0: douche, s'il vous plaît.
1: Oui. Quand?
0: Le plus vite possible, en fait.
1: Alors, attendez, je vais regarder s'il m'en reste là. On a un fournisseur demain, là, il n'y en a plus.
0: Demain, vous pourrez...
1: Vous voulez attendre demain?
0: Oui, je peux attendre demain, oui.
1: Oui, d'accord. Alors, 10 roses...
0: Rouge.
1: Rouge. OK. Alors, le message?
0: Mon amour.
1: Oui.
0: Je t'aime.
1: Ouais.
0: Je n'ose pas te le dire en face. Parce que, comme tu le sais, je souffre toujours.
1: Je souffre.
0: Toujours.
1: Toujours.
0: De ma vésicule biliaire.
1: Biliaire.
0: Qui me donne une mauvaise haleine.
1: Une mauvaise haleine.
0: Voilà.
1: Alors, je vais prendre vos coordonnées. Vous êtes monsieur
0: Gendar, G-E-N-D-A-R.
1: G-E-N-D-A-R. Votre numéro de téléphone
0: 02-97.
1: Donc, à livrer. À madame.
0: Oui.
1: Alors, son nom
0: À mon aimé.
1: Pardon?
0: Mon aimé, quoi. Elle comprendra.
1: Non, vous ne voulez pas nous donner son nom?
0: Non, je préfère éviter les drames.
1: D'accord, ok. Alors, l'adresse, c'est
0: 10 rue...
1: Oui.
0: C'est à Questembert. Hein.
1: Oui, mais par contre, oui, au 10 rue... Il y a plusieurs... il y a trois locations. Chez qui on va livrer?
0: Les fleuristes.
1: Hein? Pardon?
0: Vous avez bien compris que c'était pour vous, non?
1: Hein? Moi?
0: Oui.
1: Oui, mais on est plusieurs employés, hein.
0: Oui, mais je reconnais votre voix quand même. Je suis déjà venu prendre des fleurs pour ma mère, alors.
1: Ah, d'accord, ok. Ah, mais je suis mariée, monsieur.
0: Oui. Mais c'est pas forcément un problème.
1: Non, mais vous êtes très gentil, mais je peux pas accepter.
0: Oh, ben, je vous en prie.
1: ouais, ok. Et je vois plus qui vous êtes.
0: Le monsieur qui a une mauvaise haleine.
1: Monsieur qui a une mauvaise haleine.
0: Je viens toujours vous voir avec la main devant la bouche.
1: Ouais. Mais excusez-moi, j'arrive pas.
0: Vous n'êtes pas disponible parce que vous êtes mariée, c'est ça?
1: Ah non, mais moi j'aime mon mari et puis voilà.
0: Mais alors est-ce
1: que je peux pas donner mon amour à tout le monde?
0: Il y en a une autre non qui serait pas mariée?
1: Ah il y a une autre qui, ouais, ma collègue. Ah non, elle a un ami aussi, ma collègue.
0: Oui, mais elle n'est pas mariée.
1: Est-ce que vous voulez vraiment vous caser?
0: J'adore les fleurs et quand je...
1: Vous adorez les fleuristes aussi, quoi.
0: Bah, c'est-à-dire que si je suis dans un environnement qui est peuplé de fleurs, on sent moins mon haleine.
1: Ah.
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5: Allô?
6: Bonjour, monsieur.
5: Bonjour, monsieur.
6: Madame Ledoux, à l'appareil.
5: Oui.
6: Vous êtes détective?
5: Oui.
6: Ah, très bien. Bonjour, je suis Madame Ledoux, la femme de Monsieur Robert Ledoux, de l'Académie française.
5: Oui.
6: Vous devez connaître mon mari.
5: J'avoue que non, madame. Je ne sais pas. Excusez-moi. Voilà.
6: Je vous en prie. Je vous appelle parce que mon mari est accusé d'avoir provoqué un accident de voiture le 3 février à 15h. À Angers.
5: Mm-hmm.
6: Or, le 3 février à 15h, mon mari ne pouvait pas être dans sa voiture, car il était aux putes.
5: Il était où, vous me disiez?
6: Aux putes.
5: Aux putes, c'est... Attendez, aux putes, j'ai le trou de mémoire encore là. Ça se trouve...
6: Comment?
5: C'est où?
6: Ah ben, je ne sais pas, vous savez, c'est... Il m'a dit, je pars aux putes. Il a emprunté 400 francs à mon fils, et il lui a dit qu'il allait aux putes.
5: Oui.
6: Il est parti aux putes, et apparemment, ça doit être un endroit charmant, parce qu'il y va tous les jours en ce moment.
5: Ah, oui.
6: Vous connaissez, non?
5: Non, mais enfin bon... Oh putain. Bon, mais de toute façon, lui, qu'est-ce qu'il dit de cet accident? Il le nie ou quoi?
6: Mais oui, parce que voyez-vous, le groupe d'assurance qui l'attaque prétend qu'il était dans sa voiture avec une dame. Mm-hmm. Alors comment voulez-vous qu'il soit avec une femme dans sa voiture alors qu'il est aux putes?
5: Aux putes. Mm-hmm. Aux putes.
6: J'ai confiance en mon mari. S'il me dit qu'il va aux putes, il va aux putes. Hein. Vous comprenez? Alors écoutez, monsieur, je vais être franche avec vous. Je vous propose d'aller aux putes avec mon mari.
5: Je pense que c'est ça qu'il faut faire.
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3: Allô?
7: Bonjour madame, c'est bien le garage?
3: Oui.
7: J'organise la première journée nationale du garagisme lundi prochain et on a choisi votre établissement pour faire les portes ouvertes.
3: Bah, qui c'est qui vous a dit oui?
7: Ah, bah, c'est moi qui dis oui.
3: Je suis pas au courant, moi, de ça. Là, vous me mettez de bout en blanc.
7: Bah, je vous ai pas mis de bout en blanc.
3: Bah, vous m'avez pas appelé avant. Moi, je peux pas. J'ai pas un établissement pour recevoir des gens comme ça.
7: Non, mais les gens, ils viennent, ils prennent les outils, ils bricolent, hein.
3: Mais vous avez dit que c'était chez moi, mais vous m'avez pas demandé mon avis, mon cher monsieur.
7: Excusez-moi, moi, je peux pas tout faire non plus, hein. Déjà, j'organise le truc, je suis bien gentil.
3: Non, attendez. La première chose à faire, c'est bien de demander au propriétaire du garage s'il est OK quand même.
7: Ah, non, mais alors, excusez-moi, parce que j'ai déjà des gens qui ont réservé.
3: Mais vous avez déjà réservé, vous m'avez pas demandé mon avis, mon cher monsieur. C'est moi le patron, c'est la première fois que j'entends parler de ça.
7: Oui, bah c'est bien pour ça qu'on dit être de mauvaise foi comme un garagiste. Hein.
3: Ah non. Me dites pas que c'est moi qui ai de mauvaise foi quand même.
7: Ah bah vous savez ce qu'on dit sur les garagistes.
3: Oui, bah on dit ce qu'on dit sur les garagistes, je sais qu'on est de mauvaise foi.
7: Ah vous... On reconnaît.
3: Non, on dit.
7: Ah ah.
3: On passe pour de la mauvaise foi.
7: Tiens, on y vient, voilà.
3: Non, mais.
7: Excusez-moi, mais vous allez pas me foutre en l'air toute l'opération, alors que je me suis quand même cassé.
3: Vous allez pas me foutre tout en l'air l'opération.
7: Vous dites donc, c'est mon opération.
3: C'est votre opération, c'est quand même mon garage, non, c'est quand même moi qui paye, je vous ai rien demandé, moi. C'est non, point, à la ligne, c'est tout.
7: Moi, j'ai trois vidanges qui sont calés.
3: Mais vous avez fait la pub pour moi, mais bordel de merde. Vous m'avez jamais appelé, vous me dites, aujourd'hui, on vient le 28 pour faire les portes ouvertes chez vous.
7: Ah bah, on est d'accord.
3: On est d'accord, quoi?
7: Bah, vous avez dit le 28.
3: C'est vous qui venez de me dire le 28 que vous aviez trois vidanges de prévu. Allez pas me dire que c'est moi qui est au courant.
7: Je vous ai quand même calé du monde.
3: Vous avez calé du monde sans me demander mon autorisation. C'est quand même terrible de voir ça, quand même.
7: Faudrait quand même qu'on se mette d'accord. Rapport à que moi, j'ai mon carnet de rendez-vous qui est plein, là.
3: Mais c'est même pas la peine, vous avez votre carnet d'entretien qui est plein, vous êtes...
7: Moi les gens qui ont réservé, je leur ai facturé quand même, donc ils m'ont déjà payé...
3: Mais en quel honneur vous avez demandé mon garage comme ça? En quel honneur vous venez travailler chez moi comme ça?
7: Parce que moi ils me payent quand même un petit forfait.
3: Et moi vous me payez quoi?
7: Ah non mais vous le faites pour la beauté de la journée du garagisme.
3: Vous prenez un autre clampin, un autre garagiste, moi je n'ai pas le temps.
7: C'est pas grave, puisque les gens bricoleront eux-mêmes, vous voyez.
3: Mais je ne veux pas que les gens bricolent dans mon garage.
7: Je leur ai dit que vous étiez d'accord aux gens, donc il y a pas de problème.
3: Non, vous leur avez dit, quel honneur vous leur avez dit que j'étais d'accord? De quel honneur? De quel droit vous dites aux gens, le monsieur il est d'accord quand même?
7: Ah, mais le monsieur il est d'accord.
3: De quoi?
7: Vous venez dire que vous étiez d'accord.
3: Je vous donne même pas l'accord, vous annulez tout.
7: Attention, moi si ça continue, j'annule tout. Hein.
3: Mais vous annulez tout, mais vous...
7: Faudra pas se plaindre après, faudra pas dire, ah oui...
3: Si, vous pouvez annuler, je vous le dis.
7: Je serai capable de le faire.
3: Mais vous avez pas l'air de comprendre le truc là.
7: Attention.
3: Quoi? Attention de quoi?
7: Ah bah attention, je vais vraiment annuler hein, si ça continue.
3: Mais vous annulez?
7: Ouh là là.
3: Mais quoi ouh là là?
7: Ouh là là là là.
3: Quoi ouh là là là là?
7: Ouh là là là là là là là là.
3: Non mais vous foutez de moi quoi?
7: Ah mais non, c'est moi qui décide. Et si ça continue, je vais vraiment annuler.
3: C'est vous qui décidez? Vous êtes qui pour me dire ça?
7: Monsieur Martin, j'ai une formation d'annulationniste en plus.
3: Hein, vous avez une annulation. Vous pouvez annuler et au revoir monsieur. On est bien d'accord?
7: Après, faudra pas me dire je regrette.
3: Faut vous le dire comment? Je vais devenir désagréable là maintenant.
7: Écoutez, d'accord, je vous laisse une dernière chance de vous rattraper. Vous me présentez vos excuses, on n'en parle plus.
3: Mais arrêtez de me faire chier, bordel de merde!
7: Oh là là!
3: Non, pas la ligne, c'est tout.
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9: Allô?
6: Oui, bonjour madame.
9: Bonjour.
6: C'est l'école de danse?
9: Oui, tout à fait.
6: Monsieur Ledu à l'appareil.
9: Oui.
6: Dites-moi, j'étais à un mariage la samedi.
9: Oui.
6: Et il y a une nouvelle danse là qui a l'air très, très intéressante où j'ai appris plein de choses et mon petit cousin qui a ramené ça de Paris.
9: Oui.
6: J'en ai parlé à mon club de boulisme là.
9: Oui.
6: Et tous ceux qui, comme moi, pratiquent les boules.
9: Oui.
6: Ça les intéresse cette danse.
9: Ah, d'accord. C'est quoi comme danse?
6: La zézette.
9: Ah, je connais pas.
6: Ben, la danseuse, elle a la zigounette du monsieur à la main.
9: Oui.
6: Elle tourne comme ça, vous voyez. Hop. Et donc le monsieur, lui, se laisse faire. Il est mené par la... comment on appelle ça? Sa zézette, quoi. Sa zigounette, quoi.
9: Ouais, mais bon... Oh,
6: ben vous parce savez... Bon, oh, mais on est 12, hein.
9: Ouais, mais ça fait rien.
6: Non, mais...
9: On
6: est motivé. On est motivé.
9: Oui, mais peut-être, mais moi, c'est pas trop ma tasse de thé, ça. Hein.
6: Je vous rassure, non. On a déjà acheté donc, les chaussons de danse et puis la tenue de danseur. Oh, et donc, il n'y a pas de braguette, de trucs comme ça. C'est tout de suite la zigounette, la zézette.
9: Ah, d'accord. Hop,
6: on la sort.
9: Non, c'est pas trop mon truc, ça. Hein. Moi, j'apprends pas tous ces trucs-là, hein. Je suis désolée. Hein.
6: Comment?
9: Ah non, ouais, mais là c'est pas un truc, c'est pas un truc qui m'intéresse. Je vous dis franchement, ça c'est pas des trucs qui m'intéressent. Hein. Montrer les ésettes, c'est pas trop ma truc. Hein. Allô. Ah,
10: mais madame, je comprends pas. Je croyais que vous étiez professeur de danse.
9: Professeur de danse, c'est pas pour montrer les ésettes, hein.
10: Mais non, mais il s'agit pas de montrer.
9: Ah oui, les... parce que là, si c'est pour montrer les ésettes, c'est pas. Je peux vous dire tout de suite que c'est non, hein.
10: Mais c'est pas pour la montrer. C'est oui. pour la tenir, pour la danse. Voyez, c'est pas tout à fait pareil. C'est
9: oui,
10: pas...
9: mais même si vous, la... Et si vous la sortez pour la tenir, c'est pas pareil quand même.
10: Bah, c'est ça qu'on fait.
9: Ah oui, bah alors je suis désolée, non, c'est non. Hein.
10: Attendez, il y a le président du club de boules qui est là.
9: Non, non, mais c'est non. Hein. C'est pas la peine, n'insistez pas.
11: Allô.
9: Allô.
11: Bonjour madame.
9: Oui, bonjour monsieur.
11: Bonjour madame, monsieur le baron de la Florana, là, à l'appareil.
9: Oui.
11: Juste une petite question qui me taraude d'esprit.
9: Oui.
11: Pouvez-vous me dire exactement ce qu'il y a de choquant à enseigner à 12 boulistes la zézette dans un club de boules?
9: Ah non, non, vous m'excuserez, là, c'est, je suis désolée, là, c'est non, hein. Moi, je vais pas m'amuser à faire des danses avec, à montrer que le mec monte sa zézette et puis la nana la tienne, je suis désolée.
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12: Rectorat de Université de Bonjour.
13: Oui, bonjour.
7: Oui, bonjour monsieur, je suis bien au service des inscriptions.
13: Oui.
7: J'aurais besoin d'un dossier d'inscription pour la fac.
13: Votre boîte mail, dites-moi.
7: Alors.
13: En petit, bien sûr.
7: En petit.
13: En écriture tout petit, c'est pas en majuscule.
7: Bah, moi, en général, je le mets en taille 8.
13: Oui, mais c'est en petit, je veux dire, c'est pas...
7: Oui, enfin, oui, parce que j'avais majuscule. Écrit une fois en 6,5 et c'était trop petit.
13: Non, mais moi, ce que je me comprends dans mon... Quand on écrit une boîte mail...
7: Attendez, mais vous croyez que je ne sais pas écrire une boîte mail?
13: Si, ben si, bien sûr, bien sûr. Alors, j'écoute, monsieur.
7: Il faut que je vous dise une boîte mail.
13: Bah, votre boîte mail.
7: Alors, donc, V-O-T-R-E.
13: Alors, R-E.
7: Plus loin, boîte, B-O-I-T-E.
13: Ah bah non, non, non, c'est tout en minuscule, monsieur. Vous n'avez pas l'air de comprendre.
7: Mais non, petite boîte.
13: Faut pas d'espace ni rien.
7: Ah bah alors, dans ce cas, vous mettez sans espace. Alors, boîte, B-O-I, accent circonflexe.
13: Sans accent aussi.
7: Ah, boîte, B-O-I-T-E.
13: T-E.
7: Mail, M-A-I-L.
13: Ouais,
7: voilà.
13: Arrobase.
7: Comment ça, arrobase?
13: Mais...
7: Arrobase, A-R-O.
13: Non, mais non, mais non, mais non.
7: Bah, vous me demandez arrobase.
13: Oui, mais je vous...
7: Donc c'est A.
13: A.
7: R-O-B.
13: R-O-B.
7: A-S-E.
13: A-S-E.
7: Voilà, arrobase.
13: Mais non, c'est pas ça. Je sais pas, moi, je vais vous dire mon adresse mail. C'est ba@mail.fr.
7: Alors, B-A. B-E-A.
13: Mais non, ça c'est la mienne.
7: Bah, pourquoi vous écrivez pas mon adresse dans ce cas?
13: Bah, c'est ça que je vous demande depuis tout à l'heure. Alors, je vous écoute.
7: Alors, M-O-N.
13: M-O-N.
7: A-D-R-E.
13: A-D-R-E.
7: 2-S-E.
13: Ça c'est mon adresse.
7: Non, ah non, ça c'est la mienne.
13: Ah, c'est votre adresse.
7: Non, c'est mon adresse.
13: Bah, je vous dis, monsieur, de me donner votre adresse à vous,
7: ah bah
13: personnel.
7: Voilà. Alors, maintenant, c'est votre adresse. Bon, alors, V-O.
13: V-O.
7: T-R-E.
13: Oui.
7: A-D-R.
13: Mais non.
7: Ou moi, je vous donne mon numéro, sinon.
13: Ah, bah, allez-y, donnez-moi votre numéro.
7: Alors, M-O-N, mon.
13: Mais j'ai.
7: N-U-M, E accent aigu.
13: Votre numéro de téléphone. Bah, non, mon... non, non, non, votre numéro de téléphone.
7: Alors, votre numéro, donc V-O-T-R-E.
13: Mais non. Mais depuis tout à l'heure.
7: Alors, 02.
13: Mais, oui.
7: 43. 0.
13: Ouais, 75.
7: Oui, c'est ça, oui.
13: Oui, c'est le mien.
7: Bah oui, vous me donnez votre numéro.
13: Non, vous me donnez rien du tout parce que vous mettez votre numéro, mon numéro. Je suis loin d'être idiote, hein, quand même.
7: Alors, idiote, I-D-I-O-T-E.
13: Non, non, non, non, non, non.
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10: Allô?
14: Oui.
10: Bonjour, ma fille. Le Père Lafesse à l'appareil, de la paroisse de Médeux. Je voudrais un renseignement. C'est bien la caisse du crédit municipal de...
14: Oui, ne quittez pas.
10: J'entends mal, ma fille.
14: J'écoute.
10: Oui, bonjour, ma fille.
14: Bon,
10: c'est bien... Ah,
14: monsieur Dimunch, que vous arrive-t-il?
10: Comment?
14: Monsieur Dimunch?
10: Ben non, pourquoi vous me demandez ça?
14: C'est pas monsieur Dimunch?
10: Si, c'est le prix.
14: Oh, ben dis donc, vous êtes un vrai plaisantin, vous.
10: Ben oui.
14: Qu'est-ce qui vous arrive, M. Dimunch?
10: Ben, des problèmes d'argent.
14: C'est vrai, à ce point-là?
10: Oui.
14: D'accord. Oh, je pense qu'il n'y a pas de problème, M. Dimunch, vous pouvez venir. Vous viendrez quand, demain?
10: Oui.
14: Oh, oui, ben, sans problème.
10: 20 000?
14: Ah, 20 000, non, là, je pense pas, hein, pas 20 000. Attendez, parce que je dois remettre des formulaires à ma collègue, deux secondes. Bon, alors, monsieur Dimunch,
10: Oui.
14: Vous voyez, vous avez été reconnu plus ou moins. Hein. Il y a ma collègue qui a dit au standard, il a déconné, il a dit que c'était la paroisse de mes deux.
10: Ah oui.
14: Vous avez dit ça?
10: Ben oui, parce que...
14: Ah ben ça a jasé, hein. Elle l'a répété à tout le monde, hein, qu'il y avait le curé de la paroisse de mes deux qui avait demandé la caissière.
10: Ouais, non,
14: ça va jaser, hein.
10: C'est pas vrai.
14: Non, mais elle m'a dit...
10: Elle a cru.
14: J'ai dû boire un coup aujourd'hui, ça c'est sûr. Elle me l'a dit.
10: Quoi, vous voulez dire que je suis sous?
14: Ah ben, elle, d'après sa déduction, c'est ça, hein.
10: Oh la garce.
14: Ah ben, elle a mangé le morceau, hein, ça c'est sûr, hein.
10: Mais que je vous dise tout de suite.
14: Oui.
10: Je lui ai dit... Je voudrais parler à ma maîtresse. Et elle m'a passé tout de suite à vous.
14: Ah ben dis donc, bah ça va. Moi, j'ai une bonne réputation. Hein. Si je comprends bien au crédit, elle aurait pu vous passer à un autre poste. Hein.
10: Non, mais elle m'a passé à vous.
14: Ben arrêtez, monsieur Dimun. Ça va être la vraie... Ça va jaser à tous les étages, jusqu'au troisième étage. Et le troisième étage, c'est la direction, c'est le patron. Hein. Moi, je ferai comme si de rien n'était. Hein. Moi, je tiens à vous le signaler. Hein. Moi, je suis pas dans vos combines, hein, parce que alors là... Vous n'avez pas eu peur qu'elle vous raccroche au nez, parce que vous savez, hein, ma collègue, celle-là, elle n'a pas l'air commode. Hein. Il suffit qu'on plaisante un peu, elle raccroche, hein, elle se dit c'est une plaisanterie, je passe pas au service.
10: Alors vous savez quoi? Moi je me dis, celle-là, elle est bouchée du cul.
14: Ah oui, elle est un peu coincée. Non mais c'est vrai, en fait, c'est une femme de militaire, mais vous savez, elle doit le mener à la baguette. Hein.
10: Vous croyez?
14: Ah ça, j'en suis sûre. Hein. Le pauvre, je le plains, parce que franchement, déjà ici, au crédit, il faut se la farcir, alors...
10: Et on peut parler?
14: Oui, allez-y, va.
10: Elle n'a pas la voix à sucer de la glace, hein?
14: Ça, je veux bien vous le croire. Hein.
10: Mais vous savez quoi?
14: Oui.
10: Elle a la tête à péter plus haut que son cul.
14: Ah, mais alors là, vous n'avez pas tout à fait tort, parce qu'elle est de petite taille, alors donc...
10: On dirait une autriche.
14: Oui, tout à fait.
10: Quand elle se baisse pour ramasser une pièce de 20 centimes.
14: Ah oui, tout à fait. Enfin, bref.
10: Mais
14: faut pas être trop médisant non plus, et si je suis sur écoute, monsieur Dimune, ça y est, hein. Ça va créer de la zizanie ou ça même du crédit.
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15: École élémentaire, bonjour.
7: Bonjour monsieur, c'est bien l'école?
15: Oui, bonjour.
7: Je vous appelle parce que je vais vous déposer mes enfants dimanche matin. Je voulais savoir si à 8h30 ce serait déjà ouvert.
15: Dimanche matin?
7: Oui.
15: Pourquoi vous voulez déposer les enfants dimanche matin?
7: Bah pour rattraper la journée de lundi, comme vous avez pris une journée de vacances en plus, il faut bien la rattraper.
15: On travaille jamais mal monsieur le dimanche matin.
7: Bah sauf...
15: Comment sauf?
7: Bah sauf quand vous avez gratté un jour en début de semaine, puisque là ce lundi vous avez pas...
15: Alors attendez, ne quittez pas. Allô?
7: Oui, allô?
15: Bonjour monsieur, vous êtes?
7: Bonjour monsieur. Monsieur Martin, voilà comme j'expliquais à l'autre monsieur.
15: À l'autre monsieur, c'était ma secrétaire qui était avant vous.
7: Vous êtes sûr?
15: Oui, allez-y.
7: Et vous êtes monsieur?
15: J'ai une voix de monsieur, je ne savais pas.
7: Oui, bah oui, c'est pour ça que je vous dis bonjour monsieur.
15: Bah, en tout cas, je suis une dame, je suis directrice d'école, je ne suis pas un monsieur. Alors je sais pas, mais vous avez une drôle de façon d'écouter. Je ne sais pas ce que vous racontez ce matin, mais allez-y.
7: Ce que je disais donc à votre collègue, je vais déposer les enfants dimanche matin. Je voulais savoir si à 8h30 c'était trop tôt.
15: Dimanche matin?
7: Bah oui.
15: Bon, vous appelez dans une école. Monsieur, vous savez que les écoles ne travaillent pas le dimanche matin.
7: Bah, sauf.
15: Qu'est-ce que c'est que cette bêtise? Qu'est-ce que vous me racontez là?
7: Bah, vu que vous avez pris un jour de vacances en plus avec ce lundi là, lundi dernier.
15: J'ai pris un jour de vacances en plus, mais qu'est-ce que c'est que ces conneries là? C'est le ministère qui décide du calendrier de vacances, ce sont pas les enseignants.
7: Oui, voilà, c'est ça. Donc vous avez vu avec le ministère pour avoir un jour en plus.
15: N'importe quoi.
7: Non, mais je vous le reproche pas, c'est de
15: vous
7: votre.
15: Vous faites quel métier vous, monsieur?
7: Ah bah je suis sans emploi.
15: Ah oui, donc vous prenez beaucoup de jours de vacances.
7: Bah c'est pas tout à fait les vacances en fait. Hein,
15: est-ce que vos enfants sont scolarisés dans mon école? Parce que je n'ai pas d'enfants qui s'appellent Martin dans mon école.
7: Non, ils sont pas scolarisés chez vous. Mais comme je vais chez mon beau-frère dimanche, du coup ça m'arrange de les déposer chez vous parce que sinon ça va me faire de la route en plus.
15: Mais c'est quoi cette connerie là?
7: Pardon.
15: Vous êtes mais je sais pas, sur quelle planète vous vivez monsieur, mais
7: bah non mais c'est juste de la logique dans le sens où en tant que éducationneuse professionnelle, bon, vous avez gratté un jour, bien joué. Mais maintenant
15: j'ai pas gratté un jour monsieur.
7: Non mais vous voyez, il faut
15: bah vous êtes un parent, vous occupez de vos enfants, c'est pas l'école qui va se substituer déjà qu'elle éduque au lieu de seulement d'enseigner. On va pas non plus faire garde d'enfants dimanche matin monsieur.
7: Non mais c'est pas que dimanche matin en fait, c'est la
15: Bon, il suffit monsieur, j'ai un travail.
7: Non, mais
15: excusez-moi. Je n'écoute pas des parents idiots et avec des conversations stériles.
7: Non, mais excusez-moi, mais alors juste dans ce cas...
15: Non, je ne vous excuse même plus, vous me fatiguez et vous me faites perdre mon temps.
7: Ah bah bravo, vive l'éducation nationalifiée.
15: L'éducation nationale, c'est n'importe quoi ça, c'est quoi cette connerie là? Mais vous êtes ridicule.
7: Ah bah c'est moi qui suis ridicule, c'est pas moi
15: mais
7: qui...
15: Oui, vous êtes ridicule. Quand vous avez un calendrier de vacances, monsieur, vous le respectez, je n'ai pas à justifier quoi que ce soit.
7: Non, mais c'est pas moi qui ai gratté un
15: jour.
7: Quand
15: je fais des heures de plus le soir, vous venez pas me les payer, merci. C'est bon quoi, ça suffit.
7: Non, mais alors justement, parlons-en. Dans ce cas, dédommagification.
15: Mais vous êtes ridicule, monsieur. Vous m'importunez. Je suis pour l'école de la République, l'école qui donne une égalité de chance à tous. Et j'en ai marre d'entendre quelqu'un qui me raconte des conneries au téléphone. Je suis poli.
7: Non, vous n'êtes pas super poli quand même.
15: Mais bonne journée.
7: Ah bah bonne journée, monsieur.
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16: Bon, ben, recrutement de l'armée de l'air, bonjour.
17: Bonjour, madame. Je suis au centre de recrutement.
16: De l'armée de terre.
17: Oui, c'est ça. Adjudant-chef Le Duret à la retraite.
16: Bonjour, chef.
17: Vous avez quel grade?
16: J'ai grade de brigadier.

0: Bah, moi, je pourrais le faire pour vous, hein. Faudrait appeler dans un régiment. Les chefs de corps, ils sont dans les régiments.
1: Mais s'il y a un colonel qui passe, est-ce que vous pouvez essayer, au moins?
0: Non, non. C'est pas mon travail de demander un sous-vêtement à mon chef de corps. Qu'est-ce qu'il va penser de moi? Il va croire que je veux coucher avec lui.
1: Mais non.
0: Bah, si.
1: Alors, attendez, écoutez. Pour le cible du colonel, vous pouvez rien faire.
0: Non.
1: Bon. Et éventuellement,
0: oui.
1: Je cherche le soutien-gorge de la standardiste.
0: Monsieur.
1: J'en ferai don après au patrimoine du ministère. 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
2: Bonjour.
3: Oui, bonjour madame, c'est bien le locateur de voiture?
2: C'est un monsieur.
3: Oui, c'est un monsieur au téléphone, oui, bonjour.
2: Non, non, mais moi,
3: voilà, je voudrais passer déposer un constat.
2: Ouais, c'est par rapport à quelle voiture?
3: C'est par rapport à ma voiture pour dire que vous m'êtes rentré dedans.
2: Oula, alors oui. Attendez, expliquez-moi un peu le topo là.
3: Hier, j'ai reculé dans un poteau bêtement avec ma voiture.
2: Ouais.
3: Donc, il faudrait que on dise que c'est vous qui m'êtes rentré dedans avec une de vos voitures.
2: Ah non, mais je sais pas ça moi monsieur. Hein. Non, il est hors de question que je fais un constat bidon pour que vous touchez l'assurance.
3: Non, mais moi je l'ai rempli le truc hein, j'ai pris une de vos plaques d'immatriculation. Donc du coup,
2: mais attendez, mais c'est n'importe quoi ce que vous faites, monsieur, là.
3: Comprenez le côté pratique des choses, c'est que...
2: Le côté pratique pour moi, c'est quoi? C'est que je vais avoir un malus au niveau de mon assurance. Mais monsieur, mais c'est n'importe quoi, là.
3: Non, mais vous imaginez que c'est moi qui paye, sinon, hein.
2: Bah, c'est votre problème, monsieur.
3: Voilà, j'ai rempli, si vous voulez, déjà votre partie, du constat.
2: Non. Moi, je fais pas de la combine comme ça. Non, hors de question, monsieur.
3: Je combine tout de suite les grands mots.
2: Ah, monsieur, c'est quoi? Vous vous rendez pas compte de ce que vous me faites, là?
3: Si vous voulez, je passe. Je vous ai déjà tout rempli, hein. Il faudrait juste votre nom, en revanche.
2: Je prends votre numéro de téléphone, monsieur. Je vais appeler les flics, et puis voilà, ça va être vite et bien fait, moi.
3: Alors non, faut pas les flics, justement. Parce que eux, ils vont se rendre compte qu'il y a une...
2: Non, monsieur, c'est n'importe quoi, là.
3: Ou sinon, peut-être, je peux vous mettre des lits de suite. Comme ça vous évite d'avoir à remplir.
4: Attendez, vous n'êtes pas passé à l'agence.
3: Ah, c'est une autre personne.
4: Oui.
3: Oui, bonjour madame. Donc, ce que je disais à votre...
4: Attendez, vous appelez comment monsieur?
3: Martin.
4: Martin.
3: Il me faudrait votre nom d'ailleurs, à vous aussi.
4: Mais j'ai hors de question que je vous donne mon nom.
3: Bah si, parce qu'il faut que je mette un nom sur le constat.
4: Mais, monsieur, ma voiture, elle n'a pas emplafonné votre voiture, on est d'accord?
3: Ça, on le sait tous les deux, officieusement. Mais enfin, officiellement, on va dire que c'est comme si vous m'étiez rentré dedans, vous voyez.
4: Mais non, il est hors de question.
3: Là, votre collègue que j'avais juste avant me disait qu'il n'y avait pas de problème, visiblement.
4: Non, mon collègue est à côté de moi et vous a jamais dit qu'il n'y avait pas de problème, c'est faux, monsieur.
3: Ah, vous êtes
4: c'est entièrement faux.
3: Ah, bah j'ai du mal à comprendre parce qu'il me semble
4: que. Vous avez absolument mal compris.
3: Redemandez-lui parce que moi, il me semble qu'il était d'accord. Hein.
4: Mais monsieur, vous rigolez ou quoi? J'étais à côté de lui.
3: Vous
4: a mis en haut-parleur, on a enregistré votre conversation au téléphone avec un iPhone.
3: Vous avez enregistré ma conversation?
4: Bah, bien sûr.
3: Vous n'êtes pas gêné?
4: Bah, attendez, vous n'êtes pas gêné, mais vous êtes gêné, vous ou quoi? Vous rigolez ou quoi?
3: Bah oui, bien sûr.
4: Vous avez donné votre numéro de téléphone, monsieur.
3: Alors, 06.
4: 06.
3: 06.
4: 06.
3: 06.
4: 06.
3: 06.
4: 06.
3: 06.
4: 06.
3: 06.
4: Mais attendez, mais c'est quoi cette histoire?
5: Bon, c'est... Allô?
3: Ah bah, c'est encore une autre dame, bonjour.
5: Non mais c'est incroyable, j'ai jamais entendu depuis 30 ans, 5 ans que je fais le métier, j'ai jamais entendu une chose pareille.
3: À la limite, si vous voulez, je peux vous le pré-remplir et je passe, vous aurez juste à signer, vous voyez.
5: Mais il est pas question de ça, monsieur, vous êtes fou ou quoi?
3: Sinon, vous me tamponifiez le papier.
5: Bon, c'est terminé, vous raccrochez ou pas? Moi, je travaille, monsieur, vous m'arrêtez de m'emmerder.
3: Bah, raccrochez-vous d'abord.
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8: Mairie Notrier?
1: Oui, bonjour monsieur.
8: Oui, bonjour,
1: la mairie
8: monsieur. Oui, monsieur.
1: Oui, bonjour monsieur. Robert Ledoux à l'appareil, champion du monde de coup de fil le plus court. Alors, ça fait combien de... Ah, ben là, je crois que j'ai gagné.
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5: Oui, allô, bonjour.
3: Bonjour madame, c'est bien le bureau de tabac?
5: Ouais.
3: Monsieur Martin à l'appareil, je suis passé il y a quelques jours et j'ai acheté une cigarette jetable.
5: Ouais.
3: Et alors déjà, j'ai essayé d'allumer, impossible.
5: Vous avez enlevé la petite pastille qui est au bout?
3: Bah non, ça je peux plus parce que ça a tout cramé.
5: Ça a cramé?
3: Bah oui, j'ai essayé d'allumer la cigarette jetable avec mon briquet.
5: Avec un briquet, une cigarette électronique? Ça s'allume pas avec un briquet, ça monsieur.
3: Ah non, mais le vrai problème, c'est que comme ça marchait pas, je l'ai jeté.
5: Ouais.
3: Et là, le pompon, je me suis fait verbalifier parce que j'avais jeté ma cigarette jetable dans la rue.
5: Ah bah ouais, bah on jette rien dans la rue, n'importe quoi. Des papillons, je ne pas dans la rue non plus, monsieur.
3: Ah, alors, ça dépend.
5: Allô?
3: Ah, c'est une autre dame.
9: Oui, je vous écoute, là.
3: Non, mais c'est ce que je disais, vos cigarettes jetables, elles sont pas jetables.
9: Oui, ben, jetables, mais vous le jetez où?
3: Oh, bah, dans la rue, sur le trottoir.
9: Ah, bah, ça ne jette pas dans la rue, c'est ça, je jette au moins dans une poubelle, hein.
3: Ah, oui, mais alors ça, vous m'avez pas prévenu pour la poubelle.
9: Bah, attendez, monsieur, non, mais attendez, vous le prenez pour un innocent ou quoi, là?
3: Bon, écoutez, je vais vous déposer le papier.
9: Le papier de quoi?
3: Bah, l'amende, enfin, le procès verbal, le rapport à votre truc pas jetable.
9: Non, mais attendez, vous rigolez pas, non, c'est pas moi qui va vous payer le procès.
3: Oh, bah, bien sûr que si, que je rigole, que ça me semble tout à fait logique. dites que c'est vous.
9: Je n'ai rien à payer, c'est moi qui vais vous payer vos contraventions. Non, mais vous n'êtes plus là, ça ne va plus, hein, monsieur.
3: Pardon, mais moi, vous me dites que c'est jetable, c'est pas du tout ce que m'a dit la police.
9: Non, mais attendez, vous, qu'est-ce que vous me dites, là?
3: Et une autre, bonjour madame.
9: Même si vous jetez une canette de coca en fer vide sur le trottoir, vous pouvez être verbalisé, hein. C'est interdit de balancer quoi que ce soit sur la voie publique. Hein.
3: D'accord, moi je voulais du jetable, mais vous m'avez pas vendu le bon truc.
9: Ah bah si, c'est le bon truc. C'est pareil, les paquets de cigarettes, vous les jetez dans une poubelle.
3: Ah, mais c'est pas pareil. Est-ce que les paquets de cigarettes

0: cigarettes sont jetables ?
1: Bah oui.
0: Bah non, mauvaise réponse.
1: Et ils font quoi les paquets de cigarettes ? Les gens les collectionnent et les gardent chez eux ?
0: Bah non, ils les mettent à la poubelle. Alors que jetable, ça veut dire qu'on peut balancer n'importe où.
1: Non, pas du tout.
0: Oh ben si, jetable du verbe jetager, action.
1: Attendez,
0: de...
1: un mouchoir jetable, vous le mettez où, monsieur ?
0: Ah bah s'il est jetable dans la rue, dans un magasin, n'importe
1: où. Eh bah même s'il est jetable, parce qu'un mouchoir jetable, c'est un détritus.
0: Oui, eh, c'est pas la peine de me traiter d'olibrius.
1: Non, je vous dis.
0: Tout ça parce que vous me vendez un truc pas jetable.
2: Allô ?
0: Bonjour monsieur, je m'excuse, mais j'ai l'impression que vos collègues, ils essayent de m'embrouillager.
2: Pardon ?
0: Votre cigarette, elle est pas jetable.
2: Comment ça, elle est pas jetable ?
0: Oui, alors après, c'est peut-être une fausse, hein, ça je sais pas.
2: Pardon ?
0: Non mais je sais ce que c'est, parfois on achète une contre-fortification parce qu'on se dit que c'est moins cher que la vraie.
2: Non, non monsieur, j'ai pas de problème, moi je fais pas de fausse.
0: Non mais on peut se tromper, ça arrive, du moment que vous prenez mon PV.
2: Y a pas de souci. Mon mari est flic, il verra avec vous.
0: Oh non, ça c'est dingue parce que moi ma femme est gendarmette. Oh bah passez-le moi.
2: Y a pas de souci, quittez pas.
3: Allô, y a un con au téléphone.
0: Comment ça, y a un con au téléphone ?
4: Y a un con au téléphone.
0: Je vous entends, hein.
4: Vous avez entendu quoi, monsieur ?
0: Non, parce que vous dites qu'il y a un con au téléphone.
4: Alors, monsieur...
0: Je vais pas vous dire le contraire.
4: Alors, monsieur, mais... monsieur...
0: Mais enfin, chacun son rôle, je veux dire, le con, c'est moi.
4: Monsieur, faites ce que vous voulez, si vous dites pourquoi... Votre cigarette, elle va pas, c'est ça ?
0: Bah oui, moi, je demande une jetable, et je me prends un procès verbalifiant par vos collègues, parce qu'elle est pas jetable.
4: Écoutez, écoutez, monsieur, moi, c'est simple, parce que moi, je vais ressortir... Si vous voulez faire un procès pour ça, il y a pas de problème. Moi, je vais ressortir toutes mes factures depuis 16 ans.
0: Ah, oh, bah si c'est comme ça, moi, je ressors toutes mes factures depuis 17 ans.
4: Carrément.
0: Ah, mais je vais me gêner, même 17 ans et demi, tiens.
4: Vous jetez une cigarette jetable et vous voulez mettre le procès à mon nom. Mais ça va pas dans votre tête, monsieur.
0: Bon, je dirais que ça va, ça vient.
4: Vous vous rendez compte de ce que vous me dites ? Vous voulez m'envoyer un procès parce que vous avez acheté une cigarette jetable ?
0: Ah, bah voilà, en fait, vous avez tout compris.
4: Mais réfléchissez deux secondes, monsieur.
0: Alors, attendez, un Mississippi.
4: Allez, merci, au revoir, monsieur.
0: Eh, hey, ça fait pas deux secondes.
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7: Allô ?
8: Oui, bonjour, monsieur. Monsieur Connard Michel.
7: Oui.
8: Très bien. C'est la préfecture à l'appareil.
7: Oui.
8: L'Association nationale des gens qui ont un nom prohibitif.
7: À quoi ?
8: Un nom prohibitif.
7: Ah bon ?
8: Alors, je vous donne votre nouveau nom, monsieur Connard.
7: Parce que j'ai un nom à caractère prohibitif.
8: Ah non, c'est pas ce que je voulais dire, monsieur Connard. Hein. Attendez. Je prends la liste. Vous passez, s'il vous plaît, l'autorisation de monsieur Connard. Merci. Vous vous appelez dorénavant monsieur Martin.
7: Je suis Monsieur Martin à partir d'aujourd'hui.
8: Monsieur Martin Michel.
7: Monsieur Martin Michel. On va dire donc.
8: Voilà.
7: Vous me demandez de changer de nom qui est de père en fils pendant des générations et vous me demandez de m'appeler Monsieur Martin aujourd'hui.
8: Votre père était un connard aussi ?
7: Bah évidemment, mon père, mon grand-père est de génération en génération.
8: Tous des connards ?
7: Depuis X générations. Moi, j'ai pas du tout envie de changer de nom, hein, monsieur, je vous préviens tout de suite, hein. Je garde mon nom de naissance, mais dans le secteur, il n'y a pas que moi qui s'appelle Connard. Mais pourquoi Connard ? Faudrait que je change de nom et pourquoi que M. Lafeuille, il garderait son nom ?
8: Vous avez 12 jours, hein ?
7: Comment ?
8: 12 jours, monsieur. Hein,
7: 12 c'est... jours ? J'ai 12 jours pour changer de nom ? Vous nous apprenez ça, il est midi et quart. Vous me dites que dans 12 jours, je m'appelle Martin ?
8: Ah, attendez, il n'est pas midi et quart, M. Connard. Il est midi 20, M. Martin.
7: Hein. Bah, enfin, monsieur, c'est incroyable, ça. J'ai jamais fait de demande pour changer de nom, monsieur.
8: Ah, c'est pas vous, monsieur, hein, c'est
7: mais
8: un c'est monsieur...
7: Qui s'est chargé de me changer de nom ?
8: Attendez, je vais vous dire tout de suite, passez-moi le dossier.
7: Ah bah, j'ai un dossier en plus.
8: Un monsieur non, Lafeuille de Moncey-en-Belin.
7: Monsieur Lafeuille de Moncey-en-Belin qui me dit de changer de nom. Ah, c'est incroyable, ça. Et pourquoi qu'il s'appellera pas Connard, lui, ce monsieur Lafeuille, là ?
8: Attendez,
7: hein, c'est vrai, ça. Et j'ai 50 ans. Là, et je vais changer de nom, alors que toute ma génération de famille s'appelle Connard depuis des générations. Moi, je comprends rien.
8: Mais je vois, monsieur Connard, excusez-moi, il n'y a pas qu'un connard qui s'appelle Martin, hein, il y en a trois.
7: On est trois en tout qui changent de nom.
8: Hein. Oui.
7: Ah, dis donc, ça, c'est pas vrai.
8: On va, attendez, parce que vous me dites qu'il y a un problème dans le dossier.
7: C'est... Ah oui, il y a un léger problème, là.
8: Monsieur, là, vous me passez les coordonnées de monsieur Lafeuille. On va appeler monsieur Lafeuille. Vous quittez pas, on va faire une conférence à trois, hein.
7: Je préfère encore m'appeler Connard que de m'appeler Martin, hein.
9: Allô ?
7: Oui.
9: Allô ?
7: Oui, monsieur, oui. Monsieur Lafeuille, non ?
9: Oui, bonjour, monsieur.
7: Oui, bonjour, monsieur.
8: Monsieur Lafeuille ?
9: Oui, bonjour, monsieur.
8: Oui, dites-moi, monsieur Lafeuille, la préfecture, l'appareil, l'Association nationale des gens qui ont un nom prohibitif, nous venons d'appeler monsieur Connard ce matin.
9: Oui.
7: Oui. Ah, dis donc.
9: Allô ?
7: Oui, monsieur Lafeuille.
9: Oui, bonjour, monsieur.
7: Oui, c'est monsieur Connard.
9: Oui.
7: Vous permettez de faire la demande à ma place à la préfecture, de façon à ce que je change de nom, et sans m'avertir du jour au lendemain, comme ça. Non, mais vous pourrez me dire aussi, pendant que vous y êtes, je suis marié, j'ai 5 enfants, vous pouvez me dire aujourd'hui pour demain, vous allez vous marier ou quoi ? Qu'est-ce que ça veut dire, ça ?
9: Mais vous êtes monsieur Connard, celui de alors ?
7: Oui.
9: Ah, ben oui, parce que vous m'appelez pour me remercier.
7: Je vous appelle pour vous remercier.
9: C'est ça, non ?
7: Non, oh là là, non, je voudrais voir Claire. Claire n'est pas là. Non, mais...
9: Ma femme est absente, hein.
7: Non, je veux pas parler à Claire. Je voudrais voir Claire dans
9: Elle n'est pas là.
7: Ouais, mais il est chaud en plus. Non, je veux pas voir Claire. Ah, mais c'est pas vrai.
9: Allô?
7: Qu'est-ce que c'est, ce charlot, là? Oui, monsieur Lafeuille.
9: Oui, allô?
7: Oui.
9: C'est monsieur Connard?
7: Oui.
9: Ah, monsieur Connard, je vous entends. Vous m'appelez pour me remercier et vous voulez que je vous passe ma femme?
7: Non.
9: Claire?
7: Non, je vous appelle pas pour vous remercier. Je m'appelle parce que dans 2 jours, je change de nom. Et alors, comment je vais faire, moi? Mais moi, j'ai jamais demandé à changer de nom. Vous vous rendez compte?
9: Oui, ça y est, je prends mes papiers. Voilà, j'ai demandé que vous vous appeliez Monsieur Martin.
7: Non.
9: Si.
7: Non.
9: Mais je vous remercie de me...
7: Non, je vous remercie pas du tout. Vous changez mon nom, mais qu'est-ce que c'est que ça? C'est pas possible, ça.
9: Monsieur Martin?
7: Non, je suis Monsieur Connard.
9: Je vous entends pas bien, Monsieur Martin.
7: Je ne suis pas Monsieur Martin.
9: Attendez, je remets mon sonotone.
7: Aïe, c'est pas vrai, ça.
9: Je remets mon sonotone.
7: Non, c'est pas vrai, ça.
9: Je vous passe Claire, hein, vous vouliez lui parler.
7: Claire? Mais non, mais je veux pas parler à Claire, moi. Qu'est-ce que vous voulez que je dise à Claire? Moi, j'ai rien à foutre.
9: Allô, oui.
7: Ouais.
9: Allô?
7: Oui, allô. Oh là là. C'est... Madame Lafeuille?
9: Oui, c'est qui à l'appareil? C'est monsieur Martin.
7: C'est monsieur Connard de...
9: Monsieur voilà. Martin.
7: Non, je suis pas monsieur Martin. Je...
9: Allô, monsieur Martin?
7: Non, je suis monsieur Connard.
9: Ah, monsieur Connard, il dit, il y en a encore, je croyais que tu les avais tous changés.
7: Parce que vous voulez tous changer les connards. Mais dites donc, vous allez avoir des problèmes, hein. Mais c'est dingue, ça.
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5: Hello.
0: Bonjour monsieur.
5: Ah non, c'est madame.
0: Vous êtes sûr?
5: Oui, je suis une madame.
0: Bon, admettons.
5: Oui.
0: C'est bien le bar?
5: Oui.
0: On va venir gréver chez vous.
5: Vous allez venir?
0: Gréver.
5: Gréver, c'est quoi ça? Ça veut dire quoi?
0: Bah, gréver, faire la grève.
5: Ah bah oui, mais moi je suis un bar, je vais pas...
0: Ah non, mais je vous demande rien, il suffit que vous me laissiez vos clés.
5: Pourquoi faire? Je donne pas mes clés du bar, attendez, c'est un bar tabac.
0: Dans ce cas, si vous voulez pas laisser des clés, vous avez qu'à laisser ouvert.
5: Bah, je vais pas laisser ouvert non plus.
0: Bah comme ça, vous gardez les clés.
5: Non, mais attendez, mais si vous délirez là.
0: Si on fait un double alors?
5: Non, je vous dis que non.
0: Eh bah moi je vous dis que oui.
10: Oui, allô.
0: Ah, mais c'est madame.
10: C'est pourquoi?
0: C'est ce que je disais, on va venir gréver, en fait.
10: Faire la grève?
0: Oui, c'est ça, oui.
10: Ah non, mais il est hors de question de ce truc-là. On n'a pas demandé d'être en grève, nous. Vous mettez une pression, là, vous nous mettez la pression pour...
0: Oui, alors, des pressions. Alors, on a une machine à pression, oui, qu'il faudrait que j'installe.
10: Non, c'est pas ça que je veux dire, mais je veux dire,
0: attendez. Monsieur Martin?
10: Mais non,
0: c'est la dame, là, du bar qui me dit qu'il faut installer une machine à pression.
10: Mais non, mais j'ai jamais dit ça. Je veux dire, on parle pas de ça. J'ai pas lieu du tout de machine à pression, monsieur. Vous êtes pas bien ou quoi? Sans déconner.
0: Enfin, on a quand même décidé la grève avec tous les camarades.
10: Mais non, mais on est pas... Je suis pas syndicat, mais je suis pas la CGT, je suis pas...
0: Excusez-moi, mais on a voté, hein.
10: Non, mais voté avec la demande de qui?
0: Avec la demande du SM, le syndicat des Martins. On est en démocratisme, on a le droit, hein.
10: Mais je suis d'accord, mais je suis d'accord avec vous, en démocratie, on est en démocratisation aussi, je veux dire...
0: Voilà, oui, c'est ça, en démocratisationnagisme. D'ailleurs, vous êtes bienvenus pour boire un coup, restez avec nous, hein.
10: Mais vous allez quand même pas nous imposer de rester avec vous.
0: Vous êtes pas obligé de rester, hein, si vous voulez en profiter.
10: Vous rigolez, on n'est pas obligé de rester, qui c'est qui tient le bar, alors? Faut qu'on ferme le bar?
0: Ah bah, j'ai monsieur Martin qui s'est proposé pour tenir la buvette.
10: Mais non, mais hors de question, mais c'est un bar. On a une licence, on est quand même propriétaire du bar.
0: En revanche, on a un barbecue à mettre charbon. Vous avez une terrasse?
10: Ah non, mais monsieur, mais je vous interdis ça, hein, sans déconner.
0: Bah si, parce que comme on installe la buvette à l'intérieur...
10: Non plus. Mais vous êtes barjot ou quoi, là, sans déconner?
0: Allô?
11: Oui, allô.
0: Bonjour, madame.
11: Monsieur, ne venez. Pointez-vous demain matin à 7h moins le quart. Moi, je serai là.
0: Ah, on devient raisonnable.
11: Venez pas me faire chier. Je vous promets, venez pas me faire chier.
0: Oui, mais faudrait savoir aussi.
11: Non, monsieur. Non, monsieur.
0: Non, mais si.
11: S'il vous plaît.
0: Non, mais.
11: S'il vous plaît.
0: Non, mais.
11: S'il vous plaît, c'est à moi de parler. S'il vous plaît.
0: Non, mais.
11: Si vous venez, je vous déloge.
0: Ah, bah non.
11: Ah, bah attendez. Je vous passe le patron.
0: Ah, parce que vous êtes même pas le patron.
11: Allô?
0: Vous êtes la responsable?
11: Non, mais moi, j'en ai rien à foutre de la grève. Moi, je m'en fous. Moi, tu vois de grève. Qu'est-ce que vous racontez, là?
0: Bah, si, c'est ce que je disais.
11: Je vous dis que non, moi. C'est quand même moi le patron ici.
0: On a une buvette, là, qu'on doit.
11: Écoute, j'en ai à foutre, moi, de la buvette. Moi, que vous allez quand même pas installer une buvette devant chez moi, hein. Bah, que je vous vois demain matin, on va rigoler 5 minutes.
0: Ah, bah, tiens, on va rigoler 5 minutes. J'espère même un peu plus.
11: Ah, oui, sûrement. Même 10, si vous voulez.
0: Eh, hey, vous savez quoi? Mettez-en 15, c'est pour moi.
11: Oui, c'est ça, ouais.
0: Ah, allô?
12: Allô?
0: Ah, bonjour, monsieur.
12: Eh, pépette. Non, mais c'est une blague,
13: ça. Oui, c'est pas Martin de Rire et Chanson.
12: C'est pas Martin de Rire et Chanson?
0: Qui ça?
12: Martin de Rire et Chanson.
0: Qui s'appelle comment?
12: Rire et chanson, Martin.
0: Marc qui?
12: Martin.
0: Machin.
12: Martin, de la radio.
0: Quelle radio?
12: Rire et chanson.
0: Oh bah non, c'est pas lui.
12: Non, menteur.
0: Oh bah non, attendez, j'ai mon beau-frère à côté. Martin, oui.
12: Oui, oui, c'est ça. Et votre...
0: Écoutez, j'ai ma femme aussi qui est à côté, qui peut confirmer.
12: Oui.
0: Martine.
12: Et moi aussi, j'ai mon mari qui est à côté.
0: Martine, est-ce que c'est moi? Ah non, c'est pas
12: oui.
0: toi. Ah, vous voyez?
12: C'est ça.
0: Ma femme confirme.
12: Oui. C'est ça, oui. Je vous écoute quand je suis en voiture, alors vous savez, je sais, hein.
0: Bon, bah, je vous laisse tranquille.
12: Merci. Bonne journée.
0: Bonne journée.
12: Au revoir.
0: Au revoir.
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14: Oui, allô?
15: Oui, bonjour.
14: Oui, c'est de la part de qui?
15: Oui, c'est ça.
14: C'est quoi, ça?
15: Ah, madame de Tremble.
14: Attendez, je suis sa voisine. Je vous la passe, hein.
15: Non, c'est la voisine?
14: Oui, oui, oui. Ah, elle était dehors, là, tout de suite avec moi.
15: Ah, d'accord.
14: C'est quelqu'un.
16: Bonjour. Allô?
14: Et puis je reviens, hein.
16: Oui, allô?
15: Allô?
14: Je vous laisse.
16: Bonjour, vous avez demandé?
15: Oui, on doit la voisine.
16: Eh ben, ma voisine, elle vient de partir.
15: Vous pouvez la rattraper?
16: Ah, mais oui, bien sûr.
14: Maria?
17: Oui?
14: C'est pour vous.
17: C'est moi.
14: Oui, bonjour.
15: Ah oui, bonjour madame. Vous m'entendez là?
14: Je vous entends très bien, mais je suis vers ma voisine parce que je suis venue vers elle et puis c'est moi qui ai pris l'appel de chez elle.
15: Madame Dutremble, s'il vous plaît.
14: Oui, je vous la passe alors.
15: Allô?
14: Oui, je vous la passe, vous avez dit que vous vouliez alors. Je vous passe madame Dutremble.
16: Bon, qu'est-ce que c'est, monsieur, s'il vous plaît?
15: Vous êtes la voisine.
16: Oui.
15: On voudrait parler à madame Dutremble.
16: Eh bien, je suis madame Dutremble.
15: Ah, bonjour madame Dutremble. Est-ce que votre voisine est là?
16: Elle est là, oui.
15: On peut lui parler, s'il vous plaît?
16: Eh bien, oui. Mais à quel honneur vous l'appelez chez moi?
15: C'est la mairie.
16: Ah, c'est la mairie.
14: Ah, oui.
15: Allô?
14: Oui.
15: Est-ce que c'est la voisine?
14: Ben oui, c'est la voisine. Écoutez-moi, au revoir.
15: Parce que on vous a appelé chez vous, mais ça répond pas.
14: Ben, je vais y aller chez moi, alors on verra. Vous m'appelez.
15: Madame Dutremble, est-ce que vous m'entendez?
16: Comment?
15: Est-ce que vous pouvez nous passer madame Dutremble, s'il vous plaît?
16: Eh ben, je suis madame Dutremble.
15: Ah, bonjour. Rebonjour. Votre voisine est là?
16: Elle n'est plus là, non? Elle est partie chez elle.
15: Mais il fallait surtout pas qu'elle parte, puisqu'on a besoin de lui parler.
16: Eh ben, écoutez, téléphonez-lui chez elle.
15: Est-ce que vous pouvez lui transmettre un message?
16: Oui.
15: Est-ce que vous pouvez lui demander quand vous la voyez?
16: Mais je la verrai peut-être que demain ou je sais pas quand.
15: Si la voisine voit madame Dutremble.
16: Je suis madame Dutremble.
15: Bon, alors écoutez madame, vous dites bien à votre voisine qu'on va l'appeler pour qu'elle nous passe madame Dutremble. On a un message à lui passer.
16: Eh ben passez-le puisque je suis là.
15: Ah, voilà ben madame Dutremble, c'est très simple. Vous dites bien à votre voisine quand vous la voyez. Hein, qu'elle dise à madame Dutremble, c'est-à-dire vous-même, qu'on va l'appeler.
16: Bon, d'accord.
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18: Oui.
0: Bonjour madame, c'est bien l'exploitation fermière.
18: Oui, le Gaëlle, oui.
0: Monsieur Martin à l'appareil, société Martin Immobilier.
18: Oui.
0: Juste pour vous prévenir, je vous ai déclaré maison de campagne, vu que vous avez une maison et que vous êtes à la campagne.
18: Attendez, moi j'ai pas de maison de campagne.
0: Je sais, mais en déclarant les bâtiments de la ferme comme des logements, ça vous permet d'avoir des colocataires.
18: Non, mais attendez, nous on a une exploitation agricole, qu'est-ce que vous voulez qu'on loue des bâtiments agricoles?
0: Bah dans ce cas, à la place de maison de campagne, je peux mettre logement agricole.
18: Mais je vous dis que c'est pas des logements, puisque c'est un site industriel. C'est des hangars pour faire du matériel, je suis agriculteur pour faire des vaches.
0: Bon, si vous logez des vaches, je vois pas pourquoi vous pouvez pas loger des gens.
18: Ah bon, vous mettez les gens avec les vaches dans l'étable, quoi, comme ça.
0: Voilà, tout le monde s'installe à la bonne franquette, et en plus vous, ça vous rapporte de l'argent.
18: Mais moi, ça me rapporte rien du tout.
0: Bah si, parce que plus vous avez de colocs qui s'inscrivent, plus ça fait grimper les allocs.
18: Mais j'ai pas de colocs qui vont s'inscrire, je veux pas accueillir personne.
0: Non mais moi, par exemple, je me suis mis coloc chez vous, mais je vais pas habiter chez vous pour de vrai.
18: Mais je vous interdis de vous mettre coloc chez moi.
0: C'est juste pour toucher l'aide au logement.
18: Mais j'ai pas envie de toucher rien du tout.
0: Ah non, pour que moi, je touche surtout.
18: Mais je vous autorise pas à toucher de l'argent sur ma propriété, il n'est pas question. Moi, j'ai des contrôles par la MSA, par la direction du travail.
0: Justement, je vais laisser quelques bricoles à moi, des draps, des vêtements.
18: Il est hors de question que vous laissiez quoi que ce soit.
0: Non, mais je dépose quelques affaires personnelles.
18: Mais pas du tout, mais pas d'affaires personnelles du tout.
0: Ne serait-ce qu'un peu de linge sale, comme ça, s'il y a un contrôle et qu'ils font des relevés ADN, ils trouveront ma trace.
18: Mais c'est un site qui est protégé par des caméras qui visionnent, etc. Vous croyez que les gens, ils vont pas contrôler qu'il y a des gens qui sont passés?
0: Ah oui, alors pour ça, il faut que vous fassiez une fausse bande vidéo. J'ai vu ça dans une série.
18: Mais je fais rien, je fais pas de bande du tout.
0: Bah, moi, je vous la fais, la fausse bande, hein.
18: Mais je vous interdis de faire une bande.
0: Mais si, moi, je rapporte quelques meubles, un frigo.
18: Mais j'en ai pas envie, je ne veux pas.
0: On filme les hangars sur une cassette.
18: Mais je vous explique que je ne veux pas.
0: Ah oui, bah, le prenez pas comme ça, sinon, hop, moi, je me retire de la coloc.
18: Oui, vous retirez tout, oui, bien sûr.
0: Ok, dans ce cas, je vous fais le courrier.
18: Vous ne faites rien du tout, je vous ai rien demandé.
0: Bah si, à partir du moment où je déménage, je suis obligé de vous prévenir par écrit.
18: Mais vous déménagez pas, vous habitez pas ici.
0: Pardon, il y a quand même un préavis de 3 mois.
18: J'ai pas de préavis, j'ai personne, j'ai pas de locataire.
0: Bah, à part moi.
18: Vous, je vous connais pas.
0: C'est pas grave, l'essentiel, c'est qu'on fait comme si on se connaissait.
18: Ah mais pas du tout, j'ai pas du tout envie de faire comme si on se connaissait.
0: De toute façon, on va sûrement se croiser quand j'apporterai mes affaires.
18: Mais vous n'apportez rien du tout.
0: Bah, au moins 2-3 chaussettes, hein, slobard.
18: Mais pas du tout, mais de toute façon, vous risquez pas de rentrer, il y a des chiens qui vont vous faire sortir, hein.
0: Ah bah écoutez, moi qui adore les animaux, des vaches, des chiens.
18: Ah non, non, mais quand ils vous auront taillé un short, vous inquiétez pas, vous serez vite sorti. Vous êtes parti où, là?
0: Comment ça, un short? Pardon, mais alors c'est pas du tout indiqué pour la saison.
18: Mais parce que ce sont ces chiens qui mordent, vous inquiétez pas.
0: Alors si, justement, pardon, mais là je m'inquiète.
18: Pointez-vous, puis vous allez voir comment vous allez passer, tiens.
0: Non, parce que si vos bêtes me sagouinent mes vêtements, il faudra prendre des dispositions.
18: Oui, oui, bien sûr, j'appellerai la gendarmerie.
0: Oui, alors après, vous n'êtes pas obligé de porter plainte contre vos chiens, j'irai pas jusque-là.
18: Non, non, pour porter plainte contre vous.
0: Ah ouais, eh ben si c'est ça, moi je porte une contre-plainte contre vous.
18: Oui, oui, allez-y, allez-y.
0: Et tiens, même allons-y.
18: Oui,
0: je contreporte une contre-plainte contre vous.
18: Non, mais vous êtes complètement siphonné, hein.
0: Et pas la peine de me faire le coup de la contre-contre-plainte, sinon je contre-contre-contre-plainte.
18: Et vous travaillez pour une radio, là, c'est pas possible, c'est un appel caché.
0: Comment ça, vous voulez dire un canular de téléphone caché?
18: Oui, oui.
0: Ah, mais c'est complètement un canular de téléphone caché.
18: Ah, d'accord.
0: Et c'est sur une radio radiophonique, d'ailleurs.
18: C'est quelle radio, ça?
0: Bah, une où on se marre.
18: Bah, c'est Rire et Chanson.
0: Bah, voilà, bravo.
18: Oui, merci.
0: Oh, mais de rien, et au revoir, madame.
18: C'est ça, au revoir, mademoiselle.
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20: Bien-être, bonjour.
21: Oui, bonjour, monsieur, c'est le restaurant?
20: Oui.
21: Ah, bon, je vous entends pas bien, là, vous pouvez...
20: Bah, non, moi non plus.
21: Il y a du monde, là, c'est en oui. Plein service, là. Il y a du monde aujourd'hui?
20: Oui, il y a du monde, oui.
21: Eh oui, alors évidemment, pour vous, c'est le coup de bourre, hein?
20: Oui.
21: Il y a combien de personnes?
20: Qu'est-ce que vous vouliez, monsieur? Vous voulez prendre une réservation?
21: Non, il y a combien de personnes actuellement à table, là, chez vous, à peu près?
20: J'en sais rien, monsieur, écoutez.
21: Ah, bon.
20: Mais qu'est-ce que vous vouliez? Vous nous appelez pourquoi?
21: Ben, parce que j'adore emmerder les restaurateurs le midi quand ils sont en train de...
20: Ah, ben, c'est gentil.
21: Voilà.
20: Ben, alors, voilà.
21: Il y a combien de personnes, à peu près?
20: Bon, monsieur, si c'est pour me parler comme ça, c'est pas la peine, je raccroche. Merci, au revoir. Oui, restaurant
21: oui.
20: Du Bien-être, bonjour.
21: Oui, non, je vous ai fait une blague, c'est pas du tout pour vous déranger, c'était pour une réservation, excusez-moi.
20: Ah oui, non, mais là, vraiment.
21: Voilà. Alors, est-ce qu'on peut réserver?
20: Oui, bien sûr, pour quand?
21: Pour ce soir.
20: Oui, pour combien de personnes?
21: Alors, nous sommes 17.
20: Combien?
21: 17.
20: Oui. À quel nom?
21: Alors, l'association.
20: L'association?
21: Oui.
20: Oui.
21: Des vieux.
20: Oui.
21: Qui font chier les restaurateurs au moment des coups de bourre.
20: Bon, ben, c'est très bien.
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22: Bonjour.
0: Bonjour monsieur, c'est bien le magasin de puériculturisme?
22: Oui, bien sûr.
0: J'ai acheté des couches chez vous l'autre jour.
22: Oui.
0: Et alors, bah, ça m'a bousillé la machine.
22: J'ai pas tout compris en fait. C'est des couches jetables, mais pas lavables en machine.
0: Ah, donc vous reconnaissez qu'il y a un défaut?
22: Non, on n'a pas de défaut de nos couches. C'est une couche jetable.
0: C'est une fausse couche en fait que vous m'avez vendue.
22: Non, c'est pas une fausse couche.
0: C'est une couche d'artifice.
22: Vous mettez à votre enfant, elle est sale, vous la mettez à la poubelle, c'est tout.
0: Pardon, qu'est-ce que vous dites? Que je mette mon enfant à la poubelle?
22: Bah, je n'ai pas dit de mettre votre enfant à la poubelle.
0: Oh là là là là là là là là là.
22: Monsieur.
0: Non, mais excusez-moi, vous rendez compte de ce que vous dites?
22: Ah, monsieur, je vous ai pas dit de jeter votre enfant, je vous ai dit de jeter la couche.
0: Oh là là là là là là. Oh, alors là, ça, excusez-moi, ça, je ne peux pas laisser passer ça.
23: Oui, bonjour.
0: Bonjour, monsieur, excusez-moi, je suis scandalifié.
23: Attendez, stop. C'est pas des couches lavables, c'est des couches jetables, monsieur, donc c'est pas mon problème, monsieur, c'est le vôtre.
0: Ah, hein. Bah si, c'est votre problème, puisque vous avez reconnu la faute.
23: Mais on n'a pas reconnu la faute, mais c'est quoi votre souci, là?
0: Il fallait peut-être me le dire avant qu'elle marchait pas.
23: Bah, attendez, excusez-moi, monsieur, on n'a pas voulu le dire avant. Enfin, je veux dire, c'est hallucinant ce que vous me dites.
0: Excusez-moi, mais il y a quand même trompisme sur la marchandise.
23: Il y a tromperie sur la marchandise. Enfin, je sais pas, c'est la première fois que vous achetez des couches, votre enfant, à quel âge?
0: Ah bah attendez, je lui demande, il est à côté. Le petit Martin! Oui papa! Tu as quel âge? J'ai 8 jours, papa! Ouais, c'est ça, il est né il y a une semaine.
23: J'hallucine, là. Les couches, elles sont jetables, elles sont pas lavables.
0: Ah bah c'est surtout qu'elles vont être remboursables.
23: Il n'y a pas du tout de remboursement pour les couches, monsieur. Non, on va arrêter la conversation, parce que je pense que je vais partir un petit peu...
0: Oh, mais j'ai compris, vous allez partir à l'étranger avec l'argent des couches que vous m'avez vendu.
23: Non, je
0: sais reconnaître un arnaquisme.
23: Je vous arnaque en aucun cas. Vous achetez des couches jetables, pour moi, elles se jettent.
0: Je vais vous déposer la facture de la machine, là. C'est quand même pas moi qui vais la payer.
23: Mais c'est pas moi non plus, hein, monsieur. Sachez que moi, je suis responsable de magasin, je suis pas gérante de magasin.
0: Très bien, alors passez-moi le gérant du magasin.
1: Oui, alors.
0: Bonjour, monsieur.
1: Ah non, mais c'est évident, quoi. Ça fait 30 ans que je suis ici. C'est la première fois que j'entends ça, quoi.
0: Alors, peut-être que vous avez des problèmes auditifs, ça, je ne sais pas.
1: Ah non, non, attendez. Demandez à n'importe qui de votre voisinage. Tout le monde va savoir qu'il ne faut pas mettre des couches à la machine.
0: Ah bah, j'ai mon beau-frère qui est à côté, je peux lui demander.
1: Oui.
0: Martin. Oui, Martin. Ah non, est-ce qu'on peut machiner des couches? Ah oui, bien sûr.
1: Non, non, non, non. Là, vous prenez les commerçants pour des bébêtes, là.
0: Ou alors, ils t'ont vendu des défectueuses.
1: Ah, mon produit n'est pas défectueux. Allez, aux flics, allez porter plainte. On va rigoler.
0: Ah bah, les flics, je vous les passe.
1: Oui, oui, ouais, allez-y.
0: Quittez pas, je transfère. Bonjour monsieur, commissaire Martin à l'appareil.
1: Non, alors déjà, je suis pas un monsieur, alors
0: écoutez, j'ai monsieur Martin qui nous dit que vous lui vendez du matériel défectueux.
1: Je n'ai pas vendu de matériel défectueux, il passe des couches jetables en machine.
0: Ce que je vais faire, c'est que je vais vous convoquer au commissariat de Martinville.
1: Convoquez-moi, mais je viendrai pas.
0: Déjà, on dit convoquez-moi monsieur le commissaire Martin.
1: Alors attendez, vous envoyez votre convocation, mais vous n'avez pas à m'appeler comme ça. Vous m'avez appelé monsieur déjà, alors vous me manquez de respect, donc il faut arrêter.
0: Ah, mais je vous respectifie, monsieur.
1: Je suis pas un monsieur, je suis une dame. Alors, vos trucs d'arnaque, hein, c'est bon. Donc là, tu penses à un truc de radio déjà.
0: Alors attendez, je vous passe le monsieur de la radio, ne quittez pas.
1: Et encore une connerie.
0: Bonjour monsieur, monsieur Martin de la radio.
1: Ça n'a rien à faire.
0: Ah, bon, bah je vous dis pas que c'est Rire et Chanson alors.
1: Oui, ok, d'accord.
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19: Oui, allô?
24: Oui, madame Dion.
19: Oui?
24: Oui, bonjour, c'est la Poste, appareil.
19: Oui, bonjour.
24: Bonjour. Dites-moi, nous vous informons que à partir de ce jour, nous ne passons plus vous délivrer le courrier.
19: Ah bon? Pourquoi?
24: Ben, écoutez, madame, j'en ai parlé avec mes collègues, avec nos collègues facteurs et le receveur. Ça fait combien de temps qu'on vous délivre le courrier à cette adresse?
19: Mais j'en sais rien, pourquoi?
24: Mais ça fait des dizaines d'années, vous êtes d'accord avec moi?
19: Oui, oui.
24: Est-ce que vous nous avez déjà payé un verre, madame? Un verre de blanc, un verre de rouge?
19: Mais à qui?
24: Au facteur? Jamais.
19: Oui, mais est-ce que tout le monde doit payer un verre au facteur?
24: Mais pas tous les jours, mais au moins une fois. Hein, vous pourriez quand même, madame, avoir la gentillesse d'ouvrir une bouteille de vin, même si ça vous... Hein, même si
19: mais j'ai... attendez, mais j'ai pas le temps, moi, les trois quarts du temps, quand les facteurs passent, moi, je suis au magasin.
24: Et alors? Le facteur, il est sur sa tournée, lui?
19: Mais est-ce que dans toutes les maisons, on lui sert un verre à boire?
24: Ah oui, madame.
19: Partout où il passe?
24: Mais bien sûr.
19: Non, mais attendez, est-ce que ma voisine, la coiffeuse, lui paye un verre à boire?
24: Oui.
19: Est-ce que ma voisine, la boulangère, lui paye un verre à boire?
24: Oui.
19: Non, mais j'y crois pas. Oui?
24: Oui, mais pas...
19: Ah.
24: Mais pas tous les matins.
19: Non, mais même pas tous les matins.
24: Mais vous n'avez jamais ouvert une bouteille?
19: Non, mais j'y crois pas. Que vous allez refuser de me livrer le courrier parce que je paye pas un coup à boire au facteur?
24: Oui.
19: Moi, je ne savais pas qu'il fallait de temps en temps. Tous les jours, je proposerai à la factrice de boire un verre, voilà.
24: D'accord.
19: Voilà.
24: Bon, donc...
19: Et comme ça, vous me livrerez le courrier.
24: Ah. Non, mais c'est juste une forme de courtoisie quand même. Hein.
19: Non, mais attendez, mais là, vous êtes qui, vous?
24: Moi, je suis Monsieur Lamolle.
19: Monsieur Lamolle.
24: Je suis en charge des relations extérieures avec le public. Donc, je peux assurer ma factrice que à partir d'aujourd'hui, elle pourra...
19: C'est votre factrice qui s'est plainte, en fait.
24: Oui.
19: Oui, bon, d'accord. Alors moi, j'aurais aussi des choses à dire. Hein, parce que j'ai jamais vu ça, parce qu'on ne paie pas un coup à boire à la factrice ou au facteur, qu'on ne va plus nous livrer le courrier. Mais de quel droit vous feriez ça?
24: Bon, écoutez...
19: C'est ça que je ne comprends pas.
24: Ce que je vous propose, c'est de trouver un arrangement. Vous savez ce qu'elle boit, la factrice, déjà, ou pas?
19: Ben non, mais j'en sais rien. Mais écoutez, à chaque fois, moi, j'ai du monde au magasin. Bon. Elle arrive, elle pose le courrier.
24: Alors, notre factrice, elle est au whisky glace.
19: Alors, le matin, à 9h ou 9h30, il va falloir que je lui paye un whisky glace.
24: Voilà.
19: C'est ça?
24: Oui, madame.
19: Écoutez, monsieur Lamolle, ou Lamotte, Lamolle, hein, vous m'avez dit.
24: Oui.
19: Là, je ne comprends plus. Là, vraiment, c'est vous qui appartenez au PTT qui me demandez de servir un verre d'alcool à la factrice?
24: Oui.
19: Mais à moi spécialement, est-ce qu'elle en demande aux autres? Alors là,
24: oui.
19: Non, moi, j'avoue.
24: Oui, oui, bien sûr, bien sûr, bien sûr. Mais même à l'école maternelle. Hein.
19: Et vous acceptez ça et vous trouvez que c'est normal? Et
24: l'essentiel, c'est le résultat. Il faut que le courrier soit délivré, et voilà. Alors, elle n'ose pas vous en demander deux.
19: Pardon? Non, franchement, alors là, non. Là, non, c'est pas possible.
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1: Oui, bonjour.
0: Bonjour monsieur, c'est bien la maison de la presse?
1: C'est ça, oui.
0: Monsieur Martin, société Martin Bureautique.
1: Oui.
0: Vous êtes ouvert jusqu'à quelle heure le matin?
1: Jusqu'à 13h.
0: Jusqu'à 16h le matin, 13, d'accord.
1: 13h, de 13 à 15h.
0: Et vous êtes ouvert de 13h à 15h, ok.
1: Non, on ferme à 13h et
0: on... Vous fermez à 3h l'après-midi, d'accord?
1: On ferme à 1h là.
0: Bon, pourquoi vous m'avez dit 15h?
1: Parce qu'on réouvre à 15h.
0: Mais alors, comment vous faites pour ouvrir à 15h si vous fermez à 3h de l'après-midi?
1: Non, à 13h.
3: 14h et on réouvre à 15h, 2h plus tard.
0: 2h, ok, bah je viens à 14h.
3: Non, ça sera fermé.
0: Vous m'avez dit que vous ouvrez à 2h.
3: On est ouvert jusqu'à 13h, 1h.
0: Oui, bah 13h, si vous rouvrez 1h plus tard, ça fait 14h.
3: Non, 2h.
0: Oui, mais 2h et 14h, c'est pareil.
3: Oui, mais plus 2h, ça fait 15h.
0: Ah non, 14h plus 2h, ça fait 16h. Donc en plus, à 16h, vous serez fermé.
3: Non, on est ouvert.
0: Oh là là, attendez, on recommence tout.
4: Oui, allô.
0: Ah, bonjour madame.
4: C'est pourquoi?
0: C'est parce que votre collègue me dit de passer à 14h.
4: Ah bah non, non, non, on est fermé.
0: Ah, c'est bien ce que je disais. Dans ce cas, je peux venir à 13h30.
4: Pourquoi? Qu'est-ce que vous... C'est pourquoi?
0: Ou sinon, 14h30, attendez.
4: C'est pourquoi?
0: Non, vous savez quoi? On reste sur 14h.
4: Oui, mais c'est pourquoi? C'est pourquoi?
0: Ah, pardon, oui. Société Martin Bureautique, je vous installe des imprimantes pour tickets de caisse. Il faut que je les branche.
4: Non, non, non, non, mais attendez. Qu'est-ce que c'est que ces imprimantes-là?
0: Ce sont des imprimantes spéciales tickets de caisse. Bientôt, on pourra plus les vendre.
4: Non, mais je vous connais pas. Mais non, mais je vous connais pas, moi.
0: Ah oui, non, mais c'est pas grave. On fera connaissance à 14h quand je passerai vous voir.
4: Mais non, mais je vous dis que je suis fermé, puis moi je vous connais pas.
0: Oui, non, mais je vous explique. Il faut que je vide mes stocks d'imprimantes avant la fin des tickets.
4: Non, mais je m'en fous que vous vidiez les stocks. Vous croyez quoi?
0: Bah, je crois que vous me rachetez mon stock d'imprimantes qui vont plus servir.
4: Non, après... non, mais j'ai pas besoin de vous. Vous êtes en train de me vendre un truc que j'ai pas envie.
0: Alors, oui, un truc que vous avez pas envie, mais un truc que pourquoi vous pouvez avoir un remboursement.
4: Non, mais attendez.
0: Mais si, on va faire jouer votre assurance.
4: Allô?
0: Bonjour madame.
4: Bah, c'est moi le patron.
0: Si vous le dites.
4: Et il y a combien d'imprimantes?
0: Bah, je vous ai mis ce qui nous restait en stock, donc il y en a 50.
4: 50 imprimantes, mais vous vous rendez compte?
0: Oui, et puis il y a aussi les 5000 rouleaux de papier qui vont avec, d'ailleurs.
4: Mais qu'est-ce qu'on va faire de 5000 rouleaux de papier?
0: Eh bah, ben, vous les mettez dans vos 50 imprimantes.
4: Vous voulez que je fasse de 50 imprimantes?
0: Alors, de toute façon, je vous rassure, vous pourrez rien en faire parce qu'elles fonctionnent pas. Ce sont des modèles défectueux.
4: En plus, si c'est des imprimantes qui marchent pas.
0: Bah oui, d'où l'intérêt du truc de l'assurance.
4: Un truc de l'assurance de quoi? Moi, je paye rien du tout, hein. Vous pouvez rêver. On m'impose pas des achats que j'ai pas l'utilité. Vous allez avoir une plainte au cul, hein.
0: Alors, que vous avez pas l'utilité, mais que moi, je vous ai quand même fait un contrat.
4: Ah bah, c'est pas possible, j'ai rien signé.
0: Oh, mais attendez, j'ai la preuve dans le dossier.
4: Ah, vous pouvez tout regarder si vous voulez. Hein.
0: Ah bah voilà, j'ai une photo de vous en train de signer le contrat.
4: Il y a une photo de moi, c'est ça,
0: oui. Oui, je l'ai fait à l'intelligence artificielle, vous savez, le chat CGT.
4: Et puis si tu veux, il y avait ma femme aussi dessus.
0: Qui ça?
4: Il y avait ma femme aussi sur la photo.
0: Alors attendez, vous me parlez de quelle photo?
4: Je sais pas, vous dites que vous avez une photo de moi en train de signer.
0: Oui, et vous voulez que je rajoute votre femme dessus?
4: Ah non.
0: Attendez, je demande à l'ordinateur. Chat CGT, rajoute la femme sur la photo du patron en train de signer.
4: Mais qu'est-ce que vous faites?
15: Ok, voici une photo du patron en train de signer sur sa femme.
4: N'importe quoi.
0: Oula, oui, ça va pas le faire parce qu'on dirait que vous êtes en train d'écrire sur votre femme.
4: Eh ben écoutez, c'est pas un problème.
0: Ah bah si, ça va pas passer ça. Vous savez quoi, je viens, on va faire une vraie photo, ce sera plus simple.
4: Vous arrivez, j'appelle le commissariat tout de suite.
7: On va porter plainte sur Martin Bureautique, c'est pas grave.
4: Je vous envoie le commissariat de gendarmerie.
0: Non, vous allez appeler le commissariat de gendarmerie?
4: Ben oui, mais oui, carrément. Moi j'en ai rien à battre.
0: Eh ben moi j'appelle carrément la gendarmerie de police dans ce cas.
4: Oh là.
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9: Allô?
25: Allô?
9: Oui?
25: Anita?
9: Oui?
25: C'est Georgette.
9: Qui, Georgette?
25: Georgette Ledoux.
9: Ah, vous avez dû vous tromper, madame.
25: Ben, je ne suis pas chez Anita.
9: Oui?
25: Eh ben, alors, Anita, tu me reconnais pas?
9: Ben, non.
25: Mais tu m'as aidé à traverser la rue deux fois, j'habite à côté.
9: Ah, non, vous avez dû vous tromper, hein.
25: Tu m'as jamais aidé à traverser la rue?
9: Ben, non.
25: Enfoiré, va. Pourrais t'occuper de ton semblable, hein.
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26: Oui, bonjour.
0: Bonjour, monsieur. C'est bien le collège?
26: Oui.
0: Je voudrais savoir quand je peux passer pour installer des cabines téléphoniques dans la cour.
26: Bah, installer des cabines téléphoniques.
0: Voilà, c'est ça, oui.
26: Vous êtes quoi comme organisme?
0: Les établissements Martin.
26: Oui, mais attendez, il faut peut-être le raccord.
0: Le raccord. Des raccords électriques ou il y a des prises?
26: Non, leur accord.
0: Attendez, je vais prévenir mon beau-frère. Martin?
26: Oh, putain.
0: Il leur faut des raccords.
26: Non, monsieur, vous m'entendez?
0: Le monsieur voudrait des raccords électriques.
26: Vous m'entendez? Je vous ai pas dit ça.
0: Ils ont pas de prise, apparemment.
26: Monsieur, je ne vous ai jamais parlé de raccords. Je sais pas s'il y a des raccords dans le collège. Pas.
0: Ah oui, c'est mal fichu ça. Hein.
26: Allô? J'ai dit l'accord de mes chefs. Est-ce que vous comprenez le français?
0: On n'est pas aidé, hein.
26: Vous m'entendez?
0: Alors attendez, pas tout en même temps parce que là déjà je gère vos problèmes de raccord.
26: Je vous ai dit que je.
0: Des raccords vous... le monsieur insiste.
26: Monsieur, vous m'entendez?
0: Je
26: vous...
0: Oui, excusez-moi, on va.
26: Vous me laissez parler? Je ne vous ai jamais dit qu'il nous fallait des raccords. Je vous ai dit qu'il fallait l'accord.
0: Le truc, c'est qu'on est obligé de vous les facturer en plus, hein.
26: Mais monsieur, vous ne me laissez pas parler. La direction, je vous ai dit, je vous ai pas parlé de raccord.
0: Oui, mais excusez-moi, c'est pas la direction qui m'a apporter des fournitures.
26: Monsieur, je peux pas vous dire oui, vous venez cet après-midi.
0: Oui, très bien. Pas... Le monsieur me dit oui cet après-midi.
26: Bon, allez. Allô?
0: Ah, c'est pas le même. Bonjour, monsieur.
26: Non, du tout, c'est la gestionnaire. Je comprends pas pourquoi alors on vient poser des cabines téléphoniques.
0: Les téléphones portables vont être interdits, là, ils disaient bientôt dans les collèges.
26: Oui, non, mais ça, nous, on n'a pas commandé de cabines téléphoniques.
0: Non, c'est moi qui les ai commandées.
26: Ah non, monsieur, ça se passe pas comme ça. C'est le chef d'établissement qui demande.
0: Écoutez, je viendrai quand même à 15h, au moins poser.
26: Non, vous venez pas à 15h, monsieur. Je vous dis non.
0: Peut-être que je peux voir ça avec le provisionneur directement.
5: Allô, oui, bonjour, monsieur.
0: Oui, bonjour, madame.
5: Non, c'est pas madame, c'est monsieur.
0: Ça, c'est vous qui le dites.
5: Vous parlez au principal adjoint de l'établissement, monsieur.
0: Ah, adjoint, parce que j'aurais préféré le vrai principaliste.
5: Ah, nous sommes exactement au même niveau et au même grade.
0: Bon, enfin, presque. Vous êtes juste adjoint.
5: Non, monsieur, si vous connaissiez l'administration, vous sauriez que...
0: Adjoint, vous êtes quand même un petit peu en dessous.
5: Monsieur, j'ai pas le temps de vous expliquer les travers de l'administration, donc soit vous le prenez pour argent comptant, soit non. Cet après-midi, vous ne serez pas autorisé à rentrer dans l'établissement. Aucune cabine téléphonique n'a été commandée.
0: Alors si, parce que moi, je l'ai faite, la commande.
5: Avec qui avez-vous passé cette commande, monsieur?
0: Avec mon beau-frère.
5: Non, mais votre beau-frère, je n'en sais rien. Il y a que moi et monsieur, le principal, qui pouvons valider les commandes.
0: Voilà. Ah, c'est pour ça que si je pouvais parler au vrai principaliste.
5: Non, mais il n'y a pas une question de vrai.
0: Ce que je veux dire, c'est que comme vous êtes un cran en dessous, vous n'êtes pas décisionnariste.
5: Non, mais vous commencez à m'ennuyer avec vos crans en dessous. Je ne suis pas un cran en dessous.
0: Je veux dire, en tant que subalterne, il vous dit pas peut-être.
5: Non, je ne suis pas subalterne. Alors, monsieur, vous m'ennuyez.
0: C'est le problème avec les sous-chefs, c'est qu'on peut pas.
5: Non.
23: Monsieur, il me semble que vous n'avez pas compris. Donc, dans quelle langue il faut que je vous le dise? J'ai la gestionnaire.
0: Ah, bah, parce que j'étais avec le sous-chef, là, qui me disait que...
23: Non, c'est pas le sous-chef, monsieur. C'est les personnels de direction. Aussi bien lui que moi. Quand il n'y a pas le chef d'établissement, c'est nous qui dirigeons. On vous a dit non, c'est non.
0: Non, mais si je pouvais avoir quelqu'un qui vraiment a le pouvoir de décision, je pourrais peut-être...
23: Et dans ce cas-là, vous savez quoi? Vous appelez le ministère, vous demandez à parler au ministre.
0: Ah, bah, passez-le moi.
23: Oui, allez, d'accord.
0: Allô?
5: Monsieur?
0: Oulala, il y a arnaquage, là.
5: Monsieur?
0: Non, mais j'entends bien que c'est pas le ministre, on m'a encore refourgué le sous-chef.
5: Monsieur, stop!
0: Non, mais vous essayez de m'arnaquifier.
5: Est-ce clair?
0: Et non, c'est pas madame Claire, c'est monsieur Martin.
5: Est-ce clair?
0: Oh, mais non, je vous dis, c'est monsieur Martin.
5: Est-ce clair?
0: Oh, mais c'est dingue, ça, non? Monsieur Martin, M-A-R.
5: Je rappelle la police et je fais tracer votre numéro de téléphone.
0: Eh ben, moi d'abord.
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11: Allô?
12: Bonjour, monsieur, c'est le conseil général à Pareil. Vous habitez bien Niederensen?
11: Oui.
12: Très bien. Vous savez qu'aujourd'hui, c'est la journée de l'Angleterre dans la région.
11: Oui.
12: Et le Conseil Général offre gratuitement à tous les habitants de plusieurs communes de la région un cours d'anglais. Et donc, il s'agit de retenir une seule phrase qui va vous servir à vous faire comprendre des anglais et à comprendre l'anglais. Est-ce que vous parlez l'anglais?
11: Non, pas du tout.
12: Très bien. Alors, vous avez un stylo?
11: Ouais, allez-y.
12: Donc, la première phrase pour aujourd'hui qu'il va vous falloir apprendre, hein, c'est donc « I fuck you », comme la fac, hein, « I fuck you », bullshit. Dans quelques instants, vous serez appelé par un anglais, il vous dira donc « hello », et quoi qu'il se passe, monsieur, vous lui dites invariablement « I fuck you, bullshit ».
11: I fuck you, bullshit.
12: Bull, comme une boule.
11: Oui.
12: Bullshit. Nous sommes d'accord? Voilà. Merci, monsieur.
11: Merci. Au revoir. Allô?
12: Hello.
11: I fuck you, bullshit.
12: Yes. Do you fuck me in the ass?
11: I fuck you, bullshit.
12: Yes, correct. Votre accent est bon, monsieur.
11: Merci.
12: No, you say, vous dites...
11: I fuck you, bullshit.
12: C'est parfait.
11: I fuck you, bullshit.
12: Perfect.
11: I fuck you, bullshit.
12: Je vous remercie, monsieur.
11: I fuck you, bullshit.
12: En vous disant que vous avez un accent parfait.
11: I fuck you, bullshit.
12: Sorry.
11: Bon, je vous laisse, monsieur, j'ai autre chose à faire. Hein. Allez, au revoir.
12: Ah non, en anglais.
11: I fuck you, bullshit.
13: Fromagerie, bonjour.
0: Bonjour monsieur, c'est bien la fromagerie?
13: Non, c'est pas monsieur, c'est madame.
0: Admettons, monsieur Martin à l'appareil, comité pour les fumeurs de Martinville.
13: Oui.
0: Je vais passer tout à l'heure pour installer une cabine fumeuse dans le magasin.
13: Non mais moi je suis pas prévenue qu'il y a une intervention dans le magasin, donc...
0: Ah mais je vous le dis, il y a une intervention dans le magasin, on installe un coin fumeur dans la fromagerie.
13: Ben oui, mais il faut demander à mon patron.
0: Pas la peine, moi je suis mon propre patron, donc en tant que patron, je vous valide l'intervention.
13: Non, moi je suis employé, donc si vous faites une intervention... Il faut l'autorisation de mon patron.
0: Bah non, parce que sinon ça va faire deux patrons pour une décision.
13: Bah comment vous... Je comprends pas là.
0: Vu que moi je donne déjà une autorisation patronnière, on va pas en plus rajouter un deuxième patron.
13: Mais non, mais attendez, vous avez l'autorisation de qui?
0: Bah de moi-même.
13: Non, mais...
0: Et en plus, vous rendrez service à tous les fumeurs qui pourront venir chez vous pour s'engrayer une peinard.
13: Oui, bah ils vont pas venir engrayer une dans un magasin alimentaire, monsieur. J'ai du fromage et tout ça, donc c'est pas possible.
0: Justement, je me suis dit, avec l'odeur du fromage, vous sentirez... Je ne tirerai même pas le tabac.
13: Mais monsieur, n'importe quoi.
0: Ah mais si, je vous assure, laissez traîner quelques minsters dans la boutique, vous serez tranquille.
13: Non mais n'importe quoi, je vous dis.
0: Bon, vous avez même pas essayé.
13: Non mais moi j'ai pas le temps là.
6: Oui, allô ?
0: Bonjour, madame.
6: Alors, c'est monsieur, moi, déjà ?
0: Alors, déjà, si vous voulez.
6: Oui, et donc ?
0: Et donc, je voyais avec votre collègue pour l'installation de la cabine fumeuse que je dois mettre chez vous.
6: Attendez. De quoi vous me parlez ? Une cabine fumeuse ? Qu'est-ce que c'est que ça ?
0: Bah, c'est un mini-fumoir qu'on installe dans le magasin pour que les gens puissent venir fumer.
6: Mais moi, j'ai pas envie de cabine chez moi. Je suis une fromagerie, je suis un commerce de centre-ville. Les gens viennent chez moi, ils achètent du fromage, ils repartent. Ils viennent pas fumer chez moi.
0: Justement, l'avantage, c'est que vous aurez vos clients, plus tous les fumeurs qui viennent juste pour griller une clope.
6: Mais je ne veux pas de fumeur chez moi. Je n'en veux pas, ok ?
0: Bah oui, mais là, on va plus pouvoir fumer dans les lieux publics avec la nouvelle loi. Donc
6: non, mais la loi, c'est interdit de fumer en lieu public. La loi ne m'impose pas une cabine chez moi.
0: D'accord, alors moi, je veux bien ne pas mettre la cabine fumeuse.
6: Bon.
0: Mais après, faudra pas râler si ça sent la cigarette.
6: Mais.
0: Bah oui, si les gens fument et qu'il n'y a pas de cabine, là, même avec du clacos, forcément, ça va sentir.
6: Mais les gens ne fument pas. Putain.
0: Eh oui, alors qu'avec la cabine fumeuse, vous serez beaucoup plus tranquille.
6: Mais je ne. Bon.
0: Après, c'est que mon avis, hein.
6: Bonjour.
0: Ah, bonjour, une autre dame.
6: Non, mais je comprends pas votre démarche, monsieur. J'ai pas de cabine fumeuse, moi. Qui vous a demandé ça ?
0: Disons que c'est une initiative personnelle, mais que ça profite à tout le monde.
6: Ah non, du tout, je vote certainement pas, non.
0: Bah si, comme je disais, ça vous ramène tous les fumeurs dans la fromagerie.
6: Non, du tout, ça me ramène rien du tout.
0: Oh, bah en plus, vous avez du bol, j'ai un créneau qui vient de se libérer, je peux venir maintenant.
6: Non, mais ça m'intéresse pas du tout, venez pas.
0: Vous avez une clim ? Parce que j'aurais besoin de récupérer un tuyau.
6: Je vous dis, ne venez pas, ça ne m'intéresse pas. Vous m'appelez en secret, tout ça, non, vous allez me forcer un truc, vous ne venez pas.
0: Pardon, monsieur Nanana, mais est-ce que vous seriez pas en train de me dire ça pour négocier une deuxième cabine fumeuse ?
6: Non, vous ne venez pas. Je ne veux pas de cabine fumeur chez moi.
0: Oui, mais alors problème, je me suis déjà engagé avec le bureau de tabac pour un échange.
6: Moi, je m'en fous. Vous voyez avec votre bureau de tabac ou j'en sais rien. Lui, c'est un vendeur de tabac. Je suis un vendeur de fromage. Qu'est-ce que vous venez me prendre la tête avec ça, là ?
0: Justement, en contrepartie, le tabagiste veut bien installer une cabine fromagère dans son bureau de tabac.
6: Mais j'ai pas besoin.
0: Comme ça, si vous avez des clients qui veulent fumer du fromage, vous pouvez les envoyer au bureau de tabac.
6: Ouais, ok, super.
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14: 7h,
17: oh.
14: 7h02,
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14: 7h03.
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28: Entreprise, là, bonjour.
29: Oui, bonjour monsieur, je voudrais parler au directeur de l'entreprise.
28: Ah, il
29: n'est
28: pas là.
29: Ah, bon écoutez, c'est monsieur Delaplace, là, pareil. Vous pouvez laisser un message ?
28: Oui. Alors, monsieur Delaplace ?
29: Oui, c'est la banque du sperme à Clermont-Ferrand, hein ?
28: Oui.
29: Alors, son compte en banque à la banque du sperme est à découvert, il est dans le rouge.
28: Mm-hmm.
29: Je lui ai signalé, il n'y a pas de réponse.
28: Mm-hmm.
29: Hein, je vais passer madame Germaine Ledoux, qui est responsable du compte de votre patron.
28: Oui.
30: Merci, monsieur le directeur. Allô ?
28: Allô ?
30: Bonjour, monsieur.
28: Oui, bonjour.
30: Voilà, alors, vous signalez à monsieur...
28: Oui.
30: Hein, que je lui ai déjà envoyé deux lettres,
28: hein?
30: Qui n'a pas répondu. Alors, sur son compte en banque du sperme, hein? Donc sperme en paillette, il a découvert de 2 centilitres,
28: oui.
30: Et sperme en bulle de 1 centilitre et demi. Il faudrait, oui, qu'il passe cet après-midi.
28: Ça, il n'est pas là de la journée, je vous le dis tout de suite.
30: Ah oui, mais ça ne va pas.
28: Hein? Eh ben oui, mais il est à Lyon, je ne peux pas le faire revenir de Lyon, moi.
30: Ah oui, mais moi je vais fermer son compte. Hein. Moi je ne peux pas laisser un compte débiteur à la banque du sperme, monsieur.
28: Eh bien, peut-être bien, mais il n'est pas là.
30: Bon, écoutez, est-ce que vous pouvez vous-même recouvrir son découvert ?
28: Oui, mais je vois pas comment je pourrais faire. Hein.
30: Ben, c'est très simple, je vais venir vous voir.
28: Mais moi je suis pas là, je m'en vais chez Michelin, j'ai rendez-vous. Hein.
30: Bon, vous avez chez Michelin les pneus, là ?
28: Eh oui.
30: Bon, ben je vais vous rejoindre là-bas.
28: Ah, mais je vais pas chez... vous n'allez pas venir chez Michelin avec moi quand même, oh.
30: Pourquoi ?
28: Ben dites donc.
30: Mais monsieur, c'est la banque du sperme, le compte en banque de votre patron est dans le rouge.
28: Mais vous faites marrer, vous, mais s'il est dans le rouge, moi j'y peux rien.
30: Mais si vous y pouvez quelque chose, monsieur.
28: Qu'est-ce que j'y peux ?
30: Je viens vous voir avec une éprouvette.
28: Oui.
30: Et vous donnez donc du sperme en paillettes.
28: Moi je peux pas faire pour lui, hein.
30: Pourquoi ?
28: Parce que moi je suis moi, lui c'est lui. Hein ? Ce que je peux vous promettre, c'est de lui faire de la commission. Un point, c'est tout.
30: Bon, alors.
28: Point final, on n'en parle plus.
30: Alors, donc vous lui faites la commission. Vous lui dites que pour le club de couture.
28: Oui.
30: Il y a 5 dames qui attendent 2 centilitres de sperme en paillettes.
28: Oui.
30: Et 1 centilitre, donc, de sperme en bulle. Est-ce qu'il peut éventuellement le faire cette nuit ?
28: Mais je ne le verrai pas aujourd'hui, moi.
30: Bon, alors, monsieur, il faut bien qu'on s'arrange, vous pouvez bien le faire pour lui.
28: Non,
30: Mais pourquoi?
28: Mais parce que moi j'ai dit non, c'est tout. Je voulais pas m'embêter avec ça quand même.
30: Monsieur le directeur, on va être obligé de fermer le compte de monsieur... Parce que son employé refuse.
28: Ah ben, c'est sûr que je refuse, c'est pas parce que c'est mon patron, hein.
29: Donnez-moi ça. Allô?
28: Allô, oui?
29: Oui, monsieur, de la place à Paris.
28: Oui, non, mais moi je marche pas dans ces combines, hein. Je veux bien faire les commissions à mon patron, tout ce qu'on veut, mais je veux pas prendre sa place. Ça, faut pas y compter, hein.
29: Monsieur, écoutez.
28: Non, je n'écoute rien du tout.
29: Je vous envoie une infirmière diplômée.
28: J'ai dit non.
29: Il y en a pour 5 minutes.
28: Mais comment il faut vous le dire?
29: Je vous en prie, écoutez, c'est la moindre des choses.
28: J'ai dit non.
29: Monsieur, écoutez-moi, s'il vous plaît. Vous avez le club de couture.
28: Mais pour qu'est-ce que ça me regarde, le club de couture, moi?
29: Parce que ce sont 3 dames qui sont dans le besoin.
28: Mais... Mais vous êtes terrible, vous! Pourquoi j'irai donner à sa place, moi? Mon patron n'est pas là, moi je peux pas le remplacer, c'est tout.
29: Mais si, vous pouvez.
28: Non, je ne peux pas.
29: Pourquoi?
28: Parce que je vous dis que je ne peux pas, c'est tout. Ah, mais alors?
29: Monsieur, je vous envoie les huissiers qui vont opérer immédiatement une saisie de 2 centilitres de sperme à paillettes.
28: À qui?
29: À vous!
28: Et tu as mon cul, oui!
29: Attendez, permettez une seconde. Vous envoyez 2 huissiers, hein. Vous envoyez maître Jackie Gallois et donc sa femme. Vous les envoyez chez Michelin, ils vont faire une saisie de 2 centilitres.
28: Chez Michelin? Pourquoi chez Michelin?
29: Bah, parce que vous y allez.
28: Ah non, je regrette. M'envoyer des personnes chez Michelin parce que je vous garantis que ça ira mal, hein.
29: Écoutez, monsieur, votre compte est en rouge.
28: Mais vous faites marrer, c'est pas le mien, le compte. Envoyez un huissier, faites ce que vous voulez, j'en ai rien à branler, moi.
29: Ah bah si, justement.
28: Mais bon sang, qu'est-ce que c'est ce bordel, là? Prenez-les n'importe qui, mais moi je vais pas.
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0: Hello. Bonjour madame, c'est bien le bar?
2: Oui.
0: Monsieur Martin à l'appareil, les enseigneurs Martin.
2: Oui.
0: Je vais vous poser une nouvelle enseigne.
2: Qu'est-ce que c'est que cette enseigne là?
0: C'est que moi, en tant qu'enseigneur, je fabrique des enseignes pour les magasins.
2: Oui.
0: Et là, on a un barbier, un barbeur, qui nous a fait une commande.
2: Mmh.
0: Mais problème, à l'atelier, on a mélangé barbier et barbeur, et au final, sur l'enseigne, il y a marqué barbière.
2: Oui.
0: Et je me suis dit, vu que vous êtes un bar et que vous vendez de la bière, je vous pose l'enseigne barbière.
2: Mais combien ça coûte ça?
0: Ah bah c'est là que c'est top. Ça va rien vous coûter parce que vous allez vous faire rembourser par votre assurance.
2: Non mais j'ai pas d'assurance. C'est quoi cette histoire là?
0: Ah oui, mais si vous êtes pas assuré aussi.
2: Bien sûr que je suis assuré, mais pas pour les trucs que j'ai pas commandés.
0: Ah mais vous inquiétez pas, moi je vous facture l'enseigne, comme ça vous avez plus qu'à déclarer à l'assurance que vous l'avez pété en la faisant tomber par exemple.
2: Non mais vous rigolez ou quoi?
0: Bien sûr.
2: J'ai pas passé de commande, vous voulez me poser un truc et que je me fasse rembourser par mon assurance après, mais c'est n'importe quoi votre truc.
0: Bah pardon, c'est une idée de mon patron. Il m'a dit, il suffit de trouver un pigeon pour lui refourguer l'enseigne.
2: Bah, votre patron, je l'emmerde, voilà, c'est clair ça.
0: Ouais, alors mon patron m'avait prévenu qu'il y aurait peut-être des gros mots aussi.
2: Oui, mais bah votre patron, vous lui dites qu'il m'appelle directement ou qu'il vient de me voir, je vais me faire un plaisir de le recevoir.
0: Ah bah ça tombe bien, il est juste à côté. Vous voulez que je vous le passe?
2: Ouais, passez-moi le patron, ouais.
0: Monsieur Martin, je vous passe la dame du bar. Oui, allô?
2: Oui, bonjour.
0: Bonjour, madame.
2: Non, c'est monsieur.
0: Si vous voulez.
2: Ah oui?
0: Monsieur Martin, le patron à l'appareil.
2: Non, mais franchement, cherchez d'autres pigeons, comme me le disait votre collègue, là.
0: Ah, j'en déduis que c'est vous qui récupérez l'enseigne barbière.
2: Mais absolument pas, je suis pas au courant de votre truc, là.
0: Oh, pourtant, le secrétaire Martin, avec qui vous étiez à l'instant, me dit que vous êtes d'accord. Ah oui, elle est d'accord.
2: Non, mais d'accord de quoi? C'est du grand n'importe quoi. Le mec, il appelle il y a 30 secondes en me disant qu'il vient poser une enseigne chez moi, que je suis pas au courant. Il me dit que j'ai donné mon accord. Mais c'est quoi cette arnaque?
0: Arnaque, non, c'est juste une petite combine. Je sais pas si vous avez expliqué pour l'assurance.
2: Non, mais il m'a expliqué, je m'en fous de votre explication. Il me dit qu'il me pose un truc, faut que j'appelle mon assurance pour me faire rembourser d'un truc qui est tombé.
0: C'est ça, vous allez dire que vous avez pété l'enseigne en essayant de la bricoler.
2: Mais ça va pas bien à votre tête là. C'est quoi votre numéro de téléphone?
0: Alors, nous n'avons pas le téléphone malheureusement.
2: Vous avez pas de téléphone, vous m'appelez, vous avez pas de téléphone.
0: Bah non, c'est parce qu'on est une société moderne.
2: Ah oui, c'était moderne, vous êtes des arnaqueurs, oui, c'est tout ce que vous êtes.
0: Pas du tout, non, c'est parce qu'on fonctionne exclusivement par fax.
2: C'est grand n'importe quoi votre histoire là. Je vais quand même signaler votre appel à la gendarmerie.
0: Oh bah ça je peux le faire, vous embêtez pas.
2: D'ailleurs, vous voulez un gendarme, j'en ai un juste à côté de moi là.
0: Non.
2: Mais bien sûr que si.
0: Bon, il est pas gendarme.
2: Il est pas gendarme?
0: Bah non, s'il y avait un gendarme, j'aurais entendu un pimpon de gendarme.
2: Ah tiens, mais je vous le passe.
0: Oh bah oui.
2: Tiens, j'allais se trouver au téléphone là. Allô?
0: Ah bah voilà, le vieux coup de la même personne qui change même pas de voix.
2: Vas-y, parle en même temps.
3: Qu'est-ce qu'il dit le monsieur là?
2: Oui, oui, on est deux. Mais c'est vraiment des escrocs, les mecs, il a même pas le numéro de téléphone, sans déconner.
0: Le mec vous entend, hein? Allô?
2: Oui.
0: Ouais, donc c'est bon, je pense qu'on s'est mis d'accord sur tout.
2: Non mais je me suis mis d'accord de rien du tout, vous vous asseyez dessus, je veux pas de votre truc. C'est pas possible, ça, vous êtes con ou quoi?
0: Ah bah oui, ou alors j'aurais mal compris un truc, mais ça m'étonnerait.
2: Ah oui, vous avez très mal compris, franchement vous comprenez rien. Je peux vous dire que si jamais il y en a un qui se pointe sur ma vitrine et puis qui commence à me poser un truc, il va dégager rapido, ça.
0: Ah bah voilà, là j'ai compris. Vous voulez bien que quelqu'un se pointe, mais seulement s'il vient rapidos.
2: Je vous ai rien demandé, je vous ai pas demandé que ça se pointe.
0: Bah vous me dites qu'il vous faut quelqu'un en rapidos. Moi je peux vous passer en formule rapidos, mais c'est plus cher.
2: Même pas s'ils sont en rapidos, je n'en veux pas.
0: Ah mais si vous en voulez pas, il suffit de dire non, hein, c'est pas compliqué.
2: Je vous ai dit non, vous êtes con ou quoi? Vous avez pas de téléphone, vous avez pas de mémoire non plus.
0: Ah bah je peux vous dire que moi si c'est non, c'est non, hein, y a pas à discuter.
2: Mais c'est non, mais c'est un non, mais.
0: Après, vous avez le droit de changer d'avis.
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15: Oui, allô?
30: Allô, Henriette?
15: Ah non.
30: Oh bonjour, excusez-moi, je me suis trompé de numéro.
15: Vous demandez quoi, madame?
30: Ben, je voulais parler à ma cousine parce qu'on fait les mots croisés par téléphone toutes les deux.
15: Ah d'accord.
30: Et alors,
15: là vous êtes à Lauribois, madame?
30: C'est l'hôtel?
3: Oui.
30: Ah oui, je me suis trompé de numéro.
3: Oh, c'est pas grave, vous avez dû vous tromper dans un chiffre, il faut recommencer.
30: Ah bah oui, mais je vais encore me tromper.
3: Oh mais c'est pas grave, si ça ressonne ici, on vous dira,
30: c'est
3: madame.
30: C'est ma dernière ligne, vous savez, des mots croisés.
3: Oui.
30: Alors il me demande, en trois lettres.
3: Ah.
30: Ça commence par un C.
3: Oui.
30: Ensuite, il y a un O et on me dit que c'est le mâle de la poule. C'est quoi la dernière lettre?
3: Un coq, il faut mettre un Q. Coq. C-O-Q.
30: Quelle lettre?
3: Un Q.
30: Ah, vraiment, vous pensez qu'à ça dans les hôtels, c'est lamentable.
3: Ah non.
30: Bah la preuve, hein. C'est lamentable, madame. Vous devriez avoir honte.
3: Mais c'est vous qui m'avez dit votre énigme, hein. Moi, je vous réponds, hein.
30: Oh oui, vous avez vu quelle lettre vous avez utilisée?
3: Ben, coq, ça s'écrit C-O-Q, hein, madame. Je suis désolée, mais c'est comme ça.
30: C'est un hôtel de passe ou quoi?
3: Ah non, c'est pas encore un hôtel de passe, madame. Non.
30: Lamentable.
3: Voilà. Allez, bonsoir, madame.
30: Bah, je vous dis pas au revoir.
3: Voilà, moi non plus. Au revoir, madame.
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8: Agence postale, bonjour.
0: Oui, bonjour monsieur, c'est bien la Poste?
8: Oui.
0: Je vous appelle pour vous signaler un problème.
8: Oui.
0: J'ai lu là que depuis quelque temps avec la Poste, on pouvait envoyer des produits frais.
8: D'accord.
0: Alors le problème, c'est que moi, du coup, j'ai envoyé une bûche glacée à mon beau-frère là pour les fêtes et elle est arrivée complètement fondue.
8: Bah, vous avez la chance que le facteur se retourne pas contre vous parce que vous avez dû lui dégueulasser sa bagnole en plus. Mais bon, je suis désolée, mais moi je peux rien faire pour vous.
0: Le truc en plus, c'est que maintenant il y a préjudice dans le sens où
8: il y a préjudice.
0: Bah oui, parce que là, on arrive début février, vous vous rendez compte? Déjà que vous faites la publicité mensongiste.
8: Mensongère.
0: Comment ça, mensongère?
8: Bah vous me dites publicité mensongiste.
0: Vous me traitez de mensongeur?
8: Ah non, pas du tout, non.
0: Ah mais moi, je vais porter plainte, hein.
8: Ah mais vous pouvez.
0: Alors, je vais prendre votre nom, votre adresse.
8: Si vous voulez. Hein,
0: votre date de naissance.
8: Vous voulez pas aussi la taille de ma culotte? Parce que non, mais franchement...
0: Ah bah là, vous savez quoi? Je vais porter plainte pour harcèlement en plus.
8: Ah bah oui, bien sûr. Vous savez quoi, vous prenez votre petite auto, puis vous venez me voir à mon bureau, et puis on va mettre...
0: Oh là là, non, ça suffit, c'est une proposition indécente.
8: Ah bah oui, non, mais bien sûr que non.
0: Écoutez, je vais en parler à mon beau-frère qui est avocat.
8: Ah bah oui, mais bien sûr.
0: Bah, vous voulez que je vous le passe?
8: Bah si vous voulez, hein.
0: Maître Martin.
8: Allô?
0: Oui, maître Martin, l'appareil, je suis mon avocat.
8: Bonjour, monsieur.
0: Vous harcelez mon client?
8: J'harcèle votre client, ouais. Votre client, pour info, c'est lui qui m'a appelé.
0: Il me dit que vous lui faites des propositions.
8: Des propositions indécentes, apparemment.
0: Vous savez que ça, c'est quelque chose qui est réprimandé au niveau de la légalitude.
8: De la législation, c'est mieux aussi.
0: Pardon?
8: Non, rien.
0: Vous voulez m'apprendre mon métier?
8: Si votre client, votre beau-frère se sent harcelé, bah, c'est son problème, c'est pas le mien. Je me suis permis de lui dire s'il voulait aussi la taille de ma culotte.
0: Je comprends pas.
8: La taille de ma culotte?
0: Ah bah bravo.
8: Vous voulez que je vous la donne? Eh ben, c'est 54.
0: Excusez-moi, mais enfin, heureusement que c'est une blague, hein.
8: Oh merde. Putain, c'est qui?
0: Ah bah, ça peut être qui?
8: Je sais pas.
0: Ça peut être une...
8: J'en sais rien, moi. Une radio?
0: Une radio, mais oui.
8: Oh, merde. Je suis désolée. Oh la honte. Sans déconner, non, sérieux, c'est pas une radio par là, hein.
0: Ah bah, c'est une radio par toute la France.
8: Oh putain, la honte. Oh, la vache. Et c'est qui m'a fait ça?
0: Une radio qui fait des blagues.
8: Rire et chanson.
0: Mais oui.
8: Putain, oh, la honte. Oh, mon collègue de boulot, il écoute ça dans la voiture. Hein.
0: Maintenant, il connaît votre taille de culotte, hein.
8: Non, mais c'est pas vrai, c'est pas 54 en plus.
0: Ah non, mais ça regarde tout.
8: Oh non, putain. Oh, bon, je vais même pas oser le dire à mon mari.
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9: Allô?
30: Allô?
9: Oui?
30: Oui, bonjour madame.
9: Bonjour monsieur.
30: Je me permets de vous appeler. C'est un ami qui m'a donné votre numéro.
9: Oui?
30: Il m'a dit que tu ferais bien de les appeler, ils peuvent peut-être t'aider.
9: Qu'est-ce qui se passe monsieur?
30: Ah, bah ça va très bien.
9: Ah bon, mais pourquoi votre ami vous a donné ce numéro de téléphone?
30: Comment vous avez deviné mon numéro de téléphone?
9: Ah, je ne l'ai pas deviné, monsieur, c'est vous qui m'avez téléphoné.
30: Mais vous m'avez appelé André.
9: Ah non, du tout.
30: Vous ne m'avez pas dit André.
9: Qui vous a conseillé de nous appeler exactement?
30: C'est un ami que je vais voir à peu près une fois par semaine.
9: Oui.
30: Mais c'est un ami bizarre, il faut que je le paye.
9: Ah, d'accord.
30: C'est un
9: docteur?
30: Je sais pas, il me donne des petits machins à avaler pour manger. Mais attendez.
9: Oui.
30: Mon ami, il est médecin.
9: Bah, je suppose qu'il vous donne des petites choses à manger.
30: Mais je suis un oiseau, madame. Il me donne des petites graines, moi.
9: Ah bon?
30: Ben oui, comme ça après.
9: Et pourquoi il vous a dit de nous appeler alors? Je comprends pas, puisque vous allez si bien.
30: Parce que ce soir, il m'a dit, ce soir, je peux pas vous faire la cuisine, quoi.
9: Il est dans un... Vous voyez où exactement cet ami?
30: Dans ma cage, madame.
9: Dans votre case?
30: Oui.
9: Mais écoutez, je peux prendre votre adresse et votre nom et puis je vais vous envoyer quelqu'un qui va vous amener à manger pour ce soir.
30: Mais je peux venir vous voir si vous voulez.
9: Mais non, ça c'est pas possible.
30: Mais moi je suis un oiseau et je me déplace aussi chez les gens, mais ils ont fermé la case ce matin.
9: Mais vous pouvez peut-être l'ouvrir pour si je vous envoie quelqu'un, vous ouvrez juste 5 minutes. Hein.
30: Oui, mais alors c'est un truc, alors attendez, parce que...
9: Faites attention de ne pas vous échapper.
30: Non, non, le problème... Attendez, je vais essayer d'ouvrir la porte, quoi. Mais la case, elle est bloquée. Hein.
9: Allô?
30: Je vais essayer, madame.
9: Pardon?
30: Je vais essayer d'ouvrir la porte.
9: Allez-y, essayez.
30: C'est fermé! Ma case est fermée!
9: Allô, monsieur, revenez, on va trouver une solution. On va appeler un serrurier. Allô?
30: Allô?
9: Oui, mais vous inquiétez pas, ça, une porte, ça s'ouvre toujours. S'il faut, on appellera un serrurier, on appellera quelqu'un comme ça qui est spécialiste pour ouvrir les portes.
30: Attendez, je m'envole, je change de branche.
9: Allô? Vous êtes sur une autre branche?
30: Allô?
9: Oui?
30: Je suis tout en haut de l'arbre.
9: C'est beau de là-haut.
30: Je trouve plus mon nid. Et qu'est-ce que je fais?
9: Ben écoutez, monsieur l'oiseau, on va vous aider, monsieur. Ne vous inquiétez surtout pas.
30: Et attendez.
9: Oui, il est où votre arbre?
30: Attendez, je vais essayer de m'envoler encore plus haut.
9: Oh là là. C'est peut-être pas la peine d'aller plus haut.
30: Attention, j'y vais. Oh,
9: allô?
30: Oh mon Dieu. Allô?
9: Oui, vous me donnez votre nom et votre adresse, monsieur, d'accord? Et puis on va venir vous aider.
30: J'ai cassé mon bec.
9: Ben oui, justement, on va venir vous le réparer.
30: Oh mon Dieu, j'ai cassé mon bec.
9: Bon.
30: Attends.
9: Comment vous vous appelez? Vous avez bien un nom.
30: Oui, qui c'est qui est là? Qui c'est qui a frappé? Ah, bonjour, Dumoulin.
9: Ah, là, quelqu'un.
30: Entrez.
9: André?
30: Je suis avec votre femme au téléphone, rentre.
9: Allô, André?
30: C'est votre femme, je vais vous la passer.
9: Quand oui, passez-moi là.
12: La femme, qu'est-ce qu'elle fout là? Allô, Simone?
9: Non, non, c'est une erreur. Urgence psychiatrie à l'appareil. Est-ce que vous pouvez me donner le nom et le prénom de ce monsieur et son adresse? Je crois qu'il a besoin de soins.
12: Quel monsieur?
9: Le monsieur, monsieur André?
12: Il n'y a pas de monsieur ici, madame.
9: Ah.
12: Il y a un oiseau.
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5: Oui, allô?
0: Oui, bonjour monsieur, je cherche à joindre le fan club de monsieur Claude François, s'il vous plaît.
5: C'est une dame, oui, c'est le club, effectivement.
0: Je vous appelle au sujet d'un morceau intitulé « Cette année-là ».
5: Oui.
0: Voilà, parce que j'ai vu que vous disiez que c'était un morceau de Claude François.
5: Oui.
0: Alors que c'est un morceau de M. Pokora.
5: Ben, comment ça, Claude François a repris la chanson de M. Pokora, là, je vous suis.
0: Alors, c'est bien de le reconnaître, mais enfin, il y a des histoires de droit, c'est-à-dire qu'à partir du moment où c'est un morceau qui a été écrit par M. Pokora...
5: Mais vous connaissez Claude François, monsieur?
0: Non, pas personnellement.
5: Mais...
0: Non, mais je comprends que vous protégez votre poulain, ça n'empêche pas qu'à partir du moment...
5: Mais ce n'est pas une question de poulain, monsieur. Nous sommes le fan club de Claude François, mais c'est Matt Pokora qui a repris la chanson de Claude François.
0: Oh, bah tiens.
5: Attendez, j'hallucine, quoi, je sais pas.
0: Ça m'a l'air d'être un petit peu de la mauvaise foi.
5: Bah, c'est pas une question de mauvaise foi, monsieur. Mais Claude François est décédé depuis 1978.
0: Bah non, il va pas sortir décédé alors que ce ne sont pas ses chansons.
5: Mais monsieur, mais attendez, mais Claude François est décédé, je vous dis, d'un accident.
0: Non mais excusez-moi, mais si ce monsieur, comme vous dites, était décédé, comment est-ce qu'il pourrait reprendre dans ce cas la chanson de Matt Pokora?
5: Je crois qu'on est dans un autre monde ou j'en sais rien. Là.
0: Non, mais
5: Matt Pokora est né en 1985.
0: Voilà, il a écrit cette année-là. Et...
5: Il n'a pas écrit cette année-là, il a repris la chanson de Claude François, monsieur.
0: Oh, on inverse la situation?
5: Mais non, on n'inverse pas la situation.
0: Je voudrais juste que ce monsieur Claude François ait le courage de reconnaître qu'il reprend des chansons.
5: Monsieur, je vous répète en je ne sais combien de langues que Claude François, le chanteur, est décédé depuis 1978.
0: Passez-moi ce monsieur François, dans ce cas.
5: Pardon? Comment passez-le-moi?
0: Non, parce que vous me dites qu'il va sortir décédé, mais...
5: Bon, écoutez, maintenant, ça commence quand même tout doucement à m'énerver.
0: Non, donc, mais enfin, excusez-moi, avez... je veux dire...
5: Non, non, mais... Attendez, arrêtez de m'interrompre. Laissez-moi
0: non, mais
5: parler.
0: Alors, je ne me permettrai pas de vous interrompre. Hein.
5: Je vous dis que Matt Pokora sort...
0: Ce que je voulais dire, c'est que...
5: Mais est-ce que vous le faites exprès ou quoi? À moins que dans votre planète, vous ne connaissez pas...
0: À partir du moment où ce chanteur fait une sorte de plagiat de Matt Pokora...
5: Non, non, c'est le contraire, monsieur. D'ailleurs, c'est dommage que je n'ai pas enregistré ce qu'ils viennent de dire à Nostalgie encore ce matin, que Matt Pokora allait sortir un album de reprise de Claude François.
0: Donc vous me dites que Claude François va sortir un album de reprise de Matt Pokora?
5: Non, monsieur, des chansons de reprise de Claude François. Est-ce que vous faites exprès de comprendre à l'envers?
0: Ben, je voudrais juste comprendre pourquoi, déjà, cette personne, je ne peux pas la joindre.
5: Est-ce que vous comprenez ce que je vous dis? Est-ce que vous pouvez joindre quelqu'un qui est mort, bon Dieu?
0: Bon, enfin, à ce moment-là, Elvis et Michael Jackson aussi, excusez-moi.
5: Mais... Je vous dis qu'il est mort depuis 1978, et là, c'est bon, on va en rester là. Est-ce que vous me comprenez?
0: Non, si vous pouvez parler un tout petit peu plus fort.
5: Je porte plainte à la police. Au revoir.
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11: Bienvenue.
17: Allô.
30: Allô. Oui, bonjour, madame.
17: Oui, qui êtes-vous?
30: Bonjour, je suis Mme Ledoux à l'appareil.
17: Madame?
30: Ledoux.
17: Oui.
30: J'habite

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3: Non plus.
4: Mon Dieu.
5: Vous m'avez téléphoné, c'est gentil.
3: Mais je pensais que ça vous ferait du bien d'entendre toutes mes misères.
5: Oh mon Dieu, c'est pas vrai. Qu'est-ce qui vous arrive toujours?
3: Aïe, mon Dieu.
5: Où c'est que vous habitez, vous me dites? Près de la mairie?
3: Oui, au 3.
5: Au 3?
3: Oh, oui.
5: Bon, d'accord. Ben, je ferai attention, là, je regarderai.
3: Oui, hein? Ben, vous verrez, je vous ferai un coucou par la fenêtre avec mes pieds.
5: Hein? Avec tes pieds?
3: Ben oui.
5: Oh mon Dieu. Oh non.
3: Ça me fait mal, oui.
5: Oui, d'accord.
3: Parce que je suis tombée l'autre jour. Hein,
5: oh mon Dieu.
3: Par la fenêtre.
5: Oh. Aïe.
3: Ah oui, ça m'a fait mal.
5: Oh ma pauvre madame.
3: Le doux.
5: Oui, oh là.
3: Aïe. Je suis tombée sur la tête.
5: Aïe.
3: Oh, en faisant coucou à comment qu'il s'appelle, monsieur Marek.
5: Ah oui, d'accord.
3: Je faisais coucou avec mes pieds. Je me suis monté sur les mains par-dessus la fenêtre, vous savez, la petite barre, là.
5: Oui.
3: Je suis passé par-dessus.
5: Oh mon Dieu, c'est pas vrai.
3: Du premier étage.
5: Oh là.
3: Je suis tombé dans le landau.
5: Dans le?
3: Je suis tombé dans le landau, là, qui était avec sa nounou qui passait par là.
5: Oui.
3: Eh ben, moi, je suis tombé donc sur la tête dans le landau.
5: Ah, d'accord.
3: Sur le bébé.
5: Sur le bébé?
3: Oui.
5: Et il n'a pas été blessé?
3: C'est sa couche qui l'a protégé.
5: Ah, oui, d'accord.
3: La couche a amorti ma tête.
5: Oui, d'accord, j'ai compris. Oui.
3: Alors là, j'ai roulé, j'ai traversé la rue et je suis passé sous le camion.
5: Hein?
3: Oui.
5: Ah, oh, c'est pas vrai.
3: Sous le camion de l'électricien, là, vous savez.
5: Oui.
3: Je suis passé dessous.
5: Mais il était arrêté.
3: Non.
5: Il roulait?
3: Oui.
5: Aïe. Alors, vous avez été blessé?
3: Non. Un miracle.
5: Oh, c'est un miracle, oui, comme vous dites.
3: Oh, mon Dieu. Et je suis arrivé en roulant jusque à la maison de la presse, là, sur le
5: port. Oh, mon Dieu.
3: Sur le port. Et là, j'ai pris mon journal et j'ai vu tout ce qui se passait dans le monde. Et je me suis dit, ben, ma pauvre Germaine, il n'y a plus malheureuse que toi.
5: Oh oui, mais quand même, hein, c'est pas rien. Oh là.
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6: Allô?
7: Bonjour monsieur, c'est bien l'exploitation agriculturiste?
6: Oui.
7: Monsieur Martin, à l'appareil, électricité Martin, on va venir vous mettre un deuxième compteur électrique en plus de celui que vous avez déjà.
6: Ah bon, pourquoi?
7: Est-ce que vous savez, ils ont redémarré le réacteur de Martinville qui était en travaux?
6: Ah oui, peut-être, oui.
7: Bah, vous avez dû le voir aux infos.
6: Oui.
7: Mais le problème, c'est que maintenant, on est en surproduction d'électricité.
6: Ah, bah ça va.
7: Bah non, parce qu'il faut les couler.
6: Moi, je me doute bien.
7: D'où ce deuxième compteur qui va vous permettre de doubler votre consommation.
6: Ouais, mais la note va être plus élevée.
7: Ah bah oui, ça double.
6: Ah bah j'en veux pas. Vous avez trop d'électricité, c'est à vous de vous débrouiller. Qui c'est que ce bazar-là encore que vous allez faire?
7: Hop, pas de panique. J'ai tout calé avec l'équipe de Martinville.
6: Mais oui, mais ça, je m'en fiche, moi, de votre bazar à Martinville.
7: En plus, c'est pour la bonne cause, vu que votre argent va servir à me payer.
6: Ben oui, à vous payer, à vous mettre dans les bureaux, à pas glander grand-chose, quoi.
7: Ça, entre nous, c'est vrai que c'est calme, hein.
6: Oui, c'est ça. Non, mais...
7: Disons qu'on n'est pas débordés.
6: Non, mais oh.
7: Pour tout vous dire, on n'en fout pas une, hein.
6: Non, mais...
7: Bon, cela dit, vous aurez rien à faire non plus, puisque ce nouveau compteur allumera automatiquement tous vos appareils électriques.
6: Non, mais... Si ça allume automatiquement mes appareils, ça va consommer.
7: Non mais après, rien ne vous empêche de débrancher un appareil si vous voulez l'éteindre.
6: Oui, alors faut débrancher tout ça. C'est une belle merde encore.
7: Ah, j'y pense. Vous avez un four électrique?
6: Oui.
7: D'accord, donc il faudra laisser la porte entrouverte parce que comme il va chauffer en permanence, faut pas...
6: Ah ben non. Ah ben ça certainement pas. Non, parce que j'ai déjà pas trop de place. Il est là contre l'évier, ça non, hein.
7: Bah si, parce que sinon il va surchauffer, donc après...
6: Ah ben débrouillez-vous avec tout ça. Moi, je ne veux pas de votre compteur.
7: Pareil pour le frigo d'ailleurs, il faudra le laisser entrouvert.
6: Oui, ben non, mais laisser entrouvert, mais il va consommer, bon sang.
7: Ah ben c'est le but.
6: C'était le but pour vous, mais pas pour moi. Ne croyez pas que j'ai laissé mon frigo à moitié ouvert pour vous faire plaisir, non?
7: Ah ben c'est comme vous voulez, si vous préférez, vous pouvez le laisser à moitié fermé.
6: Ah bah oui, ah bah c'est trop facile.
7: Oh, moi je dis ça pour vous aider.
6: Oui. Non mais j'en ai rien à foutre moi. J'ai jamais vu de tels propos, jamais.
7: Bon, pour le compteur, je vais venir l'installer maintenant.
6: Non, ce n'est pas la peine.
7: Bah si, sinon comment vous faites pour doubler votre consommation?
8: Non mais...
9: Oui, allô?
7: Bon,

0: Bonjour monsieur.
1: Nous, on va pas consommer le double, on va pas payer le double.
0: Si, c'est ce que j'expliquais, tout restera allumé 24/24.
1: Non mais justement, je veux pas. Enfin,
0: ah d'ailleurs, vous dormez avec la lumière d'habitude ou vous éteignez?
1: Non mais vous rigolez ou quoi?
0: Bon, ça m'arrive, oui, pourquoi?
1: Non mais vous me demandez si je dors avec la lumière allumée là?
0: Bah oui, parce que c'est quand même une habitude à prendre.
1: Non mais attendez, vous me dites qu'en gros ça va considérer que tout est allumé en permanence, donc ça veut dire que... C'est quoi ce truc?
0: Sinon, quand vous allez vous coucher, vous dévissez les ampoules.
1: Non mais c'est qui? Non mais j'étais là, c'est qui ce turluberlu là?
0: C'est Monsieur Martin.
1: Monsieur Martin, donc pour le réacteur de Martinville à Martinville.
0: Exactement, je vois pas le problème.
1: Je sais pas, j'ai l'impression d'être dans une caméra cachée ou un truc comme ça là.
0: Et si on dit que c'est comme une caméra cachée mais sans la caméra?
1: Donc on est à la radio.
0: Bien joué. Et alors laquelle?
1: Rire et chanson.
0: Oh bravo.
1: Bon bah écoutez, je vous laisse, bonne journée.
0: Bonne journée monsieur.
1: Allez, au revoir madame.
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4: Allô?
5: Allô?
4: Oui?
5: Commandant?
4: Comment?
5: Commandant? Allô, vous m'entendez?
4: Oui, mais vous êtes une erreur.
5: Je ne suis pas chez le commandant Cousteau.
4: Ah non?
5: Bon, écoutez, est-ce que vous m'entendez bien, là?
4: Bah, évidemment, mais bon, écoutez, je suis pressé, monsieur.
5: Écoutez-moi, je suis le capitaine Nemo à l'appareil, hein. Nous sommes à bord de la Calypso dans les Galapagos. Et nous essayons de joindre le commandant Cousteau à Paris. Nous n'arrivons pas à le joindre ce matin. Apparemment, il y a un problème de téléphone.
4: Ah, mais c'est pas chez moi. Pourquoi vous appelez chez moi?
5: Écoutez, madame, nous sommes à bord de la Calypso. Et nous sommes à 300 mètres de profondeur au sud des Galapagos. Nous observons un phénomène nouveau. On a besoin de le joindre. Est-ce que vous pouvez prendre le numéro et l'appeler?
4: Ouais, écoutez, je viens, mais s'il me dit que c'est pas rien.
5: Non, mais vous inquiétez pas, madame, ça va aller très vite. C'est juste lui donner le renseignement que je vais vous donner, hein. Alors, je vous donne son numéro à Paris que nous essayons de joindre depuis ce matin.
4: Oui.
5: C'est le 4723.
4: Et alors, qu'est-ce qu'il faut que je fasse?
5: Bon, je suis le capitaine Nemo.
4: Ah bon?
5: Voilà. Alors, Michel Nemo.
4: Michel. Ah bon?
5: Vous lui dites qu'on observe sur le radar avant une formation de moules géantes.
4: Des moules.
5: Géantes, hein.
4: Géantes.
5: 200 mètres de tour, hein.
4: Oh là.
5: Alors, vous lui dites qu'elles ont l'air très, très agressives.
4: Agressives,
5: voilà. Alors, demandez-lui ce qu'on fait.
4: Bon, bah alors, je vais l'appeler tout de suite, alors.
5: Appelez-le tout de suite et dites-lui qu'il nous rappelle tout de suite, qu'il se mette en contact s'il arrive à nous joindre, hein.
4: Bon, d'accord, je vais
5: verrouiller
4: l'appel.
5: Tout, verrouiller les radars. Merci, madame.
4: Au revoir, monsieur.
6: Camarade Cousteau, j'écoute.
4: Ah, c'est le commandant Cousteau.
6: Oui, bonjour,
4: oui,
6: madame.
4: Je suis une particulier.
6: Oui.
4: Et on m'a appelé parce qu'on ne peut pas vous avoir. Et c'est assez urgent. C'est le capitaine Nemo.
6: Michel?
4: Michel qui a appelé chez moi.
6: Mais où sont-ils?
4: Ben, aux îles Galapagos. Galapagos, je ne sais plus comment dire, je ne sais plus.
6: Oui, oui.
4: Oui, ils ont observé des mouches géantes et qui sont agressives. Et oui. À 200 mètres de tour.
6: Oui.
4: Alors, il faudrait que vous l'appeliez parce qu'il ne peut pas vous avoir.
6: Bon, alors écoutez, madame, ce que je vais faire là, je vais composer le numéro d'urgence de la Calypso. On ne va pas raccrocher.
4: Bon, ah bon, très bien.
6: Alors, dès que vous entendez un sifflement, vous essayez de leur parler. Eux, ils ne m'entendront pas. C'est vous qui vont entendre.
4: Oui, alors c'est à eux que je parlerai.
6: C'est à eux que vous allez parler, vous allez répéter ce que je vais vous dire.
4: Bon, d'accord.
6: Alors, attention.
4: Allô?
5: Capitaine Nemo, l'appareil.
4: Ça y est, oui, c'est moi, madame. Je vous m'avais appelé tout à l'heure.
5: Ah ben c'est vous, mais comment vous avez eu le numéro?
4: Ben je viens d'appeler le commandant Cousteau.
6: Vous m'entendez, madame?
4: Oui.
6: Demandez au capitaine Nemo la couleur des moules.
4: Tout de suite, là?
6: Oui.
4: Mais comment je vais l'appeler?
6: Capitaine Nemo, il doit vous entendre.
4: Allô? Capitaine Nemo?
5: Allô, oui, madame.
4: Oui, alors voilà, le commandant Cousteau demande la couleur des moules.
5: Les moules sont bleues, madame, hein?
4: Alors, allô, commandant?
6: Allô?
4: Oui?
6: Je vous écoute, madame.
4: Alors, la couleur des moules sont bleues, hein?
6: Bon, alors, ce sont des moules très dangereuses. Qu'ils fassent demi-tour arrière, très vite.
4: Attendez, j'appelle. Allô? Capitaine Nemo?
5: Capitaine Nemo, madame, oui.
4: Oui, écoutez, il vous dit de... Oh, alors, je sais plus ce qu'il m'a dit.
5: On est... Madame, vous m'entendez?
4: Oui.
5: Oui, la moule géante.
4: La moule géante?
5: A ouvert la gueule.
4: A ouvert la gueule.
5: Et le Calypso est rentré dans la moule.
4: Allô? Commandant?
6: Oui, allô, je vous entends, madame.
4: C'est trop tard. La moule géante est rentrée dans la gueule du Calypso.
6: Vous voulez dire que la Calypso est dans la moule?
4: Oui.
6: Demandez-leur de hisser le drapeau blanc.
4: Allô?
6: Et de chercher la sortie de la moule à l'arrière.
4: Bon, d'accord. Allô?
5: Allô?
4: Le commandant demande que vous hissiez le drapeau blanc et que vous essayiez de sortir par l'arrière de la moule, parce qu'il y a certainement une sortie.
5: Par l'arrière?
4: Oui. Par l'arrière de la moule, oui.
5: Oui, mais on ne voit rien. On ne voit rien, là. On est dans le noir total.
4: Allô, commandant ?
6: Oui, madame.
4: Ils disent qu'ils sont dans le noir total et qu'ils peuvent pas, qu'ils peuvent rien voir. Ils peuvent pas sortir.
6: Bon, écoutez, madame, il n'y a qu'une solution.
4: Oui ?
6: Les assistants viennent de me donner le plein de la moule.
4: Oui.
6: Et il y a une pancarte avec une inscription issue de secours à l'intérieur de l'animal.
4: Ah bon ? Ben, je vais demander, hein. Capitaine Nemo ?
5: Allô ?
4: Oui, alors le commandant demande s'il y a une pancarte à l'intérieur de la moule.
5: Oui, il y a une pancarte.
4: Oui, il y a marqué « issue de secours ».
5: Oui, c'est ça.
4: Oui ?
5: Qu'est-ce qu'il faut faire ?
4: Allô ?
5: Oui ?
4: Alors il demande qu'est-ce qu'il faut qu'il fasse.
6: Il se dirige vers l'issue... Allô ?
4: Allô, oui ?
6: Il se dirige vers l'issue de secours.
4: Allô, commandant Nemo ?
5: Capitaine Nemo, madame.
4: Oh, excusez-moi, capitaine Nemo. Il faut que vous alliez vers l'issue de secours. C'est ça ?
5: Ça y est, madame, nous voyons la lumière.
4: Oui ? Bon, c'est tout ce que vous avez à dire au commandant ?
5: Écoutez, madame, ça y est, nous sortons de la moule.
4: Oui ? Vous sortez de la moule. Allô, commandant ?
5: Et nous gagnons la lumière.
4: Oui ?
5: Nous sommes sauvés.
4: Vous êtes sauvés et sortis ?
5: Nous sommes sauvés et sortis, nous sommes à la lumière.
4: Allô ? Commandant ?
6: Oui.
4: Oui, maintenant il n'y a plus de danger, ils sont sortis, ils sont à la lumière.
6: Ils sont sortis de la moule.
4: Oui, oui, la Calypso est sauvée.
6: Bah, écoutez, madame, nous vous remercions.
4: Il faut bien se rendre service, et puis vous savez, je regarde beaucoup votre émission, n'importe comment.
6: Merci pour tout, madame.
4: Ah, bah, je vous en prie, hein. Si vous avez d'autres problèmes, bah, vous me rappellerez.
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7: Oui.
0: Oui, bonjour monsieur, c'est bien l'armée de terre ?
7: C'est madame, bonjour l'armée de terre, oui.
0: Oui, ce que je disais, bonjour monsieur. J'ai vu qu'il y avait 11 000 personnes qui étaient recrutées.
7: Oui.
0: Bah, avec mon beau-frère, on est déjà deux.
7: Oui, il en manque encore beaucoup, hein.
0: Ah, il faut que je vienne avec les 11 000 ?
7: Bon, non, je blague, hein.
0: Ah, d'accord, ok.
7: Ah, bah, c'est comme vous voulez, hein. Bon, blague à part, vous voudriez un rendez-vous ici à Dunkerque à la caserne Panizzi ?
0: C'est possible de voir un colonel ?
7: Bah, il n'y en a pas, ça, je suis désolé, hein.
0: Ah, un général ?
7: Il n'y en a plus.
0: Parce que j'aimerais bien, voyez.
7: Bah, non, ben voilà quoi, il n'y a pas de général, il n'y a pas de...
0: D'accord.
7: Alors vous me donnez votre nom et prénom.
0: Oui, alors Martin.
7: M-A-R-E-N, prénom.
0: Martin.
7: Votre prénom.
0: Oui, Martin.
7: Deux fois.
0: Oui, oui, oui.
7: Ah bon.
0: Bah oui, oui, ça c'est mes parents, ils n'étaient pas très...
7: Ils n'ont pas... Oui, moi bon, c'est pas gênant, hein. Ils donc pas... vous venez avec votre beau-frère alors.
0: Non, parce que je voudrais lui faire la surprise.
7: Ah ouais. Ah bah d'une surprise, alors j'espère qu'il va être content, hein.
0: Bah, c'est-à-dire que pour le moment, il n'est pas tout à fait prévenu, quoi.
7: Bah après, s'il est décidé, et bah à ce moment-là, après... Il
0: s'il est décédé là.
7: Pardon.
0: Comment ça, s'il est décédé?
7: Il est décidé.
0: Bah, il n'est pas
7: décidé. Décidé. Non, elle... Ouais, bon, ça, vous m'avez au fou. J'ai pas parlé de décédé, hein. J'ai dit décidé.
0: Alors, s'il vient pas vous voir, est-ce que je peux signer un truc à sa place?
7: Ouais, non, ça marche pas comme ça. Vous rigolez, vous? Ça marche pas comme ça. Non, non, hein.
0: Non, mais comme ça...
7: On fait pas de signer des papiers comme ça par des... Non. Non, vous ferez pas rien du tout. Il faut que le jeune, il soit présent.
0: Même s'il veut pas?
7: Ah bah, s'il veut pas, il vient pas. Et puis voilà, et puis au revoir, hein. S'il veut s'engager, il faut bien qu'il se remue un petit peu, il faut bien qu'il vienne.
0: Alors, très franchement, je pense qu'il ne veut pas s'engager, lui. En fait, c'est pas du tout.
7: Bon, bah alors, c'est pas la peine, alors.
0: Parce qu'en fait, il m'a fait un seul coup à mon anniversaire l'année dernière.
7: Oui.
0: Il m'a dit, je te fais la surprise, et il m'a emmené à un concert de Mireille Mathieu.
7: Ouf.
0: Ah oui. Vous voyez.
7: Oui, je vois très bien, Mireille Mathieu. Oui.
0: Vous voyez la punition, quoi.
7: Non, mais là, nous, on n'est pas chez Mireille Mathieu non plus. Hein,
0: voilà, non, quoi. Pas du tout. Pour lui renvoyer l'ascenseur, je vais lui faire pareil. Viens, je te dis pas où on va. Et en fait, il est inscrit à l'armée.
7: Ah bah, on peut pas courir derrière lui non plus, hein.
0: S'il peut être, s'il est enfermé ou.
7: On n'est pas dans une prison non plus, hein, faut pas rêver, hein.
0: Ouais, non,
7: faut pas exagérer quand même, hein.
0: Vous avez pas des menottes, je sais pas.
7: Non.
0: Est-ce que dans ce cas, serait possible d'aller chercher mon beau-frère en hélicoptère?
7: Bien sûr, oui, je vais appeler tout de suite, on va aller les chercher.
0: Ah, bah, c'est gentil.
7: Y a pas de souci, hein.
0: Je vous donne l'adresse. C'est à Paris, ça, parce qu'il est à Paris en ce moment.
7: Ah ouais, c'est ça, à Paris, bien sûr, ouais. Voilà, on a que ça à faire. On peut aller les chercher à Paris.
0: Ah, bah, c'est gentil, oui.
7: Vous savez qu'on est quand même en période d'économie, hein.
0: Oui, non, mais vous dites que c'est un déplacement professionnel.
7: Oui, bien sûr, oui, c'est ça, oui.
0: Vous avez des hélicos?
7: Ouais, bien sûr, on a. Il y en a plein à la cour de la caserne, un hélicoptère.
0: Vous avez des parachutes ?
7: Mais aussi, oui.
0: Et ben voilà.
7: Et c'est une blague ou quoi ?
0: Non, bah j'essaye juste de trouver un truc pratique. Vous pouvez être là vers quelle heure ?
7: Ah ben, en hélicoptère, on sera là vers 15h.
0: D'accord, super.
7: Voilà, pas de problème, et on fera une petite chanson, hein.
0: Une petite chanson ?
7: Ouais, laquelle que vous voulez que je vous fredonne ?
0: Ah bah, allez-y.
7: Et Franck Michael, allez, c'est bon, hein.
0: Franck Michael, si vous en avez une autre, on n'est pas contre.
7: Allez, bon, voilà, bah là, tout à l'heure, hein.
0: À tout à l'heure, Serge, chef. Bon.
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8: Mérite Taon, bonjour.
9: Allô.
8: Oui, bonjour, oui, monsieur.
9: Bonjour, madame. Je suis bien à la mairie.
8: Oui, vous êtes à la mairie de Taon-les-Vosges.
5: Voilà, c'est ça. Mm-hmm. C'est ce qu'on m'avait dit, en fait. Hein, parce
7: oui,
5: que...
7: c'est... non, donc, c'est... Oui, la mairie que vous voulez
5: ben, non, en fait, pas tout à fait.
7: Ah bon, ben alors.
5: Voilà. Mm-hmm. Je suis bien la mairie de Thaon-les-Vosges.
7: Oui, de Thaon-les-Vosges. Oui.
5: Ah, c'est ça, d'accord. Très bien.
7: Oui, alors.
5: Oui, parce qu'on m'avait donné votre numéro, vous savez.
7: Mm-hmm. Donc, vous voulez quoi, monsieur?
5: La personne à qui j'ai demandé, justement, au préalable, si je pouvais vous joindre, m'a donné votre numéro de téléphone.
7: Oui, bah oui, donc vous êtes à la mairie, donc vous voulez quel service?
5: Ah oui, c'est normal, parce qu'on m'a donné votre numéro de
7: oui,
5: téléphone.
7: Oui, bah oui, d'accord, mais je voudrais bien savoir ce que vous voulez.
5: Voilà. En fait, savoir si la mairie est ouverte actuellement.
7: Oui, elle est ouverte jusqu'à 18h.
5: Ah bon, vous êtes sûr?
7: Je suis sûr. Pourquoi?
5: Ben, parce que je veux pas venir et puis qu'elle soit fermée, hein.
7: Ben oui, pourquoi je suis sûre? Je travaille à la mairie, je sais que les bureaux sont ouverts jusqu'à 18h.
5: Ah mais vous y êtes, là?
7: Eh ben oui, je suis au standard.
5: Ah.
7: Eh ben oui, je comprends pas trop ce que vous voulez.
5: Parce qu'on m'a donné votre numéro de téléphone.
7: Eh ben oui, j'ai bien compris, on vous a donné notre numéro de téléphone. 39...
5: Ah non, pas le mien, hein, le vôtre.
7: Oui, ben oui, j'ai bien compris, vous êtes à la mairie.
5: D'accord.
7: Voilà, donc vous pouvez venir avant 18h.
5: Jusqu'à quelle heure?
7: Jusqu'à 18h.
5: Ah, pas plus.
7: Écoutez, je vous entends mal, je raccroche.
5: Je vous entends, madame, allô?
7: Mérite Tao, bonjour.
5: Ah, oui, parce qu'on a été coupé.
7: Attendez, là, je reprends le standard, là. C'est pourquoi, monsieur?
5: C'est pour savoir si je suis où, là?
7: Bah, Mérite Tao-les-Vosges, monsieur.
5: Ah, c'est pas vous que j'ai eu tout de suite, là?
7: Non.
5: Ah, d'accord. Tao-les-Vosges.
7: Voilà, Tao-les-Vosges.
5: Ah, c'est Tao ou Tao?
7: Mais vous n'êtes pas de Tao?
5: Ah bah pas du tout, non.
7: Vous appelez d'où là?
5: La préfecture, Saint-Dié.
7: Ah bon?
5: Vous comprenez?
7: Oui, je comprends bien, oui.
5: Ah
7: oui.
5: D'accord, oui, parce que juste avant, la dame que j'avais avant, elle n'était pas... Elle ne comprenait pas du tout.
7: Ah bon? Alors vous voulez quoi là? Simplement les renseignements? Vous êtes bien à la ville de Thaon-les-Vosges?
5: Oui, c'est ça. Ça existe depuis longtemps?
7: Quoi?
5: Les Vosges.
7: Ah bah bien sûr, oui.
5: Ah d'accord.
7: Oui, parce qu'il y a Tahon dans le Calvados, mais Tahon tout seul. Alors, hein, c'est dans le 14, mais c'est une autre commune.
5: Tahon les Calvados. Ah oui, mais c'est pas ça. Moi, j'ai demandé Tahon les Vosges.
7: Oui, bah, vous êtes bien Tahon les Vosges.
5: Bah, vous venez de me dire que...
7: Il existe un autre Tahon tout seul, puisque vous me dites que les Vosges, est-ce que ça fait longtemps que ça existe? Oui, je vous ai répondu. Et Tahon tout seul, sans les Vosges à la suite, c'est dans le Calvados.
5: Oula, attendez, j'ai pas compris. Je suis stagiaire, je débarque de l'ENA et de Sciences Po, donc j'ai besoin de comprendre.
7: Alors, mais vous voulez comprendre quoi, monsieur?
5: Tahon. À quoi ça correspond et surtout à quoi ça sert?
7: Tahon-les-Vosges, à quoi ça correspond et à quoi ça sert?
5: À quoi ça sert, oui.
7: Ben, c'est une ville, hein, comme Épinal, comme Saint-Dié, comme c'est une ville.
5: Oui, mais elle sert à quoi, madame?
7: Qui?
5: Ben, votre ville.
7: Elle sert à quoi, notre ville? Qu'est-ce que vous entendez par ce qu'elle elle sert à quoi?
5: Est-ce que vous pouvez me passer la précédente standardiste? Parce que j'ai l'impression que vous ne comprenez pas...
7: Ben, faut dire que c'est difficile à vous comprendre, monsieur. Hein.
5: Comment?
7: Je ne sais pas ce que vous voulez. Vous me demandez le Thaon-les-Vosges, qu'est-ce que c'est? Ben, c'est une ville. Hein. Moi, je ne peux pas vous dire autre chose. Hein.
5: Ah, je ne vous ai pas demandé ça.
7: Écoutez, je vais vous passer la directrice générale.
5: Non, non, je vous ai demandé à quoi ça servait.
9: Allô?
5: Oui, bonjour, madame.
9: Bonjour, monsieur.
5: Bernard Lamolle, je suis l'assistant de monsieur le préfet. Je viens d'être nommé à Saint-Dié, je sors de l'ENA.
9: Oui.
5: Et je travaille sur un plan de réforme des standards de mairie actuellement.
9: Oui.
5: Et donc j'ai appelé votre standard, je suis tombé sur deux standardistes. Et effectivement, il est urgent de réformer ça, hein. Si je peux me permettre. Hein.
9: Oui, alors quel est le but de votre appel là?
5: De vérifier les compétences de chacun au standard. Hein.
9: D'accord.
5: Alors madame, vous êtes bien sur temps vous aussi?
9: Tahon-les-Vosges.
5: Donc c'est une ville.
9: Oui.
5: Et à quoi ça sert, madame?
9: Une ville? Eh bien, être administré tous ses habitants.
5: Une ville, ça sert à administrer les habitants. Non, ça c'est la mairie, madame. La ville. À quoi sert votre ville?
9: Ben, à quoi ma ville, elle sert? À plein de choses.
5: Oui. Combien de choses? À peu près, hein. À 100 près.
9: À 100 près?
5: Oui, madame.
9: Ben,
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10: Allô ?
0: Bonjour monsieur, je suis bien chez le plombier ?
10: C'est ça, oui.
0: Monsieur Martin à l'appareil, Vidéoclub Martin.
10: Oui ?
0: J'étais en train de remettre à jour mon fichier, il y a une cassette VHS que vous nous avez pas rendue.
10: Ah non, non, ça fait longtemps qu'on ne loue plus de cassette.
0: Ah bah justement, ça fait surtout longtemps que vous avez oublié de la rendre.
10: Mais ça serait quoi ?
0: C'est le concert live de Céline Dion à Martinville.
10: Ah non, pas du tout. Vous me diriez du Johnny Hallyday, je vous dirais peut-être oui.
0: Ah bah justement, c'est le coffret premium avec en bonus les reprises de Johnny en québécois par Céline.
10: Un coffret en... Non mais ça va plus vous, hein ?
0: Bah j'ai la date de locatisme. Vous faisiez quoi le 23 février 2001 ?
10: 2001, vous voulez me faire rappeler moi en 2001 qu'est-ce que j'ai loué ? Je n'ai pas loué de Céline Dion, je n'aime pas Céline Dion, mon mari non plus.
0: Bah oui, mais le problème c'est qu'à l'époque on facturait 5 francs par semaine de retard.
10: Oui.
0: Donc là, ça veut dire que vous nous devez 5200 francs.
10: Combien vous dites ?
0: Non mais vous inquiétez pas.
10: Quoi ?
0: Les 5200 francs, je vais les convertir en euros.
10: Non mais même en euros, je veux rien vous indemniser, je n'ai pas de cassette Céline Dion.
0: Donc ça fait 5200 euros.
10: Non mais je vais rien vous payer 5200 euros.
0: Non, mais on va se faire un échéancier.
10: Ah non, mais on va pas faire d'échéancier, je vais rien vous payer, qu'est-ce que vous racontez là ?
0: Sinon, on peut mensualiser.
10: Non, on va rien mensualiser, vous comprenez pas ?
0: Pardon, vous auriez pas perdu ma cassette ?
10: Mais je l'ai pas perdue, je l'ai pas empruntée.
0: Bah, c'est pas ce que me dit mon ordinateur.
10: Mais votre ordinateur, il dit pas ce qu'il veut.
0: Attendez, je lui demande, ordinateur, qui a perdu Céline Dion à Martinville ? C'est le plombier. Ah !
10: Non mais c'est pas...
0: Ah bah oui, c'est pas moi qui l'ai dit, c'est l'ordinateur.
10: Mais l'ordinateur, il vous dit ce qu'il veut.
0: Pas du tout.
10: Et bah emmenez-nous en justice et puis c'est tout.
0: Oui, ah bah je vous apporte le justificatif, d'accord.
10: Mais je vous dis que je vous parle pas de justificatif, hein.
0: Ah bon ?
10: Non, c'est justice.
0: Justice, comme vous dites, on est d'accord.
10: Oui.
0: Qui est le diminutificatoire de justification ?
10: Au tribunal. Emmenez-nous au tribunal pour votre cassette VHS, d'accord ?
0: D'accord, dans ce cas, faut que je passe vous chercher.
10: Non, vous passez pas chez moi. Vous commencez à m'énerver, hein.
0: Bah, si vous voulez qu'on aille chercher ma cassette au tribunal, autant que je passe pour qu'on y aille ensemble.
10: Et vous comprenez pas ou quoi ? Si vous vous présentez chez moi...
0: Oh non, mais j'ai compris. Vous allez planquer la cassette.
10: Non, non, mais je veux pas planquer de cassette.
0: Si, si, dès qu'on aura raccroché, vous allez choper Céline Dion et vous allez la planquer.
10: Bien sûr que je vais courir la planquer alors que je n'ai pas de cassette VHS ici. Vous comprenez pas le français, vous, hein ?
0: Qu'est-ce que j'entends ?
10: Quoi ?
0: C'est du Céline Dion que j'entends derrière vous.
10: Bah, ça va pas bien, vous.
0: Non, mais vous êtes en train de regarder la cassette.
10: C'est mon fils qui parle, qui est en train de prendre témoin de ce que vous êtes en train de dire.
0: Votre fils qui parle avec la voix de Céline Dion, comme par hasard.
10: Mais n'importe quoi, mais vous êtes en plein délire.
0: Oh, bah, passez-la moi, on va voir.
11: Quel est votre nom d'entreprise, s'il vous plaît ?
0: Oh, bah, ça, pardon, bonjour madame.
11: Oui, votre nom d'entreprise, s'il vous plaît.
0: Non, mais c'est dingue, effectivement, vous avez la voix de Céline Dion.
11: Oui, le nom d'entreprise.
0: J'imagine qu'on doit vous le dire tout le temps, mais.
11: Le nom de l'entreprise.
0: Ah oui, pardon, Vidéoclub Martin.
11: Quelle adresse ?
0: Je suis au 1 rue Martin.
11: Le code postal.
0: C'est Martinville.
10: Martinville.
11: Le code postal.
0: Oui, bah, le code, c'est Martinville.
11: Le code postal, c'est des chiffres.
0: Ah non, à Martinville, ce sont des lettres.
11: Non, non, c'est un chiffre.
0: Oh, bah, mettez ce qui vous arrange dans ce cas.
11: Allez, merci, au revoir.
0: Ah bah non.
11: Au revoir.
0: Bah non, parce que vous m'avez toujours pas rendu ma cassette.
10: Allô ?
0: Ah bah rebonjour.
10: Vous savez quoi, là ? Je vais appeler la police.
0: Ouais, bien sûr, et je connais le coup, hein.
10: Non mais...
0: Vous allez me repasser votre fils en lui demandant de faire le faux policier.
10: Non mais vous allez pas bien, vous.
0: Et comme par hasard, le policier, il aura la voix de Céline Dion.
10: Et puis votre connerie...
0: Ah bah ma connerie, ça fait quelques années qu'elle dure, déjà.
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12: Bonjour.
13: Oui, bonjour, monsieur.
12: Oui.
13: C'est le restaurant ?
12: C'est lui-même.
13: Oui, bonjour. Docteur de la place à l'appareil.
12: Oui, docteur, oui.
13: Je voudrais réserver pour deux personnes ce soir.
12: Deux personnes ce soir, à quelle heure ?
13: 20h15, 20h30.
12: 20h15, 20h30.
13: Mais est-ce que ce serait possible d'avoir un endroit un peu tranquille ?
12: Vous serez tranquille, il y a toujours un écart de 3 mètres entre nos tables.
13: Oui, parce que je serai accompagné par la femme d'une notaire. Enfin bon, je préfère vous dire comme ça, vous saurez. Je suis un vieil ami de Maître Ledoux, que vous connaissez certainement.
12: Bah, peut-être, monsieur. Mais enfin, nous, que vous soyez accompagné par une dame qui ne devrait pas l'être avec vous,
13: ouais,
12: c'est pas
13: enfin,
12: un
13: bon.
12: Problème.
13: Monsieur. Non, bien sûr, mais j'aimerais bien, si vous voulez, enfin, elle, surtout, préférer que nous ne soyons pas vus, évidemment.
12: Mais si cette dame ne doit pas être vue et qu'elle est vue, moi, je n'y suis pour rien, monsieur. Hein.
13: D'accord.
12: Bien, docteur.
13: Je vous remercie, à tout à l'heure.
12: D'accord, à tout à l'heure. Bonjour.
14: Oui, bonjour, monsieur. C'est le restaurant ?
12: C'est le restaurant, monsieur.
14: Bien, je voudrais réserver pour deux personnes, s'il vous plaît.
12: Pour quand ?
14: Ce soir, si pour c'est ce possible.
12: Soir, oui, à quel nom, monsieur ?
14: Maître Ledoux.
12: Maître Ledoux.
14: Notaire.
12: Non, Maître Ledoux.
14: Oui, notaire à Argentan. Oui, je suis déjà venu.
12: Oui, mais attendez pour le nombre de places.
14: Allô ?
12: Allô, oui ?
14: Oui.
12: Une seconde, monsieur Ledoux. Je viens de vérifier ses prix. C'est complet.
14: Ah bon ?
12: Ah oui, je suis en train de regarder mon planning. C'est complet. J'aurai 1, 2, 3, 4, 4, et la fois 8 ici, la fois 4 là, fois 3 là, une fois 2 ici. Non, monsieur, il me reste plus de table. C'est plus possible.
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0: Oui. Bonjour monsieur, c'est bien le garage ?
15: Oui.
0: Ambulance Martin à l'appareil, on vient vous chercher.
15: Oui, vous venez me chercher quoi ? Qui ?
0: On m'a dit de récupérer la personne de l'accueil.
15: C'est moi ?
0: Ok, bah j'arrive.
15: Vous venez me chercher pour m'amener où ?
0: À la clinique Martin.
15: Non.
0: Sur ma feuille, c'est marqué la personne de l'accueil.
15: Ouais, bah ça peut être que moi, hein.
0: Ah, je vais quand même vérifier parce qu'il y a un problème là.
15: Oui, exactement, c'est pour ça que je demande.
0: Ambulanceur Martin pour Centrale, vous confirmez la prise en charge garage ?
15: Non, l'ambulance qui vient me chercher pour
0: m'amener à la clinique. Ici Centrale, non, on s'est gouré d'adresse, mais on a confirmé. Allô ?
15: Oui.
0: Alors, effectivement, il y a un petit, comment dire ?
15: Quoi ?
0: Voilà, c'est-à-dire que votre adresse a été validée par erreur.
15: D'accord.
0: Mais vu que c'est validé, il va quand même falloir que je vous emmène à la clinique.
15: Non, mais vous allez pas m'amener, je suis en train de travailler là, vous m'emmenez absolument nulle part.
0: Ah bah si, parce que sinon je suis pas payé pour le transport.
15: Ah mais vous vous débrouillez comme vous voulez. J'ai absolument aucune envie de partir me balader à la clinique. Vous allez venir, vous allez repartir comme vous êtes arrivé.
0: Oui, oui, mais avec vous.
15: Non, non, non, je ne vais pas me trimballer quelque part avec vous, d'accord ? Donc vous vous débrouillez comme vous voulez.
0: Ou sinon, j'emmène un de vos collègues.
16: Oui, bonjour.
0: Ah, bonjour madame.
16: On arrive de demander s'il y a eu un problème au serveur. C'est pas notre faute.
0: Ah ouais, mais après ça va tout nous bloquer la facturation.
16: C'est tout bloqué, mais qui c'est qui s'est trompé au départ ?
0: Alors, on va mettre que c'est vous.
16: Ah non.
0: Là, c'est plus pratique.
16: Ah non.
0: Si, comme ça.
16: Ah non.
0: En plus, comme ça, on perd pas la course que vous avez commandée.
16: Mais on n'a pas demandé de course. On n'a rien demandé du tout. Vous voulez vous l'amener le type ? Vous voulez nous emmener où ?
0: C'est ce que je disais. Je vous dépose à la clinique Martin.
16: Et à la clinique ? Oh, on n'a pas de dossier à la clinique. Qu'est-ce que vous voulez qu'on aille faire ?
0: Alors, nous, on a transmis le dossier justement.
16: Mais quel dossier de quoi ?
0: Déjà, pour que vous ayez une chambre individuelle.
16: Mais,
0: ah oui, d'ailleurs, vous la gardez la chambre ?
16: Mais je ne garde pas la chambre, mais putain, je suis pas...
0: Oula, parce que vu le délai, je suis pas sûr que vous puissiez encore annuler.
16: Mais non,
0: hein.
16: Mais qui c'est qui a pris la chambre ? Pas nous.
0: Non, c'est nous. On s'est dit, vu qu'on vous dépose là-bas, autant...
16: Mais qu'est-ce que vous voulez qu'on fasse, nous ?
0: Rien, vous passez juste la nuit sur place.
16: Mais n'importe quoi, c'est quoi ce truc ?
17: Oui.
0: Ah, une autre dame.
17: C'est monsieur, je vais très bien, j'ai pas besoin d'ambulance.
0: C'est pas grave, de toute façon, j'arrive.
17: Mais vous venez, mais vous m'emmenez pas. Hein.
0: Ah bah si.
17: Ah mais vous m'emmenez pas, mais vous avez pas la tête, non, ça va pas bien.
0: Il faut bien que j'embarque quelqu'un.
17: Mais je veux pas partir, vous me faites chier, j'ai appelé personne, moi. Qu'est-ce que c'est ce bordel encore ?
0: C'est pas ma faute, c'est le central qui a enregistré votre adresse.
17: Non mais ça va pas bien la tête, non ? Vous vous démerdez avec le central, moi j'en sais rien, moi.
0: Écoutez, on va faire plus simple, je viens.
17: Mais vous m'emmenez pas, hein. Moi je vous avertis de suite, ne venez pas, c'est pas la peine. Hein. Vous ne me touchez pas.
0: Ah oui, mais si la sécu se rend compte que vous commandez des prestations et qu'après.
17: Mais je veux pas faire de prestations, mais dans quel but ?
0: Eh ben, dans le but de vous emmener à votre rendez-vous à la clinique.
17: Mais j'ai rien demandé à personne, je ne partirai pas avec vous.
0: Rassurez-vous, je vous redépose au garage après.
17: Putain, mais vous comprenez ou vous comprenez pas ? Je vous venais, je vous fous dehors.
0: Eh ben dans ce cas, je vous attends devant le garage.
17: Mais vous comprenez ou vous êtes bouché ou quoi ?
0: Non, pas bouché, ambulanceur.
17: Eh, vous me touchez pas. Eh, je vous avertis, ça va aller mal. Hein. Ça va aller très mal, hein. Je vous le dis.
0: Vous
17: eh.
0: Savez quoi ? Si ça se trouve, vous avez pris rendez-vous pour un problème d'amnésie.
17: Mais j'ai appelé personne, moi. Qu'est-ce que vous m'emmerdez avec ça ?
0: Non, mais dans ce cas, ça veut dire que vous en souvenez
17: mais,
0: plus.
17: Mais c'est vous qui êtes amnésique, mon pauvre. Hein.
0: Si on dit que vous êtes amnésique, on peut dire que vous avez demandé avant et que vous avez oublié.
17: Je suis pas amnésique, qu'est-ce que vous me faites chier là ? D'où vous sortez ça, vous ?
0: Ça permettrait d'expliquer comment vous avez oublié ce rendez-vous.
17: Non, mais je suis pas du tout amnésique, rien du tout.
0: Jurez-le.
17: Quoi ?
0: Bah dites, je jure que je ne suis pas amnésique.
17: Bah je le jure.
0: Ah, vous avez oublié un bout de la phrase.
17: Mais vous êtes pas bien ou quoi ?
0: Non mais vous voyez, c'est la preuve, vous oubliez.
17: Mais j'ai pas oublié !
0: Aïe, aïe, aïe, typique de l'amnésique qui se souvient plus qu'il est amnésique.
17: Et ça suffit, je n'ai
0: vous
17: pas...
0: Vous vous souvenez quand même que vous avez commandé une ambulance Martin.
17: Mais j'ai pas commandé, putain, mais quand même...
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20: Presqu'île Louise, bonjour.
21: Oui, bonjour madame. Je suis bien l'office de tourisme de Sarzeau.
20: Oui.
21: C'est en Bretagne, hein.
20: Oui, tout à fait.
21: Oui, c'est ça. Je compte passer un week-end prochainement avec ma femme et mes enfants, ma famille.
20: Oui.
21: Je souhaiterais avant toute chose de me connaître la liste des vaccins obligatoires avant de quitter Paris.
20: Pour la Bretagne ?
21: Oui.
20: Il n'y a aucun vaccin obligatoire, monsieur.
21: Pardon ?
20: Ben non.
21: Il n'y a plus la lèpre ?
20: Ah non, non, non, du tout.
21: La peste ?
20: Ben non plus, monsieur. Enfin, non, non, il n'y a pas de vaccin obligatoire pour venir en Bretagne, non.
21: Je note, hein, vous permettez ?
20: Oui.
21: Le choléra ?
20: Non, non, non, rien. Moi, je vous dis, oui, vous n'avez aucun vaccin.
21: Restons sérieux, madame. Je tiens à prévenir quand même mes enfants et éviter le pire. Hein. La Bretagne, je sais que c'est une région très reculée. Je crois que vous êtes complètement à l'ouest de la France. Hein. C'est bien ça.
20: Oui, mais on est quand même dans un pays civilisé. On n'a pas de soucis particuliers. Non, non, du tout. Hein.
21: Je note. Alors, la tuberculose.
20: Moi, j'en ai pas entendu parler non plus, non, mais enfin...
21: Le typhus.
20: Typhus, je sais pas.
21: Ah, donc vous avez le typhus également en Bretagne.
20: Je sais pas s'il y a du typhus en Bretagne, mais enfin...
21: Mm-hmm. Bon, il va falloir que j'amène mes enfants à l'Institut Pasteur et nous verrons après, ils vont me donner la liste,
20: j'imagine. Oui, voilà, si vous voulez. Enfin, moi, je vis ici depuis 44 ans maintenant et j'ai jamais entendu parler de peste ni de choléra en Bretagne. Hein.
21: D'accord. Actuellement, vous êtes en... il n'y a pas de guerre
20: En Bretagne?
21: Oui.
20: Ah, non, du tout.
21: D'accord. Donc, pour le moment, c'est relativement calme.
20: Non, bah écoutez, je pense que ça commence à devenir un peu ridicule quand même.
21: Pardon ?
20: Parce que pourquoi voulez-vous qu'on ait la peste de choléra, le choléra et une guerre civile en Bretagne ?
21: Non, je vous demande au chapitre des informations. Hein. Dites-moi, comment fait-on pour circuler ?
20: Eh bien, comme tout le monde, en voiture.
21: Ah, il y a des routes ?
20: Il y a des routes.
21: Pour se laver, est-ce qu'il faut aller au puits ?
20: Non, vous avez des salles de bain avec l'eau courante.
21: L'eau est potable ?
20: Certains endroits, oui.
21: Non, parce qu'il n'y a pas de robinet, c'est ça ?
20: Bah si, vous avez des robinets, bien sûr. Bon, écoutez, je m'excuse, mais là, il faut que je raccroche, parce que j'ai vraiment beaucoup de monde à l'accueil qui attend. À
21: bientôt. J'ai juste une dernière question.
20: Oui.
21: Comment se fait-il que vous ayez le téléphone ?
20: Ah, ça, je ne sais pas, mais j'aimerais bien ne pas l'avoir aujourd'hui. Au revoir, monsieur.
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22: Bonjour.
0: Bonjour monsieur, c'est bien la poissonnerie ?
22: Oui, tout à fait.
0: J'ai mon fils qui est venu qui a acheté un filet chez vous.
22: Quand ?
0: Ah bah c'était le mois dernier.
22: Bah écoutez, ça fait un mois de ça.
0: Ah oui ? Et alors là, on le ressort, c'est pas du tout un filet hein ?
22: Bah c'est quoi en fait ?
0: Ah bah c'est du poisson.
22: Et bah alors ?
0: Si c'est du poisson, ça peut pas être un filet ?
22: Bah si, un filet de poisson.
0: Bon, vous inventez, ça n'existe pas ça.
22: Mais sûr que tous les poissons sont mis en filet monsieur.
0: Alors non, excusez-moi, un filet c'est fait avec du cordage tressé.
22: Vous parlez de quoi là ?
0: Je vous parle du soi-disant filet de tennis que vous avez vendu, qui n'est ni en cordage, ni en tressage, ni en filetage.
22: Mais on n'a pas de cordage nous.
0: Ah, vous n'en vendez plus ?
22: Bah, on n'en a jamais vendu.
0: Ah, alors, oh, pourquoi vous dites à mon fils ?
23: Bonjour !
0: Ah, bonjour, monsieur !
23: Qu'est-ce qu'il y a comme problème ?
0: Ah, bah, le problème, c'est que c'est pas un filet du tout.
23: Du filet d'aiglefin ou filet de merlan ? S'il me demande un filet, mais je vois pas le problème. Qu'est-ce que vous voulez que je fasse avec le poisson, là ?
0: Ah, bah, donc, vous reconnaissez que c'est du poisson ?
23: Mais non ! Enfin, je veux pas vous vendre, je veux pas vous dire que je vous ai vendu un bifteck, vous êtes dans une poissonnerie, monsieur, enfin !
0: Oui, bah, alors, pourquoi vous dites que c'est du filet dans ce cas ?
23: Mais je ne dis pas que c'est du filet !
0: Oh, on change la version.
23: Mais enfin, monsieur, vous...
0: Bah, déjà, vous vous souvenez qu'à la place du filet, vous lui avez donné du poisson.
23: Mais je reconnais rien du tout. Je reconnais que je lui ai vendu du poisson.
0: Ah, voilà.
23: Mais écoutez, mais je veux pas lui vendre du bifteck, c'est dans une poissonnerie. Enfin...
0: Il y a quand même un arnaquage manifeste.
23: Oh, il n'y a pas un arnaquage, monsieur. Enfin, il est majeur et vacciné, votre fils.
0: Non, il a 4 ans.
23: Ah, bah alors, on fait pas venir un mineur, alors.
0: Ah si, parce qu'il est émancipé depuis ses 3 ans.
23: Mais ça, vous avez mis un mois pour me téléphoner ?
0: Bah oui, parce qu'il fallait que je retrouve le numéro, que je retrouve la...
23: Vous rigolez ou quoi ? Je suis dans l'annuaire, vous venez, vous renvoyez votre fils. Non mais alors vous, franchement, ça va pas du tout. Hein.
0: Reconnaissez que vous vendez du faux filet.
23: Bon écoutez, s'il y a un problème, vous venez avec votre ticket de caisse. Si vous l'avez, si vous n'avez pas, c'est tant pis pour vous. Ça fait un mois. Donc ça fait un mois, fallait revenir.
0: Ah bah non, parce qu'il l'avait mis sur le cours de tennis, le filet, donc moi je l'ai...
23: Oh, sur le cours de tennis, c'est pas... Bah, non mais puis quoi encore ? Non mais faut arrêter un peu.
0: Ah bah il a essayé de le monter, ça n'a rien.
23: Il a essayé de le monter. Non mais vous avez fumé le calumet de la peau ou quoi là ?
0: Excusez-moi, on parle d'article de tennis là, on parle d'article sportif quand même.
23: Mais qu'est-ce que vous dites là ? Vous êtes dans une poissonnerie. Je vendu des coquillages et crustacés.
0: Alors pourquoi quand on vous demande un filet de tennis ?
23: Du filet de tennis ? Mais du filet de tennis, c'est quoi ça ?
0: Eh ben c'est un cordage, vous voyez, c'est ce qu'on met sur le court de tennis.
23: Mais monsieur, vous êtes dans une poissonnerie !
0: Et alors ?
23: Du filet de tennis !
0: Ah bah excusez-moi, moi je sais faire la différence entre un cordage qu'on met au milieu du court de tennis et du poisson, donc je vois bien que vous avez essayé...
23: Non mais ça va pas, hein ! Non mais écoutez, vous avez le ticket de caisse ?
0: De votre filet de tennis ? Bah oui, bien sûr.
23: Ah bah vous revenez, je vous rembourse. Et après je porte plainte pour harcèlement.
0: Oh bah non, c'est mais compris. C'est pas ça, c'est qu'il y a le court de tennis qui est maintenant complètement fichu.
23: Le court de tennis qui est fichu avec du poisson !
0: Moi j'ai prévenu la fédération.
23: La fédération de quoi ?
0: Bah la fédération de tennis.
23: Fédération de tennis pour la vente de poisson.
0: De filet.
23: Mais vous êtes malade ou quoi là ?
0: Il y a quand même la terre battue à changer. Aussi,
23: ça mais la terre battue, non mais ça va pas ou quoi là ? Non mais vous avez fumé le calumet ou quoi là ? Quand vous achetez de la marchandise, vous la posez sur la terre battue vous ? Non, on la met dans le frigidaire, je suis désolé monsieur, la terre battue de quoi ?
0: Bah du court de tennis, parce que le filet j'ai voulu, c'est ce que je vous dis, on a voulu l'installer sur le court, ça nous a tout fichu en l'air.
23: Mais le filet, non, bon, donnez-moi votre numéro de téléphone.
0: Donnez-moi vous votre numéro de téléphone déjà.
23: Ah vous l'avez parce que vous m'appelez.
0: Comment vous savez ?
23: Oh !
0: Oh !
23: Oh merde, c'est...
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27: Vous écoute.
28: Oui, bonjour madame.
27: Bonjour monsieur.
28: Madame.
27: Oui.
28: Très bien, c'est les îlotiers à l'appareil du 19e.
27: Oui.
28: Est-ce que vous avez allumé la télévision là ce matin ?
27: Ben, j'ai une télévision allumée, oui.
1: Bon, est-ce qu'elle marche bien?
27: Non, c'est un petit peu brou, enfin, pas si bien que... pas si net, quoi.
1: Ouais, d'accord. Bon, ben, je vois ce que c'est. Je vais tout vous expliquer, madame, hein.
27: Oui, je vous écoute.
1: On a des collègues qui surveillent le toit avec les jumelles et qui essayent d'apercevoir ce qui se passe.
27: Oui.
1: On voit un homme, apparemment, d'un certain âge, hein.
27: Ah bon?
1: Qui est grimpé sur le toit et qui utilise votre antenne de télévision.
27: Ah bon?
1: Ouais, parce que vous savez que quand vous mettez la télé, l'antenne devient chaude. Et d'après ce qu'on voit dans la jumelle, vous avez donc ce monsieur qui est en train de faire cuire quelque chose, on voit pas très bien ce que c'est, sur l'antenne de télévision.
27: Ah bon, c'est bien.
1: Voilà.
27: On verra tout.
1: Oui, mon collègue me signale qu'il a un téléphone portatif à portée de la main.
27: Oui.
1: Donc on a repéré son numéro de téléphone.
27: Oui.
1: On va vous le faire passer.
27: Oui.
1: On va faire basculer la ligne téléphonique, comme ça vous allez la voir. Essayez de savoir ce qu'il est en train de fabriquer sur l'antenne de télé.
27: Oui.
1: Hein? Et alors, on va faire un mot de passe, comme ça vous aurez le signal. Pour que vous puissiez nous reparler, parce que nous on reste en ligne avec vous, hein, vous n'avez qu'à dire 33.
27: D'accord.
1: Et comme ça, vous nous reprendrez. Hein.
27: Oui, d'accord.
1: Je compose le numéro, madame. Hein.
27: Oui.
4: Allô?
27: Allô, j'écoute.
4: Oui, bonjour, madame.
27: Bonjour, monsieur. Je voulais savoir, qu'est-ce que vous faites sur le toit?
4: Ben, je suis en train de faire ma petite cuisine.
27: Et pourquoi vous faites la cuisine sur un toit, vous?
4: Ben, figurez-vous que mon grille est tombé en panne.
27: Ben oui, mais c'est pas une raison, parce que votre grille est tombée en panne pour faire votre cuisine sur un toit, voyons.
4: Ben écoutez, madame, j'avais acheté des saucisses, vous savez, de la saucisse de Strasbourg et de la merguez.
27: Oui.
4: Et j'ai transformé votre antenne de télé.
27: Oui, c'est pour ça que j'ai mon antenne, il y a quelque chose qui marche pas dans ma télé, je trouvais ça tout à fait anormal. Alors je me suis dit, qu'est-ce qui se passe? Alors je voulais savoir ce que vous faisiez là-haut.
4: Eh ben je fais cuire des merguez sur l'antenne de la télé.
27: Ben oui, je vous dis pas, monsieur, mais enfin vous avouerez que j'ai pas une place pour aller faire cuire des saucisses et des merguez sur un toit.
4: Ben oui, mais j'ai plus de grille.
27: Mais écoutez, monsieur, alors voyons, réfléchissez. Qu'est-ce que c'est que ces façons de monter sur un toit pour faire cuire vos saucisses?
4: Attendez, vous permettez, parce
27: que... Oui, je vous écoute.
4: Il faut que je surveille.
27: Bon. Alors, qu'est-ce que vous comptez faire? Vous continuez de griller vos saucisses ou quoi? Et vous redescendez ou pas?
4: Attendez, parce qu'après, il faut que je nettoie bien, parce que ce soir, j'ai un poulet.
27: Ah bon? Parce que vous comptez monter le soir aussi, faire cuire votre poulet?
4: Ben oui, parce qu'avec l'antenne de télé, ça fait broche.
27: Ah, ben c'est bien.
4: Ça fume, attendez, madame, parce qu'il y a de la fumée partout, là.
27: Ben oui, il y a de la fumée, mais moi, je marche plus, hein. Faire cuire sur des antennes de télé, sur un toit, voyons. Alors, réfléchissez, monsieur, hein.
4: Oh mon Dieu, il y a toute la graisse qui coule là.
27: Ben oui, il y a toute la graisse, vous vous rendez compte? Puis alors vous allez dégueulasser le toit. Non, ben, ça va pas. Ah non, non, vous arrêtez immédiatement. Hein. Ben puis vous n'avez pas intérêt à remonter ça parce que... Ah non, non.
4: Ben ce soir, j'ai invité des amis.
27: Ben je m'en fous, moi. Vous avez invité des amis, est-ce que c'est une raison pour venir faire cuire votre poulet sur le toit? Vous n'avez qu'à le faire cuire dans une rôtisserie, votre poulet. Vous avez en bas, boulevard Serrurier, il y a un mec qui va vous le faire cuire, votre poulet.
4: Il n'a pas la télé, lui.
27: Mais je ne vous parle pas de monter sur son toit.
4: Oui, mais l'antenne de télé, ça donne du goût, voyez-vous.
27: Mais je m'en fous, moi, ça vous donne du goût. Mais ça marche pas, ça. Bon, j'appelle la police, hein, ça suffit. 33.
1: Oui, je vous écoute, madame.
27: Oh, bon non, alors. Il va remonter ce soir parce que l'antenne de télé donne du goût à son poulet.
1: Bon, alors écoutez, vous savez ce qu'on va faire? On va lui donner une leçon. Est-ce que vous avez votre télé, là?
27: Oui.
1: On va mettre votre télé à fond. Et comme ça, ça va chauffer, ça va faire flamber ses saucisses, comme ça, il ne pourra pas les bouffer. Ça va lui donner une bonne leçon.
27: Comment je dois faire? Je dois machiner le son le plus fort pour chauffer?
1: Voilà.
27: D'accord, ne quittez pas.
1: Ah, monsieur Ledoux, qu'est-ce que vous faites là-haut?
4: Ben, je fais cuire mes petites saucisses, là.
5: La famille et la photo à l'honneur cette semaine dans le juste prix.
27: Allô?
5: Pour
27: 33.
1: Oui, allô?
27: 33.
1: Oui, allô?
27: Oui, j'ai mis la télé à fond.
1: Ouais, on entend ça, ouais. Et allez la baisser maintenant, on va voir ce que ça donne là-haut.
27: D'accord.
4: Qu'est-ce que c'est que ce bordel?
1: Oui, madame, je vous écoute.
27: Bon, ben, j'ai baissé. Qu'est-ce qu'il en advient?
1: On va voir ce que ça va donner là-haut, hein.
27: Oui.
1: Je vous le repasse.
4: Oh, ben, merde, alors.
27: Qu'est-ce qu'il y a?
4: Ben, elles ont flambé, mes saucisses.
27: Elles ont flambé, vos saucisses?
4: Ben, oui.
27: Oui, ben, je vous dis pas, mais moi, j'ai mis ma télé à fond. Hein? Comme ça flambe vos saucisses, et si vous recommencez ce soir, je remettrai ma télé à fond, et votre poulet sera brûlé. Bon, et allez faire cuire vos saucisses ailleurs, hein.
4: Bon, ben écoutez, madame, vous m'entendez?
27: Oui, je vous écoute.
4: Je vous ai compris.
27: Bon, ben j'espère bien que vous m'avez compris, hein.
4: Ce soir, je fais pas de poulet.
27: Eh ben, vous ferez ce que vous voulez.
4: Oui, mais... je vais faire de la sardine grillée.
27: Non, mais ça va pas.
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7: Et ça s'entend.
6: Allô?
7: Oui, bonjour madame.
6: Bonjour.
7: C'est la mairie.
6: Oui.
7: Ah bonjour, je vous appelle, je suis la nouvelle femme de ménage de monsieur le maire.
6: Oui.
7: Et je suis en train de faire le linge, là, je voudrais savoir où il met ses produits.
6: La femme de ménage de monsieur le maire?
7: Oui.
6: Ah bah écoutez, là je peux pas vous dire, monsieur le maire n'est pas en mairie alors, je peux pas vous dire.
7: Si jamais il vous appelait.
6: Oui.
7: Pouvez-vous lui transmettre le message?
6: Oui.
7: Hein, qu'il appelle donc Mireille.
6: Oui.
7: Chez lui, à la maison.
6: Mm-hmm.
7: Et lui, pour lui dire où sont les produits, parce que là, je suis en train de faire le linge.
6: Oui.
7: Il y a des taches dans les slips que je n'arrive pas à rattraper.
6: Bon, mais écoutez, moi, je vous laisserai la commission.
7: La grosse, c'est pas la peine, parce qu'il l'a déjà faite. Hein.
6: Pardon?
7: Il l'a déjà faite.
6: Il a déjà fait quoi?
7: La commission.
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9: Oui.
0: Bonjour monsieur, c'est bien le bar?
9: Oui.
0: Oui, bonjour, c'est Elise Moon à l'appareil.
9: Oui, alors?
0: Ah non, bah je vous ai eu, c'est pas vraiment Elise Moon.
9: Je vois même pas lequel que c'est en artiste, alors vous voyez.
0: Oui, je comprends que vous soyez impressionné. Je vous rassure, c'est pas le vrai Elise Moon, hein.
9: Oui, mais c'est qui là?
0: Moi je suis l'imitationneur d'Elise Moon.
9: Ah d'accord, oui.
0: Vous voyez?
9: Non.
0: Comme vous vous êtes inscrite pour avoir de l'imitationnage au téléphone?
9: Attendez, moi je suis pas inscrite pour
0: Ah bah c'est un service que vous avez payé par téléphone qui a déjà été.
9: Non, pas du tout, j'ai rien payé par téléphone moi, hein. Mais vous rendez compte mais de quel droit ils se permettent? Je sais même pas qui c'est. L'individu.
0: Bah, Elise Moon.
9: Oui, bah, je veux bien, mais moi, je regarde la télé une heure le soir, alors vous vous rendez compte?
0: Donc, qu'est-ce que je peux vous faire? Le conseil municipal, si vous voulez.
9: Bah, vous vous foutez de ma gueule ou quoi, là? J'ai rien payé, moi, je sais ce que je dis, quand même.
0: Non, mais dis donc, Jean-Louis, faudrait devoir être calmé un petit peu.
9: Oui, mais moi, je m'en fous de ça, moi.
0: Vous reconnaissez le sketch?
9: Ah non, pas du tout. D'ailleurs, j'aime pas trop ces artistes-là, de sous de la gueule de tout le monde, donc voilà.
0: Ah, mais ça, si ça tenait qu'à moi, je ferais quelqu'un d'autre, hein. Mais bon, vous savez, ça, on me l'a imposé, donc j'ai pas le choix.
9: Non, mais moi, je veux sûrement faire le hall, là, hein. Il y a déjà assez de conneries de téléphone comme ça qu'il faut décrocher et qu'il n'y a personne au bout. C'est pas normal qu'ils se servent sur notre compte.
0: Non, mais enfin, vous voyez, c'est que 25 euros par mois.
9: Que 25 euros, c'est pas 25 euros répétés par mois, ça fait combien à la fin de l'année?
0: Alors, ça dépend. Avec les taxes ou pas?
9: Bah oui, bah, je m'en fous, les taxes ou pas les taxes, moi, ce n'est pas pour payer 25 euros tous les mois.
0: Je vous rassure, 25 euros, c'est hors taxe, donc ça fait 47.
9: Non, de toute façon, moi, ça paraît sur la facture, je peux vous dire que j'appelle directement là-bas. Je vois pas pourquoi l'autorisation de se servir sur notre compte.
0: Bah, comme c'est un service d'imitationnage, ils font de l'imitation de signature, ils font de l'imitation d'artiste.
9: Ah bah oui, eh bah, c'est pas normal.
0: Bah si, en tant que...
9: Non, c'est pas normal. Bah dans ces conditions-là, demain, ils vont nous prendre 50 euros.
0: Alors, avec les taxes, on est plus sur 70, en fait.
9: Alors là, je peux vous dire que ça va pas se passer comme ça, hein.
0: Sinon, vous pouvez le faire annuler, hein.
9: Ah bah, je vais le faire annuler, oui.
0: Vous me demandez officiellement une procédure d'annulification?
9: Ah bah, tout à fait, d'annuler ça, oui.
0: Excusez-moi, si vous dites pas annulification, je ne peux pas annulifier, hein.
9: Bah, je demande à Enfin bref, vous comprenez très bien ce que je veux dire, d'annuler, quoi.
0: Non, je comprends pas.
9: Ah oui, bah d'accord, bah je peux vous dire que quand je vais avoir la facture la prochaine, ils entendront parler de moi, hein.
0: Alors, si ça vous arrange, je peux vous envoyer une imitation de facture.
9: Oh non, c'est quoi, quoi? Alors on est emmerdés tous les jours par des coups de téléphone et quand un emmerdement monte en plus.
0: Allez, je vous fais Danny Boone. Hey, bonjour, c'est Danny Boone à l'appareil.
9: Non, bah c'est pas mieux, je connais pas plus.
0: Attendez, excusez-moi, c'est pas le vrai Danny Boone, hein.
9: Non, bah je sais.
0: Dans ce cas, je vais vous faire Gad Elmaleh.
9: Bah c'est pas mieux, je connais pas ces gens.
0: Bah, Gad Elmaleh.
9: Non, mais oui.
0: Hey, bonjour, c'est Gad Elmaleh.
9: Mais j'aime pas tous ces trucs-là, donc je les regarde pas.
0: Non, mais vous avez reconnu la voix quand même.
9: Non, pas du tout.
0: Bon, attendez.
9: Si vous, c'est votre travail d'amuser le peuple, eh bah tant mieux pour vous, mais moi, ça m'arrange pas.
0: Bah, c'est un peu ça, oui, mais enfin
9: bon. Vous croyez que vous allez être accepté partout? Eh bah, je doute, hein. Vous comprenez pas que vous nous emmerdez, là? Excusez-moi du mot, hein.
0: Ah, bah, excusez-moi d'essayer de vous faire rire.
9: Mais non, mais je m'en fous.
0: Du coup, pour la nullification, vous confirmez donc?
9: Ah, oui, tout à fait.
0: Alors, je tape le code procédure.
9: Oui, tout. Non, mais là, vous êtes en train de vous moquer de moi.
0: Excusez-moi, mais alors là, c'est... on annule ou on annule pas? Parce que là, je...
9: Mais oui, vous annulez, mais vous êtes en train de faire tout comme si vous faisiez quelque chose.
0: Ah, bah écoutez, je suis en train d'annulifier. Je relance la nullification.
9: Non, c'est vous qui le faites, alors, il n'y a rien de prévu.
0: Ah, bah excusez-moi de faire mon métier.
9: Non, vous faites pas votre métier, vous emmerdez le peuple, là.
0: Ah, bah c'est ce que je disais. Alors, on y retourne.
9: Non, allez.
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11: Allô?
25: Allô?
11: Oui.
25: Je suis bien à la quincaillerie?
11: Oui, bonjour.
25: Oui, bonjour, c'est la maison de retraite, hein, pareil. J'ai un patient en chambre 28 qui a besoin donc de quelque chose, qui vous téléphone. Mais je vais vous dire qu'il souffre de la maladie de Gilles de la Tourette, vous connaissez?
11: J'ai entendu parler, je sais plus trop ce que c'est, mais j'en ai entendu parler, là, de la Tourette.
25: Vous savez, ils ont des spasmes, c'est comme des tocs, en fait, et ils prononcent des mots malheureux, un peu.
11: D'accord.
25: Voilà, je vous le passe.
11: Hein. Ok, merci.
25: 28, Gisèle, 28.
7: Allô?
11: Oui, bonjour.
7: Ah, bonjour, c'est la quincaillerie?
2: Oui, oui.
7: Ah, bonjour dans ton cul. C'est pour de la colle.
2: Qu'est-ce qu'il vous faut comme colle?
7: Est-ce que vous avez de la colle à bois dans ton cul?
2: Oui, oui, oui, c'est de la colle à bois. En tube ou en pot?
7: En pot, mais alors c'est pour quel bois dans ton cul?
2: Toutes sortes de bois.
7: Et sur des planches de dans ton cul de balsa?
2: Ça va pour du balsa.
7: Pour faire des planeurs dans ton cul?
2: Oui, ça va pour faire des planeurs, oui, oui.
7: Elle n'est pas trop épaisse dans ton cul?
2: Ah non, elle est assez fluide.
7: Alors oui, c'est, vous savez, on a besoin pour nos guides en balsa, pour le club de modélisme dans ton cul.
2: Oui.
7: On est donc 7
2: oui.
7: dans ta quéquette, oui. à avoir donc un plan de modélisme pour des planeurs qui font 1m80
2: oui.
7: d'envergure.
2: Oui.
7: Donc quelle quantité il nous faut de, dans ton cul, de, dans ton nez?
2: Eh ben moi je pense, nous c'est des bidons de 250 grammes.
7: Des bidons?
2: Oui, c'est des petits flacons.
7: Des flacons dans ton cul?
2: Oui, de 250 grammes.
7: C'est coûte combien?
2: Attendez, je regarde.
7: Dans ton cul?
2: Oui. Le prix, c'est 4,30 euros.
7: Et il en faut combien dans tes reins?
2: Oh, avec un, vous devez en avoir assez.
7: 15 dans ta chatte?
2: Ah non, un seul.
7: 4 dans ton cul?
2: Un seul.
7: Ah, un seul dans tes couilles?
2: Oui.
7: 3 dans ton cul?
2: Oui.
7: Bon, ben, je vous passe le standardiste.
2: D'accord.
7: Dans tes couilles?
2: Oui, merci.
7: De rien dans tes seins. Ah ben,
25: allô? Allô, oui, c'est la
2: oui.
25: maison de retraite. Vous avez eu mon patient?
2: J'ai eu votre patient, et donc, j'ai un pot de colle, là, ça vaut 4,30 euros, ou 6,35. Je lui dis 4,30, mais il aura que 6,35, parce que comme à chaque fois, il me répète toujours un peu des mots, donc...
25: Quel mot il vous a dit?
2: Souvent, il me disait dans ton cul, il disait trois mots, puis hop, dans ton cul. Vous voyez, ça très souvent. Il a essayé de rimer, par exemple, comme il m'a dit dans ton nez... Ah, parce que j'avais dû dire quelque chose qui terminait par « et », vous voyez, il a fait le... vous voyez, comme si c'était un... pour que ça rime.
25: D'accord.
2: Et comme là, à la fin, je lui ai dit de rien, il m'a dit « dans tes seins », vous voyez. Et il m'a parlé du club de modélisme.
25: Oui.
2: Il a su me dire les dimensions, ça paraissait cohérent. Bah, sauf que de temps en temps, il répétait « dans ton cul », ça c'est sûr. Il le disait entre les... Vous voyez
25: D'accord.
2: Parce que bon, des fois, ça rimait pas forcément. Si il y a à un moment donné, parce qu'il m'a dit dans ta quéquette, je crois, il m'a dit, il devait y avoir un mot qui terminait par être, il m'a dit dans ta quéquette. Je m'en souviens bien maintenant.
25: Être, vous êtes sûr
2: de... Ah ben sûr. Hein. Ah,
25: oui. Attendez, je voudrais bien vérifier quand même.
2: Oui.
25: Trouver un mot à être, elle est ou étiquette et on va
2: voir. Ah ben c'est peut-être avec étiquette.
25: Et réessayez, hein.
2: Ouais,
25: on va voir avec lui, hein. Attendez. Merci. Ça a sonné?
2: Oui, c'est moi. Je vous rappelle pour la colle. J'ai bien été voir sur l'étiquette. Et
7: dans ton cul?
2: Oui, et le prix était, sur l'étiquette, était de 6,35 euros.
7: Dans ta quéquette?
2: Sur l'étiquette.
7: Dans ton cul?
2: Oui, et ben c'était 6,35.
7: Dans ta quéquette?
2: Oui.
7: Merci dans ton cul.
2: Ben de rien. Repassez-moi le standardiste alors.
7: Je te passe le docteur dans tes seins.
2: Oui, merci.
7: De rien dans ton cul.
25: Allô?
2: Oui, allô?
25: Oui, docteur, dans ton cul à l'appareil, j'écoute.
2: Oui, ben ça a marché, hein, parce que là, il me l'a dit, les mots, il l'a bien dit, hein, deux fois il l'a dit dans tes quéquettes, et quand je lui ai demandé de me repasser le standardiste, il m'a dit, ben je vous repasse le docteur dans tes seins. Et voilà, il m'a dit ça.
25: Jamais dans ton cul?
2: Ah si.
25: Ah.
2: Ah si, ça, il l'a dit plusieurs fois.
25: Donc
2: c'est ce qu'il a dit le plus, ça. J'ai dit « Allô ?» Il a dit « Dans ton cul ?» Et puis, donc je lui ai dit, j'ai fait exprès, j'ai répété deux fois le mot « étiquette » et deux fois il a dit le mot « quéquette ». Et à la fin, il m'a dit « Dans tes seins ». Une fois dans ton cul, deux fois dans ta quéquette et la troisième fois dans tes seins. J'ai du monde, là, je sors du magasin.
25: Mais vous êtes sorti du magasin, pourquoi donc?
2: Non, parce que j'avais des clientes à côté, alors quand elles m'entendent, elles ne comprennent pas.
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10: Bonjour,
3: et bienvenue au centre du TIF.
10: Allô, acousticien, bonjour.
0: Bonjour monsieur, c'est bien ici pour l'audition ?
10: Oui.
0: Voilà, je m'appelle Martin, je chante depuis que je suis tout petit et c'est en voyant The Voice à la télé que je me suis dit que bah, moi aussi je pouvais tenter ma chance lors d'une audition.
10: Ouais, mais je me permets de vous couper.
0: J'ai choisi de vous interpréter un morceau de Michel Sardou, La maladie d'amour, que j'ai revisité sur l'air de Patrick Sébastien.
10: Pourquoi vous m'appelez pour me chanter une chanson ?
0: Bah, vous m'avez dit que c'était ici pour passer les auditions ?
10: Non, voilà. Vous êtes dans un centre acousticien.
0: Test.
10: Non, vous êtes dans un centre acousticien.
0: Elle court, la maladie d'amour, dans le cœur des enfants de 7 à 77 ans.
10: Non, mais vous êtes trompé. Attendez, excusez-moi de vous couper.
0: Excusez-moi, en fait, normalement, là, je fais un passage.
10: Non, mais attendez, je vais me permettre de raccrocher.
0: Non, attendez, vous le refaire avec l'intro guitare.
10: Non, mais vous vous trompez, monsieur. Vous appelez pour des appareils auditifs, pour les malentendants.
0: Je suis obligé de le faire à la bouche parce que c'est mon beau-frère qui a ma guitare, mais normalement, je joue vraiment.
10: Non, mais je fais pas d'audition. Je règle des appareils auditifs.
0: On m'avait prévenu, on m'a dit que c'était un milieu où il fallait s'accrocher. Je suis prêt à m'accrocher. Je suis prêt à donner le meilleur de moi-même. C'est reparti. 3, 4.
10: La maladie
0: d'amour.
10: Ça n'a rien à voir, monsieur. Vous appelez pour des appareils auditifs.
0: Non. Alors, excusez-moi, vous n'avez pas compris. Moi, c'est pour l'audition que je vous appelle.
10: Oui, mais vous allez m'apporter des appareils auditifs ou de mettre des lunettes.
0: Elle chante la rivière.
10: C'est pas la peine de me chanter une chanson. En plus, je suis.
0: Non, mais je comprends qu'on vous ait demandé de faire barrage. J'imagine que vous avez un monde fou qui veut participer à l'émission.
10: Mais monsieur, franchement, vous devriez vous faire interner. Je vous promets.
0: Ah bah, je serais ravi de me faire enregistrer, oui.
10: Qu'est-ce que je fasse que vous me chantiez une chanson.
0: Alors,
10: en plus,
0: non.
10: Moi, je travaille.
0: Je peux vous chanter un morceau en étranger qui s'appelle The Melody of Love de Michel Sardou.
10: Non, j'ai pas besoin,
0: She runs the malady of love.
10: Allô?
0: In the heart of the children.
10: Je ne vous écoute
0: from 7 to 77 years.
10: Non, arrêtez, franchement, arrêtez.
0: Vous voulez que je passe vous voir à TF1?
10: Non, changez de numéro.
12: Je me suis permis d'écouter, c'est merveilleux.
0: C'est pas le même juré, ça.
12: Non. Mais écoutez, c'est fantastique, hein. L'audition.
0: C'est Florent Pagny?
12: J'ai la voix de Florent Pagny en plus.
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15: Allô?
16: Oui, bonjour madame.
15: Bonjour monsieur.
16: Je suis bien chez monsieur.
15: Oui monsieur. Oui,
16: bonjour madame, est-ce qu'il est là?
15: Non monsieur, il ne rentrera même pas pour ce midi.
16: Ah, c'est dommage. Vous êtes sa secrétaire?
15: Oui monsieur.
16: Je suis le docteur Givaro madame.
15: Oui.
16: Et j'avais un rendez-vous téléphonique avec lui vers 12h. Peut-être qu'il ne l'a pas noté.
15: Ça m'étonnerait bien.
16: Bon, je vous explique, madame. Hein.
15: Oui.
16: Je travaille dans la réduction dentine, c'est-à-dire que nous faisons de la réduction de tête. Hein, notre spécialité, ça vient d'Amazonie, madame. Hein.
15: Oui.
16: Et monsieur était très intéressé par nos travaux, puisque nous faisons collection de têtes que nous réduisons.
15: Oui.
16: Et vous savez que nous cherchons avidement, au nom de la science, des gens qui font don de leur corps à la science.
15: Bien sûr.
16: Et donc, votre patron avait souhaité laisser faire don de son corps à la science et à notre spécialité.
15: Oui.
16: Donc, je devais prendre le papier qui m'autorisait à prélever sa tête en cas d'accident.
15: Bien. Écoutez, il a vos coordonnées ?
16: Oui, il les a. Ah ben, bien sûr, oui. Simplement, est-ce que vous pouvez le préciser ? Il m'avait demandé quelques détails quant à l'opération.
15: Oui.
16: Est-ce que vous avez de quoi noter ?
15: Oui, monsieur.
16: D'accord. Voilà, donc, alors, une fois que les papiers sont en règle.
15: Oui.
16: Donc, nous réduisons, donc, réduction de la tête dans de la chaux vive. Après, on la malaxe.
15: Oui.
16: On en fait donc une boulette que l'on pétrit bien. Qu'on introduit donc dans la sarbacane.
15: Dans une serbe.
16: Non, la sarbacane, hein, vous savez, c'est ce long tuyau.
15: On l'a introduit dans la sarbacane.
16: Donc, c'est les trois opérations de hop, les trois opérations indiennes, et hop, et hop, et hop. Donc, c'est la formule qui nous est demandée, le rituel indien.
15: Puis, et comment ça s'écrit-il ?
16: Comment
15: ça s'écrit-il ?
16: Hop, et hop, et hop. Vous l'écrivez comme ça se prononce, puisqu'il n'y a pas de traduction. Hein.
15: Et hop, et hop, et hop. Alors, je fais ET plus loin à choper.
16: À choper trois fois.
15: Bon.
16: Donc, on gobe tout ça. Donc, la pâte réduite, la boulette.
15: Oui.
16: Et hop, encore une fois. Donc, il l'a dans le baba. C'est exactement la traduction.
15: Donc, écoutez, pour ne pas faire trop de sottises. Donc, oui. Le prélèvement de la tête.
16: Oui.
15: Mise en chaux vive.
16: Réduction.
15: Réduction de la tête.
16: Oui.
15: En chaux vive.
16: Oui.
15: Malaxage.
16: Oui.
15: Une boulette bien pétrie.
16: Oui.
15: Introduite dans la sarbacane.
16: Oui.
15: Et hop, hop, hop.
16: Oui.
17: le tout est gobé.
16: Oui.
17: Hop.
16: Oui.
17: Et dans le baba.
16: Voilà. Je vous remercie. J'espère...
17: Mais y a-t-il un papier spécial, s'il vous plaît?
16: Ah oui, ben, il va falloir qu'il signe la décharge. Donc la décharge, alors il aura la décharge demain.
17: Oui.
16: Il la signe tout de suite et il me la renvoie à mon cabinet.
17: Bon, c'est entendu.
16: Je vous remercie, madame.
17: Je vous en prie, docteur.
16: Vous avez bien noté mon nom?
17: Docteur Jivaro.
16: Jivaro, voilà.
17: J-I-V-A-2-0.
16: Vous lui transmettrez ça à quelle heure, madame?
17: Dès qu'il arrive, je présume vers 14h30, 15h, monsieur.
16: Je vous remercie, madame, de votre diligence et de votre célérité.
17: Je vous en prie, docteur.
16: Au revoir, madame.
17: Au revoir, docteur.
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19: Oui, bonjour.
0: Bonjour, monsieur, c'est bien le salon de toilettage?
19: Oui, mais c'est madame.
0: Comment ça?
19: Vous m'avez dit bonjour, monsieur.
0: Non, j'ai pas dit bonjour, monsieur.
19: Ah, vous m'avez dit monsieur.
0: Non.
19: Si?
0: Non.
19: Ah,
0: oui. Oh non, j'ai pas fait ça. Oh, en plus, je vous jure, je me trompe jamais.
19: Vous êtes désolé.
0: Ah non, mais pardon, monsieur, hein, j'ai cru que vous étiez une dame.
19: Non, non, c'est, en fait, je suis une dame, voilà.
0: Ah bon?
19: Je suis une dame.
0: Oh là, ok, d'accord. Bon, bah, on reprend à zéro. Bonjour, monsieur.
19: Non, vous m'avez dit bonjour, monsieur.
0: Oh non, pas encore.
19: Bon, c'est pas grave.
0: On va pas y arriver, là, dis donc. Bon,
19: ben,
0: bonjour, monsieur, dame, hein.
19: Oui, voilà, c'est
0: on
19: ça.
0: On va faire simple. Monsieur Martin, responsable de l'association Eco-Martin.
19: Oui, oui, oui, oui, oui.
0: On lance un plan anti-sécheresse d'hiver.
19: Oui.
0: Donc, pour l'eau, vous allez passer en heure creuse renforçagée.
19: Oui.
0: Vous aurez de l'eau pendant les heures pleines et vous n'en aurez pas pendant les heures creuses.
19: Ah bon?
0: Voilà. Donc, vos heures creuses, ce sera de 8h à 18h.
19: Ah, oh, ah oui?
0: Oui, mais vous aurez de l'eau toute la nuit.
19: Non, mais attendez. Heure creuse
17: le jour?
0: Oui, bonjour monsieur.
17: Enfin, c'est pas possible, je suis en salon de toilettage.
0: Vous inquiétez pas, c'est prévu.
17: D'accord.
0: On va vous donner des seaux que vous remplirez pendant la nuit.
17: D'accord.
0: Ensuite, vous les transférez dans des barriques.
17: Ok.
0: Vous voyez, quand il y a un seau plein, hop, vous le reversez.
17: Dans des barriques?
0: Voilà, et quand vous avez une barrique pleine, vous allez ensuite la reverser dans une citerne.
17: Mais j'avais jamais entendu parler de ça, en fait.
0: Non, mais rien de sorcier. Vous faites quoi la nuit?
17: Je dors.
0: Bah non, vous remplissez des seaux pour les reverser dans les barriques.
17: Donc je remplisse dans des seaux la nuit pour mettre dans les barriques, pour finir dans les citernes, pour...
0: Oui, alors, sinon, il y a une autre solution.
17: Ok.
0: Est-ce que vous utilisez de l'eau en poudre?
17: Non. J'utilise l'eau de la douche.
0: Ah oui, non mais là vous me parlez d'eau liquide. Moi je vous parle d'eau déshydratée.
17: Je comprends rien à votre truc là, de l'eau déshydratée.
0: Alors le principe de l'eau déshydratée, c'est qu'on retire l'eau contenue dans l'eau.
17: Oui, oui.
0: Et comme ça on obtient de l'eau sèche.
17: Oui, d'accord. Et comment je fais pour laver des chiens avec de l'eau comme ça là?
0: Ah bah là il faut rajouter de l'eau liquide, sinon l'eau sèche elle reste sèche.
17: Oui, j'ai bien compris, mais si je rajoute de l'eau dans la poudre, comment je fais?
0: Alors l'eau liquide, justement, vous la prenez dans votre citerne.
17: Oui, d'accord, mais il y aura un tuyau dans la citerne, il y aura quoi en fait?
0: Non, pour la citerne, on vous a prévu une moulinette. Vous connaissez le principe?
17: Non.
0: Disons que c'est une sorte de crémaillère rotative avec un système de poulies qui remonte un seau plein.
17: Oui, allô?
0: Bonjour monsieur, vous êtes le responsable?
17: C'est la responsable.
0: Ah, bah si vous pouvez me la passer s'il vous plaît.
17: Non mais c'est moi-même. Non mais je vais pas aller laver les chiens la nuit.
0: Eh oui, d'où l'intérêt de vous mettre une citerne.
17: Citerne? Mais enfin, mais l'eau va pas rester chaude dans une citerne. Les chiens, je les lave pas à l'eau froide.
0: Eh bah vous réchauffez l'eau à l'avance, la nuit.
17: Ah bah oui, bien sûr. Ah bah oui, oui, j'ai m'amusé à chauffer l'eau.
0: Il suffit de prendre des seaux dans la citerne avec la moulinette, vous les reversez dans les barriques. En plus, on vous a mis des 300 litres.
17: Mais enfin, mais je vais pas mettre un baril de 300 litres à chauffer le matin avant de commencer ma journée.
0: Bah la citerne, vous avez une 20 000 litres, hein, donc 300 litres, vous pourrez les moulinettes sans problème.
17: Mais non, mais je veux pas de citerne, moi. Je ne veux pas de citerne sur mon parking. Qu'est-ce que vous voulez que je fasse, une citerne?
0: Ah, vous avez un parking?
17: Mais...
0: Ah bah c'est super, ça. Pourquoi vous l'avez pas dit plus tôt?
17: Non, non, mais moi, je veux rien installer sur mon parking. En plus, ça va être un coût, la citerne, il faut que je l'achète.
0: Oh bah non, je vous ferai un tarif professionnel, bien sûr.
17: Ah bah oui, bien sûr, bah oui, oui, bien sûr, ouais, ouais.
0: En revanche, est-ce que vous avez une pelle?
17: Bah pourquoi?
0: Bah parce qu'il faudrait commencer à creuser un trou dans le parking pour pouvoir enterrer la citerne.
17: C'est un canular?
0: Bah bien sûr que complètement.
17: Non.
0: Bah en fait si.
17: Eh mais vous m'avez énervé là.
0: Non, alors je vous rassure, tout va bien. Est-ce que vous savez qui est l'abruti que vous avez au téléphone?
17: Ah bah c'est une radio.
0: Ah bah c'est une radio.
17: Bah oui.
0: Je dirais même la radio pour se marrer.
17: Rire et chanson.
0: Bah voilà, bravo.
17: Aïe aïe aïe. Bon bah bonne journée.
0: Bonne journée à vous et au revoir monsieur.
17: Oui, c'est ça. Au revoir.
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21: Oui, allô?
22: Monsieur Ro.
21: Oui, lui-même.
22: Bonjour, monsieur Robert Lamolle, à l'appareil.
21: Oui.
22: On ne se connaît pas, monsieur, mais...
21: Je pense pas, non?
22: Non, on ne se connaît pas. J'habite à Périgueux.
21: Oui.
22: Je suis venu en voiture l'autre jour, je passais et... Je vous ai vu.
21: Ah bon? Oui,
22: Monsieur Ro.
21: Oui.
22: Mon cœur s'est mis à battre comme il n'avait jamais battu.
21: Ah bon?
22: Oui. Je sais que ça ne se fait pas, mais moi, à mon âge...
21: Mais quel âge avez-vous?
22: 89 ans. Mais il n'est jamais trop tard. Vous savez, quand on aime, on ne compte pas.
21: Oui.
22: Est-ce que ça vous embêterait si je passais vous voir, vous prendre en voiture et partir avec moi en week-end vendredi?
21: Pourquoi faire, hein?
22: je vous amène à Venise.
21: Non, merci, ça ne m'intéresse pas, non, du tout.
22: Attendez, ne refusez pas ma proposition. Ne me déchirez pas le cœur. Ces moments trop poignants peuvent me blesser à jamais.
21: Oui, mais...
22: Je peux vous appeler Robert.
21: Ben, bien sûr, si vous voulez, ça ne me dérange pas. Hein.
22: Écoutez, Robert.
21: Mais comment vous avez eu mon nom?
22: J'ai demandé, mais qui est ce bel homme? Et on m'a dit, ben, c'est M. Rousseau.
21: Mais vous savez où j'habite?
22: Oui, bien sûr. Je vous ai fait suivre depuis un détective privé sur vos talents.
21: Ah.
22: Il est mes oreilles et quelque part un peu l'expression de mon cœur, Robert. Je ne dors plus, Robert.
21: Prendre des cachets, alors, peut-être, pour dormir.
22: Non, Robert, on ne peut rien faire contre le mal de cœur, vous le savez. Attendez, vous permettez.
21: Je vous en prie.
22: Le facteur qui m'amène à recommander, je reviens tout de suite, je suis à vous.
21: Monique ?
1: Oui ?
21: Tu es là ? Écoute.
22: Allô ?
21: Allô ?
22: Excusez-moi, mon petit Robert, mais...
21: Je vous en prie.

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2: Non, mais alors vous perdez la tête, non?
3: Mais je suis amoureux de votre mari.
2: Ah ben si vous êtes amoureux de mon mari, mon mari vous connaît pas, il est pas amoureux de vous. Et puis il n'a pas envie d'être amoureux d'un homme, non? Mais ça va pas, non? Qu'est-ce que c'est que cette histoire? Alors non, mais vous tombez de quoi?
3: S'il vous plaît, madame, j'ai 89 ans.
2: Ah ben si vous avez 89 ans, ça suffit. Si c'est maintenant que vous êtes amoureux de mon mari, il vous a jamais vu, il vous connaît pas. Je comprends pas comment. Ah ben justement, comment voulez-vous qu'il soit amoureux de vous?
3: Mais pas simplement en prenant le train de nuit avec moi pour Venise.
2: Venise, il n'a rien à foutre de Venise. Venise, il en a rien à faire de Venise. Qu'est-ce que vous voulez qu'il aille faire à Venise? Non, avec un homme de 89 ans, non mais ça va pas. Et qu'est-ce que vous voulez qu'il fasse avec vous et les amoureux à Paris? Non, mais il y a quelque chose qui ne tourne pas rond chez vous. Non, mais alors, écoutez, non, vous n'avez pas besoin de mon mari, non? Enfin.
3: Si, je l'ai.
2: Mais non, allez boire ailleurs. Hein.
3: Oui, dîner avec votre mari en tête-à-tête aux chandelles ce soir.
2: Mais non, il n'a pas dîner en tête-à-tête avec vous. Non, mais il n'a rien à faire avec... Et ce sera encore une fille de 20 ans, d'accord, mais avec un bonhomme de 89 ans qui n'en a rien à faire devant vous.
3: Je viendrai avec ma secrétaire qui a 20 ans.
2: Oh, ben la secrétaire, elle n'a qu'à se débrouiller avec vous. Il n'a pas besoin de votre secrétaire, il trouvera ailleurs. Et il a sa femme, il a des enfants, il n'a pas besoin de vous. Non, mais...
3: J'ai un diamant pour lui.
2: Ah, ben le diamant, vous le donnez à votre secrétaire.
3: Je l'ai fait tailler pour lui, pour son
2: doigt.
3: Si
2: vous l'avez fait tailler, ben oui, il n'en veut pas des diamants. Qu'est-ce qu'il en a à foutre d'un diamant? Alors, non, Mehdi. Oh, ben, alors, ça ne va pas, non? Qu'est-ce que c'est cette histoire-là? Mais enfin...
3: Est-ce qu'il a des préservatifs?
2: Mais le préservatif, il n'a pas besoin de préservatif, non? Avec un homme comme vous, non, mais ça ne va pas.
3: Je ne veux pas faire d'enfant avec votre mari.
2: Mais je comprends qu'il ne veut pas... De toute façon, avec mon mari, il aura du mal à faire des enfants, hein? Mais c'est pas vrai, vous êtes complètement barjo, c'est pas possible.
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4: Bonjour.
5: Bonjour monsieur, c'est bien la papeterie?
4: Oui.
5: Je vous appelle parce que j'ai acheté chez vous il y a quelque temps un agenda qui est défectueux.
4: C'est-à-dire par rapport à...
5: Bah, par rapport au mois de février, puisqu'il présente 29 jours.
4: Il présente 29 jours.
5: Ah bah, je vous assure, alors regardez, dimanche 28, je tourne la page, hop, lundi 29.
4: D'accord, du coup ça vous décale tout le reste.
5: Vous imaginez le temps que j'ai perdu pour barrer chaque date jusqu'à la fin de l'année pour remarquer la bonne date en dessous?
4: Ah oui, non, mais je me doute, hein, monsieur. On le fera remonter au fabricant, de toute façon, on vous le reprend, on le renvoie, hein, y a pas de souci sur ça.
5: Vous avez des agendas encore?
4: On en a encore quelques-uns, oui.
5: Juste si vous pouvez en prendre un pour vérifier qu'il n'y a pas encore le coup du 29 février.
4: Alors, je vais jusqu'au mois de février.
5: Voilà.
4: Et là, il va jusqu'au 29.
5: 29? Ah, mais il y a un problème, là, il y a un vrai problème, hein.
4: Quittez pas un instant, hein, monsieur.
5: Merci, bah oui.
4: Quittez pas, hein. Il y a combien de jours au mois de février?
6: 29.
4: Ah, c'est combien?
6: 28.
4: Il a tout raturé, du coup, il dit que l'agenda est défectueux, alors qu'il ne l'est pas.
5: Allô?
7: Allô?
5: Oui.
7: Cette année, en février, il y a 29 jours, monsieur.
5: Non, mais c'est peut-être une technique de papieriste pour essayer de rajouter des pages en 12.
7: Mais non, mais on ne rajoute pas de jours, monsieur, c'est fait comme ça.
5: Non, mais parce que je veux dire, à ce moment-là, on met un 32 mars.
7: Mais il n'y a pas d'erreur, monsieur, s'il vous plaît.
5: Ou alors, au moins, me rembourser la page, dans ce cas.
7: Mais je ne vais pas vous rembourser une page d'agenda, monsieur, ça n'existe pas.
5: C'est... Bah, à partir du moment où elle est défectueuse,
7: c'est
5: vous voyez.
7: C'est incroyable, ça sera... monsieur, là, c'est incroyable.
5: Ah bah.
8: Franchement, monsieur, là, il n'y a aucun rapport, hein. Enfin, ça, tout le monde le sait, quoi. Il n'y a que vous qui ne le savez pas, quoi. Hein.
5: Comment?
8: Franchement, si on vous dit cela, monsieur, c'est pas pour rien. Enfin, c'est une amie bisextile, donc c'est comme ça.
5: Alors, excusez-moi, moi, je ne suis pas du tout bisextile. Et, enfin, je veux dire, vos orientations ne regardent que vous. Hein. Vous êtes bisextile.
8: Mais bisextile, c'est une année.
5: Excusez-moi, je n'ai rien contre les personnes bisextiles.
8: Bah, écoutez, monsieur, tapez bisextile sur Internet et puis vous allez voir tout à fait ce que ça veut
5: oui,
8: dire.
5: Oui, bah, j'imagine sur quoi je vais tomber. Oh là là, ça va être beau à voir ça.
8: Imaginez sur quoi vous allez tomber, mais n'importe quoi, monsieur. Enfin, c'est quoi, il y a rien de salace dans ce mot, quoi.
5: Oui, bah oui, bien sûr.
8: Franchement, je vois pas pourquoi je vous invente des conneries.
5: Non, mais c'est ça, vous essayez de me parler de trucs un petit peu coquins pour me...
8: Ah bah certainement pas, parce que c'est, vous savez pas du tout ce que ça veut dire, ce mot-là, pour me parler comme ça. Hein.
5: Bah, enfin, excusez-moi, vous m'engagez à aller voir des vidéos sur Internet.
8: Vidéos, je vous engage à faire... J'ai jamais parlé de ça, monsieur, attention, hein. J'ai jamais dit ça.
5: Oh bah j'imagine très bien, en tapant
8: oui,
5: bisextile.
8: J'ai pas envie de vous parler plus longtemps.
5: Bon, passez-moi le responsable.
9: Écoutez, monsieur, on n'a rien à faire avec des clients comme vous. On n'est pas là pour parler de nos tendances sexuelles ou pas.
5: Alors, après que vous revendiquiez vos différences, c'est
9: mais
5: bien.
9: Quelle différence?
5: Non, mais moi, je n'ai rien contre ces gens-là.
9: Mais maintenant, vous nous foutez la paix, monsieur. Et renseignez-vous, vous manquez de culture générale.
5: Écoutez, à la limite, je peux vous passer mon beau-frère qui lui aussi a des tendances bisextiles et qui cherche à se mettre en couple.
9: Ouh là là, bon ben, oui, merci.
8: C'est la radio, là. C'est pas possible, c'est la radio. Pas possible.
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0: monsieur.
1: Ah, bonjour, madame Ledoux à l'appareil.
0: Oui, qu'est-ce que je peux vous faire pour vous rendre service, madame?
1: J'aurais voulu un billet de train.
0: Oui.
1: Pour Avranches, Lourdes.
0: Alors, attendez, je note.
1: Mais vous avez de quoi noter?
0: À quelle date vous auriez voulu, madame?
1: Oh ben, vous avez l'air plaisant. Vous avez l'air de vous distraire et de vous amuser.
0: Bah, tant qu'à faire pour travailler, autant travailler dans la bonne humeur, hein.
1: Oui, parce que vous savez, moi, à mon âge, hein, j'ai peu l'occasion de rire.
0: Vous regardez par là, dans la rue, il y a plein d'occasions de rire, vous savez.
1: Je ne peux pas sortir, monsieur, je suis handicapé à 85%.
0: Ben, vous regardez par la fenêtre.
1: Je suis non-voyante.
0: Ben, excusez-moi, madame, je vous prie de m'excuser. Alors, vous êtes non-voyante, handicapée à 85%.
1: Oui.
0: Et vous aimeriez partir d'Avranches pour aller à Lourdes.
1: Voilà.
0: C'est ça, madame.
1: Évidemment, en place handicapée, avec les réductions, pour l'aller.
0: Oui.
1: Et pour le retour, par contre, Lourdes, Avranches.
0: Oui.
1: Non handicapée, quoi.
0: Monsieur, vous croyez au miracle?
1: Pardon, monsieur.
0: Excusez-moi. Alors, à quelle date vous auriez aimé, madame?
1: Écoutez, j'aimerais partir début juillet.
0: Début juillet.
1: Monsieur, c'est ma dernière chance, hein?
0: Air-sense.
1: Ma dernière chance.
0: Ah, votre dernière chance. Excusez-moi, j'avais pas compris. Bon, alors, à l'aller, c'est la place handicapée, et au retour, bien sûr, tarif plein, c'est ça?
1: Voilà.
0: D'accord. Ah oui, vous m'avez pas dit la date du retour.
1: Vous savez, un miracle, on ne peut pas savoir, hein?
0: En fait, vous attendrez là-bas?
1: Oui.
0: Et si ça prend longtemps?
1: Mais qu'est-ce que vous voulez que je fasse?
0: Des distractions à Lourdes, il n'y en a pas beaucoup, hein.
1: Ah, monsieur, vous savez, à mon âge, qu'est-ce que vous voulez que je fasse comme distraction?
0: Je sais pas, moi, le bridge, les cartes...
1: Je suis non-voyante.
0: Ah oui, c'est vrai. Ouais. Le cinéma, il n'y en a pas à Lourdes, hein.
1: Je suis non-voyante, hein.
0: Ah ben oui, je sais pas, je peux pas vous dire. Je vois pas, en fait, je vois
1: oui,
0: pas.
1: Oui, moi non plus. Non. Comment?
0: Non, excusez-moi. Oh, ben, décidément.
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3: Mairie de... Bonjour.
4: Bonjour, monsieur. Je suis bien à la mairie?
3: Bien sûr.
4: Je vous appelle parce que je voudrais inscrire mon gamin à l'école.
3: Ne quittez pas.
4: Merci.
5: Allô?
4: Oui, bonjour, monsieur. Je vous appelle parce que je voudrais inscrire mon enfant à l'école.
5: Oui, donc vous venez en mairie avec un livret de famille, un justificatif de domicile.
4: Oh là là.
5: Oh là là, oui.
4: Oh là, non, mais on va faire simple, hein.
5: De toute façon, vous venez avec vos papiers, on fait l'inscription et vous recevez le certificat d'inscription chez vous.
4: D'accord. Bah, dans ce cas, est-ce que vous pouvez directement m'envoyer le certificat?
5: Non, je peux pas.
4: Bah, pourquoi?
5: Je peux pas vous envoyer directement le certificat, j'ai pas vos coordonnées, j'ai pas de papier, j'ai rien.
4: Ah, bah, je vous envoie un texto?
5: Ah non, pas par texto, c'est pas par SMS ou quoi que ce soit. Il faut une preuve d'affiliation. Parent-enfant, c'est le livret de famille. Je ne peux pas faire.
4: Ah, bah, moi, je peux vous le passer, il va vous dire que je suis son père, hein. Martin!
5: Oui, non, mais vous allez me passer votre fils pour me dire qu'il va me dire que c'est vous son père, mais monsieur, il y a...
4: Oui? Qu'est-ce que vous sous-entendez, là? Vous êtes en train de dire que je ne suis pas le père?
5: Mais non, je vous dis pas ça, monsieur. Je vous dis juste que moi, pour l'inscription, j'ai besoin de papier.
4: Martin, c'est qui ton père?
5: Voilà,
4: bon, donc du coup, je vous envoie un texto. Je vais prendre votre numéro, parce que j'ai pas le numéro.
5: Ah oui, non, mais de toute façon, vous m'envoyez pas de texto, monsieur.
4: Non, non, mais votre portatif, là, 06.
5: Non, je ne vous donne, vous n'avez pas à m'envoyer de texto, monsieur.
4: Je peux essayer de deviner votre numéro?
5: Ah, vous pouvez essayer de deviner mon numéro, hein, y a pas de souci. Hein,
4: alors, 06.
5: Je vous donne, monsieur.
4: Ou alors, vous savez quoi?
5: Oui.
4: Dites-moi ce que je dois marquer pour le certificat, comme ça je le fais moi-même.
5: Ah oui, non, mais vous le faites pas vous-même, monsieur. Vous ne pouvez pas faire un certificat d'inscription.
4: D'accord. Vous n'en avez pas de livret de famille à la mairie?
5: Ben non, c'est individuel, c'est un livret de famille.
4: Parce que peut-être vous pouvez me dépanner d'un livret de famille juste pour...
5: Non, mais monsieur, chaque famille a son livret de famille.
4: Voilà. Donc vous m'en prêtez un, je vous le rends, hein.
5: Mais je peux pas vous en prêter un, monsieur. Vous devez en faire la demande.
4: Eh ben, je vous le demande. S'il vous plaît, pouvez-vous me prêter un livret de famille?
5: Mais je peux pas vous prêter un livret de famille, monsieur.
4: Mais j'ai dit s'il vous plaît.
5: Mais même en me disant s'il vous plaît, monsieur, je ne peux pas vous prêter un livret de famille.
4: Bon, bah, une carte d'identité, alors?
5: Et je dois vous prêter aussi une carte d'identité, mais monsieur...
4: Je sais pas, c'est vous qui me dites qu'il faut une carte d'identité, moi je l'ai pas inventée.
5: Oui, carte d'identité de l'enfant, et votre carte d'identité, et votre femme.
4: Il faut que je vous prête ma femme?
5: Non, mais monsieur, la carte d'identité de votre femme, je vous demande pas de vous me prêter votre femme, monsieur.
4: Donc il faut que je vienne avec la carte d'identité...
5: Ou le livret de famille.
4: Ou avec ma femme.
5: Les papiers de votre femme, pas votre femme.
4: Bah, vous m'avez dit ma femme.
5: Écoutez, monsieur, je ne peux pas inscrire votre enfant.
4: Voilà. Bon, d'accord. Dans ce cas, je peux vous passer ma femme?
5: Oui, non, mais...
4: Martine! Martine, viens voir. Ils veulent te parler à la mairie.
5: Non, ils veulent pas lui parler à la mairie. Mais votre femme au téléphone, ça n'a pas d'importance, monsieur. Il faut venir à la mairie.
4: Ah, ben c'est un autre monsieur.
5: Non, non, c'est une autre collègue. Donc je travaille
4: d'accord.
5: Avec elle.
4: Bah, écoutez, je vous la passe.
5: Je ne veux pas lui parler. Il faut venir à la mairie, monsieur.
4: Martine, c'est une autre, là. Elle veut te parler quand même. Allô ?
6: Elle me dit,
4: je crois que vous avez mal raccroché, en revanche. Hein.
6: Oh, pardon.
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7: Oui.
1: Oui, bonjour, monsieur.
7: Oui, bonjour, monsieur.
1: Oui, le père Ledoux, je suis le recteur, le curé de Camaret.
7: Vous êtes le curé. Bonjour, monsieur le curé.
1: Bonjour, comment allez-vous ?
7: Je vais bien, oui.
1: Je ne veux pas vous déranger, mais j'ai un petit problème, docteur, voyez-vous.
7: Oui.
1: Depuis 2-3 jours, j'ai constaté que j'avais les... qui pendent, voyez-vous ?
7: Les testicules, quoi.
1: Oui, voilà.
7: Oui.
1: Et alors, malheureusement, quand je m'assois dessus...
7: Vous asseyez dessus ?
1: Oui, malheureusement, oui.
7: Elles ont enflé, quoi.
1: Comment ?
7: Elles ont enflé.
1: Ben, je ne sais pas, oui, je pense, oui.
7: Et elles pendent beaucoup, alors, si ça vous...
1: Ah oui, elles pendent beaucoup, puisque quand je m'assois dessus... Elle me rentre dans le...
7: Dans le trou de balle.
1: Voilà.
7: Voilà.
1: Hein? C'est ça, docteur.
7: Bon, eh bien, il vaut mieux voir ça, monsieur le curé.
1: Ben oui.
7: Vous pouvez circuler en voiture ou quoi ?
1: Difficilement, hein. Parce que c'est pareil, je suis assis dessus.
7: Vous pouvez pas venir jusqu'au centre médical ?
1: Ben si, mais comment je vais faire pour... Ou alors je viens à pied ou en...
7: À pied, mais non, il n'y a pas question, quand même.
1: Ou en vélo, en danseuse, alors
7: non, mais pas en vélo, quand même.
1: Non, mais en danseuse, au moins, je ne m'assierai pas dessus, sur la selle.
7: Mais c'est à ce point-là.
1: Ah oui, que faire ?
7: Et vous ne pouvez pas prendre un taxi pour venir, hein ?
1: Oui, ben... Oui, c'est ce que je vais faire en restant accroupi, dans la voiture.
7: Parce qu'ici, on a plus de matériel pour voir, quoi.
1: D'accord. Mais c'est normal que quand je suis assis dessus, elle me rentre dans le...
7: Ben, d'abord, c'est pas normal de s'asseoir sur ces trucs, hein.
1: Ben oui.
7: Et que ça vous rentre dans le trou de balle, alors ça me paraît assez exceptionnel, quoi.
1: Voilà.
7: Hein ? Bon, écoutez, je vous envoie un taxi.
1: Oui, et puis...
7: Je m'en occupe, comme ça je serai sûr à quelle heure ça sera.
1: D'accord.
7: Vous êtes donc à la cure de Camaret.
1: Voilà.
7: D'accord, je m'occupe de tout ça, monsieur.
1: Mais dites-moi, docteur.
7: Oui ?
1: J'ai quelque chose qui m'obsède. Je me suis réveillé cette nuit avec un air de musique dans la tête que je ne me souvenais plus ce que c'était. Peut-être que vous pourrez me dire.
7: Un air de Brigitte ?
1: Non, pas de Brigitte, de Martine. De musique.
7: Un air de musique ?
1: Oui. Est-ce que vous connaissez cette chanson ?
7: Laquelle, monsieur ?
1: C'est un air que je ne sais plus ce que c'est. C'est... La la la la la la la la la la la la la la la la la la la la la la la la la la la la.
7: Ah, les filles de Camaret, que c'est, monsieur le curé ?
1: C'est pas le curé de Camaret, allez.
7: Oui. Bon, allez, au revoir.
1: Je vous souhaite une bonne après-midi.
7: Merci.
1: Au revoir.
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8: Oui, bonjour.
4: Oui, bonjour, monsieur. C'est bien les taxis ?
8: Oui, bonjour, madame.
4: Comment ça, madame ? Ah non, moi, c'est monsieur. Hein.
8: Vous venez de me dire bonjour, monsieur.
4: Oui, et ?
8: Je suis une dame, hein, mais bon, vous faites comme vous voulez. Hein.
4: Je comprends pas.
8: Donc, je vous dis bonjour, madame.
4: Vous me dites madame, moi, je suis un monsieur. Hein.
8: Oui, j'ai bien compris, c'est pour ça que je vous dis.
4: Bah, j'ai pas l'impression, parce que vous me dites madame, excusez-moi, mais c'est quand même...
8: Allez, je vous écoute. Qu'est-ce qui vous arrive ?
4: Oui, alors voilà, je vous appelle parce que j'ai besoin d'une petite lumière taxi, là, qu'on met sur le toit de la voiture.
8: Et donc, vous m'appelez à moi. Et moi, qu'est-ce que je peux pour vous ?
4: Vous, il faudrait que vous me fassiez un papier comme quoi je suis taxi, pour que je puisse récupérer la lumière en question, parce que sinon...
8: Mais est-ce que vous l'êtes, taxi ?
4: Plus ou moins, disons, surtout au niveau amateur, en fait.
8: Pardon ? Attendez, monsieur.
4: Ce que je veux dire, c'est que je suis taxi amateur.
8: Monsieur,
4: donc...
8: vous avez une carte professionnelle ou pas ?
4: Une quoi ?
8: Une carte professionnelle taxi, vous l'avez ou pas ?
4: Alors, c'est pour ça que j'appelle, c'est qu'il faudrait que vous m'en filiez une.
8: Oh là là.
4: Allô ?
9: Oui, bonjour.
4: Oui, bonjour, monsieur. Comme j'expliquais à votre collègue, il me faudrait une carte de taxi.
9: Et vous n'avez pas la vôtre ?
4: Non, j'en ai pas, moi, comme je fais ça en tant qu'amateur. Vous voyez, je fais ça juste en occupation passion, occupation plaisir, vous voyez.
9: Occupation plaisir, tout ouais. À fait. Ne quittez pas, je vous passe quelqu'un de la direction.
4: D'accord, donc je raccroche.
9: Non, je vais vous passer quelqu'un de la direction.
4: Oui, mais vous me rappelez maintenant ?
9: Je vais pas raccrocher, je vais vous passer quelqu'un.
4: Parce que je vous ai pas laissé mon numéro, donc.
9: Oui, mais ne raccrochez pas.
4: Oui, mais alors comment vous faites pour me rappeler ? C'est ça que je comprends pas.
9: Vous me prenez pour une idiote ?
4: Bah non, mais parce que pour me rappeler sans mon numéro, ça va être.
10: Allô ?
4: Oui, ah, bonjour madame.
10: Bonjour monsieur.
4: Comme j'expliquais, je suis moi-même taxi amateur. amateur.
6: C'est quoi amateur? Un taxi amateur, c'est quoi? Parce que moi, je connais pas taxi amateur.
4: Bah, c'est comme taxi professionnel, si ce n'est que je fais ça un peu le week-end, comme ça. Enfin, oui,
6: ouais,
4: c'est
6: pour
4: pas...
6: moi, vous êtes un clando. Si vous faites arrêter avec un lumineux sur le toit alors que vous n'êtes pas taxi, vous allez en tôle.
4: Non, alors, excusez-moi, vous n'avez pas compris. Je suis taxi.
6: Mais vous me dites amateur.
4: Oui.
10: Apparemment, vous avez un problème neurologique, monsieur, si vous comprenez pas ce que je vous dis.
6: Vous aurez jamais un lumineux, quoi.
4: Je me dis, entre collègues, on peut quand même.
6: Non, mais j'ai pas de carte professionnelle, donc on n'est pas collègues.
4: Bah, si, dans le sens où on fait le même métier, vous voyez.
6: Ah, mais non, moi, je suis taxi, monsieur.
4: Bah, moi aussi.
6: Vous êtes pas taxi. Ne prononcez pas le mot taxi. Vous faites mon boulot sans en avoir le droit. Si je vous vois charger dans la rue, ça va être chaud.
4: Ah, bah, bel exemple de solidarisme entre.
6: Mais vous êtes pas taxi, monsieur. Vous n'avez pas votre carte professionnelle.
4: Bah, c'est pour ça que je vous appelle. Moi, je vais passer cet après-midi.
6: Non, mais c'est pas la peine.
4: À la limite, on fait une photocopie, vous voyez, où je prends une photo de la carte professionnelle.
6: Non. Ne venez pas. Ne venez pas chez moi, monsieur, parce que si vous venez chez moi, je vous fous dehors.
4: Non, mais. Allô?
11: Allô?
4: Oui, bonjour madame.
11: Ouais, dites-moi. Est-ce que vous sortez de centre psychiatrique?
4: Ah bah excusez-moi, je demandais un service entre collègues.
11: Il n'y a pas de service entre collègues.
4: Moi, en échange, je peux vous faire de la pub en revanche.
11: Non, mais je m'en fous de ta pub, putain. J'ai pas en plus un peu sur un standard, tu me fais perdre mon temps. Tes clients, tu peux te les garder, moi. Déjà, j'en ai assez de mon côté, là. Vas-y, lâche-moi.
4: Non, mais moi, je fais ça en plus, c'est ce que je disais. Moi, j'étais juste au niveau amateur.
11: Bah amateur, faites du porno alors.
4: Non. Ouais. Il faudrait en fait que je puisse faire une photocopie de votre carte pour pouvoir avoir le.
11: Ouais, mais toi, tu as cru au Père Noël, toi, carrément. Tu m'as pris pour le Père Noël, en fait. Tu veux que je mette la barbe et je m'habille en rouge.
4: Vous êtes Monsieur Noël, c'est ça?
11: Monsieur Noël, ouais, le Père Noël.
4: Donc je viens, je demande Monsieur Noël. Est-ce que je peux passer peut-être?
11: Bien sûr.
6: Allez, on va se promener.
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13: Bonjour.
14: Bonjour madame, c'est bien l'abattoir?
13: Oui.
14: Bonjour, monsieur de la place à l'appareil, directeur du CES Grandville.
13: Oui.
14: Dites-moi, vous abattez quel genre d'animaux?
13: Nous faisons tout ce qui est volaille, donc poulet, poule, pintade, coq, canard, pigeon.
14: Ah oui, là apparemment ils sont tous morts parce que j'en entends pas autour de vous, hein. Bon, je vous appelle parce que vous savez, nous plaçons des jeunes, nous faisons des visites d'entreprise.
13: Oui.
14: Régulièrement, hein, et nous avons de nombreux jeunes cette année qui sont très intéressés par la visite d'un abattoir.
13: Oui.
14: Et moi, j'en ai 17 dans mon établissement.
13: Mm-hmm.
14: Ils aimeraient, dans la mesure du possible, au cours de leur visite en entreprise dans votre abattoir, hein,
13: mm-hmm.
14: ils adoreraient sodomiser un taureau.
13: Eh bien, bon, déjà, les taureaux, on ne fait pas, donc...
14: Attendez, j'ai leur délégué qui est à côté de moi. Il n'y a pas de taureau, mais par contre, il y a des pintades, des pigeons, des poulets. Est-ce que... Il acquiesce. Alors, il me fait signe de la tête, il m'écrit... Oui. Oui, alors évidemment, il me demande si, au cours de cette visite, il pourrait sodomiser un poulet.
13: Je ne sais pas. Je ne vous garantis pas que ce sera faisable de le faire pendant que l'abattoir tourne, parce qu'on est tous sur un poste de la chaîne et qu'on ne peut pas en plus gérer en plus 17 personnes, ça serait un peu beaucoup.
14: 17, attendez. Pour sodomiser le poulet, il serait que 3.
13: Oui.
14: Si c'est possible. Attendez. Il y a le jeune délégué de classe là, qui me tend un papier et qui me demande si les 14 autres, pendant que les 3 sodomisent le poulet,
13: mm-hmm.
14: est-ce que les 14 autres peuvent avoir une fellation avec des dindons?
13: Ah non, parce que les dindons, on en fait pas tout le temps.
14: D'accord. Est-ce qu'un canard peut leur faire une fellation?
13: J'en sais rien, moi.
14: Non, c'est, excusez-moi, hein, c'est ce que me demande le délégué de classe.
13: Mm-hmm.
14: Il remercierait le canard, hein, me dit-il.
13: Bah écoutez, je peux pas donner de réponse puisque je suis pas gérante et qu'il faut voir ça avec monsieur Jasson.
14: Mm-hmm. Le patron, le directeur, hein?
13: Oui, oui.
14: Il pratique, lui, ça ou...
13: Bah non.
14: Mais vous pouvez déjà lui demander, lui, pour ces deux demandes, si c'est possible?
13: De toute façon, si ça devient possible, c'est parce que vous visitez l'établissement. Mais
14: voilà, c'est ça. Non, c'est dans ce cadre-là exclusivement. Hein.
13: Oui,
14: c'est uniquement dans ce cadre-là, hein, évidemment. Donc, est-ce que vous avez noté les deux demandes? Je vérifie avec vous.
13: Écoutez, j'ai du monde ici. Je ne vais pas répéter.
14: Non, mais par élève.
13: 3 et 14.
14: Voilà, 3 pour la sodomisation et 14 pour la fellation du canard ou du dindon, si vous avez un dindon.
13: OK.
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16: Bienvenue au Camping Club. Nous allons donner suite.
15: Oui, bonjour.
4: Bonjour monsieur, je suis bien au camping.
15: Ah oui.
4: J'ai prévu mon spectacle chez vous le 10 juillet. Du coup, il faudrait que je passe déposer les tracts et les petites affiches.
15: Ah non, on n'a pas commandé de spectacle, monsieur.
4: Pour le spectacle d'imitation, là.
15: Je vous dis que non, monsieur, c'est moi qui s'occupe des réservations. Je sais très bien que je
4: Non, mais alors, je vous rassure, c'est moi qui s'occupe de réserver mon spectacle. Vous me payez que la moitié avant le spectacle.
15: Je ne vous ai rien commandé, je ne vous paierai rien du tout.
4: Attendez, j'ai quelqu'un qui veut vous parler, ne quittez pas. Allô ?
15: Allô ?
4: Oui, et c'est Franck Dubosc à l'appareil.
15: Mais je ne suis pas Franck Dubosc, monsieur.
4: Ah, c'est moi, c'est Franck Dubosc.
15: Et puis ?
4: Eh ben, on n'entend pas Patrick.
15: Mais non, j'entends pas Patrick, non.
4: Patrick Chirac.
15: Je ne connais pas, monsieur, je ne l'ai pas dans mes clients.
4: Non, mais allô ?
15: Oh, oui.
4: Je vous ai bien eu, c'était pas Franck Dubosc, c'est
15: mais
4: moi.
15: Oui, mais je m'en fous, monsieur, je n'ai pas besoin de spectacle.
4: Bon, alors attendez, je vous passe vraiment quelqu'un qui insiste pour vous parler. Allô ?
15: Oui, bonjour.
4: Salut mon petit bonhomme en mousse, c'est Patrick Sébastien, on va faire tourner les serviettes au camping.
15: Je n'ai pas de serviettes, monsieur.
4: Eh ben non, bah je t'ai eu encore. Ce n'était pas Patrick Sébastien, c'est toujours moi.
16: Allô, bonjour monsieur.
4: Oui, bonjour madame. Comme j'ai expliqué à votre collègue, c'était pour mon spectacle que je viens faire.
16: Mais j'ai une entreprise qui s'occupe des animations.
4: Ah bah vous leur dites que c'est pas possible.
16: Et pourquoi ?
4: Bah parce que moi je serai là le 10 juillet, donc du coup.
16: Mais moi est-ce que j'ai signé quelque chose avec vous ?
4: Bah on va signer, oui, on va.
16: Mais non, mais moi j'ai pas signé.
4: Vous avez un fax ?
16: Mais moi j'ai pas besoin de vous, j'ai déjà quelque chose.
4: Faut le décaler ça.
16: Et bon, je vais pas le décaler ce que j'ai déjà.
4: Bah vous mettez que pour cause de double booking.
16: Mais non, j'ai pas de double booking, j'ai rien réservé avec vous.
4: Mais enfin moi je l'ai annoncé sur mon site quand même.
16: Mais de quel droit vous venez chez moi ?
4: Ah bah du droit que je suis un artiste imitateur saltimbanque et
16: que... Mais moi je vous laisse pas rentrer chez moi. Je sais que vous venez faire chez moi.
4: Bah alors je vous passe quelqu'un, ne quittez pas. Allô ?
16: Allô ?
4: Oui, salut, c'est Nico Saliagas à l'appareil.
16: C'est qui celui-là ?
4: C'est Nico, tu me reconnais ?
16: Non.
4: La star de TF1 !
16: Je connais pas mon téléphone.
4: Tu veux te taper un grec ?
16: Me taper un grec ?
4: Ouais, je vous ai eu là, hein. C'était pas Nico, ça l'appareil, c'était moi, je vous faisais la voix.
16: Non, mais. Je sais que vous avez décidé de venir chez moi, vous avez vu ça où vous. J'ai pas besoin de vous, moi.
4: Dans ce cas, il fallait me le dire plus tôt que vous ayez pas besoin de moi, parce que moi, du coup.
16: Mais je vous le dis depuis le début.
4: Bon, faudrait déjà qu'on voit pour ma facture.
16: Facture de quoi ?
4: Bah là, parce que je vous ai fait des imitations quand même.
16: Mais moi, je vous ai rien demandé, vous. Je vous ai rien demandé du tout, moi.
4: Dans ce cas, il fallait pas les écouter.
16: Mais qu'est-ce que c'est que ces histoires ?
4: Bon, attendez, j'ai quelqu'un qui insiste pour vous parler, ne quittez pas.
16: Non, mais j'ai pas besoin.
4: Allô, c'est Claude François, là, pareil. Je suis même pas mort.
16: Je m'en fous de Claude François, j'en ai foutu de Claude François, moi.
4: Non, mais c'est pas vrai, je vous ai eu encore.
16: Non, pas du tout.
4: Bah, vous avez cru que c'était Claude François ?
16: Non, mais pas du tout. Je m'en fous de Claude François, j'en ai foutu de Claude François. Claude François, il est mort.
4: Bah, si, vous avez cru que c'était lui.
16: Bah, non, j'ai pas cru du tout, c'était nul.
4: Bon, allez, allô, c'est Sheila.
16: Ouais, mais je m'en fous de Sheila.
4: Eh, hey, non, comment tu parles aux femmes ?
16: C'est bon, ça suffit ou ça va aller mal, hein ?
4: Allô ?
16: Oui, allô ?
4: Oui, c'est François Hollande.
16: Écoutez, moi, je vais porter plainte, hein.
4: Contre François Hollande ?
16: Bon, François, oui, il aurait la pété de François Hollande.
4: Oh, mais tu peux pas, je suis président de la France.
16: Bon, allez, c'est bon.
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19: Allô.
20: Oui, bonjour monsieur.
19: Bonjour monsieur.
20: France Télécom Arcachon à l'appareil.
19: Oui, oui.
20: Voilà, nous avons un petit problème de centrale.
19: Oui.
20: Avec un faisceau de ligne donc qui a été perturbé.
19: Oui.
20: Nous devons réparer.
19: Oui.
20: Vous allez recevoir pendant quelques minutes un certain nombre de communications téléphoniques en provenance d'Arcachon.
19: Oui.
20: Ces coups de fil ne vous sont pas adressés.
19: Oui.
20: Tout ce qu'on vous demande, c'est de relayer la sonnerie.
19: Oui.
20: C'est-à-dire que ça va sonner chez vous.
19: Oui.
20: Vous décrochez.
19: Oui.
20: Vous ne dites pas allô.
19: Non.
20: Vous ne vous présentez pas.
19: Oui.
20: Mais vous relayez la sonnerie.
19: Ça veut dire quoi ?
20: Vous faites la sonnerie avec des fréquences vocales, les vôtres.
19: Oui.
20: C'est-à-dire que vous faites tout.
19: Ah ouais.
20: Tout.
19: Ouais, d'accord.
20: Hein ?
19: Ouais, d'accord.
20: Jusqu'à ce que l'autre personne ait raccroché.
19: Bon, d'accord.
20: Nous sommes d'accord ?
19: Oui.
20: Voilà, je vous remercie, monsieur.
19: Il y en a... j'accroche là.
20: Oui, il y en a pour quelques minutes. Hein.
19: Voilà, merci.
20: Merci, au revoir.
21: Je dois être sur le répondeur, là. Bon, ben, je vais laisser un message. Hélène, mon amour, je voulais te dire que je t'aime. Cette nuit a été pour moi une révélation. J'ai aimé tout ce que nous avons fait. J'ai aimé ton corps sur les draps de soie et de satin mélangés que j'ai acheté chez Tati. J'ai aimé tes cheveux, ta bouche, tes seins, ton ventre et tes longues jambes brillantes. J'aime tes fesses, j'aime tes cuisses blanches, longues et galbées. Et j'aime aussi celles de ta sœur, celles de ta mère. J'aime le corps de toutes les femmes de ta famille. Voilà, Hélène. J'espère que vous aurez ce message. Et qu'ensemble, nous pourrons cette nuit, dans votre grand lit, poursuivre toutes nos cochonneries. J'espère vous entendre crier dans la nuit. Mordre la descente de lit. Oh, mes cochonnes, comme je vous aime.
20: Allô?
0: Oui.
20: Oui, monsieur, c'est France Télécom, là.
0: Oui.
20: Ça y est, c'est fini, hein? Vous avez eu des appels?
0: Oui.
20: D'accord, hein?
0: Mais alors, attention, hein? C'était un peu cru.
20: Ah, c'était un peu cru?
0: Oh, oui, oui.
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22: Allô?
4: Allô?
22: Bonjour, monsieur.
4: Oui, bonjour, monsieur. Je demandais
22: madame.
4: La personne. Pardon?
22: Bonjour, madame.
4: Non, moi, c'est monsieur.
22: Je suis une dame. Oui, c'est pour ça que je vous ai dit bonjour,
4: oui.
22: Monsieur.
4: Oui, c'est pour ça que je vous dis bonjour, monsieur aussi, par politesse. J'ai acheté un barbecue chez vous.
22: Oui, de quelle marque, monsieur?
4: Monsieur, comme un monsieur, vous voulez dire?
22: La marque de votre barbecue que vous avez acheté, qu'est-ce que c'est?
4: Quoi, vous avez eu un problème sur la marque, monsieur?
22: Non, j'ai pas de marque. Je vous demande, on n'a pas de barbecue de marque, monsieur. Je disais, de quel barbecue avez-vous acheté, monsieur, en m'adressant à vous?
4: Non, alors c'est pas un monsieur, c'est ce que je. Non, on peut pas y arriver, hein. Excusez-moi, est-ce que je pourrais peut-être avoir la personne qui s'occupe des barbecues?
22: C'est moi, mais je pense qu'on se reprend pas. Je vous demande juste la marque de votre barbecue, monsieur.
4: Non, alors justement, c'est pas un barbecue, monsieur. C'est bien ce que je vous disais, c'est pas un barbecue.
22: Quand je dis monsieur, c'est que je m'adresse directement à vous.
4: Et vous me demandez directement si j'ai un barbecue, monsieur?
22: Non, monsieur, c'est à vous que je m'adresse.
4: Voilà,
22: savez,
4: donc,
22: comme si que je dirais madame.
4: Comme si que vous diriez ce que vous voulez.
22: Bon, enfin, c'est pas grave. Quelle est la marque de votre barbecue?
4: Donc, monsieur, M-O-N.
22: Oui.
4: S.
22: Oui.
4: I-E-U-R.
22: La marque de votre barbecue, c'est ça?
4: C'est vous qui m'avez dit, c'est un monsieur?
22: C'est vous. La marque sur le carton, il est écrit quoi, monsieur? Excusez-moi, il est écrit quoi sur votre carton?
4: Monsieur, oui, vous m'avez dit monsieur.
22: Sur votre barbecue, il est écrit monsieur.
4: Et en fait, vous avez déjà eu des problèmes avec cette marque?
22: La marque monsieur n'existe pas.
4: Bon.
22: On n'a jamais fait la marque monsieur. La marque monsieur n'existe pas. Quand je dis monsieur, c'est parce que je vous parle.
4: Oui.
22: Vous auriez été une dame, j'aurais dit quelle est la marque de votre barbecue, madame?
4: Ah, il y a aussi les barbecues, madame.
22: Non, écoutez, passez en magasin parce que là, il y a une incompréhension totale.
4: Ah, bah oui, là, j'ai l'impression que vous êtes. S'il vous plaît. Ça fait longtemps que vous êtes dans le rayon ou pas?
22: Oui, oui, mais.
4: Non, parce que peut-être qu'il faisait la marque monsieur avant que vous arriviez.
22: Ça fait combien de temps que vous l'avez acheté?
4: Là, ça fait. C'était hier.
22: Hier, non, ça fait un an que je suis dans le magasin.
4: Mais peut-être que c'était un vieux qui traînait depuis plus d'un an et qu'il restait un vieux monsieur?
22: Non, parce que je vous assure que la marque que vous me dites, monsieur, n'existe pas.
4: Ah, vous m'avez dit marque monsieur?
22: Oui, mais c'est parce que.
4: Ah.
22: Vous êtes un monsieur, vous êtes d'accord.
4: Donc c'est la marque
22: monsieur. Je vous appelle monsieur. Non? Passez en magasin, s'il vous plaît, parce que là, vous...
4: Peut-être que moi, je suis passé hier, mais qu'il restait un vieux monsieur d'il y a plus d'un an dans le magasin et que c'est celui-là que vous m'avez vendu.
22: Non, écoutez, je vais vous passer ma collègue. Je pense que vous allez essayer de comprendre mieux avec elle.
23: Oui, bonjour, monsieur.
4: Oui, bonjour, monsieur. Je ne sais pas si votre collègue vous a expliqué.
23: Dites-moi ce que vous voulez, monsieur.
4: Alors, je suis venu acheter un barbecue hier.
23: Oui.
4: C'est ce que j'ai expliqué à l'autre monsieur.
23: Bah déjà, c'est pas un monsieur, c'est une dame.
4: Et visiblement, elle s'est trompée. Elle m'a vendu un vieux monsieur qui traînait depuis un peu plus d'un an dans le magasin.
23: Un vieux monsieur, c'est ça?
4: Oui.
23: C'est ce que vous me dites.
4: C'est ce qu'elle m'a dit.
23: Non, mais moi, je voulais savoir. Qu'est-ce que vous voulez?
4: Je voulais savoir si je pouvais rapporter mon vieux monsieur parce qu'il m'en manque des morceaux.
23: D'accord, ok. Écoutez, passez au magasin avec votre ticket de caisse. Vous venez avec votre vieux monsieur et puis on verra.
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24: Allô?
20: Oui, bonjour, madame.
24: Bonjour.
20: Madame Rohr.
24: Oui.
20: France Culture, Munchhaus à l'appareil, la radio donc de France Culture. Est-ce que vous avez un jardin, madame?
24: Oui.
20: Très bien. Nous essayons de sensibiliser les jeunes aux problèmes des médias actuels qui dévalorisent complètement l'image des femmes. Vous savez, les jeunes animateurs des radios libres utilisent des mots qui sont vraiment dévalorisants pour les femmes.
24: Mais qu'est-ce que ça a à voir avec le jardin?
20: Parce que figurez-vous que, par exemple, quand ils veulent parler des femmes, ils utilisent le mot « la touffe ».
24: Oui.
20: Alors que les poètes, avant, et nous le savons bien sur France Culture, utilisaient le mot « jardin ».
24: Oui.
20: Donc nous allons parler de votre touffe comme si vous nous parliez de votre jardin. Comment est votre jardin? C'est vous qui vous en occupez?
24: Oui.
20: Qu'est-ce que vous mettez dans votre jardin?
24: Je mets des légumes.
20: Et quelle sorte de légumes?
24: Tomates et haricots.
20: D'accord. Donc les haricots, ça pousse bien entendu, mais les tomates, est-ce que ça rentre les tomates?
24: Oui.
20: D'accord. Vous en mettez combien des tomates dans votre...
24: Oh là, je ne vais pas vous dire, parce que l'année dernière, j'en ai mis une vingtaine et tout a pourri. Alors si vous pouvez me donner une recette pour qu'ils ne pourrissent pas...
20: D'accord. Donc les concombres?
24: Oui, concombres j'avais.
20: Ah, vous en mettez aussi dans votre touffe?
24: Oui.
20: Combien?
24: Deux.
20: En même temps?
24: Bon, à 8 jours d'intervalle. Mais bon, j'ai acheté les jeunes plants, hein.
20: Ouais. Vous mettez des jeunes, vous?
24: Oui, que j'ai acheté, hein, j'ai pas mis de la semence.
1: Ah, pas de semence?
24: Mais pour les concombres, non.
1: On risque pas de se retrouver engrossé, hein, c'est ça l'idée, non?
24: Mais moi, pour le peu qu'il me faut, il m'en faut un pied ou deux, pas plus.
1: Ah, vous mettez les pieds aussi dans la touffe?
24: Ah ben, bien sûr.
1: Ah.
24: Mais où est-ce que vous voulez que je les mette?
1: Dans le petit rond, non?
24: Quel petit rond?
1: Non, je vous demandais des potirons.
24: Ah, des potirons, oui.
1: Vous avez mis des potirons?
24: Oui. Écoutez votre conversation, commence à me prendre les baskets, hein, ça me fatigue.
1: Bon, alors, juste pour conclure, sur France Culture, combien de potirons avez-vous mis dans votre touffe?
24: Deux ou trois. C'est pas les potirons, c'est les potimarrons.
1: Ah, mais les potimarrons, derrière ou devant?
24: Ça commence à être ridicule.
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7: Bonjour.
8: Salut bonhomme, je suis bien à la mercerie.
7: Oui.
8: C'est monsieur Martin à l'appareil.
7: Oui.
8: Bonne nouvelle, c'est le retour de la tombola Martin. Tombola Martin,
7: c'est,
8: tombola Martin.
7: C'est quoi ça
8: C'est la première tombola téléphonistique et aujourd'hui tu vas jouer avec nous à la roulette à cadeaux.
7: Oui.
8: Je fais tourner la roulette, tu me dis stop et on voit si tu as gagné.
7: Oui.
8: Top roue, c'est parti.
7: Stop.
8: Tout, bingo. Allô?
7: Oui.
8: 100 euros.
7: Ah.
8: Mais c'est une case rouge.
7: Ah.
8: Tu sais ce que ça veut dire?
7: Non.
8: Ça veut dire que la somme est inversifiée, c'est donc toi qui nous dois 100 euros.
7: Ah non, bah, je vous dois rien du tout, j'ai rien demandé, moi.
8: Je te rassure, on va rejouer tout de suite.
7: Ah non.
8: Est-ce qu'on tente le kit ou pas kit?
7: Non, bah, on va...
8: C'est simple, soit c'est kit, soit c'est pas kit.
7: Et allô?
8: Ah, on joue en équipe. Bonjour monsieur, il me faut une réponse, kit, pas kit.
7: Et ça consiste en quoi ça?
8: Bah, kit, on reste à 100 euros, pas kit, vous nous devez 200.
7: Je me suis inscrite nulle part, je suis à mon travail, je reçois des clients, donc foutez.
8: Pas de problème, je vais prélever les 100 balles sur ta ligne téléphonique.
7: Bon, osez faire ça. Alors là, je vais aller porter plainte directement.
8: Est-ce que dans ce cas, tu veux tenter le double ou pas double?
7: Déjà, je vous ai jamais permis de me tutoyer.
8: Oh, tu sais, la tombola Martin, c'est un peu la tombola des copains.
7: Ouais, c'est ça. Je vais porter plainte.
8: Tu bluffes.
7: Si je vais porter plainte, vous allez débiter des choses sur mon forfait téléphonique, vous venez me le dire.
8: Bah oui, mais fallait pas jouer aussi.
7: Je suis à mon travail, je bats.
8: Bon, je peux te proposer un triple ou pas triple.
7: Je n'ai jamais rien demandé, je ne veux jouer à rien. Votre jeu à la con, vous la mettez dans le cul.
8: On parle quand même d'une roulette à cadeaux d'un mètre de diamètre. Je sais pas si tu
7: te rends compte. J'en ai rien à foutre, putain, je te jure.
8: Admettons que je n'ai rien entendu. Est-ce que tu veux tenter?
7: Non mais si t'as entendu quelque chose, parce que là, à un moment donné...
8: Pardon, c'est pas moi qui ai misé 100 balles dans l'histoire.
7: Je n'ai absolument rien misé. Tu as tout fait tout seul. Donc ton jeu à la con, tu te le mets dans le cul bien profond.
8: Ok, bougez pas, je vous passe le chef en attendant. Chef Martin, je vous passe la communication, il faut que je me mette la roulette à cadeaux dans les fesses.
7: Allô?
8: Oui, bonjour, chef Martin à l'appareil, le responsable de Monsieur Martin, qu'est-ce qui se passe?
7: J'ai jamais dit que je voulais jouer, il a fait son jeu tout seul. Je suis en train de recevoir des clients et il vient m'emmerder avec un jeu à la con sur lequel je me suis jamais inscrit.
8: D'accord, mais alors pourquoi j'ai Monsieur Martin qui est en train d'enlever son pantalon à côté de la roulette à cadeaux?
7: Ah bah je lui ai dit de mettre son jeu dans le cul, oui.
8: Ah oui, alors c'est bien gentil de faire des propositions, mais moi qu'est-ce que je fais?
7: Oui, c'est une proposition, mais il le met lui-même, hein. Je vais pas lui mettre. Hein.
8: Ah oui, mais en plus il est dans mon bureau. Imaginez si un collègue arrive.
7: Eh ben je m'en fous, il avait qu'à pas m'emmerder. Déjà c'est son jeu à lui, donc il fait ce qu'il veut avec.
8: Non. Justement, c'est ma roulette à cadeaux, donc s'il me la pète, c'est votre faute. Hein.
7: C'est à moi de gérer les conséquences, non mais c'est une blague.
8: Ou alors, il a peut-être mal compris.
7: Et oui, je vous le dis, je lui ai dit de mettre le jeu dans son cul.
8: Non, monsieur Martin.
7: Parce que moi,
8: non.
7: Je n'ai jamais voulu jouer à rien
8: du tout. Oh là là, attendez, maintenant il essaye de s'asseoir sur la roulette.
7: Eh bah, ben, il fait ce qu'il veut, c'est son derrière.
8: Oui, bah c'est son derrière, mais c'est surtout ma roulette à cadeaux, merci.
7: Non mais c'est une blague. Alors là, vous êtes en train de m'accuser alors qu'il est en train de m'appeler et qu'il me dérange alors que je suis sur mon lieu de travail. Je suis une boutique, je reçois des clients, je me suis inscrite à rien du tout. Et c'est à moi de gérer les conséquences. Non,
8: excusez-moi, je suis dans mon bureau. J'ai un type qui essaye de se mettre une roulette à cadeaux dans le cul, comme vous dites.
7: Eh bah, il fait ce qu'il veut. Et si vous voulez le gérer, vous le gérez. Moi, j'ai pas à gérer ça.
8: Ah bah, c'est votre idée à vous.
7: En même temps.
8: D'ailleurs, je vous le repasse.
7: Non mais c'est quoi la blague là?
8: Oui, allô?
7: Quoi?
8: C'est à nouveau Monsieur Martin. On va laisser tomber le double ou pas double, hein?
7: Connard.
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25: Allô?
1: Madame Nick.
25: Oui.
1: Ah très bien. Bonjour Madame, c'est la mairie à l'appareil des services.
25: Nita?
1: La mairie.
25: La mairie?
1: Oui.
25: Pourquoi?
1: Pour le dossier administratif B354, parce que nous avons...
25: Comment?
1: Vous m'entendez là?
25: Écoutez, j'entends pas très bien.
1: Est-ce que vous avez écrit à la mairie ces jours-ci?
25: Faut que j'aille à la mairie?
1: Non, est-ce que vous avez écrit à la mairie?
25: J'ai rien écrit à la mairie, moi.
1: Ah, ben voilà. Alors, il y a un petit problème. Je vais vous passer monsieur le maire, madame. Hein?
25: Vous passerez?
1: Non.
25: Comment?
1: Je vais vous passer monsieur le maire, hein.
25: Bon, d'accord. Quand aujourd'hui?
1: Merci. Allô?
25: Bon, d'accord.
1: Allô?
25: Merci.
1: Allô?
25: Parce que vous savez, moi, j'entends pas bien.
1: Allô?
25: Alors, c'est pour ça que...
1: Allô?
25: Allô?
1: Allô?
25: Oui, c'est pour ça que je vous fais répéter.
21: Oui, bonjour, madame. C'est monsieur le maire à l'appareil.
25: Qui c'est qui est à l'appareil?
21: Monsieur le maire à l'appareil.
25: Comment?
21: Monsieur le maire.
25: Enfin, vous me le direz.
21: Non.
25: Vous me le direz en venant.
21: Non, je suis monsieur le maire.
25: Voilà.
21: Non, le maire, allô?
25: À tout à l'heure?
21: Non, attendez. C'est le maire à l'appareil.
25: Comment?
21: Le maire. Vous savez, le maire de la ville.
25: Alors, c'est malheureux d'être sourd, hein?
21: Oui, mais je suis pas sourd. Hein?
25: Vous n'êtes pas sûr?
21: Non, je suis pas sourd.
25: Ben oui, c'est moi qui suis sourde.
21: Ah bon?
25: Alors, si j'ai un appareil, mais je suis obligée de l'enlever pour téléphoner.
21: Ah oui.
25: Alors,
21: bon.
25: C'est comme si j'avais rien.
21: Oui.
25: Voilà. Dites-moi. Bon, ben alors, je vais peut-être vous voir tout à l'heure.
21: Comment?
25: Bon,
21: non.
25: Au revoir.
21: Non, allô,
25: oui.
21: Allô.
25: Allô?
21: Oui, vous m'entendez?
25: Comment?
21: Vous m'entendez?
25: Mais qu'est-ce que c'est? C'est quelque chose que vous me donnez?
21: Oui, non, c'est, je suis monsieur le maire.
25: Comment?
21: Je suis monsieur le maire.
25: Vous êtes le maire?
21: Voilà.
25: Ah, je suis contente que vous me le disiez parce que je me demandais qui c'était qui pouvait sonner à la porte ou des trucs comme ça, hein?
21: Ah, mais personne ne voulait venir.
25: Alors, faudrait demander peut-être au gardien.
21: Oui.
25: Vous voulez que je vous donne leur numéro au téléphone?
21: Non.
25: Bon, d'accord. Bon, ben, je vous remercie.
21: Oui, je vous en prie.
25: Au revoir.
21: Allô? Allô?
25: Allô?
21: Oui. Vous m'entendez?
25: Hein?
21: C'est pas la mairie, là, hein?
25: Ah, c'est pas la mairie?
21: Non.
25: C'est qui?
21: C'est la radio.
25: La radio?
21: Oui.
25: Alors, qu'est-ce qu'elle veut, la radio?
21: C'était une blague.
25: Comment?
21: Une blague.
25: Une place?
21: Non, une blague.
25: Mais j'ai pas de place, moi.
21: Non, une blague.
25: Écoutez, je comprends rien.
21: Non, c'est
25: téléphonez au gardien, vous verrez.
21: Non, c'était une blague, une histoire drôle.
25: Je commence à croire que c'est une farce.
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10: Oui, bonjour.
11: Bonjour monsieur, c'est bien la boulangerie?
10: Oui.
11: Je suis passé chez vous, j'ai acheté un pain de mie.
10: Oui.
11: Il y a un problème.
10: Parce que?
11: Je me suis rendu compte à la maison qu'il y avait une croûte.
10: Bah, pain de mie, il y a une croûte.
11: Ah, donc c'est pas un pain de mie?
10: Bah si, c'est un pain de mie.
11: Ah bah non, puisqu'il y a une croûte.
10: Ah.
11: Donc c'est un pain de croûte.
10: Non. Quand on le cuit, quand on le sort du four, il y a une croûte.
11: Vous le sortez du four, il y a de la mie, et après, au bout de quelques jours, il y a une croûte qui commence à se former.
10: Ah non monsieur, moi je vends du pain de mie frais.
11: Alors frais, non justement, parce que je me souviens très bien qu'il était tiède quand je l'ai acheté.
10: Parce qu'on m'a emmené de le cuire.
11: Ouh là là, j'ai mis le doigt sur un truc.
10: Non, vous avez mis le doigt sur rien du tout monsieur.
11: Ah bah si, j'ai mis le doigt sur le faux pain de mie, qui est un vrai pain de croûte.
10: Attendez, bah écoutez, je vous présente le monsieur qui fait le pain de mie, vous allez voir avec lui.
12: Oui.
11: Bonjour madame.
12: Qu'est-ce qui se passe là encore?
11: J'ai votre collègue là qui vient de reconnaître, donc qui avait entourloupe.
12: Entourloupe de quoi?
11: Ah bah entourloupe sur ce faux pain de mie.
12: Faux pain de mie? Quel faux pain de mie là?
11: Le faux pain de mie qu'on avait vendu et qui est un vrai pain de croûte.
12: De quoi? Qu'est-ce que vous dites là? Non mais attendez. Eh bah venez. Vous venez maintenant. Moi je vais vous recevoir. Venez maintenant, je vais vous recevoir. On va s'expliquer.
11: Ah bah merci madame.
12: Parce que vous allez voir ce que c'est qu'un pain de mie.
11: J'espère bien oui, parce que si c'est encore pour me montrer un pain de croûte.
12: Non. Attendez. On va pas sonner à vos téléphones.
11: Ah bon? Ah bah oui, en plus vous êtes pas parti pour.
12: Si vous venez.
11: Oui, mais enfin, je vois le truc. Le temps que j'arrive, vous allez enlever toutes les croûtes sur vos pains.
12: Non, mais n'importe quoi. Non, mais vous êtes trop étonnant. Taré. J'ai dit un pain de mie, monsieur. Vous savez comment ça se fait, un pain de mie? On en fait tous les jours. J'en fais tous les jours du pain de mie. C'est de la farine avec du beurre, du sucre et du lait.
11: Et de la croûte, visiblement.
12: Mais n'importe quoi. Mais non, mais quand vous... Non, mais, vous allez m'apprendre à travailler.
11: Bon, si je peux vous montrer deux, trois trucs, pourquoi pas?
12: Vous faites quoi, vous? Vous faites quoi, vous, comme métier?
11: Alors, moi, je suis professionnel.
12: Vous faites quoi comme métier?
11: C'est ce que je vous dis. Je suis dans le professionnalisme.
12: Vous faites quoi comme métier? Répondez-moi.
11: Oui, bah, c'est ce que je viens de faire.
12: Non, mais, vous êtes un branleur, monsieur. Vous êtes un branleur. Parce que vous n'êtes qu'à venir. On va s'expliquer. Vous n'êtes pas capable de venir. Vous savez même pas ce que c'est qu'un artisan, vous. Vous êtes un branquignol. Excusez-moi du terme.
11: Votre collègue a reconnu qu'il y avait quand même un pain de croûte.
12: Parce que faut arrêter le pain de mie qui est en croûte, c'est du haris. Ah, vous dites que vous confondez du haris avec le boulot d'un artisan. Chapeau, monsieur. Chapeau. Non, mais vous comprenez rien du tout ou quoi? Faut peut-être arrêter de nous prendre pour des imbéciles.
11: Excusez-moi, mais alors je me demande qui imbécilise qui, puisque vous me dites qu'il est...
12: Vous comprenez pas. Parce que c'est la dorure qui donne la croûte, monsieur. C'est la dorure qui sèche. On vous.
11: Ah, donc il est sec.
12: Putain, mais vous comprenez pas. Venez, je vous attends.
11: Et puis vous allez décrouter tous les pains le temps que j'arrive.
12: Mais attendez, vous me prenez pour qui, là?
11: Imaginez si j'avais pas vu qu'il y avait une croûte et que j'avais mordu.
12: Bah vous serez comme les dents, bah oui monsieur, parce que vous avez peut-être un dentier. Ah, j'avais oublié. Je suis vraiment foutu de gueule que vous faites là. Déjà d'une, vous appelez un numéro masqué.
11: Non.
12: Si, vous appelez un numéro masqué.
11: Ah, pas du tout, non.
12: Vous appelez un numéro masqué.
11: Non. Qu'est-ce qui s'affiche là sur votre téléphone?
12: Appel masqué.
11: Bon, c'est vous qui l'avez écrit.
12: Comment que je peux écrire que je suis commerçant?
11: Vous avez écrit numéro masqué sur votre téléphone.
12: Ça va pas la tête là. Vous n'êtes pas inventé le choix, vous. Eh ben, sans déconner, entre vous, hein. Donnez pas votre corps à la science, hein. Vous faites partie des cons, hein.
11: Ah, je fais partie des cons, oui. Ah, bah, on peut
12: vous
11: même.
12: Vous êtes des gros cons, vous faites partie des cons et des gros cons.
11: Alors, des gros cons, je dirais plutôt des trop cons.
12: Moi, je connais la gendarmerie, je vous mets sur écoute. Vous allez voir comment ça va faire.
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18: Oui, la gare de Monaco.
26: Allô ?
18: Oui ?
26: Oui, bonjour monsieur, bonjour. C'est la gare de Monaco ?
18: Oui.
26: Oui, je voudrais le bureau des appels en gare.
18: Des appels en gare, oui, c'est ici.
26: Ah, très bien, bonjour monsieur.
18: Bonjour.
26: La DST, l'appareil, division de surveillance du territoire. Dites-moi, nous avons un agent qui est actuellement dans votre gare.
18: Oui.
26: Il faudrait faire un appel en gare pour qu'il puisse rejoindre sa base. Hein.
18: Alors, c'est à quel nom ?
26: Alors, ben, c'est un agent, hein, c'est donc confidentiel. Hein.
18: Oui.
26: Je vous passe le patron. Hein.
18: Oui.
26: Donc, colonel, nous avons la gare.
18: Oui, mais c'est pour faire un appel.
27: Très bien, je vous remercie. Allô ?
18: Oui, bonjour,
27: bonjour monsieur. Voilà,
18: oui.
27: Donc c'est assez urgent. Hein.
18: Oui.
27: Alors, c'est un message codé.
18: Oui.
27: Alors, c'est message personnel.
18: Oui, alors message personnel.
27: La mienne.
18: Comment ?
27: La mienne.
18: La mienne ?
27: Oui.
18: La mienne.
27: Est plus grosse que la vôtre.
18: Que la vôtre ? Voilà, c'est tout ?
27: Voilà, alors je patiente. Je vais attendre le message. Hein.
18: Oui, d'accord. Message personnel, la mienne est plus grosse que la vôtre. La mienne est plus grosse que la vôtre. Voilà. On patiente, hein.
28: Des conneries comme ça à Monaco.
18: Ah ben, chef de garde à Monaco, bonjour. Qu'est-ce que c'est ce travail ?
27: Oui, bonjour monsieur.
18: Vous me faites dire des grossièretés là au micro, là ? Non mais ça va pas ?
27: Oui, c'est un DST à l'appareil.
18: Oui, oui, en gare de Monaco, on fait pas des trucs pareils, hein.
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30: Allô.
31: Bonjour madame, c'est bien le garage ?
30: Oui, bonjour.
31: Monsieur Martin à l'appareil, je suis venu changer mon pare-brise chez vous.
30: Oui.
31: Mais vous avez oublié de me filer la console de jeu.
30: Mais non, mais j'ai jamais donné une console à personne pour un pare-brise. Où vous avez vu qu'on donnait des consoles ?
31: Bah tout le monde le fait, donc légalement, je pense que vous devez vous aligner.
30: Ah bah non, c'est parce que les autres le font que légalement, je suis obligé de vous donner une console.
31: Ah si, c'est marqué dans la loi cadeau.
30: Mais il y a pas de loi cadeau.
31: Ah mais si, article 4, le patron s'engage à récupérer une console pour le client.
30: Mais le patron va pas récupérer de console de jeu.
31: Bon bah sinon mettez-moi une trottinette électronique, c'est pas grave.
30: Mais non, mais rien du tout.
31: Bon bah vous me donner un aspirateur de voiture, on n'en parle plus.
30: Non, je veux rien vous donner, j'ai rien à vous donner.
31: Bon, vous avez bien un appareil raclette ou je sais pas, un moule à gaufre.
30: Non, je ne fais aucune offre pour le pare-brise.
31: Ah oui, mais dans ce cas, il faut prévenir avant si vous faites pas le cadeau.
30: Mais je vais pas, quand la personne vient pour une vidange, je vais pas lui dire je vous offre pas de porte-clés. Hein.
31: Comment ça vous offrez des porte-clés ?
30: Oh là.
31: Non, parce que moi j'ai pas eu de porte-clés.
30: Mais j'offre pas de porte-clés non plus.
31: Bon, en même temps, je préfère une console.
30: Je vous verrai tout ça avec mon patron, c'est lui qui prend les décisions.
31: Ah bah passez-le moi.
30: Voilà.
31: Merci madame.
32: Oui, c'est monsieur.
31: Bonjour madame.
32: Attendez, il n'y a pas de cadeau chez nous en fait.
31: Si, la console électronique.
32: La console électronique ?
31: Ouais, normalement on a une console par pare-brise.
32: Ah bah alors, je sais pas chez qui, mais pas chez nous. Il y a un gros malentendu. Je n'offre rien.
31: Ouais, je vois, vous offrez rien parce que ma console, vous l'avez un peu mise de côté.
32: Mais j'ai rien mis de côté, vu que je n'ai aucun cadeau à donner aux personnes.
31: Non mais entre nous, vous l'avez refilé à quelqu'un d'autre.
32: Non mais il n'y a pas d'entre nous de rien du tout. Je ne reçois rien de personne.
31: Ah, elle est bien passée quelque part cette console.
32: Mais il n'y a pas de console de rien du tout, vu que je vous dis que j'ai rien du tout. Je sais même pas de quoi vous me parlez.
31: Alors, une console de jeu électronique, c'est un système qu'on branche sur la télé et ça permet de jouer électroniquement sur
32: la... Je suis pas teubé, je sais ce que c'est un jeu électronique. Il n'y a pas de console, il n'y a pas de trottinette, il n'y a rien chez moi.
31: Ok, vous êtes en rupture de stock.
32: Ah, mais non, je ne suis pas en rupture de stock de rien du tout.
31: Ah bah super, dans ce cas, je vais passer tout à l'heure.
32: Mais vous comprenez pas ce que je suis en train de vous dire. Je vais pas vous filer quelque chose que je n'ai pas.
31: Bah, c'est-à-dire que légalement, il y a quand même obligationnage.
32: Légalement, de rien du tout. Je suis patron ici, je fais ce que je veux. Une console, vous savez le prix que ça vaut, une console, une trottinette de jeu? C'est même pas l'argent que je gagne sur un pare-brise.
31: Bah ouais, mais si j'avais su, j'aurais pas pété mon pare-brise.
32: Mais si le pare-brise il a été cassé, c'est pour moi qui a cassé le pare-brise, je pense, monsieur, c'est bien vous.
31: Ah oui, c'est moi, oui, je l'ai fait exprès.
32: Mais pourquoi faire ?
31: Bah pour que vous me filiez une console, vous suivez vraiment pas.
32: Mais vous savez quoi ? Heureusement que je suis assis parce que vous me mettez sur le cul. Je n'ai jamais entendu un truc aussi débile que ça.
31: Merci beaucoup.
32: Je n'ai jamais rien offert de ma vie à personne.
31: Ah non, je demande pas qu'on m'offre un truc, moi j'appelle juste pour récupérer mon cadeau.
32: Je vais couper court à la conversation, ça va être réglé. Il n'y a pas de cadeau chez
31: moi. Bon allez, c'est bon, filez-moi un aspirateur de voiture.
32: Mais les aspirateurs de voiture, c'est Carglass qui vous offre ça, monsieur, c'est pas moi.
31: Oui, bah c'est pareil, c'est vos collègues, vous allez les voir.
32: C'est pas des collègues, moi c'est des concurrents. Je les connais même pas ces personnes-là.
31: Non mais vous leur dites qu'il vous faut un cadeau pour un client à vous.
32: Ah non ?
31: Bah oui, mais alors comment vous allez faire ?
32: Mais je vais rien faire du tout, vu qu'il n'y a pas de cadeau chez nous.
31: Ah, toujours pas ?
32: Non, toujours pas.
31: Bon bah laissez tomber, je vais acheter une console et je vous déposerai la facture plus tard.
32: Mais encore moi ? Non mais c'est n'importe quoi ça, mais c'est un peu... C'est niais, c'est hors de question.
31: Eh, et si je vous dis que c'est mon anniversaire?
32: Vous rigolez ou quoi?
31: Bah, c'est pas pile aujourd'hui, mais ça tombe cette année.
32: Bon, vous savez quoi? Allez, au revoir, monsieur, parce que franchement, j'ai autre chose à foutre de ma vie que de gérer des conneries pareilles.
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4: Allô?
5: Oui, bonjour, madame.
4: Bonjour.
5: C'est la mairie.
4: Oui.
5: Ah, bonjour, je vous appelle. Je suis la nouvelle femme de ménage de monsieur le maire.
4: Oui.
5: Et je suis en train de faire le linge, là. Je voudrais savoir où il met ses produits.
4: La femme de ménage, monsieur le maire.
5: Oui.
4: Ah, bah écoutez, là, je peux pas vous dire. Monsieur le maire n'est pas en mairie, alors. Je peux pas vous dire.
5: Si jamais il vous appelait.
4: Oui.
5: Pouvez-vous lui transmettre le message?
4: Oui.
5: Hein, qu'il appelle donc Mireille.
4: Oui.
5: Chez lui, à la maison.
4: Mm-hmm.
5: Et lui, pour lui dire où sont les produits, parce que là, je suis en train de faire le linge.
4: Oui.
5: Il y a des taches dans les slips que j'arrive pas à rattraper.
4: Bon, mais écoutez, moi, je vous laisserai la commission.
5: La grosse, c'est pas la peine, parce que il l'a déjà faite. Hein.
4: Pardon?
5: Il l'a déjà faite.
4: Il a déjà faite quoi?
5: La commission.
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7: Oui, bonjour, je vous écoute.
11: Bonjour monsieur, c'est bien le cabinet de voyance?
7: Oui.
11: Je vous appelle parce que moi-même, je suis du métier dans le sens où j'exerce le voyantisme par téléphone. Et je voulais donc vous proposer une consultation.
7: Non, mais ça ne m'intéresse pas pour la bonne raison. J'ai, heureusement pour moi, la capacité de voir pour moi-même.
11: Non, mais ça ne vous coûte que 30 euros au lieu de 60 habituellement.
7: Non, mais je viens de vous dire que j'étais capable de regarder pour moi-même.
11: Ah, je vois que vous allez changer d'avis.
7: Bah, écoutez, quand même, je connais encore quand même mes capacités.
11: Excusez-moi, mais je vois que vous vous trompez.
7: Vous voyez très mal, mon pauvre monsieur.
11: Non, mais là, je fais 50%, c'est-à-dire que je vous ai débité que 30 euros sur la facture téléphonique.
7: Oui.
11: Ah, je vois que c'est un autre monsieur.
7: C'est pas monsieur, c'est madame.
11: Donc, comme j'expliquais à l'autre monsieur, comme c'est les soldes, je l'ai fait à 50% la consultation.
7: Non. Parce que vous soldez aussi la voyance. Ah, oh, bah alors là, c'est de l'arnaque.
11: Ah, bah j'avais vu que vous alliez dire ça.
7: Non.
11: Allô?
7: Allô?
11: Ah bah c'est un autre monsieur.
7: Chez nous on travaille pas comme ça, vous savez, on est 40 chez nous.
11: Oui, non mais moi ce que
7: donc,
11: je...
7: Si j'ai besoin d'une consultation, je vais même l'avoir gratuitement.
11: Ah bah moi je vous la fais à 30 euros au lieu de 60 là quand même, donc c'est,
7: vous
11: voyez.
7: Vous me démarchez par téléphone, vous êtes dans une société là, vous le savez quand même.
11: Ah je savais que vous alliez dire ça, ça c'est quelque voilà. chose que j'avais vu effectivement.
7: Donc, je vous le dis, jouez pas avec moi parce que vous allez pas gagner, d'accord? Faut le savoir.
11: Non mais alors, excusez-moi.
7: Bon écoutez, maintenant ça commence à bien faire, ok? D'accord?
11: Tout ce que vous me dites, je le sais puisque je suis...
7: Bon écoutez, monsieur.
11: Oui.
7: D'accord? Bon, donc vous me dérangez.
11: Non mais alors, excusez-moi.
7: Donc, y a deux solutions qui vont s'exposer à vous maintenant, ok? Alors.
11: Donc la première.
7: Non mais attendez, je vous le dis, c'est bon maintenant, ça va, 5 minutes. Vous savez, vous avez affaire à une nana qui a 56 ans, 33 ans de voyance, je connais mon métier par cœur.
11: Ouais.
7: Donc faites attention à ce que vous faites, croyez-moi bien.
11: Oui, non mais alors,
7: parce c'est que ça. Les ficelles, je les connais par cœur, ok? Bon, et en plus, je vais vous dire, si vous êtes un petit peu intelligent, vous verrez ce que je fais comme chiffre d'affaires.
11: Non mais si vous voulez, okay, moi j'ai vu que vous alliez dire tout ça, okay, parce que
7: donc
11: je.
7: Vous n'avez rien vu du tout, vous êtes un gros charlot.
11: Comment ça, je savais que vous alliez dire ça également?
7: Bon, écoutez-vous, je vais être obligé de vous pointer parce que j'ai pas le choix.
11: Comment ça?
7: Vous pouvez me pointer, s'il vous plaît, le numéro.
11: Ah, vous avez un pointeur à côté de vous?
7: Ah bah bien sûr, bah bien sûr.
11: Ah bah je contrepointe.
7: Bah allez-y.
11: Alors, excusez-moi, s'il vous plaît, la dame est en train de me pointer, est-ce que vous pouvez la contrepointer, s'il vous plaît?
7: Mais moi, j'ai pas besoin de contrepointer.
11: Ah bah attendez, je demande à mon contrepointeur. Vous pouvez me contrepointer le...
7: Oui, non mais moi je... Attendez, écoutez, j'ai pas de temps à perdre avec vous.
11: Non, mais que ce soit clair, parce que moi, vous essayez de me pointer, je contrepointe.
7: Vous savez, je travaille avec les renseignements généraux, je suis pas comme vous.
11: Ah bah excusez-moi, moi je travaille avec le FBI et la CIA.
7: Bonne journée, monsieur.
11: Ah, je vois que vous allez raccrocher.
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8: Allô?
26: Oui, bonjour, monsieur.
8: Non, mais je vais vous le penser tout de suite.
26: Non, bah attendez, monsieur, c'est Europe 1, l'appareil, la radio... Pour notre grand jeu, écoutez, de toute façon, ce qui compte, c'est que vous soyez là, puisque nous sommes là, hein.
8: Ah oui, mais on n'a rien écouté, alors.
26: Non, mais vous inquiétez pas, justement, ça va venir. Vous allez recevoir un appel téléphonique dans quelques instants. Et le mot de passe, vous êtes connoté?
8: Oui.
26: Le mot de passe, va te faire voir chez les Grecs. Cette expression, monsieur, vous devrez la prononcer à votre prochain interlocuteur téléphonique.
8: Ouais, d'accord.
26: Nous sommes bien d'accord?
8: Va te faire voir chez les Grecs, ouais.
26: Très bien, monsieur. Alors, donc, attention, vous allez être...
8: On n'a rien à perdre avec ça, là?
26: Ah, bah, vous avez tout à gagner, vous voulez dire.
8: Et qu'est-ce qu'on gagne?
26: Ah, bah, vous le découvrirez, monsieur, à l'annonce des résultats, hein. Alors, attention, monsieur, je vais raccrocher. Dès que j'ai raccroché, le prochain appel, c'est pour vous, et c'est donc le mot de passe. Attention.
8: Je raccroche, moi?
26: Nous raccrochons tout de suite, monsieur, en attendant le prochain appel. Hein. Merci, monsieur.
8: Allô?
26: Oui, bonjour, monsieur.
8: Oui?
26: Je suis bien au coué.
8: C'est bien ça, oui.
26: Ah, très bien.
8: Va te faire voir chez les Grecs.
27: Pardon, monsieur.
8: Va te faire voir chez les Grecs.
27: Oui, monsieur, je suis monsieur Robert Ledoux à l'appareil, direction des impôts de Rennes. Vous pouvez me redire ce que vous venez de me dire, là ?
8: Ben, ah ouais, mais... Non, mais... Là, c'est...
27: Passez-moi le dossier. J'étais sur votre dossier, en plus. Hein.
8: Non.
27: Non, parce que ce monsieur vient de me dire, va te faire voir, je ne sais plus quoi.
8: Oui, chez les Grecs. Non, mais c'est-à-dire, attendez, je vais vous expliquer. On vient d'avoir un coup de téléphone.
27: Oui.
8: Et donc, cette personne, elle m'a dit de sitôt qu'il a raccroché, lui, et ils nous disent, c'est pour ça, j'ai toujours peur à ces bêtises-là, parce qu'elles nous disent, bon, vous allez prendre ce mot de passe, et moi j'ai raccroché, qu'il a dit, la personne qui était au bout, et par rapport au prochain coup d'appel qu'il va y avoir, vous allez décrocher et vous allez dire le mot de passe. Vous comprenez ?
27: Pas du tout, monsieur. Hein ?
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9: Dans la presse, bonjour.
11: Bonjour, monsieur, c'est bien la maison de la presse ?
9: Oui.
11: Monsieur Martin, à l'appareil, Société Martin Sécurité.
9: Oui.
11: On va intervenir chez vous, rapport à un signalement qui nous a été rapportifié.
9: Et un signalement de quoi ?
11: Comme quoi vous vendez des mines au rayon papeterie.
9: Alors, oui.
11: Ah d'accord, eh bien écoutez, je note que vous reconnaissez vendre des explosifs.
9: Moi j'ai ça dans mon magasin.
11: Bah oui, c'est ce que vous venez de me confirmer.
9: Ouais, donc je vends des explosifs, c'est ça ?
11: On est bien d'accord, et vous ne devriez pas.
9: Bah non, mais j'en vends pas, je vends des mines de crayons.
11: Voilà, c'est ça, des mines rayons, c'est exactement ce qu'on nous a signalé.
9: Non, des mines de crayons billes, de rouleaux.
11: Oh là là là là là là là là là là là là là là.
9: C'est
11: dingue, les gens se rendent pas compte, hein.
9: Vous me dites si c'est ça. Vous dites que c'est des mines de crayons billes.
11: Oh là là, avec des billes en plus.
9: Mais non, c'est des crayons. Vous avez des crayons pour écrire.
11: Oui, mais enfin, je ne vois pas le rapport.
9: Non, mais
10: qu'est-ce qu'il raconte ? Allô ?
11: Ah, bonjour madame, vous inquiétez pas, tout est under control.
10: Attendez, je comprends pas, monsieur. Vous voulez quoi ?
11: C'est ce que je vous dis, on va venir sécurifier la zone.
10: Sécuriser quoi ? Qu'est-ce que vous voulez sécuriser ?
11: Bah, le magasin.
10: Et pourquoi ?
11: Pardon, mais déjà, est-ce que vous avez un permis de port de mine ?
10: J'ai un permis pour vendre des mines de crayons.
11: Ah bah, comme pour toutes les armes, oui.
10: Mais vous parlez de quoi ? On est dans une papeterie.
11: Raison de plus, ça n'a rien à faire chez vous.
10: Bah, prenez pas non plus trop pour un con.
11: Alors, je ne peux pas vous prendre trop pour un con, vu que c'est moi déjà le trop con.
10: Ouais, d'accord, justement, effectivement.
11: Oui, non, mais chacun son rôle.
10: Attends, voilà. Je vais vous passer la patronne.
11: Ah bah, parfait.
10: Parce que là, je vais vous passer la patronne.
16: Allô ?
11: Oui, bonjour, monsieur.
16: Chez moi, il n'y a pas de mine qui explose, hein. C'est des recharges. Quand on dit mine, on dit recharge.
11: Ah oui, mais les recharges de mine, ce sont donc des munitions.
16: Mais pas du tout, enfin. Je n'ai rien qui explose.
11: Oui, enfin, à part les mines et les recharges de mine, ce qui fait déjà...
16: Mais enfin, il n'y a rien. Je suis dans une papeterie.
11: Bon, de toute façon, on va les embarquer par précaution.
16: Et embarquer quoi ?
11: Vos mines, comme ça on les examine au labo.
17: Excusez-moi, monsieur.
11: Ah tiens, bonjour, madame.
17: Est-ce que je peux vous poser deux questions ?
11: Ah, mais je vous en prie.
17: Qui êtes-vous ?
11: Monsieur Martin.
17: Et vous êtes de quelle société ?
11: Société Martin Sécurité.
17: D'accord, et vous êtes basé où, monsieur ?
11: Ah bah, ça fait trois questions, mais bon, Martinville.
17: D'accord.
11: Autre chose ?
17: Commissariat, bonjour.
11: Oh là là, que se passe-t-il ? Tout d'un coup, je suis avec la police.
17: Oui, bonjour.
11: Instantanément, comme ça ? Oh, c'est ouf !
17: Pourrais-je avoir votre identité, s'il vous plaît ? Parce que vous êtes en train d'importuner de notre...
11: Un de votre...
17: Ouais, de notre client, là.
11: Ah, parce que c'est un client de la police ?
17: Oui, tout à fait, monsieur.
11: Aïe, c'est pas bon pour moi, ça.
17: Le monsieur nous a fait un transfert d'appel directement sur le commissariat.
11: Ah oui, j'aurais dû m'en douter, en plus, transférage téléphoniste, bien sûr.
17: Non, je voudrais vos coordonnées afin que nous puissions prendre une plainte, monsieur.
11: Une plainte pourquoi ?
17: Parce que vous êtes en train d'importuner un client.
11: Ah non, mais attendez, moi je ne savais pas du tout que c'était un client de la police.
17: Je souhaiterais avoir des confirmations. Vous êtes monsieur Martin.
11: Oh, comment vous savez ?
17: Parce que le client m'a dit que vous étiez monsieur Martin de Martin Sécurité, qui habite Martinville.
11: Oh là là, vous avez toutes les infos.
17: Donc
11: en plus.
17: J'aimerais bien avoir votre numéro de téléphone incessamment sous peu, tout de suite, monsieur, s'il vous plaît.
11: Non, mais attendez, on peut peut-être s'arranger.
17: Je vous demande le téléphone, s'il vous plaît.
11: Non, mais vous êtes policier ?
17: Oui, monsieur.
11: Ah, parce que j'ai pris un PV de stationnement ce matin. Est-ce que ce serait abusé de vous demander de me le faire sauter ? Ok, donc c'est non.
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19: Allô, taxi, bonjour.
27: Allô ?
19: Oui, allô ?
27: Oui, bonjour, c'est le taxi ?
19: Oui.
27: Oh, dites-moi, vous pouvez venir me chercher ? Je suis monsieur Lamolle.
19: Il faut venir vous chercher où ?
27: Alors là, je suis chez la Georgette.
19: La Georgette qui ?
27: Ben, je sais pas qui c'est, moi c'est la dame que j'ai rencontrée hier soir, on l'appelle la Georgette.
19: Ah, et puis elle habite où cette Georgette ?
27: À Lèves.
19: Elle habite à Lèves, la Georgette.
27: Oui, c'est tout ce dont je me souviens.
19: Et c'est quoi ton nom de famille, vous savez pas ?
27: Ah non, puis là je peux... Là, elle est tellement saoule que je peux pas la réveiller, alors ça fait un quart d'heure.
19: Ah. Et puis vous êtes où, Alain ? Vous savez pas ?
27: Ben non, c'est une maison un peu isolée.
19: Une maison un peu isolée ?
27: C'est pour m'amener chez moi à la guiche.
2: Moi, je veux bien venir vous chercher, mais il faut plus d'explications que ça.
5: Je voulais que je vous la décrive.
2: Non, je voudrais savoir où c'est que vous êtes. Qu'est-ce qu'il y a autour de chez vous, là?
5: Il y a un champ, là. Enfin, moi, je suis chez elle, hein.
2: Oui, qu'est-ce qu'il y a là-bas, autour?
5: Il y a un champ, il y a un enclos, là. Il y a la route devant, là, pas loin.
2: Ouais.
5: C'est une dame. Attendez.
2: Vous avez pas un papier d'identité? Vous avez rien?
5: Pouvez-vous éveiller, là-haut? Je dois partir, moi. Faut que j'ai votre adresse.
2: T'as le temps d'aller à la guiche?
5: Réveillez-vous. Oui,
2: il est avec une femme qui est bourrée, il ne sait pas comment elle s'appelle.
5: Et réveillez-vous, là.
2: Vous en avez au moins pour 60-70 euros, hein, monsieur?
5: C'est pas un problème, hein. J'ai fait des économies de prostituée cette nuit, je peux me payer ça. Hein.
2: Ah bon? Mais moi, il me faut une adresse. Elle n'a pas un sac à main? Elle n'a pas une adresse? Regardez voir dans son sac à main.
5: Oh non, j'ai jamais fait ça, hein.
2: Secouez-la!
5: Ah, c'est une bonne idée, je vais la secouer, oui.
2: Allez, pour lui faire du mal.
5: Allez, réveille-toi.
2: Ça marche?
5: Réveille-toi, bon Dieu, allez!
2: Elle bouge pas?
5: Ah, mon Dieu! Allô?
2: Oui, je vous entends, mais elle est réveillée, là?
5: Elle commence à bouger!
2: Ah, ça y est, ça fait de l'effet?
5: Ah, mon Dieu! Alors, la Georgette, attendez, je vais vous la passer.
2: Où que c'est qu'elle habite?
5: Je vous la passe, hein?
2: Ouais!
5: Dis donc, t'aurais pu te réveiller avant, j'ai... Attends, j'ai... Allô?
2: Oui, bonjour, madame!
5: Oui, bonjour, madame!
2: Mais dites donc, monsieur, vous foutez de moi ou quoi, là?
5: Comment?
2: Vous êtes le monsieur, vous n'êtes pas la dame, là.
5: Ah, pas du tout.
2: C'est elle qui parle?
5: Oui, c'est elle, hein, c'est pas moi, hein, moi je suis à côté d'elle, hein.
2: Ouais, non, mais ça va pas, là, je reconnais votre voix, vous la transformez en femme, là.
5: Ah, oui.
2: Ouais, vous êtes qui?
6: C'est Jean-Yves Lafesse de la radio Rire et Chanson, là, pareil.
2: Oh, putain, vous êtes con, hein.
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13: Bonjour.
11: Oui, bonjour monsieur. C'est bien le magasin de téléphone?
13: Oui, c'est ça.
11: Ce serait pour présenter mes vœux pour la nouvelle année à mon beau-frère.
13: Mais je comprends pas pourquoi vous passez par la boutique pour présenter vos vœux.
11: Parce que comme lui est à l'étranger, moi ça m'arrangerait que vous lui envoyiez un message.
13: Ah, mais je vous arrête tout de suite, mais je peux pas, c'est pas à moi de lui envoyer un message.
11: Vous avez
13: de
11: quoi noter?
13: Ah non, mais ça, je noterai rien du tout parce que j'ai pas envoyé un message à qui que ce soit.
11: Pour la nouvelle année quand même, ça se fait hein, de présenter ses vœux.
13: Oui,
11: c'est
13: ah oui,
11: ça.
13: Non, mais sûr, je suis d'accord avec vous, mais c'est pas à moi de présenter les vœux pour vous. Vous vous rendez compte ou pas?
11: Non, mais vous le tapez directement sur votre téléphone.
13: Ah oui, mais non, j'ai pas à taper quoi que ce soit sur mon téléphone perso.
11: Vous avez quoi comme téléphone?
13: Et ça, je vais pas à vous dire ce que j'ai comme téléphone.
11: Comme ça, je peux vous aider. Je peux vous dire, vous allez dans SMS.
13: Non, mais je sais comment ça fonctionne, merci. Je travaille en téléphonie.
11: Allô?
14: Oui, bonjour.
11: Ah, c'est une autre dame. C'est
14: je peux pas faire ça, monsieur. On peut pas envoyer texto comme ça pour quelqu'un.
11: C'est-à-dire que lui étant à l'étranger, sinon, vous comprenez, moi, ça va me coûter bonbon. Donc, c'est pour ça que.
14: Non, mais j'entends bien. Mais moi, si je fais ça, c'est avec mon portable personnel. Je ne peux
11: d'accord,
14: pas le
11: très bien. Écoutez,
14: non, je vous dis, je ne peux pas le faire, monsieur. Si je prends mon téléphone portable, c'est le mien personnel et le mien.
11: Ah, volontiers, oui.
14: Je vais payer à votre place, si vous préférez.
11: Très volontiers, oui, c'est très gentil.
14: Non, mais je vais pas le dire 10 fois, monsieur. Je ne peux pas faire ça.
11: Vous le faites sinon sur un téléphone de la boutique, tu sais, vous voyez.
14: Bon, monsieur, je connais mon métier. J'ai pas de téléphone pour envoyer texto vers l'étranger, non. Je veux dire, en 10 ans de temps, j'ai jamais eu cette demande. Bon.
15: Allô?
11: C'est avec vous que je dois voir, du coup, pour le texto?
15: Oui, et vous nous appelez quoi, là, monsieur? Avec un portable, n'est-ce pas?
11: Ah non.
15: Non.
11: Non, je n'ai pas de téléphone du tout, moi.
15: Ah, mais là, vous appelez bien avec un téléphone, pourtant.
11: Non.
15: Ah non, non, vous m'appelez pas, dans ce cas, bon, voilà. Donc, du coup, vous pouvez pas joindre la personne, en effet.
11: C'est ça le problème.
15: Ce n'est pas possible. Vous êtes en train de m'appeler, monsieur?
11: Non.
15: Donc, vous n'êtes pas en train de m'appeler?
11: Non, enfin, on est en train de discuter, mais rien ne vous dit que je le fais depuis un téléphone.
15: Vous êtes en train de m'appeler avec un téléphone, forcément, vous me dites non, mais moi, je vous dis que je vends pas de téléphone, voilà, puisque vous mentez, je vous mens.
11: Alors, prouvez-le.
15: Non, j'en ai rien à faire, monsieur.
11: Passez-moi le responsable.
15: Patientez, je vous en prie. Allô?
11: Oui, bonjour monsieur.
15: Pardon?
11: Je disais, moi je n'ai pas de téléphone, donc je ne peux pas envoyer de message de bonne année à mon beau-frère qui est à l'étranger.
15: Oui.
11: Donc du coup, c'est pour ça qu'il faudrait que vous le fassiez.
15: Ah, parce que vous pensez que du coup, à nous, ça ne nous sera pas facturé?
11: C'est ce que je disais, donc on est bien d'accord.
15: Mais bien sûr que si, nous, ça nous coûte quelque chose. Donc, non, mais là, c'est pas possible.
11: Donc, je vous donne le message?
15: Allez-y.
11: Alors, cher Martin.
15: Vas-y, tu vas me le dire.
13: Oui, on prend de quoi noter, monsieur. Allez-y, on vous écoute.
11: Cher Martin.
13: Oui.
11: Virgule.
13: Faut le noter, virgule ou.
11: Oui, V-I-R-G-U-L-E.
13: C'est noté, parfait.
11: Je suis très content.
13: Je suis très content.
11: De te retrouver encore une année.
13: De te retrouver encore une année.
11: Sur. Rire et Chanson.
13: Sur Rire et Chanson.
15: Ah,
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15: Oui,
4: allô.
26: Oui, bonjour madame.
4: Bonjour monsieur.
26: C'est Cher FM, la radio à l'appareil.
4: Oui.
26: Vous êtes madame Denise.
4: Oui.
26: Eh bien madame, ça tombe bien.
4: Parce que...
26: Eh bien, nous sommes Cher FM, la radio. C'est Super Gérard de la Place à l'appareil.
4: Ah non, je connais pas.
26: C'est moi. Voilà. Et vous êtes en direct sur Cher FM. Bonjour Denise, puisque c'est votre prénom, je vois.
4: Ben oui.
26: Voilà. Alors, qu'est-ce que ça vous fait?
4: Ben écoutez, je ne sais pas parce que je ne.
26: Vous êtes très émue.
4: Voilà. Alors, je peux pas répondre. Je sais pas ce que vous voulez me demander.
26: Ben écoutez, c'est notre grand jeu concours, vous le savez. Aujourd'hui, nous sommes solidaires d'une association. Il s'agit des manchots du département. Vous le savez que notre département compte beaucoup de manchots. Je pense que vous êtes au courant.
4: Des manchots?
26: Des manchots des deux bras, oui. Des personnes qui sont privées de l'usage.
4: Oui, mais enfin, sur la région Saint-Amand, je...
26: Non, pas sur Saint-Amand, hein, sur le département. Hein.
4: Le département, oui.
26: Ouais, un peu partout, Vierzon jusqu'à Vierzon. De nombreux manchots, des deux bras, et donc c'est avec eux que nous lançons notre grand jeu concours.

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3: Ouais.
4: Et vous m'entendez par où?
3: Par maman.
4: Vous m'entendez par maman, hein?
3: Comme les chiens, hein.
4: D'accord. Vous voyez un peu le calvaire qu'endurent les manchots des deux bras dans le département? Comment?
3: Oui.
4: D'accord. Qu'est-ce que vous pouvez dire aux manchots des deux bras qui ne peuvent pas nous écouter malheureusement, puisque vous le savez, comme ils n'ont pas de bras, ils n'ont pas pu allumer le poste?
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5: Bonjour.
6: Oui, bonjour madame, excusez-moi de vous déranger.
5: Oui.
6: C'est bien l'NMA?
5: Oui.
6: Oui, je vous appelle parce que je voudrais deux places, s'il vous plaît, pour la cérémonie. Je voulais savoir si je pouvais passer les prendre.
5: Attendez, les places pour la cérémonie?
6: Voilà.
5: Je sais pas, vous appelez un bureau d'assurance?
6: Non, je demandais la NMA.
5: Je ne sais pas de quoi vous me parlez, monsieur.
6: Energy Music Awards.
5: Mais non, ça n'a rien à voir. Nous sommes un cabinet d'assurance. Les MMA.
6: Vous pouvez pas en parler?
5: Mais vous comprenez ce que je dis? Je ne fais pas une blague, monsieur. Je travaille. Je suis dans un bureau d'assurance. Moi, je ne vends pas d'assurance. Je ne vends pas de...
6: Vous me dites que vous vendez pas d'assurance. J'ai bien compris ça, que c'était la...
5: Non, je vends des assurances. Vous ne comprenez pas que c'est peut-être le même sigle, mais vous êtes dans un bureau d'assurance. Moi, je ne donne pas de place de rien du tout, de spectacle ou quoi que ce soit.
6: Bon, alors juste, est-ce que vous avez de quoi noter?
5: Non, je n'ai pas besoin. Je n'ai rien à noter.
6: Bah si, je voulais au moins vous laisser mon nom.
5: Et qu'est-ce que vous voulez que je fasse avec votre nom, monsieur? Moi, je ne...
6: Bah, vous me mettez sur la liste.
5: Mais monsieur.
6: Oui.
5: Je n'ai pas de liste.
6: Alors, est-ce que je pourrais avoir le responsable liste, s'il vous plaît?
5: Je n'ai pas de liste, monsieur.
6: Non, mais vous essayez de me mener en barrique, là, je vois bien. Mais...
5: En bourrique, on ne dit pas en barrique.
6: Bref.
5: MMA.
6: Energy Music Awards, NMA.
5: Et Energy, alors... un E, un M et un A, ça n'a rien à voir. C'est pas les MMA, c'est EMA. MMA.
6: Allô?
7: Allô?
6: Bonjour, monsieur.
7: Vous n'êtes pas au bon numéro, en fait.
6: Oui, alors, dans ce cas... Oui.
7: C'est pas MMA, il faut demander, c'est M-E-A. Music Award Energy.
6: Alors, c'est M comme Award.
7: Ouais.
6: D'accord. Ensuite... E
7: voilà.
6: Comme musique.
7: E, M, et puis après, Howard. O.
6: O comme Howard.
7: Ouais, voilà.
6: C'est le monsieur de la radio derrière?
7: Non, il n'est plus là, le monsieur. Il nous a abandonnés.
6: D'accord.
7: Il a eu peur. Donc, je crois qu'il a donné sa démission.
6: D'accord.
7: Et il est parti. Voilà. Ouais. On est désolé, mais on ne peut pas vous aider. Bon courage, en tout cas.
6: Bah, merci. Hein.
7: À bientôt, au revoir.
6: Au revoir, monsieur.
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8: Bonjour.
9: Oui, bonjour madame. Est-ce que vous vendez des prothèses, ma mère?
8: Oui madame, bien sûr.
9: Ah, très bien. Neuves ou...
8: Neuves, oui madame, c'est à usage unique.
9: Ah, bon.
8: Parce que, dites-moi.
9: Il se trouve que la nature m'a pourvu de poitrine fort généreuse, puisque je fais du 145.
8: A.
9: B.
8: 145B?
9: Oui. Et en fait, c'est donc pour savoir si éventuellement je peux les vendre, quoi.
8: Pour les vendre?
9: Oui.
8: Oh là, vous pourrez pas, madame.
9: Pourquoi?
8: Mais elles sont neuves ou d'occasion?
9: Les miennes?
8: Oui.
9: Ah bah c'est du neuf, hein.
8: Elles n'ont pas servi?
9: Bah enfin, moi, c'est les miennes. C'est... Moi, je vous parle de mes seins, hein.
8: Vous parlez de prothèses, madame.
9: Ah non, pas du tout. Je voulais savoir si vous rachetiez des seins d'occasion.
8: Des quoi d'occasion?
9: Des seins, mes seins à moi.
8: Vos seins, on les rachèterait d'occasion, mais pourquoi? Ça n'existe pas, ça, madame.
9: On m'a dit que si.
8: Mais vous avez, votre poitrine, elle est attachée à votre corps, c'est pas des prothèses que vous avez.
9: Non, ce sont mes seins.
8: On va pas vous enlever vos seins et les vendre, madame.
9: Mais je suis prêt à faire un prix. C'est combien le prix au kilo?
8: Mais ça...
9: Parce que là, j'en ai pour 13 kilos 650.
8: Oui.
9: Donc, je fais, si c'est possible, 28,13 € le kilo.
8: Bah, écoutez, madame, mais on n'a jamais...
9: Attendez, il y a le facteur. Vous permettez, je vais ouvrir?
8: Oui, je vous en prie.
9: Merci.
10: Elle a une poitrine de 145B et elle veut qu'on lui donne à 28,13 €.
9: Allô?
8: Oui.
9: Il est parti.
8: Ah bon? Oui, mais moi, comme je vous disais, madame, ça ne se fait pas, ces choses-là.
9: Mais si on n'en vend qu'un?
8: Mais qu'un ou deux, ça ne se fait pas, madame, je vous assure. Qui vous a mis une idée comme ça dans la tête?
9: C'est mon mari.
8: Mais ça ne se fait pas, madame.

0: Est-ce que vous pouvez lui dire? Parce que lui, c'est lui qui est responsable de ça. Je vous le passe. Merci.
1: Allô?
2: Oui, bonjour, madame.
1: Oui, bonjour, monsieur.
2: Son abord à l'appareil.
1: Oui, bonjour, monsieur.
2: Ma femme me dit que vous voulez me parler. C'est à quel sujet?
1: Pourquoi vous voulez qu'on rachète des seins? On n'a jamais fait une chose pareille, monsieur.
2: Non, mais on ne peut plus appeler ça des seins. Hein. C'est de la barbaque, voyez-vous. Il y a un moment où ça devient ridicule, quoi. C'est un tas de graisse, et bon, et qu'est-ce qu'on va faire avec...
1: Oui, je sais, monsieur, mais bon...
2: Même à 28 euros le kilo, vous ne pouvez pas en prendre 2 ou 3 kilos.
1: Mais monsieur, mais on n'achète pas... C'est pas des pommes de terre qu'on vous achète.
2: Écoutez, madame,
1: oui.
2: Est-ce qu'on peut faire l'essai simplement avec une tranche de 1 kilo, 500 grammes, une livre?
1: Qu'est-ce que c'est que cette histoire, monsieur? Mais vous vous trompez d'adresse, parce qu'ici, il n'y a pas ce genre de choses.
2: Bon, alors rien pour les seins. Bon, tant pis pour elle. Et alors, et pour ma bite?
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1: Allô?
4: Bonjour monsieur, c'est bien l'hôtel-restaurant?
1: Oui.
4: Monsieur Martin à l'appareil, service technologiste de Martin Télécom.
1: C'est quoi ça?
4: Martin Télécom, c'est la société qui s'occupe de retirer tout ce qui est câble métal pour mettre de la fibre optique à la place.
1: Bah on est déjà en fibre optique, hein?
4: Oui, ah bah ça je le savais, mais là vous me parlez d'internet et du téléphone.
1: Bah oui.
4: Bah oui, mais pour votre installation électrique, je parie que vous avez encore des fils électriques.
1: Bah oui.
4: Eh bah voilà, donc tout ce qui est fil électrique dans le bâtiment, je vais le changer par de la fibre optique.
1: Ouais, mais vous allez pas changer tous nos fils à l'intérieur, vous allez quand même pas tout démonter. Monter toute la maison.
4: Non, alors je vous rassure, je n'enlève que ce qui contient du métal.
1: Alors les radiateurs, vous allez tout enlever et tout?
4: Ah bah les radiateurs, très bon sujet, effectivement. En principe, on vous les laisse, mais je vais quand même vous embarquer les tuyaux.
1: Allô?
4: Bonjour monsieur, on est en train de faire le point sur vos câbles et tuyaux qui contiennent du métal.
5: Pourquoi vous me demandez? Je comprends pas là.
4: Parce que comme je dois remplacer tout ce qui contient du métal par de la fibre optique, évidemment ça concerne les radiateurs.
5: Non mais monsieur, vous me récupérez mes radiateurs?
4: Non, rassurez-vous, je vous laisse les radiateurs, je vais juste démonter et embarquer toute la tuyauterie de l'hôtel.
5: Bah, pourquoi voulez-vous que je vous donne les tuyaux?
4: Parce que je remplace tout par de la fibre optique, c'est beaucoup plus moderne.
5: Bah, non, hors de question.
4: Et puis pour tout vous dire, j'ai surtout des gens qui me rachètent les tuyaux que j'embarque.
5: Bah non mais vous...
4: Et là j'ai déjà vendu les vôtres, donc il faudrait pas traîner.
5: Vous me dites que vous allez revendre mes tuyaux.
4: Ouais, et au passage, je vous ai pas demandé non plus, les poignées de porte chez vous, elles sont en métal ou pas?
5: Vous êtes de quelle société, monsieur?
4: Service technologiste de Martin Télécom.
5: Martin Télécom.
4: Ah, vous avez le patron à côté?
5: Ouais, je suis avec un responsable.
4: Très bien, alors dites-lui que c'est vous qui m'avez missionnifié pour les travaux.
5: Moi, mais je vous ai pas missionné, monsieur, mais enfin.
4: Bah, ça évitera qu'il fasse des histoires quand je viendrai tout démonter.
5: Non, mais vous me racontez des conneries, là, enfin.
4: Oui, mais enfin, c'est quand même mieux si vous dites que c'est vous qui avez demandé.
5: Bah, bien sûr, c'est mieux, monsieur, c'est moi qui vous ai missionné, je vais dire ça à vos responsables.
4: Voilà, je vous demande pas grand chose non plus.
5: Ouais, bien sûr, ouais, bien sûr.
4: Bien sûr, vous lui dites qu'il aura tout en fibre optique à la place.
5: Mais bien sûr.
4: Mais bien sûr.
5: Là, vous foutez de moi, là.
4: Oh, mais bien sûr que c'est mon genre.
6: Monsieur Martin.
5: Oui.
4: Ah, un autre monsieur, bonjour.
5: Oui, déjà, c'est pas monsieur, c'est madame.
4: Oh, pardon, allô?
5: Oui.
4: Dites donc, c'est pas monsieur, là, pareil, c'est madame?
5: Oui.
4: Ah ouais, parce que si vous le dites pas, moi, après.
5: Si, j'ai dit c'est pas monsieur, c'est madame.
4: Oui, mais enfin, peut-être que vous parliez de quelqu'un d'autre.
5: C'était non, mais vous êtes qui, en fait?
4: Je suis quand même monsieur Martin, chef des services technologiques.
5: Je m'en fiche, moi, je vous ai rien demandé.
4: Non, mais ça, c'est réglé. On va dire que c'est votre collègue qui m'a missionné. Comme ça, je confirme.
5: Y a rien à confirmer. Vous touchez rien du tout chez moi.
4: Non, mais j'embarque juste ce qui contient du métal. Câble électrique, tuyauterie, poignée de porte.
5: Vous embarquez rien du tout.
4: Ah, j'ai oublié de demander. Est-ce que vous ou vos collègues, vous avez des plombages dentaires?
5: Oh, il est con, lui, ou quoi?
4: Oh, il est complètement con, oui.
7: Oui, bonjour.
4: Eh, bonjour, madame.
7: Attendez. Me dites pas que c'est le monsieur Martin de la radio, quand même.
4: Attendez. Si je vous dis que c'est monsieur Martin de la radio, qu'est-ce qui se passe?
7: Non, je vous crois pas, c'est pas possible.
4: Ah, bah, dommage, parce que ça, c'est vrai.
7: Non, c'est pas lui, c'est pas vrai.
4: Ah, bah, attendez, la preuve, je vais vous parler avec ma vraie voix. Allô, salut, c'est monsieur Martin de la radio.
7: Ah, bon, c'est pas la radio, je...
4: Quoi, tu me reconnais pas?
7: Mais non.
4: C'est peut-être parce que je suis un peu enrhumé.
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8: Allô?
9: Bonjour madame, c'est les affaires sociales de la mairie de Trélot-sur-Marne, pareil.
8: Oui.
9: Nous appelons pour savoir si vous étiez au courant de l'existence de mademoiselle Germaine Ledoux, qui est une ancienne Miss France 1938.
8: Non, ça ne dit rien.
9: Bon, alors là donc je vais vous la passer parce qu'elle veut parler à des femmes, donc je me permets de vous la passer, quoi.
8: Oui.
0: Merci. Bonjour madame.
8: Bonjour madame.
0: Mademoiselle Germaine Ledoux à l'appareil.
8: Oui.
0: Miss France 1938.
8: Oui.
0: Vous n'avez pas oublié?
8: Oh, je... Vous ça... savez, hein?
0: Oui.
8: Ah oui?
0: Oui. Je sais.
8: Vous savez quoi, comment c'est, hein?
0: Oh oui.
8: Oui.
0: Oh, ben, moi, c'est pareil, hein?
8: Ah oui?
0: Ah, ben maintenant, c'est fini, hein?
8: Oui, hein?
0: Quand je dis ça, c'est à propos de moi.
8: Mais vous savez, moi, je ne suis pas... Non, hein, je ne suis pas...
0: Ah non, ben j'ai pas dit ça, hein?
8: Non.
0: J'ai jamais dit que vous étiez... Non. On peut pas dire.
8: Non.
0: Si, parce que sinon.
8: Mais vous savez, hein.
0: Oh là là là là là.
8: Ah, c'est vrai, hein.
0: Oh, c'est plus que vrai. C'est, hein? C'est sûr.
8: Ça, c'est vrai, hein, mademoiselle, hein. C'est tout pareil, hein.
0: Oh là.
8: Ah oui.
0: Je sais pas si vous êtes comme moi.
8: Ah non.
0: Ah, vous êtes pas comme moi.
8: Ah non.
0: Oh.
8: Je ne sais pas dire.
0: Ah bah non.
8: Non.
0: Enfin.
8: Ouais, enfin, c'est.
0: Ah ouf. Oh là.
8: Ben oui. Ah oui.
0: Comment qu'on peut dire
8: Non, je ne sais pas. Hein. On ne sait pas comment dire. Hein.
0: Oh non.
8: Non.
0: Oh là.
8: Oh non, vous savez.
0: Ouf. C'est difficile.
8: Ah oui, ça c'est vrai.
0: On ne sait pas si vous. Si. Non.
8: Ah, je ne sais pas, vous savez.
0: Oui.
8: Non.
0: Ah non. Oui, bon. Bon, ben, je vous passe le monsieur, hein.
8: Oui.
6: Merci. Allô ?
8: Allô, monsieur ?
6: Oui, alors, ça s'est bien passé ?
8: Ben oui, mais vous savez, je suis comme...
6: Oui ?
8: Ben oui, c'est pareil, hein.
6: Ah bon ?
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10: Oui, bonjour.
4: Bonjour, monsieur, c'est bien le bar ?
10: Oui.
4: Monsieur Martin, à l'appareil, je suis passé boire des coups la semaine dernière.
10: Oui.
4: Donc, faudrait me faire un attestage comme quoi vous m'avez empêché de travailler.
10: Mais vous êtes passé la semaine dernière ?
4: Ah, vous vous souvenez de moi en plus ?
10: Mais non.
4: Parce que moi, je suis chauffeur, donc normalement, je dois pas picoler.
10: Attendez, de quoi vous parlez, là ?
4: Bah, comment ça va ? Allô ?
10: Oui, bonjour.
4: Pardon, vous me dites bonjour parce que c'est plus la même personne, c'est ça ?
10: Non, si, c'est la même personne.
4: Ah, d'accord. Bonjour, monsieur, je suis passé chez vous la semaine dernière.
10: Oui, et
4: le problème, c'est que j'ai fait une prise de sang pour la médecine du travail, ils ont vu que je picolais, donc j'ai dit que c'était à cause de vous.
10: Oui, mais moi...
4: En gros, j'ai dit que pour me faire une blague, vous m'avez mis de l'alcool dans le sang, mais sans me le dire.
10: Ah, sûrement, oui.
4: Mais comment ça, sûrement ?
10: Mais non,
4: oh là là, qu'est-ce que vous me dites ?
10: Non, alors...
4: Mais vous trouvez ça normal ?
10: Ah non, je trouve pas ça normal, non.
4: Bah pardon, mais si vous alcoolifiez vos clients...
10: Moi, je suis que...
4: Non, mais reconnaissez que c'est incroyable.
10: Alors, c'est que moi...
4: Moi, je dis ça comme ça...
10: Non, mais laissez-moi parler.
4: Ah, mais je vous en prie.
10: Moi, je ne sais pas qui...
4: Cela dit, mais... si je peux me permettre...
10: Non, mais donc, je n'étais point ici.
4: Vous n'étiez point ici, comme par hasard.
10: Mais comme par hasard, non.
4: Non, en vrai, vous vous souvenez de moi.
10: Non, je peux pas vous souvenir de vous, j'étais pas là.
4: Cela dit, si vous me souvenez pas, c'est pas grave.
10: Non, mais c'est pas vous qui décidez. Vous voyez avec mon patron, vous c'est pas...
4: Pas besoin, j'ai déjà préparé une déclaration commune pour couvrir tout le monde.
10: Non, mais vous n'avez pas préparé de déclaration.
4: Si, comme quoi que vous attestifiez que vous m'avez fait une blague.
10: Mais je vous ai pas fait de blague, qu'est-ce que vous me racontez, là ?
4: Alors,
10: et la blague de quoi ?
4: Comme ils ont trouvé de l'alcool dans le sang, j'ai dit que vous m'avez fait une piqûre d'alcool.
10: Non, mais vous êtes un grand malade, mon pauvre monsieur.
4: Au contraire, vous craignez rien parce que j'ai déclaré que vous êtes un bar infirmerie.
7: Allô ?
4: Ah, c'est madame.
7: Non, mais vous rigolez ?
4: Oui, évidemment.
7: Vous rigolez ? Et la licence ? On va pas trinquer ?
4: Pardon, mais enfin, si on peut pas trinquer dans un bar...
7: Là, on viendra pas en compte, hein. Ça, c'est certain.
4: Vous inquiétez pas, vous craignez rien, parce que j'ai déclaré que vous êtes barman infirmier.
7: Barman infirmier ?
4: Bah ouais.
7: Ah non, mais...
4: Comme ça, vous avez le droit de servir de l'alcool et de faire des piqûres.
7: Ah non, mais on n'a pas le droit de faire piqûres. Mais vous avez raconté de la dope, monsieur, là.
4: Ouais, j'ai un peu enjolivé, mais bon.
7: Mais attendez, on est un bar, on n'est pas infirmier. Ça, il est hors de question qu'on signe ça, hein. Je vous le dis. Un bar infirmier, non.
4: Non, mais comme ça, s'il y a un contrôle, vous mettez une blouse, vous êtes couvert.
7: Ça va rien servir, on n'est pas un bar infirmier.
4: Vous inquiétez pas, je sais de quoi je parle, parce que je suis chauffeur, mais je suis aussi avocat. Je suis chauffeur-avocat.
7: Oui, vous êtes chauffeur-avocat, bah, arrêtez le chauffeur, faites que de l'avocat maintenant.
4: Ah, mais bien sûr, j'ai même mon beau-frère à côté qui peut témoigner.
7: Eh ben alors, moi le mien, il est chef de la PJ. Alors on va lui faire monter demain matin et on va regarder ça de plus près.
4: Ouais, bah moi mon beau-frère, il est juge policier, je vous ferai dire.
7: Ah bah y a pas de problème.
4: D'ailleurs, je vous le passe.
7: Ah non, mais y a pas de passer.
11: Martin, y a la dame qui veut te parler, elle dit que t'es
7: non,
11: pas...
7: Non, mais je raccroche, monsieur, j'ai autre chose à faire.
4: Allô ?
7: Oui ?
4: Bonjour madame, monsieur Martin à l'appareil.
7: Non, c'est pas madame, c'est monsieur, excusez-moi.
4: Je suis le beau-frère juge policier.
7: Oui, le juge policier, y a pas de problème.
4: Donc moi, je vais vous certifier bar infirmerie.
7: Oui, non mais c'est pareil. Il s'est fait arrêter, c'est qu'il y a un problème. Que ça soit vous ou votre beau-frère, on n'est pas un bar infirmier, on est un bar.
4: Oui, mais parce que moi j'ai ma mère, elle est serveuse doctoresse.
7: Ouais.
4: Donc, je vais vous la passer, elle va vous expliquer.
7: Ouais, non mais on va pas passer toute la famille, je vous dis.
4: Bougez pas. Maman Martin, ouais. Je te passe la dame.
7: Non, mais...
4: Allô ?
7: Oui.
4: Salut, c'est Maman Martin.
7: Comment ?
4: Ben c'est Maman Martin. Tu voulais me parler, mon petit ?
7: Non, passe-moi.
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13: Bonjour.
14: Oui, bonjour, c'est la maison de retraite.
13: Oui.
14: Oui, bonjour, je souhaiterais parler à la directrice, je vous prie.
13: Elle n'est pas là ce matin.
14: Ah. Vous pouvez lui transmettre un message parce que c'est assez urgent.
13: Oui.
14: Donc moi, je suis Monsieur Bernard Tubulure. la société déambulateur aérodynamique.
15: Ouais.
14: Nous faisons des expérimentations en ce moment pour connaître le coefficient de pénétration dans l'air des personnes âgées avec des déambulateurs aérodynamiques.
15: Hein. Hein?
14: Et on a besoin de volontaires, donc des personnes âgées.
15: D'accord.
14: Ils vont être propulsés dans un caisson avec donc leur déambulateur à 155 km/h.
15: Ouais.
14: Ils vont prendre 5G.
15: Mmh.
14: Nous avons une assistance médicale, hein, évidemment, de réanimation.
15: Quand vous dites 150 km/h dans un caisson, c'est la propulsion de...
14: La personne âgée.
15: Oui.
14: Le petit vieux, quoi. Hein,
15: oui, oui, oui.
14: Rentre dans le caisson accroché oui. au déambulateur.
15: Oui.
14: Là, il est propulsé donc par la force de notre mécanique.
15: Oui.
14: À 155 km/h dans un sas.
15: Mm-hmm. Hein.
14: Donc il nous faut des personnes de plus de 80 ans.
15: Mm-hmm. D'accord.
14: Ça, c'est la première étape. Hein.
15: Oui.
14: Ensuite, il y a le deuxième caisson.
15: D'accord, toujours en caisson.
14: Donc le petit vieux est accroché au déambulateur.
15: Oui.
14: Il est propulsé à 520 km/h
15: mm-hmm.
14: dans un mur.
15: Oui.
14: Et donc là, évidemment, tout de suite, le service de réanimation de notre société réanime la... Enfin, si c'est possible... Le petit vieux.
15: D'accord.
14: Et en fait, après ça,
15: ouais.
14: on vérifie que le déambulateur a bien tenu le choc.
15: Uh-huh. Mais c'est, comment dire, il faut contacter peut-être des familles, je sais pas si...
14: Vous pouvez pas savoir le nombre de familles volontaires.
15: Ah oui ?
14: Parce que ce qu'elle voit derrière, mais c'est souvent l'héritage.
15: Uh-huh.
14: Ah bah oui, il y a l'héritage quand même derrière.
15: Ça me paraît étonnant tout ça, parce que bon...
14: Pour notre premier déambulateur, on a fait donc 17 expériences comme ça.
15: Uh-huh.
14: Bon, on a eu 17 décès.
15: Uh-huh.
14: Mais je peux pas vous le dire, le bonheur des familles. Hein.
15: Ah bon ?
14: Les familles étaient tellement contentes qu'elles nous ont envoyé les autres de leur famille, les autres petits vieux.
15: Ah bon ? C'est presque choquant.
14: Bon, vous savez, tant qu'on peut faire avancer la science...
15: Non mais bon, bien sûr, oui, mais bon, de réagir comme ça, enfin, c'est... Après, hein, c'est chacun qui voit.
14: Si vous avez vous-même dans votre famille des...
15: Non, mais c'est pas la peine.
14: Non, mais bon, des personnes âgées, hein.
15: Oh ouais, non, non, mais non, je trouve... Non, non, c'est...
14: Ah bon, je vous dis ça...
15: Bah si, aider la science, évidemment, bien sûr. Mais je pensais pas qu'on pouvait être ravis de...
14: Donc nous, on aurait besoin de trois petits vieux.
15: D'accord.
14: En fait, là.
15: Mmh.
14: Dernière chose, quand même, attendez que j'oublie pas... Ah oui, alors, pas de prothèse. Pas de bridge, dentier...
15: Oui, bien sûr, appareil auditif, choses comme ça.
14: Et surtout, pas d'anus artificiel. On avait oublié ça lors des premières expériences. Ben vous auriez vu l'état du sas.
15: Ah oui, d'accord.
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16: Oui, allô ?
17: Bonjour madame, je demandais à l'élevage de porc.
16: Oui, c'est lui-même.
17: Je vous appelle parce que je cherche des cochons combattants.
16: Des cochons combattants ?
17: Exactement.
16: Pour faire quoi ?
17: Je lance la fédération des porcs de combat, donc pendant le salon de l'agriculture, là. J'organise des combats de porcs sur le même principe que les combats de coqs.
16: Moi, je peux pas vous en fournir. Nous, tous nos animaux sont identifiés, ils sont obligés d'être tatoués et tout ça. Donc s'il y a un contrôle, nous on est retrouvés tout de suite, c'est ça.
17: Non, parce que moi je m'inspire du catch américain, donc ils vont avoir des costumes, donc du coup on pourra pas les reconnaître.
16: Oui, mais si la DSV descend, à direction des services vétérinaires, eux ils savent bien retrouver sur les oreilles.
17: Ben si je lui mets un chapeau.
16: Ah ben non, mais eux ils vont arrêter le... ils les connaissaient pas, hein. Ils vont aller voir le numéro. Hein.
17: Ah mais si je lui rajoute des tatouages, je pensais faire, vous voyez, genre une petite tête de mort, des trucs un peu...
16: Non mais je comprends, quand on n'est pas dans le milieu, je comprends bien que ça paraît absurde.
17: Bah ouais, parce que si on peut même plus organiser des combats de porc, effectivement, on va le...
16: Bah ouais, non, on ne peut plus rien faire, nous. C'est complètement dingue, hein. Disons, l'administration,
17: ouais.
16: C'est complètement dément, mais c'est comme ça.
17: Ah bah c'est dingue.
16: Ah ouais, c'est dingue.
17: Et dans ce cas, si je fais un combat mi-porc, mi-humain, vous pensez que ça c'est un truc peut-être qui peut passer pour l'administration ?
16: Bah, le problème, c'est que vous pouvez faire des combats d'humains, vous les faites taper dessus, tout ça, il n'y a pas de souci. Puis vous faites taper deux porcs, la direction des services vétérinaires va vous tomber dessus,
17: mmh.
16: Et la condition animale aussi. Ils ont des caméras cachées et tout ça.
17: Ah oui, vous passez à la télé après ?
16: Ouais, ouais. C'est facile hein, de faire des photos chocs. Hein. Sortis du contexte.
17: Ouais, c'est ça, bah oui, bien sûr, ils sortent tout du contexte.
16: Ouais.
17: En fait, ils font des fausses photos en les retouchant par Photoshop. C'est des photos qui sont truquées avec Photoshop, c'est ça ?
16: Bah, c'est ça, ouais.
17: Ouais, ouais, bien sûr, ouais.
16: Donc,
17: Et peut-être avoir juste une truie qui pourrait montrer les panneaux avec round 1, round 2, round 3. C'est possible, ça, ou pas ?
16: Ouais, mais vous pouvez pas l'emmener sur le ring. Hein.
17: Ah, et sinon, vous auriez un déguisement de porc ?
16: Non, je n'en ai pas.
17: Parce que je peux vous en trouver un éventuellement, mais il faudrait que je prenne vos...
16: Non.
17: Non, mais je vous mets contre un cochon sympa, vous voyez.
16: Ouais, ouais.
17: Vous faites mine de lui mettre 2-3 coups.
16: Ah oui, bah surtout pas.
17: Comment ça
16: va me retomber dessus, là.
17: Ah bah non.
16: Ah bah si.
17: Bah si, c'est un match officiel, porc contre homme.
16: Ah bah vous les connaissez pas, vous. Les écolos et les... Ah, ça se voit que vous les connaissez pas, hein. Vous savez, c'est des extrémistes, hein.
17: Forcément, hein, bah c'est des politiques, c'est des extrémistes, hein.
16: Non, ce sont des extrémistes, hein.
17: Ils peuvent pas... Ah ouais, on peut plus s'amuser, hein.
16: Ah bah non, puis en plus, ça fait du mal à personne.
17: Bah ça ferait du mal à personne de venir boxer du cochon, c'est sûr, hein.
16: C'est super, ça.
17: Bah oui.
16: Mais c'est pas la mentalité de nos chers concitoyens, disons de certains extrémistes. On casse toutes les bonnes initiatives.
17: Ouais, bien sûr. Je crois que les gens, ils manquent de sensibilité, en fait. C'est ça, l'histoire.
16: C'est ça. Ça, c'est un problème politique.
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19: Allô?
0: Allô? Oui, bonsoir, madame.
19: Bonsoir, madame.
0: C'est madame...
19: Oui?
0: Ah, bonsoir,
19: la femme à Pierre.
0: C'est la femme à Pierre. Comment qu'il va, mon petit sou?
19: Il est parti en installation. C'est pourquoi?
0: Il est toujours dépanneur télé.
19: Ah oui?
0: Bon, ben écoutez, est-ce qu'il peut passer, alors?
19: Oui, ben vous allez me dire votre nom, s'il vous plaît.
0: Voilà. Madame Ledoux.
19: Ledoux.
0: Germaine.
19: Germaine.
0: À Gredizan.
19: À Gredizan.
0: Oui.
19: Bon, parce que vous n'avez plus de télé du tout.
0: Non.
19: Bon.
0: J'en ai plus du tout, hein, de télé. Hein.
19: Oui.
0: Il n'est plus là, le poste. Hein.
19: Ah, vous ne l'avez pas?
0: Ben, je ne le vois plus, c'est ça le problème. Je ne le trouve plus. J'ai regardé la télé hier soir et ce matin, plus de poste.
19: On vous a volé?
0: Vous croyez?
19: Ben, et si vous me dites que vous avez plus de poste?
0: Oui.
19: Et c'est plutôt les gendarmes qu'il faut appeler.
0: Mais oui, je les ai appelés.
19: Vous avez appelé les gendarmes?
0: Oui, il n'y avait personne, là.
19: Puis vous ne les avez pas rappelés de nouveau?
0: Attendez, vous permettez?
19: Oui.
0: Je vais les appeler avec mon poste?
19: Oui.
0: Comme j'ai un dédoublement d'appel?
19: Ah, voilà.
0: C'est peut-être vous qui allez les avoir, hein?
19: Voilà.
0: Quittez pas.
19: Non, je raccroche pas.
20: Gendarmerie de Dole, j'écoute.
19: Bonjour, monsieur.
20: Oui, bonjour, madame.
19: Je suis madame... On tient un magasin de télévision.
20: C'est bien, oui.
19: Et je ne sais pas ce qui... Vous êtes les gendarmes de Dole?
20: Oui, la brigade, oui.
19: Bon, voilà. Il y a une dame qui nous téléphone. C'est madame Ledoux de Gredizan. Alors, cette dame, elle nous téléphone. Elle dit, écoutez, je voudrais bien voir votre mari. Ben, je dis, oui, mais pourquoi? Ben, elle dit, hier soir, j'ai regardé ma télé. Et ce matin, en me levant, j'ai plus de télé.
20: Oui. Ah,
19: ben, j'ai dit, appelez les gendarmes. Bon, elle me dit, je les ai appelés, ça n'a pas répondu.
20: Ah bah oui, parce que nous sommes en alerte générale.
19: Oui.
20: Est-ce que je peux compter sur votre discrétion?
19: Oui, oui.
20: Les radars de l'aviation ont signalé la présence d'extraterrestres au-dessus d'une petite ville qui s'appelle Gredizan.
19: Eh ben oui, puis cette dame, elle est là. Elle habite à Gredizan.
20: Ah, c'est pas possible, madame. On a fait évacuer tout le monde ce matin, c'est impossible qu'il reste quelqu'un.
19: Bah, elle me dit que si. Madame Ledoux, Germaine...
20: À Gredizan?
19: Ben oui, oui.
20: Attendez, quittez pas, hein.
19: Oui.
20: Allô, où est la brigade, là? Dis-moi, on me signale qu'il y aura encore quelqu'un là sur Gredizan. Vous avez tout le monde est rassemblé là. Il manque une dame.
19: Ah.
20: Madame Ledoux. Allô?
19: Oui.
20: C'est pas Madame Ledoux par hasard?
19: Si, je vous dis Madame Ledoux Germaine à Gredizan.
20: Écoutez, madame, c'est la seule personne qui manque à l'appel. On a fait évacuer tout le village. Vous savez ce que c'est que des ovnis?
19: Bah oui, moi, j'y crois pas, mais enfin...
20: Si, madame, il y a deux ovnis, absolument. Ah. Mais ce que je vous dis, c'est confidentiel défense.
19: Oui,
20: surtout,
19: oui.
20: Ça reste entre nous. Hein.
19: Oui.
20: Les extraterrestres sont posés cette nuit sur Gredizan.
19: Oui.
20: Et ils ont, pour le moment, ils se sont attaqués à toutes les lignes électriques. Ils dévorent l'acier.
19: Oh là là.
20: Ils se nourrissent avec de l'acier. Ils ont mangé des antennes de télé sur les toits des maisons. Et ils dévorent des télévisions.
19: Bah oui, parce qu'il me dit... Et madame, je vous assure qu'hier soir, j'ai regardé ma télé. Ce matin, je me lève pour mettre ma télé, plus de télévision.
20: Bon, ok, donc c'est ça. Bon, alors ça veut dire qu'elle a des extraterrestres chez elle, madame.
19: Oh là là.
20: Écoutez.
19: Essayez d'aller la sauver, cette pauvre femme.
20: Troisième brigade, vous foncez sur Gredizan. Vous allez chez madame Ledoux, vous la récupérez. Bon, madame, est-ce que vous pouvez lui expliquer la situation, sans lui faire peur, évidemment? Nous, on arrive.
19: Bon, ben, je vais essayer.
20: Essayez d'en savoir un peu plus, on reste en liaison avec vous, madame. Hein.
19: Bien, très bien. Allô?
0: Allô?
19: Bon, vous êtes toute seule chez vous?
0: Oh là là, oui, enfin, écoutez, j'ai l'impression qu'il se passe quelque chose de bizarre, hein. Je suis sortie, là, je suis regardée sur le toit, il n'y a plus d'antenne de télé.
19: Écoutez, n'ayez pas peur. De toute façon, hein, vous restez chez vous, ne vous en faites pas.
0: Allô?
19: Allô?
0: Il y a une espèce de grosse grenouille verte qui rentre chez moi.
19: Oui, eh bien, écoutez...
0: Il y a une énorme grenouille verte qui rentre chez moi.
19: Oui.
0: Et qui est en train de manger ma machine à laver.
19: Oui, ça fait rien. N'ayez pas peur.
0: Lâchez ça.
19: Laissez-la.
0: Lâchez ça.
19: Non, laissez-la. Répondez-moi.
0: Attendez, je vais chercher mon balai.
19: Non, répondez-moi.
0: Oh, mon Dieu.
19: Allô? Madame Ledoux.
0: Oui.
19: Madame Ledoux.
0: Oui.
19: Écoutez-moi. Vous ne risquez rien. Ne bougez pas. Restez au téléphone.
0: Il y a une deuxième grenouille verte.
19: Ça fait rien. Écoutez-moi.
0: Ils sont en train de manger ma voiture.
19: Mais ça fait rien. Laissez-les faire. C'est des extraterrestres. Ils ne vous feront pas de mal à vous. Vous m'entendez?
0: C'est quoi?
19: Des extraterrestres. C'est des êtres. C'est une sorte d'être humain, mais ils mangent que de la ferraille. Ils veulent pas vous faire de mal. Les touchez pas, ces bêtes-là. Les touchez pas, restez au téléphone. Je vous tiens au téléphone pour vous tenir compagnie. Vous m'entendez?
0: Oh, mon Dieu!
19: Vous m'entendez, Madame Ledoux?
0: Ils sont en train de manger la poubelle.
19: Mais ça fait rien.
0: Oh,
19: mais
0: mon
19: n'ayez
0: Dieu.
19: Pas peur.
0: Non, mais j'ai pas peur.
19: Bon, les gendarmes, ils sont en conversation avec nous. Madame Ledoux.
0: Mais c'est pas vrai, hein.
19: Madame Ledoux.
0: Ils sont gonflés, ils sont
19: oui.
0: en train de bouffer tout, hein.
19: Écoutez,
0: non,
19: écoutez.
0: Mon cesse-linge, vous savez.
19: Oui, Madame Ledoux.
0: Oui.
19: Écoutez-moi.
0: Mais qu'est-ce que c'est que ces grenouilles?
19: Écoutez-moi voir.
0: Qu'est-ce que c'est que ces grenouilles-là?
19: C'est des extraterrestres, ils sont très gentils avec les humains. Vous avez pas des bottes de conserve?
0: Ah.
19: Ils mangent tout ce qui est en acier, en ferraille. Ils mangent tout ça. Donnez-leur des boîtes de conserve. Ils vont être contents.
0: Vous croyez?
19: Oui. Parlez-leur. Vous leur dites que vous allez leur donner des boîtes de conserve. Vous verrez, ils seront contents.
0: Bonjour, messieurs. Je leur dis messieurs ou...
19: Oui, si vous voulez.
0: Bonjour, messieurs.
19: Je vais vous donner des boîtes de conserve.
0: Ils me parlent.
19: Oui, parce qu'ils sont contents. Donnez-leur à manger quelque chose.
0: Vous avez faim?
19: Ben, voilà, ils ont faim. Ils veulent manger. Donnez-leur à manger.
0: Qu'est-ce qui vous ferait plaisir?
19: Ben, donnez-leur des bottes de conserve. Des petits pois, des haricots, des tout ce que vous avez.
0: Ils me tendent la main.
19: Eh ben, donnez-leur.
0: Ils sont contents.
19: Ils sont contents.
0: Ils sont en train de la gober.
19: Oui. Vous n'avez rien d'autre à leur donner?
0: Il a fait un rond.
19: Voilà, j'ai entendu. Vous n'avez pas une casserole sous la main, une petite casserole?
0: Ah oui.
19: Donnez-leur une casserole, ils seront contents.
0: Tenez.
19: Voilà, ils sont heureux.
0: Il l'a gobé.
19: Eh bien, ils sont contents. Vous allez voir, tout va s'arranger.
0: Vous voulez une deuxième, non?
19: Ben, donnez-leur une deuxième casserole.
0: Une casserole pour Tata Suzanne.
19: Voilà.
0: Bop. Une casserole pour Tonton Lulu.
19: Bop. Voilà. Et puis autrement, ben, ma foi, il faut leur causer qu'ils sont gentils. Dites-leur qu'ils sont gentils.
0: Vous êtes gentils.
19: Ah, ils sont gentils.
0: Bop. Bop.
19: Voilà. Écoutez. Ah. Allez chez le voisin. Dites-leur d'aller chez le voisin.
0: Vous pouvez aller chez le voisin.
19: Il y a du matériel à manger.
2: On a déjà tout mangé chez le voisin.
0: Il m'a parlé.
19: Il vous a tout mangé. Vous avez déjà tout mangé? Oh, ben la dame, elle est bien gentille avec vous.
0: Ah.
19: Essayez. Elle va vous redonner encore une casserole si elle a.
0: Je vous les passe, hein.
2: Allô?
19: Allô?
2: Oui, bonjour, madame.
19: Bonjour, monsieur.
2: Premier à l'appareil, je suis le chef de la planète Acier.
19: Ah, eh bien, enchanté de faire votre connaissance et puis de pouvoir bavarder avec vous, parce que vous parlez très bien le français.
2: On a des convertisseurs de langage.
19: Ah, c'est pour ça que vous parlez si bien le français.
2: Nous arrivons de 353 milliards de kilomètres.
19: Ah.
2: Nous vivons sur une planète en acier.
19: Oui.
2: Et malheureusement, comme nous mangeons de l'acier, nous avons fini de manger notre planète.
19: Et puis vous n'avez plus rien.
2: Ben, on est tombé.
19: Ah, vous êtes tombé.
2: Nous
19: Et
2: avons...
19: puis vous êtes nombreux?
2: Ah oui, nous sommes 43 756 millions.
19: Oh, ben
2: nous sommes en train d'envahir la planète Terre, évidemment.
19: Oui.
2: Vous voyez, et le problème, c'est quand on est arrivé ici, on a mangé nos ovnis.
19: Ah, puis vous pouvez plus repartir à nulle part.
2: Voilà.
19: Ah, j'ai bien compris ce que vous me dites maintenant. Oui, mais enfin, c'est sûr que vous avez faim, mais vous mangez souvent.
2: Nous mangeons tout le temps.
19: Ah, vous mangez tout le temps.
2: Il est en train de becquer le téléphone, là.
19: Ah ben, mangez pas le téléphone, on pourra plus causer. Vous avez pas une casserole, Madame Ledoux?
2: Ah oui, je vais en chercher une autre.
19: Donnez-lui une autre. Monsieur?
2: C'est bon, le téléphone, hein?
19: Oui, mais laissez-le qu'on puisse causer. On pourra plus causer après. Voilà.
2: Merci, madame.
19: Voilà, elle est bien aimable, cette dame.
2: Ah, la poignée de la casserole est en plastique, madame Ledoux.
19: Ah ben oui, mais nous, chez nous, sur notre planète, les queues de casserole, c'est en plastique.
2: Comment?
19: Chez nous, en France, sur la planète France. Vous comprenez?
2: Oui.
19: Bon, les queues de casserole, elles sont en plastique.
2: Mais pourquoi faire?
19: Pour pouvoir l'empoigner, parce que nous, nos casseroles, on les mange pas. On fait cuire de la marchandise dedans.
2: Cuire?
19: Oui, cuire.
2: Mais vous faites cuire sur quoi?
19: Une cuisinière.
2: Ah, la cuisinière, c'est en métal?
19: C'est de la fonte.
2: Ah, ben, je vais aller goûter ça. Ah ben non, laissez-moi ma cuisinière quand même.
19: Non, Madame Ledoux.
2: Oui.
19: Laissez-les faire. Ils ont faim, ils ont plus rien chez eux. Ils ont plus rien du tout à manger.
2: Mais d'où c'est qu'ils viennent?
19: Je ne sais pas, d'une planète, dans le ciel. Allô, les gendarmes?
20: Oui, d'accord. Allô, allô.
19: Allô?
20: Gendarmerie, oui.
19: Vous avez entendu?
20: Non.
19: Bon, il y a une grosse grenouille. Pour elle, elle c'est une grosse grenouille. Elle lui a mangé sa machine à laver. Elle a plus d'antenne de télé. Elle a plus de télé. Elle me raconte des choses. C'est abominable. Moi, je peux pas. Comment faire?
20: Ce sont les extraterrestres, madame.
19: Oui, ils m'ont parlé.
20: Ah, vous les avez eus?
19: Ah oui. Le monsieur, enfin, moi, je l'ai appelé monsieur. Il m'a dit bonjour, madame. Tout ça, il parle très bien. Il voulait manger le téléphone. Je dis, ne nous mangez pas le téléphone. C'est bon pourtant le téléphone. Mais je dis, laissez-nous le téléphone qu'on puisse vous parler. Moi, je dis, je suis enchantée de vous connaître. On ne pourra plus parler si vous mangez le téléphone. Bon, ben, il est encore bien obéi. Mais ils sont des millions et des millions qui ont atterri sur la France. Et puis, de toute façon, ils vont tout détruire partout.
20: Oh, merde.
19: Je suis assise, je serai debout, je me dirais, c'est une histoire à pas tenir debout.
1: 7h. Oh. 7h02. Oh. 7h03.
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25: Oui, bonjour.
26: Bonjour madame, c'est bien le centre auto?
25: Oui, tout à fait.
26: Monsieur Martin, j'ai acheté chez vous un spray anti-pluie.
25: D'accord.
26: Et alors, une catastrophe, ça m'a tout bousillé.
25: Vous avez bien suivi le mode d'emploi?
26: Oui, il y a écrit pulvérifier, donc j'ai pulvérifié.
25: D'accord, ouais, non, mais des fois qu'il faudrait faire quelque chose avant, une mettre de l'eau, je sais pas.
26: Ah,
25: mais...
26: bah ça, on me l'avait pas dit.
25: Non, mais je sais pas, je vous demande, je ne sais pas.
26: Ah,
25: non,
26: mais je comprends, mais personne m'a dit qu'il fallait mettre de l'eau pour empêcher la pluie de mouiller.
25: Non, mais je ne sais pas, monsieur, s'il faut mettre de l'eau, je vous demande.
26: Et ouais, résultat, j'ai pas mis d'eau, donc c'est mouillé.
25: Non, je ne sais pas, monsieur.
26: Pro.
25: Non, mais...
26: Et puis le pire, c'est que mon chien a très mal supporté le produit, il fait de l'allergisme.
25: J'ai pas tout compris.
26: Parce que moi, j'ai pchité mon chien pour le protéger de la pluie.
25: D'accord.
26: Résultat, j'ai dû l'emmener chez le vétérinaire, mais bon, ça, j'ai une facture que je vais vous donner.
25: Une facture? Pour une facture de quoi? Pour régler les soins vétérinaires?
26: Ah oui, parce que mon chien n'a plus un seul poil, il est complètement chauve.
25: Bon, attendez, restez en ligne, s'il vous plaît, monsieur.
26: Merci, madame.
25: Oui, allô?
26: Bonjour, madame, j'ai donc un gros problème.
25: Ah, non, mais c'est parce que c'est un produit pour les vitres de voiture, pas pour les chiens.
26: Ah, bah ça, je vous confirme que c'est pas un anti-pluie pour les chiens, parce que le mien, il a perdu tous ses poils.
25: Bah, et pourquoi vous avez mis ça sur votre chien?
26: C'est ce que je disais, pour le protéger de la pluie.
25: Oui, mais c'est pas fait pour les poils.
26: Ah, bah le problème, c'est surtout que les poils, il y en a plus.
25: Oui, mais il y en a plus, mais c'est normal qu'il y en a plus.
26: Voilà. Donc résultat, j'ai pris contact avec une clinique esthétique pour chiens, mais bon, c'est pas donné.
25: Bah ça, nous, on n'y peut rien, personne ne veut vous payer votre frais d'entretien pour votre chien.
26: Pardon, mais là, on parle pas de frais d'entretien, on parle plutôt de recarrosserie totale.
25: Ah oui, mais moi...
26: Eh oui, faut lui faire des implants, vous savez combien ça coûte la greffe de poils de chien?
25: Bah non, la greffe de poils, mais c'est pas nous qui avons mis le produit sur votre chien, si.
26: Alors, en quelque sorte, si.
25: Bah non.
26: C'est pas grave, du moment que vous me signez la déclaration.
25: Bon.
26: Pour dire que c'est votre faute si j'ai un chien chauve.
25: Mais dans aucun cas, je suis responsable de la perte de poils de votre chien.
26: Vous inquiétez pas, c'est juste pour votre assurance, comme ça, c'est eux qui payent.
25: L'assurance de quoi, monsieur?
5: monsieur, c'est pas nous qui avons mis le produit sur votre chien, c'est vous.
26: Et si on dit que vous m'avez incité?
5: Incité à rien du tout, monsieur.
26: On dit que vous avez fait un clin d'œil à mon chien quand je suis venu.
6: Oui, allô.
26: Ah, une troisième madame, bonjour.
6: Nous, on vend des produits pour automobiles. On vend pas de produits pour animaux.
26: Alors, je m'excuse, mais j'ai vu votre pub partout. À chaque fois, il y a un chat.
6: La pub avec le chat.
26: Ah ah! Ah oui, non, mais là, j'ai la preuve.
6: On répare les véhicules. On ne fait pas ni d'entretien de chiens, ni d'animaux. La pub que vous avez avec le chat, c'est des mascottes.
26: Oui, c'est de la publicité mensongiste. Ça, j'ai bien compris.
6: Mais bien sûr que non, c'est pas de la pub mensongiste, monsieur.
26: Bon, vous savez quoi? On va régler ça à l'amiable.
6: Je peux rien faire pour vous, monsieur.
26: Si, on oublie l'assurance. C'est vous qui aller faire les implants.
6: Ah non, je pourrais rien faire.
26: Vous avez déjà fait de la greffe de poils sur un chien?
6: La graisse de poils?
26: Oui, comme ça, je vous dépose mon chien, vous lui recollez des poils et hop, on n'en parle plus.
6: Non, voilà.
26: Bon, attendez, je vous le passe, vous verrez ça avec lui.
6: Non, mais...
26: Max Martin!
6: Attendez.
26: Rex, viens là, il y a la dame qui veut te parler. Allô?
6: Oui?
26: Ouf, bonjour, c'est le chien Rex Martin.
6: Ah, d'accord.
26: Ouf, enchanté, docteur.
6: Non, mais c'est un sketch.
26: Ouf, mais alors qui ferait un sketch aussi con?
6: Par la radio, je vois pas.
26: Ah bah justement, c'est la radio, ça alors?
6: Ah bon?
26: Et oui, et laquelle?
6: Ah, c'est Rire et Chanson.
26: Mais bravo, gagné.
6: Le chef d'atelier était pas content quand même. Hein.
26: Bon bah, rassurez-le, et dites-lui que je peux lui greffer des poils de Rex que j'ai en trop.
6: Si vous voulez.
26: Eh bah, au revoir madame.
6: Merci, au revoir.
26: Au revoir qui?
6: Au revoir Rire et Chanson.
26: J'aurais préféré au revoir madame, mais j'accepte.
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8: Allô?
10: Oui, bonjour madame. Madame Dia?
8: Oui.
10: Bonjour madame, c'est la mairie.
8: Ah.
10: Enfin, les ponts et chaussées.
8: Ah bon?
10: Voilà.
8: C'est bon. À quel sujet?
10: Vous avez vu les travaux dernièrement?
8: Non, j'ai rien. Il y a des voitures et puis c'est tout ce que j'ai vu.
10: Ah, n'ai pas vu les travaux?
8: Non.
10: Bon, parce que voilà, ce qui se passe, voyez-vous, c'est qu'on avait décidé, parce que vous êtes au 23 de la rue.
8: Oui.
10: On avait décidé dans la réforme, le plan de réforme de l'aménagement des bus, hein,
8: oui, et
10: des abris de bus,
8: oui,
10: de créer un nouvel abri de bus devant chez vous, au 23.
8: Oui.
10: Mais le trottoir ne le permet pas, je pense que vous avez vu pourquoi.
8: Oui.
10: Donc on peut pas non plus le placer sur la rue avec la circulation, ça c'est...
8: Non.
10: Bon. On va donc, si vous le voulez, placer cet abri de bus, non pas sur la rue, bien entendu,
8: oui,
10: ni sur le trottoir, mais chez vous.
8: À l'intérieur de mon jardin?
10: Comment?
8: À l'intérieur de la maison,
10: du... Oui.
8: Oh non.
10: Ah ben, j'ai pas le choix.
8: Ah ben, monsieur, moi, je peux pas avoir quelqu'un. Hein. Oh non, moi, chez moi, il y a... Comme... Oh non, monsieur, ça...
10: Alors, vous avez l'abri de bus d'été, donc il est dans votre jardin.
8: Oh non, je veux personne. Oh non, c'est pas possible.
10: Bon, d'accord, donc je note. Parce que je suis en train de réformer tout le centre-ville.
8: Ah et... oui.
10: Donc alors vous voulez pas d'abri de bus, je vais le mettre
8: sur... Non, avec mon... Si j'ai là, mes chiens, où est-ce que je vais les mettre?
10: Les chiens, vous pouvez les mettre sous l'abri de bus, hein, ça c'est pas...
8: Oh non.
10: Ah bon, hein? D'accord. Alors, et la nouvelle gare ferroviaire?
8: La nouvelle gare ferroviaire, je prends plus le train, alors ça je m'en balance.
10: D'accord, donc je peux vous mettre le tunnel qui passerait au-dessus de votre jardin?
8: Au-dessus du jardin, par derrière?
10: Oui.
8: Oh non, oh là là, non.
10: Vous prenez plus le train?
8: Ah non, je prends plus le train.
10: Bon, donc je peux vous mettre le tunnel au-dessus, derrière.
8: Ah non.
10: Même un tunnel, un petit
8: tunnel? Ah non, rien. Non.
10: D'accord, donc pas... Non, mais je comprends, je note tout, hein, pardonnez-moi, mais je suis obligé d'avancer.
8: Oui, je sais que vous êtes obligé, mais...
10: D'accord. Bien, alors, vous savez qu'on va aussi travailler sur les extensions du boulevard périphérique suspendu, c'est-à-dire aérien. Est-ce que vous nous autorisez à remonter une bretelle qui prendrait justement sous votre jardin?
8: Sous mon jardin?
10: Oui, parce qu'il y aurait à peu près quand même 6000 voitures par jour qui passeraient là.
8: Oh non.
10: Non, d'accord, je note. Bon, il reste plus que la zone portuaire pour les hélicoptères pour 260 atterrissages par jour.
8: Mais à quel endroit?
10: Dans votre jardin.
8: Oh non.
10: Ça peut ne pas vous déranger, ça.
8: C'est de la folie, là. Il me reste ce petit bout de jardin. Oh non.
10: D'accord. Donc l'abri de bus, non?
8: Oh non.
10: D'accord. Le tunnel de la gare, non plus?
8: Oh non.
10: Le boulevard périphérique, vous m'avez
8: dit? Oh non.
10: Non, d'accord. Donc l'hélicoptère pour la piste...
8: Oh non, hein.
10: Non.
8: Oh non. Pour aujourd'hui, ça me suffit, hein.
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21: Unisys, bonjour.
27: Oui, bonjour madame, c'est l'agence matrimoniale?
21: Oui, tout à fait.
27: Oui, bonjour madame, je voudrais le service après-vente. de l'agence matrimoniale, s'il vous plaît.
3: Vous êtes monsieur ?
27: Robert Ledoux.
3: Eh bien, c'est le service après-vente, c'est madame...
27: Écoutez, madame, je suis désolé, j'ai acheté une femme chez vous il y a quelque temps. Je ne suis pas du tout content de ses performances au lit et je voudrais savoir si on peut la changer.
3: Bah, de toute façon, nous, on ne sait pas les performances au lit des gens. Hein. Ça, c'est rentre dans des détails intimes qu'on ne peut pas savoir. Hein.
27: Bah, écoutez, madame, vous me vendez une femme. Vous savez quand même, vous avez fait un dossier, vous avez affiché, vous connaissez ses performances.
3: Ah, bah, tout à fait, bon, mais nous ne connaissons pas au niveau sexuel. Nous n'allons pas jusque-là, hein.
27: Écoutez, madame...
3: Nous ne demandons pas jusque-là des détails, hein.
27: Mais enfin, quand même, madame, vous vendez un produit. Il faut quand même...
3: Mais on ne vend pas un produit, quand même. On n'est pas des bêtes. On est quand même une personne. On est quand même quelqu'un.
27: Mais madame,
3: vous... Vous entendez causer, là? Moi, je ne sais pas, mais vous avez une drôle de façon de parler des femmes, hein.
27: Mais madame, c'est moi le cochon de client. J'ai acheté une bonne femme chez vous.
3: Bah oui.
27: Ce produit-là arrive chez moi, s'installe, bon. Et hop, je l'essaye, normal. Dès le début, je me dis, tiens, elle est pas... Je me dis, bon, ça va peut-être venir. Vous savez, c'est comme les voitures font un rodage, quoi. Hein, vous comprenez, hein. Mais maintenant, ça fait quand même un certain temps. Ses capacités, ses performances sont très limitées.
3: Écoutez, quand même, c'est des détails intimes qu'on n'a pas le droit de demander.
27: Mais enfin, madame, quand
3: t'as... personne, enfin.
27: Mais enfin, quand même, quand un garagiste voit une voiture, il sait très bien...
3: Ah ben, c'est quand même... Entre une voiture et une femme, il y a quand même une différence, monsieur.
27: Mais madame, c'est vous qui l'avez vendue. C'est vous, le garage.
3: Oh bah dites donc, vous nous considérez vraiment bizarrement, vous, hein. Vous avez une drôle de manière de parler des femmes, hein.
27: Bah c'est vous qui les vendez, les femmes, c'est pas moi.
3: On les vend pas.
27: Oh, j'ai payé.
3: Mais la dame aussi a payé pour vous rencontrer, de toute façon, on les vend pas.
27: Écoutez, madame.
3: Enfin.
27: Moi, j'avais fait un plan d'épargne pour acheter une grosse. Mais enfin, attendez, si j'avais vu que le modèle que j'ai choisi ne fonctionnait qu'à l'horizontale, j'aurais pas pris.
3: Bah écoutez, je comprends pas votre mentalité, hein. La personne est comme elle est, point final.
27: Madame, c'est quand même pas comme quand on va voir des prostituées. Une prostituée, ça coûte 500 balles. Là, ça m'a coûté 10 000 balles.
3: Ah, vous nous traitez comme des moins que rien et tout. Alors là, j'arrive pas à vous comprendre, hein.
27: Si vous me changez pas la bonne femme que j'ai en ce moment contre une autre, neuve et plus performante, alors là, je porte plainte.
3: Bah, de toute façon, porter plainte, pourquoi ?
27: C'est un modèle usé.
3: Ah, pas du tout.
27: Oh, bah, dites donc, hein, c'est pas vous qui l'avez dans votre plumard, hein.
3: Non, mais vous entendez parler, vous parlez d'une dame, vous la parlez comme une voiture.
27: Mais madame, il y a de très belles voitures. Arrêtez de dire du mal des voitures, enfin, quand même, c'est scandaleux, ça.
3: Une femme, c'est quand même pas une voiture, il y a une différence, je regrette.
27: Eh ben, il y a des voitures qui valent bien des occasions de bonnes femmes, comme celle que vous m'avez vendue.
3: De toute façon, on n'est pas un concessionnaire de voitures, monsieur.
27: Attendez, je comprends pas, là, c'est pas le garage habite.
3: Ah, vous êtes pas du tout au garage habite, je regrette. Vous êtes dans une agence matrimoniale.
27: Bah, une agence matrimoniale, c'est un garage habite.
3: Mais dites donc, qu'est-ce que vous êtes vulgaire?
27: Oh
3: bah écoutez, vous vous entendez causer un garage habite. Non mais qu'est-ce que c'est que ça? Moi je n'ai jamais entendu ce terme-là. Moi je regrette, vous me choquez énormément.
27: Je me fais refiler une occasion pourrie, lamentable pour 10 000 balles. Hein, une nana qui tient pas la route. Et c'est moi qui... Ah non mais attendez.
3: Ah là, vous êtes d'une vulgarité pas possible.
27: Vous faites quoi ce soir, madame?
3: Comment? Mais vous me prenez pour qui? Écoutez, moi je vais porter plainte contre vous.
27: Bah écoutez, vous n'avez pas porté plainte contre monsieur le préfet de région.
3: Parce que vous êtes pressé?
27: Oui, madame.
3: Eh ben dites donc, bonjour le langage pour un pressé, hein.
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11: Allô?
12: Bonjour monsieur, c'est bien la société de transport routier?
11: Oui.
12: Monsieur Martin à l'appareil, les transports Martin?
11: Oui.
12: J'ai fait faire des cartes grises pour mes véhicules professionnels à la préfecture, et alors vous allez rire?
11: Ouais, ouais.
12: Ouais, parce que à la place de mes coordonnées, ils ont mis les vôtres.
11: D'accord.
12: Donc ça veut dire que c'est vous qui allez avoir les PV de mes véhicules.
11: Ah.
12: Vous avez déjà reçu des PV à moi?
11: Non.
12: Ok, bon bah c'était juste pour vous prévenir de toute façon. Et puis je vous souhaite une bonne journée.
11: Une fois que je vais recevoir le PV, je fais quoi?
12: Ah bah vous le payez.
11: Je ne vais pas payer quelque chose dont je ne suis pas responsable.
12: Ouais, mais faites gaffe parce que sinon après ils vont vous majorer.
11: Non mais attendez monsieur, je crois rêver là. Vous allez les faire refaire les cartes grises.
12: Ouh, surtout pas. S'ils les remettent à mon adresse, c'est moi qui vais recevoir mes PV.
11: Bien sûr.
12: Ah bah ça m'arrange pas.
11: Ah bah non mais j'ai jamais vu ça. Vous faites des cartes grises avec des fausses adresses?
12: Ah non, c'est une vraie adresse.
11: Ah bah oui, ça je sais bien, c'est la mienne.
12: Eh oui, donc pas de problème.
11: Mais non mais c'est une usurpation d'identité monsieur.
12: Mais non, puisque c'est aussi votre vraie identité.
11: Il y en a combien de cartes grises?
12: Bon, une soixantaine.
11: Pardon?
12: Oui, enfin entre 60 et 80.
11: Combien vous m'avez dit?
12: Bon, à tout casser, il y en a 100.
11: Et elles sont toutes en notre nom?
12: Oui, je trouve que c'est plus pratique pour tout le monde en plus.
11: Je crois pas, non. Quittez pas.
0: Allô?
26: Bonjour madame, comme je disais, vous inquiétez
0: mais
26: pas.
0: Mais c'est vos camions, c'est pas mes camions. Donc je vais pas payer vos PV, non mais c'est alors c'est tout le monde va mettre mon adresse.
26: Ah non mais il y a une ruse, rassurez-vous. Il suffit que vous mettiez le PV sur le dos d'un de vos chauffeurs, comme ça c'est lui qui paye.
0: Mais non mais moi je veux pas que mes chauffeurs payent vos camions.
26: Alors ça j'y avais pas pensé, mais effectivement, vu que mes camions sont à votre nom, vous pourriez participer au prix d'achat, c'est pas faux.
0: Mais quoi? Mais non mais je vais pas payer vos camions, non mais vous croyez où ça?
26: Ok, bah moi juste les PV ça me va déjà très bien.
0: Mais non mais je vais pas payer vos PV.
26: C'est même pas vous qui payez, c'est ce que je vous dis.
0: Ouais, c'est mon chauffeur, allez.
26: Bah oui, moi je voulais juste vous prévenir, je trouvais ça normal.
0: Non, je trouvais ça normal, mais non, mais vous sortez d'où? C'est normal que vous me prévenez que je vais payer vos PV?
26: Oh bah c'est la moindre des choses, oui.
0: Mais non, mais c'est la moindre des choses, mais vous, ça va pas du tout. Vous croyez où que je vais payer vos PV? Moi je vais vous retrouver vos camions, si je dois payer un PV, je vais chercher le camion. C'est quoi, c'est le transport Martin Doux?
26: Oh non, je vous dis pas, sinon je vous vois venir, vous allez mettre vos véhicules à mon nom pour que je paye vos PV.
0: Mais vous croyez que je vais mettre mes véhicules à votre nom? Mais vous êtes taré ou quoi?
26: Ah mais ça je le vois venir gros comme un camion, ouais.
0: Mais c'est dément.
26: Oui, vous voulez contre-transférer votre adresse sur la mienne.
0: Alors là, j'en ai eu. Et honnêtement, j'en ai eu des bonnes, là. Mais là, quand même, là, vous êtes champion.
26: Ah, merci. Donc, pour les PV, on fait comme on a dit.
0: Je n'ai rien à foutre. Moi, je suis droit dans mes baskets. Vous essayez de m'agouiller?
26: Pas du tout. En plus, si vous payez mes PV, j'ai prévu une petite compensation, évidemment.
0: Je m'en fous, non?
26: Ah, mais attendez. Je vous ai mis de côté un stock de poterie savoyarde.
0: Moi, je m'en fous, moi, des trucs savoyardes, moi.
26: Ah, bah, elles sont fabriquées main dans une usine du Bangladesh.
0: Je m'en branle complet, moi, de ça.
26: Oui, bon, après, si vous êtes contre les savoyards du Bangladesh, c'est pas ma faute.
0: Je suis contre les gars qui sont pas honnêtes. Surtout. J'ai autre chose à branler que casser les couilles, là.
26: Ouh, ça fait beaucoup de manipulation en même temps.
0: Je vous retrouverai, vous inquiétez pas.
26: Eh ben, pour ça, je peux vous donner mon adresse, ça peut vous aider.
0: Eh ben, donnez-moi votre adresse.
26: Vous avez de quoi noter?
0: Ouais.
26: Donc, rire, R-I-R-E,
0: okay.
26: Et E-T,
0: ouais.
26: Chanson.
0: Rire et chanson.
26: C'est ça, bienvenue.
0: Alors là, c'est très fort. Oh non.
26: Ah si.
0: Alors là, vous l'avez fait bonne.
26: Eh ben, merci pour tout, bonne journée, et au revoir, madame.
0: Allez, au revoir.
26: Au revoir qui?
0: À madame Martin, pardon.
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14: Allô?
15: Oui, bonjour madame.
14: Bonjour monsieur.
15: Madame Cofteau.
14: Oui.
15: Bonjour madame et félicitations. Ici c'est Radio Drôme 91.3. Vous avez été sélectionnée pour soutenir aujourd'hui madame Le Duret. Est-ce que vous avez lu le journal? Est-ce que vous avez le journal devant vous?
14: Non, j'écoute tous les matins Radio Drôme. Mais je n'ai pas le journal.
15: Eh bien, figurez-vous que Madame Le Duret est entrée dans le livre, dans le Guinness Book des records, vous savez, le livre des records, hein.
14: Oui.
15: Parce qu'elle a la particularité de pouvoir gober 24 petits pois en moins de 2 minutes.
14: Oh là là.
15: Vous vous rendez compte? Et c'est extraordinaire. Donc, il y a 17 personnes qui sont actuellement avec nous au téléphone pour la soutenir et l'encourager, car elle va tenter en direct sur Radio Drôme ce matin de battre son record avec le soutien des habitants.
14: D'accord.
15: À chaque petit pois qu'elle va gober, nous vous demandons d'affirmer votre soutien haut et fort pour l'encourager à battre son record. Est-ce que vous êtes là tous à Loriol-sur-Drôme?
14: Oui.
15: Bravo, n'hésitez pas à crier, à l'encourager. Attention. Madame Le Duret.
16: Merci. Je tiens tout d'abord à dire bonjour à Loriol-sur-Drôme.
14: Bonjour, bonjour. Et bon courage.
15: Attention, le top chrono. 3, 2, 1, partez.
14: Bravo, bravo, bravo, bravo. Allez, courage, courage, courage, Madame Le Duret, courage.
15: 3, petit pois. 4.
14: Allez.
15: 5.
14: Courage, courage.
15: Allez, tout le monde est en forme, tout le monde l'encourage.
14: Ah oui, tout le monde. Allez-y.
15: 8.
14: Encouragez-la. Allez, Germaine.
15: 13.
14: Allez.
15: Ça
14: allez,
15: va très vite.
14: Germaine, hein. Allez.
15: 18.
14: Germaine, allez.
15: 19.
14: Oh, vas-y, j'en ai marre.
16: Hein. Là, je faiblis un peu.
14: Ah.
15: Apparemment, le petit pois ne passe pas. Attention, Germaine.
14: Bravo, Germaine. Bravo.
15: Aïe, qu'est-ce qui se passe?
14: Allez.
15: Mince, il y a un malaise. Excusez-nous, ne quittez pas. Hein.
14: Bravo.
15: Allô?
14: Oui?
15: Là, les ambulanciers se précipitent. Apparemment, il est en train de s'étouffer avec le petit pois.
14: Allez, Germaine. Bravo.
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1: Police, bonjour.
26: Bonjour madame, c'est bien le commissariat ?
1: Monsieur, oui, bonjour.
26: Monsieur Martin, à l'appareil, je vais vous déposer des trottinettes électriques.
1: Déposer pourquoi ? J'ai trouvé.
26: Trouvé, entre guillemets, c'est-à-dire comme elles étaient garées sur le trottoir et qu'ils ont dit que c'était interdit, je me suis permis de vous les récupérer.
1: C'est pour quel motif vous permettez de prendre des trottinettes comme ça sur le trottoir là ? Faut être agréé pour faire ce genre de choses. Hein. Il suffit pas de prendre des trottinettes sur les trottoirs ou faire un chèque au commissariat, c'est pas possible ça. Hein.
26: Pardon, vous me faites un chèque, vous me dites ?
1: Ben non, pourquoi ? Pour qu'on vous paye ?
26: Bah oui, mais après chèque ou liquide, moi c'est comme
1: non,
26: vous.
1: Non, ni l'un ni l'autre, c'est un particulier, vous n'êtes pas agréé par une fourrière ou un garage ou quoi que ce soit, monsieur.
26: Hein. Ça c'est rien. Vous me faites un attestage.
1: Attestage.
26: Comme quoi je suis agrégé de police.
1: Oui, bah oui, puis on s'assoit sur les lois. On va vous faire un petit papier, comme ça vous allez chercher les trottinettes, puisque nous on n'a pas le temps, puis on vous fait un chèque à la fin.
26: Eh bah voilà, c'est pas compliqué.
1: Bah non, c'est pas possible, je me moque de vous là. Non, c'est pas possible, monsieur.
26: Bah, à la télé, ils disent que c'est 35 balles la trottinette mal garée.
1: Mais eh, changez de chaîne, hein. Il n'y a pas que sur W9 qu'on peut avoir ce genre d'informations, c'est n'importe
26: bon,
1: quoi.
26: Hein. T'es passé moi dans ce cas un responsable, peut-être.
1: Je sais pas.
2: Vous êtes en relation avec l'hôtel de police de.
7: Ouais, allô.
26: Bonjour madame.
7: Ah bah non, monsieur, bah là, non, je vous arrête tout de suite là. C'est comme si on enlève une voiture. Je suis particulier, je vais prendre votre voiture.
26: Comment ça, vous avez pris ma voiture ?
7: Mais non, mais je vous donne un exemple. Si votre voiture est mal stationnée.
26: Ah bah, c'est pas possible, elle était dans le box là.
7: Mais non, mais je vous dis, je vous donne un exemple, ça n'a rien à voir.
26: Oh
7: mais
26: là là.
7: Je vous explique. Mais non, mais où votre vélo ?
26: Ah, le vélo aussi ?
7: Mais non, mais s'il y a un vélo qui est sur un trottoir.
26: Ça m'étonnerait parce que le vélo, il est derrière la voiture, donc il était
7: mais
26: bien au
7: pas,
26: fond
7: mais
26: du
7: mais
26: box.
7: C'est pas à vous, monsieur, vous comprenez ce que je vous dis ? Je parle pas de votre vélo, je parle
26: de. Quel droit on me pique mon vélo comme
7: mais,
26: ça ?
7: Mais non, mais oui, monsieur, j'ai pas dit ça.
26: Ah bah, mon vélo, dites donc.
7: Mais personne vous a piqué votre vélo, je vous explique.
26: Ah bah, dites donc.
7: Est-ce que vous m'écoutez, monsieur ? Vous m'entendez là ?
26: Ah bah oui, non mais j'ai très bien, c'est-à-dire que la voiture, le vélo...
7: Mais non, vous, c'est chez vous, monsieur. C'est déjà chez vous, monsieur. Moi, j'ai rien enlevé, moi, j'ai rien pris.
26: Attention, je vais vérifier.
17: Oui, bonjour.
26: Et allons-y, bonjour, monsieur.
17: Madame.
26: Admettons.
17: Alors, attendez, je vais vous arrêter là. De vous-même, vous allez faire le tour de la ville, ramasser des trottinettes qui ne vous appartiennent pas, donc en l'occurrence, ça s'appelle du vol.
26: Eh ben non, vu qu'elles infractionnent.
17: Elles infractionnent dans quelles circonstances, monsieur ?
26: Elles infractionnent dans le sens où elles sont garées sur le trottoir.
17: Ah oui, mais monsieur, on ne vous a rien demandé.
26: Considérez que je vous rends service.
17: Non, mais j'ai pas besoin de service, monsieur. Je gère très bien mon service, ça va aller comme ça. On ne vous a pas appelé, monsieur.
26: Bah, c'est tout comme.
17: Non, c'est pas tout comme. Non. Vous savez ce que c'est tout comme, ça veut dire que je vous ai appelé pour aller ramasser des trottinettes.
26: Eh ben voilà.
17: Ce n'est pas le cas.
26: Eh ben, considérons que c'est le cas.
17: Mais il n'y a pas de considérons, monsieur, mais ça va pas bien ou quoi ?
26: Non, mais admettons dans ce cas, monsieur, si vous voulez.
17: Mais j'admets pas, je ne considère pas.
26: Vous envisagez ?
17: Je n'envisage pas, monsieur.
26: Non, mais à la limite.
17: Il n'y a pas d'à la limite.
26: Moi, je peux vous préparer un papier comme quoi.
17: Non, mais même si vous me préparez un papier.
26: Non, monsieur, mais voyez que vous m'avez demandé un embarquage de trottinettes.
17: Je ne vous ai rien demandé non plus, monsieur.
26: Bon, ok. Et si on partage le bénéf ?
17: C'est une vaste blague, c'est pas possible. Non, monsieur.
26: Non, mais si, on fait 50-50.
17: Oui, et 70-40 aussi.
26: Dans ce cas, disons 65-55, on coupe la poire en deux.
17: Oui, bon.
1: Non, monsieur.
26: Et une autre, allez, bonjour madame.
1: Non, c'est bonjour monsieur, c'est pas bonjour madame.
26: Si vous voulez.
1: Non, monsieur, votre numéro de téléphone et votre nom, s'il vous plaît.
26: Alors, je suis monsieur Martin.
1: Ah oui, comme à la radio.
26: Quelle radio ?
1: Bah, Réa Chanson.
26: Bravo !
1: Je sentais venir, c'est ça, c'est impressionnant. l'appel très con de Martin, c'est très bien. Ah, ça fait bien plaisir de ce temps-là.
26: Ah bah, merci madame.
1: Eh bah, je vous en prie, mademoiselle. Et bonne journée.
26: Bonne journée.
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20: ELC, bonjour.
22: Bonjour, monsieur. Monsieur Robert Ledoux de Villers à l'appareil.
20: Oui.
22: C'est la Chérie ?
20: Oui.
22: Oui, très bien. Est-ce que je peux parler à un chien, s'il vous plaît ?
20: Lequel ?
22: N'importe lequel, c'est un problème d'affûtage. Hein.
20: Ah, un moment. Allô ?
22: Oui, bonjour, monsieur.
20: Monsieur ?
22: Monsieur Robert Ledoux de Villers à l'appareil.
20: Oui.
22: J'ai une Chérie à Schafferhoff, hein.
20: Oui.
22: Vous êtes sûr vous-même ?
20: Oui.
22: Ah, très bien. Oui. Excusez-moi de vous déranger pendant votre travail. J'espère que vous n'étiez pas en train de chier, non ?
20: Oui, où est le problème ?
22: Eh bien, c'est un problème d'affûtage sur une lame.
20: Écoutez, je ne sais pas si vous vous adressez à la bonne adresse, là.
22: Comment ça se
20: fait ? Vous êtes à Schafferhoff ?
22: Oui, mais c'est bien la Chérie.
20: Oui, j'ai une Chérie, oui, d'accord.
22: Bon. Et vous êtes sûr vous-même ?
20: Oui.
22: Bon,
20: mais vous avez des collègues autour de vous, là-bas, où. Comment qu'il s'appelle là ?
22: Weber,
20: le B.I. Weber et tous ces gens-là.
22: Weber est pas là, quand je l'ai appelé, il était en train de chier.
20: Et vous avez le plus grand, notre président du syndicat, monsieur.
22: Mais c'est pas un chieur, lui.
20: Mais c'est quoi alors ? Il faut bien qu'il scie.
22: Ah bah oui, bien sûr.
20: Mais dites, moi c'est pareil, moi personnellement je ne scie pas. Hein ?
22: Vous êtes chieur ?
20: Ben oui, chieur, c'est-à-dire j'ai une scierie. Mais je ne scie pas, je n'ai jamais été derrière un châssis.
22: Ah, vous ne chiez pas vous-même ?
20: Ah ben non.
22: Mais qui est-ce qui chie pour vous ?
20: Ah ben, ce sont mes employés.
22: Ah, d'accord. Ah ben, c'est pas pareil.
20: Ah ben non.
22: Bon, est-ce que vous pouvez me passer quelqu'un qui est en train de chier, là, qui pourrait me donner le renseignement ?
20: Ben écoutez, là, je regrette, parce que là, je ne peux pas l'appeler au téléphone, maintenant.
22: Qu'est-ce qu'ils font ?
20: Ben, ils scient.
22: Ah là, ils sont en train de chier.
20: Eh ben oui, oui, oui.
22: Bon, écoutez, moi je vais retourner chier parce que j'ai du travail.
20: Oui, moi aussi.
22: Vous retournez chier, vous aussi?
20: Oh oui.
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6: Oui.
8: Bonjour monsieur, je suis bien chez le boulangiste?
6: Oui, c'est ça.
8: J'ai acheté des bonbons chez vous pour mon fils?
6: Oui.
8: Qu'est-ce que j'apprends? Vos bonbons contiennent du sucre, c'est ce que nous a dit le dentiste.
6: Bah, excusez-moi.
8: Oui.
6: Le monsieur, on lui a pas précisé que dans les bonbons, il y avait du sucre. Allô?
8: Oui, bonjour monsieur.
6: Attendez monsieur, je vais vous arrêter tout de suite. Moi, je sais de quoi je parle. Dans les bonbons, il y a obligatoirement du sucre. Si vous savez pas, c'est pas mon problème.
8: Vous m'avez quand même fait des frais de dentiste.
6: Et vous voulez pas que je vous paye vos frais de dentiste? Faut peut-être arrêter là. À ce moment-là, vous faites un excès de vitesse, vous vous plaignez au constructeur de votre voiture. Arrêtez de dire n'importe quoi. Je sais pas si vous êtes renseigné un petit peu, mais les caries, ça arrive pas comme ça du jour au lendemain. Hein.
8: Apparemment si, puisqu'il l'a mangé le matin, on avait rendez-vous à 14h chez le dentiste et hop, il avait trois caries.
6: Le bonbon le matin, votre fils, il a une carie soi-disant l'après-midi, je dois payer le dentiste? Non mais il faudrait peut-être arrêter le délire là. J'ai pas assumé la bêtise des gens.
8: Bah bien sûr que si.
6: Bah bien sûr que non.
8: Oh bah si.
6: Moi je vous le dis, je vous dis que non.
8: Oh bah tiens, bah je vous dis que oui.
6: Vous savez même pas qu'il y a du sucre dans des bonbons? Renseignez-vous, regardez la télé, regardez internet, mais faites quelque chose.
8: Non mais qui me dit que c'est pas vous qui allez marquer sur internet qu'il y a du sucre dans les bonbons?
6: Ah parce que c'est moi qui vais marquer sur internet qu'il y a du sucre dans les bonbons?
8: Non non mais on m'a déjà fait le coup.
6: J'ai vraiment autre chose à faire que d'écouter des bêtises pareilles. Non, mais...
8: Allô?
6: Oui.
8: Ah, un autre monsieur.
6: Oh non, bah attendez, vous rigolez pas un peu là quand même? Vous voulez qu'en plus qu'on vous paye la facture du dentiste? Non mais alors celle-là, elle est pas mal celle-là, franchement.
8: Le docteur, il m'a dit qu'il y en avait pour 200 balles à peu près.
6: Pardon? Vous allez bien là? Vous croyez qu'on va vous payer une facture à 200 balles? Arrêtez là de me gonfler avec ça. Vous allez pas me prendre le chou toute l'après-midi?
8: Bah, excusez-moi, c'est quand même moi qui me suis fait avoir.
6: Non mais vous, ça va là? Arrêtez vos conneries là. Il a quel âge votre enfant?
8: Bah il a 17 ans.
6: Vous foutez pas de moi non? Votre gamin, il a 17 ans, il a jamais mangé de bonbons de sa vie sûrement.
8: Bah peut-être qu'avant, on lui rajoutait pas du sucre comme vous faites sur les...
6: Ah, si on rajoutait pas de sucre, mais non, mais hey, vous vous sentez bien ou quoi là? Parce qu'à un moment donné, là, j'ai pas que ça à foutre, moi j'ai du boulot.
8: Ah bah moi je vais appeler les gendarmes, je vais leur dire que...
6: Bah, appelez les gendarmes.
8: Je vais leur dire que vous sucrez les sucettes et puis vous allez voir que ça va être...
6: Ouais, entre nous, ils vont se foutre de votre gueule. Dites aux flics parce qu'on sucre les sucettes, là il y a un problème.
8: Nous y voilà.
6: Allez, ça recommence. Waouh, vous êtes fous.
8: Non, on est bien d'accord qu'il y a un problème.
6: Et alors moi, dans ces cas-là, je peux téléphoner aux gendarmes pour dire...
8: Ah bah je les ai là, les gendarmes, donc je vous les passe.
6: Fou, vous voyez, c'est avec le patron.
8: Ah bah tiens, ouais, je vais me gêner.
6: Bah il y a pas de souci. Il m'énerve.
9: Allô?
8: Oui, bonjour.
9: Oui, ça se fait avec quoi des bonbons? J'ai jamais entendu ça.
8: Ah, bah, j'ai le petit Martin là qui est derrière moi.
9: Non, mais bah, allez, tiens, demandez.
8: Je peux lui demander? Martin, est-ce qu'il y a du sucre dans les bonbons? Non, papa.
9: Bah, monsieur, c'est là-bas, c'est le sucre.
8: Oh oui, non, mais j'imagine ça, vous le rajoutez en douce parce que ça vous permet de le faire.
9: On le rajoute en douce? Bah, allez déposer par la gendarmerie, à ce moment, on verra après.
8: Alors, je suis en ligne là, justement, avec la gendarmerie.
9: Ah oui, vous les avez en direct, hein, c'est
8: ah,
9: bien.
8: Bah, bien sûr, quittez pas. Tout, tout, tout. Je transfère l'appel.
9: Non, mais.
8: Tout, tout.
9: Sérieux?
8: Oui, allô?
9: Mais vous rigolez pas deux minutes?
8: Pas du tout, non, non, c'est la brigade du sucre à l'appareil. Brigadiste Martin.
9: C'est une connerie de la radio, ça.
8: Non, bah non.
9: Eh, j'écoute la radio, t'en entends.
8: Bah, c'est pas moi. Attendez, je demande à mon fils, j'ai le petit Martin qui est derrière moi. Le petit Martin! Oui? Est-ce que c'est moi au téléphone? Ah non, c'est pas toi, papa. Ah, vous voyez?
9: Vous rigolez cinq minutes, quand même.
8: Vous voulez que je demande à ma femme?
9: Non.
8: Martine? Oui? C'est Martin? Oui?
9: Bah, oui.
8: Est-ce que c'est moi au téléphone? Ah non, Martin. Merci, Martine. Vous voulez que je demande à mon oncle? Tonton Martin? Oui? C'est Martin? Ah!
9: Non, mais
8: est-ce que c'est moi au téléphone?
9: Ils appellent tous Martin.
8: Ah non, toujours pas.
9: En plus, avec des Martins, c'est vous, c'est bien.
8: Bah forcément, on est la famille Martin.
9: Ouais, non, mais j'ai reconnu, c'est dans le truc dans Rire et Chanson.
8: Alors attendez, je vous passe mon cousin brésilien, tiens.
9: Non, bon.
8: Martinao, Martinao, bon bien.
9: Bah, je vais vous laisser.
8: Est-ce que c'est moi au téléphone?
9: Allô.
8: Oh non, c'est pas toi.
10: 7h. Oh. 7h02. Oh. 7h03.
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28: Groupe vétérinaire.
29: Oui, bonjour.
28: Bonjour.
29: C'est vétérinaire?
28: Oui.
29: Oui, bonjour, c'est Monsieur Lamolle à l'appareil.
28: Oui.
29: Dites-moi, je vous appelle parce que la chatte à ma femme, elle est quand même dans un triste état. Est-ce que vous pouvez vous en occuper?
28: Est-ce qu'on l'a déjà vue?
29: Non, c'est la première fois qu'elle consulte un vétérinaire.
28: Elle a quel âge, cette chatte-là?
29: Ben, elle a son âge. Hein.
28: Oui,
29: elle est comme ma femme, hein, 79.
28: Alors, merci. Alors, attendez.
29: Oh oui, elle est dans un triste état, la fois que vous la voyez. Hein. Toute boursouflée, je ne sais pas ce que je lui ai fait, mais bon.
28: C'est quand même bizarre qu'elle soit boursouflée comme ça. Elle est boursouflée partout?
29: Les lèvres, en fait. Hein,
28: les lèvres.
29: Les grandes lèvres et les petites lèvres aussi.
28: D'accord.
29: Et on dirait un peu comme un... Vous savez les dindons, là? On dirait un dindon.
28: Je vous mets 17h30 aujourd'hui.
29: Oui.
28: Hein? Alors, vous m'avez dit, vous êtes monsieur...
29: Alors, Lamolle.
28: Elle.
29: B-E-R-N-A-M-O-L, Bernard, c'est pour la chatte à ma femme.
28: Alors, Bernard, alors la chatte, elle s'appelle...
29: Comment ça, la chatte?
28: Elle a un nom, cette, la chatte.
29: Ah ben, c'est Marianne, oui, c'est le... Enfin, c'est ma femme, hein.
28: Non, mais attendez, vous êtes au groupe vétérinaire, là.
29: Ben oui, je sais bien, oui.
28: Mais vous me dites, je vous demande le prénom de votre chatte.
29: Ah, c'est pas la mienne, hein.
28: Non, mais je veux le prénom de la chatte.
29: Ben, c'est la chatte à ma femme. Ma femme s'appelle Marianne.
28: Oui, non, mais je veux le nom de l'animal. Je veux pas le prénom de votre dame.
29: Mais quel animal?
28: Ben, vous me dites que vous êtes au groupe vétérinaire, d'être pas au groupe médical.
29: Oui.
28: Vous voulez faire soigner qui? Votre femme ou le chat?
29: La chatte à ma femme.
28: Oui, non, mais même que ça soit la chatte à votre femme...
29: C'est sa chatte, son sexe.
28: Oh, c'est pas vrai. Non, mais attendez, vous vous foutez de moi ou quoi?
29: Pardon?
28: Vous êtes au groupe vétérinaire, vous n'êtes pas au groupe médical.
29: Oui.
28: Donc le groupe vétérinaire ne va pas soigner le sexe de votre femme.
29: Mais vous verriez l'état. Je vous ai dit qu'il ressemblait à un dindon maintenant.
28: Oui.

0: 7h.
1: Oh.
0: 7h02.
1: Oh.
0: 7h03.
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4: Du sucre, puis...
5: Non, ça a été confit dans du sucre.
4: Voilà.
5: Et ensuite,
4: puis,
5: on passe un sirop de sucre glace.
4: Et après?
5: Et après quoi? Et après rien du tout. Et après, c'est mis.
4: Bah après, il faut le mettre au con.
5: Pas du tout. Mais pas du tout. Ça n'a rien à voir. Regardez la signification sur Wikipédia. C'est pas du tout froid, un marron glacé. C'est un glaçage. C'est pour ça qu'on dit glacé.
4: Bah, il n'y a pas eu de. Non, non, il n'y a pas de glaçage. Il n'y a même pas rafraîchissage. Vous voyez, c'est dans le sens où.
5: Non, mais ne me dites pas, c'est moi qui l'ai fait le confisage.
4: Ah, excusez-moi, vous avez peut-être fait le confisage, mais vous n'avez pas fait le congélage ou je ne sais
5: pas. Non, ah ben non, puisque ça passe pas au congélateur.
4: Voilà.
5: Forcément, non.
4: Donc,
5: c'est pas
4: coup...
5: un marron qui est congelé, ça c'est sûr. C'est un marron qui a du sucre glace. C'est pour ça qu'on dit glacé. Ça ne vient pas du glacé.
4: Bon, du coup,
5: froid.
4: Moi je les ai sortis ce matin pour les déglacer. Quand est-ce que je peux passer?
5: Mais vous avez passé, mais monsieur, on va vous trouver ridicule. C'est pas possible, ne passez pas. Faites-vous expliquer par votre beau-frère. On le passe pas au congélateur.
4: Écoutez, laissez la famille en dehors de ça, si je vous parle pas de...
5: Mais on vous les remboursera pas, hein. Ils sont glacés, vous pouvez porter...
4: Ah non, ils sont pas glacés.
5: Bon, écoutez, monsieur.
4: Ça arrive, hein, qu'on ait un petit problème.
5: On n'a pas de problème, monsieur. Alors écoutez, je vais pas me fatiguer avec vous. On n'a pas de problème. C'est vous qui avez un problème. C'est que vous ne savez pas ce que c'est un marron glacé.
4: Non, mais,
5: donc vous ramenez vos boîtes et on verra quand vous serez là.
4: Non, mais si,
5: hein,
4: je demande pas.
5: Je sais que ça.
4: Non, mais...
5: On en fait des tonnes de marron glacé. Donc je sais ce que c'est un marron glacé.
4: D'accord, mais juste si vous pouvez, dans ce cas, me les échanger contre des qui sont vraiment.
5: On n'en a pas. Mais vous, c'est une plaisanterie ou quoi? Je vous dis que le marron glacé, c'est ce que vous avez, monsieur.
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7: Fédération.
8: Oui, bonjour monsieur. C'est quelle fédération?
7: Du bâtiment.
8: Ah, d'accord. Dites-moi monsieur, c'est le baron de la Florana à l'appareil. Cuir.
7: Allô?
8: Oui, je vous pose une question.
7: Oui.
8: Cuir.
7: Mais quoi, cuir?
8: Vous êtes cuir vous-même, non?
7: Ah, vous voulez la fédération des cuirs et peaux, c'est ça?
8: Non, je prospecte. Disons que je recherche des gens qui seraient cuir.
7: Ah, je ne vous comprends pas, je suis désolé. Qu'est-ce que vous entendez par là, cuir?
8: Est-ce que vous êtes cuir?
7: Non, je ne crois pas, non.
8: Vous êtes sûr?
7: Ah, je ne sais pas.
8: Bon, attendez, bougez pas, je vous passe le responsable.
9: Allô?
7: Oui, bonjour monsieur.
9: Oui, bonjour monsieur. C'est la fédération?
7: Oui.
9: Cuir?
7: Ah non, vous êtes à la fédération du bâtiment, là.
9: Non, mais... vous?
7: Quoi, moi?
9: Cuir?
7: Non.
9: Sûr?
7: Non.
9: Doute?
7: Oui.
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10: Oui, bonjour.
4: Oui, bonjour monsieur. C'est bien le cinéma?
10: Bonjour monsieur, je suis madame. Oui, c'est bien le cinéma. Bonjour
4: voilà.
10: Monsieur.
4: J'ai prévu de diffuser chez vous le spectacle d'Elysse et Moon.
10: Ah bon? Je comprends pas tout là.
4: C'est parce que, en fait, moi, si vous voulez, j'ai eu la chance de pouvoir aller voir Elysse et Moon sur scène, vous voyez?
10: Oui.
4: J'en ai profité, du coup, comme j'avais mon téléphone qui est en HD, j'ai filmé le spectacle.
10: Oui.
4: Et j'organise, du coup, une projection.
10: Elysse et Moon, mais le directeur est au courant?
4: Non, c'est une initiative personnelle.
10: Non, hein. Mais monsieur, ça se passe pas du tout comme ça.
4: Moi, je l'ai sur mon téléphone, le spectacle, donc il faut que je vous l'apporte pour que vous puissiez faire une copie.
10: Mais c'est un fait, monsieur, que vous l'ayez, mais il y a une demande d'autorisation auprès du directeur à faire.
4: Ah, mais moi, je vous la donne, l'autorisation, il n'y a pas de problème.
10: Mais on vous demande pas l'autorisation, vous êtes le directeur du cinéma?
4: Non, parce que dans le sens où je travaille pas au cinéma, donc je peux pas prétendre à ce titre de directeur, sauf si vraiment vous me le proposez, mais je...
10: Non, je vous prie, mais excusez, c'est pas que... Dans l'ordre, je vais vous informer un petit peu de la procédure. Vous croyez que ça se passe comme ça? Même si vous l'avez sur votre ventre.
4: Non, mais vous, ça vous fait un joli coup de pub, parce que vous serez les seuls à avoir...
10: Non, mais vous n'avez pas à décider si ça nous fait un joli coup de pub ou pas. C'est le directeur, monsieur, je vous prie de m'excuser avec tout le respect que vous êtes.
4: Ah bah, écoutez, avec tout le respect que vous êtes aussi, je me permets de vous faire signaler que j'ai quand même pas mal de réservations déjà.
10: Alors, je vais filmer un spectacle, je vais dire, voilà, ça va vous rapporter de l'argent, je fais ça dans votre salle, sans vous demander l'autorisation. Non,
4: excusez-moi, je rêve ou vous êtes en train d'essayer de me piquer mon idée, là?
10: Pardon?
4: Bah, non, mais vous êtes en train d'essayer de faire la même chose comme...
10: Et vous
4: pleurez? Je suis désolé.
10: Je pleure de rire. C'est pas vous qui décidez, monsieur. Vous décidez pas que la salle vous appartient parce que vous avez décidé sur votre téléphone d'avoir Elysse et Moon.
4: Non, mais ce que je vais faire, c'est que...
10: Est-ce que vous avez vu avec quelqu'un du cinéma?
4: Bah, vous?
10: Non, pas du tout. Vous avez rien vu du tout. Ah, c'est

0: moi.
1: Vous voulez des places?
0: Oui.
1: Non, mais c'est ça. Non, mais excusez-moi.
0: Écoutez,
1: vous êtes en train d'essayer de me gratter des entrées gratuites. Hein.
0: Bien sûr.
1: Non, mais allons-y, alors.
0: Ah non, mais... Alors, on va couper la conversation.
1: Bon, passez-moi le directeur.
0: D'accord. Ah, voilà.
2: Oui.
1: Ah ben bonjour madame, comme j'explique.
2: Là, je crois que vous rêvez. Non, mais attendez, c'est vous qui avez décidé, mais moi, de toute façon, c'est clair et net, il n'y a rien du tout.
1: Est-ce que je peux passer au moins qu'on en discute? Parce que là.
2: Non, il n'y a pas à discuter, ça se fait pas comme ça, vous rêvez là.
1: Oui, mais enfin, vous rendez compte si vous m'annulez comme ça au dernier moment, moi, qu'est-ce que
2: non,
1: je fais?
2: Non, mais attendez, monsieur, là, c'est vous qui délirez, ça me commence à me gonfler,
1: non,
2: ça
1: mais...
2: ne m'intéresse pas.
1: Non, mais
2: y a
1: est-ce
2: pas
1: que.
2: De discussion à faire.
1: Non, mais excusez-moi, je vous vois venir.
2: Ça ne m'intéresse pas.
1: Vous voulez, en fait, vous voulez un pourcentage
2: sur... Ça ne m'intéresse pas.
1: Oui, non, mais on en discute.
2: Ça ne m'intéresse pas.
1: Non, mais ce que je veux dire, c'est que si on en...
2: Ça ne m'intéresse pas.
1: Ça, j'ai compris, mais je veux dire, ça ne nous empêche pas d'en discuter, vous voyez.
2: Merci, pour... au revoir.
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4: Allô. Oui, bonjour madame, les laboratoires Coco Bayeux à l'appareil, laboratoire d'hygiène dentaire. Mmh. Vous êtes au courant, non?
5: Non, pas du tout, pourquoi?
4: Ben écoutez, madame, on ne veut pas vous faire de peine, mais on est au PTT actuellement. Là, on fait des expériences avec le téléphone. Et il se trouve que, d'après vos dernières conversations téléphoniques, vous auriez plutôt mauvaise haleine. Est-ce que...
5: Ah bon? Non, mais vous fichez de moi. Non, arrêtez vos bêtises, hein, je vous en prie.
4: Ben, écoutez, madame, je suis avec la...
5: Oui, communication téléphonique, excusez-moi, mais enfin, je ne suis pas idiote.
4: Non, madame, je crois que vous êtes en train de vous égarer. Je vous explique. Nous avons mis au point un brevet... qui nous permet de détecter, donc conjointement avec le ministère de la Santé, vous savez que les dents, les problèmes dentaires sont très mal remboursés en France.
5: Ah, ça je sais, parce que...
4: Oui, vous avez... Bah oui, justement...
5: Non,
4: vous...
5: j'ai pas de problème, hein. Ah, pas bah... du tout, ne vous inquiétez pas.
4: Bah si, si vous le savez, c'est que...
5: Bah je sais, parce que de toute façon, en ce moment, je vais chez le dentiste, mais je... c'est pas parce que j'ai mauvaise haleine, je me fais mettre des dents, c'est tout à fait différent.
4: Bah oui, madame, mais... C'est justement peut-être parce que vous êtes en train de vous faire mettre des dents que vous avez mauvaise haleine.
5: Ah non, pas du tout. Justement, ces dents-là, elles sont enlevées depuis 15 ans, alors je risque pas d'avoir mauvaise haleine avec. Hein.
4: Mais je sais, madame, plus c'est vieux et plus...
5: Je suis suivie régulièrement, si vous voulez savoir. Alors, mauvaise haleine au téléphone, excusez-moi, hein, mais... N'importe
4: bien.
5: Quoi.
4: Moi, je ne veux pas vous décevoir ni vous heurter, mais là, bon, j'ai un masque sur le nez, et heureusement.
5: Oh, écoutez, non, mais dis donc, hé... Non, mais vous avez un masque sur le visage pour ne pas sentir mon haleine, non, mais pour qui vous me prenez? Non, mais je suis pas idiote, hein.
4: Bon, madame.
5: Bah, il n'y a pas de...
4: Écoutez,
5: madame.
4: Bon, madame, je vais continuer cette conversation en enlevant le masque, comme ça... Bon.
5: Non, mais vous êtes tombée sur la tête ou quoi?
4: J'enlève le masque, madame.
5: Ouais, mais enlevez le masque et puis mettez-le où vous voulez, j'en ai rien à faire. Hein.
4: Je le pose sur la table.
5: Mais hein. c'est ça.
4: Bon, écoutez-moi.
5: Oui, bah, moi je vais vous raccrocher au nez, ça va être vite fait. Bah,
4: écoutez, je préférerais justement... Oh, je remets le masque, excusez-moi, madame. Vous pouvez me raccrocher au nez, s'il vous plaît.
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6: Bonjour.
1: Bonjour monsieur, c'est bien la boucherie?
6: Oui monsieur.
1: Je suis venu chez vous avant-hier.
6: Avant-hier.
1: C'était la journée mondiale sans viande, ils disaient aux infos.
6: Ah bon.
1: J'ai demandé du steak haché.
6: Oui.
1: En fait, le steak haché que vous m'avez vendu.
6: Oui.
1: Eh ben c'est de la viande.
6: C'est de la viande?
1: Ah oui.
6: Bah écoutez, je comprends pas ce que vous me dites là.
1: Bah je voulais un steak, mais je voulais un steak sans viande si vous voulez.
6: Vous avez pas... Bah, monsieur, voyons, vous demandez un steak à n'importe qui, va vous donner un steak.
1: Ah oui, sauf que là, il m'a donné de la viande.
6: Mais on n'en a pas, monsieur, du bœuf sans viande.
1: Vous n'en avez plus?
6: Comment voulez-vous qu'on vous fasse du bœuf sans viande?
1: Bah, vous coupez un morceau de bœuf sans viande, vous le mettez dans la machine à hacher le bœuf sans viande et ça vous fait...
6: Mais du bœuf, on peut pas faire le bœuf sans viande, monsieur.
1: Bon, à la limite, je vais voir avec le patron.
6: Oui, oui.
1: Merci, monsieur.
7: Oui.
1: Oui, bonjour madame.
7: Non, bonjour monsieur, non. C'est bizarre quand on nous demande du steak haché, pourtant on hache la viande, c'est pas...
1: Comment ça on cache la viande?
7: Non, on hache, haché.
1: Et c'est ça, vous avez caché de la viande dans mon steak haché?
7: Non, j'ai pas
1: oh
7: dit ça,
1: là
7: j'ai
1: là.
7: Dit on hache.
1: J'ai mon beau-frère à côté. Tu sais quoi, le gars reconnaît qu'il a caché de la viande?
7: Non, j'ai pas reconnu, j'ai pas dit que j'ai caché, j'ai dit on hache pour du steak haché.
1: Il a caché de la viande dans mon steak haché?
7: Non.
1: Au moins il le reconnaît si tu veux, mais
7: j'ai
1: bon...
7: J'ai pas reconnu, non, c'est pas vrai, non. J'ai dit on hache la viande, j'ai dit. J'ai pas dit j'ai caché la viande. Allô?
1: Le gars quand même avoué si tu veux.
7: Non, j'ai rien avoué, non. J'ai bien dit le mot haché, quoi. J'ai pas dit caché.
1: Allô?
7: Allô? J'ai pas dit le mot caché, j'ai dit le mot haché. C'est
1: mal. Il m'aurait dit caché, là.
7: Non, haché.
1: Je reprends le gars, le premier truc qu'il me dit, caché.
7: Non, haché. Le steak haché, ça se dit steak haché.
1: Non, mais excusez-moi.
7: C'est vous qui avez mal compris. Il y avait même mon collègue de travail, il est juste à côté. J'ai un témoin, j'ai pas dit le mot planqué ou je sais pas
1: quoi. Ah, planqué? Il me dit planqué maintenant.
7: Non, j'ai pas dit le mot planqué. Il y a un souci là, franchement il y a un souci.
1: Il a dit planquer.
7: Non.
1: Vous en profitez pour mettre de la viande en douce.
7: Non, on n'a pas profité pour mettre de la viande en douce. Attendez, on est quand même une boucherie réputée, on va pas s'amuser à faire ça. On sera bien obligé de hacher de la viande pour vous sortir du steak haché.
1: Du steak caché ?
7: Non, du steak haché.
1: Vous recommencez ?
7: Franchement, là, c'est la première fois qu'on me sort ça de ma vie. Je suis bouché depuis 15 ans. C'est la première fois qu'on me sort ça. Hein. Alors, je vous le dis tout de suite, on va voir avec ça avec le patron parce que là.
1: Allô ?
8: Allô ?
1: Oui, bonjour monsieur.
8: Ça veut dire quoi ça ? C'est un grand délire.
1: Ah, bah ça, je suis bien d'accord. Il y a un anarchisme magnifique.
8: Mais vous rigolez ou quoi ? Moi, je vends de la viande et je vois pas du n'importe quoi. Je vends de la viande, moi. J'ai un problème, on va t'expliquer face à face.
1: En face ? Où ça, en face ?
8: À la boucherie.
1: En face de la boucherie, oui, mais.
8: Non,
1: où ?
8: À la boucherie. Et là, je commence à en avoir une saturation.
1: Vous avez une saturation ?
8: Là, j'ai une saturation, là. Hein.
1: Non, mais ce que vous dites que vous avez une saturation, c'est peut-être que je parle trop près de mon téléphone.
8: Mais qu'est-ce que... Mais enfin, c'est aberrant ce que vous êtes en train de me raconter, là. C'est aberrant. Vous habitez sur la Terre ou vous habitez sur la Lune ? Vous habitez sur Mars, là ?
1: Excusez-moi, mais imaginez-vous, vous allez acheter un steak et vous vous rendez compte que, hop, on vous a vendu de la viande.
8: Bah, c'est normal. Non mais, ça suffit, hein. Non, enfin, monsieur. Non, mais attendez, mais de la viande, c'est de la viande, monsieur.
1: Eh ben, vous auriez pu me vendre de la viande sans viande.
8: De la viande sans viande, mais moi, je suis pas de viande sans viande, enfin. Non mais, de la viande sans viande, vous avez déjà vu ça où, vous ?
1: Eh ben, dans tous les bons non-viandistes.
8: Écoutez, monsieur, c'est du foutage de gueule, monsieur, et je vous dis bonsoir.
1: Oh, ben, vous savez quoi ? Bonsoir vous-même.
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10: Secrétariat des Touches à tout, Laurence, bonjour.
11: Oui, bonjour. Je suis bien à la garderie d'enfants, là.
10: Vous êtes au secrétariat de la crèche, oui.
11: Ah voilà, bonjour, c'est monsieur le curé à l'appareil.
10: Oui.
11: Je voudrais savoir si vous étiez complet en ce moment. Ou est-ce qu'il y a encore des places ?
10: Oui, non, en ce moment, on est au complet. À l'Alte Garderie, il y a encore un petit peu de place.
11: Ah, voilà, parce que je viens d'avoir deux jumeaux.
10: Oui.
11: Et c'était pas prévu.
10: Oui.
11: On pensait n'en avoir qu'un, évidemment. Et ça a été une grande surprise pour la maman et moi-même.
10: Oui.
11: Et donc, j'ai besoin d'avoir deux places à la crèche, quoi.
10: Ah, est-ce que vous aviez fait une préinscription avant la naissance des enfants ?
11: Non, parce que, voyez-vous, moi, en tant que prêtre, évidemment, je n'ai pas vocation à m'immiscer dans les affaires civiles.
10: D'accord. Donc, il faudrait que la maman vienne faire une inscription, déjà.
11: Oui, mais là, elle est au couvent, actuellement.
10: D'accord.
11: Comment faire ?
10: Alors, là, c'est un petit peu compliqué. Un instant, s'il vous plaît. Je vais voir avec la directrice.
11: Merci.
12: Allô ?
11: Oui, bonjour, madame.
12: Oui, bonjour, monsieur, oui ?
11: Oui, monsieur le curé, à l'appareil.
12: Oui, de Brignoles ?
11: Non, je suis de Gaulin, mais je préfère placer mes enfants dans une crèche qui n'est pas forcément à côté de Brignoles.
12: D'accord.
11: Si vous comprenez.
12: D'accord.
11: Pour plus de discrétion, n'est-ce pas ?
12: Bon, d'accord.
11: Voilà. Alors, nous avons eu des jumeaux.
12: Oui.
11: Et évidemment, on n'avait pas imaginé ça. Et c'est une grande surprise. Malheureusement, ça pose des problèmes d'intendance.
12: Oui.
11: Parce que, vous savez, en sacristie, là, ça ferait beaucoup, quoi. Autant un enfant peut passer inaperçu, autant deux enfants, bon.
12: Oui.
11: Donc, je suis obligé de les mettre en garderie. Et le problème, c'est que comme leur maman est au couvent, évidemment, ça pose un problème. Elle ne peut pas se déplacer pour faire l'inscription.
12: Elle est religieuse ou...
11: Oui, oui.
12: D'accord. À Gaulin aussi ?
11: Oui.
12: Mm-hmm. D'accord. Alors, vous avez la possibilité d'héberger, de vous occuper des enfants le matin et le soir. Comment ça se passe ?
11: Oui, nous avons un de nos prêtres qui est lui-même papa, mais alors lui, il en a sept.
12: Alors oui.
11: Ça, c'est pas la même chose. Hein. Très clairement, bon, 9 ou 7, c'est pareil, monsieur le curé, donc il peut les prendre.
12: D'accord. Ils ont quel âge, ces enfants ?
11: Alors, 2 ans.
12: Et jusqu'à maintenant, ils ont été accueillis où ?
11: Au couvent.
12: D'accord. Et c'est plus possible maintenant ?
11: Ben, ça commence à éveiller un peu les soupçons, parce que moi, j'en suis à mon... Enfin, là, ce sont mes 23e et 24e enfants, quand même. Vous imaginez ?
12: Oui. Non.
11: Rien que dans ce couvent-là.
12: Bon. Alors, vous pouvez me donner votre nom ou pas ?
11: Bien sûr.
12: Oui.
11: Donc, c'est le père Bernard.
12: Oui.
11: Est-ce que vous auriez deux places éventuellement ou...
12: Quand est-ce que vous pouvez venir me voir? Mercredi après-midi.
11: Mercredi après-midi, je suis au couvent, en visite tous les mercredis.
12: Et jusqu'à quelle heure vous êtes pris?
11: Ça dépend en fait, hein, c'est variable, hein, ça dépend du tempérament de la religieuse que je visite en ce moment. Mais disons 17h, 17h30, 18h, ça dépend.
12: Mm-hmm. On peut prendre un mercredi à 18h, 17h30. Hein.
11: D'accord. Et dans quel hôtel nous retrouvons-nous?
12: Comment ça, l'hôtel? Au bureau.
11: Oh.
12: De la crèche.
11: J'ai besoin de discrétion.
12: Oui, mais enfin, bon, vous pouvez venir au bureau, hein, personne ne vous identifiera.
11: D'accord. Bon, pour moi, c'est réglé. Passons au triplé de l'évêque, si vous voulez bien.
12: Au quoi?
11: Au triplé de l'évêque.
12: C'est quoi, ça?
11: Ben, l'évêque a eu des triplés.
12: Comment vous dire?
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14: Allô, bonjour.
1: Bonjour, monsieur.
14: Bonjour, monsieur.
1: C'est bien le crémier fromagiste?
14: Oui.
1: J'ai acheté du soi-disant beurre demi-sel chez vous.
14: Oui.
1: C'est pas du tout du demi-sel.
14: Non, mais c'est parce qu'elle ne sale pas beaucoup son beurre.
1: D'accord, mais enfin là, on est très loin des
14: 50%. Ah non, c'est pas 50%, monsieur. Hein.
1: Demi-sel, ça veut dire moitié beurre, moitié sel.
14: Ah non, donc... monsieur, le sel rajouté maximum autorisé, c'est 2%.
1: Et voilà, il manque 48% de sel.
14: Non.
1: Bah, vous faites une... vous avez une calculette?
14: Non.
1: C'est... Vous posez 100.
14: Non, non, mais monsieur, du beurre demi-sel.
1: Voilà, donc vous divisez 100 par 2 égale...
14: Non, c'est pas comme ça que ça se calcule, monsieur.
1: Attendez, j'essaye de me concentrer, merci.
14: Ah bah.
1: Donc 100 divisé par 2.
14: Monsieur...
1: Ah bah voilà, ça fait 50.
14: Non, en aucun cas, vous aurez 50% du poids.
1: Alors, 50% du poids, je vous calcule ça tout de suite.
14: Non, mais...
1: On a une plaquette de 250 grammes.
14: Non, monsieur...
1: Je divise par 250, je multiplie par 50.
14: Non.
1: Il devrait y avoir 125 grammes de sel.
14: Non, monsieur, du beurre demi-sel, ça n'a jamais été 125 grammes de sel pour 250 grammes de matière grasse.
1: Ah bah non, là vous me dites 125 pour 250, ça ferait donc du tiers de sel.
14: Non, monsieur...
1: C'est ça, vous avez dû me vendre du beurre tiers de sel à la place du beurre demi-sel.
14: Bah non, monsieur, on vend pas de beurre de tiers de sel. C'est vous, monsieur demi-sel, qui me dites que c'est la moitié du
1: poids. Oh là là, pardon, je vous arrête, il y a confusion. Je ne suis pas monsieur demi-sel, je suis monsieur Martin.
14: Mais c'est ce que je vous dis, monsieur.
1: Bah non, vous avez dit que c'est moi, monsieur demi-sel.
14: Non, monsieur...
1: Alors après, mon beau-frère s'appelle monsieur quart de sel. Peut-être que vous m'avez confondu.
15: Oui.
1: Bonjour,
15: c'est
1: madame.
15: Pas, c'est pas 50% dans du beurre, hein. C'est sûr. C'est immangeable, sinon.
1: Ah oui, mais c'est pas pour moi. C'est parce que je travaille dans un chevrage.
15: C'est quoi?
1: Un chevrage, bah, c'est un élevage de chèvres.
15: L'élevage de chèvres, d'accord.
1: Ouais. Bah oui, chèvre, élevage, âge, chevrage.
15: Et donc?
1: Et donc, j'ai donné votre beurre à mes chèvres, une catastrophe.
15: Ouais, mais vous vous rendez compte, vous donnez du beurre à de la consommation humaine à des chèvres.
1: Oui, c'est parce qu'elles ont besoin de sel. Mais le problème, c'est que maintenant, j'ai une chèvre qui fait du cholestérol.
15: C'est pas mon problème, ça. Vous avez qu'à pas donner du beurre à une chèvre. Depuis quand on donne du beurre à une chèvre? Comme si que je donne ça à mon chien.
1: Comme si que vous avez escamoté plus de 40% du sel,
15: bah
1: surtout.
15: Non, j'ai pas escamoté 40, c'est la norme européenne.
1: Et hop là, on se met le sel dans la poche et on remplace par du beurre.
15: Mais du sel, c'est plus cher du beurre que du sel, monsieur.
1: Et après, c'est les animaux qui trinquent.
15: Ça a toujours été, dans la nuit des temps, on a fait du beurre doux et du beurre sale. Ben,
1: résultat, à cause de vous, ma chèvre Martinette fait du cholestérol.
15: Non, merci. C'est pas à cause de moi, c'est vous qui l'avez donné. Vous avez juste acheté un beurre chez moi. Si les gens, ils achètent du beurre, c'est eux qui les mangent. Donc, votre chèvre, elle est tombée malade. C'est comme si vous mangez trop de chocolat, vous avez une crise de foie.
1: Ah, donc vous êtes au courant pour le chocolat aussi?
15: Pour le chocolat, quoi?
1: Effectivement, je lui ai donné du chocolat quand j'ai vu qu'elle supportait mal le beurre.
15: Oh là.
1: Ah bah, pim! Double
15: j'ai
1: cata.
15: J'ai entendu ça, quoi. Comme si qu'on va donner des matières grasses pures dans une chèvre.
1: Ah bah, comme si que je l'aurais peut-être pas mis dans ma chèvre si j'avais su que c'était du faux beurre.
15: Mais c'est pas du faux beurre.
1: Ah, mais si.
15: Mais non.
1: Ah, mais si.
15: Bah, donnez-moi un magasin qui a 50%.
1: Oh, ah bah, qui voilà?
15: Donnez-moi un seul magasin.
1: Allô?
15: Oui, je suis encore là. Hein.
1: Martinette vient d'arriver, je vous la passe. Allô?
15: Allô?
1: Bonjour, madame. C'est Martinette, la chèvre.
15: Il faut arrêter, là. Si c'est pour une connerie.
1: Pas du tout.
15: Ah ouais, c'est ça, ouais.
1: Mais à votre avis, qui vous appelle?
15: Je sais pas.
1: Alors, révélation, c'est la radio.
15: Ah, d'accord, je suis passé à la radio, là.
1: Tout à fait, madame.
15: Et c'est quelle radio, là?
1: À votre avis?
15: Rire et chansons.
1: Bah voilà.
15: Ah non, mais des clients pas intelligents, j'en ai, mais à ce point-là, j'en ai jamais eu.
1: Ah, bah je salue vos clients au passage.
15: Ah ouais.
1: Et Martinette vous embrasse.
15: Ok, merci.
1: Mais de rien.
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16: Oui, refuge Aqua Pitch, bonjour.
17: Bonjour, madame. C'est la Société Protectrice des Animaux.
16: Oui, monsieur.
17: Oui, bonjour, madame, mademoiselle Ledoux, à l'appareil.
16: Oui.
17: Excusez-moi de vous déranger, je vous appelle de Hayange. Voilà, je me permets de vous appeler pour un petit renseignement, voyez-vous. J'ai un caniche, vous savez, les petits caniches, là.
16: Oui.
17: Hein? Et mon petit-fils a ramené de son voyage en Amazonie un poisson dans un bocal, un piranha.
13: Un piranha?
17: Oui, il m'a dit que c'était très dangereux. Mamie m'a-t-il dit, il faut faire attention.
13: Bah oui, un piranha, c'est dangereux.
17: Vous croyez?
13: Non.
18: Allô?
17: Bonjour, monsieur.
18: Bonjour, voilà. Alors, ce qu'il faut savoir chez les piranhas, c'est qu'il y a plusieurs sortes.
17: Oui.
18: Et qui ne sont pas tous dangereux. Il y a une sorte en Amazonie qui est très dangereuse, mais ils sont tous en bande. Si là, vous avez un piranha solitaire, c'est qu'il n'est pas dangereux.
17: Mais en attendant, je me demandais si je pouvais laisser le petit caniche à côté du bocal où il y a le piranha.
18: Bah, vaut mieux se méfier quand même.
17: Non, mais le vétérinaire doit venir là pour qu'il vienne s'occuper de son alimentation.
18: Oui.
17: Je vais laisser le numéro auquel le vétérinaire y rentre et puis qu'il ne me trouve pas.
18: Ouais.
17: Si jamais il appelle, hein, vous lui dites que je reviens dans 2 minutes.
18: D'accord.
17: Je vous remercie, monsieur.
18: Ben, au revoir.
17: Au revoir, monsieur.
19: Bonjour.
20: Oui, bonjour madame, c'est le refuge de la SP1.
19: Oui, monsieur.
20: Oui, bonjour madame, je suis le docteur de la place vétérinaire à Hayange.
19: Oui.
20: Excusez-moi de vous déranger, je viens d'arriver chez une dame chez qui j'avais rendez-vous.
19: Oui, et la dame, elle vient juste de partir, elle a dit qu'elle revient dans 2 minutes.
20: Madame Ledoux.
19: Oui, mais parce que c'est au sujet du piranha.
20: Bah, attendez, il y a un petit problème justement, je me permets de vous appeler parce qu'il y a un bocal hein, sur la table de la salle à manger où
19: oui.
20: est le téléphone.
19: Oui.
20: Et à côté du bocal, je ne sais pas ce qui se passe, mais il y a une carcasse de chien encore fumante.
19: Mais c'était un caniche.
20: Pardon, madame ?
19: C'était un caniche qui était à côté.
20: Il n'y a plus rien là-dessus, hein, le
19: jeudi. Ben oui, je sais, c'est que ça, les piranhas. Hein. En rien de temps, ils vous ont mangé une bête, hein.
20: Il y a encore la laisse autour du cou de l'animal.
19: Oh, mon Dieu.
20: Attendez, bougez pas, hein, je vais voir, attendez, hein.
19: Faites attention.
20: Comment?
19: Pas qu'il vous mord, hein.
20: Oh, ben, je suis trop gros pour lui, quand même, hein.
19: Mais dès qu'il sort une goutte de sang, c'est fini, hein.
20: Aïe!
19: Ben oui, ben alors faites attention.
20: Mon Dieu, il est en train de me bouffer le bras. Allez!
19: Ouais, il a pas bouffé le bras du vétérinaire.
20: Il m'a bouffé le bras!
19: Il a bouffé le bras, mais oui, mais qu'est-ce que tu veux que je fasse?
20: Aïe, aïe, aïe, aïe, aïe, aïe, aïe, aïe!
19: Ah, je devais
20: t'apprendre. Mais qu'est-ce qui se passe ici?
19: Allô?
20: Qui c'est qui a l'appareil?
19: Mais le refuge!
20: Mais qu'est-ce que vous faites là, vous? Mais qu'est-ce qu'il y a dans le bocal, là?
19: C'est le bras du vétérinaire!
20: Pardon, madame?
19: C'est le bras du vétérinaire!
20: Oh, ben zut, alors!
19: Mais madame, vous comprenez pas, il a mordu le vétérinaire! Il a... Ouf. Où est le vétérinaire?
20: Ben, j'en sais rien, il y a un bras dans le bocal, puis il n'y a plus que la carcasse de Toto.
19: Et le piranha, il est où?
20: Attendez, je vais le regarder.
19: Mais non, enlevez-vous, pas qu'il vous mord!
20: Oh ben mince, il y a mon postis qui est tombé dans le bocal, dites-moi!
19: N'allez pas le chercher!
20: Il est en train de bouffer ma perruque!
19: Ben laissez-le!
20: Oh ben non, ça va pas, ça, il est en train de bouffer ma perruque!
19: Mais c'est pas grave, où vous habitez?
20: Ah ben voilà le vétérinaire qui sort du placard. Bonjour, messieurs!
19: Passez-moi-le.
20: Ben, il vous manque un bras.
19: Ben oui, madame.
20: Ben oui, c'est votre piranha, là.
19: Allô?
20: Excusez-moi, madame, je peux pas tenir le... Attendez, si vous pouvez me mettre le...
19: Mais c'est... Vous êtes sans bras, là?
20: Oh ben, ça va, il me l'a coupé net, hein.
19: Oh!
20: Mais moi, je suis droitier, donc ça va, hein.
19: Ben écoutez, vous avez du courage, monsieur. Moi, je vous le dis, hein. Faut la tuer, la bête, là. Vous avez vu le dégât qu'il fait?
20: Mais qu'est-ce qui s'est passé, madame, là? Vos cheveux?
19: C'est une perruque.
20: Comment?
19: C'est une perruque.
20: Mais où est-ce qu'elle est, sa perruque?
19: C'est le piranha qui l'a mangé.
20: Pardon, madame?
19: C'est le piranha qui l'a mangé.
17: Docteur, si on l'envoyait au refuge...
19: Ça va pas, non?
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21: Bonjour.
1: Bonjour monsieur, c'est bien le magasin de Hi-Fi et électroménagerie?
21: Oui.
1: Monsieur Martin à l'appareil, j'ai acheté un casque sans fil chez vous, des petits écouteurs là pour écouter de la musique.
21: Oui.
1: Et alors ils marchent pas du tout, donc je vais vous les rapporter pour le remboursage.
21: Bah après nous faut qu'on les essaye monsieur.
1: Ouais. Alors dans ce cas, faudra d'abord les remonter parce que là moi j'ai tout démonté.
21: Ah parce que si vous les avez ouverts et démontés...
1: Enfin démontés, expression de parler hein, parce qu'en forçant à peine avec un couteau, il y a des morceaux qui se sont pétés partout.
21: Ah bah s'ils sont cassés monsieur, je pourrais pas vous rembourser hein. Nous on démonte pas des écouteurs monsieur. Hein.
1: Vous inquiétez pas, démonter je m'en suis occupé, vous aurez juste à remonter et en plus j'ai gardé les morceaux pétés.
21: Oui, mais si, enfin je veux bien que vous les ayez gardés mais ça passera pas en garantie.
1: Mais si, vous remettez les morceaux en trop à l'intérieur, un coup de scotch et hop, vous remettez en rayon ni vu ni reconnu.
21: Alors ça se passe pas comme ça normalement.
1: Ah bah normalement si, d'autant plus que votre casque sans fil dès le début il a pas marché, je l'ai mis sur mes oreilles, rien, pas de musique.
21: Oui mais le casque il faut le brancher sur quelque chose pour qu'il y ait un son qui sorte.
1: Bah non, on peut pas le brancher vu que c'est un sans fil.
21: Oui mais c'est un sans fil mais vous l'avez connecté à quelque chose.
1: Pas besoin, vu que c'est sans fil ça marche tout seul.
21: Ah bah non.
1: Alors pardon mais à quoi ça sert de pas avoir de fil?
21: Non mais c'est un casque Bluetooth.
1: Ah, un casque Bluetooth.
21: C'est un casque Bluetooth.
1: Vous pensez que ce sont des écouteurs Bluetooth?
21: Oui, c'est ce que je vous dis, oui, ils sont Bluetooth.
1: Vous êtes sûr que vous confondez pas avec un casque toutou pour les chiens?
21: Non, Bluetooth.
1: Ou alors c'est peut-être un casque Philippe Poutou. Il paraît que ça marche jamais.
21: Non,
1: ça.
21: Bluetooth.
1: Bluetooth. Ah ben je savais même pas.
21: Ah c'est un casque Bluetooth, mais en fait ça se connecte en Bluetooth à un appareil.
1: D'accord. Ah ben attendez, j'ai un ordinateur. Il y a sûrement une prise Blue Blue.
21: Non mais Bluetooth c'est pas un câble, monsieur.
1: Non mais il y a une prise là. Si je force un peu, je devrais pouvoir rentrer le casque dans l'ordinateur.
21: Non, ça se rentre nulle part, monsieur.
1: Ici, attendez, j'y suis presque. Oh là là. Ah bah il est bloqué dedans maintenant.
21: Bah écoutez, ramenez tout et on...
1: Ah, attendez, j'essaye de l'arracher.
21: Bah non.
1: Oh là là, ah oh, bah encore pire.
21: Ah non, faut pas toucher nous. Non.
1: Vous auriez jamais dû me dire de brancher le boubou.
21: Ah non. Hein.
0: Bah en fait je pense que là tout le monde se mélange un peu les pinceaux là, il y a un coup à
21: ouais, mais moi je veux savoir où...
1: Hop, et maintenant il y a deux vents en même temps.
21: Non, je veux savoir où vous...
1: Bah c'est ça, il y a une autre personne, pas gêné.
0: Bah oui, on est deux monsieur.
1: Bah non, là on est trois.
0: Monsieur. Le Bluetooth.
1: Ah oui, bien sûr, le Bluetooth. Eh bah il m'a tout pété le Bluetooth.
0: C'est quoi, c'est un filière ou c'est un sans fil?
1: Alors non, c'est pas un filière puisqu'il n'y a aucun filiage.
21: Bah si c'est connecté, il y a pas de fil monsieur, vous devez pas brancher.
1: Bah oui, mais alors maintenant en plus, il faut me rembourser, j'ai l'ordinateur qui est pété aussi.
21: Bon, écoutez monsieur, vous passez avec votre matériel parce que là on va pas rembourser un ordinateur hein.
1: Bon, je vais plutôt vous faire une facture globale.
21: Une facture?
1: Oui, parce qu'il y a un autre problème.
21: Où est le problème?
1: Bah c'est qu'en arrachant le casque foufou, comme je tirais un peu fort,
21: ouais,
1: mon ordinateur est parti pam d'un coup comme ça, il a atterri sur ma bagnole.
21: Oh là là.
1: Et bim, il m'a défoncé une portière.
21: Ça fait quoi?
1: Bah, l'ordi a percutationné ma voiture qui est juste à côté, et maintenant j'ai une portière complètement enfoncée. Alors là, merci.
21: Mais j'ai rien fait du tout, moi.
1: Bon, c'est vous qui m'avez dit de brancher le casque sur la prise Loulou.
21: Bon, écoutez, monsieur, vous passez au magasin.
1: Oh là là là, attendez.
21: Oui?
1: Ma voiture est en train d'avancer toute seule.
21: Hein?
1: Ouais, je crois qu'en défonçant la portière, l'ordinateur a aussi enlevé le frein à main. Oh là là, aïe.
21: Mais...
1: Ah bah voilà, le mur du salon maintenant.
21: C'est quoi ça? C'est pas une blague de radio?
1: Comment ça, vous me faites une blague à la radio?
21: Non, pas du tout, monsieur.
1: Eh, ça aurait été une sacrée coïncidence parce que vous allez pas me croire, mais je fais des blagues à la radio.
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22: Oui?
23: Bonjour madame, c'est le tribunal de Nancy à l'appareil.
22: Oui, bonjour.
23: Dites-moi, vous connaissez votre voisin qui habite au 1 rue de l'église, monsieur Jacob Delamolle?
22: Il est militaire?
23: Oui.
22: Il vient d'arriver à la Neuville.
23: Ah, voilà, c'est ça.
22: Ouais.
23: Vous le connaissez?
22: Non.
23: Bon, il a été condamné par nous-mêmes, le tribunal de Nancy,
22: oui,
23: à un travail d'utilité publique.
22: Oui.
23: Vous le connaissez, je pense.
22: Oui.
23: C'est-à-dire que pour ne pas aller en prison...
22: Il doit faire du travail gratuitement.
23: Voilà. Donc, il viendra tous les matins chez les habitants de la rue de l'église pour tirer leur chasse d'eau.
22: Ah bon?
23: Alors, nous vous demandons de ne pas tirer la chasse d'eau une fois que vous irez aux toilettes.
22: D'accord.
23: Voilà. Donc, à quelle heure allez-vous aux toilettes?
22: Oh, bah 7 heures du matin.
23: 7 heures. Donc, il se rendra chez vous à 7h10.
22: D'accord.
23: Hein, tous les matins. Et donc, il tirera votre chasse d'eau après que vous soyez allé aux toilettes.
22: D'accord.
23: Surtout, ne tirez pas la chasse d'eau, parce que si vous tirez la chasse d'eau vous-même, il ira en prison. Hein.
22: Oui, bien sûr.
23: Vous comprenez, hein?
22: J'ai compris. Je vais mettre un papier dans les WC.
23: Et vous pensez que ça suffira pour...
22: Y a mon mari avec moi, donc...
23: À quelle heure va-t-il aux toilettes, lui?
22: Ah, lui, il y va bien avant moi.
23: Ah,
22: alors. C'est moi qui vais la dernière.
23: D'accord, donc on peut le faire venir à 5 heures, hein?
22: Ah bon, ne pas lever à 5 heures.
23: Oui, mais au moins comme ça.
22: Ah oui.
23: S'il vient à 5 heures, au moins on est sûr qu'il est sur place.
22: Ah, d'accord. 6h30, alors.
23: 6h30, c'est bien?
22: Oui.
23: Comme ça, donc.
22: 6h30, oui, ça sera bon.
23: Comme ça, à 6h30, il vous accompagne aux toilettes.
22: Mmh.
23: Hein, il reste à côté de vous.
22: Ah d'accord, il sera à côté de moi.
23: Ah bah oui, madame.
22: Ah bon, d'accord.
23: Ah mais je vous rassure, avec... je vous rassure, avec les gendarmes, on va pas le laisser tout seul à côté de vous, évidemment.
22: Mmh.
23: Il y aura, évidemment, dans vos toilettes, il y aura les deux gendarmes. Hein.
22: Oui, d'accord.
23: Et lui donc, monsieur Jacob Delamolle. Est-ce qu'il y a assez de place pour quatre dans les toilettes?
22: Ah ben, il est en profondeur. Hein.
23: Le
22: WC est en profondeur parce qu'il y a un escalier escamotable qui descend dans les WC.
23: D'accord. Donc, comment ils vont se mettre? Comment ils vont se disposer à côté de vous quand
22: et
23: vous
22: êtes... Eh ben, deux de chaque côté du mur.
23: Comment?
22: Deux de chaque côté du mur.
23: D'accord. Et vous?
22: Eh ben, au milieu. Au fond, au milieu.
23: D'accord.
22: C'est rectangulaire, hein, de toute manière.
23: Je note. Et est-ce que vous avez des pinces à linge?
22: Oui.
23: Est-ce que ça vous embêterait de leur en mettre sur le nez? Parce que ça, les gendarmes...
22: Une pince à linge sur le nez?
23: Ouais, vous imaginez quand même pas qu'on va laisser deux gendarmes à côté de vous pendant que...
22: Bah, j'en ai des pinces à linge, j'ai dans mon linge. Hein.
23: D'accord. Et est-ce que ça vous embête de leur mettre sur le nez ou...
22: Bah, je peux leur donner.
23: Bon, bah écoutez, c'est gentil. C'est très gentil. Et une fois par semaine, est-ce qu'on peut vous demander un petit service supplémentaire?
22: Oui, si c'est possible.
23: Merci. En fait, vous savez, une fois par semaine, les gens qui sont soumis à des travaux d'utilité publique ont le droit de voir leur famille. Est-ce que c'est possible, en plus des deux gendarmes, qu'ils reçoivent à ce moment-là dans vos toilettes en même temps leur famille?
22: Oh non.
23: Ça vous embête?
22: Oui.
23: Pourquoi? Vous êtes pudique?
22: Bah, pas plus que ça, mais enfin, déjà des gendarmes, ça fait quand même beaucoup de monde quand même. Hein.
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4: Oui, bonjour.
1: Bonjour monsieur, c'est bien le magasin de vêtements?
4: Oui, c'est ça.
1: Bienvenue sur Martin FM, la première radio FM qui s'écoute exclusivement par téléphone.
4: D'accord.
1: Et au nom de toute l'équipe, merci de vous être abonné à notre station.
4: Je suis pas au courant. Hein.
1: Comment ça, vous n'êtes pas au courant?
4: Ah bah ça doit être ma patronne qui a dû faire l'abonnement.
1: Ok, super, donc je valide l'abonnement pour votre patronne.
4: Non, mais vous avez un écrit de sa part?
1: Non, on a votre confirmation vocale là que vous nous avez donnée à l'instant.
4: Non, mais attendez, mais est-ce que vous comprenez ce que je vous dis?
1: Pardon, mais c'est pas moi qui ai validé.
4: Mais je n'ai pas validé, mais c'est honteux ça, honteux.
5: Qu'est-ce que vous nous faites là?
1: Ah, bonjour monsieur.
5: Ah non, mais attendez, est-ce que vous pouvez me confirmer
1: Ah, je confirme, très bien. Monsieur Martin, la personne confirme pour l'abonnement.
5: Mais attendez, vous êtes qui pour vous permettre ça? C'est pas possible, je vous dis qu'on veut pas.
1: Je suis en ligne avec le responsable qui m'a dit je confirme.
5: Mais non, on veut pas.
1: Ok.
5: Alors, on veut pas.
1: Allô, bonne nouvelle, vous faites partie de la grande famille de Martin FM.
5: Oui, je suis en train de vous crier qu'on veut pas, on veut pas.
1: Comment ça?
5: Bah, ce qui a été validé, c'est vous êtes en train d'inventer là, c'est pas possible. On veut pas.
1: Bon, vous m'avez dit je confirme.
5: C'est qui vous a dit ça? Vous entendez des voix, vous?
1: Vous venez de me dire je confirme, donc.
5: Attendez, je voudrais mettre le haut-parleur.
6: Alors on met le haut-parleur.
1: Oui, donc je confirme la validation de l'abonnement.
5: Non, je gueulais dans le téléphone que je voulais pas.
1: La personne que j'avais à l'instant me l'a expressément confirmé, hein.
5: Il est menteur, le mec là.
1: Elle m'a dit oui, je confirme.
5: Non, mais c'est quoi cette société là?
1: Bonjour monsieur, c'est donc Martin FM à l'appareil, la première radio qui ne s'écoute que par téléphone.
5: J'en veux pas de votre radio, moi.
1: Ah oui, mais dans ce cas, au lieu de valider, il fallait faire la touche pour annuler.
5: Parce que fallait que j'appuie sur quelque chose.
1: Oui, c'est la touche dièse pour annuler.
5: L'espèce de carré là.
1: Voilà, l'espèce de carré. Faites pas étoile, hein, sinon ça revalide.
5: Donc j'appuie dessus ou pas?
1: Allez-y. Non, il fallait faire dièse, pas étoile.
5: Mais j'ai pas fait étoile, j'ai fait dièse. Non, bah je sais ce que c'est qu'une étoile et un carré quand même.
1: Bon, essayez de faire le carré alors.
5: Mais moi je suis sur un fax, c'est pas un téléphone, enfin c'est un téléphone qu'avec le fax.
1: Ah, c'est un téléphone fax.
5: Oui.
1: Ok, c'est quel modèle?
5: C'est le SF110T.
1: Ah bah voilà, le 110T, ils ont inversé les touches. Donc quand vous appuyez sur dièse, ça fait étoile.
5: Ah bah oui, donc.
1: Donc faites étoile.
5: Donc je fais l'étoile là.
1: Bah oui. Bah, qu'est-ce que vous avez fait?
5: Bah, étoile.
1: Bah oui, vous avez fait étoile.
5: Eh bah, vous me dites de faire étoile.
1: Bon, il va donc falloir entrer le code d'annulation.
5: Alors, donnez-moi.
1: Alors, sur le 110T, c'est 1, 2, 3.
5: Alors, attendez, 1, 2, 3, ouais.
1: 4, 5, 6.
5: Ouais.
1: 7, 8, 9. 10, 11, 12.
5: 12.
1: Vous n'avez pas fait les touches 10, 11 et 12, là. Vous avez fait les touches 1, 0, 1 et 2.
5: Eh bah, faut que je refasse 1 et 2 pour que ça fasse 12, alors, du coup.
1: Bah non, 1 et 2, ça fait 3. Faites 6 et 6, ça fait 12.
5: Donc, alors répétez-moi dans le bon sens.
1: Alors, 10, 5 plus 5.
5: Alors, attendez. 10, après, c'était quoi? C'était 11.
1: 11, 5 plus 6.
5: Ouais. Et après?
1: Et 12. Oh là, vous avez fait quoi?
5: Bah, 2 fois 6.
1: Ah non, fallait faire 8 et 4.
5: Ah bah, dites-moi carrément ce qu'il faut
1: que je fasse. Bah oui, mais parce que là, 6 et 6, vous avez pris... Oh là là, vous êtes passé en premium.
5: Ah bah, c'est à vous de me dire les chiffres qu'il faut taper. Attendez.
1: Bah oui, mais vous vous jetez sur le clavier, moi j'ai même pas le temps de vous
5: non,
1: dire.
5: Non, attendez, c'est pas à moi de faire ça, c'est votre boulot, non?
1: Bon, c'est pas grave, dans ce cas, je vais moi-même rentrer un code d'activation.
5: Oui.
1: En revanche, il faudrait m'envoyer votre fax.
5: Hein?
1: Oui, bah, faudrait m'envoyer l'appareil pour que je puisse...
5: Oh ouais, non, bah attendez, puis moi je fais comment? Je peux pas travailler sans fax.
1: Non, mais c'est juste le temps que je rentre le code d'activation dessus.
5: Non, vous allez pas me récupérer le fax.
1: Je vous envoie les transports Martin qui vont récupérer.
5: Bah, rien du tout, ils vont rien m'envoyer parce que moi je garde le matériel.
1: On va au moins changer les touches.
5: Mais qu'est-ce que vous allez me changer mes touches du coup?
1: Déjà, vous n'avez pas de touches 10, 11, 12, donc ça on va les rajouter.
5: Mais j'en veux pas de votre machin là.
1: Oh, qu'est-ce que c'est que ça?
5: Comment?
1: Vous avez appuyé sur une touche, là il y a eu un sifflet.
5: J'ai rien appuyé, vous plaisantez, j'appuie sur rien du tout. Et où?
1: Et encore, tiens, si vous avez appuyé sur la touche sifflet.
5: Vous foutez vraiment de ma touche ou quoi?
1: Hop, hop, ne touchez plus rien, je tente un annulage à distance. Bip! Bip, bip, bip.
5: Non, bip, bip, bip, bip, vous foutez vraiment de moi.
1: Connexion pour l'annulage.
5: Ouais, allez, arrêtez de me prendre pour une conne.
1: Je vous prends pas pour une conne, je suis une machine.
5: Bien sûr, bah, non.
1: Ben, si, je suis une machine.
5: C'est bon.
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7: La mascotte, bonjour.
24: C'est bien la crêperie?
7: Oui.
24: Oui, bonjour madame, monsieur le baron de la place à l'appareil.
7: Oui.
24: Je souhaiterais savoir s'il était possible de réserver pour ce soir.
7: Oui, pour combien de couverts?
24: Un.
7: Un?
24: Nous sommes un.
7: D'accord.
24: Nous voudrions dîner en tête à tête avec moi-même, mais pourriez-vous nous mettre deux couverts pour un, je vous prie?
8: Oui.
24: Et si cela ne vous dérange pas, nous serons nus.
8: Oui. C'est quoi ce truc-là, là?
24: Ah d'accord, on fait des manières. Ah voilà, on n'aime pas les bourgeois.
8: Non, non, pas du tout, mais... Ouais.
24: Eh ben voilà, c'est toujours pareil. Monsieur le baron a besoin d'arriver tout seul, de manger en tête-à-tête, à poil sur sa table, et voilà, on l'aime pas. Et c'est quoi ce truc-là, et comment, et pardon, et j'ai pas le droit de manger à poil. Je peux pas prendre une crêpe tout seul à poil. Pourquoi? Au nom de quoi? C'est quoi? Ça vous dérange pas?
8: Bah moi, personnellement, non, hein.
24: Bon bah alors, à 9h.
8: Bah je sais pas, c'est un petit peu... Attendez, je vais vous passer mon mari.
9: Allô?
24: Oui, bonjour, monsieur.
9: Bonjour.
24: Monsieur, c'est le responsable de la crêperie, je pense. Hein?
9: Oui, tout à fait, oui.
24: Oui, bonjour, monsieur le baron de la place à l'appareil.
9: Oui.
24: J'ai demandé à votre femme s'il était possible de réserver pour ce soir. Elle m'a dit oui. Je lui ai dit que nous serions un.
9: Oui.
24: Je lui ai demandé si je pouvais dîner en tête-à-tête avec moi-même, donc si je pouvais avoir 2 couverts pour un. Elle m'a toujours dit oui.
9: Oui.
24: Je lui ai dit que j'arriverais tout seul vers 21h. Ça ne l'a pas dérangé.
9: Oui.
24: Et je lui ai dit que je viendrais manger nu.
9: Oui.
24: Et ça, tout d'un seul coup, elle a pris la mouche, elle n'a plus voulu.
9: Oui.
24: Pourquoi donc?
9: Bah, parce que vous allez venir manger à poil à la maison.
24: Bah, écoutez, monsieur, quand même, je suis seul. Je peux faire ce que je veux, je ne dérangerai aucune personne à ma table.
9: Non, non, mais bien sûr, mais je suis tout à fait d'accord avec vous. Et puis, vos opinions, c'est pour vous.
24: Donc, je viendrai à 21h.
9: Ouais, mais pour à poil, bien sûr.
24: Ah, si, monsieur, aussi.
9: Non, non, bah, vous ne rentrerez pas, c'est tout.
24: Bah, attendez, je ne rentre pas à poil, comme vous dites, dans une crêperie. Non. Je rentre habillé, je me déshabille une fois que j'ai posé mes affaires.
9: Ah, ouais, d'accord. Ah, vous sortirez, c'est tout.
24: Bon, si par contre, est-ce que vous pourriez accepter que je vienne donc habillé, hein?
9: Oui, bien sûr, oui.
24: Mais que ensuite, quand je m'installe à ma table, je mange les crêpes nues, hein, mais avec... Je pourrais mettre une crêpe sur mon sexe.
9: Non, non, mais non, c'est pas possible, ça, monsieur.
24: Mais pourquoi?
9: Ah, mais je serais tout à fait d'accord de vous accueillir si tout le monde était à poil dans la... Même moi, le premier, si je peux me trouver un coin pour me mettre à poil... quand il fait beau ou un truc comme ça, je suis le premier à le faire. Mais bon, bah, devant les gens, non, j'évite, quoi. Vous comprenez ce que je veux dire?
24: Même une crêpe saucisse.
9: Même une crêpe saucisse, oui.
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11: Allô?
24: Allô?
11: Oui?
24: Oui, bonjour, monsieur, c'est bien la poste de...
11: Oui.
24: Oui, bonjour. Adjudant de la place, l'appareil, gendarmerie.
11: Oui, bonjour.
24: Robinson. Nous venons d'intercepter le chef d'une bande, hein.
11: Oui.
24: C'est-à-dire ces 3 dames d'une 60aine d'années.
11: Oui.
24: De forte corpulence qui ont semé un peu le bazar dans la région. Oui, dans la région.
11: Ah bon, d'accord.
24: Je vous explique ce qu'elles font, hein. Elles sont spécialisées dans le viol des receveurs de poste. Donc on vient d'intercepter leur chef, Mademoiselle Ledoux, 61 ans, 98 kilos. Oui.
11: Dites donc.
24: Et elle s'attaque au receveur. Hein.
11: Est-ce que je peux aviser ma guichetière là, tout de suite?
24: Oui. Elle est à côté de vous là?
11: Oui. Oui, il y a 3 dames, dont une vient d'être interceptée à la gendarmerie. Ces femmes sont spécialisées dans le viol des receveurs. Elles sont plus que 2, hein, de forte corpulence. T'en as une très forte. Attachée les cheveux, attachée derrière, très forte. Oui, alors tu ne vas pas, hein, là-bas.
24: Il y en a une là.
11: Elle a une dame qui lui a demandé d'aller lui faire voir pour le Minitel.
24: Attendez, elle est où là?
11: Elle est au guichet.
24: Alors écoutez-moi, de toute façon elles ne sont pas dangereuses. Elles se jettent sur l'homme simplement. Elles le font tomber parce qu'elles sont très corpulentes.
11: Oui.
24: Profitant de leur poids, elles vous entraînent par terre.
11: Oui.
24: Et là, il y en a une qui vous tient pendant que l'autre se laisse tomber sur vous.
11: Oui.
24: Et donc vous viole, hein.
11: D'accord.
24: Alors ce qu'on va faire, hein, vous allez la faire venir à côté de vous au téléphone. Oui. Elle est toute seule, l'autre n'est pas là encore.
11: Il y en a qu'une. Il y en a qu'une, oui.
24: Bon, alors c'est elle.
11: Oui.
24: Alors je vais vous passer Mademoiselle Ledoux.
11: Oui.
24: Hein, qui va vous expliquer quoi faire. Hein.
11: Oui.
12: Merci. Allô?
11: Oui.
12: Bonjour, monsieur.
11: Oui, bonjour, madame.
12: Mademoiselle Ledoux à l'appareil.
11: Oui.
12: Alors là, vous êtes dans l'embarras, je crois, d'après ce qu'on me dit.
11: Oui.
12: Alors vous lui dites que Mademoiselle Ledoux est à l'appareil et qu'elle vous demande de ne pas vous violer.
11: Oui. Madame? S'il vous plaît, si vous voulez venir la voir. Alors, j'ai Mademoiselle Ledoux, là, qui est au bout du fil. Hein? Vous connaissez Mademoiselle Ledoux?
12: Elle va dire non.
11: Alors, elle me demande de ne pas me violer. Hein? Vous comprenez ce que je vous dis, là, oui? Bon, alors, moi, je ne suis pas d'accord, hein, avec pour ce que vous êtes venu faire. Hein? Elle ne comprend pas, elle dit.
12: Ah oui, c'est une grande comédienne.
10: Oui. Est-ce que vous êtes venu ici pour me violer? Non. Ben, vous en êtes sûr, oui? Oui. Et vous êtes venu ici pour quoi faire? Oui. Comment? Vous avez téléphoné au docteur Dumas. Et vous êtes... Comment vous vous appelez, vous? Madame?
13: J'entends pas.
10: Attendez, vous voulez me faire voir votre carnet de chèques?
23: Comment s'appelle-t-elle?
10: Alors, madame...
12: Ah bah, c'est pas elle, alors.
10: Comment?
12: Ah bah, c'est une erreur.
10: Vous la connaissez pas?
12: Est-ce que vous pouvez vous excuser auprès d'elle? Parce que je voudrais entendre ça.
10: Oui, bah, je vais m'excuser, oui.
23: Attendez, allô?
10: Oui.
23: Rapprochez-la de vous, hein.
10: Oui. Alors, écoutez, madame, je suis là en contact avec la gendarmerie qui recherche une personne qui correspondait à votre signalement.
13: Pardon?
10: Hein? Et bon, il y a eu donc un malentendu, hein. Alors, mais vous pouvez pas lui expliquer, là, vous?
23: Non, parce qu'on est en train d'auditionner madame Ledoux en même temps, si vous pouvez lui...
10: Bon, alors, on croyait que vous étiez une personne
13: oui.
10: qui était spécialisée, si vous voulez, dans le viol des receveurs.
13: Mais là, je comprends pas du tout, hein.
10: On s'excuse, tout le monde s'excuse.
13: Hein. Là, vous vous trompez beaucoup.
10: Eh ben oui, mais c'est pour ça, c'est...
13: Alors là, moi, je suis rentrée simplement parce qu'il n'y avait pas de cabine dehors avec des pièges. Je suis simplement rentrée pour téléphoner, voilà. C'est tout.
10: Alors, on s'excuse beaucoup. Hein.
14: 7h. Oh. 7h02. Oh. 7h03.
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27: Allô?
1: Bonjour madame, c'est bien le restaurant?
27: Ouais.
1: Monsieur Martin à l'appareil, ce serait pour réserver pour les repas gratuits.
27: Mais quel repas gratuit?
1: Bah ils l'ont dit à la radio, du 1er au 15 juin, au resto, il y a un repas acheté, un repas offert.
27: Bah non, on fait payer le repas au prix normal.
1: Ah ouais, donc là si on vient manger chez vous, on paye?
27: Bah bien sûr, ouais.
1: Oulolo,
27: c'est comme ça le resto. Y a pas une loi qui dit qu'on doit forcément du 1er au 15 vous faire moitié prix, hein?
1: Ah bah je crois que si.
27: Mais non.
1: En plus, on est venu déjeuner chez vous, c'était il y a 4 mois, on était 4 et on avait payé les 4 repas.
27: Bah ouais, normal.
1: Ce qui veut dire que là si on revient à 4, on paye pas.
27: Et pourquoi?
1: Parce qu'on avait déjà payé 4 repas la dernière fois. Donc
27: et
1: là...
27: alors, enfin, mais on va se calmer là, 2 secondes. Ça veut pas dire que si vous avez bouffé là il y a 4 mois, on va vous faire 4 repas gratuits. Hein.
1: Ah ouais, donc on a payé 4 repas en trop, quoi.
27: Mais vous avez rien payé en trop. Arrêtez de rêver là.
1: Bah si, parce que si on
27: écoutez-moi
1: a.
27: Écoutez-moi 2 secondes. C'est pas rétroactif sur ce que vous avez mangé il y a 4 mois, monsieur.
1: Voilà, bah ça, si vous me l'aviez dit il y a 4 mois, j'aurais compris.
27: Mais personne n'était au courant il y a 4 mois qu'il allait y avoir ça.
1: Non, mais parce que là, si j'avais su, je vous aurais payé que la moitié il y a 4 mois.
27: Mais qu'est-ce que vous me racontez? Bon, vas-y, c'est bon là.
1: Bah vous comprenez, vu qu'il y a un acheté.
27: Non, je comprends pas.
1: Ah, bah alors, prenez une calculette, je vais vous expliquer.
27: Mais y a pas à prendre des calculettes, vas-y.
1: Mais si, non, vous faites 4 divisé par 2.
27: Mais on s'en fout de votre 4 divisé par 2.
1: Bon bah, je vous le donne, ça fait 2.
27: Oh, on va arrêter là. Vous avez qu'à venir voir les patrons, ils vont vous l'expliquer.
1: Non, vous savez quoi, on va faire simple. Vous me remboursez les 4 repas.
27: Oula.
28: Ah. Bah, allô?
1: Bonjour, monsieur.
28: Bah, je vous rembourse rien du tout, enfin, je suis pas l'armée du salut, hein.
1: Ah, bah oui, mais il fallait prévenir, parce
28: mais
1: que...
28: Il fallait prévenir, mais c'est n'importe quoi, enfin.
1: Bah oui, mais enfin, vous inquiétez pas, je vais passer pour le remboursage.
28: Bah, le remboursage, oui, le remboursage, déjà, on dit pas ça, le remboursage, c'est pas français.
1: Si, le remboursage, c'est quand on rend l'argent.
28: Oui, non, le remboursage, c'est quand on rend l'argent. Non, le remboursage, ça n'existe pas, c'est le remboursement. Voilà.
1: Bah, non.
28: Donc, déjà, quand vous apprendrez à parler, et puis...
1: Je m'excuse, mais remboursement, je crois pas, hein.
28: Bah, remboursement, je crois pas, non, mais.
1: Bah, ma grand-mère est prof de français, donc je sais.
28: Votre grand-mère est prof de français, bah, vous devriez retourner la voir.
1: Je peux pas, elle est en cours, là.
28: Bon.
1: Ou alors, vous me faites un reconnaissage de dette alimentaire.
10: Non, mais ne comptez pas ce que je vous rembourse, hein.
1: Et bonjour, madame.
10: Alors, c'est pas bonjour, madame, bonjour, monsieur.
1: Admettons.
10: Bon, attendez, monsieur. Vous êtes venu manger quand? Il y a 4 mois.
1: On est d'accord.
10: Vous êtes venu manger, vous avez payé 4 repas.
1: Voilà, donc ceux-là, il faut les rembourser.
10: Mais je ne vais pas vous rembourser des repas que vous avez pas pris.
1: Ah si, il y a 4 mois, on les a pris, des repas.
10: Oui, mais vous avez mangé, monsieur.
1: Ouais, mais comme vous nous avez pas prévenu que vous feriez pas les repas gratuits 4 mois plus
10: mais
1: tard.
10: Monsieur, je n'ai pas à vous dire que je fais des repas gratuits.
1: Bah non, au contraire. Vous auriez dû me dire que vous faisiez pas les repas gratuits.
10: Et à qui vous avez parlé en payant la que vous alliez revenir pour manger gratuitement?
1: Oh bah à personne.
10: Ah mais à personne?
1: Bah oui, ça me semblait logique qu'on allait revenir.
10: Et alors bah on va pas vous rembourser 4 repas.
1: Non, d'ailleurs ça fait 8 repas en tout.
10: Mais quoi, 8 repas?
1: Bah les 4 achetés plus les 4 non offerts.
10: Bon, je vous passe mon épouse parce que je... voilà.
1: D'accord, donc ça c'est le monsieur que j'avais avant, c'est ça?
0: Oui.
1: Ah bah, rebonjour monsieur.
0: Vous avez un papier, vous avez quelque chose qui prouve que vous avez des repas gratuits?
1: Oui.
0: Non. Oui, alors venez avec votre papier comme quoi vous avez des repas gratuits.
1: Donc je marque quoi? Je marque 4 repas gratuits.
0: Ah non, vous marquez rien du tout. Vous venez avec un papier qui prouve.
1: Non, mais je vous le fais le papier. Dites-moi ce qu'il faut écrire.
0: Ah ben vous pouvez le faire, mais si c'est pas nous qui l'avons fait, qu'on prenez bien monsieur, qu'on s'en fout.
1: Ah, alors dans ce cas, vous prenez un papier et moi je vous dis ce qu'il faut écrire.
0: Non mais.
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15: Salon Agosine, bonjour.
23: Bonjour madame, je souhaite parler au responsable de l'établissement.
15: Je vous laisse pas, ne quittez pas.
23: Oh, merci, merci, au revoir.
17: Allô?
23: Oui, bonjour.
17: C'est Speed?
23: Oui.
17: Oui, dites-moi.
23: T'en as?
17: C'est qui à l'appareil?
23: Speed.
17: Oui, ben bonjour, oui, dites-moi.
23: Ça va, vous allez bien?
17: Oui, ça va. Et alors, qu'est-ce que vous allez faire alors pour les radiateurs?
23: Il faut les déposer, je pense.
17: Oui, il faut les déposer. Si vous êtes son beau-frère, non?
23: Oui, c'est moi.
17: Ah, bon, ben alors vous ne vous présentez pas.
23: Ah, pardon, excusez-moi, ça va?
17: Bon, ça va très bien.
23: Bon, alors, donc,
17: il faudra les déposer, ces radiateurs, parce que je vais faire peindre mon salon de partout, vous voyez, les murs. Et il n'a pas accès derrière les radiateurs. J'ai dit non, je ne veux pas les enlever. Il m'a dit non, je ne peux pas, il faut quand même les déposer. Je vais peindre derrière les radiateurs, tout ça. Et puis ouais. Ça se voit, c'est tout sale. Alors donc, il faut les enlever.
23: Mais oui, parce que vous avez votre rondelle qui est humide, en fait. C'est pour ça qu'on ne peut pas.
17: Vous avez quoi?
23: La rondelle.
17: Oui.
23: Votre rondelle, elle est humide.
17: Oui.
23: Donc, moi, je peux juste passer un doigt, vous voyez?
17: Oui.
23: Mais pas plus, parce que si votre rondelle était sèche, à la limite... Bon, je pourrais juste mettre un doigt et puis comme ça, je pourrais travailler sans avoir à le déposer, à vous déposer.
17: Oui.
23: Mais là, il faut que je puisse déshumidifier votre rondelle.
17: Oui.
23: Donc, il va falloir que je passe 2 doigts dans votre rondelle et toute la nuit, que ça travaille, quoi.
17: Mais j'ai déjà fait une fois, j'ai fait des papiers peints et tout, ils ont tout déposé les radiateurs et puis après, ils les ont remis.
23: Oui, mais est-ce que vous pouvez mettre un doigt dans votre rondelle?
17: Moi, je comprends pas cette technique, ça. Vous comprenez ce que je voulais dire?
23: Ouais.
17: Il faudrait que vous veniez me voir et puis voir un peu le travail qu'il y a à faire.
23: Si, je peux venir vous voir. Est-ce que vous aurez le temps? Je vous mets un doigt dans la rondelle et vous me dites si ça va.
17: Bon.
23: Il faut que je puisse introduire 2 doigts dans la rondelle.
17: Oui.
23: Tourner comme ça, vous voyez, bien tourner pour oui. Bien la patiner, bien patiner à l'intérieur, bien et l'élargir, quoi. Et puis sortir les doigts, revenir, vous voyez, il faut bien travailler la rondelle.
17: Mais d'accord.
23: Ça se fait pas comme ça.
17: D'accord. Mais dans quelle rondelle vous parlez, moi?
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18: Oui, bonjour.
1: Bonjour monsieur, c'est bien
18: bonjour.
1: Le bar?
18: Oui.
1: Monsieur Martin à l'appareil, association des consommationneurs de Martinville.
18: Oui.
1: Je vous ai déclaré établissement créditateur pour les journées nationales du crédit.
18: Et c'est-à-dire?
1: Et c'est-à-dire que pour relancer la consommation, vos clients ont droit à une journée de crédit gratuit par semaine.
18: Et donc,
1: ils viennent, ils consomment, mais ils vous payent pas parce que c'est considéré comme acheté à crédit.
18: Acheté à crédit? Oh non, moi je veux pas.
1: Ah, parce que je me suis un peu avancé sur votre dossier déjà.
18: Non, je ne veux pas. Je vais pas m'emmerder avec ça, c'est même pas la peine.
1: Bah oui, mais le truc, c'est que j'ai dit à mon beau-frère de valider.
18: Qui c'est votre beau-frère, là?
1: C'est Monsieur Martin, à la chambre commerciale.
18: Monsieur Martin qui?
1: Monsieur Martin, Martin.
18: Ben, je connais même pas, il y a personne qui est venu se présenter.
1: Ça, c'est pas grave. Si on vous demande, vous dites que quelqu'un est venu.
18: Non, il est pas venu me voir, c'est pas vrai.
1: Faites gaffe, parce que si vous dites n'importe quoi, c'est un coup à faire sauter votre dossier.
18: Mais dossier de quoi? Mais moi, j'en ai rien à foutre.
1: Bah, dossier d'établissement créditateur.
18: Mais je veux pas être dossier d'établissement créditateur.
1: Ah oui, mais là, vous y êtes, puisque mon beau-frère a validé.
18: Mais qu'est-ce que c'est que ce bilf, là? Dites à Monsieur Martin qu'il vienne me voir, là.
1: Alors, lequel?
18: Ben, j'en sais rien, votre beau-frère qui a validé le dossier.
1: Ah, Martin, justement, il est à côté de moi, je vous le passe.
18: Non, mais qu'est-ce que c'est que ce truc-là?
1: Quittez pas. Martin! Ouais, Martin!
18: Oh là là là là là là!
1: Je te passe le monsieur du bar parce qu'il a changé d'avis.
18: Il a pas changé d'avis, il est pas au courant.
1: Pourtant, il m'a dit qu'il était au courant.
18: Non, il est pas au courant.
1: Et d'ailleurs, il est en train de me redire qu'il est au courant.
18: Oh! Mais qui?
1: Moi, je te le passe.
18: Qui?
1: Pop. Bonjour monsieur Martin, mon beau-frère vient de me transmettre l'appel.
18: Non, c'est une dame déjà, donc il sait même pas à qui il parle.
1: Ah, parce qu'il disait que vous demandiez à me parler.
18: Oui, parce que je voulais voir qu'est-ce que c'est que cette histoire de créditateur qu'on n'est pas au courant.
1: Alors si, que vous devez être au courant puisque que mon beau-frère me dit que vous êtes d'accord.
0: Mais c'est quoi ce truc de beau-frère? Qui c'est votre beau-frère?
1: C'est monsieur Martin, vous l'aviez juste avant moi.
0: Oui, mais...
1: Pour vous situer, c'est le mari de ma belle-sœur.
0: Et c'est qui votre belle-sœur? Madame Martin?
1: Ah bah non, madame Martin, c'est la femme de mon beau-frère. Là, je vous parle de madame Martine.
0: Oui, allô, oui.
1: Ah, bonjour monsieur, vous êtes le responsable?
0: Oui, c'est moi, oui.
1: Enfin, je veux dire le patron, quoi.
0: Oui, c'est ça, tout à fait, oui.
1: Oui, le big boss.
0: Oui, c'est ça, tout à fait.
1: On pourrait dire quoi, le taulier?
0: Oui, c'est ça.
1: Ou tout simplement le chef?
0: Tout à fait, tout à fait.
1: Bah oui?
0: Oui, c'est ça, tout à fait.
1: Voilà, donc vous êtes établissement créditateur.
0: Bah non, j'ai pas fait jusqu'à présent. Non.
1: Ah, si.
0: Bah non.
1: Me dites pas que c'est la première fois que vous êtes établissement créditateur.
0: Bah non, non, pas jusqu'à présent.
1: Oh là là, c'est la première fois?
0: Oui, mais non, oui.
1: Ah oui, alors dans ce cas, je vais prélever votre cotisation.
0: Ah, c'est payant.
1: Ah bah un crédit, c'est jamais vraiment gratuit.
0: Ah bah non, ça m'intéresse pas. Si vous payez, Non, vous annulez tout.
1: Vous êtes sûr?
0: Ah non, là ça m'intéresse pas.
1: Moi, je vous vois venir.
0: Ah non.
1: Si, vous dites ça parce qu'en vrai, vous êtes intéressé.
0: Non.
1: Oh bah tiens, ça c'est un non qui veut dire oui.
0: Non, ça veut dire non.
1: Alors ça veut dire non peut-être.
0: Non, c'est bon.
1: Ah, c'est non ou c'est bon?
0: C'est non.
1: Oh mais je vois. Vous essayez de marchander.
0: Non.
1: Oh mais je vous vois venir.
0: Non, c'est tout. Non, j'ai dit non, c'est tout.
1: Bon allez, d'accord, on négocie.
0: Non, on négocie rien du tout.
1: Écoutez, je vous propose de faire 50-50 sur le crédit.
0: Non, on fait pas 50-50, on fait rien du tout.
1: OK, 60-60.
0: Non, on fait rien du tout.
1: Et si je vous propose...
0: Monsieur, j'ai arrêté de prendre des gens avec des imbéciles.
1: Pardon, c'est quand même pas ma faute si je tombe sur des gens avec des imbéciles.
0: C'est pas validé, on n'en veut pas, point barre.
1: Bon, dans ce cas, pas de panique, on va revalider ensemble.
0: Y'a rien à valider, vous avez pas le compte en banque ni le chéquier.
1: Non, mais pour le compte en banque et le chéquier, je peux vous passer mon beau-frère, monsieur Martin de la banque Martin.
0: Arrêtez d'emmerder les gens, sinon moi j'appelle la gendarmerie.
1: Ah bah ça c'est dingue, y'a justement le gendarme Martin qui vient d'arriver. Je vous le passe?
0: Non.
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6: Allô, j'écoute.
7: Oui, bonjour madame.
6: Bonjour monsieur.
7: Je suis bien au domicile du docteur... Il est gastro quelque chose, je crois. Hein.
6: Ah oui, il est gastro quelque chose, comme vous
7: bon,
6: dites.
7: Je voudrais un rendez-vous, c'est possible. Il est là, non?
6: Non, il n'est pas là tout de suite. Il sera là tout à l'heure. Alors le problème, monsieur, c'est que... comme il s'en va demain, pour une dizaine de jours...
7: Oh là là.
6: Et oui, c'est ça le problème. Écoutez, c'est comme vous voulez, monsieur. Je peux éventuellement encore de vous donner un rendez-vous entre deux personnes si vous tenez absolument à venir. Enfin, bon, je vous ai prévenu, monsieur, vous ne tomberez pas de haut si je vous dis que vous êtes adressé à un professeur et non pas à un gastro-entérologue de quartier.
7: C'est-à-dire, ça coûte combien?
6: C'est-à-dire, la consultation est de 650.
7: Pardon?
6: 650.
7: C'est pas vrai.
6: Mais si, c'est vrai. Bien. Bon, je vous ai tout expliqué, monsieur.
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19: Allô, bonjour.
1: Bonjour, monsieur. C'est bien le rempailleur?
19: Oui.
1: Je vous ai envoyé un rempaillage par la poste la semaine dernière.
19: Vous n'aurez pas dû, parce que nous, ici, les facteurs, ils perdent tout.
1: Oh, bah, moi, il est marqué qu'il est arrivé.
19: C'est quoi comme chaise que vous avez renvoyée?
1: Comment ça, comme chaise? Non, c'est un chat siamois adulte.
19: Un chat?
1: Du coup, je voulais savoir combien de temps il vous fallait pour faire rempailler mon chat.
19: Un chat, on peut pas rempailler un chat. Ouais, c'est un taxidermique pour les bêtes.
1: Ah, bah, excusez-moi, mais alors, moi, je veux bien aller à un taxidermique, mais il faudrait me rendre mon chat d'abord.
19: Ah, bah, non, moi, je vous dis, j'ai pas de chat. Ah, nous, on est rempailleur de chaise, on n'est pas rempailleur de bêtes. Hein.
1: Rempailleur de chèvres?
19: Mais non, pas des chèvres, des chaises, du canage.
1: Du canard? Alors excusez-moi, mais si vous faites les chèvres et les canards...
19: Non, on fait pas les chèvres ni les canards, les chaises.
1: J'ai mon beau-frère qui est à côté, je lui explique. J'ai le monsieur là au téléphone.
19: Non, c'est une dame.
1: Il fait des chaises en canard.
19: Non, en canage, des chaises.
1: Il me dit qu'il fait des chèvres et des canards et soit-disant...
19: Non, je fais pas de chèvres ni de canards, on fait des chaises.
1: Et soi-disant, il ferait pas les chats.
19: Mais non, on fait pas de bêtes. Vous pouvez venir voir à la maison si vous voulez.
1: Vous allez m'asseoir sur une chèvre, vous allez me servir un petit café.
19: Mais pas une chèvre, une chaise. Qu'on s'assoit dessus qu'on fait.
1: Écoutez. Ah bah j'ai entendu une chèvre.
19: Ah bah non, il n'y a pas de chèvre. Hein.
1: Ah bah j'ai entendu une chèvre derrière.
19: Bah j'ai pas, il n'y a pas de chèvre, alors moi je sais pas du si vous avez entendu une chèvre.
1: Ah bah écoutez, Ah bah ça recommence.
19: J'ai entendu, mais chez nous, il n'y a pas de chèvre.
1: Hein. Alors pourquoi on entend une chèvre s'il n'y a pas de chèvre?
19: Oui, je l'ai entendu, mais moi j'ai pas que ça qu'à faire, je vais aller travailler.
1: Ah bah moi non plus j'ai pas que ça qu'à faire.
19: Mais nous on n'empaille pas les animaux, je vous dis. Rempailleur de chaises, des fauteuils.
1: Ah parce qu'en plus vous faites les chevreuils.
19: Mais non.
1: Les canards, les chèvres, les chevreuils et pas les chats.
19: Mais non, c'est pas des chevreuils, vous comprenez rien. Bon, nous on n'a pas que ça qu'à faire.
1: Ah bah moi non plus j'ai pas que ça qu'à faire, moi j'aimerais bien récupérer mon chat.
19: Vous pouvez passer.
1: Non mais je vais venir et puis entre temps vous allez déguiser mon chat en chevreuil ou en chat ou.
19: Ah non, allez.
1: Jurez que vous allez pas déguiser mon chat en chevreuil.
19: Bah je peux vous le jurer, moi j'ai pas que ça qu'à faire, je vais travailler.
1: Ah bah, puisque vous vous avez que ça qu'à faire?
3: Moi, je prends le téléphone, non.
1: Ah. Oui, allô? Oui, bonjour madame, voilà, comme j'expliquais.
3: Vous vous foutez de moi ou quoi? Je parle plus de ça, monsieur. Bah, de toute façon, si tu l'as envoyé, toi, je vois.
1: Oui.
3: Il a bien été envoyé quelque part.
1: Ah, bah, il a été livré, oui.
3: Il te fout de ma gueule, non, il a pas été livré ici. Je l'ai abroyé, ton chambre.
1: Excusez-moi, mais
3: oui, j'en ai rien à foutre de la chambre. Vérifie déjà avant de passer où c'est qu'il a été livré.
1: Ah, bah, où c'est qu'il a été livré, c'est qu'il a été livré chez vous.
3: Tu te fous de la gueule de moi, t'es moitié fou,
1: non, mais je vous préviens, je vois quelqu'un chez vous avec un manteau en chat, je vais vite faire le rapport, hein. Ça, j'aurais dû écouter mon beau-frère, hein.
3: Pourquoi?
1: Bah, parce qu'il m'avait dit, méfie-toi, on dit menteur comme un rempailleur, etc.
3: Il a comme disait ton beau-frère, là, qu'à faire comme toi. Faut pas les couilles, je te dis.
1: Moi, je vais appeler la police, hein, si c'est ça. Hein.
3: Bah, appelle la police, recule. Tu commences à me casser les couilles, je te dis. Tu commences à m'énerver. Allez, va jouer ailleurs, allez.
1: Ah, bah, vous voyez, pendant que vous me parliez, là, à l'instant, je viens d'appeler la police, ils arrivent.
3: Ouais, t'as raison.
1: Vous les entendez, là, ils arrivent?
3: De quoi? Bah oui. Ouais, d'accord, allez, va jouer, guignol.
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11: Oui, allô?
20: Oui, bonjour madame.
11: Bonjour monsieur.
20: Vous êtes paysagiste?
11: Oui.
20: Ah, très bien. Alors, je vous appelle en fait parce que j'ai un grand terrain de 2 hectares 7.
11: C'est beaucoup.
20: Et à mon âge... C'est
11: et c'est, qu'est-ce que vous rechercheriez? Ce sont que des idées ou il y aurait réellement derrière une amélioration et une conception, une réalisation?
20: Oui, tout, un peu tout ça. En fait, je voudrais apporter un peu d'originalité et de la profondeur.
11: D'accord.
20: Parce que je jardine, hein, évidemment.
11: Bah, alors écoutez, je vais vous prendre un rendez-vous.
20: Oui, parce que...
11: Et ce ne sera pas maintenant, de toute façon, tout ce qui est modification ou même éventuelle plantation, ça va être un petit peu plus décalé dans le temps maintenant.
20: Ah non, je vous rassure tout de suite, il ne s'agit pas de planter. Je voudrais éviter d'avoir sans arrêt à faire la navette entre le jardin et la maison. Donc je souhaiterais qu'on creuse un trou au fond du jardin pour que je puisse chier. Juste pour que je chie, quoi. Parce que s'il faut à chaque fois... Que je fasse aller-retour entre la maison et le jardin, c'est trop loin.
11: D'accord. Et vous voudriez scier quoi?
20: Comment?
11: Vous voudriez scier quoi?
20: Ah non. Un trou pour chier.
11: Ah bon?
20: Voilà. Avec, évidemment, un contrat d'entretien. Ça, c'est sûr.
11: C'est-à-dire?
20: Ben, que toutes les semaines, ils viennent pour nettoyer le trou.
11: Oh bon, non, monsieur. On peut pas. Faut pas. On n'est pas amené à faire ce genre de travaux, hein.
20: Attendez, je comprends pas. Vous êtes paysagiste.
11: Mais oui, mais attendez, je vais pas aller nettoyer un trou de caca, c'est pas possible.
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11: Allô?
1: Bonjour monsieur, c'est bien l'exploitation agricole?
11: Oui, c'est pourquoi exactement?
1: C'est pour que je suis le candidat Martin, chef de file de l'Union pour le Front Martiniste aux législatives. Donc moi j'ai mon quartier général de ville chez moi à Martinville.
11: D'accord.
1: Mais pour valider mon inscription, il fallait aussi que je déclare un QG de campagne. Donc comme son nom l'indique, un QG à la campagne.
11: D'accord.
1: Et vu que vous êtes en pleine cambrousse, j'ai déclaré que vous étiez mon QG campagnard.
11: Ah oui, mais bon, je vais pas aller dire oui alors que...
1: Ah bah si en plus vous me dites oui, c'est super.
11: Non, j'ai pas dit oui, non, j'ai dit...
1: Comment ça vous avez pas dit oui, non?
11: Non, j'ai dit...
1: Bah si c'est pas oui, non, c'est oui.
11: Non, et vous allez arrêter parce que...
1: Alors je m'excuse, mais soit vous dites oui, non...
11: C'est quoi ces conneries, là? Eh.
1: Bah c'est soit oui, soit non, mais ça peut pas être...
21: Oui, allô?
1: Bonjour madame.
21: Vous êtes dans une exploitation agricole ici.
1: Je sais, justement, c'est parfait pour installer mon QG campagnard.
21: Ah non, mais il est hors de question, hein. Nous, on est à la campagne, mais on n'accepte pas ce genre de choses.
1: Ah, bah ça, malheureusement, il fallait le dire avant dimanche 18h, parce que...
21: Ah
1: là...
21: bah, avant de vous dire, mais si vous n'avez personne au téléphone, comment veux-tu qu'on sache?
1: Alors, j'ai essayé de vous appeler dimanche, mais comme j'ai eu personne, j'ai considéré que c'était bon.
21: Bah attendez, un coup de téléphone, vous n'avez personne et vous mettez oui. C'est vraiment le bordel quand même.
1: Vous inquiétez pas, je vais installer moi-même le matériel de bureau.
21: Pourquoi vous insistez? Je vous dis non.
1: Alors je n'insiste pas.
21: Vous avez eu quelqu'un au téléphone? Non, vous n'avez eu personne au téléphone.
1: Eh, en plus avec nous, vous pouvez que gagner.
21: Et quelle partie vous êtes?
1: L'Union du Front Martiniste. On est extrême centre, donc on s'en fiche. De toute façon, on ira du côté de celui qui gagne.
21: C'est n'importe quoi. Est-ce que vous faites là? Mais dans quel monde on vit aujourd'hui?
1: Eh, en plus je me suis occupé de tout. J'ai fait la déclaration comme quoi vous êtes extrême centriste.
11: Pardon, mais de quelle déclaration vous me parlez?
1: Ah, c'est un autre monsieur.
11: Oui.
1: Bah la déclaration comme quoi vous êtes QG campagnard de l'extrême centre.
11: Et pourquoi QG de campagne? Pourquoi on fait pas de politique nous?
1: Oui, mais ça personne le sait. Si on vous demande, vous dites que vous êtes extrême centriste.
11: Ah bah non. Alors là, vous arrêtez ça tout de suite. Hein.
1: Écoutez, je vais passer. J'installe quelques bureaux, quelques fax, quelques télex.
11: Mais écoutez, ça ne nous concerne pas. Qu'est-ce qu'il faut que je vous le dise?
1: Bah qu'est-ce qu'il faut que vous me dise où je peux brancher les
11: appareils? Non, je ne veux pas en entendre parler. C'est non. N'insistez pas vous alors.
1: Alors je suis pas le genre à insister.
11: Ah bah quand même, attendez.
1: Bon, enfin en plus à partir du moment où vous faites partie de la liste.
11: De quelle liste?
1: Ah oui, je vous ai mis sur la liste de l'Union du Front Martiniste, c'est plus logique.
0: Ah non, absolument pas. Alors là, on n'est absolument pas de ce bord-là.
1: Bah juste avant, extrême centriste n'a pas de bord.
0: Ah mais non, attendez, c'est pas possible ça.
1: Bah si, comme ça, selon le gagnant, on choisit le bord après.
0: Ah bah alors de mieux en mieux. Ah non, n'insistez pas.
1: Je n'insiste pas.
0: Voilà.
1: Mais je vais quand même vous mettre un répondeur téléphoniste.
0: Pardon ?
1: Vu que votre numéro de téléphone est le numéro aussi du QG Campagnard.
0: Ah bah en plus.
1: Quand vous décrochez, vous dites QG de l'Union du Front Martiniste, bonjour.
0: Ah non. Mais alors ça c'est fort de café quand même de nous inscrire malgré nous.
1: Du café ? Ah bah pas de problème.
0: Non.
1: Si, je rajoute une machine à café.
0: C'était une expression, oui. Oh là, mais c'est pas possible.
1: Vous êtes plutôt expresso, latte, limbo ?
0: Non, j'ai pas besoin de machine à café, enfin.
1: Vous savez quoi ? Je vous mets le modèle professionnel.
0: Bah, enfin, mais vous faites exprès ou vous me prenez pour une débile ? C'est quoi le truc ? J'ai jamais dit que je voulais une machine à café. Mais qu'est-ce que vous racontez ?
1: Vous avez quand même un peu réclamé.
0: Mais je n'ai pas besoin de machine à café que tu voulais que j'en fasse.
1: Bah, du café ?
0: Mais vous dites n'importe quoi !
1: Pas du tout. En plus, avec le modèle pro, vous pouvez aussi faire du thé, du chocolat et de la bière.
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4: Oui, allô?
5: Ah, j'ai un doute. Allô?
4: Oui, allô?
5: Ok, donc bonjour monsieur, c'est bien la boucherie?
4: Oui, c'est moi.
5: Docteur Martin à l'appareil, service médicaliste de Martinville.
4: Oui?
5: Je vais venir installer un cabinet de consultation médicaliste chez vous.
4: Non mais attendez, vous êtes à une boucherie là? Qu'est-ce que ça a à voir avec ça, moi?
5: Ça a à voir avec ça que les gens qui viennent chez vous pour acheter de la viande, en même temps, ils pourront comme ça consulter un médecin.
4: Non mais vous êtes sérieux là?
5: Bon, parfois, oui.
4: Au moment, il y a quelque chose qui a été mis en place.
5: Ah non, mais on va le mettre en place ensemble, vous inquiétez pas.
4: Mais on va rien mettre en place du tout.
5: Mais si, je vais passer vous installer le cabinet du médecin.
4: Non, vous allez pas. C'est nulle part.
5: Non, mais ce sera pas dans la boutique. La salle de consultation médicaliste, je vais l'installer derrière, dans votre réserve à viande.
4: Bonjour.
5: Bonjour, monsieur. Comme je disais...
6: Mais attendez, monsieur, on est une boucherie-charcuterie. Vous parlez de quoi?
5: Comment ça, de quoi?
6: Au nom de quoi vous décidez que chez moi, vous allez vous installer?
5: Ah, au nom de la lutte contre le désertage médical. Ça permet aux malades de se faire soigner n'importe où en faisant les courses.
6: Mais vous rendez compte de ce que vous êtes en train de me raconter?
5: Plus ou moins, ouais.
6: Et pourquoi moi?
5: Parce que, comme vous, vous êtes déjà équipé pour conserver de la viande, j'en ai déduit que vous pouvez aussi conserver des patients malades.
6: Non, mais vous vous foutez de moi? C'est n'importe quoi.
5: Bah, c'est logique. C'est juste que c'est pas la même viande, mais sinon, ça change pas grand chose.
6: Vous êtes qui?
5: Je suis le docteur Martin.
6: Mais docteur Martin, de quoi? C'est quoi? Donnez-moi votre pédigré.
5: Oui, alors je précise, je suis pas docteur en médecine, je suis docteur semi-professionnel en démarchage téléphoniste.
6: Mais n'importe qui peut me téléphoner pour me raconter n'importe quoi.
5: On est bien d'accord, donc là je vous appelle pour vous dire que demain je vous installe une salle de consultage médical.
6: Vous débarqueriez chez moi demain pour m'installer un truc que je vous ai jamais demandé, mais zéro.
5: Ah non, mais alors l'idée c'est pas de se mettre dans le magasin, je vous rassure.
6: Ben je m'en doute bien, évidemment.
5: Bah oui, évidemment, votre salle de consultage, je vais la mettre derrière, dans votre réserve à viande.
6: Mais non.
5: Mais si.
6: Mais non.
5: Mais si.
6: Mais non.
5: Bah si.
6: Mais vous vous mettez nulle part, vous vous foutez de ma gueule ou quoi?
5: Ah bah oui.
6: Ouais, c'est ça.
5: Non, pardon, je peux changer de réponse?
7: Allez, une salle médicale.
8: Allô, oui, bonjour.
5: Ah, allô, oui, bonjour.
8: Oui, bonjour.
5: Oui, bonjour.
8: Oui.
5: Oui, bonjour.
8: Oui, bonjour.
5: Oui, bonjour.
8: Bonjour, bonjour, bonjour.
5: Mais bonjour, bonjour, bonjour à vous aussi.
8: Bonjour, monsieur.
5: Bonjour, madame, oui.
8: C'est monsieur au téléphone, c'est le patron au téléphone.
5: Ah oui, tiens, bonne idée, passez-moi le patron au téléphone.
8: C'est moi-même, monsieur.
5: Ah, bah dites-le.
8: Oui.
5: Entre nous, c'était pas super clair. Hein.
8: Oui.
5: Donc, comme je disais, la salle de consultage pour les malades, on la met dans l'arrière-boutique.
8: Mais là, vous êtes dans une boucherie, monsieur.
5: Pas du tout, non, je suis encore au bureau, mais je vais passer à votre boucherie pour installer le cabinet médicaliste.
8: Mais pas dans une boucherie, qu'est-ce que vous me racontez, là? Moi, je vais ouvrir un cabinet dans ma boucherie, non mais...
5: Bon, mais non, dans la boucherie, ce serait complètement ridicule, vous vous rendez compte?
8: Mais monsieur...
5: Non, le cabinet médicalifié, on l'installe dans votre réserve à viande.
8: Mais un cabinet médical dans une réserve à viande, vous me racontez quoi, là? Vous me racontez n'importe quoi, là?
5: Bah non, parce que c'est comme la viande. Ça permet de garder les malades au frais en attendant de les soigner.
8: Mais monsieur, un cabinet médical dans une chambre froide, on n'est pas dans une morgue. Hein.
5: Ah bah non, parce que nous on soigne que des patients vivants.
8: Non mais là, vous foutez de moi là.
5: Non.
8: Mais si, vous êtes en train de vous foutre de moi.
5: Mais non.
8: Mais bien sûr, franchement.
5: Ah, franchement.
8: Vous foutez de moi.
5: Oh bah si c'est franchement, alors oui.
8: Mais...
5: Complètement.
8: Hop, c'est bon.
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10: Ambulance, bonjour.
11: Oui, bonjour, c'est l'abbaye, l'appareil.
10: Oui.
11: Le père abbé, bonjour.
10: Bonjour, monsieur.
11: Je vous appelle parce que nous avons un petit problème.
10: Oui.
11: Nous avons des moines à transporter à Pontivy.
10: Vous pouvez patienter un instant, monsieur?
11: Bien entendu.
10: Merci. Allô?
11: Oui.
10: Oui, bonjour.
11: Oui, c'est le père abbé de l'abbaye de l'appareil.
10: Oui.
11: Écoutez, nous avons un petit problème. Nous devons acheminer mes moines à l'hôpital de Pontivy. Ils doivent aller en consultation pour voir un dermato-vénérologue, je crois. Ils ont attrapé ce qu'on appelle des morpions.
10: Oui.
11: Est-ce que vous pouvez nous en amener à l'hôpital?
10: Oui, il y en a combien à prendre?
11: Bah écoutez, il y en a 13. Alors, ils sont furieusement en train de se gratter de partout. Et je ne sais pas pourquoi les taxis ne veulent pas les prendre, parce qu'ils disent que ça va en mettre partout, et les passagers, enfin...
10: Parce que ça va se mettre partout, vous croyez?
11: Bah écoutez, les morpions, apparemment, sont dans les poils pubiens.
10: Ouais.
11: Il paraît que ça se contracte. Bon, moi j'en ai attrapé aussi ce midi d'ailleurs. Hein. Ça se met partout dans les poils sur les testicules.
10: Ouais. Est-ce qu'ils vous ont expliqué comment on pourrait faire alors à l'hôpital? Ils vous ont pas expliqué?
11: Si on pouvait mettre les moines dans des housses.
10: Comment? Dans des housses?
11: Ouais. Comme ça, les morpions resteraient à l'intérieur des housses.
10: Ouais, mais qu'est-ce qu'on va mettre comme housses?
11: Je sais pas. Vous avez des housses ou non?
10: Ah, bah non, j'ai pas de housse.
11: Mais vous faites pas pompe funèbre?
10: Ah, bah si, j'ai mes. Ah, bah ouais, j'ai ces housses-là, ouais. Quand je fais un décès, ouais. Bah oui, mais je veux pas mettre les gens là-dedans, quand même.
11: Qu'est-ce que c'est?

0: comme housse.
1: Oh, bah, c'est des trucs vraiment, c'est vraiment comme un sac avec une fermeture éclair, je vais pas les mettre dedans.
0: Ah, bah, c'est ce qu'ils nous ont dit à l'hôpital, hein.
1: Ah, ouais, c'est. Parce que, bah oui, parce que moi, c'est un sac, en fait, quoi, avec une grande fermeture éclair.
0: Et est-ce qu'ils peuvent se gratter à l'intérieur sans que ça sorte, les morpions?
1: Ah, bah, si on ferme et puis qu'on mette juste leur tête dedans.
0: D'accord. Et ouais. Mais ils vont respirer par où?
1: Ah, bah, à ce moment-là, on ferme pas la fermeture, hein, on les enveloppe dedans et on laisse leur tête dépasser, quoi. Moi, j'ai que ça comme truc, hein.
0: Ben ça, c'est parfait. Attendez, j'ai un dédoublement d'appel. Je crois que c'est l'hôpital, justement.
1: D'accord.
0: Attendez, quittez pas.
1: Ok.
0: Oui, c'est l'hôpital. Ah ben, attendez.
1: Franck.
0: Allô. Oui.
1: Viens là.
0: Merci.
1: Viens.
0: C'est le docteur. Je vous passe le docteur. Allô.
1: Je te dis de venir, c'est important.
2: Oui, docteur Rocher, j'écoute.
1: Oui, bonjour, c'est les ambulances.
2: Ah, bonjour. Alors, qu'est-ce que vous avez comme solution pour nous les amener?
1: Ben, c'est la housse pour les décès, quoi.
0: Et leur tête dépasse, quand même.
1: Ben, leur tête, à ce moment-là, on enveloppe la tête au niveau du cou, quoi.
2: Mais oui, mais alors les morpions, ils vont sortir.
1: Bah ouais, voilà.
2: Elles sont de quelle couleur?
1: Elles sont blanches.
2: Oui, donc on va voir les morpions à travers, non?
1: Qu'est-ce qu'on va voir à travers?
2: Bah parce qu'il faut qu'ils soient nus, ils vont pas être habillés.
1: Ah ouais, bah ouais, non, bah non, non, non.
2: Attendez, quittez pas, on m'appelle sur une autre ligne.
1: Il y a un problème, Franck. Il y a un problème de morpions. Et on a 13 moines à amener, mais ils trouvent personne pour les transporter. Il faut trouver une solution pour les transporter. Ils sont nus dans des housses. Moi, j'ai que des housses de LPF, quoi. Il faut qu'ils soient complètement hermétiques.
3: Ça où?
1: Je sais pas comment ils ont chopé ça. Ouais, mais ils sont kikini, ils savent pas comment les transporter. Hein.
0: Allô?
1: Oui, je vous écoute.
0: Bon, je viens d'avoir le médecin.
1: Oui.
0: Donc, en fait, on a fait partir nos 13 moines à pied.
1: Oui, mais ils sont habillés, comment je les
0: ai? Ah non, ils sont pas habillés, ils sont tout nus, là, hein, vous pouvez y aller.
1: Mais ils les font partir à pied, là, je comprends pas.
0: Ils sont partis à pied en courant à travers champs pour vous retrouver, pour que vous les embarquiez à l'hôpital.
1: Vous rigolez, là.
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5: Allô?
6: Bonjour, monsieur, c'est bien la pension pour animaux?
5: Oui.
6: Je vous ai fait un site internet.
5: Vous m'avez fait un site internet?
6: Oui, pour la pension.
5: Bah alors là, dans le d'une autre. Je vous ai demandé de me faire un site internet.
6: Ah bah écoutez, comme quoi les grands esprits se rencontrent, parce qu'effectivement, vous me l'aviez pas encore demandé, et là vous
5: Non, j'ai pas dit que j'allais le demander, j'ai dit est-ce que je voulais demander?
6: Eh bah il est fait, tac, vous voyez, aussitôt dit, aussitôt fait.
5: J'en ai un site, j'ai pas besoin de votre site.
6: Ah, vous parlez de l'ancien?
5: Pourquoi l'ancien?
6: Parce que comme j'en ai fait un nouveau, je me suis permis de dégager l'autre.
5: Bah je vous ai pas demandé de me l'enlever, monsieur, le site internet.
6: Ah oui, mais j'ai validé, bon c'est pas grave, y a nouveau.
5: Bah non, hein. J'ai pas besoin du vôtre, moi, de site. Je veux l'autre.
6: Ah bah non, parce qu'en plus, j'ai déjà pris des réservations sur le nouveau.
5: Des réservations de quoi?
6: De pension, pour que je vais vous transmettre.
5: Mais vous êtes pas... Non, mais ça va pas, non. C'est encore la meilleure, ça. Vous n'avez pas à me prendre de réservation, monsieur.
6: Sinon, je vous ai aussi fait un nouveau numéro de téléphone.
5: Bah non, mais ça va, vous me changez mon site, vous me faites un nouveau numéro de téléphone. C'est quoi ce bin, cela?
6: Bon, comme ça, on remet tout à neuf.
5: Bah, c'est quoi, ça? Qu'est-ce que c'est que cette embrouille?
6: Bonjour monsieur.
5: Non, non, non, non, non, non, non, non, non, non, non, c'est quoi cette histoire? Moi je paye des droits au niveau des pages jaunes.
6: Oui, alors pages jaunes, pareil, je vais faire retirer.
5: Pourquoi vous allez faire retirer? Qu'est-ce que c'est que cette histoire? Moi je vous ai rien demandé.
6: Vous inquiétez pas, pour être sûr de garder vos clients, je fais une promo à 50%.
5: Quoi, 50%?
6: La pension est à moitié prix si vous voulez.
5: Non mais ça va pas la tête, mais qu'est-ce que vous êtes en train de faire?
6: Mais ça je vous rassure, c'est une petite ruse commerçante, ça vous permet de.
5: Non, je ne veux pas de ruse commerçante. Soyez réaliste un petit peu, essayez de réfléchir un petit peu avant de faire quelque chose. Qu'est-ce qui vous a permis de toucher à mon site?
6: C'est ce que je disais, c'est pour remettre à neuf. C'est pour ça que j'ai aussi changé votre téléphone.
5: Pardon? C'est quoi cette embrouille? Donc ça veut dire que j'ai plus aucun appel, on ne peut plus m'appeler?
6: Si, sur le nouveau numéro que je vous ai fait.
5: Putain. Bon, alors je veux votre nom, vous êtes monsieur?
6: Monsieur Martin.
5: Monsieur Martin, votre numéro de téléphone, monsieur?
6: Ah bah je l'ai mis sur le site, justement. Comme ça, moi ça me permet de toucher ma commission au passage, quand les clients...
5: Mais c'est ça, donc les gens vont vous appeler,
6: voilà.
5: Et après seulement, moi je saurai si j'ai un client ou pas.
6: Bah ça dépend, ceux que j'ai retenus ou pas.
5: Ah bah voyons, c'est vous qui allez faire le travail à ma place. C'est quoi cette histoire?
6: Non bah je fais ça pour vous faciliter la
5: Mais
6: vie.
5: Mais je ne veux pas que vous me facilitiez la vie, monsieur. Vous allez me remettre mon site en place, avec mon numéro de téléphone.
6: Ah, en plus?
5: Oui.
6: Non mais à partir du moment où je prends les 50%,
5: non mais n'importe quoi. C'est quoi cette embrouille? 50%?
6: C'est quand même normal que je touche un...
5: Non monsieur, ce n'est pas normal.
6: Ah oui, et moi je bosse gratos.
5: Mais c'est pas vrai d'avoir affaire à quelqu'un qui comprend rien.
6: Qui c'est qui comprend pas?
5: Bon, je...
6: Passez-le moi, celui qui comprend pas, comme ça je lui explique.
5: Oh, c'est pas possible.
7: Allô?
6: C'est madame, bonjour.
7: Ah, attendez, discutez encore un petit coup parce que vous avez un numéro masqué, je vais vous choper puis on va vous envoyer les flics.
6: Ouh là là, mais qu'est-ce que vous allez faire?
7: Bah attendez, je vais vous brancher tout de suite.
6: Oh non, ne me dites pas que vous avez la machine à localiser les téléphones.
7: Voilà, on va vous localiser, vous embêtez pas.
6: Oh là là, c'est pas vrai.
7: Ce qu'il faut, c'est rester un moment en ligne parce que je vous mets sur le PC.
6: Ah, bah attendez, moi aussi je suis sur le PC, je vais essayer de me localifier.
7: Alors donnez-moi vos coordonnées.
6: Attendez, je les cherche.
7: Pourquoi vous saviez pas où vous habitiez ?
6: Deux secondes, je lance la machine.
7: Vous connaissez pas vos coordonnées, connaissez pas votre nom, votre prénom, votre adresse, votre numéro de téléphone ? Et puis vous créez des sites internet ?
6: Oui, bah pardon, je peux pas tout savoir non plus.
7: Donc vous êtes vraiment un zozo.
6: Oh, un héros, je ne sais pas.
7: Plus vous êtes bête.
6: Mais j'apprécie le compliment, merci madame.
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9: La poste de Brive, madame Primo, j'écoute.
10: Oui, bonjour madame, c'est la poste de Brive.
9: Oui.
10: Oui, bonjour, je ne sais pas si vous m'entendez bien, parce que j'ai un téléphone portatif.
9: Non, c'est bon, c'est bon.
10: Je vous appelle, je suis étudiant à l'IUT de gestion.
9: Oui.
10: Et on est en examen, alors j'ai pris un téléphone portatif.
9: Mmh.
10: Voilà, on me pose une question sur le courrier et l'entreprise.
9: Oui.
10: Et la question, il me reste 5 minutes pour rendre, oui, rendre la copie. La question, c'est quel est le tarif à 5 francs près d'un paquet pesant 1 kilo destination New York ?
9: Oh là là, attendez, je prends mon tarif tout de suite.
2: Posez les copies sur le bureau.
9: Oh mince.
2: Et vous sortez calmement. De la place, c'est quoi ce téléphone là ?
10: Ben, je suis avec ma mère là. Allô ?
9: Oui,
10: je me suis repéré.
9: Oui, j'ai entendu. Bon, mais écoutez, je ne peux pas vous le donner.
2: Téléphone ? Allô ?
9: Oui ?
2: Bonjour, madame.
9: Bonjour, madame. Monsieur.
2: Madame de la Place.
9: Oui ?
2: Vous êtes la maman de Jean-Baptiste.
9: Bien sûr, bien sûr.
2: Ah, c'est un bon élève, hein ?
9: Ah, ben, j'espère, hein.
2: Mais vous savez quand même qu'il est en examen aujourd'hui.
9: Ben, je voulais savoir comment ça se passait. Je pensais que c'était terminé.
2: Ah, non.
9: Ah, alors, excusez-moi d'avoir dérangé, hein.
10: Vous avez appelé votre mère pourquoi, Jean-Baptiste ? Ben, c'est-à-dire que c'est à propos de tonton Lulu, hein, qui peut pas venir, c'est ça,
9: Oui, oui, oui.
10: Samedi ?
9: Oui.
2: Allô ?
9: Oui.
2: Qu'est-ce qui est arrivé à votre oncle ? C'est pas grave ?
9: Non, c'est une petite intervention chirurgicale.
2: Ah, il a été opéré ?
9: Oui.
2: De quoi ?
9: Il a été opéré de la prostate.
2: Ah, ben, je comprends mieux, Jean-Baptiste, vous auriez pu me l'expliquer.
10: Ben, oui, mais c'était pas facile, quoi, hein, hein maman ?
9: Ben, oui.
10: Et alors, les nouvelles, alors, comment il va ?
9: Ben écoute, ça s'est bien passé, on attend qu'il se réveille là maintenant.
2: Allô ?
9: Oui ?
2: Il est à l'hôpital ?
9: Oui, l'hôpital de Brive, oui.
2: Ah bon, il est dans quel service ?
9: Ben dans le service d'opération pour la prostate, je sais pas le service, vous savez, on a attendu toute la matinée.
2: Ah oui, évidemment vous devez être sous le choc.
9: Un petit peu, oui.
2: Oui, et c'est un monsieur de la place aussi son nom alors ?
9: Oui, oui, c'est ça, de la place.
2: Lucien, alors, puisqu'il parle de tonton Lulu.
9: Voilà.
2: Ah, d'accord.
9: Voilà.
2: Parce que j'ai un ami qui opère à l'hôpital, justement. Attendez, ah. Si vous voulez, ne quittez pas. Hein. Je vais prendre mon téléphone aussi, je vais essayer de vous donner des nouvelles. Plus fraîches.
9: Ah.
10: Allô ?
9: Oui ?
10: Il part à son bureau.
9: Ah oui ?
10: Allez donc, je vous remercie parce que... vous avez été formidable. Hein, mais... plus l'histoire de tonton Lulu, moi j'étais mal. J'ai trouvé que ça.
9: C'est n'importe quoi, hein.
2: Allô ?
9: Oui ?
2: Oui, excusez-moi. Bon, alors, j'ai appelé mon ami à l'hôpital.
9: Oui ?
2: Il ne connaît pas de Lucien de la Place, hein ?
9: Comment ça, il ne connaît pas de Lucien de la Place ?
2: Il n'y a pas de Lucien de la Place au service de chirurgie.
9: Oh, bah alors là, ça c'est un peu fort, ça. Écoutez, il vient de se faire opérer ce matin, je rêve pas, quand même.
2: Au service du professeur ?
9: Enfin, écoutez, moi, j'ai pas retenu le nom du professeur, hein. J'ai aucune mémoire pour les noms, en plus.
2: Hein. Attendez, hein.
10: Oh là là là là là.
9: C'est ce bazar.
10: Il est en train d'appeler l'hôpital. Apparemment, il a un collègue qui est professeur en chirurgie.
9: Ah ouais, ben, il tombe mal parce que moi, les professeurs, les machins, les trucs, je les connais pas du tout. Hein.
2: Allô ?
9: Oui ?
2: Bon, je viens de rappeler.
9: Oui ?
2: Alors, il y a un Lucien de la Place.
9: Ah.
2: Oui, mais alors, madame, excusez-moi, Jean-Baptiste, c'est peut-être pas la circonstance. Hein. Il n'est pas en service de chirurgie.
9: Ah bon ?
2: Il a été transféré, madame, excusez-moi, à l'Institut médico-légal ce matin.
9: Ouais.
10: Oh, c'est pas vrai.
9: Eh oui, qu'est-ce que tu veux ? Je voulais pas te le dire, hein ?
10: Ah, tonton Lulu.
9: Eh ben oui, mais mon petit...
10: Maman.
9: Oui. Écoute, on se retrouve pour manger à midi. On va manger à midi et puis on en parlera. Tu sais, c'est pas grave.
2: Je suis désolée, madame.
9: Ben oui, mais... Oui, mais enfin, vous auriez pu attendre pour lui dire, quoi. Il est en plein examen, là.
2: Tonton Lulu.
9: Oh, mais mon petit, t'as mis pas dans tous ces états, tu sais.
2: Ah non, là, c'est bon, le doyen, là, c'est Robert Ledoux.
9: Voilà. Bon, mais écoutez, monsieur, excusez-nous notre émotion, mais je vais récupérer mon fils, hein.
2: Bien, bah, madame, je vous remercie, je vous le repasse.
9: Voilà, excusez-nous, hein.
10: Allô, maman ?
9: Oui ? Ça va ?
10: Tu m'entends, maman?
9: Oui.
10: On a échappé belle. Surtout que c'était une blague pour la radio.
9: Oh, l'horreur!
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4: Oui.
6: Bonjour monsieur, c'est bien la station service?
4: Oui.
6: Je voulais savoir si je pouvais passer cet après-midi pour vous rapporter l'essence en fait que j'ai pris. Finalement j'ai changé d'avis, j'en veux plus.
4: J'ai apporté de l'essence? Mais vous avez pris de l'essence dans quoi?
6: Dans ma voiture, j'ai fait un plein de gasoil en fait ce matin.
4: Mais ça on va pas enlever le gasoil qu'on a mis dans la voiture ce matin. Faut pas y compter hein.
6: J'ai entendu aux infos que le fuel domestique c'était beaucoup moins cher.
4: Vous n'avez pas le droit de rouler avec du fuel, voyons.
6: Ça c'est vous qui le dites.
4: Je suis dans la partie depuis plus de 50 ans, ça allait pas m'apprendre mon métier non?
6: Peut-être que le fuel n'existait pas encore à votre époque. Je ne sais pas.
4: Mais moi, non, mais non, mais arrêtez.
6: Mais alors, j'ai mon beau-frère qui est à côté.
4: Mais votre beau-frère, il sait très bien qu'on n'a pas le droit de mettre du fioul dans des voitures, quand même.
6: Ah bah attendez, je vais lui demander.
4: Bah oui.
6: Martha,
4: vous lui demandez.
6: Est-ce qu'on a le droit de mettre du fioul dans les voitures? Oui, on a le droit.
4: Bien sûr que non. Qu'est-ce que c'est que cette salade-là?
6: Non, mais vous avez vos cuves, là, vous... Hop, on met le tuyau d'un côté dans...
4: Ça va pas, non. C'est complètement débile, votre histoire, là. N'importe quel pompiste ne vous reprendra pas.
6: Excusez-moi, mais moi, j'ai mon beau-frère. Lui, il est pompeur, aussi.
4: Il est pompiste. Et il a qu'à vous le reprendre.
6: Ah bah non, parce que s'il lui dit que c'est pas un gasoil de contrebande que vous avez ou je ne sais quoi...
4: C'est ça, alors qu'on représente une marque. Non, mais oh, ça va pas, non. Vous faites-le analyser, notre gasoil. Hein.
6: Non, mais je ne sais pas s'il est coupé à...
4: Et à quoi?
6: Peut-être que vous mettez du fioul dedans.
4: Non, mais ça va chez vous, oui.
6: Bon, bah écoutez, passez-moi le responsable.
4: Ah bah oui, mais il va pas vous le reprendre. Et puis c'est tout. Oh.
11: Oui, bonjour.
6: Oui, bonjour madame. Comme j'explique au monsieur, ce serait pour vous rendre mon gasoil.
11: Ah bah, ça se reprend pas les carburants. Sous contrôle d'État, ça c'est plombé. Un contrôle, on fait pas ça comme ça.
6: Quand ça c'est plombé? Vous vendez de l'essence plombée?
11: Non.
6: Mais vous vous rendez compte que c'est illégal quand même?
11: Pourquoi? Attendez. Qu'est-ce que vous racontez là? Je vous suis pas là.
6: Vous me dites que vous vendez du gasoil plombé?
11: Non, je vous parle pas d'essence plombée. Je vous dis que les citernes c'est plombé.
6: Non, excusez-moi, j'explique à mon beau-frère parce que là c'est quand même incroyable.
11: Non.
6: Je suis au téléphone avec la station service, le gars vend de l'essence plombée.
11: Qu'est-ce que c'est que ce délire?
6: Vous savez que ça peut me bousiller le moteur, un truc comme ça, du gasoil plombé là?
11: Mais vous savez ce que c'est que du carburant ou quoi?
6: Bah oui.
11: Qu'est-ce que c'est qu'un moteur? Vous savez ce que c'est qu'un plomb?
6: Ah bah,
11: c'est pas dit qu'il y avait du plomb dans le carburant. Je vous dis que les cuves elles sont plombées, c'est-à-dire que c'est fermé par un plomb, c'est tout.
6: Ah, on change la version.
11: Mais non. Mais de toute façon, pourquoi vous voulez vous reprendre votre gasoil? Vous voulez rouler au fioul? C'est interdit de rouler au fioul.
6: Ah bah excusez-moi, mais enfin c'est pas plus autorisé de vendre du gasoil au plomb, hein.
11: Non, là vous voulez mettre du fioul. Alors à ce moment-là, je vais prendre l'immatriculation de votre voiture et là je vais vous déclarer aux douanes.
6: Ah bah moi je vais vous déclarer d'abord.
11: Ah bah on y va. Ah
6: bah écoutez, j'ai mon beau-frère qui est douanier, je vais vous le passer tout de suite.
11: Allez-y.
6: Attendez, je transfère.
11: Oui, allez-y. Sans problème.
6: Oui, allô.
11: Oui, bonjour.
6: Oui, bonjour madame, c'est le douanier Rousseau. Oui, comme dans les tableaux.
11: Ouais, d'accord, oui.
6: Comme dans les tableaux.
11: Les douaniers Rousseau. Ouais. N'importe quoi, quoi.
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12: Bonjour, vous êtes bien à Électricité.
13: Électricité dépanneur, bonjour.
2: Bonjour, monsieur. C'est le couvent des Dominicaines Notre-Dame de Clarté à l'appareil.
13: Oui.
2: Ben, la Clarté, on n'en a plus.
13: À l'heure actuelle, vous êtes en courant?
2: Oui, parce qu'on a eu un petit problème avec une sœur cette nuit.
13: Oui.
2: Qui a un appareil là, qui est moderne, elle nous a dit, vous savez.
13: Alors, il ressemble à quoi cet appareil, que je comprenne?
2: Alors, ça ressemble à un suppositoire géant.
13: Un suppositoire géant.
2: Enfin, ça fait quoi? 25 centimètres.
13: 25 centimètres. Et quelle épaisseur?
2: Ben c'est un cylindre, en fait. Hein. Un gros cylindre.
13: Un gros cylindre qui ressemble à un support?
2: Oui.
13: Et ça sert à quoi? Ça, c'est pour la lumière? Ça sert à quoi?
2: Ben, il y a une prise au bout. Attendez. Ça sert à quoi, ça, Sir Claude? Elle me dit pour rompre la solitude des femmes. Je ne sais pas plus.
13: Pour rompre la solitude des femmes? Je ne vois pas.
2: Mais je ne sais pas non plus. Qu'est-ce que vous faites avec ça? C'est quoi? C'est de la lumière? Non? Pour réchauffer le quoi?
13: Ah, pour réchauffer l'eau, peut-être.
2: Pour réchauffer l'eau, non? Non, c'est pas... Ça réchauffe, mais pas l'eau. Mais elle
13: ça réchauffe, mais pas l'eau.
2: Elle a l'air de... Je ne sais pas, l'air de cacher quelque chose. Vous voulez que je vous la passe, peut-être?
13: Ah oui, passez-moi là, s'il vous plaît. Oui, volontiers.
2: Merci. Allô?
13: Oui, bonjour.
2: Oui, bonjour, monsieur.
13: Oui, en quoi puis-je vous aider, madame?
2: C'est l'appareil, moi, que j'ai branché, qui a tout fait sauter.
13: Ah, d'accord. Mais c'est peut-être parce que vous aviez un court-circuit. Vous l'avez essayé avant et il fonctionnait?
2: Ah, oh là oui, il fonctionnait même très bien.
13: D'accord.
2: C'est un vibromasseur.
13: C'est pour les sœurs et...
2: C'est pour les sœurs. parfois, ça peut être pour les frères aussi.
13: Ah, c'est pour les frères aussi.
2: Enfin, un peu moins. Ça, c'est pour les sœurs, puisque ça s'appelle... Attendez, je vous permettez, je retrouve la boîte.
13: Je vous en prie, madame. Mademoiselle, madame, ma sœur. Je vous en prie, ma sœur.
2: Oui, Vibro, ma sœur, ça s'appelle.
13: Vibro, ma sœur. Ah. Bon, ça doit être... C'est peut-être un objet de culte, c'est peut-être religieux.
2: Oui, c'est un objet de cul, c'est marqué dessus.
13: Objet de cul.
2: De... Alors, attendez. Je regarde, hein.
13: Oui.
2: V-I-B-R-O.
13: B-R-O, oui.
2: Trait d'union, ma sœur.
13: Ma sœur.
2: Mais il y a une faute d'orthographe parce que ma sœur, ça s'écrit M-A, plus loin, S-O-U-E-U-R.
13: Ça doit venir de Chine, sûrement, non ? C'est pour ça qu'il doit y avoir une faute d'orthographe.
2: Alors, on branche la prise électrique.
13: Oui.
2: Dans le secteur.
13: Oui, c'est pas à pile, ça fonctionne directement sur le secteur.
2: Oui, et déjà, ça rompt la solitude de la prise qui était toute seule.
13: Ça alimente l'appareil. Excusez-moi, vous êtes sûr que c'est cet appareil qui vous a fait disjoncter ?
2: Ah ben oui, je suis sûr que ça m'a fait disjoncter, moi. J'ai vu des choses que j'avais jamais vues de ma vie.
13: Ça a fait des éclairs, ça a fait quoi ?
2: Des tremblements, et puis des petites secousses, et puis ensuite des grandes secousses, c'était... Oh oui, mon Dieu, mon Dieu, mon Dieu.
13: D'accord. Est-ce que vous pourriez me passer la mère supérieure, parce que je pense que nous avons un petit souci, et peut-être qu'elle, elle pourra me répondre.
2: Oui, je vais la chercher, vous permettez, parce qu'elle est dans la cellule à côté.
13: Je vous en prie, madame.
2: Je reviens.
13: Mais excusez-moi, ma sœur.
2: Merci. Allô ?
13: Oui.
2: Le problème, c'est qu'on vient de découvrir ce que c'était que le vibromasseur.
13: D'accord. Mais bon, laissons le vibromasseur là où il est, ce n'est pas un problème. Alors, pour revenir à notre panne première.
2: Attendez, la sœur. Ça y est, elle a retiré la prise. Et le disjoncteur marche.
13: Et le disjoncteur fonctionne.
2: Elle a retrouvé le jus.
13: Ben non, puisque vous avez retiré la prise.
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15: Bonjour.
6: Oui, bonjour madame, excusez-moi de vous déranger.
15: Non, monsieur.
6: Je vous appelle pour la journée internationale des droits des animaux.
15: Oui.
6: Je vais faire, comment dire, une animation pour faire boire des animaux, pour montrer qu'eux aussi, ils ont le droit de boire un petit verre de temps en temps, quoi.
15: Ah, vous voulez faire boire des animaux, des boissons, c'est ça ?
6: Voilà, oui. Vous avez des animaux qui boivent déjà ou pas ?
15: Bah non, nous, ils boivent de l'eau, mais boire des alcools, je pense pas, non ?
6: Je sais que les chiens, parfois, ils aiment bien une petite, un petit pinard, une bière, un truc comme ça, quoi.
15: Ouais, d'accord. Ouais.
6: Parce que moi, j'ai un petit mini-bar que je peux installer pour un petit mini-bar pour chiens, quoi, le canibar.
15: Ah, ok, d'accord, ouais.
6: Je sais pas si vous avez déjà peut-être vu ça.
15: Non, j'ai jamais vu.
6: J'ai un petit barman, un nain, en fait, qui fait des cocktails pour chiens.
15: Ah, ok, d'accord. Bah, je vais vous passer à la vice-présidente, vous allez voir ça avec elle.
6: Bah, écoutez, je vous en prie.
15: Bonne journée, au revoir.
6: Merci, madame, au revoir.
16: Allô ?
6: Oui, bonjour monsieur, excusez-moi de vous déranger. Je ne sais pas si on vous a expliqué le projet.
16: Ils ont le droit de boire un petit verre. Les chats et les chiens ont le droit de boire de l'alcool.
6: Exactement. L'idée, c'est de répandre le message, vous voyez ce que je veux dire ?
16: Bah écoutez, moi, c'est ce genre de message. Je suis absolument contre l'alcoolisme, je suis absolument contre le tabagisme, ce qui est un autre débat.
6: Alors ça, oui, je voulais en parler après, justement.
16: Oui.
6: Est-ce que vous avez des chats qui fument ?
16: Bah écoutez, je pense que vous frappez à une mauvaise porte.
6: Non mais excuse-moi, c'est juste que je suis peut-être un peu plus moderne que vous. Donc ça,
16: je pense pas que ce soit une question de modernisme, je pense que c'est d'une imbécilité monstrueuse.
6: Donc...
16: Et vous avez un chien chez vous ?
6: Oui, bien sûr.
16: Vous boit de l'alcool ?
6: Ah bah régulièrement.
16: Donc ça doit être super hilarant.
6: C'est vrai que c'est drôle, ouais. Oh, ouais. Bah, j'ai des vidéos, si vous voulez je peux vous donner l'adresse.
16: Écoutez, non, ça je vous dis non tout de suite. On peut vous joindre à quel numéro, monsieur ?
6: Alors 03
16: oui.
6: 23
16: oui. 65
6: ouais. 17.
16: Oui.
6: Donc,
16: attendez, 65
6: et 17. Donc, du coup, moi, je viens...
16: Il manque un numéro. Attendez, c'est parce que notre téléphone, il fait des claquis, on n'entend pas tout.
6: Il fait des knackis ?
16: Oui. 0323, après ?
6: 65.
16: Oui.
6: Knacki, 17.
16: 65, quelque chose entre deux, j'entends pas.
6: Encore ?
16: Bah, oui, je suis désolée, mais on n'entend pas dans mon téléphone.
6: 65.
16: Oui.
6: Knacki, 17.
16: Alors, écoutez, je pense qu'on va arrêter cette conversation ici. Votre numéro de téléphone du genre 03-23-65-9-17, on s'en tamponne le coquillard de cette hilarité. Je pense que ça, c'est qu'un coup monté. Vaut mieux qu'on en arrête là.
6: Vous avez raison, c'est effectivement un coup monté. Je travaille pour le FBI.
16: Alors, bah, écoutez, on en reste là. Je n'ai plus rien à vous dire.
6: Un petit bisou quand même.
16: Je vous embrasse même pas parce qu'en fait, je vous emmerde. Au revoir.
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17: Allô ?
18: Allô ?
17: Oui.
18: Oui, bonjour. C'est Anne-Marie ?
17: Oui.
18: Anne-Marie, tu peux baisser ta télé ? Là, j'entends rien.
17: je sais.
18: Merci Anne-Marie, au revoir.
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19: Oui, bonjour.
6: Oui, bonjour monsieur, je suis bien au garage Volkswagen.
19: Oui.
6: Voilà, je vous appelle parce que j'aurais besoin que vous me fassiez un mot d'absence pour mon travail, s'il vous plaît.
19: Un mot d'absence?
6: Oui, exactement, oui.
19: C'est-à-dire?
6: C'est parce que moi, en fait, je ne suis pas allé au travail là pendant deux jours, là, la semaine dernière.
19: Oui.
6: Et j'ai dit que c'est parce que je ne pouvais pas prendre ma voiture parce qu'elle était trop polluante.
19: Je voulais que je marque quoi, monsieur?
6: Vous marquez, j'attestifie par la présente que le polluisme du véhicule de monsieur Martin l'empêche de se déplacer.
19: C'est pas possible.
6: Bah pourquoi?
19: Parce que les voitures polluent pas.
6: Les voitures polluent pas?
19: Ne quittez pas. Bonjour.
6: Oui, bonjour.
19: Vous voulez faire une attestation de quoi, monsieur? Votre véhicule est chez nous?
6: Ah non, il est chez moi.
19: Je comprends pas du tout votre histoire, excusez-moi. Vous voulez que je vous fasse une attestation parce que vous n'allez pas à votre travail?
6: Ah bah voilà, vous avez compris. Vous pouvez me passer un responsable, peut-être?
19: Oui. Oui, monsieur. Au revoir.
20: Vous êtes monsieur?
6: Martin.
20: Monsieur le Martin a une Polo, non?
6: Non, pas Polo, je m'appelle pas Polo, je m'appelle Martin.
20: Non, vous avez une Polo, monsieur Martin, non?
6: Je ne suis pas monsieur Polo, enfin, c'est incroyable, ça.
20: Non, vous avez une Volkswagen Polo.
6: Peut-être qu'il faut que je voie avec monsieur Polo?
20: Ah non, non, non, mais pourquoi vous voulez une attestation, monsieur? Je comprends pas, là.
6: À cause de ma voiture qui faisait du polluisme.
20: Qui est, pardon? Qui fait quoi?
6: Du polluisme, qu'elle est pollutionnante, quoi.
20: Ouais.
6: Donc il faudrait que vous me fassiez un papier comme quoi vos voitures font de la pollution et que du coup on peut pas s'en servir.
20: Mais je peux pas faire ça, monsieur.
6: Peut-être dans ce cas, vous pouvez me prêter une voiture polluante? Allô?
20: Ouais.
6: Excusez-moi, monsieur Polo.
20: Non, non, il n'y a pas de Polo ici.
6: Bah alors, pourquoi on me disait qu'on me parlait de monsieur Polo tout à l'heure?
20: Vous nous prenez pour des cons, quand même, franchement.
6: Bah, excusez-moi, monsieur Polo.
20: Vous savez quoi? Moi, c'est simple. Moi, je vais voir qui m'appelle. J'ai détecté.
6: Bon, est-ce que si je passe dans ce cas?
20: Bah, vas-y, passe, je t'attends. J'ai appelé les flics.
6: Monsieur Polo.
20: Monsieur Polo, et peut-être monsieur Twingo, non?
6: Ah, bah, passez-le moi.
20: Ouais, je vous passe, monsieur Tourolf.
21: Chez Volkswagen, on sait pas.
20: Allô?
6: Oui, bonjour madame. Je sais pas si vous expliquez.
21: Moi, je vous ferai pas d'attestation.
6: Non, mais juste vous mettez ça sur un papier avec un coup
21: non,
6: de tampon.
21: Non, non, mais je vous mets rien sur un papier.
6: Bon, si on se donne rendez-vous si vous voulez ailleurs.
20: Non, mais monsieur, on se donne pas rendez-vous nulle part.
6: Ça vous gêne de le faire sur le lieu de...
20: Mais monsieur, c'est pas sur le lieu de travail ou pas sur le lieu de travail.
6: Non, mais c'est juste
20: je ne vous ferai rien, il faut que je vous le dise, vous comprenez français, je ne vous ferai rien.
6: Et si vous me l'écrivez en anglais?
20: Mais monsieur, je ne vous ferai rien.
6: En roumain?
20: Monsieur, je ne vous ferai rien, n'insistez pas.
6: Si vous me le mimez, si vous me mimez la justification en langage des signes.
20: Mais monsieur, c'est pas problème.
6: Et si moi je mets le coup de tampon et vous vous écrivez la...
20: C'est pas mon problème.
6: Excusez-moi, je ris, c'est nerveux.
20: Monsieur, je ne veux rien. N'insistez pas.
6: Mais j'ai rien dit. Attendez que je demande. Alors.
20: Non, non, n'insistez pas. Je ne ferai pas de papier.
6: Puisqu'on s'est mis d'accord sur ce mot.
20: Mais je m'en fous de votre situation. Attendez, monsieur, attendez, je dirais que ça soit clair. Ça pue le journaliste à plein B. Donc vous êtes journaliste, c'est ça?
6: Alors sérieusement, je peux dire que vous avez un certain flair.
20: Vous êtes journaliste, vous faites une enquête?
6: On ne peut rien vous cacher, hein, vous, alors là.
20: Donc ben voilà, donc vous faites une enquête, vous êtes journaliste, et vous voulez nous faire dire ce qu'on ne sait pas.
6: Non, alors écoutez, sérieusement, je peux vous le dire.
20: Oui.
6: Je travaille pour le FBI.
20: Pardon? Vous êtes?
6: Je travaille pour le FBI.
20: Oui, bien sûr.
6: Quoi, je suis pas crédible?
20: Bien sûr, ouais, c'est ça.
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22: Oui.
18: Bonjour, monsieur.
22: Bonjour.
18: Monsieur Poirot.
22: Oui.
18: Oui, bonjour, France Télécom à l'appareil.
22: Monsieur?
18: France Télécom.
22: Oui.
18: Nous vous appelons parce que nous venons d'apprendre que vous n'aviez pas le téléphone chez vous.
22: Oui.
18: Ah, ben non.
22: Bien sûr que si, mais qu'est-ce que c'est que vos histoires? Je vais vous raconter des conneries, excusez-moi. Écoutez, vous voyez bien, vous avez bien réussi à m'appeler, hein?
18: Comment ça?
22: Ben, vous venez de m'appeler.
18: Déjà, vous n'avez pas de poste de téléphone, alors je vois pas comment vous pouvez faire, hein?
22: Ben, vous racontez des conneries.
18: Quoi?
22: Ben, qu'est-ce que vous voulez? Actuellement, vous me téléphonez, j'ai bien le téléphone, non?
18: Mais monsieur, je suis France Télécom, je sais ce que je fais, c'est mon métier, monsieur.
22: Oui. Et ben, vous venez à la maison, puis vous venez constater qu'on a le téléphone.
18: Mais en attendant, il faut qu'on prenne rendez-vous.
22: Écoutez, je prends rendez-vous, j'irai à France Télécom, rue Aubert, et puis on en reparlera. N'est-ce pas? Puis je vous apporterai les preuves que j'ai bien le téléphone et puis que je le paye.
18: Je préfère que vous veniez parce que nous, si on vient chez vous, on est obligé de prendre un rendez-vous.
22: Oui.
18: Et donc, on va le prendre par téléphone.
22: Oui.
18: Comment voulez-vous qu'on le prenne puisque vous n'avez pas le téléphone?
22: Comment?
18: Alors, quand vous viendrez à la boutique de France Télécom,
22: oui.
18: On va, à ce moment-là, vous donner un kit.
22: Oui.
18: Hein, c'est-à-dire un appareil téléphonique, un combiné de téléphones. Et il y a un mode d'emploi pour apprendre à téléphoner.
22: Est-ce que je ne sais pas téléphoner?
18: Ben non, monsieur, comment voulez-vous savoir téléphoner puisque vous n'avez pas le téléphone?
22: Oh là là là.
18: Sinon, l'idéal aurait été que vous alliez dans une cabine téléphonique pour prendre rendez-vous, peut-être.
22: Non, Non, je vous téléphonerai. Et puis...
18: Vous avez une cabine téléphonique à côté, non?
22: Non.
18: Bah, comment vous allez faire?
22: Eh bien, puisque je peux téléphoner depuis chez moi.
18: Mais non, monsieur.
22: Ah là, vraiment, ça va pas. Hein.
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1: Oui.
6: Bonjour monsieur, c'est bien le bar?
1: Oui.
6: Monsieur Martin à l'appareil?
1: Oui.
6: J'ai un petit souci avec ma femme.
1: Ouais.
6: Je lui ai dit que je travaillais chez vous, mais elle me croit pas.
1: Et je vous connais?
6: Ah non, pas du tout, je suis jamais venu.
1: Alors, ouais.
6: L'idée, c'est juste que vous allez lui dire que je travaille au bar le soir, comme ça, moi, ça me permet d'aller boire des coups avec les potes.
1: Ouais, mais ça, c'est votre problème, moi, je vous connais même pas.
6: Je sais, mais si vous dites pas comme moi, elle va encore dire que j'invente des histoires.
1: Elle a pas tort.
6: Bon, oui et non, parce que le bar, il existe vraiment.
1: Mmh.
6: C'est juste que, en vrai, j'y travaille pas, mais à part ça.
1: Bah, tiens, bah, vous emmerdez pas, quoi.
6: Bah non, moi, je viens avec ma femme. Vous me dites, salut collègue, tu viens bosser?
1: Ah bah non, monsieur, moi, je ne mens pas aux femmes, déjà, à mes propres clients, je ne mens pas aux épouses, alors.
6: Ah bah, ça tombe bien, parce que je suis pas client chez vous, donc y a rien qui vous empêche de mentir à mon épouse personnelle.
1: Ah ben ça, je m'en fous, vous lui avez dit ce que vous voulez, mais moi, j'ai rien à voir avec votre bras.
6: Ah oui, alors on demande juste un petit service.
1: Ah ben c'est vous, mensonge, c'est votre femme, vous vous démerdez.
6: Oui, ah ben bravo, la solidarité masculine.
1: Masculine, je suis une femme.
6: Eh ben ça n'empêche pas d'être solidariste avec les hommes.
3: Ouais, allô?
6: Ah, c'est madame.
3: Non, c'est monsieur, hein. J'ai un gros clitoris, hein.
6: Ah bah pardon, là ça se voit pas du tout, je suis au téléphone.
3: Ouais.
6: Donc, comme j'expliquais, je passe avec ma femme. Non, vous lui dites...
3: Eh, passez même pas. Moi, votre femme, elle vient, vous travaillez pas ici, je vous connais même pas.
6: Oula, alors non, c'est tout le contraire. Si vous lui dites ça, on n'est pas du tout raccord sur la version.
3: Non, mais je vais pas être raccord avec vous. Même demain, si elle posterait qu'elle me demanderait, je dirais non, vous travaillez pas là.
6: Sinon, plan B, si vous voulez pas qu'elle vous demanderait, vous me faites un papier comme quoi je travaille chez vous.
3: Ouais, non, mais non, je suis le gérant, je m'amuserai pas à faire un papier comme quoi vous travaillez ici, alors vous travaillez pas ici, non.
6: Oh, bah merci.
3: Ah, bah de rien, c'est gratuit.
6: Moi, je me casse la nénette à monter des histoires et vous arrivez patatras, vous me mettez tout par terre.
3: Eh non, mais, vous avez pris quoi avant de m'appeler, là? Vous prenez quoi comme drogue, là?
6: Oh, pardon, je ne prends que le bon air de Martinville.
3: Genre, je vais dire que vous travaillez chez moi, alors vous travaillez pas chez moi, et patatras que je. Hein, mais non, mais vous allez où, vous?
6: Bah, je vais chez vous, pour faire les papiers.
3: Eh non, mais, c'est quoi votre délire, là?
6: Non, mais ça va, c'est juste de la dépanne en même temps.
3: Ah, hein. De la dépanne.
6: Voilà, entre presque collègues, je me suis dit qu'on pouvait se rendre service.
3: Je vais vous envoyer un RIB pour faire le virement. Parce que de la dépanne gratuite, je vous connais pas et je vais faire des faux papiers. Non mais vous oubliez mon nom, mon numéro.
6: Alors sinon, on passe au plan C. J'ai une autre idée.
3: Allez, dites-moi, allez-y, je vous obéis.
6: Ah bah merci, c'est sympa. Donc vous allez lui téléphoner pour lui dire que vous m'attendez au boulot.
3: Et vous êtes tombé sur votre tête ou quoi? Genre, je vais dire à votre femme que vous travaillez ici, alors vous travaillez pas là.
6: Bah oui, vous m'avez dit ok, je vous obéis.
3: Non, je rigole, passez pas, vous êtes fou. Eh, franchement, j'ai jamais entendu ça là.
6: Ah bah voilà, alors vous me dites que c'est d'accord et 5 secondes après, hop là.
3: Non, y a hors de non, vous êtes ravagé.
6: Ah bah c'est surtout ma femme qui va me ravager si vous faites pas comme si on se connaissait.
3: Non, je ferai pas comme si de quoi que ce soit.
6: Alors sinon, plan D, on dit que vous m'avez pas fait de contrat parce que vous préférez me payer en liquide.
3: Attends là, faut que je dise que je le prends en contrat, que je le paye au noir. Eh, vous êtes fou quoi?
6: Ah non, pas payé au noir, juste en liquide sans contrat.
3: Ah, pas au noir, en liquide. Eh, vous avez vu ça où?
6: Le mieux c'est que vous me préparez une enveloppe avec quelques billets pour que ce soit plus crédible.
3: Bah vous êtes tombé sur la tête, venez là, je vous mets une claque tout de suite, au moins là vous allez travailler pour moi. Bah ouais, non, vous êtes fou quoi.
6: Mais non, parce que comme ça Martine va voir que vous me donnez de l'argent.
3: Eh, écoute, viens tout de suite.
6: Ah bah super, j'arrive.
3: T'auras le solde, tout compte, t'auras tout, parce que t'es en train de me saouler.
6: En même temps, se faire saouler dans un bar, ça arrive à tout le monde.
3: Ouais.
6: Donc, si on rajoute le solde tout compte, je pense qu'on peut partir sur 30 000 balles.
3: Ouais, à mon avis, tu prends une paire de longueur pour 30 000.
6: Ah, une paire de longueur?
3: Tu comprends pas?
6: Bah rassurez-moi, on parle bien de piscine.
3: Allez.
23: 7h. 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
29: Allô?
30: Oui, bonjour, je suis au cabinet médical du docteur...
29: Oui, bonjour monsieur.
30: C'est le docteur lui-même?
29: Oui.
30: Vous êtes bien gastro-entérologue?
29: Oui.
30: Oui, très bien. Bonjour docteur, c'est le service de France Télécom à l'appareil, le 14. Oui docteur, nous vous informons qu'à partir de 15h, vous allez hériter d'un nouveau système téléphonique de France Télécom. Un nouveau service qui s'appelle la sonnerie personnalisée. Je ne sais pas si vous êtes au courant de ça.
29: Non, pas du tout.
30: Toutes les professions indépendantes de la région vont avoir une sonnerie qui indiquera, par une illustration sonore, la profession que vous avez.
29: Oui.
30: C'est-à-dire qu'évidemment, on saura si vous êtes médecin, on saura si vous êtes agriculteur.
29: Ah bon?
30: Voilà.
29: Mais ça consiste en quoi alors?
30: Ben, les gens qui vous appellent entendront une sonnerie téléphonique, une illustration sonore, et donc ils sauront que vous êtes bien de médecin, gastro-entérologue, puisque
29: Mais comment ils sauront que ça correspond à la truc gastro-entérologue?
30: Ah ben, vous voulez que je vous fasse entendre?
29: Ouais.
30: Je vais vous faire entendre. Tu me bascules la cartouche. Je vais vous faire entendre déjà agriculteur. Vous allez voir, la 14, éleveur-agriculteur. Ouais, vas-y. Je vous fais entendre la cassette, hein.
29: Oui.
30: Pour les agriculteurs, voilà ce que maintenant les gens entendent quand ils appellent un agriculteur. Hein. Merci. Allô? Vous avez entendu, non?
29: Oui, c'est parfaitement ridicule. Et quand on appelle un gastro-entérologue, qu'est-ce que ça donne?
30: Attendez, je vais vous faire entendre. Hein.
29: Oui, faites-moi entendre.
30: Je vous préviens, nous, on n'est pas responsable de ça, ça a été fait à Paris. Hein.
29: Oui, oui.
30: Tu me charges? Gastro.
29: Ouais? Ah ben, c'est pas possible.
30: Comment?
29: Ce sont des rots qu'on entend.
30: Oui, absolument.
29: Bah, on entend quelqu'un qui rote, alors...
30: Bah oui, mais c'est ce qu'il y a pour gastro-entérologie.
29: Oui, bah c'est lamentable. Je n'ose pas imaginer ce qu'il y a pour le gynécologue, hein?
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5: Allô?
7: Madame Brier?
5: Oui, qui est-ce?
7: Bonjour, je suis une de vos voisines, figurez-vous. J'habite au 2 de la rue, moi. Vous êtes au 12?
5: Oui.
7: Voilà, bah je voulais vous proposer un coup de main pour ce soir pour vous aider à faire les gâteaux.
5: Un gâteau pour ce soir, pour quelle raison?
7: Bah avec les invités que vous allez avoir, là, ce qu'ils ont dit à la radio. On vient d'entendre votre nom et votre adresse à la radio.
5: Mon nom, mon adresse à la radio.
7: Ah, vous êtes pas au courant?
5: Pardon, pas du tout.
7: Eh ben, il y a une émission de petite annonce sur les top 50 FM, là, vous savez, la radio libre, quoi.
5: Oui.
7: Et puis, alors, ils ont dit qu'il y avait une fête chez vous. Ils ont même donné votre adresse. Moi, j'ai tendu l'oreille, j'ai entendu l'adresse, mais si, mais c'est à côté de chez nous.
5: Et oui. J'ai rien entendu, moi.
7: Tous les gens qui partent pas en vacances et qui restent dans le 18e arrondissement, vous êtes invités, il y a une fête ce soir chez elles.
5: Une fête ce soir chez moi?
7: Ah oui? C'est ce qu'ils ont dit, hein.
5: Oh, mais je ne vois personne chez moi.
7: Et vous êtes pas au courant?
5: Ben, je suis pas au courant.
7: Ben, écoutez, je vais vous donner leur numéro de téléphone, puis dites-leur bien qu'ils ont dû faire une erreur, hein.
5: Ben, ils ont fait une erreur, oui.
7: 42.
5: Oui, allez-y.
7: 51. Allez.
5: Bon, ben, je vous remercie, madame.
7: Mais c'est normal si on ne s'aidait pas entre voisins.
5: Merci beaucoup.
7: Je vous en prie, madame.
5: Merci beaucoup, madame.
7: Au revoir, madame.
5: Au revoir.
30: Allô?
5: Allô, monsieur.
30: Oui, ne quittez pas, madame, parce que nous sommes à l'antenne. Hein.
5: Bah oui, mais...
30: Vous êtes
5: oui.
30: Bien, chers auditeurs, sur Top 50 FM, la radio qui en a, n'ayons pas peur de le dire. Et à l'instant, nous venons d'écouter donc Daniela. Oh, Daniela, comme c'était super, chanté par les sulfureux Elmer Footbeat. Je vous rappelle que pour Daniela, il reste 3 places pour tous les copains qui passent. En attendant, je vous rappelle nos 2 petites annonces de la matinée, donc qui courent depuis ce matin. La première, Jean-Pierre Bellocq, il est super extra sympa comme mec. Vous allez voir, vous allez l'adorer. Il a 33 ans, les filles, il est célibataire et il voudrait rencontrer une jeune femme brilleuse pour faire la mouette ensemble. Et la deuxième annonce, donc je vous rappelle tout de suite la deuxième annonce, une grande fête qui est offerte dans le 18e arrondissement avec madame Ginette Briet.
5: Bah oui,
30: au 12 rue, attendez madame, on est à l'antenne, hein. Au 12 rue, cette dame fort sympathique, donc vous pouvez l'appeler vous-même chers auditeurs au 42 ce soir, donc chez elle. Attention, à partir de 22h, une bouteille de champagne par personne, ça va être la fête. Je vous rappelle que l'orchestre donc de salsa de Patato Valdés, 30 musiciens de salsa chez madame Ginette Briet.
5: Et nous prenons tout... monsieur.
30: Attendez madame, vous permettez, nous prenons tout de suite notre débat avec donc notre auditrice. Allô, bonjour, comment t'appelles-tu?
5: Oui, mais moi je suis madame Briet.
30: Madame Briet.
5: Bah ben, je veux personne chez moi, moi.
30: Ah bah écoutez, c'est formidable, madame, vous êtes donc
5: là. Ah mais je veux personne chez moi.
30: Chers auditeurs, écoutez, mais c'est
5: merveilleux. Je veux personne chez moi, monsieur, je reçois personne chez moi.
30: Chers auditeurs, chères auditrices, vous avez donc votre hôtesse qui vient de nous appeler. Elle doit certainement nous appeler pour donner le code d'entrée de l'immeuble.
5: Non, je ne
30: dois
5: rien du tout.
30: À vous tous, attendez, madame, on va parler après.
5: Non,
30: hein. Attendez.
5: Veux personne.
30: À tous les auditeurs et auditrices qui sont coincés dans les embouteillages donc de ces grandes routes de week-end et de vacances.
5: Bah oui, eh bien,
30: on va vous passer donc madame Briet tout de suite. Alors, madame Briet, je crois que votre prénom, si je ne me trompe pas, je vais même te tutoyer, c'est Ginette. Ginette, comment ça va?
5: Oui. Ça va mal, mais je veux personne chez moi.
30: Eh bien, écoute, j'ai une bonne nouvelle pour toi. Est-ce que tu sais combien...
5: Mais pourquoi vous tutoyez, monsieur?
30: Tu n'es pas une auditrice fidèle de la radio? Allez.
5: Bah si, mais
30: ah, bah,
5: j'ai
30: tu
5: pas
30: vois.
5: Entendu, mais...
30: Eh ben, écoute,
5: c'est une dame qui m'a téléphoné de me dire que il y avait du monde chez moi ce soir.
30: 400 personnes.
5: Mais 400 personnes, je vais les mettre.
30: Ah, non, pas ça. Attendez, déconnez surtout pas. Attendez, on prend l'antenne. Oh. Eh bien, jeune kid dynamique, jeune fille, t'es super extra comme nana. Je crois que je vais avoir une bonne nouvelle pour toi. Est-ce que tu sais combien d'appels téléphoniques on a eu? 400 auditeurs, auditrices qui viennent de nous dire à l'instant qu'ils venaient tous chez toi avec une bouteille de champagne. Est-ce que tu sais quel est l'orchestre qui va jouer chez toi ce soir?
5: Mais j'ai pas d'or.
30: Eh ben, c'est place, Carlos hein. Patato Valdés avec ses 20 musiciens de salsa.
5: Bon, qu'est-ce qu'on dit? Patato Valdés, je sais pourquoi là.
30: Et qu'est-ce qu'on dit? Qu'est-ce qu'on dit, jeune kid? On dit merci.
5: Bah, je dis merci, je dis pas merci, je veux personne chez moi.
30: Et attends, j'ai une bonne nouvelle, figure-toi. Attends, c'est pas fini.
5: Arrêtez de me tutoyer, mon sang.
30: On te prête une sono de 2 x 4000 watts.
5: De quoi?
30: 2 x 4000 watts.
5: Mais non, j'ai pas de place chez moi.
30: Et attention.
5: Ça va pas la tête, non.
30: Je vous rappelle.
5: Mais ils vont qu'à 100 personnes chez moi, je peux pas les mettre, voyons, qu'est-ce que c'est cette histoire de bêtise.
7: Ils vont danser.
5: Donc, vous dansez où?
7: Moi, je vous rappelle l'adresse, tout le monde sait Ginette
5: Brier. Non. Ne donnez plus mon adresse sur l'antenne.
7: 12 rue.
5: Arrêtez ces bêtises. Mais arrêtez ces bêtises.
7: Elle est cool, Ginette. Et c'est dans le 18e arrondissement.
5: Cool, je suis pas cool, moi.
7: 42.
5: Non. 30... Ne donnez pas mon numéro de téléphone. Je veux personne chez moi. Ce soir, je m'en vais.
7: J'espère que ton appartement est grand, ma chérie.
5: Non,
7: parce
5: il
7: n'est
5: pas grand, mon appartement.
7: J'espère que ton appartement est assez grand pour contenir...
5: Non, mon appartement n'est pas grand.
7: Ginette.
5: Je veux personne chez moi.
7: Ginette, je te donne l'antenne.
5: Ginette, elle en a marre, Ginette.
7: Ginette, t'es géniale. Les 400 auditeurs, donc, sont...
5: Oh, j'en ai marre de vos conneries.
7: Allez, on t'embrasse très fort.
5: Oui,
7: salut. Salut, Ginette.
5: Salut.
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9: Bonjour.
6: Bonjour monsieur, je suis bien à l'entreprise de plomberie.
9: Oui, bonjour monsieur.
6: Livraison Martin à l'appareil, j'ai un courrier contre signature pour vous.
9: D'accord. Vous voulez passer quand ?
6: Justement, je viens de passer en télétravail, donc maintenant je fais les livraisons chez moi.
9: Vous habitez où ?
6: J'habite à Martinville-sur-le-Guenec, c'est au bout de la pointe bretonne.
9: Attendez, on va pas faire 400 bornes pour aller chercher un courrier monsieur. C'est impossible nous 400 bornes.
6: Non mais vous faites l'aller-retour vite fait.
9: On peut pas faire un aller-retour de 400 bornes aller, 400 bornes retour, ça fait 800 km pour aller chercher un recommandé.
6: Dans ce cas, faites-le le soir comme ça vous roulez peinard.
9: Attendez, on va pas faire 5 heures de route. Aller, 5 heures de route retour.
6: C'est à vous de voir, hein. Si vous partez à minuit, à 10 heures le lendemain, vous êtes rentré. Hein.
9: Bah, moi, vous me le présentez pas. Si vous pouvez pas me le présenter, c'est que c'est vous qui avez un problème.
6: Bon, écoutez, dans ce cas, je vais mettre que vous refusez le courrier, ce sera plus simple.
9: Ah, bah, moi, je refuse pas un courrier. Alors là, c'est pas.
6: Ah,
9: c'est...
6: alors dans ce cas, je peux cocher la case contestage.
9: Non, vous avez pas à remplir contestation ou quoi que ce soit. Moi, il faut que ça soit au bureau.
6: Ah, ouais, ça ressemble quand même plus à un refus. Je vais cocher refus finalement.
9: Non, moi, je ne refuse rien du tout, monsieur. Vous me nous le portez ou vous retournez au destinataire?
6: Ah, bah non, je peux pas dans les choix. J'ai soit refus, soit contestage.
9: Monsieur, attendez, on ne doit pas téléphoner, dire je peux pas vous le livrer. Hein.
6: Ah si, je peux vous livrer,
9: eh ben non.
6: Mais chez moi.
9: Attendez, c'est la première fois que j'entends ça. Bah, vous allez à la poste et vous nous le renvoyez en recommandé, et puis c'est tout.
6: Ah mais oui, bien sûr. Bah, dans ce cas, je vous donne mon RIB.
9: Votre RIB, pour quoi faire?
6: Bah, pour payer le recommandé.
9: Non, mais vous avez marché sur la tête, monsieur. Moi, je paye rien du tout. Hein.
6: Dans ce cas, c'est bien ce que je disais, c'est un refus. Je coche refus.
9: Oh, dis donc, monsieur, vous êtes un fluffier menteur.
6: Oh, mais flûtier menteur vous-même.
9: Attendez, là, c'est pas mal. Allô.
6: Bonjour, monsieur, pardon, mais votre collègue refuse de récupérer.
9: Non, mais c'est pas ça. C'est que nous, on est pour traverser. Et en plus, on n'a même pas le droit au déplacement avec le confinement. Et vous êtes à 700 ou 800 km. Ouais.
6: Et bah, si vous vous faites contrôler, il suffit de dire que vous faites 800 km pour récupérer un recommandé.
9: Non, moi, je peux pas me déplacer. Hein.
6: Dans ce cas, j'ai mon beau-frère qui est taxi. Il peut peut-être vous emmener.
9: Non, mais monsieur.
6: Bougez pas, je lui demande.
9: Non, on pourra pas.
6: Allô, centrale, taxi Martin pour livraison Martin.
9: Pas de taxi non plus.
6: J'ai un client pour vous. Il voudrait réserver un aller-retour pour Martinville.
9: Allô?
6: Oui?
9: Oui, là, je vois que vous demandez un taxi pour venir chercher.
6: Oui, alors j'attends le confirmage. Vous devriez avoir un véhicule.
9: Et vous voyez la distance pour aller chercher un recommandé?
6: Ah, c'est donc un autre monsieur.
9: Non, mais sur l'enveloppe, il n'y a rien d'écrit?
6: Ouh, je sais pas si j'ai le droit de regarder.
9: Non, mais sur l'enveloppe, vous ne l'ouvrez pas.
6: Bon,
9: mais...
6: bah, vu que c'est vous qui demandez. Alors.
9: Non, je vous ai pas demandé d'ouvrir.
6: Bah, vous m'avez demandé ce qu'il y avait dedans. Comment voulez-vous?
9: Non, je vous ai demandé s'il y avait une indication sur l'enveloppe.
6: Comment voulez-vous que je regarde dans l'enveloppe si je ne
9: l'ouvre
6: pas?
9: Non, sur l'enveloppe. C'est pas de ma faute si vous comprenez pas. Sur.
6: Oh, bah, tu vas voir que ça va être ma faute.
9: Bon, vous me donnez un numéro de téléphone, s'il vous plaît?
6: Oui, alors, 06.
9: Merci.
6: Je vous en prie. Donc, pour le taxi.
9: Non, vous me donnez un numéro de téléphone, s'il vous plaît.
6: Ah, vous ne l'avez pas noté?
9: Non.
6: Bah, je vous le redonne. 06.
9: Oui.
6: Donc, niveau taxi, il vient vous
9: chercher. Non, mais monsieur, donnez-moi un numéro de téléphone. 06, c'est pas un numéro de téléphone.
6: Bah, je vous ai donné mon 06.
9: Oui, mais vous me donnez que 06, faut arrêter là.
6: Sinon, je peux vous donner mon 07.
9: Non, mais monsieur.
6: Bah, c'est facile, c'est 07.
9: Non, mais arrêtez de me prendre pour une idiote là.
6: Bon, je vous donne mon 08 au cas où.
9: Non.
6: Allez, ça me fait plaisir.
9: Non.
6: Donc, c'est 08.
9: Au revoir.
6: Ah, donc vous voulez pas mon 09?
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10: Allô?
30: Ouais, de toute façon, on verra après. Oui, on va voir après ce que ça... Allô?
10: Oui.
30: Bonjour, madame. C'est la mairie à l'appareil.
10: Oui.
30: Vous êtes bien madame Gadec?
10: Oui.
30: Ah d'accord. Bon, je suis en ligne avec les services des égoutiers, ils sont dans les canalisations là.
10: Oui.
30: Dans Toutaigu qui est juste en dessous de chez vous.
10: Oui.
30: Et il y a un truc qui les dérange, donc je vais vous les passer et ils vont vous dire ce qui se passe.
10: D'accord.
30: Je bascule la communication, vous allez les avoir, ils vont vous expliquer. Ne quittez pas.
10: Oui.
11: Allô?
10: Oui.
11: Ah bonjour madame. Oui, on est dans les égouts là.
10: Oui.
11: Juste en dessous de chez vous.
10: Ah, attendez, je vais regarder par la fenêtre.
11: Non, mais vous nous voyez pas, on n'est pas sur le trottoir, on est dans, dans les égouts.
10: Oui.
11: Parce que dans votre arrivée là, qui descend de chez vous, il y a un saumon qui remonte par les tuyaux, les canalisations qui arrivent chez vous.
10: Oh.
11: On ne sait pas quoi faire parce qu'il va boucher les canalisations.
10: Oui.
11: Il faudrait que vous le fassiez remonter. Alors, vous allez pouvoir nous aider. Est-ce que vous êtes loin des toilettes là?
10: Non.
11: Bon, vous prenez votre téléphone à la main.
10: Oui.
11: Et vous allez jusqu'aux toilettes.
10: Et qu'est-ce que je fais alors ?
11: Alors, juste on vérifie que c'est bien votre canalisation. Attends, passe-moi la, ouais, la clé de 12, là, vas-y. Attends, quittez pas, madame. Hein.
10: Oui, oui.
11: Ouais, c'est ça. Allô ?
10: Oui.
11: Bon, est-ce que vous auriez un morceau de pain ?
10: Un morceau de pain ? Oui, bien sûr.
11: Allez chercher un morceau de pain, on va essayer de le faire remonter, il n'y a pas de...
10: Oui, attendez, je prends le morceau de pain. Attendez, je vais prendre le téléphone. Ça y est, j'ai pris mon morceau de pain.
11: Voilà, et il faudrait une épuisette ou...
10: Pourquoi ? Parce qu'il va remonter ?
11: Ben oui.
10: Il est gros ?
11: Oh, il fait 2 kilos quand même. Hein.
10: Ben attendez, alors je vais appeler un voisin là. Parce que...
11: Non mais c'est rien. Hein.
10: Je vais appeler quelqu'un parce que je ne serais pas capable.
11: Allô ?
10: Oui, oui, attendez, je suis en train de me demander si je vois quelqu'un là. Oh, il n'y a personne.
11: Dans l'immeuble ?
10: Dans la rue.
11: Oui, si vous voyez quelqu'un dans la rue qui pourrait vous aider à monter le saumon, ça serait pas mal, oui.
10: Oui, oui, oui.
11: Allô ?
10: Oui, attendez, j'essaye de trouver quelqu'un pour m'aider, là. Oh, ben, il y a 3 gars qui arrivent, là. Attendez, je vais en paquet.
11: Ils ont une épuisette, eux ?
10: Monsieur ? C'est un petit jeune, là, qui vient.
11: Il va vous aider.
10: Ils sont à 3. Une épuisette, non, j'ai pas un. Attendez, qu'est-ce que je peux trouver autrement ?
11: Bon, ils vont l'attraper avec les mains.
10: Venez m'aider, vous serez bien gentil. Il y a un monsieur qui s'égout. Il y a un saumon qui remonte dans les toilettes. Il faut que je donne le pain. Et qu'est-ce que je fais avec le pain ? Allô ?
11: Oui, alors vous allez mettre
10: le pain. Le pain, je fais quoi ?
11: Amenez le petit jeune dans vos toilettes déjà.
10: Oui, oui, oui, attendez, je l'amène. Ils vont venez voir. Il y a un saumon qui remonte des égouts. Et il fait combien de kilos ?
11: Oh, ben environ 2.
10: 2 kilos. On vous invitera à manger.
11: Ils peuvent vous aider ?
10: Oui, oui, ils sont à 3, là, ils ont l'air bien gentils. Ça y est, on arrive, hein. Rentrez, monsieur. Oh, écoutez, tenez, venez voir. Les water sont là, il faut mettre un morceau de pain.
11: Oui.
10: Attendez, je vous passe le garçon ?
11: Oui.
10: Tenez.
2: Allô ?
11: Allô ?
2: Oui.
11: Oui, c'est les égouttiers, là.
2: Oui.
11: Bon, il est dans les égouts de la dame, là, il remonte.
2: Ouais.
11: Vous avez une épuisette ?
2: On n'a pas d'épuisette, non. De toute façon, une épuisette, ça ne rentrera pas dans les toilettes, donc...
11: Ah, mais une petite...
10: Des gants ?
11: Non ? Ah, si vous avez des gants ?
2: Avec des gants, peut-être,
10: des gants pour ne pas qu'ils glissent, je vous donne ça, parce qu'il paraît qu'il faut mettre ça dans les toilettes.
2: Il faut mettre le pain dans les toilettes, c'est ça ?
11: Voilà.
2: Le monsieur va vous dire. Ok. Elle va chercher des gants.
11: Voilà.
2: Ouais, tu peux me tenir le... Ah,
10: il faut mettre des gants, pas de...
2: Allez voir ça, les gars, ça va être...
10: Il faut qu'il y ait un chemin. 2 kilos.
2: 2 kilos. Comment il y a fait pour vous monter les égouts ?
10: Ça y est, le petit gars a mis le morceau de pain dedans.
11: Est-ce que... Alors, attendez, on est en train de pousser, nous, le saumon par en dessous, là, dans les... Est-ce que vous voyez sa gueule ?
10: Oui, sa gueule. La gueule du saumon.
11: Normalement, vous devez voir sa tête, là.
10: Normalement, on devrait voir sa tête. Non, on voit pas.
11: Les petits jeunes ne voient pas non plus ?
10: Les petits jeunes ne voient pas non plus.
11: Tirez la chasse d'eau pour voir.
10: Tirez la chasse d'eau ?
2: Avec le pain dedans ?
10: Avec le pain dedans ?
11: Ben oui.
10: Oui.
11: Allô ?
10: Oui.
11: Ça y est, le pain est parti.
10: Oui.
11: Merci, madame.
10: Merci, madame.
11: Ben oui, parce que on est dans les égouts, nous, on vit dans les égouts, on n'avait pas de pain pour notre repas, là, ce soir.
10: Ah, oh, ça, c'est la dernière, alors. Il avait besoin de pain. Merci, madame, qui me dit, oh, on vit dans les égouts. J'aime mieux ça, hein.
2: Bon, merci,
10: les gars. Ah, ben, je vais vous inviter, mais on n'aurait pas mangé quand même. Merci. Allô ?
11: Allô ?
10: Oui.
11: Ah, dites-moi, madame, est-ce que vous pourriez nous faire passer une bouteille de vin ?
10: Non, allez, ça suffit, j'arrête. Hein.
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2: Allô ?
12: Allô, oui ?
6: Bonjour madame, c'est bien la boucherie ?
12: Oui.
6: Je me suis rendu compte que j'étais passé chez vous le mois dernier.
12: Oui.
6: J'avais acheté un rôti de 2 kilos et vous avez oublié de me le faire payer.
12: Ah bon ? Alors vous allez venir me le payer ?
6: Non, c'est pas ça, c'est quelque chose que j'avais prévu de me faire rembourser parce que je l'avais acheté pour mon beau-frère.
12: Ouais.
6: Et du coup, il faudrait me faire une facture pour que je puisse me le faire rembourser.
12: Ah non, hein. Je peux pas vous faire une facture pour un truc que je vous ai pas facturé.
6: Oui, mais enfin ça, mon beau-frère, il le sait pas, vous voyez, donc
12: ah
6: c'est
12: ouais,
6: pour ça que...
12: Ouais, vous voulez taper sur les 2 tableaux, quoi.
6: Voilà, oui, c'est ça, oui.
12: Bah, vous exagérez un petit peu quand même, non ? J'ai oublié de vous le compter, et puis vous demandez que je vous fasse une facture pour vous le faire rembourser.
6: Bah, enfin, vous voyez, à partir du moment où vous êtes en tort, ça me semble...
12: Ah, je suis en tort ? Et je vous donne 2 kilos de filet de bœuf et puis maintenant vous me dites que je suis en tort. Oh, y a un problème là, monsieur.
6: Ah bah oui, le problème c'est que moi si j'ai pas la facture.
12: Non. Vous vous rendez compte de ce que vous me demandez? C'est carrément, c'est le monde à l'envers quoi. On vit dans un drôle de monde. Hein. Moi ça me viendrait même pas l'idée quoi. Enfin bon.
6: Oh, parce que vous êtes pas créatif, hein, peut-être.
12: Ah si, sûr. Hein. Ah, j'ai quand même 36 ans de métier. Hein. Ça vous fait 75 euros tout bénef pour vous. Hein.
6: Sinon c'est vous qui me les devez.
12: Ah, non, monsieur, en train de retourner la situation. Maintenant je vais lui devoir.
6: Bah oui.
12: Non mais vous êtes quand même culotté.
6: Non, mais enfin, excusez-moi, c'est pas ma faute.
12: Si, non, mais franchement, vous vous rendez compte que moi, si j'ai un contrôle sur ma caisse enregistreuse. Non, mais monsieur, bon, écoutez.
6: Allô ?
8: Allô ?
6: Oui, bonjour monsieur.
8: Je peux pas vous faire une facture parce que moi, la facture, elle va passer dans ma comptabilité.
6: Oui, bah très bien, ça me dérange pas, ça y est pas de souci.
8: Et puis un roast beef de 75 euros qu'on n'aurait pas comptabilisé. Là, je peux pas vous le facturer, c'est pas possible. Dans ce cas-là, vous me payez les 75 euros.
6: Oh, bah, vous êtes gonflé quand même. Bah,
8: non, je suis pas gonflé. Si je l'ai pas encaissé, comment voulez-vous que je fasse ? De toute façon, je ne sais pas à qui j'ai affaire. J'ai pas de numéro de téléphone.
6: Comment ça, vous n'avez pas de numéro de téléphone ?
8: Oui, mais non, mais vous.
6: Je suis en train de vous parler.
8: Oui, bah, vous êtes en train de me parler, mais moi je.
6: Alors, dans ce cas, pourquoi vous me dites que vous n'avez pas de numéro de téléphone ? Puisque.
8: Non, votre numéro de téléphone ne s'affiche pas. C'est pas le mien.
6: Ah, bah, je peux vous donner votre numéro si vous le voulez. C'est le 021.
8: Non, mais le vôtre de numéro, c'est pas le mien. Le mien, je le connais par cœur, monsieur.
6: Ah, donc vous reconnaissez que vous avez un numéro de téléphone ?
8: Bah oui, je reconnais puisque vous m'appelez.
6: Non, mais je vois, vous avez essayé de m'embarbouiller en disant.
8: Non, c'est pas que j'ai essayé de vous embarbouiller, c'est que moi, je ne sais pas à qui j'ai affaire.
6: Excusez-moi, mais ça sent quand même l'embarbouillisme. Hein.
8: Non, moi, je ne vous ferai pas une facture, ça y est pas question. Non.
6: J'ai une photo du repas où on était à table où on voit le rôti.
8: Oui, bah, je sais pas s'il vient de chez moi.
6: Moi, ce que je fais, c'est que je vous apporte la photo du roast beef.
8: Oui, bah, la photo, vous pouvez l'avoir eue à Carrefour, vous pouvez l'avoir eue tout partout. Donc, c'est tout. Écoutez, on est fermé aujourd'hui, monsieur, si vous voulez. Vous venez vous expliquer dans la boucherie et on verra.
6: Alors, dans ce cas, je vais venir cet après-midi, oui.
8: Non, cet après-midi, on est fermé. Je suis désolée. Aujourd'hui, c'est notre jour de fermeture.
6: Bon, bah, je vais venir maintenant. C'est peut-être plus simple.
8: Non, c'est pas la peine. Je suis fermé, donc c'est pas la peine.
6: Bon, alors, mettons 15h.
8: Non, je suis fermé. C'est pas la peine.
6: 15h, c'est pas possible.
8: Voilà. Non, bon. C'est pas la peine, monsieur.
6: D'accord. Alors, peut-être 16h dans ce cas.
12: Une blague, monsieur. C'est quelle télé ? C'est Vidéogag ou quoi ?
6: Ah bah tout à fait. Vous pouvez nous faire un petit coucou à la caméra qui est cachée dans votre téléphone.
12: Voilà.
6: Voilà. Merci, madame.
12: Au revoir, monsieur.
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13: Oui, allô ?
14: Oui, allô ?
13: Oui, bonjour.
14: Oui, bonjour. C'est service informatique de la mairie à l'appareil. C'est au centre de coiffure ? Dites-moi, on a des documents à vous faire parvenir. On aurait besoin de votre adresse email.
13: On n'a pas de. Pour l'instant, on n'est pas.
14: Attendez.
13: Enfin, ça sera bientôt fait.
14: Attendez, vous n'avez pas de modem
13: Ah non, pas du tout.
14: Ni à 56 000 bits ou même pas de KRM 65 000
13: Ah non.
14: C'est pas vrai. Eh les gars Eh, j'ai avec la séance de coiffure. Ouais, ils n'ont pas de modem, ils n'ont pas d'email. C'est pas vrai.
13: Ben si.
14: Attendez, je vous passe le chef de service, il est mort. Qu'est-ce que c'est que ce travail ? Allô ?
13: Allô ?
14: Oui ?
13: Oui, bonjour, monsieur.
14: Bonjour, monsieur. Qu'est-ce qu'on me dit, là ? Vous n'avez pas de modem ?
13: Ben non, pas. Pourquoi vous rigolez ?
14: Vous n'avez pas d'email ?
13: Mais non.
14: Mais c'est pas vrai, ça.
13: Pourquoi ?
14: Mais... Alors, vous pouvez... Vous pouvez pas nous envoyer un email ?
13: Mais non. Non, mais attendez, là, à qui j'ai affaire, là ?
14: C'est le service informatique de la mairie, monsieur.
13: Mais peut-être, oui, mais moi, je suis désolé, mais je suis pas relié à Internet, moi. Qu'est-ce que vous me dites, là ?
14: Mais c'est pas vrai !
13: Mais pourquoi ? Mais si c'est vrai, monsieur. Bon, écoutez, qu'est-ce que vous voulez, exactement ?
14: Mais on a besoin de votre adresse email !
13: Mais on n'en a pas, monsieur. Bon, écoutez, moi j'ai autre chose à faire. Écoutez, qu'est-ce que vous voulez exactement ?
14: Bon, c'est pas grave. Donnez-nous le nom de votre serveur.
13: Mais on n'a pas de serveur.
14: Hey, mais votre provider !
13: Mais on n'a rien de tout ça. Mais... Bon, ok, d'accord. Moi, c'est pas ça à faire, hein ? Ok ? Voilà.
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15: Allô ?
6: Oui, bonjour monsieur. Je suis bien chez Calcedonia.
15: Oui.
6: Je voudrais passer une commande, s'il vous plaît.
15: C'est-à-dire parce que.
6: Alors, il me faudrait une Calcedonia sans fromage, une reine.
15: Excusez-moi.
6: Et une. Non, je vous en prie. Et une 4 saisons. Allô ?
15: Oui.
0: Non, mais vous êtes... Je sais pas. Ça va pas être possible.
6: Mais, tu... Allô?
0: Oui, monsieur.
6: Allô?
0: Allô?
6: Oui?
0: Oui, bonjour.
6: Oui, excusez-moi, je crois que j'ai fait pleurer votre collègue.
0: Oui, je suis pas allée partir de fourrer. Dites-moi, qu'est-ce qu'il vous faut?
6: J'ai essayé d'avoir une calzedonia sans fromage, une reine...
0: Mais non, mais... Non mais est-ce que non mais on est pas c'est le magasin attendez
6: je suis avec la serveuse là elle m'a passé une autre serveuse
0: attendez non attendez on n'est pas dans un restaurant
6: et l'autre serveuse elle m'a dit qu'il y a pas de reine
0: non attendez
6: on est ah bah, ça dans... se demander ce qu'ils ont hein
0: non mais attendez on n'est pas dans un restaurant alors non, monsieur
6: c'est incroyable
0: excusez-moi vous pouvez m'écouter deux secondes s'il
6: non,
0: vous
6: mais,
0: plaît
6: non mais parce que je crois que j'ai la solution dans oui. ce cas on va vous prendre une pâte bolo
0: non mais monsieur non mais attendez, écoutez-moi deux secondes s'il vous plaît. On n'est pas.
6: Déjà il y en a une qui pleure, je sais même pas pourquoi.
0: Monsieur, vous pouvez m'écouter deux
6: c'est,
0: secondes
6: c'est
0: s'il vous plaît.
6: C'est incroyable ça.
0: On n'est pas dans un restaurant, en fait, on vend pas pizza ni de pâtisserie. Hein.
6: Oui, des pâtisseries, vous me dites ?
0: Non.
6: Ils m'ont dit qu'ils avaient des pâtisseries, donc non, mais... si c'est des pâtisseries, dans ce cas, on va vous prendre un éclair au chocolat.
0: Non, mais non plus.
6: Ils n'ont pas d'éclair au chocolat. Dans ce cas, un millefeuille.
0: Mais non, mais.
6: Pas de millefeuille !
0: Non, mais c'est pas. Non, mais arrêtez, c'est pas possible. On vend pas de pâtisserie, on vend pas de pizza, on vend pas de pâtes, on vend des pantalons et des collants ici.
6: Ah bah, vous pouviez pas me le dire plus tôt.
0: Mais ça fait 4 fois que je vous le dis. On vend pas de pizza ni de pâtes.
6: Eh bah, et votre collègue, elle aurait pu me le dire aussi.
0: Mais elle vous l'a dit, j'étais là.
6: Non, mais excusez-moi, vous vendez des collants et des pantalons. Moi, dans ce cas, je fais des canulars sur la chanson à ce moment-là. Hein.
0: Mais vous faites ce que vous voulez, je m'en fous, attendez. Oh, là, il m'énerve. Il y comprend rien. Hein.
6: Excusez-moi, c'est pas très crédible quand même. Hein.
0: Mais comment ça, je suis pas crédible, vous foutez de moi ou quoi?
6: Non, bon, enfin...
0: écoutez, non, mais je vais raccrocher, j'en peux plus. Mais c'est une blague que vous me faites? Non, mais c'est pas possible.
6: Ah, bah bien sûr, bah, c'est ce que je vous dis, c'est une blague et c'est un canular pour Rire et Chanson. Bah, allons-y.
0: Oh, purée! C'est une blague.
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16: Allô?
30: Oui, bonjour, c'est le garage à l'appareil. On vous appelle, vous savez, concernant l'accident de voiture de Monsieur Robert Ledoux, qui donc a cassé encore sa voiture cette nuit, hein. Et donc pour vous dire que il organise une grande quête pour faire réparer sa voiture. Donc il passera cet après-midi chez tous les habitants en fait de la ville, hein, qui voudront bien de faire un petit geste.
16: On a des pourquoi là-dedans.
30: Vous connaissez ce monsieur?
16: Non.
30: Ça fait 11 fois qu'il casse sa voiture depuis Noël. Et bon, c'est quelqu'un qui boit beaucoup, hein, quand même.
16: Eh ben, il n'est pas obligé.
30: Non, il n'est pas obligé, mais bon. Il boit. Bon.
16: Mais il n'a qu'à pas boire, et puis il n'a qu'à faire boire de l'eau.
30: Voilà. Donc, il va passer cet après-midi chez tous les habitants de la ville.
16: Oui.
30: Qui voudront bien donner un petit quelque chose pour qu'il répare sa voiture.
16: On lui donnera un litre de vin, alors.
30: Ah ben, oui, attendez, je vais lui demander si c'est... Attendez. Est-ce que vous préférez du vin ou de l'argent pour votre voiture?
17: Ah ben, du vin, oui, du vin. Sur...
30: Attendez, je vous le passe, hein, madame.
16: Oh, ben, c'est pas la peine.
17: Merci. Allô?
16: Oui.
17: Oui, bonjour, madame.
16: Bonjour, monsieur.
17: Monsieur Ledoux à l'appareil. Je suis désolé, j'ai encore cassé ma bagnole cette nuit.
16: Ah ben, tant pis pour vous.
17: Voilà, donc c'est pour ça que je fais la quête, évidemment, pour la faire réparer, quoi.
16: Eh bien, monsieur, je vous donnerai quel conseil, moi.
17: Oui.
16: Vous avez qu'à boire de l'eau, et ça ne vous arrivera pas.
17: Ah, oh, alors ça...
16: Vous faites comme moi je bois que de l'eau.
17: Oui, mais vous conduisez peut-être pas, vous.
16: Non, monsieur, si vous buviez que de l'eau, vous...
17: Oui.
16: Vous ne casseriez pas votre voiture.
17: Ah bah ça, c'est pas sûr.
16: Bon.
17: J'ai demandé à la gendarmerie, ils m'ont dit que c'était pas complètement sûr.
16: Ça m'étonnerait bien.
17: Non, alors... Comme j'en ai là pour 11 000 euros quand même. Hein.
16: Eh ben vous payez.
17: Non, oh ben non, il faut pas exagérer, c'est pas de ma faute, j'étais sous.
16: Est-ce que c'est de ma faute à moi?
17: Ben un petit peu.
16: Parce que?
17: Mais parce que ça s'est passé devant chez vous et que c'était mal éclairé.
16: Oh non, vous êtes menteur. Oh, chez moi c'est très bien éclairé. Et puis vous allez oser dire que c'est pas bien éclairé?
17: Oh oui.
16: Là là.
17: Oui.
16: Oui, mais si elle était dans votre lit, vous n'auriez pas eu besoin de lumière.
17: Ben dites-moi, madame.
16: Oui. Oui.
17: C'est trop facile, ça. Moi, j'ai dit à la gendarmerie que c'était de votre faute. D'ailleurs, ils vont commencer l'enquête, hein.
16: Que c'est de ma faute?
17: Oui.
16: Oh, tiens, bien sûr.
17: Ah ben, attendez, je vous repasse le policier.
16: Oui, hein. vaut mieux.
30: Merci. Oui. Je suis en train de remplir la déposition, donc c'est vrai qu'ils vous accusent quand même de l'avoir...
16: Il repasse sa bagnole et puis il paye, hein.
30: Ça serait bien si vous pouvez pas venir maintenant l'aider à réparer, non?
16: Hein? Ben merde, alors.
18: 7h. Oh. 7h02. Oh. 7h03.
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3: Bonjour.
6: Bonjour madame. C'est bien ici pour le dépannisme de télévision?
3: Oui.
6: J'avais acheté une télé chez vous.
3: Oui.
6: Et alors apparemment elle mélange les chaînes.
3: Mélange les chaînes.
6: Oui, alors le truc c'est que j'ai plus France 2, ouais. J'ai plus France 3. Ça me met point 2, point 3.
3: Vous êtes sur Râteau?
6: Sur Râteau? Non, moi je suis sur Paris.
3: Votre mode de réception, vous êtes sur Râteau?
6: Un Râteau, alors attendez, j'ai mon beau-frère qui est là, je vais lui demander.
3: Ouais.
6: Martin?

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2: Vous rêvez complètement. J'ai rien fait à votre télé, je vous connais même pas.
3: Bon, passez-moi le responsable.
2: Bah, je suis le responsable du rayon, donc.
3: Bon, alors passez-moi le responsable du responsable.
2: Ouais.
3: Merci, madame.
4: C'est moi le responsable.
3: Ah, bonjour madame. Comme j'expliquais.
4: Non, mais, vous êtes un peu cinglé là ou quoi là ?
3: Pardon ?
4: Bah, vous êtes en train de me prendre pour un con.
3: Ah bah alors là, c'est la meilleure. Ça, vous me pétez ma télé et ça va être ma faute.
4: En 25 ans de métier, c'est la première fois que j'ai une personne comme vous là. Un coup de râteau dans la télé, mais vraiment.
3: Ah.
4: Donc vous êtes monsieur ?
3: Monsieur Martin.
4: Bon, allez. Votre numéro de téléphone, qu'on parle un peu plus sérieusement.
3: Alors 06.
4: Monsieur Martin, 06. Dépêchez-vous, j'ai autre chose à faire que d'entendre des conneries là. Ensuite.
3: 06.
4: 06.
3: 06. 06.
4: Allez-y. Ensuite.
3: 06.
4: Voilà, donc vous me prenez toujours pour un con.
3: Non.
4: Bah oui, ça n'existe pas ces numéros-là.
3: Je vous ai même pas donné la fin.
4: Allez-y, je note. 06.
3: 06.
4: Voilà, et 06, non ?
3: Oh, et en plus, vous aviez déjà mon numéro.
4: Oh là là là là là là là là là là.
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5: Oui, la Poste, service distribution, je vous écoute.
6: Bonjour, monsieur.
5: Madame.
6: Madame Ledoux, à l'appareil.
5: Oui.
6: Je voudrais des nouvelles de mon facteur.
5: De quel facteur ?
6: Eh ben, je ne connais pas, moi. C'est
5: celui... Oui, mais moi, où est-ce que vous habitez ? Je ne vous connais pas non plus, hein.
6: Non, rue de Valdois.
5: Rue de Valdois ? Qui c'est qui fait la tournée, rue de Valdois ? C'est oui. Oui, pourquoi ? Qu'est-ce qui se passe, madame ?
6: Ben, écoutez, il n'est pas passé, enfin...
5: Il n'est pas passé ?
6: Si, il passe de plus en plus en retard.
5: Et il... Bah écoutez, c'est qu'il a, il y a du travail sur sa tournée, et donc il va pas... À quelle heure il passe habituellement ?
6: Oh ben, il passe vers 9h, 9h30.
5: 9h, 9h30, puis il est pas passé aujourd'hui ?
6: En général, il passe à 9h, 9h30, mais là, il passe de plus en plus en retard.
5: Il vient de plus en plus en retard ? Ah bon, comment ça se fait ?
6: Ah ben, c'est... Ah ben, ça s'en sait rien, moi.
5: Vous savez pas ?
6: Je sais qu'il s'arrête chez ma fille tous les matins.
5: Ah, oui ?
6: Qui habite deux numéros avant, hein. Mais avant, ça durait 5 minutes, là.
5: Oui.
6: Et puis maintenant, il vient une demi-heure en retard.
5: Ah bon ? Il reste un peu plus tard chez votre fille, alors ?
6: Oui.
5: Ah ouais ? Et vous ?
6: Oui. Il passe chez moi après être allé chez ma fille.
5: Ah ouais, d'accord.
6: À 9h30, il est chez ma fille.
5: Ouais.
6: Alors, je crois que ma fille lui donne des cours de Kama Sutra ou quelque chose comme ça. C'est une langue du oriental, m'a-t-il dit.
5: Ah bon ?
6: Oui.
5: Alors là... Excusez-moi, mais ben, ça me surprend quand même qu'il prenne des cours sur sa tournée. C'est quand même pas normal, hein.
6: Mais c'est pour ça que je vous appelle.
5: Ben on va surveiller on va le surveiller un peu et puis on va lui demander ce qui se passe vraiment et puis le surveiller.
6: Il arrive chez ma fille toujours juste après que son mari soit parti, hein, mon gendre. Hein.
5: Oh là là. Alors bon. Ah bon.
6: Oui, parce
5: oh
6: que
5: là.
6: Ma fille m'a dit qu'il était très appliqué.
5: Pardon.
6: C'est très compliqué, hein, m'a-t-elle dit. Parce qu'il paraît qu'il faut être une fois à genoux, une fois accroupi. Oui, c'est ce que ma fille m'a dit.
5: Ouais, bon, bah écoutez, vraiment.
6: Qu'est-ce qui vous fait rire ?
5: Excusez-moi, mais non, parce que... collègue.
6: C'est une nouvelle langue ou quoi ? Allô ?
5: Écoutez, madame, non, ce que je vais
6: qu'est-ce
5: faire...
6: Qu'est-ce qui se passe ?
5: Non, mais, qu'est-ce, ce
6: non,
5: que
6: mais
5: je vais...
6: rassurez-moi.
5: Non, non, ce que je vais faire, on ira le suivre sur sa tournée pour voir si l'arrêt dure vraiment plus longtemps que de coutume. Hein. C'est pas normal qu'il prenne des cours de langue sur sa tournée.
0: Hein. 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
7: Oui, allô.
3: Éric-Antoine ?
7: Mm-hmm.
3: Oui, bonjour. Comme je présente en ce moment des sketchs à diverses productions, j'aurais besoin de témoignages de gens qui pourraient dire comme quoi on a bossé ensemble.
7: Mais d'abord, d'abord qui êtes-vous ?
3: Ah, je m'appelle Martin.
7: Martin, d'accord. Et on a bossé où ensemble alors ?
3: Non, évidemment, on n'a pas bossé ensemble. Mais en fait, le truc, c'est que moi, je me dis si je marque ça sur...
7: Sur un CV, ça va cartonner.
3: Bah, sur un CV, non, mais enfin sur un... Voilà.
7: Et comment vous avez récupéré mon numéro de téléphone ?
3: Par Franck.
7: Franck qui ?
3: Mon beau-frère. Voilà. Donc l'idée, on n'a pas besoin de se voir, ce serait juste que vous me fassiez un petit mot comme quoi on a écrit des trucs ensemble, vous voyez, ou des trucs comme ça, juste pour me crédibiliser en fait.
7: Bah, vous imaginez bien que malgré le fait que je sois un illusionniste et un escroc de métier, je ne peux pas faire une chose pareille. Je ne peux pas soutenir artistiquement quelqu'un que je ne connais pas sans l'avoir vu sur scène, c'est impossible.
3: Et ou juste un petit com, tu vois, un truc, enfin si je peux te tutoyer.
7: Tu peux, il n'y a pas de souci, t'es suffisamment rigolo.
3: Comme quoi, bah voilà, tu me trouves très rigolo.
7: Alors je te trouve très rigolo, mais je ne sais pas encore si c'est parce que tu l'as choisi ou si c'est malgré toi. C'est ça toute la difficulté de l'humour, c'est qu'il faut que ce soit un choix.

0: En tout cas, malgré toi, tu es couillu et rigolo et t'as une nature très forte. Mais d'une manière ou d'une autre, je ne ferai pas ce mot.
1: Attends. Est-ce que je peux enregistrer ça et tu me le redis alors?
0: Mais tu es malin. Le mec est malin en plus.
1: Bah, attends.
0: On t'aurait dû tout enregistrer depuis le début.
1: Ah ouais, merde.
0: Rappelle-moi ton prénom.
1: Martin.
0: Martin, je suis obligé de te laisser. Ça va couper dans
1: Top.
0: Un instant.
1: Ça enregistre. Vas-y.
0: Voilà, cher Martin, c'est le coup de fil le plus étrange que j'ai eu de ma vie. En tout cas, tu as égayé ma journée et je te remercie pour ce moment.
1: Et on peut faire un échange à moi si tu veux. Je peux te filer d'autres numéros.
0: Ah, c'est cool. Oh, en plus, t'es généreux. Allez, mon Martin.
1: Ou je peux te faire passer sur Rire et Chanson.
0: Il est bon, le Martin. Tu diras aux gars qui t'ont filé mon numéro que c'est des enfoirés.
1: D'accord.
0: Et que je leur fais pipi dans la bouche.
1: D'accord.
0: Voilà, tu leur diras très clairement. Mais en toute amitié.
1: Bah, bien sûr.
0: En toute amitié. Mais je te remercie, Martin. C'est cool. Tu m'as fait mal.
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4: Allô, clinique vétérinaire.
5: Oui, bonjour, madame, monsieur de la place à l'appareil.
4: Oui, bonjour.
5: C'est bien le vétérinaire ?
4: Oui, c'est elle-même à l'appareil.
5: Ah, très bien, bonjour, docteur. Je souhaiterais prendre un rendez-vous. J'ai ma poule qui va mal.
4: Oui, alors pour cela, vous pouvez venir en consultation. On consulte tous les jours de 14h à 19h, sauf le samedi de 14h à 17h. Vous venez l'après-midi quand ça vous arrange.
5: Bah, écoutez, je vais vous la passer. Je préfère voir qu'elle voit ça directement avec vous. Hein.
6: Allô ?
4: Oui.
6: Oui, bonjour, c'est le docteur vétérinaire.
4: Oui.
6: Oui, bonjour, madame. Je suis la poule de monsieur de la place. Quand est-ce que je peux passer?
4: On est là jusqu'à 19h, madame.
6: Jusqu'à 19h, oui. Et vous, je peux faire une épilation du maillot? Non, c'est parce que j'ai des morpions.
4: Je vous dis.
6: C'est pour ça que j'appelle un vétérinaire. J'ai tué un veto.
4: Oui.
6: Docteur, à quelle heure puis-je passer?
4: Quand vous voulez, avant 19h.
6: Vous pouvez me faire l'épilation du maillot. Parce que j'ai beaucoup de morpions, vous comprenez? Et les esthéticiennes ne veulent pas le faire. Elles m'ont dit qu'il fallait que j'aille voir un vétérinaire. Allô, docteur?
4: Oui.
6: Vous faites l'épilation du maillot poil?
4: Oui, on fait l'épilation du maillot, mais tout.
6: Poil à poil ou...
4: Qui est à l'appareil?
5: Ben, c'est Bernard.
4: Bernard qui?
5: Bernard Kouchner.
4: C'est Bernard Kouchner.
6: J'appelle pas seulement parce que j'ai des morpions, hein. Mais le problème, si vous voulez, docteur, c'est qu'en plus, j'ai un morpion qui a la grippe. Et ça, l'esthéticienne, elle peut rien faire. Il s'est enrhumé hier soir dans la voiture parce qu'avec monsieur de la place, on est sorti. Et j'ai entendu mon morpion qui toussait et j'ai pas fait attention. Et il a toussé toute la nuit, il m'a empêché de dormir. Vous avez déjà entendu un morpion tousser?
4: Non.
6: J'ai pris un bain de siège, mais ils savent pas nager. Alors ils sont restés accrochés à mes poils. J'ai eu peur pour eux, j'ai cru que ça allait faire le Titanic. 1500 morpions qui se noient. Le Titanic dans la baignoire. Alors voyez-vous, je suis bien dans la peine. Mais il faut que je m'en débarrasse. Attendez, je vous repasse mon amant.
5: Allô ?
4: Oui.
5: C'est un peu complexe.
4: Oui, j'ai compris, oui.
5: À quelle heure peut-elle passer ?
4: Vers 18h.
5: Ah, 18h, c'est pas possible.
4: Ah bon ?
5: À cette heure-là, elle passe la tondeuse. Ah, attendez, il y a quelqu'un qui veut vous parler.
7: Allô, je suis un morpion. Vous pouvez venir nous chercher? Sauvez-nous.
4: Vous devriez appeler Greenpeace.
7: Plutôt. SOS.
4: Oui.
7: Est-ce que je peux venir vous voir?
4: Ah oui, aucun problème. Oui.
7: Je saute dans une enveloppe.
4: Oui, si vous voulez.
7: Et puis le facteur m'amène demain.
4: D'accord, pas de problème.
7: Voilà.
4: Au revoir.
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8: Bonjour.
1: Bonjour monsieur, c'est bien la boulangerie ?
8: Oui.
1: Oui, voilà, je vous appelle parce que j'ai acheté chez vous un œuf en chocolat, surprise.
8: Oui.
1: Il y a un problème.
2: C'est-à-dire ?
1: J'ai mordu dedans et dedans, il y a une boule en plastique.
2: Mais tout œuf Kinder Surprise a une boule en plastique à l'intérieur ?
1: Ah bah il a une boule, oui, ça je vous le confirme qu'il a une boule, oui.
2: Le problème c'est que c'est pas nous qui les faisons.
1: Rendez-vous compte que vous pourriez vendre ça à des enfants ?
2: Mais on en vend à des enfants.
1: Bravo, bah évidemment.
2: Mais c'est fait pour les enfants et tout le monde.
1: Bon, moi je vais appeler mon beau-frère, il est avocat, il va me conseiller.
2: Oui, au pire, oui, mais ramenez-nous pour qu'on puisse faire quelque chose.
1: Vous voulez faire disparaître les preuves ?
2: Pas du tout.
1: Non, mais je vois le genre.
2: Mais il y a pas de genre, monsieur, je vais pas acheter votre boule alors que dans tous nos œufs.
1: Je suis sûr que vous allez acheter ma boule.
2: Mais je vous la rends votre boule, comme vous dites, pour pas faire disparaître les preuves.
1: Non, c'est ça, je vais arriver, je vais vous montrer ma boule et hop, vous allez la prendre, vous allez la jeter.
2: Mais quand même, vous nous prenez pour qui, monsieur ?
1: Bah pour des jeteurs de boules.
2: Pour des jeteurs de boules ?
1: Ah bah oui.
2: Eh ben écoutez, je vous attends au magasin avec votre.
1: Oui, non, non, mais c'est ça. Après, on va me séquestrer.
2: On va vous séquestrer. Ben là, ça part très loin, monsieur, quand même. C'est notre genre en plus. Bah voyons.
1: On peut se rencontrer en terrain neutre dans ce cas.
2: C'est-à-dire ?
1: Bah chez mon beau-frère.
2: Et pourquoi chez votre beau-frère ?
1: Comme je connais pas vos intentions et que je me méfie quand même un petit peu et que cette histoire de vous voulez me prendre la boule.
2: Là, je suis en caméra cachée. Là, c'est juste pas possible.
1: Écoutez, je vous donne l'adresse de mon beau-frère à la limite.
2: Mais de toute façon, je ne me rendrai pas chez votre beau-frère, monsieur. Je n'ai rien à faire là-bas.
1: Non, mais vous pouvez venir accompagner. Hein. Y a pas de
2: souci. Même accompagné, je n'ai rien à faire là-bas.
1: Bah prenez un témoin au moins, comme ça.
2: Je m'en fiche du témoin, je n'ai rien à faire chez votre beau-frère qui est avocat.
1: Alors, dans ce cas, j'ai un autre beau-frère, si vous voulez, qui lui est chocolatiste.
2: Eh ben, c'est tout, vous me racontez la vie de votre famille.
1: Non, mais je comprends que vous soyez gêné parce que j'ai...
2: Je suis pas gêné du tout, devant moi, il y a cinq clients. Pour eux, dans un œuf Kinder, il y a une boule en plastique avec une surprise.
1: Vous avez des complices, d'accord, j'ai bien compris.
2: Des complices, non, monsieur, moi j'arrête la discussion.
1: Non, non, mais
2: désolée,
1: est-ce que je pourrais avoir le responsable, s'il vous plaît ?
2: Bien sûr, je vais vous le passer avec plaisir, monsieur.
1: Ah, bah, merci.
8: Je veux parler à un responsable. Oui ?
1: Oui, bonjour, monsieur.
8: Oui, je comprends pas. Dans un œuf surprise, il y a toujours, à l'intérieur, il y a une boule en plastique avec un cadeau.
1: Ah, donc vous avez déjà eu le problème ?
8: Non, mais je vois pas où est-ce qu'il y a le problème.
1: Soi-disant.
8: Bah, quoi, soi-disant ? Bah, non, hein. Benoît, un œuf Kinder, il y a toujours une boule jaune au milieu. Vous pouvez venir à la boulangerie, hein.
1: Non, non, non, non, mais ça sent le piège, là.
8: Ah non, je vais pas vous piéger, monsieur. Pourquoi voulez-vous que je vous piège ? Vous habitez où ? Je vais aller chez vous, si vous voulez.
1: Ah, bah, voilà, ou voilà. Est-ce qu'on peut se retrouver chez mon beau-frère qui est avocat ?
8: Où ?
1: Il est sur la 5e avenue.
8: Où ça aussi ? 5e avenue de quelle ville ?
1: De Manhattan, pardon.
8: C'est où ça, Manhattan ?
1: Manhattan ? C'est au centre de New York.
8: New York ? Mais vous êtes dans le Pas-de-Calais, en France ?
1: Oui, et alors ?
8: Bah, je vais pas aller à New York.
1: Et pourquoi ?
8: Vous, le trajet, qui c'est qui va me payer le train ?
1: Le train pour New York, il va vous coûter...
8: Bah après que vous êtes dans le Pas-de-Calais, venez dans le Pas-de-Calais, parce que je vais pas aller à New York pour un œuf Kinder. Hein.
1: Ah, c'est ça, donc on évite les responsabilités.
8: Vous vous rendez compte, monsieur ?
1: Quoi donc ?
8: Je vais faire le déplacement à New York ?
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11: Allô ?
5: Allô ?
11: Ah, allô ?
5: Allô ?
11: Oui.
5: Allô ?
11: Allô ?
5: Ah, il n'entend rien, ce qu'on a.
11: Comment ?
5: Allô ?
11: Oui.
5: Hop, hop, hop, il devient de plus en plus sourd, hein.
11: Je vous entends, moi, hein.
5: Allô ?
11: Allô ?
5: Allô ?
11: Oui.
5: Oui, il n'entend rien, il est sourd, hein.
11: Comment ?
5: Allô ?
11: Allô ?
5: Oh, c'est une catastrophe, c'est de pire en pire. Allô ? On voudrait parler à Gérard Quin.
11: C'est lui-même.
5: Allô ?
11: C'est lui-même.
5: Oh, on entend un pauvre mec ivre mort qui gueule, là, mais on sait pas ce qu'il dit, alors...
11: Oh, le pauvre mec, soyez poli, monsieur, vous êtes un... Non, mais où vous allez ? Vous vous sentez plus, mec ?
5: Allô, c'est la préfecture, l'appareil.
11: Ah. Ah, oui. Oui ?
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12: Bonjour.
1: Bonjour monsieur, c'est bien la boulangerie ?
12: Oui.
1: Monsieur Martin, société Martin Télécom ?
12: Oui.
1: Je vous ai inscrit sur notre liste pour le démarchage téléphoniste.
12: Et pour quelle raison vous m'avez inscrit ? J'ai rien demandé, moi. Déjà qu'on en reçoit au moins 4-5 par jour.
1: Ah oui, mais maintenant vous serez plutôt entre 40 et 50.
12: Par jour ?
1: Bah oui.
12: Mais vous rendez compte ? C'est énorme. Je vous garantis, je suis pas d'accord.
1: Ah oui, mais ça fallait me le dire avant que je vous inscrive.
12: Non, mais comment vous voulez que je devine ? Moi, je suis pas Madame Soleil.
1: Oui, bah passez-la moi.
12: Non, mais je vais recevoir au moins 40-50 appels par jour sans me demander mon autorisation.
1: Ah oui, juste, allô ? Oui, tant que j'y pense, à la fin de l'appel, n'oubliez pas de nous mettre une petite note de satisfaction.
12: Moi, mettre une note de satisfaction ?
1: Voilà, entre 0 et 9.
12: Vous rigolez ?
1: Bien sûr, oui.
12: Non, mais c'est quoi ce bazar ?
13: Oui, vous êtes qui, vous ?
1: Bonjour, Madame Soleil. Alors, c'est ce que je disais, Martin Télécom, je vous ai mis sur notre liste de démarchage.
13: Non, mais moi, je n'ai rien demandé, moi, j'en veux pas, ça. Je me ferais malin plaisir de les envoyer chier, je vous le dis.
1: Non, mais après, vous n'êtes pas obligé d'acheter tous les articles des démarchistes.
13: Moi, je prends rien du tout.
1: Si, alors j'ai quand même prévenu le vendeur de véranda que vous étiez intéressé.
13: Mais moi j'en veux pas de véranda, qu'est-ce que j'en fais de véranda, j'ai même pas de maison.
1: Eh bien, vous pourrez mettre votre nouvelle cuisine dedans.
13: Mais quelle cuisine? Mais moi j'en ai pas besoin de cuisine.
1: Ah oui, mais j'ai dit au vendeur de cuisine que vous cherchez une cuisine.
13: Mais pourquoi vous voulez que j'achète une cuisine?
1: Pour la mettre dans votre véranda.
14: Ce trafic là.
1: Et bonjour monsieur Soleil.
14: Non, c'est une madame. Moi je veux pas qu'on m'appelle toutes les 5 minutes là pour me vendre des merdes là.
1: Ah oui, mais vous ratez des supers affaires.
14: Ah non, non, mais je veux absolument pas y être. Si j'étais pas, c'est qu'il y avait une raison.
1: Ah oui, mais ça fallait le dire avant s'il y avait une raison.
14: Mais il fallait le dire, mais vous m'avez demandé quand?
1: Ah non, c'est à vous de demander en premier.
14: Eh mais comment vous voulez que je vous le demande?
1: Bon, en se renseignant un petit peu, vous auriez pu trouver.
14: Non, non, mais en se renseignant, mais non, mais de quel droit vous prenez les numéros de téléphone sans se renseigner? Non, mais on fait la démarche à la mer là-haut. C'est à vous à me demander à moi si j'ai envie de le faire. C'est pas à moi à vous demander si j'ai envie de le faire ou pas. Non, mais ça va pas la tête. Hein.
1: D'accord, donc pour résumer, vous avez envie de le faire?
14: Non, non, je veux absolument pas le faire. Non, certainement pas, là. Non, mais c'est clair?
1: Ben.
14: C'est clair, là?
1: Moi, je crois.
14: C'est clair ou pas clair, là?
1: Non, mais si, si, c'est clair. Je vous valide déjà pour la cuisine et la véranda.
14: Non, non, non, vous n'avez pas demandé de me valider sur une cuisine ou sur une véranda. Moi, je n'ai rien à foutre des cuisines et des vérandas, quoi.
1: Ah, j'ai oublié de vous dire pour le vendeur de porte-fenêtre.
14: Mais j'ai jamais commandé de porte-fenêtre. Mais arrêtez de votre délire, là. Mais oh, mais vous avez vu ça où? Vous que j'ai commandé des porte-fenêtres? De quel droit?
1: Ah, non, il n'y en a pas une, il y en a plusieurs.
14: Comment ça, il y en a plusieurs? Où c'est que vous avez vu que j'ai commandé des porte-fenêtres? Où c'est que vous avez vu ça?
1: Et puis l'avantage, c'est que ça vous donnera beaucoup plus de lumière pour votre nouveau canapé en cuir convertible.
14: Ah non, je n'ai pas acheté de canapé en cuir, certainement pas, mais...
1: Pas encore, mais j'ai dit au démarchiste des canapés que vous étiez intéressé par une vente.
14: Mais quelle vente? Mais moi, j'ai rien acheté de quoi que ce soit, mais ça va pas la tête. Vous savez comment c'est chez moi, pour savoir si j'ai besoin de renouveler quoi que ce soit. Mais ça va pas, non?
1: Écoutez, je vais marquer que vous hésitez.
14: Non, mais c'est ce que...
1: Je vous laisse réfléchir avant de partir, comme je disais à votre collègue. On n'oublie pas la petite note de satisfaction entre 0 et 9.
14: C'est ça, oui, non, mais alors là, c'est 0, moins 0, là.
1: Ah oui, mais 0, c'est nul.
14: Oui, c'est 0, voire moins 0, quoi.
1: Ah non, pas moins 0.
14: Ah, si, non, mais là, non.
1: Non, bah, je vais mettre que vous m'avez mis 9, sinon avec
14: non,
1: mon
14: non,
1: patron...
14: Non, rappelez-moi votre nom.
1: Monsieur Martin.
14: Monsieur Martin, vous êtes la société, quoi.
1: Oh, vous me mettez 9? Merci, monsieur.
14: Quoi?
1: Non, pardon, c'est parce qu'il y a mon responsable qui est arrivé, il est juste à côté.
14: Oui, mais passez-moi de votre responsable, là, je vais expliquer la suite.
1: Oui, oh bah quittez pas. Monsieur Martin.
14: C'est quoi cet embrouille, là?
1: Le monsieur demande à vous parler.
14: Non, déjà, je sais pas, monsieur.
1: Il est très content, il m'a mis 9.
14: Non, 0, certainement pas, non.
1: Oui, allô?
14: Oui, bah alors vous êtes qui?
1: Bonjour, monsieur, je suis monsieur Martin, le responsable de monsieur Martin.
14: Oui, monsieur Martin qui est responsable de monsieur Martin. Après, je vais avoir qui? Monsieur Truc? Monsieur Bidule?
1: Alors, malheureusement, monsieur Truc et monsieur Bidule sont en réunion actuellement, mais je peux vous passer le grand patron.
14: Voilà, et c'est monsieur Martin aussi, je suppose.
1: Ah, vous le connaissez?
14: Non, mais on va pas y passer la soirée, là.
1: Ah bah attendez, j'ai aussi mon actionnaire principal qui est là. Vous allez jamais deviner comment il s'appelle.
14: Oh!
1: Ah bah non, c'est pas où, c'est Monsieur Martin. C'est dingue, non?
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15: Allô?
6: Bonjour madame.
15: Bonjour.
6: C'est bien vous les éleveurs de chiens?
15: Les éleveurs de chiens, t'es quel, madame?
6: Oui, c'est ça, madame Ledoux à l'appareil. C'est bien eux qu'on a vu à la télé dans la publicité, là.
15: Oh oui, vous en avez déjà vu, oui.
6: Pour les chiens, on les voyait, ils élevaient des teckels et tout ça.
15: C'est ça, madame, oui.
6: C'était dans un spot publicitaire.
15: Oui.
6: Hein, c'est ça.
15: Oui.
6: Je les ai reconnus et tout. Et alors, je voulais savoir quand même, ça m'a choqué un petit peu, parce que ça a dû faire du ramdam là-dedans. Ça fait longtemps qu'ils mangent des chiens.
15: Qu'ils mangent?
6: Oui.
15: On mange du chien?
6: Ben, c'est bien ça, publicité, non?
15: Les chiens mangent des granulés, mais c'est pas eux qui mangent les chiens.
6: Moi, enfin, bon, c'est peut-être un peu sourde, je sais pas, c'est peut-être l'âge, mais on voyait donc les éleveurs, là, vos patrons, avec plein de chiens autour.
15: Ben oui.
6: Et puis alors, ils disaient, monsieur et madame, ils mangent des chiens.
15: Ben, on ne mange tout de même pas nos chiens, non, mais qu'est-ce que vous allez chercher?
6: Mais je l'ai vu à la télé, madame.
15: Oh, vous avez vu à table en train de manger des chiens?
6: Bah écoutez, là je suis confuse parce que j'ai envoyé un courrier à la SPA pour me plaindre.
15: Oh, oh bah vous allez nous faire encore une publicité, on va encore être emmerdés, nous.
6: Je suis désolé.
15: Ah bah toute désolée que vous êtes, mais qu'est-ce qu'on va être embêtés, nous, alors, hein?
6: Est-ce que j'ai envoyé ça à la SPA, la Fondation Brigitte Bardot, un peu partout?
15: Oh bah vous êtes toute maligne, hein?
6: Oh mon Dieu.
15: Oh mon Dieu, oui, une fois que le mal est fait, hein?
6: J'ai fait ce que je croyais,
15: Mais vous avez rien à faire avant de demander?
6: J'ai envoyé une lettre au ministère.
15: Oh, bah c'est bien, eh ben en effet.
6: À la police également.
15: Mais vous êtes folle, mais folle alliée.
6: Mais peut-être pas quand même, vous exagérez, madame.
15: Mais non, j'exagère pas, on m'en soumet même pas nos chiens quand même. Non, mais vous rendez compte, si on a toutes ces visites-là, la publicité que vous nous faites.
6: Oh mon Dieu, je crois que j'ai fait une bêtise.
15: Oh oui, une connerie, tenez, je vous quitte, j'aime mieux ça. Allô?
6: Oui, excusez-moi, c'est encore moi.
15: Ben, qu'est-ce que vous voulez encore?
6: J'ai appelé monsieur Bourin Dubourg, vous savez, à télévision.
15: Oui.
6: Parce que je l'avais prévenu aussi, il voulait faire une enquête. Oui, alors je me suis excusé. Je lui ai expliqué, en fait, qu'est-ce que vous m'avez dit.
16: Et je lui ai dit que c'était pas la peine qu'il vienne faire une enquête, parce qu'en fait, je lui ai dit que vous touchez pas aux petits.
15: Bah sûrement pas, on les élève, c'est pas pour les bouffer, hein.
16: Voilà, je lui ai dit, ils touchent pas aux chiots et ils mangent que les mâles.
15: Mais on mange même pas les mâles, qu'est-ce que vous avez encore des conneries?
16: Ah bon?
15: Maintenant, on va autre chose, on mange les mâles maintenant.
16: Mais vous mangez vos chiens.
15: Mais espèce d'imbécile, non, on mange pas nos chiens. Complètement cinglé.
16: Qu'est-ce qu'elle dit la grosse, là, derrière? Qu'est-ce qu'elle dit la grosse, là? Je vais venir vous manger, moi.
17: Oui? Eh ben venez, moi, je vous attends, moi.
16: Eh, dites-moi.
17: Venez franchir la porte, là, venez au portail, puis moi, je vous attends.
16: Moi, je vous mange, moi.
17: Moi, vous mangez, non, mais vous rigolez ou quoi?
16: Je vous mange.
17: Je vous mange, bah, moi, je vous mangerai même pas parce que vous êtes immangeable.
16: Quoi, je suis immangeable, moi?
17: Bah, sûrement, oui.
16: Dire que moi, je suis immangeable, c'est dégoûtant.
17: Bah, si on mange nos chiens, dans ces cas-là...
16: Pourquoi vous avez dit que j'étais immangeable?
17: Mais c'est pas... Mais j'ai dit ça sans le dire, mais vous dites qu'on mange nos chiens. Soyez réalistes, on produit du chien, on va pas les manger.
16: Pourquoi vous avez dit que j'étais immangeable?
17: Mais non, non, non, bon, non, on en reste là, on mange pas de chien, vous êtes mangeable.
16: Ah, redites-moi ça.
17: Vous êtes mangeable.
16: Oh, vous êtes très gentil.
17: Mais soyez un petit peu réalistes, pourquoi on mangerait nos chiens?
16: Parce que je travaille à la radio.
17: Oui.
16: À Europe 1.
17: Oui.
16: Je fais des blagues au téléphone.
17: Oui. C'est une blague pour Europe 1?
16: Oui.
17: Après tout ce que vous avez dit, vous croyez qu'on va vous croire?
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19: Bonjour.
20: Bonjour monsieur, c'est bien le bureau de tabac?
19: Oui.
20: Monsieur Martin à l'appareil, j'ai acheté des jeux à gratter chez vous.
19: Oui.
20: Mais alors il y a un problème.
19: Comment ça un problème?
20: Parce que j'ai pris 4 jeux à gratter.
19: Oui.
20: Donc les 3 premiers étaient perdants, ok.
19: Oui.
20: Mais le 4e aussi. Alors qu'ils disent qu'il y a une chance sur 4 de gagner.
19: Oui.
20: Donc avec 4 tickets, ça veut dire que le 4e est gagnant.
19: Ah oui, bah alors là ça n'a rien à voir, c'est juste une probabilité.
20: Bah je pense surtout que vous vous êtes trompé, vous m'avez pas filé la bonne série, parce que les numéros se suivent même pas sur les tickets.
19: Ah non, non, non, non, non, mais on se trompe pas. Nous on déchire des tickets.
20: Comment ça, vous déchirez les tickets?
19: Et on les découpe.
20: Ah oui, je vois, vous triez, comme ça vous mettez les bons d'un côté et les perdants de l'autre.
19: Ah
20: et...
19: bah oui, évidemment. Oui, oui, on garde tous les tickets gagnants de côté, pour nous, d'ailleurs.
20: Ah bon?
19: Non mais, monsieur,
20: oh
19: on va...
20: Oh bah alors celle-là, elle est belle.
19: Mais non mais, on va pas garder, on sait pas quels sont les tickets gagnants.
20: Bah oui, forcément, si vous découpez, vous mélangez tout, ça fausse complètement les 4e tickets. Non mais ça explique pourquoi vous vous êtes trompé sur mon ticket.
19: Il y a un ticket qu'on s'est trompé sur quoi?
20: Bonjour monsieur, donc vous êtes au courant qu'il y a un ticket que vous vous êtes trompé, super.
19: Non, je suis pas au courant, non.
20: Bah c'est ce que je disais, j'achète 4 tickets, il y a une chance sur 4 de gagner, donc le 4e ticket, il est gagnant.
19: Alors, c'est pas parce qu'il y a marqué sur vos jeux à tickets que sur 4 c'est gagnant qu'il y a forcément les 4 gagnants, hein.
20: Ah bah non, je me connais quand même un peu en calcul mentaliste, 1 sur 4 ça veut pas dire 4 gagnants, ça veut dire que le 4e est gagnant.
19: Non mais même, c'est pas parce que vous avez pris 4 tickets que vous allez forcément gagner sur une chance sur 4, monsieur.
20: Bah si.
19: Bah non.
20: Bah si.
19: Bah non, monsieur.
20: C'est du mathématisme.
19: Mais vous savez quoi? Vous avez qu'à... Il y a un numéro de la Française des Jeux. Appelez-les et vous allez voir ce qu'ils vont vous dire.
20: Oh ben je sais. Ils vont me dire que vous vous êtes gouré en me filant un 4e ticket perdant.
19: Mais non, ils vont pas vous dire ça, monsieur. Non mais arrêtez.
20: Non mais après, ça arrive de se tromper. Je dis pas que vous avez fait exprès.
19: Écoutez, vous êtes pas content.
20: Ah, c'est un autre.
19: Oui, c'est une autre personne.
20: Pardon, monsieur, mais votre collègue, il m'a pas donné les bons...
19: Ma collègue. Alors déjà, c'est pas ma collègue, mais ma patronne.
20: Oui, si vous voulez, mais enfin, le monsieur que j'avais avant, là...
19: Le monsieur.
20: Ouais, il m'a pas donné les bons tickets.
19: Eh ben, c'était une madame.
20: Oh oui, si vous voulez. Donc je vous rapporte quel ticket? Juste le 4e? Les 4?
19: Non, mais c'est pas la peine de me ramener le 4e, le 3e, le 2e. C'est comme ça. Vous êtes pas...
20: D'accord, donc je vous rapporte que le 1er.
19: Merde.
20: Bon, je prends les 4, ce sera plus simple, on verra après.
19: Allô?
20: Ah, ça c'est le monsieur d'avant, ça.
19: Non, mais c'est madame, déjà, arrêtez de m'appeler monsieur, j'ai pas de couilles entre les jambes.
20: Oh bah pardon, je suis au téléphone, je pouvais pas voir.
19: Mais si on vous dit que ça ne sert à rien de faire de 4 gammes gagnants ou 3 gagnants ou j'en sais rien, c'est pas possible. Alors arrêtez.
20: D'accord, eh ben je vais en reprendre 4 autres.
19: On vous explique des choses, vous comprenez pas, moi c'est pas ma faute si vous êtes teubé, hein, à un moment donné. Hein.
20: Non mais cette fois-ci, vous me filez 2 gagnants,
19: stop.
20: Comme ça rattrape le 4e que vous m'avez
19: vous
20: pas filé.
19: Vous me gonflez là, vous me gonflez.
20: Non mais en gros, vous me donnez 4 tickets, dont 2 4e.
19: Mais monsieur, il y a pas de 4e. Vous comprenez, il y a pas de 4e.
20: Oh, si ça vous arrange, vous me filez des 8e. Moi, du moment que ça gagne.
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21: Allô?
16: Allô?
21: Oui?
16: Bonjour, monsieur.
21: Bonjour.
16: Je vous appelle parce que, voilà, j'ai besoin d'acheter des tampons.
21: Oui?
16: Et je voudrais savoir à quel prix.
21: Ah, il faut se déplacer, on dit pas comme ça.
16: Oui, mais non, mais moi, j'en ai besoin pour l'année, voyez-vous.
21: Oui, mais il y a combien de lignes?
16: Des lignes, des oui. Fils, vous voulez dire de combien de boîtes de tampons?
21: Non, de lignes.
16: Bah, ce que vous appelez la ficelle, quoi.
21: Oui.
16: Ah, la ficelle, oui. Bah, ça veut dire une ficelle par tampon, Moi, j'en consomme quand même pas mal, parce qu'à mon âge, on a des fuites. Hein. Ça fait à peu près une trentaine par mois. Il m'en faut entre 300 et 400.
21: Ah, mais vous voulez quoi exactement?
16: Des tampons.
21: Mais on fait pas ça. Nous, c'est des tampons. On fait des tampons pour... c'est pour mettre les factures?
16: Ah non, c'est pour mettre entre mes jambes.
21: Ah, mais on fait pas ça, nous. Là, on fait des clés minutes, nous.
16: Des quoi?
21: Des clés.
16: Mais pourquoi ils disent des tampons, ils mettent dans le bottin?
21: Non, mais c'est des tampons. C'est pour mettre derrière les factures, c'est latex.
16: Ah ben, du latex, voilà, ça peut aller, le latex aussi.
21: Non, c'est pas ça, non. Non, on fait pas ça. Il faut aller à la pharmacie.
16: Oh, vous pouvez pas me dépanner.
21: Ah, mais non, papa, nous. On fait des clés minutes, on fait des clés.
16: Je vois pas ce que je vais faire avec des clés minutes.
21: Oh.
16: Merci.
21: Allô?
0: Oui, bonjour, monsieur.
21: Bonjour.
0: Monsieur Lamolle à l'appareil.
21: Oui.
0: Oui, apparemment, ma femme n'a pas bien compris ce que vous lui disiez, parce qu'en fait, elle a besoin de tampons hygiéniques, parce qu'elle a des fuites.
21: Oui, mais nous, c'est un magasin clés minutes. On fait des tampons, mais les tampons, c'est pour les tampons à sexe.
0: Voilà, c'est ça, des tampons à sexe, c'est ça.
21: Mais non, là, c'est un magasin clés minutes. On fait pas des tampons pour mettre entre les jambes.
0: Vous m'avez dit des tampons à sexe.
21: Non. Mais non, là, c'est un magasin clés minutes. On fait pas de tampons à sexe, nous. Nous, c'est clés minutes. On fait des clés.
0: Comment?
21: Oh, merde.
7: 7h. Oh. 7h02. Oh. 7h03.
22: Bonjour, la météo.
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28: Accueil, bonjour.
1: Bonjour monsieur, c'est bien la police?
28: Oui, bah oui. C'est bien la première fois qu'on me dit bonjour monsieur, mais vous pouvez quand même y aller.
1: C'est par politesse, hein.
28: Non, c'est une dame, mais c'est pas grave. Alors, vous voulez quoi monsieur?
1: Voilà, j'ai pris un PV parce que je téléphonais en conduisant.
28: Oui, normal.
1: Du coup, j'ai dit que je travaillais pour la police et il faudrait votre nom et prénom pour que je puisse attester de ça.
28: C'est vraiment du grand n'importe quoi votre demande là.
1: Bah, enfin, oui, mais ça m'arrangerait quand même.
28: Oui, je vous passe l'état-major, ne inquiétez pas.
29: Secrétariat OMP, bonjour.
1: Oui, bonjour. Vous êtes le major?
29: Pas du tout, sa femme, non. C'est pas moi le major.
1: Vous êtes la femme du major?
29: Oui. C'est pourquoi vous appelez?
1: J'ai eu un PV parce que je conduisais en téléphonant.
29: Oui.
1: Du coup, j'ai dit au policier que je travaillais pour vous.
29: Vous travaillez pour moi? Non, vous travaillez pas pour moi.
1: Non, alors ça, on le sait. Mais je me suis dit, on peut dire par exemple que j'étais en mission pour vous ou un truc comme ça, vous voyez?
29: Non, vous pouvez pas dire ça, non. Et ça tombe bien que vous m'ayez appelé parce que là maintenant, je vais bien surveiller toutes les demandes.
1: Comment ça?
29: Bah, vous venez de tout me donner ce que vous allez faire, donc là, je saurai maintenant.
1: Non, mais vu qu'on est collègues, vous voyez, je veux dire...
29: Non, vous êtes pas collègues, vous êtes monsieur comment d'abord? Vous m'avez pas donné votre nom.
1: Parce que je suis en mission...
29: Vous êtes en mission secrète, oui, c'est ça. Et moi, je suis Batman.
1: Ah, alors attendez, je vais noter votre nom tout de suite, madame Batman.
29: Bon, allez, laissez tomber.
1: Non, mais, alors
29: non,
1: Batman.
29: Non, mais je... En fait, vous y connaissez rien. Donc,
1: bon, est-ce que je peux passer cet après-midi?
30: Allô? Le major, c'est moi.
1: Ah, vous êtes monsieur l'État?
30: Je suis monsieur quoi?
1: Monsieur l'État?
30: Je suis pas monsieur l'État, je suis à l'État-major.
1: Donc c'est bien ce que je disais.
30: Vous êtes en train de raconter n'importe quoi. Et je vous conseille de ne pas tomber sur moi un jour au téléphone si vous l'avez à la main, parce que vous me verrez pas arriver. D'accord?
1: Bah là, c'est le problème, c'est bien ça, c'est que je les ai pas vus arriver.
30: Ouais, terminé, il y a plus de discussion possible. Vous payez votre PV, puis c'est terminé. Ou alors on va faire identifier votre numéro de téléphone, et puis on va aller vous chercher ou faire subir un examen médical, parce qu'il me semble que vous ayez des difficultés à comprendre certaines choses.
1: Ah bah ça va être ma faute.
30: Bah oui, c'est votre faute. Et attendez, c'est pas moi qui prends un PV parce que je téléphone au volant. En plus, vous demandez des choses impossibles.
1: Non, mais à la limite...
31: C'est pas possible, ça.
1: Oui, allô?
31: Oui, bonjour. Vous êtes monsieur?
1: Martin.
31: Ouais. De votre prénom?
1: Martin.
31: Martin?
1: Voilà. Moi, il me faudrait votre nom et prénom aussi.
31: Vous allez arrêter de vous foutre de ma gueule, là, maintenant.
1: Bah, pourquoi?
31: Pourquoi? Oui, je vous explique pourquoi. Vous êtes de quelle planète, vous êtes? Vous imaginez ce que vous êtes en train de faire, là?
1: Vous voyez, si on dit que je suis un informaticien qui vous donne des informations pour le...
31: Un informaticien, ouais, c'est ça. Ouais.
1: Voilà.
31: Ah, et essayez d'abord apprendre à parler correctement le français et après à en discuter, d'accord?
1: Allô?
32: Oui, allô?
1: Ah, bah, c'est une autre.
32: Ouais, bonjour, monsieur. Vous voyez, votre numéro de téléphone, il tient plus du canular qu'autre chose, là.
1: Ah, bah, tiens, bah, merci.
32: Bah, oui. Je sais pas si vous êtes bien sensé dans vos propos, là. C'est comme si un voleur me disait, moi, j'ai fait un cambriolage, mais il faudrait que vous me disiez, c'est pas moi qui ai fait le cambriolage. Non, mais vous voyez un petit peu, on n'en sort pas, là, monsieur Martin.
1: Excusez-moi, vous me traitez de voleur?
32: Non, je vous explique.
1: Alors ça, c'est la meilleure.
32: Ah, c'est la meilleure. Vous demandez à être exonéré d'une infraction et qu'un fonctionnaire se porte garant pour vous en mentant.
1: Et vous me traitez de voleur.
32: Je vous dis, c'est comme si un voleur...
1: Dis donc.
32: Ouais, je crois que vous comprenez pas. Est-ce que je vous ai traité de voleur?
1: Bah oui.
32: Alors, je vais y réitérer. Vous allez écouter, vous allez ouvrir vos oreilles, vous allez écouter. C'est comme si un voleur...
1: Voilà, troisième fois.
32: Alors, j'ai pas dit monsieur Martin, c'est comme si monsieur Leblanc nous téléphonait pour nous dire, moi, j'étais en train de...
1: Je pense que vous devez confondre avec une autre affaire.
32: Non, je ne confonds pas avec d'autres affaires, je vous cite un exemple. Alors, si vous ne comprenez pas ce que je vous dis, il y a un réel problème.
1: Non, mais je ne connais pas de monsieur Leblanc.
32: Bon, alors écoutez, on va mettre fin à cette conversation-là parce que je vois qu'il y a un réel problème. Au revoir, monsieur Martin.
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2: Allô?
4: Allô?
2: Oui?
4: Bonjour, madame.
2: Bonjour.
4: Oui, comment allez-vous?
2: De qui s'agit-il, s'il vous plaît?
4: Attendez, excusez-nous, madame, là, c'est le service téléphonique, là. Hein. On a des clients en attente, hein. On vous prend après. Hein.
2: Oui?
4: Non, madame, c'est pas à vous qu'on parle, hein. Excusez-moi. Là, pour une seconde. Hein. Vous avez un problème en ce moment, madame. Hein.
2: De quoi s'agit-il?
4: Oui, bah écoutez, on va essayer de faire au plus vite, hein, parce que là, j'ai des abonnés qui attendent. Allô?
2: Oui, bonjour.
4: Bonjour, madame Picolet.
2: Non, je suis la babysitter de madame Picolet.
4: Oui, vous ne quittez pas, madame, hein. Il y en a pour une seconde, hein.
2: Bon, alors écoutez, vous venez de m'appeler, alors dites-moi ce qu'il y a.
4: Très bien, madame, merci, au revoir.
2: Oh, c'est pas vrai.
4: Tu peux prendre, s'il te plaît, parce que je peux plus. Madame Picolet.
5: Allô?
2: Allô, bonjour.
5: Oui, bonjour.
2: C'est pas vrai.
5: Oh oui, il va falloir rappeler, là, parce qu'on est débordé, hein. Merci. Allô?
2: Oui.
5: Oui, je suis à vous, hein, excusez-moi, mais vous savez, il y a 50 lignes qui décrochent en même temps.
2: Oui, je comprends bien. Enfin, appelez directement les personnes.
5: Ce soir, hein, il n'y aura pas de problème. Ben, je vous remercie de bien vouloir comprendre. Hein. Allô? Allô?
2: C'est à moi que vous adressez.
5: Ben oui, madame, mais il faut répondre quand on vous parle. Hein.
2: Mais écoutez, j'ai reçu vous appelez, vous vous adressez à d'autres personnes. Moi, j'attends bêtement au téléphone. Donc, oui. J'aimerais vous m'expliquer tout de même, au lieu de me demander d'attendre.
5: 16h30, 16h40, hein, parce que là, on est débordé. Hein.
2: Oh, mais c'est pas vrai.
4: Allô?
2: Oui? Je suis la baby-sœur de Madame Picolet.
4: Oui, bonjour, monsieur.
2: Allô?
4: D'accord. Pas de problème, merci. Allô?
2: Allô, oui?
4: Oui, bonjour, madame.
2: Bonjour, je suis la baby-sœur de Madame Picolet. Ça fait un moment que j'attends.
4: Oh, ça va pas durer. Non, je vous rassure. Hein. Merci, au revoir.
2: Mais...
4: Allô?
2: Allô?
4: Oui, bonjour, madame.
2: Bonjour, monsieur.
4: Oui, qui est à pareil?
2: La baby-sœur de Madame Picolet.
4: Ah, mais on est passé chez vous ce matin, hein?
2: Vous êtes... Ah bon?
4: Ah bah oui. Vous êtes Madame Muller?
2: Non, absolument pas.
4: Oui. Oh. Bah ça doit marcher, hein, Madame Muller, maintenant, il n'y a pas de problème. Hein. Allô?
2: Allô?
4: Oui, bonjour, madame.
2: Bonjour, monsieur.
4: À qui ai-je l'honneur?
2: La babysitter de Madame Picolet.
4: Elle a arrêté?
2: Pardon? Arrêté quoi?
4: D'accord, bah c'est mieux. Hein. Merci.
2: Oh, c'est pas vrai.
4: Allô?
2: S'il vous plaît, monsieur, est-ce que je pourrais savoir ce qui se passe? Ça fait un moment que je prends au téléphone bêtement.
4: Ok, on s'en occupe. Merci.
2: C'est pas vrai.
5: Allô?
2: Allô, bonjour, monsieur.
5: Oui, bonjour, madame. C'est à quel sujet?
2: C'est à quel sujet? Ça fait un moment que j'attends au téléphone. J'aimerais savoir ce qui se passe.
5: Ben, on va vous expliquer, c'est simple.
2: Alors, je vous écoute.
5: Eh bien, figurez-vous qu'il y a une panne depuis ce matin.
2: Mais une panne de quoi?
5: Une panne de téléphone.
2: Il fonctionne, mon téléphone.
5: Bon, ben, écoutez, on va faire le nécessaire.
2: C'est-à-dire?
5: Très bien, madame Houdin. Merci. Oui, oh. Oui. Allô?
2: Oui, bonjour, monsieur.
5: Oui, bonjour, madame. À qui est-ce l'honneur?
2: À la babysitter de Madame Picolet.
5: Ah, vous êtes encore là, vous?
2: C'est pas vrai.
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6: Allô.
1: Bonjour madame, je suis bien chez le vigneron culteur.
6: Oui, bonjour monsieur.
1: Monsieur Martin à l'appareil, société de chimisterie industrielle Martin.
6: Oui.
1: On teste un nouveau pesticide là, donc on vient d'en pulvériser sur vos vignes pour voir si ça fonctionne.
6: Non mais attendez, là vous êtes en train de me dire, vous êtes rentré chez moi sans me prévenir monsieur, et vous êtes venu, vous avez foutu quelque chose sur mes parcelles?
1: Voilà, mais comme le produit est un peu instable, vous devriez mettre des bâches sur vos plants de vignes.
6: Non mais attendez monsieur, vous avez mis quelque chose sur mes vignes, je suis pas au courant, et vous êtes en train de me dire qu'il faut que je bâche mes vignes, vous avez mis quoi?
1: En fait c'est un pesticide qu'on a enrichi aux métaux lourds.
6: Mais monsieur, vous êtes un pesticide. Je suis bio. Vous êtes où, là, vous?
1: Là, je suis à Martinville, au siège des établissements Martin.
6: Vous êtes à Martinville, d'accord. Donc, de quel droit vous êtes allé dans mes vignes, monsieur?
1: Oh, disons qu'on fait ça au nom de la science.
6: Au nom de la science, monsieur, vous êtes chez moi. Vous testez pas sans mon accord chez moi. Vous le testez chez qui vous voulez, mais c'est pas chez moi.
8: C'est ce parpelu, là.
1: Ah, Allô ?
8: Monsieur Martin. Mais qu'est-ce que c'est que vos histoires, là ?
1: Eh ben, bonjour, madame.
8: Mais personne ne vous a rien demandé, mais qu'est-ce que c'est que ça ? Sans autorisation, sans rien, comme ça. Je suis pas la cinquième roue de la charrette, que l'on vienne pas chez les gens comme ça, comme un âne dans un moulin, non, mais alors...
1: Alors, je vous rassure, il n'est pas question qu'on mette des charrettes dans votre âne.
8: Mais faut pas me prendre pour un con, parce que moi, vous allez voir comment ça va se goupiller, hein ?
1: Eh ben, ça va se goupiller qu'on va déjà venir chercher les vignes pour les analyser.
8: Vous allez venir chercher les vignes, quelles vignes ?
1: Bah, vos vignes qu'on a pesticidées.
8: Mais de quoi il s'occupe, lui ? Moi, je porte plainte à la gendarmerie, puis vous allez voir comment Margot se peigne.
1: Ah, bah allons-y, passez-moi ce monsieur Margot.
8: Non, non, non, vous allez voir comment Margot se peigne, c'est-à-dire que je vais employer les grands moyens, moi.
1: C'est ce qu'on va voir, passez-moi Margot.
8: Mais quelle Margot ? Il n'y a pas de Margot ici.
1: Vous m'avez parlé de Margot il y a deux secondes et là maintenant.
8: Non, non, mais vous comprenez pas la plaisanterie.
1: Ah, bah, si j'étais au téléphone pour plaisanter, ça se saurait, madame.
8: Ils arrivent comme ça, comme des malotrus, là. Vous allez voir un peu comment ça va se passer.
1: Vous savez quoi ? On va vous remettre un autre raisin à la place.
8: Mais j'ai pas besoin de raisin chez moi, c'est
1: si, on vous l'apporte. En attendant, il faudrait que vous commenciez à arracher quelques pieds de vigne.
8: Mais arracher les pieds de vigne, mais c'est pas possible. Mais les pieds de vigne, ils ont pas besoin d'être arrachés, non ? Qu'est-ce que c'est que vous vous êtes pris comme décision, là ?
1: Sinon, on les laisse sur place, mais il faut juste éviter d'aller vous balader dedans en rapport au produit.
8: Mais bien sûr que si, qu'on est dans les vignes tous les jours.
1: Ok, dans ce cas, on va vous équiper en protection.
8: Mais qu'est-ce que c'est que ça ? Mais moi, j'ai rien demandé.
1: Je vais vous déposer un lot de scaphandres avec des bouteilles d'oxygène.
8: Des scaphandres avec des bouteilles ? Mais pétard, mais qu'est-ce que c'est que ça ? Mais
1: voilà,
8: c'est...
1: comme ça, vous pourrez vous balader peinard dans les vignes.
8: Oui, on va mettre le scaphandre pour sortir de chez nous. Non,
1: exactement. Mais... enfin, dès qu'on aura installé le sas de décompression, évidemment.
8: Un sas de décompression ? Mais qu'est-ce que c'est que ça ?
1: C'est un sas qu'on va construire à l'entrée de chez vous pour vous permettre de décompressifier quand vous mettez les scaphandres.
8: Un sas de décompression à l'entrée de chez nous ? Non, mais... non, mais c'est des farfelus, ça. Vous allez voir un peu comment ça va se passer, hein. Mais je réponds pas de la casse, hein.
9: De quel droit ?
1: Ah, tiens, c'est pas monsieur Margot que j'entends derrière ?
9: Non, mais arrêtez votre cinéma, là. Qu'est-ce que c'est, ces conneries ? Allez, vos scaphandres, allez dans, au bord de la mer, vous aurez un scaphandre.
1: Non, mais vous inquiétez pas, monsieur Margot, il n'y a pas de problème.
9: Il n'y a pas de problème ? Quoi, il n'y a pas de problème ?
1: Bah, c'est ce que je disais, on va les remplacer aux pieds de vigne.
9: Arrêtez vos conneries, je vous dis, monsieur.
1: À la place, je vais vous mettre des pieds de chou-fleur et des pieds de brocoli.
9: Mais vous êtes malade, patates.
1: Oula, des patates, oui, il me reste quelques pieds de patates. Je vous les mets avec ?
9: Connard.
1: Ah non, ça j'en ai plus.
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12: Allô ?
13: Allô, monsieur le curé ?
12: Oui.
13: Bonjour, monsieur le curé. Excusez-moi de vous déranger, c'est Bernadette Ledoux à l'appareil.
12: Oui.
13: Oui, je vous appelle parce que je suis une vieille dame que vous ne connaissez pas. Mais j'étais à... pendant la guerre, voyez-vous. Oui. Et jusqu'à la libération. Je vous appelle pour avoir une dernière confession, si c'était possible.
12: Oui.
13: Voilà. Vous savez que le général Patton, le général américain, était passé par...
12: Mais non.
13: C'est là que je l'ai connu.
12: Oui.
13: Et j'ai eu une histoire d'amour avec lui.
12: Oui.
13: Et je ne l'ai jamais dit à mon fils.
12: Ah.
13: J'aurais souhaité, si c'était possible, monsieur le curé, que vous en informassiez mon fils.
12: Et votre fils, c'est...
13: Bernard.
12: Oui.
13: Et le fils du général Patton. Je vous le passe, c'est Bernard. Bernard, viens là.
4: Qu'est-ce qu'il y a ?
12: Allô ?
13: Monsieur, quelqu'un veut te parler, mon fils.
4: Merci, oui. Allô ?
12: Allô ?
4: Oui.
12: Ici, c'est monsieur le curé de...
4: Bonjour, mon père.
12: Bon, eh bien, vous me voyez en conversation avec vous, d'une façon tout à fait impromptue et inopinée, là.
4: Oui. Ben oui, je ne... ma mère vient de me passer le téléphone.
12: Oui, alors... voyons, elle est âgée, votre maman.
4: Oui.
12: Bon. Alors, elle me charge de vous dire une chose qu'elle ne vous a jamais dite.
4: Ah.
12: Ah. Elle me dit que le général Patton serait passé par... au moment de la guerre.
4: Oui, oui, oui, je sais, je suis étudiant en histoire, oui.
12: Bon. Et alors, c'est cette chose délicate qu'elle ne vous a jamais dit, elle me demande de vous le dire. Vous me voyez bien embarrassé, elle aurait eu une aventure avec lui.
4: Oui, mais ça, bon, je sais que beaucoup de femmes françaises ont connu des soldats américains.
12: Hein. Bon, mais d'accord, bon, vous le savez maintenant. Hein. Alors, c'est pour vous informer que vous êtes son fils.
4: Oui, je sais, je suis le fils de ma mère, ça je sais. Alors,
12: du général Patton aussi.
4: Pardon ?
12: Oui.
4: Je suis le fils du général Patton ?
12: Oui.
4: Papa ! Tu savais que j'étais le fils du général Patton ?
12: Ah bon, alors... en
14: fait... Il fallait pas le dire.
15: Hein ? Qu'est-ce que c'est que cette histoire ? Allô ?
12: Allô, oui.
5: Oui, bonjour, monsieur.
12: Oui.
5: Qu'est-ce qui se passe ?
12: Non, mais écoutez, moi, je suis...
5: Mais qu'est-ce que c'est ?
12: Allô ?
13: Non, mais je ne te l'avais jamais dit.
5: Mais je me suis marié avec ma femme en 40.
12: Et oui, mais écoutez, moi, elle me téléphone et elle me demande d'avertir votre fils de cette histoire-là.
5: Ah bah dites-moi, moi...
12: Mais moi, je ne sais pas plus.
5: C'est incroyable. Là, j'avoue que je tombe des nues.
12: Écoutez-moi...
5: J'ai toujours été... Et alors, vous voyez comme la vie est curieuse, mon père.
12: Oui, oui.
5: J'ai toujours été convaincu que c'était mon fils.
12: Eh bien, écoutez-moi, je ne sais pas plus...
5: Mais c'est vrai. Je trouvais qu'il ne me ressemblait pas tellement, remarquez. Oui. Mais c'est très curieux. Il lui ressemble... Ah bah ça, tu es le fils de Patton, dites-moi. Ça, c'était Patton.
12: Oui, ben...
5: Ma femme m'a trompé, elle m'a trompé. Bon, mais c'est quand même avec le général Patton, c'est pas n'importe qui.
12: Eh oui.
5: Eh ben, c'est bien qu'il le sache, parce que fils du général Patton, c'est quand même autre chose que moi.
12: D'accord, mais j'ai l'impression que c'est quelque chose qui lui pesait fort.
5: Ah ben oui, il était drôlement costaud, hein.
12: Non, c'est pas ça. Bon, mais ça y est, j'ai fait la commission.
5: Ça fait du bien, non?
12: Oui.
5: Hein?
12: Oui.
5: Parce que moi, je suis bloqué depuis ce matin, je suis constipé, ça passe pas.
12: Non, eh bien d'accord. J'ai accompli ce qu'on m'a demandé de faire. Hein.
5: Oh, c'est formidable.
12: Voilà.
5: Vive la France.
12: Merci.
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0: Allô?
7: Bonjour monsieur, c'est bien le pressing?
0: Oui.
7: Monsieur Martin à l'appareil, je vous appelle pour votre séance de futurologie.
0: Alors attendez, vous êtes qui là?
7: Monsieur Martin, je suis grand mage futurologue.
0: Non mais...
7: Et comme vous vous êtes abonné à mon service de voyance téléphoniste, je vous appelle...
0: Non, je ne suis pas abonné à un service de voyance par téléphone. Hein.
7: Attention, c'est pas n'importe quelle voyance non plus, je pratique la futurologie.
0: Futurologie non plus, je n'ai pris aucun engagement avec un médium ni quoi que ce soit.
7: Oh attendez, j'ai un flash, vous ne le savez pas encore mais effectivement, vous allez prendre un engagement...
0: C'est quoi ça?
7: Eh ben justement, c'est de la futurologie. Je vois que vous allez prendre un abonnement.
0: Allô?
7: Ah, bonjour madame, j'étais en train de valider avec votre collègue.
0: Mais vous, vas-y, oui, mais j'ai rien. Qu'est-ce que tu veux vendre là?
7: Ah, on se tutoie. C'est ce que j'expliquais à ton collègue, c'est pour ton abonnement futurologiste.
0: Ah, mon collègue, c'est ma femme. Toi déjà, tu te plantes déjà, mon gars.
7: Oh, attends, nouveau flash. La personne que j'ai eue avant toi.
0: Oui, qu'est-ce qu'elle a?
7: Je sens des liens qui vous unissent. Je pense que c'est quelqu'un de ta famille ou bien.
0: Ah, oui, je viens de te dire que c'est ma femme, du con.
7: Eh ben voilà, exactement, c'est ta femme.
0: Ah, t'es vraiment un mauvais, hein, quand même. Je te dis que c'est ma femme.
7: Bah, excuse, je crois que je l'ai dit en premier.
0: Non, c'est moi je te dis que c'est ma femme.
7: En tout cas, tu confirmes, très bien.
0: Ouais, bah, il va te faire foutre, ouais.
7: Non, alors ça, j'ai pas vu. En revanche, autre flash, toujours sur le monsieur que j'avais avant toi.
0: Écoutez, je suis une femme, alors vous êtes voyant ou quoi?
7: Ah, bah, vous êtes toujours là. Pardon, moi, je suis futurologue, donc je suis très fort sur le futur, mais je vois très mal les genres.
0: Sur le futur, ben voyons.
7: D'ailleurs, demandez à l'autre dame, j'ai eu un flash.
0: Non, l'autre dame, c'est mon mari, c'est un monsieur.
7: Ah, bah, repassez-la moi, vous allez voir, elle va vous expliquer.
0: Mais arrêtez de dire repassez-la moi, c'est mon mari.
7: Bah, mari, pas besoin d'être futurologue pour savoir que c'est un nom de femme.
0: Mon mari, pas mari. Mon mari, mon époux.
7: Oui, bah votre époux s'appelle Marie, ok.
0: Mais vous êtes vraiment bête.
7: Oh, je dirais plutôt instinctif.
0: Oui, gendarmerie.
7: Ah, rebonjour madame.
0: Attendez, je vous arrête tout de suite. Vous êtes à la gendarmerie maintenant.
7: Oh là là, j'ai été transféré à la gendarmerie. Mais comment est-ce possible?
0: Parce que monsieur, vous avez eu la bonne, vous nous ont appelé. Et maintenant, vous êtes... Maintenant, on vous tient maintenant.
7: Oh là là là, Kata, mais comment vous faites ça? Vous avez une machine, c'est ça?
0: Ah, mais vous avez... On peut faire maintenant ce truc-là maintenant, c'est... La France est intelligente, monsieur.
7: Ah bah ouais, donc vous savez exactement qui je suis, où je suis...
0: Vous êtes voyant qui paraît?
7: Ah oui, je suis futurologue, c'est ce que j'expliquais. D'ailleurs, j'ai un flash, attendez. Je vois que vous êtes dans les forces de l'ordre, non?
0: Eh oui, je suis gendarme.
7: C'est ça, voilà. Vous n'êtes pas du tout le monsieur de la boulangerie que j'avais avant.
0: Ah non, je suis un gendarme.
7: Eh bah, je le savais, vous voyez, ça je l'ai vu. Je peux pas vous expliquer.
0: Ouais, monsieur. Vous êtes voyant ou pas?
7: Oui, bah je crois que je viens de le prouver.
0: Bah, mauvais, monsieur. Ah, nul.
7: Oh, l'autre.
0: Nul, monsieur, vous êtes nul.
7: Pardon, c'est pas parce que vous êtes gendarme que vous avez le droit de vous moquer des futurologues.
0: Non,
7: ah, allô?
0: Bon, je préviens la gendarmerie. Hein.
7: Rebonjour, monsieur. Alors, pas la peine, je suis déjà en ligne avec un gendarme.
0: Non, mais vous êtes con, quoi?
7: Bah oui, comment vous savez? Vous aussi, vous êtes futurologue?
0: Non!
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14: Allô?
15: Oui, bonjour, madame.
14: Bonjour.
15: Madame de Guéran?
14: Oui.
15: Vous êtes bien au Petit Moulin ?
14: Oui.
15: C'est l'observatoire de Brest à l'appareil.
14: Oui.
15: Nous avons observé un astéroïde qui arrive à grande vitesse. Alors, c'est un petit astéroïde, hein ?
14: Ah oui.
15: Vous comprenez les comètes ?
14: Oui, d'accord.
15: Il faut éviter que cet astéroïde tombe chez vous.
14: Ah, oh là là. Et qu'est-ce qu'il faut faire ?
15: Alors, est-ce que votre téléphone va jusqu'à la fenêtre ?
14: Oui, un peu. Oui, quand même. Oui, approche. Si je peux quand même, avec mon fil, approcher d'une fenêtre, oui.
15: Voilà. Est-ce que vous avez un drap d'oreiller ou quelque chose comme ça, un drapeau blanc, à portée de la main?
14: Oui, c'est un torchon, quoi. Hein.
15: Alors, vous allez ouvrir la fenêtre, s'il vous plaît.
14: Faut que je fasse maintenant?
15: Oui.
14: Bon. Oh là là. Bon, ça y est.
15: D'accord. Est-ce que vous auriez quelque chose, une poêle ou quelque chose, vous savez, qu'on pourrait utiliser comme une raquette de tennis?
14: Une poêle?
15: Oui.
14: Ah, si, oui.
15: Voilà. Alors, vous allez en prendre une, s'il vous plaît, assez vite.
14: Et je prends ma poêle et puis...
15: Donc, ce qu'on va faire maintenant...
14: Oui, mais attendez, moi, de ma main gauche, j'ai mon téléphone, et puis alors, si, je ne vais pas pouvoir tenir ma poêle et puis mon...
15: Alors, vous êtes face au ciel, vous êtes orienté vers le ciel?
14: Oui.
15: Donc, vous allez agiter le drapeau blanc déjà?
14: Oui.
15: Et donc, si jamais cette comète était habitée, même par des civilisations microscopiques, elles connaissent le code du drapeau blanc et elles savent donc que c'est un signe de paix. Hein.
14: Ah oui.
15: Alors, qu'est-ce que vous faites exactement là?
14: Eh ben, il est au-dessus de ma tête et je l'agite, quoi.
15: Vers où?
14: Ben, vers le ciel.
15: Tout le monde est en place maintenant. Nous vérifions tout de suite si la comète est habitée. Trace de vie. Mettez en place les traducteurs synthétiques. Vous m'entendez?
14: Oui, je vous entends.
15: Les habitants de cette comète vous voient et ils voient que vous êtes en paix.
14: Bon.
15: Donc, apparemment, elle ne s'écrase pas du tout. Mais alors, par contre, elle a besoin d'un effet rétro pour repartir d'où elle vient.
14: Oui.
15: Est-ce que vous pouvez les aider?
14: Ouais, qu'est-ce qu'il faut faire?
15: Vous avez votre poêle?
14: Ah oui, j'ai la poêle, oui.
15: C'est une poêle à frire?
14: Oui.
15: Alors?
14: Mais elle est en téfal, ça fait rien?
15: Attendez, on leur demande. Hein. Alors, je mets en place le traducteur, madame. Hein.
14: Oui.
15: Demandez-leur bien si ce sont des extraterrestres. Hein.
14: Oui.
16: Psst, psst. Allô, la Terre?
15: Psst, psst.
14: Oui. Est-ce que vous êtes bien des extraterrestres?
16: Allô?
14: Allô?
16: Bonjour, madame.
14: Bonjour.
16: Nous venons d'une lointaine planète. Vous m'entendez?
14: Oui. Bon, j'ai une poêle dans ma main, mais elle est en téfal. Est-ce que c'est bien?
16: Le téfal? De quoi s'agit-il?
14: Ben, une poêle que quand on fait cuire quelque chose, ça ne colle pas.
16: Pouvez-vous traduire faire cuire?
14: Faire cuire des œufs ou de la viande.
16: Très bien. Nous avez la possibilité de nous renvoyer dans l'espace intergalactique?
14: Oui, donc je vous fais voir ma poêle.
16: Nous l'observons.
14: Vous la voyez?
16: C'est du téfal.
14: Bon.
16: C'est parfait pour nous.
14: Bon, alors, qu'est-ce que c'est bon? Allô?
15: Allô?
14: Oui?
15: Qu'est-ce qu'ils disent?
14: Ben, ils disent qu'ils voient ma poêle, quoi.
15: Ouais.
14: C'est parfait pour nous, qu'ils ont dit.
15: Ah oui, parce que c'est une...
14: Parce que c'est une poêle téfal.
16: Allô, la Terre?
14: Oui.
16: Nous allons approcher maintenant à grande vitesse de la Terre.
14: Oui.
16: Vous pourrez nous renvoyer de là d'où nous venons avec votre poêle.
14: Oui. Elle est au-dessus de ma tête.
16: Savez-vous faire un smash?
14: Qu'est-ce que c'est que ça?
16: Avez-vous déjà joué au tennis?
14: Jamais.
16: Saurez-vous taper dans notre astéroïde?
14: Ben, qu'est-ce qu'il faut faire pour ça?
16: Vous allez lancer maintenant la poêle au moment de l'impact dans notre astéroïde.
14: Mais comment que je fais? Je la lance comment, ma poêle?
16: Vous évitez de la lancer dans le carreau. Vous la lancez au-dessus de votre tête, mais pas sur votre tête.
14: Ah ben non, je m'en doute, oui. Alors, je la lance, mais je la lance où, ma poêle?
15: Allô?
14: Allô?
15: Vous m'entendez, madame?
14: Oui.
15: Oui, c'est observateur. Vous êtes toujours en ligne avec les extraterrestres, là?
14: Ils disent qu'il faut que je lance ma poêle au-dessus de ma tête.
15: Faites attention, hein.
14: Ben oui, ils m'ont bien dit de prendre ma... Ben oui, faites attention, mais où, comment faut que je t'achète dans... Moi, je suis là sur des...
16: Allô, la terrienne?
14: Oui, bon, alors oui, vous m'avez dit de lancer ma poêle comme une balle de tennis.
16: Vous allez tenir votre poêle. Au moment de l'impact, vous lancerez la poêle dans notre astéroïde et nous pourrons repartir à 2 milliards de kilomètres.
14: Mais où je la lance n'importe où?
16: Impact 3 secondes.
14: Oui, d'accord, oui.
16: Impact 2 secondes.
14: Oui.
16: Impact 1 seconde. Lancé.
14: Ça y est, c'est fait.
16: Raté.
14: Oh, c'est raté? Allô?
15: Vous nous entendez, madame?
14: Oui.
15: Alors?
14: Ils me disent que j'ai lancé ma poêle et c'est raté. Qu'est-ce qu'il faut que je fasse, alors?
15: Alors, à ce moment-là, ce qu'il faut, c'est la relancer quand ils vont vous le dire.
14: Ah oui? Mais la lancer, mais où? La lancer à combien, alors?
15: À 1 milliard 750 millions de kilomètres.
14: Ben mais... oui, mais je comprends plus rien. Où voulez-vous que je... Moi, j'ai devant, là, j'ai des rosiers, là, j'ai un parterre, là. Alors...
15: Ah oui, mais il faut sauver la Terre, madame. Hein.
14: Ben oui. Bon, alors, vous me remettez en... Oui.
16: Allô, la Terre?
14: Oui. Bon, alors, comment faut que je fasse, maintenant?
16: Vous devez nous renvoyer à 2 milliards de kilomètres, avez-vous bien compris?
14: Bon, alors, je recommence à la lancer.
16: Attention, Vous êtes prête?
14: Oui, alors je lance ma poêle le plus loin possible.
16: Impact, 3 secondes.
14: Oh.
16: Impact, 2 secondes.
14: Je lance.
16: Maintenant. Smash.
14: Ça y est. Allô?
16: Allô?
14: Allô?
16: Il s'éloigne.
14: Ah bon, ben ça y est.
16: Voilà, vous avez renvoyé madame l'astéroïde dans l'espace.
14: Ça y est.
16: Vous l'avez renvoyé à 3 milliards de kilomètres, vous avez sauvé le cosmos.
14: Bon, eh ben dis donc. Mais j'ai... Moi, vous savez...
16: Bravo, madame.
14: Ah bon?
16: Oh, vous avez fait quelque chose de formidable.
14: C'est vrai?
16: Oui, bravo.
14: Mais je croyais que c'était une blague au départ. Eh ben, je suis contente de moi.
17: Allô?
18: Bonjour monsieur, c'est bien le garage?
17: Oui, bonjour.
18: Monsieur Martin, service protocolistique du Martinland.
17: Oui.
18: Je vous appelle pour la cérémonie.
17: Quelle cérémonie?
18: C'est un hommage organisé par sa seigneurie Martin, l'ambassadeur du Martinland.
17: Ouais.
18: Et à ce sujet, je voulais savoir si vous avez des trucs qui craignent les taches de peinture dehors.
17: Bah oui, on a un garage, on a des voitures, oui.
18: Ah, parce que là, on va faire un hommage au canon et vous êtes dans l'axe du canon.
17: Oui.
18: Donc là, on va tirer 21 coups dans votre direction.
17: Non, mais
18: vous inquiétez pas, ce sont des boulets de parade. Totalement inoffensifs puisque ce sont comme des gros ballons remplis de peinture indélébile.
17: Non, mais c'est n'importe quoi.
18: Eh, aussi bien, ça tombera chez un voisin à droite ou à gauche, hein, ça je peux pas vous dire.
17: Alors, et les voisins, là, je leur dis quoi, moi?
18: Justement, il faudrait que vous alliez prévenir tout le monde parce que je vous ai mis responsable quartier.
17: Ah bon? Je suis responsable quartier maintenant?
18: Eh, responsable quartier pour sa seigneurie, l'ambassadeur du Martinland.
17: Ah oui, mais moi j'en ai rien à foutre, que ce soit l'ambassadeur ou Macron. Je suis responsable quartier maintenant, faut que j'avertisse tout le quartier. Bonjour?
18: Ah, c'est un autre monsieur.
19: Mais c'est quoi le Martinland?
18: Bon, voyons, Martinland.
19: Bon, je connais pas.
18: Capitale Martinville.
19: Mais ça se passe quand? Ça.
18: Alors, la cérémonie, c'est maintenant.
19: Aujourd'hui?
18: Oui, c'est ça. On est prêt à tirer les boules de peinture, là.
19: Ah bah, c'est bien le moment de nous appeler, alors, oui.
18: Ah oui, bah, heureusement que j'appelle, parce que votre collègue me dit qu'en plus, vous laissez traîner des trucs dehors.
19: Bah, on est un garage, donc on a des voitures. S'il y a de la peinture qui se met sur les véhicules, comment on fait, après?
18: Alors, soit vous les rentrez maintenant, mais il vous reste 2 minutes 30, à peu près.
19: Ah bah non, je vais pas rentrer. Si j'ai 50 voitures sur le parc, je vais pas les rentrer, hein, ça c'est sûr.
18: Dans ce cas, si vous avez des voitures qui reçoivent des boules de peinture,
19: oui.
18: Eh bah, vous aurez plus qu'à finir de les peindre de la même couleur, comme ça, elles seront comme neuves.
19: Non, mais vous moquez de moi, là, non? Comment?
18: Bien sûr, oui. Donc, au Martinland, on utilise de la peinture marron fluo pour les cérémonies.
19: Non, mais là...
18: Vous n'aurez plus qu'à finir de repeindre toutes les voitures en marron fluo.
19: Non, monsieur, je vais pas peindre les voitures avec votre couleur. Non, attendez, vous savez ce que c'est que peindre une voiture?
18: Oui, quand même. Moi, j'ai un beau-frère qui est peintre en bâtiment.
19: Non, bah, vous connaissez pas, je pense.
18: Si. Je me suis basé d'ailleurs sur son barème. Rassurez-vous, je peux vous indemnifier jusqu'à 30 euros par bagnole à repeindre.
19: Le peindre une voiture, ça coûte à peu près 5000 euros. Donc, je pense pas que 30 euros.
18: Ouh là là, 5000 balles, vous vous faites avoir, hein.
19: Pardon?
18: Bah ouais, mon beau-frère, il m'a repeint les cabinets pour 100 euros. Alors, 5000.
19: Bon, écoutez, monsieur, là, attendez. Ah non.
20: Allô?
18: Allô?
20: Allô?
18: Allô?
20: Allô?
18: Allô?
20: Allô?
18: Allô?
20: Allô?
18: Allô? Oui, vous m'entendez?
20: Oui.
18: Eh ben, moi aussi, madame.
20: Madame, monsieur.
18: Ah bah non, c'est madame ou monsieur, ça peut pas
20: mais
18: être.
20: Mais j'ai plein de voitures dehors et tous les panneaux solaires.
18: Parce qu'en plus, il y a des panneaux solaires.
20: Oui.
18: Eh ben, vous les enlevez.
20: Ben non, on peut pas les enlever. Et j'en ai toute la toiture.
18: Entre nous, avec un peu de motivation et un tournevis.
20: Ben, on peut pas les démonter. C'est des panneaux solaires, c'est des trucs industriels.
18: Ah ben voilà, ça en fait qu'à sa tête. Après, ça va être ma faute.
20: On en fait pas qu'à notre tête. Vous savez ce que c'est. Les panneaux solaires, on peut pas les enlever. C'est des trucs de l'EDF.
18: Ah ben, si c'est pas les vôtres.
20: Ah ben non, c'est pas à nous. Mais moi, s'il y a une couille là sur le toit de mon garage, je fais quoi?
18: Alors non, rassurez-vous, depuis le Moyen-Âge, on a arrêté de tirer des couilles puisqu'on les a remplacées par des boules de peinture.
20: Déplacez-vous, venez dans ma cour, alors on va voir vite fait.
18: Ah bah on va voir tout de suite, vous êtes où là?
20: On est devant l'entrée du garage là.
18: D'accord, donc je vais tirer une première boule, vous voyez dehors?
20: Ouais, je vois dehors. Ouais.
18: Ok, donc je tire dans 5, 4,
20: allô,
18: 3,
20: allô,
18: 2,
20: allô, allô,
18: mise à feu!
20: Mais c'est quoi ce délire là?
18: Ah pardon, c'est moi, comme j'ai plus de boules, à la place j'ai mis des caisses.
20: Oh putain. Ouais.
18: Attention, deuxième caisse!
20: Mais c'est débile votre truc là.
18: Pas du tout, c'est la tradition martinlandaise, quand on n'a pas de boules, on lâche 21 caisses.
20: Ouais.
18: Allez, plus que 19 caisses!
20: Ok.
18: Oh, bah plus que 18.
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21: Allô, bonjour.
22: Bonjour, monsieur. C'est le club du 3ème âge de...
21: Oui.
22: Oui, bonjour, je voudrais la direction.
21: Ah, il n'y a personne pour le moment.
22: Ah bon? Vous pouvez leur laisser un message?
21: Je ne pourrais pas joindre la directrice.
22: Moi, oui, bah vous êtes gentil.
21: Je ne verrai personne. Hein.
22: Madame Ledoux à l'appareil.
21: Bonjour Madame Ledoux.
22: Vous avez de quoi noter?
21: Ben...
22: Vous êtes gentil.
21: Là, j'ai
22: alors,
21: rien,
22: je vous donne le message, hein.
21: Attendez, pour la directrice, là...
22: Hip, hip, hip.
21: Comment?
22: Vous me dites pour la directrice?
21: Oui.
22: Oui, je disais hip, hip, hip.
21: Mais qu'est-ce que je veux dire? pour ce qui est de la directrice, chère madame.
22: Hip, hip, hip. Oui, cher monsieur, je vous écoute.
21: Je pourrais pas la voir, moi.
22: Attendez, je prends un stylo et un bout de papier pour noter votre message. Vous permettez?
21: Oui, bien sûr, chère madame.
22: Allons-y. Alors, je prends votre message.
21: Oui.
22: Alors, monsieur.
21: Comment?
22: Vous êtes monsieur?
21: Monsieur.
22: Oui, alors je note votre message, hein, allez-y. Hein.
21: Je ne pourrai pas joindre la directrice.
22: Ne pourra pas joindre la directrice. À quelle heure?
21: Oh ben, toute la journée, hein.
22: Oui, alors, pourquoi?
21: Ben, c'est-à-dire que moi, j'ai pas de relation avec elle.
22: Ben, heureusement.
21: Ça, je vous fais pas dire, madame.
22: Ben, si vous me le faites dire. Vous
21: ben,
22: venez
21: oui.
22: de me le faire dire à l'instant.
21: Oui, bien sûr, madame.
22: Alors, pourquoi vous me dites que vous me le faites pas dire si vous me le faites dire?
21: Oui, mais...
22: Vous savez, monsieur, j'ai plus d'un tour dans mon sac et c'est pas une vieille guenon comme moi qu'on apprend à faire la grimace cette fois dans sa bouche, hein?
21: Ah, ça, je vous fais pas dire, ça, madame.
22: Comment ça?
21: Comment?
22: Comment ça, vous me le faites pas dire? Moi, j'ai le droit de dire que je suis une vieille guenon, mais vous n'avez pas le droit de m'insulter, jeune homme. Quel âge avez-vous?
21: Ah, non, non, non, mais moi, je me permets pas de vous insulter, chère madame.
22: Ben, vous m'avez traité de vieille guenon à l'instant.
21: Ah, non, non, non.
22: Ah, mais si, vous m'avez dit, je vous le fais pas dire.
21: Oui, mais...
22: Ah, mais tout le monde est témoin.
21: Vous?
22: Oui.
21: Vous pourrez pas appeler demain, parce que là, aujourd'hui, l'établissement est fermé, là, chère madame.
22: Alors, vous avez de quoi noter mon message, hein?
21: Mais je peux pas noter, moi, madame.
22: Voilà. Alors, madame Ledoux, Germaine.
21: Attendez.
22: Ah, vous voyez, quand on veut, on peut.
21: Oui, ça, je vous fais pas dire.
22: Mais si vous venez de me le faire dire.
21: Je me suis mal expliqué, excusez-moi.
22: Oh, mais je vous en prie. Bon, alors, voilà. Le message est le suivant.
21: Allez-y, je vous écoute.
22: Donc, avec quoi allez-vous le noter?
21: Papier et un crayon.
22: Ah bon? Bon, formidable. J'ai demandé à madame la directrice une petite pipe, hurra, donc du club du troisième âge, si elle voulait bien me sponsoriser pour le championnat du monde de vitesse des boîtes à savon pour cul de jatte.
21: De cul de Jacques?
22: Cul de jatte, pas de Jacques.
21: D'accord.
22: Non, parce que Jacques, c'était mon époux quand même.
21: Oui.
22: C'est une grande douleur, monsieur.
21: Oui, je ne sais pas dire.
22: Ben si, vous me le faites dire.
21: Oui, bien sûr, madame.
22: Pourquoi me l'avez-vous fait dire?
21: Excusez-moi.
22: Je ne vous le fais pas dire. Bien, écoutez, messieurs, je vous souhaite une bonne journée.
21: Merci, vous de même.
22: Et je vous le fais pas dire.
21: Au revoir, madame.
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2: Bonjour.
18: Bonjour, madame, c'est bien la charcuterie.
2: Vous appelez pourquoi?
18: Monsieur Martin, service technique, Martin Télécom. On est en train d'intervenir sur le réseau. Vous avez pas remarqué de problème téléphoniste ou internétique chez vous?
2: Bah moi, mon fax, il est au fond depuis le 14 juillet.
18: Ah, problème faxiste, ça je note.
2: Depuis le 14 juillet qu'ils ont volé les câbles.
18: Ah oui, bien sûr, donc problème câblateur, je note aussi.
2: Ouais, et là le fixe qu'on parle...
18: Oui, le téléphone fixe qu'on parle dedans, d'accord.
2: Je peux recevoir, mais je peux pas appeler.
18: Ah oui, ah bah vous, je crois que j'ai vraiment bien fait de vous appeler, non?
2: C'est ça, vous avez tout compris.
18: Je vous rassure, ça va se régler très simplement.
2: Ouais.
18: Il suffit que vous rappeliez le service technique depuis ce téléphone.
2: Ah mais on peut pas appeler, hein, comment je vais faire pour les appeler? Vous avez un numéro spécial?
18: Exactement, c'est un numéro spécial qui ne peut être appelé qu'avec les téléphones qui ne fonctionnent pas.
2: Ouais.
18: D'ailleurs, c'est celui qui est affiché sur votre téléphone, normalement.
2: Anonymous, moi j'ai un écran.
18: Ah non, pardon, ça c'est le nom de ma chef, Anonymous. C'est parce que je vous appelle depuis son téléphone.
2: Anoninou?
18: Non, pas Noninou, Anonymous. Madame Anonymous.
2: Anonymous.
18: Voilà, bah elle est pas loin, vous voulez que je vous l'appelle?
2: Ça me fait peur, ça me fait peur, non, non, non.
18: Quoi donc, les femmes ou les chefs?
2: Un peu tout.
18: Ah oui, parce que là, c'est les deux. Chef et en plus femme.
2: Alors là, ça doit être torride. Hein. Là, ça doit être...
18: Ah, je vous cache pas que c'est pas facile tous les jours.
2: Non, non, non, non, c'est pas évident. Hein, c'est pas évident.
18: Non, mais en même temps, les femmes sont partout maintenant.
2: Ça fait peur.
18: Non. Il paraît même que certains hommes, en vrai, ce sont des femmes déguisées en hommes.
2: Je préfère un technicien comme vous, c'est plus efficace.
18: Ah bah, c'est sûr que vous inquiétez pas, je vais bien m'occuper de vous. D'ailleurs, pour votre téléphone, je vais vous donner directement les instructions télétechnologistes.
2: Je vous écoute, on y va, là.
18: Ok, appuyez sur la touche étoile.
2: J'y vais, là.
18: Ouais, c'est parti.
3: Vous avez fait étoile.
2: Ouais.
3: Bip, bip, bip.
2: Allô.
3: Bip, bip.
2: Bip. Allô.
3: Bip, bip, bip.
2: Ça va plus. Ça ne fonctionne plus.
3: Bip, bip, bip, bip.
18: Oula, allô, vous êtes là?
2: Ouais, ouais, ouais.
18: Qu'est-ce qui s'est passé?
2: Bah, j'ai appuyé une fois, puis ça a tout flingué.
18: Ah bah, heureusement que vous avez appuyé que une fois, parce qu'il faut surtout pas appuyer plusieurs fois sur la touche étoile, hein.
2: Bah, si on appuie deux fois, qu'est-ce que ça va faire?
18: Ah non, si on appuie deux fois, ça craint rien.
2: Bon.
18: Bah oui, c'est juste si on appuie plus de trois fois. Là, ça vous facture 100 euros à chaque bip. Ouais, c'est une mesure pour éviter que les gens appuient comme des tarés sur les touches. Vous savez, il y en a, ils peuvent pas s'empêcher.
2: Oh là là là là là.
18: Alors, je vous rassure, ça, on peut encore l'annuler. Vous avez du bol.
2: Alors, comment qu'on l'arrête, ça, là?
18: Attendez, je regarde le manuel. Appuyez sur dièse.
2: Une seule fois, hein.
18: C'est ça, il y a écrit appuyez une fois sur dièse, mais n'oubliez pas d'appuyer sur étoile juste avant.
2: Là, faut appuyer sur étoile et après...
18: Ah oui, qu'est-ce que vous avez fait?
2: J'ai appuyé sur dièse.
18: Aïe, parce que là, vous avez souscrit un forfait dièse. C'est un forfait mensuel que vous payez pour l'utilisation de la touche dièse.
1: Oui, bonjour.
18: Bonjour, madame.
1: Non, mais attendez, monsieur, on va s'arrêter là tout de suite. Là, vous arrivez comme un cheveu sur la soupe, puis vous m'inscrivez à un truc que je suis même pas au courant, donc je raccroche.
18: Ah, mais non.
1: Monsieur, j'ai raccroché.
18: Ah non, je crois pas, non.
1: Arrêtez-vous, je vais raccrocher, monsieur.
18: Oh, vous bluffez.
1: Stop. Non,
18: bah, si.
1: Je dis je vais raccrocher.
18: Ah, oh, même pas le cap.
1: Non, mais je vais raccrocher.
18: Pardon, madame, mais ceux qui disent...
1: Non, je suis pas madame, je suis monsieur, moi.
18: Alors, pardon, monsieur, mais ceux qui disent...
1: Non, mais vous allez pas me baratiner, vous arrêtez. Vous êtes tenace, mais moi aussi.
18: Comment? Vous m'avez traité de quoi, là?
1: Non, j'ai dit vous êtes tenace.
18: Eh, allez, c'est bien ce qui me semblait, les gros mots.
1: Non, mais si vous regardez dans le dictionnaire, vous verrez que c'est pas un gros mot. Bah,
18: je suis justement en train de vérifier. Tenace, gros mot qui sert à traiter les gens.
1: Non, mais... Non.
18: Exemple, espèce de tenace.
1: Allez, vous arrêtez votre cirque.
18: Ah non, le cirque, c'est pas moi, vous confondez avec mon beau-frère, le clown Martineau.
1: Non, mais vous arrêtez-vous. Allez.
18: D'ailleurs, ça fait longtemps qu'on l'a pas entendu, je vous le passe.
1: Allez.
18: Oh là là là là là là, bonjour ma petite fille.
1: Allez, on va arranger le clown.
18: C'est le clown Martineau.
1: C'est bon.
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24: Bonjour.
22: Oui, allô, bonjour madame. C'est le salon de coiffure.
24: Oui.
22: Ah, bonjour madame, le doux à l'appareil.
24: Oui.
22: Je viens d'arriver en Alsace.
24: Ah, d'accord.
22: Voilà, où je m'installe. Je voulais savoir si je pouvais prendre rendez-vous.
24: Oui, vous voulez faire quoi?
22: La spécialité locale, je crois. Hein.
24: C'est-à-dire?
22: La choucroute.
24: Quelle choucroute?
22: On m'a dit qu'en Alsace...

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3: Quatre choucroutes et quatre bières.
4: Voilà.
3: Oui. Mais, et les bigoudis, ils sont où?
4: Quels bigoudis?
3: Mais, là, vous appelez un coiffeur, pas un restaurateur, hein?
4: Oui, c'est ça. Mais oui. Ma femme m'a dit que vous faisiez choucroute aussi.
3: Mais pas pour... Non, des choucroutes en coiffure, mais pas pour manger.
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5: Oui.
6: Bonjour madame, je suis bien à la ferme.
5: Oui.
6: Monsieur Martin à l'appareil, bureau d'analyse du méthane flatuliste.
5: Oui.
6: Je vais venir faire des mesures justement de méthane flatuliste, rapport à vos vaches.
5: Non mais j'ai pas de vaches, hein. Je suis maraîcher.
6: Ah oui, mais alors comment je fais mes relevés moi? Il vous faut des vaches?
5: Bah vous faites pas de relevés de méthane, s'il y a pas de vaches. Je suis maraîcher, j'en ai rien à tirer des vaches, moi j'en veux pas sur mon terrain.
6: C'est pas grave, vous savez quoi? Je vais passer quand même.
5: Ah bah alors vous venez relever le méthane si vous voulez, mais il y aura pas de méthane puisqu'il y aura pas de vaches. C'est assez logique.
6: Mais si justement, je vais vous apporter des vaches.
5: Mais m'apporter des vaches?
6: Bah oui, vous me dites qu'il vous en faut.
5: Mais je vous ai pas dit qu'il me fallait des vaches, mais qu'est-ce que c'est que cette histoire?
6: Non mais c'est bon, je veux bien vous dépanner en vache exceptionnellement.
5: Mais vous me dépannez en vache?
6: Oui justement, j'en ai quelques-unes avec moi, comme ça je viens avec.
7: Allô?
6: Ah, bonjour monsieur.
7: Mais qu'est-ce que vous me racontez? On est une exploitation légumière. Qu'est-ce que vous allez nous amener des vaches? Mais vous êtes pas bien.
6: Ah oui, mais s'il n'y a pas de vaches, je peux pas faire mes relevés.
7: Mais des relevés de quoi? Mais je vous comprends pas du tout.
6: Ce sont des relevés de flatulence bovine, ce qu'on appelle scientifiquement le Proutus vachus.
7: D'accord, mais sauf que nous on n'a pas de vaches, il n'y a pas de flatulence et vous allez relever quoi? Il n'y a rien.
6: Alors, rassurez-vous, pour les vaches, elles arrivent.
7: Mais comment qu'elles arrivent?
6: Bah comment qu'elles arrivent à pied? Je suis avec elles, on est en route pour chez vous.
7: Mais vous êtes complètement nid ou quoi?
6: C'est probable.
7: Allez, là qu'il y a des vaches, mais pas ici.
6: C'est ce que je fais, je vais là où qu'il y a les vaches.
7: Eh ben allez, là que vous avez des vaches, vous devez bien savoir.
6: Voilà, c'est-à-dire chez vous.
7: Mais non, mais vous êtes... Mais qu'est-ce que vous allez m'amener les vaches?
6: En plus, elles ont l'air très contentes.
7: Ah non, non, mais là, on est tombé sur la tête. Là.
6: Ouh, on est contents.
7: Ça va vraiment pas, hein. Vous êtes vraiment pas bien.
6: Ah, je sais pas si vous les entendez, mais c'est la fête, hein.
7: Non, non, non, c'est une arnaque, tout ça.
6: Mais pas du tout. La preuve, j'ai un témoin.
7: Quel témoin?
6: Martinette, qui est avec moi.
7: Ouais,
6: je vous la passe.
7: Ouais.
6: Martinette, viens parler au monsieur.
7: Monsieur, c'est je suis en plus une dame, une femme. Non, mais vous êtes...
6: Je suis la vache Martinette.
7: Eh ben dites donc, chapeau.
6: Merci.
7: Non mais attendez, ça va vraiment pas. Hein.
6: Allô, c'est à nouveau Monsieur Martin, pardon. Martinette est repartie brouter, elle m'a repassé le téléphone.
7: Non mais, vous vous entendez parler là?
6: Alors moi 5 sur 5 et vous?
7: Ah non mais j'ai jamais vu ça.
6: Alors, vous êtes pas le premier à me le dire, c'est vrai qu'on n'est pas habitué aux vaches qui parlent.
7: Non, c'est carrément se moquer de moi là.
6: Ah bah attendez, je demande à Martinette.
7: Ah non.
6: Si, Martinette, est-ce que je me moque?
7: Ah non mais là on est tombé sur la tête.
6: Non. Ah, la preuve.
8: Allô.
6: Bonjour madame, c'est bon.
7: Quoi?
6: Je dis c'est bon, c'est vu avec vos collègues.
8: C'est quoi?
6: Vu que tout le monde insiste, je vous dépose les vaches.
8: Mais non, on n'a pas besoin de vaches, je suis maraîcher, je suis pas éleveur, donc arrêtez de me casser les couilles.
6: Oula, en revanche, attention les gros mots, parce qu'il y a toutes les vaches qui vous entendent.
8: Eh si, c'est comme ça, vous me cassez les pieds, là. J'ai appelé le flic, et puis c'est bon, ne m'emmerdez pas.
6: Pardon, mais votre collègue insiste lourdement pour que je lui prête mes vaches.
8: Mais c'est pas mon collègue, c'est ma mère, d'accord? Alors arrêtez de dire les conneries, il a pas demandé les vaches. Je vous dis que je suis maraîcher, donc vous ne me cassez pas les pieds.
6: D'accord, et donc mes vaches, vous les mettez où?
8: Mais je m'en fous, moi, de vos vaches, j'en veux pas.
6: Ah, parce que je comptais sur vous pour les surveiller quelques jours.
8: J'appelle les flics.
6: Bonne idée, mais les flics, ils voudront jamais surveiller mes vaches.
8: Mais non,
6: pas les flics. Ah, bah Martinette non plus pense que c'est pas une bonne idée.
8: C'est ça, casse-toi, couillon.
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9: Allô, bonjour.
10: Bonjour, madame, c'est le docteur, le sexologue.
9: C'est la secrétaire du cabinet de sexologie, oui.
10: Mes respects du matin. Madame Ledoux à l'appareil. Je vous explique. J'ai un problème de sexologie.
9: Oui.
10: C'est-à-dire qu'hier, je suis allée chez mon dentiste. Et j'ai découvert une parution médicale, un journal, dans lequel il était question de quelque chose de nouveau dans l'anatomie de nous, les femmes.
9: Oui.
10: C'est-à-dire, je crois que c'est quelque chose d'érogène, le point G.
9: Oui.
10: Est-ce que c'est vrai que ça existe, ça?
9: Absolument.
10: Ah bon?
9: C'est-à-dire que le point G, c'est le point de Grafenberg. G étant l'initiale de Grafenberg.
10: Oui.
9: Mais en fait, c'est pas un point, c'est un muscle qui s'appelle le fascia de Alban.
10: Oui.
9: Qui existe chez toutes les femmes.
10: Ah bon?
9: Chez certaines, il est bien caché, mais il existe chez toutes les femmes.
10: Ah bah chez moi, il est bien caché parce que j'essaie de le trouver depuis une heure et je n'y arrive pas, docteur. Comment je fais?
9: Écoutez, la meilleure façon de libérer le fascia de Alban, c'est de se mettre à quatre pattes. Parce que ça fait basculer l'utérus dans la bonne position.
10: Alors, je suis donc à quatre pattes sur la chaise, comme vous me l'avez dit.
9: Bien, écoutez, il s'agit d'introduire le pouce

0: et il se trouve sur la face ventrale. Maintenant, il est bien évident qu'une zone érogène ne se manifeste que par l'excitation.
1: Docteur,
0: oui.
1: Je viens de basculer mon utérus, donc qu'est-ce que je fais maintenant?
0: Écoutez, moi je vous ai donné toutes les indications que je connaissais pour y avoir accès. Après, moi je ne peux pas en faire davantage.
1: Bon, attendez, docteur. J'ai une revue cochonne devant moi.
0: Eh bien écoutez, essayez, je vous laisse faire ça.
1: Je vous rappelle.
0: Dans la solitude.
1: Et dites-moi, je vous le rappelle si je l'ai trouvé.
0: J'en serai ravie. Au revoir.
1: Au revoir.
2: Allô, bonjour.
3: Oui, bonjour, je suis Robert, le fils de Madame Ledoux qui vous a appelé tout à l'heure. Pour le point G, vous vous souvenez?
2: Oui, absolument.
3: Alors, nous avons suivi ce que vous nous avez dit.
2: Oui.
3: Alors, bon, ben, moi, au niveau du pouce, ça m'a rien fait, mais alors, ma mère...
2: Elle...
3: Alors là, je dois vous dire que j'ai jamais imaginé une chose comme ça.
2: Hein. Elle l'a trouvé.
3: Ah oui, elle l'a trouvé.
2: Mais j'en suis ravie.
3: Mais alors, est-ce que c'est normal? Elle dort, là, elle ronfle et tout, là.
2: Ben écoutez, après une grande satisfaction, le sommeil est réparateur, absolument.
3: D'accord. Dites-moi, moi, en tant qu'homme... Point G, il n'y en a pas.
2: Mais vous, étant un homme, vous n'avez pas besoin de... Vous n'avez pas, disons... vous avez un pénis entier, alors que le fascia de l'Alban n'est qu'un résidu.
3: Oui, mais enfin... Est-ce
2: du corps érectile du pénis de l'homme.
3: Est-ce que les portes du pénis entier, c'est-à-dire, comme vous me dites que j'ai un pénis entier, est-ce que c'est facilement accessible?
2: Un pénis entier, à mon avis, c'est tout à fait accessible avec une main formée de façon tout à fait normale avec 5 doigts, oui.
3: D'accord. Bon, ben écoutez...
2: Il n'y a pas de problème à ce niveau-là.
3: Attends... Ah ben, elle se réveille, attendez. Alors, allô, docteur?
2: Oui.
3: Oui, elle veut vous parler, vous remercie. Je la passe.
1: Allô?
2: Bonjour.
1: Je vous remercie, docteur.
2: Je suis ravie que vous l'ayez trouvé.
1: J'ai fait une grande découverte, une satisfaction. Je n'ai jamais éprouvé ça de ma vie.
2: J'en suis ravie.
1: Alors, je tiens à associer mes remerciements à mon fils Robert, qui est à côté de moi, vous-même, docteur, ainsi que donc l'inventeur qui s'appelle Graffenberger.
2: Graffenberger.
1: Donc,
2: c'est pas un inventeur, hein.
1: Enfin, le découvrateur.
2: Oui, c'est ça.
1: Vous le remercierez pour moi.
2: Je ne manquerai pas.
1: Il habite à Paris, non?
2: Il est mort depuis longtemps.
1: Ah
2: j'en
1: bon.
2: Ai bien peur.
1: Et il en a découvert d'autres, des points comme ça?
2: Non, il s'est contenté de celui-ci.
1: Ah bon.
2: Écoutez, je vais vous laisser, mais je suis ravie que vous l'ayez trouvé.
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6: Oui.
7: Bonjour madame, c'est bien le magasin de motos et scooters?
6: Oui.
7: Monsieur Martin à l'appareil, société Martin Parking.
6: Mmh.
7: Vous avez des véhicules qui sont stationnés dehors?
6: Des véhicules qui sont stationnés dehors?
7: Oui, des deux roues, oui.
6: Ah non, pourquoi?
7: Parce qu'on va venir pour faire le marquage payant.
6: Le marquage payant? Marquage payant pourquoi?
7: Bah, pour les deux roues.
6: Les stationnements payants pour les deux roues, où ça?
7: Devant le magasin.
6: Mais...
7: Ah! Il y a une mobylette derrière.
6: Mais donc, c'est-à-dire que si les clients, ils viennent chez moi, qui veulent stationner leur véhicule sur le trottoir, ils vont devoir payer?
7: Ça dépend du véhicule. Les voitures pourront se mettre gratuitement sur votre trottoir. En revanche, oui, c'est payant pour les motos.
6: Ben non! Mais moi, je paye rien, monsieur.
7: Vous inquiétez pas, je vous compte un forfait.
6: Mais vous avez rien à me compter du tout, monsieur.
7: Ah oui, mais comment vous faites avec vos véhicules?
6: Et les véhicules, je les rentre chez moi. Ben pourquoi je vais les payer, mais que j'ai pas de véhicule dehors? Je mets jamais de véhicule dehors, monsieur.
7: Eh ben maintenant, vous pourrez.
6: Ben je le mettrai pas. Mais vous êtes malin, pourquoi vous? Qu'est-ce que je vais aller payer pour quelque chose que je n'utilise pas, monsieur?
7: Pardon, mais quand vous recevez des motos, elles arrivent bien par quelque part.
6: Non, mais attendez. Mais le véhicule, le camion, de livraison, il arrive, il se met sur la route, il décharge, je rentre le véhicule tout de suite, monsieur.
7: Hop, attendez, on reprend. Le camion, il arrive.
6: Non, mais le camion de livraison, il arrive.
7: Ok, ensuite.
6: Il décharge, on rentre.
7: Hop, attendez, il paye son parking, le camion?
6: Mais il n'y a pas de stationnement.
7: Ah, ok, donc je rajoute un stationnement camion.
6: Non, vous n'avez rien rajouté du tout, moi je ne paye rien du tout, de toute manière. Je vous le dis.
7: Oui, bah vous dites au chauffeur de payer sa place.
6: Le stationnement est gratuit dans la rue. Alors je vois pas pourquoi vous allez me faire payer.
7: Justement, oui, comme c'est gratuit pour les voitures, on se rattrape sur les deux roues et les livreurs.
6: Bah, qu'est-ce que c'est que cette histoire?
7: Cela dit, vous n'êtes pas obligé de vous garer devant puisque je vous ai attribué un parking privé qui se trouve à peine à 10 km.
6: Non, mais t'es malade, toi, quoi, une dizaine de kilomètres? Mais t'es pas arrêté la bignasse, là, vous, hein?
7: Pardon, quelle feignasse?
6: Il faut arrêter la bibine, je dis. Qu'est-ce que je vais aller foutre des véhicules à 10 km de chez moi?
7: Alors non, vous n'aurez pas à les mettre vous-même puisque je vous ai recruté un moturier.
6: Non, mais ça va pas, non?
7: Non, mais vous allez voir, c'est comme un voiturier, mais pour les motos. Un moturier. Donc, il les embarque.
6: Non, mais tu dis mais rien du tout, monsieur. Moi, les véhicules, je les rentre chez moi. Qu'est-ce que je vais aller payer un parking à 10 km? Non, mais...
7: C'est vrai qu'à partir du moment où vous payez un parking à 10 km, comme vous dites, autant en profiter.
6: Mais je vais rien payer du tout.
7: Je m'excuse, mais je vais pas bosser gratos non plus.
6: Est-ce que je vous ai demandé quelque chose? Est-ce que j'ai signé un bon de commande pour avoir un parking? Non.
7: Non, mais est-ce qu'on en a vraiment besoin?
6: Bon, ça suffit. Maintenant, vous arrêtez.
7: Vous savez quoi? On dit top là et c'est bon, on n'en parle plus.
6: Adieu.
7: Oui, allô?
6: Oui, bah, je t'ai dit adieu.
7: Ok, donc je prends ce adieu pour un oui.
6: Non. N-O. N. Ah. Tu comprends ou pas? Ou faut que j'appelle le javanais pour te le dire en javanais?
7: Alors oui, passez-moi le javanais, parce que là, on sait pas si c'est oui ou si c'est non.
6: Ah, écoute, tu dois rien comprendre du tout.
7: Ah, j'avoue que je suis en perplexitude. Donc au final, quoi, c'est oui?
6: Non. T'arrêtes de m'emmerder au téléphone. Si t'as des couilles, tu m'appelles pas en privé.
7: Pas de problème, je déprivatise ma ligne. Ah, eh ben, elle m'a mis en attente.
6: Qu'est-ce qu'il me raconte?
7: Oh, c'est pas de bol, hein. Je sens qu'elle allait dire oui en plus.
6: Il comprend rien, lui ou quoi?
7: Lui, il comprend que vous risquez de rater une super affaire.
6: Bah ouais, t'as raison, tu vas venir prendre un coup de fusil entre les deux yeux, toi.
7: Alors, malheureusement, je suis allergique au coup de fusil entre les yeux.
6: Adieu!
7: Bon, je prends ça pour un oui.
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8: SPA, bonjour.
9: Oui, c'est la SPA.
8: Oui, monsieur, bonjour.
9: Bonjour, madame. Comment allez-vous?
8: Ça va, monsieur.
9: Ah, c'est monsieur Le Duret, l'appareil.
8: Oui, bonjour, monsieur. Oh,
9: je vous appelle parce que nous organisons tous les week-ends des sorties où nous rencontrons des animaux.
8: Oui, et alors?
9: Alors, on voulait un conseil.
8: Oui, je vous écoute.
9: Nous organisons avec des amis ce que nous appelons des rodéos cochons.
8: Oui.
9: Nous arrivons donc de manière inopinée. Oui. Dans les cours de ferme, là où il y a des porcheries en stabulation libre, où les cochons sont en liberté, nous avons des gros 4x4, et donc nous traversons les cours de ferme, très vite évidemment, parce que l'éleveur doit pas être au courant.
8: Et ah bon?
9: Bah oui, c'est celui qui poque le plus de cochons.
8: Qui
9: poque.
8: Qu'est-ce que ça veut dire poquer?
9: Qui tue, qui écrase le plus de cochons.
8: Non mais vous plaisantez, monsieur, ou quoi? Vous appelez la SPA pour me raconter des conneries pareilles?
9: Dites-moi, madame, c'est quand même un sport, hein?
8: C'est un sport? Non mais attendez, mais vous êtes fou ou vous êtes innocent? Alors, monsieur, je n'ai rien à répondre à votre bêtise. Veuillez raccrocher, s'il vous plaît, immédiatement.
9: Ben, je fais ce que je veux.
10: SPA, bonjour.
9: Allô?
10: Oui.
9: Oui, j'ai appelé une dame et elle m'a raccroché au nez.
10: Elle vous a raccroché au nez, elle est encore complètement scandalisée parce que vous lui avez raconté.
9: Attendez quand même, dites-moi madame, j'appelle gentiment la SPA pour avoir un renseignement.
10: Je vous repasse la dame que vous aviez tout
9: oui,
10: à l'heure.
9: Ah oui, ça serait gentil quand même, moi j'étais...
10: Alors je vous écoute, quel renseignement voulez-vous?
9: Ah, rebonjour madame, je ne sais pas ce qui s'est passé, le téléphone a coupé.
10: Le téléphone a coupé, vous ne savez pas ce qui s'est passé. Alors ça s'appelle comment ce que vous faites là?
9: Ben ça s'appelle le rodéo cochon.
10: Le rodéo cochon, le cochon je crois que c'est vous d'abord.
9: Non madame.
10: Si monsieur.
9: Si vous voulez bien m'écouter...
10: Alors je vous écoute, allez-y.
9: Je vous demandais juste un petit conseil parce que vous connaissez bien les animaux.
10: Oui. Je connais les animaux, oui.
9: Voilà.
10: Je les préfère aux hommes, d'ailleurs.
9: Oui, moi...
10: Alors, après.
9: Souvent, c'est vrai.
10: Après.
9: Alors, bon. Et donc, nous, comme je vous l'ai dit, c'est celui qui poque le plus de cochons qui gagne.
10: Oui.
9: Et je voudrais savoir quel est le modèle de 4x4 qui serait le plus à même de percuter des cochons sans...
10: Vous voulez savoir quel est le modèle de 4x4 qu'il faut prendre pour culbuter le plus de cochons?
9: Sans leur faire de mal.
10: Sans leur faire de mal.
9: C'est-à-dire qui abrégera
10: leur souffrance.
9: Voilà.
10: C'est qui abrégera leur souffrance. Voilà. Mais vous vous foutez de ma gueule ou quoi? Monsieur, on est la société protectrice des animaux, nous on n'est pas l'abattoir de Bordeaux, hein?
9: Madame, c'est un sport.
10: C'est un sport, vous et faites autre chose comme sport, parce qu'il y a du vélo à faire. On n'a qu'à aller faire du vélo.
9: Mais madame, je vous signale, enfin, excusez-moi, mais passé un certain âge, les sports mécaniques quand même permettent de...
10: Eh bien alors monsieur, non seulement si vous avez un certain âge, vous êtes un cochon, mais vous êtes un vieux cochon.
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5: 7h, oh. 7h02, oh. 7h03.
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12: Bonjour.
7: Bonjour monsieur, c'est bien le fleuriste?
12: Oui, je suis la fleuriste, oui.
7: Monsieur Martin à l'appareil, je suis le nouveau propriétaire de votre rue.
12: Qu'est-ce que c'est que cette histoire?
7: Cette histoire, c'est que j'ai racheté la rue, donc maintenant, il va falloir payer un droit de péage.
12: Bah, n'importe quoi. Alors vous allez mettre un péage pour toutes les voitures qui vont passer?
7: Oui, et puis aussi pour les piétons, puisqu'ils utilisent mon trottoir.
12: Non mais vous êtes malade, vous êtes tombé sur la tête ou quoi?
7: Dites donc, c'est qui le patron?
12: Quel patron?
7: Non mais je veux dire, comme j'ai racheté votre rue, je suis un peu votre supérieur.
12: Non mais vous prenez pour qui, là? Vous êtes mon supérieur, mais ça va pas votre tête, vous êtes tombé sur la tête, vous, il fait trop chaud chez vous, hein. Faut arrêter, hein.
7: Bon, voyons, vous allez quand même pas pas marcher gratos sur ma route.
12: Non mais attendez, je suis pas responsable de la route. Vous êtes complètement à côté de la plaque.
7: Ah bah non, c'est moi le chef de la route.
12: Mais qu'est-ce qu'il me raconte? Il est propriétaire de la route, l'autre.
13: Qu'est-ce que c'est que votre truc là?
7: Bonjour monsieur, comme j'expliquais...
13: Ah mais moi vous faites rien tant que j'ai pas vu à la mairie.
7: D'accord, on va quand même venir avant installer la nouvelle porte.
13: Quelle porte?
7: Bah la porte du magasin, on va en mettre une avec un compteur pour voir combien d'entrées et de sorties je vous facture.
13: Vous rigolez non? Moi je vais 50 fois dehors, je vais chercher de la marchandise à chaque fois dehors. Vous croyez pas que je vais aller chercher ma marchandise à chaque fois, je vais payer.
7: Ah bah vous prévoyez dans ce cas, vous rentrez toute la marchandise d'un coup?
13: Bah n'importe quoi, on est fleuriste, notre marchandise elle est dehors.
7: Ah donc en plus il y a utilisation trottoiriale.
13: Non mais attendez, là c'est vraiment mais n'importe quoi.
7: Non mais je vois le truc. Vous faites celui qui n'est pas au courant parce que vous voulez
13: non,
7: pas...
13: Non, je ne suis pas au courant, sinon je ne me mettrai pas en colère. Non, mais attendez, de où on va, là, n'importe quoi, vous m'appelez, vous me laissez ça au téléphone. J'ai même pas reçu de courrier de quoi que ce soit.
7: Comment ça, vous n'avez pas reçu le courrier?
14: Allô?
7: Ah, un autre monsieur. Dites donc, votre collègue me dit que vous n'avez pas reçu mon courrier.
14: Ah non, j'ai rien du tout, moi.
7: Tiens, comme par hasard.
14: Bah, écoutez, si je vous dis que j'ai pas de courrier, je l'ai pas, enfin. Passez si vous voulez.
7: Bien sûr, le temps que j'arrive, vous aurez planqué le courrier.
14: Bah, je vais pas planquer le courrier, enfin.
7: Donc si vous le planquez pas, c'est bien que vous l'avez.
14: Bah, je n'ai pas de courrier. Là, je vais vraiment me fâcher tout rouge.
7: Alors, dites-moi, je jure que je n'ai pas le courrier.
14: Je jure que je n'ai pas le courrier.
7: Que je ne l'ai pas caché quelque part.
14: Que je ne l'ai pas caché.
7: Que je ne l'ai pas mangé.
14: Ah bah, non mais, manger du courrier, non mais.
7: Ah bah oui, parce qu'il y en a, ils mangent le courrier pour éviter...
14: Bah pas moi.
7: Alors jurez que vous l'avez pas mangé?
14: Bah je le jure.
7: Je jure que...
14: Que je ne l'ai pas mangé.
7: Que je l'ai pas mis dans la poubelle.
14: Que je l'ai pas mis dans la poubelle.
7: Ni fait manger par un animal.
14: Par un animal? Non, j'en ai pas. Fritch,
7: fritch, fritch. Oula, c'est un bruit de courrier que je viens d'entendre.
14: Bah et puis là, vous allez encore en entendre, je suis en train d'emballer des fleurs. Enfin, au bout d'un moment, faut arrêter les âneries.
7: Pardon, qui me dit que c'est pas le courrier en question, justement, qui vous sert à emballer les fleurs?
15: Allô?
7: Ah. Bonjour madame.
15: Attendez, votre trottoir, le trottoir c'est la ville?
7: Non, plus maintenant.
15: Depuis quand?
7: Bah depuis que je l'ai racheté.
15: Non mais attendez, vous foutez de la gueule du monde là.
7: Votre collègue fait disparaître le courrier. Donc.
15: Non, votre paraître faut disparaître votre courrier, arrêtez vos conneries. Ils ont pas que ça à foutre mais je pense qu'on va voir ça avec monsieur le maire.
7: Bah oui, ça va être vite, tiens, monsieur le maire, il est à côté de moi, vous voulez que je vous le passe?
15: Ah si vous voulez.
7: Monsieur le maire, j'ai la fleuriste qui va vous parler.
15: Allô?
7: Oui, allô?
15: Oui.
7: Oui, alors il me dit qu'il a pas que ça à faire, hein, donc.
15: Non, vous foutez de la gueule, parce que le maire je le connais. Alors à ce moment-là, qu'il se déplace.
7: Alors justement, il vient de me dire je ne me déplacerai pas, ils ont capé.
15: Non, là vous prenez l'argent pour des cons. Monsieur le maire, il dit qu'il se déplace fort et vous faites payer le trottoir.
7: Ah bah je vous le passe.
15: D'accord.
7: Oui, allô?
15: Michel?
7: Ouais, ça va?
15: Et comment tu t'appelles?
7: Disons Michel alors.
15: Donc c'est des conneries.
7: C'est quoi le prénom du maire?
15: Michel.
7: Oui, eh bah c'est moi, je suis...
15: Non, c'est pas Michel.
7: Bah je suis Michel Martin.
15: Arrêtez vos conneries là, vous prenez l'argent pour des cons.
7: Non mais pardon, c'est parce que le maire vient de changer.
15: Depuis quand il a changé?
7: Bah j'ai été élu ce matin.
15: Il a été élu ce matin, oui. Non mais attendez, là vous êtes
16: changé. Sur un courrier qui nous donne son nom, son adresse, et on va faire nécessaire.
7: Ah tiens, je croyais que vous n'aviez pas de chien, qu'est-ce que j'entends derrière?
15: Non mais il n'y a pas de chien, monsieur.
7: Bah je l'entends aboyer derrière pour tout.
15: Mais vous êtes un connard, allez au revoir.
7: Non, je suis un trop con. Merci quand même.
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17: Allô?
18: Allô?
17: Oui?
18: Bonjour madame.
17: Bonjour monsieur.
18: Comité d'entreprise des PTT à l'appareil.
17: Oui?
18: Nous faisons un petit pot aujourd'hui pour la mise à la retraite d'un ami qui travaille au PTT.
17: Oui?
18: Alors le problème c'est qu'on avait invité un dresseur d'animaux, monsieur Robert Ledoux, qui est venu dresser, faire un numéro de dressage de rats. Et le problème, c'est que la bête est partie dans le standard téléphonique et qu'apparemment, d'après nos recherches, elle serait dans votre coin.
17: Ah bon?
18: Oui. Est-ce que vous voyez le câble de votre téléphone, là?
17: Oui.
18: Il n'y a aucun endroit où il serait plus gros?
17: Bah non, je ne remarque rien qui est anormal, en tout cas.
18: Monsieur Ledoux, vous permettez, je vais vous passer le dresseur, hein?
17: Oui.
19: Très bien, je vous remercie. Allô?
17: Allô, monsieur?
19: Bonjour, madame.
17: Bonjour, monsieur.
19: Monsieur Robert Ledoux à l'appareil, dresseur pour rats pour le comité d'entreprise du PTT. Oui, alors, est-ce que vous avez entendu un petit bruit très, très aigu?
17: Bah non, je remarque rien. C'est ce que j'ai déjà dit au monsieur. Je ne remarque rien d'anormal. Ah, il y a un petit sifflement, là.
19: Ah.
17: Oui, il y a un sifflement, oui.
19: Oui, oui, bah c'est lui, hein.
17: Deux fois, ça, la première fois très fort, la deuxième fois, voyez. Oh oui, là, c'est beaucoup, hein. Voilà, ouais. Oui, oui.
19: Bon, alors attendez. Donc ça veut dire qu'il est dans votre combiné téléphonique. Essayez de regarder dans les petits trous normalement liés dans votre combiné. Vous avez des petits trous, là?
17: Oui, oui, il y a des... Oui, vous savez que je parle, il y a des petits trous.
19: Voilà.
17: Mais je vois pas grand-chose, hein.
19: C'est un rat tout gris, hein, avec des tout petits yeux rouges. S'il a les yeux rouges...
17: Ah, oui, je vois deux petits points rouges à travers mon truc, là.
19: Attendez, vous le voyez, là?
17: Mais je sais pas, je vois deux petits points très brillants.
19: Oui, bah c'est ses yeux.
17: Très, très brillant.
19: Eh ben, il est dans votre téléphone. Il doit être mort de peur. Hein.
17: Ben oui, c'est ce que je compte aussi parce que...
19: Essayez de le rassurer.
17: Oui, n'aie pas peur, on va venir te chercher.
19: Il s'appelle Amadou.
17: N'aie pas peur, Amadou, hein.
19: Est-ce que vous avez un petit bout de fromage, peut-être, pour lui?
17: Oui, mais ça pourra passer à travers votre...
19: Ah oui, ça va passer.
17: Petit trou, là, Minus?
19: Oui.
17: Ben, je vais mettre peut-être un peu de râpé, c'est ce qui est peut-être plus facile.
19: Voilà.
17: Ouais.
19: Eh, chers auditeurs, nous sommes donc avec une auditrice de Belfort qui va nourrir mon rat avec donc du fromage râpé et elle va le mettre dans les petits trous du téléphone. Allô?
17: Oui, allô, je suis en train d'essayer de mettre des petits bouts de fromage.
19: Oui, on entend ça.
17: Ça va à travers d'un combiné, c'est pas facile à donner quelque chose.
19: Oui. Vas-y, Amadou, tu peux le manger. Vas-y, mon petit.
17: Allez, mange. Sois rassuré, je suis en train de te donner à manger. Hein, tu es gentil, hein? Oui, tu es rassuré, ça va? Oui, oh, il me parle, là.
19: Oh. Il a l'air content ou pas?
17: Oh, bah, je sais pas, monsieur, il fait des petits sifflements aigus, hein, je connais pas leur langage. Hein. Oh, mais oui. Tu en veux encore? Tu en veux encore? Oui? Eh ben, je t'en donne. Eh ben, prends. Oui, t'as l'air bien malheureux, hein?
19: Allez, maintenant, viens, reviens au standard du téléphone.
17: Va faire ton maître au standard. Allez, va vite. Ben, bien sûr, il t'attend. Allez, ben, va.
19: Ah, ça y est.
17: Il est revenu?
19: T'as bien mangé? Qu'est-ce que tu as mangé?
17: Il a mangé que du râpé. Il est content, là.
19: Il est content, oui.
17: Ah, ben, c'est bien.
19: Je vais vous le passer, il va vous remercier.
17: Oh, ben, de rien.
19: Viens là, mon petit, viens. Dis merci à la dame.
17: Ben, je suis bien content, je suis très touchée. Ben, merci. Oh, ben, t'as une bonne bête. Oui, t'es très gentil et très poli.
19: À qui vous dites ça?
17: Ben, au revoir.
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20: Allô?
7: Oui, bonjour monsieur.
21: Bonjour, vous êtes bien.
20: Attendez, oui. Veuillez patienter.
21: Veuillez laisser votre message, merci.
20: Voilà, allez-y.
7: Ah, ben c'est le répondeur.
20: Oui, c'était le répondeur.
7: Pas de bol, parce que je voulais justement leur parler.
20: Oui, allez-y monsieur, vous pouvez parler là, je suis là.
7: Je vais laisser un message, vu qu'il n'y a personne.
20: Oui, allez-y, c'est pas grave, allez-y, j'ai décroché.
7: En plus, il n'y a même pas eu de bip.
20: Oui, mais vous pouvez me parler, je suis là.
7: On sait même pas si ça enregistre.
20: Eh, vous pouvez parler.
7: Bonjour, ceci est un message pour monsieur l'agriculteur.
20: Oui, je suis madame.
7: Eh ben voilà, ça m'a interrompu en plus.
20: Allô?
7: C'est dingue ça, je me fais interrompre par la machine.
20: Oui, allô monsieur, vous pouvez parler, je suis là.
7: Ah, je recommence le message.
20: Mais non.
7: Bonjour, ceci est un message pour monsieur l'agriculteur. Pardon, allô?
22: Allô, oui.
7: Ah, bah quand même, il y a quelqu'un?
22: Oui.
7: Bonjour madame, monsieur Martin à l'appareil. Je vais venir tout à l'heure pour épandager des pesticides chez vous.
22: Vous avez demandé à qui pour venir répandre ça là ici?
7: Ah, bah à mon beau-frère.
22: Ah, comment ça? Moi, le beau-frère, j'ai rien à foutre de beau-frère. Je vous ai rien commandé, moi. Vous comprenez pas le français ou pas?
7: Yes, mais alors ça, c'est pas possible.
22: Bah quoi, c'est pas possible? D'être con ou quoi?
7: C'est pas ça, c'est que c'est une commande qu'on vient de m'annuler.
22: Ah, bah, j'en ai rien à foutre.
7: Donc j'ai décidé de vous la mettre à la place pour pas gâcher.
22: Vous êtes en douille ou quoi?
7: Ah, pas du tout, je suis en camion.
22: En douille.
7: D'ailleurs, on arrive, on va vous décharger les bidons là.
22: Non. Vous êtes vraiment malade ou quoi? Et je vous en fous de vos camions en douille. Quoi. Vous appelez comment, vous avez dit Martin?
7: Monsieur Martin, oui.
22: Oui, de où?
7: De Martinville.
22: De Martinville, c'est quoi ce machin-là? Donnez un peu votre numéro de téléphone.
7: Oui, 06.
22: Oui.
7: 06.
22: Oui.
7: 06.
22: Oui.
7: 06.
22: Non, vous avez vu du numéro 06-06-06-06 ou?
7: Ah bah oui, c'est mon numéro, vous l'avez déjà.
22: Oh, vous êtes vraiment des pauvres cons. Hein.
7: Oh bah alors merci, alors bravo.
22: Y a pas
7: alors.
22: De merci, pas bravo, y a rien. Si vous êtes des pauvres cons, point la ligne, c'est tout.
7: Oh, bon. C'est monsieur, bonjour.
23: Vos pesticides, si vous continuez, j'appelle la gendarmerie.
7: Bah c'est pas ça, c'est que moi j'ai 200 bidons là.
23: Non, et non.
7: Si, et si.
23: Non. À moi, vos conneries, ça suffit largement. C'est pas moi qui vous ai passé une commande.
7: Oh bah ça c'est vous qui le dites, après personne le sait.
23: Hein, ça je suis moi qui le dis.
7: Oui, bah oui.
23: Passez vos conneries tout de suite.
7: Bon bah repassez-moi votre dame.
23: Allô?
7: Ah non, un autre monsieur.
23: Non. Monsieur, écoutez-moi. Vous commandez des pesticides et vous la mettez à notre nom.
7: Voilà.
23: Eh ben, chapeau, bravo.
7: Bah, merci de rien. Donc, on décharge le deuxième camion.
23: Non!
7: Bah si.
23: Mais vous êtes malade! Vous êtes complètement cinglé!
7: Non, excusez-moi, moi je fais ça parce que ça rend service.
23: Attendez, je vous passe mon fils.
7: Allons-y.
24: Allô, oui.
7: Bonjour madame, excusez-moi, comme j'expliquais à votre collègue.
24: Ah non, mais ça se passe pas comme ça. Venez, j'appelle la gendarmerie.
7: Ah non, pas la peine.
24: Bah si, je
0: j'ai pas besoin de vos conneries, moi.
7: Ah, parce que moi, j'ai votre collègue, là, juste avant, qui me disait.
0: C'est ma mère.
7: Bah, en tout cas, ce monsieur me disait qu'il y avait pas de problème.
0: C'est ma mère, c'est pas un monsieur.
7: Ah, bah, je ne sais pas, vous savez, avec les époques d'aujourd'hui, on sait jamais.
0: Ah, bah, et je pense que vous devrez aller dans un asile, hein, monsieur.
7: Non, mais repassez-moi, monsieur le maire, dans ce cas.
0: Non, mais, non, écoutez-moi.
7: Oui, ou monsieur ma mère, pardon.
0: Bah, non, mais écoutez-moi. C'est ma mère.
7: Ah, c'est ce que je dis.
0: Ma mère, maman. Vous comprenez? Maman.
7: Pourquoi vous m'appelez maman?
0: Parce que c'est ma mère.
7: Alors, ce monsieur ma mère, dans ce cas, repassez-le moi.
0: Mais c'est pas me. Vous êtes pas bien, vous êtes cinglé. Vous êtes con, vous.
7: Mieux que ça, je suis trop con.
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2: Allô?
3: Oui, bonjour, madame.
2: Oui, bonjour.
3: Je ne vous dérange pas?
2: Non.
3: Très bien. Je suis bien au bois rue?
2: Oui.
3: Vous êtes le responsable de l'établissement?
2: Je suis la femme du responsable.
3: D'accord. En fait, je suis de Trésor Public.
2: Oui.
3: Et je voudrais votre avis et savoir ce que vous en pensez. Oui. À savoir, est-ce que ça vous embêterait si on faisait un petit examen en fait de votre comptabilité, c'est-à-dire ce qu'on appelle un contrôle fiscal. Maintenant, dites-moi vraiment en toute sincérité, si vous n'avez pas envie, vous n'avez pas envie, puis c'est tout.
2: C'est-à-dire que honnêtement, moi, je suis mal placée pour vous dire si j'ai envie ou si j'ai pas envie. C'est pas moi qui m'en occupe, donc.
3: Parce que je vous avoue que si on commence, il y en a pour un an. Hein.
2: Ah non, c'est trop long, oui. Hein.
3: Oui, oui, ouais. Puis c'est assez fatigant parce qu'on vous demande quand même de retrouver toutes vos pièces comptables.
2: Et ça, c'est pas obligatoire.
3: Moi personnellement, si vous voulez, j'ai beaucoup de travail.
2: Oui.
3: Et je vous avoue que si je devais contrôler tout le monde, je n'en sortirais pas.
2: D'accord.
3: Voilà. D'accord. Donc, je sais que normalement, on devrait jeter un œil sur votre comptabilité, mais honnêtement, je m'en sens pas trop le courage.
2: Oui.
3: Tout ce que je souhaite, c'est justement éviter ça, quoi.
2: Oui, je comprends bien, oui.
3: Et c'est pour ça que je vous demande votre avis à vous, si vous souhaitez ou pas.
2: Oui, honnêtement, si c'est pas obligatoire et qu'on peut l'éviter,
3: oui.
2: C'est vrai que bon, ça fait gagner un peu de temps, quoi.
3: Ben voilà. Hein? Puis en plus, vous êtes à combien de kilomètres de Brive?
2: 60.
3: Ah ouais, ça fait trop loin, quoi. Mm-mm. Pour moi, aller tous les jours chez vous pendant un an...
2: Oui, ça fait de la route, hein.
3: Ben oui.
2: Oui.
3: Mais bon, moi, à partir du moment où on me dit qu'on n'en a pas envie, je...
2: Ouais, honnêtement, je parle pour mon mari, mais je pense pas que...
3: Ouais, hein. Puis pour trouver quoi à l'arrivée, des copinettes.
2: Oui, voilà.
3: Si ça vous embête pas...
2: Ah non, ça m'embête pas que vous en fassiez pas du tout, hein. Ça m'embête pas.
3: D'accord.
2: Hein.
3: C'est vrai, vous êtes sûr, hein,
2: parce... Ah oui, non, je suis sûr, oui.
3: Je veux absolument pas abuser, hein.
2: Non, mais je suis sûre, hein.
3: Bon.
2: Non.
3: Alors, je vais vous passer mon chef de service.
2: Oui.
3: Et vous allez lui dire que, ben, votre mari a la grippe.
2: Ah non, je peux pas dire ça.
3: Ben, c'est la seule solution.
2: Je peux pas dire que mon mari a la grippe, il n'a pas.
3: Ben oui, mais,
2: Vous lui dites, vous, mon mari a la grippe.
3: Bon, attendez, je lui dis, hein.
2: Hein?
3: Oui, je vais demander. Oui, on a Karl, oui. Mais moi, ça m'embête d'y aller parce que le monsieur a la grippe. Vous êtes sûre, hein, madame, hein, je crois. Hein.
2: Oui.
3: Il a la grippe. Merci. Allô?
2: Oui.
3: Bonjour, madame.
2: Bonjour.
3: Alors, votre mari a la grippe?
2: Oui.
3: Depuis combien de jours?
2: 3 jours.
3: Oh, mon Dieu.
2: Il n'y a pas le typhus, il a la grippe.
3: Ah oui, alors, c'est embêtant parce qu'on avait pensé aller vous voir pour un petit examen. De la comptabilité.
2: Oui.
3: Mais évidemment, là, on ne peut pas prendre ce risque.
2: Ah non.
3: Donc, on préfère, si ça ne vous dérange pas,
2: oui.
3: Oublier le contrôle fiscal.
2: Mmh.
3: Est-ce que ça ne vous dérange pas?
2: Pas du tout.
3: Honnêtement, si vous préférez en avoir un, nous, il n'y a pas de problème, mais avec la grippe A,
2: oui.
3: C'est compliqué.
2: Très.
3: Est-ce que ça vous embête si on oublie?
2: Non, pas du tout.
3: Vous êtes certaine?
2: Oui, certaine.
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24: PFG, bonjour. Nous allons vous...
25: Oui, bonjour.
7: Oui, bonjour monsieur, excusez-moi de déranger. Je suis bien au PFG?
25: Oui, c'est ça monsieur.
7: Je voudrais parler à un joueur de l'équipe, s'il vous plaît.
25: Pardon?
7: Ben, un joueur de l'équipe du PFG, du Paris Saint-Germain.
25: Monsieur, il faut appeler à Paris, vous êtes à Marseille.
7: Ben oui, je sais, mais alors j'imagine que c'est pour fêter la victoire qu'ils sont venus à Marseille.
25: Mais je peux pas le demander, je sais même pas... Écoutez, déjà moi je suis pas PFG, Paris Saint-Germain, PSG.
7: Vous travaillez pour le club, oui, vous n'êtes pas une joueuse.
25: Non, je travaille pas, je travaille...
7: Enfin, excusez-moi, vous avez pas décroché le téléphone du PSG par hasard?
25: Eh ben, je suis PFG.
7: Oui, c'est ce que j'ai dit, Paris Saint-Germain.
25: Non, j'ai dit PFG.
7: Ah bah oui, c'est bien ce que je dis.
25: Écoutez, monsieur...
7: J'ai dit PFG, vous n'avez pas dit PFG?
25: Oh là là, monsieur...
7: Oui, je ne quitte pas.
4: Allô.
7: Oui, bonjour madame, excusez-moi.
4: Vous voulez parler à qui?
7: Un joueur de l'équipe.
4: Qu'est-ce que vous voulez que je vous passe un joueur de l'équipe? Il n'y a pas d'équipe, ici, il n'y a pas une équipe de foot.
7: Bah, bien sûr, Paris Saint-Germain, ce n'est pas une équipe de foot.
4: Écoutez-moi.
7: Je vous avoue que si je pouvais parler à Zlatan juste deux secondes.
4: Zlatan, non, il n'est pas là, Zlatan. Il est en congé, là.
7: Ou David Luiz?
4: Ah, ils sont tous en congé. Les amis en congé, ils sont fatigués.
7: Et Thiago Silva, alors?
4: Ah, il n'est pas là non plus, il est malade aussi.
7: Laurent Blanc, alors, dans ce cas?
4: Allez, je vous le passe, quittez pas.
7: Ah, merci.
6: Oui, monsieur, bonjour.
7: Ah, je n'y crois pas, Laurent Blanc.
6: Non, mais attendez, vous cherchez à joindre qui?
7: Alors, bah, ça dépend qui a, je ne sais pas qui est arrivé. Zlatan, il va peut-être pas vouloir, mais alors... peut-être Matuidi.
6: Excusez-moi. Il n'y a pas de...
7: Bon, mais, Laurent.
6: Je ne suis pas Laurent non plus.
7: Bon, allez, j'ai reconnu la voix. Je vous passe juste mon beau-frère un instant parce qu'il ne croit pas que je suis avec vous au téléphone.
6: Non, non, vous faites une erreur.
7: Martin, c'est Laurent Blanc. Viens. Ben, il va te parler.
6: Bon, je suis en plein entraînement. Laurent Blanc, il n'a pas de temps à perdre au téléphone.
7: Je vous le passe, hein.
6: Non.
7: Oui, bonjour. Je suis son beau-frère. Vous ne croyez pas l'autre con qu'il aime passer Laurent Blanc?
6: Non, c'est pas Laurent Blanc.
7: Attendez, je vous passe un copain. Je vous passe un copain, bougez pas.
6: Non, mais j'ai pas le
7: Martin,
6: temps.
7: Martin.
6: J'ai pas le temps. Je suis pas Laurent Blanc.
7: C'est Laurent Blanc.
6: Non, je suis pas Laurent Blanc.
7: Allô? Allô?
8: Oui, ça se l'attend.
7: Ah, c'est pas vrai. J'ai de l'attendre au téléphone.
8: Je peux pas jouer, je peux pas rester dans ton téléphone, j'ai le rendez-vous kiné.
7: Et tu peux m'enregistrer un petit message en me disant c'est de l'attendre, Martin, je te kiffe, ou tu vois, un truc comme ça?
8: Je te kiffe, trop gentil garçon.
7: Et tu peux dire je te kiffe aussi l'appel trop con sur Rire et Chanson.
8: Je kiffe l'appel trop con sur Rire et Chanson. Ouais, c'est un gag à la télé, à la radio.
7: À la radio, ouais, t'as mal raccroché aussi.
8: Ah ouais, merci au revoir.
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10: Bonjour.
12: Oui, bonjour madame, je voudrais le bureau des appels en gare.
10: Oui.
26: Bonjour, vous êtes en communication avec la SNCF, région de Paris Nord.
10: Allô?
12: Oui, bonjour madame.
10: Bonjour.
12: C'est le bureau des appels en gare?
10: Ben, ça dépend ce que vous appelez par des appels en gare. Vous désirez faire venir quelqu'un dans un certain service?
12: Oui.
10: Des personnes qui arrivent de train ou qui vont prendre le train?
12: Qui vont partir, oui.
10: À quel train?
12: C'est l'hôpital Saint-Louis à l'appareil.
10: Merci, monsieur, de me dire d'où vous venez.
12: Oui.
10: Parce que les annonces, on les prie sur l'ongle. Excusez-moi l'expression.
12: Alors, je vais vous expliquer ce qui se passe. Oui. Nous avons eu une dizaine de personnes en consultation ouverte ce matin, dans le service du professeur Ledoux, que je vais vous passer, qui va vous expliquer le problème que nous avons. Hein.
10: Oui.
12: Je vous passe le professeur Ledoux.
10: Merci.
12: C'est à vous parler.
10: Oui.
27: Allô?
10: Oui.
27: Bonjour, madame.
10: Oui, bonjour, monsieur.
27: Service des médecines nouvelles à l'appareil, professeur Ledoux, sensologiste à l'appareil.
10: Oui.
27: Voilà, nous avons fait des saignées à une dizaine de personnes qui repartaient par le train ce matin. Et vous savez ce que c'est que des saignées?
10: Oui.
27: Et nous utilisons les sangsues. Vous savez, les sangsues, les petits animaux, là. Hein?
10: Oui.
27: Et alors, le problème est que nous avons laissé, un de nos assistants laborantins a laissé des sangsues dans les narines de nos patients.
10: Oh là là.
27: Et oui, et il faudrait les prévenir tout de suite qu'ils se mouchent, parce que sinon, ils vont devenir amnésiques, parce que la sangsue va arriver dans le cerveau et ça les rend amnésiques.
10: Oh là, mon Dieu.
27: Eh oui.
10: Alors, qui c'est que vous appelle?
27: Alors, est-ce que vous pouvez faire un appel en guerre?
10: Attendez, bougez pas deux minutes. Vous êtes le professeur Ledoux de l'hôpital Saint-Louis,
27: oui.
10: Hein? Bon, alors il y a 10 personnes...
27: qui sont venues ce matin en consultation chez le professeur Ledoux.
10: Ledoux à Saint-Louis, bon.
27: Demandez-leur de se moucher pour retirer les sangsues.
10: Attendez. C'est un grave problème. J'ai l'hôpital de Saint-Louis recherche 10 personnes qui ont eu des sangsues pour des saignées. Et il y a des sangsues qui sont restées dans les narines. Votre attention, s'il vous plaît, une urgence. Les personnes qui ont eu affaire au professeur Leroux à l'hôpital Saint-Louis sont attendus d'urgence au bureau d'accueil. Celui-ci situé face à l'escalier du restaurant. Allô?
27: Oui, vous n'avez pas compris, madame.
10: Mais si.
27: Non, parce que la sangsue, si elle est montée, ça peut...
10: Mais les personnes, si elles étaient là, viendraient me voir.
27: Mais non, parce que ça les rend amnésiques. C'est pour ça qu'il faut leur dire de se moucher pour faire dégager la sangsue.
10: Votre attention, s'il vous plaît, d'urgence. Les 10 personnes qui ont professeur Leroux de l'hôpital Saint-Louis sont invités suite à des censures de se moucher fortement. Votre attention, s'il vous plaît, pour une urgence donnée par le professeur Leroux de l'hôpital Saint-Louis. Les personnes qui ont eu affaire à ce professeur sont priées, dès la prise des censures, de se moucher fortement suite à erreur médicale.
5: 7h. Oh. 7h02. 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
17: Allô, c'est le cabinet vétérinaire.
18: Oui, bonjour madame.
17: Bonjour madame, je vous appelle parce que mon mari a bouffé ma chatte.
18: Qui c'est qui a mangé votre chatte ?
17: Mon mari.
18: Comment ça a mangé votre chatte ?
17: Il l'a mangé cette nuit. J'ai rien pu faire, j'étais pas d'accord, mais j'ai pas pu l'empêcher.
18: Il a mangé votre chatte ?
17: Oui.
18: Et comment il a mangé ?
17: Goulûment, sans l'ombre d'un remords.
18: Il reste des morceaux ?
17: Oh, il reste pas grand-chose. Il reste juste une touffe de poils, quoi.
18: Qu'est-ce qu'il a pris à votre mari de manger votre chatte ?
17: C'est pas la première fois, hein.
18: C'est pas la première fois ?
17: Non.
18: Allô, oui ?
17: Allô ?
18: Oui, bonjour.
17: Allô ?
18: Oui, bonjour, madame. Oui,
17: bonjour, madame. Vous êtes le vétérinaire ?
18: Oui.
17: Mon mari a bouffé ma chatte.
18: Mais il n'est pas bien, votre mari.
17: Mais voilà, c'est pour ça. Il l'a mangé hier soir.
18: Il est suivi, votre mari, par un médecin ?
17: Derrière le bill, actuellement ? Non, il n'y a personne.
18: Hein. Ah non, mais votre mari, il y a d'habitude, il y a un médecin qui le soigne, ou pas ?
17: Non.
18: Non, il faudrait peut-être qu'il y ait un médecin qui le soigne, parce que c'est pas normal. Hein.
17: Qu'est-ce que je peux faire ?
18: Pour votre chat, vous avez un jardin, ou pas ?
17: Oui.
18: Vous pouvez enterrer ce qui reste, si vous voulez.
17: La queue dépasse encore.
18: Mais qui dépasse d'où ?
17: De la chatte.
18: Et le reste, il est...
17: Il l'a
18: avalé.
17: Oui, là, oui.
18: Bon, mais ce qui reste de la chatte, soit vous l'enterrez dans votre jardin, soit vous nous l'emmenez, on le fera incinérer.
17: Mais dites-moi, docteur.
18: Oui.
17: Si j'enterre ma chatte...
18: Oui.
17: Elle va pas se faire bouffer par des vers de terre.
18: Un petit peu, si.
17: Mais ça va pas faire mal.
18: Absolument pas, puisqu'elle est morte, madame.
17: Ah non, elle est pas morte, hein.
18: Mais s'il reste que la queue ?
17: Non, mais c'est la queue de mon mari qui dépasse.
18: La queue de votre mari dépasse de votre chatte ?
17: Mais oui.
18: Vous êtes sûr que vous allez bien ?
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19: Allô, oui ?
28: Oui, bonjour monsieur, oui. C'est le centre équestre ?
19: Oui.
28: J'ai vu un article il n'y a pas longtemps, il disait comme quoi les écuries n'étaient pas soumises à la taxe d'habitation. Du coup, je me suis permis de déclarer aux impôts mon habitation comme une écurie qui vous appartient.
19: Oh, là, ça me plaît pas du tout, je m'excuse.
28: Bah parce que moi, du coup, vous voyez, ça me permet d'éviter de payer la taxe d'habitation.
19: Ah non, non, mais là, je suis pas d'accord du tout, vous êtes bien gentil, dès quel courant vous faites ça ? De toute façon, si ça me revient, je porte plainte à la gendarmerie.
29: Oui, c'est un appel masqué en plus.
19: Ouais, alors appel masqué, ça va bien.
29: Allô ?
28: Allô ?
29: Allô ?
28: Ah, mais c'est pas le même...
29: Vous pouvez pas faire ça.
19: Ah non.
28: Bah si, non, mais vous voyez, dans le sens...
29: Bah. Comment voulez-vous déclarer une écurie dans un appartement ? Non, mais c'est pas possible, ça. Là, vous usurpez l'identité de quelqu'un, là.
28: Non, mais j'ai fait un papier. De toute façon, j'ai fait une attestation, je vous rassure. Hein.
29: De toute façon, moi, j'ai rien signé. Je suis pas au courant de rien.
28: Alors,
29: rien,
28: justement, hein. C'est pour ça qu'il faudrait que je puisse passer ?
29: Ah non, je signe rien. Non, non, c'est net, c'est tout. C'est pas...
28: Vous dites juste que vous êtes propriétaire de mon appartement écurie ?
29: Ah, absolument pas. Je suis pas propriétaire de votre appartement, que vous avez l'écurie. Vous allez, là, c'est quoi, ça ? Vous allez où, là ? Mais c'est de la folie pure, là.
28: Bah, je vais où ? C'est ce que je disais. Je peux venir chez vous. Comme ça, on signe ce papier.
29: Non, je ne signe rien.
28: Bah oui, parce que moi, après, s'ils me demandent des...
29: Ah bah, s'ils vous demandent des trucs, bah ça, c'est que vous n'avez qu'à être en règle, hein. Faut être raisonnable. Moi, ça fait 50 ans que je suis dans les chevaux, et puis c'est la première fois que j'entends ça.
30: Mais c'est les gendarmes.
28: Alors, est-ce que ce serait possible, dans ce cas, que je passe juste par quelques photos ?
29: Ah bah non, absolument pas, je vous interdis.
28: Non, mais vous me prenez en photo avec quelqu'un ?
29: Non, je rentre pas dans ce genre-là.
28: Non, mais si vous me prenez en photo...
29: Non, monsieur, non.
28: Non, mais si vous me prenez en photo avec quelque chose...
29: Non, je veux pas rentrer dans votre système. Ce sont mes chevaux, c'est privé, c'est tout.
28: Et dans ce cas, si vous venez avec un cheval, on peut prendre une photo du cheval dans mon appartement.
29: Ah non, ben, je, Non, c'est pas possible.
28: Non, mais l'ascenseur est grand. Je suis au deuxième étage.
29: Non, mais vous vous rendez compte? Là, vous délirez complètement, monsieur.
28: Écoutez, je vous loue un poney 2 heures.
29: Non, il y a pas. Oui, bien sûr. Non, je loue pas de poney.
28: Juste pour faire des photos.
29: Oui, bah je m'en fous. Moi, je m'en fous.
28: Alors, est-ce que vous auriez dans ce cas juste peut-être un déguisement de cheval?
19: Attendez.
28: Allô?
19: Non, mais vous croyez où? Attendez, vous prenez pour qui là? Il y a pas à passer. Vous allez vous faire recevoir, mais comme vous êtes jamais fait recevoir, monsieur. Et il est hors de question que je fasse une faute à cette station en disant que votre appartement sert d'écurie. Non, mais en plus un appartement, quoi. Vous êtes tombé sur la tête ou quoi?
28: C'est juste du bon sens, dans le sens où effectivement.
19: Ah oui, du bon sens. Une écurie dans un appartement. Non, mais il est où le bon sens, là, monsieur? Non, il est hors de question que je déclare quelque chose qui est entièrement faux.
28: Et sans signer, juste mettre au moins un coup de tampon, peut-être.
19: Ah non, mais ça va pas, non? Vous faites une petite fellation aussi?
28: Non.
19: Mais vous croyez où, monsieur? Non, mais vous êtes complètement barge, hein.
28: Et alors, si moi je me déguise en cheval?
19: Oui, non.
28: Vous, ce que je vous demande juste, c'est de poser à côté, genre en train de me donner du foin.
19: Non, mais foutez de ma gueule.
28: Vous préférez une réponse franche?
29: Monsieur, au revoir, merci, au revoir.
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29: Allô?
3: Allô?
29: Oui?
3: Bonjour, monsieur.
29: Bonjour.
3: Je vous appelle.
29: Oui.
3: C'est pour avoir un taxi pour ce soir à 20h30.
29: Ah non, je suis taxidermiste, moi.
3: Pour aller à Dole, s'il vous plaît. 2 personnes sans bagages.
29: Non, mais monsieur, je suis pas taxi, je suis taxidermiste.
3: Alors, non, là, on n'est que 2.
29: Non, mais je vous dis, c'est, je suis pas taxi, moi.
3: Ben écoutez, je ne sais pas, moi, 20h30, c'est possible?
29: Je ne suis pas taxi.
3: Oh, ben n'importe, hein, si c'est pas... Je ne sais pas, mais on n'a pas besoin. Non, on n'a pas besoin de voiture spéciale, hein, juste
29: oui, ben...
3: un taxi normal. Ah, on a été coupé.
29: Allô?
3: On a été coupé.
29: Non, monsieur.
3: Voilà.
29: Je vous dis que je ne suis pas taxi.
3: Vous m'entendez, monsieur taxi?
29: Oh, mais... Hey, vous m'avez compris, là?
3: Il marche pas votre téléphone, on
29: je est... Je ne suis pas taxi, miracle de Dieu!
3: Comment?
29: Vous m'avez compris, tête de veau?
3: J'entends pas.
29: Il me fait pas chier, hein? Oui, vous foutez de ma gueule, là?
3: Allô?
29: Hein?
3: Vous m'entendez?
29: Non, mais vous foutez de ma gueule, là?
3: J'entends pas bien.
29: Mais, sacré vieux fou, mais je suis pas parti des taxis, moi.
3: Monsieur?
29: Vous vous foutez de ma gueule? Je suis naturaliste.
3: Vous êtes le taxi?
29: Le naturaliste.
3: Vous êtes naturiste?
29: Je me rappelle pas, hein, parce que... Là, ça va mal finir, hein?
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15: Oui?
28: Oui, bonjour monsieur. C'est bien la Société Nationale des Cheminots Ferroviaires?
15: Oui.
28: Je vous appelle parce que j'ai des tickets de train que j'avais achetés en décembre 2014.
15: Oui.
28: Et je voudrais savoir jusqu'à quelle heure je pouvais passer pour me les faire rembourser avec le tarif 2015, là.
15: C'est-à-dire?
28: Bah, parce qu'il y a eu l'augmentation le 31 décembre. Du coup, là, il y a les 2,6% qui s'appliquent, c'est ça?
15: Oui, mais là, si vous venez vous faire rembourser vos billets, on va vous rembourser du prix que vous les avez achetés.
28: Plus?
15: Ah ben non, pas plus, plus rien.
28: Bah si.
15: Mais non.
28: Plus les 2,6%.
15: Mais non, on rembourse que ce que vous avez payé.
28: Bah, et le bénéfice?
15: Mais quel bénéfice? La machine reprend la valeur du billet, vous rembourse la valeur du billet.
28: Oui, et puis derrière, vous les revendez, je pouvais venir.
15: Et je les mets dans ma poche, c'est ça que vous voulez dire?
28: Bah, je comprends bien, oui.
15: Bah alors, monsieur, on va arrêter là, parce que vos insinuations, là, ça passe pas du tout.
28: Non mais excusez-moi, mais enfin, je suis lucide, hein.
15: Maintenant... Soit on arrête là, soit je vous passe mon responsable et c'est lui qui va vous parler.
28: Ah bah sinon, passez-moi la personne pour la négo directement.
15: Non, mais il n'y a pas de négociation.
28: Non, mais ce que je veux dire,
15: ça sert à rien d'insister à un moment donné, c'est totalement inutile.
28: Moi, je prends que 2%.
15: Il va falloir arrêter, quoi.
28: Ça vous laisse une marge de 0,6.
15: Vous êtes payé pour faire ça. Vous devez être payé par quelqu'un. C'est pas possible. Quelle personne sensée dans sa tête viendrait à proposer des choses comme ça?
28: Bah,
15: c'est pas possible.
28: Excusez-moi, c'est juste une question de sens pratique.
15: D'être aussi ou borné ou d'avoir ne serait-ce que cette once d'idée, faut vraiment avoir un souci, hein. Je vous promets, hein. Il faut arrêter, hein, parce que
28: Non mais madame.
15: Ah non, vous êtes là à m'appeler pour avoir 2,6% sur vos billets que vous, les 2,6% que vous n'avez même pas payé.
28: Bon, écoutez, passez-moi dans ce cas la personne.
15: Donc où vous venez avec vos billets, on vous rembourse ce que vous avez payé
28: plus
15: rien du tout.
28: Vous êtes dur, hein.
15: Ou alors vos billets, vous les gardez, vous les vendez à quelqu'un, vous faites une plus-value, vous faites ce que vous voulez. Mais si vous venez au guichet, on vous les rembourse le prix que vous avez payé.
28: Et
15: c'est tout.
28: Eh ben non, à la limite.
15: Non. Il y a pas de. À la limite, on s'arrange ou machin, je m'en fous. On vous les rembourse ce que vous avez payé. Sinon, vous en faites ce que vous voulez. Vous les foutez à la poubelle. Vous les mettez ailleurs. Je m'en fous. Mais nous, on fait voilà.
28: Bah, j'ai les pochettes cartonnées avec. Ça va être difficile quand même.
15: Mais... Écoutez, peut-être le plier un petit peu. Ça risque de rentrer.
28: Bon, bah, dans ce cas, passez-moi le négociateur, enfin le responsable.
20: Oui, mais c'est moi qui prends la communication.
28: Ah, vous êtes le responsable?
20: Oui.
28: Ah bah c'est du rapide, bonjour madame.
20: On vous rembourse le prix que vous les avez achetés.
28: Plus?
20: Non, pas plus.
28: Non mais...
20: Elle vous a déjà répondu. Donc
28: non mais alors,
20: va,
28: oui, non mais apparemment...
20: On va pas palabrer.
28: Je ne cherche pas à labrer du tout.
20: Il n'y a pas de plus.
28: Non mais, enfin ce que je veux dire c'est qu'on se comprend, il y a le tarif pigeon et puis il y a le tarif...
20: Non mais pour tout le monde, c'est pareil.
28: Je peux même vous filer des petites pochettes cartonnées avec, parce que
20: oui, non, mais c'est pas la peine d'essayer de nous refiler quoi que ce soit.
28: Les pochettes, c'est cadeau, hein. C'est pas.
20: Ça, oui,
28: c'est
20: bah pour nous aussi, c'est cadeau. On vous les offre, hein.
28: Non, c'est moi qui vous les offre.
20: Bon, ok.
28: Ok, allez, 50-50, on n'en parle plus, marché conclu.
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4: Allô.
6: Oui, bonjour, monsieur.
4: Bonjour, monsieur.
6: C'est la mairie de.
4: Oui.
6: Je voudrais monsieur le maire.
4: Moi-même.
6: Ah bah très bien, écoutez, ça tombe bien, je suis le chef de protocole de monsieur le préfet de région, monsieur Robert Ledoux,
4: oui.
6: Qui souhaite vous parler,
4: oui.
6: Je vais donc vous le passer, mais comme je suis le chef de protocole, je voudrais d'abord vous expliquer que monsieur Robert Ledoux, préfet de région, est une personne d'un certain âge, donc il a du mal à finir ses phrases, voyez-vous, c'est-à-dire que quand il commence une phrase, c'est plutôt à vous de la finir, quoi.
4: Ben oui, mais il faut savoir ce que veut dire monsieur le préfet sur le moment.
6: Oui, vous inquiétez pas, vous allez vous entendre. Hein.
4: Oui, oui.
6: Je vous passe monsieur Robert. Oui.
27: Merci. Allô.
4: Oui, bonjour monsieur le préfet.
27: Bonjour monsieur le...
4: Le maire.
27: Le maire. Comment allez...
4: Comment allez-vous?
27: Oui.
4: Ça va, je vous remercie monsieur le préfet, et vous-même?
27: Ça va. Ça va.
4: Ça va bien.
27: Ça va bien. Alors, je voulais vous...
4: M'annoncer?
27: Non.
4: Faire part?
27: Non.
4: Féliciter?
27: Oui.
4: Ah, je n'ai pas de félicitations à recevoir, pour ainsi dire, monsieur le préfet.
27: Si.
4: Si?
27: Pour votre...
4: Pourquoi?
27: Pour votre...
4: Pour ma mairie?
27: Oui.
4: Oui?
27: Parce que...
4: Oui, parce que...
27: C'est une...
4: C'est une petite mairie que nous avons restaurée?
27: Oui, et elle a...
4: Elle a un petit cachet maintenant, parce qu'on l'a rendue gay, on l'a rendue... Ben en fait, c'est plutôt le château qui est en face, qui redonne un petit blason à notre mairie, pour ainsi dire.
27: Oui. Alors, quand je suis venu à...
4: Vous êtes venu à...
27: Oui.
4: Ah bon?
27: J'ai vu monsieur...
4: Monsieur... Peut-être?
27: Oui. Oui.
4: Ah, notre propriétaire du château.
27: Voilà. Et oui. Je l'ai entretenu. Non.
4: Ah, vous l'avez encouragé?
27: Comment?
4: Vous l'avez encouragé?
27: Oui, je...
4: Ah, voilà, pour le... Parce que monsieur, je pense, a dû vous solliciter, je crois.
27: Oui, il m'a su...
4: Ah, oui, vous solliciter pour...
27: Non, il m'a su...
4: Suggérer de...
27: Il m'a suggéré...
4: Oui?
27: De l'encouragé.
4: L'encourager pour...
27: Pour le...
4: Pour, en fait, un peu faire classer ce site.
27: Oui.
4: Le château.
27: Alors, oui. Il m'a branlé.
4: Oui. Alors, il vous a demandé probablement que je vous donne quelques renseignements.
27: Il m'a branlé.
4: Il vous a branché sur le...
27: Oui.
4: Oui.
27: Alors, je l'ai...
4: Encouragé.
27: Oui.
4: Oui, vous l'avez encouragé.
27: Il m'a su...
4: Suggéré?
27: Oui.
4: Voilà, il vous a suggéré pour, en fait, donner votre avis, probablement.
27: Voilà, et derrière le château, il m'a branché.
4: Oui, branché.
27: Oui, et sa femme?
4: Oui, sa femme. C'est, oui, sa femme entretient le jardin d'hiver.
27: Elle entretient bien sa pine.
4: Oui, les pins, quoi, tous les... La pinède?
27: Oui. Il a du cul.
4: Ah oui, ça, il a du courage pour entretenir ce château.
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7: Bonjour.
28: Bonjour monsieur, c'est bien le bar?
7: Non, bonjour madame.
28: C'est-à-dire?
7: Vous m'avez dit bonjour monsieur.
28: Pas du tout, non.
7: Ah pardon.
28: C'est pas du tout mon genre en plus.
7: Ah oui, j'ai rêvé.
28: Et puis pourquoi je vous dirais bonjour monsieur si vous êtes une dame?
7: Je sais pas.
28: Quand même, ce serait bizarre.
7: Oui, ça serait bizarre.
28: Bah, imaginez le gars, à chaque fois il se tromperait, monsieur, madame.
7: Non mais c'est pas grave, vous inquiétez pas. Hein.
28: Non mais je vous en veux pas. Hein.
7: Ouais, bah, ouf.
28: Pardon?
7: J'ai dit ouf.
28: Comment ça je suis ouf?
7: Mais non, j'ai pas dit ça non plus.
28: Ah vous êtes une blagueuse, vous.
7: Je
28: hein.
7: vous écoute.
28: Oui, travaux Martin à l'appareil. On va attaquer les travaux sur la terrasse aujourd'hui.
7: Moi mon patron il m'a rien dit.
28: Ah bah moi je vous le dis, on va tout péter, donc il faudrait déjà retirer chaises, tables, etc.
7: Ah bon?
28: Ah bah oui.
7: Oh.
28: D'ailleurs, la façade c'est quoi? C'est de la vitre?
7: Bah oui, tout autour des vitres, oui.
28: D'accord, donc ça, il faudrait que vous les enleviez maintenant.
7: Oh, mais les vitres, je peux pas les enlever moi. C'est les vitres, c'est l'aventure nous. Hein.
28: C'est quoi? C'est du double vitrisme?
7: Non, c'est du simple.
28: Faites toc toc dessus, comme ça je vais vous dire.
7: Oui, bougez pas.
28: Oh là, il fait un bruit tout pourri votre verre, il doit être fêlé. Hein.
7: Non, c'est moi qui tousse.
28: Ah.
7: Ah, c'est du simple, écoutez-moi.
28: Oui, j'écoute, allez-y.
1: Non, mais c'est du simple, hein.
28: Allez-y, hein, c'est quand vous voulez.
1: Je le fais.
28: J'écoute, hein, vous pouvez toquer.
1: C'est ce que je fais. Vous avez entendu ?
28: Je vous entends, mais si vous pouvez toquer sur la vitre.
1: Ça y est, c'est fait, on n'a rien entendu.
28: Ah si, vous toquez depuis tout à l'heure. Mmh. Perso, je pense que c'est du simple, donc ça va être facile, vous allez pouvoir péter vous-même la vitrine maintenant.
1: Ben non, vous rigolez pas, non ? C'est pas à moi à faire ça.
28: Eh ben dans ce cas, demandez à un client.
1: Mais même à un client, il le fera pas.
28: Bah si, vous lui dites de faire semblant de trébucher à travers la vitre.
1: Bah non, hein.
8: Oui, allô ?
28: Ah, c'est madame.
8: Ah, c'est monsieur, c'est pas madame.
28: Pas de bol.
8: C'est quoi ce bordel-là ? Personne ne vient sur ma terrasse. J'ai une terrasse fermée, moi, monsieur.
28: C'est fermé, c'est-à-dire que c'est fermé à clé ?
8: Ben, bien sûr.
28: Pas grave, vous nous laissez la clé sur la serrure.
8: Non, je ne laisse rien sur la serrure.
28: Ou alors vous laissez ouvert, comme vous voulez.
8: Non, je ne laisse rien ouvert, vous m'emmerdez. Je ne vous ai rien demandé.
28: Alors là, parole de Martin Travaux, je peux
8: vous... Martin Travaux, il a fait un devis chez moi.
28: Ah oui ?
8: Il y a un nom sur le devis.
28: Bah oui, il y a le vôtre.
8: Ah oui, bah dites-moi mon nom. Comment je m'appelle ?
28: Ah, vous ne savez pas comment vous vous appelez ?
8: Non, vous, je vous demande comment je m'appelle.
28: Pardon, mais alors là, il y a vraiment un problème, hein.
8: Bah oui, il y a un problème.
28: Ah bah oui, si vous connaissez même pas votre nom, je suis désolé.
8: Non,
28: mais...
8: non, c'est à vous que je demande le nom.
28: Non,
8: mais c'est... Non,
28: je
8: mais
28: commence à me demander si je n'ai pas affaire à un impostateur. Bah oui.
8: Bon, tu es imposteur.
1: Oui, allô.
28: Bonjour, monsieur.
1: Monsieur. Mais c'est pas un monsieur.
28: Eh bah allez, 3 sur 3, c'est rare.
1: J'ouvre, moi, monsieur, il y aura des clients sur la terrasse, vous n'allez quand même pas passer avec vos matériels sur la terrasse que les clients vont être là, non?
28: Ah mais que les clients, ils peuvent rester pour le moment, mais il faudrait déjà virer le mobilier.
1: Ah non, on n'enlève rien, monsieur. Ça, c'est clair, net, précis. Vous n'allez quand même pas arriver le jour que je rouvre ma terrasse.
28: Pardon, mais comme par hasard, juste le jour que je commence mes travaux, c'est le jour que vous ouvrez votre terrasse.
1: Bah monsieur.
28: C'est un petit peu gros quand même, non?
1: Bah c'est pas que c'est un peu gros, vous suivez le protocole des bars, monsieur? On ne travaille qu'avec la terrasse.
28: Eh bah, il suffit d'installer la terrasse dans l'établissement.
1: Mais je ne peux pas.
28: Mais si, vous collez tout à l'intérieur.
1: Bah non, intérieur c'est interdit.
28: Oui, mais vous dites aux clients que c'est une terrasse intérieure.
1: Mais je ne peux pas les faire rentrer.
28: Ouais, avec un peu de motivation et de bonne volonté.
1: Non, mais vous, c'est vous qui faites le protocole?
28: Ah bah si vous voulez, oui, je peux vous protocoler, il n'y a pas de problème.
1: Non, je suis...
28: Après, ça devrait durer qu'une quinzaine de jours, de toute façon.
1: Ouais, une quinzaine de jours, non mais ça fait 7 mois que je suis fermé, vous rigolez ou quoi?
28: Ah oui, bien sûr.
1: Ouais, non mais il n'y a pas de oui, non, c'est comme ça.
28: Ah bah si, il y a oui.
1: Non mais, c'est moi qui commande, c'est moi le maître d'œuvre, d'accord? On est bien d'accord.
28: Ah bah non, pardon, mais vous n'êtes pas salarié chez Martin Travaux, que je sache.
1: Je ne travaille pas aux travaux Martin, je suis patronne, monsieur, d'accord? On est bien d'accord.
28: Oui, bah moi aussi je suis patronne, j'en fais pas toute une carabistouille.
1: Bah vous êtes pas patron, bah vous êtes un beau patron.
28: Ah merci.
1: Oui, bah venez, je vous attends, je suis sur la terrasse là.
28: Ah vous commencez à ranger?
1: Ah oui, j'arrange là, j'ai fermé le bordel.
28: Super, eh ben vous voyez, c'est pas si compliqué.
1: Mais vous rigolez ou quoi?
28: Alors franchement, oui.
1: Ouais, oui, allez, vous me prenez pour une con, allez.
28: Ah non, alors ça non, le con c'est moi, monsieur.
1: Allez.
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21: Oui, allô?
22: Allô, monsieur Noir?
21: Oui.
22: Vous êtes bien, dites-moi bonjour, vous êtes bien 34 de la rue, vous?
21: Oui.
22: Ah, parce que moi, je suis au 15.
21: Oui.
22: Et voilà, et je me permets de vous appeler parce que je viens d'avoir une portée de chats, j'en ai eu 7 des chatons. Oui. J'ai pas le courage d'aller les noyer, voyez-vous. Et je voulais savoir si vous, qui êtes mon voisin, vous pourriez aller les noyer vous-même cet après-midi.
21: Ah, en fin de soirée. Je suis pris cet après-midi.
22: Ah, oh, c'est gentil. En fin de soirée, vers quelle heure?
21: Oh, 6h30 par là.
22: D'accord.
21: Oui.
22: Bon, il y en a 7.
21: Ah, bon Dieu.
22: Oui, ça fait trop pour moi.
21: Ah non. Puis des chats, bon, il faut les nourrir. Hein.
22: Oui, c'est
21: vous
22: ça.
21: Vous êtes au numéro 15?
22: Oui, voilà.
21: Quel nom c'est, sans curieux?
22: Alors, Madame Lamolle.
21: Madame?
22: Lamolle.
21: Vous êtes en face chez Mimille, là, non?
22: Oui, comment? Exactement.
21: Ah, c'est la grande maison.
22: Voilà.
21: Oui. Vous avez votre petit-fils avec vous?
22: Exactement.
21: Ah, d'accord, madame.
22: Voilà.
21: Bon, ben, je sonnerai, puis, on les noiera, hein. Parce que...
22: Oui, je peux pas.
21: Ça serait des lapins encore, ça irait?
22: Oui, on pourrait les revendre à la boucherie ou...
21: Oui, non, mais on ferait du pâté de lapin.
22: Ah ben attendez, parce que ça tombe bien, mon fils, il a un lapin, et il m'a mordu.
21: Ah oui.
22: Est-ce que ça vous embêterait également pour le lapin?
21: Qu'est?
22: Mon fils.
21: Oui.
22: Il a un lapin.
21: Oui.
22: Et le lapin, il s'appelle Sam.
21: Oui.
22: Et il m'a mordu.
21: Ah bon?
22: Oui, il m'a mordu.
21: Ah oui.
22: Est-ce que ça vous embêterait
21: de
22: vous en occuper?
21: Oh, ben, je verrai ça en pensant ce soir. Hein?
22: Vous Oui. Vous pouvez vous en occuper du lapin ou pas?
21: Oui.
22: Ah, c'est vrai?
21: Oui.
22: Et là, vous ferez du pâté ou?
21: Ah, on achète un peu de cochon, puis on mélange, on fait du pâté de... Vous voyez, il est gros?
22: Oui, quand même.
21: Ah oui. Bon, on fait comme ça, madame. Oui.
22: Et éventuellement, c'est vous qui allez lui tordre le cou ou c'est moi qui le fais? C'est plutôt vous?
21: Non, moi, on les saigne, un lapin.
22: Ah, vous croyez?
21: Ah, si, il faut le saigner. Une bête, ça saigne.
22: Ah, mais il faut
21: ça,
22: pas...
21: c'est pas... La viande, elle n'est pas bonne.
22: Ah, je lui tords pas le cou en vous attendant?
21: Non. Ah non. On reparlera ça tout à l'heure.
22: Oui. Vous savez, pour vous remercier.
21: Oui.
22: Hein, si ça vous embête pas. Parce que je suis une dame honnête.
21: Oui.
22: Vous savez, je ne suis pas slave, mais je suis honnête quand même, parce qu'on dit toujours les slaves honnêtes.
21: Oui, non, mais je vous écoute là, oui.
22: Vous savez, les slaves honnêtes.
21: Oui.
22: Et je vous ferai une petite gâterie.
21: D'accord.
22: Ça vous embête pas?
21: Non. Bon, à ce soir, madame.
22: Attendez, et mon voisin, vous le connaissez, Mimile?
21: Oui, Mimile, oui.
22: Il est un peu...
21: Oh, il est un peu zozo, hein.
22: Voilà. Est-ce que ça vous embêterait de m'en débarrasser?
21: De vous débarrasser de...
22: Du voisin. Est-ce que ça vous embêterait de noyer avec les chats?
21: Ah, non.
22: Mais pourquoi?
21: Ah non, je le connais depuis longtemps. Il faut le laisser comme il est, ce pauvre.
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10: Allô?
28: Bonjour monsieur, c'est bien ici pour la vente directe de foie gras?
10: Oui, tout à fait.
28: Monsieur Martin, société Martin Discount.
10: Oui.
28: Je vous appelle pour vous vendre un lot de foie gras en direct.
10: Mais vous nous vendez à nous du foie?
28: Exactement, donc marché conclu.
10: Mais vous pouvez pas nous imposer d'acheter quelque chose chez vous?
28: Bien sûr que si.
10: Ah non, je suis pas d'accord.
28: Ah si, vous m'avez dit que vous preniez les ventes directes, donc moi je vous fais une vente directe.
10: Mais non, mais c'est vente en direct de la ferme.
28: D'accord, donc là vous êtes en direct de la ferme?
10: Oui.
28: Ok, donc on peut faire la vente directe.
10: Non, mais attendez, je vous...
28: Alors attendez, je confirme la vente directe.
10: Non mais attendez. Attendez.
28: Je confirme la livraison directe aussi.
10: Non, mais je veux rien vous acheter. Mais c'est quoi ce problème? Vous avez un problème quand même.
28: Pardon, mais en tant que vendeur direct, vous êtes supposé accepter direct.
10: Je n'ai rien accepté du tout, mais...
28: Ah oui, mais ça fallait me le dire direct.
10: Attendez, je vous passe mon responsable, ne quittez pas.
28: Vous me le passez direct?
10: Ne quittez pas, je vous dis.
28: D'accord, merci monsieur. Oh, superbe.
12: Allô? Ça y est, c'est fini, monsieur, bonjour.
28: Ah, quand même, pardon madame, mais je suis en attente depuis tout à l'heure.
12: Non, vous n'étiez pas en attente, je vous parlais et vous chantiez.
28: Comment ça, je chantais?
12: Oui, je vous entendais chanter.
28: Ah, parce que vous écoutez pendant qu'on est en attente?
12: Mais non, c'est pas ça, c'est que l'agent qui était plus, monsieur.
28: Non, mais à ce moment-là, vu que vous m'entendez, pourquoi vous reprenez pas direct la ligne?
12: Mais j'ai repris la ligne.
28: Admettons, donc j'ai vu avec votre collègue pour la vente et la livraison directe.
12: Mais non, mais mon collègue vous a confirmé la livraison, mais...
28: Ah, vous confirmez qu'il confirme, super.
12: Mais...
28: Donc, je valide direct.
12: Donc, vous validez?
28: Oui, direct, c'est le principe.
13: Allô?
28: Oui, bonjour monsieur.
13: Oui, non mais attendez, qu'est-ce que c'est cette histoire là? Expliquez-moi tout là, moi j'y comprends rien. Hein?
28: Bon, rien de sorcier, je vous ai juste fait une vente directe de foie gras.
13: Ah ben c'est ça, mais moi non, mais moi ça m'intéresse pas, qu'est-ce que les gens font?
28: Ce que vous voulez.
13: Je fais de la vente de foie gras de chez moi.
28: D'accord, et si vous préférez faire ça de chez vous, je viens direct avec la vente directe que je vous ai attribuée.
13: Non, mais moi je ne veux rien monsieur, moi, comment vous me l'avez attribué, d'où vous venez, moi je suis au courant de rien.
28: Pardon, mais en tant que vendeur direct, c'est quand même la moindre des choses.
13: Non, mais pas du tout, monsieur. Moi, je ne vends que les produits qui sortent de chez moi.
28: Oui, mais quand mes foies seront rentrées chez vous, vous pourrez les faire ressortir sans problème.
13: Non, mais absolument pas. Nous, on marche pas comme ça. Qu'est-ce que c'est que ces histoires? J'en veux pas de vos foies.
28: Ah oui, mais là, il y a refus de vente direct.
13: Ah ben, il y a refus de vente. Vous me faites rigoler.
28: Oh, moi aussi, vous me faites rigoler, tiens.
13: Refus de... Non, mais attendez.
28: Oui.
13: Ils viennent d'où, ces produits?
28: Alors, ce sont des foie gras britanniques, parce que comme les Anglais en veulent plus, moi, je récupère.
13: Voilà, donc vous débarquez comme ça, la fleur au fusil, en me disant, je vous amène les foies.
28: Pardon, mais j'ai mon avocat, Maître Martin, juste à côté de moi, et il confirme...
13: Ah, mais votre avocat, moi j'en ai rien à taper de votre avocat. Votre avocat, il peut pas m'obliger à vendre des produits qui viennent de je ne sais où.
28: Ouh, attendez, bougez pas, je vous le passe.
13: Mais...
28: Maître Martin !
13: Ah ! Mais vous pouvez faire ce que vous voulez, appelez votre avocat, moi j'en ai rien à taper.
28: Attendez deux secondes, Maître Martin est sur un arbre perché, il arrive.
13: Qu'est-ce que c'est que cette histoire ?
14: Ah, bonjour monsieur !
13: Non, écoutez monsieur, on n'insiste pas, c'est bon.
14: Ah ! Oh, flûte ! J'ai encore laissé tomber mon fromage.
10: Non mais attendez, vous me prenez la tête, donc c'est quoi l'histoire là?
14: Bonjour monsieur, c'est l'histoire que Maître Martin a été sur un arbre perché.
10: Non mais attendez, vous êtes le mec de la radio là, c'est ça?
14: Ah presque, je suis le corbeau du mec de la radio.
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10: Bonjour.
3: bonjour.
11: Oui, bonjour, c'est bien le bar.
3: Oui.
11: Oui, bonjour madame, monsieur de la place à l'appareil, directeur de l'école Saint-Véron.
3: Oui.
11: Aujourd'hui, c'est la journée de prévention de l'alcoolisme dans les écoles. Nous sommes réunis dans la salle de classe avec les élèves.
3: Oui.
11: Voilà, donc les élèves vous écoutent, ils vous disent bonjour. Je ne sais pas si vous les entendez.
3: Je les ai entendus, oui.
11: Les enfants, nous sommes avec une dame qui donne donc de l'alcool à ses clients. C'est ses clients qu'on appelle des alcooliques.
3: Ah bah oui. Hein.
11: C'est la bonne réponse. Il y a un élève, oui Jean-Pierre. Jean-Pierre nous demande si vous vous sentez responsable des multiples cirrhoses.
3: On ne peut pas être responsable parce que j'estime que chaque être humain est responsable de sa personnalité.
11: Et en l'occurrence de son foie.
3: Et en l'occurrence de son foie.
11: Donc vous faites souffrir.

0: et rose en haut. Pour un garçon, c'est...
1: C'est moche, hein. C'est, ça, disons que ça se demandait...
0: S'il n'avait pas bu avant.
1: Un haut de survêtement rose, ça donne déjà l'idée que le gamin veut...
0: Veut boire.
1: Voilà. Et il boira.
0: À quelle heure
1: Comment?
0: À quelle heure a-t-il déjà bu, d'après vous
1: Oh, vous savez, il y en a qui boivent à toute heure, hein.
0: Voilà. Donc, madame, d'après vous, non au survêtement rose.
1: Écoute... Vraiment non. Non au survêtement rose.
0: Pourquoi?
1: Parce que c'est une ligne qui peut prouver que l'enfant a envie de boire. Et qu'il a bu peut-être déjà.
0: À quoi reconnaît-on, madame, un enfant qui a bu 4 litres de vin rouge cul sec?
1: Ben, il titube déjà.
0: Non, puis surtout, qu'est-ce qu'il a sur lui?
1: Un survêtement rose.
0: Avec des poils ou sans poils?
1: Ah non, il n'y a pas de poils. Non.
0: Voilà, les enfants vous applaudissent. Je ne sais pas si vous les entendez.
1: Oui, je les entends, en effet. Merci les enfants. Ah oui, ça fait plaisir, hein. Ça fait énormément plaisir, monsieur. Eh bien, écoutez, je vous remercie. Je remercie énormément les enfants. Merci les enfants.
0: Madame, madame, figurez-vous que parmi tous ceux qui vous applaudissent, il y en a un qui a un survêtement rose.
1: Eh bien, d'après moi, il faut qu'ils disent non à tout ça.
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3: Oui, allô?
4: Bonjour, monsieur. C'est bien.
3: C'est madame.
4: Vous êtes sûr?
3: Ah oui, vous êtes une madame, là.
4: C'est bien le magasin de vêtements?
3: Oui.
4: Il y a eu une erreur suite aux achats chez vous, parce que j'ai fait une carte.
3: Oui.
4: Au lieu de débiter mon compte, ça l'a crédité.
3: Oh là là, attendez. Au lieu de lui enlever sur votre compte, ça en a rajouté.
4: Voilà.
3: Oh là là.
4: Comme effectivement, il y a eu fautisme.
3: Bah, en fautisme, bah, vous êtes gagnant, vous.
4: Bah, qui me dit que vous n'avez pas fait exprès?
3: Ah non. Là, vous me la mettez à l'envers.
4: Ah bah tiens, on me rajoute de l'argent comme ça, on croit que je vais rien dire.
3: Bah attendez, monsieur, on va se calmer un petit peu. Hein. Attendez, vous faites une grosse erreur.
4: Je vais pas marcher dans votre combine, hein, je vous le dis tout de suite.
3: Mais non, mais y a pas de combine à avoir. Mais pas du tout. Mais alors, on me l'a jamais faite celle-là.
4: Ah bah non, mais j'ai très bien compris. Vous essayez de me frauduler là.
3: Bien sûr.
4: Oui, non, mais le vieux coup de on me rajoute de l'argent en douce, ça. Ah, allô.
5: Mais qu'est-ce que c'est que ce truc?
4: Bonjour, monsieur.
5: Alors, c'est madame.
4: Si vous voulez.
5: Si je vends des articles, je vais pas créditer votre compte, non, mais faut être logique, non?
4: Non, mais que vous fassiez des magouilles, ça vous regarde.
5: Ah, et puis quoi encore? Mais je fais pas de magouilles, monsieur. Donnez-moi votre numéro de téléphone déjà que je vous rappelle.
4: Non, vous allez me rajouter des sous sur mon opérateur téléphonique?
5: Non, mais ça va pas, non.
4: Bon, je vois venir le truc, alors gros comme une maison, hein.
5: Certainement pas. Donnez-moi le numéro de carte bleue.
4: Bah, attendez, j'ai ma femme qui est à côté. Je lui explique que vous me demandez ma carte.
5: Pardon?
4: Martine!
5: Mais
4: Martin!
5: Mais
4: monsieur qui me demande ma carte!
5: Mais pas du tout!
4: Ah bah pas du tout que si, oui!
3: J'ai pas accès, monsieur, à votre compte en banque, j'ai juste à mettre le montant, je mets ma carte, votre carte bleue et c'est tout!
4: Et hop, vous rajoutez sur mon compte! Ah bah,
3: je peux pas faire ça, monsieur!
4: Vous vous rendez compte que vous utilisez un compte qui n'est pas le vôtre, en fait?
3: Oh, mais ça va pas du tout, monsieur, de m'accuser des choses comme ça!
4: Bah, j'ai vu aux informations, ils disent qu'avec le sans contact.
3: Ah bah arrêtez de regarder les informations, parce que là, franchement.
4: Ah bah c'est quand même pas moi qui me permet de rajouter en douce de l'argent.
3: Mais moi non plus, je l'ai pas fait, monsieur! Donnez-moi votre nom, je vais direct à la banque. Si j'ai confirmation d'avoir fait ça, déjà, je voudrais bien savoir comment que j'ai fait ça.
4: Bah, j'imagine que vous avez appuyé sur le bouton envoyer de l'argent sur le compte.
3: Mais je vous dis, je ne peux pas faire ça, monsieur.
4: J'ai vu sur Internet, ils disent, hop, on se rapproche discrètement de la
3: Arrêtez
4: personne.
3: Arrêtez un petit peu avec Internet, parce que je crois que ça vous va pas du tout, parce que vous inventez des choses.
4: J'ai vu la vidéo, hein, où on voit le gars, il se rapproche.
3: Oui, mais ça, c'est à la télé, monsieur.
4: Jurez-le que vous vous permettez pas de rajouter en douce de l'argent sur les comptes des...
3: Mais je peux vous jurer sur la tête de mes enfants, monsieur, je ne peux pas faire ça. Si vous n'avez pour 100 euros, je tape 100 euros, je glisse votre carte et après...
4: Oh non, vous allez pas encore me rajouter 100 euros.
3: Vous comprenez rien, c'est un exemple.
4: Ah bah, sur Internet, ils disent que y a un bouton en dessous.
3: En dessous de quoi?
4: Bah, sous la machine.
3: Bah, attendez, je vérifie parce que je suis peut-être bête. J'ai aucun bouton sous ma machine, monsieur.
4: Bon, vous venez de l'enlever.
3: Mais
4: j'ai entendu, ça a fait clic-clic.
3: Ah bah, clic-clic, non, c'est l'appareil que j'ai soulevé pour regarder s'il y a un bouton en dessous. Venez au magasin, vous verrez par vous-même qu'il n'y a pas de bouton.
4: Bah oui, parce que vous l'aurez mis dans votre poche ou je ne sais où.
3: Oh, vous pouvez me donner votre nom, s'il vous plaît?
4: Oui, monsieur Martin.
3: Et le montant?
4: Le montant.
3: Bah, du montant que vous me dites que je vous ai donné.
4: Ah! Là, vous êtes grillé, là.
3: Mais de où je... Oh, vous allez me rendre folle, monsieur, là. Vous êtes en train de me rendre folle, hein.
4: Vous me dites le montant que vous
3: m'avez rajouté. Mais vous m'avez dit que je vous ai rajouté, c'est vous qui me l'avez dit?
4: Oui, bah, c'est bien de le reconnaître, oui, quand même.
3: Je n'ai rien reconnu, c'est vous qui me l'avez dit. Moi, je vous ai dit, je vous donne un exemple. Moi, je peux taper 100 euros.
4: Encore?
3: De votre... Oh, je vais péter un cap. Vous me laissez votre numéro, comme ça, je vous rappelle?
4: Je peux vous laisser un portatif?
3: Oui, bien sûr.
4: Alors, donc 06.
3: Oui.
4: 06.
3: Oui.
4: 06.
3: 06, 06, vous allez me dire?
4: Ah, alors, la carte bleue, ça suffit pas. En plus, vous piratez mon téléphone.
3: Oh.
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6: Sportif, bonjour.
0: Oui, bonjour, c'est le bar des sportifs.
6: Oui.
0: Ça va?
6: Oui.
7: Il est là le

0: Poivreau, là, il est en train de boire un coup au bar ou pas ?
1: Lequel ?
0: Le pire, quoi.
1: Je sais pas, ça dépend, il y en a beaucoup, hein. Oui ?
0: Le bar des sports ?
1: Oui.
0: Ouais, il est là, le Poivreau, là, au bar. Il est arrivé, il est en train de boire son coup, non ?
1: Quel Poivreau ? Parce que je n'ai plus dur au bar, moi.
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4: Pôle emploi, bonjour.
5: Bonjour monsieur.
4: Oui.
5: Je vous appelle pour les jours fériés. Je voulais savoir quand est-ce qu'on serait payé double.
4: Pas avec Pôle emploi, monsieur.
5: Bah si.
4: Bah non.
5: Bah si.
4: Bah non, monsieur.
5: Bah si, monsieur.
4: Je suis une femme. Pôle emploi vous paiera 30 jours, 31 jours ou 28 jours si c'est février.
5: 31 jours pour février, oui, mais là on est en mai.
4: Non, j'ai pas dit ça, monsieur. Vous écoutez tout ce que je vous dis ou pas ?
5: Vous m'avez dit 31 jours pour février, mais.
4: Non, c'est... j'ai pas dit ça, monsieur. Il n'y a personne qui est payé double un jour férié, monsieur.
5: Bah si.
4: Bah non.
5: Bah si.
4: Mais non, monsieur.
5: Bah enfin si.
4: Il mais non, monsieur.
5: Que... Bah si.
4: Vous avez un identifiant, monsieur ?
5: Oui, oui, oui.
4: Alors, je vous écoute.
5: Pour ?
4: Votre identifiant.
5: Ah bah non.
4: Ah bah si.
5: Ah bah non.
4: Et pourquoi ? Bah moi j'aimerais bien savoir qui vous êtes quand même.
5: Et moi aussi.
4: Moi je suis une conseillère, monsieur.
5: Parce que sinon, à la limite, vous me les faites en liquide.
4: Mais bien sûr.
5: Non, mais si ça vous arrange, je veux dire, on peut...
4: Non, non, c'est pas possible, monsieur.
5: Ah bah si.
4: Non, non.
5: Ah bah si.
4: Non, non.
5: Ah bah si.
4: Eh bah non.
5: Ah bah si.
4: Non.
5: Ah bah si.
4: Et non, monsieur.
5: Ah bah si.
4: Non, non.
5: Ah si.
4: Autre chose, monsieur ?
5: Oui, si vous voulez, on peut se donner rendez-vous dans un lieu extérieur. Comme ça, vous m'apportez une mallette avec l'argent et on n'en parle plus, vous voyez ?
4: Franchement, vous me faites trop rire.
5: Non, mais je veux dire, on peut, par exemple, on peut dire demain 19h derrière l'église.
4: Oui, je vous ai mis en haut-parleur, monsieur.
5: Bon, mais peut-être que je peux voir avec le taulier directement.
4: Le taulier.
6: Oui, bonjour monsieur, que puis-je pour vous ?
5: Bonjour madame, oui, je demandais le responsable.
6: C'est monsieur, monsieur.
5: Ah bon ?
6: Pôle emploi ne paye pas les jours fériés, enfin, il vous paye les jours fériés normalement, mais qui c'est qui vous a dit ça ?
5: Bah, c'est mon beau-frère.
6: Non monsieur, enfin Pôle emploi ne paye pas plus.
5: Excusez-moi, vous traitez mon beau-frère de menteur, non ?
6: Pardon ? J'ai dit que votre beau-frère était un menteur.
5: Ah bah vous le redites.
6: Ah non, non, non, j'ai jamais dit ça moi.
5: Bah je viens de l'entendre, votre beau-frère...
6: Monsieur, il y a plus de 50 personnes en face de moi qui m'ont entendu parler, donc 50 plus vous, je pense pas que j'ai dit
5: moi,
6: ça.
5: Moi j'ai mon beau-frère à côté qui vous a très bien entendu, hein.
6: Bah vous pouvez dire à votre beau-frère qu'il se mette au téléphone parce que je n'ai jamais dit ça.
5: Ah bah je vous le passe, allô ?
6: Oui.
5: Oui bonjour, je suis mon beau-frère.
6: Si vous avez la même voix monsieur.
5: Oui je sais, oui, on me le dit toujours, oui.
6: Et non donc... mais je le sais monsieur, je fais de la musique donc vous m'aurez pas comme ça.
5: Ah non, je ne suis pas moi.
6: Arrêtez ce petit jeu-là, monsieur. Là, je trouve que vous avez été très désagréable, irrespectueux envers moi-même, envers ma personne. Vous m'avez dit que j'étais un menteur, vous faites de la calomnie.
5: Mais c'est quand même voilà. Vous qui avez traité mon beau-frère, vous voyez, dans l'histoire.
6: J'ai insulté votre beau-frère. Il y a plus de 50 personnes qui sont capables de vous dire si je l'ai fait ou pas.
5: Alors,
6: j'aimerais avoir des excuses avant tout.
5: Alors, bah, écoutez, je vous le repasserai après pour qu'il vous...
6: Non, non, non, je veux que ce soit vous qui vous excusez de ce que vous faites, monsieur.
5: Ah, mais je pensais que c'était mon beau-frère qui devait vous présenter ses excuses.
6: Non, c'est vous qui m'avez traité de menteur, monsieur, c'est
5: non,
6: pas moi.
5: Vous avez traité mon beau-frère de menteur.
6: Non, je n'ai jamais traité votre beau-frère de menteur.
5: Bon, admettons. Donc...
6: Non, j'admets rien du tout, monsieur, je veux des excuses.
5: Pour ?
6: Pour simplement pouvoir traiter votre demande.
5: Alors, attendez, d'abord vous traitez mon beau-frère, maintenant vous voulez traiter ma demande, je pense que ça commence à faire.
6: Je traite votre beau-frère et je traite votre demande.
5: Ah, bah voilà.
6: Vous avez fait l'école du rire, monsieur, non ?
5: Écoutez, je suis sur la liste d'attente, là.
6: Sûr ?
5: Je suis sur liste d'attente, je disais.
6: Liste d'attente de quoi ?
5: Bah, pour l'école du rire, parce qu'il y a beaucoup de monde, effectivement.
6: Ah, bah, c'est très bien, vous devriez aller vous faire former par Raymond DeVos, alors.
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7: Allô, la maison de l'art, bonjour.
8: Bonjour madame, je suis bien aux pompes funèbres.
7: Oui.
8: Oui, bonjour, je voudrais parler à madame Josette Thomas.
7: C'est moi.
8: Eh bien, bonjour madame et bravo, c'est l'état civil de la mairie à l'appareil.
7: Oui.
8: Je suis le nouveau stagiaire en fait.
7: L'état civil.
8: Oui, exactement.
7: Vous êtes avec madame Mathieu alors.
8: Exactement.
7: Ah d'accord, j'ai tout pigé. Bon. Voilà. Alors, dites-moi tout.
8: Eh ben, écoutez, on est très heureux de ce qui vous arrive aujourd'hui. Forcément, c'est la fête. Malheureusement, madame Mathieu, elle n'est pas là. J'ai oublié de lui dire que ce qui vous arrivait.
7: Qu'est-ce qui m'arrive ?
8: Comment ça, qu'est-ce qui vous arrive ?
7: Ben, j'en sais rien.
8: Ben, attendez, madame Josette Thomas.
7: Oui.
8: Pompe funèbre.
7: Oui.
8: Aujourd'hui.
7: Oui.
8: C'est votre anniversaire.
7: Mon anniversaire ?
8: Et
7: ma,
8: oui.
7: Ma foi, non.
8: Mais si.
7: Non.
8: Et si.
7: Non.
8: Et aujourd'hui, vous êtes devenue la doyenne de la ville.
7: Hein ? Vous rigolez ou quoi ?
8: Attendez.
7: Non, non.
8: Madame, vous êtes...
7: C'est pas mon anniversaire. Je connais ma date de naissance. C'est pas mon anniversaire.
8: Vous êtes née le 17 septembre...
7: Non.
8: 1905.
7: Non.
8: Ah si ?
7: Ah bah non. C'est pas moi.
8: Ben si.
7: Non.
8: Vous avez exactement aujourd'hui 104 ans.
7: Non. Mais enfin, écoutez, je sais quand même quand est-ce que je suis née. Allez, merci, au revoir.
9: Ah oui.
10: Allô.
9: Oui.
10: Bonjour, monsieur.
9: Bonjour, madame.
10: C'est madame Thierry à l'appareil.
9: Oui.
10: Je voudrais parler à madame Josette. Toi.
9: Vous êtes Annie.
10: Oui.
9: Oui. Alors, je vous parle, Josette. Hein.
11: Allô.
10: Félicitations.
11: Pourquoi?
10: Ben, il paraît que vous êtes la doyenne.
11: Bon, ça va pas, non. C'est des conneries, tout ça.
10: Ah ben, j'étais à la mairie.
11: Non, c'est des conneries.
10: Ils ont dit que vous aviez 104 ans.
11: Oh, ben, ils disent n'importe quoi.
10: Non, c'est vrai. Alors, ils vont venir vous féliciter avec...
11: Eh ben, qu'ils viennent, je les attends.
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12: Allô.
5: Bonjour monsieur.
12: Madame.
5: Oui, admettons.
12: Oui.
5: Je suis bien chez le plombiste.
12: Oui.
5: C'est pour signaler un problème en rapport à votre activité.
12: Oui.
5: Comme quoi, quand je vais au travail, je suis obligé de faire un détour pour pas passer devant chez vous.
12: Qu'est-ce que vous me racontez, monsieur?
5: Ah oui.
12: Vous faites un détour pour pas passer devant chez moi. Oui, ça va, vous êtes bien, monsieur?
5: Excusez-moi, aux infos, ils ont dit que c'était dangereux de passer à côté des plombistes, enfin du plomb.
12: C'est dangereux de passer devant chez moi, monsieur.
5: Ah oui, on est d'accord. Ils l'ont dit à la télé.
12: Mais vous racontez n'importe quoi. C'est dangereux à la télé. Mais vous êtes dans une forme de délire.
5: Ils parlaient du plomb, ça faisait des particules et je ne sais quoi, et que si on les respirait, c'était très mauvais pour la santé.
12: Mais où de vous parler des particules? N'importe quoi, vous.
5: Bah oui, du plomb, parce que comme vous faites du plomb.
12: Mais non, je fais pas de plomb, monsieur. C'est interdit maintenant le plomb. Vous racontez n'importe quoi, on travaille au cuivre.
5: Ouais, ouais. Quand je vous ai demandé, vous m'avez pas dit cuivriste, vous m'avez dit plombiste.
12: Mais non. Une plomberie, c'est une définition.
5: Ah,
12: ça veut pas dire plomb.
5: Alors, attendez, j'ai mon dictionnaire, justement.
13: Oui, bonjour.
5: Ah, un autre monsieur.
13: Mais on n'a pas de plomb. Vous me racontez du n'importe quoi, là. Franchement, c'est bien la première fois qu'on me dit un truc pareil.
5: Enfin, c'est quand même moi qui suis obligé de faire un détour pour aller au travail.
13: Vous passez au travail pour aller où?
5: Je travaille dans un garage juste à côté de Martinville.
13: Vous travaillez pour...
5: Oui, ah bah oui, exactement. Oui, je travaille au garage.
13: Bah, de toute façon, je vais y aller chez... Là. Je vais aller rechercher ma voiture tout à l'heure. Je vais demander à vous voir.
5: Ah, vous avez laissé votre voiture au garage, là?
13: Ouais.
5: Oh, bah attendez, c'est laquelle?
13: Ah, moi, c'est une BM.
5: Ah, la BM, bah je la vois, elle est là.
13: Pardon?
5: Oula, c'est de la carrosserie en plomb, ça, non?
13: Pardon?
5: Bah écoutez, je tape dans la portière.
13: Non.
5: C'est de la portière en plomb.
13: Bon, attendez, j'arrive, parce que là, ça m'énerve, là. Hein.
5: Non, mais écoutez!
13: J'arrive, franchement, là, vous exagérez, parce que j'arrive.
5: C'est pas du plomb, ça, peut-être?
13: Arrêtez, monsieur!
5: Ah, bah c'est encore un autre monsieur.
13: Les artisans plombiers sauvagistes.
5: Voilà, donc d'accord. Vous faites du plomb, on est
13: non,
5: d'accord.
13: Arrêtez-la, monsieur.
5: Non, bah, excusez-moi de faire attention.
13: Arrêtez-la, monsieur.
5: Non, bah, excusez-moi de faire attention.
13: Arrêtez-la, monsieur.
5: Oui, non, enfin, excusez-moi de faire
13: attention. J'ai autre chose à faire, c'est des clients qui appellent. Vous allez m'embêter comme ça longtemps?
5: Oh, bah, excusez-moi, c'est quand même moi la victime dans l'histoire, et après
13: vous
5: ça.
13: Victime de quoi? Arrêtez, monsieur!
5: Rendez-vous compte, vous déposez votre voiture complètement plombée. Écoutez, au garage.
13: Ouais, bah, moi, je vais vous plomber quelque chose.
5: J'ai l'impression que c'est déjà fait.
13: Maintenant, vous arrêtez, parce que ça commence à plomber, hein.
5: Ah, bah, c'est vous qui me plombez.
13: Ah, y a d'autres affaires?
5: Alors là, tout de suite, non, j'ai un peu de temps.
13: Arrêtez, vous êtes en train de nous emmerder. Portez plainte, allez où vous voulez, mais arrêtez de nous faire chier, d'accord?
5: Alors, déjà, venez récupérer votre bagnole, parce
13: ouais,
5: que je...
13: Ouais, vous avez que ça à faire, et bah, c'est bien. Allez.
5: Ah, bah, non.
14: Attends. Ah. Non, mais vous êtes malade ou quoi, vous?
5: Voilà, madame.
14: Venez me voir, vous, là.
5: Attendez, parce que déjà, il y a votre collègue qui doit venir au garage.
14: Mon collègue, c'est ma femme.
5: Le monsieur avant, là.
14: Il n'y a pas de monsieur avant, c'est une dame.
5: Ah, bon, bah, admettons.
14: Mais qu'est-ce que c'est?
5: Écoutez, je veux bien déplomber la carrosserie sur votre bagnole, là.
14: Mais...
5: Ça, je vais vous le facturer.
14: Il me facture, mais vous allez prendre mon... Et faites gaffe, hein, parce que je vais devenir...
5: Sympa?
14: Non.
5: Ah, dommage.
14: Vous allez avoir une plainte au cul, monsieur, puis quelque chose de bien, je vous le dis, hein.
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15: Allô?
16: Oui?
15: Oui, bonjour madame.
16: Bonjour monsieur.
15: Madame Marfort.
16: Oui.
15: Madame Marfort, ça va bien? Ça va fort, hein?
16: Ça va fort,
15: très bien. Bonjour madame, gendarmerie nationale, pareil. Adjudant de la place. Ah là, ça va moins fort là, hein?
16: Oui, non, j'écoute, hein?
15: Ouais. Ah là, ça va moins fort là.
16: Qu'est-ce qui vous amène?
15: Bah, en général, c'est mon adjudant chef, c'est lui qui me conduit. Pourquoi me demander ça?
16: Ah bon?
15: Bah, je comprends pas.
16: Moi non plus.
15: Bon, madame.
16: Oui.
15: Votre véhicule?
16: Oui.
15: Est de quel type?
16: Je n'en sais rien. Je n'y connais rien.
15: Non, mais est-ce que, attendez, c'est simple, est-ce que c'est un type 4 roues ou un type 2 roues?
16: Je ne peux pas vous dire, c'est peut-être un type 4 roues.
15: Hein? Donc, votre voiture a 4 roues, nous sommes d'accord?
16: Oui, elles ont toutes 4 roues.
15: Pardon, madame?
16: Elles ont toutes 4 roues, mais je ne sais pas dans quel type qu'elle est.
15: Bon, écoutez, madame, si vous commencez à vous moquer...
16: Non, j'écoute.
15: D'un gendarmerie nationale...
16: Oh, vous savez, je suis vieille. Hein.
15: Mais non!
16: là là.
15: Mais c'est dans la tête, vous rigolez, c'est ça qui compte. Vous êtes très bien dans votre tête.
16: Je vais bientôt partir pour le grand voyage.
15: Bon, bah, vous n'avez pas l'air d'y danser. Moi, je peux vous dire, à la voix...
16: Oh oui, mais ça ne durera pas.
15: Mais si.
16: Non.
15: Écoutez-moi,
16: non.
15: Vous m'entendez?
16: Oui, j'écoute.
15: Vous m'entendez? Vous n'entendez que le son de ma voix, madame.
16: Oui.
15: Est-ce que vous êtes prête pour le grand voyage?
16: Oui, prête.
15: Bien.
16: Voilà.
15: Eh bien, madame, la gendarmerie nationale vous souhaite une bonne route.
16: Voilà, je vous remercie.
15: Et si vous voyez l'adjoint-chef Charrier qui nous a quittés malheureusement lors d'un accident de voiture il y a 3 ans, il est encore bourré, vous pouvez le saluer de notre part?
16: Oui, oui, entendu. Je ferai votre commission.
15: Vous avez noté son nom?
16: Eh bien, je vais marquer tout de suite avec mon crayon.
15: Voilà, adjoint-chef.
16: Oui.
15: Charrier.
16: Charrier.
15: Oui.
16: Bon, j'inscris tout de suite.
15: Voilà.
16: Et si je le vois, je vais lui donner le bonjour de votre part.
15: Voilà.
16: Hein? Entendu.
15: Merci à vous.
16: Oui, au revoir.
15: Au revoir.
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17: Bonjour, bienvenue à la mairie de...
18: Oui.
5: Bonjour monsieur, c'est bien la mairie?
18: Oui.
5: Monsieur Martin, société Martin Paysagisme.
18: Oui.
5: Je vais vous déposer des feuilles mortes que j'ai ramassées pour mes clients.
18: Ah, alors c'est pas en mairie.
5: Ouh là là, comment ça c'est pas en mairie?
18: C'est le...
5: Rassurez-moi, c'est bien à la même adresse quand même.
18: Non, c'est pas la même adresse.
5: Oh là là là là, la boulette.
18: Ah oui, non, c'est pas du tout à l'adresse là.
5: Ah oui, parce que moi j'ai tout envoyé à l'hôtel de ville.
18: Des quoi, des feuilles mortes?
5: Ouais, parce que j'ai 3 camions bennes qui sont pleins à ras-bord.
18: Mais ils pourront pas descendre des bennes.
5: Ah non, mais on vous laisse pas les bennes, on va juste décharger les 3 tonnes de feuilles qu'il y a dedans.
18: Non, mais vous allez pas nous déposer 3 tonnes de sacs mortes sur la place de la mairie.
5: Non, alors c'est pas sur la place, parce que si on les laisse en vrac dehors, tout va s'envoler.
18: Mais vous voulez les déposer où? On n'a pas de benne en mairie.
5: Non, mais on les met à l'intérieur, dans la mairie.
18: Des feuilles mortes de dehors, vous voulez mettre des feuilles mortes dans le hall de la mairie?
5: Voilà, on peut aussi en mettre dans les bureaux d'ailleurs.
18: Non, je vous passe le cabinet du maire, non.
5: Non, mais on va répartir, on en met un peu partout.
18: Ne quittez pas.
17: Veuillez patienter quelques instants, nous allons donner...
18: Allô?
5: Bonjour monsieur.
18: Bah, vous allez quand même pas mettre vos feuilles mortes dans les bureaux de la mairie.
5: Ok, donc on met tout à l'accueil.
18: Bah, l'accueil...
5: Mais, attendez, je confirme à mes collègues dans walkie-talkie.
18: Bah non.
19: Appel général, je suis en ligne avec le monsieur de la mairie.
18: Bah,
19: finalement, on met tout à l'accueil.
18: Bah, pas du tout monsieur.
5: Quoi, vous m'avez dit à l'accueil?
18: Mais non.
5: Bah.
18: J'ai dit vous allez quand même pas décharger à l'accueil de la mairie.
5: Ah, donc on revient au bureau. Bah, ok.
18: Oh là là là là.
19: Bon bah finalement c'est pas à l'accueil, on décharge tout dans les bureaux.
18: Bah non.
19: Ouais, le gars, c'est pas ce qu'il veut. Un coup, c'est l'accueil, un coup, les bureaux.
18: Bah, il veut mettre les feuilles mortes dans les bureaux de la mairie.
5: Oui, ça y est, ça, c'est bon, j'ai prévenu.
18: Alors, attendez, monsieur le maire est là, je vais vous le passer.
5: Merci, monsieur.
18: Je vais déposer ces feuilles mortes dans l'accueil ou les bureaux de la mairie.
20: Allô?
5: Bonjour, madame.
20: J'ai affaire à qui, là?
5: Vous avez affaire à monsieur Martin, responsable en chef principal des établissements Martin Paysagisme.
20: Mais vous êtes avec le maire de... Vous me déposez des feuilles, je ne comprends rien à ce que vous racontez. Vous êtes une entreprise d'où?
5: Ah non, je ne suis pas l'entreprise d'où, je suis l'entreprise
20: non,
5: Martin.
20: Non mais vous me dites où est votre entreprise?
5: Ah, bah on est à Martinville.
20: Quelle adresse?
5: 1 rue Martin.
20: 1 rue Martin. C'est très bien, comme j'ai votre adresse, je saurai où vous envoyez les verbalisations.
5: Oh là là, et en plus je vous ai donné mon adresse.
20: Je m'excuse, hein. Si vous n'avez pas d'endroit à les déposer et que vous les avez posés à la mairie, moi je vous signale que la police nationale sera là, hein. Je vous dis que vous serez verbalisé.
5: Oui, mais enfin pardon, ce sont vos feuilles quand même.
20: Ouais, vos feuilles. Non mais qu'est-ce que c'est que ces raisonnements?
5: Bah ce sont les feuilles de la commune.
20: Bah les feuilles de la commune.
5: Parfaitement, ouais.
20: Et moi, à ce moment-là, je vous interdis de venir sur le territoire de ma commune. Hein? Qu'est-ce que vous venez foutre sur notre territoire?
5: Moi, je viens juste déposer les feuilles, après je reste pas. Hein.
20: Mais où c'est que vous allez déposer les feuilles?
5: Écoutez, on va faire simple. Je vous décharge les 3 bennes dans le hall, après vous faites ce que vous voulez.
20: Non mais vous avez les pieds sur terre, monsieur?
5: Non, parce que là, je suis sur une chaise haute, donc j'ai les jambes qui pendent.
20: Non mais amenez des feuilles. Vous allez amener combien de mètres cubes de feuilles?
5: Oh, ben pas mal.
20: Non mais quand vous me dites que vous allez amener des feuilles dans l'entrée de la mairie, vous allez amener 3 bennes, ça fait combien de mètres cubes? Comment les gens vont rentrer dans les services de l'état civil? Comment ils vont monter dans les services?
5: Alors ça...
20: Ah, vous en foutez?
5: Non, mais en tassant bien sur les côtés, on pourra vous faire un petit chemin. Il y aura toujours de quoi passer.
20: Non, mais il y aura toujours de quoi passer. Non, mais de toute façon, les forces de l'ordre seront là et elles vous accueilleront dignement.
5: Ah, alors là, merci.
20: Hein?
5: Ah bah oui, accueil par les forces de l'ordre, ça c'est la classe.
20: Eh ben,
5: sans abuser, vous auriez pas une petite fanfare avec...
20: Vous tourneront, monsieur?
5: Non, mais parce que je me dis, quitte à faire une cérémonie d'accueil...
20: Non.
5: Mais si, mettons les petits plats dans les gros.
20: Non.
5: Eh, si je demande à ma belle-sœur, je peux nous avoir les majorettes de Martinville.
20: Vous foutez de la gueule du monde.
5: Franchement...
20: Au revoir.
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21: Allô?
15: Oui, bonjour, je suis bien au presbytère.
21: Oui.
15: De la cathédrale.
21: Oui.
15: Je voudrais parler à monsieur le curé, s'il vous plaît.
21: C'est de la part de qui, s'il vous plaît?
15: C'est de la part de Su, Michel Su, la mairie.
21: Ah, d'accord.
22: Allô?
15: Oui, bonjour mon père.
22: Oui, bonjour monsieur, oui.
15: Et Michel Su, la mairie à l'appareil.
22: Oui.
15: Dites-moi, vous savez que...
22: Quel service?
15: Alors, je vous explique, service santé de la mairie.
22: Oui.
15: Nous avons reçu la liste des gens qui ne sont pas du tout à jour de leur vaccin.
22: Oui.
15: Les rappels.
22: Oui.
15: Ce qui est votre cas.
22: Comment ça, mon cas ?
8: Vous avez 17 vaccins en retard.
22: Oui.
8: Vaccins et rappel.
22: Oui.
8: Alors, donc, je vous propose un rendez-vous pour vendredi.
22: Ah non. Je suis désolé, vendredi, je peux pas.
8: D'accord. Alors, mardi.
22: On va à quelle heure, monsieur ?
8: Alors, mardi, 9h.
22: Non, moi, j'ai la messe à célébrer le matin.
8: D'accord. Donc, mardi après-midi, 15h30.
22: 15h30.
8: Alors, il y a donc 17 vaccins et rappels. On vous fait tout d'un seul coup. Hein.
22: Ah bon ? Mais je trouve ça extraordinaire. C'est la première fois que j'entends parler de ça.
8: Bon, écoutez, mon père, je peux me permettre d'être indiscret ?
22: Oui.
8: Ah, merci.
22: Ben vous pouvez, oui, au point où nous en sommes.
8: Oui. Vous n'auriez pas peur des piqûres, par hasard ?
22: Ah non, je n'ai pas peur des piqûres, absolument pas. Non, alors là, c'est vraiment pas... Mais 17... Ah non, monsieur, excusez-moi. Non, je n'ai pas peur des piqûres. Le problème n'est pas là.
8: Vous avez
22: je
8: peur
22: n'aime
8: des piqûres.
22: Pas de tout ce procédé.
8: Vous avez peur des piqûres ?
22: Non, je n'ai pas peur des piqûres. Mais je n'irai pas, je trouve ce procédé un peu étonnant.
8: Mais vous ne seriez pas un peu anarchiste, mon père ?
22: Eh bien, écoutez, vous le prenez comme vous voulez, mais monsieur, je n'irai pas.
8: Bien.
22: Bien.
8: Donc, je note qu'une infirmière diplômée passera à votre presbytère mardi 15h30.
22: Eh bien, je ne suis pas obligé de la recevoir. Au revoir. Allô ?
10: Allô ?
22: Allô ?
10: Oui, bonjour, c'est monsieur le curé.
22: Oui, bonjour madame. Oui.
10: Ah, bonjour, madame Lamolle à l'appareil. Je suis
22: madame ?
10: Lamolle, je suis l'infirmière diplômée pour mardi.
22: Oui. Ah non, mais moi je refuse ce procédé.
10: Oui, c'est ce qu'on m'a dit à la mairie.
22: Ah non, je trouve ça complètement inacceptable.
10: Mais oui, vous êtes douillée, pareil.
22: Non, mais qu'est-ce que c'est que cette histoire ? Je suis douillée, n'importe quoi. Mais madame, je vous permets, mais vous êtes comme le monsieur qui raconte des piqûres, j'en ai déjà eu. Alors madame, ça suffit ? Mais c'est quoi ça ? C'est n'importe quoi. Allons.
10: Monsieur le curé, écoutez, ça fait 40 ans que je travaille dans tous les établissements scolaires et autres de la ville.
22: Oui, mais madame, n'insistez pas, s'il vous plaît, c'est tout.
10: Je n'insiste pas. Je tenais juste à ce que vous sachiez,
22: oui.
10: Monsieur le curé,
22: oui.
10: Que des enfants douillets...
22: Mais écoutez, arrêtez,
10: j'en
22: madame,
10: ai vu.
22: Le oui. problème n'est pas là.
10: Mais bien
22: je
10: sûr que
22: ce
10: si.
22: Je trouve ce procédé inacceptable.
10: Oui, on trouve toujours des bonnes excuses.
22: Mais non, madame, arrêtez, ça suffit comme ça. Je refuse d'en savoir plus sur cette question.
10: Non, c'est pas
22: c'est
10: ça.
22: C'est vraiment n'importe quoi.
10: Permettez-moi de vous dire quand même, monsieur le curé, qu'à votre âge, avoir peur de deux...
22: Bah écoutez, madame, arrêtez, aiguille. Ça suffit comme ça.
10: Oh.
0: Allô ?
10: Oui, bonjour, madame. Monsieur Deapio, à l'appareil. L'adjoint au maire.
0: L'adjoint au maire.
10: Oui, de Appion. Passez-moi, monsieur le curé.
0: Oui.
22: Allô ?
10: Monsieur le curé, des hommes douillets.
22: Mais monsieur, arrêtez, ça suffit comme ça. Je refuse, vous pouvez pas m'y obliger.
10: Peureux.
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4: Spécialisé en sanitaire, plomberie.
23: Oui, bonjour.
5: Oui, bonjour madame. Je vous appelle...
23: Oui.
5: Oui.
23: Oui, bonjour monsieur.
5: Je vous appelle parce que j'ai un problème de lunettes.
23: Il faut venir en salle d'exposition voir avec ma collègue.
5: D'accord.
23: 14h, 17h30.
5: 14h, 18h30, ok.
23: 17h30. Je sais qu'elle s'en va à 18h.
5: Hein. Ah, ça ferme à 18h.
23: Non, c'est 17h30, je l'ai dit au départ.
5: 17h30, bah, ça descend encore.
23: Bah, ça descend pas, non, c'est les horaires, monsieur, c'est tout.
5: Oui, mais c'est un peu à la tête du client, non ?
23: C'est vous qui avez mal compris, monsieur.
5: Oui, non, mais c'est pas grave, je vous en veux pas. Hein.
23: Non, mais...
5: Vous avez le droit de vous tromper. Bon, du coup, je peux parler à votre collègue, peut-être ?
23: Bah, écoutez, je vais vous la passer, vous ne quittez pas.
5: Merci.
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0: Allô ?
5: Oui, bonjour monsieur.
0: Oui, bonjour monsieur, c'est madame.
5: Non, mais c'est monsieur.
0: C'est madame, c'est pas... Oui.
5: Non, mais c'est pas grave. En fait, j'ai vu un docteur qui m'a dit qu'il fallait que je fasse une paire de soleil, mais avec ma vue.
0: Oh non, mais attendez, là, vous me parlez de lunettes de vue ?
5: Bah oui.
0: C'est un opticien qui fait des lunettes de vue.
5: Bah oui, c'est pour ça que je vous appelle, parce que...
0: Vous êtes au sanitaire chauffage. Les seules lunettes que nous vendons, ce sont des lunettes à mettre sur des WC. Comment voulez-vous que l'on vous commande des lunettes de vue ?
5: Si je suis pas passé avant, ça, je suis d'accord.
0: Attendez, est-ce que vous pouvez laisser parler, s'il vous plaît ?
5: Oui, bien sûr. Mais ce que je veux dire, c'est que vous...
0: Attendez, laissez-moi parler, parce que vous perdez votre temps et je perds le mien.
5: Mais je veux pas vous faire perdre votre temps.
0: Voilà. Donc, je vous explique.
5: C'est juste que moi, je me dis...
0: Attendez, laissez-moi parler.
5: Non, mais je vous laisse parler, mais est-ce que juste...
0: Non, vous ne me laissez pas parler.
5: Ah bon ?
0: Alors, nous sommes distributeurs de produits
5: juste,
0: sanitaires...
5: Vous me dites, c'est pour mettre des lunettes sur le nez. Allô ?
23: Attendez, ici, c'est une société de chauffage sanitaire.
5: Excusez-moi, c'est pas la même... Vous êtes la dame de...
23: Non, moi, je suis un monsieur.
5: Ah, parce que vous ressemblez à la personne qui me disait les horaires tout à l'heure, en fait.
23: Mais je suis un monsieur, moi.
5: Bon, si vous voulez.
23: Vous cherchez quoi ?
5: Alors, moi, il me faudrait une paire de solaires à ma vue... Et une paire juste...
23: Excusez-moi.
5: Oui, non, je vous en prie.
23: Ici, vous êtes dans la...
5: Et une paire juste normale...
23: Non, attendez, laissez-moi parler.
5: Oui, non, mais je vous écoute.
23: Juste deux secondes, excusez-moi.
5: Une paire, donc...
23: Non, mais attendez, vous allez me dire une paire, je vais vous expliquer quelque chose.
5: Non, mais alors, deux paires, en fait.
23: Non, monsieur, Monsieur, écoutez.
5: Oui.
23: Laissez-moi parler, s'il vous plaît.
5: Non, mais je vous laisse parler, mais juste que je vous dise.
23: Non, même... non, n'allez pas plus loin. Vous cherchez des lunettes de vue.
5: Voilà. Alors, c'est ça.
3: Non, bon, attendez. Vous permettez, je suis dans un commerce, j'ai des clients.
5: Oui, okay, non, mais moi, à la limite, je vous achète.
3: Non, c'est même pas la peine d'insister. J'ai dit non.
5: Non, mais j'insiste pas, mais ce que je veux dire, c'est que.
3: Mais attendez, c'est grave. Je suis un magasin et là, les gens entendent et ils se demandent ce qui se passe. Hein, voilà.
5: Allô?
6: Vous n'allez pas aller chez un boucher lui demander du merlu.
5: Un boucher pour des lunettes de vue, vous me dites?
6: Pardon? Oh non, c'est incroyable, c'est pas possible. Bon, allez, au revoir, monsieur.
5: On se fait quand même un petit bisou avant de partir, un petit...
6: Oui, bien sûr, je vous embrasse bien fort.
5: Et le monsieur, il veut pas me faire un petit bisou?
6: Monsieur, si, vous embrasse de loin, là. Il le fait.
5: J'ai pas entendu mon bisou, là.
6: Oui, si, il est enrhumé, ça s'entend mal.
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9: Zambon Immobilier, Véronique, bonjour.
15: Oui, bonjour madame. C'est bien l'établissement Zambon ?
9: Oui.
15: Oui, bonjour. C'est le commissaire central pour un petit renseignement.
9: Oui.
15: Est-ce que par hasard, monsieur Zambon se serait fait prendre en sandwich avec un monsieur Cornichon cette nuit à Laval ?
9: Oh non, je crois pas.
15: Parce que là, on a monsieur Cornichon là en audition, là.
9: Hein. Non, monsieur Zambon était chez lui, non.
15: Attendez, parce que là, j'ai monsieur Cornichon, donc je vais vous confronter. Hein.
9: Mais, allô ?
11: Merci. Allô?
9: Oui, bonjour monsieur.
11: Bonjour madame. Madame Zambon?
9: Non, je suis la collaboratrice de monsieur Zambon Pierre.
11: Voilà. Je suis monsieur Cornichon et j'ai été pris en sandwich cette nuit par un monsieur Zambon.
9: Mais monsieur Zambon Pierre?
11: Ah, il m'a pas dit son prénom.
9: Parce qu'il y a monsieur Zambon Père aussi, hein.
11: Ah non, il y en avait qu'un.
9: Non, mais je veux dire, il y a deux Zambons à Laval. Il y a monsieur Zambon Pierre et monsieur Zambon Gérard, son père.
11: Écoutez, il m'a pas dit. Moi, je m'appelle monsieur Cornichon Robert.
9: Ah oui, mais je peux vous affirmer que M. Zambon n'était pas à Laval hier, hein. Enfin cette nuit. Hein.
11: Il s'est pas fait prendre un sandwich avec moi?
9: Non.
11: Bon, je vous repasse le commissaire, alors.
9: Oui.
15: Merci. Allô?
9: Oui.
15: Oui, excusez-moi.
9: Oui, je vous en prie. Par contre, je me permets de vous demander une chose. Il n'a pas le prénom de ce monsieur, parce qu'il y a M. Zambon Gérard aussi, son père. Alors, je ne sais pas...
15: C'était un Zambon comment?
9: Mais ça, il sait pas le petit monsieur.
15: Nature. Nature.
9: Zambon Nature.
15: C'est ce qu'il me dit, oui.
9: Bah écoutez, je suis désolée, mais là, je peux pas éclairer vos chandelles, hein. Là, je sais pas du tout. Zambon Nature. C'est bizarre.
15: Ouais, mais il a dû prendre un coup de rouge avec, non?
9: Qui donc? Monsieur Cornichon?
15: Oui.
9: Ben, je sais pas. À quelle heure ça s'est produit?
15: Attendez, je vous le passe, vous allez voir avec lui.
9: Oui, merci, monsieur.
11: Merci. Allô?
9: Oui.
11: Oui, monsieur Cornichon, à l'appareil.
9: Oui, à quelle heure ça s'est... Vous avez eu un petit accrochage avec monsieur Zambon?
11: Il m'a pris un sandwich à 20h45. Avec un ballon de rouge.
9: Avec un ballon de rouge?
11: C'était un monsieur Zambon Fromage.
9: Pardon?
11: Je me souviens, Zambon Fromage.
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3: Oui, allô?
5: Bonjour monsieur, je suis bien à la maison de la presse.
3: Ah oui, bonjour monsieur, oui.
5: Monsieur Martin, à l'appareil, c'est pour vous signaler que je transfère tous vos comptes bancaires vers la Banque Martin.
3: Pardon?
5: Allez, c'est parti!
3: Pardon, excusez-moi là, qu'est-ce que vous dites là?
5: Non, je disais, on est en train de transférer vos comptes là, à la Banque Martin.
3: Non mais attendez là, non mais de quelle banque vous transférez les sous?
5: De votre ancienne banque.
3: Non mais attendez.
5: Vers la nouvelle qui est donc la Banque Martin.
3: Non mais vous vous foutez de ma gueule.
5: Oh, sachez monsieur qu'à la Banque Martin, nous traitons tout le monde de la même façon.
3: De toute façon, mes comptes ne sont pas à transférer, je reste dans ma banque.
5: Disons plutôt que vous pourrez y retourner dès que vous aurez résilié chez nous.
3: Non mais je vais pas résilier chez vous. Vous me dites que vous allez transférer mon compte, mais c'est quoi ce bordel là?
5: C'est pour montrer que c'est pas parce que la Banque Martin est une banque par téléphone qu'on sait pas faire notre boulot de banquiste.
3: Oh Martin, non mais ça suffit votre connerie. Je n'ai pas de compte dans une banque en ligne.
5: Pas de problème. Dans ce cas, on va ouvrir une agence chez vous.
3: Mais j'en veux pas.
5: Mais si, comme ça, vous aurez un conseiller à domicile en permanence.
3: Mais je n'ai rien à foutre de votre banque en fait. Non mais c'est quoi votre délire là?
5: Pardon, mais alors vous me faites une demande pour avoir l'agence à domicile.
3: Mais je n'ai jamais fait de demande, ça suffit vos conneries. Je veux rien du tout avec vous. Vous avez compris?
5: Ouais, je crois.
3: Non.
5: Mais je vais quand même passer vous déposer les papiers.
3: Non mais je vais passer vous déposer, mais...
5: Au moins votre chéquier, déjà que
3: vous... Non mais j'ai pas besoin de chéquier, mais vous racontez n'importe quoi là.
5: Non mais qu'au moins vous ayez un moyen de paiement sur votre nouveau compte.
3: Mais je n'ai pas de nouveau compte à avoir, ça suffit.
5: Ah oui, mais alors qu'est-ce qu'on fait pour votre carte dans ce cas?
3: Ma carte de quoi? Mais je n'ai jamais fait de demande de carte chez vous.
5: Pas besoin de faire une demande. À la Banque Martin, on commence par agir.
3: Banque Martin.
5: Je vous ai donc aussi ouvert un PEL, un livret de famille et une assurance carte vitale.
3: Bon, écoutez, je crois que je vais appeler la gendarmerie parce que là j'en ai...
5: Ah bah ça tombe bien, on travaille avec eux.
3: Oui, avec la gendarmerie.
5: Oui, on a une ligne directe. Vous voulez que je les appelle?
3: Oui, bah oui.
5: Alors attendez.
25: Oui.
5: Ah, c'est madame.
25: Non, c'est monsieur là.
5: Si vous voulez.
25: Vous avez dit que vous étiez à la Banque Martin, mais il n'a rien à voir avec la Banque Martin.
5: Donc c'est bon, c'est validé avec votre collègue d'avant.
25: C'était ma femme.
5: Admettons.
25: Ouais.
5: Conformistement à sa demande, tous les comptes sont bien transférés.
25: Non mais ça va pas la tête ou quoi?
5: Ah, ça va encore être ma faute.
25: Mais je pense qu'on va porter plainte à la gendarmerie.
5: Oui, ah bah c'est ce que je disais à l'autre, je voulais pas s'ils sont en ligne directe.
25: Mais Allez-y.
12: Ne bougez pas.
25: Oui,
12: gendarme Martin. C'est monsieur Martin, la banque Martin. Bon, j'ai un client qui a insisté pour qu'on transfère ses comptes.
25: Non, pas du tout.
12: Et maintenant, il veut pas se résilier.
25: Non, mais ça va pas, non.
12: Je vous le passe.
25: Non.
12: Oui, allô, bonjour, gendarmerie de Martinville à l'appareil.
25: De Martinville.
12: Affirmatif.
25: Dans quel département?
12: Dans le département du Martin, chef-lieu Martinville.
25: Ça n'existe pas, cette ville-là, trou du cul.
12: Ah non, moi, c'est le gendarme Martin.
25: Ouais.
12: Mais le gendarme trou du cul est à côté de moi, je vous le passe.
25: Non, mais ça va pas, non.
12: Bonjour, madame, gendarme trou du cul à l'appareil.
25: Et je suis un monsieur d'abord, pauvre con.
12: Ah non, vous confondez.
25: Ouais.
12: Le gendarme pauvre con est en face de moi, je vous le passe.
25: Non, mais vous êtes taré complètement, c'est pas possible.
12: Bonjour, madame, gendarme pauvre con à l'appareil.
25: C'est le même gars que tout à l'heure, espèce de con.
12: Oh, mais pas du tout, la preuve. Trou du cul. Oui, pauvre con.
25: Yo, ça va pas, non.
12: Est-ce que je suis le même gars que tout à l'heure?
25: Complètement taré ou quoi?
12: Ah non, je suis pas le même gars que tout à l'heure.
25: Tu peux raccrocher, trou du cul.
12: Ah, attendez, je lui dis. Trou du cul, la dame dit que tu peux raccrocher.
25: Pauvre con.
12: Oui, gendarme pauvre con à l'appareil, je vous écoute.
13: Allô?
14: Oui, bonjour, madame.
13: Bonjour, monsieur.
14: Madame.
13: Oui.
14: Bonjour, madame. Le docteur Meyer à l'appareil.
13: Oui.
14: Radiologue à la retraite.
13: Oui.
14: Voilà. Je n'ai pas eu la chance de vous faire une radio. Hein,
13: non, non. J'ai la chance de ne pas avoir besoin de radio.
14: Oui, moi j'aurais bien aimé.
13: Ah.
14: S'il vous plaît.
13: Mais vous ne me connaissez pas.
14: Je vous connais, c'est-à-dire que je sais qui vous êtes physiquement. Je vous ai déjà vu passer dans la rue.
13: Ah bon?
14: Oui, c'est pour ça que... Excusez-moi, hein, je suis franc avec vous.
13: Oui.
14: Mon âge me le permet, le fait aussi que mes occupations se soient arrêtées. J'ai toujours rêvé de faire une radio de vous.
13: Ah bon? Et alors là, vous... je suis un peu étonné de...
14: Et je voulais savoir si je pouvais venir faire une radio de vous dans votre magasin.
13: Écoutez, je suis très prise, donc je vois pas comment c'est possible. Non, je crois pas que ce soit une bonne idée, ça.
14: J'ai le matériel.
13: Non.
14: C'est juste une petite radio.
13: Non, je vous assure que non, ça, c'est pas possible.
14: Mais il y en a pour 5 minutes.
13: Non, je vous assure.
14: Une mammographie.
13: Certainement pas, non.
14: Je paye la consultation.
13: Non.
14: S'il vous plaît, laissez-moi voir vos glandes mammaires.
13: Certainement pas. Non. Là, on dérape, là. Hein. Je n'ai pas besoin de radio et je n'ai pas envie de faire de radio.
14: Mais c'est mieux la prévention.
13: Non, mais des mammographies, je vais en faire quand il faut.
14: Eh ben voilà, écoutez, je suis chez vous dans une demi-heure.
13: Certainement pas.
14: J'ai une valise avec mon matériel de radio.
13: Arrêtez, là, c'est pas possible. Non, alors là, certainement pas. Là, je ne recevrai pas. Hein.
14: Une glande mammaire, pas les deux.
13: Certainement pas.
14: Une seule.
13: Non, alors là, il va falloir que vous pensiez à autre chose, parce que vraiment, ça, je vous dis non.
14: Vous avez quelque chose contre les radiologues?
13: Non, écoutez, docteur, je raccroche, là, c'est pas possible, on dérape complètement, là.
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17: Allô?
19: Oui, bonjour, madame, c'est l'université?
17: Oui.
19: D'accord, bon, l'inspecteur de la place des renseignements généraux à l'appareil.
17: Oui.
19: On vient d'apprendre dans un rapport que les lycéens voulaient vous prendre cet après-midi. Par derrière.
17: Ah.
19: Ouais. Ainsi que la Sorbonne.
17: D'accord.
19: Donc ils vont être environ, d'après nos chiffres, 150 000. Et ça, c'est les chiffres de la préfecture.
17: Oui.
19: Alors on sait qu'ils veulent vous prendre par derrière. Hein.
17: Oui.
19: 150 000, ça fait quand même beaucoup.
17: Oui.
19: C'est énorme.
17: Non, bah oui, surtout qu'il y en a déjà du monde à l'intérieur.
19: Ah bon? Combien?
17: Je sais pas, les chiffres exacts, je ne sais pas.
19: Eh ben, ça va faire mal.
17: En plus, oui.
19: Écoutez, madame, je vous souhaite une bonne journée.
17: Oui, ben merci.
19: Je crois qu'elle va pas être mauvaise.
17: Oui, je crois aussi. Je vous remercie.
19: Et puis, je vous souhaite bien du courage, parce que 150 000...
17: Bah oui, on va essayer d'assurer.
19: Ben, je vous remercie.
17: De rien. Au revoir,
19: madame.
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17: Oui, allô?
12: Bonjour, monsieur, c'est bien l'entreprise de travaux?
17: Oui, c'est ça.
12: Monsieur Martin à l'appareil, les négociationneurs Martin.
17: Oui.
12: J'ai des clients qui n'arrivent pas à trouver d'entreprise disponible, donc je vous ai booké quelques chantiers.
17: D'accord, sur quel secteur?
12: Bon, c'est essentiellement autour de Lisbonne.
17: Au Portugal.
12: Ah, bah vous connaissez, super.
17: D'accord. Et nous, vous savez qu'on est dans le nord de la France.
12: Ouais, mais comme il n'y a aucun artisan disponible en ce moment au Portugal, je suis obligé de sélectionner un peu large.
17: Ouais, il y a juste un petit problème. Nous, on travaille dans un rayon de 5 à 10 km autour de chez nous.
12: Oui, bah ça vous permet d'élargir un peu votre périmètre.
17: Mais on a déjà du boulot, on est pris jusqu'à l'année prochaine.
12: Ah oui, mais alors comment on fait?
17: Mais vous démerdez, monsieur.
12: Ouh, bah dans ce cas, c'est vous qui prévenez le client que vous annulez parce qu'il va faire.
17: Ah non, mais nous, on annule rien du tout, monsieur.
12: Ah, pardon, si on dit qu'on fait un truc et qu'après on le fait plus.
17: Non, mais attendez, est-ce que nous, on a fait un devis à notre notre nom, avec notre numéro de sirette ou quoi que ce soit, à un client.
12: Ça, vous inquiétez pas, les devis, je les ai fait pour vous.
17: Ah, vous avez fait des devis en notre nom avec notre numéro de sirette.
12: Bah oui, comme ça on gagne du temps.
17: Donc ma garantie décennale et tout le bordel, on est d'accord.
12: On est d'accord, j'ai tout mis. D'ailleurs, il me faudrait votre assurance aussi.
17: C'est un faux et usage de faux, y a pas de problème, monsieur.
12: Pas de problème, super. Puis c'est vrai que c'est quand même mieux qu'on mette tout à votre nom.
17: Non, mais c'est plus simple. Bah, vous savez quoi? Envoyez-moi tout ça. Maintenant, vous allez vous retrouver dans la merde. Vous voulez que je travaille au Portugal? Je vais aller au Portugal, je vais aller à Barbès, je vais aller n'importe où.
12: Alors, le chantier de Barbès, il faut que je vous en parle après. Là, déjà, on va faire Lisbonne.
17: Non, mais bien sûr, non, mais Lisbonne, je connais très bien. Ma fille est à Portimao, là, dans le sud.
12: Ah, bah, vous voyez, super. En plus, elle pourra vous aider sur les chantiers.
17: Ah, mais vous voyez, c'est génial.
12: Pour le logement sur place, je vous ai trouvé un petit studio.
17: Oui, bien sûr.
12: Donc, il faudrait que vous envoyiez un acompte maintenant pour le loyer.
17: Mais évidemment, vous voulez. Alors, vous m'envoyez votre trip, je vais vous faire un acompte de 10 000 euros pour le logement.
12: Parfait, donc ça déjà, je confirme.
17: Ouais, bah oui. Sinon, bah, écoutez, laissez tomber pour le logement, je me débrouillerai par moi-même. Il suffit d'aller à Costa de Caparic ou Schernec.
12: Ah, bah non, Costa de Paparic chez Schernec, je connais très bien, c'est en Allemagne.
17: Ah, non, pas du tout. C'est juste à côté de Lisbonne.
12: Oh, bah je crois pas, non, mon beau-frère habite à Schernec.
17: Bah écoutez, vous savez quoi? Prenez votre téléphone, mettez Google.
12: Oui, bah merci, pas la peine de me dire des gros mots.
17: Je vous dis un gros mot parce que je vous dis que vous avez un problème avec Google.
12: Ah, bah voilà, vous m'avez redit à.
17: Non, attendez.
12: Moi, sympa, je vous trouve un boulot, un logement.
17: Non, j'ai dit vous avez un problème avec Google, j'ai pas dit ta gueule.
12: Ah, bah si, bah si.
17: Non, mais monsieur Martin, là par contre, je vais être clair, allez vous faire enlever.
12: Alors, juste avant ça, il faut aussi qu'on voit pour les transports sur place.
17: Non.
12: Moi, je vous ai trouvé une camionnette.
17: Allez vous faire enculer, monsieur non. Martin.
12: Allô?
17: Allez vous faire enculer, monsieur
12: allô
17: Martin. Allez vous faire.
12: C'est peut-être le moment où je vous dis que vous êtes à la radio. Allô?
17: Ça, salut là.
12: Mais complètement, enchanté monsieur.
17: Non, mais dites pas que c'était pour rire et chanson, parce que...
12: Ah, bah qu'est-ce que je fais alors? Je vous le dis, je vous le dis pas?
17: Bah allez-y.
12: Bah alors je vous le dis, c'était pour rire et chanson.
17: La diffusez pas alors, à mon avis, parce que...
12: Alors, un, je vous rassure, je pense que je vais mettre des bips, et deux, merci pour ce moment.
17: On va de rien.
12: Et au revoir monsieur.
17: Au revoir madame.
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18: Oui, allô?
20: Bonjour, monsieur.
18: Bonjour.
20: Adjudant Lamolle à la retraite à l'appareil. Je suis à la pension éducation des chiens, là.
18: Oui.
20: Je vous appelle parce que j'ai un berger allemand.
18: Oui.
20: Et je voudrais le faire éduquer.
18: Oui.
20: Pour qu'il puisse aller mordre les couilles de mon voisin, qui est un...
18: Oui.
20: Un gros con, il n'y a pas d'autre mot, un con parmi les cons.
18: Oui.
20: Au royaume des cons, il sera le premier et le dernier.
18: Oui.
20: Et donc, voilà, ce type-là, je voudrais bien que mon chien, il lui meurt des couilles. Est-ce que c'est envisageable?
18: Il a quel âge, votre chien?
20: Il a 4 ans.
18: Et qu'est-ce qui se passe, alors, avec votre voisin?
20: Ben, si vous voulez, c'est un con, quoi. C'est-à-dire qu'il supporte pas que je fasse des exercices de tir, parce que, bon, je suis à la retraite, mais je m'entraîne encore, quand même, hein.
18: Oui.
20: Au cas où la France serait envahie un jour, on ne sait jamais, vous savez, aujourd'hui au train où ça va, on ne sait pas ce qui peut se produire, vous savez, dans le futur. Donc j'ai converti mon jardin en petit champ de tir avec des murs et des abris. Et donc je fais des exercices de tir au PM, à la 12-7, en grenade à plâtre, grenade des offensives et des défensives, bien entendu. Et ça ne plaît pas à mon voisin qui est un lâche, évidemment.
18: Ah oui.
20: Et donc il m'emmerde. À chaque fois que je fais des exercices de tir, devinez ce qu'il fait.
18: Ben, je peux pas deviner, là. Je vais vous poser une colle, là.
20: Il arrose avec son tuyau d'arrosage de l'autre côté et il m'asperge comme ça, alors que je suis en train de tirer, hein.
18: Ah ouais.
20: Voilà. Donc, Je voulais savoir si vous pouviez dresser mon chien, éventuellement, aller lui mordre les couilles.
18: Ah ben ça, je peux pas, parce que j'ai plus le droit de faire mordre des chiens.
20: Écoutez, moi, je vous donne l'autorisation.
18: Ah ben,
20: j'ai le bras long.
18: Ah, carrément. Il vient vous voir, votre voisin, de temps en temps?
20: Il met des pommes pourries dans ma boîte aux lettres. Parce qu'il arrive que quand on lance la grenade avec les copains le samedi soir, il y en a qui, évidemment, bon, bah, ça arrive hein, quand même, il y en a qui vont péter de temps en temps sur son terrain. Mais pas.
18: Non, mais ça.
20: Non, mais.
18: Écoutez, si vous lancez des grenades le samedi soir sur votre terrain.
20: Non, on lance pas.
18: Je sais pas quel moment vous avez accepté ça. Hein,
20: non, mais on lance pas dans son jardin, lui.
18: Mais vous lancez dans votre jardin, oui, c'est vrai. Oui,
20: mais il y en a parfois qui passent par-dessus le muret.
18: Ben, purée.
20: Voilà, donc ça arrive. Alors, on lui... Non, mais on lui dit que c'est un accident.
18: Ah oui?
20: Ah, quand même, on est pas mal élevé.
18: Mais moi, si vous lanciez des grenades à côté de chez moi, est-ce que vous croyez que je serais content, moi?
20: Ah non, mais attendez, c'est pour la France, hein.
18: Non, mais écoutez, je sais pas.
20: Non, mais bon, c'est vrai. Bon, y a eu des petits incidents, mais rien du tout. Sa voiture qui était garée, donc, dans son jardin. Ouais. Enfin, quand on est un peu sérieux, on ne garde pas sa voiture dans un jardin. Ben oui, mais non, mais monsieur, mais ça peut arriver, mettez-vous à notre place. On a un exercice de tir. Mais non, mais on en tire 20 dans la cible. Ben forcément, sur les 20, il y en a une qui part qui est un peu décadrée, ça, vous avez fait du tir, vous savez ce que c'est quand même.
18: Oui.
20: Bon, ben sa voiture a pris le mortier. Alors là. Mais non, mais c'est pas de notre faute, c'est un accident.
18: Et depuis, il n'est pas content.
20: Ah oui, il n'est pas content. Mais je ne me demandez pas pourquoi, je ne sais pas. Non, non, mais...
18: Vous imaginez, vous cassez ma voiture dans mon jardin.
20: Oui, mais attendez, il s'est vengé depuis.
18: Ah oui.
20: Mais il a pissé sur la voiture de ma femme.
18: Ah, mais alors, mais
20: non, mais vous savez pourquoi il a fait ça? Parce qu'on a bousillé ses chats. Mais non, mais... Non, mais attendez, monsieur, attendez. On a tiré sur ses chats. Il venait d'avoir une portée. Bon, mais moi, je le savais pas. On n'a pas fait exprès, nous, on tirait sur la cible. Bon. Et c'était un copain, vous savez, c'était le jour de son anniversaire. Et donc, on avait sorti le pastis, quoi, évidemment.
18: Vous avez tué la portée de chat?
20: Ben oui, les chats, ils meurent, d'accord. Mais ouais. Il va pisser sur la voiture de ma femme. C'est pas ma femme qui a tiré.
18: Il va pisser sur la voiture de ma femme.
20: Voilà. Voyez, c'est ce comportement inadmissible qui fait que moi, je ne veux plus me laisser faire par un con pareil.
18: Ouais.
20: Et que je vous demande si...
18: Vous avez besoin d'un chien? Parce que vous n'êtes pas assez armé.
20: Ben, je voudrais que mon chien puisse aller lui mordre directement les couilles pour qu'il comprenne une bonne fois pour...
18: Que les couilles?
20: Ben oui.
18: Non, c'est pas moi qui vais vous l'indiquer. J'aurais trop peur d'aller chez vous, moi.
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25: Oui, bonjour.
4: Bonjour, madame. C'est bien le concessionnaire auto?
25: Oui.
4: Monsieur Martin à l'appareil. Il faudrait que je vous dépose des papiers pour ma piscine.
25: Vos papiers pour? Vous me parlez de piscine?
4: Oui, parce que je suis en train de faire construire une piscine chez moi.
25: Oui, mais qu'est-ce que ça vient pour la piscine?
4: Ça vient que je viens d'avoir la réponse pour mon permis de construire. Mon terrain n'est pas pisciniste.
25: Oui.
4: En revanche, vous êtes en terrain pisciniste.
25: Oui.
4: Donc, je déclare ma piscine sur votre concession et je récupère le permis de construire.
25: Non, non, non, moi je rentre pas dans les magouilles, là. Non, non, non.
4: Bon, c'est rien, c'est juste des papiers.
25: Bah, vous m'avez demandé quelque chose avant?
4: Non, mais je peux vous le demander là.
25: Eh ben, je vous dis non.
4: Ah bah non.
25: Bah si.
4: Et si je vous le redemande maintenant?
25: Eh bah moi je vous dis non.
4: Bon, et si on dit que je vous ai demandé avant?
25: Vous m'aurez demandé avant, c'était non.
4: Ah oui, parce que le problème c'est que moi j'ai supposé que c'était oui, j'ai déjà rempli les papiers.
25: Bah attendez, mais vous faites n'importe quoi vous.
4: Eh oui.
25: Vous allez vous faire voir avec votre piscine, j'en ai rien à cirer.
4: Oh bah merci le solidarisme.
25: Mais non mais, eh.
4: Bah non mais, eh.
25: Il se fout de moi quoi.
4: Ah bah, eh, manquerait plus que ça.
25: Mais il est pour rien lui.
4: Eh, il vous entend hein.
8: Monsieur, vous êtes dans un garage automobile. Je vois pas le rapport avec une piscine.
4: Alors bonjour monsieur, monsieur Martin à l'appareil. Le rapport...
8: Mais je suis pas monsieur Martin.
4: Ah non, vu que monsieur Martin, c'est moi.
8: Ah, pardon. J'avais du mal.
4: Ah, parce que vous aussi, vous vous appelez Martin.
8: Non.
4: Non, parce que c'est rare que je tombe sur d'autres Martins.
8: Non, mais je suis pas madame Martin.
4: En même temps, je reconnaissais pas la voix de madame Martin.
8: Non, mais je...
4: Dites-moi un truc pour voir.
8: Bah non, je suis pas madame Martin.
4: Ah bah non, c'est pas vous, effectivement. Bon, enfin, eh, ça aurait pu être possible.
8: Ça aurait pu être possible, mais c'est pas le cas.
4: C'est marrant quand même. Imaginez, je tombe sur un autre Martin.
8: Mais vous me parlez de piscine, là.
4: Oui, enfin, j'essaye de vous expliquer, mais bon, vous me coupez tout le temps. Allô?
8: Oui.
4: Oui, donc je vais vous déposer les papiers.
8: Mais les papiers de quoi?
4: Oh là là, vous avez pas suivi. Les papiers de ma piscine.
8: Mais bon sang, je ne suis pas une entreprise de piscine.
4: Ah bah oui, je sais ça.
8: Mais pourquoi vous me parlez d'une piscine, alors?
4: Bah, parce que moi, j'en construis une chez moi.
8: Mais c'est pas mon problème, monsieur, vous êtes dans un garage automobile.
4: Je sais, puisque c'est votre adresse que j'ai déclarée pour ma piscine, c'est ce que je disais.
8: Ah oui, vous avez mis l'adresse du garage pour faire construire votre piscine.
4: Voilà, c'est tout.
8: Alors, attendez, c'est faux et usage de faux pour une entreprise.
4: Ah oui, alors ça c'est pas faux.
8: Ah bah...
4: Mais en contrepartie, je veux bien qu'on partage.
8: Mais on partage quoi, la piscine?
4: Non, les frais pour les travaux.
8: Les frais pour les travaux? Mais quels travaux?
4: Bah, les travaux de la piscine.
8: Mais nous on compte pas construire de piscine là, mais... À un moment donné...
4: Non, la piscine que je fais chez moi. Si vous voulez, on fait 50-50 sur les travaux.
8: Mais on va quand même pas vous payer la moitié de votre piscine, elle est pas mal celle-là.
4: Bah, officiellement, elle est quand même à votre adresse.
8: Ah bah oui, bien sûr, tant qu'à faire. Non mais, c'est vous qui allez nous payer.
4: Oh là là là là, pardon, mais je crois que vous compliquez tout là.
8: Non, c'est vous qui compliquez tout, monsieur. Vous êtes dans une entreprise, vous n'avez pas le droit d'utiliser cette adresse, même si vous, ça vous arrange au niveau du PLU.
4: Ah bah voilà, c'est ce que je disais, vous compliquez. En plus, je n'ai rien à voir avec votre PMU.
8: Le PLU, c'est un plan d'utilisation des terrains.
4: Non, c'est un bar où on joue au 421 en pariant sur des chevaux.
8: Non, pas le PMU, le PLU.
4: Ah ouais, non, en fait, vous mélangez tout.
8: Non, c'est vous qui mélangez tout, monsieur, et ça commence sérieusement à me gonfler.
4: Et allez, tu vas voir que ça va être de ma faute.
8: Oh, putain,
0: sérieux, là...
4: Moi, je demande juste un petit service.
0: Mais on s'en fout, on est une entreprise.
4: Oui, bah alors disons un petit service professionnel.
0: Sérieux, là ?
4: Quoi ? Y a un truc que j'ai pas compris ?
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21: Allô ?
22: Oui, bonjour, Madame Ledoux à l'appareil.
21: Oui.
22: C'est le DDF-GDF ?
21: Oui.
22: Je vous appelle parce que je suis témoin d'un phénomène physique inclassable. Vous savez, le passage des ovnis la semaine dernière nous a laissé un peu sans dessus-dessous. Eh bien, depuis chez moi, j'ai observé un phénomène très lumineux et je ne sais pas s'il s'agit d'un extraterrestre.
21: Une petite question indiscrète, madame. Vous avez quel âge, là, s'il vous plaît ?
22: 69 ans.
21: 69 ans,
22: L'extraterrestre a un corps de 10 cm à peu près, opaque, voyez-vous. Et alors, il y a une queue au bout qui fait le tour de mon mur et qui se termine par une espèce de petite touche blanche, et dès que j'appuie dessus, ça fait de la lumière partout dans la pièce.
21: Et alors, qu'est-ce qui se passe quand vous appuyez sur la touche blanche ?
22: Ben, il y a une lumière incroyable qui inonde ma pièce.
21: Et ça s'était déjà produit avant, madame ?
22: Oui.
21: Mais quand la dernière fois, quand c'est arrivé, qu'est-ce que vous avez fait ?
22: J'ai appuyé sur la touche blanche.
21: Et alors ?
22: Eh ben, la lumière a disparu.
21: Et là, quand maintenant vous avez appuyé sur la touche blanche, qu'est-ce qui s'est passé ?
22: La lumière est revenue.
21: La lumière incroyable est revenue.
22: Ah oui, ah oui, ah oui.
21: Et vous en avez parlé à qui alors, madame, en dehors de nous ?
22: Et à ma voisine.
21: Et qu'est-ce qu'elle a dit ?
22: Elle a dit qu'elle en avait un chez elle aussi.
21: Ah oui ?
22: Oui. Comment dire ? Vous savez, ça fait un peu comme une petite boule, quoi, vous voyez ? Et puis il est tatoué.
21: Ah bon ?
22: Il a un nom.
21: Il s'appelle comment ?
22: Il s'appelle Krypton 75.
21: Ouais, ouais, ouais, bah, Krypton 75, oui, je vois tout à fait ce que c'est, oui.
22: Qu'est-ce que c'est ? C'est de quelle planète ?
21: Krypton, c'est au-dessus du troisième système solaire, là, madame. Hein, bon, à quelques centaines de millions d'années-lumière de nous, mais enfin, vous savez, c'est un type d'extraterrestre, effectivement, qui est assez connu, quand même, malgré tout. Ce sont des extraterrestres pacifiques, hein, madame.
22: Je peux vous dire quelque chose, mais je parle doucement, parce que je voudrais pas les alerter.
21: Non, mais vous pouvez parler, hein. Je pense que, de ce côté-là, ils sont pas très émotifs. Ils supportent pas mal de choses, vous savez.
22: Il a fait des petits.
21: Il a fait des petits ?
22: Oui, quand j'ouvre la porte de mon réfrigérateur.
21: Oui.
22: Il y en a un aussi. Et il fait que de me regarder.
21: Ouais, mais enfin, tant qu'il vous regarde, mais moi, je vous dis, c'est une race assez pacifique d'extraterrestres. Hein. À mon avis, vous n'aurez pas de problème. Hein. Vous savez, on peut pas leur faire grand-chose. On n'a jamais essayé de les détruire. Hein. Il vaut peut-être mieux pas non plus. Hein.
22: Mais je sais ce que je vais faire. Je vais profiter que celui-ci soit disparu ou endormi.
21: Non, non, mais n'y touchez pas, madame.
22: Je vais le tuer, celui-là, pour voir ce que vont faire les autres.
21: Ah non, non, non, non, non, il faut pas faire ça, madame.
22: Attendez, bougez pas, je prends le cendrier.
21: Non, non, ne faites pas ça. Ne faites pas ça. Allô, laissez-le vivre, madame.
22: Allô ? Je l'ai zigouillé.
21: Ah ben, il fallait pas faire ça, madame.
22: Maintenant, je vais m'occuper de la petite famille.
21: Ben non, écoute. Faut pas faire ça, allô, madame.
22: Il y en a un au-dessus de mon lit.
21: Non, non, mais il faut pas les assassiner, madame. Ils y sont pour rien, là, ils ont rien fait de spécial, hein. Arrêtez ce massacre, là, ça sert à rien, là.
22: Je vais dégommer celui qui est dans mes toilettes.
21: Ah non, non, non, non, non, arrêtez, madame, allons.
22: Il en reste deux.
21: Il en reste deux, ouais, mais non, mais vous n'allez pas faire ça à tous les extraterrestres qui sont chez vous, là. Je vous ai dit que c'était des pacifiques, madame.
22: Je vais me gêner.
21: Ah bon ?
22: Bougez pas, je vais dégommer celui du couloir, puis après la porte d'entrée, il n'y en aura plus.
21: Ouais, mais vous allez vous faire mal, là, madame, si vous continuez comme ça, là, hein.
22: Il est allumé.
21: Il est allumé ?
22: C'est le plus dangereux.
21: Ah non, c'est pas le plus dangereux, madame.
22: Les autres étaient éteints.
21: Ah oui.
22: Attention, j'y vais. Ça y est.
21: Et le disjoncteur n'a pas sauté, là.
22: Oh là là. Il y a la grosse bête noire, là, qui est à côté de la porte d'entrée.
21: Là, il faut pas y toucher, hein, madame.
22: Elle est pas contente, hein.
21: Non, non, mais il faut pas y toucher, là, madame. Dites-moi, là, vous êtes chez vous cet après-midi ?
22: Il y a leur espèce de vaisseau spatial noir à côté de la porte d'entrée.
21: Ah non, non, non, non, non, ils ont pas vaisseau spatial. Les vaisseaux spatials sont repartis la semaine passée, là. On les a vus à la télévision, là.
22: L'espèce d'ovni, là, vous
21: ah
22: savez...
21: Ah non, non, non, vous vous trompez, là, c'est pas un vaisseau spatial, ça, madame.
22: Madame, celui-là, je vais me le faire aussi.
21: Ah non, non, non, non, non, non, non, non, non. Allô ?
22: Attention ! C'est parti, au nom de la patrie, j'y vais.
21: Ah non, non, non, mais il faut arrêter, madame, arrêtez de taper, là. Allô ?
22: Le vaisseau est résistant. Il se défend, il fait de la fumée.
21: Alors, c'est pas un vaisseau, là, c'est le disjoncteur, madame, il faut arrêter de le taper, ça appartient à EDF, ça, madame, vous vous trompez, là.
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23: Nous allons vous mettre en relation avec un conseiller de l'assurance maladie.
24: Oui.
26: Bonjour monsieur, c'est bien l'assurance maladie ?
24: Oui, bonjour monsieur.
26: J'ai vu un article comme quoi les Français l'année dernière, ils ont eu 16,6 jours d'arrêt de travail en moyenne.
24: Oui.
26: Alors j'ai refait mes comptes, j'ai eu que 12 jours d'arrêt de travail en 2015.
24: Oui.
26: Donc ça veut dire que vous me devez 4,6 jours d'arrêt de travail encore.
24: Bah, si, si
3: si vous n'avez pas été malade, on ne vous reverse rien du tout.
26: Et alors mes 4,6 jours, qu'est-ce qu'on en fait?
3: Bah, rien du tout.
26: Comment ça, rien du tout?
3: Enfin, je ne suis pas malade, ça fait plusieurs années que je n'ai pas été malade et on n'a jamais rien reversé.
26: Non mais je comprends, parce que si vous dites à tout le monde que vous empochez 16,6 jours sans...
3: Ah non, non, non, je ne récupère pas 16 jours et demi.
26: Vous êtes en train de vous les mettre de côté?
3: Ah non, bah, pas du tout. Ben non, monsieur, pas du tout, soyons sérieux.
26: Bah mes 4,6 jours, ils ont disparu. Et
3: dans notre bureau, les agents ne sont pas malades, ils ne récupèrent rien du tout.
26: Bah ils récupèrent les jours des autres qui n'ont pas eu leurs 16,6.
3: Mais non, mais non.
26: Jurez?
3: Bah oui, je vous jure.
26: Dites, je jure que je ne récupère pas les arrêts de travail d'autrui.
3: Bah, je ne récupère pas les arrêts de travail d'autrui, monsieur, je vous jure. On peut vous le prouver.
26: Eh, vous avez croisé?
3: N'importe quoi.
26: Moi, je suis sûr que vous avez... Alors dites, je m'engage à restitutifier les jours que je dois.
3: Je ne m'engage à rien du tout, étant donné que nous ne restituons pas de jours.
26: Ah ah.
3: Je vais vous mettre en relation avec un chef, ne quittez pas.
26: Vous allez me faire le coup du faux chef?
3: Ah, pas du tout, je vais vous mettre en relation avec madame...
26: Ah.
3: Bah, attendez, je vais vous mettre en relation avec elle.
6: Bonjour, c'est comment votre...
26: Excusez-moi, elle est en train d'effacer ses traces.
6: D'effacer quelles traces, monsieur? On peut pas effacer, on n'est pas habilité à effacer des traces. Je sais pas, mais vous êtes dans une autre dimension, c'est pas possible autrement, monsieur. Vous imaginez ce que vous êtes en train de nous dire, là?
26: Ah, vous êtes de mèche?
6: Non, non, vous comprenez pas, monsieur.
26: En fait, elle est en train de faire disparaître toute trace de mes 4,6 jours.
6: Mais oui, on est en train de faire disparaître votre nom, votre salaire, on est en train de faire disparaître...
26: J'enregistre vos aveux, là, vous êtes consciente, hein?
6: Enregistrez-moi, je m'en fous complètement.
26: Bon, enfin, vous venez d'avouer, quand même, hein?
6: Mais de quoi je viens d'avouer, quoi? Venez cet après-midi, à 14h.
26: Oui, non, mais je vois venir le truc, vous allez murer un bureau ou je ne sais quoi pour tout planquer.
6: Bah, venez voir de votre propre yeux.
26: Ah bah très bien, je vais venir vérifier de mon propre yeux, oui.
6: Non mais monsieur, vous vous rendez compte de ce que vous dites?
26: Moi je suis sûr que votre collègue, elle est en train de passer tous mes papiers à la déchiqueteuse, là, pendant ce temps.
6: Oh ouais, c'est vrai qu'on a une déchiqueteuse dans le service.
26: Ah!
6: On en a même pas!
26: J'entends le bruit de la déchiqueteuse, hein.
6: On n'a même pas de déchiqueteuse, monsieur.
26: Vous avez une déchiqueteuse.
6: Comment?
26: Ah, c'est pas le même monsieur.
6: Et comment votre prénom?
26: Martin.
6: Et votre nom de famille?
26: Martin.
6: Oui, Martin, c'est pas possible, monsieur.
26: Et pourquoi?
6: Bah, parce que de toute façon, que ce soit Martin, ou Martin machin, ou Martin truc, on vous trouve pas.
26: Essayez Marty, peut-être, alors. Il y a peut-être une coquille.
6: Vous nous prenez vraiment pour des imbéciles, monsieur?
26: Non, pas du tout.
6: Un petit peu, c'est pour une radio, c'est pour quelque chose dans ce genre-là?
26: Bah oui, bah évidemment. Bah, dans ce cas, je vous dis que c'est Rire et Chanson, que je m'appelle Martin, que c'est l'appel trop con.
6: Oui, et... bah, écoutez, pensez ça, une bonne journée, monsieur. Au revoir.
26: Non, mais c'est vrai. Allô?
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11: Bonjour.
15: Oui, bonjour madame. Je souhaiterais être mis en rapport avec le rayon tronçonneuse.
11: Oui. Oui, allô?
15: Oui, bonjour monsieur. C'est le rayon tronçonneuse?
11: Oui.
15: Bonjour, dites-moi, je voulais savoir s'il existe des modèles uniques.
11: Des modèles uniques?
15: De tronçonneuse, oui.
11: Qu'est-ce que vous appelez?
15: Qui servent qu'une fois.
11: Vous avez un gros chantier à faire, non?
15: Non, pas très gros. C'est juste un morceau d'un mètre 65 à peu près, vous voyez. C'est pas très résistant. Il faut que je le coupe en plusieurs morceaux, quoi.
11: D'accord. Donc moi, l'électrique, le premier prix que je vais avoir, c'est 59 euros.
15: Ça peut couper quoi, ça, 59 euros?
11: Oh, bah, ça coupe tout, hein.
15: Si c'est un peu liquide, un peu humide à l'intérieur de ce que je coupe, est-ce que ça pose un problème?
11: Non, si vous n'en avez pas beaucoup à couper, non. Faut pas que ça soit des cailloux, de la pierre, des choses comme ça.
15: Non, non, non.
11: Ça reste que du bois.
15: C'est des os, hein.
11: Des os, hein?
15: Oui.
11: Ouais.
15: Avec de la chair autour, un petit peu. Pas beaucoup, mais un petit peu.
11: Ouais. Bon, vous n'en avez pas beaucoup à couper?
15: C'est-à-dire que j'ai... attendez. Deux bras, je vais faire 4 morceaux avec les bras, 4 morceaux avec les jambes, et la tête, ça fait... Non, ça fait 7 rondins, quoi.
11: Ouais, bon, si, ça va le couper. Hein. Mais l'os, c'est dur, hein, l'os. Hein.
15: Ah bon?
11: Mais bon, ça se coupe quand même. Hein. Mais c'est quoi comme animal que vous allez couper, là?
15: C'est pas vraiment... Enfin, c'est un animal... C'est une vieille pie, quoi, on va dire. Voilà.
11: Une vieille pie? Mais c'est tout petit, ça.
15: 1m65. Exact.
11: Ah, purée, c'est grand, alors.
15: C'est une grande vieille pie, oui.
11: Ah bon? Non, mais il n'y a pas de problème, vous pouvez venir la chercher.
15: Bon, 59 euros. Jusqu'au bout, elle m'aura coûté de l'argent, hein.
11: Vous pensez venir quand la chercher?
15: Je vais venir tout à l'heure.
11: D'accord. Et vous habitez quelle région?
15: J'habite Angers. Hein.
11: Angers?
15: Oui.
11: Ah purée, vous venez d'Angers chercher ça?
15: Oui, non, mais c'est parce que je suis dans le secteur. Je suis venu voir ma belle-mère là en voiture tout à l'heure. Et donc je la ramène dans le coffre. Mais je voudrais bien la débiter, comme je vous l'ai dit, en plusieurs morceaux.
11: Ah
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9: Oui, bonjour.
4: Bonjour monsieur, c'est bien la poissonnerie ?
9: Oui, oui.
4: Monsieur Martin à l'appareil, les assainisseurs Martin ?
9: Oui.
4: Je dois venir pour décolorer vos poissons, il y aura quelqu'un demain matin ?
9: Vous devez faire quoi ?
4: On voit rien de compliqué, c'est juste un décolorage alimentaire.
9: C'est quoi ça, un décolorage alimentaire ?
4: C'est tout simplement que je vais faire tremper tous vos produits alimentaires dans un bain d'eau de Javel.
9: Et je vais vendre, vous croyez que je vais vendre à mes clients des produits qu'on trempe dans la Javel ?
4: Oh non, mais on fait gaffe, c'est pas que de l'eau de Javel, on mélange avec de l'eau oxygénée aussi.
9: De l'eau de Javel et de l'eau oxygénée, monsieur ?
4: Bah voilà, vu que c'est de l'eau, ça craint rien pour les poissons, a priori.
9: Non, mais monsieur, un conseil, ne venez pas dans ma poissonnerie, un conseil.
4: Alors je veux bien, mais dans ce cas, il faut que je vous explique comment vous pouvez faire vous-même le décolorage alimentaire.
9: Mais monsieur, je suis pas scientifique.
4: Oh, vous inquiétez pas, il y a des tutos sur TokTok.
9: Mais vous êtes complètement fou. Hein.
4: Non, mais il suffit d'empiler tous vos poissons dans une bassine, vous arrosez d'abord avec l'eau de Javel.
9: Non, mais il est complètement jobard, ce type. Le mec, il veut que je trempe mes produits dans de l'eau de Javel et après que je les vende. Mais il est complètement fou, celui-là.
4: Oui, bah pardon, celui-là, il est toujours là.
13: Oh, tiens,
14: oui, allô.
4: Bonjour madame.
14: C'est sur moi à côté.
4: Ce que je raconte, c'est que je vais vous décolorager vos produits coloragés.
14: Mais vous décolorez quoi? Il n'y a rien décoloré.
4: Bah, pardon, mais est-ce que tous les produits chez vous sont blancs?
14: Ils sont pas blancs, mais les produits qui sont à côté, ils ont la couleur du poisson.
4: C'est ça, justement. Donc si vous pouvez déjà trier vos poissons selon les couleurs.
14: Mais j'ai pas besoin, monsieur, vous comprenez, je dois pas parler français.
4: Sorry.
14: On n'a aucun poisson de trafiquer, nous. C'est tout naturel.
4: Bah, je vous crois, mais il y a quand même des couleurs.
14: Mais quelles couleurs il y a? Vous savez de quoi vous parlez, au moins?
4: Bien sûr, alors, déjà, on m'a signalé du saumon qui serait orange.
14: Mais ils n'ont pas de couleur, les poissons, ils ont la couleur du poisson.
4: Bah oui, mais comme la couleur est interdite au niveau alimentationnel.
14: Mais c'est pas interdit, c'est pas coloré, c'est naturel. Ils ont à côté un jet tout, alors?
4: Non, non, alors rassurez-vous, la loi prévoit juste un décolorage.
14: Mais la loi de quoi? Quelle loi vous me parlez, là?
4: Ah, bah, c'est une loi américaine, elle vient juste de sortir.
14: Mais la loi américaine, ça me fout, les pas américains, les français, nous faisons à côté, là.
4: Oui. Mais alors, pardon, sinon je vois le truc. Ils vont encore nous recoller des taxes sur le coloriage.
14: J'ai rien à foutre.
4: Oh, bah super.
14: Attendez. Oui, allô? Oui?
4: Une autre dame, bonjour. Monsieur Martin, les assainisseurs Martin, comme je disais.
14: Non, mais attendez, monsieur. Quel assainissement? Mais pour faire quoi, monsieur?
4: Bah, c'est ce que j'expliquais. C'est pour décolorager vos produits alimentaires.
14: Mais je m'en bats les couilles, moi, de ça. Mais attendez, je m'en tape de ça, là, monsieur.
4: Je m'excuse, mais c'est quand même une demande de monsieur Donald Trump.
14: Mais écoutez-moi, monsieur. Qu'est-ce que vous me parlez de Trump, là?
4: Bah, vu qu'il est spécialisé en décolorage capillaire, il a eu l'idée du décolorage alimentaire à base d'eau de Javel.
14: Ah, mais j'en veux pas d'eau de Javel. L'eau de Javel, c'est interdit pour la poissonnerie. Vous êtes en train de me dire que vous êtes contrôleur passé couffé et vous êtes en train de me parler de la Javel. La Javel, c'est fini, il y a 40 ans qu'on peut plus l'utiliser, la Javel. Commencez pas à m'embrouiller, là, parce que...
4: Oh non, alors ça, je vous rassure, c'est vraiment pas mon genre.
14: Non, mais moi, je m'en tape de tout
4: et
14: ça.
4: Et c'est juste, je la pulvérise sur vos poissons avec un pchit.
14: Non, mais je m'en tape de tout ce que vous me dites, monsieur. Vous comprenez ça ou vous comprenez pas?
4: Bah, pardon, je comprends surtout que si Donald Trump, il vous entend, il va être furax.
14: Ah, mais j'en ai rien à foutre de Donald Trump, moi.
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19: Allô?
24: Oui, bonjour monsieur. L'inspection d'académie à l'appareil.
19: Oui.
24: Nous sommes bien à l'école privée de garçons.
19: Oui.
24: Ah, très bien. Je vais vous passer l'inspecteur d'académie. Hein.
19: Si.
24: C'est inspecteur. Il y a deux communications pour vous. Il y a l'école privée de garçons et votre neveu. Mon neveu? Laissez-moi tout seul, hein. Refermez la porte, merci. Mon neveu et l'école. Très bien, je vous remercie. Allô?
19: Allô, oui.
24: Mais t'es fou de m'appeler là.
19: Excusez-moi.
24: Tu veux que j'ai des histoires ou quoi?
19: Excusez-moi, je ne suis pas votre neveu, monsieur. Bon. Je suis l'école privée de garçons, hein. Oui. Excusez-moi, monsieur l'inspecteur.
24: Bon, dis-moi très rapidement, ce soir, je ne peux pas venir te chercher.
19: Non.
24: Attends, je prends... ne quitte pas, je prends mon calepin.
19: Excusez-moi, monsieur l'inspecteur. Je suis désolé, vous me prenez pour votre neveu et je suis le directeur de l'école privée, monsieur l'inspecteur.
24: Alors, écoute bien jusqu'au bout ce que je vais te dire, parce que je ne veux pas que l'autre entende. Figure, imagine le scandale si ça savait.
19: Mais oui, mais excusez-moi, monsieur l'inspecteur, je suis désolé. S'il vous plaît, hein, ne continuez pas. Ne continuez pas, je ne suis pas votre neveu, monsieur l'inspecteur.
24: Écoute-moi bien, je suis sur une autre ligne, il faut que je parle avec le directeur d'une école privée.
19: Mais oui, je suis le directeur de l'école privée, monsieur l'inspecteur.
24: On m'a mis en dédoublement d'appel, surtout ne dis rien, je ne peux pas t'entendre. Écoute bien, ce que je vais dire avant, écoute bien, surtout ne dis rien. Ma femme a trouvé un caleçon qui ne m'appartenait pas dans ma voiture. Tu as dû l'oublier par mégarde. Alors écoute, il faut que... Je ne sais pas comment on va régler ça. Attends, quitte pas. Je prends l'autre ligne, une seconde. Allô?
19: Allô, monsieur l'inspecteur?
24: Oui, monsieur... Bonjour, monsieur. C'est bien l'école?
19: Excusez-moi, monsieur l'inspecteur, mais...
24: Comment ça, Patrick? Tu n'es pas sur l'autre ligne?
19: Non, non, je suis...
24: Tu es Patrick, alors qui est de l'autre côté?
19: Alors,
24: ça fait deux minutes que je suis en ligne avec quelqu'un. Ne quitte pas, Patrick, ne quitte pas. Allô?
19: Allô, oui, monsieur l'inspecteur.
24: Oh, merde.
19: Oui, mais non, ça n'est pas grave. Hein. Écoutez, je garderai ça pour moi, mais j'ai beau vous appeler, vous supplier de ne pas continuer, et puis vous ne m'écoutez pas. Hein, je ne sais pas, vous êtes ennuyé, mais je ne peux pas vous...
24: Oh, merde.
19: Non, mais ça n'est pas grave, monsieur l'inspecteur, je vous en prie. Hein.
24: Oh, quelle catastrophe.
19: Mais non, monsieur l'inspecteur, je vous assure que je suis désolé. Hein.
24: Oh, c'est ma carrière qui s'enfuit.
19: Mais non, absolument pas. Je garderai totalement ça pour moi. Je vous assure que je suis très ennuyé, là.
24: C'est en toute humilité que je...

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3: Ouais, bah je sais pas. Moi je sais les conditions pour adopter un homme, mais pour adopter une femme, je peux pas vous répondre.
4: Bon, alors est-ce que je pourrais avoir la personne des femmes?
3: La personne des femmes. Bah je sais pas, vous auriez souhaité quel type? Parce qu'à ce moment-là, il y a des bons sites sur internet.
4: Moi, idéalement, j'aurais adoré une femme des années 80. Vous voyez, genre femme.
3: Ah ouais, bah nous, y a pas, on n'est pas des années 80. Alors,
4: femme
3: donc,
4: jusqu'au
3: voyez.
4: Bout des seins.
3: Non. Ouais, femme jusqu'au bout des seins. Non, pas du tout. On est plate comme des galettes.
4: Cette adoption, c'est une façon de rendre hommage à toutes les femmes que j'ai aimées avant.
3: Ouais, bah moi, si je faisais le tour de tous les hommes que j'ai aimés avant, il y en aurait beaucoup là.
4: Ah ouais. Bah, ça, c'est votre magie, hein. Vous les femmes, vos sourires nous attirent et nous désarment.
3: Bah, je sais pas, parce que nous, on n'est pas intéressés. Hein.
4: Pour la journée de la femme, peut-être vous pouvez faire.
3: Oh non, non, même avec la journée de la femme, on va pas faire un effort. Hein.
4: Un geste, quoi, un petit.
3: Non, non, un geste non plus. Non.
4: Un petit bisou pour la journée.
3: Non, même pas un petit bisou, non.
4: Mais moi, je le dis, j'ai pas peur de le dire. Hein. Femme, je vous aime.
3: Oui, bah, c'est bien.
4: Pourtant, je n'en connais pas de facile, je n'en connais que de fragile. Est difficile.
3: Ouais, c'est bien. Mais vous devriez écrire tout ce que vous dites.
4: Oui, bah, c'est des petits trucs que j'ai écrits. Après, de là à ce que ça puisse marcher, ça. Ah, allô madame ?
5: Non, c'est monsieur.
4: Vous êtes la gérante, peut-être ?
5: Moi, je suis le gérant, oui.
4: Comme j'expliquais, je souhaite adopter une femme.
5: Ouais, bah, tu viens, vous venez nous voir et puis on en parlera.
4: On peut se tutoyer, hein, ça ne me dérange pas.
5: Ouais,
4: si vous
5: pas de souci. Hein.
4: Donc, je viens te voir.
5: Ouais, il y en a plein, il faut venir les choisir.
4: Non, mais une femme libérée, hein.
5: Ouais,
4: sais, c'est pas si facile.
5: Non, c'est pas si facile. Avec Cookie Dongler, et puis c'est bon.
4: Pardon ?
5: Avec Cookie Dongler ? C'est lui qui chantait ça, Femme libérée, je crois.
4: C'était Cookie Dongler.
5: Ah, c'est ça. Hein.
4: Ouais, je vois que vous avez de la culture.
5: Ah, on a de la culture, là, histoire. Ouais. Non, mais autrement, il y a Michel Sardou qui a chanté « Femmes des années 80 ».
4: Je vois pas le rapport.
5: Bah, « Femmes des années 80 », Michel Sardou, il l'a chanté aussi, « Femmes des années 80 ». Si vous voulez une femme des années 80, on peut trouver une qui est fan de Michel Sardou aussi.
4: Non, mais je vois pas le rapport entre « Femmes des années 80 » et Michel Sardou.
5: Bah, vous voulez une femme des années 80, je vous dis que Michel Sardou, il chantait une chanson « Femmes des années 80 ».
4: Vous êtes sûr?
5: Ah oui. On a tout ce qu'il faut à la SPA, vous savez.
4: Oui, mais enfin, moi, ce que je cherche, c'est une femme ayant réussi l'amalgame de l'autorité et du charme.
5: Et du charme, ouais, voilà.
4: Voilà.
5: Alors, c'est qui?
4: Ah, bonne question, tiens, oui, parlons-en.
5: Rire et Chanson. C'est évident.
4: Ouais, bien sûr.
5: En plus, j'écoute, en plus, dans la voiture. Je fais que ça d'écouter.
4: Alors, test, il y a qui le matin? C'est le morning du...
5: Du rire.
4: Oui.
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6: Bienvenue.
7: Apus Finance, bonjour.
8: Oui, bonjour madame.
7: Bonjour monsieur.
8: C'est bien la société Apus Finance?
7: Oui.
8: Oui. Je me permets de vous appeler car je souhaiterais que vous me remboursiez.
7: Quoi monsieur?
8: Samedi dernier, j'ai joué au loto, votre adresse et votre numéro de téléphone. Et j'ai perdu. Et j'avais joué quand même 37,50 €.
7: Attendez, mais de quoi me parlez-vous? Nous sommes une société de gestion de patrimoine.
8: Oui.
7: Pas de loto.
8: Bah, écoutez, madame, votre numéro de téléphone, c'est bien le 05.
7: Oui.
8: Bah, j'ai joué les 7 combinaisons loto et j'ai perdu. Donc je souhaiterais que vous me remboursiez les... Bah oui.
7: Mais je vois pas à quel titre, monsieur.
8: Mais madame, j'ai perdu à cause de vous. Vous êtes bien un organisme de finance.
7: Non, mais attendez, mais nous ne sommes pas une société de loto.
8: Non, mais
7: alors,
8: mais j'ai perdu.
7: Vous jouez le numéro qui vous convient, monsieur, au loto.
8: Bah, cela, ça me convenait pas, apparemment, hein.
7: Attendez.
8: C'est un abus de confiance. Mais... Moi, je veux que vous me remboursiez.
7: Je ne vois pas à quel titre, monsieur.
8: Vous me faites perdre 37,50 €.
7: Parce que vous avez joué, aléatoire, un numéro qui est le nôtre.
8: Rien à voir. J'ai fait confiance.
7: Et alors?
8: Eh ben, alors, j'ai perdu, donc vous devez me rembourser. Vous roulez sur l'or
7: et... Enfin, monsieur, mais à quel titre?
8: Mais au titre du perdant. Vous m'avez fait perdre 37,50 €. Ça représente peut-être rien pour vous, parce que vous nagez.
7: C'est ce que j'ai dit, monsieur. Ce que je veux dire, c'est que votre demande est complètement inepte.
8: Vous n'allez pas me faire perdre de l'argent au téléphone, en plus.
7: Écoutez, monsieur, donnez-moi votre numéro de téléphone et le gérant vous rappellera.
8: Ah, allez. Quand même. 37,50 €.
7: Votre numéro de téléphone, s'il vous plaît.
8: 37,50 €. Et vous avez intérêt à m'envoyer le mandat demain, sinon moi j'appelle la police. Hein.
7: Je ne comprends pas ce que vous me dites.
8: Madame, quand on avance des chiffres...
7: Mais on n'avance rien du tout.
8: Oh.
7: Je ne vous ai rien avancé comme chiffre. Enfin, je ne comprends pas l'objet de votre appel. Vous n'êtes pas client chez nous. Vous ne nous avez confié aucun argent, aucun portefeuille et rien du tout.
8: 37
7: et vous nous demandez de rembourser 37,50 € parce que vous avez joué notre numéro de téléphone au loto.
8: Et que j'ai perdu.
7: Mais monsieur, vous auriez joué votre date de naissance.
8: J'aurais gagné.
7: Mais, eh ben alors, pourquoi ne l'avez-vous pas joué?
8: Parce que je vous ai fait confiance.
7: Mais monsieur, nous sommes une société de gestion de patrimoine.
8: Voilà. Alors, vous avez géré mes 37,50 €.
7: Non, pas du tout.
8: Oh. Qu'est-ce que c'est que cette histoire? C'est une histoire de perdant, hein. Comme la société nous en fournit beaucoup en ce moment.
7: Mais qu'est-ce que... Non, mais...
8: Vraiment, la finance en ce moment est responsable de tous les maux, à commencer par le mien.
7: Non, mais, monsieur...
8: Vous êtes capable de gérer mon patrimoine, ou non?
7: Non, mais vous nous avez rien confié, enfin.
8: Je vous ai confié 37 euros.

0: Sur la foi de votre bon numéro de téléphone.
1: Mais enfin, hein? Eh bien, vous êtes au bon numéro de téléphone, je vous le confirme.
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3: Allô.
4: Bonjour madame, c'est bien l'entreprise de jardinisme?
3: Oui, bonjour monsieur, oui, dites-moi.
4: J'ai un petit problème, c'est que j'ai installé un cabanon dans mon jardin.
3: Oui.
4: Et je savais pas, mais il faut payer une taxe dessus.
3: Oui.
4: Donc j'ai dit que c'était votre cabanon, ce qui me permet de ne pas payer la taxe.
3: Ah, mais enfin, moi, c'est à ce moment-là, c'est moi qui vais être redevable de cette taxe.
4: C'est ça.
3: Ah, mais pourquoi que vous voulez que ça soit moi qui la paye?
4: Parce que je vous ai déclaré propriétaire.
3: Bah non, et pourquoi voulez-vous que je devienne propriétaire? Quelque chose qui...
4: Parce que c'est votre nom sur les papiers que j'ai fait.
3: Ah, bah non, bah, c'est un fou ça, monsieur, je vois pas pourquoi, moi j'irai prendre ça en charge.
4: Parce que sinon, c'est moi qui vais devoir le payer.
3: Ah, mais bah, qui serait logique, un peu quelque part.
4: Bah non, je préfère que ce soit vous.
3: Ah, bah non, attendez, c'est une affaire à demeure debout. Vous faites porter le chapeau des choses que je suis pas responsable.
4: Non, mais on peut dire que c'est des choses que vous êtes officiellement responsable.
3: Non, non, il n'y a pas d'officiellement. Non, non, attendez, c'est un truc à demeure debout, ça. Attendez.
5: Oui, allô.
4: Bonjour madame, comme j'expliquais...
5: Non, rien du tout, je ne veux pas participer à ce type de démarche.
4: Oh là là, et vous me le dites maintenant?
5: Bah dites, qui c'est qui a fait la démarche en premier monsieur? Vous êtes parti où là?
4: Ah oui, ah bah parlons-en des démarches, c'est moi qui ai tout fait.
5: Vous êtes complètement à la main, c'est quoi cette histoire là?
4: Sympa, je remplis les papiers pour vous.
5: Mais c'est pour vous?
4: Je fais vos attestages, j'envoie votre dossier.
5: T'as pas compris, je ne marche pas dans votre combine monsieur.
4: Oh, tout de suite, combine.
5: Bah putain, vous m'avez rien dit.
4: Non, je vous explique, d'abord, vous allez payer la taxe.
5: Mais vous êtes complètement à la main ça va aller, vous êtes parti où là?
4: Elle va pas se payer toute seule de toute façon la taxe de mon cabanon.
6: Oh, putain, vous savez, j'ai complètement à la masse.
7: Allô?
4: Bonjour monsieur.
7: Non madame.
4: Si vous voulez.
7: Vous êtes en faute, vous assumez votre faute monsieur, je vois pas ce qu'on a à voir là-dedans.
4: Bah, c'est qu'il faudrait régulariser votre situation parce que...
7: Bah régulariser, vous voulez que je régularise quoi monsieur? C'est chez vous votre cabanon, c'est pas chez moi. C'est votre cabanon, j'ai pas de cabanon. Vous débrouillez avec votre cabanon, mais c'est quoi ce bordel là?
4: Si, parce que comme mon cabanon est devenu votre cabanon, il faut que vous fassiez une déclaration cabanon pour une taxe cabanon.
7: Bah je n'ai pas de cabanon monsieur, je vois pas pourquoi je vais vous payer un truc qui est pas à moi. Enfin, c'est débile votre truc là, non?
4: Bah non, vu que ça m'évite de payer.
7: Bah si, c'est débile votre truc parce que vous avez mis un cabanon chez vous, vous l'avez pas déclaré, alors maintenant c'est moi qui vais avoir les emmerdes.
4: Voilà, vous voyez, rien de sorcier.
7: Bah bien sûr, vous voulez que je fasse un chèque aussi, mais vous voulez que je fasse quoi? Je paye votre taxe avec, non?
4: Oui, alors ils m'ont dit que vous pouvez payer soit en chèque, soit par virement.
7: Non, mais je paye rien du tout, monsieur. Mais non, mais vous vous prenez pour qui, là?
4: Non, mais on s'arrangera après.
7: Non, il n'y a pas d'arrangement. J'hallucine, bah, c'est comme si que je vais mettre un cabanon et puis je vais dire bah, c'est à mon voisin.
4: Ah bah c'est comme si que c'est tout à fait ça, oui.
7: Je vais... Bah non, mais je sais pas, mais vous êtes tombé sur la tête ou quoi?
4: En revanche, je traînais pas pour payer, hein, parce que si vous faites majorer, après faudra pas dire que c'est ma faute.
7: Non, mais ça sera de ma faute. Bah bien sûr, c'est de ma faute. Non, mais vous avez vu ça où, là?
4: Je dis ça pour vous, parce qu'après...
7: Ouais, vous dites ça pour moi, bah bien sûr, ouais, vous dites ça pour moi. J'ai pas que ça à faire, monsieur, allez, bonne journée.
4: Non, attendez, c'est pas fini.
7: Qu'est-ce que vous voulez encore?
4: J'ai aussi un petit souci avec ma piscine.
7: Oh, c'est encore quoi, ça?
4: C'est que j'ai pas payé la taxe non plus.
7: Vous voulez pas déballer un mars avec, non?
4: Non, mais si vous pouviez juste la compter en même temps que le cabanon...
7: Ouais, mettez-toi en même temps, ouais.
4: Tant que j'y suis, j'ai encore quelques traites aussi pour payer ma bagnole.
7: Ouais, bah mettez-la avec aussi, non, tant qu'on y est.
4: Super, merci beaucoup.
7: Mais non, mais...
4: J'osais pas vous demander, je me suis dit, ça va faire trop.
7: Mais c'est quoi ce truc-là? Je vais péter un câble dans 2 secondes. C'est une blague, là, c'est quoi? C'est un canular que vous êtes en train de me faire, là, non?
4: Bon, pourquoi?
7: Parce que là, vous êtes en train de m'énerver, mais comme il faut.
4: Ah, parce que oui, c'est un canular.
7: Ouais, c'est quelle radio?
4: Devinez.
7: Ah bah, devinez, quelle radio?
4: Ouais, une radio sur laquelle on se marre beaucoup.
8: Rire et chanson.
4: Oh, bravo, en cœur, en plus.
8: Ah, bah d'accord.
4: Bonne journée, au revoir, monsieur.
7: Oui, ben, au revoir, madame, alors.
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10: Bonjour.
11: Oui, bonjour monsieur. C'est le salon de coiffure.
10: Oui.
11: Dites-moi, est-ce que vous faites des permanentes?
10: Oui.
11: Des balayages là aussi?
10: Oui.
11: Ah, vous faites des balayages?
10: Également, oui.
11: Parce que je suis juste à côté de vous, là au 5, moi.
10: Oui.
11: Vous êtes au 3.
10: Oui, c'est ça.
11: Si vous faites des balayages, vous pouvez pas venir devant chez moi?
10: Venir devant chez vous?
11: Parce qu'il y a un chien qui a fait une grosse merde devant la maison.
10: Ah non, je suis désolé, je suis tout seul cet après-midi.
11: Vous venez de me dire que vous faisiez des balayages.
10: Mais c'est un salon de coiffure ici.
11: Mais oui, mais
10: je
11: ça...
10: Je suis tout seul cet après-midi.
11: Mais vous venez maintenant.
10: Mais enfin, c'est pas mon travail, je vais quand même pas aller balayer devant votre porte.
11: Mais monsieur, il y a une merde de chien qui trône devant l'entrée.
10: Bon, écoutez, je suis désolé, mais je ne sais pas.
11: Écoutez, nous on a une raclette, si ça peut vous aider.
10: Non, j'ai du travail.
11: J'appelle la police.
10: Et c'est ça. Bonjour.
12: Oui, bonjour monsieur, adjudant de la place Gendarmerie Nationale.
10: Oui.
12: C'est le salon de coiffure qui se trouve aux 3 rues du Port.
10: Oui, c'est cela.
12: Oui, bonjour, on vient d'être appelé par monsieur Ledoux qui se trouve être votre voisin situé au 5.
10: Oui, il m'a appelé pour aller balayer devant la porte.
12: Il paraît que vous avez un chien et que ce chien aurait fait un étron juste devant la porte empêchant ce monsieur et sa femme de sortir de chez eux.
10: Oui, il m'a demandé d'aller balayer, seulement je ne peux pas cet après-midi, je suis tout seul.
12: Mais je comprends, mais bon, ces deux personnes sont âgées, elles doivent aller, elles ont des rendez-vous à des clubs d'anciens, donc...
10: Oui.
12: Je leur dis de vous rappeler, hein.
10: Oui.
12: Merci.
10: Au revoir.
13: Coiffure. voiture, bonjour.
11: Et c'est encore nous.
13: J'arrive, hein.
11: Ah, vous voulez bien le faire?
13: Ben oui, j'ai pas le choix, la gendarmerie vient d'appeler, donc j'arrive.
11: Ah, ben écoutez, c'est gentil. Ils vous ont dit aussi pour le petit service en plus, non?
13: Quel service en plus? Écoutez, je suis tout seul.
11: Non, mais il y en a pour 2 minutes. C'est pour la vaisselle.
13: La vaisselle?
11: Oui.
13: Non, mais c'est une plaisanterie ou quoi?
11: Pardon?
13: Mais on est un salon de coiffure. Pourquoi j'irais faire la vaisselle? Je vais aller voir la mère de chien, c'est déjà très gentil de ma part.
11: Voilà.
13: Attendez, moi je suis coiffeur, je fais pas la vaisselle des voisins, ou j'en ai rien à faire, moi.
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14: Bienvenue au service de santé au travail. Service de santé au travail.
15: Oui, bonjour monsieur. Bonjour. Je suis bien à la médecine du travail.
14: C'est bien ça monsieur, oui.
15: Voilà,
14: oui.
15: Je vous appelle parce que j'aurais besoin de prendre rendez-vous. J'ai des problèmes de perte de mémorification. J'oublie ce qui vient de se passer.
14: Ah oui, quel est le médecin qui vous suit ici habituellement?
15: Alors ça, je l'ai noté sur l'ordinateur.
14: Ouais.
15: Allô?
14: Oui,
15: bonjour.
14: Oui.
15: Excusez-moi, qui est à l'appareil?
14: Alors c'est la médecine du travail, monsieur.
15: Ah bonjour monsieur. Oui. Je vous appelle parce que j'aurais besoin de prendre rendez-vous.
14: Oui, vous cherchez sur votre ordinateur quel est le médecin du travail qui vous suit.
15: Allô?
14: Oui.
15: Oui, bonjour. Qui est à l'appareil?
14: Alors, monsieur, voilà, ça fait 3 fois. C'est la médecine du travail. Alors,
15: ah,
14: monsieur...
15: bonjour. J'ai des problèmes, en fait, de mémorification. En fait,
14: oui, vous venez de me le dire 3 fois. Vous me dites que vous souhaitez un rendez-vous, vous ne savez pas pour quel médecin. Alors...
15: Si vous voulez, j'ai le nom du docteur qui me...
14: Oui, dites-moi.
15: Alors, attendez, il est sur l'ordinateur.
14: Alors...
15: Excusez-moi, allô?
14: Oui.
15: Oui, bonjour. Qui est à l'appareil?
14: Non, alors, vous m'avez... Médecine du travail, et vous exposez votre problème.
15: Ah, la médecine du travail, d'accord. Parce que justement, je voulais vous appeler.
14: Vous avez des pertes de mémoire, c'est ce que vous m'avez dit.
15: Ah, bah ça, c'est dingue.
14: Non, mais...
15: En fait, c'est une sorte d'amnésisme.
14: Oui, ça fait 5 fois. Donc là...
15: Je vous donne quand même le nom du docteur, peut-être.
14: Vous l'avez de suite, là.
15: Ah, mais je l'ai ici, je l'ai sur mon ordinateur.
14: Allez-y.
15: Allô?
14: Oui, monsieur.
15: Excusez-moi, qui est à l'appareil?
14: Voilà, ça fait 5 fois que vous me dites la même chose, là. On n'y arrive pas.
15: D'accord, mais ça ne me dit pas qui vous êtes?
14: C'est la médecine du travail, monsieur.
15: Ah, bonjour.
14: Non, mais alors là, non.
15: Excusez-moi, je suis où, là? Parce que moi, je voulais appeler la médecine du travail.
14: Vous y êtes à la médecine du travail, monsieur.
15: D'accord.
14: Ça fait 6 fois. Vous avez des pertes de mémoire.
15: Ah, bah, c'est dingue, ça commence.
14: Alors, attendez.
15: Allô?
16: Oui.
15: Bonjour madame, monsieur Martin à l'appareil.
16: Je veux savoir votre date de naissance.
15: Oui, donc 6 octobre, je suis monsieur Martin.
16: 6 octobre combien monsieur?
15: M-A-R.
16: Non monsieur, vous me dites 6 octobre, mais je n'ai
15: oui,
16: pas
15: bah,
16: l'année.
15: Oui, ah bah oui, parce que souvent on met juste le truc, le mois.
16: Non, mais pas ouais. Juste le truc. Mais, si oui. Vous ne me donnez pas l'année, je peux pas savoir.
15: Oui, bah oui, bien sûr, oui.
16: Alors, 6 octobre.
15: Allô?
16: Non monsieur, donnez-moi votre date de naissance monsieur.
15: Oula, excusez-moi, qui est à l'appareil?
14: Donnez-moi le nom du médecin que vous avez sur votre ordinateur, monsieur.
15: Bah comment vous savez qu'il est sur mon ordinateur?
14: Monsieur, ça fait la même demande.
15: Vous devez confondre, hein, je viens de vous appeler.
14: Non, je ne confonds pas du tout. Vous téléphonez pour avoir un rendez-vous avec un médecin.
15: Bah comment vous savez?
14: Et ensuite, vous...
15: Bah, mais enfin, c'est dingue, ça.
14: Vous... Non, c'est pas dingue. Je vous demande si vous savez quel est le médecin qui vous suit.
15: Ah oui, bah oui, je vais regarder sur l'ordinateur.
14: Allez-y.
15: Allô?
14: Oui?
15: On se connaît?
14: Non, on se connaît pas.
15: Vous m'appelez?
14: Je vous ai pas appelé, c'est vous qui appelez, je suis désolée.
15: Parce qu'effectivement, alors, j'ai des troubles de mémoire.
14: Bah oui, je sais, monsieur, je m'en rends compte. Hein.
15: Mais j'ai un docteur chez vous?
14: Oui, sur votre ordinateur, dites-moi qui c'est.
15: Ah bah attendez, je vais regarder.
14: Oui?
15: Allô?
14: Oui?
15: Oui, bonjour monsieur.
14: Écoutez, je vais vous arrêter tout de suite. Hein. J'ai là aucun médecin, aucune secrétaire, parce qu'en fait, tout le monde est en réunion. Donc je vais demander de rappeler la semaine prochaine, monsieur.
15: Ah donc c'est une réunion d'une semaine?
14: Monsieur?
15: Oui, excusez-moi monsieur, qui est à l'appareil?
14: Oh, allez vous faire voir. Oh, je vais
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17: Oui.
11: Allô?
17: Oui.
11: C'est la mairie de Sarthe.
17: La mairie de où?
11: De Sarthe.
17: De Sarthe? Ah non. Vous faites une erreur.
11: Ah! C'est qui ton petit banc, toi?
17: Ben non, vous vous trompez de numéro.
11: Ben tiens, c'est toi qui te trompes d'interlocuteur,
17: ben
11: dis donc.
17: Tiens, ben alors qu'est-ce que tu veux, alors?
11: Oh ben dans ta gueule, hein?
17: Ah bon?
11: Ben dis donc, mal élevé.
17: Oh!
11: Pourquoi tu me parles comme ça?
17: Mais parce que tu te trompes de numéro, mon grand.
11: Ben mon gars, dis donc, t'es pas obligé de me parler comme ça, tu sais.
17: Eh ben si, parce que c'est vrai.
11: Ben non, c'est pas vrai.
17: Mais je te dis que si, moi. Mais j'ai fait une erreur.
11: Mais pas du tout, j'ai jamais fait d'erreur dans ma vie.
17: Ah oui, ben la preuve.
11: Mais la preuve que, eh dis donc, toi t'es bien la mairie de Sarthe, hein?
17: Mais pas du tout.
11: Ah oh ben tiens, t'as la gueule à ça, mon con, hein?
17: Ah oui, mon con, ben ton con toi-même, hein?
11: Eh dis donc, ton con toi-même, c'est toi le con.
17: Eh, tu veux refaire le numéro?
11: Oui, tiens, je le refais, tu vas voir, je tombe sur toi. Et
17: je coupe et tu refais le numéro,
11: tu
17: hein?
11: Tu vas voir, mon con.
17: Allez, mon con.
11: Tu vas voir, du con.
17: Je raccroche et tu vas recommencer le numéro.
11: Eh, tu vas voir ta gueule, bon Dieu.
17: Hein? Eh, ta gueule aussi à toi. Tu vas voir.
11: Ben, tu vas voir, tu vas ramasser dans ton cul, oui.
17: Ouais, tu vas voir ton cul toi-même.
11: Donne ta gueule ton cul, hein.
17: Pauvre con, on va.
11: Oh, ta gueule, hein. Eh, ton cul, hein.
17: Oui, oui.
11: Ouais, tu vas voir ta gueule.
17: D'abord, c'est où que ça se trouve, Sartre?
0: Dans ton cul.
17: Alors raccroche.
0: Hé, je raccroche et tu ouvres ta gueule.
17: D'accord.
0: Allez, salut du con.
17: Avec plaisir. Allô?
0: Eh ben tiens, tu vois?
17: Eh ben tu vois, tu t'es trompé de numéro.
0: Mais t'es con ou quoi?
17: Eh ben, faut démerder, toi, tu commences par me faire chier.
0: Oh, ta gueule, hein.
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19: Allô?
4: Bonjour monsieur, c'est bien la boucherie?
19: Oui.
4: Monsieur Martin à l'appareil, agence Martin Immobilier.
19: Oui.
4: Vous allez recevoir l'avis de taxe foncière de mon agence, il arrive directement chez vous.
19: Mais pourquoi est-ce que votre avis de taxe foncière arriverait chez nous à la boucherie?
4: Parce que j'ai déclaré mon agence à votre adresse.
19: Mais pourquoi est-ce que vous avez déclaré votre agence à mon adresse?
4: Parce que sinon les impôts voulaient que je paye ma taxe foncière.
19: Et alors
4: si je peux éviter, je préfère.
19: Non mais vous foutez de ma gueule, il est hors de question que vous déclariez vos locaux professionnels chez moi.
4: Mais si, parce que j'ai lancé une cagnotte sur internet.
19: Comment ça une cagnotte? Vous avez fait une cagnotte sur internet pour payer votre taxe foncière?
4: Non, pour vous rembourser de celle que vous allez payer pour moi.
19: Non, mais attendez. Je ne vais pas prendre votre taxe foncière, monsieur.
4: Bah, c'est pas super sympa.
19: C'est pas sympa? Non, mais vous foutez de ma gueule?
4: Bah oui.
19: Non, mais vous rendez compte à quel point vous êtes culotté? Mais moi, monsieur, je la paye, ma taxe foncière.
4: En plus, j'ai déjà fait pas mal d'efforts pour vous.
19: Non, mais pardon, vous faites des efforts pour moi, mais vous vous foutez de ma gueule. Vous me taxez avec votre taxe foncière et vous mettez une cagnotte. Non, mais vous rendez compte à quel point? Mais vous êtes tordu.
4: Bah, c'est-à-dire que vous m'aidez en payant ma taxe et moi, je vous aide en montant la cagnotte.
19: Mais vous m'aidez de quoi? À quelle heure je vais payer la taxe foncière d'une société? Mais vous avez un problème?
4: Mais non, il n'y a pas de problème.
19: Non, mais vous êtes hallucinant. Comment on fait alors?
4: Quand vous recevez le papier, vous payez?
19: Mais bien sûr, je paye, mais vous voulez pas que j'envoie les photos à poil aussi, non? Non, mais vous êtes taré, vous.
4: C'est
19: hein.
4: Gentil, mais il faudrait déjà régler la taxe.
19: Non, mais vous savez quoi? Quittez pas.
20: Oui, allô?
4: Bonjour madame.
20: Non, c'est monsieur.
4: Admettons.
20: Non mais attendez, moi je vous dis la vérité, je vais pas la payer votre taxe. Hein. Mais vous vous rendez compte un peu? Non mais attendez, c'est n'importe quoi ça.
4: Vous inquiétez pas, il y a la cagnotte, c'est ce que je vous dis.
20: Ah mais c'est pour ça, moi je m'inquiète de rien. Moi je vous dis, les impôts, je vais tout remouiller. Je vais pas payer des trucs, c'est pas moi quand même.
4: Vous voyez ça comme une façon de me dépanner?
20: Ah non mais moi vous me dépannez pas, au contraire, vous m'emmerdez. Vous vous permettez de prendre mon adresse, faire des fausses déclarations d'impôts, et vous voulez que moi je paye les impôts. Non mais attendez, vous rêvez ou quoi la nuit? En fin de compte, il faut que ça vous arrange qu'à vous. Les autres, vous vous en foutez, quoi. C'est comme si moi, je vais demander à mon voisin, moi, j'ai pas mis de payer mes impôts, je vais le mettre à ton adresse.
4: Ah oui, alors dans ce cas, donnez-moi l'adresse de votre voisin, comme ça on lui fait payer les deux taxes.
20: Non, mais vous fumez la moquette ou vous faites quoi? Il y a un moment, il faut avoir les pieds par terre, il faut se réveiller, maman. Vous voulez pas payer d'impôts, vous voulez gagner des ronds? Ben, travaillez au noir, hein.
4: Ouh là là, c'est pas très réglo, ça, dites donc.
20: Mais vous êtes où, vous? Venez me parler en face. Déjà, si vous avez les couilles, vous venez à la boucherie, vous venez me le dire en face.
4: Ah, dans ce cas, je préférerais-vous le dire de dos si ça
20: non,
4: vous dérange.
20: Non, mais déjà,
4: pas.
20: Si tu as une paire de couilles et qu'elles sont bien accrochées, tu viens à la boucherie.
4: Ah bah écoute, si on peut se tutoyer, effectivement, vu qu'on est en business.
20: Oui.
4: Bon, bah écoute, je compte sur toi pour la taxe.
20: Ah non, mais tu comptes sur rien du tout. Tu comptes sur Nib. Tu comprends ça? Est-ce que tu as compris? Tu comptes sur rien.
4: Non, mais ne serait-ce déjà qu'un petit 50 balles d'avance.
20: Oui, bah si tu veux, ça c'est 50, 200.
4: Eh bah écoute, super, je te note pour 200.
20: Non, mais attends, mais tu es un rêveur, toi. Mais tu te prends pour qui, oh gaga? Viens, tu viens me parler et après on discute. Pourquoi tu viens pas? T'as pas de couilles?
4: Alors ça, je suis pas sûr. Faut que je vérifie.
20: Ah, t'as des petites couilles, elles te rentrent dans le trou du cul. Tu sais quoi? Tu dois avoir les doigts qui doivent te rentrer dans le trou du cul. Pour avancer dans la vie, il faut les retirer, les doigts.
4: Ah, attends, j'essaye.
20: Retire-les, tes doigts, tu verras, tu vas avancer.
4: Oui, bah deux secondes, c'est déjà pas facile.
20: Ah, allez, va te faire secouer un peu le poumon, hein, parce que tu as une creux du bulbe.
4: D'accord, mais ça me dit pas comment on fait pour la cagnotte.
20: Mais la cagnotte, je m'en bats les couilles. Tu l'as compris, ça, la cagnotte, hein? Tu te la carres au cul, ta cagnotte.
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0: Allô?
21: Allô?
0: Bonjour monsieur, c'est l'école d'accordéon?
21: Oui.
0: Ah bonjour.
21: Bonjour.
0: Excusez-moi
21: monsieur.
0: De vous déranger, monsieur Ledoux, à l'appareil.
21: Je vous en prie.
0: Je vous appelle d'une chambre où je suis dans une clinique.
21: Ah.
0: Et rien ne m'aurait fait plus plaisir en guise de dernière volonté.
21: Oui.
0: D'entendre un petit air d'accordéon.
21: Ah bon?
0: Si c'est possible.
21: Ah.
0: Avant que je parte.
21: Écoutez, monsieur. Vous aimez l'accordéon à ce point, alors?
0: Oh, oui, j'en ai beaucoup joué.
21: Ah oui?
0: Ça m'aurait fait plaisir avant de partir.
21: Bon, écoutez, je fais le nécessaire. Attendez un petit instant, s'il vous plaît. Hein.
0: Merci, monsieur. Avant de partir, ça fait du bien un petit air d'accordéon. Vous comprenez?
21: Attendez, je vous fais attendre, là.
0: Merci, vous êtes gentil. Allô?
21: Allô?
0: Oui, merci, monsieur.
21: Alors, attendez...
0: Ce sont mes dernières volontés avant de partir, monsieur.
21: Alors attendez, je vais vous jouer le retour des hirondelles, hein?
0: Ah oui.
21: Si vous connaissez?
0: Oh!
21: D'accord. Alors, ma femme va prendre le téléphone et moi je vais prendre l'accordéon. Attendez un instant.
22: Allô?
0: Bonjour, madame.
22: Voilà, il va commencer, là.
0: Je m'assieds.
21: Je commence, hein?
0: Je vous écoute.

0: 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Oh.
1: Allô?
0: Bravo, monsieur.
1: Ça vous a fait plaisir?
0: Oh, mais vous pouvez pas savoir. Je ne m'attendais pas à ce que vous jouiez de cette manière. Ce morceau est magnifique et vous êtes un grand accordéoniste.
1: Ah bien, je vous remercie, mais...
0: Je vous le dis du plus profond de mon cœur, monsieur Jacques.
1: Là, vous m'avez pris un peu de court, hein. J'étais vraiment à froid, là.
0: Non, je vous le dis. Avant de partir, ça me fait toujours du bien. J'appelle les artistes au téléphone tous les matins avant de partir faire mes courses.
1: Ah.
0: Sur le marché.
1: Ah.
0: Et comme ça, je m'offre un petit concert privé.
1: Ah oui, oui. Mais donc, avant de partir, c'est sur le marché, parce que j'avais compris avant de partir, à la cause d'une grave maladie, non?
0: À mourir, vous voulez dire?
1: Oui.
0: Non, je suis en pleine forme.
1: Ah, eh bien, je suis heureux d'avoir satisfait vos désirs.
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3: Oui, bonjour.
4: Bonjour, monsieur, c'est bien l'auto-école?
3: Oui, c'est l'auto-école.
4: Monsieur Martin, à l'appareil, les covoitureurs Martin.
3: Oui.
4: Il faudrait me récupérer un client dans 10 minutes au 22 rue Martin-Martin.
3: Alors, monsieur, je comprends pas, c'est qui?
4: C'est un client qui a réservé un trajet sur ma plateforme de covoiturisme, donc il attend que vous veniez le chercher.
3: Mais on fait pas de covoiturage, monsieur, on est une auto-école, on forme des élèves.
4: Justement, je me suis dit, plutôt que de tourner en rond avec une voiture à moitié vide, autant que vous serviez aussi à transporter les clients qui me font des réservations.
3: Mais monsieur, vous mettez des réservations sur quelque chose où nous, on vous a pas donné l'accord?
4: C'est ça, ouais.
3: Et pour faire du covoiturage, il faut que les deux personnes soient d'accord?
4: Oui, moi je suis d'accord, mes clients aussi, donc pas de problème.
3: Mais je comprends pas ce qui se passe.
4: Vous, c'est simple, il suffit que vous envoyiez une de vos bagnoles. Oula, allô?
3: Oui.
4: Non mais, vous inquiétez pas.
3: Je m'inquiète pas,
4: Oh là là, vous pleurez.
3: Je pleure pas.
4: Non mais vous collez pas la pression, je préviens mon client qu'il y aura un peu d'attente.
3: Il va nous attendre.
4: Mais oui, on va dire dans 15 minutes...
3: Oui, bonjour.
4: Bonjour, monsieur. Alors, rassurez votre collègue.
3: Mais attendez, monsieur. La moindre des choses, c'est de demander si nous sommes d'accord.
4: Ah en plus, vous aussi, vous êtes d'accord.
3: On a non.
4: Fantastique, donc on est tous d'accord.
3: Monsieur.
4: Monsieur?
3: Non, je ne suis pas d'accord, justement. Pas du tout.
4: Oui, enfin, pas du tout, mais un petit peu quand même.
3: Pas du tout.
4: Mais genre, pas du tout, du tout, ou juste pas du tout?
3: Pas du tout.
4: Oui, mais enfin, pas du tout, du tout, du tout.
3: Pas du tout, hein.
4: Quand même pas du tout, du tout, du tout, du tout, du tout.
3: Mais non. Je ne suis pas intéressé. Attention, hein. Je ne suis pas intéressé.
4: Ah non, mais si vous n'êtes pas intéressé, il suffit de me dire que vous n'êtes pas intéressé.
3: Non, je ne suis pas intéressé par votre proposition. On est auto-école et on s'occupe de notre affaire. C'est tout.
4: Ok, dans ce cas, je vous mets juste en période d'essai. Et puis après, vous verrez si on prolonge.
3: Non, je ne verrai rien du tout. C'est vous m'imposez quelque chose là. Qui avez-vous eu au téléphone, monsieur? Personne.
4: Ah si, j'ai eu le responsable.
3: Non.
4: Si, enfin mon responsable, le chef Martin.
3: Mais votre responsable, oui, mais quand même, c'est quand même, la moindre des choses, c'est que le partenaire soit d'accord.
4: Oula, quel rapport avec mon partenaire?
3: Il faut trouver un partenaire qui accepte.
4: Ah non, alors c'est très gentil, je ne cherche pas de partenaire. J'ai déjà ma femme Martine, ça se passe très bien.
3: Non, mais un partenaire commercial, je veux dire.
4: Ah, ça c'est vous.
3: Mais en quelle langue, monsieur? Nous ne sommes pas, c'est impossible. Vous m'imposez quelque chose que je n'ai pas demandé. Il faut être d'accord pour le faire, je ne suis pas d'accord pour le faire.
4: Oh oui, non, mais après, si vous n'êtes pas d'accord pour le faire, il suffit de me dire que vous n'êtes pas d'accord pour le faire.
3: Je ne suis pas d'accord pour le faire.
4: Ah voilà, si vous me le dites, je comprends.
3: Bah enfin, monsieur.
4: Donc pas de covoiturisme, à la place, je vais vous mettre en colissage. En colissage, oui, c'est-à-dire que vous allez livrer des colis.
3: Non, on n'a pas le temps d'aller faire du colissage en plus de nos leçons de conduite, c'est pas possible.
4: Ah non, mais vous colissez pendant les leçons de conduite, vous filez les paquets à vos élèves.
3: Non, surtout pas, mon Dieu.
4: Non, me dites pas que vous n'êtes pas d'accord non plus pour le colissage.
3: Je ne suis pas d'accord pour le colissage, je ne suis pas d'accord.
4: Ok, donc on rebascule.
3: Voilà,
4: on oublie les colis, je vous repasse en covoiturette.
3: Non mais, rien du tout.
4: Bon, vous m'avez pas dit que vous étiez d'accord pour ça?
3: Je ne suis pas d'accord.
4: Ok, là c'est clair. Quand est-ce que je vous rappelle?
3: Mais il est inutile de me rappeler, monsieur. C'est non.
4: Est-ce que c'est votre dernier mot?
3: Donc voilà, c'est mon dernier mot.
4: D'accord, dans ce cas, je vais passer vous emprunter une voiture.
3: Mais ça va pas la tête, franchement.
4: Pardon, faut bien que quelqu'un fasse le boulot. Et puis si vous changez pas d'avis tout le temps aussi?
3: Je n'ai pas changé d'avis, je ne suis pas d'accord.
4: Bon, pourquoi vous me l'avez pas dit plus tôt?
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6: Allô?
7: Oui, bonjour ma sœur.
6: Bonjour monsieur.
7: C'est bien les petites sœurs des pauvres?
6: Oui.
7: Bonjour, c'est l'archevêché.
6: Oui.
7: Je vous passe sœur Germaine.
6: Oui.
7: Les petites sœurs des riches.
6: Oui.
0: Allô?
6: Allô?
0: Oh, bonjour, ma sœur.
6: Bonjour, ma sœur.
0: Sœur Germaine, à l'appareil.
6: Sœur Germaine. Et ma sœur Emmanuel.
0: Ah, Emmanuel. Mais Emmanuel,
6: Non, c'est sœur Emmanuel. Ah. C'est mon nom de religion.
0: Alors, vous êtes aux petites sœurs des pauvres?
6: Oui.
0: Eh bien, moi, je suis aux petites sœurs des riches.
6: Ah bon?
0: À Neuilly.
6: À Neuilly.
0: Oui, c'est comme ça qu'on s'appelle maintenant, parce qu'il y a tellement d'argent.
6: Ah bon?
0: Oh oui. Vous roulez en quoi, vous?
6: Nous avons une 4L encore, nous.
0: Oh, eh ben, ma pauvre.
6: Ah bon. Mais elle roule bien, vous savez.
0: Oui, nous, on a 6 Porsche, 2 Bentley.
6: Ah bon?
0: On a 2 Range Rover.
6: Ah bon?
0: Oui. Et alors, votre bijoutier, c'est qui, vous?
6: Notre bijoutier? On n'achète pas de bijoux, nous.
0: Ah bon?
6: Pourquoi vous voulez qu'on achète des bijoux?
0: Ben, à quoi ça vous sert tout l'argent?
6: Eh ben, l'argent, ben, c'est pour servir les pauvres.
0: Ben oui, mais il en reste, non? Il vous en reste pas après?
6: Oh là là, on n'en a pas assez, au contraire.
0: Oh ben, nous, à Neuilly, alors là, on en a, hein?
6: Tant mieux.
0: Oui, tous les samedis, après-midi, on va place Vendôme,
6: oui,
0: avec les petites sœurs des riches, et puis on achète des bijoux.
6: Ah bon?
0: Oh oui, oh là là.
6: C'est pas notre cas. Et qu'est-ce que vous souhaitiez alors me dire?
0: Je voulais savoir si vous aviez les cours de la bourse parce que mon ordinateur est en panne.
6: Ah, écoutez, vous savez, je suis pas les cours de la bourse. Je pense qu'on vous renseignera mieux là où vous êtes, là, si vous êtes à l'évêché.
0: Ben oui, c'est vrai. Mais monseigneur est justement, il est sur Internet, lui.
6: Ah bon?
0: Oui, il est en train d'acheter un 3-mâts, là. Alors, évidemment, moi, je cherche les cours de la bourse parce que je voulais savoir où j'en étais, quoi.
6: Oui, oui, oui.
0: Mais non. Pas sur mon PEA, hein. Sur
6: moi, je ne peux pas vous renseigner.
0: Ah bon?
6: Non.
0: Alors, vous allez où en vacances cet été?
6: Ben, nous n'allons jamais en vacances, nous.
0: Pardon?
6: Nous allons faire une retraite spirituelle chaque année.
0: Vous faites ça où? À Saint-Tropez?
6: Non, non, non, non. Non, non, nous allons dans des maisons de petites sœurs.
0: Ah oui?
6: Là, oui.
0: On part à Marrakech ce week-end. Je suis embêtée parce qu'on devait aller justement place Vendôme acheter des bijoux, mais ils nous ont programmé un week-end à Marrakech.
6: Ah bon?
0: À la Médina, oui.
6: Mm-hmm.
0: Oh oui, oh là là là là. Pff.
6: Eh bien, écoutez, bon courage.
0: Oh, ben, vous savez, il nous en faut, hein, vous
6: mais
0: savez.
6: Je prie pour vous. Et ben, priez pour nous aussi.
0: Oui, oui, il nous en faut du courage en ce moment.
6: On en a besoin.
0: On en a besoin, vous savez. Vous êtes au courant de ce qui nous arrive?
6: Non, non, je ne suis pas au courant.
0: Ah bon? Eh bien, figurez-vous que la saison de la truffe est terminée.
6: Mm-hmm.
0: Quand on a appris ça hier soir, je peux vous dire, on a fini notre caviar dardard et on est allé regarder un film dans notre cellule, on était dégoûtés.
6: Mm-hmm.
0: Ah, c'est pas une vie d'être une petite sœur des riches, hein.
6: Non.
0: Bon, ben, ma sœur.
6: Voilà. Au revoir, ma sœur.
0: Au revoir, merci. Ma sœur. Et puis, on se reverra là-haut.
6: Oui, sûrement.
0: Oh oui, j'ai fait construire, j'ai acheté du terrain.
6: Merci.
0: Au revoir, ma sœur.
6: Au revoir, ma sœur.
0: Au revoir.
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8: Oui, allô?
4: Bonjour monsieur Martin à l'appareil, Société Martin Recycleur.
8: Bonjour.
4: Je suis bien à la boulangerie?
8: Oui.
4: Je vous ai fait un dossier pour vous basculer en boulangerie éco-recycleuse.
8: Bah, on est une boulangerie, nous.
4: C'est ça. Donc, en tant qu'éco-recycleur, vous devrez garder tous vos produits invendus chaque jour.
8: Ouais.
4: Et le vendredi, on recycle, vous ne vendez que vos invendus.
8: Ah non, mais c'est pas possible. On peut pas vendre des produits qu'on n'a pas vendus le lundi, le vendredi. Enfin, les baguettes de la veille.
4: Ah, mais ça, vous les recuisez.
8: Mais on peut pas recuire du pain qu'on a cuit. Non, mais dans une boulangerie, c'est vraiment un commerce avec des produits frais.
4: Dans ce cas, vous faites mieux que frais, vous faites ultra frais.
8: On peut pas.
4: Mais si, vous congelez tout.
8: Mais on va pas congeler des produits. Mais vous vous rendez compte de ce que vous me demandez de faire? Je mets tout au congèle et vendredi, c'est open bar. Hein?
4: Ah, pour le coup, ils seront vraiment frais vu que vous les sortirez du congélateur.
8: Non, mais vous vous rendez compte de ce que vous me dites? Ils seront vraiment frais parce qu'ils sortent du congélateur.
4: Comme ça, vous aurez pas besoin de dire aux clients que c'est pas du frais.
8: Mais on va pas prendre les gens pour des imbéciles, monsieur. Ils vont bien s'en rendre compte que c'est pas du jour.
9: Allô, oui, bonjour.
4: Bonjour, monsieur. Comme je disais à votre sous-fifre.
9: Ah non, mais écoutez, de toute façon, moi, je ne suis pas la direction est absente.
4: Et donc, vous la remplacer.
9: Voilà.
4: Parfait, voilà, bah c'est bon pour moi.
9: Voilà.
4: Donc je note validé par le patron.
9: Enfin, y a rien de validé, hein, parce que je ne me prononce pas, hein. On est bien d'accord. Hein.
4: Non, alors pardon, vous venez de me le valider, au contraire.
9: Pardon?
4: Bah, vous venez de me dire voilà. Donc...
9: Non. Je vous ai dit que je n'étais pas la responsable.
4: Oui, mais que en tant que sous-responsable intermédiaire.
9: Alors attendez. attendez.
4: Hop là, mais que se passe-t-il?
9: Attendez, oui, la direction vient d'arriver, je vais vous la passer.
4: Non, expliquez-lui juste que vous avez...
9: Attends, je vous la passe.
10: Allô?
4: Bonjour madame, on devait me passer la direction, s'il vous plaît.
10: Non, c'est monsieur.
4: Ah, c'est pas la direction.
10: Si, c'est la direction. J'ai rien validé du tout, moi.
4: Non, mais ça c'est bon, l'autre patron vient de le faire.
10: C'est moi le patron. Je vendrai pas du pain congelé de une semaine et des gâteaux.
4: Ah non, je vous demande pas de vendre du pain congelé.
10: Si, si, c'est ce que vous m'avez dit.
4: Mais non, parce qu'avant de le vendre, vous le redécongelez.
10: Non, non, mais. Bien sûr, je vais pas envoyer le pain congelé au magasin. Non, mais vous me prenez pour un teubé ou quoi?
4: Je vais quand même vous installer des congélateurs supplémentaires.
10: Ouais, ouais, parce qu'en plus, vous insistez avec des congélateurs. Non, mais vous êtes sérieux?
4: Oh non, mais comme ça, vous pourrez stocker un maximum.
10: Ouais, bien sûr. Et puis je repasse au four, je fais du pré-cuit et puis je vends ça à Tataouine.
4: Donc je vais passer maintenant vous installer les congélos.
10: Non, mais vous êtes. Non, mais en plus, vous insistez pour m'installer des congélateurs.
4: Bah, c'est que sinon, j'ai pas ma prime, moi. Donc,
10: mais j'en ai rien à foutre, moi, vous ayez pas votre prime.
4: Ah, bah dans ce cas, c'est vous qui me devez ma prime.
10: Je vous dois rien du tout.
4: Votre sous-patron me valide, moi je pensais qu'il était de bonne foi.
9: Eh.
4: Ah bah tiens, justement, je parlais de vous.
9: Mais monsieur, vous nous prenez pour des abrutis ou quoi? Moi j'ai rien validé du tout.
4: Oui, mais dites au moins à la direction que vous avez validé à leur place,
9: non,
4: parce que sinon...
9: Non, mais appelez-moi conne aussi. Non mais monsieur. Est-ce que, mais vous vous rendez compte de ce que vous êtes en train de me dire? Vous me dites, dites-lui au moins que moi j'ai validé. Mais non, je n'ai pas validé.
4: Oula, moins fort, la direction va vous
9: mais
4: entendre.
9: Mais vous me prenez pour une abrutie. Il est à côté, alors donc comme ça c'est très bien.
4: Ah oh, bravo, et maintenant comment je fais pour être crédible?
11: Arrête ton arnaque là.
4: Ah, donc madame.
11: Ton arnaque, tu la gardes pour toi, d'accord?
4: Alors non.
11: D'accord?
4: Bah non.
11: J'ai été clair ou pas?
4: Moyen.
11: Allez, va te voir voir. Là.
4: Alors, un peu plus clair, mais pas très articulé, si je peux me permettre.
11: Mais maintenant t'arrêtes de nous faire chier.
4: Mieux, mais peut-être un peu hésitant, non?
11: Et je t'emmerde.
4: Ah, là c'est clair, très bien.
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12: Allô?
13: Madame A...
12: Oui?
13: Bonjour madame, c'est Corrèze FM à l'appareil, la radio.
12: La radio?
13: Oui, la radio FM, Corrèze.
12: Ah d'accord, oui.
13: Voilà,
12: oui.
13: Nous vous appelons parce qu'aujourd'hui c'est notre émission, le Tonton Lulu. Je ne sais pas si vous connaissez l'émission du Tonton Lulu.
12: Ben écoutez, s'il y a quelqu'un qui peut connaître, c'est mon mari, parce qu'il a souvent sa radio à côté de lui.
13: Ah.
12: Je vais demander à mon mari.
13: Oui.
12: Tu connais Tonton Lulu, l'émission FM? Non, il ne connaît pas.
13: Eh bien, c'est un grand jeu, madame. Hein? Alors, figurez-vous que nous avons dans nos studios...
12: Oui.
13: ...quelqu'un de votre famille...
12: Ah.
13: ...qui est assis à côté de moi.
12: Ah.
13: Nous allons trafiquer sa voix...
12: Oui.
13: ...et c'est à vous de la reconnaître.
12: Ah bon?
13: D'accord?
12: Oui.
13: Alors, votre prénom...
12: Anne-Marie.
13: C'est
12: ça.
13: Votre mari, c'est
12: Jean.
13: Alors attention, est-ce que vous êtes prêt?
12: Oui.
13: Le tonton Lulu d'aujourd'hui, chers auditeurs, auditrices, fait partie de la famille de monsieur et madame.
12: Oui.
13: À vous de le reconnaître.
12: D'accord.
14: Merci. Allô?
12: Oui.
14: Bonjour, c'est Anne-Marie.
12: Oui.
14: Bonjour Anne-Marie.
12: C'est pas Jean-Louis...
14: Non.
12: C'est pas Jean-Louis. Ah ben, je vois pas. Tu viens de Paris, là?
14: Non.
12: Non, pas de Paris.
14: Non.
12: Alors, de la Corrèze?
14: Non.
12: C'est pas ça. Eh ben, je regrette, mais je vois pas qui c'est. Tiens, j'en viens un petit peu, là, voir si tu reconnais la voix.
15: Est-ce que c'est Paul Marie et Nadine?
14: Ah.
15: Oui.
14: Bonjour, Jean.
15: Bonjour.
14: Comment ça va?
15: Est-ce que c'est tu n'es pas le mari à Nadine?
14: Non, pas loin.
15: Ah, c'est ce que je pensais. Mais alors, c'est peut-être Jean-Pierre.
14: Non.
15: Le frère à Nadine.
14: Non, Nadine, elle a un frère.
15: Oui.
14: Elle a également un mari.
15: Oui.
14: Mais elle a aussi un...
15: Un beau-frère.
14: Oui, un beau-frère, mais elle a autre chose. Elle a un...
15: Un amant.
14: Comment elle a dit, Anne-Marie?
15: Un amant.
14: Oui. Oui.
12: Quel amant? Elle n'a pas un amant, Nadine.
13: Allô?
12: Oui.
13: Toujours sur Corrèze FM, donc avec Super Gérard de la Place. Nadine, c'est qui exactement pour vous?
12: Une nièce.
13: Voilà, c'est ce que nous avait dit donc Robert Ledoux, qui est l'amant de Nadine.
12: Oh, monsieur, tout de même.
13: Est-ce qu'on peut dire que Robert Ledoux, l'amant de Nadine, qui est votre nièce, fait partie de votre famille?
12: Non.
13: Pourquoi?
12: Parce que ne connais pas cet amant. Je connais son mari, mais pas l'amant.
14: Ah, vous ne me connaissez pas?
12: Non.
14: Nadine?
12: Parce que c'est vous qui êtes l'amant?
14: Comment?
12: C'est vous qui êtes l'amant?
14: Oui, Robert Ledoux à l'appareil, l'amant de Nadine.
12: Ah bon?
14: Oui, comment allez-vous?
12: Eh bien, écoutez, moi ça va. À peu près, quoi.
14: Vous avez quelque chose à lui dire, non? Je la vois cet après-midi.
12: Eh bien, vous lui dites que quand on vient de se marier, on prend pas un amant.
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16: Oui, bonjour.
4: Bonjour madame, c'est bien le bar ?
16: Oui.
4: Je vous appelle pour vous prévenir que je vous ai recruté 3 serveurs.
16: Non, mais il n'y a pas de serveur chez nous.
4: Ah bah c'est pour ça que je vous en ai pris,
16: non,
4: oui.
16: Non, mais ça ne vous intéresse pas.
4: Comment ça vous intéresse pas ?
16: Non, mais j'ai pas envie d'avoir de serveur ici. J'ai pas de travail pour eux, moi. Hein.
4: Non, mais vous trouverez bien un truc.
16: Ah, non. Moi,
4: j'ai pris une période d'essai de 3 mois.
16: Non, mais il n'y a pas de période d'essai, il n'y a rien. Non,
4: vous les mettez direct Ah bah je vais leur dire.
16: Non, mais je...
4: Je suis avec la dame du bar, là.
16: Non, c'est...
4: Elle prend direct en CDI, apparemment.
16: Mais non, mais ça m'intéresse pas. Donc voilà, c'est tout, ça y est, c'est bon, on arrête là. C'est tout, je demande personne.
4: Non, mais c'est pas grave. Moi, je vais passer.
16: Mais si, c'est grave, si. Mais c'est un bistrot de quartier. Oh là là, mais c'est pénible, hein.
4: Ah bah, excusez-moi de faire bouger la France, excusez-moi de travailler pour l'économisme.
16: Non, mais c'est quoi votre baratin, là? Vous, là, vous m'agacez.
4: Vous êtes ouvert jusqu'à quelle heure?
16: 19h.
4: Ah, parce que moi, j'ai mis jusqu'à 20h.
16: Vous avez raison, je vais rester pour leurs beaux yeux, oui.
4: Sinon, vous les laissez sur place, hein, si vous êtes pas obligé de rester.
16: Non, mais c'est bon, allez hop. Vous m'emmerdez, d'accord, ok?
4: Allô?
17: Allô?
4: Ah bah c'est monsieur.
17: Non mais attendez là, j'ai un PMU, c'est un café là.
4: Alors moi j'ai pris 3 serveurs.
17: Bah pourquoi faire, ils vont consommer hein, parce que...
4: Ah bah si vous voulez, ils peuvent aussi consommer hein, du moment que vous les payez.
17: Non mais qui c'est qui vous l'a demandé?
4: Mais c'est mon beau-frère.
17: Comment? Non mais attendez, vous foutez de la gueule du monde là. C'est sur mon frère qui est les a recrutés.
18: Allô?
4: Ah, un autre monsieur.
18: Ah non mais attendez, embaucher quoi? On n'a rien fait. Vous les avez ramené personne?
4: Dans ce cas, je vous fais un contre-contrat.
18: Mais on n'a pas à faire un contre-contrat.
4: Bah les contre-contrats de ruptionnage.
18: Mais pas du tout. On n'a jamais dit qu'on voulait contre-contrat. Je veux passer mon mari.
4: Ah merci monsieur.
19: Oui, allô?
4: Oui, c'est madame. Donc, votre collègue me disait qu'elle voulait un contre-contrat.
19: Mon collègue, c'est ma femme.
4: Vous êtes sûr?
19: C'est moi qui est responsable, quand même.
4: Ah, ben, c'est vous qui est responsable, mais c'est moi qui est recruté.
19: De quoi que vous me parlez, là?
4: Des contre-contrats de ruptionnage.
19: Mais qu'est-ce que j'en ai à foutre, moi, de votre machin, là?
4: Vous avez décidé de ruptionner.
19: Mais je vous ai rien demandé. J'avais pas besoin de contrat, j'ai pas besoin de ruptionner un machin, j'en ai rien à foutre.
4: Ah, ben, si vous ruptionnifiez.
19: C'est vous qui décidez, c'est pour moi, alors.
4: Oui, ah, ben, je sais que c'est moi qui décide.
19: Vous appelez comment, monsieur?
4: Monsieur Martin.
19: Monsieur Martin, de quelle société?
4: Établissement Martin.
19: Établissement Martin d'où? De quelle ville?
4: De Martinville.
19: Ah bah, rue Martin aussi, hein?
4: Oui, absolument. Ah bah, vous connaissez?
19: Oui, vous habitez tous à Martin. Et puis, votre père, c'est Martin.
4: Alors, écoutez, je peux vous le passer? Papa Martin, oui? Il y a la dame du bar qui veut te parler.
19: Non, c'est pas la dame, c'est le monsieur. Je commence à en avoir ras-le-bol.
4: Allô?
19: Oui, allô, oui, c'est moi.
4: Bonjour, c'est Papa Martin à l'appareil, vous voulez me parler?
19: Vous foutez pas de ma gueule, hein?
4: Bah, j'ai mon fils Martin, là, qui vient de me passer la communication.
19: Mais, monsieur Martin de Martinville, je m'en fous.
4: Alors, excusez-moi, vous confondez. Martin, c'est mon petit-petit-petit-petit-fils.
19: Oui, mais j'ai rien à foutre, j'en ai rien, j'ai pas besoin de vous.
4: Allô?
20: Oui, bonjour.
4: Oui, bonjour, monsieur.
20: Est-ce que vous seriez pas Martin?
4: Quel Martin?
20: Le Martin de la radio.
4: Quelle radio?
20: Rire et chanson.
4: Non, mais pas du tout.
20: Désolée, du coup, je recrute pas en ce moment.
4: Même un blaguiste? Vous avez pas besoin d'un blaguiste?
20: Ah, si, ça, on a toujours besoin d'un bon blaguiste.
4: Ah, bah alors très bien, j'arrive.
20: Ok, à tout de suite.
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21: La Fourrière, bonjour.
22: Oui, bonjour, je suis bien à la SP1.
21: À la Fourrière pour animaux, je vous écoute, monsieur.
22: Vous m'entendez bien, parce que je suis avec
21: je vous entends très bien. Ouais.
22: Je suis avec mon portable. Hein, on se promène là sur le lac.
21: Oui.
22: Et il y a un type qui est en train de pêcher.
21: Oui.
22: Et apparemment, il pêche le brochet. Il appâte le brochet avec des chinchillas. Vous voyez les
21: hein? Petits...
22: Ouais, des chinchillas.
21: Alors moi, dans un premier temps, d'abord, j'appellerai la police, monsieur.
22: Mm-hmm.
21: J'ai pas le numéro par là-bas, mais vous faites le 17. Hein.
22: Ouais, parce que là, je suis pas loin de lui, là, et...
21: Ah bah non, c'est inadmissible. Oui, vous avez raison, il faut faire quelque chose, hein, monsieur.
22: Ben, c'est surtout que ça fait 3 chinchillas qu'il met au bout de sa canne.
21: Vivants ou morts?
22: Ah non, ils sont vivants. Hein.
21: Hein? Non, mais appelez la police tout de suite. Laissez-moi vos coordonnées, monsieur.
22: Alors, 0800...
21: Et vous êtes monsieur?
22: Derval.
21: Bon, bah écoutez, je vous rappelle, moi.
22: Merci.
21: À tout à l'heure.
22: Tout à l'heure. Allô?
23: Oui, monsieur Derval?
22: Oui, bonjour.
23: Oui, c'est le refuge de Guérande.
22: Ah, vous êtes... Attendez, je parle doucement parce que je suis pas loin du gars, là.
23: D'accord, ok.
22: Bon, on vous a raconté ce qui se passe, non?
23: Oui.
22: Il a déjà accroché 7 chinchillas.
23: Et avec des chinchillas vivants?
22: Avec des chinchillas vivants.
23: Il est taré, lui.
22: Le mieux, parce que sinon je vais plus avoir de batterie. Nous, on a aussi de la route à faire, parce qu'on rentre sur Paris.
23: D'accord.
22: Je vais vous le passer. Hein.
23: D'accord, très bien, passez-le-moi.
22: Excusez-moi, il y a quelqu'un qui veut vous parler. Qui est-ce qui veut me parler? Allô?
23: Oui, bonjour, monsieur.
22: Oui?
23: C'est la Société Protectrice des Animaux.
22: Ah oui, bonjour.
23: Je voudrais savoir, vous êtes en train de pêcher des brochets avec des chinchillas vivants?
22: Oui.
23: Oui, et c'est autorisé par la loi, ça?
22: Ah, je ne sais pas du tout ça, mais je ne me suis pas renseigné, hein.
23: Parce que c'est pas tout à fait normal, ça, hein.
22: C'est-à-dire c'est...
23: Bah, on ne pêche pas avec des animaux comme ça vivants.
0: Ah, mais je vous rassure, malheureusement, je n'ai pas sorti un brochet. Les chinchillas, je ne sais pas pourquoi, ils croquent dedans les brochets, mais ils les bouffent. Mais par contre, je n'ai pas fait un seul brochet ce matin. Hein.
23: Ah, mais ce n'est pas pour les brochets que je m'inquiète.
0: Ah bon?
23: Bah, c'est pour les chinchillas, monsieur, enfin.
0: C'est-à-dire?
23: Mais on ne noie pas comme ça des chinchillas vivants.
0: Mais ils ne sont pas noyés, ils sont bouffés par le brochet.
23: Mais quand même, vous ne vous rendez pas compte?
0: Bah, ça fait 17 ans que je pêche comme ça, et de temps en temps, je fais un brochet avec.
23: Vous n'avez aucune morale là-dessus? Mais c'est quand même inadmissible de voir ça.
0: Je ne sais pas pourquoi vous utilisez des grands mots comme inadmissible. C'est mon fils qui m'envoie les chinchillas par la poste. C'est très bien, ils font des petits trous et l'animal, il ne souffre pas.
23: Non, mais il souffre pas. Mais quand il est plongé dans l'eau, dévoré par les brochets, vous croyez pas qu'il souffre? Je savais même pas que ça pouvait exister, une chose pareille.
0: Un brochet?
23: Non, un chinchilla bouffé par un brochet au bout d'une ligne. Vous vous rendez compte? Mais le chinchilla, c'est un animal de compagnie.
0: Mais madame, enfin, je vais à la pêche avec lui, donc c'est un animal de compagnie. Il me tient compagnie pendant que je pêche.
23: Mais c'est inadmissible, monsieur. On ne pêche pas avec des animaux vivants comme ça.
0: Mais bien sûr que si.
23: Vous aimez les animaux?
0: Ben, j'aime les brochets, oui.
23: Mais on ne jette pas des animaux vivants comme ça. Mais je trouve ça... Je comprends pas que ça ne vous pose aucun problème.
0: Ben, ça m'en pose. J'en ai pas à ramener un seul de brochets. Ah ben,
23: oui, ça vous en pose parce que vous allez rentrer bredouille,
0: mais... De toute façon, c'est nul, le chinchilla, hein. Je vous rassure. Hein.
23: C'est nul.
0: Ben oui, ça marche pas comme appât, ça. J'ai pas ramené un brochet depuis une semaine, alors.
23: Je vous demande pas si c'est un bon appât. Je vous demande juste d'arrêter de donner des chinchillas à des brochets.
0: J'en ai donné 86, là, depuis deux mois.
23: Mon Dieu.
0: Qu'est-ce qui se passe? Qu'est-ce qui vous arrive?
23: 86 chinchillas? En plus, c'est un animal qui est assez difficile à bien manipuler et tout. C'est un animal fragile, un
0: c'est
23: animal
0: vrai.
23: Peureux.
0: C'est vrai, j'ai beaucoup de mal à l'accrocher à l'hameçon, ça c'est vrai. À chaque fois, je perds au moins 10 minutes.
23: Parce que c'est pas fait pour être accroché au bout d'un hameçon. C'est comme si tout le monde a des chats comme animal de compagnie. On mettait des chatons au bout de l'hameçon pour nourrir le brochet.
0: Non, je ne vais pas mettre un chat au bout de l'hameçon.
23: C'est la même chose, monsieur.
0: Un chat, mais non, madame, mettez-vous. Le chat, il va casser le fil, c'est trop lourd. Enfin, pour le...
23: Mais je vous parle de moralité dans l'esprit, de faire mal à l'animal.
0: C'est logique, il y a une chaîne alimentaire. Hein.
23: Oui.
0: Le brochet bouffe du chinchilla.
23: Ouais.
0: Moi, je bouffe le brochet. Voilà.
23: Oui, d'accord. Sauf que le chinchilla, il vient pas naturellement dans l'eau. Hein.
0: Si.
23: Non, il vient pas naturellement. Il est pas né au bord du lac et il plonge tout seul dans l'eau pour se faire bouffer par un brochet. Vous le mettez au bout d'une ligne.
0: Ça donne au brochet un petit goût très relevé. Vous dites ça parce que vous n'avez
23: c'est
0: jamais...
23: C'est horrible de me dire ça.
0: Comment? Vous n'avez jamais goûté, madame, un brochet nourri au chinchilla. Vous ne diriez pas ça.
23: Mais monsieur, le chinchilla n'est pas une nourriture. Le chinchilla est un animal.
0: Ah, quand même, il parfume le brochet agréablement. Hein. Vous n'aimez peut-être pas manger, c'est ça?
23: Si, j'aime manger, monsieur, mais là, je crois qu'on va arrêter notre discussion ici parce que vous n'avez l'air de rien comprendre. Un animal n'est pas fait pour nourrir un autre animal jeté au bout d'une ligne, monsieur. Je suis désolée. Au revoir, monsieur.
0: Attendez, il y a le monsieur qui veut vous parler. Elle n'est pas d'accord, la dame. Hein. Allô?
23: Oui. Heureusement que j'étais assise, parce que je crois que je serais tombée sur le cul, là.
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7: Oui, bonjour.
24: Oui, bonjour monsieur, c'est bien le supermarché ?
7: Oui.
24: Je suis retombé là sur mon catalogue prix unique et les prix sont pas les mêmes que dans le magasin.
7: Bah, je vais voir monsieur selon le produit en fait.
24: J'ai acheté des treats.
7: De quoi ?
24: Des treats.
7: Aurore ? Les prix. Oui, allô, bonjour.
24: Oui, bonjour monsieur.
7: En fait, on voit pas du tout de quoi vous parlez. C'est dans quel rayon monsieur ?
24: Ils étaient à côté des Raiders.
7: Non, je demande à ma collègue monsieur.
24: Oui.
7: Les Raiders, ça dit quelque chose ?
24: Il y avait les Yes aussi, vous savez, les petits gâteaux Yes qui étaient à côté.
7: Les gâteaux Yes.
24: Il y a le rayon où il y a le banga, vous voyez, toutes les boissons.
7: Où il y a le banga. On a beau chercher que ma collègue, on tourne autour du rayon.
24: Ah bah moi, vous me devez, j'ai fait le calcul, vous me devez 1,20 francs déjà. Hein.
7: Bah 1 euro plutôt, parce qu'on n'est plus en francs, monsieur, on est en euros.
24: Alors sur le catalogue, c'est marqué 3,50 francs, vous
7: y
24: voyez.
7: Il n'y a pas de francs, monsieur, on est tous en euros, il y a un moment, faut arrêter.
25: Votre ticket de caisse, c'est quelle enseigne?
24: Bah prise unique.
7: Et prise unique, monsieur, n'existe plus.
24: J'ai vu la pub sur TV6 encore hier soir.
7: Non mais je vous crois, monsieur, il n'y a pas de
24: ça continue, moi je vais partir chez Mammouth ou chez Félix Potin, hein. Ça après, faudra pas s'étonner. Hein.
7: Oui.
24: Oui, ah, bonjour, monsieur.
25: Vous passez à l'accueil.
24: Vous êtes où par rapport à la COP?
25: À la COP?
24: Bah, au point COP. Vous voyez, il y a le point COP qui est en face du Félix Potin.
25: Le point COP en face du Félix Potin. Je crois qu'on n'est pas dans la même région, dans le coin, là. Hein.
24: Quand j'arrive, je passe devant le parking du supermarché Continent.
25: On n'est pas à Continent, monsieur. Vous êtes où, là? Vous êtes où?
24: Oh là, j'entends mal.
25: Oui.
24: Oui, bonjour monsieur.
25: On n'est plus prisonniers.
24: Bah depuis quand?
25: Depuis à peu près 1999. Excusez-moi, mais...
24: Vous faites toujours les jours prisus ou pas?
25: Non, oui. Non, non. On
24: oui,
25: fait
24: non
25: plus. Non, depuis qu'on est passé Monoprix, en fait, on a arrêté de faire les jours prisus.
24: D'accord. Parce que du coup, vous me devez 1,20 francs.
25: Et votre ticket date de quand?
24: Du 17 octobre.
25: De quelle année?
24: 1995.
25: oui. Et vous voulez vous faire rembourser la différence entre le prix du paquet en 1995?
24: Voilà.
25: D'accord.
24: Vous avez un Minitel à côté de vous ou pas?
25: Le Minitel, vous connaissez Internet?
24: J'essaye tout de suite. 3615 Internet.
25: Non mais là vous êtes toujours sur le Minitel là.
24: Bah oui, je fais 3615.
25: Non, oui. Pas Minitel, Internet.
24: Je peux peut-être, vous avez peut-être un numéro de tatou ou tam-tam sur lequel je pourrais vous envoyer la référence de du ticket.
25: Non, non, je vraiment... Vous habitez loin? Je serais heureuse de vous voir. Je voudrais bien vous rencontrer.
8: Moi, je vais passer en ascenseur.
24: Allô?
8: Dominique, j'ai un problème.
9: Allô? Bonjour.
24: Oui, bonjour madame.
9: Non mais les francs, monsieur, c'était il y a 20 ans.
24: Parce que je me souviens, j'ai donné une pièce de 10 francs, on m'a rendu une pièce de 5.
8: Je crois que c'est des 5 francs.
24: Vous croyez que c'est, pardon?
9: Vous êtes monsieur?
24: Monsieur Martin.
9: Ah oui, d'accord, c'est pour rire et chanson.
24: Voilà, merde.
25: Voilà. Ah, mais c'est vrai? Ah!
9: J'écoute tous les matins.
24: Ah bah, continuez.
25: Rire et chanson, mais... Ah oui?
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9: Allô?
11: Oui, bonjour, monsieur.
9: Oui.
11: Monsieur Gérard.
9: Oui.
11: Oui, bonjour, ce service des tables d'écoute à l'appareil.
9: Oui.
11: Vous connaissez le professeur Ledoux, monsieur, dermatologue à Clermont-Ferrand, non?
9: Dermatologue à Clermont-Ferrand, non, pas du tout.
11: Pas du tout, bon.
9: On n'a jamais eu à faire affaire avec ce monsieur-là.
11: Ce monsieur porte plainte parce qu'il a reçu un certain nombre de coups de fil dans lesquels on a pu entendre proférer des insultes. Oui, monsieur, je ne vais pas vous les énumérer ni vous les citer. Le problème est que nous sommes remontés, évidemment, après enregistrement des appels, jusqu'à l'auteur de ces communications téléphoniques grossières.
9: Tiens.
11: Oui, elles proviennent du 73-35. C'est bien votre numéro?
9: Ah, c'est bien mon numéro. Mais alors là, vous m'étonnez, parce que cette personne, moi, j'ai jamais eu affaire avec elle. Et je vois pas qui est-ce qui est un peu... On est des gens civilisés, ici.
11: Donc ça ne vient pas de chez vous, d'après vous?
9: Ah, hein, je vous le garantis.
11: Bon, alors nous allons faire une vérification. Professeur Ledoux, prenez l'écouteur.
9: Oui.
11: Merci. Oui, alors cette personne dissimule donc sa voix dans un élément en coton. Après expertise de la bande 1935, nous sommes aperçus que cet élément en coton était un slip en coton, un slip banal, un slip, vous voyez ce que je veux dire. Et donc il met sa tête dans ce slip.
9: Ça reste, mais c'est invraisemblable.
11: Ben, monsieur, est-ce que vous avez quelque chose en coton que vous pourriez mettre sur la tête pour que nous puissions vérifier que vous n'êtes pas l'auteur de ces plaisanteries?
9: Écoutez, là, tout de suite, vous me prenez à court, enfin, quand même. Bien sûr, si vous voulez.
11: Je vous remercie, monsieur. Chers auditeurs, vous pouvez vous-même, chez vous, enfiler un slip en coton et vérifier que vous n'êtes pas l'auteur de cette plaisanterie. Merci.
9: Allô?
11: Allô?
9: Oui?
11: Oui. Alors, qu'est-ce que vous avez, là?
9: Ben, j'ai un slip en coton, si vous voulez, mais c'est ridicule.
11: Pardon, monsieur?
8: Tu te soumets à l'expérience?
11: Bah, écoutez, monsieur, c'est...
9: Moi, je viens faire l'expérience. Qu'est-ce que vous voulez que je fasse avec ça?
11: Alors, vous avez un slip en coton. Vous l'enfilez sur votre tête comme une cagoule.
9: Oui.
11: De telle manière qu'il couvre votre bouche et qu'il vous arrive sous le menton. Ensuite, vous plaquez ce slip sur la bouche.
9: Oui, voilà.
11: Vous l'avez, là?
9: Ah oui, ça y est.
11: Bah, votre voix n'est pas changée.
9: Ah, écoutez, je regrette. Mon épouse vient de partir, elle l'a vu elle-même.
11: Elle est à côté, là? Vous pouvez la rappeler?
9: Tu peux venir?
8: Oui.
9: Bon, elle prétend que j'ai rien sur la tête. Alors, est-ce que t'es témoin que je me mets bien le truc sur la bouche?
8: Oui, oui.
9: Mais écoutez, venez constater vous-même. J'ai le slip sur la tête, et qui me couvre la bouche. Et je parle avec le slip sur la bouche, qui me colle sur la bouche.
11: Très bien. Alors, vous allez bien plaquer le slip sur la bouche.
9: Oui.
11: Le professeur Ledoux, dermatologue à Clermont, va donc vous entendre parler,
9: Oui.
11: Et vous allez parler normalement dès que je vous entendrai de signal sonore,
9: D'accord. Eh bien, je parle normalement et je dis que de chez moi, les gens sont toujours tenus correctement et n'ont jamais proféré d'insultes par téléphone.
13: Allô?
9: Oui?
13: Professeur Ledoux à l'appareil.
9: Oui?
13: Personne chez vous n'a jamais parlé avec un slip sur la tête.
9: Absolument, je vous garantis. Nous ici, nous sommes une famille honorable.
13: Donc jamais vous n'avez parlé au téléphone avec un slip sur la tête?
9: Ah, je vous garantis.
13: Vous le jurez?
9: Bah, sauf un instant.
12: Hein?
11: Oui, mais enfin là, vous lui avez demandé...
12: Vous venez de me demander de faire un enregistrement.
11: Oui, là, c'est pour l'enquête. Hein,
12: pour l'enquête?
13: Ah ben oui, quand même, hein.
12: Mais qu'est-ce que c'est que cette histoire? Écoutez, c'est invraisemblable.
11: Ou alors, c'était une blague peut-être de la part de ce professeur, ça m'étonnerait. Le professeur, non, non.
12: Écoutez, c'est pas le professeur qui peut faire...
13: Suis diplômé ancien interné des hôpitaux de Paris.
12: Oui?
11: Et vous étiez interné où ça?
13: Ben, à Sainte-Anne, à l'hôpital psychiatrique.
12: Qui?
11: Comment, monsieur?
12: Pardon, je comprends pas.
13: Ben, j'ai été interné 3 ans à l'hôpital Sainte-Anne, ancien interné des hôpitaux de Paris.
12: Oui? Ah! Ah ben voilà. Ça complique l'affaire.
11: Et vous êtes qui alors?
13: Ben, je fais des canulars, hein, moi.
12: Ah ben d'accord. Ah ben voilà.
11: Monsieur, excusez-nous alors.
12: Ah ben, je vous ai tout excusé, bien sûr.
11: Ah ben alors ça, on a été victimes d'un canular tous les deux.
12: Eh ben, j'ai compris. Ben voilà.
13: Eh ben, je vous ai bien eu, hein.
12: Ah ben, vous avez quand même pas réussi à me foutre un slip sur la tête, hein.
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15: Bar PMU, bonjour.
24: Bonjour monsieur, c'est bien le bar tabac?
15: Oui.
24: J'ai mon beau-frère qui est venu acheter des cigarettes chez vous.
15: D'accord.
24: Et je pense que la personne qui vend les cigarettes chez vous essaye de refiler du matériel de contrebandisme.
15: Ah non, du tout, non.
24: Ah ben je pense que si, parce que moi j'ai eu le paquet devant moi, là, il est tout vert marron.
15: Ah, attendez, je vais vous passer.
16: Oui, allô?
24: Oui, bonjour madame, je ne sais pas si votre collègue vous a expliqué.
16: Bah, moi je suis monsieur, mais c'est pas grave, non, du tout.
24: Apparemment la personne qui vend des cigarettes chez vous écoule du matériel de contrebandisme.
16: Du coup, votre connerie, là. De ma gueule, je suis patron, c'est quoi votre délire? Vous êtes qui là?
24: Non, mais moi je dis ça pour vous avertir, parce que c'est.
16: Bah, qu'est-ce que vous me racontez comme connerie? C'est-à-dire que vous savez que mon tabac il arrive dans le contrebande, vous rigolez ou quoi? C'est quoi votre délire?
24: Non, mais ce que je veux dire, c'est que la personne, je dis pas que c'est vous, je dis la personne qui vend les cigarettes.
16: Mais la personne, il y a que moi, ma femme et puis ma salariée elle fume pas, qu'est-ce que vous me racontez comme connerie? Vous êtes avec le patron direct là, c'est quoi votre délire? Vous êtes qui vous?
24: Bah, c'est-à-dire que moi, si vous voulez, j'ai mon beau-frère qui est venu chercher des cigarettes pour moi ce matin.
16: Ouais.
24: Et alors le paquet, il est une espèce de kaki vert marron là.
16: Mais vous êtes où? Vous êtes en France, monsieur? C'est normal, c'est la nouvelle norme, les nouveaux paquets. Quelle cigarette, qu'est-ce que vous me racontez, vous?
24: Bon, excusez-moi, mais j'en ai acheté quand même il y a une dizaine de jours encore.
16: Vous connaissez rien au Loir. Donnez-moi votre adresse, je vais appeler les gendarmes, on va prendre rendez-vous. Allez-y, moi je...
24: Non, mais alors après, je ne juge pas, hein. Vous avez
16: mais moi je vous juge, moi. Vous dites que je vends des cigarettes de contrebande, c'est quand votre connerie, là?
24: Je veux dire, vous avez choisi la voie de l'illégalité, de libre à vous.
16: De l'illégalité, mais vous êtes complètement débile, vous, sans déconner.
24: Non, mais ce n'est pas un jugement, encore une fois.
16: Moi je vous le dis, c'est un jugement, vous dites que je suis illégal, vous êtes débile, voilà ce que j'ai à vous dire, moi. Allez, donnez-moi votre nom, on va aller voir les gendarmes, ça va être plus simple, c'est tout, vous faites, là. Ça, c'est quoi votre paquet, c'est le problème, c'est le paquet caca. Qu'est-ce qu'il a, le paquet kaki? C'est Marisol Touraine qui a inventé ça, qu'est-ce qu'on y fasse?
24: Alors, je ne connais pas cette personne.
16: Bah, c'est notre ministre. Vous ne connaissez pas notre ministre, vous êtes d'où, vous?
24: Non, mais toujours est-il que, moi, si vous voulez...
17: Allô?
24: Oui, c'est pas la même personne.
17: Bah, je sais pas, vous allez réussir à vous exprimer, parce que ça a l'air mal parti, là.
24: C'est un monsieur, maintenant?
17: Non, du tout, là. Je suis sa femme. Qu'est-ce qui vous arrive?
24: C'est ce que je lui disais. Je lui reproche pas le fait d'avoir choisi de prendre cette direction, disons.
17: Quelle direction?
24: Bah, de l'illégalité, du contrebandisme,
17: vous
24: voyez.
17: Non, mais vous rigolez ou quoi? Mais qui vous êtes, vous, monsieur?
24: Mais non, mais c'est ce que je disais. Moi,
17: non, mais vous dites rien du tout, là. Vous nous emmerdez, là.
24: Mais non, c'est pas ça.
17: Si, exactement.
24: Moi, je ne veux pas du tout vous délationner aux autorités, vous voyez, c'est pas du tout
17: mais mon... Mais qu'est-ce que c'est que cette histoire de délationner aux autorités? Vous pouvez m'expliquer? Par rapport à quoi, déjà?
24: Mais non, moi, je ne veux pas vous délationner.
17: Mais par rapport à quoi?
24: Bah, par rapport à votre contrebandisme de cigarettes.
17: Mon contrebandisme de cigarettes?
24: Voilà.
17: Vous savez même pas parler. Vous êtes complètement cinglé, vous êtes complètement allumé, vous.
24: Alors, comme j'expliquais à votre collègue à l'instant.
17: C'est pas mon collègue, c'est mon mari et c'est le gérant.
24: Oui, bah, enfin, c'est.
17: J'ai pas de temps à perdre avec vous, hein. On n'a rien à se reprocher.
24: Non, mais ce que je veux dire, c'est que s'il y a moyen de marcher un peu avec vous dans la combine...
17: Il n'y a pas moyen de marcher dans quelques combines qu'il soit. J'ai rien à faire et j'ai pas de temps à perdre avec vous.
24: Non mais dans le sens, vous contrebandez quand même.
16: Mais t'es con ou quoi toi? Arrête de me casser les couilles, je t'en colle une. J'ai ici, viens chez moi, je t'en colle une direct.
24: Alors écoutez, je vais venir avec plaisir puisque vous m'invitez.
16: C'est abruti là.
24: Ah bah non, en revanche, moi c'est Martin. Hein, merci.
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26: MS, bonjour.
27: Allô?
26: Oui.
27: Bonjour, monsieur.
26: Bonjour.
27: J'ai vu dans le bulletin téléphonique que vous faisiez des massages gratuits.
26: Des massages gratuits.
27: Des massages, voilà, c'est ça, des massages gratuits.
26: Massages gratuits? Non, on fait des enlèvements gratuits à domicile, monsieur.
27: Ah, c'est à domicile?
26: Non, c'est si vous avez des meubles à donner, c'est Emmaüs.
27: De l'anus?
26: Non, des ramassages, on reprend des meubles, des vêtements et des choses comme ça.
27: Ah, sans les vêtements, bah oui, si c'est un massage, oui.
26: Non, monsieur, vous trompez d'adresse, là, je pense. Hein.
27: Les fesses?
26: Non, mais monsieur, vous trompez, on fait pas de massage, nous. Hein.
27: Comment?
26: On est Emmaüs, nous.
27: De l'anus?
26: Emmaüs!
27: Oui, j'ai compris, de l'anus.
26: Non, arrête.
27: Comment?
26: Vous vous trompez de numéro.
27: Donc le dos?
26: Non.
27: Et l'anus?
26: Quoi? J'en peux plus, hein.
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28: La Poste, bonjour.
29: Allô?
24: Oui, bonjour monsieur. Je vous appelle parce que je voulais savoir si vous aviez des antivols pour vos vélos.
29: Ah,
0: Le vélo, forcément, anti-vol, elle n'est pas du tout au courant.
24: Elle sait
0: et,
24: pas.
0: Attendez, je vais voir si j'ai quelqu'un au niveau de la distribution.
24: Ah bah si elle peut demander, elle est sympa, oui.
0: Oups, attendez, ne quittez pas, monsieur.
24: Oups, oui, d'accord.
2: Oui.
24: Bonjour madame, votre subalterne vous a expliqué ?
2: Oui, un petit peu, oui. Qu'est-ce que vous appelez anti-vol au vélo, en fait ?
24: Parce que moi, j'ai trouvé un vélo de la Poste.
2: Ah bon ?
24: Mais comme il n'y a pas d'anti-vol, je me dis, le truc, c'est que si je le laisse dans la rue, je vais me le faire piquer.
2: Bah, il n'y avait pas de facteur, il n'y avait rien du tout.
24: Bah, le facteur, si, il était dans, je crois qu'il était dans l'immeuble, mais il n'était pas sur le vélo, en tout cas.
2: Bah, le vélo, c'est pas vous.
24: Bah, je l'ai trouvé.
2: Ah, mais même que vous avez trouvé le vélo, monsieur, s'il y avait un facteur dans le bâtiment et que vous avez pris le vélo, c'est du vol. Donnez-moi votre adresse, monsieur.
24: Oh non, je vous vois venir, vous allez vouloir récupérer le vélo.
2: Bah, donnez-moi votre adresse, monsieur.
24: Ah bah, donnez-moi votre adresse, vous d'abord.
2: Moi, je suis facteur, monsieur, je suis fonctionnaire. Ah bah, voilà. Donc, nous, on va porter plainte contre vous contre vol de vélo.
24: Donner, c'est donner quand même, hein.
2: C'est pas donné. Le vélo, il n'a pas été donné. Si le facteur était dans le bâtiment et que vous avez vu le vélo dans la rue, c'est du vol.
24: Bah, qui m'a dit qu'il voulait reprendre son vélo après en sortant du bâtiment? Peut-être qu'il voulait finir à pied.
2: Non, mais vous avez déjà vu un facteur faire sa tournée, commencer sa tournée à vélo et la finir à pied. Vous avez vu ça où, monsieur? Et sur le vélo, c'est marqué quoi?
24: Il y a les sacoches. Ah oui, qu'est-ce que je fais pour le courrier, au fait?
2: Non, mais là, il y a un souci. Dans le courrier, vous avez quoi comme rue?
24: Alors, attendez.
2: Dites-moi l'adresse pour voir.
24: Vous essayez de me repérer, là, c'est ça?
2: Mais non, c'est pas une question de vous repérer. Il suffit que je vais au commissariat, que je porte plainte, j'ai votre numéro, on va avoir votre adresse.
24: Bah, excusez-moi, mais il suffit que je vais au commissariat d'abord pour dire que le vélo est à moi.
2: On va être 10 fois plus rapide que vous, de toute façon.
24: Ah ouais, vous êtes dans combien de temps au commissariat?
2: Commissariat, moi, il suffit que je l'appelle, dans 5 minutes, il est là, on est à côté.
24: Ah bah, moi, en vélo, j'y suis dans 4 minutes, moi.
2: Bon, dites-moi le nom du courrier.
24: Alors. Qu'est-ce que j'ai, monsieur Martin?
2: Ouais, monsieur Martin, l'adresse de monsieur Martin, c'est quoi?
24: Bah oui, mais en fait, c'est personnel, je vais pas vous donner l'adresse de ce monsieur si
2: Attendez, monsieur, je travaille à la Poste.
24: À Enid, je peux passer le voir pour lui demander si je peux lui donner votre adresse.
2: Non, mais attendez, vous rigolez ou quoi?
24: Ah bah, absolument, oui, bien sûr.
2: C'est pas personnel, vu que nous on les connaît. Faut arrêter les bêtises, là.
24: Sinon, combien on touche pour une tournée?
2: Qu'est-ce que ça peut vous faire, monsieur, combien on touche?
24: Non, parce que dans ce cas, à la limite, moi je le fais le courrier, mais je vais pas le faire gratos non plus, vous voyez.
2: Bon, on va au commissariat, on porte plainte contre vous pour votre vélo.
24: Prums.
2: Non, mais attendez, problème, c'est, vous rigolez ou quoi?
24: Bah oui.
2: On porte plainte pour vol, c'est tout?
24: Vol de?
2: Bah, vol de vélo.
24: Quel vélo?
2: Bah, le vélo que vous avez trouvé, soi-disant, de la Poste.
24: Ah bah, je ne suis pas au courant. Je me suis trompé, excusez-moi.
2: Vous êtes un peu dérangé de la tête, je pense. Vous allez avoir la police d'ici ce soir ou demain, elle va arriver chez vous. Comme c'est un vélo de fonctionnaire, vous allez bien avoir de gros soucis.
24: Concernant?
2: Non, mais attendez, monsieur, vous vous foutez de qui, là? Vous avez volé un vélo de la Poste.
24: Je veux pas voler un vélo.
2: Vous n'avez pas trouvé le vélo.
24: J'ai pas levé de valet.
2: Non, mais où est-ce que vous avez vu que vous pouvez avoir un vélo?
24: Je n'ai pas lavé de vélo.
2: Vous avez volé le vélo, monsieur.
24: Je n'ai pas vélo un volé.
2: Non, bah, déjà, si vous avez pas parlé,
24: Oui, je sais parler comme je veux.
2: Voilà, donc vous parlez en verlan, bah moi je veux parler en verlan aussi, donc au revoir monsieur.
24: Alors non, qu'est-ce que je fais du courrier de monsieur Martin du coup?
2: Bah moi je veux l'adresse de monsieur Martin.
24: Donc monsieur Martin, c'est à Rire et Chanson.
2: Non mais vous foutez de moi monsieur.
24: Non, là c'est vrai.
2: Rire et Chanson, oui bien sûr. Ouais.
24: Ah oui, c'est, je vous assure.
2: Mais vous êtes vraiment dérangé de la tête quoi, moi je vous le dis.
24: Ah bah écoutez, excusez-moi. Non, c'est vraiment Rire et Chanson. Hein.
2: Oui, bien sûr.
24: Oui, ah oui.
2: Est-ce qu'il est sur le vélo, il y a le nom d'un facteur?
24: Non mais c'est Rire et Chanson.
2: Non, moi je vous demande le nom du facteur qui est inscrit sur le vélo.
24: Non mais il n'y a pas de vélo, c'est un canular.
2: Non mais...
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14: Il y a des panneaux, j'écoute.
27: Bonjour, monsieur.
14: Bonjour, monsieur.
27: C'est bien l'EDF dépannage?
14: Oui.
27: Oui, bonjour, monsieur Robert Ledoux à l'appareil.
14: Oui.
27: Je vous appelle pour un petit dépannage, hein, parce que j'ai un problème, figurez-vous. Je suis un peu bricoleur, comme on dit, quoi, hein?
14: Oui.
27: Alors, j'ai un peu bricolé le compteur d'électricité. Et je l'ai amené par un petit fil, comme vous connaissez, quoi, hein, sur le compteur de mon voisin de palier. Comme ça, que c'est qui paye, pour moi, l'électricité?
14: Vous êtes branché sur le compteur du voisin?
27: Voilà! Et c'est lui qui paye!
14: Mais c'est interdit, hein?
27: Comment ça?
14: Bah, allons!
27: Bah, dites-moi, moi je consomme beaucoup, monsieur!
14: Ça n'a rien à voir, hein, monsieur!
27: Pourquoi?
14: C'est interdit, hein!
27: Ah bon?
14: Bah oui, votre voisin n'a rien à voir avec vous, hein!
27: Mais si, parce que lui, il n'en consomme pas!
14: Il n'a rien à voir, si lui, il s'en sert pas! Il est libre d'avoir du courant chez lui, mais vous n'avez pas le droit de vous brancher sur le compteur du voisin!
27: Mais il n'a rien dit!
14: Est-ce qu'il est au courant?
27: Ah bah non!
14: Ah bah non! Ah bah sûr, je m'en doute, hein.
27: On veut lui faire la surprise.
14: Bah évidemment, c'est lui qui va recevoir les factures.
27: Bah ça fait 2 ans déjà.
14: Écoutez-moi, moi je vois qu'une chose, c'est que vous volez du courant à un voisin.
27: Oh non, lui emprunte, c'est pas pareil.
14: Ah bon, et qu'on veut lui payer alors?
27: Bah on lui a payé l'apéro il y a 3 ans.
14: Bah non, ça n'a aucun rapport ça, monsieur.
27: Vous croyez?
14: Ah non, hein. Mais là, il y a viol de la loi, hein.
27: Vous croyez?
14: Ah bah sûr, hein.
27: Oh mon Dieu, vous me faites peur, là.
14: Ah non, moi je vous rassure tout de suite, hein.
27: Ah bon, si vous me rassurez, ça va mieux. Bon,
13: Alors, je voudrais pas vous déranger longtemps parce que c'est lui qui paye le téléphone déjà. Parce
1: en
13: que...
1: plus. Eh ben, ça va, c'est complet.
13: On a mis le téléphone sur son... Vous voyez quoi, on a fait bifurquer avec les deux petits fils, là.
1: Ouais.
13: Donc c'est lui qui paye le téléphone. Alors, faut pas que je fasse trop de factures.
1: Ouais.
13: Alors, mon dérangement vient du problème...

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3: De lettres qui arrivent, on n'a plus qu'à rajouter un « i », voyez-vous.
4: Ouais.
3: Et hop, on encaisse les chèques pour vous.
4: Ouh là là là là. Ça va faire mal, hein, monsieur, hein. En plus, vous encaissez des chèques entre SNCF, mais là, vous voyez ce qui est gros, moi, je vous le dis, hein.
3: Oh ben non.
4: Ah ben si, hein.
3: Oh ben non. Et on a récupéré que 8 millions de francs.
4: Ah, vous n'avez récupéré que 8 millions de francs.
3: En 2 ans.
4: En 2 ans, c'est déjà pas mal, hein.
3: Ben oui, on part au Bahamas, où c'est qu'on a acheté un terrain avec mon gendre.
4: Ah ben vous partez au Bahamas, vous pouvez vous permettre, hein.
3: Vous pensez?
4: Ben, je pense bien, oui.
3: Alors, cet après-midi, on va prendre la voiture EDF, là, nous, hein.
4: Prenez la voiture EDF?
3: Oui, on vous la ramène à quelle heure?
4: Quelle voiture EDF?
3: Ben, les voitures de service.
4: Vous prenez une voiture de service, en plus?
3: Mais oui, on a des clés que mon fils, il a fait fabriquer.
4: Mais vous prenez pas des voitures EDF, quand même?
3: Mais on les ramène!
4: Mais il n'y a pas de les ramener! Mais c'est pas possible, hein, monsieur, hein?
3: Pourquoi?
4: Mais qu'est-ce que cette histoire? 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
5: Bonjour.
6: Oui, bonjour madame. C'est bien la boucherie?
5: Oui.
6: J'ai acheté un poulet chez vous.
5: Oui.
6: Et alors vous m'avez vendu un poulet asiatique?
5: Un poulet asiatique?
6: Ah oui, c'est mon beau-frère qui s'y connaît un petit peu en poulet, qui m'a dit que c'était un poulet jaune.
5: Bah c'est pas du tout un problème. Attendez monsieur, renseignez-vous. C'est des poulets qui sont élevés des Landes, ils sont certifiés, ils sont label rouge.
6: Non, pas rouge, hein, jaune.
5: Oui, poulet jaune.
6: Non mais excusez-moi, mais enfin que vous fournissiez à l'étranger, ça ne regarde que vous. Mais enfin
5: et
6: qu'après
5: attendez,
6: vous.
5: Monsieur, je peux vous dire que on n'est pas dans la cour des grandes surfaces. Là, vous êtes chez un artisan. Hein. Moi, si vous voulez, je vais vous donner le numéro de téléphone de la maison.
6: Ah bah, excusez-moi, mais alors si c'est pour me faire appeler en Chine, en plus, ça va me coûter un prix...
5: Appeler en Chine? Arrêtez un peu, parce que ça ne me plaît pas du tout.
7: Qu'est-ce qu'il nous dit dans des poulets chinois, hein?
5: Ne dites pas n'importe quoi. Hein.
6: Bah, enfin, excusez-moi, mais vous reconnaissez vous-même que ce poulet est jaune?
5: Mais c'est normal, c'est une variété comme ça. Je ne fais que des poulets jaunes.
6: Ah bah, alors, si vous ne faites que du chinois, vous ne faites que du chinois, ça ne regarde que vous.
5: C'est impossible. Un poulet jaune, au contraire, c'est une qualité supérieure par rapport à un poulet blanc.
6: Écoutez, là, on rentre dans un autre débat de dire que les Chinois sont plus forts que les Européens, etc., etc. Ça, je...
5: Attendez, monsieur. Là, vous êtes en train de m'enquiquiner avec les Chinois. Il n'y a pas du tout de Chinois qui rentrent dans le jeu.
7: Après, les poulets blancs, ils sont dégueulasses.
6: Ah, il y a un autre monsieur derrière qui parle.
7: Non, mais bon, il nous parle de poulets chinois. Attends.
6: Allô?
7: Allô?
6: Oui, bonjour, monsieur.
7: Mais il est jaune. Et vous avez des poulets blancs, des poulets jaunes?
6: Oui, voilà. Bah, blanc, c'est ce qu'on appelle de type européen.
7: Patrick, viens. Ah, non, non, mais nous, on n'est pas chinois. Hein. Attendez, coupez, Patrick.
5: Un poulet asiatique?
6: Ah, bah maintenant, c'est une dame. Bonjour, madame.
5: Un poulet asiatique?
6: Oui, bah c'est ce que je viens de dire, oui.
5: C'est la première fois que j'entends dire ça, que j'avais le poulet asiatique à la bouche.
6: J'imagine que par jaune, vous entendez de manière un petit peu tendancieuse qui vient d'Asie.
5: Pas du tout, hein. Alors là, mais vous avez jamais vu des poulets jaunes ou quoi? Non mais, là je vois...
6: Écoutez, moi je vais vous le rapporter, vous allez voir qu'effectivement, on voit que la peau est un peu jaune. Hein.
5: Non. Est-ce qu'il y a marqué asiatique sur le poulet?
6: Non, bah non, parce que vous vous débrouillez comme c'est des contrefaçons de poulet, vous marquez pas le...
5: Mais oui, on les fabrique en plastique aussi. Non mais, franchement, non mais monsieur, mais non mais... Moi, la façon dont vous faites rire, enfin, je veux dire que c'est des poulets asiatiques qu'on a, parce qu'ils sont jaunes.
6: Non, mais vous-même, vous avez reconnu en plus que c'était un jaune, donc...
5: Ah, mais oui, mais je reconnais que c'est un poulet jaune, oui, ça,
6: voilà.
5: Reconnu, oui.
6: Que vous appelez le poulet chinois des Landes.
5: Mais non, pas le chinois, on n'a jamais marqué chinois dessus, non, non, non attendez.
6: Moi, celui que j'ai devant moi, on voit tout de suite que c'est un chinois. Hein. Je peux vous le passer, vous allez voir. Hein.
5: Oui, passez-moi-le, oui.
6: Je vous passe le poulet.
5: Oui, allez-y.
6: En attendant, tu dois prendre le poulet chinois numéro 12. Ah, je repasse, monsieur Martin. Oui, allô?
5: Oui, il parle pas bien le chinois, quand même.
6: Bah oui, il fait ce qu'il peut, hein. Alors, il parle pas très bien le chinois, c'est vrai. En revanche, il passe super bien à la radio.
5: Ah, Rire et Chanson.
6: Eh oui.
5: Bon, d'accord, ok.
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8: Bienvenue.
3: Bonjour madame, c'est les dépannages plomberie.
8: Oui.
3: Oui, bonjour madame Ledoux à l'appareil.
8: Oui.
3: Germaine, j'ai mon évier bouché.
8: Alors, Ledoux, c'est accroché ou pas?
3: L'évier?
8: Non, non, votre nom.
3: Ah, Ledoux, oui, oui.
8: Oui, c'est accroché. Hein.
3: Oui, c'est accroché. Alors, Parvis de la Défense.
8: Oui.
3: Tour Gentil.
8: Oui.
3: 43e étage.
8: 43e étage?
3: Ben oui.
8: Avec ascenseur, oui.
3: Sans ascenseur.
8: Non, vous rigolez là.
3: Non, je rigole pas. C'est sans ascenseur.
8: Attendez, hein. Bon, quittez pas, madame. Hein.
9: Allô?
3: Allô?
9: Oui.
3: Oui, bonjour, monsieur.
9: Bonjour. Où est votre problème?
3: Vous êtes qui?
9: Ben, le directeur technique.
3: Ah, d'accord. Ben, moi, j'ai pas de problème. Simplement, je vais savoir.

0: À quelle heure il venait ?
1: Oui, mais c'est au 43e étage ?
0: Oui, c'est ça.
1: Oui.
0: Sans ascenseur, oui.
1: Sans ascenseur ?
0: Oui.
1: 43 étages sans ascenseur ?
0: Oui.
1: Voilà.
0: Il n'y a pas de problème, il n'y a pas de problème.
1: Non, non, mais 43 étages, il faut les monter à pied, madame. Hein.
0: Mais moi, je le fais bien, monsieur.
1: Vous le faites bien ?
0: Ben oui.
1: 43 étages à pied ?
0: Ben évidemment, je fais mes courses une fois par semaine.
1: Et vous avez un évier bouché ?
0: Oui.
1: Maintenant, pourquoi il n'y a pas d'ascenseur dans votre immeuble ?
0: Non, c'était un immeuble fonctionnel.
1: Oui.
0: Et puis, les bureaux ont déménagé.
1: Oui.
0: Moi, j'étais la concierge, ils m'ont relogé là-haut.
1: Au 43e étage ?
0: Voilà. Et ils ont muré l'ascenseur puisqu'il n'y a plus personne.
1: Et vous habitez dans un immeuble de 43 étages toute seule, alors, madame ?
0: Oui, il y a mon fils qui vient me voir tous les jours.
1: Et, bon, t'as pris l'adresse de la dame, là, parce que... Oui, c'est... Alors, l'évier, il est bouché. Moi, ouais, je vois un gars, hein, Lionel, tu veux bien monter 43 étages, toi, à pied ? Bon. Bon, écoutez, moi, ce que je vais faire, c'est que je vais essayer de vous trouver quelqu'un qui veut bien monter 43 étages à pied.
0: Vous êtes gentil, monsieur.
1: Oui.
0: Alors, c'est très simple, hein. Quand il arrive au 38e étage, il change d'escalier. Il prend l'escalier C, parce que l'escalier est muré, hein.
1: Au 38e étage, il faut changer d'escalier ?
0: Oui.
1: Et prendre l'escalier C ?
0: Voilà. Alors, avec l'escalier C, c'est un escalier qui descend jusqu'au 5e, hein.
1: Et monter 5 étages ?
0: Non, descendre.
1: Comment on descend jusqu'au 5e ?
0: Oui, parce qu'ils ont muré après.
1: Oui, alors, il faut descendre jusqu'au 5e étage ?
0: Voilà.
1: Une fois qu'on est monté au 38e ?
0: Oui, c'est ça, mais c'est pas par le même escalier, hein.
1: Non, non, mais attendez. On monte 38 étages.
0: Voilà.
1: Voilà. Et après, on descend.
0: Oui, jusqu'au 5e.
1: On descend jusqu'au 5e étage.
0: Oui, alors, faut pas qu'il se trompe parce que c'est dans le noir.
1: C'est dans le noir ?
0: Ah oui, il n'y a pas de lumière, hein.
1: Comment il n'y a pas de lumière, c'est une galère, ça, hein.
0: Mais moi, je le fais bien, hein.
1: Oui, oui, je sais, mais si vous avez des bons yeux, il faut que je trouve un plombier qui a des bons yeux, hein. Vous savez, monter 38 étages dans le noir...
0: Oui, mais il peut compter dans sa tête, hein. Moi, je compte, hein.
1: Comment il va compter dans sa tête ?
0: Ben
1: déjà, il faut qu'il y arrive, hein. Il faut pas que je trouve un plombier cardiaque, moi. Hein. Oui. Vous vous rendez compte, 38 étages dans le noir ? Non, mais moi, je vous tire mon chapeau, madame, hein. Vous êtes courageuse. Hein.
0: J'ai 73 ans.
1: 73 ans. Parce que à 73 ans, monter 43 étages, redescendre 38 et redescendre de... Attendez, il faut que je fasse le calcul, là. Il faut redescendre 33 et sans lumière...
0: Oui.
1: Et c'est vraiment noir, alors ?
0: Ah oui, c'est noir.
1: C'est noir, il faut amener une lampe et...
0: Non, il y a une rampe, hein.
1: Il y a une rampe ?
0: Oui, enfin, il y a une rampe, tous les étages impairs.
1: Putain, il faut que j'appelle Belmondo, moi, hein. Ça irait plus vite avec un hélicoptère et qu'il me jette directement dans votre fenêtre. Mais alors, à chaque fois que vous montez 38, vous descendez 33 et vous remontez 40...
0: Voilà.
1: 43.
0: Oui, c'est ça.
1: Ça fait 80 étages dans tout ça.
0: 81.
1: 81. C'est pas possible, ça. Mais c'est inhumain, ce qu'ils vous font, là. Vous vous rendez compte, c'est une après-midi qui est foutue pour un plombier. Et c'est vraiment bouché, votre évier. Hein.
0: Ah oui, il est bouché, il refoule. Hein.
1: Il refoule. Manquez, s'il n'y a pas de voisin, il peut refouler, hein, il n'y a pas de problème. Hein.
0: Ah oui, mais enfin, c'est pas...
1: Bon.
0: Alors, que je vous dise comment
1: oui.
0: faire quand il arrive. Hein.
1: Oui.
0: Quand il est en bas,
1: oui.
0: il y a un interphone.
1: Oui.
0: Il sonne et je descends lui ouvrir.
1: Vous descendez vous-même ?
0: Oui, je vais descendre lui ouvrir.
1: On va pas vous faire descendre quand même qu'à 45 étages, 43 étages,
0: mais
1: et
0: si...
1: remonter 81 à 73 ans pour lui ouvrir. Pourquoi il marche pas l'interphone ?
0: Mais non.
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3: Oui, allô ?
4: Bonjour monsieur, c'est bien la société...
3: Alors c'est pas bonjour monsieur, c'est bonjour madame.
4: Ah oui, mais moi je suis un monsieur, donc c'est bonjour monsieur.
3: D'accord, mais vous...
4: Non, mais tout le monde peut se tromper, vous inquiétez pas, ça arrive.
3: Oui.
4: C'est bien la société de déménagement.
3: Absolument.
4: Monsieur Martin à l'appareil, établissement Cyclo-Martin.
3: Oui.
4: Je vais passer cet après-midi vous déposer vos vélos électriques.
3: Déposer des vélos électriques ?
4: Ouais, parce que j'ai vu aux actualités, ils disent qu'il y a des subventions pour les déménageurs qui passent à l'électrique.
3: D'accord.
4: Donc moi, je vous remplace les camions par des vélos électriques et comme ça, vous touchez les subventions.
3: Ah, parce que on va faire des déménagements en vélo électrique ?
4: Oui, mais vous avez un petit panier devant.
3: Oui, mais on déménage des meubles, des buffets, des frigos.
4: Oh, tout ça, ça peut se démonter. Après, vous mettez les pièces détachées dans le petit panier du vélo.
3: Oui, mais tout part dans le camion, en fait.
4: Ah oui, mais il n'y aura plus de camion.
3: Il n'y aura plus de camion.
4: Bah non, puisqu'on les remplace par les vélos, rapport au transitionnage écologiste.
3: Mais monsieur, on ne peut pas faire des déménagements au vélo. Enfin,
4: Sinon, je vous file la moitié des vélos et je vous prends que la moitié des camions.
3: Non, mais même la moitié, en fait.
4: Ah oui, mais merci, parce que moi, je dois récupérer une partie de votre subvention.
3: Bah, votre subvention...
4: Ouais, enfin, notre subvention.
3: Je m'en tape.
4: Bah oui, mais ça m'arrangerait quand même.
5: Allô, bonjour monsieur, madame...
4: Ah, bonjour monsieur.
5: Madame.
4: Si vous voulez, donc c'est à vous que je dépose les vélos.
5: Vous me ramenez rien du tout. Il y a un premier rendez-vous qui doit se faire, ça doit être un échange. Quelles sont les aides de l'État?
4: Oui, c'est un échange, c'est ce que je disais, camion contre vélo.
5: Camion contre vélo, non mais vous vous rendez compte de ce que vous nous dites là, camion contre vélo.
4: Voilà, et en plus on récupère des subventions.
5: Non mais monsieur, nous sommes une société de déménagement, donc c'est des meubles, c'est des pianos. C'est...
4: Alors pour les pianos, facile, vous démontez d'abord les touches.
5: Non, ça marche pas comme ça.
4: Mais si, vous les mettez dans le petit panier devant et le reste vous l'attachez derrière sur le porte-bagages.
5: Non mais c'est des 50 mètres cubes, monsieur, qu'on déménage. Qu'est-ce que vous voulez qu'on aille déménager des gens en vélo? Je sais pas si ça peut très bien être dans le sud, comme dans l'est, comme dans l'ouest. Vous voyez les partir en vélo?
4: Je vous rassure, tout est prévu. Je vous ai mis une batterie de secours.
5: Non mais là, parce que là, excusez-moi, mais votre discours, une batterie de secours. Qu'est-ce que vous voulez qu'on fasse avec une batterie de secours? Nos gars partent à des 100, 200, 300 km en vélo, mais vous vous rendez pas compte?
4: Ah bah 300 km, c'est facile. Vous comptez 60 km par batterie. Avec 5 batteries, vous êtes peinard.
5: Mais vous rendez compte le coût à payer, le taux horaire? Il est multiplié par combien en vélo par rapport en voiture?
4: Ah oui, mais vous payez pas l'essence.
5: En plus, c'est des équipes de 3 minimum. Il faut un quoi? À 3 sur le vélo?
4: Oui, il y en a 2 qui se mettent sur le porte-bagages.
5: Bah, c'est pas possible.
4: Eh, de toute façon, au pire, ils font quelques allers-retours.
5: Mais des allers-retours? Alors, ils vont aller jusque Marseille, revenir rechercher le reste, repartir. Non, mais vous rendez compte de ce que vous dites?
4: Bon, ça m'arrive.
5: Qu'est-ce qu'on va aller descendre en vélo à Marseille pour un déménagement? Il va nous falloir 3 jours.
4: Alors non, c'est un peu plus long parce qu'il faut compter le temps de recharge des batteries, mais vous pouvez envoyer plusieurs équipes en décalé.
5: Mais non, on fait un déménagement en une fois, monsieur. Arrêtez. Vous... Mais...
4: D'accord, donc on dit quoi? On dit c'est OK pour les vélos?
5: Je m'en fous de vos vélos, mais que vous. Mais vous comprenez pas, sincèrement.
4: Écoutez, vous savez quoi? Je vais passer dans l'après-midi.
5: Ne vous pointez pas cet après-midi parce que je vous préviens, ça va mal se passer.
4: Bah, il faut au moins que je récupère vos camions.
5: Les camions? Mais vous me parlez de quoi de camions? Il n'y a pas de camions ici. Il n'y a pas de camions à vous.
4: Bah, si, parce que j'ai déjà pas mal de gens qui veulent me les racheter.
5: Racheter quoi?
4: Les camions que vous me filez à la place des vélos. Après, moi, on me les rachète.
5: Racheter des camions, mais vous.
4: Bah, ouais, en plus, il y en a qui m'ont payé des avances.
5: Mais donc... même, c'est pas une question de payer, c'est une question de logique. Ça nous intéresse pas.
4: Ok, donc je note le client hésite, comme ça je vous laisse le temps de réfléchir.
5: Vous n'entendez quoi?
4: Bah, je ne vous n'entends vous.
5: Qu'est-ce que vous n'entendez pas? Non, ça ne m'intéresse pas.
4: Ah, bah, j'entends que vous voulez négocier, ça oui, je le vois venir gros comme un camion.
5: Non, mais là, on va arrêter.
4: Bon,
5: là.
4: Je vous propose 70-30.
5: Mais enfin, vous êtes bête ou quoi? Vous comprenez ce que je vous dis?
4: Ok, d'accord, 70-40.
5: Non, mais je vous préviens.
4: Bon, 70-50, mais c'est mon dernier prix.
5: C'est impossible.
4: Bah non, si on compte 120%, ça ferait 70 plus 50.
5: Bon, allez.
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6: Allô?
7: Oui, bonjour madame, c'est bien la maison de retraite.
6: On n'est pas une maison de retraite, c'est des appartements.
7: Oui, mais enfin bon.
6: Oui.
7: Bonjour madame, c'est France 3 région.
6: D'accord.
7: Voilà.
6: C'est France 3, oui.
7: Nous vous appelons dans le cadre d'un reportage que nous faisons, une enquête concernant les traitements infligés aux personnes âgées dans les maisons de retraite. Et votre établissement a été cité à de nombreuses reprises.
6: Bah, bien sûr.
7: Voilà. Vous savez pourquoi, je pense. Hein.
6: Oui.
7: Donc, nous voudrions avoir vos réactions, votre réaction, parce qu'il apparaît donc en troisième position. Hein.
6: Ah ouais, quand même.
7: Voilà, oui. Alors, meilleur lieu de détention. Vous êtes en troisième position, c'est pas mal.
6: D'accord, hein. Ah ouais, c'est pas mal.
7: C'est pas mal. Hein. Donc, privation, vous êtes en seconde position.
6: D'accord.
7: Ce qui est aussi, je pense, assez honorable dans le classement. Hein. Supplice, séquestration donc des personnes âgées, vous êtes simplement en cinquième position.
6: Ben...
7: Vous pensez que vous pouvez faire mieux dans les prochains mois ou...
6: Ah, mais c'est certain.
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9: Bonjour.
4: Bonjour monsieur, c'est bien le magasin de vêtements?
9: Madame.
4: Bah non, pourquoi madame?
9: Je suis madame, je suis pas monsieur.
4: Ah, alors là il y a un problème, pardon, je me suis pas présenté.
9: Oui.
4: Monsieur Martin, service de recensage de la population française en milieu professionnaliste.
9: Oui.
4: Selon mon fichier, il y a que des hommes chez vous, donc vous êtes nouveau j'imagine?
9: Non, moi ça fait 27 ans que je suis ici.
4: D'accord, donc avant vous étiez un monsieur, et entre temps vous avez changé, maintenant vous êtes une dame.
9: Oui mais moi j'ai jamais été un monsieur, j'ai toujours été une madame. Hein.
4: Ah bah c'est marqué dans mon fichier de recensage, avant vous étiez un monsieur.
9: Ah bah le monsieur s'appelait comment alors, dites-moi?
4: Alors maintenant, je sais pas, mais avant, on vous appelait Bernard.
9: Moi, j'ai toujours été une femme depuis que je suis née. Excusez-moi de dire ça.
4: Non, mais vous inquiétez pas, monsieur Bernard, ça reste entre nous.
9: Bon. Allô?
4: Bonjour, monsieur.
10: Bah, je suis une femme. Hein.
4: Ah bah non, pas deux fois. Vous êtes un homme.
10: Mais non, je suis une femme. On a un problème avec votre téléphone?
4: Bah non. Déjà, le premier problème, c'est votre collègue, monsieur Bernard.
10: Non, c'était une femme aussi.
4: Admettons. Et alors, le patron, c'est un homme?
10: C'est un homme et une femme.
4: D'accord. Moitié homme, moitié femme. Donc, c'est un patron-patronne.
10: Bah, non. C'est un homme et une femme.
4: Bah non. Moitié-moitié. Donc, il est ambidextre. C'est-à-dire qu'il est entre les deux.
10: Mais non. C'est une dame avec son mari.
4: Ok, pardon. J'avais rien compris. Une dame et sa femme, mari.
10: Non, et son mari. Ils sont mariés, c'est une femme, elle est mariée avec un homme.
4: Ah d'accord, parce que maintenant on peut se marier entre hommes et femmes.
10: Ah bah oui.
4: Pardon, je veux bien être moderne, mais là...
10: Mais enfin...
8: C'est quoi de vos conneries, là?
4: Eh ben, bonjour, monsieur. Mes conneries, c'est que selon mon fichier de recensage de la population, il n'y a que des hommes qui sont déclarés chez vous.
8: Il n'y a que des hommes qui sont déclarés chez nous? Oui, il y a mon homme, le gérant, et sa mère, la vendeuse.
4: Alors, attendez, la mère du gérant, c'est un homme. C'est le monsieur que j'ai eu avant, non?
8: Non, ma belle-mère, c'est pas un homme, et arrêtez de vous taper des fumes. C'est quoi de vos questionnaires à la con, là?
4: Je m'excuse, j'essaye de remettre tous les trucs dans l'ordre, parce que vous mélangez tous les monsieur, madame.
8: Les trucs dans l'ordre?
4: Donc, on reprend. Vous êtes le patron.
8: Non, je suis la femme du patron. Je suis conjointe collaborateur.
4: Ah, bah non! Collaborateur, c'est monsieur, donc...
8: Bah, je suis conjointe collaboratrice, c'est moi la femme du patron.
4: Ok, et celui que j'entends derrière, c'est le patron qui est donc votre belle-mère.
8: Ce que vous entendez derrière, c'est la vendeuse.
4: Alors oui, mais laquelle? Bernard ou son collègue?
8: Moi, j'ai appelé les gendarmes.
4: Oh bah ça, c'est marrant, parce que justement, ma belle-sœur est gendarmeuse.
8: Ah ouais?
4: Bah oui, en plus, vous avez du bol, elle est justement à côté de moi.
8: Eh bah, passez-moi votre belle-sœur.
4: Oh, mais avec plaisir.
8: Ouais.
4: Martine, il y a le monsieur qui veut te parler.
8: Martine, il y a un monsieur qui veut te parler. Je sens que c'est une belle connerie encore.
4: Oh, mais complètement. Allô?
8: Oui.
4: Bonjour, monsieur, c'est la gendarmeuse Martine à l'appareil.
8: Ouais, de connard.
4: Comment ça, espèce de Bernard? Oh, bah, repassez-le moi.
8: Eh ouais, vous êtes au cirque ou quoi?
4: Moi non, mais alors vous allez rire. Justement, la belle-sœur de ma belle-sœur travaille dans un cirque.
8: Espèce de bouffon, vous.
4: Bah non, bouffonne, parce que c'est une dame.
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12: Allô? Oui, bonjour, madame. Madame? Bonjour, vous êtes bien titulaire de l'abonnement 0546. Mmh. Oui, c'est France Télécom à l'appareil. Oui. Nous installons sur le quartier, sur le 0546, un système téléphonique. Le dernier cri de la technologie infrarouge, c'est-à-dire que vous êtes relié à partir d'aujourd'hui sur l'infrarouge. Votre appareil de téléphone qui est un appareil à fil, hein. Mmh. Vous avez une fiche, vous avez une prise qui va dans votre mur actuellement, n'est-ce pas?
8: Oui, oui, oui, oui.
12: Voilà, donc maintenant, vous n'aurez plus besoin de cette prise téléphonique. Vous allez pouvoir vous transporter, vous promener dans votre appartement, prenant l'appareil que vous avez actuellement. Vous le prenez dans vos mains, mais vous débranchez la prise et nous pouvons continuer à parler. Voilà le nouveau système. Mmh. Eh oui, c'est le système.
8: Ah ben, faudrait que vous rappeliez parce que ma belle-mère est descendue, là.
12: Vous avez un appareil de quel type?
8: Ah ben, je sais pas, c'est chez ma belle-mère, hein. Moi, c'est pas ma maison.
12: Ben non, mais vous savez,
8: c'est
12: madame...
8: C'est ma belle-fille, moi.
12: Comment?
8: Moi, je suis sa belle-fille, hein.
12: Ah, c'est pour ça, voilà.
8: Ah, bah, écoutez, moi, je suis pas à mon domicile, hein.
12: Voilà. Écoutez, c'est un tout petit problème technique. Vous avez
8: Va revenir, là, dans 10 minutes, un quart d'heure, si vous pouvez rappeler à ce moment-là.
12: Non. Vous avez votre appareil dans la main?
8: J'ai l'appareil de ma belle-mère dans la main, oui.
12: Voilà. Donc, vous prenez l'appareil dans la main. Vous voyez le cordon téléphonique?
8: Oui.
12: Vous le tendez tout doucement.
8: Oui, je le tends.
12: Vous, tout doucement, hein.
8: Oui, oui.
12: Bon. Nous allons faire un compte à rebours. Je vais inverser la fréquence. Ne bougez pas, madame. Mmh. Vous faites un essai en cet exercice. Voilà. Un peu plus. Voilà. Écoutez, madame, nous avons un petit problème dans votre appareil téléphonique. Vous n'avez pas un appareil qui ferait masse. Il n'y a pas un dent.
8: Je ne peux pas vous dire. Je ne connais pas le bâtiment ici. Je peux
12: non, un appareil. Non, non, un appareil en métal. Vous savez, avec des. Est-ce que. Excusez-moi de vous demander ça. Vous n'avez pas d'appareil dentaire, de plombage, de choses comme ça?
8: Si, un appareil dentaire, moi.
12: Ah! Eh ben voilà.
8: Pourquoi?
12: Eh ben voilà. Ah. Vous avez un appareil dentaire.
8: Ah ben dis donc, vous me posez beaucoup de questions, dis donc.
12: Ah oui, excusez-moi. Mais vous savez...
8: C'est un peu indiscret, mais enfin.
12: Oui, mais vous savez, je suis... Je suis inspecteur à France Télécom, c'est moi qui fais...
8: Oui, mais vous savez, c'est un peu indiscret, ça.
12: Oui, excusez-moi. Hein? Oui, excusez-moi.
8: Ça me semble un peu indiscret, quoi.
12: C'est un peu intime.
8: Je tique, hein.
12: On va faire le test simplement maintenant pour vérifier que ça marche bien.
8: Oui, mais elle n'est pas là, hein.
12: Madame, j'ai pas besoin qu'elle soit là. Du moment qu'il y a quelqu'un chez vous, c'est parfait. Nous, on teste la ligne. Vous pouvez prendre donc votre téléphone.
8: Oui.
12: Vous le prenez dans les mains. Là, vous l'avez dans les mains, le téléphone?
8: Oui, j'ai dans les mains.
12: Vous allez, tout en me parlant, hein, j'ai besoin de vous entendre pour faire les tests, vous allez vers votre prise téléphonique.
8: Oui.
12: Et vous allez voir que, quand je vous le dirai, vous enlèverez, vous décrocherez.
8: La prise.
12: Voilà, voilà la prise, et vous verrez que nous pouvons continuer à nous parler normalement.
8: Oui, ben vous allez me dire, et puis je vais la débrancher.
12: D'accord, donc je vais vous donner, faire avec vous un compte à rebours. Alors, vous m'entendez?
8: Oui.
12: À partir de 5, vous faites le compte à rebours, vous décrochez la prise, et à 0, nous continuons à nous parler normalement.
8: D'accord.
12: Je vous écoute.
8: Oui. Alors, 5, 4, 3, 2, 1, 0.
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11: Allô.
4: Bonjour monsieur, c'est bien le bureau de tabac?
11: Oui.
4: J'ai acheté des cigarettes chez vous.
11: Oui.
4: Elles sont pas bonnes, donc je vais vous les rapporter.
11: Ah oui, mais moi je peux pas vous les reprendre, hein, monsieur.
4: Ah bah si.
11: Comment ça se fait qu'ils sont pas bonnes?
4: Ça se fait qu'ils sont pas bonnes que c'est mon beau-frère qui est docteur qui m'a dit que les cigarettes ils sont mauvais pour la santé.
11: Bah c'est pas d'aujourd'hui qu'on dit que le tabac il est pas bon pour la santé. C'est vous que vous avez pris la décision d'acheter du tabac.
4: C'est moi que j'ai pris la décision, mais c'est vous que vous m'avez pas prévenu.
11: Mais mon mari, on va pas vous reprendre le tabac. Pourquoi qu'on va vous reprendre le tabac? C'est du n'importe quoi chez vous quand même.
4: C'est quand même la moindre des choses. À partir du moment où vous vendez un truc qui est pas bon.
13: Oui, allô?
4: Oui, bonjour madame.
13: Qu'est-ce qu'il y a qu'elles ont?
4: Bah, qu'est-ce qu'il y a qu'elles ont? Qu'elles sont pas bonnes?
13: Qu'elles sont pas bonnes? Bah non, pas du tout. Qu'est-ce que vous me racontez? Vous dites n'importe quoi, monsieur.
4: Donc, je vais vous les rapporter, c'est ce que je disais.
13: Vous me ramenez rien du tout, j'en veux pas de vos clopes,
4: moi. Bah, c'est les vôtres.
13: Bah non, c'est pas les moi, hein, c'est pas les miennes.
4: Ah bah si, c'est les vôtres, puisque vous me les avez vendus, donc.
13: Bon, bah vous êtes où, là?
4: Je suis chez moi, et vous?
13: Bah, c'est-à-dire, vous êtes où?
4: De Saint-Martin.
13: Quel Saint-Martin? Bah, vous avez bien une adresse, non?
4: Oui, hein, rue Martin, à Saint-Martin.
13: Bah, c'est où, ça?
4: Saint-Martin, c'est à côté de Martinville.
13: Bah, ça se trouve où?
4: Bah, vous voyez Château-Martin, c'est juste après.
13: Non, c'est rien, moi.
4: Direction Bourg-Martin, hop, vous arrivez à Saint-Martin.
13: Bah, Saint-Martin.
4: Donc vous avez mon adresse?
13: Bah, non, j'ai pas votre adresse.
4: Bah, alors pourquoi vous me parlez de Saint-Martin? C'est là que j'habite?
13: Bah, c'est vous qui venez de me le dire. Attendez, vous rigolez ou quoi?
4: Si vous savez pas où c'est, comment vous allez faire pour venir? C'est, excusez-moi,
13: bah, monsieur. Justement, je ne viens pas, je vous ai jamais dit que je venais.
4: Bon, vous m'avez dit que vous veniez chez moi reprendre mes cigarettes.
13: Bah, je vous ai jamais dit que je venais chez vous. Je n'ai jamais dit que je venais chercher vos cigarettes. Là, vous avez plein de témoins ici et vous avez. Et vous décarrochez ou quoi, là?
4: Oh, bah, alors ça, c'est la merde. Alors, passez-moi le responsable parce que là.
14: Allô.
4: Oui, bonjour madame.
14: Il est hors de question que je remporte ces paquets de cigarettes, cher monsieur.
4: Ah bah bien sûr que si.
14: Ce n'est pas la peine d'insister, cher monsieur.
4: Ah bah tiens, c'est la meilleure, cher monsieur, moi je vais passer.
14: Ah bah c'est pas une meilleure, c'est comme ça, c'est tout, point.
4: Écoutez, cher monsieur, moi je vais...
14: Ah non, non, non, c'est la première fois que je le sais, cher monsieur.
4: Oh, cher monsieur, excusez-moi, non, mais...
14: Attendez, attendez, vous n'avez pas venu m'emmerder là, vous démerdez, puis c'est...
4: Ah écoutez, on est entre cher monsieur, on peut se parler franchement.
11: Pardon?
4: Ah bah c'est ton autre cher monsieur.
11: Ah non, ici il y a des clients.
4: Excusez-moi, cher monsieur, mais votre collègue reconnaissant...
11: Attendez, monsieur.
4: Moi il me doit remboursage.
11: Il doit pas remboursage.
4: Et pourquoi il doit pas remboursage?
11: Il doit pas rembourser.
4: Bon.
11: Ah bah écoutez, ça c'est votre problème monsieur si vous fumez.
4: Écoutez cher monsieur.
11: D'abord c'est pas monsieur, c'est madame. Depuis tout à l'heure vous me dites cher monsieur, ça commence à nous énerver franchement. Vous êtes un petit rigolo.
4: Oh cher monsieur.
11: Oh.
4: Allô.
11: Comment? Allô.
4: Oui c'est un autre
11: monsieur. Les cigarettes sont pas bonnes. Moi si elles sont pas bonnes monsieur, le paquet était emballé. Il y avait du cellophane autour.
4: Non il y avait du plastique.
11: Ouais bah cellophane, hein, pas bla. Ouais donc moi c'est pas moi qui les fabrique dans ma cave hein, monsieur.
4: Ah c'est vous qui les fabriquez dans votre cave en plus?
11: Non je le dis c'est pas moi. Bon,
4: ça?
11: Non.
4: Oh.
11: Vous écoutez, vous êtes con, vous faites exprès.
4: Oh mais ça c'est de la contrebande, excusez-moi.
11: Écoute-moi. Alors mon grand, tu peux venir dans 5 minutes là. Je suis ouvert. Parce que si tu te ramènes, de toute façon, je te préviens tout de suite au commissariat du vol.
4: Alors c'est moi qui me fais arnaquer avec les cigarettes que vous fabriquez dans votre cave et
11: je
4: en plus.
11: Je ne les fabrique pas dans ma cave. Oh puis allez-vous
4: faire. Oh non, bah alors ça.
11: Oh mais c'est con.
4: Allô.
15: C'est pas ton problème.
11: Le responsable, c'est moi, monsieur.
4: Ah bah voilà.
11: Écoutez, monsieur, c'est ça, vous venez, puis vous m'emmerdez pas au téléphone.
4: Ah, donc maintenant, c'est moi qui viens, c'est pas clair, votre...
11: Tu fais chier, c'est français, t'es pas content, tu dégages. M'emmerde pas, c'est pas la peine. Je t'ai dit qu'il fallait que tu renvoies l'acétat, tu renvoies l'acétat, puis tu viens pas me faire chier.
4: Alors, justement, je vais passer, oui, comme vous proposez.
11: Ouais, au revoir.
4: Bon, bah, bisous, à tout à l'heure.
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16: Allô, oui, merci.
4: Allô.
16: Vous laissez votre message. Allô. Le bip sonore. À bientôt. Allô, oui.
4: Allô.
16: Oui, qui est à l'appareil?
4: Oui, bonjour monsieur, c'est la mairie à l'appareil.
16: La mairie?
4: Oui, le service d'état civil.
16: Oui.
4: Bon, dites-moi, nous avons eu un problème informatique. Tous les noms propres de la ville, des habitants de la ville, ont subi malheureusement un petit problème, ce qu'on appelle un virus informatique.
16: Oui.
4: Votre nom, il y aura une faute d'orthographe. Pendant un mois, tous vos papiers qui vont arriver, comme les impôts et tout ça, il y aura une faute d'orthographe.
16: Oui.
4: Mais vous n'en tenez pas compte.
16: Moi, c'est Monsieur Lair, donc Lair, L-A-I-R.
4: Voilà, mais là, il y aura un Q devant.
16: Pardon? Un quoi donc, hein?
4: Un Q, la lettre Q.
16: Ah bon?
4: Pendant un mois, ils ont mis un Q devant.
16: Oui.
4: Vous, vous allez avoir le Q à l'air.
16: D'accord. Bon, bah, de toute façon, je pense que le facteur et tout ça sera informé.
4: Oui.
16: D'accord.
4: Voilà, c'est malheureux, mais c'est comme ça.
16: Bon, ça y est, j'ai compris, ça y est, ok.
4: Merci.
16: Merci.
4: Au revoir.
16: Au revoir. Allô, oui?
17: Oui, bonjour, monsieur.
16: Bonjour, monsieur.
17: Adjudant Ledoux à l'appareil. On vient de recevoir une information écrite nous disant qu'il paraît que vous aviez le cul à l'air.
16: Oui.
17: Qu'est-ce que c'est que cette histoire?
16: Vous ?
17: Gendarmerie.
16: Ah, la gendarmerie. On vient de me téléphoner il y a quelques instants, justement de la mairie, venant de me signaler que, justement, c'est une erreur d'informatique pour m'expliquer la raison pour laquelle il y a un Q devant mon nom.
17: Nous, on a reçu une information nous disant que vous aviez le cul à l'air.
16: Oui. Ah ben, je vous dis, il faut voir. On m'a expliqué que c'était une erreur d'informatique.
17: Oui. Ben voyons.
16: Écoutez,
17: monsieur, vous vous promenez le cul à l'air et vous me dites que c'est une erreur d'informatique.
16: Ah ben écoutez, c'est ce qu'on vient de me dire. C'est vraiment n'importe quoi, mais qu'est-ce que vous voulez que j'y fasse, moi?
17: Vous vous promenez pas le cul à l'air.
16: Ben non, écoutez.
17: Parce que la seule recommandation qu'on peut vous faire, évidemment, hein, si vous vous promenez le cul à l'air, nous on vous demande juste de mettre un slip, hein.
16: Pardon?
17: Vous mettez un slip, hein.
16: Je suis habillé normalement comme tout le monde, et je ne me promène jamais nu.
17: Vous vous promenez jamais nu, poil au cul, à l'air.
16: Je pense que c'est que cette histoire de fou, là. C'est une erreur d'informatique. Je m'appelle toujours l'air, L-A-I-R, point.
17: Pas. Je ne...
16: C'est pas parce qu'il y a une erreur d'informatique, qu'il y a un cul devant mon nom, et que je me balade à poil.
17: Excusez-nous, monsieur.
16: Merde, alors.
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15: Allô, oui.
4: Bonjour monsieur, c'est bien la boulangerie ?
15: Bonjour monsieur, oui, vous êtes à la boulangerie.
4: Mon fils est venu acheter une galette des rois chez vous et je pense qu'il s'est fait arnaquifier.
15: Ah bon, pourquoi ?
4: Le problème, c'est la couronne.
15: Pourquoi ?
4: Ah bah parce que c'est une fausse.
15: Mais oui, bien sûr. Vous avez déjà vu une vraie couronne avec des diamants et puis des rubis et des saphirs dessus ?
4: Bien sûr, oui, à la télé, on en voit très souvent.
15: Faut pas rêver non plus, hein. Elles sont en carton, c'est tout. Vous n'avez jamais acheté, vous n'avez jamais vu alors ?
4: Bien sûr que je n'ai acheté,
15: Pas.
4: Alors attendez, je suis dans le dictionnaire là. Donc couronne, assemblage de métal précieux ou semi-précieux.
15: La définition du dictionnaire, là, ce qu'il dit au propos de la couronne. Est-ce que vous êtes d'accord avec moi ? On donne pas de vraie couronne avec de l'or et puis des diamants et tout bazar. Franchement.
4: Voilà, c'est ça. De l'or et des. C'est ça, de
15: oui,
4: l'or
15: et des. Bien sûr, vous rêvez là, monsieur.
4: Je vois bien que vous parlez avec des complices qui.
15: Avec des complices. Ah, c'est des clients, c'est des complices.
4: Toujours est-il que moi je vais passer.
15: Mais ça sera pareil, j'ai que cela.
4: Mais je vois clair dans votre jeu. Le temps que j'arrive, vous allez planquer toutes les vraies couronnes et
15: oui,
4: vous allez.
15: Oui, bien sûr, je vais planquer toutes les vraies couronnes.
4: Voilà.
15: Pour vous faire soigner là, monsieur, hein.
4: On profite de l'innocence d'un pauvre enfant.
15: Innocence d'un pauvre enfant. Mais monsieur, allons, vous redescendez sur terre là.
4: Ah bah excusez-moi, mais enfin vous vous rendez compte, il a pas 3 ans là, le pauvre.
15: Non mais vous êtes pas bien. C'est bien ce que je dis. Ouais, excusez-moi, maintenant j'ai mon four qui sonne.
4: Vous sifflez ?
15: Comment ?
4: Vous sifflez là ?
15: Non, c'est mon four.
4: Vous essayez de me siffler ?
15: Non, mais ça va pas, je siffle maintenant. Écoutez, excusez-moi, c'est mon four qui m'attend,
4: non, mais
15: ça va brûler ce qu'il y a dedans.
18: Oui, allô ?
4: Oui, bonjour madame. On vous a expliqué ?
18: Non, mais vous devez rigoler ou quoi, là ? Vous achetez une galette à 12 euros, puis on vous fait une couronne à 100 euros, vous avez ça va aussi.
4: La couronne à 100 euros, c'est parce que j'ai eu la fève aussi, hein.
18: Mais vous devez rêver ou pas, c'est pas possible.
4: Oui, c'est-à-dire quand il y a un enfant, vous dites tiens, hop, celui-là, on va l'arnaquifier.
18: Dites pas n'importe quoi, c'est bon,
4: Hein ?
18: Ouais, hein ?
4: Ouais. Non, mais excusez-moi, vous me devez 100 euros quand même, hein, comme vous disiez.
18: Oui, bien sûr. Tu veux t'asseoir sur tes 100 euros, gros, il n'y a pas de problème. Hein.
4: Ah, vous voyez que c'est mes 100 euros ?
18: Non, c'est toi qui vas de le dire, c'est pas moi. Hein.
4: Ah, bah c'est toi.
18: Tu prends ta fève, ta galette, tu te la mets
4: dans. Donc, du coup,
18: Du coup, tu vas te faire foutre.
4: Ah non, alors passez-moi le responsable.
19: Allô ?
4: Oui, bonjour madame.
19: Venez à la boulangerie, là, on va t'expliquer, là. Moi, je travaille. Je mets de la qualité à mes produits. Taisez-vous, s'il vous plaît.
4: J'ai rien dit, là.
19: Je mets de la qualité à mes produits. Je vends au prix. Si vous n'êtes pas capable de regarder ce qu'on vend, excusez-moi, monsieur.
4: Vous profitez d'un enfant. C'est quand même incroyable.
19: Je n'ai rien à profiter. Arrêtez. Venez me le dire devant moi.
4: Ah, bah écoutez, je vous le dis. Je vous le dis devant vous.
19: Non, devant moi, physiquement, monsieur.
4: Ah, bah je vais vous rapporter la couronne. Vous allez voir que c'est du carton, hein.
19: Ah, bah oui, la couronne, je n'ai jamais dit. Allez voir un psychiatre.
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21: Fédération internationale des bourses, je vous écoute.
22: Bonjour madame.
21: Bonjour monsieur.
22: Les bourses de valeur.
21: Fédération internationale des bourses de valeur, c'est ici.
22: Très bien madame, je suis Camille Deledoux et j'aurais aimé savoir comment me fédérer.
21: Alors là, je pense que vous faites une erreur, monsieur, parce que Fédération internationale des bourses de valeur, nos membres ne sont que des bourses.
22: Vous pouvez me répéter ?
21: Nos membres ne sont que des bourses.
22: Oui, c'est plusieurs bourses.
21: Mais ce ne sont que des bourses qui adhèrent à la Fédération.
22: D'accord, donc ces bourses adhèrent. D'accord, je comprends bien. Mais ce sont en même temps des membres, hein ?
21: Ils sont membres ou certaines, quand c'est une deuxième bourse qui est. Dans un pays, quand il y a deux bourses, la première est membre, la deuxième est associée.
22: Donc la deuxième bourse est associée aux membres ?
21: Oui.
22: Eh bien, je vous remercie, madame.
21: Il n'y a pas de quoi.
22: Au revoir, madame.
21: Au revoir, monsieur.
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0: Allô ?
1: Oui, allô ?
0: Oui, bonjour.
1: Bonjour.
0: Adjudant de la place Gendarmerie Nationale, pareil.
1: Oui, d'accord.
0: Oui, d'accord, qui ?
1: Monsieur Toulis.
0: D'accord, très bien.
1: Monsieur Toulis Bernard.
0: Oui, Bernard, hein, B-E-R-N-A-R-D.
1: D'accord, oui.
0: C'est-à-dire B-E-R.
1: Comme Bernard, N-A-R-D.
0: Non, D.
1: Hein ?
0: D.
1: Non, D. Bah si je vous dis que c'est un D que mon prénom y porte, c'est que je sais quand même écrire mon prénom quand même. C'est
0: attendez.
1: Pas un T, c'est un D.
0: B-E-R.
1: N-A-R-D.
0: N-A-R-T.
1: Ben moi je vous dis que mon prénom c'est B-E-R-N-A-R-D.
0: En deux mots.
1: Non, en un seul mot.
0: Attendez, moi je suis adjudant quand même, je connais. Hein.
1: Ben moi je suis peut-être que simple citoyen, mais je sais écrire mon prénom quand même.
0: Alors Bernard, c'est pas votre prénom.
1: Ben Bernard, si, c'est mon prénom, mais ça s'écrit pas comme vous me le prononcez. Ça s'écrit B-E-R-N-A-R-T.
0: Ah, il y a un T, voilà.
1: Un D. Un D.
0: D comme Théodore, hein?
1: Non, D comme démuni.
0: Comme des menuisiers.
1: Démuni, pas des menuisiers, démuni.
0: Démuni.
1: Voilà.
0: Démuni. D-E-S.
1: Oui, mais enfin, c'est à quel sujet, là, s'il vous plaît?
0: Je vous passe au capitaine, hein?
1: D'accord.
0: Au capitaine, on a le citoyen. Termard, c'est ça votre prénom?
1: Non, Bernard.
0: Alors, excusez-moi, capitaine Ledoux à l'appareil.
1: Oui, bonjour, monsieur.
0: Bonjour, monsieur. Monsieur.
1: Bernard, oui, voilà.
0: Deux fois Bernard.
1: Mais non, Toulis, Bernard. Toulis, T-H-O-U-L-I-2-S-E, Bernard, B-E-R-N-A-R-D.
0: T-E-R.
1: Oh, là. B-E-R-N-A-R-D.
0: T.
1: Non, D.
0: B.
1: D.
0: B comme Bernard.
1: Oui, Bernard. B-E-R-N-A-R-B. Non, D.
0: D. André.
1: Non, un D. Comme démuni ou autre chose.
0: Démenuisier.
1: Voilà, comme démuni, oui.
0: Alors, monsieur Toulis.
1: Oui.
0: Termer.
1: Bernard.
0: T-S-E-R-M-A-R-P.
1: Oh là. B. E, R.
0: V comme Vincent.
1: B comme. Comme blouson. E comme Émilie.
0: Alors,
1: R comme
0: attendez,
1: Rémi.
0: Doucement. Vous portez plainte parce que le blouson de Toulis, Émilie.
1: J'ai pas de plainte de porter. Moi, j'ai pas eu de blouson de voler.
0: Non, le blouson de votre fille, Émilie.
1: J'ai pas de fille non plus. Ma fille, elle s'appelle Fabienne. Elle s'appelle pas Émilie. Puis elle habite à Poitiers.
0: Bah, attendez, on va tout reprendre. Hein.
1: Ah bah oui, ça je veux bien, parce que jusqu'à maintenant, je comprends rien du tout à votre histoire, là. Hein.
0: Alors, monsieur Toulis.
1: Voilà.
0: Vermert.
1: Bernard, B-E-R-N-A-R-D.
0: R-T.
1: R-D.
0: Écoutez, on va vous appeler Nanar, hein.
1: Voilà, bah si vous voulez, alors, je comprendrai mieux, d'accord.
0: Monsieur Toulis Vermert, porte plainte pour le vol du blouson de sa fille, Émilie. Que mais vous auriez dérobé à Poitiers. Vous auriez des remords, c'est ça?
1: Mais j'ai rien dérobé.
0: Allez chercher une fourgonnette.
1: Mais qui c'est qui est au bout du fil, là?
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3: Bonjour.
4: Bonjour, monsieur. C'est bien la quincaillerie. Oh, attendez, qu'est-ce qui se passe? Je crois qu'il y a mon téléphone portatif qui sonne.
3: Non.
4: Ah, si, j'entends que ça sonne.
3: Non, c'est mon téléphone, monsieur.
4: Ah, c'est vous qui essayez de m'appeler?
3: Non, j'ai mon téléphone qui sonnait quand j'ai décroché.
4: Oui, bah, c'est normal qu'il sonne puisque je vous appelle.
3: Non, vous m'avez appelé sur le fil.
4: D'accord. Et vous, en même temps, vous essayez de m'appeler sur le portatif?
3: Non, je vous appelle pas sur le portable.
4: Ah, bah non, effectivement, ça ne sonne plus.
3: Bon, c'est pas grave.
4: Oui, bref, monsieur Martin, à l'appareil, j'ai acheté un spray de dégraissant chez vous.
3: Vous avez acheté un dégraissant?
4: Voilà. Et alors ma femme s'en est pchitée sur le ventre, une catastrophe.
3: Pourquoi elle en a mis sur le ventre?
4: Bah c'est pour son summer bodies, elle voulait se dégraisser un peu avant les vacances d'été.
3: C'est quoi ce...
4: Mais alors problème, ça lui a fait des boutons partout.
23: Oui, dites-moi.
4: Bonjour madame, comme je disais, votre dégraissant n'est pas du tout adapté. Non seulement il n'a pas dégraissé ma femme...
23: Monsieur, écoutez, on va pas refaire l'apologie de l'histoire. Vous allez regarder déjà si vous l'avez acheté chez nous, monsieur.
4: Alors sans faire d'apologisme historiste, je suis quand même sûr que je l'ai acheté chez vous.
23: Non, mais vous êtes sûr? Moi je suis pas sûr de vous avoir vu déjà, voyez.
4: Ah bah ce que je vois, c'est qu'elle a dû se faire prescrire une crème déboutonnante pour enlever ses boutons. Donc ça, je vais vous apporter la facture.
23: Non mais j'ai pas payé sa crème, monsieur. Attendez, entendons-nous bien.
4: Bon, bien sûr que si.
23: Bah bien sûr que non, monsieur. Je vous vous permets pas déjà.
4: Pardon, vous me vendez un dégraissant défectueux.
23: Non, non, monsieur, je ne vous permets pas.
4: Bon, alors disons que vous me vendez un dégraissant qui ne marche pas sur les femmes.
23: Bon, monsieur, écoutez, moi je suis une monsieur, on va arrêter là tout de suite.
4: Oh bah non, ce serait dommage. Oh,
23: si si, non, mais attendez. Vous prenez pour qui, monsieur ?
4: Alors moi je suis monsieur Martin.
23: Non.
4: Ah si si, et pardon de vous le dire, mais vos produits de beauté sont nuls.
23: Je vous ai pas vendu un produit de beauté, monsieur, réfléchissez.
4: Oula, surtout pas.
23: On est dans une société de matériaux de construction, monsieur, on n'est pas un esthéticien ici.
4: Ah oui, mais alors pourquoi vous vendez du dégraissant ?
23: Mais ça vous regarde pas que je vends du dégraissant, monsieur.
4: Bah avouez que c'est quand même bizarre de vendre des produits de beauté dans un magasin.
23: C'est pas du produit de beauté, vous êtes cinglé, hein, moi je vous le dis tout de suite, hein. Vous allez vous calmer, hein. Vous allez vous calmer direct. Hein.
4: Oh, bah, tu vas voir que ça va être ma faute.
23: Vous allez vous calmer tout de suite, hein, je vous le dis moi.
4: Pardon, mais enfin votre dégraissant ne fonctionne pas du tout sur les femmes.
23: Non, mais attendez, du dégraissant c'est pour les machines, monsieur, sûrement pas pour la peau.
4: Ah si si, Martine, c'est ma femme, elle m'a expliqué.
23: Ah votre femme, eh ben, votre femme magnifique. Écoutez, je la connais pas, mais en tout cas elle gagne à être connue.
4: Comment ça, vous connaissez Martine?
5: Hey, bonjour.
4: Ah bonjour, une autre dame. Bah vous savez quoi, passez-moi le patron directement, à la limite.
5: Oui, c'est moi.
4: Super, donc c'est pour un problème de dégraissage de femmes, comme j'expliquais à votre collègue.
5: Non, mais dégraissage de femmes, je suis pas une pharmacie.
4: Oh, bah, de mieux en mieux.
5: Eh oui, mais ça n'a rien à voir avec moi, votre truc. Vous êtes drôle.
4: Merci, mais enfin je vais quand même vous rapporter la facture.
5: La facture de quoi?
4: C'est ce que je disais. On a dû acheter une crème déboutonnante parce que votre pchit dégraissant, ça lui a fait plein de petits boutons.
5: Mais ce qui est normal, personne penserait à mettre un dégraissant WD-40 sur le corps d'une femme.
4: Oui, ah bah c'est exactement ça, WC-40. Donc on est d'accord, il y a un problème qui vient de chez vous.
5: Mais non, c'est pas un dégraissant.
4: Écoutez, on va faire simple, je vais venir vous déposer ma femme.
5: Et ça sert à rien de déposer votre femme, que voulez-vous qu'on...
4: Eh bah vous lui faites une séance de dégraissage de femme.
5: Mais je sais pas, je fais pas ça, moi.
4: Pardon? Vous refusez de dégraisser ma femme?
5: Mais c'est pas qu'on refuse, c'est qu'on peut pas dégraisser votre femme, c'est pas du tout notre truc.
4: Bon bah dans ce cas, vous me la changez.
5: Je veux quoi?
4: Bah vous me la changez contre une neuve.
5: Mais quoi, votre femme?
4: Bah oui, vous faites jouer la garantie sur le produit.
5: Ah, oui.
4: Vous dites comme quoi vous pouvez pas remettre à neuf le modèle existant. Non mais comme ça le problème est réglé, vous mettez une neuve à la place.
5: Mais en vrai c'est une farce, non?
4: Ah, en vrai c'est possible. Et qui c'est qui pourrait vous faire ce genre de farce téléphoneuse?
5: C'est la chanson.
4: Ah, ça dit quoi derrière?
5: Les chansons.
4: Bravo. Et au revoir madame.
5: Au revoir madame, monsieur.
4: Merci.
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7: Allô, docteur.
9: Oui.
7: Ah, bonjour, docteur. Excusez-moi de vous déranger. J'ai 37,8, là.
9: Comment?
7: J'ai 37,8.
9: Oui, 37,8 de fièvre.
7: Oui. Est-ce que vous pouvez venir m'enlever le thermomètre?
9: Comment? Je sais pas ce que vous voulez me dire.
7: C'est bien le docteur.
9: Oui, docteur. Ah, je suis pas docteur.
7: Comment ça?
9: Je m'appelle docteur. Comme vous appelez Martinez ou je sais pas. Je suis pas docteur.
7: J'ai essayé avec la pointe de mon parapluie,
9: oh.
7: Mais j'arrive pas.
9: Oh, ma pauvre. Il n'y a pas une infirmière par là?
7: Attendez, je demande, inquiétez pas. Ouais. Infirmier! Infirmier!
9: Personne.
7: Ah, bah attendez, j'ai appelé infirmier par la fenêtre et puis il y a un monsieur qui arrive là.
9: Ah, ben oui, vous avez raison.
7: Quittez pas, docteur.
9: Je ne suis pas docteur, hein. Je m'appelle docteur, mais je suis pas docteur. C'est comme vous, par exemple, Martinez ou Jiménez ou... Moi, c'est docteur.
7: Bonjour, monsieur.
24: Bonjour, madame. Qu'est-ce qui vous arrive?
7: Je suis avec le docteur qui est en ligne. Elle va vous expliquer.
24: Merci. Allô?
9: Allô?
24: Oui, bonjour, docteur.
9: Je suis pas docteur, hein. Mon nom, c'est docteur. Comme vous diriez, vous, Martinez ou Jiménez, moi, c'est docteur.
24: Ah, c'est votre nom?
9: Oui, c'est mon nom, docteur.
24: Comme quelqu'un s'appellerait...
9: Martinez, Jiménez, Sanchez. Moi, je m'appelle docteur.
24: Bon, je sais pas comment on va faire pour l'aider.
7: Mais demandez au docteur.
24: Oui, docteur.
9: Oui.
24: Si vous pouvez...
9: C'est madame docteur, c'est pas docteur, hein.
24: Ah.
9: Mais je suis pas docteur, c'est comme mon nom Martinez ou Jiménez ou... Vous voyez, c'est notre ami.
24: Sanchez.
9: Oui. Moi, c'est docteur. Comme vous, votre famille, c'est quoi?
24: Martinez.
9: Eh ben voilà, comme vous, Martinez, moi, c'est docteur.
24: Ah, mais vous, vous vous appelez docteur, c'est votre nom comme...
9: Moi, c'est... oui, mon nom de famille. Comme vous, Martinez, Jiménez, sans sèche.
24: Ah, d'accord.
9: Tout ça, c'est pareil.
24: Attendez, parce que là, il faut que je m'en aille, je peux pas aider la dame, attendez. Je vous laisse avec la dame, parce que là, j'ai pas le temps, il faut que je m'en aille.
9: Ah ouais.
7: Merci, monsieur. Il s'en va. Attendez, il y a un autre monsieur qui arrive.
25: Bonjour, monsieur.
26: Qu'est-ce qui vous arrive? J'ai entendu appeler infirmier, là-dehors.
7: Demandez au docteur, je suis avec le téléphone, là, avec le docteur.
26: Allô?
9: Allô?
26: Oui, bonjour, docteur.
9: Mais non, je suis pas docteur. C'est mon nom de famille. Comme vous, par exemple, si vous appuyez Gilbert Martinez ou Louis Martinez, vous voyez?
7: Michel Martinez?
9: Non, je dis, par exemple. C'est un exemple que je vous donne.
7: Vous n'êtes pas médecin?
9: Et je suis pas docteur. Je m'appelle docteur. Comme vous, Martinez, ou Jiménez, ou Sanchez.
7: C'est votre nom de famille, quoi.
9: Voilà, comme vous, par exemple. Vous êtes comment, votre nom de famille ?
7: Martinez.
9: Eh bien, Martinez, moi, je suis docteur.
7: Alors, vous êtes le docteur Martinez.
9: Ouais.
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10: Oui.
4: Bonjour monsieur, c'est bien l'élevage de vaches ?
10: Oui.
4: Monsieur Martin à l'appareil, association Martin pour l'environnementation, je vais vous déposer des croquettes anti-flatulence.
10: Des croquettes anti-flatulence,
4: c'est pour limiter les gaz de type proutiste, comme on les appelle dans le milieu scientifique.
10: Ouh, c'est pas pour nous ça.
4: Ah non, c'est pour vos vaches. Ah. Bah oui, en flatulant moins, forcément, elles préservent la couche d'ozone.
11: Il veut livrer des croquettes.
12: Des croquettes ? Quoi comme croquettes ?
4: Bonjour madame, c'est ce que je disais, ce sont des croquettes anti-flatulence.
12: Des croquettes flocculence, c'est quoi ça ?
4: Non, anti-flatulence, pour limiter les gaz de vos vaches.
12: Pour aller où ?
4: Bah pour aller dans vos vaches.
12: Mais pourquoi faire ?
4: Parce que comme vos vaches sont particulièrement proutistes,
12: ouais.
4: Je vous ai commandé des croquettes à base d'huile essentielle qui aident à la digestion.
12: Mais oui, mais j'ai rien commandé moi.
4: Vous inquiétez pas, ça je m'en suis occupé.
12: Oui, mais je m'en suis occupé, mais c'est pas vous qui allez me dire il faut mettre des croquettes à mes vaches.
4: Alors nous, ce ne sont pas des croquettes à vaches, ce sont des croquettes à vaches.
12: Bah à mes vaches.
4: Je le dis, ça marche pour les deux, hein. Vous pouvez en donner aux vaches et aux vaches.
12: Attends, vous allez commander chez moi. Ça commence à me gonfler, tout le monde vient commander.
4: Bah oui, mais vu que tout le monde peut commander chez vous, je me suis permis.
12: Mais il est commandé, et puis à quel prix ?
4: Alors, bonne nouvelle, je vous ai mis au prix Club Premium.
12: Non, j'ai rien commandé de croquettes, moi.
4: Oui, mais enfin, si tout le monde peut commander chez vous, je vois pas pourquoi...
12: Non, mais tu veux commander pour moi ?
4: Bah oui.
12: Bah oui, mais enfin, tu commandes pour moi, mais pour le moment, c'est encore moi qui paye.
4: Oui, comme ça répartit les tâches. Moi, je commande, vous payez.
12: Oui, mais moi, j'ai rien commandé, moi. Bon, on voit surtout pas de facture, rien du tout.
4: Ah oui, mais si on fait rien, pardon, mais vos vaches, elles vont continuer à flatuler la couche d'ozone.
12: Mais qu'est-ce que tu me raconte comme charabieux, là.
4: En clair, elles vont émettre des gaz dits péteux.
12: Ils vont émettre, bah ils vont péter comme moi.
4: Oh bah plus. Enfin, je vous connais pas, mais je pense.
12: Ouais, non mais attends.
4: Cela dit, n'hésitez pas à prendre une ou deux croquettes le matin. Je vais vous en mettre un peu plus pour vous.
12: Ah mais.
4: Dites-vous que vous faites un bon geste pour l'environnementation.
12: L'environnementation, mais tu sors d'où toi ?
4: Je sors quand même de l'association pour l'environnementation de Martinville.
12: Environnement, je suis agriculteur. Qu'est-ce que tu viens ? Tu vas commander pour moi maintenant ? Non, mais ça va pas le faire ça.
4: Bon, moi je fais ça pour te simplifier, hein.
12: Attends, vas-y, tu vas me simplifier quoi ?
4: Alors, facile, toutes les 30 minutes, tu fais manger une croquette à chaque vache. Et comme ça, elles seront beaucoup moins ballonnées.
12: Elles sont ballonnées ? Tu y es pas, t'es ballonné ?
4: Ah non, plus depuis que je prends des croquettes.
12: Eh non, mais tu y es pas ballonné.
4: Bah écoute, je vais venir, tu vas pouvoir constater toi-même.
12: Ah mais tu peux venir, je veux dire que tu vas être bien accueillir.
4: Oh, super gentil, merci.
12: Ah bah oui, non, mais viens pas tantôt parce que ça va pas aller pour toi.
4: Ah bah faudra savoir.
12: Non mais.
4: Sinon, si c'est comme ça, moi j'annule les croquettes, hein.
12: Sinon, mais tu vas annuler quoi ? J'ai signé aucun bon de commande.
4: Non mais je désigne le bon de commande, je gomme.
12: Ouais.
4: Et à la place, je vais vous inscrire pour un bouchonnage.
12: Un bouchonnage de quoi ? Non mais, c'est que tu sors, toi ?
4: Bah, un bouchonnage des vaches. On leur met un bouchon anti-flatulage.
12: Non.
4: Si, parce que vos vaches, elles sont souvent dehors.
12: Mais qu'est-ce que ça peut te foutre ?
4: Eh bah parce que avant de sortir les vaches, vous leur bouchonnez les fesses.
12: Oh non, mais arrête tes conneries.
4: Comme ça, tant qu'elle est dehors, la vache garde ses gaz.
12: Arrête tes conneries.
4: Et quand vous rentrez les vaches, hop, vous enlevez les bouchons.
12: Arrête tes conneries.
4: En revanche, je vous conseille de pas rester à proximité quand vous débouchonnez.
12: Oui, bah, je vais te bouchonner quelque chose tout à l'heure, tu vas voir.
4: Malheureusement, c'est pas la bonne taille.
12: Je...
4: Cela dit, si vous êtes intéressé, je vous prendrai des échantillons, vous pourrez tester.
12: Viens pas te traîner dans ma cour, tu vas prendre une pancarte.
4: Je prends ça pour un oui.
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13: Allô ?
7: Allô ?
13: Oui ?
7: Monsieur...
13: Oui, bonjour madame Moisan.
7: Ah, comment ça va ?
13: Ça va bien et vous ?
7: Ça va bien. Et vous ?
13: Moi ça va, très bien. Quand on est en congé, ça va toujours.
7: Vous êtes engorgé ?
13: En congé, en vacances.
7: Mais d'où ça, vous êtes engorgé ?
13: Pas engorgé, en vacances.
7: Ah, ça y est, vous êtes en congé.
13: Voilà.
7: Ah, c'est bien. Après, c'est les vacances ?
13: Non, après Jean-Marc.
7: Qu'est-ce qu'il a, Jean-Marc ?
13: Jean-Marc ? Mais non, j'ai pas dit Jean-Marc.
7: Attendez, je remets mon appareil.
13: Ah, bah,
7: allez,
13: bien sûr, allez, bonjour.
7: Allô ?
13: Allô, madame Moisan ?
7: Oui.
13: Vous m'entendez mieux, là ?
7: Ah, ça y est.
13: Vous m'entendez mieux ?
7: J'ai mis l'appareil.
13: Bon, bah c'est bien.
7: Ça marche.
13: Bon.
7: Alors, ça se passe bien ?
13: Très bien.
7: Qu'est-ce que vous avez fait ?
13: On a été à Dunkerque.
7: Oh, les pauvres.
13: Hein ?
7: Qu'est-ce qui s'est passé ? Un accident ?
13: Non, pas du tout. Je vous disais qu'on est allé à Dunkerque.
7: Comment ?
13: On est allé. Qu'est-ce que c'est qui siffle comme ça ?
7: Y a rien qui siffle.
13: On a été à Dunkerque chez ma mère.
7: Votre mère ? C'est pas grave ?
13: Non.
7: Oh, je vais appeler tout de suite alors.
13: Non.
7: Mon Dieu, qu'est-ce qu'elle a ?
13: Rien.
7: Un rein ?
13: Non, elle a rien. Tout va bien.
7: Oh, la pauvre.
13: Allez.
11: Tiens,
14: prends
11: là, j'ai mon machin sur le gaz.
14: Mais non,
11: moi.
14: Il est pas dessus.
11: Allô?
14: Oui. Allô, c'est Annie.
11: Ah.
14: Oui.
11: Bonjour, Annie.
14: Bonjour, Madame Moisan.
11: Comment ça va?
14: Ça va bien.
11: Pour votre belle-maman, j'ai su.
14: Oh, mais vous vous trompez, Madame Moisan.
11: La pauvre.
14: Vous vous trompez.
11: Le nez aussi.
14: Non. Vous vous trompez.
11: Ils l'ont péré.
14: Non. Il n'y a pas de problème.
11: Elle était blême.
14: Non.
11: Ben, il y a de quoi.
14: Ne vous inquiétez pas.
11: Mais elle est dans le commun.
14: Mais non. Tout va bien, Madame Moisan.
11: Comment?
14: Tout va bien.
11: Oui, j'ai compris. Les reins.
14: Non. Il n'y a pas eu d'accident.
11: Oui, je sais.
14: Ah bon?
11: Les dents.
14: Non.
11: Les dents aussi.
14: Non, Madame Moisan. Non, non. Tout va bien.
11: Oui, je sais, en plus des reins.
14: Oh.
11: S'il faut une greffe.
14: Non, il faut pas de greffe.
11: Pour ses reins.
14: Non, il faut pas de greffe pour ses reins.
11: Écoutez, je vais lui faire envoyer des fleurs. Elle est à quel hôpital?
14: Mais non, Madame Moisan. Oh, c'est épouvantable.
11: Qu'est-ce qu'il lui en fait?
14: Rien, il n'y a personne de malade.
11: Un don d'organes?
14: Non, il n'y a pas... Il n'y a pas eu de don d'organes. Il n'y a pas eu de don d'organes, non. Oh, c'est affreux, hein. C'est vraiment pénible.
11: Oui, je comprends que vous pleuriez.
14: Mais non, ça va. C'est terrible, hein. Ça va durer combien de temps?
11: Comment?
14: Ça va durer combien de temps?
11: Elle en a plus pour longtemps.
14: Oh, si.
11: Hein?
14: Si.
11: La pauvre.
14: Mais pleurez pas.
11: Oh, mon Dieu.
14: Ça devient catastrophique. Oh, écoute.
11: Je vais prévenir tout le monde, hein.
14: Oh, ben, ne prévenez personne.
11: Pour y prévenir pour l'enterrement.
14: Mais il n'y a pas d'enterrement.
11: C'est quand la cérémonie?
14: Mais elle n'est pas morte!
11: Je vais venir vous voir tout de suite. Comme ça, je vous aiderai pour la veillée.
14: Mais il n'y a pas de veillée, il n'y a personne de mort. Vous là qui veut venir pour la veillée?
11: Je vais préparer des sandwichs.
14: Mais ne préparez pas de sandwichs!
11: J'imagine que vous n'avez pas la tête à ça.
14: C'est pas possible! Oh, c'est pas possible!
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16: Oui, bonjour.
4: Bonjour monsieur, c'est bien le fleuriste?
16: Oui, c'est ça.
4: Monsieur Martin à l'appareil, bureau des retraites de la mairie de Martinville.
16: Oui.
4: C'est moi qui gère les retraites sur l'ensemble du pays, tout est centralisé dans mon bureau à Martinville.
16: Oui.
4: Et j'ai eu un petit bug sur mon ordi, maintenant vous êtes considéré comme étant déjà en retraite.
16: Attendez, je vais essayer de trouver un responsable, hein, ne quittez pas.
4: Bah oui, parce que là ils sont tous déclarés en retraite depuis ce matin les responsables.
16: Un monsieur d'une caisse de retraite, il y a un bug informatique, t'es considéré en retraite depuis ce matin. Oui, allô?
4: Bonjour monsieur, on devait me passer un...
16: Je suis censé être en retraite, c'est ça?
4: C'est ça, ce qui veut dire que normalement, vous êtes supposé ne pas travailler.
16: Mais moi je peux pas ne pas travailler aussi.
4: Dans ce cas, il y a une ruse, vous allez dire que c'est un magasin non professionnel.
16: Oui.
4: Là, il y a marqué quoi sur votre vitrine? Il y a marqué fleuriste à tous les coups?
16: Oui, c'est marqué le nom du magasin.
4: Ok, donc vous allez rajouter fleuriste amateur.
16: Faut que j'inscrive sur ma vitrine fleuriste amateur.
4: C'est ça, le mieux c'est d'inscrire fleuriste amateur qui pratique le bénévolat.
16: Note bénévolisme que je retiens.
4: Voilà, comme ça vous êtes tranquille. Et puis évidemment, en tant que bénévoliste, il faut pas faire payer vos fleurs, sinon c'est considéré comme professionnaliste.
16: Mais je fais comment si je fais pas payer mes fleurs?
4: Vous allez tout simplement fonctionner en offrande.
16: Mais qu'est-ce que vous me racontez là?
4: Vous donnez vos fleurs et en échange...
17: Bonjour.
4: Ah, un autre monsieur.
17: Je donne les fleurs au lieu de les vendre.
4: C'est ça, rapport au petit bug sur mon logiciel informatiste, ce sera plus simple.
17: Alors, donc qu'est-ce qui se passe là dans votre logiciel?
4: Bah, vous savez, il y a le gouvernement qui a suspendu la réforme des retraites.
17: Oh, ouais.
4: Donc, j'ai fait une mise à jour de mon logiciel retraite et pim, au lieu de reculer l'âge, ça l'a avancé. Donc vous êtes officiellement déjà en retraite.
17: La France.
4: Oui, bah ça arrive qu'on fasse une petite erreur administrative.
17: C'est censé nous simplifier la vie, hein, tout ça.
4: Ah bah là, je vous ai bien simplifié parce que vous avez même plus besoin d'aller au travail.
17: Alors me dites pas que je vais devoir rentrer chez moi, ça va pas le faire, hein.
4: Non, mais vous laissez un mot sur la porte pour les clients, comme quoi pour le moment, vous êtes parti en retraite.
17: Ah non, je veux pas écrire à mes clients pour retraite forcer, hein, faut pas non plus déconner.
4: Ah non, mais mettez retraite temporaire.
17: Non, mais v'là.
4: Bah, v'là que si ça se trouve, dans la prochaine mise à jour, vous aurez à nouveau le droit de travailler.
17: Alors, faut que je vois ça avec mon comptable.
4: Ah bah non, vu que vous êtes en retraite, vous êtes pas supposé avoir un comptable.
17: Non, mais où est-ce qu'on va, là? Attendez, bougez pas.
4: Oui.
17: Étant donné que la réforme des retraites a été suspendue par le cornu,
0: ouais.
17: Nous, on est considérés en retraite, donc on doit plus travailler.
0: Ah bah d'accord, je travaille plus.
17: Faut fermer le magasin, hein.
4: Ah bah voilà, super. Donc, je note que vous ne travaillez plus et que vous fermez.
0: Non, mais... faut appeler le comptable et puis voir avec le comptable.
17: On n'est pas censé avoir un comptable, parce qu'on est en retraite. Tu vois un peu l'histoire de fou.
4: Alors, en vrai, vous pouvez avoir un comptable, à condition que ce soit un comptable bénévoliste, non professionnel, et que vous ne le payez pas.
17: Oh ouais, bah bien sûr, encore en plus.
4: Cela dit, vous avez du bol, il se trouve que justement, mon beau-frère est comptable bénévoliste non professionnel.
17: Oh ouais, bien sûr, bah bien sûr.
4: Ouais, et lui, pas besoin de le payer, à la place, il faudra juste lui donner de l'argent.
17: Ah, c'est quoi, toi? C'est
4: une blague. Mais bien sûr que c'est complètement une blague, oui. Et une blague de qui, à votre avis?
17: Oh là, c'est un truc de radio, ça.
4: Très bien, donc une radio où on se marre bien.
17: Rire et chanson.
4: Bravo, monsieur.
17: Au revoir, madame.
4: Merci, bonne journée, les gars.
17: De rien.
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18: Accueil service funéraire, bonjour.
26: Bonjour, monsieur.
18: Bonjour.
26: Je suis bien aux pompes funèbres.
18: Oui, tout à fait, monsieur.
26: Oh, bah dites-moi, il y a du bruit chez vous. Hein.
18: Oui, effectivement, c'est l'heure du repas.
26: Ah, ouais, oui.
18: C'est pour ça.
26: Ah oui, oui, oui, j'entends ça. Bah dites-moi, c'est la bonne ambiance, hein.
18: Voilà, allez-y. Oui.
26: Ça fait du bien, hein.
18: Oh, oui, oui, de souffler un petit peu de temps en temps.
26: Ah, oh, bah oui, vous êtes à table, là, on boit un petit verre pour se détendre, hein.
18: Tout à fait, oui.
26: Ouais. Bon, écoutez, ma femme vient de mourir.
18: Comment?
26: Ma femme vient de mourir, il y a une heure, là.
18: Alors, ah, d'accord.
26: Mais bon, vous êtes tout prêts. Oh là, dis-moi, ça, c'est une mobilette, ça?
18: Je vais prendre... Ah, attendez, je vais aller chercher mon papier, je vais mettre de l'autre côté.
26: Oui, pas isoler. De problème, vous inquiétez pas, voilà. C'est la fête!
18: Vous êtes à quel endroit, monsieur?
26: Alors, moi, je suis au 2 avenue Maréchal Leclerc, mais enfin, là, je vais boire un petit verre quand même, parce que... Quelle heure est-il, là?
18: Il est midi 20.
26: Oh, bah, dites-moi, c'est l'heure de manger, de casser la croûte, quand même.
18: Vous êtes monsieur?
26: Alors, le tour.
18: D'accord, et votre épouse est décédée à quel endroit?
26: Oh, bah, elle est décédée dans la chambre, hein.
18: À votre domicile?
26: Sur son lit, oui, oui, pas de problème, on est en rez-de-chaussée. Hein. Pour vous, c'est tranquille, je crois.
18: Alors, vous êtes à quel endroit?
26: Alors, nous sommes au 2 avenue Maréchal Leclerc.
18: D'accord.
26: Je vous embête, vous êtes en train de casser la croûte, vous avez autre chose à faire, là, quand même.
18: Non, mais je suis permanent, vous inquiétez pas.
26: Oui, bon, enfin, bon, vous étiez en train de manger, là.
18: Donc, c'est madame Letour, comment?
26: Je suis désolé. Marie-Josée.
18: Marie-Josée, d'accord.
26: Comme la chanson, vous connaissez, non?
18: Non.
26: Marie-Josée est mal chaussée.
18: Et là, quand
26: elle enlèvera ses chaussons, on verra bien tous ces morpions. Et hop, Marie-Josée, vous connaissez pas ça?
18: J'aimerais mieux vous occuper de votre épouse, si vous voulez.
26: Ah bah oui.
18: Vous allez rester à votre domicile, là, ou vous allez peut-être partir?
26: Je sais pas, parce que il y a quand même une odeur qui me dérange, hein. Est-ce qu'il faut que j'ouvre la fenêtre, d'abord?
18: Non, justement, faut éviter.
26: Ah bon, pourquoi?
18: Bah pour éviter de favoriser la décomposition.
26: Ah bah attendez. Oh bah mince alors. Elle s'est levée, dites-moi. Elle était pas morte.
19: Non, je me reposais.
18: Oh oui, mais bon, c'est bizarre.
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18: Oui.
4: Oui, bonjour madame, je suis bien chez le photographe.
18: Monsieur, oui, bonjour.
4: Je suis passé à la mairie pour faire une carte d'identité.
18: Oui.
4: Et il me faut des photos officielles.
18: Oui.
4: Donc je voulais savoir si vous aviez ça.
18: Bah bien sûr, oui.
4: Du coup, je vais envoyer mon beau-frère qui passera.
18: Attendez, c'est pour une carte d'identité pour qui?
4: Pour moi.
18: Eh ben il faut que vous soyez là pour pouvoir prendre photo.
4: Bah pourquoi?
18: Bah comment je fais pour vous... Putain, c'est une photo de vous qu'il faut.
4: Voilà, oui, c'est ça. Donc du coup, moi, mon beau-frère peut passer vers 15h.
18: Non.
4: Martin, 15h, c'est pas possible pour le photographe.
18: Attendez, allô, vous m'entendez?
4: 16h, tu peux?
18: Attendez.
4: Est-ce que 16h, c'est possible?
18: Attendez, il faut une photo de votre tête à vous.
4: Ah oui, d'accord.
18: Ah, ça y est, vous l'avez.
4: En fait, il faut que tu viennes avec une photo de moi.
18: Non, mais non, c'est pas bon. Vous comprenez rien ce que je vous raconte, là.
4: Ah bah, ça va être ma faute.
18: C'est mon métier, écoutez.
4: Excusez-moi, vous êtes vraiment le photographe?
18: Mais oui, je suis
4: le
18: photographe.
4: Non, mais j'ai l'impression que le patron est sorti, on tente sa chance. Allô?
18: Oui.
4: Ah, bonjour madame, comme j'expliquais...
18: Mais non, mais c'est vous qui devez être sur les photos, monsieur.
4: C'est moi qui devais être.
18: Mais oui, bien sûr. Vous devez être sur la photo, donc...
4: Non, mais j'ai bien compris que je devais être sur la photo.
18: Oui.
4: Mais si vous prenez en photo la photo que moi je donne à mon beau-frère...
18: Ça, c'est pas possible.
4: Si c'est une question d'argent...
18: C'est pas une question d'argent, monsieur.
4: Bon, est-ce que je peux avoir le photographe, peut-être? Il sera au courant.
21: Oui, monsieur.
4: Oui, bonjour, monsieur.
21: Oui, non, mais monsieur, vous comprenez pas. Il faut que je vous prenne en photo, monsieur.
4: Là, c'est pas possible avec mon smartphone. Je peux me reculer comme ça?
21: Non, mais monsieur, je peux pas vous prendre en photo par téléphone.
4: C'est bon, je vous dis top.
21: Monsieur.
4: Top.
21: Monsieur.
4: Elle est bonne ou pas?
21: Non, monsieur, il faut que vous passiez au magasin.
4: On va la refaire, c'est pas grave. Top. J'ai dit top, hein.
21: Oui, monsieur.
4: Top.
21: Monsieur.
4: Top photo.
21: Allô, monsieur, rapprochez-vous du téléphone.
4: Allô.
21: Oui.
4: Vous avez pu la prendre ou pas?
21: Non, monsieur. Ça,
4: ah, ça va être bon, là, peut-être, non? Top.
21: Monsieur.
4: Top photo, je suis prêt, top.
21: Il comprend pas, il comprend pas. Ouais. Monsieur. Ah, attendez.
2: Ouais. Allô.
4: Oui, ah bah c'est un autre...
2: Ah mais on ne fait pas par téléphone, ça se fait un studio, monsieur.
4: Bah alors pourquoi elle essaie de me prendre par téléphone, là?
2: Mais jamais elle vous a dit qu'elle vous prenait par téléphone, monsieur.
4: Bon, enfin, excusez-moi, mais là, j'arrête pas de dire
2: monsieur,
4: top.
2: J'étais à côté d'elle, ne me dites pas n'importe quoi.
4: Excusez-moi, vous pouvez peut-être me repasser la photographe, parce qu'apparemment...
2: Ouais, elle est... Écoutez...
3: Oui, allô.
4: Oui.
3: Eh, jeune homme, qu'est-ce que vous voulez faire? Mais qui vous êtes, vous?
4: Alors, bah, c'est ce que j'ai expliqué à votre collègue, en fait. Peut-être qu'elle peut me prendre en photo avec mon smartphone.
3: Mais vous êtes où, monsieur, pour vous prendre en photo?
4: Bah, je suis chez moi, là.
3: Eh, mais on va pas venir chez vous prendre en photo, non?
4: Mais non, mais par le téléphone, là.
3: Mais vous êtes fou. Comment voulez-vous qu'on vous prenne en photo si vous n'êtes pas devant?
4: Alors, là, c'est bon ou pas?
3: Il est vrai que celui-là.
4: Top!
3: Il dit stop, il prend une photo. Mais allô, allô, allô, section 5 ici, à l'aéroport de Toulouse, contrôle. Non mais allô, on prend des photos par téléphone, bien sûr. Et vous venez de quelle planète? Vous avez fumé un peu, non?
4: Comment?
3: Vous avez fumé un peu, le joint, vous avez dû fumer. Vous avez pris des substances illicites, non? Et elle était bonne ou quoi? Parce que là, vous êtes pas bien, hein?
4: Comment ça, je suis pas bien?
3: Non, vous êtes pas bien, non? Mais ça va pas, non? Vous voulez que je vous prenne une photo? Vous êtes en face de moi, là?
4: Du coup, je dis à mon beau-frère de passer.
3: Et vous êtes complètement dérangé, vous? Comment ça se passe?
4: Dans ce cas, vous me faites un sourire, je vous prends en photo?
3: Oui, oui, allez-y, allez, je vais sourire, vous me prenez en photo, allez. Je dis à ma collègue, elle peut faire cheese elle aussi, vous nous prenez ensemble? Viens ici. C'est une belle blonde à forte poitrine, allez.
4: Dites-moi, cheese?
3: Voilà, on dit cheese, tout est dans le temps. Cheese. Ça y est, vous nous avez pris là? Ça va?
4: Essayez en disant, on est très contente d'être sur Rire et Chanson.
3: Ah, puis c'est Rire et Chanson.
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20: Société Générale, bonjour.
22: La Société Générale?
20: Oui, monsieur.
22: Oui, bonjour, monsieur. Ceci est un hold-up. Alors, vous êtes à la caisse, là?
20: Oui.
22: Bon.
20: Non, c'est pour moi.
22: Bon, allez à la caisse, s'il vous plaît.
20: Oui.
22: Vous y êtes?
20: Mais c'est pour moi qui suis dans la caisse.
22: Bon,
20: je prends les clés, moi.
22: Ok. Bon, pour rester discrètement, là. Vous êtes à l'entrée?
20: Non. Dans...
22: N'ayez pas peur, tout se passera bien. Restez calme, d'accord?
20: Oui.
22: Bon. Alors, vous allez sortir 20 000 francs liquides en coupure de 100 francs. OK?
20: Oui.
22: Bon. Vous les mettez à droite en rentrant. Vous avez une poubelle?
20: Oui.
22: Discrètement. D'ailleurs, t'es personne. Je vous regarde. Qu'est-ce que vous êtes en train de faire?
20: J'ai la trouille.
22: Comment?
20: Je ne peux pas.
22: Pourquoi?
20: Je ne peux pas.
22: Pourquoi vous ne pouvez pas?
20: Parce que j'arrive pas.
22: Comment ça, vous n'arrivez pas?
20: Parce que j'arrive pas, je peux pas.
22: Pourquoi?
20: Parce que je tremble.
22: Calmez-vous, je vous ai dit que tout se passerait bien.
20: Attendez, prenez plutôt une personne, parce que moi je peux pas. Je vais vous passer une autre personne qui le fera, qui va le faire à ma place. Parce que moi je peux pas.
22: Pourquoi vous pouvez pas?
20: Parce que je peux pas.
22: Et vous avez peur?
20: Oui.
22: Et pourquoi?
20: Parce que... Attendez, je vous passe une personne.
22: Non, attendez, restez là, c'est vous que je veux.
20: Je vous passe une personne.
22: Allô?
23: Oui?
22: Oui, bonjour monsieur.
23: Bonjour monsieur.
22: Ceci est un hold-up. Je voudrais savoir pourquoi la première personne au téléphone vous a passé. Vous êtes le directeur de l'établissement?
23: Comment ça?
22: Vous êtes le directeur de la Société Générale?
23: Oui.
22: Ceci est un hold-up. Vous allez faire scrupuleusement ce que je vais vous dire. Vous n'alertez personne. Vous me suivez? Pas de panique, il n'y a rien à craindre, d'accord?
23: Oui.
22: Bon.
23: Oui.
22: Alors, vous allez me sortir 20 000 francs, coupure de 100 francs. Vous me suivez?
23: Oui.
22: Vous les allez les mettre dans la poubelle, à droite, en rentrant. Vous avez une poubelle?
23: Non, mais nous avons les services de sécurité, là. Comment voulez-vous que nous fassions?
22: Je vous demande, monsieur, de bien m'écouter. Vous mettez 20 000 francs en billets de 100 francs dans la poubelle cendrier. Et vous allez sortir cette poubelle cendrier dans 10 minutes. Attention, monsieur, car si vous ne faites pas scrupuleusement ce que je vous demande, je vais raccrocher. Vous me suivez?
23: Écoutez, je comprends pas très bien où vous voulez en venir, monsieur.
22: Ceci est un hold-up, monsieur.
23: Je comprends pas très bien. Écoutez, comprenez mon étonnement.
22: Quoi?
23: Vous me dites ceci est un hold-up, vous n'êtes pas là. Qu'est-ce que vous voulez qu'on fasse?
22: Je vous ai demandé de sortir 20 000 francs, coupure de 100 francs, de les mettre dans la cendrier et de les sortir.
23: Mais écoutez, c'est pas très sérieux. Si vous avez un problème d'argent, vous peut-être mieux que vous veniez nous voir et qu'on étudie avec vous le
22: monsieur,
23: problème.
22: Ceci est un hold-up. Attention. Calmez-vous, restez calme. Repassez-moi le premier et faites scrupuleusement ce que je vous ai dit, autrement je raccroche le téléphone.
23: Là, j'avoue, je ne comprends pas.
22: Attention, je vais raccrocher.
23: Je vais vous passer une autre personne, si vous voulez.
7: Allô ? Allô ?
22: Ceci est un hold-up, ne bougez pas, ne paniquez pas, restez calme.
7: Oui.
22: Bon, c'est vous que j'ai eu en premier tout à l'heure ?
7: Oui, c'est moi que vous avez eu. Mais...
22: Ça va mieux ?
7: Oui, ça va mieux.
22: Bon, comment vous avez fait pour ne pas trembler ?
7: Comment ?
22: Je vous ai dit de ne pas paniquer, vous avez qu'à pas écouter. Oui. Vous faites exactement ce que je vous demande, d'accord ? Comptez jusqu'à 10. Allez-y.
7: 1, 2, 3, 4, 5, 6, 7, 8, 9, 10.
22: Levez le pied droit. C'est fait ?
7: Oui.
22: Posez-le.

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2: C'est une autre dame.
3: Si vous faites à l'auto, vous avez automatiquement votre ticket.
2: Alors bonjour, mais non.
3: Automatiquement, quand vous faites à l'auto.
2: Oui, automatiquement.
3: On vous donne le récépissé, automatiquement.
2: D'accord, mais ça je le prends pas.
3: Bah si.
2: Mais non, c'est interdit.
3: Non, attendez. Si vous prenez pas votre récépissé de l'auto, automatiquement on vous le donnera.
2: Bah aussi bien, automatiquement cette fois-ci, vous me l'avez automatiquement pas donné.
3: Automatiquement ils vous l'ont donné parce que ce récépissé là.
2: Oui.
3: Voilà, donc quand il va sortir automatiquement, il va vous être demandé pour toucher vos gains.
2: Mais ça, c'est automatiquement.
3: Automatiquement. Vous passez vos tickets, vous donnez vos tickets.
2: Mais automatiquement. Ok, mais après, je peux jeter le petit récépissé.
3: Eh ben non, pas le petit récépissé.
2: C'est pas grave. Je vais repasser et vous me réimprimentez le petit récépissé.
3: Eh ben si vous l'avez pas, moi, je vais pas vous le réimprimer. Comment vous voulez que je le fasse?
2: Bah, mes numéros, ils sont enregistrés dans l'ordinateur du loto.
3: Ah non, attention. Ça va envoyer directement sur un gros ordinateur où c'est géré à la Française des Jeux à Vitrolles. D'accord?
2: Eh ben ce gros ordinateur, vous fouillez dedans et vous allez forcément retrouver mon ticket.
3: Mais je ne peux pas.
2: Bah, vous êtes obligé.
3: Non.
2: Ah si, si le client demande son ticket, vous êtes obligé de me l'imprimer.
3: On ne peut pas.
2: Ah oui, donc refus d'imprimantage, super.
3: Mais alors, vous êtes bête ou vous êtes pas bête?
2: Oh, alors ça, vous dire en deux secondes.
3: Mais vous êtes vraiment idiot, y a rien à faire, vous êtes vraiment idiot.
2: Vous savez quoi? Je passe, vous me remboursez, on n'en parle plus.
3: Non, mais je ne vous rembourse rien du tout.
2: À part mon ticket.
3: Non, mais vous...
4: Oui, allô?
2: Ah bah, bonjour madame.
4: Vous avez fait quand le jeu?
2: Ouf, je sais pas, il y a peut-être 15 jours.
4: FDJ, vous faites votre ticket, vous prenez votre ticket, vous partez avec, vous faites valider. Maintenant, vous voulez que je réimprime d'un jeu d'il y a 15 jours?
2: Oui, sinon vous me réimprimentez la feuille de jeu.
4: Vous faites un jeu, vous prenez pas votre ticket, vous voulez que je réimprime. C'est un ticket gagnant de quoi?
2: C'est un loto, donc ce qu'on va faire, c'est que je vais rejouer les mêmes numéros.
4: Mais j'ai pas la main, je peux pas refaire le jeu, moi, c'est pas possible.
2: Non, moi je refais le jeu, vous changez juste la date.
4: Mais vous pouvez pas, si vous le faites aujourd'hui, c'est un jeu d'aujourd'hui, c'est pas le jeu d'il y a 15 jours. Ça sort automatiquement de la machine.
2: Oui, mais si après, automatiquement, on raye et on change la date.
4: Mais je peux pas changer la date, c'est imprimé directement avec la machine. Je peux pas vous mettre un coup de crayon dessus, moi. J'ai pas la main dessus, monsieur, c'est pas un ordinateur comme chez vous, vous changez les dates.
2: Dans ce cas, on fait croire à la machine qu'on est il y a 15 jours.
4: C'est lunaire, votre truc, là. Vous pouvez pas changer les dates, qu'est-ce que vous racontez?
2: Mais si, on va carrément, nous, revenir 2 semaines en arrière.
4: Mais vous parlez de quoi, là?
2: Je vous parle d'un voyage spatio-temporaliste, tout simplement.
4: Mais vous êtes pas en train de m'essayer de m'arnaquer la gueule, là?
2: Ah, pas du tout. Nous allons revenir dans le passé grâce à cette liaison téléphoniste.
4: Mais
2: Mais ne bougez pas, c'est parti.
4: Allez, au revoir, monsieur, parce que là, j'ai du boulot.
2: Allô, bonjour, madame. Monsieur Martin, à l'appareil. C'est bien le PMU?
4: Qu'est-ce que vous racontez?
2: Oh, vous avez vu? On vient de remonter 3 minutes dans le temps.
4: Hein?
2: Eh non, mais c'est déjà pas mal.
4: Arrêtez de me saouler.
2: Ah, parce qu'on peut même plus saouler les gens dans les bars.
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5: Bienvenue.
6: Mairie de Plogastel.
7: Oui, bonjour. On pourrait parler au maire, s'il vous plaît, de la part du transport de SOIC à Paris.
6: Alors, madame le maire n'est pas en mairie.
7: Ah.
6: Oui.
7: On peut avoir son secrétariat, je vous prie.
6: Je vais vous passer à la secrétaire générale à ce moment-là.
7: Je vous remercie.
6: Allô?
7: Oui, bonjour madame.
6: Oui, bonjour monsieur.
7: Transport SOIC à Paris.
6: Oui.
7: On vous appelle parce qu'on avait une livraison à faire à la mairie de Plougastel de Houlas et une erreur sur le bon de commande. Ils ont tiré Plougastel Saint-Germain.
6: Oui.
7: C'est bien votre mairie?
6: Oui, tout à fait. Vous êtes bien la mairie de Plougastel Saint-Germain.
7: Voilà. Et notre chauffeur va vous livrer et on reviendra chercher la marchandise demain matin à 9h pour l'acheminer sur Plougastel de Houlas.
6: Alors, qu'est-ce que c'est au niveau de taille?
7: Alors, ça représente, il y a 30 000 œufs durs.
6: Des œufs durs?
7: Oui, 30 000.
6: 30 000, mais c'est énorme.
7: Ça fait 200 mètres carrés au sol sur 1,60 mètre de haut.
6: 200 mètres carrés, mais je vois pas du tout, on va mettre ça.
7: C'est-à-dire?
6: Excusez-moi, je vous mets ce haut-parleur parce que comme j'ai un élu avec moi, j'essaye de voir quelle est la solution qu'on peut faire. Nous, le problème, c'est que la mairie, elle fait pas 200 mètres carrés, on pourra jamais stocker les œufs. C'est impossible.
7: Mais bonjour d'abord à l'élu qui est à côté de vous.
8: Oui, bonjour.
7: Allô?
8: Bonjour.
7: Oui, bonjour.
8: La destination de votre livraison, c'est Plougastel d'Aoulas.
7: Voilà. Donc, tout ce que vous avez à faire, en fait, c'est de récupérer les 30 000 œufs.
8: Oui, bah, mais on va les mettre où, c'est ça?
7: Comment?
8: Parce que nous, on n'a pas d'espace capable de recevoir en toute sécurité votre marchandise.
7: Mais à la mairie?
8: Non, Plougastel, c'est tout petit, monsieur.
7: Non, mais attendez, c'est juste le décharger, mettre les palettes à l'intérieur de la mairie, et demain matin.
8: Non, mais monsieur, on peut pas.
7: Non, mais attendez. Si vous déchargez, vous êtes combien à la mairie?
8: Mais non, mais...
9: Du personnel féminin!
7: Comment?
8: Non, mais il n'y a que du personnel féminin à la mairie.
7: Mais ça, c'est pas grave.
9: Du quoi encore?
7: Attendez. Il y a 140 palettes. Vous n'allez pas me faire croire, vous êtes combien de bras là-bas?
9: Deux!
7: Combien?
9: Deux!
7: Eh ben, à deux, vous prenez une palette, madame. Excusez-moi, mais alors ça, c'est trop facile.
9: Non, mais vous prenez pour qui?
8: Non, monsieur, on peut pas. Franchement, on peut pas. Non.
7: Excusez-moi, quand j'entends quand même une femme, je sais pas, excusez-moi, je vais essayer de vous prendre par les sentiments, mais je sais, vous aimez bien les animaux. Vous imaginez quand même qu'il y a eu 30 000 poules

0: qui ont quand même pondu dans un effort collectif 30 000 œufs. Vous pouvez pas ignorer l'effort qu'ont fait toutes ces poules quand même. C'est un peu, excusez-moi madame, puisque c'est madame qui dit qu'elle peut pas transporter des palettes. Je trouve ça un peu léger, hein. Non, mais pardonnez-moi, moi je dis ce que je pense, hein. Je suis comme ça.
1: Ouais. Bon, mais non, mais les dames n'ont rien échangé du tout. Non, mais vous voyez pas un peu la situation. C'est pas Rungis ici, c'est Plougastel-Saint-Germain, c'est une petite commune. On n'a pas ce qu'il faut pour assurer votre, le transvasement de votre matériel.
0: Mais si vous êtes trois, vous avez dit,
1: non,
0: il y a deux femmes et vous.
1: On est trois. Non, on n'est pas trois.
0: Alors là, je comprends pas bien.
1: Ouais, je suis de permanence ici, moi. Je ne suis pas, on m'a pas demandé de décharger des œufs aujourd'hui, ni au personnel communal.
0: Ah bah, attendez. Nous, excusez-moi. Attendez.
1: Tranquille, on nous dit, il y a je sais pas combien d'œufs qui arrivent sur des palettes, mais on n'y est pas absolument pour rien, cette affaire, nous.
0: Bah, un peu quand même, puisque.
2: Ah bon? En quoi?
0: Bah, attendez, madame, excusez-moi. D'abord, ça m'étonne d'entendre ça de la part d'une femme. Je vous rappelle quand même que la femme, c'est elle qui enfante. Si elle peut pas, par solidarité avec les poules qui pondent, alors là, où est-ce qu'on va?
2: Responsable de la mairie. Mon travail, ce n'est pas de m'occuper d'œufs, c'est de travailler.
1: Exactement, on a
2: autre chose. On a en mairie.
0: Oui, excusez-moi, madame, mais vous êtes une femme, madame.
2: Non, j'en ai rien à faire, je suis une femme.
0: Ah, bah si, vous avez dit que vous étiez une femme et que vous ne pouvez pas décharger des palettes, faut pas déconner, quoi.
1: Bah écoutez, moi je vous propose, il y a une gendarmerie, téléphonez à la gendarmerie.
0: Mais on les a déjà appelés.
1: Qu'est-ce qu'ils ont dit, eux?
0: Eux, ils veulent pas les décharger, eux.
2: Bah oui, ça va, bien sûr.
0: Bah non, mais parce qu'ils disent qu'ils sont gendarmes, qu'ils ont autre chose à faire, enfin bref.
1: Oui,
0: ça, je veux bien comprendre. Alors que nous, on vous donnera la pièce.
1: Bah, et les dames à travail, elles sont pas payées pour aller décharger des œufs dans un camion.
2: On n'a pas le droit.
0: Bah attendez, bon, alors, est-ce que vous pouvez au moins prendre les 3 tonnes de mayonnaise qui vont avec et les mettre au frais?
1: C'est une connerie.
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4: Allô?
5: Bonjour monsieur, c'est bien la station-service?
4: Oui, bonjour.
5: C'est rapport à un problème tarificatif au niveau de l'essence?
4: Oui.
5: Je suis venu faire le plein chez vous?
4: Oui.
5: Donc j'ai payé pour un plein?
4: Oui.
5: Mais j'avais déjà la moitié de mon réservoir qui était plein, donc j'aurais dû payer que la moitié.
4: Vous avez payé comment?
5: Comment?
4: Non, vous avez payé comment? Par carte bancaire? Par chèque? Vous avez payé comment?
5: Comment?
4: Vous avez payé comment?
5: Comment ça, comment?
4: Votre essence, vous l'avez payé comment?
5: Comment?
4: Vous avez payé comment? Par carte? Par chèque? Par comment?
5: Comment ça, par comment?
4: Mais vous avez pas payé?
5: Si, ah bah si, j'ai payé.
4: Mais comment?
5: Comment ça, comment?
4: Mais vous foutez de moi ou quoi, là?
5: Comment?
4: Je vous demande si vous avez payé en carte bancaire?
5: Non.
4: En chèque?
5: Non.
4: Ou en espèces?
5: Oui, en espèces, oui.
4: Ah bah voilà, bah c'est ce que je vous demande.
5: Ah bah oui, mais soyez clair, parce que là, vous
4: aviez pris combien?
5: 20 litres, donc c'est une trentaine d'euros, à peu près.
4: Vous me dites 30 euros, vous en avez pour 30 euros?
5: Oui.
4: Bah, je vais vous donner la moitié, je vais vous redonner 15, hein.
5: Oui, mais alors avec la différence de prix que ça fait 30.
4: Ah bah attendez, mais moi, le prix. Attendez, vous plaisantez, là? Ça va pas, non?
5: Mettons que j'ai pris le double, comme ça, vous me remboursez la moitié, ça fait.
4: Non, mais.
5: Il faut quand même que je récupère mes 60 euros.
4: Non, mais vous n'allez pas récupérer 60 euros, vous plaisantez, là?
5: Comment?
4: Non, mais attendez, vous avez pris votre carburant à 1,50€, je vais vous rembourser, non, mais vous allez où, là? C'est la première fois, moi, ça fait 20 ans que je suis là, c'est la première fois que ça arrive. Non, mais attendez, vous plaisantez, là? Amenez-moi votre ticket, on verra.
5: Attendez, je vais demander à mon beau-frère qu'il refasse un ticket, dans ce cas.
4: Mais c'est qui votre beau-frère, là?
5: Monsieur Martin.
4: Quel monsieur Martin?
5: Bah, mon beau-frère.
4: Eh ben, vous avez qu'à venir avec lui, on va voir ça.
5: Lui, étiquettiste, si vous voulez, donc il a une caisse, il peut refaire les tickets.
4: Ah oui, bah, non, je veux pas de trafic comme ça, moi je veux mon ticket qui m'appartient à moi, hein. Moi, si le ticket n'est pas intitulé Station Totale, moi je prends pas votre ticket.
5: Alors attendez, je vais lui dire de marquer Station.
4: Non, il a rien à marquer du tout. Moi, je veux le ticket que moi je vous ai fait.
5: Je le préviens. Martin, oui, tu peux me faire un ticket de caisse, bien sûr.
4: Non. Moi, je veux le ticket que vous avez fait, que moi j'ai fait.
5: Le monsieur demande le ticket que tu as fait. Pas de problème.
4: Ah non, moi je veux pas un ticket manuel, hein.
5: Tu mets 120 euros, merci, de rien.
4: Ah non, mais vous allez pas m'embobiner comme ça. Hein.
6: Non, mais on va
4: appeler. Non, mais vous allez où, là?
6: Non, attendez.
5: Attendez,
6: on va tout prendre à zéro. Monsieur Martin.
5: Bonjour, madame.
6: Oui, vous allez, s'il vous plaît.
5: Non, parce que j'ai eu votre complice, là, déjà.
6: Non, c'est pas ma complice, c'est ma femme. Mais expliquez-moi, vous avez pris des sangs chez nous.
5: Ah, bah donc vous vous souvenez, en plus.
6: Attention.
5: Je vois le truc, vous êtes en train d'essayer de gagner du temps pour falsifier les livres de compte.
6: Non, mais vous prenez pour qui, là? Vous parlez à qui, là?
5: Non, mais je sens qu'il y a falsificatisme.
6: Mais qu'est-ce que. Mais dis quoi encore? J'ai rien à rembourser, moi. C'est quoi cette histoire, là?
5: C'est du mathématisme, hein. Si 30, c'est un demi-plein, 30 fois 2 égale un plein, égale combien?
6: Eh ben, 30 fois 2, je sais rien, moi.
5: Eh ben, ça fait 60.
6: Qu'est-ce que vous me dites que je vous dois 60 euros, là? On a mis 30 euros, je vous dois un demi-plein, mais qu'est-ce que c'est que ce bazar-là? Je vais voir ça avec vous, vous allez venir me voir, vous allez voir ça chez moi.
5: Oui, et puis je vais venir, vous aurez fermé la station, comme par hasard, je vois le truc.
6: Non, je vois le truc. Vous venez, vous allez m'expliquer ce qui s'est passé exactement.
5: Ah bah, ce qui se passe, c'est que vous me devez 120 euros.
6: Je vous dois 120 euros.
5: J'en ai fait plusieurs des pleins.
6: Allez.
5: Donc, j'arrondis à 2 753,50 €.
6: C'est bon, allez. Vous passez me voir et on va discuter.
5: Plus les taxes, ça nous amène à 47 042.
6: Mais c'est n'importe quoi, vous êtes en train d'inventer n'importe quoi, là.
5: Plus la préjudiciation.
6: Oui, c'est bon.
5: Ça fait 1 047 743,25 €.
6: Arrêtez.
5: Non, parce que j'ai pas fini. Plus les frais d'avocatisme.
6: N'importe quoi. Allez, au revoir.
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8: Allô?
9: Allô?
8: Oui.
9: Bonjour, monsieur.
8: Bonjour, monsieur.
9: C'est bien l'Office togolais des phosphates, hein?
8: Oh, l'Office, ça a cessé d'exister depuis longtemps, hein?
0: Ça n'est plus l'office togolais des phosphates.
8: Oui, ici, ça a devenu service de presse du Togo depuis.
0: Ah, ben voilà. D'accord. Mais écoutez, nous avons une commande de 150 tonnes de bicarbonate de potassium.
8: Vous appelez l'ambassade.
0: Non, mais c'est pour vous.
8: Pour le service de presse?
0: Oui, absolument.
8: Ah bon?
0: Il y a 150 tonnes de bicarbonate de potassium pour le service de presse. Et c'est offert donc par le général Yadema.
8: C'est ça.
0: Le président de la République.
8: La République, oui.
0: Pour la bonne année.
8: Ah bon?
0: Alors, est-ce qu'on peut vous les livrer maintenant?
8: Oui. Une seconde, là, viens rapidement, là. Bicarbonate de potassium offert au service de presse.
0: Oui. Bon. Ça fait donc 8 camions.
8: 8 camions?
0: Ah ben oui, il y a 150 tonnes.
8: Mais, il a la lettre du premier. Et ils sont en route?
0: Ils sont en route, ils arrivent dans un quart d'heure chez vous.
8: Bon, parce que, bon, nous, on est un service de presse, on est deux seulement ici. Personne ne nous a dit qu'il y a quelque chose comme ça.
0: Est-ce que vous pouvez les aider à décharger?
8: Nous-mêmes les aider à décharger. Il dit, ça fait. Vous avez dit combien de camions?
0: 8.
8: Mais on ne peut pas. Où est-ce qu'on va les entreposer, tout ça? Mais qu'est-ce que ça signifie?
0: Ben, vous les mettez dans la rue. Ils sont sur des palettes de 5 tonnes.
8: Mais 5 tonnes? Mais on ne comprend rien. Moi, mon second est en train de rire, parce que là, on tombe des nues, là.
0: Il y a 30 palettes de 5 tonnes. Il faut l'aider à décharger et les mettre devant la rue.
8: Comment est-ce qu'on peut faire
0: des choses? Ah ben, ils ont des pelles, ils vont vous donner des pelles. Hein.
8: Mais on ne comprend pas.
0: Non, mais vous inquiétez.
8: Je vous passe, mon second.
9: Allô?
0: Allô?
9: Bonjour, monsieur.
0: Bonjour, monsieur.
9: Vous nous excuserez d'être, disons, insistant, parce que si là où vous êtes, un bon matin, on vous dit qu'on vous livre une marchandise de 5 tonnes.
0: 150 tonnes. Hein.
9: 250 tonnes, dont vous n'êtes pas du tout informé, je crois que vous réagiriez exactement comme nous.
0: Je pense également.
9: C'est ça. 150 tonnes de quoi, s'il vous plaît?
0: C'est du bicarbonate de potassium.
9: Mais nous ne sommes pas une usine. Ici, c'est un bureau. 150 tonnes de bicarbonate de potassium, bon, on ne saura même pas où mettre ça d'abord.
0: Alors, il y a une consigne. Hein?
9: Oui.
0: C'est indiqué donc sur la commande. Il faut absolument les rentrer dans le bureau.
9: Mais on dirait que vous connaissez nos bureaux.
0: Non, je ne connais pas, non.
9: Même 2 kilos ne resteraient pas dans notre bureau.
0: Bon, écoutez, pourrais-je me permettre de vous redemander votre collègue?
9: Oui, je vous le passe.
0: Je vous remercie.
9: Ouais. Allô?
0: Oui, c'est avec vous que j'étais en ligne tout à l'heure.
8: Oui, oui.
0: Bah, qu'est-ce que vous avez contre le bicarbonate de potassium?
8: Nous, on n'a rien contre. Nous sommes des journalistes. Nous, on n'utilise pas du bicarbonate de potassium. Nous sommes des journalistes de la presse. On n'a rien. Nous sommes un bureau. On ne peut pas.
0: Bon, écoutez, je vais demander à mes chauffeurs de vous donner un coup de main pour les mettre, les 150 tonnes de bicarbonate de potassium, sur le toit de l'immeuble. Ça vous va, ça?
8: On ne peut pas grimper sur le toit de l'immeuble. Nous avons au moins, je crois, 7 ou 8 étages.
0: Oui.
8: Mais ce n'est pas possible.
0: Pourquoi?
8: Qui va le faire? Nous, journalistes?
0: Ben, avec les voisins. Vous avez des voisins, ils vont vous donner un coup de main.
8: Mais comment vous parlez de la France comme moi? Mais comment? On va appeler qui, moi? Mais ce n'est pas possible, monsieur. Je m'excuse. Hein?
0: Bon, ben écoutez.
8: Je m'excuse.
0: Je vous remercie.
8: Oui.
0: Est-ce que je peux me permettre de vous soulager?
8: Oui.
0: Nous n'allons pas vraiment vous livrer 150 tonnes de bicarbonate de potassium.
8: Oui.
0: Vous savez pourquoi?
8: Non.
0: Parce que c'était une plaisanterie pour la radio.
8: Ah, c'est ça. Et ensuite...
9: C'était un jeu?
8: Oui.
0: Oui.
8: Bon, je vous passe mon second.
9: Allô?
0: Oui, bonjour.
9: Mais dis donc, je me suis dit, mais c'est une histoire de fou. Alors, ça, comment ça va?
0: Ça va bien.
9: Mais vous nous avez eu, vraiment?
0: Oui, mais je vous ai soulagé.
9: La prochaine fois, je serai plus malin. Mais c'est pas possible.
0: Si.
9: Mettez-vous à notre place. 15 tonnes, mais c'est ahurissant. Mais c'est pas possible.
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10: Allô?
5: Oui, bonjour madame.
10: Non, c'est monsieur l'appareil.
5: Je vous appelle parce que j'ai entendu aux infos que l'essence était pas chère en ce moment.
10: Oui.
5: Et
10: oui.
5: Du coup, ce serait pour mettre un plein de côté, mais je passerai, je pense, d'ici une semaine, peut-être une dizaine.
10: Ah oui, non, alors il n'y a aucune possibilité, monsieur.
5: Non, mais si vous mettez dans des bidons ou des trucs.
10: Non, non, non, non, non, non, non, non, non, non, non, non.
5: Non, mais ça reste entre nous.
10: Non,
5: oui.
10: non, les bidons, c'est strictement interdit.
5: Bah, dans des tonneaux?
10: Non, quel que soit le récipient.
5: Des jerrycans?
10: Monsieur, je pense que vous êtes en train de perdre votre temps et le mien en même temps. Hein.
5: Ah bah alors, surtout le vôtre, excusez-moi, mais...
10: Pardon?
5: Moi, je vous dépose les bidons.
10: Non, on peut pas. Je viens de vous dire qu'on pouvait pas vous remplir de bidons.
5: Non, mais si je vous les apporte.
10: Non, mais même.
5: J'ai bien compris. En fait, vous voulez vous garder l'essence pour vous parce qu'elle est au prix bas et après, vous la revendez au prix fort.
10: Mais voilà.
5: Ah bah, bel exemple pour la confrérie des pompeurs.
10: La confrérie des pompeurs, oui, bien sûr.
5: Bah, des serveurs d'essence, quoi, je sais pas
10: comment. Mais vous savez qu'on est mandaté. Donc, qu'on le vende 2 euros ou qu'on le vende 5 euros, pour nous, ça change rien.
5: Non, mais j'ai bien compris. Hop, vous le vendez 5 euros.
10: Non, vous avez rien compris à l'histoire. Vous connaissez rien au problème.
5: 5 moins 2, 3 euros.
10: Moi, j'ai des clients à m'occuper.
5: Combien vous me faites alors, du coup?
10: On vous fait rien du tout.
5: Oh, vous pouvez me faire un prix si je vous prends 50 litres.
10: Oh, mais non, mais vous rigolez, monsieur.
5: Non, mais dans le sens où moi, je vous prends quand même 50 litres.
10: 50 litres, mais bien sûr, non, mais arrêtez. De toute façon, 50 litres, pour nous, c'est dérisoire.
5: Bon, allez, 60, c'est mon dernier prix.
10: Mais passez.
5: Je te prends 60 litres comme ça, direct d'un coup.
10: Non, mais on n'a pas gardé les vaches ensemble, monsieur.
5: Combien, ton dernier prix? Ton dernier prix pour 60 litres. Allô? Allô, allô?
11: Oui, bonjour.
5: Oui, bonjour, madame.
11: Oui, bah, le prix d'essence est pas très haut chez nous, monsieur. Vous venez vous servir avec un bidon, point.
5: Je remplis le bidon et comme ça, vous pouvez me le mettre de côté.
11: Pourquoi voulez-vous que je vous le mette de côté, monsieur?
5: Bah, parce que comme ça, je pourrais l'avoir au prix d'aujourd'hui.
11: Ah, non, monsieur, quand... ça n'existe pas. Ça, on n'a pas le droit de stocker on n'a pas le droit de stocker d'essence en dehors des cuves.
5: Bah, vous me mettez une cuve? Elles font combien, vos cuves? Une cuvette, une petite cuve de 50
11: non,
5: litres?
11: Non, monsieur, ça n'existe pas. Vous êtes qui d'abord?
5: Alors, monsieur Martin.
11: Monsieur Martin, oui.
5: Voilà, je vous laisse mon numéro, comme ça, vous me mettez le truc de côté, puis je peux passer.
11: Non, monsieur, c'est content, monsieur.
5: Bah, je serais très content de vous acheter de l'essence, c'est bien ce que
11: non,
5: vous
11: non, l'argent, comment, le gasoil ou l'essence se paye cash à la pompe et le jour même.
5: Oui, non, mais je vous le fais en liquide, c'est ça, vous?
11: Non, il n'y a pas de liquide.
5: Si vous voulez que je vous file du cash, il n'y a pas de souci. Hein, je...
11: Monsieur, il n'y avait pas question. Il n'y a pas question de trafic ou quoi que ce soit.
5: Bah non,
11: qu'est-ce
5: mais
11: que
5: c'est...
11: vous me racontez?
5: Non, mais je veux dire, voilà, vous me filez.
11: Non, mais monsieur, non.
5: Non, mais comme ça, ça arrange tout le monde, vous voyez ce que je veux dire?
11: Non, monsieur, vous me faites une grosse blague. Et je pense même à une émission sur. Ce que je vous écoute sur Réré Chanson.
5: Oh merde.
11: Mais franchement, vous êtes coton le matin. J'entends le mec, je dis putain, le mec, il prendrait des baffes le coup de l'essence.
5: Vous me mettez une petite cuve, vous mettez une cuvette de côté quand même.
11: Ah, je vais vous mettre une cuvette, j'ai même un compteur en face et je vais vous le remplir, puis vous viendrez le changer l'année prochaine.
5: Ah, bah c'est super, merci.
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12: Franck, finition, bonjour.
13: Bonjour madame, je suis au magasin de couture.
12: Oui.
13: C'est le professeur Chéroux à l'appareil du CHU.
12: Oui.
13: Dites-moi, est-ce que vous faites des retouches?
12: Sur quoi, monsieur?
13: Là, il s'agit juste de faire un ourlet, en fait, parce que c'est un patient qui souffre donc d'une hypercroissance, vous voyez, de la peau, ça arrive. Hein. C'est un problème qu'ont souvent les hommes, je ne sais pas si vous avez déjà remarqué ça, ils ont souvent trop de peau sous les testicules.
12: Oui, j'ai eu l'occasion de voir quand même, oui.
13: Hein, il a 8 à 10 cm de trop sur les testicules, on voudrait faire un ourlet.
12: Faire où ça? Sur le patient?
13: Oui.
12: Bah attendez, là, vous n'êtes pas au bon numéro, monsieur.
13: Mais je croyais que vous étiez un atelier de couture.
12: Bah, écoutez, moi, j'ai jamais fait ça.
13: Bah, c'est rien du tout, moi, je suis avec vous, je vous montre, c'est très simple. Hein.
12: Mm-hmm.
13: On prend la peau des testicules qu'on tend, on la plie en deux, on fait juste un ourlet.
12: Ah.
13: C'est une machine industrielle que vous avez ou c'est une...
12: Bah, on est équipé en machine industrielle, oui.
13: Ouais, bah, c'est ça, bah, y a aucun souci.
12: Mais comment vous passez ça sur la machine? Bah, c'est ça que je vois pas du tout, là.
13: Quand vous avez un tissu,
12: oui.
13: Vous le tendez. Vous le tendez. Bon, là, c'est la même chose. On tend la peau qu'il a en trop, en dessous des testicules. On la tend.
12: Mais non, mais ça ne peut pas passer sur la machine. Techniquement, ce n'est pas possible.
13: Ah, si, madame, si.
12: Pourquoi vous faites ça à la machine à coudre? Pourquoi vous ne faites pas ça des points?
13: Parce que c'est plus régulier. Vous posez la peau des testicules donc, du patient, vous tirez dessus, vous, hein, pour l'amener sous votre aiguille. Et puis, paf, vous enclenchez et l'ourlet se fait comme ça.
12: Oui, mais sur une piqueuse plate. Je vois pas, moi, passer le patient sous ma machine.
13: Comment ça? Je pense que vous savez comment on manipule des testicules.
12: Oui.
13: Bon, ça vous posera pas de problème, quand même.
12: Non.
13: Voilà.
12: Je pense pas.
13: Donc, nous, on tend la peau des testicules. Vous rabattez son sexe vers le haut pour quand même pas...
12: quand même.
13: Et pendant que vous tenez le sexe dans la main, vous piquez avec la plate.
12: Bon, bah, m'écoutez, si vous le dites, hein. Moi, je veux bien.
13: Eh ben voilà.
12: Si vraiment vous êtes embêté, vous n'avez personne d'autre, pourquoi pas? Hein, mais je vais être quand même novice dans l'affaire, hein. Je vous l'annonce, hein.
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12: Allô?
5: Bonjour monsieur, je suis bien chez le glacier.
12: Oui.
5: À Marseille.
12: Oui.
5: C'était pour vous signaler un problème sur une de vos glaces.
12: Oui.
5: Le temps que je rentre chez moi, elle était toute fondue.
14: Après, il faut la mettre au congélateur direct.
5: Moi, j'ai pris le train jusqu'à Paris. Il y en a 3h20 à peu près.
14: Ah non, jamais de la vie. On peut pas garder une glace 3h20 dans une boîte isotherme.
5: Ah oui, donc il y a un défaut de fabricage, c'est ça.
14: C'est pas un défaut de fabricage. En fait, c'est une boîte isotherme.
5: Ce qui est, c'est qu'en plus, j'ai ouvert la boîte régulièrement pour aérer. Vous voyez, pour être
14: en
5: sûr
14: plus,
5: que ça évite que ça se réchauffe trop. Vous voyez, donc.
14: Ah
5: ça
14: non, mais pas du tout. Mais attendez. On n'aère pas un congélateur. Vous ouvrez la porte de votre congélateur pour aérer votre congélateur.
5: Quand je suis à la maison, oui.
14: Écoutez, c'est un peu du grand n'importe quoi. On peut pas partir à Paris avec une glace dans une boîte isotherme.
5: Donc du coup, si vous me la renvoyez, ça veut dire.
14: Bon, écoutez, de toute façon, on peut pas renvoyer une glace sur Paris. Arrêtez de dire n'importe quoi. Vous avez vu jouer qu'on envoyait des glaces comme ça. Vous verrez avec le responsable.
5: Ah je reste en ligne.
14: D'accord. C'est moi la responsable, je suis la responsable. Monsieur.
5: Bonjour monsieur.
14: N'importe quelle glace que vous allez acheter en supermarché, monsieur, tu vas la transporter 4 heures, elle va fondre.
5: Dans ce cas, qu'est-ce qui me dit que la glace n'était pas déjà fondue?
14: Non, mais vous comprenez pas du tout, monsieur. Si le client, il fait n'importe quoi avec le produit, moi ça je peux pas.
5: Ça c'est moi qui fais n'importe quoi parce qu'on m'a mis de la glace fondue.
14: Mais on vous a pas mis de la glace fondue, monsieur.
5: Donc du coup, je vous donne mon adresse.
14: Mais je sais pas si vous réfléchissez pas. Si je vous envoie un bac de glace, il va fondre pareil, monsieur.
5: Non, mais si vous me renvoyez de la glace fondue, forcément ça va pas.
14: Et monsieur, mais même si je vous renvoie pas de la glace fondue, monsieur, même si je vous renvoie un bac de glace.
5: Non, mais vous le mettez dans une boîte.
14: Mais réfléchissez, monsieur. Non, mais attends.
15: Oui, bonjour, je suis le mari, là, le responsable, le directeur de la boutique.
5: Oui, voilà, comme votre subordonnée, elle me disait qu'il y avait apparemment parfois des ventes de glace fondue.
15: Mais jamais elle a dit ça, mais vous dites n'importe quoi, monsieur. Écoutez, vous connaissez des gens autour de vous. Dites-leur que vous avez pris des glaces pendant 4 heures, et vous verrez leur réaction.
5: Moi j'ai mon beau-frère qui me soutient totalement.
15: Ah, et vous aussi, il vous soutient. Il vous dit que la glace tient pendant 4 heures.
5: Oui.
15: Bon, écoutez.
5: Je vous le passe, il est à côté.
15: Très bien. Passez-moi le, oui.
5: Je vous le passe.
15: Voilà.
5: Martin.
15: Il passe son beau-frère qui apparemment il vit même à vie, donc on arrive.
5: Oui, allô.
15: Oui, bonjour monsieur, je suis le responsable de la boutique.
5: Donc vous avez vendu de la glace fondue
15: Non, on a vendu de la glace qui était totalement en état, sauf que la personne l'a transportée pendant 4 heures.
5: Nous à voilà. Paris, la glace elle tient 4 heures. Hein.
15: 4 heures.
5: Voilà.
15: C'est comme quelqu'un qui prend un café pendant 4 heures et qui nous dit que le café est froid.
5: Vous me dites en fait que s'il avait pris de la glace au café, ça aurait tenu.
15: Mais non, pas de la glace au café, je dis un café dans un café, dans une tasse.
5: Il fallait prendre de la glace au
15: Mais
5: café.
15: Non.
5: Allô.
16: Mais monsieur, toute personne ne sait qu'une glace aux 4 heures ne tient pas.
5: Ah ah! Donc vous reconnaissez? Moi, vous demandez de la glace qui fond.
16: Non, mais vous me parlez de la glace qui fond.
5: Madame?
16: Vous comprenez pas, je crois.
5: Non, c'est vous qui me dites que vos glaces, elles fondent.
16: Vous me dites que vos glaces, elles fondent.
5: Non, mais si vous me remboursez en liquide.
16: Et j'en fais quoi du liquide?
5: Vous le mettez au congélateur et ça fait une glace.
16: Je savais que c'était une blague.
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18: Allô?
19: Allô?
18: Oui?
19: Bonjour, monsieur.
18: Bonjour.
19: Bonjour, c'est madame Paljoie à l'appareil.
18: Ah?
19: Comment allez-vous?
18: Ça va.
19: Ça va, dites-moi, je suis un peu ennuyé de vous demander ça, mais je suis en train de faire mon loto, voyez-vous?
18: Oui.
19: Et il me manque des chiffres, alors je voulais... Quel âge vous avez, vous?
18: 48.
19: Ça fait le 48, oui. Ça, c'est bon, ça rentre dans les 49 chiffres. Combien de dents qu'il vous reste?
18: 2.
19: Comment ça, 2?
18: Combien de temps?
19: De dents.
18: Oh, ben là, j'en sais rien, moi.
19: Si vous pouvez compter, c'est pour mon loto.
18: Je sais pas, moi, il y en a combien, maintenant? 30.
19: Ah, vous avez compté?
18: Oui.
19: 30 dents. Il y a votre dame à côté de vous?
18: Oui.
19: Elle en a combien?
18: Ben, elle a plus, elle.
19: Oh, qu'est-ce qui est arrivé? Elle a mangé des cailloux? Qu'est-ce qu'elle a?
18: Ben, dentier.
19: Un dentier. Ah, combien il y a dedans dans le dentier?
18: Je sais pas.
19: À peu près. Vous pouvez pas l'enlever et compter, s'il vous plaît.
18: Combien t'en as, toi? Il y en a combien? Vous prenez 22?
19: C'est pour mon loto.
18: 12.
19: Vous avez enlevé le dentier?
18: Oui, 12.
19: Mais comment vous avez compté?
18: Enlever son dentier.
19: Oui.
18: 12 et 7.
19: C'est quoi, 7?
18: 12 plus 7.
19: Ah, 12 en bas et...
18: Voilà.
19: Ça fait donc le 12. Alors, attendez. Le 30, hein?
18: Hmm?
19: Le 12, le 7.
18: Voilà.
19: Ça, c'est bien. Et vous avez toujours vos deux bras, vous, oui?
18: Heureusement.
19: Oui. Alors, le 2. Voilà. En combien de temps vous avez fait l'amour cette nuit?
18: Moi, je regarde pas, moi.
19: C'est pour mon auto.
18: Oui, mais je regarde pas, moi.
19: Demandez à votre dame.
18: C'est pareil, elle regarde pas, mais on regarde
19: si,
18: pas.
19: Hein. Si, elle m'a dit, quand j'ai croisé, elle m'a dit, oh là là, je regarde toujours l'heure, j'ai hâte que ça se termine. Alors,
18: elle est pas là, elle est partie.
19: Alors, dites-le-moi. 2 minutes, 5 minutes, 10 minutes.
18: Non, 5.
19: Combien?
18: 5, oui.
19: 5 minutes, très bien. Vous avez combien de testicules?
18: 2.
19: Deux.
18: De quoi?
19: De testicules.
18: Deux.
19: 2, très bien. Combien de positions vous connaissez pour faire la chose, là?
18: Moi, ça sert à rien, puis moi, je vais arrêter, parce que je travaille. Hein.
19: C'est pour mon loto.
18: Bah oui, mais l'auto.
19: Le 69, non?
18: Ça rentre pas l'auto, ça.
19: Le 69, non. Ah bah si, ça fait 6 et 9, 15.
18: Bah, mettez le 15, alors.
19: Bah oui, voilà.
18: Il y a combien de numéros, déjà, là?
19: Donc, 2, alors le 12, c'est... Oh là là, oui, très bien. Le 69...
18: Non, 69.
19: Ah, mais ça rentre pas, ça, hein?
18: Ah, non.
19: Bon, bah écoutez, moi, je voulais vous remercier. Hein.
18: Bah, pas du tout.
19: Ah, si, je voulais vous remercier, parce que là, maintenant, j'ai 5 chiffres. Ah, il m'en manque un.
18: Bon.
19: Je peux vous demander un dernier chiffre, parce qu'il m'en manque un, là.
18: Oui.
19: Combien mesure votre bite?
18: Quoi? Je sais dire.
19: Combien qu'elle mesure au repos et combien qu'elle mesure...
18: Bah, bon Dieu. Bah, vous n'avez pas d'autres questions, hein?
19: Mais non, mais écoutez, quand même... Bah,
18: faut qu'on ne pas exagérer, là. N'importe quoi, là.
19: Non, mais c'est pour mon loto.
18: Ouais, mon loto.
19: Comment?
18: Voilà, que vous connaissez, là, vous.
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20: Oui.
5: Bonjour monsieur, je suis bien au bar.
20: Oui, vous êtes bien au bar, oui.
5: Je suis passé boire un café l'autre jour chez vous et je me suis trompé. Au lieu de vous donner un billet de 10 euros, je vous ai donné un billet de 100 euros.
20: Ah bah c'est pas possible.
5: Ah si.
20: Ah non, ce n'est pas possible parce que je ne prends jamais les billets de 100 euros, surtout quand je connais pas la personne.
5: Ah bah vous m'avez pris le mien quand même.
20: Ah bah non, je peux vous emmener à ma banque, je n'ai pas déposé de billet de 100 euros à la
5: banque.
20: Oui,
5: et puis je vois le banquier dans le coup.
20: Ah non, excusez-moi de m'accuser comme ça.
5: Ah bah si vous vous accusez, c'est bien que vous avez un truc.
20: Non, je ne sais qui c'est que vous êtes.
5: Ah bah moi je sais qui c'est que je suis, ça je peux vous le dire.
20: Ah non, ce n'est pas possible, vous l'avez mis à quelqu'un d'autre.
5: Ah bah je vous l'ai mis à vous, oui, ça on est bien.
20: Non, je n'ai pas eu de billet de 100 euros.
5: Ce billet de 100 euros, à la limite, si vous l'avez plus.
20: Non, ce n'est pas que je ne l'ai plus, j'en ai jamais eu.
5: Sinon, vous me rendez 2 billets de 50 euros à la place.
20: Non.
5: Ou alors, je veux bien 4 billets de 25 euros.
20: Non, vous pouvez passer à la maison. Alors là, on s'expliquera en tête à tête.
5: Ah oui, je vois le traquenard, je vais arriver.
20: Non, mais pourquoi vous parlez de traquenard?
5: Bon, parce que vous allez me traquenarder.
20: Non, alors je vais vous passer un client pour savoir si je traque mes clients.
5: Ah bah surtout, passez-moi le responsable.
20: Alors vous passez... Il nous accuse de tiens...
5: Allô?
20: Oui, bonjour.
5: Et un autre monsieur, allons-y.
20: Ah, monsieur, non, j'ai pas l'air d'être un homme. Je suis plutôt une femme, mon cher monsieur.
5: C'est vous qui le dites, mon cher monsieur.
20: Ben voyons, allez-y, racontez du baratin, mon peu, cher monsieur.
5: Tout à fait, mon cher monsieur.
20: Vous croyez vraiment prendre les gens pour des cons, là?
5: Ah non, le con, c'est moi. Même le trop con, d'ailleurs.
20: Mais attendez, monsieur, là, vous débloquez complètement, là, vous comprenez rien?
5: Si, je comprends très bien que mes 100 euros.
20: Eh ben attendez, vos 100 euros, mon cher monsieur. Si on me donne 100 euros, forcément que ça va m'attirer l'œil tout de suite. Arrêtez de raconter des conneries. Et en plus, vous avez dit monsieur, et c'est une dame.
5: Eh bien, alors passez-la moi, mon cher monsieur.
20: Eh bien, je suis la dame. Comment je vais vous l'expliquer?
5: Tiens.
20: Tiens. Écoutez, j'ai deux clients à côté de moi. Ils vont bien vous justifier que je suis quand même bien moi-même, non?
5: Excusez-moi, mon cher monsieur, mais vous ne pouvez pas être moi-même, puisque moi-même, je suis moi-même.
20: Pardon?
5: Là, il y a un moi-même de trop, je m'excuse.
20: C'est quoi ces conneries-là? Écoutez,
5: vous êtes moi-même, soit je suis moi-même, mais on n'est pas de moi-même.
20: Oh là là. Eh bien, écoutez, je viens d'appeler la police, j'ai demandé d'être sous enregistrement.
5: Ah bah vous êtes encore plus rapide que moi. D'ailleurs, si c'est ça, hop, voilà. Moi aussi, je viens de demander l'enregistrage.
20: Oui.
5: Cela dit, on devait me passer le responsable.
20: Mais le responsable, mon cher monsieur, je peux vous le passer.
5: Et pourquoi donc, mon cher monsieur?
20: Attendez, je vous le passe.
5: Ah, merci, mon cher monsieur. Ah,
21: allô?
5: Enfin, bonjour, madame.
21: Ah non, qu'est-ce que c'est que cette histoire-là? J'appelle la gendarmerie, moi. Qu'est-ce que c'est que cette arnaque-là?
5: Oh, bah comment ça? Qu'est-ce que c'est que cette arnaque? Bah c'est la meilleure,
21: ah,
5: ça.
21: Oui, non, vous êtes en train de... Écoutez bien, je suis avec un trou de caisse de 90 euros, je m'en serais rendu compte.
5: Comment ça, trou de caisse vous-même, excusez-moi, est-ce que c'est une raison pour m'insulter?
21: Non, mais je dis si j'avais eu un trou de caisse.
5: Oh, ouais, ça va.
21: Non, mais vous comprenez pas ce que je vous dis, un trou de caisse.
5: Ah, bah si j'ai très bien compris, vous me traitez de trou de caisse.
21: Mais non.
22: C'est quoi cette blague?
5: Ah, il y a un nouveau qui vient d'arriver, il manquait plus que vous.
22: Oui.
21: Ah, c'est une plaisanterie.
5: Alors là, gagné, c'est effectivement une blague à 100 euros.
22: Ah, c'est sur la radio.
21: La radio.
5: La radio, mais oui, c'est la radio.
21: Oh.
5: Laquelle?
22: Rire la chanson.
5: Oh, bravo. Bravo, madame.
22: Pas de soucis, monsieur.
5: Ah non, moi c'est madame, je suis madame Martin, je représente mon époux Martin.
22: Ah, excusez-moi, madame.
5: Bisous.
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23: Allô?
19: Oui, bonjour madame.
23: Bonjour.
19: Je suis bien la Fédération de football.
23: Oui, monsieur.
19: Et je voudrais la personne qui s'occupe de l'arbitrage.
23: Ne quittez pas.
24: Allô?
19: Oui, bonjour monsieur.
24: Oui, allô, qu'est-ce qu'il y a pour votre service?
19: Bon, c'est un problème d'arbitrage.
24: Oui.
19: Je vous explique. Nous sommes d'un certain âge.
24: Oui.
19: Et nous jouons au football dans la cour de la maison de retraite.
24: Oui. Mais
19: quand je dis nous jouons au football, nous poussons la balle.
24: Oui. D'accord.
19: Avec les autres pensionnaires.
24: Oui.
19: Bon, il se trouve que dernièrement, on a eu un problème, un litige d'arbitrage, parce que quand je dis nous, c'est-à-dire que je joue avec mon frère.
24: Oui.
19: Mais nous sommes bicéphales.
24: Ça veut dire quoi, ça?
19: Ça veut dire, monsieur, que nous sommes siamois.
24: Ah, vous êtes siamois.
19: Voilà. Donc, nous avons un seul tronc et il y a deux têtes sur notre corps.
24: D'accord.
19: Voilà. Bon, moi, je m'appelle Robert et mon frère s'appelle Marcel.
24: Oui.
1: Bonjour, monsieur.
24: Et vous jouez avec vos autres amis du...
19: Voilà. Bon, et alors, l'autre jour, nous jouons avec le même maillot.
24: Oui.
19: Nous avons le numéro 10. Nous comptons comme un seul joueur. Il y a un centre de l'ailier gauche. Et l'arbitre siffle hors-jeu, alors que moi, ma tête était derrière la ligne, et celle de mon frère, effectivement, dépassée.
24: Vous étiez hors-jeu, monsieur.
19: On était hors-jeu?
24: Oui, absolument. Sur la ligne, vous êtes hors-jeu. Et quelle que soit la partie de votre corps, par conséquent, dans le cas précis, où il y a deux têtes, si vous voulez, il suffit qu'une des deux têtes soit sur la ligne, soit de l'adversaire, soit légèrement en avant. Donc là, il y a hors-jeu. Que vous ayez toute votre autre partie de votre corps, donc votre deuxième tête, elle, en position de jeu, non, vous êtes hors-jeu. Dès que vous avez une partie de votre corps qui...
1: Ça, tu vois, ça, oui. Je te l'avais dit. Le monsieur a raison, c'est bien ce que tout le monde t'a dit.
24: Oui, oui, absolument.
19: Mais tu t'es dit que non, on n'est pas hors-jeu.
24: Ah, si.
1: Mais, enfin, écoute, le monsieur, il a la Fédération de football, il sait bien ce qu'il dit, quand même.
19: Mais oui, je sais quand même aussi, ça fait longtemps que je joue au foot avant toi.
1: Dis donc, on a commencé ensemble, hein.
24: Que votre tête à vous soit derrière, il suffit de la tête de votre siamois.
19: Mais non, mais dis donc, mais tu commences à me les gonfler, sérieusement, tu vas me lasser, non?
1: Fais attention, je te fous un coup de boule, moi. Et t'as entendu ce qu'il dit, monsieur, ou pas?
19: Allô?
24: Oui.
19: Et je crois qu'il y a un problème, il n'est pas d'accord. Je vais vous le passer. Hein.
24: Vous passez-moi votre frère, jumeau. Votre frère, c'est moi.
1: Allô?
24: Oui, bonjour, monsieur.
1: Oui, bonjour. Voilà.
24: Vous avez un seul maillot. À tous les deux, vous portez le numéro 10.
1: Oui, monsieur.
24: Par conséquent, vous n'êtes qu'un seul joueur, même si vous avez deux têtes.
1: Mais oui, mais ma tête était derrière.
24: Mais je m'en fiche que votre tête soit derrière. Mais,
1: tu vois, c'est
24: savoir si c'est la spécificité des choses ou la
1: spécificité. C'est fou, un coup de... Tu vas voir!
24: Bon, allez, je crois que sur ces bonnes paroles. Hein.
19: Alors, monsieur?
24: Oui.
19: Alors,
24: vous n'avez pas d'autre problème, non?
19: Bah, on était hors jeu, alors.
24: Oui, vous étiez hors jeu. Il y a une partie d'entre vous qui était hors jeu, par conséquent, les deux étaient hors jeu. Allez, bon courage et dormez bien.
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2: Oui.
5: Bonjour monsieur, c'est bien la boucherie charcutiste?
2: Ouais.
5: J'organise une opération commerciale chez vous. Je vais venir mettre des bidons de désherbant dans vos vitrines de viande.
2: Dans la vitrine? Au niveau sanitaire, non. Moi, je peux pas mettre des bidons de plastique ou quoi que ce soit dans ma vitrine, monsieur.
5: Ah, mais ça craint rien, c'est du glyphosate.
2: Je ne vous certifie pas, parce qu'on travaille en famille, je ne vous certifie pas que mon frère acceptera que vous mettiez des bidons de glyphosate dans notre comptoir de boucherie.
5: Ah, mais ce que je veux dire, vous voyez, moi, mon but, c'est de dire à vos clients, prenez du glyphosate plutôt que de la viande, puisque c'est moins dangereux.
2: D'accord. Comme ça, après, les gens n'achètent plus notre viande.
5: Comment ça?
2: Si votre glyphosate est meilleur que ma viande.
5: Bah, c'est pas moi qui l'ai inventé,
2: oui,
5: ça.
2: Oui, moi, excusez-moi, moi, c'est mon métier.
5: Votre viande, elle est propre, quand même, rassurez-moi.
2: Oui, bah oui, bien sûr.
5: Bon, bah, dans ce cas, il n'y a pas de souci. Top là, c'est validé.
2: Non, je ne valide pas. Je ne valide pas que vous mettez votre produit dans mon comptoir.
5: Si.
4: C'est l'animation commerciale pour vendre du désherbant ici.
5: Allô?
6: Oui.
5: Bonjour, madame.
6: Attendez, moi, je vais pas mettre ça en vente chez moi. Il n'y a pas de souci.
5: Ah, bah, c'est moi qui le vends. Non, vous inquiétez pas, je m'occupe des ventes.
6: Monsieur, je ne vous dis non. C'est tout. Point barre, monsieur.
5: Ah, bah, moi, je ne vous dis oui, puisque j'ai prévu quand même déjà de m'installer chez
6: vous. Ah bon? Vous installez rien du tout, monsieur. Je vous garantis, vous n'installerez rien chez moi.
5: Écoutez, je veux bien qu'on fasse moitié-moitié sur la vitrine, à la limite.
6: Non, monsieur, il n'y a pas de place. Vous croyez que vous allez rentrer chez moi et installer ce que vous voulez? Moi, je vous ai dit non, c'est tout, monsieur.
5: J'ai quand même fait faire une enseigne, en plus. Oui, boucherie des herbistes.
6: Boucherie des herbistes, c'est du n'importe quoi, là.
5: Ou, attendez, est-ce que vous seriez pas en train d'essayer de me doubler, par hasard?
6: Vous doublez?
5: Je vais passer, comme par hasard, vous aurez votre propre stand de glyphosate à côté de la viande.
6: Mais
5: vous allez vous récupérer tout le business.
6: Mais quel business, monsieur? Je suis boucher traiteur, je suis pas dans l'agricole, je suis pas dans rien, monsieur.
5: Vous me piquez mon activité de désherbiste?
6: Je vous pique votre activité de désherbiste. Mais monsieur, vous êtes drogué, vous êtes shooté, vous êtes bourré. Je ne vends rien, je vends de la viande et des plats traiteurs, monsieur. Point
5: barre.
6: Et du glyphosate.
5: Ah, en plus on a vous.
6: Ah, en plus on a vous, mais il est complètement fêlé, ce monsieur. Eh, monsieur, vous êtes bouché.
5: Non, alors ça, n'inversons pas les rôles, s'il vous plaît.
6: Voilà, on n'inverse pas les rôles. Donc vous allez m'arrêter de m'emmerder, monsieur.
5: Ah, bah ça va être ma faute.
6: Il est complètement cinglé, ce mec.
5: Ah, merci bien. Tiens, passez-moi le responsable, ça va être vite réglé.
8: C'est moi le responsable, des blaireaux.
5: Ah, bonjour madame.
8: Non, vous foutez de ma gueule ou quoi?
5: Alors, c'est pas le genre de la maison,
8: vous foutez de ma gueule ou quoi? Vous êtes dans mon commerce, vous croyez que vous allez venir vendre vos produits dans mon commerce?
5: C'est une opération promotionnelle, vous, ça vous fait de la bonne pub?
8: Je m'en fous, attendez. Vous vous incrustez comme ça dans les commerçants sans demander leur accord.
5: Alors, avant de m'incruster dans le commerçant, je vais déjà m'incruster dans le commerce. Je dépose les produits demain matin.
8: Je m'en fous de vos produits, vous allez être dans mon commerce, que je n'en foutais de vos produits.
5: Ah, mais c'est du glyphosate, la belle rouge, attention, hein, c'est quand même du premium supérieur.
8: Mais tu comprends.
0: comprends rien, toi.
5: Bah, j'ai très bien compris. Vous êtes jaloux parce que
0: je vends... qu'est-ce que tu vas venir vendre tes produits dans ma boucherie? Non, mais t'es fou, quoi.
5: Et surtout, excusez-moi de vous valorifier.
0: Non, mais t'as rien compris, mais c'est pas possible, t'es con.
5: Bon, j'aurais dit trop con.
0: Mais enfin... tu crois que j'ai que ça qu'à foutre, en fait, là, dans ma boutique?
5: Alors, si en plus vous avez que ça qu'à foutre, avouez que ça tombe bien.
0: J'ai du boulot, moi, je suis pas content de me prendre les couilles au téléphone, mon gars.
5: Oui, bah, ça aussi, je m'excuse, mais mine de rien, c'est du boulot.
0: Non, mais moi, je t'excuse pas. C'est quoi, mon gars? Tu vas rester chez toi demain, ou si tu viens, tu vas repartir, mec, un grand coup de pied dans le cul, ça va faire tout drôle.
5: Bon, bah, je vais réfléchir un peu quand même.
0: Ouais, salut.
5: Salut, et bisous.
0: Ouais, tu feras un bisou à ta femme aussi.
5: Ah, bah, elle est à côté, je peux vous la passer?
0: Ouais.
5: Martine? Oui, Martin?
0: Ouais.
5: Il y a la dame de la boucherie qui veut te faire un bisou.
0: Non, déjà, c'est monsieur, c'est pas madame.
5: Allô?
0: Guignol.
5: Je suis Martine Martin.
0: Ah, oh, mais c'est quoi de ce guignol?
5: Bisous?
0: Ouais, bisous, ouais.
5: Ah, bisous.
0: Mais t'es con, tu.
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10: Allô?
19: Oui, bonjour madame.
10: Bonjour.
19: Je vous appelle, c'est bien les chauffages?
10: Oui.
19: Dites-moi, je voudrais me faire ramener.
10: Oui.
19: C'est possible?
10: Une cheminée de salon?
19: Oh non, non, c'est moi-même.
10: Oui, mais vous voulez ramener votre cheminée de salon?
19: Je voudrais me faire ramener moi.
10: Vous voulez-vous vous faire ramener?
19: Oui, parce que j'ai ravalé beaucoup dans ma vie. Et là, je voudrais me faire ramener.
10: Ah non, mais là, je comprends pas ce que vous me demandez.
19: Mais je suis pas au ramenage, hein, chauffage?
10: Oui, mais nous faisons des ramenages de cheminées de salon ou de chaudière.
19: Ah, pas de dame.
10: Ah non, non, on ramène pas les dames, non.
19: Ah bon? Il est pas là, le monsieur qui fait le ramenage?
10: Ah oui, mais non, nous ramenons les cheminées de salon. Donc
19: oui, mais il n'y a
10: les...
19: qu'à faire comme si j'avais une cheminée de salon.
10: Non, non, mais vous vous foutez du monde, là, ou quoi?
19: Pardon?
10: Et qu'est-ce que vous voulez vous faire ramener?
19: La chatte.
10: La chatte, ah ouais. Non, mais mon mari, il ramène que ma chatte.
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11: Bonjour.
5: Bonjour monsieur. Je voudrais commander des tapisseries en fait pour un repas de fête pour une dizaine de personnes.
11: Des tapisseries?
5: Oui, un assortiment de petites tapisseries individuelles, des trucs au chocolat, aux fruits, un peu de tout.
11: Ah non, vous êtes chez un tapissier là monsieur, oui, pas oui, une pâtisserie. Hein.
5: Bah, un tapissier c'est celui qui fait les gâteaux, je suis pas...
11: Excusez-moi mais enfin, mais franchement, mais tapissier avec un T, avec comme
5: oui,
11: T bah, ondule.
5: Une tapisserie, une boulangerie tapisserie, je sais pas, un chef tapissier, je sais pas comment vous le dire.
11: Vous êtes fou quoi là? Mais vous avez un problème monsieur là?
5: Oui, j'ai un problème dans le sens où j'essaie juste de commander un gâteau pour
11: mais vous
5: samedi.
11: Êtes pas dans une tapisserie monsieur?
5: Peut-être que le mieux c'est que je passe, comme ça je verrai ce que vous avez comme gâteau.
11: Non, attendez, bon laisse-moi parler aussi. Hein.
25: Tapissier et un pâtissier.
11: Tapissier, mais monsieur, vous êtes bien dans votre tête ou quoi là? Tu sais, tapissier.
5: J'ai bien compris.
11: Un tapissier, non, mais... un pâtissier.
5: Non mais n'essayez pas de m'embrouiller, est-ce que dans
11: attendez,
5: ce cas...
11: une minute.
5: En fait, vous travaillez même pas à la boutique, ça se trouve.
11: Mais vous êtes con, quoi. Vous comprenez rien. Vous comprenez rien.
5: Comment? Il y a une dame qui parle derrière.
11: Non, non, c'est mon mari.
25: Vous venez chez moi, on va s'arranger à deux.
5: Alors, okay. D'accord, du coup...
25: Non, non, passez chez moi, on va rigoler 5 minutes, passez chez moi.
5: Mais alors, excusez-moi, parce que votre collègue...
25: Mais là, tu sors de l'asile psychiatrique, c'est pas possible, tu confonds un tapissier et un pâtissier qui fait des gâteaux.
5: Oui, voilà, un tapissier, je sais que ça fait des gâteaux.
25: Ouais, un tapissier, ça fait des chaises, des fauteuils.
5: Des millefeuilles, oui, c'est, pourquoi pas un millefeuille?
25: Mais tu es sorti de l'asile ou quoi, là?
5: Bah, vous me proposez un millefeuille, moi, pourquoi pas? Le truc, c'est, excusez-moi, dans ce cas...
25: C'est sur ligne privée, mais on peut te capter quand même, fais très attention, d'accord?
5: Est-ce que vous faites les milliardises?
25: Ouais, moi je vais te mettre une milliardise, tu vas voir.
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10: Allô?
26: Allô Nicole?
10: Oui?
26: Bonjour petite Nicole, c'est Fragiado à l'appareil. Ben tu n'as pas encore payé ton abonnement?
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26: 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Qu'est-ce que tu as fait cette semaine? Tu as oublié? Tu sais que si tu l'envoies pas avant le 21, tu pourras pas concourir pour le grand concours qui te permettra peut-être de gagner un beau voyage à Disneyland, alors Nicole.
10: Vous vous trompez complètement là.
26: Non, écoute-moi, tu t'appelles bien Nicole?
10: Oui.
26: Tu es psychiatre?
10: Oui.
26: Bon, eh bien tu nous as... Je sais bien, j'ai devant moi le fichier. Je suis nouveau responsable. Je suis étudiant pendant le reste de l'année, je m'occupe des abonnements de Fragiado pendant les vacances.
10: Oui, mais je ne suis pas du tout abonné à cette chose-là.
26: Oh, dis-moi, j'ai même devant moi tes derniers résultats pour le grand concours, sondage que tu as donné, Nicole, quand même.
10: Dire.
26: Eh bien, avec les records de saut de la grenouille.
10: Non, pas du tout moi, ça.
26: Dis-moi, tu veux plus le payer, dis-moi tout de suite.
10: Non, non, mais je ne suis pas abonné à cette chose-là.
26: Pourquoi tu ne nous as pas écrit?
10: Mais je suis pas du tout abonnée, c'est une... D'abord, qu'est-ce que c'est que cette façon de me tutoyer comme ça? On n'a pas gardé les vaches ensemble, hein. Moi, je suis pas du tout abonnée à votre hebdomadaire ou mensuel, je sais pas de quoi il s'agit.
26: Mais quand même, Non, de non. Mensuel de l'enfance heureuse, des non, 5 à 15 ans.
10: C'est une erreur, hein.
26: Non, écoute, Nicole. Non, mais écoute, alors là, non. Moi, je vais encore me faire taper sur les doigts. Je t'ai envoyé, pourtant, le grand poster de Jean-Luc Lahaye.
10: Mais je ne suis pas une adolescente.
26: Non, écoute-moi.
10: Ne me tutoyez pas, ça me gêne.
26: Non, oh, excusez-moi. Tu es allée ce week-end au bord de la mer et tu as attrapé un coup de soleil, non? Tu ne te souviens pas du tout de ce que tu as fait cette année?
10: Non.
26: Nicole, en plus, tu as dit 3,17 m pour la grenouille, t'étais pas loin, t'étais 3,20 m.
10: C'est pas moi. Vous vous trompez, hein. Perdez votre temps, c'est pas moi. Bon, je vous laisse, hein. Au revoir.
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13: Oui, allô?
5: Bonjour monsieur, c'est bien la quincaillerie?
13: Oui.
5: J'ai acheté du détartrant chez vous?
13: Oui.
5: Une catastrophe. Votre truc m'a complètement attaqué les gencives, j'ai deux dents qui bougent.
13: Ah non, mais alors, c'est quoi votre détartrant que vous cherchez?
5: Oh bah le truc de base pour un détartrage dentiste.
13: Non mais attendez, vous êtes venu, vous avez demandé un détartrant pour les dents?
5: Oui, alors j'ai peut-être pas précisé pour les dents, mais c'est pareil.
13: Ah bah non, c'est bien marqué, brillance impeccable, antitrace.
5: Ah bah tiens, alors parlons-en de la brillance impeccable, parce que j'ai les dents bleues.
13: Ah bah oui, mais...
5: Ou alors j'en ai pas pris assez, attendez, je vais frotter un peu sur mes dents.
13: Oh bah non, c'est non.
5: Ah bah tiens, pim, je viens de faire une couronne. Oh bah c'est le pompon.
13: Non mais c'est marqué dessus.
5: Oui, mon dentiste m'a dit, il faut te détartrer les dents.
13: C'est qui votre dentiste?
5: Ah bah c'est le docteur Martin.
13: Docteur Martin, s'il veut venir, qu'il vienne.
5: Alors oui, il me dit qu'il va venir pour faire saisir vos stocks de faux détartrants.
13: Ah mais de toute façon, il peut pas récupérer nos stocks, hein, c'est impossible. Hein.
5: Bon écoutez, vous savez quoi, voyez avec lui.
13: Non mais monsieur...
5: Je vous le passe.
13: Non mais moi je suis vendeuse en plus, je peux pas...
5: Docteur Martin,
13: je...
5: Il y a le monsieur de la quincaillerie qui insiste pour vous parler.
13: Ah mais non, moi...
5: Hello?
13: Oui?
5: Docteur Martin à l'appareil.
13: Bonjour.
5: Bonjour monsieur, je vais donc venir récupérer vos faux détartrants.
13: C'est pas des faux détartrants, ne dites pas que c'est des faux détartrants. Enfin, moi, je suis que la vendeuse, mais...
5: Voilà, et comme moi, je suis docteur, on peut dire qu'entre nous deux, c'est moi le chef.
13: Alors, je vais...
5: Oui.
13: Alors, attendez...
14: Oui, bonjour.
5: Bonjour madame, docteur Martin, je suis donc avec mon patient.
14: Ah, attendez. Pourquoi il s'est mis du détartrant dans la bouche?
5: Bah, pourquoi qu'il s'en est mis dans la bouche pour se détartrager les dents?
14: Non mais, c'est pas de ma faute.
5: C'est-à-dire que vu que c'est vous qui avez vendu le produit...
14: Donc, monsieur, c'est marqué, il y a des toilettes sur le bidon du détartrant.
5: On... Bah voilà, en plus on peut croire que c'est pour faire sa toilette.
14: Mais on va quand même pas préciser aux clients qu'il faut pas se mettre du détartrant toilette sur les dents.
5: Ça me semble la moindre des choses, excusez-moi.
13: Du coup, je vous permets ça, monsieur.
14: Il est médecin, monsieur.
13: Ah d'accord.
5: Ah, la personne derrière se fait passer pour un médecin en plus, ah, bah, de mieux en mieux.
14: Non, justement.
5: Oh là là. Oh là là.
14: C'est même une blague.
5: Oh mais oui, bien sûr, c'est complètement une blague.
14: Non mais c'est une blague, on vend du détartrant toilette. Qu'est-ce que vous venez m'appeler pour me dire qu'on vend du détartrant pour les dents?
5: En plus, il a demandé une brosse avec son détartrant. Vous lui avez vendu une brosse de toilette. Vous auriez la taille de la brosse. Je sais pas comment il peut se brosser les dents avec ça. Hein.
14: S'il me prend une brosse pour se brosser les dents, c'est quand même pas de ma faute.
5: Alors, je ne sais pas si vous testez vous-même vos produits.
13: Écoutez, monsieur, on vend des produits ménagers, c'est bien écrit sur tous les produits.
5: Ah, c'est vous le faux médecin?
13: Non, mais...
5: D'accord, donc je suis le docteur Martin, je suis dentistologue.
13: D'accord, donc en fait, vous dites que c'est clairement de notre faute, on est bien d'accord là-dessus.
5: Ah, bah c'est bien que vous soyez d'accord, oui.
13: Ah non, moi je suis pas d'accord du tout avec vous, parce que, désolé, mais ça fait quand même longtemps qu'on est ouvert, et bizarrement, on n'a jamais eu de problème.
5: Pardon, c'est quand même pas moi qui me fais passer pour un faux dentiste.
13: Mais on n'est pas dentiste, non mais là, monsieur, je vais me fâcher très sérieusement, par contre.
5: Vous vendez des brosses, vous vendez du détartrant.
13: C'est écrit dessus, je pense que la moindre des choses, quand même, en 2021, c'est que les gens savent lire, monsieur, non?
5: Mais comment voulez-vous que les gens lisent avec leurs dents si elles sont toutes en tartragé? Ah oui, excusez-moi d'être dentistologue, encore une fois.
13: D'accord, et je peux savoir, vous exercez où, monsieur, s'il vous plaît?
5: Bien sûr, j'exerce où? À Martinville.
13: Ça se trouve où exactement?
5: Martinville, bah c'est dans le Martinland.
13: Ouais, d'accord, la blague à 2 balles, on a autre chose à foutre.
5: Ah, alors je peux vous l'échanger exceptionnellement contre une blague à 3 balles.
13: Faut arrêter.
5: Une blague à 4 balles.
13: On n'a pas que ça à faire de répondre à des questions très débiles de votre part.
5: Je prends ça pour un oui.
13: Mais...
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15: Allô?
16: Oui, allô, je suis bien à la syphilis.
15: Ah non, pas du tout, vous êtes à la mairie de la Gripperie.
16: À la Gripperie? Ah oui, mais la Gripperie va s'appeler maintenant la syphilis dans le plan de réforme des communes et des régions.
15: Et écoutez, là, c'est... je vous dis pas le contraire, mais franchement, ça n'est pas arrivé jusqu'à nous encore.
16: Ah bah écoutez, je suis à la préfecture, donc j'ai vu ça sur les réformes, c'est le 337, qu'est-ce que c'est que ça? Daumier.
15: Bah écoutez, moi je suis la secrétaire.
16: Daumier.
15: Monsieur le maire ne m'a rien dit, ça m'étonnerait quand même qu'il ne me l'ait pas dit.
16: Bon, je vous passe monsieur Daumier, c'est le chef du service de monsieur le préfet. Hein.
15: Entendu.
16: Ne quittez pas.
18: Allô?
15: Oui, bonjour monsieur.
18: Bonjour madame, monsieur Daumier à l'appareil.
15: Oui.
18: Je suis à la mairie de Gripperie.
15: Oui.
18: Ah bah oui, c'est ça, oui, vous n'avez pas reçu le courrier.
15: Ben non.
18: Ah. Normalement, vous auriez dû recevoir la circulaire qui est en application de la réforme des communes et des régions.
15: Mmh.
18: Et donc, qui fait que votre commune va être débaptisée ainsi que 1621 communes françaises.
15: Ah.
18: On vous a informé peut-être du nom de votre...
15: Eh bien, on vient de me le dire, mais si vous voulez bien me le redire quand même, là, parce que j'avoue que j'ai pas bien entendu toutes les syllabes.
18: Alors, votre commune, la Gripperie, devient donc officiellement, à partir du 1er janvier 2010, la Syphilis.
15: Bon.
18: Donc, vous devenez donc, pour les hommes, les syphilitiques. Oui.
15: Oui.
18: Et les syphilitiques.
15: Oui.
18: Sur chancre.
15: Sur centre ?
18: Non, sur chancre.
15: Oui.
18: Nous avons hésité longtemps entre vous appeler donc la commune de La Syphilis avec Blénorragie. Il y a eu des hésitations en préfecture avec le ministère.
15: Bon, heureusement que je suis assise, quoi.
18: Sinon, vous seriez tombé ?
15: Ouais, je serais tombé, oui.
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3: Oui, bonjour.
5: Bonjour, monsieur, c'est bien la boucherie ?
3: Bon, monsieur, c'est madame.
5: Vous êtes sûr ?
3: Oui.
5: Vraiment ?
3: Oui.
5: D'accord. Monsieur Martin à l'appareil, Association Martin pour la planète.
3: Oui.
5: Je lance un programme anti-réchauffage climatiste.
3: Oui.
5: Le but, c'est de réduire le consommage des produits réchauffants.
3: Oui.
5: Donc vous, j'ai décidé que vous alliez limiter la vente de viande à vos clients.
3: Oh là là, qu'est-ce que c'est ce truc là ? Oh là là, faudrait peut-être me demander notre avis.
5: Vous inquiétez pas, il y a des quotas, vous avez le droit de vendre jusqu'à 200 grammes de viande.
3: Parce que pourquoi on vendrait que 200 grammes de viande aux clients s'il en veut 300 ?
5: Ah bah s'il veut 300, il prend d'abord 200. Par exemple, le lundi,
3: oui, bah,
5: puis le lundi suivant, il revient chercher les 100 grammes qui manquent.
3: Oh là là, mais qu'est-ce que c'est de ce beans, là ? Non, non, non, mais attends.
5: Ah non, mais c'est simple, vous pouvez vendre jusqu'à 200 grammes par semaine.
3: Oui, bah nous, on va pas faire 200 grammes par semaine. Non, mais on a l'impression que vous imposez les trucs, demandez avant, hein.
5: Non, je préfère demander après, sinon ça me complique.
3: Eh bah, décidez après, quand nous, on vous aura donné notre accord.
5: Ah, bah, si vous me donnez votre accord, c'est super.
3: Non, je donne pas mon accord, mais qu'est-ce que c'est de ces manières-là ?
5: Attendez, vous n'avez pas de dire, oui, monsieur Martin, je vous donne notre accord avec plaisir.
3: Non, non, j'ai pas dit que j'allais donner mon accord, d'abord, c'est pas moi qui décide, c'est mon mari le patron.
5: D'accord, vous êtes le patron de cette madame Marie, admettons.
3: Non, moi je suis pas la patronne, non mais vous comprenez rien ou quoi ?
5: Bon, écoutez, l'essentiel c'est que vous avez validé.
3: Non, je vous ai jamais. J'ai rien validé. Alors attendez, je vous ai dit que j'avais validé quelque chose ?
5: Oui, ça on est d'accord.
3: Non, on n'est pas d'accord. Faudrait peut-être d'abord nous demander. D'abord, je sais pas qui c'est vous, qui je vous connais pas déjà.
5: Alors pardon, vous avez des syllabes en trop, mais j'ai bien compris que vous étiez d'accord.
3: Non, ben, je suis pas d'accord. Et je vous dis que je donne pas mon accord. N'insistez pas.
5: Je n'insiste pas, mais est-ce qu'on peut considérer que vous êtes d'accord ?
3: Non. J'ai jamais donné notre accord, mais qu'est-ce que c'est ces manières ?
5: Bah, pardon, c'est pas hyper clair aussi, hein.
3: Bon.
20: Allô ?
5: Ah, bonjour madame, excusez-moi, mais votre collègue a
20: du mal. Rien du tout ! Je suis clair et net ! Vous m'avez demandé quelque chose ? Non ? Bon, bah alors ?
5: Bah alors, pardon, mais vous m'avez toujours pas dit si vous étiez d'accord.
20: Je m'en fiche, putain, mais je peux pas être plus clair !
5: Eh ben bah, voilà, j'en étais sûr.
20: Eh bah, voilà, bah tu décides pas pour les autres ?
5: Bah oui, mais ça fallait me le dire avant, parce que là.
20: Bah, fallait le dire avant, mais tu rigoles ou quoi ? Tu te fous de ma gueule ?
5: Bien sûr.
20: Tu m'as rien demandé.
5: C'est parce que je préfère demander après, c'est ce que je disais.
20: Tu fermes ta chic, ça va chier des Valda.
5: Quoi, ma chic ?
20: Ça va chier des Valda.
5: Qu'est-ce que la ma chic ?
3: Oui !
5: Ah, le monsieur d'avant, non ?
3: Qu'est-ce que c'est de ces âneries ?
5: Vous savez quoi ? Je vais vous inscrire à l'association.
3: Eh ben non, non, non, vous m'y mettez pas. Le réchauffement climatique, c'est que c'est pour que ceux qui y croivent.
5: Ah, bah justement que j'y croive.
3: Eh ben moi, j'y crois pas du tout.
5: Oui, bah vous ferez semblant parce qu'en tant que membre de
3: l'association. C'est ça, oui. Moi, je ne fais partie d'aucune association. Les associations, c'est pas mon truc.
5: Oh, flûte ! Pourtant, j'aurais joué le contraire.
3: Non, mais arrêtez vos arnaques, point !
5: Bon, je prends ça pour un oui ?
3: Non, pas du tout.
5: Un oui peut-être ?
3: Vous ne prenez pas ça pour un oui et j'alerte la gendarmerie.
5: Alors ça, vous allez pas me croire, mais justement, mon beau-frère est gendarme.
3: Mais oui, votre beau-frère qui est gendarme, et puis arrêtez donc.
5: Ah non, mais attendez, en plus, il est juste à côté de moi.
3: Eh ben, passez-moi le donc.
5: Oh, bah je vous le passe le donc tout de suite. Gendarme Martin, le monsieur veut vous parler.
3: Et vous me prenez pour un monsieur ?
5: Allô, bonjour monsieur.
3: Je préviens tout de suite la gendarmerie.
5: Ah mais c'est moi, gendarme Martin à l'appareil, je suis mon beau-frère.
3: Oui, mais bien sûr.
5: Au passage, je suis hyper d'accord avec vous.
3: Mais bien sûr.
5: Réchauffement climatique, non mais attends, et pourquoi pas la Terre est ronde ?
3: Non mais qu'est-ce que c'est de ces arnaques ?
5: Ah bah, à mon avis, c'est encore un coup des reptiliens.
3: Mais oui, mais bien sûr.
21: 7h. Oh. 7h02. 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
27: Allô,
19: c'est l'électroménager.
27: L'électroménager ? Non, non, non.
19: Oh, madame, ne quittez pas parce que j'ai fait une bêtise. Vous m'entendez ?
27: Vous Oui.
19: Je suis tombé dans ma machine à laver, vous m'entendez?
27: Vous êtes tombé dans votre machine à laver?
19: Oui.
27: C'est une dame qui est tombée à sa machine à laver, très grande machine à laver.
0: Allô?
19: Allô, c'est le magasin d'électroménager?
0: Non.
19: Oh, madame, vous pouvez peut-être m'aider. Bonjour, madame. Vous m'entendez bien?
0: Oui.
19: J'habite au 3 rue Romain Rolland.
0: Oui.
19: Je suis une dame âgée.
0: Oui.
19: Je suis montée ce matin, là, tout à l'heure, il y a une heure, sur une chaise pour attraper un paquet de lessive. Vous savez, qui était sur une étagère.
0: Oui.
19: Et je suis tombée dans la machine à laver.
0: Oui.
19: Et heureusement, j'ai mon téléphone portable dans la poche de ma blouse.
0: Oui.
19: Et là, je vous appelle parce que je suis coincé dans la machine à laver et la porte s'est fermée.
0: Et comment vous respirez, là?
19: Ben, ça va, c'est... je respire parce que je pense que l'air passe à travers les joints en caoutchouc, hein.
0: Oh.
19: Il y a 3 boutons à l'intérieur de la machine.
0: Oui, non, mais moi, qu'est-ce qu'il y a de marqué?
19: Alors, c'est marqué, il y a un bouton bleu, un bouton jaune, un bouton rouge. Et c'est marqué « Open ». Exit et on. Lequel j'appuie?
0: C'est que je ne sais pas, moi, parce que...
19: Attendez,
0: bon, surtout pas sur on, mais...
19: Ah, on, vous m'avez dit?
0: Non.
19: Ça y est.
0: Non.
19: Oh!
0: Non.
19: Allô?
0: Non, surtout pas, n'appuyez pas sur on, je vous ai dit.
19: La machine tourne!
0: Je vous ai dit de pas appuyer sur on.
19: Oh!
0: Je vous ai dit de pas appuyer sur on.
19: Oh!
0: Je vous ai dit de pas appuyer sur on.
19: Oh, oh.
0: Entends ça, elle crie au téléphone, elle appuie sur on, la machine tourne. N'appuyez pas, surtout pas sur on.
19: Vous m'entendez?
0: N'appuyez surtout pas sur on, je vous ai dit. Écoutez, je m'habille, je vais voir le réparateur et on vient vous voir.
19: Je suis en train de tourner à toute vitesse.
0: Oh, je suis en train de tourner à toute vitesse, mais qu'est-ce que c'est que ça? J'arrive, je vais voir le réparateur.
19: Non, attendez. Je suis en train de tourner à toute vitesse et c'est très désagréable.
0: Oh, mais écoutez, mais qu'est-ce que c'est que ça? C'est une histoire de fou, ça. Je sais où est le réparateur, je perds pas de temps.
19: Écoutez-moi, allô, ça s'arrête.
0: Ça, écoutez.
19: Allez, ça s'arrête.
0: Ça s'arrête, je vais voir le réparateur.
19: Non, mais arrêtez, ça y est, ça s'arrête, c'est bon.
0: Bon, mais je vais voir le réparateur.
19: Ah, oh, bah, y a mon mari qui arrive.
0: Mais son mari vient d'arriver.
19: Qu'est-ce que tu fais là-dedans, toi?
0: Mais qu'est-ce que... Vous êtes là, monsieur?
19: Allô?
0: Oui.
19: Bonjour, madame, excusez-moi, je prends le téléphone parce qu'il y a ma femme qui est toute retournée, ses cheveux qui sont complètement retournés, elle sort de la machine à laver.
0: Elle m'a téléphoné, je sais pas comment elle a atterri chez moi, comme quoi elle était tombée dans la machine à laver. Elle est sortie?
19: Elle est en train de sortir, mais elle a un caleçon sur le nez.
0: Elle a un caleçon sur le nez?
19: Ben oui, comment ça se fait?
0: Mais écoutez, je sais pas, mais c'est une histoire de fou, ça!
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1: Oui, bonjour.
5: Bonjour, monsieur. C'est bien le bureau de tabac?
1: Oui.
5: Je vous appelle rapport à la hausse du prix des cigarettes, là.
1: Oui.
5: J'ai trouvé une bonne petite magouille, c'est que je vous ai fait livrer des cigarettes depuis l'Espagne, parce que j'ai mon beau-frère qui habite là-bas, en espagnoli.
1: Qu'est-ce que vous me racontez comme connerie? Vous avez mis un colis à mon nom, avec du tabac dedans, qui vient d'Espagne.
5: Voilà, c'est ça, parce que...
1: Vous... Attendez, vous vous foutez de ma gueule? Croyez-moi que si je reçois un colis et qu'il y a du tabac dedans, je le refuse.
5: Oui, non, mais c'est ça, vous l'avez reçu, puis vous êtes en train d'essayer de vous le garder, j'ai bien compris.
1: Colis à mon nom.
5: Jurez-le.
1: Mais bien sûr. T'as fini? Ou j'appelle directement la gendarmerie? Franchement, si je reçois un colis avec du tabac étranger dedans, c'est clair que la gendarmerie va être appelée dans la fraction de seconde.
5: Ah bah non, il faut pas, parce que c'est du contrebandisme.
1: Ah bah attendez, moi je m'en fous. Ça a l'air simple, fallait y penser avant, monsieur.
5: Allô?
2: Allô, c'est oui. La même personne, c'est pourquoi?
5: C'est ce que j'expliquais à votre collègue. Moi, j'ai mon beau-frère qui vous a envoyé des cartouches de cigarettes.
2: Ah, vous avez mis directement au nom du café en plus.
5: J'ai mis à votre nom parce que sinon, moi, ils m'ont dit que ça pouvait faire des histoires avec les douanes ou je ne sais quoi.
2: Ah ouais, donc nous, les histoires, on a le droit de les avoir avec les douanes si c'est livré chez nous.
5: Ah, bah très bien.
2: Oui, donc ça veut dire que c'est nous que si jamais on a le colis, c'est nous qui avons les histoires avec la douane, surtout qu'on a un bar tabac.
5: Bah c'est ça, donc vous craignez rien de toute façon, étant donné
2: oui,
5: que.
2: Oui, nous, on craint rien, c'est vrai qu'on craint rien. Vous savez que si on achète des clopes en Espagne ou en Belgique en tant que tabagiste français, on a le droit à une amende et une fermeture de bar.
5: Je vous l'ai fait à moitié prix par rapport à ce que vous les vendez en France.
2: Bien sûr, on va vous racheter des clopes qui viennent d'Espagne et les revendre en France avec les paquets de couleurs, alors que c'est des paquets noirs, bien sûr. Bon, allez, monsieur, j'ai pas que ça qu'à faire.
5: Ah, bah ça tombe bien parce que j'ai pas que ça qu'à faire non plus. Ah, c'est reparti. Pour un autre. Allô?
2: Oui.
5: Oui, bonjour madame.
2: Je m'en fous, j'ai rien commandé moi.
5: Bon, tiens.
2: Bah oui, bien sûr.
5: Bah oui, bien sûr.
2: Bah oui, bien sûr. Mais qu'est-ce que
5: j'ai très bien compris.
2: Oui, moi aussi.
5: Vous vous êtes gardé mes cigarettes et que vous pensez que je vais laisser passer.
2: Oui, bah passez. Vous pouvez venir tout de suite. Je vous attends.
5: Ah bah quand même.
2: Oui. Ah bah quand même, monsieur. Je suis pas à votre disposition, monsieur. Déjà d'une, là, ça y est, ma ligne, ça y est, c'est bon, vous avez gagné. C'est bon. Je suis déjà en ligne. On est sur écoute.
5: On est sur écoute.
2: Ben voilà, monsieur. Attends, on est sur écoute.
5: Eh bien, je vous contre-écoute.
2: Non, mais vous inquiétez pas. Tout est enregistré. Allez-y, causez. poser, monsieur. On est sur écoute, il y a une double ligne, là.
5: Ah, il y a une double ligne.
2: Oui, voilà, monsieur.
5: Ah, bah attendez, j'active une triple ligne, puisque c'est comme ça.
2: Oui. Bien sûr, vous êtes...
4: Activation de la triple ligne.
5: Voilà, c'est confirmé par la machine.
2: Passez tout de suite. Passez tout de suite, j'attends.
5: Non, mais excusez-moi quand même de vous aider dans votre commerce.
6: Allô?
5: C'est encore le monsieur?
6: Oui, je vais les garder, les cigarettes, bien sûr, je vais les garder.
5: Ah, mais non, attendez, moi, on va voir ça avec mon beau-frère, parce que je l'ai en ligne,
6: mais
5: là, justement.
6: Pas de problème, monsieur, amenez votre beau-frère.
5: Ah, mais non, je vous le passe, il est au téléphone, je vous transfère l'appel.
6: Non, vous ne transférez rien du tout, donc écoutez.
5: Je vous passe Martinos, mon beau-frère espagnolos.
6: Écoutez, monsieur. Non, vous repassez personne, monsieur.
5: Oui, hola, c'est Martinos, le cousin espagnolos.
6: Mes couilles.
5: Ouyos.
6: Allô.
5: Bonjournos, madamos, c'est Martinos.
6: Eh, je parle pas espagnol, écoute-moi bien.
5: Vous parlez espagnolos?
6: Eh, écoute-moi bien. Je m'en bats les couilles, tu parles espagnol, je m'en bats les couilles de l'espagnol.
5: Ah, je parle pas françois.
6: Ta gueule, tu comprends ça? What the fuck? Fuck you.
5: Nos comprendos, hein, désolé.
6: Je m'en bats les couilles, espagnol de mes couilles, là.
5: Désolé, nos comprendos.
6: Eh, canaillou, là, je sais pas quoi.
5: Canaillou?
6: Ouais, canaillou.
5: Petit canaillou.
6: Canaillou.
5: Petit canaillou.
6: Petit canaillou, tu te fous de ma gueule ou quoi? Ramène ton cousin ici, je vais m'en occuper de son petit corps.
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7: Mairie de Venem ?
19: Allô, c'est la mairie.
7: Oui ?
19: Oui, bonjour madame.
7: Bonjour.
19: Excusez-moi de vous déranger.
7: Oh, je vous en prie.
19: Madame Ledoux à l'appareil. Je vous appelle pour vous dire que mon mari est parti vous rendre visite à la mairie. Est-ce qu'il est arrivé ?
7: Non.
19: Ah, bon. Parce que c'est un monsieur âgé, il est distrait. Et il est tellement distrait que je l'ai vu partir par la fenêtre ce matin. Il est parti avec sa veste et sa chemise et sa cravate, mais il n'a pas mis de pantalon. Et je n'arrive pas à le joindre sur son téléphone portable. Est-ce que ça serait possible que je fasse un transfert d'appel pour voir si vous arrivez, vous, à le joindre ?
7: Oui, il faudrait que je fasse quoi,
19: écoutez, demandez-lui de rentrer évidemment à la maison parce qu'il n'a pas de pantalon. Alors attendez, je vais faire le numéro, hein, quittez pas.
8: Oui, allô ?
7: Allô ?
8: Oui, bonjour, madame qui est à l'appareil.
7: Oui, vous êtes monsieur Ledoux ?
8: Oui.
7: Oui, j'ai votre femme souhaiterait que vous rentriez chez vous.
8: Qu'est-ce qui se passe ?
7: Je sais pas, elle me téléphone en me disant que vous êtes sorti sans pantalon.
8: Attendez, madame. Vous appelez sur le portable de monsieur le préfet de région. Je suis en réunion avec mon administration et je dois rentrer chez moi mettre un pantalon.
7: Bah, je comprends pas. Il y a une dame qui m'a téléphoné mais qui m'a transféré sur votre numéro.
8: Attendez, je peux parler. C'est monsieur le maire qui est derrière ?
7: C'est monsieur là. Attendez, je vous le passe.
9: Oui, monsieur, excusez. Bon, je pense qu'on peut s'excuser, mais j'étais à côté donc de la secrétaire de mairie qui téléphonait avec une dame qui a transféré donc l'appel et elle retombe sur vous. Alors je pense que c'est une plaisanterie qui est tout à fait regrettable.
8: Non mais attendez.
9: Oui.
8: Vous rendez compte à qui vous parlez quand même.
9: Écoutez, monsieur le préfet, ne le prenez pas comme ça. Moi, je suis conseiller municipal à Venem.
8: Oui.
9: C'est une histoire complètement abracadabrante. Cette dame téléphonait à la secrétaire de mairie pour dire qu'il fallait qu'elle rappelle son mari qui était sorti sans pantalon. Voilà. C'est complètement idiot.
8: Vous permettez une seconde. Je vais mettre l'amplificateur pour que...
9: Oui, oh, bah, de toute façon, je pense que ça va intéresser beaucoup de monde.
8: Oh, mais... je pense que si.
9: Oh, ben vous savez, mais c'est plutôt comique, je dirais.
8: Oui,
9: hein.
8: Ben moi, ça me dérange. Hein.
9: Oui, non, mais j'entends bien, monsieur. Bon,
8: attendez.
9: Écoutez.
8: Attendez, vous permettez.
9: Oui.
8: Voilà. Alors, écoutez, nous sommes avec la mairie de Venem qui vient de me demander de rentrer chez moi pour mettre un pantalon. C'est bien ça, monsieur.
9: Monsieur le préfet, est-ce que je peux me permettre de vous faire comprendre que nous avons eu votre numéro de téléphone?
8: J'ai bien un pantalon,
9: suite,
8: monsieur.
9: À la suite, écoutez-moi.
8: Allô?
9: Oui?
8: Oui, bonjour, monsieur.
9: Oui, je vous reçois très bien.
8: Je suis l'assistant de monsieur le préfet.
9: Oui.
8: Je peux vous assurer que monsieur le préfet a bel et bien un pantalon, hein?
9: Non, mais attendez, monsieur, comprenez bien
8: ce que c'est que cette histoire.
9: Sincèrement, c'est tout à fait, je dirais, c'est dramatico-comique, en quelque sorte, parce que...
8: Comique?
9: Sérieusement, non, mais attendez, pour nous, je peux vous dire que c'est quand même un peu dramatique, parce qu'on se trouve avec le préfet de région, mais nous n'y sommes pour rien.
8: Bah. Hein?
9: Alors, la seule chose que je peux vous dire, personnellement, en mon nom, mais aussi au nom de la secrétaire de mairie, c'est qu'on est vraiment navré de vous avoir embêté, mais croyez-moi que pour nous, c'est pas mieux. Bon. Voilà.
8: Eh bien, écoutez, je vous remercie. J'ai compris. Transmettez mes voeux à votre secrétaire.
9: Je vous remercie d'avoir
8: compris. Je reprends ma conversation, je vous rassure. J'ai bel et bien un pantalon sur moi ce matin.
9: J'en ai jamais douté, de toute évidence. Mais c'est vraiment abracadabrant, quand même.
8: Bon, transmettez mes amitiés au maire de Venem, que je ne connais pas, d'ailleurs.
9: Eh bien, écoutez, je vous remercie, je le lui transmettrai. Au revoir, monsieur le préfet.
8: Au revoir, monsieur.
9: Et bonne journée.
8: Je vous en prie.
9: Allô, oui.
4: Allô.
9: Oui.
4: Bonjour, monsieur.
9: Oui, bonjour, madame.
4: Madame Ledoux, à l'appareil.
9: C'est madame Ledoux, oui.
4: Oui.
9: Bon, alors, je vous écoute.
4: Ben, écoutez, on fait des plaisanteries avec des amis et c'est mon anniversaire aujourd'hui.
9: Oui.
4: Et je vous ai transféré.
9: Oui, vous m'avez transféré le préfet de région. Je vous remercie, c'est très gentil de votre part.
4: Comment ça a marché?
9: Ben, le préfet de région, c'était super, hein, entre nous, soit dit. Hein.
4: Ah.
9: Ah oui, oui, très bien. Non, mais il était très content. Il nous a dit que son pantalon, il était bien sur ses fesses, si j'ose dire. Voilà, ça vous fait rire.
4: Attendez, je vais...

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2: J'arrête, hein. 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
4: Oui.
5: Bonjour monsieur, c'est bien le magasin de télé ?
4: Oui, bonjour monsieur.
5: Je me suis permis de déclarer votre adresse pour ma redevance télé.
4: Et moi, c'est moi qui vais payer la déclaration alors.
5: Ah bah oui.
4: Non mais alors vous la payez pas, c'est moi qui la paye. Non mais.
5: Non mais je veux dire, vous c'est votre métier de toute façon donc c'est.
4: Non mais vous faites quoi là ? Vous magouillez quoi là ? Vous l'avez acheté où la télé ?
5: Ah non mais alors rassurez-vous, je l'ai acheté chez vos concurrents pour éviter que ça fasse louche.
4: Bah, vous achetez un téléviseur je ne sais pas où, vous le déclarez à mon nom, mon adresse. Ah non, je suis pas d'accord. Hein,
5: bah oui, bah parce que sinon c'est moi qui paye la redevance. Donc,
4: C'est normal que vous la payiez, vous l'avez acheté le téléviseur.
5: Oui, mais enfin vous voyez si on peut éviter, moi, je préfère.
4: Non, là je suis pas d'accord, là je le signale. Là,
5: alors moi j'ai déjà signalé pour vous que vous aviez ma télé, ça y a pas de souci.
4: Bah, votre téléviseur.
5: Non, mais moi, c'est ce que je leur ai dit, vous voyez. Je me suis permis de prendre une photo de la vitrine pour faire comme si c'était chez moi.
4: Oh, bah non, mais vous rigolez ou quoi, alors? Non, mais j'ai enregistré, là, votre communication. Hein. Non,
5: bah écoutez, dans ce cas, je lance un contre-enregistrage. Bip, bip, bip, bip, bip.
4: Mais vous pouvez enregistrer. Non, mais vous me faites faire une fraude. Non, vous plaisantez.
5: Oula, attention, parce que là, vous me parlez de fraude en plein contre-enregistrage.
4: Bah, là, j'ai jamais vu ça de ma vie. Hein. Pourquoi vous n'avez pas fait ça chez Boulanger ou chez Darty à ce moment-là?
5: Bah, c'est mon beau-frère. Il m'a dit, fais ça chez eux, ils sont faciles.
4: N'importe quoi. Ils sont faciles dans quel sens?
5: Bah, vous voyez ce que je veux dire, niveau fiscalité et compagnie.
4: Oh, non, mais vous me prenez pour qui, là?
5: Non, mais je juge pas. Hein.
4: Franchement, j'ai jamais vu ça de ma vie. Hein.
5: Peut-être parce que vous débutez dans le métier.
6: Oui, allô?
5: Ah, bonjour, madame.
6: Attendez. Vous prenez vos responsabilités lors de.
5: Non, je préfère prendre vos responsabilités. Comme
6: ah,
5: ça.
6: Non. Hors de question. Et puis, c'est moi qui paye, en plus.
5: Bah oui. Enfin, si vous préférez, vous me donnez du liquide et je leur dépose.
6: Surtout pas. Non, mais attendez. On marche la tête. Hein. Vous avez un ordre de la préfecture?
5: Non, mais vous inquiétez pas. J'ai rempli les papiers. Donc, ça, vous n'avez pas à vous occuper de
6: et
5: ça.
6: Vous, alors, vous êtes monsieur qui, vous?
5: Comment ça, monsieur qui?
6: Bah, je sais pas, moi.
5: Vous confondez? Non, je suis pas monsieur qui?
6: Mais je vous ai jamais dit que vous étiez monsieur qui. Monsieur qui? Vous êtes. Qui?
5: Non, moi, pas monsieur qui.
6: Qui? Quand je dis qui vous êtes qui?
5: Non, je vous répète que je ne suis pas qui.
6: Point
5: d'interrogation, Q-U-I. Oh, ça va, les gros mots, excusez-moi, c'est pas la peine.
6: Les gros mots, je n'ai pas de gros.
5: Oh, bah si, Q-U-I vous-même, hein.
6: Non, mais attendez, vous délirez, là. Je vous ai demandé qui vous étiez.
5: Oui, alors, moi, je suis monsieur Martin.
6: Bon, monsieur Martin, point.
5: Et vous êtes monsieur qui?
6: Ben, moi, je suis le patron.
5: Donc, le patron, c'est monsieur qui?
6: Il n'y a pas de monsieur qui. Monsieur qui, c'est une interrogation. Vous avez fait un peu de français. Quand on vous dit qui est, vous êtes qui, c'est.
5: Non. Écoutez, je sais pas comment vous le dire. Je ne suis pas monsieur qui.
6: Vous êtes qui? Point d'interrogation.
5: I am Mr. Martin. I am not Mr. Qui.
6: Mais si, non. Je vous ai pas dit que vous appelez monsieur qui. Je vous ai dit qui êtes-vous.
5: D'accord, mais alors qui est monsieur qui?
6: Mais il n'y a pas de monsieur qui.
5: Ah, bah alors pourquoi vous me parlez de ce monsieur qui depuis tout à l'heure?
6: C'est quand même... Non, je vous ai pas parlé de monsieur qui. En français, quand on vous dit vous êtes qui?
5: Eh, c'est reparti. Non, je ne connais pas ce monsieur qui. N'insistez pas.
6: Je sais pas, c'est français. Vous êtes V-O-U-S. Être E de T-E, qui?
5: Alors, vous êtes E de T-E, ça, on est d'accord.
6: Qui, point d'interrogation, Q-U-I, point d'interrogation. Je vous ai pas dit que vous appelez monsieur qui?
4: Un dialogue de...
5: C'est monsieur qui est derrière?
6: Non, c'est pas monsieur qui, c'est commandant du commissariat.
5: Parce que moi, je suis en ligne avec le commissaire Martin, justement.
6: Vous êtes en relation avec le commissaire Martin? Qui c'est le commissaire Martin? Monsieur le commandant du commissariat. Il dit qu'il n'y a pas de commissaire Martin.
5: Ah bah alors, inspecteur Martin, pardon.
6: Il n'y a pas d'inspecteur Martin non plus.
5: Ah, brigadier Martin, essayez avec brigadier Martin.
6: Non mais attendez, quand vous aurez ça, c'est tous les gars.
5: Amiral Martin.
6: Martin de quelle ville?
5: Bah, de Martinville, évidemment.
6: De Martinville? Bon allez, merci, au revoir.
5: Au revoir, madame.
6: Putain.
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7: Bonjour madame, c'est madame Melon?
4: Oui, bonjour monsieur.
7: Bonjour madame, c'est la mairie à l'appareil.
4: Oui.
7: Nous vous appelons pour l'état civil, vous savez, les réformes de la carte d'identité.
4: Ah bon?
7: Qui va être informatisée.
4: Oui.
7: Hein?
4: Attendez, je vais vous passer, mon mari va mieux comprendre que moi.
7: Oui, les hommes en général sont plus intelligents.
4: Oh merci monsieur.
7: Pardon?
8: Allô?
7: Oui, bonjour monsieur.
8: Bonjour.
7: Oui, je préfère parler, effectivement, votre femme a dit que vous alliez mieux comprendre qu'elle.
8: Je sais pas.
7: Oh si. On va suivre, on va l'illustrer tout simplement. Voilà, c'est la mairie à l'appareil. La mairie, vous savez, là où vous allez, quand vous allez à la mairie, par exemple. Vous savez, c'est...
8: mairie?
7: Oui, la mairie, c'est une grande maison, en fait, dans une ville.
8: Je sais pas. Où?
7: La mairie, vous connaissez, non?
8: Non.
7: La mairie, ce qu'on appelle une mairie, en fait, c'est une bâtisse. En général, c'est fait par un architecte hein, qui dessine des plans. Et ensuite, une fois qu'il a dessiné les plans, il y a donc des maçons qui arrivent avec les maîtres d'œuvre. Enfin, bon, et ils construisent, vous savez, étage par étage. Et ils aménagent des fenêtres pour qu'on puisse voir à travers, quoi.
8: Oui, ça y est.
7: Et puis, on met des rideaux, particulièrement l'hiver, pour préserver la chaleur, pour éviter qu'elle parte par les fenêtres.

0: lettre.
1: Oui.
0: Voilà, voilà. Ensuite, la mairie, en général, il y a plusieurs étages. Parce que on doit s'occuper de tous les habitants de la ville, vous comprenez ?
1: Oui.
0: Mais il n'y a pas de chambre. Ce sont des bureaux. Vous savez ce que c'est un bureau, non ?
1: Oui, en principe, oui.
0: Eh bien, il y a des bureaux. Donc, il y a des gens qui sont assis sur des chaises. Vous voyez des chaises, non ? Les chaises ?
1: Oui.
0: Vous voyez une chaise ? Ben, il y en a plusieurs.
1: Ah bon ?
0: Et oui, oui, oui. Et ben, oui, parce qu'il y a plusieurs... Il y a plusieurs personnes qui travaillent à la mairie.
1: Oui, alors.
0: Ils sont assis. Ça va être plus complexe, monsieur. Ça, c'est... Je vais vous demander toute votre attention parce qu'ils sont assis devant un ordinateur. Est-ce que vous...
1: Oui, oui, voilà.
0: Bon, vous voyez ce que...
1: Mais que ça confise avec moi.
0: Alors, ben justement, j'en viens, je vais tout vous expliquer. En fait, un ordinateur, vous savez ce que c'est un ordinateur, non ?
1: Ah oui, quand même.
0: Ah, vous en avez déjà vu ?
1: Des ordinateurs ?
0: Oui.
1: Bah, il y en a partout, non ?
0: Voilà. Eh bien, la mairie, nous en avons aussi. Donc, vous voyez ce que c'est maintenant, la mairie ?
1: Ah oui, quand même. Mais vous êtes employé là, vous ?
0: Oui, oui, oui, oui.
1: Comment vous appelez ?
0: Monsieur Lemol.
1: Lemol ?
0: Lemol, vous savez, M...
1: O.
0: Non, M... Oui. M-I-O.
1: Ah oui.
0: B-R-T-C. Lemol.
1: Oui.
0: Dites-moi, monsieur, est-ce que vous pouvez me passer votre femme ?
1: Pourquoi faire ?
0: Vous voyez ce que c'est, votre femme ?
1: Oui.
0: Votre femme, vous voyez, c'est comme nous, en fait, mais c'est... Elle a...
1: Écoutez, je ne peux pas faire un saut jusqu'à la mairie, là, pour longtemps.
0: Oui, mais on a un saut, je ne sais pas si vous allez y arriver, hein.
1: Pourquoi ?
0: Bon, parce qu'il faut en faire plusieurs, c'est quand même pas tout
1: mais
0: à
1: côté. Mais j'ai pas pour longtemps, j'ai ma voiture, là, je la prends dans 2 minutes, je suis là.
0: Votre voiture ?
1: Oui.
0: Vous voyez ce que c'est, votre voiture ?
1: Ben oui.
0: Oui ? Bon, eh ben, vous pouvez me passer votre voiture ?
1: Oh, vous me cassez les pieds.
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3: Oui, bonjour.
4: Bonjour monsieur, c'est bien la poissonnerie ?
3: Madame.
4: Oh oui, possible. Monsieur Martin, Société Martin Productions.
3: Oui.
4: On va venir filmer votre questionnaire dans la poissonnerie.
3: Pourquoi vous voulez poser des questions par rapport à quoi ?
4: Alors là, l'idée, c'est de faire votre portrait de poissonnier célibataire.
3: Qui, moi, poissonnier célibataire ?
4: Voilà, vous voyez quel type de relation vous cherchez, si vous êtes...
3: Je suis mariée, monsieur.
4: Comment ça, vous êtes mariée ? Ah bah merci, mais on vous a mis dans les célibataires.
3: Attends, non.
4: Oui, parce que là, je lance une émission de rencontre dans le milieu des poissonniers, comme l'amour est dans le pré, sauf que c'est dans la poissonnerie.
3: Qui c'est qui m'a inscrit ?
4: Bah c'est moi, parce qu'il me manquait un candidat.
3: Non, mais c'est tombé. De toute façon, je suis pas célibataire.
4: C'est pas grave, ça faudra juste éviter de le dire, évidemment, devant les caméras.
3: Non, alors, certainement pas. Alors là, non, ça sert de question.
4: Et puis, vous n'êtes pas obligé non plus de vous engager avec les personnes que vous allez rencontrer, hein.
3: Bah,
4: ça peut être juste une petite histoire comme ça.
5: Oui, allô.
4: Ah, bonjour, madame.
5: Ouais.
4: Ah bah vous, je vous ai inscrit aussi, d'ailleurs.
5: Attendez, alors vous êtes...
4: Bah, au téléphone.
5: Vous êtes qui, vous ?
4: Ah, pardon, Martin Productions, on lance une émission de télé de rencontres amoureuses dans les poissonneries.
5: Mais monsieur, vous n'allez pas venir filmer une émission chez moi pour un truc de célibataire, alors que je ne suis pas célibataire, ça va pas le faire.
4: Non, mais c'est ce que je disais, vous n'êtes pas obligé de le dire.
5: De quoi je suis pas obligé de le dire ? Attendez, vous rigolez ou quoi ? Non, mais vous êtes sérieux, vous ?
4: Bon, ça m'arrive parfois,
5: je
4: oui.
5: Je ne suis pas célibataire, c'est clair, c'est net, c'est précis, vous ne déplacez pas, vous allez dépenser du carburant pour rien, et en ce moment, c'est compliqué d'en avoir.
4: Ah oui, mais là, vous nous plantez le tournage.
5: Mais je vous plante pas, attendez.
4: Ah si vous refusez qu'on vienne, c'est considéré comme plantation de tournage.
5: Ah bah ouais, mais bah venez demain matin.
4: Ah super, alors prévoyez une tenue chic et décontractée.
5: Ben, non mais attendez, on va être clair, venez demain matin, mais par contre vous filmez rien.
4: Bah si.
5: Mais non.
4: Oh bah faudrait savoir, parce qu'un
5: coup... Non mais c'est même pas la peine, non mais je plaisante quand dites vous venez demain matin, moi c'est dehors, hein, je vous le dis clairement. Hein.
4: Oui, alors c'est prévu, on commencera par la séquence rencontre dans la rue.
5: Mais monsieur, attendez.
4: Oui.
5: Donc vous m'appelez en me disant que vous allez venir demain.
4: Eh bah voilà, on est d'accord.
5: Non, attendez, laissez-moi finir.
4: Allez-y.
5: Vous me dites que vous allez venir demain.
4: Ah bah voilà, on est d'accord.
5: Putain, laissez-moi finir.
4: Ah bah je croyais que c'était...
5: Non mais pointez-vous demain.
4: Ah bah voilà, donc on est bien d'accord, c'est fou ça, on dit la même chose en fait.
5: Sans déconner, alors là je vais être clair et net, j'espère que c'est une plaisanterie parce que là je suis en train de m'énerver.
4: Oui bien sûr, c'est complètement une plaisanterie.
5: Non mais, pointez-vous demain.
4: Parfait.
5: Et vous allez voir comment vous allez être reçu, hein. Clairement. Hein.
4: Écoutez, c'est très gentil, toute l'équipe vous remercie d'ailleurs, merci.
5: Non mais
4: merci.
5: Vous allez voir comment vous allez être reçu, vous allez pas être reçu avec du café, ça je vous le dis clairement. Hein.
4: D'accord, donc je prévois des thermos.
5: C'est un sketch, c'est pas possible.
4: Bien sûr,
5: non,
4: oui.
5: Non mais sans déconner, sérieux, c'est un sketch. Sans déconner, j'ai mon fils qui est à côté de moi, il est mort de rire.
4: Ah bah très bien, tiens, je vais l'inscrire aussi.
5: Bah non, attendez, mon fils est pas célibataire non plus. J'ai pas lui dire d'appeler sa copine et lui dire bah écoute, tu la dégages parce qu'il y a un mec qui va faire l'émission.
4: Alors si sa copine est poissonnière, elle peut participer à l'émission.
5: Sans déconner, appelez Karine Le Marchand et demandez-lui. Elle se met une perruque sur sa tête.
4: Impossible, j'ai un gros souci avec Karine Le Marchand.
5: Ouais.
4: Oui, elle nous accuse de plagiat rapport au titre de l'émission.
5: Ah.
4: Comme c'est spécial poissonnier, on a appelé ça l'amour est dans l'arrêt et je pense qu'elle est jalouse du titre.
5: Mais attendez. L'amour est dans l'arrêt. C'est une plaisanterie là.
4: Franchement.
5: Ouais.
4: Oh bah je dirais qu'on est en plein canular.
5: Ah ouais.
4: Et d'ailleurs c'est quelle radio ?
5: Alors attends parce que là je vais avoir un truc à gagner, je le sens.
4: Alors attention, vous n'avez droit qu'à une réponse.
5: Alors quelle radio ça peut être ?
4: Karinia, attention, rien à gagner.
5: Ah putain, et en plus j'ai rien gagné, t'en déconnes.
4: Ah oui, parce qu'on est une radio pauvre, mais super drôle.
5: Rire et chanson.
4: Ah bah bravo.
5: Ah bah hé.
4: Oh bah hé, au revoir madame.
5: Eh ben au revoir mademoiselle.
4: Merci.
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6: Allô.
0: Allô.
6: C'est l'ambassade du Japon, bonjour.
0: L'ambassade du Japon.
6: Oui.
0: Oui, bonjour monsieur.
6: Bonjour. Mais maintenant, c'est fermé.
0: Il n'y a personne là ?
6: Il n'y a personne, oui.
0: Il n'y a personne là ?
6: Oui. Après 15 heures, s'il vous plaît.
0: Vous croyez ?
6: Hein ?
0: Vous croyez ?
6: Oui, non. Oui.
0: pour le moment, là, il n'y a personne.
6: Oui, oui, oui. Il y a une personne au japonais.
0: C'est pas vrai.
6: Oui, je ne peux pas parler français, merci.
0: Ah bon?
6: Oui. Pardon moi.
0: Alors,
6: après 15 heures. Non.
0: Non, c'est parce qu'on a trouvé un appareil de photo.
6: Appareil de photo?
0: Oui. Appareil de photo, clac-clac.
6: Clac-clac.
0: Clac-clac.
6: Clac-clac.
0: Clac-clac.
6: Clac-clac.
0: Clac-clac.
6: Clac-clac.
0: Clac-clac.
6: Ha-ha.
0: Eh oui.
6: Ha-ha. Ah, non, ne vous trompez pas, mais après, à 15h.
0: À 15h ?
6: Oui, s'il vous plaît. Merci, au revoir.
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8: Bonjour.
4: Bonjour madame, c'est bien le bar ?
8: Oui.
4: Monsieur Martin, les brasseurs Martin ?
8: Oui.
4: Je vous appelle rapport au plan de sobriété hydraulique qui a été lancé pour économiser de l'eau.
8: Et donc ça consiste en quoi ?
4: Ça consiste que à la place de vos fûts de bière liquide,
8: ouais.
4: Je vais vous apporter des caisses de poudre de bière.
8: Et c'est pour quoi faire ? J'en fais quoi moi de ça ?
4: De ?
8: Bah de cette bière en poudre là.
4: Ah, et bah vous la servez aux clients à la place de la bière liquide.
8: Bah moi je veux pas remplacer ma bière liquide.
4: Si, parce que comme ça vous économisez 90% d'eau.
8: Bah non mais déjà c'est quoi ? C'est quel principe ? Ça vient de où ?
4: Le principe, c'est une déshydratation. Gratification totale de la bière qui vous permet de la servir directement en poudre à vos clients.
8: Ça va être pratique pour consommer sur place. On est à un bar-restaurant.
4: Sinon, il y a une autre méthode plus simple, hein, je vous rassure.
8: Ah, d'accord.
4: Ouais, il faut se mettre une pincée de poudre de bière dans la bouche.
8: Mm-hmm.
4: Comme ça, vous pouvez reconstituer une gorgée avec votre propre salive.
8: Ah ouais, bah tiens. Non, mais c'est n'importe quoi.
4: Ouais, sinon, vous pouvez aussi cracher dans le verre de poudre, mais les gens osent pas en général.
8: Bah, attendez.
9: Oulala, alors là, je vous arrête, moi, je suis pas très d'accord non plus, hein.
4: Oulala, alors, si j'ai compris, c'est pas la même personne parce que c'est monsieur.
9: Oui, c'est madame.
4: C'est ce que je disais, donc je vous apporte les caisses de bière en poudre.
9: Eh ben non, moi je suis pas d'accord, j'en fais pas.
4: Eh, vous allez voir, l'essayer, c'est l'adopter. D'ailleurs, je vous en ai mis pour 6 mois déjà.
9: Ouais, vous avez fait une enquête déjà ?
4: Oui, ah bah il se trouve que justement, j'ai fait une enquête de satisfactionnement clientèle.
9: Ben oui, ben passez-moi.
4: Pas encore, mais pour le moment, on est à 100% d'avis positif. On n'a jamais vu ça.
9: 100%, je ne vous crois pas. Je ne vous crois pas.
4: Ah bah je peux vous le garantir, c'est moi qui ai essayé.
9: Ah, vous avez essayé, mais tout seul ?
4: Non, j'ai goûté avec mon beau-frère. Et vu que tous les deux on était pour, bah ça fait 100% de
9: pour. Ah ben oui, avec votre beau-frère, mais qu'est-ce que ça veut dire ça ?
4: Ça veut dire que soit c'est le mari de ma sœur.
9: Ils vont pas marcher les gars.
4: Quel gars ?
9: Les clients. Moi s'ils me voyaient faire la bière avec de la poudre, là alors là je vais vous dire que ça va pas être pareil. Hein.
4: Ah mais non, vous faites pas la bière vous-même. Vous, vous aurez juste à servir la poudre de bière, c'est ce que j'expliquais.
9: Et comment vous faites la bière alors si vous me portez la poudre ?
4: Et bah vous aurez des cuillères doseuses pour les clients. Ils auront 2,5 grammes pour un demi, 5 grammes pour une pinte.
9: Non, mais moi je vends au bar, le client va pas vouloir. Hein.
4: Non mais ça change pas grand chose.
9: Ah ben si.
4: Après, s'il y a des clients qui râlent, vous pouvez leur dire de venir avec leur bouteille d'eau.
9: Pardon ? Venir avec leur eau ? Mais qu'est-ce que c'est que vous nous inventez là ?
4: Eh oui, comme ça vos clients peuvent réhydratifier cacater leur poudre de bière avec leur eau et vous, vous économisez.
9: Ah ben écoutez, je vais demander à monsieur.
8: Ouais, pas en poudre.
9: Ah merci, voilà. Monsieur, le monsieur me répond tout de suite, pas en poudre.
4: Le monsieur, il n'existe pas surtout.
9: Eh ben si.
4: Oh bon, on l'aurait entendu.
9: Là j'ai une dame qui boit de la bière et elle me dit en poudre, j'en boirai pas.
4: Ah, et maintenant c'est une dame.
9: Oui.
4: Il y a 3 secondes c'était un monsieur et hop, il s'est transformé en dame.
9: Non, non, eh ben c'est justement, j'ai une dame et un monsieur.
4: Ouais, comme par hasard.
10: Votre poudre, on bouffe déjà assez de merde.
9: Voyez, la dame, ce qu'elle vous dit.
4: Bah, s'il y avait des gens, on les entendrait quand même.
9: Ah, ben vous pouvez venir voir si vous voulez, hein. Y a pas de souci.
4: Oui, le temps que j'arrive, vous allez mettre des faux clients dans le bar.
9: Ah, non.
4: Oh, si.
9: Non.
4: Je vois le truc, votre collègue va mettre une fausse moustache.
9: Non.
4: Eh ben, jurez-moi que personne ne portera de fausse moustache si je viens.
9: Ah, je vous jure. Ah, attendez, c'est le client.
8: Comment
9: vous appelez ?
4: Je m'appelle Monsieur Martin.
9: Monsieur Martin.
8: C'est un canular.
9: Ah, c'est un canular.
4: Ah, mais c'est complètement un canular, je vous le confirme.
9: Ah, oui.
4: Eh oui, donc tout est bien, qui finit bien.
9: Oui, oui.
4: Enfin, faudra juste qu'on voit quand même pour votre livraison.
9: Pardon ?
4: Bah oui, parce qu'en attendant, j'ai toujours votre poudre de bière à vous déposer.
9: Non, mais vous rigolez ?
4: Bah, on peut rigoler et faire du business, ça empêche
9: mais
4: pas.
9: Au revoir, monsieur.
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11: Bonjour.
0: Allô ?
11: Oui.
0: Oui, bonjour, c'est le gardien du cimetière, là, monsieur Durier.
11: Oui.
0: Je vous appelle, c'est bien le magasin de pêche, là ?
11: Non.
0: Comment ça ?
11: Non, c'est pas un magasin, on est grossiste, on livre les magasins.
0: Ah oui, d'accord, ben justement, ça peut vous intéresser. Dites-nous, au cimetière, vous savez, on a beaucoup, beaucoup d'asticots.
11: Oui.
0: Est-ce que vous seriez intéressé ?
11: Ben non, parce que nous, c'est de l'asticot dégraissé qu'on achète.
0: Non, mais le nôtre, il est bien nourri, hein, il est tout frais, hein. L'asticot de cimetière, il n'y a pas meilleur, hein, pour la pêche, hein.
11: Oui, mais il est dégraissé, il passe dans des tamis.
0: Ben évidemment, l'asticot de cimetière est nourri avec la plus riche des nourritures, vous le savez bien.
11: Oui, oui, je sais bien, mais il faut qu'il soit dégraissé, nettoyé.
0: C'est fait, on le fait avec application, croyez-nous, on est pêcheurs nous-mêmes, hein, donc
11: bon.
0: On connaît. Vous savez, je peux vous donner un secret, je vous demande simplement de ne pas le répéter.
11: Oui.
0: Ça fait maintenant 15 ans que j'appâte à l'asticot de cimetière.
11: Oui.
0: Chaque année, je gagne 5 ou 6 concours de pêche, et dont 2 au niveau national.
11: Vous êtes gardien de quel cimetière ?
0: Ben, à Aubais, hein.
11: D'accord. Et vous savez produire combien de quantités ?
0: Oh ben là, actuellement, on fait du 50 kilos au jour.
11: Ouais.
0: On est au creux de la vague, là, parce qu'avec les grosses chaleurs, l'asticot, vous savez, il n'aime pas trop ça.
11: Oui. Et à quel prix vous le vendez ?
0: Alors, nous, par nuit, on fait en moyenne 50 kilos. Ça nous prend environ 5 heures, parce qu'il faut déterrer celui qui a été enterré dans la journée, aller chasser au-dessous, parce que les asticots, ils viennent, évidemment, ils sont appâtés. C'est là qu'ils arrivent, sur les dernières tombes. Donc, on passe environ 5 heures pour 50 kilos.
11: Ouais.
0: On est deux dessus, les deux gardiens du cimetière. Ça nous fait donc une heure par kilo, on va dire une heure, on fait 10 kilos par heure.
11: D'accord.
0: Après, on les dégraisse.
11: Ouais.
0: Encore une heure, à peu près, deux heures, quoi. Est-ce que 2 euros le kilo, ça vous irait ?
11: Je pense que ça doit aller. Faut que je regarde, parce que moi, je l'achète au litre. Je l'achète pas au kilo, je l'achète au litre. Il faut que je pèse un litre. Et vous faites des factures ou vous faites des factures ?
0: Oh ben non, attendez.
11: C'est nous... sans facture. Ah bon, non, mais il faut que je le sache.
0: Eh ben nous, on est gardien de cimetière, on n'est pas...
11: C'est tout du blanc, vous le colorez pas, vous le vendez blanc.
0: Oui, on le vend. Il est blanc, on le vend blanc.
11: D'accord.
0: Ce qu'on fait souvent, c'est qu'on les colorie en jaune.
11: D'accord.
0: C'est-à-dire qu'on pisse dessus.
11: Ouais.
0: Après les avoir bien dégraissés, on se met à deux au-dessus de la bassine et on pisse dessus. On les laisse 10 minutes dans la pisse, quoi, hein. Et quand ils sortent, ils sont colorés. Alors là, je peux vous dire, mais n'importe quel poisson qui passe, il y va.
11: J'avais jamais entendu de ma vie qu'on colorait de l'asticot avec de la pisse, hein. Je sais pas, mais... Bon, faut que je regarde mon prix d'achat d'habitude.
0: Attendez, moi, je vous rappelle quand même le prix. Pour moi, en ce qui me concerne, asticot naturel, 2 euros le kilo.
11: Ouais.
0: Asticot naturel à la pisse, 2,50 €. Avec ça, on gagne tous les concours.
11: D'accord.
0: Mais qu'est-ce qu'on fait des 50 kilos là, qu'on a là, pour aujourd'hui ?
11: Ah bah là, pour aujourd'hui, moi, je peux rien faire. Hein. Je suis toute seule. C'est pas moi qui décide. Hein.
0: Est-ce que vous voulez que je vous les amène pour que vous fassiez un essai gratuitement ?
11: Bah, je peux pas. Mes chambres froides, elles sont pleines. J'ai été livrée cette nuit.
0: Non, mais nous, on vous les dépose. Vous inquiétez pas. En plus, on les a fait à la pisse. Alors, ils vont être parfaits. Voilà. On vous les amène. C'est des 50 kilos à la pisse. C'est dans 10 litres de pisse.
11: Non, mais j'en veux pas aujourd'hui.
0: T'es parti ? Ouais, tu leur fais cadeau, hein. Non, non, il n'y a pas d'argent, là. C'est justement pour qu'ils essayent.
11: Ouais, non, mais je veux pas ça aujourd'hui,
0: C'est pas grave, si la pisse est chaude, les asticots sont toujours vivants, oui, je sais.
11: Non, mais votre truc coloré à la pisse, ça m'intéresse pas.
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12: Oui, allô ?
4: Bonjour, monsieur, je suis bien à la ferme en Bretagne.
12: Oui.
4: Monsieur Martin, chef du protocole pour le duc de Bretagne.
12: Oui.
4: Je vous appelle suite à l'intronification de votre nouveau duc.
12: Comment ?
4: Vous savez que vous avez un nouveau duc de Bretagne.
12: Un nouveau duc ?
4: Oui, parce qu'il y a eu le décès de la reine Bernadette II.
12: Oui.
4: Elle est remplacée par le roi Charles III.
12: Oui, si, j'ai suivi ça, pourquoi ?
4: Eh ben, parce que ça décale toutes les altesses d'un cran, et le duc Martin devient donc votre nouveau duc, à la place de son prédécesseur.
12: C'était qui, le prédécesseur ?
4: C'était le duc Marchand Premier, qui vient d'être remplacé par le duc Marchand Deuxième.
12: Ah ben, je n'entendrai pas de ça.
4: Donc, bonne nouvelle. Votre duc est très investi, il vous met en place le Solidarity Taxism.
12: Non, mais on est en France ici, on n'est pas en Angleterre. Hein.
4: Bah, là, vous êtes sur le territoire breton.
12: Oui, oui.
4: Donc, vous êtes britanniste.
12: Ah, bah non, on n'a jamais été britannique, nous.
4: Bah, si, sinon je vous demanderai pas de payer la Solidarity Taxism.
12: Ah, bah pourquoi il y a une taxe à payer ?
4: Oui, c'est ce que je vous disais, la Solidarity Taxism.
12: Ah, non, vous m'avez pas dit ça, hein. Il est hors de question de payer des taxes.
4: Je vous ai dit, en tant que britanniste, vous vous acquittez de la
12: Solidarity Taxism. Non, je comprends rien de ce que vous me dites. Alors arrêtez un moment, non ? Moi, je paierai jamais de taxes.
4: Ah, oui, mais le duc va être furax.
9: Je m'en fiche du duc ou pas du duc, je ne veux rien savoir.
4: Pardon, mais le duc est à côté de moi et le duc n'est pas très content.
13: Et c'est quoi votre truc là ?
4: Bonjour madame, bah mon truc c'est le duc.
13: Expliquez-moi de A à Z là parce que je comprends rien à votre truc.
4: Alors peut-être que je pourrais voir directement avec le responsable dans ce cas.
13: Bah c'est moi le responsable.
4: Pardon, mais j'ai un doute.
13: Bah oui, bah ne doutez pas, c'est moi, lui-même en personne.
4: Non, parce que déjà, un, si vous étiez le responsable, bah vous seriez au courant de.
13: De votre connerie là ou quoi ? Ou de quoi ?
4: Merci. Et deux, surtout, le responsable, normalement, c'est un monsieur.
13: Bah je suis bien monsieur, déjà, premièrement. Donc c'est à vous de peut-être faire attention à ce que vous dites.
4: Oui, bah bien sûr.
13: Quoi, vous me dites quoi, je suis une femme ou je suis un homme ?
4: Bah, en principe, quand on a une voix de femme, c'est souvent qu'on est une femme.
13: Ah bon, bah alors venez voir, vous allez voir qu'est-ce que je vais vous montrer si je suis un homme ou une femme, moi, vous allez voir.
4: Non, mais je sais, pas la peine de me montrer.
13: Non, bah oui, mais alors venez, vous avez qu'à venir et puis vous allez voir qui c'est.
4: Oui, bah je sais, c'est madame.
13: Ah bah pas du tout.
4: Oh.
13: C'est monsieur là au téléphone.
4: Jurez-le.
13: Attendez, alors bougez pas, je vais vous pousser quelqu'un d'autre qui est à côté de moi.
4: Oh, ça sent le faux témoin ça.
13: Dis-lui que.
14: Allô ?
4: Oui, allô ?
14: Ah non, c'est un monsieur avant.
4: Bien sûr.
13: Donc alors ça y est, c'est clair avec vous ou quoi ?
4: Eh, vous m'avez passé personne.
13: Ah bah vous plaisantez ou quoi ? Non, mais vous avez fumé ou quoi ? Qu'est-ce qui vous arrive, monsieur là ?
4: Non, mais vous avez très bien déguisé votre voix, mais enfin pas à moi.
13: Oui, bah alors, vous passez quand ? Dites-moi, parce que je vais vous rencontrer, moi. Je vais vous voir dans les yeux. Dites-moi.
4: C'est gentil, mais je préférerais voir avec le monsieur.
13: Ah oui, bah c'est pour ça, c'est lui-même. Donc dites-moi quand vous passez.
4: Ah bah oui, vous pouvez me le passer, oui, bien sûr.
13: Bah, je peux pas vous passer parce que je suis déjà.
4: Ah, il est parti.
13: Mais non, mais vous. Bon, vous passez à Caen. Quand est-ce que vous passez, monsieur ?
4: Oula, vous avez déménagé ?
13: Mais non.
4: Alors pourquoi vous voulez qu'on se voit à Caen ? C'est dans le Calvados, pardon, mais ça va me faire de l'argent.
13: Non, mais vous êtes idiot ou quoi ? Vous, quel jour vous passez chez moi ?
4: Ah, c'est chez vous finalement ?
13: Non, mais.
4: Oh là là là, c'est pas clair, hein.
13: Non, c'est vous qui êtes pas clair.
4: Bon, on dit rendez-vous, place de la mairie, à Caen.
13: Non, mais vous êtes vraiment idiot, monsieur.
4: Oui, bah allez-y, mollo, sinon je vous passe le Dux.
13: Ah, bah passez-moi le Dux, ouais, tiens.
4: Oh, mais quittez pas.
13: Ouais.
4: Mister The Duc Martin, I pass you the dame.
13: Allô ?
4: Hello, how do you do?
13: Do you do?
4: How do you do? You do.
13: Ouais, do you do, Doudou?
4: Hello, Doudou. Je suis le duc Martin deuxième.
13: How are you?
4: Vous parlez anglais?
13: Pas du tout. Je parle breton.
4: Ok, it's pareil, because breton is britanniste.
13: On est en France ici, on n'est pas en Angleterre.
4: Oh, le monsieur de avant. How do you do, Doudou?
13: Non, pas du tout. Et puis, je n'ai pas envie de parler anglais, je suis en France.
4: Alors,
13: et j'ai
4: pardon, mais je ne comprends pas un mot de français, donc faites un petit effort, sinon on ne va jamais y arriver.
13: Non, non, bah, vous comprenez pas, bah, vous avez qu'à aller vous faire voir.
4: Oh, no!
13: Si!
4: No, I am the duc. I peux pas aller me faire voir.
13: Non, mais je vous emmerde.
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15: Allô ?
16: Oui, bonjour madame.
15: Bonjour monsieur.
16: C'est le service de proctologie ?
15: Pardon ?
16: C'est bien le médecin proctologue ?
15: Ah, absolument pas monsieur, vous êtes en radiothérapie.
16: Ah, vous pouvez me passer des proctologues s'il vous plaît ?
15: Ben, il y en a en ville, mais sur l'hôpital, je ne pense pas.
16: Ben, je ne les vois pas en ville justement, c'est pas marqué dans le bottin téléphonique. Hein.
15: Ah, ben ça je crois. Attendez, comment il s'appelle ce médecin ? Comment il s'appelle le proctologue de ville ? Bachier,
16: ça doit être ça, Bachier.
15: Non, ça me dit rien, mais je vais vous passer le secrétariat du docteur Plane qui est gastro-entérologue, elles connaîtront peut-être mieux, hein.
16: Parce que Bachier, c'est un bon nom pour un proctologue, ça doit être ça.
15: Ne quittez pas.
16: Bah. On peut m'amener peut-être un petit stylo pour la route. C'est mon blouson, c'est ça, c'est... Attends, oui, j'ai pas mon stylo. Aïe, aïe, aïe. Parce qu'il faut que je prenne des notes, chers auditeurs, pendant que je téléphone. C'est important. Ah, voilà, on m'amène un stylo.
15: Allô ?
16: Bonjour, madame.
15: Bonjour.
16: Je suis au cabinet du docteur proctologue.
15: Oui.
16: Ah, très bien. Dites-moi, il y a du monde à consultation ?
15: Ah, oui.
16: Eh oui.
15: Oui.
16: Tout le monde a mal au cul, hein.
15: C'est peut-être pas ça, mais Monsieur Plane est tout seul sur l'hôpital, hein, donc...
16: Ah mais non, il y a le docteur Vachier aussi.
15: Le docteur ?
16: Vachier ? Oui, il est proctologue aussi, lui.
15: Je sais pas, je connais pas.
16: À chaque fois que j'essaie d'avoir un rendez-vous avec un proctologue, on me dit que tout le monde a mal au cul et qu'il faut que je rappelle la semaine prochaine, alors... Il n'y aurait pas un de ces messieurs ou dames là qui attendent en salle d'attente qui aurait moins mal au cul que moi pour que je puisse venir à la consulte ?
15: Ah non, ça se passe pas comme ça.
16: Vous pouvez leur demander quand même ?
15: Non, on a donné des rendez-vous, je peux pas annuler des rendez-vous pour vous mettre vous.
16: Bah écoutez, madame, vous pouvez quand même me mettre quand vous voulez, parce que moi j'ai plus mal au cul que certains, vous savez.
15: Ah oui, mais ça c'est pas moi.
16: Bah quand même, hein. Oui.
15: Non, nous n'avons pas de rendez-vous, là, aujourd'hui, c'est sûr. Hein.
16: Madame, j'ai très mal au cul ce matin.
15: Ben oui, mais à ce moment-là, ça, c'est peut-être un problème que vous pouvez voir directement avec votre médecin traitant.
16: Ah ben, il m'a dit qu'il s'en foutait.
15: Si, ben, il s'en fout, ben, alors là...
16: Il m'a dit, il faut voir ça avec un proctologue, ben, vous avez mal au cul, j'en ai rien à foutre, il m'a dit. C'est un médecin un peu rustre.
14: Mais aujourd'hui, moi, je ne pourrais pas vous donner de rendez-vous.
16: Vous ne pouvez pas me mettre là ?
14: Non.
16: Marquez, ça vaut mieux, j'ai déjà assez de mal au cul comme ça. Bon.
14: Et là, je ne peux pas.
16: Le docteur Kibour, lui.
14: Je ne connais pas le docteur Kibour.
16: C'est mon voisin m'a dit, si tu as mal au cul, va voir le docteur Kibour.
14: Non, je ne connais pas.
16: Alors, je vais rester combien de temps avec mon mal au cul, moi ? Qu'est-ce que je peux faire en attendant ?
14: Bon, écoutez, si vraiment c'est urgent, vous venez aux urgences à l'hôpital de Sainte, autrement, il faut prendre un rendez-vous avec des délais environ de 3 jours. Hein.
16: Dédé ? Alors, avec Dédé ? Oui. Moi, je ne prends pas de rendez-vous avec Dédé. Hein. J'ai assez vu au bar hier soir. Hein.
14: Je ne vous ai jamais dit de prendre un rendez-vous avec Dédé.
16: Ah, si ? Vous m'avez dit que vous voulez un rendez-vous avec Dédé.
14: Bon, écoutez, j'ai vraiment beaucoup de boulot.
16: Est-ce que vous pensez, si je peux voir un docteur donc en prenant un rendez-vous, vous pensez qu'il pourra me donner un médicament pour écarter l'effet ? Parce que quand on a mal au cul, il faut écarter l'effet. Hein.
14: Ben oui.
16: Ben voilà. Je vous remercie, madame.
14: Bon, au revoir.
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18: Allô ?
19: Oui, bonjour monsieur, c'est bien le marchand de journaux ?
18: Madame, oui.
19: Je vous appelle parce que j'ai acheté des cartes Pokémon chez vous.
18: Oui.
19: Il y a un problème de conformalitude par rapport à la collection.
18: C'est-à-dire hein.
19: Figurez-vous que dans le paquet, il y avait des cartes qu'il a déjà.
18: Ah, mais ça arrive régulièrement.
19: Ah, vous avez déjà eu le problème.
18: Ah, ben, c'est pas le problème, ça arrive souvent qu'il y ait des doublons. Les cartes, il y en a pas, si vous voulez, paquet, parce que sinon après, je pourrais plus les vendre.
19: Excusez-moi, vous m'envoyez un fax ?
18: Non, je viens de couper mon fax qui s'est mis en route.
19: Je n'ai rien reçu, hein.
18: Je viens de couper mon fax qui vient de se mettre en route.
19: Oui, mais je n'ai pas reçu le...
18: C'est normal que vous ne l'ayez pas reçu, c'est mon fax qui s'est mis en route.
19: Oui, bah alors mon fax est en route aussi. Attendez, je regarde.
18: Mais je ne vous envoie pas de fax, monsieur.
19: Je vais le redémarrer, hein.
18: Mais je ne vous ai rien envoyé, j'ai coupé ma photocopieuse parce qu'elle s'est mise sur mon fax.
19: Ah oui, parce que
18: au
19: du
18: revoir,
19: coup...
18: Au revoir, merci.
19: Comment ça, au revoir, merci ?
18: J'ai dû revoir ma cliente, j'ai du monde, monsieur.
19: Oui, non, mais c'est pas grave, je vous en veux pas, hein. Je vous dirai.
18: Mais vous n'allez pas m'en vouloir en plus, n'importe quoi.
19: Oh bah écoutez, passez-moi un responsable.
20: Allô ?
19: Oui, bonjour madame.
20: Oui, mais là je suis le patron là.
19: Alors, c'est-à-dire que j'ai acheté des cartes Pokémon chez vous ?
20: Oui.
19: Je vais vous les rapporter, c'est ce que j'ai expliqué à vos collègues.
20: Et non, c'est pas possible, monsieur.
19: Ah bah si.
20: Et non.
19: Ah si.
20: Et non.
19: Ah si.
20: Et non.
19: Ah si.
20: Et non, monsieur.
19: Ah si, monsieur.
20: C'est pas possible.
19: Ah si.
20: Ah non.
19: Ah bah si.
20: Mais non.
19: Ah bah si.
20: Mais non, je peux pas reprendre des paquets qui ont déjà été ouverts.
19: Moi, j'ai scotchifié, hein.
20: Comment ? Scotchifié, ça veut dire quoi ?
19: Bah, j'ai scotchifié le paquet, comme ça, il est refermé.
20: Mais je m'en fous, monsieur. Je vous dis, je suis pas d'accord.
19: Non, mais moi, je suis d'accord.
20: Mais moi, je m'en fous que vous soyez d'accord. Je vous ai dit, je peux pas reprendre de la marchandise des paquets qui ont déjà été ouverts.
19: Mais qui ont été ?
20: Qui ont été ouverts.
19: Puis que j'ai sco...
20: Mais je m'en fous qu'ils aient été scotchés.
19: Je viens chez vous, on ouvre quelques paquets, comme ça on vérifie.
20: Mais j'ouvre aucun paquet, monsieur.
19: Non, mais je voulais rescotchifier derrière.
20: Mais je m'en fous.
19: Non, mais... Allô ?
21: Bonjour.
19: Oui, bonjour madame.
21: Eh oui, mais non, mais là je peux pas vous les récupérer, moi, ça. Dans n'importe quel jeu, il y a des doubles.
19: Oui, mais alors c'est pas une raison pour les revendre aux enfants.
21: Mais je les revends pas aux enfants, les doubles. Mais
19: oh bah,
21: monsieur,
19: excusez-moi.
21: Sachez, je peux pas les ouvrir. Non, mais monsieur, de quoi vous me parlez là ? Écoutez, c'est pas Nini qui fait le truc.
19: Alors, est-ce que vous pouvez me passer ce monsieur Panini ?
21: Vous passez qui ?
19: Bah, ce monsieur Panini, celui qui s'occupe de vos cartes.
21: Mais Panini, c'est la marque du jeu. Mais monsieur, c'est pas moi qui les fabrique, les jeux de cartes.
19: Écoutez, passez-le moi, je vais voir direct avec lui.
21: Panini, c'est la marque, monsieur, des cartes. On n'est vraiment pas sur la même longueur d'onde.
19: Bon, alors, c'est pas grave. Moi, je vous rapporte le paquet que j'ai scotché.
21: Mais non, mais même rescotché.
19: Je les ouvre, si vous voulez, comme ça, on échange juste les cartes, si c'est ça qui vous arrange.
21: Non, mais vous me prenez pour un imbécile ou pas ? Vous m'entendez bien, là ? Je ne peux pas reprendre un paquet ouvert.
19: Non, mais à la limite, je passe discrètement. Vous faites comme si vous saviez pas que le paquet était ouvert.
21: Ne passez pas, ça sert à rien. Allez, si vous faites une blague à la radio, je sais pas où.
19: Ah, la radio, c'est possible.
21: Ah, voilà.
19: Vous diriez quelle radio ?
21: Je sais pas, moi, Rire et Chanson.
19: Voilà, bravo.
21: Ah, vous voyez ? Vous m'avez rendu fou, là. Bah, vous n'avez rien à m'offrir.
19: J'ai un paquet de cartes, mais il est déjà ouvert, si vous voulez. Hein.
21: Bon, allez.
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22: Allô ?
16: Oui, bonjour, madame.
22: Bonjour.
16: C'est la mairie.
22: Oui.
16: Ah, bonjour, je vous appelle. Je suis la nouvelle femme de ménage de monsieur le maire.
22: Oui.
16: Et je suis en train de faire le linge, là. Je voudrais savoir où il met ses produits.
22: La femme de ménage, monsieur le maire.
16: Oui.
22: Ah, mais écoutez, là, je peux pas vous dire. Monsieur le maire n'est pas dans la mairie, alors. Je peux pas vous dire.
16: Si jamais il vous appelait.
22: Oui.
16: Pouvez-vous lui transmettre le message ?
22: Oui.
16: Hein, qu'il appelle donc Mireille.
22: Oui.
16: Chez lui, à la maison.
22: Mm-hmm.
16: Et lui, pour lui dire où sont les produits, parce que là, je suis en train de faire le linge.
22: Oui.
16: Il y a des taches dans les slips que j'arrive pas à rattraper.
22: Bon, mais écoutez, moi, je vous laisserai la commission.
16: La grosse, c'est pas la peine, parce qu'il l'a déjà faite. Hein.
22: Pardon ?
16: Il l'a déjà faite.
22: Il a déjà fait quoi ?
16: La commission.
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3: Oui, allô?
4: Bonjour monsieur, c'est bien la boulangerie?
3: Oui, bonjour.
4: Monsieur Martin à l'appareil, bureau départemental de l'amélioration du manger.
3: Oui.
4: Je vais venir vous installer des aimants magnétiques à l'entrée de la boulangerie.
3: Des aimants magnétiques?
4: C'est ça, c'est un système pour détecter s'il y a du métal dans votre pain.
3: Bon, on n'était pas au courant.
4: C'est normal, c'est parce que c'est un dispositif qu'on est en train de tester.
3: D'accord.
4: Si vous passez avec du pain métallifié, hop, il est directement aimanté par les aimants magnétiques.
3: D'accord.
4: En revanche, il faut pas qu'il y ait de métal à l'intérieur. Donc par exemple, vous avez pas de bijoux.
3: Ah si, ah oui. Bah oui, j'ai des bijoux, oui.
4: Ah bah ça c'est pas possible. Tout ce qui est métal dans la boulangerie, il faut que ça dégage.
3: Bah oui, mais toute ma vitrine en pâtisserie en alu.
4: Oh là, bah oui, ça l'alu, il faut retirer.
3: Mais je peux pas, c'est toute ma vitrine en fait qui est comme ça.
4: Oh bah vous la changez.
3: Bah oui, mais je veux pas changer ma vitrine pour un dispositif que je ne suis même pas au courant en fait.
4: Bah que vous n'êtes pas au courant, mais que vous me dites que vous avez des vitres en aluminium, pardon.
3: Mais c'est pas les vitres, c'est les montants de ma vitrine en fait.
4: Ah donc les vitres elles sont pas en alu.
3: Bah non, les vitres elles sont en vitre.
4: Oh bah alors vous pouvez les garder.
3: Bah oui, en fait, c'est juste les montants en fait de ma vitrine en fait.
4: Bah oui, c'est ça, on va juste retirer les montants sur vos vitres.
3: Mais je peux pas enlever les montants, c'est ce qui maintient toute ma vitrine.
4: Et bah vous pouvez colmater avec vos gâteaux.
3: Bah mais je ne peux pas.
4: Bah si vous poussez les pâtisseries contre la vitre, ça devrait tenir.
3: Bah non, attendez, je vous passe monsieur parce que je comprends absolument rien du tout.
4: Bon, pourtant c'est clair.
5: Oui, allô.
4: Bonjour madame.
5: Oui, c'est monsieur.
4: Admettons, donc on va venir retirer les montants de vos vitrines.
5: Oui, pas bien. Bon, on démonte tout le magasin pendant que vous y êtes.
4: Non, uniquement ce qui est en métal.
5: Ah bah tout le magasin est en métal, j'ai du métal partout, j'ai de la caisse, j'ai de l'inox.
4: Pour la caisse, vous inquiétez pas, je vais passer vous apporter une caisse en plastique.
5: Non mais j'ai pas besoin que vous veniez.
4: Bah si, déjà pour installer les aimants magnétiques.
5: Mais quel aimant magnétique? Je suis le patron de la boulangerie, je ne suis pas au courant de votre truc.
4: C'est ce que j'expliquais, c'est un dispositif pour repérer quand il y a du métal dans vos pains.
5: Bah non, bah pas chez moi.
4: Ah bah si, chez vous.
5: J'ai pas besoin de votre société qui vient aimanter mon pain pour retirer le pain quand il y a des morceaux de métal.
4: Ah oui, alors comment vous faites quand vous avez des morceaux de métal dans votre pain?
5: Mais il y a beaucoup. Pourquoi il y aurait des morceaux de métal dans le pain?
4: Oh bah ça, j'en sais rien, ils l'ont dit aux informations à la télé.
5: Ah oui, mais si vous écoutez toutes les informations, elles racontent des conneries.
4: Bon, et puis je vous cache pas que ça me permet de toucher des subventions aussi.
5: Ah oui, c'est bien parce que vous touchez les subventions et donc vous êtes payé sur mon dos. C'est vous qui gagnez de l'argent et moi j'ai rien.
4: Voilà, en gros c'est ça.
5: Ah oui, d'accord.
4: Très bien, donc marché conclu.
5: Non mais qu'est-ce que vous comprenez pas comme quoi ça ne m'intéresse pas?
4: Bah je comprends que si vous me dites ça, c'est parce que vous êtes en train d'hésiter.
5: Non mais je n'hésite pas du tout, ça ne m'intéresse absolument pas.
4: Oh mais attendez, bien sûr, c'est une technique de négociage, je vous vois venir.
5: Ah oui, bah vous êtes très mauvais en négociation parce que moi franchement vous êtes tombé sur la mauvaise personne.
4: Bon allez, vous savez quoi, je vous fais
5: 10%. 10% de quoi? Vous laissez 10% de quoi?
4: Bah 10% du prix.
5: Du prix de quoi?
4: Des aimants magnétiques.
5: Ah parce que en plus c'est payant.
4: Ah oui, la pose est offerte, mais on va pas vous offrir les aimants, faut pas abuser.
5: Alors vous gagnez de l'argent et faut que je vous paye en plus pour installer des aimants chez moi que j'ai pas besoin.
4: Voilà, vous avez tout compris. Donc marché conclu.
5: Vous foutez un petit peu de moi là, non?
4: Franchement.
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25: Allô?
26: Allô? C'est le salon de coiffure?
25: Oui.
26: C'est la coiffeuse?
25: Oui.
26: Oh, je reconnais pas votre voix, ma petite.
25: Mais elle est pas là, c'est son mari, là.
26: Oh là là, dites-moi, vous avez drôlement changé de voix. Qu'est-ce qui vous arrive?
25: Ah bon? Je vous écoute.
26: Qu'est-ce qui vous arrive, ma petite dame?
25: Non, c'est son mari, là.
26: Oh.
25: Vous êtes chez Marie's Coiffure et c'est son mari à l'appareil.
26: Mireille?
25: Non, c'est Pascal à l'appareil.
26: Mais je suis pas Mireille.
25: Mais je vous ai pas dit que vous étiez Mireille. J'ai dit que c'est Pascal, le mari à Maryse.
26: Ah!
25: Ah, bonjour!
26: Bonjour, ma petite Maryse.
25: Oui, d'accord, je vous écoute.
26: Ben, vous avez une drôle de voix.
25: Je suis enrhumé.
26: Comment?
25: J'ai un rhume.
26: J'entends pas bien.
25: Oui, vous voulez un rendez-vous?
26: Dites-moi, Maryse.
25: Oui?
26: J'espère que vous n'avez rien de grave.
25: Non, tout va bien.
26: Bon, dites-moi, je vous appelle, vous savez, pour le prochain rendez-vous.
25: Oui.
26: Parce que là, je voudrais que vous occupiez un peu de ma touffe, quand même.
25: Oui.
26: Et on peut parler entre femmes.
25: Oui.
26: Vous savez, à mon âge, c'est pas qu'on se néglige, mais on oublie parfois de s'occuper de notre féminité.
25: Oui.
26: Et j'aurais bien aimé savoir si vous pouviez me faire un peu la touffe.
25: Oui. Est-ce que vous pouvez me rappeler dans 2 heures? Je joue dans 1h30. Je suis avec un rendez-vous, là.
26: Écoutez, Maryse, je vous entends pas bien. Faudrait que vous parliez plus fort, ma petite.
25: Je vous demande de me rappeler dans 1h30. Je suis en rendez-vous.
26: Vous avez mal au cou?
25: Rendez-vous?
26: Oui, j'ai entendu. Vous avez mal au cou. C'est quoi, c'est une angine?
25: Oui, c'est une angine.
26: C'est pour ça que je ne reconnais pas votre voix.
25: Voilà.
26: Ah, mais parlez plus fort comme ça, je vous entendrai mieux.
25: Bon, est-ce que... redonnez-moi votre numéro, je vais vous rappeler.
26: René? Pourquoi René?
25: Votre numéro de téléphone.
26: Ah oui, c'est mon sonotone. Attendez, je le règle. Hein.
0: J'arrive cette forme-là ou quoi?
26: Allô?
0: Oui.
26: Ah, ça va mieux.
0: Ah, d'accord.
26: Si j'avais mon sonotone qui n'était pas réglé.
0: Ah oui.
26: Oh, ben, vous avez une drôle de voix, Maryse. Hein?
0: Je suis pas Maryse, je suis son mari.
26: Sœur Marie.
0: Non, je suis le mari à Maryse.
26: Sœur Marie, la sœur de Maryse que vous êtes, alors.
0: Allô?
26: On a été coupé, ma petite.
0: Bon, je vous répète que je ne suis pas Maryse.
26: Oui, je vous entends, Maryse.
0: Mais je suis pas Maryse. Je ne suis pas...
26: Maryse.
0: Merde. Allô?
26: Oui, je vous ai entendu me dire merde.
0: Non, je suis Pascal.
26: J'ai compris.
0: Bon. Maryse, elle travaille.
26: Mais non, je déraille pas.
0: J'ai pas dit que vous déraillez. J'ai dit que Maryse n'est pas là.
26: Mais je comprends pas pourquoi vous... Oh mon Dieu, vous m'avez dit merde.
0: Mais on vous a pas dit merde. On dit que Maryse n'est pas là.
26: Écoutez, Maryse, je ne sais pas pourquoi vous m'avez insulté.
0: Mais elle n'est pas là, Maryse.
26: Mais au moins, dites-moi simplement si vous pouvez me faire la touffe.
0: Allô, allô, vous m'entendez, là?
26: Ah là, je vous entends mieux.
0: Je ne suis pas Maryse.
26: Oui, Maryse, je vous entends.
0: Mais c'est pas Maryse.
26: Mais vous m'avez fait de la peine.
0: Mais je ne suis pas Maryse.
26: C'est la première fois.
0: Allô?
26: Oui, je vous entends.
0: Je ne suis pas Maryse.
26: C'est la première fois que vous me parlez comme ça, Maryse.
0: Je vous dis que je ne suis pas Maryse.
26: Mon Dieu, pourquoi tant de haine?
0: Ben, je sais pas, mais à mon avis, il y a quelqu'un qui marche pas bien, là.
26: Je repasse mon mari.
0: Voilà. Allô?
26: Robert, il y a Maryse qui me parle. La coiffeuse qui est là, viens voir. Pourquoi tu pleures? La coiffeuse qui m'a... insulté.
0: Allô?
26: Attends, je mets mon ton. Je vais mettre mon sonotone.
0: Du coup, je vais crever, moi. Allô?
26: Allô?
0: Oui?
26: Ah, bonjour, Maryse.
0: Non, c'est pas Maryse.
26: Attendez, je règle mon sonotone.
0: Putain, mais c'est pas possible.
26: Allô?
0: Allô?
26: Oui, bonjour, Maryse.
0: C'est pas Maryse.
26: Comment ça va?
0: Mais c'est pas Maryse.
26: Je vous entends mal, Maryse.
0: Mais ce n'est pas Maryse.
26: Vous m'entendez?
0: Non.
26: Bon, ben, dites-moi, vous avez une drôle de voix. Allô?
0: Ouais, c'est moi. Et où je viens de parler au téléphone ou je vais m'énerver? T'as des clients, là, qui sont un peu sourds sur les bords, qui s'appelleraient Robert? Ouais, une vieille et un vieux. Putain, ils sont en train de me gonfler au téléphone. Et pourquoi vous m'avez insulté, Maryse? Et c'est la première fois que vous me parlez comme ça?
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1: Oui, allô, bonjour.
4: Bonjour madame, c'est bien le vendeur de caravanes et camping-cars?
1: Monsieur.
4: Si vous voulez.
1: Oui.
4: Monsieur Martin, cabinet Martin Immobilier.
1: Oui, bonjour.
4: Je gère la vieille maison, là, juste derrière chez vous.
1: Ouais.
4: Et je voulais virer mes locataires.
1: Oui.
4: Mais avec leurs histoires de trêve hibernatoire, je peux pas.
1: Oui.
4: Donc je vais les mettre chez vous.
1: Attendez, je vous suis pas. Vous voulez les mettre chez nous, pourquoi?
4: Bah, pour plus les avoir chez moi.
1: Ah, je fais pas d'hébergement, moi. Je suis concessionnaire de camping-cars et caravanes.
4: Eh oui, et dans vos caravanes, là, il y a du monde ou pas?
1: Ah non, du tout.
4: Eh bah voilà, vu que c'est libre.
1: Ah bah, si c'est libre, vous l'achetez et vous logez vos clients dedans.
4: Ah non, mais vu que reste sur place, on va pas tout compliquer.
1: Non, non, monsieur, attendez. Vous m'achetez une caravane et la caravane, elle part de chez nous.
4: Oui, ah bah si vous préférez, vous nous la sortez juste devant chez vous.
1: Par contre, c'est un achat.
4: Alors non, moi je voyais plutôt ça comme un prêt, à la limite une location.
1: Mais... Ah non, non, non, moi je prête pas de caravane comme ça. Ça coûte 18 000 euros.
4: Alors attendez, 18 euros.
1: 18 000.
4: Donc pour un mois, mettons, ça ferait à peu près 600 euros.
1: Non, monsieur, 18.
4: Oui, bah vous faites 18 fois 30.
1: 1000.
4: Ah, c'est passé à 1000 euros, comme ça.
1: 18 000.
4: 18 000? Non, mais vous vous rendez compte pour une location?
1: Eh bah, je vends la caravane.
4: Alors, moi, je voulais bien vous la prendre quand vous la proposiez à 18 euros, mais là...
1: Non, je vous ai jamais dit 18 euros.
4: Bon, si on arrondit à 20 balles...
1: Je suis pas l'armée du salut, monsieur. Il y a aucune caravane qui part si j'ai pas un chèque de 18 000. Je fais pas de location, c'est de la vente.
4: Ok, écoutez, je vais déjà leur dire de venir déposer leurs affaires, parce qu'ils ont pas mal de matos à déménager.
1: Ah, monsieur, attention, il y a personne qui vient ici, vous me déposez aucun matériel. Moi, la caravane, déjà, elle est pas disponible tout de suite parce qu'il y a des papiers à faire.
4: Non, mais les papiers, on fera ça une autre fois.
1: Non.
4: Ou alors, on les fait pas, encore plus simple.
1: Non.
4: De toute façon, vu qu'ils resteront sur place...
1: Non, je suis pas un camping.
4: Ah, et si on fait un contrat d'achat contre achat?
1: C'est-à-dire?
4: C'est-à-dire qu'on vous file vos 18 000, on prend la caravane et après vous nous rendez les 18 000.
1: Ah non, mais moi je reprends, je la vends, je la reprends pas moi la caravane.
4: Ah, mais si ça vous arrange, on la garde.
1: Ah non. Alors vous allez venir tout de suite et puis on va s'expliquer tout de suite.
4: D'accord, je passe juste par la poste parce qu'il faut que je valide le transfert d'adresse chez vous.
1: Ah non, vous transférez rien du tout.
4: Ah, pour le courrier, c'est quand même plus pratique.
1: Bon, vous passez.
4: Et puis quand ils ont la famille qui vient les voir.
6: Allô, bonjour monsieur.
4: Ah, c'est une autre dame.
6: Alors, je prends le relais. Qui est-ce qui a donné l'accord du transfert de courrier?
4: C'est moi, je me suis auto-accordé pour les domicilifier chez vous.
6: Mais on est concessionnaire.
4: Vous inquiétez pas, la trêve hibernatoire, c'est que jusqu'au 31 mars. Donc après, vous pourrez faire les démarches.
7: Non, mais on ne vient pas du tout, ils viennent même pas en concession.
6: Mais il n'y a personne qui peut venir loger ici.
7: Mais c'est même pas la peine. Non,
4: ah,
7: non.
4: Excusez-moi, c'est le patron que j'entends derrière?
6: Bon, je vous la passe. Hein.
4: Merci madame.
8: Oui, bonjour monsieur.
4: Bonjour monsieur, pardon, mais je perds un temps fou avec vos subalternes.
8: Non, vous perdez pas de temps, j'ai écouté toute la conversation. Il est hors de question que vos clients que vous mettez dehors viennent sur notre site, parce que c'est la trêve hivernale.
4: Non, mais j'ai fait le calcul. Au pire, vous les avez pour 3 ans.
8: Non, mais il n'y a pas de au pire, monsieur.
4: Hey, en plus, ils sont hyper sympas.
8: Ouais, ben c'est bien.
4: C'est vrai qu'ils picolent un peu, mais globalement, ils savent se tenir.
8: Je m'en fiche totalement.
4: Ah, en revanche, vous avez rien contre les animaux?
6: Allô?
4: Ah, ben c'est madame.
6: Oui, c'est de la part de qui?
4: Monsieur Martin, cabinet Martin Immobilier.
6: Monsieur Martin, c'est Rire et Chanson.
4: Ah!
6: Quand même, il y en a un qui se renseigne dans le bordel.
4: Ah bah heureusement que t'es là, on était partis pour 3 heures.
7: On a gagné quoi?
4: Bah le droit de passer à la radio.
6: Ah, merci. Il appelle trop con de Martin, bah oui, forcément.
4: Eh ben au revoir, monsieur, dame, on va dire.
6: Bah ouais, du coup.
4: Bonne journée, mademoiselle.
6: Ouais, bonne journée.
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11: Tourisme Vert Mobile, bonjour.
26: Oui, bonjour madame.
11: Bonjour monsieur.
26: C'est l'agence de tourisme.
11: Oui monsieur.
26: Ah bonjour, madame Ledoux à l'appareil.
11: Oui, qu'est-ce que je peux vous faire pour vous rendre service madame?
26: J'aurais voulu un billet de train.
11: Oui.
26: Pour Avranches, Lourdes.
11: Alors attendez, je note.
26: Mais vous avez de quoi noter?
11: À quelle date vous auriez voulu madame?
26: Oh ben vous avez l'air plaisant, vous avez l'air de vous distraire et de vous amuser.
11: Bah tant qu'à faire pour travailler, autant travailler dans la bonne humeur, hein.
26: Oui, parce que vous savez, moi, à mon âge, hein, j'ai peu l'occasion de rire.
11: Vous regardez par là, dans la rue, il y a plein d'occasions de rire, vous savez.
26: Je ne peux pas sortir, monsieur, je suis handicapé à 85%.
11: Ben vous regardez par la fenêtre.
26: Je suis non-voyante.
11: Ah, excusez-moi, madame, je vous prie m'excuser. Alors, vous êtes non-voyante? Handicapé à 85%.
26: Oui.
11: Et vous aimeriez partir d'Avranches pour aller à Lourdes.
26: Voilà.
11: C'est ça, madame.
26: Évidemment, en place handicapée, avec les réductions, pour l'aller.
11: Oui.
26: Et pour le retour, par contre, Lourdes-Avranches.
11: Oui.
26: Non handicapé, quoi.
11: Parce que vous croyez au miracle.
26: Pardon, monsieur.
11: Excusez-moi. Alors. À quelle date vous auriez aimé, madame?
26: Écoutez, j'aimerais partir début juillet.
11: Début juillet.
26: Monsieur, c'est ma dernière chance, hein?
11: Air-sense.
26: Ma dernière chance.
11: Ah, votre dernière chance. Excusez-moi, j'avais pas compris. Bon, alors, à l'aller, c'est la place handicapée et au retour, bien sûr, tarif plein, c'est ça?
26: Voilà.
11: D'accord. Ah oui, vous m'avez pas dit la date du retour.
26: Vous savez, un miracle, on ne peut pas savoir, hein?
11: En fait, vous attendrez là-bas?
26: Oui.
11: Et si ça prend longtemps?
26: Mais qu'est-ce que vous voulez que je fasse?
11: Des distractions à Lourdes, il n'y en a pas beaucoup, hein.
26: Ah, monsieur, vous savez, à mon âge, qu'est-ce que vous voulez que je fasse comme distraction?
11: Je sais pas, moi, le bridge, les cartes...
26: Je suis non-voyante.
11: Hein? Ah oui, c'est vrai. Oui. Le cinéma, il n'y en a pas à Lourdes, hein.
26: Je suis non-voyante, hein.
11: Ah ben oui, je sais pas, je peux pas vous dire. Je vois pas, en fait, je vois
26: oui,
11: pas.
26: Oui, moi non plus. Comment?
11: Non, excusez-moi. Oh, bah, décidément.
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8: Allô?
4: Bonjour, monsieur, c'est bien le supermarché?
8: Ouais.
4: Monsieur Martin, à l'appareil, comité de surveillance de la cyberintelligence.
8: Oui?
4: J'ai eu un signalage comme quoi vous utilisez l'intelligence artificielle pour faire tourner le magasin.
8: L'intelligence artificielle? C'est-à-dire quoi, ça? C'est un magasin?
4: Justement, ça veut dire que vous faites travailler l'intelligence artificielle à votre place.
8: Et alors? On n'a pas le droit?
4: Bah, c'est-à-dire qu'il faut le déclarer.
8: Je sais pas, moi.
4: Par exemple, vos ordinateurs.
2: Hein?
4: Je suis sûr qu'ils travaillent tout seuls, vos ordinateurs.
2: Non, je crois pas que nos ordinateurs travaillent tout seuls, hein. Je pense pas.
4: Ouais. En tout cas, on m'a signalé que vous aviez des robots dans le magasin.
2: Non, on n'a pas de robots dans le magasin.
4: Aucun robot, même déguisé en employé.
2: Attendez, je vais vous passer l'adjointe, parce que là,
4: Ah, vous avez un doute, quand même.
2: Bah non, on n'a pas de doute. Il n'y a pas de robot. Allô?
4: Bonjour, monsieur. Votre collègue me dit que, soi-disant, il n'y a aucun robot chez vous.
2: Ah ouais, je confirme. Après, je sais pas, on a des caisses, c'est tout. Donc là, on tape pas l'article, on le scanne.
4: Ah, donc c'est un robot qui s'occupe de la caisse.
2: Non, il y a une hôtesse de caisse, monsieur. Il n'y a pas du tout de robot.
4: Oui, mais l'hôtesse de caisse, c'est un robot déguisé en hôtesse de caisse.
2: Ah non, l'hôtesse de caisse est bien en vie. C'était une personne.
4: Ça ressemble à une personne, mais entre nous, à l'intérieur, c'est boulon et compagnie.
2: Bah écoutez, vous pouvez même passer quand vous voulez. Vous verrez bien qu'il n'y a pas de robot en caisse, monsieur.
4: D'accord, donc actuellement, vous avez une vraie caissière sur place.
2: C'est une vraie caissière, oui.
4: Eh bah, passez-la moi, c'est ce qu'on va voir.
2: Vous voulez que je passe la caissière?
4: S'il vous plaît, monsieur.
2: Et pourquoi je vous passerai l'hôtesse de caisse, monsieur? Vous rendez compte ce que vous me demandez?
4: Bah, pour vérifier que vous n'avez pas de fausse caissière.
2: Des fausses caissières?
4: Non, mais j'ai bien compris votre truc. Vous n'avez pas de vraie caissière.
2: Mais bien sûr que si vous voulez que nos clients passent comment en caisse, s'il n'y aurait pas d'hôtesse de caisse, monsieur?
4: Bah, parce qu'à la place qu'il y aurait les hôtesses, il y a les robots que vous avez déguisés en hôtesse.
2: Mais les robots, mais vous avez déjà vu les magasins? Est-ce que vous croyez vraiment qu'il y a des robots magasins?
4: C'est quand même louche que vous vouliez pas que je parle à la soi-disant...
2: Mais monsieur, je suis en réserve, je vais pas courir aller vous donner l'hôtesse de caisse, vous n'avez pas à parler à l'hôtesse de caisse.
4: Hop, hop, hop, attendez, qu'est-ce qui me prouve d'ailleurs que vous êtes une vraie personne?
2: Non, je ne suis pas une vraie personne, monsieur, je suis un ordinateur.
4: J'en étais sûr.
2: Bah non, mais monsieur, enfin, vous rigolez ou quoi?
4: Bah je me doutais quand même, ça s'entend.
2: Mais je suis pas un ordinateur, vous avez déjà entendu une voix de ch'ti à un ordinateur?
4: Ah tiens, c'est exactement ce que m'aurait dit un ordinateur, comme par hasard.
2: Ah non, mais on n'a pas que ça qu'à faire, monsieur.
4: Ah, je suis revenu sur celui d'avant, c'est ça?
2: Oui, moi je suis la première personne.
4: Ah ok, donc en fait, vous non plus, vous n'êtes pas une vraie personne.
2: Je suis pas une vraie personne, non. Bon, écoutez, c'est bon, on arrête là le délire, on n'a pas que ça qu'à faire, on est dans un magasin.
4: Non mais dans ce cas, passez-moi au moins quelqu'un qui existe.
10: Oui, allô?
4: Bonjour madame, il y a un gros souci avec vos employés robots.
10: Bah oui, mais les informations que vous avez dans le dossier sont fausses, monsieur. Qu'est-ce que vous voulez que je vous dise?
4: Je vous aurais bien expliqué, mais j'imagine que je parle encore pas à une vraie personne.
10: Mais si, monsieur, vous parlez à une vraie personne.
4: Pardon, mais on entend très bien que c'est une voix synthétiquée.
10: Mais non, monsieur, c'est pas une voix synthétiquée.
4: Bah, vu que vous êtes un robot, votre voix, elle est forcément synthétiquée.
10: Mais je suis une vraie personne, monsieur.
4: Ah oui, ah bah prouvez-le.
10: Bah, comment voulez-vous que je vous prouve que je suis une personne physique et que pas un ordinateur?
4: Eh bah, faites un bruit de personne physique.
10: Un bruit? Attendez, je tape sur la machine. Vous avez entendu?
4: Ah tiens, sur une machine, comme par hasard.
10: Oh, arrêtez, monsieur, j'ai vraiment d'autres choses à faire. Hein.
4: Ah non, mais tu vas voir, je vais me faire raccrocher au nez par un ordinateur.
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13: Oui?
14: Allô?
13: Oui?
14: Bonjour, madame Humbert.
13: Bonjour, monsieur.
14: Bonjour, madame. C'est la gendarmerie à l'appareil.
13: Ah bon?
14: Ouais, mais tout va bien, je vous rassure. Je voulais juste vous signaler, je sais pas si vous êtes au courant des décisions du président là, pour faire descendre les agressions et les hold-up et les braquages à domicile. Vous avez suivi, non?
13: Oui.
14: On a un petit problème actuellement sur les communes du département.
13: Oui.
14: Nous avons repéré... 3 ou 4 bandes de voleurs, on va dire, qui agissent en se faisant passer pour des jardiniers bénévoles.
13: Oui.
14: Donc, ils téléphonent aux gens. Les gens acceptent, évidemment, c'est normal. Ils acceptent que des gens viennent s'occuper bénévolement de leur jardin.
13: Oui.
14: Et dans ces cas-là, donc, ils se font voler des objets, enfin bref. Donc, nous, on a mis au point le plan A, c'est-à-dire que quand on vous appelle, vous faites le chien.
13: Vous faites quoi?
14: Le chien, vous aboyez, en fait. Vous faites comme s'il y avait un chien dans la maison.
13: Ah bon? Bon.
14: Et évidemment, si on fait comme s'il y avait un chien dans la maison, ils viennent pas. Hein.
13: Oui.
14: Vous voyez?
13: Oui. Alors, vous êtes gendarme, vous êtes quoi?
14: Ah oui, je suis l'adjudant Monique.
13: Ah bon? Je vous remercie parce que j'aime encore bien de savoir à qui on a affaire. Hein.
14: Oui.
13: Oui.
14: Voilà. Ah, oui. Attendez, on me signale l'étape d'écoute, ils sont en train de vous appeler, là.
13: Ah bon?
14: Alors, je raccroche immédiatement et je reste en table d'écoute pour écouter ce qu'ils vont vous dire.
13: Entendu. Merci beaucoup.
14: À tout de suite.
13: Oui.
15: Allô?
13: Oh, oh, oh! Oh!
15: Oh là!
13: Oh!
15: Je crois qu'ils ont un chien, dis-moi.
13: Oh!
15: Ils ont un chien.
13: Oh!
15: Ouais, mais enfin, c'est bizarre.
13: Oh, oh! Oh!
15: C'est le chien qui a décroché le téléphone. Ben, je t'assure, il n'y a personne. Allô?
13: Oh, oh!
15: Allô, il y a quelqu'un?
13: Oh!
15: Allô, madame? Allô, c'est la gendarmerie, là, vous m'entendez?
13: Oui.
15: Bon, on est sur table d'écoute. Alors, c'est bien ce que vous faites, c'est parfait, sauf que vous avez oublié de dire allô.
13: Ah bon?
15: Ben oui, parce qu'un chien peut pas décrocher le téléphone.
13: Oui, d'accord, d'accord. Ah. Oui, oui, quand ils ont dit, c'est drôle que c'est un chien qui décroche. C'est pour ça qu'après, j'ai oublié de dire allô, oui.
15: Alors, surtout, là, enfin, vous les repassez parce qu'ils sont, en train, ils sont très étonnés, ils sont très surpris. Oui. Nous, on va les intercepter pendant qu'ils vous appellent, on va les intercepter tranquillement. Mais dites-leur bien que oui, vous avez dressé, vous leur dites bonjour et tout. Oui, oui, mon chien est dressé pour répondre au téléphone.
13: Entendu.
15: Et puis c'est un grand chien, il est dressé pour répondre au téléphone, pour attraper le courrier, pour aller faire nos courses, il paye tout ça. Enfin, vous voyez, vous dites n'importe quoi du moment qu'on puisse les garder à l'écoute pour pouvoir les intercepter.
13: Oui, oui.
15: Hein? Allez-y, allez-y.
13: Alors je raccroche.
15: Non, non, non, surtout pas. Ils sont toujours en ligne. J'entends plus le chien.
16: Hello.
26: Oui, bonjour.
16: Ouh, ouh, ouh.
26: Ah, bonjour, madame.
16: Ouh.
26: Oui, et dis-moi, le chien, ta maîtresse est là, ou ton maître?
16: J'ai un chien qui est très... Enfin, nous l'avons dressé pour. Alors, étant dressé pour, il va même chercher notre journal, il va, enfin, tout ça, quoi.
26: Mais dressé pour quoi?
16: On l'a dressé pour tout, quoi.
26: Mais c'est lui qui a décroché le téléphone?
16: Non, non, non, non, c'est moi qui l'avais décroché. Mais alors, le chien, aussitôt qu'il entend le téléphone, ça y est.
26: Ah bon? Alors ça, c'est curieux, dites-moi.
16: Ben non, mais c'est pas curieux du tout, monsieur. Au, au, au!
15: Oui, c'est un berger allemand, ça.
16: Au!
15: Dis-moi, le chien, t'as l'air bien...
16: Au, au, au, au, au, au!
15: Oui, on peut...
16: Au!
15: Oui.
16: Au, au, au!
15: Il est mignon. Il est gentil, le chien.
16: Au!
15: Dis-moi, le chien.
16: Au.
15: Oui.
16: Au!
15: Oui.
16: Au, au, au, au!
15: Oui, et ta maîtresse est là, non?
16: Au!
15: Ah oui.
16: Au, au, au, au!
26: Oui, je peux parler à ta maîtresse?
16: Dis-moi.
26: Wow. Bah, dis.
16: Wow, wow.
26: Oui. Est-ce que ta maîtresse est là?
16: Wow.
26: Non, tu lui dis que je voudrais lui parler.
16: Oui. Oui.
26: Ah, tu parles en plus? Le chien, tu as dit oui? Oui, ça c'est pas possible. Ça, c'est un chien qui a dit oui. Allô, ta maîtresse est
16: non,
26: là?
16: Non, écoutez, j'ai un chien qui est très bien dressé. On l'a dressé pour tout, donc je n'ai plus affaire à vous, et puis c'est tout. Je n'ai que ça à vous dire, et c'est tout. Voilà.
26: C'est lui qui décroche le téléphone?
16: Non, non, non, non, non, non, non, je suis à côté.
26: Ah.
16: Et voilà.
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18: Bonjour.
19: Bonjour madame, je suis bien...
18: Monsieur.
19: Si vous voulez, je suis bien à l'hôtel.
18: Oui, c'est ça.
19: J'ai monté un site pour les étudiants qui cherchent des hébergements.
18: Oui.
19: Je me suis permis de vous associer à l'opération et j'ai pris des réservations en votre nom dans votre hôtel.
18: Bah ouais, mais non, c'est pas normal, on n'est pas du tout au courant. Normalement, je devrais être au courant, quoi.
19: Dans ce cas, je peux vous mettre au courant pour que vous soyez au courant.
18: Oui, non, mais je comprends, vous me mettez au courant, mais le groupe m'aurait mis au courant. C'est obligé.
19: Ah, le groupe vous a mis au courant?
18: Non, on n'est pas du tout au courant, c'est la première fois que j'attends.
19: Oh, vous m'avez fait peur, je croyais que vous étiez pas au courant.
18: Bah non, je suis pas au courant, je suis en train de vous dire.
19: Parce que imaginez si vous saviez pas.
18: Mais non, je suis en train de vous dire que je suis pas au courant, monsieur.
19: Ça aurait été un problème,
18: oui,
19: ça,
18: mais...
19: parce que...
18: Et vous m'écoutez, là, je suis en train de vous dire que je suis pas au courant.
19: Oui, oui, j'ai cru que vous étiez pas au courant, effectivement, comme
18: non,
19: vous dites.
18: Bah, oui, bah, c'est ça, je suis pas au courant.
19: Heureusement que vous êtes au courant, oui.
18: Non, je suis pas au courant, monsieur.
19: Ah non, mais me dites pas que vous êtes pas au courant, quand même.
18: Je vous dis que si, je suis pas au courant. Attendez, restez en ligne, je vais appeler ma responsable. Parce qu'elle, elle est pas du tout au courant aussi, hein. Je suis déjà au courant, elle est pas au courant. Hein.
19: Ah, bah, allez. Vous êtes déjà au courant.
18: Non, non, elle est pas au courant. Ah, vous comprenez pas, monsieur. On n'est pas du tout au courant.
19: D'accord, bah alors, dites-lui que vous étiez au courant.
18: Non, je suis pas au courant. J'arrête pas de vous dire que j'étais pas au courant. Vous comprenez ou pas?
19: Vous dites pas que vous l'avez jamais entendu, quand même.
18: Non, arrêtez de me dire ça, là. Je vous dis que non.
19: Non, mais entre nous.
18: Non, monsieur, je suis pas au courant. Ça fait 60 fois que vous me le dites.
19: Écoutez, peu importe. Je vous file mes réservations.
18: Non, bah non, on fera pas ça, monsieur. Non, non, non.
19: Ah, bah si.
18: Ah, non.
19: Ah, bah si.
18: Arrêtez de me dire, ah si, je vous dis que non. Nous, on n'a pas reçu d'argent, on n'a rien.
19: Alors, attendez, voilà. Je fais un télépaiement téléphonique.
18: Arrêtez là.
19: Télépaiement envoyé.
18: Non, non, non, il n'y a pas de télépaiement. J'appelle ma responsable.
19: Dans ce cas, faut me rembourser, moi.
18: Vous n'avez rien fait du tout, monsieur. Je dois pas vous rembourser.
19: Bah, vous venez d'encaisser mon télépaiement.
18: Je vais rien encaisser du tout. Qu'est-ce que vous racontez, là? Arrêtez de dire des bêtises, là.
19: Vous êtes en train de vous récupérer mon télépaiement?
18: N'importe quoi, mais qu'est-ce que raconte?
19: Oh, bah alors, celle-là, elle est raide, quand même.
20: Bon, hein. Mais n'importe quoi. Non, mais arrêtez tout de suite.
19: Bonjour, monsieur.
20: C'est hors de question. Je suis absolument pas d'accord.
19: Non, mais ce sont des étudiants. Vous les serrez à 5-6 par chambre.
20: Ben non, non, non, c'est bon, on n'est pas au souk ici.
19: Vous inquiétez pas, je vous apporte des matelas en plus.
20: Mais je m'en fiche! Mais enfin, monsieur, où vous voyez que je vais aller mettre des matelas dans mes chambres et tout comme ça? Ils ont qu'à dormir ailleurs, je m'en fiche, mais pas chez moi.
19: Ah bah oui, mais enfin, ils m'ont payé pour dormir chez vous, déjà.
20: Je m'en fiche, monsieur, enfin, c'est bon. Moi, pour moi, c'est non, ok?
19: Bon, alors, passez-moi le responsable.
20: Non, mais c'est moi le responsable, monsieur. C'est moi la patronne.
19: Écoutez, monsieur.
20: Non, mais moi, c'est madame. Vous êtes bouché ou quoi?
19: Ah, pas du tout, non, c'est monsieur Martin à l'appareil.
20: Non, mais ça veut pas ici.
21: Oui, allô?
19: Ah, La patronne.
0: Ah non, je fais pas d'étudiant, j'en veux pas moi. J'ai même pas été prévenu.
19: Qu'est-ce que je fais là?
0: Non mais attendez, c'est pas la peine qu'ils viennent, j'en veux pas.
19: Ah bah si.
0: Non.
19: Si.
0: Non.
19: Et si?
0: Non, j'en veux pas. De toute façon, s'ils viennent, je dis que c'est bon.
19: Ah bah faudra les rembourser dans ce cas.
0: Non mais je vais porter plainte.
19: C'est moi qui porte plainte pour non-honorificatisme de réservation.
0: Eh bah vous porterez plainte aussi. Appelez la gendarmerie.
19: Ne quittez pas, je vais les mettre en double appel, comme ça on leur parle ensemble.
0: Super.
19: Oui allô?
0: Vous êtes qui à l'appareil?
19: Gendarmerie, bonjour.
0: Et vous êtes la gendarmerie de quel endroit?
19: De Martinville.
0: Et Martinville, ça se trouve à quel endroit?
19: Alors, Martinville, c'est en Martigny.
0: C'est vous qui êtes en train de faire la voix du gendarme?
19: Pas du tout.
0: Si.
19: C'est pas moi?
0: Si, c'est vous.
19: Ah bah attendez, non, je vous repasse le monsieur. Tut.
0: Ah ouais, d'accord, ouais, tut, ouais, vous faites tut au téléphone.
19: J'ai pas fait tut.
0: C'est vous qui avez fait tut.
19: Tut. Ah non?
0: Ouais, c'est vous, ouais. Mais je vais aller à la gendarmerie.
19: Ah bah je vous les repasse. Tut. Oui, allô?
0: Ah, c'est bon, c'est vous.
19: Non, c'est le gendarme à l'appareil.
0: Non, je vais aller déposer une plainte parce que j'en ai marre.
19: Ah bah attendez, tut. Oui, c'est à nouveau monsieur Martin.
0: Non.
19: Bah si, tut. C'est monsieur Martin.
0: Non, vous me foutez la paix.
19: Tut.
0: Est-ce que c'est clair?
19: Tut. Ah attendez, il y a mon associé qui me rappelle.
0: Vous me prenez pour un gros nul ou quoi?
19: Ah bah écoutez, si vous le prenez comme ça, je préfère raccrocher. Tut, tut, tut.
0: Ouais, d'accord.
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21: Allô?
22: Oui, bonjour monsieur.
21: Bonjour.
22: Vous êtes bien titulaire de l'abonnement?
21: Oui.
22: Oui, bonjour monsieur, c'est le service de l'horoscope téléphonique à l'appareil.
21: Oui.
22: Vous savez que Paris vient d'être doté d'un ordinateur, d'un central, qui est relié donc à tous les Parisiens.
21: Oui.
22: Et que nous distribuons depuis avant-hier l'horoscope de manière gratuite, bien entendu.
21: Oui.
22: À tous les Parisiens, à 1000 Parisiens pardon, par jour, qui sont tirés au sort. Et votre numéro de téléphone a été tiré au sort, monsieur.
21: Ah bah c'est gentil.
22: Alors, je vais vous demander votre signe.
21: Alors, Gémeaux.
22: Gémeaux, vous connaissez votre ascendant?
21: Non, pas du tout.
22: Quand vous dormez sur le dos?
21: Sur le côté.
22: Donc, sur le côté, on met que la Lune était à 90 degrés.
21: Oui.
22: Ce qui fait 90 degrés. Vous êtes né à quelle heure?
21: Alors là, je crois que je suis né le midi.
22: Entre 12h et 13h ou
21: voilà.
22: 12h15?
21: 12h et 13h.
22: Donc, l'ordinateur me dit que vous êtes ascendant scorpion, monsieur.
21: Oui.
22: Voilà.
21: Ah, attendez, on me l'avait déjà fait, je me suis peut-être trompé, on m'a dit que j'étais ascendant balance.
22: Ah non, monsieur, non. La personne qui vous l'avait fait s'est trompée, en effet. Vous n'étiez pas du tout balance, vous êtes scorpion.
21: D'accord.
22: Alors, je vous lis, donc j'introduis les données dans l'ordinateur, j'ai moi ascendant scorpion.
21: Oui.
22: Voilà. Il y en a pour 10 secondes.
21: D'accord.
22: Ça va très très vite, hein. Alors, ça y est, les données sortent, donc je vais vous les lire.
21: D'accord.
22: Travail, monsieur.
21: Oui.
22: Vous êtes assez limité de toute façon,
21: oui.
22: Alors arrêtez de vous mêler de ce qui ne vous regarde pas et de toucher ce qui ne vous concerne pas.
21: Oui.
22: Contact, cessez de raconter n'importe quoi sur vos voisins. Vous avez mis des gens dans l'embarras dernièrement. Il serait regrettable que vous ne preniez pas conscience des réalités d'aujourd'hui et des dégâts que vous occasionnez autour de vous.
21: Ah.
22: Courage, arrêtez de tourner le dos à vos responsabilités et de fuir comme un lâche.
21: Ah bah dis donc.
22: Morale, cessez de vous plaindre inutilement. Il n'est pas tellement certain que tout se passe comme vous le souhaitiez,
21: oui.
22: Car les planètes sont contrariantes.
21: Oui.
22: En raison de la position d'Urne de Saturne, personne ne vous aime. Est-ce que c'est exact?
21: Il y a peut-être quelque chose de vrai.
22: D'accord. Chance, pas de chance. Amour, que se passe-t-il? On vous oublie? Il faut dire que vous n'êtes pas très désirable en ce moment et que vous ne faites aucun effort pour l'être.
21: Ouais.
22: C'est exact?
21: C'est exact, oui.
22: Santé. Problème de digestion, grippe en perspective.
21: Ah.
22: Vous allez souffrir du dos. Évitez les excès à Noël et attention dans les escaliers.
21: Ah bah c'est déjà fait alors.
22: C'est-à-dire?
21: Bah c'est-à-dire que je viens de me faire opérer du genou. Jusqu'à présent, tout ce que vous dites, c'est à peu près vrai. Hein.
22: D'accord. Votre chiffre, monsieur?
21: Moi, c'est le chiffre préféré.
22: Non, je vous donne votre chiffre.
21: Ah,
22: hein.
21: D'accord.
22: Le zéro.
21: Ah.
22: Votre couleur, le noir. Et votre pierre, le marbre.
21: Bah c'est pas encourageant tout ça.
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24: Oui, bonjour.
19: Bonjour monsieur, je suis bien chez le serruriste?
24: Non, on dit serrurier monsieur.
19: Vous êtes sûr?
24: Ah, certaine.
19: Ce serait pour un ouvertisme de porte s'il vous plaît.
24: Une ouverture de porte?
19: Ah, une ouverture.
24: Oui, vous habitez où?
19: Non, c'est pas chez moi, ce serait chez mon beau-frère en fait. Ce serait pour me faire ouvrir la porte de chez mon beau-frère.
24: Votre beau-frère, qu'est-ce qu'il a? Il a perdu ses clés? Qu'est-ce qui se passe?
19: Non, lui il est en vacances en ce moment.
24: D'accord.
19: Moi j'aurais besoin de récupérer quelques trucs chez lui et c'est pour ça qu'il faudrait m'ouvrir.
24: Moi, il faut que ce soit votre beau-frère qui me donne l'autorisation d'ouvrir sa maison.
19: Eh bien, il vous la donne.
25: Je donne l'autorisation.
19: Je sais pas si vous avez entendu.
24: Bah, c'est la même voix, monsieur, que vous venez de me faire, là.
19: Ah non, non, non, c'est mon beau-frère.
24: Non, mais
19: dit...
24: attendez, il faut arrêter, là. Il faut pas prendre les gens pour des singes, là. C'est vous qui venez de le dire.
19: Mais j'ai rien dit.
24: Bon, non. C'est votre voix qui a répété, monsieur. C'est quand même hors la loi, monsieur.
19: Bah, enfin, je rentre, j'en ai pour 5 minutes, je ressors, on referme, c'est fini, hein.
24: Mais attendez, alors, vous allez vouloir rentrer chez moi, vous allez me demander d'ouvrir la maison de chez moi.
19: Excusez-moi.
24: Quoi?
19: Vous êtes mon beau-frère?
24: Non.
19: Ah, alors voilà.
24: Ridicule.
19: Oh là, je vous entends mal.
24: La loi ne nous autorise pas à ouvrir les portes.
19: Bon, et dans ce cas, est-ce que vous ouvrez les portes-fenêtres?
24: Non, mais vous moquez de moi?
19: Non, mais comme c'est un rez-de-chaussée qui donne...
24: vous savez quoi? Vous n'êtes pas chez le serruriste, donc là, ça commence à m'énerver.
19: Excusez-moi, mais enfin, si vous refusez de faire votre métier...
1: Non, vous savez quoi? On va venir ouvrir...
19: Allô?
1: Oui, allô? Je suis le responsable. Alors, j'écoute depuis tout à l'heure. Vous savez ce qu'on va faire? Eh ben, on va venir ouvrir avec le commissariat.
19: Ah bah non, mais vous n'avez rien compris.
1: Si.
19: Mais non, faut que ça reste discret, justement, parce que si vous mettez les flics dans l'histoire...
1: Il n'y a pas de discrétion, moi.
19: Et dans ce cas, est-ce que je pourrais juste passer...
1: Et pourquoi vous voulez passer chez moi?
19: Parce que dans ce cas, je vous emprunte un passe-partout, un truc...
1: Mais vous voulez venir à mon bureau pour m'emprunter un outil pour ouvrir la porte.
19: Voilà.
1: Mais ça veut dire que je suis complice avec vous, monsieur.
19: Non, vous dites que vous n'avez pas fait gaffe.
1: Mais monsieur, mais pour ouvrir la porte, il nous faut un justificatif avec votre pièce d'identité, comme quoi vous êtes bien le propriétaire.
19: D'accord. Est-ce que je peux vous faire ça avec un autre nom que le mien?
1: Mais vous foutez le moi ou quoi?
19: Non, mais je demande ça parce que, histoire qu'on se mette d'accord,
1: vous
19: voyez.
1: Et vous êtes né comme ça ou vous êtes devenu comme ça?
19: Comment?
1: Bah, bête.
19: Je dirais pas

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2: J'avais un service à lui demander de toute urgence.
3: C'est de la part de qui ?
2: C'est de la part de Su.
3: De qui ?
2: Madame Su.
3: Madame Su ?
2: Oui.
3: Et Madame Su, S-U-E ?
2: Oui, comme la transpiration.
3: Comme Eugène Su.
2: Le gros camionneur, là, qui transpire.
3: Non, c'est un écrivain. Bon, qu'est-ce que vous vouliez ?
2: Entre femmes, on peut peut-être parler de ça, parce qu'on va se comprendre. C'est une affaire de moule.
3: De quoi ?
2: De moule.
3: De moule ?
2: Oui, je suis en train de cuisiner des moules.
3: Oui.
2: Et je n'ai plus de vin blanc.
3: Ah, mon Dieu !
2: Et voilà, c'est pour ça que je pensais que monsieur le curé...
3: Non, je regrette, hein.
2: Il peut pas me dépanner.
3: Non, on peut pas vous donner. Vous demandez à une voisine d'aller vous chercher.
2: Elle est pas là, alors que vous en avez du vin de messe.
3: Non, je ne peux pas, madame. Je regrette.
2: Si moi je passe, est-ce que je peux prendre un tiers de bouteille de vin blanc ?
3: Non, l'église est fermée.
2: Oh, ben je vais être obligée d'appeler quelqu'un.
3: Oui, vous appelez quelqu'un.
2: Un serrurier ? Pour ouvrir l'église ?
3: Ah non.
2: Mais si.
3: Pas question.
2: Mais pourquoi ?
3: Allez, bonne soirée, madame.
4: Allô ?
5: Allô, c'est le presbytère ?
4: Oui.
5: Oui, bonjour, c'est les serruriers d'épanage à Bénodet.
4: Oui ?
5: Oui, on nous a demandé d'intervenir, une dame qui vient de nous appeler. On doit ouvrir la porte de l'église, apparemment elle serait fermée, elle nous dit.
4: Alors, écoutez, on vient d'avoir un coup de fil de cette dame qui cherche à avoir du vin blanc... pour faire des moules, écoutez-moi bien, hein. Et elle s'est dit qu'elle aurait pu avoir des vins blancs de l'église, du vin de messe.
5: Ah.
4: Et elle nous a téléphoné pour nous dire, écoutez, vous allez me chercher du vin blanc à la sacristie. On lui a dit, on n'est pas fait pour ça, hein, et tout ça. Et surtout que l'église est fermée. Elle a dit, mais je vais appeler un serrurier pour qu'il vous ouvre l'église. Vous vous rendez pas compte de l'affaire, cette personne, vous êtes complètement dérangée, hein, à mon avis.
5: Oui, le problème, c'est qu'elle nous a payé par carte bleue, prélèvement bancaire au téléphone.
4: Mais oui, mais nous, on la connaît pas, cette personne.
5: Eh oui, je comprends, mais en même temps, nous, on nous a payé l'ouverture de la porte, alors...
4: Mais l'église, la sacristie n'a pas été ouverte du tout. On a les clés, on peut l'ouvrir.
5: Ah bah, vous pouvez nous ouvrir à ce moment-là, et on lui prend sa bouteille, on lui amène, et puis voilà.
4: Mais pas du tout. On va pas vous donner du vin de messe pour pouvoir faire des moules... Mais cette dame n'a rien à voir avec l'église.
5: Attendez, on va l'appeler. Bougez pas, moi j'ai un dédoublement d'appel. Vous avez ça, vous, sur votre téléphone, là, non ?
4: Non.
5: Attendez, je fais son numéro, puisqu'elle nous l'a laissé. Ne quittez pas. Hein.
2: Allô ?
4: Oui ?
5: Allô, oui ?
4: Oui,
2: je vous entends, c'est les serruriers, ça y est, vous avez la bouteille.
4: Mais non, madame, écoutez-moi, hein, je ne vois pas pourquoi on irait vous donner du vin de messe pour faire vos moules marinières. Hein.
2: Parce que j'en ai plus, monsieur le curé.
4: Mais on n'est pas là pour ça.
5: Allô ?
4: Oui ?
5: Alors, écoutez, je vais la rembourser, puis c'est tout. Hein.
4: Ah ben, vous vous débrouillez avec elle. Hein.
2: Mais, et mes moules ?
4: Au revoir.
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7: Bonjour.
8: Bonjour monsieur, c'est bien la fourrière ?
7: Oui.
8: Je vous appelle parce que je cherche une voiture.
7: L'immatriculation du véhicule ?
8: C'est-à-dire ?
7: Bah, si vous cherchez une voiture, il faut me donner l'immatriculation.
8: Ah ben je l'ai pas.
7: Attendez, je comprends pas ce que vous voulez alors monsieur.
8: Moi je cherche juste une petite voiture pour le week-end.
7: Ah mais on ne vend rien nous monsieur.
8: Non mais c'est pour emprunter.
7: Non mais on prête pas de véhicule monsieur.
8: Non mais ils vont même pas s'en rendre compte, c'est ça que je veux dire.
7: Mais non mais ça se pose même pas, on prête pas de véhicule monsieur.
8: Vous ne facilitez pas la tâche, hein.
7: Bah, de toute façon, je vais pas vous la faciliter. Il n'y a que le propriétaire qui peut le récupérer, moyennant un justificatif de la police.
8: Bah, je peux en faire un. Vous me dites comment
7: c'est. Non, monsieur, écoutez, non.
8: Et si, admettons que, par exemple, il y a un policier à côté de moi qui vous...
7: Ah non, mais même s'il y a un policier à côté de vous, monsieur, non, il faut le papier officiel.
8: Vous avez... Où est-ce que je peux trouver un modèle de ce papier ?
7: Mais non, il n'y a pas de modèle, monsieur.
8: C'est pas du tout pour faire un faux, hein, c'est juste par curiosité.
7: Vous vous adressez à la police, vous leur demandez un modèle si vous voulez.
8: Ah, donnez-moi... Ah oui, ce qu'il me faudrait, c'est ça, il me faudrait une immatriculation, du coup.
7: Mais non, je vous donne pas d'immatriculation, monsieur.
8: Non, mais, monsieur.
9: Oui.
8: Allô ? Ah, c'est plus la même personne.
9: Oui, j'ai entendu un petit peu la conversation.
8: Oui.
9: Vous ne pouvez pas emprunter un véhicule. C'est net et simple, et sans bavure.
8: C'est juste pour le week-end.
9: Mais non !
8: Bah si, moi je
9: mais
8: vous...
9: Mais non, mais non.
8: Non, mais je vous le rapporte, même dimanche, vous êtes ouvert ou pas ?
9: Mais écoutez, monsieur, c'est une fourrière. Vous savez ce que c'est une fourrière ?
8: Oui, parce que moi, c'est ce que je disais à votre collègue. J'ai essayé d'abord les loueurs de voitures. Mais le truc, c'est qu'ils me demandent le permis de conduire.
9: Oui, mais alors...
8: Non, mais moi, je l'ai pas le permis. Donc, de toute façon, la question se pose pas sur le permis. Mais
9: alors, vous allez conduire une voiture sur un permis de conduire ?
8: Bah oui. Mais... Non mais je conduis bien, ça n'empêche pas, attention hein.

0: Ouais, écoutez, monsieur, j'ai autre chose à faire, je vous ai expliqué.
1: Non, mais excuse-moi, on peut peut-être juste trouver un moyen de... Tu vois, de...
0: Non, on ne trouve pas de moyen, écoutez.
1: Non, mais t'inquiète, si tu veux le truc pour te... Pour
0: non,
1: te...
0: mais en plus, excusez-moi, je ne vous connais pas, alors tu...
1: Tu ? Ah bah, pourquoi vous me tutoyez ?
0: Non, c'est vous qui m'avez tutoyé, hein.
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3: Allô.
4: Oui, bonjour madame.
3: Bonjour monsieur.
4: Monsieur le maire est-il en mairie ?
3: Vous êtes monsieur ?
4: C'est monsieur de la place à l'appareil, la préfecture.
3: Il est en ligne actuellement, monsieur le maire.
4: Ah.
3: Je peux vous le passer, là, il vient juste d'avoir terminé. Ne quittez
4: pas. Je vous remercie, madame.
5: Oui, j'écoute.
4: Oui, bonjour monsieur, la préfecture à l'appareil.
5: Bonjour monsieur.
4: De la place. Dites-moi, nous faisons une tournée avec la chambre de commerce actuellement dans la région et l'ambassadeur du Japon.
5: Ah.
4: Et donc nous informons évidemment nos collègues de la chambre de commerce japonaise.
5: Oui, oui.
4: Que nous mettons à leur disposition aujourd'hui des manuels de franco-japonais un peu simplifiés pour toutes les secrétaires de mairie, les offices de tourisme, enfin vous voyez.
5: Oui.
4: Ah, vous connaissez quelques mots en japonais, non ?
5: Oh là là, non.
4: Ah. Alors écoutez, je vais vous le passer. Il parle français, lui, hein.
5: Oui.
4: Mais il apprécie, évidemment, dans le texte, qu'on glisse quelques mots, vous voyez, de manière récurrente, quoi. Hein.
5: Oui.
4: Donc, pour dire oui en japonais, c'est ok.
5: Ok.
4: Ok.
5: Ok.
4: Ouya.
5: Ok, ouya.
4: Et donc, pour dire non, donc c'est so.
5: Non.
4: So.
5: So.
4: Voilà.
5: Oui.
4: Doimi.
5: Pour dire bonjour.
4: Bonjour, c'est Ohio. Ouais. Ohio.
5: Ohio.
4: Je vous le passe, hein. Ohio.
5: Bonjour, Ohio. Ohio. Bonjour, Ohio.
6: Bonjour, monsieur le maire.
5: Bonjour, monsieur l'ambassadeur. Ohio.
6: Ohio.
5: Ohio.
6: Ohio.
5: Ohio.
6: Bonjour, monsieur.
5: Bonjour, monsieur l'ambassadeur. Merci beaucoup de m'appeler. Ça me fait beaucoup plaisir. J'en suis très flatté et très honoré.
6: Vous avez utilisé le manuel de franco-japonais.
5: Oui, j'ai entendu parler, oui, effectivement.
6: Alors, combien d'habitants dans votre ville ?
5: 1325.
6: Sont-ils heureux ?
5: Bien sûr.
6: Comment ?
5: Oui, ok. Ok. J'ai perdu le mot ungui. Ok, iya, c'est ça ?
6: Non. Ok, ouya.
5: Ok, ouya.
6: Ok, ouya.
5: Ok, ouya, c'est ça, voilà, oui.
6: Vous allez bien ?
5: Oui.
6: Comment ?
5: Ok, ouya.
6: J'aime beaucoup votre département.
5: Très flatté, très honoré.
6: Il ne ressemble pas aux villes du sud.
5: Non. Ok, ouya. Non, non, je dirais non.
6: Voilà. Mais vous l'aimez.
5: Bien sûr, monsieur.
6: Vous l'aimez.
5: Ok, oui. Ok, oui.
6: Vous l'aimez beaucoup.
5: Ok, oui.
6: Vous y êtes né.
5: Je suis né, oui.
6: Ah, tous les gens qui habitent avec vous sont nés là.
5: Sodom-i.
6: Vous êtes fiers d'eux.
5: Ok, oui.
6: D'accord. Ils votent tous pour vous.
5: Sodomi.
6: Mais vous êtes quand même bien élu.
5: Ok, oui.
6: Depuis combien d'années ?
5: 1977.
6: Ça fait du travail.
5: Ça fait beaucoup de travail.
6: Ça fait du travail.
5: Beaucoup de travail.
6: Ça fait du travail.
5: Ok, oui.
6: Très bien, monsieur le maire. Voyez, c'est facile.
5: Oui.
6: Maintenant, je vais vous expliquer un mot qui veut dire au revoir.
5: Oui.
6: Donc, nous disons rock. Ankh.
5: Ankh.
6: Voilà, à s'inspirer.
5: Ankh.
6: Oul.
5: Ankh, oul. Ankh, oul.
6: Un peu plus inspiré.
5: Ankh, oul. Comme ça.
6: Voilà. À la fin, n'oubliez pas le « et ». Ankh, oulé. Et.
5: Ankh, oulé.
6: Plus fort à la fin.
5: Ankh, oulé. Ça va ?
6: Non ? Inspirez un peu plus. Nous allons donc prendre congé de vous.
5: Ok, oui.
6: Je ne vous ai pas trop retardé.
5: Sodom-i.
6: Bon. Alors, monsieur le maire, au revoir.
5: Encoulé.
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7: Allô ?
8: Bonjour monsieur, c'est bien l'exploitation agriculturière ?
7: Oui.
8: Monsieur Martin, société Martin Import-Export ?
7: Oui.
8: Je me suis permis d'organiser une livraison de produits chez vous, donc il faudrait voir...
7: Ben non, une livraison de quoi ?
8: Ah pardon, ce sont des pesticides qui viennent d'Espagne.
7: On n'a pas besoin de pesticides, hein ?
8: Ah non, mais c'est pas pour vous, c'est pour moi.
7: Comment ?
8: C'est parce que comme ce sont des produits interdits en France, je préférais pas donner mon adresse pour la livraison.
7: Bon attendez, je vous passe mon mari.
8: Oh bah allons-y.
9: Oui, allô.
8: Bonjour, donc c'est madame.
9: Non, monsieur, c'est inversé.
8: Comment ça, c'est inversé?
9: Bah, vous avez d'abord parlé à mon épouse et maintenant c'est moi, c'est le mari.
8: D'accord, là c'est madame Marie.
9: Non.
8: Et le monsieur d'avant?
9: Ça, c'était mon épouse avant.
8: Ok, donc votre épouse est un homme.
9: Hein? Non.
8: Bah si.
9: Mais qu'est-ce que vous voulez livrer?
8: Ah oui, c'est vrai. Donc, ce sont des pesticides espagnolistes qui sont interdits en France.
9: Mais j'ai pas envie de recevoir des produits espagnols qui sont pas autorisés en France.
8: Non, mais c'est ce que je disais. Moi, je les récupère après. Je les ai juste mis à votre nom pour la livraison.
9: Mais pourquoi vous me l'avez mis à mon nom?
8: Parce que comme ça, je vous rachète les pesticides espagnolistes en France.
9: Ah ben moi j'en veux pas de vos produits, hein. Surtout pas s'ils sont pas autorisés. Je ne veux pas qu'on les décharge chez moi.
8: Bon, c'est 2-3 bidons, hein, vous les mettez dans un coin.
9: Qu'est-ce que vous voulez que je foute? Il y en a combien comme quantité?
8: Alors, la première livraison c'est 4000 litres.
9: Ah oui, 4000 litres que vous voulez.
8: Voilà, et après on vise les 100 000 par semaine.
9: Mais moi je veux même pas les recevoir. Où voulez-vous que je les mette dans la rue?
8: Ah ben non, parce qu'il faut que ce soit stocké au sec. Ah, allô?
10: Oui.
8: Et c'est une autre dame, d'accord.
10: Bah, moi, je vais les mettre dehors, hein.
8: Ah, bah non. C'est livré dans des bidons en carton, donc imaginez s'il pleut dessus.
10: Ah, bah non, mais là, moi, je tombe des nues, là, hein.
8: Oula, vous êtes tombé.
10: Non, vous me prenez à l'improviste, là.
8: Ah, et bah, passez-moi ce monsieur.
10: Quel monsieur?
8: Monsieur Provis.
10: Mais je connais pas.
8: Ah, vous avez dit que je vous prenais pour à l'improviste.
10: Ah, non. J'ai dit, vous me prenez à l'improviste.
8: Non, mais passez-moi Alain, je vais voir avec
10: mais
8: lui.
10: Mais non, mais Alain, l'improviste. Vous savez ce que c'est?
8: L'improviste. Non, alors expliquez-moi.
10: Vous me prenez à l'improviste.
8: Ah, vous me reparlez d'un improviste.
10: Mais monsieur Provis n'existe pas. Prenez votre dictionnaire et puis regardez.
8: Ah, attendez, j'ai justement le dictionnaire sous les yeux. Alors, Provis.
10: Mais non.
8: Pardon, mais il n'y a pas de à l'improviste dans le dictionnaire.
10: Non, retirez ça, monsieur Provis n'existe pas. Je vais vous... Non. Là, je vais vous épeler. Prenez un stylo, je vais vous épeler le...
8: Ok, donc Alain, ça je sais.
10: Non, Alain n'est...
8: Ah, ou alors peut-être qu'il est dans le bottin. Attendez, je regarde. Provis.
10: Non, Alain, Provis n'existe pas.
8: Ah si, tiens, je viens de le trouver.
10: Bah non.
8: Provis, Alain, il habite à Martinville.
10: Oui, mais moi je vais vous expliquer.
8: Ah non, mais attendez, je l'appelle.
10: Non, on se comprend pas, monsieur.
8: Bonjour monsieur Provis, monsieur Martin à l'appareil.
10: Mais non.
8: Je suis avec quelqu'un qui dit que vous n'existez pas.
10: Mais monsieur Provis n'existe pour moi.
8: Ah bah pardon, mais je suis en ligne avec lui.
10: Oui, mais moi je ne connais pas monsieur Alain Provis.
8: Ah bah c'est ce qu'on va voir, je le bascule en appel conférencier, ne quittez pas.
10: Oui.
8: Voilà, monsieur Provis vous entend, il est avec nous. Allô ?
10: Oui.
8: Bonjour madame, monsieur Provis à l'appareil.
10: Oui, je ne vous connais pas.
8: Ah oui, mais alors pourquoi vous parlez de moi, monsieur Martin, si on se connaît pas ?
10: Mais non, mais j'ai voulu parler de l'improviste.
8: Ah mais je vous reconnais, c'est Alex, non ?
10: Non, Alex comment ?
8: Intérieur, à l'extérieur, je reconnais la voix.
10: Je ne connais pas.
8: Oh.
10: Non.
8: Alors vous devez être son frère, Alain, non ?
10: Non plus.
8: Vous n'êtes pas à l'intérieur ?
10: Non.
8: Bon, jurez-le.
10: Je jure, je ne suis pas monsieur Terrieur.
8: Lequel ? Alain ou Alex ?
10: Ni l'un ni l'autre. Je suis ni à l'intérieur ni à l'extérieur.
8: Ah oui ? Et alors dans ce cas, vous êtes où ?
10: Là, je suis...
8: Bah oui, parce que si vous êtes ni à l'intérieur ni à l'extérieur, il y a un truc qui...
10: Oui, bon.
8: Allez. Eh oui.
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11: L'habitat, bonjour.
12: Oui, bonjour, madame.
11: Bonjour.
12: Je suis bien chez le plombier.
11: Oui, c'est ça, oui, on fait bien de la plomberie.
12: Je vous appelle parce qu'on m'a dit que vous étiez le moins escroc de tous les plombiers du coin.
11: Ah. En effet, là, c'est très flatteur. Il faudra que je le dise au plombier.
12: Oui. Enfin, il n'a pas ajouté de loin, mais quand même, ça peut compter.
11: Ah oui, c'est vrai.
12: C'est le moins escroc de tous.
11: Ah bon, eh bien,
12: j'ai entendu ça deux fois déjà.
11: D'accord.
12: En 20 ans.
11: Si les gens le disent, c'est que ça doit être vrai.
12: Alors voilà, donc je voudrais savoir comment je peux faire pour être dépanné.
11: Oui, alors dites-moi, dépanné pourquoi ?
12: Un robinet.
11: Vous voulez le changer, le réparer ?
12: Ben, ce qui coûtera le moins cher.
11: Qu'est-ce qu'il a, votre robinet ? Il marche mal et il fuit ?
12: Non, c'est pas ça. C'est que je suis obligé d'aller le vidanger à peu près toutes les 2 heures aux toilettes.
11: Ah !
12: Vous voyez, il faut juste le sortir, quoi, je pense, le robinet. Hein. Mm-hmm. Le sortir, le prendre dans la main, évidemment. Hein.
11: Oui.
12: Le tendre un peu, je pense. Hein.
11: Mm-hmm.
12: Et puis donc, le faire couler.
11: Oui.
12: Ensuite, donc... le secouer,
11: mm-hmm.
12: Et ensuite le remettre à sa place.
11: D'accord, ça c'est pour le vidanger.
12: Oui, c'est toutes les 2 heures à peu près. Ça dépend ce que j'ai bu, quoi.
11: Ok, et en fait, vous voudrez que vous vidangez pas tous les 2 heures? que ce soit moins fréquent.
12: Ben oui, si c'était possible. Mais c'est surtout que je voudrais ne plus avoir à le faire moi-même.
11: Ah, qu'il se fasse automatiquement, tout seul?
12: Oh non, je préférerais pas, parce que sinon ça serait direct dans mon pantalon. Vous mettez à ma place quand même. Je suis le président du comité des fêtes, hein.
11: D'accord.
12: Je suis souvent en public. Non, ce serait mieux que ce soit le plombier qui vienne me le vider de temps en temps. Quand il peut, toutes les deux heures.
11: Ah oui, alors là, je sais pas s'il pourra tous les deux heures. Hein.
12: Et vous?
11: Oui.
12: Vous pourriez, vous, venir me faire ça ou pas?
11: Moi, personnellement?
12: Oui.
11: Ah ben non, moi je travaille, monsieur.
12: Ah oui, non, mais je paye, hein.
11: Ben écoutez, je sais pas, vous me... Enfin...
12: C'est quoi vos tarifs?
11: Ah, je ne sais pas, par contre, là, les tarifs, je peux pas vous en parler. Mais déjà, il faut enlever le robinet.
12: Faut le sortir, hein?
11: Oui, le sortir. Il faudrait le secouer, enfin, le vidanger l'eau qu'il y a dedans, enfin, surtout s'il y en a.
12: Ah, c'est pas de l'eau, hein?
11: C'est quoi?
12: Ben, c'est du pipi, madame, hein?
11: Ah, d'accord, j'avais pas compris. D'accord, alors attendez, je vais le noter. Et ensuite, le remettre.
12: Dans mon pantalon, enfin, dans mon caleçon, quoi.
11: Non, mais attendez, mais là, je suis pas... Excusez-moi, je comprends pas. Vous me parlez d'un robinet, vous me parlez de le mettre dans votre caleçon. Excusez-moi, mais je vois pas le...
12: Ben, c'est mon robinet à moi.
11: Ben oui, votre robinet que vous avez chez vous. Excusez-moi, mais je comprends pas.
12: Ah, moi, je croyais que vous parliez de mon robinet à moi, de mon... Enfin, de mon zizi, quoi.
11: Ah, ben non, pas du tout. Excusez-moi, monsieur, mais pas du tout, hein.
12: Ben, on s'est mal compris, tous les deux.
11: Oui, un peu, oui. Excusez-moi, mais je parle... Enfin, je vois pas...
12: C'est pour ça que je vous ai demandé si vous pouviez venir le faire vous-même.
11: Oui, mais non, pas du tout. Excusez-moi, mais je vous trouve très mal poli.
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13: Oui, bonjour.
8: Bonjour, madame, c'est bien la boucherie?
13: Non, monsieur, s'il vous plaît.
8: Oui, si vous voulez. Cabinet immobilier Martin, à l'appareil.
13: Ouais.
8: Bonne nouvelle, j'ai vendu votre boucherie.
13: J'ai pas envie d'acheter de vendre ma boucherie. Je prends ma retraite et c'est mon fils qui reprend.
8: Ah bah dites-lui que c'est pas la peine de venir parce que j'ai déjà accepté une offre.
13: Non, mais mon fils... Si vous voulez, il travaille déjà avec moi. Et il reprend, quoi. Je prends ma retraite, il reprend.
8: Oula, bah oui, mais s'il est intéressé, fallait le dire, parce que moi, j'ai contractifié la vente.
13: Mais c'est quoi, ce boulot, là? Qu'est-ce que vous faites, là? Ma boucherie n'a jamais été en vente.
8: Peut-être, mais j'ai quand même eu une super offre que je pouvais pas refuser.
13: Mais j'en veux pas, de l'offre.
8: Vous inquiétez pas, mon notaire a tout préparé pour vous.
13: Non, mais il n'y a même pas question de notaire. Il n'y a rien du tout, monsieur. Je veux même pas vous rencontrer.
8: Ah bah tiens, justement, il arrive. Je vous le passe.
13: Bah oui, je veux pas.
8: Maître Martin. Oui, monsieur Martin. La dame de la boucherie insiste pour vous rencontrer.
13: Non, je veux pas vous rencontrer.
8: Allô?
13: Ouais, allô.
8: Bonjour, madame. Maître Martin, l'appareil, je suis le notariste de Monsieur Martin.
13: Vous êtes tous des Martins,
8: hein? Oui, bah, on travaille souvent en famille, oui.
13: Oui, mais peut-être, mais ma boucherie n'est pas à
8: alors,
13: vendre.
8: Avant tout, félicitations pour votre vente.
13: Ah, mais moi, je veux pas vendre ma boucherie.
8: Ah oui, mais pardon, au vu du délai prescriptificatoire, c'est...
13: Ah oui, mais ça, moi, je veux pas le savoir. Moi, je vous ai... On s'est vu, on a signé quelque chose. Mais moi, ma boucherie, elle est pas à vendre, point à la ligne.
8: Non, mais vous inquiétez pas, j'ai fait tous les papiers.
13: Non, non, mais je veux même pas entendre parler, c'est pas à vendre, c'est tout, point.
8: Le problème, c'est que si vous annulez, ça va vous...
13: Mais j'annule pas, monsieur, j'ai même pas mis en vente, voyons, arrêtez un peu.
8: Pardon, mais c'est la légalitude, si vous annulez...
13: C'est quoi ce bordel? Le gars, il me dit que ma boucherie, elle est à vendre. Non, mais de quel droit? C'est pas possible. Non, mais...
14: Allô?
8: Bonjour, madame.
14: Allez, on va pas perdre de temps, ça me prend de la tête.
8: Ok, bah on fait ça vite fait, je passe, vous me signez les papiers.
14: Je vais rien signer du tout, puisque j'ai rien signé pour faire quoi que ce soit.
8: Non, mais pour ça, on s'arrange.
14: Mais on va pas s'arranger de rien du tout, étant donné que moi, j'ai rien fait. J'ai donné pouvoir à personne, j'ai pas signé un papier à qui que ce soit. Alors, il va se démerder avec ses conneries, moi, j'ai pas de temps à perdre.
8: Alors, il va plutôt vous dire de faire une contre-offre pour que vous rachetiez votre boucherie, comme
14: mais
8: ça.
14: Mais non, y a pas de contre-offre du tout.
8: Bah, si.
14: Y a pas d'offre initiale, qu'est-ce que je vais signer une contre-offre?
8: Si vous me proposez plus que mon client...
14: Oui, bah t'as raison.
8: Je vais faire monter le dossier, ni vu ni connu.
14: Même pas en rêve.
8: En revanche, faudrait déjà me verser 30% d'acomptage.
14: Je verse 30%, bah bien sûr. Bah bien sûr, je vais te donner des sous. T'as raison.
8: Après, on peut toujours s'arranger en liquide, hein.
14: Oui, bah bien sûr, on va s'arranger en liquide, ouais.
8: Super, comme ça, je vous rajoute dans le fichier client.
14: Client de personne, apportez les papiers et puis on verra bien.
8: Ah bah on dit raisonnable.
14: On dit raisonnable.
8: Ah bah on a compris qu'il y avait une bonne bascule à faire, oui.
14: Ouais, n'importe quoi, j'ai pas de temps à perdre avec des abrutis comme toi.
8: Pardon, mais c'est ce que j'ai expliqué à l'autre dame. Si vous annulez...
14: Mais moi j'ai rien fait, donc qu'est-ce que je risque?
8: Bah 10% quand même, c'est pas rien.
14: Ouais, t'as raison, 10%
8: quoi. 10% de pénalité.
14: Mais moi j'ai pas de pénalité puisque j'ai rien mis en vente.
8: Excuse, code de l'agent immobiliste, article 12, une pénalité de 10%.
14: Vous allez me les faire payer les 10%, vous allez venir.
8: Oui, oh bah oui, tiens, bah je vais me gêner.
14: Oui, bah bien sûr. Tu vas avoir 10% de coups de boule en plus que tu prends quand t'arrives.
8: 10% de semoule?
14: Pas de semoule, de coups de boule, si t'arrives.
8: Pardon, mais je ne prends pas les paiements en couscous.
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16: Allô?
4: Oui, bonjour madame. Madame Prout?
16: Oui.
4: Oui, bonjour madame, les services de la voirie à la mairie.
15: La voirie, oui.
4: Oui, dites-moi madame Prout, les services de la voirie me signalent une odeur en provenance du 17.
15: Une odeur?
4: Oui, madame Prout, est-ce que vous avez senti quelque chose, vous?
15: Bah non.
4: Ah.
15: Qu'est-ce qui vous signale ça?
4: Les services de la voirie, je vais vous passer les ouvriers, vous allez voir avec eux, hein.
15: Ouais.
4: Ouais, je suis avec madame Prout, là.
15: Ouais.
4: Oui, non, mais elle sent rien, elle. Non.
15: Du tout, moi je suis chez moi, j'ai aucune odeur.
4: Madame Prout n'a pas d'odeur, là.
15: C'est le service de la voirie.
4: Allô?
15: Allô, qui est-ce?
4: Je suis avec les ouvriers, ils me disent qu'il y a une odeur chez vous, madame Prout. Hein.
15: Ils sont où, eux?
4: Ouais, ils sont dans les canalisations de madame Prout.
15: Ah bah ça, c'est pas possible.
4: Ah bah si.
15: Parce que nous, c'est une maison particulière.
4: Mais vous avez une canalisation, madame.
15: Ah oui, mais alors ils sont dans la rue.
4: Ah non, attendez, on va faire les essais. Est-ce que vous pouvez me dire si vous sentez quelque chose, madame Prout?
15: Ah bah à l'intérieur, non. Hein, Claude?
4: Non, je suis avec madame Prout, elle me dit qu'elle est sans rien.
15: Attendez, je vais faire toutes les pièces, mais inquiétez pas. Hein.
4: Mais souvent, on s'habitue. Hein. Oui, c'est ça. C'est ça, le doux, oui. Je vais vous passer, madame Prout. Vous allez voir avec elle.
15: Allô?
4: Oui?
15: Le gaz, je ne sens pas le gaz à l'intérieur.
4: Je vais vous passer les ouvriers. Vous allez leur dire que votre gaz ne sent pas, madame Prout. Hein.
15: Oui. Je sais que ça a une fuite...
16: Allô?
15: Allô, j'écoute.
16: C'est madame Prout.
15: Oui?
16: Oui, bonjour, madame. Est-ce que votre gaz sent, madame Prout?
15: Non, moi, chez moi, il ne sent pas.
16: Bon, mais vous avez pété quelque chose ou pas?
15: J'ai rien pété du tout.
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17: Société de sécurité et gardiennage.
18: Bonjour.
1: Oui, bonjour monsieur, c'est bien la société de sécurité?
18: Oui.
1: J'ai vu que vous recherchiez des maîtres chiens cynophiles.
18: Oui, vous avez quelque chose pour noter?
1: Il faut que j'envoie un mail, c'est ça?
18: Oui, voilà. Alors, c'est secrétaire, tiré du milieu.
1: Tiré, T-I-R-E-T.
18: Non, un tiré quoi. Vous écrivez pas tiré, c'est le tiré du clavier.
1: Donc ça s'écrit?
18: Oui. C'est quoi votre adresse mail?
1: Moi, je suis au 17 rue de Paris.
18: Oui, mais j'ai besoin de votre adresse mail, pas votre adresse domicile.
1: Ah non, je n'ai pas d'ordinateur, non.
18: Ah oui, mais comment vous voulez m'envoyer un mail si vous n'avez pas d'ordinateur?
1: Bah, par la poste.
18: Mais vous pouvez pas envoyer un mail par la poste.
1: Bah alors, pourquoi vous me demandez de vous poster un mail?
18: Non, je vous demande pas de poster un mail. Bon, je vais vous donner l'adresse du bureau.
1: Donc je vais à la poste et je leur dis d'envoyer le mail à cette adresse.
18: Non, le mail, c'est quelque chose qui s'envoie d'Internet. Et un courrier, ça s'envoie avec une enveloppe postée chez nous.
1: Ou sur Internet.
18: Je vous demande de poster un courrier.
1: Par mail.
18: Je vous parle du courrier.
1: Ou alors, si je trouve un ordinateur, je vous envoie le courrier par l'ordinateur.
18: Voilà.
1: Avec le même timbre.
18: Oh, il m'a absolument énervé. L'autre, je lui dis de m'envoyer un mail. Il me dit.
1: Allô?
18: Il n'y a pas de code postal pour l'adresse mail.
1: Je vous entends, hein.
18: Je lui dis, si vous savez la différence entre un mail et un courrier.
1: Allô?
18: Non, mais franchement, je vais donner des cours. Moi. Il me posait des questions, mais je ne sais même pas où vous allez chercher.
1: Allô?
19: Oui, allô?
1: Ah, c'est pas la même personne?
19: Non, pas du tout.
1: Le monsieur avant, il me disait qu'il fallait que j'envoie mon CV.
19: Un monsieur, ah d'accord. Vous avez eu une dame déjà?
1: Du coup, je vous envoie le CV. Pour le cynophile, en fait, c'est pour bosser directement dans un cinéma.
19: Pardon, dans un cinéma? Pourquoi un cinéma? Vous avez vu où le cinéma?
1: Bah, cynophile, c'est quand on aime bien le cinéma.
19: Non, mais agent cynophile, cynophile, vous savez que c'est pour travailler avec des chiens?
1: Dans un cinéma?
19: Non.
1: Alors pourquoi cynophile? C'est ça qui est.
19: Non, regardez sur Internet, je sais pas, regardez dans le dictionnaire, je sais pas, moi j'ai ma fille qui a 10 ans, c'est ce que c'est qu'un agent cynophile, monsieur. C'est pas pour travailler dans un cinéma, faut arrêter les bêtises, là.
1: Bah, enfin, excusez-moi, mais enfin, c'est quand même marqué cynophile sur votre agence.
19: Mais cynophile, monsieur, c'est agent cynophile, c'est agent maître chien.
1: Maître chien, où ça?
19: Y a pas de où ça?
1: Bah, si, c'est dans un cinéma, ouais, j'imagine. Allô?
20: Non, cynophile, c'est maître chien.
1: Bon, cynophile.
20: Non, mais c'est C-Y-N-O. C'est cyno, c'est tout ce qui est...
1: Tout ce qui est cinoma, oui, je vois, le festival de Cannes, tout ça, là.
20: Non. Avant, c'était cynophile, c'est maître chien.
1: Alors, moi, j'ai mon beau-frère qui, lui aussi, est maître chien.
20: Donc, il est cynophile.
1: Et bah non, il est pas du tout cynophile, parce qu'il déteste le cinéma.
20: Ça n'a rien à voir avec le cinéma. Cynophile, c'est quand on est maître chien.
1: Bah lui, est maître chien, oui.
20: Donc, il est cynophile.
1: Bah non, puisqu'il n'aime pas le cinéma.
20: Ça n'a aucun rapport avec le cinéma.
1: On peut préférer les séries télé et être maître chien. Allô?
21: Oui.
1: Oui, ah bah c'est un autre monsieur, excusez-moi.
21: Non, mais c'est bon, c'est un gag pour la radio.
1: C'est pas une mauvaise idée. Alors, quelle radio ça pourrait être?
21: Oh, alors, comme ça, je pense à Rire et Chanson.
1: Ah bah, comme ça, vous avez trop raison.
21: C'est l'appel trop con de Martin.
1: Quelle culture, bravo.
21: Eh oui.
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28: Ah.
4: Oui, bonjour madame.
28: Bonjour, monsieur.
4: C'est l'élevage de porc.
28: Disons qu'on était élevage de porc, on n'y est plus.
4: Bon, c'est la DAS DDE à l'appareil.
28: Ah,
0: Oui.
4: Évidemment, tout ce qu'on va vous dire maintenant est confidentiel. Hein.
0: Oui, oui.
4: Voilà. On a un problème, c'est qu'on a enregistré, après la grippe du cochon, une nouvelle grippe qui s'appelle la grippe du sanglier, qui a été transmise au porc par les sangliers.
0: D'accord, mais nous, on n'a plus de cochon, ça fait 4 ans.
4: Et plus d'animaux ?
0: Ah bah, à part des canards, des poules, enfin...
4: Des canards ?
0: Canards, oui.
4: Les canards sont dans un enclos, madame ?
0: Oui, oui, oui.
4: Bon, on va vous demander de faire un effort très rapidement, parce que là, on a eu deux élevages de canards qui ont été visités par donc un sanglier porteur de la NP1, NP2,
0: oui.
4: Et qui a contaminé les canards.
0: Ah bon ?
4: Alors, je vais vous donner la liste des signes, si vous êtes connoté.
0: Oui, alors attendez, je tourne la feuille... Oui, allez-y.
4: Si le canard perd ses plumes.
0: Perte de plumes, quoi.
4: Et à la place, il y a des poils qui poussent.
0: Alors, pousse de poils.
4: Également les défenses. C'est-à-dire que votre canard perd son bec. Donc, c'est le bec supérieur, la partie supérieure qui tombe en premier.
0: Oui, perte supérieure.
4: Du bec du canard.
0: D'accord.
4: Et ensuite, la partie inférieure du bec du canard qui tombe.
0: Ensuite, perte inférieure. D'accord.
4: Après les 48 heures, on a une évolution un peu symptomatique qui est plus importante. La pousse des défenses. Donc le canard perdant son bec, c'est un groin qui pousse.
0: Alors, perte du bec, alors attendez, pousse des défenses, pousse un groin.
4: Un groin, donc, comme un sanglier.
0: Un groin à la place du bec.
4: Alors le problème, c'est qu'il continue à cacaner, en fait. Il fait pas le cri du sanglier, il fait le cri du canard, du coin-coin-coin.
0: Oui, oui, oui, d'accord. Ça devient inquiétant.
4: Eh ben oui. Mais alors, les défenses, attention, hein, de la taille des défenses du sanglier.
0: Purée, mais...
4: Vous imaginez ce que ça donne sur un canard ?
0: Oui, oui, alors, défense...
4: Et c'est entre 80 et 1,20 m de longueur.
0: D'accord.
4: À ce moment-là, le canard se gonfle jusqu'à atteindre la taille d'un sanglier de taille moyenne.
0: Le canard se gonfle, oui.
4: Ensuite, donc, ses deux pattes palmées tombent, et avec quatre pattes... qui donc commence à pousser.
0: Oui, enfin comme le sanglier, quoi, oui.
4: Ça, c'est au bout de 72 heures.
0: Alors ça, c'est au bout de 72 heures. Alors, les deux pattes palmées tombent.
4: Toutes les 10 minutes, il y a une patte qui sort.
0: Toutes les 10 minutes, une patte...
4: C'est là qu'au bout de 96 heures, la transformation, la mutation du canard en sanglier est opérée et terminée.
0: Ah oui, la mutation du canard se passe en sanglier, quoi.
4: Et là, donc, le nouveau canard sanglier... s'en va maintenant contaminer d'autres canards à son tour.
0: Oui, oui, ben, ça je comprends. Mais le sanglier, faudrait qu'il approche les canards, quoi.
4: Il les approche et donc la contamination se passe par sodomie.
0: Ah oui.
4: Et une fois que le sanglier a violé le canard, il gonfle,
0: oui.
4: Implose et donc il crève, quoi.
0: Ouais, en effet que...
4: Ah oui, attendez, quittez pas parce qu'on me signale le cas de M. Bourg-Saint-Agnan. Allô ?
0: Oui, oui, je connais, oui.
4: Ah mince, lui il a encore des cochons.
0: Lui il a encore des cochons.
4: Ouais, et ben il y a un de ces cochons qui s'est fait sodomiser par un sanglier.
0: Comment ? Oh ben alors là qu'est-ce que ça va devenir si tout ?
4: Apparemment ça crée comme une espèce d'hippopotame.
0: Oh ben alors ça c'est une bestiole qui sera à détruire quoi pratiquement.
4: On va bien vérifier avec vous, vous avez bien compris le processus pour pouvoir l'interrompre hein, si vous...
0: Qu'est-ce que j'ai marqué ? Bah, que les sangliers se promènent. Bon, ils cherchent à contaminer les canards, quoi.
4: Oui.
0: Et après, bon, bah, quand les canards sont contaminés, bon, il y a la perte de la plume, pousse des poils, le bec supérieur tombe, après c'est le bec inférieur, et il pousse des défenses, comme pour le sanglier, quoi.
4: De quelle taille ?
0: 1,20 m. Et il y a la pousse d'un groin à la place du bec, inférieur et supérieur. Le canard se gonfle jusqu'à atteindre le volume d'un sanglier et le sanglier explose après, je crois. Hein, c'est ce que...
4: Voilà.
0: Bon, ben, si on voit une bestiole traîner autour, la chasse est pas ouverte, mais...
4: Si jamais vous voyez un sanglier,
0: oui,
4: qui est en train de sodomiser un de vos canards, surtout empêchez ça. Hein.
0: D'accord.
4: Quitte à le prendre, vous arrivez derrière lui et puis vous le tirez comme ça, quoi. Hein.
0: Oui, oui, oui.
4: Mais attention de ne pas vous faire sodomiser à votre tour, parce qu'alors là, vous seriez contaminé. Hein.
0: Ah. Parce que l'humain aussi.
4: Ah oui ?
0: D'accord. Bon.
4: On a une dame là, malheureusement, qui a attrapé ce virus et qui a été transformée en canard. Hein.
0: Ouh, ça vient inquiétant, ça.
4: Un canard d'1,20 m de haut.
0: Bon, d'accord, ça donne à réfléchir.
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5: Oui ? Allô?
4: Oui, salut ma grande, tu passes Jackie?
6: Ah, Jackie n'est pas là.
4: Ah, où est-il encore?
6: Il travaille.
4: Bah oui.
6: C'est de la part de qui?
4: C'est Bernard, l'appareil.
6: Bernard?
4: Oui, Bernard Ledoux.
6: Bernard Ledoux?
4: Oui.
6: Je suis désolée, je vois pas. Hein.
4: Bon, c'est pas grave. Ça oui. va te revenir. Je te passe sa marraine. Hein.
6: D'accord.
4: Tata? C'est qui, l'appareil?
6: C'est la femme à Jackie.
4: Oui, mais son prénom?
6: Reine.
4: Tata Germaine. C'est Irène, hein?
7: Ah, merci. Allô?
6: Oui?
7: Bonjour, ma grande.
6: Ah oui, bonjour, tante.
7: Ça va bien?
6: Ben, moi, ça va. Et vous?
7: Mais ça va bien, enfin. T'as su ce qui m'était arrivé, j'imagine?
6: Ben, oui, bien sûr. Ça, malheureusement...
7: Ah, qu'est-ce que tu veux?
6: Ah oui.
7: J'ai reçu ta petite carte.
6: La petite carte?
7: Il y avait une petite carte, meilleur vœu de rétablissement.
6: Ah, non.
7: Ah bon, tu m'as pas envoyé de carte?
6: Non, je... Non.
7: Reine, elle ne m'a pas envoyé de carte.
6: Enfin, eh ben écoutez, je vais donner votre bonjour à Jackie.
7: Oui.
6: Hein? Et puis je vous dis à la prochaine.
7: Eh ben, ce soir.
6: Parce que... Ah.
7: Oui, parce qu'on vient dîner chez vous ce soir.
6: Eh ben, c'est que ce soir, ça c'est embêtant, on n'est pas là.
7: Ah bon?
6: Ben non, justement, on va prendre l'apéro, justement, là, dans le patelin à côté, chez des amis.
7: Chez qui vous allez?
6: Oh là là, c'est chez la famille, vous les connaissez pas.
7: Comment qu'ils s'appellent, dis-moi?
6: Vous les connaissez pas, ces gens-là.
7: Comment qu'ils s'appellent?
6: Ils s'appellent l'évêque.
7: L'évêque?
6: Oui.
7: Oh bah tu paries que je les connais.
6: Oh, ça m'étonnerait.
7: Oh bah si, alors. Oh bah dis donc, à quelle heure vous y allez?
6: Bah écoutez, hein, nous, quand on va, on sait pas jamais à l'eau où on va et on sait jamais à l'eau où
7: oui,
6: on arrive.
7: Oui, bah enfin,
6: hein.
7: vers 7 heures.
6: Oh, ce sera peut-être plutôt après, hein.
7: Bernard, vers 7 heures, est-ce que tu penses qu'on peut aller chez l'évêque? Là, Jackie et Rennes, ils y vont pour l'apéritif. Hein, tu vas
6: oui,
7: pour l'apéritif.
6: Ben, normalement, c'est pour l'apéritif. J'espère que ce sera seulement pour l'apéritif. Hein.
7: Ah oui, parce que si nous gardent à dîner, c'est embêtant. Moi, j'aurais préféré vous voir, évidemment, chez vous, à la maison. Hein.
6: Ben oui, bien sûr. Hein.
7: Mais écoute, tu sais ce qu'on fait?
6: Oui.
7: On va venir vous chercher. Et comme ça, on ira avec vous chez eux.
6: Ben, si on est là.
7: Ma petite reine, pour être sûre de ne pas te rater.
6: Mmh.
7: On va venir tout de suite. Pour te rendre une petite visite.
6: Ben, tout de suite, c'est que je vais m'en aller, c'est ça le problème.
7: Oh, ben, on est là dans 10 minutes, nous, hein.
6: Ouf, je me sens que ça fait quand même assez loin.
7: Oh oui, mais tu sais, c'est jamais assez loin quand on est de la famille. Hein?
6: Ah oui, bien sûr.
7: Hein,
6: bien
7: il est temps que la famille se retrouve.
6: Oui.
7: Surtout qu'on savait pas où dormir ce soir, figure-toi.
6: Ah bon?
7: Oui. Alors, ça tombe bien que tu sois là avec Jackie.
6: Eh ben, c'est que la place chez la maison dure, hein.
7: Comment?
6: C'est dur à la maison en ce moment pour avoir de la place, hein, pour dormir, hein, parce que j'ai la famille qui est là et tout ça.
7: Écoute,
6: hein,
7: moi...
6: si on se voit, tant mieux, si on se voit pas, ben, ça pour une autre fois. Hein.
7: Reine, j'ai la très légère impression, mais tu vas me dire si je me trompe, hein. Moi ça m'étonnerait parce que je connais bien mon petit Jackie.
6: Oui.
7: J'ai la très petite impression
6: que
7: tu veux pas me voir.
6: Non, ah non, pas du tout, au contraire, tante, je voudrais bien vous voir.
7: Ah, bon quand même.
6: Ah oui, bien sûr.
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11: Oui.
12: Bonjour monsieur, c'est bien le teinturier?
11: Oui, bonjour.
12: Je voulais savoir si vous aviez de la place cet après-midi.
11: Pour quoi faire monsieur?
12: Ce serait pour faire une teinture, pour avoir le même blond que Donald Trump, vous voyez.
11: Je vous coupe monsieur.
12: Non, vous avez pas besoin de me couper, moi il me faut juste la couleur.
11: Non, je vous coupe.
12: Non, j'ai déjà la coupe.
11: Mais non, j'ai jamais dit que j'allais vous couper les cheveux.
12: Oui, non, mais ça j'ai bien compris, moi c'est pour ça que je vous demande juste la
11: non
12: couleur. Allô?
13: Bonjour.
12: Bonjour monsieur.
13: Mais on n'a jamais teint les cheveux ici monsieur.
12: Oh bah comme par hasard, vous ne teignez plus les cheveux.
13: On l'a jamais fait.
12: Je demande si je suis chez le teinturiste, on me dit que oui.
13: Le teinturier.
12: Et dès que je parle de monsieur Trump, hop, il n'y a plus personne.
13: La politique, je m'en fous, moi je suis qu'une employée monsieur.
12: C'est quand même incroyable, sous prétexte qu'on n'aime pas les Américains, de refuser un client.
13: Mais n'importe quoi, mais je refuse pas un client.
12: Oh bah alors passez-moi le responsable.
27: Oui, allô?
12: Oui.
27: Mais qu'est-ce que vous racontez, monsieur? Quel américain?
12: Parce que j'ai dit que j'aimais bien Donald Trump et que je voulais sa coiffure. Là, d'un coup, on ne veut plus me prendre.
27: Oh, je m'en fous de Donald Trump. Je m'en fiche complètement. Moi, je peux pas vous faire de couleur à vos cheveux parce que je ne suis pas une coiffeuse. Je peux avoir votre nom de famille, monsieur, s'il vous plaît?
12: Monsieur Martin, et je suis persuadé que je vous aurais demandé la coupe d'Hillary Clinton. Je l'aurais eu en 2 minutes.
27: Mais c'est grave, hein. Sérieux?
12: Bon, alors, je vous demanderai, par exemple, la moumoute d'Angela Merkel.
27: Mais, vous avez un problème. Je peux rien faire pour vous, monsieur. Même si vous me donnez plein de noms de politiciens, ça changera strictement rien à ce problème.
12: Et si je vous demandais de me faire une petite Alain Juppé, là, je suis sûr que, hop...
27: Je ne peux pas vous faire de coiffure ou de teinture. Vous le comprenez, ça? On n'est pas dans un salon de coiffure. Maintenant...
12: Même pour une petite Jacques Chirac?
27: Vous allez me citer 10 000 noms de politiciens français, américains, belges, allemands, tout ce que vous voulez.
12: Alors si je vous demande Emmanuel Macron, vous allez me dire vous ne le faites pas.
27: Vous savez, j'ai des clients qui sont dans le magasin, ils sont morts de rire. Hein.
12: Ah bah
27: vraiment,
12: excusez-moi,
27: hein.
12: Mais alors là c'est de la discriminification. Hein.
27: Alors, sur quoi? Alors enregistrez bien monsieur.
12: Alors attendez, j'enregistre.
27: Je vais aller à la gendarmerie et je vais leur dire, j'ai un monsieur qui m'appelle, qui dit que c'est la discrimination parce que je ne sais pas faire des coiffures alors que je ne suis pas coiffeuse. Alors si vous n'êtes pas content monsieur, ben vous allez porter plainte à la gendarmerie.
12: Ah bah j'appelle les gendarmes.
27: Ah ben faites monsieur, allez-y.
12: Attendez, je vais transférer l'appel, on va voir ça.
27: Allez-y.
12: Alors je transfère.
27: Il est en train de faire le bruit.
12: Pardon? Excusez-moi, vous essayez de me contre-transférer, là, je vous ai entendu faire tututut.
27: Oh, je suis désolée. Refaites le captage, allez-y, je vous en prie. Et puis on va en sourire après de tout ça.
12: Je refais le captage et après on rigole, c'est ça qu'on a dit?
27: Ouais, c'est ça, exactement.
12: Dans ce cas, je peux vous passer la radio, si vous voulez?
27: Si vous voulez, ouais, passez-moi une radio.
12: Alors.
27: Ça va être Rire et Chanson, hein.
12: Pardon, qu'est-ce que vous dites?
27: Non, je suis pas Rire et Chanson, je veux pas.
12: Mais oui, c'est un peu bravo du premier coup.
27: Ouais, super.
12: Vous me croyez ou pas?
27: Non, je crois pas, non.
12: Mais je vous jure.
27: Oui. Bien sûr.
12: Non mais c'est vrai.
27: Oui, bon, je vous laisse.
12: Non mais, allô?
27: Non, allez, au revoir.
12: Mais non mais... Oh merde.
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8: Bonjour.
4: Oui, bonjour, je voudrais parler à la patronne du salon de coiffure.
8: C'est
4: vous.
8: Moi-même.
4: Bonjour madame, c'est Améry à l'appareil.
8: Oui, bonjour.
4: Pierre Brasier. Dites-moi, on vous appelle parce qu'on vient de recevoir un appel en urgence de la part du camp de naturistes du Cap d'Agde, qui est en, apparemment, ils ont besoin très rapidement de culottes et de strings de femmes. Est-ce que vous avez des clientes qui pourraient, auprès de qui on pourrait collecter ces culottes?
8: Alors ça, je ne sais pas.
4: Est-ce que vous pourriez leur demander, et nos collecteurs passeraient le plus rapidement possible cet après-midi au salon, à ce moment-là, tout de suite, maintenant, vous avez une promesse de don à nous faire?
8: Je ne peux pas vous dire, hein. Oui, je vais bien poser la question. Mais...
4: Allez-y, allez leur demander, nous...
8: Ouais.
4: On patiente, hein.
8: Ils demandent des culottes, des trucs. Et voilà, dans tous les salons de coiffure. Là, pour l'instant, non, j'ai que deux clientes et...
4: Ah, très bien, deux.
8: Non.
4: Deux promesses.
8: On n'a pas, non, j'ai rien, là.
4: Comment ça?
8: Écoutez, les clientes, elles sont là, elles n'ont pas leur...
4: Bah, écoutez, madame, vous pourriez montrer l'exemple, déjà.
8: Ah bon? Non, mais écoutez, là, j'ai pas de petite culotte à disposition, je suis désolée, hein.
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8: Bonjour.
12: Bonjour, monsieur.
8: Non, c'est madame.
12: Je demandais le fromagiste.
8: Oui, je vous écoute.
12: J'ai un problème, c'est que j'ai acheté un camembert chez vous.
8: Au revoir, monsieur.
12: Pourquoi vous me dites au revoir?
8: Non, je dis au revoir à un client, je suis en train de travailler, monsieur. Alors, allez-y, venez-en au fait.
12: Donc, j'ai acheté un camembert chez vous.
8: Oui.
12: Je crois que c'est un faux.
8: Faux camembert.
12: Absolument.
8: Un faux camembert. Alors, c'est la première fois qu'on me dit ça. Qu'est-ce que vous appelez faux?
12: Parce que moi, j'ai vu mon beau-frère, parce que lui, il a travaillé dans le fromagisme. Donc
8: ah, bah alors, si votre beau-frère, c'est mieux que les professionnels, c'est encore bien.
12: Bah oui, je pense.
8: De toute façon, monsieur, moi, je vais vous dire, je vais être très clair, je ne peux pas reprendre quelque chose qui est sorti du magasin.
12: Ah, bah oui, mais à partir du moment où c'est un faux, vous voyez, c'est quand même.
8: Mais c'est pas un faux. Bah, arrêtez d'être stupide, on dit pas des énormités pareilles. Un faux, c'est une insulte. Qu'est-ce que vous appelez un faux?
12: Il m'a dit que c'était une croûte fleurie.
8: Oui, d'accord.
12: Bah, excusez-moi, mais la croûte, elle est pas fleurie du tout, hein.
8: Vous commencez sérieusement à m'ennuyer.
12: Ah bah non, mais alors excusez-moi, il y a quand même trompisme sur la marchandise.
8: Non, attendez, vous avez du mal à comprendre, hein. Si votre beau-frère c'est mieux que tout le monde, fallait voir avec votre beau-frère à ce moment-là.
12: Bah c'est ce que j'ai fait justement, il est venu aujourd'hui.
8: Bon, écoutez monsieur, votre beau-frère, il faut qu'il dise qu'il est compétent, il est...
12: Comment ça compétent? Ah, vous le traitez en plus?
8: Bah, non, je dis il est compétent.
12: Ah, bravo.
8: Il est compétent, vous connaissez la langue française, vous savez ce que
12: oui,
8: ça veut dire?
12: Oui, enfin je me permets pas d'insulter quand même les gens que
8: mais
12: je connais.
8: Mais j'insulte pas, je vous dis il est compétent.
12: Oh, et vous recommencez.
8: Bon, enfin, compétent, c'est
12: oh
8: ça. Arrêtez, parce que moi, je dépose plainte contre vous.
12: Ah, ben c'est moi
8: parce
12: qui...
8: Parce que vous n'êtes pas en numéro secret, je l'ai, votre numéro.
12: Ah, ben d'accord, moi aussi, j'ai mon numéro.
8: Ok, alors ça suffit maintenant.
12: Donc, je porte plainte pour insultisme.
8: Mais, bah alors, attendez, monsieur.
10: Allô?
12: Ah, bonjour, madame.
10: Est-ce que vous savez déjà ce que c'est qu'une fleur sur un fromage?
12: Qui me dit que c'est pas vous qui vous mettez les fleurs de côté, vous voyez
10: Les fleurs de côté, non, mais monsieur, il y a peut-être la tige avec la fleur aussi.
12: Ah, ben non, il n'y a rien, justement.
10: Ben non, mais monsieur, vous êtes en train de me parler de choses que vous ne savez pas. Des conneries comme ça, je suis désolé, monsieur, mais j'allais vous acheter une fleur et puis vous la coller sur le fromage, puis comme ça, je vais dire, tiens, tenez, vous avez un camembert avec une fleur dessus. Non, mais c'est du n'importe quoi ce que vous êtes en train de me raconter.
12: Ce serait peut-être une initiative, effectivement.
10: Oui, ben, bien sûr. Vous savez même pas ce que c'est qu'une fleur sur un fromage. Il n'y a jamais eu de fleur sur un fromage, monsieur. Dans ces cas-là, je fais une vidéo gag et puis je gagne 10 000 francs en envoyant la télé. Et puis tout le monde va bien rigoler.
12: Excusez-moi, mais 10 000 francs et vidéo gag, je crois que vous vivez en 1995.
10: Ah, parce qu'en plus, venir me dire que sur un camembert, il y a des pétales, je suis désolé, mais,
12: ah, mais non.
10: J'ai jamais vu ça encore.
12: Il n'y en a pas, justement.
10: Mais non, mais monsieur, est-ce que vous vous écoutez parler?
12: Non, mais excusez-moi.
1: Oui, écoutez, monsieur.
12: Ah, bonjour, monsieur. Voilà, j'ai expliqué au fromagiste.
1: Un fromagiste, bah, écoutez, monsieur, vous avez l'air vraiment de vous y connaître parce que le mot fromagiste n'existe pas et vos conneries, ça va bien 5 minutes. Qu'est-ce que vous avez acheté comme camembert? Dites-moi la marque.
12: J'en ai eu deux. Le camembert italien, là, que vous m'avez vendu.
1: Italien? Mais monsieur, les camemberts italiens, ça n'existe pas.
12: C'est un camembert Lusconi.
1: Ah, bah écoutez, monsieur, c'est pas de chez moi parce que c'est quelque chose que je ne sais pas.
12: Camembert Lusconi, c'est pas vous?
1: Ah non, monsieur.
12: Et j'en ai un deuxième, c'est un camembert Solone, donc qui visiblement lui est espagnol.
1: Je n'en vends pas. Vous pouvez retourner tout mon magasin, je n'en vends pas.
12: Et j'ai pris celui qui sent le couscous, là, le camembert berbère.
1: Ah ben, oui, non, mais monsieur, ça fait 38 ans que je suis commerçante, des cons, j'en ai connu. Camembert berbère, je suis pas plus con qu'une autre, hein, j'ai compris l'allusion.
12: Pourtant, c'était subtil.
1: Vous commencez à me gonfler un petit peu, monsieur. J'ai relevé votre numéro, je vous fous les flics aux fesses, moi.
12: Non, mais moi aussi, j'ai relevé mon numéro, et c'est pas une raison pour me foutre les flics aux fesses, comme
1: vous
12: dites.
1: De toute façon, vous savez, monsieur, moi, ça fait 38 ans que je suis commerçante. Alors, les petits cons, excusez-moi, j'en ai soupé.
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16: Allô?
7: Allô, oui, bonsoir madame.
16: Bonsoir madame.
7: C'est madame...
16: Oui.
7: Ah, bonsoir
16: la femme à Pierre.
7: C'est la femme à Pierre. Comment qu'il va, mon petit sou?
16: Il est parti en installation, c'est pourquoi?
7: Il est toujours dépanneur télé.
16: Ah oui.
7: Bon, ben écoutez, est-ce qu'il peut passer alors?
16: Oui, ben vous allez me dire votre nom, s'il vous plaît.
7: Voilà, madame Ledoux.
16: Ledoux.
7: Germaine.
16: Germaine.
7: À Gredizan.
16: À Gredizan.
7: Oui.
16: Bon, parce que vous n'avez plus de télé du tout.
7: Non.
16: Bon.
7: J'en ai plus du tout, hein, de télé. Hein.
16: Oui.
7: Il n'est plus là, le poste. Hein.
16: Ah, vous ne l'avez pas?
7: Ben, je ne le vois plus, c'est ça le problème. Je ne le trouve plus. J'ai regardé la télé hier soir et ce matin, plus de poste.
16: On vous a volé?
7: Vous croyez?
16: Ben, si vous me dites que vous n'avez plus de poste,
7: oui.
16: Et c'est plutôt les gendarmes qu'il faut appeler.
7: Mais oui, je les ai appelés.
16: Vous avez appelé les gendarmes?
7: Oui, il n'y avait personne là.
16: Puis vous ne les avez pas rappelés de nouveau?
7: Attendez, vous permettez?
16: Oui.
7: Je vais les appeler avec mon poste?
16: Oui.
7: Comme j'ai un dédoublement d'appel?
16: Ah, voilà.
7: C'est peut-être vous qui allez les avoir, hein?
16: Voilà.
7: Quittez pas.
16: Non, je ne raccroche pas.
4: Gendarmerie de Dole, j'écoute.
16: Bonjour, monsieur.
4: Oui, bonjour,
16: je
4: madame.
16: Je suis madame... On tient un magasin de télévision.
4: C'est bien, oui.
16: Et je ne sais pas ce qui... Et vous êtes les gendarmes de Dole?
4: Oui, la brigade, oui.
16: Bon, voilà. Il y a une dame qui nous téléphone. C'est madame Ledoux de Gredizan. Alors, cette dame, elle nous téléphone. Elle dit, écoutez, je voudrais bien voir votre mari. Ben, je dis, oui, mais pourquoi? Ben, elle dit, hier soir, j'ai regardé ma télé. Et ce matin, en me levant, j'ai plus de télé.
4: Oui.
16: Ah, ben j'ai dit appeler les gendarmes. Bon, ben elle me dit je les ai appelés, ça n'a pas répondu.
4: Ah ben oui, parce que nous sommes en alerte générale.
16: Oui.
4: Est-ce que je peux compter sur votre discrétion?
16: Oui, oui.
4: Les radars de l'aviation ont signalé la présence d'extraterrestres au-dessus d'une petite ville qui s'appelle Gredizan.
16: Eh ben oui, puis cette dame, elle est là. Elle habite à Gredizan.
4: Ah, c'est pas possible, madame. On a fait évacuer tout le monde ce matin, c'est impossible qu'il reste quelqu'un.
16: Ben elle me dit que si, madame Ledoux, Germaine...
4: À Gredizan?
16: Ben oui, oui.
4: Attendez, elle dit... Quittez pas, hein.
16: Oui.
4: Allô, où est la brigade, là? Dis-moi, on me signale qu'il y aura encore quelqu'un, là, sur Gredizan. Vous avez... Tout le monde est rassemblé, là. Il manque une dame.
16: Ah.
4: Madame Ledoux. Allô?
16: Oui.
4: C'est pas madame Ledoux, par hasard?
16: Si, je vous dis, madame Ledoux, Germaine, à Gredizan.
4: Écoutez, madame, c'est la seule personne qui manque à l'appel. On a fait évacuer tout le village. Vous savez ce que c'est que des ovnis?
16: Moi, j'y crois pas, mais enfin...
4: Si, madame, il y a deux ovnis, absolument. Ah. Mais ce que je vous dis, c'est confidentiel défense.
16: Oui,
4: surtout,
16: oui.
4: Ça reste entre nous. Hein.
16: Oui.
4: Les extraterrestres sont posés cette nuit sur Gredizan.
16: Oui.
4: Et ils ont, pour le moment, ils se sont attaqués à toutes les lignes électriques. Ils dévorent l'acier.
16: Oh là là.
4: Ils se nourrissent avec de l'acier. Ils ont mangé des antennes de télé sur les toits des maisons. Et ils dévorent des télévisions.
16: Ben oui, parce qu'il me dit... Et madame, je vous assure qu'hier soir, j'ai regardé ma télé. Ce matin, je me lève pour mettre ma télé, plus de télévision.
4: Bon, ok, donc c'est ça. Bon, alors ça veut dire qu'elle a des extraterrestres chez elle, madame.
16: Oh là là.
4: Écoutez.
16: Essayez d'aller la sauver, cette pauvre femme.
4: Troisième brigade, vous foncez sur Gredizan. Vous allez chez madame Ledoux, vous la récupérez. Bon, madame, est-ce que vous pouvez lui expliquer la situation, sans lui faire peur, évidemment. Nous, on arrive.
16: Bon, ben je vais essayer.
15: Essayez d'en savoir un peu plus, on reste en liaison avec vous, madame.
16: Bien, très bien. Allô?
17: Allô?
16: Bon, vous êtes toute seule chez vous?
17: Oh là là, oui, enfin, écoutez, j'ai l'impression qu'il se passe quelque chose de bizarre, hein. Sortie, là, je suis regardée sur le toit, il n'y a plus d'antenne de télé.
16: Écoutez, n'ayez pas peur. De toute façon, hein, vous restez chez vous, ne vous en faites pas. Allô?
17: Il y a une espèce de grosse grenouille verte qui rentre chez moi.
16: Oui, eh bien, écoutez...
17: Il y a une énorme grenouille verte qui rentre chez moi.
16: Oui.
17: Et qui est en train de manger ma machine à laver.
16: Oui, ça fait rien. N'ayez pas peur.
17: Là, c'est ça.
16: Laissez-la.
17: Là, c'est ça.
16: Non, laissez-la. Répondez-moi.
17: Attendez, je vais chercher mon balai.
16: Non, répondez-moi.
17: Oh, mon Dieu.
16: Allô? Madame Ledoux.
17: Oui.
16: Madame Ledoux.
17: Oui.
16: Écoutez-moi. Vous ne risquez rien. Ne bougez pas. Restez au téléphone.
17: Il y a une deuxième grenouille verte.
16: Ça fait rien. Écoutez-moi.
17: Ils sont en train de manger ma voiture.
16: Mais ça fait rien. Laissez-les faire. C'est des extraterrestres. Ils ne vous feront pas de mal à vous. Vous m'entendez?
17: C'est quoi?
16: Des extraterrestres. C'est des êtres. C'est une sorte d'être humain, mais ils mangent que de la ferraille. Ils veulent pas vous faire de mal. Les touchez pas, ces bêtes-là. Les touchez pas, restez au téléphone. Je vous tiens au téléphone pour vous tenir compagnie. Vous m'entendez?
17: Oh mon Dieu!
16: Vous m'entendez, Madame Ledoux?
17: Ils sont en train de manger la poubelle.
16: Mais ça fait rien.
17: Oh
16: mais
17: mon
16: n'ayez
17: Dieu.
16: Pas peur.
17: Non, mais j'ai pas peur.
16: Bon, les gendarmes, ils sont en conversation avec nous. Voilà. Madame Ledoux?
17: Mais c'est pas vrai, hein.
16: Madame Ledoux?
17: Ils sont gonflés, ils sont en train de bouffer tout, hein.
16: Écoutez,
17: non,
16: écoutez.
17: Mon cesse-linge, vous savez...
16: Oui, Madame Ledoux.
17: Oui.
16: Écoutez-moi.
17: Mais qu'est-ce que c'est que ces grenouilles?
16: Écoutez-moi voir.
17: Qu'est-ce que c'est que ces grenouilles-là?
16: Ben, c'est des extraterrestres, ils sont très gentils avec les humains. Vous avez pas des bottes de conserve?
17: Ah.
16: Ils mangent tout ce qui est en acier, en ferraille. Ils mangent tout ça. Donnez-leur des boîtes de conserve. Ils vont être contents.
17: Vous croyez?
16: Oui. Parlez-leur. Vous leur dites que vous allez leur donner des boîtes de conserve. Vous verrez, ils seront contents.
17: Bonjour, messieurs. Je leur dis messieurs ou...
16: Oui, si vous voulez.
17: Bonjour, messieurs.
16: Je vais vous donner des boîtes de conserve.
17: Ils me parlent.
16: Oui, parce qu'ils sont contents. Donnez-leur à manger quelque chose.
17: Vous avez faim?
16: Ben, voilà, ils ont faim. Ils veulent manger. Donnez-leur à manger.
17: Qu'est-ce qui vous ferait plaisir?
16: Ben, donnez-leur des boîtes de conserve. Des petits pois, des haricots, des tout ce que vous avez.
17: Ils me tendent la main.
16: Eh ben, donnez-leur.
17: Ils sont contents.
16: Ils sont contents.
17: Ils sont en train de la gober.
16: Oui. Vous avez rien d'autre à leur donner?
17: Il a fait un rot.
16: Voilà, j'ai entendu. Vous n'avez pas une casserole sous la main, une petite casserole?
17: Ah oui.
16: Donnez-leur une casserole, ils seront contents.
17: Tenez.
16: Voilà, ils sont heureux.
17: Il l'a gobé.
16: Eh mais ils sont contents. Vous allez voir, tout va s'arranger.
17: Vous voulez une deuxième, non?
16: Ben, donnez-leur une deuxième casserole.
17: Une casserole pour Tata Suzanne?
16: Voilà.
17: Bop. Une casserole pour Tonton Lulu.
16: Bop. Voilà. Et puis autrement, ben ma foi, il faut leur causer qu'ils sont gentils. Dites-leur qu'ils sont gentils.
17: Vous êtes gentils.
16: Ah, ils sont gentils.
17: Bop. Bop.
16: Voilà. Écoutez, allez chez le voisin. Dites-leur d'aller chez le voisin.
17: Vous pouvez aller chez le voisin.
16: Il y a du matériel à manger.
18: On a déjà tout mangé chez le voisin.
17: Ah, il m'a parlé.
16: Il vous a tout... Vous avez déjà tout mangé? Oh, ben la dame, elle est bien gentille avec vous.
17: Ah.
16: Essayez, elle va vous redonner encore une casserole si elle a.
17: Je vous les passe, hein?
18: Allô?
16: Allô?
18: Oui, bonjour, madame.
16: Bonjour, monsieur.
18: Bon, premier à l'appareil, je suis le chef de la planète Acier.
16: Ah, eh bien, enchantée de faire votre connaissance. et puis de pouvoir bavarder avec vous, parce que vous parlez très bien le français.
18: On a des convertisseurs de langage.
16: Ah, c'est pour ça que vous parlez si bien le français.
18: Nous arrivons de 353 milliards de kilomètres.
16: Ah.
18: Nous vivons sur une planète en acier.
16: Oui.
18: Et malheureusement, comme nous mangeons de l'acier, nous avons fini de manger notre planète.
16: Et puis vous n'avez plus rien.
18: Ben, on est tombé.
16: Ah, vous êtes tombé. Puis vous êtes nombreux.
18: Ah oui, nous sommes 43 756 millions.
16: Oh, ben
18: nous,
16: alors.
18: Nous sommes en train d'envahir la planète Terre, évidemment.
16: Oui.
18: Vous voyez, et le problème, c'est quand on est arrivé ici, on a mangé nos ovnis.
16: Ah, puis vous ne pouvez plus repartir à nulle part.
18: Voilà.
16: Ah, j'ai bien compris ce que vous me dites maintenant. Oui, mais enfin, c'est sûr que vous avez faim, mais vous mangez souvent.
18: Nous mangeons tout le temps.
16: Ah, vous mangez tout le temps.
17: Il est en train de becquer le téléphone, là.
16: Ah ben, mangez pas le téléphone, on pourra plus causer. Vous avez pas une casserole, Madame Ledoux?
17: Ah oui, je vais en chercher une autre.
16: Donnez-lui une autre. Monsieur?
18: C'est bon, le téléphone, hein?
16: Oui, mais laissez-le qu'on puisse causer. On pourra plus causer après. Voilà.
18: Merci, madame.
16: Voilà, elle est bien aimable, cette dame.
18: Ah, la poignée de la casserole est en plastique, Madame Ledoux.
16: Ah ben oui, mais nous, chez nous, sur notre planète, les queues de casserole, c'est en plastique.
18: Comment?
16: Chez nous, en France, sur la planète France. Vous comprenez?
18: Oui.
16: Bon, les queues de casserole, elles sont en plastique.
18: Mais pourquoi faire?
16: Pour pouvoir l'empoigner, parce que nous, nos casseroles, on les mange pas. On fait cuire de la marchandise dedans.
18: Cuire?
16: Oui, cuire.
18: Mais vous faites cuire sur quoi?
16: Une cuisinière.
18: Ah, la cuisinière, c'est en métal?
16: C'est de la fonte.
18: Ah, ben, je vais aller goûter ça.
17: Ah, ben non, laissez-moi ma cuisinière quand même.
16: Non, Madame Ledoux.
17: Oui.
16: Laissez-les faire. Ils ont faim, ils ont plus rien chez eux. Ils ont plus rien du tout à manger.
17: Mais d'où c'est qu'ils viennent?
16: Je ne sais pas, d'une planète, dans le ciel. Allô, les gendarmes?
15: Oui, d'accord. Allô, allô.
16: Allô?
15: Gendarmerie, oui.
16: Vous avez entendu?
15: Non.
16: Bon, il y a une grosse grenouille. Pourrait-elle laisser une grosse grenouille? Elle lui a mangé sa machine à laver. Elle a plus d'antenne de télé. Elle a plus de télé. Elle me raconte des choses, c'est abominable. Moi, je peux pas, comment faire?
15: Ce sont les extraterrestres, madame.
16: Oui, ils m'ont parlé.
15: Ah, vous les avez eus?
16: Ah, oui. Le monsieur, enfin, moi, je l'ai appelé monsieur, il m'a dit bonjour, madame. Tout ça, il parle très bien. Il voulait manger le téléphone. Je dis, ne nous mangez pas le téléphone. C'est bon, pourtant, le téléphone. Mais je dis, laissez-nous le téléphone qu'on puisse vous parler. Moi, je dis, je suis enchantée de vous connaître. On pourra plus parler si vous mangez le téléphone. Bon, ben, il est encore bien obéi. Mais ils sont des millions et des millions qui ont atterri sur la France. Et puis, de toute façon, ils vont tout détruire partout.
15: Oh, merde.
16: Je suis assise. Je serai debout. Je me dirais, c'est une histoire à pas tenir debout.
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19: Café Brasserie, bonjour.
20: Bonjour monsieur, je suis bien chez le restaurantiste.
19: Oui.
20: Je lance mon service de livraison de repas à domicile.
19: Oui.
20: Mais vu que je suis pas cuisiniste moi-même, j'ai prévu de récupérer des repas chez vous.
19: Attendez, je suis pas au courant, c'est quoi ça?
20: Alors, je vous rassure, c'est très simple. Vous me donnez des repas gratuitement, et moi je gagne de l'argent en les vendant en livraison.
19: Moi je vous donne des repas?
20: Voilà, ah ben, vous êtes au courant donc.
19: Non, je suis au courant de rien. J'ai jamais dit que je participais à un truc comme ça, moi.
20: Ce que je veux dire, c'est que vous, en tant que restauratiste, ça vous coûte rien.
19: Ah bon, ça me coûte rien les repas en tant que restauratrice?
20: Vous allez pas me dire que vous payez la nourriture, j'imagine que dans votre métier.
19: Comment ça, je fais pas la nourriture? Mais vous plaisantez, que vous êtes en train de me raconter là.
20: Non, mais ce que je veux dire, c'est que vu que vous, ça vous coûte rien, comme
19: mais
20: vous me dites.
19: Mais si ça me coûte. Vous avez déjà vu un chef d'établissement qui ne paie pas ses factures, vous?
20: Ah bah c'est ce que vous êtes en train de me dire. Non, mais après ça ne regarde.
19: Mais vous voudriez quand même pas que vous veniez chercher des repas chez moi, que je vais payer entièrement de ma poche, et que vous allez encore toucher des bénéfices sur la livraison, et que moi je n'ai jamais rien demandé. C'est hors de question. Non, c'est non. Vous savez ce que c'est que le commerce? Non, je pense pas. Ça va faire 40 ans que j'y suis dans le commerce.
20: Parce que j'ai déjà des réservations en fait.
19: Ça c'est votre problème. Ici il y a que deux patrons, c'est mon mari et moi. C'est même pas la peine de passer pour quoi que ce soit. Ce sera non.
20: Étant donné que vous avez reconnu que vous payez pas.
19: Qu'est-ce que vous dites que j'ai reconnu quoi? Expliquez-moi ce que vous êtes en train de raconter là.
20: Bah, comme quoi vous ne payez pas la nourriture.
19: Je ne paye pas la nourriture, non, mais vous avez déjà vu une brasserie. Alors, je paye pas ma nourriture, alors mon boucher, il va me livrer gratuitement, vous croyez? Mon poissonnier, mon crémier et tout ça.
20: Ah, bah c'est bien de le reconnaître, mais alors dans ce cas, pourquoi?
19: Mais vous plaisantez quand même, comme si au fond.
3: Allô.
20: Bonjour, madame.
3: Là, c'est monsieur que vous avez au téléphone.
20: Si vous voulez, le monsieur que j'avais juste avant, là, me dit...
3: Non, c'est pas monsieur, c'est madame.
20: Ah, vous êtes madame?
3: Non, moi, je suis monsieur.
20: Parce que là, votre collègue me dit que vous ne payez pas la nourriture.
3: Pardon, vous foutez de moi ou quoi? Il y a quelque chose qui tourne pas rond dans votre tête, là.
20: Bon, écoutez, moi, je vais passer. Allô?
6: Allô, bonjour, monsieur.
20: Ah, bah, encore une autre dame?
6: Non, monsieur, oui, je suis un employé. On paye pas les repas, nous.
20: Alors, on est d'accord.
6: Je vais téléphoner à la gendarmerie pour qu'il puisse remonter votre numéro de téléphone, parce que là, je sais pas ce que vous faites, là.
20: Déjà, moi, je vais appeler la gendarmerie en preuve.
6: Mais dépêchez-vous, parce que j'ai pas que ça qu'à faire.
20: Ah, bah, écoutez, vous croyez que moi, j'ai que ça qu'à faire?
6: Oui.
20: Alors, je transmets. Transmission activée, attention. Tout, tout, tout. Tout, tout.
6: Allô?
20: Tout, tout, tout.
6: Je vous écoute, monsieur.
20: Oui, alors excusez-moi, je suis en train de transmissionner.
6: Oui, oui, vous transmettez.
20: Ah, ça sonne. Et ça décroche. Bonjour madame, vous avez demandé la gendarmerie story?
6: Oui, non, non.
20: Excusez-moi, on me signale à l'instant que vous faites une refusation de gratuitisme.
6: Mais vous êtes un grand comique, hein, monsieur.
20: Ah bah merci, vous savez, c'est pas facile tous les jours, un gendarmiste et comique.
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23: Allô?
24: Oui, bonjour madame Ries.
23: Oui.
24: Oui, bonjour madame, c'est la mairie.
23: Oui, bonjour monsieur.
24: Oui, dites-moi, je suis désolé, mais nous sommes obligés de vous délivrer un carton jaune.
23: Ah?
24: Pour l'entretien du jardin et de la maison.
23: Ah bon?
24: Oui, on vous donne un carton jaune là.
23: Et pourquoi?
24: Ben, je vais vous passer l'arbitre, madame, parce que c'est lui qui décide, hein.
23: Oui, parce que le jardin, il est entretenu, le jardin, par rapport à ce qu'il était.
24: Oui, mais je pense que vous allez avoir l'explication par l'arbitre qui va vous donner,
23: oui.
24: Qui vous a donné le carton jaune. Je vous passe l'arbitre. Hein.
23: Oui.
24: Merci. Allô?
23: Oui.
24: Oui, bonjour madame, monsieur l'arbitre, l'appareil.
23: Oui, bonjour monsieur.
24: Oui, je suis désolé, mais là, vous méritiez largement un carton jaune. D'ailleurs, j'ai failli vous donner un carton rouge, madame. Hein.
23: Mais je voudrais bien savoir pourquoi, parce que dans le jardin, compte tenu de ce qu'il était quand nous avons acheté la maison... Et la transformation du jardin, c'est le jour et la nuit, et tout le voisinage nous le dit.
24: Madame, excusez-moi, mais vous n'êtes pas censée discuter avec l'arbitre sur les cartons jaunes et les cartons rouges. En général, quand on a un carton jaune, on adopte un profil mineur pour éviter de récupérer un carton rouge.
23: Mais non, mais je n'ai pas l'intention d'adopter un profil mineur, comme vous dites, parce que...
24: Oh, bah écoutez, madame, là, je suis désolé, mais...
23: Mais si... nous ne parlons peut-être pas de la même chose. Alors dites-moi pourquoi nous avons un carton jaune.
24: Attendez, madame, là, quand même... Allô?
23: Oui?
24: Vous avez entendu le coup de sifflet, je pense?
23: Oui.
24: Ce qui veut dire donc que je vous délivre maintenant un carton rouge, madame, parce que vous n'avez pas le droit... Hein, de protester auprès de l'arbitre.
23: Mais ça, je ne l'ignorais parce que c'est la première fois que j'entends parler d'un arbitre.
24: Madame, je suis obligé donc de vous délivrer un carton rouge, ce qui fait que je vous expulse. Hein.
23: Que vous nous expulsez?
24: Vous êtes expulsé du terrain.
23: Ben, enfin, comment est-ce possible?
24: Madame, là, un carton rouge, c'est l'expulsion. Hein.
23: Oui, mais je voudrais savoir pourquoi.
24: Mais parce qu'il y a faute, là.
23: Mais oui, mais pourquoi y a-t-il faute? Dites-moi pourquoi, dites-moi quelles sont vos raisons.
24: Mais écoutez, madame, vous avez vu ce que vous lui avez fait?
23: À qui?
24: Au joueur.
23: À qui?
24: Au joueur. Vous lui avez taclé, vos deux jambes s'étaient décollées du terrain et vous n'avez pas touché le ballon, vous avez touché ses pieds.
23: Mais pas du tout.
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25: Allô?
20: Bonjour madame, je suis bien à l'épicerie?
25: Oui.
20: Monsieur Martin, établissement Martin Électricité, service des saisies informatistes.
25: Oui.
20: J'ai un petit souci rapport à votre facture.
25: Pourquoi? Qu'est-ce qu'il y a?
20: Normalement, vous avez une régularification annuelle de 200 euros. Mais je me suis trompé, je vous ai sorti la somme en francs.
25: Ah ouais, ça, c'est sûr que ça va faire drôle, oui.
20: Et oui, parce qu'en plus, quand j'ai voulu corriger, je me suis replanté.
25: Oui.
20: Et j'ai converti en anciens francs.
25: Ah ouais.
20: Donc au final, j'ai pu remettre en euros, mais avec la somme toujours en anciens francs.
25: C'est-à-dire, j'ai à payer supplémentaire ou pas?
20: Oui et non. Vous la payez, mais ensuite on vous rembourse.
25: Combien c'est la somme?
20: Bah c'est ce que je disais, ça vous fait le montant en ancien franc, mais en euros.
25: Le montant, il est quel montant? C'est quoi le montant?
20: Ah, alors 200 ça fait 1300, 1300 ça fait 130. Ça fait 130 000 euros.
25: 130 000?
20: Voilà.
25: C'est pas une erreur de ma part, il faut que j'avance 130 000 euros, mais vous rêvez ou quoi?
20: Bah ça m'arrange, parce que sinon il faut que je refasse votre facture.
25: Non, mais c'est quoi ça? Je suis pas Mimimati moi, hein.
20: Ah bah passez-la moi.
25: Bah c'est moi qui vous dites, hein, ma comptable.
20: Bah je sais pas, c'est vous me dites de voir avec Mimimati.
25: Je suis pas Mimimati. Mimimati, vous regardez la télé un peu, on claque des doigts. On a 130 000 euros.
20: Ah bah vous avez de la chance parce que je peux vous dire que c'est pas le cas de tout le monde.
25: Moi je claque pas des doigts et j'ai pas 130 000 euros. Hein.
20: Bah pardon mais c'est ça où je dois refaire les papiers.
25: Eh bien vous vous vous débrouillez. Moi, j'en ai rien à branler en parlant poliment.
20: Ah bah, heureusement que vous parlez poliment.
25: Ah, non, mais moi, j'attends EDF qui vient me couper le courant.
20: Ah, mais non, vu que vous payez, ils vont pas vous couper.
25: Mais non, je vous paye pas.
19: C'est
25: non, mais vous,
2: mais.
20: Ah, pardon, c'est monsieur Mathilde, j'entends derrière.
2: Non, mais vous vous rendez compte de ce que vous demandez?
20: Non, mais vous inquiétez pas, monsieur Mathilde, c'est remboursé après.
2: Le remboursement, on l'a quand? À la Saint-Glingling, une fois qu'on a tout payé?
20: Mais non, ça commence dès le mois prochain, vous aurez une réduction de 10 euros chaque mois.
2: Mais non, mais. 10 euros par mois?
20: Voilà, donc pour 130 000, ça veut dire que vous aurez tout récupéré au bout de 13 000 mois.
2: Ah non, mais vous la rectifiez, votre erreur, et puis c'est tout?
20: Bah, le problème, c'est que rectifier, ça veut dire reconnaître.
2: Mais vous allez la reconnaître, votre erreur, oui?
20: Bah non, parce que si je reconnais mon erreur au boulot, ils vont dire que c'est ma faute.
2: Bah moi, j'en ai rien à foutre.
20: Oh bon, merci.
2: Ah bah attendez, bah, je m'en fous. Faites l'erreur. Pourquoi ça sera à moi à payer?
20: Sinon, on peut mettre ça sur le dos de vos clients.
2: De quoi?
20: Vous dites que vos clients ont branché des appareils électriques chez vous et que c'est eux qui surcomptent.

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2: Personne. Qu'est-ce que vous vouliez, monsieur? Vous voulez prendre une réservation?
3: Non, il y a combien de personnes actuellement en train à table, là, chez vous? À peu près?
2: J'en sais rien, monsieur, écoutez.
3: Ah, bon.
2: Mais qu'est-ce que vous vouliez? Vous nous appelez pourquoi?
3: Parce que j'adore emmerder les restaurateurs le midi quand ils sont en train de...
2: Ah, bah, c'est gentil.
3: Voilà.
2: Bah, alors, voilà.
3: Il y a combien de personnes, à peu près?
2: Bon, mais, monsieur, si c'est pour me parler comme ça, c'est pas la peine, je raccroche. Merci, au revoir. Oui, restaurant
3: oui.
2: Du bien-être, bonjour.
3: Oui, non, je vous ai fait une blague, c'est pas du tout pour vous déranger, c'était pour une réservation, excusez-moi.
2: Bah oui, non, mais là, vraiment.
3: Voilà. Alors, est-ce qu'on peut réserver?
2: Oui, bien sûr, pour quand?
3: Pour ce soir.
2: Oui, pour combien de personnes?
3: Alors, nous sommes 17.
2: Combien?
3: 17.
2: Oui. À quel nom?
3: Alors, l'association.
2: L'association?
3: Oui.
2: Oui.
3: Des vieux.
2: Oui.
3: Qui font chier les restaurateurs au moment des coups de bourre.
2: Bon, c'est très bien.
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4: Allô?
5: Oui, bonjour monsieur, je suis au Petit Casino.
4: Oui, dites-moi.
5: Je vous appelle parce que je voudrais venir jouer chez vous ce soir. On m'a dit qu'il y avait un dress code à respecter.
4: Mais pour quoi faire?
5: Ce serait pour une table de poker.
4: Ah, d'accord. Il faut appeler au casino.
5: Oui, bah c'est pour ça que je vous appelle.
4: Non, vous avez appelé super
5: bien. Si à la place d'une cravate, si je porte une crevette, est-ce que vous pensez que...
4: Non, attendez.
5: Parce que j'ai une veste de cocktail qui est fabriquée en cocktail de crevette.
4: Attendez, n'écoutez pas. Allô, monsieur? C'est pas la même personne.
5: Ah.
4: Monsieur, ici, c'est un supermarché.
5: Donc...
4: Un supermarché, monsieur.
5: Non.
4: Pour le manger.
5: Excusez-moi, je veux bien éventuellement dîner sur place, je ne sais pas.
4: Mais... Et vous faites exprès ou...
5: Alors, moi, ce que je disais, comme j'expliquais à l'autre monsieur, c'est que...
4: C'était une dame.
5: Si je prends une bouteille...
4: Monsieur, vous m'écoutez quand je parle? Est-ce que vous comprenez ce que je vous dis?
5: Non, mais je crois que vous essayez de vous débarrasser de moi parce que...
4: Non, mais vous n'êtes pas au bon casino.
5: Non, mais...
4: Ici, c'est dans un supermarché, monsieur.
5: Ça ressemble à de la discrimination, quand même, dans le sens
4: à
5: où...
4: À de la quoi, pardon?
5: Bah, de la discrimination, dans
4: ah,
5: le sens
4: oui,
5: où
4: à
5: je...
4: la discrimination, on dit, monsieur.
5: Bah...
4: Alors, vous y êtes pas du tout. Ici, c'est un supermarché, c'est pas le casino des sous.
5: Bah, c'est ce que vous me dites pour essayer d'évacuer...
4: Non, non, c'est vrai, on est au 17... C'est combien? 18? 17 boulevard Albert 1er. Le casino, c'est en haut, Monte Carlo.
5: Ah non, je pense que vous vous trompez, là.
4: Hein. Non, non, je sais où je travaille.
5: Je crois pas, hein.
4: Ah, je vous croyais pas?
5: Ah,
4: je
5: bah,
4: sais où je travaille, monsieur.
5: Ah bah non, la preuve.
4: Non, la preuve, mais vous prenez pour qui?
5: Bah, excusez-moi, mais enfin...
4: Bah,
5: je
4: sais pas, je vous dis, en plus, on vous dit gentiment, parce que déjà, ma collègue, je sais pas, apparemment, vous l'avez pas bien compris, donc j'ai pris le téléphone, mais...
5: Vous êtes en train de gentiment me mettre à la porte, excusez-moi, ça, j'ai bien, bien compris.
4: Monsieur, vous voulez le casino des sous, c'est ça?
5: Voilà, alors...
4: Oui, bah, c'est pas nous,
5: bah...
4: parce qu'en plus, vous insistez, mais...
5: Non, mais je n'insiste pas, mais c'est ce que je disais...
4: Mais non, mais vous me laissez pas parler, c'est pas le bon numéro,
5: alors, si,
4: monsieur.
5: Alors, je vous laisse tout à fait parler, mais parce que vous, apparemment, vous n'écoutez pas ce que je dis.
4: Si, si, j'écoute ce que vous voulez. Vous voulez une bouteille pour rentrer, je sais pas où, mais vous voulez rentrer où? C'est un casino.
5: Voilà, un casino, bah oui,
4: c'est
5: on est bien
4: d'accord. C'est un supermarché,
5: donc,
4: monsieur.
5: Je vois pas le rapport, excusez-moi, entre le supermarché.
4: Bah, c'est un magasin de bouffe. Putain, on achète de la bouffe ici.
5: Bah, enfin, excusez-moi, je pense que vous vous trompez.
4: D'accord, je me trompe.
5: Voilà.
4: Donc, je ne sais pas où je travaille, apparemment, c'est pas les
5: c'est
4: bonnes
5: personnes.
4: C'est
5: pas grave, bon, mais ça arrive, hein, ça arrive à tout le monde. Moi, ce que je voulais juste dire, c'est que comme je n'ai pas de cravate,
4: oui.
5: Si je viens avec une crevette, est-ce que ça fonctionne?
4: Oui, venez avec une crevette, ça fonctionne.
5: Je vous cache pas qu'il y a une légère odeur quand même.
4: C'est pas grave, on fera abstraction.
5: D'accord.
4: Venez quand vous voulez, c'est pas grave.
5: Bah, je viens en crevette, je viendrai en crevette.
4: Voilà, et la prochaine fois, appelez en numéro, qu'on puisse voir le numéro.
5: Ah bah le numéro, je peux vous le donner, c'est Rire et Chanson en fait. On est
4: Ah putain, c'est la radio?
5: Ouais.
4: C'est une blague?
5: Oui, c'est une blague.
4: C'est la radio, Ena. Ah bah, bravo, hein.
5: Merci.
4: Ça a réussi. Non mais... Ok, bon bah, merci pour la blague.
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6: Bonjour.
7: Oui, bonjour monsieur.
6: Oui.
7: C'est le restaurant?
6: C'est lui-même.
7: Oui, bonjour. Docteur de la place à l'appareil.
6: Oui, docteur, oui.
7: Je voudrais réserver pour deux personnes ce soir.
6: Deux personnes ce soir, à quelle heure?
7: 20h15,
6: 20h30.
7: Mais est-ce que ce serait possible d'avoir un endroit un peu tranquille?
6: Vous serez tranquille, il y a toujours un écart de 3 mètres entre nos tables.
7: Oui, parce que je serai accompagné par la femme d'une notaire. Enfin bon, je préfère vous dire comme ça, vous saurez. Je suis un vieil ami de Maître Ledoux, que vous connaissez certainement.
6: Bah, peut-être, monsieur, mais enfin, nous, que vous soyez accompagné par une dame qui ne devrait pas l'être avec vous,
7: ouais,
6: c'est pas
7: enfin,
6: un
7: bon.
6: Problème.
7: Non, non, non, non, bien sûr, mais j'aimerais bien, si vous voulez, enfin, elle, surtout, préférer que nous ne soyons pas vus, évidemment.
6: Mais si cette dame ne doit pas être vue et qu'elle est vue, moi, je n'y suis pour rien, monsieur. Hein.
7: D'accord.
6: Bien, docteur.
7: Je vous remercie, à tout à l'heure.
6: D'accord, à tout à l'heure. Bonjour.
8: Oui, bonjour, monsieur. C'est le restaurant?
6: C'est le restaurant, monsieur.
8: Bien, je

0: Réservé pour deux personnes, s'il vous plaît.
1: Pour quand?
0: Ce soir, si c'est possible.
1: Oui, à quel nom, monsieur?
0: Maître Ledoux.
1: Maître Ledoux.
0: Notaire.
1: Non, Maître Ledoux.
0: Oui, notaire à Argentan. Oui, je suis déjà venu.
1: Oui, mais attendez pour le nombre de places.
0: Allô?
1: Allô, oui?
0: Oui.
1: Une seconde, monsieur Ledoux. Je viens de vérifier ces prix. C'est complet.
0: Ah bon?
1: Ah oui, oui, oui, je suis en train de regarder mon planning, c'est complet. J'aurai 1, 2, 3, 4, 4, et la fois 8 ici, la fois 4 là, fois 3 là, une fois 2 ici. Non, monsieur, il me reste plus de table, c'est plus possible.
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3: Allô?
4: Bonjour madame, je suis bien à l'épicerie.
3: Bonjour madame, c'est bonjour monsieur.
4: Oh, si vous voulez.
3: Voilà.
4: Monsieur Martin à l'appareil, bureau des tests aquatiques de Martinville.
3: Ouais.
4: Je vais venir tester vos bouteilles d'eau minérale.
3: Ah oh, ben, amusez-vous, oui.
4: Ah oh, ben, je vais me gêner. Donc vous allez déjà ouvrir toutes les bouteilles d'eau qui sont dans le magasin.
3: Non, mais là, j'ai pas le temps. J'ai du monde en caisse.
4: Ah, parce que là, vous êtes en caisse.
3: Voilà, exactement.
4: Ok, bah pas de problème. Je vous envoie quelqu'un tout de suite qui va s'occuper de votre caisse à votre place.
3: De où vous allez vous occuper de ma caisse? De où je laisse quelqu'un toucher à ma caisse?
4: De où que ça vous libère et que ça vous laisse du temps pour le testage aquatique?
3: Non, mais réfléchissez à ce que vous venez de me dire. De où je vous laisse? Je ne vous connais pas de Dieu et d'Adam. Je vais vous laisser ma caisse en main. Non mais
4: rassurez-vous, je vous envoie un caissier professionnel.
3: Il n'y a pas de caissier professionnel qui touche à ma caisse, monsieur. Venez me voir avec une carte et puis tout, puis on verra.
4: Comment ça, une carte?
3: Une carte comme quoi vous êtes bien homologué, comme quoi vous faites bien partie d'un truc de prélèvement des eaux.
4: Ah non, le testage, je pratique juste en amateur. Je suis pas du tout homologué.
3: Mais j'en ai rien à foutre dans ce cas-là. J'ai besoin de faire ça, monsieur.
4: Bah le truc, c'est que j'ai mis que vous étiez volontaire.
3: Non, mais c'est bon, j'ai pas le temps.
4: Mais si, vu qu'il y a le caissier de remplaçage.
3: Vous êtes qui?
4: Bonjour madame, monsieur Martin du bureau des tests aquatiques de Martinville.
3: Ouais d'accord, ouais ok.
4: Donc, comme je disais, vu que je viens tester vos eaux minérales.
3: Non, mais attendez, je suis obligé de le faire ou pas obligé de le faire là?
4: Bah à partir du moment où vous êtes volontaire, oui, vous êtes obligé.
3: Ouais. Non, bah je suis pas volontaire, voilà.
4: Mais si?
3: Non, je suis pas volontaire, on est bien d'accord.
4: Ah zut, bah c'est trop tard parce que j'ai...
3: Non mais trop tard, volontaire, non.
4: Allez. Non mais parce que j'ai fait la croix dans la case volontaire.
3: Eh ben vous changez, vous faites ce que vous voulez, c'est vous qui avez mis la croix, c'est pas moi qui l'ai mis quelque part la croix, on est bien d'accord.
4: Oui, mais je peux plus effacer parce que j'ai mis la croix sur l'ordinateur, je peux pas gommer, je peux rien faire.
3: Bah fallait pas le faire sur l'ordinateur, qui c'est qui l'a fait sur l'ordinateur? C'est vous, donc on est bien d'accord, arrêtez à raconter.
4: C'est ballot parce que vous m'auriez pas dit de le faire, en plus, je l'aurais pas fait.
3: Ah non, y a personne qui vous a dit rien faire.
4: Bah si, quand vous avez pris le téléphone, vous avez dit ouais, ok, c'est bon.
3: Ah ouais, j'ai dit ok, c'est bon quand j'avais pris. Non, on a jamais dit ok, c'est bon. Eh dis donc, t'es un peu charlatan, toi. T'es en train d'obliger les gens.
4: Moi, un charlataniste, oh, bah tiens, ce sera la meilleure.
3: Non mais c'est la meilleure, non mais tu rigoles, non mais allez, c'est bon, tu me lâches tranquille, hein, c'est bon.
4: Non allez. Mais avant de vous lâcher tranquille, rassurez-vous, vos bouteilles, on les ouvre pour le testage, mais après on les referme.
3: Non mais vous la refermez, moi je n'ouvre pas de bouteille dans mon magasin.
4: Non mais on a une technique, on chauffe le bouchon en plastique, c'est ce qu'on appelle dans le métier le coup du briquet.
3: Qu'est-ce que vous me racontez là? Mais ça se fait pas ça! Mais n'importe quoi, on chauffe pas des bouchons! Mais on fait rien du tout, on ouvre rien!
4: Si, on les chauffe un peu au briquet, et dès que ça commence à fondre, on referme bien serré.
3: Non, là c'est pas possible, on chauffe pas des bouteilles au briquet!
4: Mais si, comme ça le bouchon il recolle après?
3: Mais non, le bouchon il recollera pas, on referme pas! Non, une bouteille on l'ouvre pas, le client il achète une bouteille fermée, puis c'est tout! Et moi j'achèterai pas une. Vous lâcherez-vous une bouteille qui a été refermée?
4: Ah bah si je le sais pas, oui, bien sûr, je l'achèterai!
3: Non mais attendez, rigolez, non, mais je vais pas vendre des bouteilles ouvertes à des clients!
4: Non mais attendez, bien sûr! Mais enfin, on va les refermer au briquet, vous inquiétez pas.
3: Mais c'est pas croyable. On ferme pas des bouteilles au briquet, ça n'existe pas.
4: Ah, et tant que j'y suis, il faut que je fasse le testage de vos bières aussi. Non mais là c'est très simple, c'est ce qu'on appelle le testage bière-gustatif.
3: Non.
4: Si, je vais goûter moi-même chacune de vos bières et je vous dis celles qui sont bonnes.
3: Mais ça je le fais moi-même ça, vous inquiétez pas, tous les soirs à partir de 19h, les tests gustatifs des bières, je m'en occupe personnellement.
4: Faut pas se gêner, allez-y.
3: Ah ouais.
4: Non mais je veux dire, c'est quand même mon boulot, donc si c'est pour me piquer mes clients, merci.
3: Non, c'est pas possible, mais vous avez vraiment des clients, non mais c'est peut-être terrible. Hein, mais...
4: Oh, ah bah mes clients sont jamais déçus, ça je peux vous garantir.
3: Allez, je vous laisse.
4: Alors, juste un dernier truc.
3: Non, voilà, c'est bon.
4: Vous êtes avec qui, là, au téléphone?
3: Bah, je sais pas, si vous êtes un organisme.
4: Oui, eh ben, je me suis trompé, on n'est pas du tout un organisme.
3: Ouais, vous êtes quoi, alors?
4: Disons qu'on est plus spécialisé dans la musique et les blagues.
3: La musique et les blagues, c'est... Rire et chanson.
4: Ouais, bravo.
3: Non.
4: Ah bah si.
3: Ouais, je comprends mieux, là, parce que là... Bonne journée à Rire et chanson, alors.
4: Bonne journée et au revoir, madame.
3: Ouais, au revoir, madame.
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5: Bienvenue. Oui, bonjour.
6: Allô.
5: Bonjour, madame.
6: C'est le centre bouddhiste.
5: Oui.
6: Oh, mon Dieu. Je vous appelle parce que j'ai écrasé malencontreusement une petite fourmi.
5: Oh, ben, c'est pas grave, ça peut arriver. Hein. C'était pas volontaire.
6: Ben, non, mais quand même...
5: Non, mais vous en faites pas. Et faites de bons souhaits pour que tout aille bien pour cette fourmi dans ses prochaines vies.
6: J'ai essayé de la sauver. Je l'ai posée sur mon lit, là, sur l'oreiller.
5: Oui.
6: Et je la regardais s'agiter dans ses derniers instants. J'ai rien pu faire.
5: Mais c'est pas grave, madame. Vous en faites pas. Ça arrive tous les jours à des tas de gens. Ça fait partie de...
6: Mais enfin, pas à nous, les bouddhistes. Hein.
5: Bah oui, mais de manière involontaire.
6: Hein. Alors, mon mari, lui, par contre, il a fait des choses pas bien aux animaux. Hein.
5: Bah, faut faire des prières pour lui.
6: Lui, c'est pas pareil. Il a eu, vous savez, des petites bêtes, là. Comment on appelle ça, là, qui grattent, là.
5: Des puces ?
6: Enfin, je sais pas. Ça s'attrape dans un hôtel, il m'a dit.
5: Ah.
6: Des morpions.
5: Ah, d'accord.
6: Et alors, lui, il les a tués.
5: Ah, ok.
6: Mais il les a tués volontairement. Hein.
5: Ah, si vous faites des prières pour lui, tout ira bien.
6: Alors, c'est pour lui ou pour les morpions que je dois faire des prières ?
5: Bah, pour les deux.
6: Ah, pour les deux. Et si c'était des réincarnés ?
5: Ah bah ouais, mais on sait pas en quoi ils se sont réincarnés.
6: Ah, vous voulez dire que si ça se trouve, les morpions, ils se sont réincarnés en tigre ou...
5: Peut-être, ouais. C'est une possibilité, hein.
6: Et à son tour, le tigre, il va tuer d'autres animaux ?
5: Ah bah, c'est le cycle infernal du samsara, ouais.
6: Mais le tigre, il tue pas les morpions, lui ?
5: Non, non, non.
6: Moi, j'ai jamais vu de tigre tuer des morpions.
5: Donc, faut pas se faire du souci à ce moment-là. Faut continuer simplement à faire des prières, on sait...
6: Qu'est-ce que je fais de la petite fourmi ?
5: La petite fourmi, vous la jetez dehors. Qu'est-ce que vous voulez en faire ?
6: Je ne sais pas, il n'y a pas de rituel...
5: Vous lui récitez des mantras, vous lui soufflez dessus.
6: Oui, va s'envoler.
5: Ah non, mais vous la gardez dans votre main, vous lui soufflez dessus pour qu'elle ait une bonne renaissance.
6: Non, pas des lumes. Pas des lumes. Non, pas des lumes. Allô ?
5: Oui.
6: Elle bouge.
5: Ah, ben, elle est peut-être pas morte, alors.
6: Oh, elle n'est pas morte.
5: Ah, ben, vous voyez, tout va bien.
6: Elle n'était pas morte. Je vais faire comme vous dites. Il faut qu'elle continue son cycle, hein. C'est ça ?
5: Voilà.
6: Donc, il faut que je la tue, alors, hein ?
5: Non, non, non, vous la tuez pas.
6: Voilà, c'est fini. J'ai abrégé son cycle de souffrance.
5: Ah, bah, c'est... c'était peut-être pas l'idéal, mais...
6: Ah, oh, bah, j'ai compris comment faire.
5: Non, non, non, non, vous faites pas ça. Dans le futur, vous les tuez pas, hein. C'est pas le...
6: Attendez, où est-ce
5: c'est pas ce qu'on cherche à faire.
6: Je vois une autre fourmi.
5: Pardon ?
6: Voilà.
5: Ah.
6: Je suis en train de les tuer, comme vous m'avez dit.
5: Ah non, je vous ai pas dit ça, madame.
6: Il y en a deux qui sont mortes, là.
5: Non, alors donc, je vous répète... L'idée, c'est pas de les tuer. Vous les tuez pas. Vous comprenez ?
6: Oui, j'ai compris. Trois !
5: Ouais, ben... Bon.
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8: Oui ?
4: Bonjour, monsieur. C'est bien le magasin de vêtements ?
8: Oui, oui, oui.
4: Monsieur Martin, à l'appareil. Les étiquettes Martin.
8: Oui ?
4: Je vous ai refait toutes vos étiquettes de prix parce qu'il faut les mettre aux nouvelles normes européennes.
8: D'accord.
4: Donc, les prix, ça change pas, c'est bon ?
8: Oui, d'accord, oui.
4: En revanche, il y a un petit problème sur l'inscription euro.
8: Oui.
4: Sur toutes les étiquettes, le E de euro, il a sauté, donc il n'a pas été imprimanté.
8: D'accord, donc ça fait euro.
4: Exactement, donc vous avez vos bons prix, mais ils sont marqués en euro.
8: Mais dans tous les cas, vous allez les refaire, je pense.
4: Ah ben, je pense pas, non.
8: Ah bon ?
4: Bah oui, pardon, ce sont des étiquettes officielles, on n'en refait pas, on veut tu en voilà.
8: Ah bah oui, du coup, forcément.
4: Bah oui, forcément.
8: Oui, oui, oui, je comprends.
4: Donc, ça implique que vous êtes obligé de prendre tous les paiements en liquide en euro.
8: Oui.
4: Mais c'est pas grave, puisque je vais vous installer une double caisse euro-euro.
8: Oui.
4: Comme ça, vos clients, ils arrivent, ils vous donnent des euros. Et à la place, vous leur donnez les...
8: Oui, oui, les euros, oui, oui.
4: Voilà, comme ça, les clients, ils vous payent en...
8: Du coup, avec les euros.
4: C'est ça.
8: Et nous, on peut faire le change après avec les euros.
4: Ah oui, c'est vrai. Après, vous rechangez les euros qui restent en euros, évidemment.
8: Ah bah oui, bien sûr.
4: Bon, on fait quand même une petite vérif pour être sûr que c'est clair pour vous.
8: Ouais.
4: Donc, si un client arrive avec un euro.
8: S'il y a un euro, bah moi, je lui mets en change en euros. Et du coup, lui, il me donne de l'euro. Et dans ces cas-là, s'il lui reste de l'euro, moi, je lui rééchange en euros.
4: Bah voilà, bravo, c'est ça.
8: C'est ça.
4: Parfait. Donc, moi, je vais vous apporter les billets en euros.
8: Bah, écoutez, je vais vous donner le numéro, du patron.
4: Ah, mais avec plaisir. Je vous écoute.
8: Alors, du coup, 06 28.
4: 06 20, d'accord.
8: 28.
4: 20 28, ok.
8: Alors, on recommence depuis le début. 06.
4: D'accord. Donc, deux fois 06.
8: Non, du tout. Juste 06.
4: Ah, juste 06. Ok, bah, attendez, je le mets en double appel. Bougez pas.
8: Non, mais c'est...
4: Allô? Vous m'entendez? Allô?
8: Vous me parlez à moi, là ?
4: Oui, bonjour, monsieur, vous êtes la personne du 06 ?
8: Vous parlez toujours à la même personne, monsieur, là, hein. J'étais en train de vous donner le numéro.
4: Non, mais ça y est, vous m'avez dit que c'était juste 06.
8: Mais non, 06 28.
4: Ah, parce qu'il y a un autre numéro.
8: Bah, monsieur, un numéro de téléphone portable.
4: Ok, dans ce cas, je l'appelle sur 128. Bougez pas.
8: Non, monsieur, vous avez pas l'air de comprendre grand-chose.
4: Ah oui, pardon, mais c'est vrai qu'avec toutes ces lignes téléphonistes, c'est pas facile.
8: Hein. Bah oui, mais il y a encore 3 chiffres après qui suivent pour faire un numéro complet de téléphone, monsieur.
4: Ah oui, mais c'est pas pratique du tout. Si le gars, il a 5 portables, comment je sais sur lequel il faut appeler?
8: Non, mais monsieur, est-ce que vous savez comment ça fonctionne, un numéro de téléphone ou pas?
4: Bah, bien sûr, la preuve, je viens de vous appeler sur le 06.
8: Non! Vous arrêtez pas de dire, j'appelais le 06. C'est pas qu'un seul chiffre, monsieur. Pour avoir un numéro de téléphone complet, il en faut 5 de chiffres.
4: Oh, attendez, j'ai compris, c'est un numéro international.
8: Mais pas du tout, c'est un 06.
4: Je vais me retrouver avec une facture téléphoniste de 5000 euros.
8: Mais pas du tout, je suis en train de vous donner son numéro de
4: téléphone. Dans ce cas, je préfère que ce soit lui qui me rappelle.
8: Si vous voulez, allez-y, donnez-moi votre numéro.
4: Bien sûr, c'est 07.
8: Oui, ensuite.
4: Comment ça, ensuite?
8: Non mais monsieur...
5: Mais c'est pourquoi, monsieur?
4: Bonjour, c'est donc madame.
5: Ouais, c'est moi le responsable.
4: Ah, bah je pensais que vous étiez pas là. Bon,
5: mais qu'est-ce que vous voulez, monsieur? Vous pouvez...
4: Non, mais c'est rapport à votre numéro.
5: Oui.
4: Apparemment, il en faut 5 et donc il m'en manque 3.
5: Et je ne veux pas que vous me rappeliez.
4: Ah oui, mais alors comment on fait?
5: Dépêchez-vous parce que je suis pressé.
4: Bon, alors vous savez quoi? Je vais deviner les chiffres qui manquent.
5: Non.
4: Si, 173.
5: Non.
4: 217.
5: Non.
4: 404.
5: Non.
4: Ah, je sais, 974.
5: Non, mais vous...
4: Attendez, 312.
5: Et au revoir, monsieur.
4: C'est plus?
5: Au revoir, monsieur.
4: Donc c'est moins.
5: Au revoir.
4: Est-ce que je peux utiliser un joker?
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7: Ah, mais il va pas décrocher, c'est un imbécile de moniteur d'auto-école.
9: Mais allons, eh ben c'est gentil, ça fait un moment que je réponds.
7: Ah, le feignant, il est encore parti s'arsouiller au café d'ivrogne, allô?
9: Vous êtes con ou quoi?
7: Allô?
9: Oui, j'écoute.
7: Allô?
9: Oui, j'écoute.
7: Il va pas décrocher, l'ivrogne. Hein.
9: Ton connard, ça va pas, non?
7: Ah, le feignant.
9: Oui.
7: Allô?
9: J'écoute, oui.
7: Et dis donc, le feignant, là, quand tu seras sorti des toilettes où t'es en train de vomir ta bile, là, tu décrocheras le téléphone?
9: Dis donc, un petit peu connard, hein, ça commence à bien faire maintenant, espèce d'enfoiré.
7: Et tous les moniteurs des toits écoles, tous des poivrons. Mais alors celui-là, il est con comme un balai, il va pas décrocher.
9: Écoutez, vous êtes con ou quoi?
7: Allô?
9: Hein?
7: Y a quelqu'un?
9: Non, y a personne, connard.
7: Ah, ça y est, je vous entends. Bonjour, madame.
9: Oui, bonjour, monsieur.
7: Ah, bonjour, madame. C'est le moniteur de toits écoles.
9: Écoutez, pourquoi vous m'insultez comme ça?
7: Comment?
9: Ça va pas, non? D'insulter non. Les gens comme ça.
7: Non, mais dites donc, eh oh, je vous ai pas insulté, moi.
9: Oui, ben, connard, va.
7: Et dis donc, j'appelle pour prendre des cours d'auto-école.
9: Oui, ça suffit maintenant avec vos conneries.
7: Mais je crois qu'il y a une erreur, madame, vous confondez.
9: Oui, je confonds. Mais mes fêtes, je confonds.
7: Écoutez, j'étais en train d'appeler à un auto-école.
9: Oui, et qu'est-ce que vous voulez, finalement?
7: Je vous appelle parce qu'on vient de me retirer mon permis.
9: Oh, eh ben, écoutez, c'est pas la peine d'appeler, hein, espèce de connard.
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10: Oui.
4: Oui, bonjour monsieur, c'est bien la poste?
10: Oui.
4: Je vous appelle parce que je reçois depuis quelque temps des colis qui me sont pas adressés.
10: On vous distribue des colis qui sont pas pour vous.
4: Voilà.
10: Ouais.
4: Comme moi j'en ai pas besoin, je voudrais les revendre en fait. Donc, je voulais savoir s'il serait possible que je vienne faire mettre un petit stand devant le bureau de poste.
10: Ah non, il est pas possible de mettre un stand devant le bureau de poste, ça, c'est certain.
4: Non mais vous voyez, juste mes deux tréteaux, une planche et puis comme ça je...
10: Il n'est pas possible de venir mettre une planche et un tréteau devant la poste.
4: Deux tréteaux parce que sinon la planche elle tient pas. Donc je pensais en mettre deux.
10: Non, non. Vous voulez venir vendre les appareils que vous recevez, donc il y a...
4: Ouais, mais enfin bon, c'est fait.
10: Non, il n'y a pas de ouais, mais enfin bon.
4: Allô?
11: Oui, vous appelez comment? Votre nom, s'il vous plaît.
4: Pour?
11: Mais enfin, vous m'appelez, vous voulez revendre les colis que vous avez eus parce que le facteur s'est trompé?
4: Voilà, c'est ce que je disais. Le plus simple, c'est que je vienne, je pose deux tréteaux, une planche devant le bureau de poste.
11: Oui, ben voyons.
4: Et comme ça, les gens qui viennent vous voir au guichet, vous les renvoyez vers moi et moi, je leur vends des trucs.
11: Mais enfin, le facteur s'est trompé, ça arrive à tout le monde de faire des
4: erreurs. Oui, ben voilà, oui, non, je le reproche pas, hein.
11: Oui, vous le reprochez pas, mais ça, les colis, les trucs qui vous appartiennent pas, vous voulez les revendre?
4: Faites ça dans un esprit de Noël, moi, ce que je vous demande.
11: C'est bientôt Noël, mais vous êtes malhonnête.
4: Mais non, mais je
11: vous croyez que j'ai que ça à faire?
4: Est-ce que dans ce cas, je peux parler à un responsable?
11: Installer deux tréteaux devant la porte pour revendre
12: que
11: le facteur il s'est trompé.
12: Allô?
4: Ah, bonjour madame.
12: Oui, c'est monsieur.
4: Oui, admettons. Comme j'expliquais à votre collègue, j'ai des colis à revendre.
12: Oh là.
4: Voilà.
12: Mais c'est quoi ce délire là? Mais vous fumez quoi vous?
4: Non mais vous voyez, dans le sens où...
12: Non mais vous fumez quoi vous? Mais c'est quoi ce truc là? Vous avez reçu des objets?
4: Vous venez, vous voulez récupérer la combine?
12: Mais je veux rien récupérer du tout, mais mon pauvre monsieur, ça fait 40 ans que je distribue des choses, mais vous vous rendez même pas compte de ce que vous dites. Mais vous êtes complètement abruti.
4: Oh bah c'est la meilleure.
12: Mais vous me donnez votre nom, votre adresse, et puis je fais des recherches.
4: Non mais comme ça...
12: Vous voulez les revendre devant le bureau de poste, vous rendez même pas compte de ce que vous dites. Vous êtes levé à quelle heure, vous, monsieur, ce matin? Non, mais on va où, là? Bah, bien sûr.
13: Oui, allô?
12: Oui, mais je vous écoute. Oui.
13: Ce que je veux dire, c'est que...
12: Ce que je veux dire par là, c'est que si vous avez des choses qui vous appartiennent pas, vous les refusez, puis c'est tout.
13: Je peux en placer une?
12: Mais non.
13: Ah, si.
12: Mais non, parce que vous êtes complètement malhonnête, mon pauvre monsieur.
13: Non, mais allô?
12: Vous êtes malhonnête, là, à ce point-là.
13: Vous m'entendez?
12: Mais oui, je vous entends, je vous écoute.
13: Du coup, si pour le stand, parce que vous m'avez pas dit...
14: Pour le stand, vous allez vous le carrer ou...
13: Ah bah non.
14: Eh bien sûr.
13: Parce que, à la limite, si vous voulez, on peut trouver un arrangement. Moi,
12: mais il n'y a pas d'arrangement à trouver, mon pauvre monsieur.
13: Vous voulez pas une télé?
14: Qu'est-ce que vous voulez que je foute de votre télé?
13: Vous savez quoi?
14: Oui.
13: Je pense que vous êtes jaloux, hein.
14: Je suis jaloux de rien du tout,
13: moi. Moi aussi, vous êtes jaloux. Vous êtes jaloux parce que j'ai eu de la chance, je comprends.
14: Mais non, qu'est-ce que j'en ai à foutre? Là, je vais mettre mon manteau, je descends à la gendarmerie et on va remonter jusqu'à vous.
13: Dans ce cas, est-ce que vous pouvez leur demander s'ils n'ont pas besoin soit de télé, soit de matériel IFI?
14: Mais les gendarmes, ils vont se foutre de vous, mon pauvre monsieur. Je sais pas d'où vous sortez.
13: Moi, c'est, je fais ça pour rendre service, vous voyez.
14: Non, non, non, vous faites ça parce que vous êtes malhonnête.
13: Ah, bah, c'est celui qui dit qui est.
14: Oui, ça, c'est vous êtes mignon. Je m'en vais porter plainte pour vol de courrier.
13: Moi d'abord.
14: Oui, bien sûr.
15: 7h. Oh. 7h02. 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
22: Lingerie, bonjour.
23: Allô, c'est lingerie.
22: Oui, c'est ça.
23: Et dites-moi, vous faites des bonnets profonds?
22: Oui, je fais jusqu'au 120H.
23: Si vous faites du bonnet profond, est-ce que vous faites du débile léger?
22: Du quoi?
23: Du débile léger.
22: Du pile léger?
23: Du débile léger.
22: Des piles léger.
23: Des piles léger, oui.
22: Je sais pas ce que c'est.
23: Du débile léger. Vous faites du bonnet profond?
22: Oui.
23: Et vous faites du bonnet profond. Est-ce que vous faites du débile léger?
22: Du débile léger, ça veut dire quoi, ça?
23: Bah, c'est le contraire, du bonnet profond.
22: Alors là... C'est une marque ou c'est quoi?
23: Dans la vie, il y a deux formes de... D'un côté, il y a le bonnet profond.
22: Oui.
23: Et puis, quand c'est pas un bonnet profond, c'est un débile léger.
22: Alors, ils me disent, quand c'est pas un bonnet profond, c'est un bonnet débile léger. Je sais pas ce que c'est.
23: Est-ce que le monsieur qu'on entend, il connaît?
22: C'est pas un monsieur, c'est une madame.
23: Oui, non, mais l'autre derrière.
22: L'autre derrière, il y a personne, l'autre derrière.
23: Dans la rue.
22: Dans la rue? Mais nous, on n'est pas dans la rue, on est dans le magasin.
23: Oui, vous, mais dans la rue, il y a quelqu'un qui marche, là, actuellement.
22: Oh, mais, vous commencez, non, excusez-nous,
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22: Oui.
13: Bonjour monsieur, je suis bien chez l'agriculteur.
22: Oui.
13: Monsieur Martin, à l'appareil, je vous appelle parce que comme moi j'étais en retard pour ma déclaration d'impôt.
22: Oui.
13: Pour éviter d'avoir à payer des pénalités, je me suis permis de dire que j'avais déménagé et que j'habitais maintenant chez vous.
22: Non, ça va pas du tout, ça monsieur.
13: Ah si si, alors vous inquiétez pas, je m'occupe de tout.
22: Non, je marche pas du tout dans les...
13: Je vais quand même passer parce qu'il faudrait me rajouter sur votre déclaration.
22: Non monsieur, je ne veux pas. Je ne vois pas pourquoi vous seriez sur ma déclaration. Mais moi elle était faite même par ma comptable. Non.
13: C'est
22: moi,
13: pas grave. Vous dites que votre comptable a fait une fausse déclaration, comme ça vous me rajoutez sur la deuxième qu'on va faire ensemble.
22: Mais non, je ne vous rajouterai pas, monsieur. Je vois pas pourquoi.
13: Parce que, pour tout vous dire, j'ai déclaré que vous étiez mes parents. Comme ça, vous me mettez en enfant supplémentaire.
22: Ben, j'ai pas d'enfant supplémentaire. Non.
13: Ah bah
22: non.
13: Si, maintenant il y a moi.
22: Mais non, mais on fait pas ça, et c'est non. Je préviens la gendarmerie tout de suite, monsieur, de ce que vous faites.
13: Non, mais il suffit que vous fassiez une reconnaissance de paternité.
22: Mais ça va pas, non. C'est pas possible, cette chose-là, monsieur. Je ne veux rien entendre.
13: Ben oui, mais enfin, je me suis rattaché à votre famille. Je vais pas rechanger de parents.
22: Mais ça va pas, on dit pas qu'on est rattaché à quelqu'un sans demander, quand même.
13: Non, mais vous direz que vous avez oublié un de vos enfants.
22: Non, je ne dirai rien du tout. J'ai appelé les impôts tout de suite.
13: Ah, justement, les impôts. J'ai fait le calcul avec eux. Ça vous coûtera maximum 2000 balles en plus. Donc,
22: mais
13: vraiment...
22: Non, mais ça va pas. C'est de l'escroquerie pure et simple, hein.
13: Non, mais je peux déjà vous rembourser dans les 25 euros. Je peux vous faire un chèque si vous
22: mais
13: voulez.
22: Mais non, je n'en veux pas. Et arrêtez, vous simagrez comme ça. Non, mais...
24: Vous avez bientôt fini, oui, là?
13: Ah, allô?
24: Qu'est-ce que vous racontez? Qu'est-ce que c'est que...
13: C'est un autre monsieur, donc?
24: Qu'est-ce que c'est que ces conneries-là? Non, mais vous plaisantez ou quoi?
13: Oui, bien sûr, c'est ce que j'expliquais à votre collègue. Il suffit de dire que je suis un fils oublié.
24: Non, mais c'est non. C'est même pas la peine.
13: Ah, bah si.
24: Bah non, il n'y a pas de bêtises. Qu'est-ce que c'est que c'est... Non, mais vous avez bientôt fini, là?
13: Non, mais si, par exemple, on dit que je vivais en Amérique, mais que je viens de rentrer pour retrouver mes vrais parents...
24: Non. c'est vos conneries. Non, mais qu'est-ce que c'est que ces conneries-là? Moi, je porte plainte, hein.
13: Contre votre propre famille? Ah bah bravo.
24: Je passe mon mari. Non, non, non, mais qu'est-ce que c'est que ces conneries-là? Je passe mon mari.
0: Oh, bah, faut que je reçoive du fond.
24: Parce que elle m'a dit son adresse, elle m'a dit son adresse. Mon mari demande votre nom, votre prénom, l'adresse et tout.
13: Alors, mon nom, monsieur Martin, l'adresse, bah, c'est la vôtre, hein, puisque j'habite chez vous.
1: Ah non, non, non, mais qu'est-ce que ce mec vous dit à vous?
13: Bonjour madame.
1: Oula, qu'est-ce que c'est que votre travail là?
13: Eh bien, c'est très simple, c'est que moi, en déclarant que je fais partie de votre foyer, ça m'évite.
1: Non, non, non, non, non, non, vous ne faites pas partie de mon foyer. Qu'est-ce que c'est que tout ça?
13: Ben si, parce que si on considère que je suis le fils américain, the American fils.
1: Non, non, non, non, mais qu'est-ce que c'est que votre travail là? Donc vous allez me donner vos coordonnées et moi je vais à la gendarmerie et je vais faire une
13: déclaration de paternité. Ben, parfait.
1: Là, vous rigolez ou quoi? Qu'est-ce que c'est que ce travail là?
13: D'ailleurs, vous pouvez m'appeler fiston, hein, si vous préférez.
1: Non, non, non, non, non, non, non, non, qu'est-ce que c'est que tout ça?
13: Bah, y a rien de, vous voyez.
1: Y a rien de quoi? Non, mais, vous rigolez ou quoi, non?
13: Bah, y a rien de sorcier, vous voyez, c'est moi, je
1: sais. Y a rien de sorcier de quoi? Vous habitez pas chez moi, vous avez pas la bonne adresse.
13: Alors, justement, au cas où y aurait un contrôle, moi, je vais vous laisser une valise.
1: Non, mais n'importe quoi, vous.
13: Non, mais, juste quelques affaires personnelles, une paire de slips, trois chaussettes.
1: Non, non, non, non, non, non, vous rigolez. Mais vous venez dans l'après-midi et puis on va s'arranger, là.
13: Ah, bah, très bien.
1: Bon, ok, je m'occupe de votre cas.
13: Super, bah, à tout à l'heure.
24: Venez, on vous accueillera avec le fusil.
13: Oui, bisous aussi, tata.
1: Ah, ça va claquer.
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24: Allô, oui?
16: Oui, bonjour, madame.
24: Oui?
16: Oui, bonjour, c'est Nicolas Hulot à l'appareil. Vous connaissez l'émission Il est choix et il tue?
24: Oui.
16: Très bien, vous nous avez déjà regardé. Vous connaissez alors la séquence frisson. D'accord. Nous sommes dans les canalisations d'eau de votre immeuble avec un caméraman et un ingénieur du son. Et alors le problème que nous avons, c'est que nous essayons de remonter à la surface tous les trois. Mais je ne sais pas si vous avez déjà vu vos canalisations d'eau.
24: Ah non, pas du tout.
16: Bien, disons que les parois sont plutôt rêches. Je voudrais savoir si pour cette séquence frisson, vous pourriez faire couler un peu d'eau avec du savon ou un liquide vaisselle qui nous permettrait de remonter plus facilement à la surface et de nous dégager de ce conduit.
24: Bon, ben écoutez, alors je vais aller à la cuisine.
16: Je vous remercie.
24: Je vais tout de suite et je ne raccroche pas.
16: Hein, ne raccrochez reviens. Pas, voilà, vous êtes gentil. Chers téléspectateurs, vous êtes au cœur de Il est choix et il chue. Et oui, c'est en effet la grande séquence frisson. Ah, séquence frisson avec Nicolas Hulot. Allô?
24: Voilà, j'ai fait couler avec de l'eau avec du produit de vaisselle.
16: Eh bien écoutez, madame, je vois en effet l'eau qui arrive vers nous. Nous tentons effectivement de nous dégager, de remonter vers le conduit. Les parois semblent plus humides, je vous remercie beaucoup.
24: Est-ce que vous voulez que je remette encore?
16: Écoutez, dès que j'aurai raccroché, vous en remettrez un petit peu. Vous m'entendez là?
24: Oui, je vous entends très bien, moi.
16: Ah, le signal est moins bon, je ne sais pas si vous m'entendez.
24: Oui, je vous entends très bien, Nicolas Hulot.
16: Eh bien écoutez, je vous remercie, car les parois sont humides et nous glissons le long des tuyaux de vos canalisations d'eau. Comment vous remercier?
24: Enfin, j'en sais rien.
16: Écoutez.
24: En venant me voir.
16: D'accord, ben écoutez, nous allons essayer d'arriver chez vous par vos WC. Hein, donc,
24: comment vous allez passer par le petit trou des WC?
16: Non, mais on va juste vous faire un petit signe de la main, on ne pourra pas passer le corps. Hein.
24: Ah bon?
16: Et on continuera l'escalade jusqu'en haut, donc. Hein,
24: d'accord.
16: Pour la séquence frisson, donc vous nous regardez par les WC. Je vais essayer de sortir la main et de vous faire un petit bonjour. Avec la caméra, ce que vous pouvez faire, c'est nous faire un grand sourire à ce moment-là au-dessus de vos WC ou pas?
24: Oui, si vous voulez, mais dans combien de temps?
16: Écoutez, il nous faut à peu près une minute pour arriver jusqu'à vous.
24: D'accord.
16: D'accord? À tout de suite.
24: À tout de suite. Allô?
21: Allô? Oui, bonjour madame, c'est votre voisin.
24: Oui?
21: Oui, juste à côté, là, l'immeuble à côté. Dites-moi, je comprends pas, j'étais au WC et j'ai vu une main qui se tendait.
24: Ben oui, c'est Nicolas Hulot.
21: C'est pas vrai. Il m'a donné un message pour vous avec un décalcomanie de l'émission Il est choix et il sue.
24: Ben vous êtes à côté?
21: Oui.
24: Ben attendez, je viens.
21: D'accord, mais c'est qui vous dites?
24: Nicolas Hulot.
21: Mais
24: qui fait l'émission Il choix?
21: Il est choix, il sue, c'est lui.
24: C'est lui.
21: C'est pas possible.
24: Oui, c'est une émission qui fait frisson.
21: Ah, mais je suis passé dans la séquence frisson.
24: Ben oui.
21: Parce que j'étais juste assis sur mon trône et j'ai vu un bras qui se tendait. Vous vous rendez compte? Alors, qu'est-ce que je fais?
24: Ben attendez, j'arrive.
21: Ça y est, il remonte. Attendez, il veut...
24: Allô?
21: Oui, il veut vous parler, je vous le passe.
24: Attendez.
16: Allô?
24: Allô?
16: Oui, c'est Nicolas.
24: Ben oui, alors... j'attendais aux toilettes, mais moi, je savais pas que c'était à côté.
16: Écoutez, je me suis complètement trompé. J'espère que vous m'en voulez pas, je suis sorti chez votre voisin. Écoutez, vous avez été formidable et j'espère que vous appréciez la séquence frisson.
24: Ah oui, toujours, bien
16: d'accord.
24: Sûr.
16: D'accord. C'était Nicolas Hulot pour la séquence frisson. Bravo Nicolas, j'espère que j'étais bon.
0: Oui, très bon.
16: Et la semaine prochaine, ma chère Françoise, j'espère que vous nous regarderez.
0: J'espère aussi, oui.
16: Nous tenterons l'escalade du radiateur de ma voiture 4x4. C'était Nicolas Hulot. À bientôt.
0: À bientôt.
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3: Bonjour.
13: Bonjour monsieur, c'est bien le bar ?
3: Oui, bonjour.
13: Monsieur Martin à l'appareil, j'ai besoin de passer prendre une photo chez vous.
3: Une photo de quoi monsieur ?
13: Je vous explique, en fait je savais pas que pour la fête de la musique, on n'avait pas le droit de picoler dans la rue.
3: Mm-hmm.
13: Et moi je me suis fait contrôler, j'avais une bouteille à la main.
3: Et elle venait de chez qui la bouteille ?
13: Bah de chez moi, mais il faudrait dire que ça vient de chez vous. Donc je vais prendre une photo de vous dans le bar en train de me donner la bouteille. Et comme ça, hop, je fais sauter le péri.
3: Mais je m'en fous, clairement.
13: Oh, bah super sympa.
3: Bah, vous voulez des photos de mon commerce pour que vous puissiez faire sauter votre PV ? Ça va pas la tête ?
13: Oh, ça va, je vous demande juste un petit service.
3: Je demande... Et de où je vous rendrai service ? Non mais vous êtes pas bien, non ?
13: En plus, vous êtes le patron.
3: Bien sûr.
13: Eh ben donc vous craignez rien, vous êtes peinard.
3: Mais je suis peinard de quoi ? Y a personne qui a besoin d'être peinard. Moi je suis peinard puisque je suis en règle. Qu'est-ce que je m'en fous de votre PV ?
13: Mais non, on va mettre ça sur le dos d'un de vos employés.
3: Bah il m'en ferait plus que ça.
13: Bah oui, comme ça, vous et moi, on est peinardos.
3: Y a pas d'employé qui vous fera une photo dans mon établissement pour un VV que vous avez pris dans la rue, c'est clair ?
13: Dans ce cas, plan B, vous dites que chez vous, ce sont les clients qui font le service et qu'il y en a
3: un. Je dis que les clients sont dans le service en bas, mais vous vous rendez pas compte.
13: Non, comme ça, vous balancez qui vous voulez.
5: Tu sais pas boire, tu vas boire ailleurs.
13: Ah, c'est la patronne que j'entends derrière.
3: Non, la patronne, elle est en ligne.
13: Vous êtes sûr ?
3: Bah, venez un petit peu, mon mari va s'occuper de vous.
13: Ah bah avec plaisir, tiens, bah passez-le moi.
3: Non mais de parler.
5: Allô ?
13: Bonjour madame, vous inquiétez pas, moi je prends une photo avec un client derrière le bar.
5: Ouais, ben j'en ai rien à foutre de ta gueule. Si tu sais, écoute-moi bien.
13: Ouais ?
5: Écoute-moi bien mon gars.
13: Ah bah là t'inquiète, j'écoute, oui.
5: Si tu sais pas boire, tu restes à ta maison et tu fais pas chier le monde.
13: D'accord, mais alors si je sais boire...
5: Et tu fais pas chier le monde. Alors, mais non, c'était un truc...
13: Ah bah te prive surtout pas.
5: Si ça va pas,
13: ouais.
5: Tu vas porter plainte au commissariat.
13: Bah je peux pas, puisque c'est eux qui m'ont mis le PV si je porte...
5: Eh bah justement, bah tu vas porter plainte au commissariat contre la personne qui se savait une cadette dans la rue. Et après, on va s'expliquer avec moi. Parce que moi, je travaille au commissariat.
13: Ah, parce que toi, tu travailles au commissariat.
5: Oui, je suis au commissariat, monsieur.
13: T'es pas policier, quand même.
5: Bah, si je travaille au commissariat, t'en as vu quoi ?
13: Bah, je sais pas, comment tu veux que je devine ?
5: Je suis gendarme.
13: Oh là là, bah oui, bien sûr.
5: Ah bah oui, hein. Je travaille au commissariat, je suis gendarme, connard.
13: Bah évidemment, commissariat, gendarme. Bah oui, c'est normal.
5: Ah oui, c'est normal, hein.
13: En plus, moi, mon beau-frère, il est policier à la gendarmerie, j'aurais dû y penser.
5: Voilà. Donc maintenant, si tu veux, tu viens ici, on s'explique. Et tu vas prendre un double PV.
13: Ah, mais attends, vu que t'es au commissariat, tu peux me le faire sauter le PV, toi, non ?
5: Alors, tu peux aller sucer au bois.
13: Oh, pourquoi tu veux que j'aille fumer du bois ?
5: Tu peux aller sucer au bois.
13: Fouler des noix ?
5: Sucer.
13: Furer.
5: Donc, tu peux aller sucer au bois parce que si tu viens ici, tu as un deuxième PV.
13: Oh, bah non, quand même pas un deuxième PV.
5: Ah, bah je vais me gêner. Il y a hors de question que je fasse sauter un PV.
13: Non, mais entre nous, t'as l'air bien placé, me dis pas que tu peux pas le faire.
5: Eh, bah. C'est impossible, il est enregistré à la... Tous les PV sont enregistrés par ordinateur.
13: Aïe, ouais, vous avez un ordinateur.
5: Ils sont enregistrés, c'est fini.
13: Non, me dis pas que c'est fini.
5: C'est fini, ton PV, tu vas le payer.
13: Ou alors, on dit que c'est toi qui m'as refilé la bouteille discrètement.
5: Oui, ah oui, je suis policier et je travaille dans un bar au noir.
13: Oh bah bravo.
5: Hein ?
13: Bah je savais pas, mais policier et barman, ça fait beaucoup.
5: Ah oui, hein. Alors on va faire un truc.
13: Ouais.
5: Nom, prénom.
13: Martin.
5: Prénom.
13: Martin.
5: Prénom.
13: Toujours Martin.
5: Hein ?
13: Bah Martin.
5: Martin.
13: C'est ça.
5: Alors, adresse.
13: Alors, 1.
5: Ouais.
13: Rue Martin.
5: Martin, rue Martin. Tu prends vraiment les gens pour des cons, toi ?
13: Ah non, le con, c'est moi.
5: Oui, je suis pas le con.
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6: Espace Comar, bonjour.
7: Oui, bonjour, madame. C'est le spa ?
6: Pardon ?
7: C'est le SPA.
6: Oui,
7: bonjour. Je vous appelle pour un rendez-vous. Je voudrais
6: prendre... Un rendez-vous pour quoi ?
7: Pour un massage.
6: Pour un massage ?
7: Voilà. Alors, je voudrais passer...
6: On est la SPA, Société Protectrice des Animaux. On fait des massages qu'aux animaux, monsieur, pas aux humains.
7: Je vous entends pas bien. Je voudrais donc prendre rendez-vous, s'il vous plaît, pour un massage thaïlandais.
6: Un massage, c'est pas là. Vous êtes à la Société Protectrice des Animaux. Allô ?
7: Oui, je vous entends, madame.
6: Oui ?
7: Excusez-moi.
6: Non, vous n'êtes pas au bon numéro, monsieur.
7: Comment ?
6: Vous n'êtes pas au bon numéro.
7: Alors, à quelle heure vous pouvez me prendre ?
6: Non, mais monsieur, nous, on ne prend que les animaux. Est-ce que vous avez des poils ?
7: Je fais pas d'épilation, madame. Hein.
6: Ah non, on fait pas d'épilation, non.
7: Pour me parler de poils.
8: SPA Colmar, bonjour.
23: Je souhaiterais parler à la directrice du spa parce que ça, c'est inadmissible. Ouais. Hein, je suis un bon client. Hein.
2: Mais non, vous n'êtes pas au spa. Vous êtes
23: à la société protectrice
2: des animaux.
23: Mais qu'est-ce que vous voulez que ça me fasse, ces animaux? Moi, je viens au spa, moi,
2: mais
23: je
2: non,
23: m'en fiche.
2: Des animaux, pas des humains.
23: Mais qu'est-ce que c'est que... Mais j'en ai rien à foutre des bêtes, moi. Je veux qu'on me masse, moi, enfin.
2: Il n'en a rien à foutre des animaux, mais...
8: Il va à rendez-vous.
9: Allons, je suis la présidente, monsieur, de la Société Protectrice des Animaux. Là, vous nous faites perdre notre temps.
23: Je me fous de vos animaux.
9: Moi, je me fous de vous, vous ne rappelez plus. Allô?
23: Ça va barder. Moi, je connais très bien Yannick Noah. Ça va barder.
9: Ok, au revoir. Hein?
23: Alors, passez-moi la présidente.
9: Allez, je vous laisse. Au revoir.
10: Spéa Colmar, bonjour.
23: Qu'est-ce que c'est que cette histoire? Je veux pas qu'on me laisse.
10: Pardon?
23: Elle m'a dit je vous laisse.
10: Mais non, elle a pas dit qu'elle vous laissait. Oh. Elle a dit elle vous laisse.
23: Ah bah dites-moi.
11: Spéa Colmar, bonjour.
25: Oui, bonjour. C'est la SPA, là?
11: Oui, c'est la SPA.
25: Ouais, bonjour. Dites-moi, là, c'est la police municipale Colmar.
11: Oui.
25: On vient d'être appelé par un monsieur qui se plaint d'avoir été insulté au téléphone.
11: Oui, attendez, mais il nous a pris pour des masseuses thaïlandaises parce qu'il voulait un spa. C'est la police, figure-toi. Et donc, on lui a dit que nous, on était la Société Protectrice des Animaux, il nous a pas cru. Et j'ai la responsable chatterie qui lui dit, maintenant, je vous laisse. Il rappelle en disant, mais je veux bien que vous me laissiez. Oh là là là là là là. Alors là, j'ai pris la colère quand même. Hein.
25: Ah, c'est pas ce qu'il nous a dit tout à fait. Il nous a dit que vous lui aviez dit, je vous lèche.
11: Oh! Alors, attendez, je vais vous passer la personne. Ah non, c'est la police maintenant. Le monsieur, il s'est plaint à la police. Allô?
25: Oui, bonjour.
11: Oui, bonjour.
25: Fortier, là, l'appareil.
11: Oui?
25: C'est vous qui avez dit à monsieur, je vous lèche?
11: Non, je lui ai dit, je vous laisse. Parce que j'ai
25: ah
11: du
25: bah
11: monde.
25: Oui, voilà. Voilà. Vous avez
11: ouais,
25: dit...
11: je le laisse.
25: Oui, vous, c'est ça.
11: Je suis obligé de le laisser, oui, j'ai pas le choix, quoi. Ben, écoutez, si moi, si le bonhomme, il est sourd, c'est pas de ma faute, hein.
9: C'est un vieux pervers.
11: D'abord, il commence avec les massages, et après, il finit avec le léchage, alors.
25: Eh ben, écoutez, on va classer l'affaire.
11: Oui.
25: Hein, et puis, on s'en occupe.
11: Ok. Alors, je peux vous laisser, monsieur?
25: Comment?
11: Je peux vous laisser?
25: Ah non, vous n'avez pas recommencé.
11: Non, j'ai dit vous laisse. Je vous quitte, monsieur, je peux vous quitter. Voilà, j'ai trouvé un autre mot. Ça ira mieux comme ça.
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27: Allô?
13: Bonjour madame, c'est bien ici pour le bois de chauffage?
27: Oui.
13: J'ai acheté du bois de chauffage chez vous?
27: Oui.
13: Et il est défectueux.
27: Donc je voudrais savoir votre nom et votre adresse.
13: Non mais moi je vais passer.
27: Non, c'est même pas la peine de venir chez moi, je veux avoir votre adresse.
13: Ah mais je l'ai votre adresse, hein. En sortant du boulot, je passe avec une...
27: Non, je vais pas sortir du boulot, je vais savoir si c'est nous qui avons livré le bois, monsieur.
13: Non mais bien sûr que c'est vous qui avez livré le bois.
27: Non, écoutez, vous êtes têtu ou quoi? Je veux savoir votre adresse.
13: Vous avez perdu mon adresse, c'est ça?
27: Non mais attendez, j'ai un facturier, les facturiers sont branchés, monsieur, donc je peux avoir perdu...
13: Non mais dites-le, vous avez perdu ma fiche, je comprendrai.
27: Je ne peux pas perdre ta fiche, mes facturiers sont des branchés.
13: Vous avez peut-être perdu un facturiste, dans ce cas, je ne sais pas.
27: Non, j'ai pas perdu de facturier du tout.
28: Bah écoutez, le patron, il est en train de travailler aussi, hein. Il a pas que ça qu'à faire.
13: Ah, mais je sais bien qu'il a pas que ça qu'à faire. Moi non plus, j'ai
28: oui,
13: pas que ça qu'à faire.
28: Hein. Je suis sa secrétaire, là.
13: Voilà.
28: Vous l'avez mis où, votre bois?
13: Alors, j'en ai mis un petit peu dans la salle de bain. J'en ai mis un peu dans toutes les pièces, vous voyez?
28: Non, mais là, tu mets du bois dans sa salle de bain. Mais j'ai jamais vu ça. C'est vraiment un abruti, ce mec-là.
13: Ah, bah, je vous entends, hein.
28: Oui, bah oui. Je vous dis que vous êtes un abruti, oui.
13: Ah, bah là, je vous entends aussi, hein.
28: Oui, je vous répète, vous êtes un abruti. Là, quand vous mettez votre bois dans votre insert.
13: Mais j'ai pas d'insert, moi.
28: Bah pourquoi vous avez commandé du bois, alors?
13: Parce que je me suis dit, bois de chauffage, ça veut dire qu'on le met dans la maison et il réchauffe la maison.
28: Non, mais du bois de chauffage, il n'y a aucun rapport à ce que vous me dites.
13: Bah, alors, écoutez...
28: Le numéro de téléphone, s'il vous plaît.
13: Alors, 06...
28: 06...
13: M-A-R...
28: Non, un numéro... Vous êtes... Eh, monsieur, vous prenez pour une conne ou quoi? 06 M-A-R, c'est pas un numéro de téléphone.
13: Mais j'ai pas fini, M-A-R-T-I-N.
28: Non, un numéro de téléphone, un vrai numéro de téléphone, je veux.
13: Vous prenez pas les portatifs?
28: Ah non, désolé.
13: Alors, 03...
28: 03...
13: 21...
28: 21...
13: M-A-R...
28: Non.
13: T...
28: Non, monsieur, c'est...
13: I.
28: Un numéro de téléphone, c'est avec des chiffres, c'est pas avec des lettres. Arrêtez de foutre de ma gueule, là.
13: Je me suis pas fouté de votre gueule.
28: Alors, 03 21 M-A-R...
13: T-I-N.
28: T-I-N.
27: Allô?
13: Oui.
27: C'est moi le patron. Donne-moi ton adresse.
13: Non, mais le chef, le vrai, c'est qui ici?
27: Moi.
13: Parce que si.
27: Ton adresse.
13: Vous me demandez mon adresse, vous avez même pas mon nom, ça me semble pas très sérieux quand même comme.
27: Non, donne-moi ton nom.
13: Bah alors, oui, alors.
27: Donne-moi ton nom.
13: Comment?
27: Oh, donne-moi ton nom.
13: Vous pouvez parler un peu plus fort, s'il vous plaît?
27: Ouais, tu veux pas de ma gueule, non? Tu t'appelles comment?
13: Non, mais si tu me tutoies, j'imagine, c'est parce que tu vois qui je suis.
27: Non, mais ça plante. Votre nom. N-O-M. Votre nom, N-O-M.
13: Donc, Martin. M.
27: Martin, ça je sais. M-A-R-T-I-N, ça je sais. Après.
28: L'adresse.
13: Oui, alors, rue.
27: Oui.
13: Martin. M.
27: Oui.
13: A-R.
27: T-I-N. Après, j'ai pas de sac à foutre, là.
13: Bah, moi non plus, j'ai pas de sac à foutre, hein.
27: Ouais, bah, on dirait pas. Le village.
13: Alors, le village, c'est Martin. M-A-R.
27: T-I-N. Bah, écoute. Je prends ta fiche et je l'envoie à la gendarmerie.
13: Vous envoyez ma fiche à la gendarmerie?
27: J'envoie à la gendarmerie.
13: Ah bah ils vont pas être déçus.
27: Bon, tu fais chier.
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1: Allô, oui?
25: Oui, bonjour monsieur. Je suis bien l'Académie d'art lyrique.
1: Oui monsieur, oui.
25: Oui, bonjour la préfecture, l'appareil.
1: Oui, bonjour.
25: Dites-moi, est-ce que vous avez un professeur parmi vous de chant ou un chanteur? Je vous explique pourquoi je vous appelle.
1: Oui.
25: Monsieur le préfet de région a 65 ans aujourd'hui.
1: Oui.
25: Donc nous lui souhaitons à tour de rôle, chaque administration ou chaque école lui souhaite un joyeux anniversaire.
1: Oui.
25: À la manière de l'enseignement qu'elle procure.
1: Oui.
25: C'est pour ça qu'on vous appelle, pour savoir si vous auriez eu un professeur de chant sous la main, entre guillemets.
1: Quelle date?
25: Ah, c'est... Non, non, mais c'est au téléphone, hein. C'est simplement au téléphone. C'est des surprises qu'on lui fait depuis ce matin.
1: Ah oui.
25: Vous ne chantez pas, vous?
1: Malheureusement, si, je chante, mais j'ai aucune technique.
25: Non, mais ça n'est pas très grave, c'est pour lui chanter joyeux anniversaire, vous voyez, c'est tout. Hein.
1: Ah oui?
25: Hein?
1: Joyeux anniversaire.
25: Voilà, c'est parfait. Hein. Je vais vous l'appeler dans le bureau d'à côté, je vais vous passer sa ligne. Donc oui. Dès que vous l'entendez, hein, vous lui souhaitez un joyeux anniversaire. Hein.
1: Entendu.
25: Je vous remercie.
1: Je vous en prie.
25: Vous pouvez me basculer la ligne de monsieur le préfet dans son bureau, s'il vous plaît, Jeanne. Merci.
21: Allô?
1: Allô? Joyeux anniversaire, joyeux anniversaire de la part de l'Académie internationale d'art lyrique et dramatique. Meilleurs voeux, monsieur le préfet.
25: Oui, je vous remercie, monsieur, mais malheureusement, ce n'est pas le moment. Je viens d'apprendre le décès de mon épouse.
1: Alors, excusez-moi, monsieur. Excusez-moi. Oui, ça, c'est... Eh oui. Je vous présente, l'Académie vous présente ses plus sincères condoléances et pense beaucoup avec vous dans ces moments si difficiles. Voilà. Monsieur le préfet, mes hommages, mes respects.
25: Ah, mais attendez, moi je disais ça pour déconner, hein, évidemment. C'était, je croyais que c'était mon copain Pierrot qui m'appelait du musée.
1: Pas du tout.
25: Ah, pardon. Non, non, ma femme n'est pas morte du tout, hein. Alors, vous me souhaitiez un bon anniversaire?
1: Mais oui, monsieur le préfet.
25: Ah, ben, je vous écoute, alors.
1: Bon anniversaire, monsieur le préfet, et que nos voeux vous accompagnent.
4: 7h. Oh. 7h02. Oh. 7h03.
8: Bonjour, la météo...
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14: Vous êtes en communication avec l'hôtel de police.
15: Police, bonjour.
13: Oui, bonjour monsieur. J'ai vu un truc qui disait qu'il y avait une amende de 68 euros quand on jetait un mégot par terre en ville.
15: C'est à chaque fois qu'on constate qu'il y a un mégot par terre, c'est 68 euros normalement.
13: D'accord, parce que du coup, moi j'en ai récupéré 47 ce matin.
15: Oui.
13: Donc 47 fois 68, ça fait que vous me devez du coup 3196 euros, j'ai calculé.
15: Je vous dois.
13: Bah oui.
15: C'est-à-dire?
13: Bah, c'est-à-dire comme je les ai ramassés, à chaque fois je récupère 68 euros.
15: Ah non, non, mais moi j'ai rien à vous verser, monsieur. Moi, s'il y a quelque chose à verser, mais si c'est un PV, monsieur, ça va directement dans les caisses de l'État, pas dans votre poche.
13: Est-ce que je pourrais avoir peut-être un responsable, un brigadier, quelqu'un?
15: Je suis brigadier chef principal, monsieur.
13: D'accord. Dans ce cas, un sergent, je sais pas ce qu'il y a au-dessus.
15: Voilà.
14: Veuillez ne pas quitter. Merci.
17: Oui, bonjour monsieur.
13: Oui, bonjour monsieur.
17: Je comprends pas assez pourquoi, dites-moi qu'est-ce qui se passe.
13: Parce que alors moi j'ai récupéré en fait 47 mégots que j'ai ramassés.
17: Oui.
13: Ça fait 3196 euros que vous me devez et je voulais savoir comment.
17: Quand vous dois ?
13: Bah oui.
17: Non monsieur, attendez, ne coupez pas monsieur.
13: Oui.
19: Oui, allô.
13: Bonjour madame, oui, c'est pour un versement.
19: Attendez, monsieur, je suis en réunion, donc bref et précis.
13: Bref et précis. Alors, 47 fois 68 égale 3196.
19: Attendez, monsieur, je suis policier, je suis pas prof de maths, hein. Qu'est-ce que vous me dites?
13: Ah, bah, c'est
19: vous voulez en venir?
13: Je vous fais le calcul, parce que comme c'est 68 euros par mégot, fois 47 mégots que j'ai ramassés, ça fait...
19: Monsieur, vous habitez à quel endroit?
13: Ça fait 68 fois 47...
19: Monsieur, vous habitez à quel endroit?
13: Égale, je suis sur la calculette, ça fait 3196 euros. Vous voyez? Allô?
0: comprends pas trop là. Vous ramassez des mégots sur le domaine public.
3: Voilà.
0: Et vous sollicitez une indemnité pour avoir collecté ces mégots à hauteur de 68 euros par mégot.
3: Ben, je sollicitationne 68 euros par mégot parce que c'est le tarif, ce que vous m'avez dit, oui. Donc vous
0: non,
3: me
0: monsieur,
3: devez.
0: Monsieur, c'est l'infraction d'un montant 68 euros. C'est pas 68 euros qu'on vous donne quand vous récupérez un mégot.
3: Ah ben, faites le calcul, vous allez voir, hein.
0: Non mais monsieur, non, mais... vous commettez une infraction.
3: Non, ah ben non.
0: Non mais si vous commettez une infraction.
3: Ah mais non.
0: Je vous explique. Si vous commettez une infraction.
3: Ah bah non.
0: Vous êtes, comment ça?
3: Bah j'ai pas commis d'infraction. Dans le sens où, au contraire, moi j'ai récupéré justement les mégots.
0: Bah je vois pas ce qu'on peut faire pour vous si vous récupérez les mégots.
3: Bah je vous les rapporte, comme ça vous pouvez me payer.
0: Vous vous payez?
3: Bah oui.
0: Oui, alors 68 par je ne sais combien de mégots, ça fait 3000 et quelques. Bon écoutez, venez me voir au bureau de police, ça sera plus simple.
3: Oula, excusez-moi, je viens de voir un gars qui jetait sa cigarette là.
0: Oui.
3: Je vais l'aborder.
0: Oui.
3: Et je vous le passe pour que vous lui disiez que du coup c'est lui qui me doit 68.
0: Mais monsieur, on n'intervient pas comme ça. Monsieur,
3: il faut que je vous emmène à la police, excusez-moi.
0: Non, alors vous êtes monsieur.
3: Excusez-moi, comment vous appelez?
0: Non, monsieur.
3: Allô?
0: Monsieur, attendez.
3: Oui, mais attendez, je lui demande son nom parce que.
0: Vous êtes non.
3: Non, mais je demande le nom du coupable.
0: Non, mais vous.
3: Je viens avec le suspect.
0: Avec le suspect. Mais écoutez, vous n'avez pas interpellé une personne qui jette un mégot sur la voie publique.
3: Donc je procède à l'interpellation?
0: Non, c'est bon.
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6: Allô?
8: Allô? Oui, bonjour madame.
6: Bonjour.
8: Je suis à l'animalerie là.
6: Oui.
8: Oui, bonjour. Je souhaiterais savoir si vous aviez des muselières.
6: Oui.
8: Mais alors, est-ce que ce sont des petites muselières ou est-ce qu'il y en a des plus grandes?
6: Il y en a toutes les tailles, monsieur.
8: La largeur de la muselière, ça fait combien?
6: Le problème, c'est que il y en a toutes les dimensions, monsieur. Il y en a pour gros chiens, il y en a pour petits chiens, il y en a pour...
8: C'est pas pour chiens.
6: C'est pour quoi?
8: C'est pour ma femme, qui m'emmerde. Il n'y a pas d'autre mot, excusez-moi. Hein. Et je voudrais bien qu'elle ferme sa gueule.
6: Ouais, mais là, vous n'allez pas pouvoir y mettre une muselière, monsieur.
8: Pourquoi?
6: C'est pour les chiens, c'est pas pour...
8: C'est pour ça que je vous appelle. Si je lui mets une muselière, elle va la fermer.
6: Non, mais vous allez pas... Je vous assure, vous n'allez pas pouvoir lui mettre son menton dedans.
8: Pourquoi?
6: Parce que là, si vous voulez, c'est le nez. Donc vous, comment vous allez faire pour le mettre au niveau de sa bouche?
8: Est-ce que ça vous embêterait d'essayer? Juste pour me dire, et comme ça, je passe à prendre tout de suite.
6: Faudrait venir voir... Ça dépend ce qu'elle fait comme dimension. Moi, je peux pas enfiler...
8: Ma femme envisage 37 de haut, 14 de large.
6: 37 de haut.
8: Oui, vous pouvez essayer sur vous pour voir si ça rentre ou pas.
6: Ah non, je peux pas. Non.
8: Bon, est-ce que je peux venir avec ma femme?
6: Bien sûr que vous pouvez venir avec votre femme.
8: Et on pourra essayer.
6: On peut essayer, mais pourquoi vous voulez la faire taire?
8: Attendez, tu vas venir avec moi, on va aller au... La dame est très gentille et elle m'a dit qu'on allait faire un essai.
23: Un essai de quoi?
8: Je te la passe, madame.
23: Allô?
6: Allô, madame?
23: Oui, bonjour, madame.
6: Oui?
23: Alors, mon mari me dit qu'il faut que je vienne avec lui pour essayer je sais pas quoi.
6: Votre mari veut vous mettre une muselière.
23: Ah oui?
6: Pour vous faire taire, en fait.
23: Et ça marche, ça?
6: Écoutez, moi, je pense pas. Je vois pas du tout comment vous allez faire pour enfiler ça. Hein.
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16: Bonjour.
3: Oui, bonjour monsieur. Je suis bien chez le fromagiste.
16: Oui, tout à fait, fromager, oui.
3: J'ai dit à mon employeur que je ne pouvais pas aller travailler cette semaine pour cause d'intoxication alimentaire.
16: Oui.
3: J'ai dit que j'avais bu du lait périmé que j'avais acheté chez vous.
16: Ah ouais, non, c'est hors de question que je prenne ce genre de responsabilité, ça c'est clair.
3: Je vais passer aujourd'hui parce que j'ai gardé une bouteille de lait que j'ai laissé tourner, vous voyez.
16: Non.
3: Je vais juste mettre la bouteille de lait périmé dans vos rayons.
16: Non, c'est trop facile. Attendez, les responsabilités, ça va être nous.
3: C'est bien le but, oui, c'est ça, parce que sinon ça va être ma faute.
16: Attendez, c'est pas notre faute à nous si vous avez dit quelque chose à votre employeur qui n'était pas vrai. Je vois pas pourquoi moi je vais accepter la responsabilité d'avoir du lait périmé chez moi.
3: Parce que sinon mon patron il va me décompter des jours, voyez.
16: Oui, ça c'est votre problème, c'est pas le mien. Vous vous êtes mis dans le bazar, après à vous de vous en sortir.
3: Moi pour me débazarifier, je passe tout à l'heure.
16: Non, c'est pas la peine de passer, je vous ouvrirai pas.
3: Je prends une photo, voyez,
16: non,
3: comme ça.
16: Non, il y a hors de question qu'on vous fasse la moindre photo, qu'on vous ouvre pour mettre un lait périmé dans un rayon. Enfin, attendez, vous vous rendez compte?
3: Non, mais la photo, je la fais moi-même, je vous rassure.
16: Non, mais j'ai bien compris, mais je vous dis non.
3: Je vous demande même pas d'être dessus, hein.
16: Je vous dis non.
3: Non, c'est un nom qu'on peut négocier quand même, j'imagine.
16: Non, c'est pas un nom négociable, c'est non.
3: C'est non peut-être?
16: C'est non.
3: Non éventuellement?
16: Non.
3: C'est un nom ou?
16: Non. Je sais pas, je suis claire.
3: C'est un nom mais?
16: Je m'en fiche, c'est non.
3: Si.
16: Non.
3: Non, mais c'est un nom qui veut dire oui.
16: Non.
3: Oh si, c'est un nom qu'on peut négociabilifier.
16: Non.
3: Si.
16: Non.
3: Oh si.
16: Non.
3: Ah bah si.
16: Non.
3: Si.
16: Non.
3: Si.
16: Non.
3: Si.
16: Non.
3: Si.
16: Non.
3: Si.
16: Je sais pas, vous entendez pas, on ne fera rien ici, vous ne venez pas, vous mettez pas votre lait dans un rayon, vous prenez aucune photo, il y a hors de question.
3: Ah bah si.
16: Non, je... on arrête là, là. Vous nous appliquez pas là-dedans. C'est non, non, non. Je vais pas passer ma journée à vous dire non. Point barre, c'est tout.
3: Ah bah je crois que si, vous allez passer la journée.
16: Non, bah non.
3: Ah bah si.
16: Non.
3: Ah bah si.
16: Non.
3: Ah si.
16: Non.
3: Si.
16: Bah non, vous, je ne vous...
3: Allô ?
16: Vous n'importe quoi. Je vais mettre dans mes rayons du lait périmé pour justifier...
3: Alors, je vous rassure, moi je vous le fournis.
16: De votre lait périmé. Qu'est-ce que je vais aller mettre du lait périmé dans mon... C'est une histoire abracadabranque.
3: Ah mais non, c'est pas abracadabranque.
16: Vous vous enfermez, hein. On n'a pas ça à faire que d'écouter vos conneries.
3: Bah excusez-moi d'avoir le sens pratique. Allô ?
2: Oui.
3: Ah, c'est madame. Eh,
2: attendez, monsieur, je vais vous faire une attestation signée de ma main comme quoi je vous ai vendu des produits périmés. Non, mais on marche sur la tête.
3: Ah, bah c'est très gentil.
2: Oui, non, mais vous allez pas m'emmerder avec ça toute la journée. Hein. Je m'en fous, je veux pas en entendre parler. On est clair ?
3: D'accord. Alors, en revanche, voilà. Est-ce que du coup, la dame que j'ai eue pourrait peut-être.
2: Non, non, non, vous n'impliquez personne de mon personnel, d'accord ? Enfin, je veux dire, à un moment donné, il faut arrêter, quoi.
3: Si je vous envoie un fax, en fait.
2: Moi, j'ai du boulot, monsieur. C'est pas me faire chier pour justifier des absences à des employeurs qui sont fausses en plus. Vous croyez que j'ai que ça à foutre, là, de ma journée, là ?
3: Non, mais je veux dire, je vous envoie.
2: Non, parce que là, c'est les gendarmes.
3: Ah, bah c'est moi les gendarmes qui vais les appeler, tiens, ça va être vite vu.
2: Eh ben, appelez-les, ça va être très bien.
3: Je vous mets en relation avec les gendarmes, tiens.
2: Appelez-les.
3: Ne quittez pas.
2: Pas de problème. Et tu prends ton magasin, viens avec les gendarmes ici.
3: Ah ben, attendez, je suis en train de transférer.
2: Oui, tu commences à me faire chier, là. Tu me fais pas tout, je te jure.
3: Comment ça, tout
2: Je te retrouve, ça va pas bien se passer, là. Espèce de gros con, va.
3: Bon, je préfère Monsieur Martin, mais enfin...
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9: Allô ?
25: Oui, mais attendez, ne quittez pas, madame. Hein.
9: Oui ?
25: Oui, ben vous transmettez sur le dossier, ça fait le 15e appel qu'on a hein, sur Xenet. De toute façon, on va vérifier ça tout de suite. Je suis justement en train de vérifier, c'est le 5e appel qu'on fait. Hein.
9: Oui, c'est pourquoi ?
25: Merci, allô ?
9: Oui.
25: Bonjour, madame.
9: Bonjour.
25: Madame...
9: Oui.
25: Oui, c'est France Télécom à l'appareil.
9: Oui.
25: Les services du 13, dérangement téléphonique.
9: Oui.
25: Vous êtes bien titulaire de l'abonnement 2934.
9: Monsieur.
25: Oui, monsieur. Oui, bah dites-moi, on a un petit problème, c'est qu'on a constaté de l'écho sur la voix.
9: Ah.
25: Hein?
9: C'est peut-être parce que j'ai un téléphone sans fil.
25: C'est peut-être parce que j'ai un téléphone sans fil. Ah, vous avez entendu ?
9: Oui, à double voix.
25: Oui, à double voix, là. Bon, alors écoutez, on a un petit problème, on vient d'avoir un certain nombre d'appels au service du 13.
9: Oui.
25: Oui. Nous disons qu'il y avait donc des gens qui entendaient de l'écho.
9: Ah oui, d'accord.
25: Ah oui, d'accord. Est-ce que vous l'avez constaté quand ?
9: Ben, moi, je ne m'étais pas aperçu des gens que quand je faisais un numéro, il y a des fois, je tombais sur quelqu'un d'autre.
25: Ah bon ?
9: Oui.
25: Oui. Bon, on va faire un réglage, madame, puis on va essayer de supprimer cet écho. Hein ?
9: Oui.
25: Oui. Alors, ça se passe depuis quand ?
9: Oh ben... Mais écoutez, moi, ça a l'instant, parce que moi, quand je téléphone, vous avez toujours dans des pas de deuxième voix.
25: Ah bon ?
9: D'accord.
25: Non. Bon. Est-ce que vous avez un dédoublement d'appel ?
9: Non.
25: Vous êtes certaine de ça ?
9: Oh oui.
25: Ah oui. Vous n'avez pas la touche R1, R2 ?
9: Attendez,
25: je vais voir. Oui, si vous pouvez vérifier.
9: R1. J'ai la touche R1.
25: La touche R1, oui. Il n'y a pas la touche R2 ?
9: Non.
25: Ah. Oh. Enfin, moi, c'est pas possible, en tout cas. Moi, j'entends deux voix. Hein.
9: Mais moi aussi ?
25: Et moi aussi ?
9: J'entends, mais c'est bizarre.
25: J'entends, oui, c'est bizarre.
9: Oh.
25: Bah, écoutez, est-ce qu'on a eu des phénomènes d'écho ?
9: Oui.
25: Oui. Mais pas des comme ça, hein.
9: Bah, non plus. C'est la première fois
25: c'est
9: que.
25: C'est la première fois que.
9: J'entends ça, puisque. Ou quand je bon, quand je fais un appel, ça arrive que je me trompe, que je trompe des gens, mais jamais j'entends une deuxième voix.
25: Jamais vous n'entendez une deuxième voix.
9: Ah non.
25: Est-ce que vous voulez qu'on passe est-ce que vous voulez prendre un rendez-vous ? Est-ce que vous pouvez amener votre poste ? Est-ce que.
9: Eh bien, si vous pouvez passer.
25: Si vous pouvez passer. Quand est-ce qu'on peut passer ?
9: Demain après-midi ?
25: Ah, moi, je peux pas, hein.
9: La deuxième voix qui parle là, alors non, il y a un problème.
25: Il y a un problème. Hein.
9: Alors
25: ça, c'est.
9: C'est étonnant.
25: C'est étonnant. Hein.
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10: Oui, bonjour.
3: Bonjour monsieur, je vous appelle pour la petite annonce sur internet pour votre appartement à louer.
10: Oui.
3: Juste pour vous prévenir, j'ai récupéré votre annonce pour la mettre sur mon site.
10: Qu'est-ce que vous avez fait ?
3: J'ai lancé une plateforme de location de vacances.
10: Oui.
3: Et vu que j'avais pas d'annonce à mettre dessus, j'ai pris la vôtre.
10: Bah, vous avez pas le droit de faire ça. Vous n'avez pas à prendre les annonces des autres.
3: Oui et non, parce que maintenant c'est un peu notre annonce à tous les deux.
10: Non, mais vous comprenez pas. Je mets une annonce, les clients n'ont qu'à m'appeler moi.
3: Ah, justement, j'ai des locationneurs qui vont arriver chez vous tout à l'heure. Je leur dis de vous appeler pour récupérer les clés.
10: Non, mais c'est même pas la peine qu'ils m'appellent là puisque mes enfants sont en vacances. Dedans.
3: Eh bien, faudrait leur dire de laisser la place.
10: Comment ?
3: Vu que mes locataires arrivent, il faut que vos enfants s'en aillent.
10: Non, mais attendez, moi, je vais pas dire à mes enfants qui viennent d'arriver, vous partez, hein.
3: Ah oui ? Et comment on fait, alors ?
10: Eh bien, vous la retirez de votre site. Moi, j'en ai rien à foutre de votre site. Vous croyez où, là, monsieur ? Non, mais c'est quoi, c'est du vol, ça ?
3: Du vol ? Je vous reverse quand même 20% de votre location.
10: Mais j'en ai rien à foutre de vos 20%.
3: On s'arrange en liquide. Comme je vous ai pas déclaré, je vous paye aux blagues, de toute façon.
10: Non, je suis pas payé aux blagues, hein.
11: Tu raccroches, c'est terminé.
10: Putain,
3: comment ça, tais-toi ?
10: Non, c'est à mon mari que je.
3: Oh, bah, tiens, alors ça.
10: Attendez, je vous passe à monsieur.
3: Merci, monsieur.
10: C'est quoi, ça, c'est de la...
1: la bonne, ça.
4: Qu'est-ce que c'est que cette histoire-là?
3: Ah, bonjour madame.
4: Bonjour monsieur.
3: Oui, je vous écoute, oui.
4: Oui, alors qu'est-ce que c'est que cette magouille-là?
3: Ah, bah alors c'est parce que là, votre collègue voulait.
4: Votre collègue, qui?
3: Le monsieur que j'avais avant vous, là.
4: Non, c'était une dame.
3: Oui, si vous voulez.
4: Mais là, c'est n'importe quoi, ça. Je connais pas, monsieur.
3: Pas encore, mais on va faire connaissance.
4: Pas du tout.
3: Si, parce que je vous ai mis trésorier de mon site.
4: Vous êtes vraiment con, hein.
3: Donc, je valide
1: l'inscription. Non, vous validez rien du tout.
3: Rebonjour monsieur, vous inquiétez pas, c'est vu avec le trésorier que j'avais à l'instant.
1: Non, non, il a rien validé, mon mari. Non, il a rien validé.
3: Il m'a proposé même un prêt à 20 balles pour 15 jours de location.
1: Non, il a pas dit qu'il prenait 20 balles pour les 15 jours, non, n'importe quoi, non.
3: Bon, pour les clés, vous inquiétez pas, de toute façon, je fais changer les serrures.
1: Comment ? Changer les serrures où ? Vous savez où qu'il est, mon appartement ?
3: Eh oui, je sais où qu'il est, vu que j'ai donné l'adresse au serruriste.
1: Non, mais où c'est que vous allez, là ? Vous allez quand même pas aller changer les serrures de mon logement, quand même.
3: Je vous rassure, c'est pas moi qui vais le faire, c'est un professionnel, puisque c'est.
1: Oui, mais un professionnel, mais qu'est-ce que vous vous mêlez, là ?
3: Ça permettra, comme ça, que moi j'ai des clés neuves, parce qu'après, on sait pas qui a eu les clés avant.
1: Non, il y a ni clés neuves, ni rien, et je ne veux personne dans mon logement.
3: Vous y serez dans 2 heures quand même ?
1: Non, je ne sais pas dans 2 heures, je suis à 3 heures de route. Non, mais ça va pas, non ?
3: Bah, excusez-moi, mais si vous forcez un petit peu.
1: Ah, bah, c'est sûr que dans 2 heures, je fais pas 100 km. Puis quoi encore ? Non, mais vous croyez chez vous, là ? Il y a quelqu'un dans le logement, ce sont mes enfants.
3: Dans ce cas, vous laissez les enfants, mais je baisse le tarif. On va mettre 20 euros les 15 jours, comme proposait votre.
1: Non, il n'y a pas de 20 euros les 15 jours.
3: Et à partir du moment où il y a colocationnage ?
1: Il n'y a pas de colocationnage.
3: Ah, si, il y a colocationnage.
1: Non, je vous dis que je ne loue pas. Vous me retirez carrément de votre site, hein.
3: Dans ce cas, je la mets à la place sur le site de mon beau-frère.
1: Non, ni beau-frère, ni curé, ni rien. Je ne veux pas qu'il soit quelque part. J'ai quelqu'un de ma famille qui est flic là-bas, à côté de l'appartement.
3: Ah, mais c'est lui qui fera l'accueil.
1: Non, il ne fera pas l'accueil non plus. Je vous dis qu'il. Non, moi je vais prévenir la gendarmerie, comme ça va être clarinette. Hein. Je vais les prévenir tout.
3: Pardon,
1: de suite.
3: Excusez-moi, vous êtes musicien ?
1: Non, je ne suis pas musicien. Hein.
3: Alors pourquoi vous me parlez de clarinette ?
1: Oui, je n'ai pas parlé de clarinette non plus. Hein.
3: Bah, vous m'avez dit c'est clarinette.
1: Non, mais vous êtes complètement dingo, quoi.
3: Oui, vous essayez de me flûter, j'ai bien compris.
1: Oh, je vous ai jamais parlé de clarinette, mais vous êtes complètement dingo.
3: Jurez-le.
1: Je le jure, je vous ai parlé de gendarmerie.
3: Dites, je jure que je n'essaye pas de vous flûter.
1: Je jure que je vous flûte pas. Alors,
3: je jure que je n'essaye pas de flûter, monsieur Martin.
1: Oui, allez, c'est bon, hein, monsieur Martin ou monsieur.
3: Ah, vous jurez pas.
1: Mais si, je le jure.
3: J'ai pas entendu toute la phrase.
1: Oui, allez, je vous jure que je ne flûte pas, monsieur Martin.
3: Ni que je lui joue de la clarinette.
1: Oui, ni que je joue de la clarinette. Allez, ça suffit.
3: Ni de la flûte à bec ou du pipeau.
1: Oui, allez, c'est bon, hein, les pipeaux, allez, au revoir.
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20: Oui, allô ?
25: Oui, madame Dion.
20: Oui ?
25: Oui, bonjour, c'est la Poste, appareil.
20: Oui, bonjour.
25: Bonjour. Dites-moi, nous vous informons que à partir de ce jour, nous ne passons plus vous délivrer le courrier.
20: Ah bon ? Pourquoi ?
25: Bah, écoutez, madame, j'en ai parlé avec mes collègues, avec nos collègues facteurs et le receveur. Ça fait combien de temps qu'on vous délivre le courrier à cette adresse ?
20: Mais j'en sais rien, pourquoi ?
25: Mais ça fait des dizaines d'années, vous êtes d'accord avec moi ?
20: Oui, oui.
25: Est-ce que vous nous avez déjà payé un verre, madame ? Un verre de blanc, un verre de rouge.
20: Mais à qui ?
25: Au facteur ? Jamais.
20: Oui, mais est-ce que tout le monde doit payer un verre au facteur ?
25: Mais pas tous les jours, mais au moins une fois. Hein, vous pourriez quand même, madame, avoir la gentillesse d'ouvrir une bouteille de vin, même si ça vous... Hein, même si
20: mais j'ai... attendez, mais j'ai pas le temps, moi, les trois quarts du temps, quand les facteurs passent, moi, je suis au magasin.
25: Et alors ? Le facteur, il est sur sa tournée, lui ?
20: Mais est-ce que dans toutes les maisons, on lui sert un verre à boire ?
25: Ah oui, madame.
20: Partout où il passe ?
25: Mais bien sûr.
20: Non mais attendez, est-ce que ma voisine la coiffeuse lui paye un verre à boire ?
25: Oui.
20: Est-ce que ma voisine la boulangère lui paye un verre à boire ?
25: Oui.
20: Non mais j'y crois pas. Oui ?
25: Oui, mais ah, pas hein. Mais pas tous les matins.
20: Non mais même pas tous les matins.
25: Mais vous n'avez jamais ouvert une bouteille ?
20: Non mais j'y crois pas que vous allez refuser de me livrer le courrier parce que je paye pas un coup à boire au facteur ?
25: Oui.
20: Moi, je ne savais pas qu'il fallait de temps en temps. Tous les jours, je proposerai à la factrice de boire un verre, voilà.
25: D'accord.
20: Voilà.
25: Bon, donc.
20: Et comme ça, vous me livrerez le courrier.
25: Ah. Non, mais c'est juste une forme de courtoisie, quand même. Hein.
20: Non, mais attendez, mais là, vous êtes qui, vous ?
25: Moi, je suis Monsieur Lamolle.
20: Monsieur Lamolle.
25: Ah, mm-hmm. Je suis en charge des relations extérieures avec le public. Donc, je peux assurer ma factrice que à partir d'aujourd'hui, elle pourra.
20: C'est votre factrice qui s'est plainte, en fait.
25: Oui.
20: Oui, bon d'accord. Alors moi j'aurais aussi des choses à dire, hein, parce que j'ai jamais vu ça, parce qu'on ne paie pas un coup à boire à la factrice ou au facteur, qu'on ne va plus nous livrer le courrier, mais de quel droit vous feriez ça ?
25: Bon, écoutez.
20: C'est ça que je ne comprends pas.
25: Ce que je vous propose, c'est de trouver un arrangement. Vous savez ce qu'elle boit, la factrice, déjà ou pas ?
20: Ben non, mais j'en sais rien, mais écoutez, à chaque fois, moi j'ai du monde au magasin, bon. Elle arrive, elle pose le courrier.
25: Alors, notre factrice, elle est au whisky glace.
20: Alors, le matin, à 9h ou 9h30, il va falloir que je lui paye un whisky glace.
25: Voilà.
20: C'est ça ?
25: Oui, madame.
20: Écoutez, monsieur Lamolle, hein, vous m'avez dit.
25: Oui.
20: Là, je ne comprends plus. Là, vraiment, c'est vous qui appartenez au PTT qui me demandez de servir un verre d'alcool à la factrice.
25: Oui.
20: Mais à moi spécialement, est-ce qu'elle en demande aux autres? Alors là,
25: oui.
20: Non, moi, j'avoue.
25: Oui, oui, bien sûr. Mais même à l'école maternelle.
20: Et vous acceptez ça et vous trouvez que c'est normal? Et
25: l'essentiel, c'est le résultat. Il faut que le courrier soit délivré. Et voilà. Alors, elle n'ose pas vous en demander deux.
20: Pardon? Non, franchement, alors là, non. Là, non, c'est pas possible.
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12: Bonjour.
3: Bonjour, monsieur. C'est bien le magasin de vêtements?
12: Oui.
3: Monsieur Martin à l'appareil, chef régionaliste de la plateforme March In. Vous devez connaître?
12: Ouais, non, je connais pas.
3: Bah, on vend des vêtements pas chers sur Internet. C'est tout fabriqué en Chine.
12: Mmh.
3: Et bonne nouvelle, je vous ai inscrit pour faire une collabo entre votre marque et mon site chinois.
12: Une collaboration? Mais...
3: C'est ça. Dans le milieu des influenceurs, on dit une collabo.
12: Oui, mais il faut que les produits correspondent parce que moi, je vends pas des produits chinois.
3: Vous inquiétez pas pour ça. Je vais venir prendre en photo tous vos modèles. Comme ça,

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2: C'est comme Shein, mais en moins bonne qualité et avec des prix plus chers.
3: Ça m'intéresse pas.
2: Bah, pardon, mais ça va vous ramener un paquet de clients chinois.
3: Non, non, ça va me faire fuir ma clientèle, c'est non.
2: Non, mais vous inquiétez pas, j'ai dit aux clients chinois de venir discrètement chez vous, comme ça ils feront pas fuir les autres.
3: Non, y a pas de discrètement ni rien, c'est non.
2: Si, si, je leur ai demandé de parler sans accent chinois quand ils sont dans la boutique.
3: Non, pas de chinois.
2: Ah ouais, mais si je dis ça au patron.
3: Oui, non, mais vous m'envoyez votre responsable, à la boutique, je veux voir monsieur en face.
2: Alors, monsieur en face n'est pas là non plus, mais je peux vous passer mon autre responsable, monsieur Martin.
3: Je vous en prie, monsieur. Monsieur, oui.
2: N'hésitez pas. Monsieur Martin, je vous passe le patron de la boutique. Oui, allô?
3: Oui.
2: Bonjour, monsieur. Monsieur Martin à l'appareil. Je suis le patron chinois.
3: Oui, bonjour, monsieur.
2: Vous étiez avec mon sous-fifre, monsieur Martin?
3: Oui.
2: Qui me confirme que vous êtes OK sur la collabo?
3: Non.
2: Comment ça, non? Monsieur Martin?
3: Non, ça m'intéresse pas.
2: Ouais, c'est bon, ils sont très intéressés.
3: Non.
2: Si. En plus, le monsieur accepte les dollars chinois.
3: Non, monsieur.
2: Ah, bah, c'est super. Au nom de toute la chinoisie, je vous dis merci.
3: Sinon, tout ce qui est Chine, chinois, tout, c'est niet.
2: Ah, bah non, c'est niet, c'est russe.
3: Au revoir.
2: Non, en chinois, ça se dit non.
3: Au revoir.
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6: Allô?
7: Monsieur?
6: Oui, monsieur.
7: Oui, bonjour, monsieur. Excusez-moi de vous déranger, c'est votre voisin à l'appareil.
6: Bonjour, monsieur.
7: Bonjour, vous allez bien?
6: Mon voisin?
7: Oui, j'habite en face de chez vous. Mais pas dans le même immeuble, hein, de l'autre côté.
6: Ah, au premier?
7: Voilà. Dites-moi, je vous appelle parce que j'ai un petit problème. Enfin bon, ça peut s'arranger. Je suis turfiste. Un après-midi, je vais jouer aux courses.
6: Oui.
7: Donc, je suis équipé de jumelles, évidemment. Bon.
6: Oui.
7: Le soir, voilà, je vous précise que j'ai une vue sur votre fenêtre.
6: Ah.
7: Voilà.
6: Oui.
7: Et donc, bon, je voudrais vous savoir. Enfin, bon, ça peut peut-être vous arranger. J'aime bien regarder ce qui se passe par ma fenêtre avec mes jumelles. Et en particulier, j'aime bien voir les gens un peu déshabillés, quoi. Hein.
6: Ouais.
7: Bon, je suis un peu de tempérament voyeur. Bon, est-ce que vous accepteriez entre 22h et 22h15 de vous exhiber pour moi?
6: Non, mais vous n'êtes pas bien, non?
7: Non, attendez, je suis prêt à vous dédommager. 200
6: francs. Non, mais ça va pas, vous êtes un vicieux.
7: Non, pas du tout.
6: Ça va comme ça. Non,
7: attendez,
6: hein.
7: Monsieur, je suis prêt à vous dédommager.
6: Mais il n'y a pas de dédommagement, vous nous foutez la paix et puis c'est tout.
7: Non, mais vous-même, hein, pas vous seul.
6: Oui.
7: Oui, monsieur, excusez-moi, c'est mal entendu, ça a été coupé.
6: Oui.
7: Bon, est-ce que vous accepterez pour 200 francs quand même de...
6: Non, écoutez, vous êtes l'ancien prothèse, là?
7: Oui.
6: L'ancien ou un qui vient comme ça de temps en temps?
7: C'est moi qui viens de temps en temps.
6: Ah, vous venez de temps en temps. Bah, c'est vous qui pissiez à la fenêtre, là, au lavabo hier.
7: Oui, c'est vrai.
6: Ouais, bah, vous êtes un beau salaud. Alors, comptez pas sur nous, hein.
7: Non, mais attendez.
6: Salut.
7: Attendez, je nettoie.
6: Allô?
7: Oui, bonjour, monsieur l'inspecteur Ledoux, commissaire central du 17e arrondissement.
6: Pardon?
7: Nous sommes les centrales écoute téléphonique. Dites-moi, monsieur, vous venez de recevoir plusieurs appels que nous avons mis sur table d'écoute d'un individu qui vous demandait de vous exhiber.
6: Oui.
7: C'est celui qui, je crois, il a uriné l'autre jour, il paraît dans l'immeuble.
6: C'est ça, oui.
7: Bon, vous l'avez
6: déjà... C'est au premier, sur le bâtiment du devant.
7: Voilà, c'est lui-même.
6: Oui.
7: Donc, alors, vous l'avez déjà vu?
6: Bah, j'ai vu par inadvertance hier.
7: Bah, nous voudrions le coincer, figurez-vous.
6: Oui.
7: Bon, alors, ce soir, nous allons donc venir et mettre en place tout ce que nous... Pour le confondre, donc, des appareils de prise de vue, hein, à visée infrarouge.
6: Oui, mais vous les mettez où?
7: Eh bien, justement, on va les mettre à un endroit où on peut le voir avec ses jumelles.
6: Oui.
7: Ce qu'il faudrait.
6: Oui.
7: C'est que vous vous mettiez à votre fenêtre ce soir.
6: Oui.
7: Et pour qu'on puisse le coincer.
6: Oui.
7: Vers 22h.
6: Oui, mais pas à poil, quand même.
7: Mais si, monsieur.
6: Ah non.
7: Ah oui, mais il faut qu'on le coince.
6: Oui, d'accord.
7: Voilà, il faut que vous ayez l'air d'être à poil, quoi.
6: Ah, oui.
7: Comment on peut faire ça?
6: Bah, je peux me mettre en pyjama ou en slip, au besoin.
7: Voilà.
6: Hein?
7: Mettez-vous en slip à partir de 22h.
6: Oui.
7: Et il faudrait qu'ils puissent croire que vous êtes nu.
6: Oh, bah alors là... Vous savez, on peut mettre un slip blanc, c'est tout.
7: Bon, mettez un slip comme ça se verra pas la nuit, avec quelque chose qui dépasserait, quoi. Qu'est-ce qu'on pourrait mettre?
6: Oh, alors là, vous allez un peu fort.
7: Ben oui, mais il faut qu'on le coince, il faut qu'on ait les preuves. Hein.
6: Oui, oui.
7: Il faut qu'il puisse être réellement en train de vous photographier avec ses jumelles.
6: Oui, d'accord.
7: Alors qu'est-ce que vous pourriez avoir qui dépasserait un...
6: Ben, je sais pas, moi.
7: Un bout de bois?

0: Oh, si vous voulez.
1: Qu'est-ce que vous pourriez avoir?
0: Bah, je sais pas, moi. Attendez, bah, on a une banane, là.
1: Bon, bah, écoutez,
0: un fruit.
1: Oui, un banane. Une banane.
0: Ouais.
1: Bon.
0: Dans le slip.
1: Bah, évidemment, monsieur. Alors, à 22h précise.
0: À 22h, d'accord.
1: Avec la banane.
0: Oui.
1: Dans le slip.
0: D'accord.
1: Merci de votre collaboration.
0: Mais je vous en prie.
1: Au revoir, monsieur.
0: Au revoir, monsieur. 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
2: Oui, allô?
3: Bonjour, monsieur, c'est bien la société de travaux?
2: Oui.
3: Monsieur Martin à l'appareil, établissement Martin Télécom.
2: Oui.
3: On teste un système d'assistance téléphonique par ordinateur sur votre ligne.
2: Ouais.
3: Donc, premier truc, est-ce que votre téléphone fonctionne?
2: Là, je suis au téléphone avec vous, oui.
3: D'accord, de toute façon, il va plus vous servir.
2: Pourquoi il va plus servir?
3: Parce que maintenant, c'est mon intelligence artificielle, le chat GPT, qui va directement prendre les appels pour vous.
2: C'est-à-dire, il va prendre les appels pour nous?
3: C'est-à-dire que le chat GPT répond à vos clients, fixe vos rendez-vous, il fait tout.
2: Si c'est l'intelligence artificielle qui décroche au téléphone, ça a été convenu avec les patrons, ça?
3: Pas besoin, puisque le chat GPT m'enverra directement vos rendez-vous, que je pourrai ensuite vous réexpédier par fax.
2: Ah non, mais c'est pas possible, nos rendez-vous, monsieur, les plages horaires, ça va de une demi-heure à 6h.
3: Ah oui, alors au début, il fixera les rendez-vous au pif, mais après, il apprendra.
2: Non, mais il pourra pas apprendre.
3: Si, si, j'ai calculé qu'en 6 mois,
2: ouais, mais c'est...
3: vous aurez déjà presque 50% de rendez-vous valables.
2: Non, c'est impossible.
3: Et en plus, vous avez rien à faire.
2: Mais oui, je sais qu'on a rien à faire, mais...
3: Ah bah, vous serez peinard au bureau, c'est sûr, hein.
2: Ils vont tester notre ligne en intelligence artificielle. Quand le téléphone va sonner, ça va être directement l'ordinateur qui va décrocher, qui va donner le rendez-vous.
3: Si je peux me permettre, très bien résumé, hein.
4: Oui, allô?
3: Bonjour, monsieur.
4: Madame.
3: Si vous voulez.
4: On veut pas de ça, hein. Vous allez pas nous foirer notre truc.
3: Bon, en principe, pas trop. Il y a que 47% de chances de foirage.
4: Non, mais arrêtez, parce que je suis désolée. Il peut pas gérer l'entreprise à notre place, enfin.
3: Ah si, si. Il fait les fiches de paye, il peut vous commander des pizzas, il fait tout.
4: Non, mais bah...
3: D'ailleurs, je viens de finir de câbler votre ligne. On va pouvoir lancer le chat GPT.
4: Bah non, mais de quel droit vous faites ça, monsieur?
3: Bah, du droit technologiste.
4: Ah ouais, non, mais...
3: Ouais, mais j'ai câblé, je peux pas décâbler.
4: Ah bah si, vous décablez, hein.
3: Non, je vais plutôt démarrer l'intelligence artificielle.
4: Non.
3: Activage de le chat GPT.
4: En plus, c'est des essais.
3: Le chat GPT activé.
4: Mais vous...
3: Oui, pardon, c'est le bruit de le chat GPT. Ça veut dire qu'il est en train de s'activer.
4: Oh là là.
5: Bah, mais monsieur, mais qu'est-ce que c'est que ça? On n'a pas besoin qu'un ordinateur prenne les rendez-vous pour moi. Et puis déjà, on me demande l'accord avant de m'imposer ça comme ça. Là.
3: Alors déjà, bonjour monsieur.
5: Comment?
3: Bah, je vous dis bonjour monsieur.
5: Mais je m'en fiche, monsieur.
3: En plus, moi, sympa, je vous installe le chat GPT.
5: Mais n'importe quoi, chat GPT, j'en ai rien à foutre, moi, de chat GPT. Vous n'avez pas intérêt à toucher à la ligne téléphonique de l'entreprise, monsieur, parce que sinon, ça va mal se passer.
3: Ah bah voilà, je vous offre le progrès sur un plateau et pas un merci.
5: Mais je m'en fous de votre progrès sur un plateau.
6: Allô?
3: Ah, madame, bonjour.
6: Non, là, je suis le patron.
3: Oui, bah, on peut être patron d'âme, c'est légal.
6: Non, mais vous êtes qui, vous?
3: Ah, pardon, je pensais que l'autre vous avait expliqué.
6: Non, c'est pas l'autre, c'est madame.
3: Si vous voulez, mais enfin, il vous a rien expliqué.
6: Et c'est elle.
3: Oui, bon, c'est pareil. De toute façon, moi, je lance le test.
6: Mais j'en ai rien à foutre que vous testiez. Vous testez rien du tout, là. Personne vous a validé, rien quoi que ce soit. Vous êtes qui? Quelle entreprise?
3: Monsieur Martin, Martin Télécom.
6: Mais c'est quoi, tu as Martin Télécom? Mais vous êtes où, vous?
3: Bah, je suis à Martinville.
6: C'est quoi? Série la chanson.
3: Mais comment vous savez?
6: Bah non, mais...
3: Moi, je dirais qu'il y a quelqu'un qui a un peu balancé, non?
6: Ouais, bah, tiens, vas-y.
2: Oui?
3: Bonjour, monsieur. Alors, comme ça, on écoute Rire et Chanson.
5: Ah oui, quand même.
3: Et vous avez percuté pourquoi d'ailleurs?
5: C'est Martin, Martinville.
3: Ah, pourtant, c'est la première fois que je parle de Martinville.
5: Bon, vous rigolez ou quoi?
3: Oh, bah, c'est pas le genre de la maison. Au revoir, monsieur.
5: Au revoir, madame.
3: Merci.
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8: Oui, allô?
9: Allô?
8: Oui.
9: C'est vous qui vendez des croquettes?
8: Oui, c'est moi, oui.
9: À domicile?
8: Oui.
9: Pour les chiens?
8: Oui.
9: Alors, est-ce que vous pouvez venir nourrir mes chiens, s'il vous plaît?
8: Et vous avez quoi comme chien?
9: Ben, c'est 13 pitbulls. Moi, je les nourris plus, je ne rentre plus dans la cage. Hein. Je vous laisse faire ça. Hein.
8: Vous ne rentrez plus, mais qui c'est qui donne à manger aux animaux?
9: Ben, c'est vous.
8: Comment dire, mais moi, je ne tiens pas à me faire manger non plus.
9: Ben, oui, mais il faut bien que quelqu'un le fasse, madame. Hein.
8: Ben oui, mais comment dire, avant, qui c'est qui leur donnait à manger?
9: Ben, il y en a eu deux successivement. Il y a eu M. Hervé Bellec qui est décédé suite à... Ben, avec mes pitbulls, là.
8: Oui.
9: Et donc, lui, il s'est fait bouffer, il n'y a pas d'autre mot. Hein.
8: Oui.
9: Et le second, c'était M. Calvé.
8: Oui, oui, mais bon, je ne tiens pas à me faire bouffer non plus. S'il y en a un qui est mort, je suis désolée, monsieur, hein, mais non, je n'irai pas. Hein.
9: Monsieur Calvé aussi, il y en a deux qui sont morts, en fait.
8: Oui, ben non, je suis désolée, mais je n'irai pas, hein. Je ne tiens pas à aller là-bas et me faire bouffer, quoi.
9: Non, mais je leur crierai de rester calme.
8: Oui.
9: Par la fenêtre, vous inquiétez pas. Je vais vous passer mon fils, hein.
8: Oui.
10: Merci, oui. Allô ?
8: Oui ?
10: Oui, bonjour madame.
8: Oui, bonjour.
10: Je ne sais pas c'est à quel sujet mon père me passe, mais...
8: Alors, je ne sais pas, il m'a appelé pour savoir pour la nourriture pour les chiens.
10: Oui.
8: Oui, donc, comme il me dit, bon, c'est des pitbulls, il me dit, bon, il y a deux personnes précédentes qui se sont fait bouffer, quoi.
10: Oui, malheureusement, oui, on a déploré deux décès, c'est malheureux, mais bon.
8: Oh, oui, alors moi, c'est ce que je lui dis, moi, je veux bien livrer des croquettes, mais moi, je ne veux pas courir de risque. Hein.
10: C'est-à-dire que, si vous voulez, on ne nourrit plus nos chiens, simplement parce qu'ils se nourrissent quand les gens viennent leur donner à manger.
8: Oui.
10: Il a parlé de Monsieur Calvet, c'est ça et de...
8: Oui, c'est ça.
10: Oui, ben ils sont nourris comme ça, les chiens, quoi.
8: Ah, de chair humaine, quoi.
10: Un peu.
8: C'est exactement ça, ils sont nourris de chair humaine.
10: Voilà.
8: Ah bon, et vous trouvez que c'est bien ?
10: Non, pas du tout, mais nous, ça nous coûte moins cher, voilà, quoi.
8: Ouais, non, moi, je suis désolée, je ne viendrai pas vous livrer. Hein.
10: Attendez, on a une solution maintenant.
8: Oui.
10: C'est que moi, je fais des assurances vie.
8: Oui.
10: Donc, je voulais vous en proposer une. Alors,
8: ah ouais, non. Allez, je vous arrête tout de suite. Au revoir, monsieur.
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11: Oui.
3: Bonjour madame, c'est bien le domaine viticulturiste.
11: Oui.
3: Monsieur Martin à l'appareil, les négociateurs Martin, je voulais savoir quand je pouvais déposer mes bouteilles.
11: Vous parlez de quelle bouteille ?
3: C'est un lot de rosé grec que j'ai récupéré en discount et je vais le vendre chez vous.
11: Non, mais moi ça m'intéresse pas. Hein.
3: Alors pardon, mais à ce qui paraît, vous faites de la vente directe.
11: Oui, je fais de la vente directe, oui, mais
3: voilà.
11: Je vends mes produits, c'est tout.
3: Bon, entre nous, si vous faites déjà de la vente directe de vos produits, je vois pas ce qui vous empêche de faire de la vente directe des miens.
11: Vous comprenez pas le français ou quoi ?
3: Si, vous préférez qu'on parle en étranger ?
11: Non. Ça ne m'intéresse pas.
3: Ah ouais ? Et alors, quand vos clients viennent chez vous pour acheter du rosé grec, comment ils font ?
11: Je n'ai pas de clients qui passent me voir, vous comprenez pas ?
3: Ah, donc vous faites de la vente directe, mais vous n'avez pas de clients. Ah
11: non, mais je...
3: Pardon, mais c'est louche. Ah, allô ?
12: Oui ?
3: Oui, bonjour madame.
12: Attendez, vous organisez une vente directe de vin chez nous ?
3: Oui, c'est ce que j'expliquais à votre collègue, donc vous êtes au courant, super.
12: Rappelez-moi.
3: Mais pourquoi vous voulez que je vous rappelle ? On est déjà au téléphone, je vais pas raccrocher pour vous re-rappeler.
12: Non. Vous comprenez tout de travers, là.
3: Ah mais si, j'ai bien compris, votre collègue m'a expliqué. Vous faites de la vente directe, mais vous n'avez pas de clients. Donc grâce à moi...
12: Non. On a des clients tout l'après-midi, alors...
3: Ah, bah très bonne nouvelle. Dans ce cas, j'arrive. Si vous pouvez me faire un peu de place pour mes tréteaux...
12: Ah bah, avant de me...
3: Non, mais moi, j'installe juste quelques tonneaux, quelques tables. Est-ce que juste vous avez des verres ?
12: Ah non, mais vous m'imposez une vente directe chez moi ?
3: Vous inquiétez pas, moi, je tiendrai mon propre stand. Il faudra juste que je puisse brancher les frigos.
12: Non, mais attendez, de quel droit vous permettez ça ?
3: Bah, du droit de la vente directe.
12: Bah non, mais attendez...
3: Ouais, article 217, tout vendeur directifié a l'obligation d'accepter toute vente directe de rosé grec.
12: Non. J'ai pas à vendre du vin grec chez moi.
3: Pardon, mais vous en avez, vous, du rosé grec ?
12: Pas du tout.
3: Ah bah, heureusement que je vous en apporte.
12: J'en ai rien à foutre du rosé grec.
3: Oh bah, croyez-moi, quand vous en aurez bu 2-3 bouteilles, vous verrez qu'il est pas si mauvais.
12: On va arrêter là, je veux pas vous voir dans la cour. Hein.
3: Ah non, mais moi je gère, vous êtes pas obligé de passer.
12: Sinon, vous allez repartir, je vous garantis que le fusil va être prêt. Hein.
3: Alors, fusil, pas besoin. En revanche, il me faudrait un tire-bouchon pour mon stand.
12: J'ai l'impression que des fois, vous me prenez pour un jambon, là.
3: Oula, non, le stand jambon, c'est mon beau-frère des charcuteries Martin qui viendra vous l'installer.
12: Non, mais les macros, j'en veux pas.
3: Oula, vous confondez tout. Les macros, c'est pas moi non plus. Il faut voir avec le stand du poissonnier Martin qui va pas tarder à arriver chez vous.
12: Allez, hop.
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17: Bonjour.
18: Allô, c'est la mairie.
17: Oui.
18: Oui, bonjour, madame.
17: Bonjour.
18: Madame Ledoux, à l'appareil.
17: Pardon, madame Ledoux.
18: Oui, excusez-moi, je suis la grand-mère de mon petit-fils.
17: Oui.
18: Et je suis en train de lui donner à manger, là, mais c'est pas facile, hein.
17: Ah, oui.
18: Vous savez, il a 18 mois, hein.
17: Ah, oui.
18: Intérêt à manger, hein, parce que sinon, vous savez, moi, je lui fais peur. Enfin, je lui dis, s'il mange pas, c'est monsieur le maire qui va le faire manger. Et on sait pas pourquoi avec mon fils, mais ça lui fait peur et d'un seul coup, il mange.
17: Ah, bah, ça va, alors.
18: Ah, oui.
17: Quand on trouve un moyen, c'est bien.
18: Oui, mais alors là, aujourd'hui, hein, depuis midi, j'essaie de le faire manger sa purée de carottes, y a rien à faire.
17: Ah, oui. Il fait un caprice.
18: Oh, il fait un caprice, oui, alors là... C'est pas facile, hein?
17: Ah non.
18: Hein, vous travaillez à la mairie, vous?
17: Oui.
18: Ah ben justement, tiens, attendez, je vais brancher l'amplificateur, vous allez pouvoir m'aider. Hein? Voilà.
17: Oh, il est pas gentil, hein?
18: Si tu veux pas manger celle-là, c'est monsieur le maire qui va te donner à manger avec ses doigts jaunes.
17: Ah ouais.
18: Eh ben, il veut pas, hein?
17: Ah ouais, ben je l'ai entendu.
18: Écoute, la dame, c'est une fée, la dame. La dame, elle est très gentille, hein, madame la fée?
17: Ah oui, mais il faut manger, hein, sinon oui. C'est monsieur le maire qui va venir.
18: Voilà, puis qu'est-ce... Oh. Monsieur le maire avec ses doigts tout jaunes.
17: Ah oui.
18: Puis qu'est-ce qu'il va lui montrer, monsieur le maire, s'il mange pas, le petit Pierre?
17: Oh, il va lui montrer son gros nez poilu.
18: Écoute, Pierre.
17: Ah oui, Pierre, il faut manger, hein, sinon monsieur le maire, il va venir te donner à manger, hein. Il va te montrer son gros nez tout poilu si tu manges pas. Il est un petit peu chagrinou, non?
18: Oui.
17: J'ai entendu un petit peu ronchonner.
18: Oui.
17: Alors, petit Pierre, il faut manger, hein? Bien, moi, je vais prévenir monsieur le maire. Attention, hein, je travaille à la mairie, je vais prévenir monsieur le maire. Hein. Puis il va venir, hein, il va venir chez toi. Ah, il faut manger, hein?
18: Il va venir te montrer ses dents, hein, madame?
17: Ah oui, c'est vrai, hein?
18: Puis comment elles sont, ses dents?
17: Oh, elles sont pas belles, elles sont toutes jaunes.
18: Et elles sont toutes creuses aussi.
17: Ah ouais, puis toutes crochues. Puis il est là en plus.
18: Oui.
17: Il est à côté de moi.
18: Ah, il est à côté de vous.
17: Waouh.
18: Ah oui. Son haleine, hein, quand il ouvre la bouche, monsieur le maire.
17: Oh là là, ça sent pas bon, puis on a peur. Waouh, pas bon.
18: Et puis quand on enlève ses cheveux.
17: Oh, ben y a plus rien.
18: Le maire, Pierre, si tu manges pas...
17: Ah, hein, il va lui parler, hein.
18: Oui, et puis...
17: Ah oui, hein.
18: Il va lui montrer son mouchoir.
17: Ah oui.
18: Et puis, qu'est-ce qu'il y a dans son mouchoir?
17: Oh, il y a des grosses bébêtes.
18: C'est des bébêtes comment?
17: Oh là là, elles sont énormes.
18: Il va te montrer sa femme, monsieur le maire. Hein? Et comment elle est, hein, madame?
17: Ah, oh, c'est une sorcière.
18: C'est une sorcière, oui. Elle est pas belle.
17: Oh non, mon Dieu.
18: Elle est moche comment?
17: Oh là, elle a un gros nez, puis elle a un gros bouton dessus.
18: Hein, voilà, Pierre, t'as entendu? Alors là, il commence à manger, hein?
17: Oui.
18: Et puis, attention, parce que monsieur le maire, hein, si t'es pas gentil, Pierre, et si tu manges pas, il va te montrer sa queue, hein,
17: ah,
18: madame?
17: Oui. Ah oui, oh là là.
18: C'est une... Elle est énorme, hein, madame?
17: Ah oui.
18: Elle est comment, sa queue?
17: Elle est grande, et puis il y a plein de piquants dessus.
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19: Commissaire... Bonjour.
3: Oui, bonjour madame, c'est bien le commissariat.
19: Ah non, monsieur, si vous permettez.
3: Je vous en prie, oui.
19: Non, mais vous m'avez dit madame, donc je vous dis monsieur, moi.
3: Voilà, je suis le shérif de Nottingham. Je sais pas si on vous a parlé de moi.
19: Non, écoutez, je connais Robin Desbois, donc.
3: Oui, eh ben je le cherche justement, monsieur Desbois, Robin Desbois.
19: Monsieur Desbois.
3: Oui, Robin, son prénom.
19: Non, ça ne me dit rien du tout, monsieur.
3: Ah, pourquoi vous me parliez de monsieur Desbois alors?
19: Je vous ai pas parlé de monsieur Desbois, parce que c'est vous qui avez, vous vous présentez comme étant le shérif de Nottingham.
3: Voilà.
19: Le chéri de Nottingham faisant partie d'un roman?
3: Ah non, ça je le saurais.
19: Non, vous connaissez pas, bon.
3: Bah excusez-moi, mais enfin je serais au courant quand même, quelqu'un qui s'appelle comme moi.
19: Bah votre nom c'est pas chéri de Nottingham quand même?
3: De Nottingham, c'est mon nom, oui.
19: Ah bon? Ouais, ah, oui. Bah pour ça que vous êtes plaisanterie, monsieur.
3: Ah bah merci, ah bah ça fait plaisir.
19: Bah non, bah écoutez...
3: Moi, on m'a signalé ce monsieur...
19: Ah mais le « on », monsieur, c'est impersonnel. Qui?
3: J'ai des informateurs qui sont des proches de Marianne et de Petit Jean et qui m'ont dit que ouais. Robin était dans la région.
19: L'accès au fichier étant réservé à une certaine catégorie de personnel, je n'ai pas donné de renseignements par téléphone.
3: Ah bah si, non mais je peux vous montrer mon badge.
19: Un badge de quoi?
3: De shérif.
19: Un badge de shérif?
3: Bah oui.
19: Écoutez, en France, le terme de shérif n'existe pas.
3: Ah bah merci pour moi, excusez-moi.
19: Écoutez, monsieur... Ah bah je vais vous passer ma collègue.
20: Bah non mais je sais pas ce que tu parles, mais avec
19: le
20: oui.
3: Oui, bonjour monsieur. Je suis le shérif de Nottingham, un collègue du
20: Dupont. Attends, crie pas parce que j'entends des gens rien.
3: Je ne crie pas.
20: Pourquoi non, je parle à mon collègue de la police nationale.
3: Non mais excuse-moi, mais on se connaît, non?
20: Mais monsieur, je ne m'adresse pas à vous, je m'adresse à mon collègue.
3: Ah pardon, non, parce que comme tu me tutoies, je me disais peut-être que c'était...
20: Non.
3: D'accord, ok.
20: J'entendais pas bien. Bon, alors là, ça y est, je suis tout oui.
3: Tu m'entends?
20: Oui.
3: Je suis le shérif de Nottingham, on a dû te parler de moi?
20: Non.
3: Non? Ah ben, bah, je pensais, excuse-moi.
20: Non. J'ai mon collègue à côté de moi, je peux vous le passer si vous voulez.
3: Oui, si tu veux, ouais.
20: Bah oui.
21: Oui.
3: Le shérif de Nottingham, on vous a prévenu mon appel?
21: Non, du tout.
3: Ah, je suis à la recherche d'un monsieur Desbois, Robin de son prénom.
21: Robin Desbois.
3: Ouais.
21: Et il reste sur le secteur de...
3: Alors habituellement, il est plutôt en Angleterre, là, justement, ouais. Parce que moi je viens de la contrée de Sherwood.
21: Donc vous avez dit Robin
3: Desbois, Desbois.
21: Non, mais on ne connaît pas. Du tout.
0: Il n'y a rien ?
21: Non.
0: Parfois, il se fait appeler, il a une sorte de pseudonyme, Monsieur Nude.
21: Nude.
0: Prénom Robbie.
21: Oh non, du tout.
0: Parce que nous, chez nous, en Angleterre, il se fait souvent appeler Robbie Nude. Mais
21: nous, par chez nous, personnellement, ça ne nous dit rien du tout.
0: Parce que j'avais une idée de stratagème pour le faire sortir du bois, comme qui dirait.
21: C'est-à-dire ?
0: C'est-à-dire qu'il faudrait peut-être organiser une compétition de tir à l'arc, parce que je sais que lui en est particulièrement friand.
21: Ouais.
0: Comme ça l'inciterait à s'inscrire.
21: Mm-hmm.
0: Et comme il est très fort, forcément, il gagnerait, et là, on pourrait le confondre.
21: Ouais, je comprends.
0: Vous avez des arcs, sinon, ou pas ?
21: Bah, nous, ici, on n'a rien, donc ça, il faut voir directement.
0: Un truc avec des flèches ? Je sais pas, une arbalète, quelque chose ?
21: Non plus. Attendez, je vous passe mon collègue, il va peut-être plus se renseigner.
0: Merci.
1: Allô ?
0: Oui, écoute. Je me permets de. Je peux te tutoyer entre confrères ou.
1: Je sais pas, t'es qui ? Je suis le chef du bureau de police nationale.
0: D'accord. Ouais. Moi, j'opère en Angleterre, moi, je suis le shérif de Nottingham.
1: Ah, d'accord.
0: Et je suis à la recherche, comme j'expliquais à ta collègue, du sieur Robin Desbois. D-E-S.
1: Ouais. Bon, t'arrêtes de te foutre de ma gueule, j'ai pas que ça qu'à faire, je suis en réunion, d'accord ?
0: Non, mais j'ai pas que ça qu'à faire non plus, moi.
1: Ouais, moi non plus.
0: Non, moi d'abord. En revanche, vous n'avez pas raccroché, là. Allô ?
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24: Secrétariat médical, bonjour.
18: Allô, bonjour, c'est les urgences gynécologie.
24: C'est pourquoi, madame ?
18: Écoutez, j'ai un certain âge.
24: Oui.
18: 87 ans.
24: Oui.
18: Mais il y a longtemps, évidemment, que je suis ménopausée.
24: Oui.
18: Mais là, je me suis penchée en avant.
24: Oui.
18: Pour enlever mes chaussures.
24: Mm-hmm.
18: D'habitude, j'ai très mal au dos, alors, mais je le fais pas moi-même. Mais là, la femme de ménage est pas là aujourd'hui, donc j'ai enlevé mes chaussures et en me penchant en avant, j'ai vu que j'avais des cheveux entre les jambes, entre les cuisses, et je me demande si je suis pas en train d'accoucher.
24: D'accoucher ?
18: Oui, d'accoucher.
24: Bah, vous pouvez pas être en train d'accoucher, madame.
18: Ben oui, c'est ce que je pensais, mais il y a les cheveux du bébé, ils sont poivre et sel.
24: Oh là. Alors, est-ce que vous avez des enfants ? Quelqu'un qui pourrait venir chez vous, là ?
18: Ben, ils sont en vacances, hein.
24: Ouh là là. Bon, alors là, c'est sûr que ça doit pas être ça, hein. À votre âge, je pense pas, madame, hein. Pour accoucher, enfin... vous aviez un gros ventre, quelque chose ?
18: Non, mais je vois des cheveux, vous savez, entre mes cuisses.
24: Des cheveux ? Excusez-moi, c'est pas vos poils pubiens, non ?
18: Oh !
24: Non ?
18: Ah ben, attendez.
24: Là, j'ai jamais vu ça, non.
18: Attendez.
24: C'est peut-être vos... Parce que si vous... Je sais pas du tout comment on va faire, là.
18: Parce qu'ils sont poivre et sel.
24: Ouais, ça serait normal, à votre âge.
18: Ben, un bébé, il n'est pas avec des cheveux poivre et sel.
24: C'est pour ça que je vous dis que ça peut être vos poils pubiens.
18: Qu'est-ce que je fais, alors ?
24: Tirez. Excusez-moi. Tirez dessus, si c'est vos poils pubiens, vous allez sentir que vous êtes en train de tirer dessus, là.
18: Je tire dessus fort ou doucement ?
24: Vous sentez que c'est vous, que vous tirez votre peau, là ?
18: Non.
24: Qu'est-ce que c'est que ça ? Vous allez appeler votre médecin traitant, savoir s'il peut venir vous voir, là, chez vous, à votre domicile, ou... Parce que là, je sais pas quoi vous dire, là, hein. Vous n'avez pas un voisin, une voisine qui peut venir vous voir ?
18: Ah ben, attendez, oui, il y a le voisin, attendez.
24: Bon, appelez le voisin qui vienne au téléphone.
18: Attendez, quittez pas. Hein.
24: Allez-y, dites-lui qu'il vienne au téléphone.
18: Quittez pas.
24: Ah bien Alzheimer qui guette là. Elle a l'impression qu'elle va accoucher. 87 ans, elle voit des poils gris qui sortent entre ses jambes. Je pense plus que c'est ses poils à elle, quoi. Mais bon, je veux pas la laisser comme ça, pauvre dame. Non, mais alors là, je suis...
18: Bonjour, monsieur. Entrez, je vous en prie.
24: Oui. On va parler à un voisin, là, parce que là, ça va pas.
25: Bonjour, qu'est-ce qui se passe encore ?
24: Qu'est-ce qui se passe encore, le voisin ?
18: Je me demande si je ne suis pas en train d'accoucher.
25: Pardon ?
18: Je suis avec quelqu'un au téléphone. Je voulais que je vous le passe.
24: Ah bah, passez-moi-le, madame, passez-moi-le.
25: Qu'est-ce qui se passe ?
24: Allô ?
25: Oui, allô, bonjour.
24: Oui, bonjour, excusez-moi, monsieur, je suis la secrétaire du docteur... Et la dame m'appelle en me disant si elle est bien aux urgences, parce qu'elle a l'impression qu'elle va accoucher.
25: Elle va accoucher ?
24: Elle a l'impression d'avoir... Enfin, moi, je vous dis ce qu'elle m'a dit. De voir des poils... des cheveux gris... enfin, poivre et sel, quoi, entre ses jambes.
18: Là.
2: Je me mets comme ça, je vais écarter les jambes, puis vous allez regarder.
25: Ah là, c'est-à-dire que c'est un peu embêté. Allô ?
24: Oui ? Qu'est-ce qui se passe ?
25: Ben, elle me demande si je peux regarder.
24: Bah oui, moi je sais pas, il n'y a pas un médecin ou...
2: Alors voilà, j'écarte, hein.
24: Regardez. Bah regardez, monsieur, au moins on sera fixé, hein.
2: Voilà.
25: Bon, attendez.
24: Regardez, hein.
2: Mettez-vous à genoux.
25: Oh mon Dieu,
24: Allô ?
25: C'est assez embêtant, vous vous mettez à ma place.
24: Bah je comprends, hein, mais là moi je suis un petit peu dans le flou.
2: Approchez, n'ayez pas peur.
25: Oh mon Dieu, c'est pas facile.
24: Ah bah non.
25: Ne serrez pas les cuisses, madame, comme ça. Ne serrez pas.
2: Ah, je le tiens. Lâchez-moi. Ah, vous m'entendez ?
24: Oui ?
2: Elle est en train de m'étouffer entre ses cuisses.
24: C'est pour vrai ? Ah. Elle est en train de l'étouffer entre ses cuisses, le monsieur. Je fais quoi, là ?
2: Oh non !
25: Allô ?
24: Allô ?
2: Elle m'a pété dessus.
24: Elle lui a pété dessus.
2: Oh ! Voilà ! Ça t'apprendra ! À laisser ton poirier avec tes poires dépasser de la S. Allô ?
24: D'accord.
2: Oh ! Oh non !
24: Mais sortez de la maison, hein.
2: Oh !
24: Qu'est-ce que c'est que ce truc ?
2: Et voilà ! Allô ?
24: Allô ?
2: Ça lui apprendra, ce salopard.
24: Oui, enfin, ça va pas, hein. Enfin, excusez-moi, mais il y a vraiment un problème, là, hein.
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6: Bonjour.
9: Allô ?
6: Oui.
9: Oui, bonjour madame. C'est la société Intérim ?
6: Oui.
9: Bonjour, je vous appelle parce que je cherche un job.
6: Oui.
9: Et je voudrais savoir si vous aviez un job à me proposer.
6: Un quoi ?
9: N'importe quelle dimension.
6: Quelle est votre qualification ?
9: Ben, disons que ça fait longtemps que je n'ai pas eu de job.
6: Ah. Vous êtes inscrit chez nous ?
9: Mais pourquoi faire ça ?
6: Pourquoi faire ? Pour pouvoir vous vendre.
9: Mais moi, je veux pas de travail, je cherche un job.
6: Et vous cherchez quoi ?
9: Un job ?
6: Oui, j'ai bien compris.
9: Ah. C'est pas un travail.
6: Et c'est quoi alors ?
9: Ben, un job. Un zobi.
6: Oui, mais ça veut dire quoi ?
9: Mais, et quand même, vous êtes une femme, vous savez ce que c'est qu'un job ?
6: Mais si je vous pose la question, c'est que je sais pas.
9: Un zob, une teubie, vous voyez ce que c'est ?
6: Non. Et c'est parce qu'il a des problèmes de ce côté-là qui se permet d'en parler comme ça.
9: Comment ?
6: Ça, c'est ma collègue qui vous parle. Oui, bonjour, monsieur.
9: Bonjour, madame.
6: Ben, écoutez, je ne sais pas ce que vous lui dites, mais apparemment, moi, j'ai mis le haut-parleur à partir d'un moment où vous lui parlez de votre organe sexuel. Donc, écoutez, je ne sais pas exactement
9: Pardon ?
6: Ce que vous recherchez en appelant chez nous. Nous sommes une agence de travail temporaire. Si vous êtes quelqu'un de sérieux et motivé...
9: Mais madame, oui.
6: D'accord.
9: Je cherche un zob.
6: D'accord. Eh bien, écoutez, dans ce cas-là, vous venez vous inscrire.
9: Mais pour faire quoi ?
6: Eh bien, pour qu'on vous fasse travailler, monsieur. Il faut.
9: Mais je ne veux pas travailler, madame. Je cherche un zob.
6: Ben alors, expliquez-moi ce que vous recherchez, parce que là, je ne vois pas du tout. Moi, dans mon...
9: Un zob ? Une bite ?
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23: Bonjour.
3: Bonjour monsieur, c'est bien la pâtisserie ?
23: Oui, c'est ça.
3: Monsieur Martin, à l'appareil ?
23: Oui.
3: Les infirmiers de Martinville ?
23: Oui.
3: Juste pour vous prévenir, vous allez recevoir des papiers comme quoi vous êtes en arrêt maladie, c'est normal.
23: Attendez, c'est pas le patron, là, je vous le passe.
3: Comment ça, vous n'êtes pas le patron ?
23: Non.
3: Alors pardon, mais vous avez vraiment une voix de bonhomme, j'ai l'impression d'être avec mon vieux tonton Martin au téléphone.
23: Non, c'est parce que je suis malade, c'est pour ça monsieur.
3: Ah d'accord, parce que là vraiment on jurerait que c'est la voix du patron.
23: Je vous le passe, c'est les infirmiers.
26: Oui monsieur.
3: Non, mais c'est dingue, pardon, mais j'arrive pas à croire que vous êtes une femme. Hein.
26: Non, vous êtes avec le patron là.
3: Ah ok. Ouais. Donc, comme j'expliquais, vous allez recevoir des papiers comme quoi vous êtes en arrêt maladie.
26: Pourquoi je serai en arrêt maladie ?
3: Parce que ça me permet de déclarer que je viens faire des trucs d'infirmier chez vous et c'est la sécu qui me paye.
26: Ah bah non, ça va pas, non.
3: À tout hasard, vous avez pas le commerce et l'habitation au même endroit ?
26: Ah si, si.
3: Ah bah parfait. Dans ce cas, s'il y a un contrôle de l'inspection travailliste, vous pouvez dire que vous êtes chez vous.
26: Eh bah oui, mais ils vont me voir travailler.
3: Ah oui, mais non. Vu que vous êtes en arrêt, vous pouvez être sur place, mais il faut surtout pas travailler.
26: Ah bah oui, mais non, mais moi je peux pas ne pas travailler.
3: Dans ce cas, vous le faites, mais discrètement, dans la partie maison.
26: Mais je peux pas le faire dans la partie maison. On doit travailler dans les zones blanches, dans des laboratoires. laboratoire.
3: Eh ben voilà, il suffit de déplacer le laboratoire dans votre chambre.
26: Mais attendez, je vais pas déplacer le laboratoire dans ma chambre, vous vous rendez pas compte. Vous voulez que je vous envoie une photo de tout ce que j'ai à bouger, hein, mais vous êtes pas bien.
3: Ah oui, je veux bien, ce sera plus pratique, effectivement.
26: En plus de ça, il est triphasé et tout, faut que je refasse l'électricité aussi dans ma chambre.
3: Bon non, vous compliquez pas, on mettra une rallonge.
26: Mais attendez, une rallonge, je vais tout faire péter, moi, avec ça. J'ai un congélateur 9 portes. Qu'est-ce que vous avez comme prise pour ça? Allez-y, faites-moi plaisir.
3: Eh ben pas de problème, je vais mettre une multiprise 10 prises.
26: Mais une multiprise, je m'en fous, j'ai même pas le droit de me brancher sur des multiprises.
3: Il y a 10 trous dessus, donc si on compte une prise par porte, vous êtes large. Hein.
26: Attendez, il y a des moteurs, faut que je déplace les moteurs aussi.
3: Bah moi je vous les déplace, les moteurs.
26: Mais il y a rien à déplacer. Déjà, pourquoi vous avez fait une demande d'arrêt maladie pour moi?
3: Parce que sinon, je touche pas les remboursages.
26: Mais moi je m'en fous, vous ne touchez pas les remboursages. Mais attendez, on fraude pas la sécurité sociale, monsieur, c'est pas possible. Vous vous appelez comment, monsieur?
3: Monsieur Martin, pourquoi?
26: Pourquoi? Parce que moi je vais vous dénoncer, moi.
3: Oh bravo, vive la France!
26: On gagne de l'argent honnêtement, pas en fraudant.
3: Bon, ça va, ça coûte rien à personne en même temps.
26: Mais ça coûte rien à personne, non? Ça coûte juste aux contribuables, c'est tout, quoi.
3: Mais non, c'est la sécu qui paye.
26: Mais la sécu, c'est qui?
3: Ah oui, la sécu, c'est qui?
26: C'est le contribuable!
3: Bien sûr que non, c'est l'État.
26: Mais c'est l'État, l'État, c'est qui? L'État, c'est qui? Les finances publiques, c'est qui? C'est le contribuable.
3: Alors pardon, mais au final, de toute façon, c'est le président qui paye.
26: Mais le président, mais c'est nous! C'est notre argent qui est en train de sauter, là.
3: Pardon, mais le président, c'est pas vous.
26: Le président, c'est qu'un pion. Il est à notre service. Et vous êtes en train de me dire que vous voulez frauder. Et en plus de ça, d'utiliser mon nom et mon adresse.
3: Ou alors, attendez, j'ai un autre
26: plan. Non, non, il n'y a rien à attendre. Je vous dénonce, j'en ai rien à foutre.
3: Mais non, je vais vous faire une fausse identité, tout simplement.
26: Je ne veux pas. Mais attendez, en plus, faussaire.
3: Non, mais je vous refais des papiers avec un faux nom.
26: Mais vous faites des papiers, mais je veux me faire des faux papiers. Non, mais c'est quoi ce travail? Tout ça pour toucher un peu de pognon? Mais vous êtes complètement fou.
3: Et pardon, si vous vous déguisez dans ce cas, tout simplement.
26: Mais j'en ai rien à foutre, je ne veux pas, je ne veux pas.
3: Non, mais juste, par exemple, je vous pose une fausse moustache.
26: Je m'en fous, je ne veux rien du tout.
3: Ou alors, plus classique, une fausse moumoute.
26: Je ne veux pas.
3: Et une vraie moumoute.
26: Vous comprenez pas, je ne veux pas.
3: Alors, une vraie fausse moumoute.
26: Je ne veux pas, vous me faites chier.
3: Ah, en revanche, est-ce que vous pouvez crier plus doucement?
4: Oh là là, voilà, merde.
3: Ah, non, trop doucement, là.
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12: Mairie de
13: Trouze,
12: bonjour.
13: Oui, bonjour, c'est la mairie.
12: Oui, la mairie de Trouze.
13: Bonjour, c'est la mairie de Strasbourg, l'appareil.
12: Oui.
13: Est-ce qu'il y a quelqu'un du service de protection des mineurs chez vous, là, actuellement?
12: Non, vous, c'était à quel sujet?
13: Alors, c'est simple, c'est parce que nous sommes l'association de protection des mineurs contre la tabagie et pour l'alcoolisme.
12: Oui.
13: Et donc, samedi, nous organisons une grande manifestation à travers tout notre département. Contre la tabagie pour l'alcoolisme, et donc nous souhaitons vous associer, évidemment, associer toutes les mairies.
12: Oui.
13: Pour que les jeunes qui s'adonnent au tabac passent une soirée sans fumer, tout en continuant à boire abondamment.
12: Oui.
13: Et plus que la coutume. Donc nous aimerions savoir si vous associez pleinement à notre manifestation.
12: Oui, bien sûr. Mais alors, est-ce que moi je peux vous donner l'accord ou pas?
13: Oui, bien sûr. Sinon vous ne seriez pas là, madame. Moi je garantis l'antenne de toute la région et celle du département. Alors, nous envoyons des verges et des pas mûrs à longueur de huit et forcément, ça, nous avons l'habitude. Hein.
12: Oui, ben, écoutez, si vous me dites, moi je suis tout à fait pour, donc moi je peux que vous répondre positivement.
13: D'accord, donc vous êtes d'accord pour que les jeunes samedi soir, donc, hein, ne s'adonnent pas à la tabagie.
12: Exactement,
13: et continue à consommer de l'alcool abondamment et plus que la coutume. Hein.
12: Ah oui, oui, tout à fait.
13: Parce que ça, c'est très important.
12: Ah oui, bah écoutez, là, il n'y a pas de problème.
13: Il faut vraiment même... Nous, on a parlé de doubler les doses en alcoolémie, s'ils peuvent, hein, bien entendu. Hein. Et par contre, de ne fumer pas la moindre cigarette.
12: Oui.
13: C'est, je pense que c'est intéressant.
12: Oui, ben j'espère, oui.
13: Hein, je pense.
12: Ils sont à votre écoute.
13: Et j'espère aussi que...
12: Que le message passera.
13: Oui, parce que c'est la seule manière que nous avons de dédoubler le tissu anal, vous savez, de la jeunesse actuellement. Je ne sais pas si vous avez vu la circulaire 531 passer, non?
12: Non.
13: Non.
12: Non, écoutez, pas moi-même, non.
13: Non, vous ne l'avez pas vu.
12: Bah, non. Écoutez,
13: les faits sont là, c'est édifiant. Le tissu anal de la jeunesse est dilaté deux fois plus que la coutume. Je ne sais pas si vous réalisez ce que ça fait.
12: Oui, ben écoutez, moi-même si, en tant que maman de toute façon. Donc,
13: Ah, vous aussi, votre tissu anal a été dédoublé également?
12: Oui, ben écoutez, je pense que tout le monde, oui, je ne sais pas.
13: Oui, on leur met beaucoup en ce moment, hein, quand même.
12: Oui, voilà.
13: Bon, on s'est aperçu que tout le monde l'avait dans le fion depuis à peu près 2 ans. C'est terrible.
12: Oui, c'est un petit peu partout, je veux dire, c'est dans tout, partout, oui, dans tout le département, un petit peu, ouais, voilà, partout. Donc,
13: Il faut rétrécir les rondelles, je crois.
12: Oui.
13: Mais comment faire?
24: Voilà, exactement.
25: Ah, c'est ça, hein.
24: Et... Oui.
25: Bon, bah, écoutez, je vois que nous sommes d'accord.
24: Oui. Donc, ou si alors vous voulez parler au secrétaire général.
25: Non, vous lui transmettez. C'est pas la peine, je pense, de l'avaler. Hein. Ça va aller tout seul. Hein.
24: D'accord.
25: Je vous remercie, madame.
24: Je vous en prie, au revoir.
25: Au revoir, madame.
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24: Oui.
3: Bonjour monsieur, c'est bien le supermarché ?
24: Tout à fait.
3: Monsieur Martin à l'appareil, société Martin Shopping.
7: Attendez, établissement Martin Shopping, ça te dit quelque chose ?
3: Bah oui, ça me dit quelque chose, c'est ma société.
7: Non, mais je parle à ma collègue monsieur. Bah,
3: pourquoi vous demandez à votre collègue si je connais ma société ?
7: Non, je disais à ma collègue si ça lui disait quelque chose.
3: Évidemment que ça me dit quelque chose, c'est moi qui montais cette boîte.
7: Non, je parle pas de votre société, je suis en train d'expliquer à ma collègue.
3: Ah d'accord, et bah dites-lui que oui, je connais Martin Shopping.
7: Bah, je vais vous la passer, ça ira mieux.
3: Merci monsieur.
10: L'espace service, bonjour.
3: Bonjour monsieur.
10: Je suis une dame.
3: Ah bon ?
10: Oui, quel est votre souci monsieur ? Ma collègue n'a pas compris votre demande.
3: Non, il n'y a pas de souci, c'est juste pour vous prévenir. J'ai monté un site de courses express en ligne.
10: Oui.
3: Mais comme j'ai pas de local, j'ai mis votre adresse pour que les gens viennent chercher leurs courses directement chez vous.
10: Non, on peut pas fonctionner comme ça.
3: Non mais vous aurez juste à réceptionner mes produits et à les mettre en sac.
10: Non, on va rien mettre du tout en sac monsieur.
3: Bah si, parce que je suis passé ce matin dans le magasin, il y a largement la place de tout stocker.
10: Non, vous ne pouvez pas décider de venir déposer des articles dans le magasin parce que vous avez vu à un endroit de la place.
3: Bah de la place, j'en ai justement fait dans le frigo des yaourts.
10: Non mais il y a pas, vous n'avez pas à faire de place monsieur. Oh, c'est quoi, c'est une caméra cachée, c'est vidéo gaz ou quoi ?
3: Oui, bah allons-y, ça l'appelle trop con tant qu'on y est.
10: Vous n'avez pas à venir en magasin faire de la place dans nos frigos pour venir installer vos produits monsieur. Ça ne se fait pas monsieur.
3: Ah, vous verrez, c'est un peu serré mais tout rentre.
10: Mais non mais j'ai pas besoin de voir, ça ne se fait pas.
3: Ah oui, alors j'ai vidé tout un frigo pour rien quoi.
10: Et qui vous a donné l'autorisation de vider un frigo ? Vous les avez mis où les articles ?
3: Alors, pour les yaourts, il y avait de la place en charcuterie.
10: Mais c'est n'importe quoi, monsieur.
3: Et la charcuterie qui rentrait plus, je l'ai mise avec les boissons fraîches.
10: Oui, mais on ne fait pas ça.
3: Ah oui, mais sinon, faut que vous remboursiez mes clients.
10: Non.
3: Ah si, vu que c'est vous qui annulez.
10: Mais monsieur, je n'annule rien du tout, puisqu'il n'y a pas de...
3: donc on confirme.
10: Non, on n'annule rien du tout.
3: Bah oui, si on n'annule pas, c'est qu'on confirme.
10: Non.
3: Donc on annule ?
10: Bon, ça c'est fait, monsieur.
3: En attendant, je vais venir.
10: En attendant, vous venez pas ?
3: Bah si, parce qu'il faut quand même que je mette mes trucs en rayon.
7: Appelle-moi la sécurité ou un truc comme ça.
10: Ouais. Vous savez quoi ? Je vous transférerai à mon service sécurité.
3: Ah, très bien.
10: Ouais, et je pense pas qu'il sera d'accord que vous veniez apporter des produits. Hein.
3: Non, mais je lui dirai que c'est vu avec vous.
10: Non, vous n'allez rien dire du tout, je n'ai rien vu avec vous.
3: Bon, bah passez-le-moi.
10: Bah oui, mais excusez-moi.
14: Non, mais on va où là ?
3: Bonjour madame.
14: Non, mais attendez, c'est quoi de cette histoire là ? Mais de quoi vous vous permettez ? Moi, les gens qui viennent chez moi, ils font des courses pour le magasin.
3: Oui, bah mon livreur va vous déposer mes courses pour votre magasin.
14: Non, mais c'est même pas la peine. Je veux même pas de ça dans le magasin.
3: Ok, dans ce cas, plan B, on va sortir un de vos frigos sur le parking.
14: Non, mais vous voulez pas rénover le magasin non plus ? Vous allez où là ? Vous avez craqué ou quoi là ? Envoyez-le, votre chauffeur, je vais le mettre dehors.
3: Ah oui, parfait. Moi, j'envoie le chauffeur. Vous mettez le frigo dehors.
14: Non, mais y a rien du tout. Je sors rien. Viens tout de suite. Viens.
3: Alors là, tout de suite.
14: Si, vas-y, viens. Je suis là. Viens. Vas-y. Dépêche-toi.
3: Ok, bah si tu peux commencer déjà l'installation sur le parking.
14: Mais j'ai rien à installer. Mais t'es à la masse ou quoi, toi ?
3: Oui. Alors, pardon. Excuse. Mais si on s'installe.
14: Pas pardon. Excuse. Je t'emmerde.
3: Alors si. Excuse, mais je te propose un business clé en main.
14: Mais moi, un, je t'emmerde, d'accord ?
3: D'accord. Et deux ?
14: Et de deux, ici, je suis chez moi, je fais ce que je veux, je te dis que tes produits vont pas rentrer, mon gars.
3: Ok. Et de trois ?
14: On sait même pas d'où tu sors, trou du cul.
3: Trou du cul, super. Et de quatre ?
14: Non, mais espèce de guignol, va.
3: Guignol en quatre, parfait. Et de cinq ?
14: Ça que ça à foutre.
3: Alors oui. Et de six ?
14: Vas-y, viens, t'étais à côté, t'es venu ce matin, viens, espèce de rigolo.
3: Ah bah super, j'arrive !
14: Ouais.
3: Et de sept, on dit quoi ? Bisous ?
14: Voilà, vas-y, dépêche-toi, viens, dépêche-toi.
3: Et de huit ?
14: Non.
3: Ah bah y'a pas de huit.
14: Non, mais.
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16: Allô ?
25: Oui, bonjour monsieur.
16: Bonjour monsieur.
25: France Télécom Arcachon à l'appareil.
16: Oui.
25: Voilà, nous avons un petit problème de centrale.
16: Oui.
25: Avec un faisceau de ligne donc qui a été perturbé.
16: Oui.
25: Nous devons réparer.
16: Oui.
25: Vous allez recevoir pendant quelques minutes un certain nombre de communications téléphoniques en provenance d'Arcachon.
16: Oui.
25: Ces coups de fil ne vous sont pas adressés.
16: Oui.
25: Tout ce qu'on vous demande, c'est de relayer la sonnerie.
16: Oui.
25: C'est-à-dire que ça va sonner chez vous.
16: Oui.
25: Vous décrochez.
16: Oui.
25: Vous ne dites pas allô.
16: Non.
25: Vous ne vous présentez pas.
16: Oui.
25: Mais vous relayez la sonnerie.
16: Ça veut dire quoi ?
25: Vous faites la sonnerie avec des fréquences vocales, les vôtres.
16: Oui.
25: C'est-à-dire que vous faites tout.
16: Ah ouais.
25: Tout.
16: Ouais, d'accord.
25: Hein ?
16: Ouais, d'accord.
25: Jusqu'à ce que l'autre personne ait raccroché.
16: Bon, d'accord.
25: Nous sommes d'accord ?
16: Oui.
25: Voilà, je vous remercie, monsieur.
16: Il y en a... j'accroche là.
25: Oui, il y en a pour quelques minutes. Hein.
16: Voilà, merci,
25: au revoir.
17: Je dois être sur le répondeur, là. Bon, ben, je vais laisser un message. Hélène, mon amour, je voulais te dire que je t'aime. Cette nuit a été pour moi une révélation. J'ai aimé tout ce que nous avons fait. J'ai aimé ton corps sur les draps de soie et de satin mélangés que j'ai achetés chez Tati. J'ai aimé tes cheveux, ta bouche, tes seins, ton ventre et tes longues jambes brillantes. J'aime tes fesses, j'aime tes cuisses blanches, longues et galbées. Et j'aime aussi celles de ta sœur, celles de ta mère. J'aime le corps de toutes les femmes de ta famille. Voilà, Hélène. J'espère que vous aurez ce message et qu'ensemble nous pourrons cette nuit, dans votre grand lit, poursuivre toutes nos cochonneries. J'espère vous entendre crier dans la nuit, mordre la descente de lit. Oh, mes cochonnes, comme je vous aime.
0: Allô?
1: Oui.
0: Oui, monsieur, c'est France Télécom, là.
1: Oui.
0: Ça y est, c'est fini, hein? Vous avez eu des appels?
1: Oui.
0: D'accord, hein?
1: Mais alors, attention, hein? C'était un peu cru.
0: Ah, c'était un peu cru?
1: Oh, oui, oui.
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20: Oui, allô?
3: Bonjour monsieur, c'est bien la poissonnerie?
20: Oui, c'est moi.
3: Monsieur Martin à l'appareil, les chantiers Martin.
20: Ouais.
3: Je vais venir installer un portique détecteur de métaux dans le magasin.
20: Portique détecteur de métaux?
3: Ouais, ça permettra à vos clients de voir s'il y a des métaux lourds dans leurs poissons.
20: Comment que ça, c'est quoi que vous installez exactement?
3: En fait, ce sont deux montants qu'on va bétonner dans le sol et le client passe au milieu en sortant.
20: Ah oui, c'est comme les antiboles là.
3: Voilà, comme dans les supermarchés, mais là c'est pour les poissons.
20: Et là c'est pour détecter le poids des métaux dans les poissons, c'est ça?
3: Ouais, chaque client qui sort est intégralement scanifié par le détecteur.
20: Du coup, ça sonne quand il y en a trop?
3: Ouais, ça déclenche une sirène dans la poissonnerie.
20: D'accord.
3: Donc, s'il y a un client qui sonne...
21: Dis-moi, c'est pourquoi?
3: Ah, c'est madame, bonjour.
21: Ouais, qu'est-ce qu'il y a?
3: Vous savez, c'est rapport au portique anti-métaux lourds pour contrôler vos poissons.
21: Ok, d'accord.
3: Ah, donc vous êtes au courant?
21: J'en ai entendu parler vite fait, quoi.
3: Oui, comme quoi vous devez scanner les clients qui sortent de la poissonnerie avec du poisson.
21: Bah, j'ai cru entendre un truc comme ça, je sais plus d'où, mais...
3: Oui, bah normal, on parle que de ça aux actualités, d'ailleurs. Donc, vous connaissez le principe, pas besoin de vous expliquer.
21: Ah non, moi je suis pas du tout au courant.
3: Ah d'accord, parce qu'il y a quand même un protocole.
21: Ouais.
3: C'est très simple, quand il y a un client qui sort, il passe par le portique.
21: Ok.
3: J'imagine que vous savez ce qu'il faut faire si ça sonne.
21: Non plus.
3: Ah bah je vous explique aussi. Si le portique sonne, c'est soit qu'il y a des métaux lourds dans le poisson du client,
21: okay.
3: Soit qu'il a des pièces de monnaie ou des clés dans la poche.
21: Ok.
3: Mais bon, pour pas prendre de risque, si ça sonne, de toute façon, vous remboursez le client.
21: Ok, ça marche.
3: Je précise, vu qu'il y a préjudice, évidemment, vous lui remboursez le double du prix qu'il a payé.
21: Ok, d'accord.
3: Ah bah super, on fait une petite répétition pour voir si vous avez bien suivi.
21: Ouais.
3: Alors, un client sort avec du poisson et un trousseau de clés dans la poche. Le portique sonne. Ça veut dire quoi?
21: Bah, ça veut dire qu'il y a du métaux, quoi.
3: Exactement. Il y a du métaux. Bravo. Et donc?
21: Bah, du coup, il demande le remboursement.
3: Très bien. Question surprise. Dans quel cas il y a remboursage?
21: Bah, si ça sonne, quoi.
3: Correct. Et dans ce cas, vous devez faire quoi?
21: Bah, faut le rembourser en double.
3: Parfait. Bah, écoutez, je valide le protocole de double remboursage.
21: Ah, bah, non, moi, je valide rien. Hein. Moi, je peux pas valider. Hein. Je suis pas le patron, donc.
3: C'est pas grave. Je mets dans le dossier que vous êtes le patron.
21: Bah, non. Je peux pas.
3: Si. Comme ça, je peux venir direct installer le portique.
21: Ouais, mais non.
3: En plus, si je marque que c'est vous le patron, ça veut dire que le patron maintenant, c'est votre employé.
21: Comment?
3: Bah oui, c'est logique. Si c'est vous le patron, l'autre, c'est l'employé.
21: Mais c'est pas moi le patron.
3: Mais si, comme vous êtes l'employé et que vous devenez patron, automatiquement le patron devient employé.
21: Oui, mais moi je suis employé, je suis pas le patron.
3: Alors, disons que vous passez employé-patron et que le patron devient patron-employé.
21: Oui, mais je...
3: En plus, sinon ça fait deux patrons, il peut pas y avoir de patron.
21: Oui, bah voilà, c'est ça que je vous dis.
3: On est d'accord, donc l'autre, forcément, il devient employé.
21: Mais non, c'est pas ça que je vous dis.
3: Oh là là, bon, on recommence.
21: Non mais, allô?
3: Bonjour madame, j'étais avec l'autre patron pour installer les portiques.
22: Pour les métaux lourds qui sont dans les poissons.
3: C'est ça, oui, c'est pour voir s'il y a du métaux dans vos poissons.
22: Non, mais là, faut arrêter, merci.
3: Oh, bah, me remerciez pas, j'ai même pas encore fait l'installation.
22: Non, vous mettez rien sur le magasin, merci.
3: Oh, mais c'est moi qui vous remercie, je ne fais que mon boulot.
22: Non, on n'en a pas besoin, merci.
3: Bon, il n'y a pas de quoi, vous savez, vraiment, c'est pas grand-chose.
22: Non, vas-y, lâchez-nous, là, merci.
3: Ah non, mais franchement, de rien.
22: Mais moi, qu'est-ce que vous avez pas compris entre là, c'est bon, merci.
3: En revanche, pardon, mais j'ai pas trop le temps de taper la discute, désolé.
22: Vous êtes sérieux, là?
3: Ah! Très bonne question. Alors, ça dépend.
22: Non, mais je m'en bats les couilles.
3: Non. Alors ça, je vous le déconseille. J'ai essayé une fois, ça fait hyper mal.
22: Oh, putain.
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21: Allô?
25: Bonjour, monsieur. C'est le conseil général à l'appareil. Vous habitez bien Niederhansen?
21: Oui.
25: très bien. Vous savez qu'aujourd'hui, c'est la journée de l'Angleterre dans la région.
2: Oui.
25: Et le Conseil général offre gratuitement à tous les habitants de plusieurs communes de la région un cours d'anglais. Et donc, il s'agit de retenir une seule phrase qui va vous servir à vous faire comprendre des anglais et à comprendre l'anglais. Est-ce que vous parlez l'anglais ?
2: Non, pas du tout.
25: Très bien. Alors, vous avez un stylo ?
2: Ouais, allez-y.
25: Donc, la première phrase pour aujourd'hui qu'il va vous falloir apprendre, hein, c'est donc « I fuck you », comme la fac, hein, « I fuck you », bullshit. Dans quelques instants, vous serez appelé par un anglais, il vous dira donc « hello ». Et quoi qu'il se passe, monsieur, vous lui dites invariablement « I fuck you, bullshit ».
2: I fuck you, bullshit. Bullshit.
25: Bull, comme une boule.
2: Oui.
25: Bullshit. Nous sommes d'accord ?
2: Mm-hmm.
25: Voilà. Merci, monsieur.
2: Merci. Au revoir.
25: Au revoir.
2: Allô ?
5: Hello.
2: I fuck you, bullshit.
5: Yes. Do you fuck me in the ass ?
2: I fuck you, bullshit.
5: Yes, correct. Votre accent est bon, monsieur.
2: Merci.
5: No, you say, vous dites...
2: I fuck you, bullshit.
5: C'est parfait.
2: I fuck you, bullshit.
5: Perfect.
2: I fuck you, bullshit.
5: Je vous remercie, monsieur.
2: I fuck you, bullshit.
5: En vous disant que vous avez un accent parfait.
2: I fuck you, bullshit.
5: Sorry.
2: Bon, je vous laisse, monsieur, j'ai autre chose à faire. Hein. Allez, au revoir.
5: Ah non, en anglais.
2: I fuck you, bullshit.
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9: Bonjour.
19: Oui, bonjour monsieur. Je suis bien chez le locationneur de voiture.
9: Oui, tout à fait.
19: Oui, voilà. J'ai loué une voiture chez vous avec un forfait 100 km.
9: Oui.
19: Et bah là, comme je suis arrivé au bout des 100 km, je me suis garé, donc il faudrait que vous alliez chercher la voiture.
9: Que je vais chercher la voiture.
19: Oui, il faut que vous veniez chercher la voiture.
9: Pourquoi ça, je vais chercher la voiture?
19: Bah parce que si je roule encore pour retourner jusqu'à chez vous, ça va dépasser les 100 km.
9: Bah peut-être, mais là, ça va vous coûter beaucoup plus cher.
19: Oui, c'est-à-dire que si je roule encore, là, je dépasse les 100 km, donc après, c'est facturé.
9: Ah bah oui, hein.
19: Voilà, donc je me suis garé au centre commercial.
9: Ah mais j'ai pas à chercher le véhicule, monsieur, c'est à vous de me le ramener.
19: Ah bah non.
9: Bah allons.
19: Ah bah moi, j'ai payé pour 100 km, hein.
9: Mais c'est quel nom?
19: Pourquoi? Vous allez me facturer?
9: Mais non.
19: Ah bah si.
9: Mais c'est quoi votre nom?
19: Non, je vous dis pas, vous allez me rajouter des frais, là.
9: Mais vous savez, vous n'avez pas le droit d'abandonner le véhicule.
19: Soit je peux vous laisser les clés, je me disais peut-être dans le pot d'échappement.
9: Oui, mais votre nom, c'est quoi? Que je regarde, c'est bien ma voix.
19: C'est trop juste, les 100 km, là.
9: Peut-être, mais c'est quoi votre
19: Sinon,
9: nom?
19: Sinon, il n'y a pas un moyen pour bloquer le...
9: Bon, vous répondez à ma question, oui ou non? C'est
19: oui,
9: quoi votre
19: bien sûr.
9: Nom que je contrôle?
19: Non, mais ce que je dis, c'est que si je peux peut-être bloquer le compteur...
9: Non, mais vous ne me dites pas votre nom.
19: Bah, bien sûr que si, mais ce que je veux dire...
9: Vous donnez-le moi.
19: Est-ce que si je roule en marche arrière, par exemple, ça compte ou pas les kilomètres?
9: Vous faites un monologue. Alors, dans ce cas-là, vous me laissez parler. Sinon, je pose le téléphone.
19: Non, mais si on roule en marche arrière, est-ce que ça fait tourner le compteur ou pas?
9: C'est quoi votre nom?
19: Martin.
9: Votre nom, Martin?
19: Oui.
9: Alors, je n'ai pas de Martin en location.
19: Bah, j'ai pas loué chez vous, hein.
9: Bon, bah, dans ce cas-là, pourquoi faire vous m'appeler?
19: Bah, parce que vous êtes l'agence la plus proche.
9: Vous donnez-moi l'immatriculation de votre voiture.
19: Non, mais à la limite, ce que je peux faire, c'est moi, je vous attends.
9: Oui, bien sûr, j'ai pas le temps. C'est pas comme ça que ça fonctionne, la location?
19: Bah oui, mais parce que moi, du coup, après, comment je fais pour rentrer chez moi?
9: Alors, quelle voiture? Dites-moi l'immatriculation que vous avez.
19: Ah bah non.
9: Ah bah si.
19: Ah bah, c'est personnel.
9: Mais vous êtes pas bien.
19: Comment?
9: Vous êtes pas bien, là, c'est... Attends, vous me donnez pas ça, vous me donnez pas le véhicule, vous voulez que je fasse quoi, en fait?
19: L'idéal, ce serait si vous pouviez venir sans trop traîner, et comme ça, vous me déposez au passage dans le centre-ville.
9: Ouais, bah je crois que l'espoir c'est vivre, là, hein. Je ne récupère pas des véhicules abandonnés, et je ne redépose
19: Alors,
9: pas des clients.
19: C'est pas abandonné dans le sens où je suis dedans, hein.
9: Mais si vous laissez les véhicules dans le pot d'échappement, comme vous me dites, là, c'est un abandon de véhicule.
19: Parce que moi, mon beau-frère, qui est locateur aussi, il m'a dit que ça posait pas de soucis, normalement. Hein.
9: Ah ouais? Appelez votre beau-frère dans ce cas-là. Ah
19: bah, il est avec moi dans la voiture, là.
9: Bon, je suis occupée des clients et laisse impatienter les clients.
19: Bon, alors, dans ce cas, si je porte la voiture avec mon beau-frère...
9: Bah, vous faites ce que vous voulez.
19: Je peux garder la voiture?
9: Donnez-moi l'immatriculation de la voiture.
19: Alors, 06.
9: 06.
19: 03.
9: Ouais. C'est important, ça. Hein.
19: Oui, bah oui.
9: J'ai demandé un numéro d'immatriculation, j'ai pas demandé un numéro de téléphone.
19: Ah bah, c'était pas clair, hein, excusez-moi.
9: Ah, désolé.
19: Bon.
9: Bon, laissez tomber. Donnez-moi l'immatriculation que vous avez.
19: Alors, oui, 06.
9: Non, mais vous faites... Non, mais... Bon, allez, je pose le téléphone, il va faire un monologue.
19: Vous voulez que je vous fasse un monologue? Ô oh, tristesse, ô oh, vieillesse ennemie, que n'ai-je au point souffert?
9: Bon, je vais raccrocher, j'en peux plus.
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26: Allô?
27: Oui, bonjour madame, les laboratoires Coco Bayeux à l'appareil, laboratoire d'hygiène dentaire. Mmh. Vous êtes au courant, non?
26: Non, pas du tout, pourquoi?
27: Ben écoutez madame, on ne veut pas vous faire de peine, mais... On est au PTT actuellement, là on fait des expériences avec le téléphone. Et il se trouve que, d'après vos dernières conversations téléphoniques, vous auriez plutôt mauvaise haleine, est-ce que...
26: Ah bon, non mais vous fichez de moi, non, arrêtez vos bêtises, hein, je vous en prie.
27: Écoutez, madame, je suis avec la...
26: Oui, communication téléphonique, excusez-moi, mais enfin, je suis pas idiote.
27: Non, madame, je crois que vous êtes en train de vous égarer, je vous explique. Nous avons mis au point un brevet, mm-hmm. qui nous permet de détecter, donc conjointement avec le ministère de la Santé, mm-hmm. vous savez que les dents, les problèmes dentaires sont très mal remboursés en France.
26: Ah ça, je le sais, parce que...
27: Oui, vous avez... Bah oui, justement...
26: Non,
27: vous...
26: j'ai pas de problème, hein. Bah... Pas du tout, ne vous inquiétez pas.
27: Bah si, si vous le savez, c'est que...
26: Bah je sais, parce que de toute façon, en ce moment, je suis le dentiste, mais je... c'est pas parce que j'ai mauvaise haleine, je me fais mettre des dents, c'est tout à fait différent.
27: Bah oui, madame, mais... C'est justement peut-être parce que vous êtes en train de vous faire mettre des dents que vous avez mauvaise haleine.
26: Ah non, pas du tout. Justement, ces dents-là, elles sont enlevées depuis 15 ans, alors je risque pas d'avoir mauvaise haleine avec, hein.
27: Bah, je sais, madame, plus c'est vieux et plus...
26: Je suis suivie régulièrement, si vous voulez savoir. Alors, mauvaise haleine au téléphone, excusez-moi, hein, mais... N'importe
27: bien.
26: Quoi.
27: Moi, je ne veux pas vous décevoir ni vous heurter, mais là, bon, j'ai un masque sur le nez, et heureusement.
26: Oh, écoutez, non, mais dis donc, hé. Non, mais vous avez un masque sur le visage pour ne pas sentir mon haleine, non, mais pour qui vous me prenez ? Non, mais je suis pas idiote, hein.
27: Bon. Madame.
26: Bah, y a pas de
27: écoutez,
26: madame.
27: Bon, madame, je vais continuer cette conversation en enlevant le masque comme ça. Bon.
26: Non, mais vous êtes tombée sur la tête ou quoi ?
27: J'enlève le masque, madame.
26: Ouais, mais enlevez le masque et puis mettez-le où vous voulez, j'en ai rien à faire.
27: Je le pose sur la table.
26: Mais c'est ça, mais c'est ça.
27: Bon, écoutez-moi.
26: Oui, ouais, bah, moi je vais vous raccrocher au nez, ça va être vite fait.
27: Écoutez, je préférerais justement. Oh, je remets le masque, excusez-moi, madame. Vous pouvez me raccrocher au nez, s'il vous plaît ?
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8: Allô, oui.
10: Bonjour monsieur, c'est bien le garage ?
8: Oui.
10: Monsieur Martin, Société Martin Immobilier, j'organise des visites pour des clients qui voudraient racheter votre garage.
8: Ben, on vend pas le garage.
10: Je sais, mais si vous voulez, moi j'ai des clients qui cherchent un garage, donc je leur ai fait croire que vous vendiez.
8: Oh là, ben dites donc, alors là on n'est pas d'accord sur le principe, hein. Dites, attendez, c'est grave ce que vous faites là.
10: Bah, j'ai juste fait une annonce immobilière comme quoi vous vendez le garage, vous voyez.
8: Ben non, mais attendez, nous on n'a pas rentré dans cette chose-là.
10: Déjà, je vais venir poser la pancarte garage à vendre.
8: Ah non, non, puis on n'accepte pas qu'il y ait une pancarte à vendre et n'importe quoi. Attendez, on est maître chez nous, hein.
10: C'est quand même un truc que j'ai fait aux dimensions exactes.
8: Mais on s'en fout. Si vous le posez, il sera arraché. Ça fera retour à l'expéditeur.
10: Je veux bien, mais là, ça va vous compter les frais de retour expéditeur.
8: Oh, puis facturer encore en plus. C'est grave ce que vous faites. Alors là, on n'est pas d'accord. Sinon, moi, je fais venir la police quand vous allez passer.
10: Bah non, parce que sinon, j'ai l'air de quoi, moi.
8: Eh ben, tant pis pour vous, monsieur. Mais attendez, prenez vos responsabilités. Attendez, c'est trop facile.
10: Non, mais attention. Si je vends, je vous laisse un pourcentage.
8: Mais on s'en fout de votre pourcentage. Pour l'instant, on n'est pas vendeur. Vous n'avez pas le droit de décider d'un bien d'autrui et puis vendre la terre.
10: Bien sûr que si. Article 47.3 du droit des agents immobilistes.
8: Ben, pensez-vous, non, mais attendez.
10: En plus, ce serait crétin de passer à côté de l'affaire.
8: Ah ben, crétin, mais c'est vous qui êtes crétin. Et attendez, non, mais sans blague. Et attendez, là, c'est l'escroquerie que vous nous faites. Qu'est-ce que c'est que ce truc ?
10: Ah, un autre monsieur.
8: Je demande pas à vendre mon garage, quand même.
10: Vous ferez comme si, vous voyez, ça
8: non,
10: c'est...
8: Non, monsieur, non, je fais pas comme si, monsieur.
10: Alors, vous faites comme ça ?
8: Non.
10: Comme ceci ?
8: Non.
10: Comme cela ?
8: Non.
10: Comme ceci, cela ?
8: Non.
10: Comme ça ?
8: Non, monsieur.
10: Comme ça, ce ?
8: Non, non, non et non.
10: Non plus ?
8: Non.
10: Oui, mais essayez au moins de faire un petit effort.
8: Mais attendez, attendez, tenez, je vais vous passer mon mari. Vous allez voir comme je vais faire un petit effort.
10: Ah bah oui, non, mais s'il vous plaît.
8: Voilà, un petit effort. Une agence immobilière pour faire visiter ton garage avant. Bien, et
11: ah oui, bonjour.
10: Oui, bah bonjour madame.
11: Mais c'est pas... Attendez, c'est complètement débile votre truc. C'est pas à vendre, c'est pas à vendre.
10: Alors, c'est pas à vendre, sauf si on fait croire au client que justement vous êtes vendiste.
11: Eh, sans déconner.
10: Bah oui.
11: Je vous repasse ma femme, vous allez bien me l'énerver pour la semaine et puis c'est tout.
10: Ah, alors écoutez, si je peux rendre service en plus.
8: Oui.
10: Oui, donc j'ai vu avec votre collègue qui lui me valide.
8: Non, non, non. Attendez, monsieur, arrêtez vos conneries. On veut pas vous voir, sinon vous fiche dehors. D'accord ?
10: Ah oui, mais alors là, excusez-moi, ça va vous faire des frais. Parce
8: bah,
10: que
8: bien c'est... sûr que ça va nous faire des frais. On vous a rien demandé. Vous passez des annonces comme vous voulez. Non, mais vous...
10: C'est ce que je disais tout à l'heure. Les frais de retour pancarte.
8: Mais, qui a commandé cette pancarte ?
10: Ah bah, c'est moi qui l'ai auto-commandé.
8: Ah bon ? Vous montrez le bon de commande ?
10: Oui.
8: Non, attendez.
10: Je l'ai là, vous le voyez pas peut-être ?
8: Non, je vois pas moi.
10: Ah, attendez, je bouge un peu. Et là ? C'est mieux, non ?
8: Non, non, vous êtes au téléphone, monsieur.
10: Ah bah attendez, j'active la visioconférence. Et là, c'est bon, là ?
8: Non, mais monsieur, j'ai un simple téléphone, je suis un garage. Attendez.
10: Alors attendez, je vous le faxe.
8: Qu'est-ce que vous me passez ?
10: Non, je vous faxe le bon de commande.
8: Ah, pas du tout, hein ? Non, j'ai pas de fax à ce numéro.
10: Alors, attention,
8: hein.
10: Top fax.
8: Vous pouvez pas, monsieur. Mais non, c'est pas mon numéro de fax. C'est pas mon... Ah,
10: attendez, j'essaye de le passer en téléx. Top téléx.
8: Arrêtez vos mavilles, d'accord ?
10: Vous préférez un télégramme ?
8: Non, mais c'est la télé, là, ou quoi, là ? Oh là là, n'importe quoi.
4: pas ce que c'est que cette connerie.
19: La connerie, elle vous entend, elle est toujours là. Hein.
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12: 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Oh. 7h02. 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
16: Allô?
17: Allô?
16: Oui?
17: Oui, bonjour monsieur, c'est bien la poste de...
16: Oui?
17: Oui, bonjour, du nom de la place, appareil, gendarmerie.
16: Oui, bonjour.
17: Robinson. Nous venons d'intercepter le chef d'une bande, hein?
16: Oui.
17: C'est-à-dire ces trois dames d'une soixantaine d'années.
16: Oui.
17: De forte corpulence qui ont semé un peu le bazar dans la région.
16: Dans la région?
17: Oui, dans la région.
16: Ah bon, d'accord.
17: Je vous explique ce qu'elles font, hein. Elles sont spécialisées dans le viol des receveurs de poste. Donc on vient d'intercepter leur chef, Mademoiselle Ledoux, 61 ans, 98 kilos. Oui.
16: Dites donc.
17: Et elle s'attaque au receveur. Hein.
16: Est-ce que je peux aviser ma guichetière là, tout de suite?
17: Oui, elle est à côté de vous là?
16: Oui, oui, il y a trois dames dont une vient d'être interceptée à la gendarmerie. Ces femmes sont spécialisées dans le viol des receveurs. Elles sont plus que deux, hein, de forte corpulence. Une soit. T'en avais une? T'en as une très forte? Attachée les cheveux, attachée derrière, très forte. Oui, alors tu ne vas pas, hein, là-bas.
17: Il y en a une, là?
16: Elle a une dame qui lui a demandé d'aller lui faire voir pour le Minitel.
17: Attendez, elle est où, là?
16: Elle est au guichet.
17: Alors, écoutez-moi, de toute façon, elles ne sont pas dangereuses. Elles se jettent sur l'homme, simplement. Elles le font tomber parce qu'elles sont très corpulentes.
16: Oui.
17: Profitant de leur poids, elles vous entraînent par terre.
16: Oui.
17: Et là, il y en a une qui vous tient pendant que l'autre se laisse tomber sur vous.
16: Oui.
17: Et donc, vous viole, hein?
16: D'accord.
17: Alors, ce qu'on va faire, hein, vous allez la faire venir à côté de vous au téléphone. Oui. Elle est toute seule, l'autre n'est pas là encore.
16: Il y en a qu'une. Il y en a qu'une, oui.
17: Bon, alors c'est elle.
16: Oui.
17: Alors je vais vous passer Mademoiselle Ledoux.
16: Oui.
17: Hein, qui va vous expliquer quoi faire. Hein.
16: Oui.
24: Merci. Allô?
16: Oui.
24: Bonjour monsieur.
16: Oui, bonjour madame.
24: Mademoiselle Ledoux à l'appareil.
16: Oui.
24: Alors là vous êtes dans l'embarras, je crois, d'après ce qu'on me dit.
16: Oui.
24: Alors vous lui dites que Mademoiselle Ledoux est à l'appareil et qu'elle vous demande de ne pas vous violer.
16: Oui. Madame? S'il vous plaît, si vous voulez venir la voir. Alors, j'ai Mademoiselle Ledoux, là, qui est au bout du fil. Hein? Vous connaissez Mademoiselle Ledoux?
24: Elle va dire non.
16: Alors, elle me demande de ne pas me violer. Hein? Vous comprenez ce que je vous dis, là, oui? Bon, alors, moi, je ne suis pas d'accord, hein, avec, pour ce que vous êtes venu faire. Hein? Elle ne comprend pas, elle dit.
24: Ah oui, c'est une grande comédienne.
16: Oui. Est-ce que vous êtes venu ici pour me violer? Non. Ben, vous en êtes sûr, oui? Oui. Et vous êtes venu ici pour quoi faire? Oui. Comment? Vous avez téléphoné au docteur Dumas. Et vous êtes... Comment vous vous appelez, vous? Madame? J'entends pas. Attendez, vous voulez me faire voir votre carnet de chèque?
17: Comment s'appelle-t-elle?
16: Alors, madame...
24: Ah bah, c'est pas elle, alors.
16: Comment?
24: Ah bah, c'est une erreur.
16: Vous la connaissez pas?
24: Est-ce que vous pouvez vous excuser auprès d'elle? Parce que je voudrais entendre ça.
16: Oui, bah, je vais m'excuser, oui.
17: Attendez, allô?
16: Oui.
17: Rapprochez-la de vous, hein.
16: Oui. Alors, écoutez, madame, je suis là en contact avec la gendarmerie qui recherche une personne qui correspondait à votre signalement.
24: Ah
16: bon? Hein? Et bon, il y a eu donc un malentendu, hein. Alors, mais vous pouvez pas lui expliquer, là, vous?
17: Non, parce qu'on est en train d'auditionner Madame Ledoux en même temps, si vous pouvez lui...
16: Bon, alors, on croyait que vous étiez une personne qui était spécialisée, si vous voulez, dans le viol des receveurs.
28: Là, je comprends pas du tout, hein.
16: On s'excuse, tout le monde s'excuse.
28: Là, vous vous trompez beaucoup.
16: Eh ben oui, mais c'est pour ça, c'est...
28: Alors là, moi, je suis rentrée simplement parce qu'il n'y avait pas de cabine dehors avec des pièges. Je suis simplement rentrée pour téléphoner, voilà. C'est tout.
16: Alors, on s'excuse beaucoup. Hein.
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0: Oui, bonjour.
10: Bonjour monsieur, c'est bien le garage ?
0: Oui.
10: On va venir la semaine prochaine pour attaquer un fouillage.
0: Un fouillage de quoi ?
10: Bah, un fouillage du sol.
0: Où ça ?
10: Dans le garage.
0: Et pour quelle raison ?
10: Parce que je vous ai déclaré comme vestige archéologiste.
0: Vous allez creuser chez nous, on est propriétaire ?
10: Voilà, alors on va juste péter le sol du garage.
0: Ah non. Non mais venez donc vous présenter au garage.
10: Alors justement, on va venir parce qu'il faudrait qu'on commence à installer du matériel.
0: Non, mais vous rigolez ou quoi ? Quelle société vous êtes ? Mais personne vous a mandaté, vous êtes chez nous, vous ne faites rien chez nous.
10: Établissement Martin, nous ce qu'il y a, c'est qu'on touche des subventions de l'État quand on ouvre un champ.
0: Je m'en fous, moi, vous ayez des subventions. Allez creuser ailleurs.
10: Pas possible, parce que comme j'ai déclaré votre adresse, si je change, on n'est plus subventionnifié.
0: Vous êtes déclaré de quoi ? On est chez nous, nous. Qu'est-ce que vous allez creuser ? Je vais creuser, vous, dans votre maison, vous ?
10: Je m'excuse, mais vous êtes garagiste, hein, pas creusiste.
0: Je m'en fous, moi. Mais ça m'est égal, ça.
10: Ah, oh bah tiens, c'est la meilleure.
0: Vous
10: ça.
0: Bah, c'est la meilleure. Mais est-ce que je vais creuser dans votre maison, moi ? Mais attendez.
10: Encore une fois, que je sache, vous

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3: Ah bah j'ai très bien compris, oui.
4: Non.
3: Vous allez essayer de faire les fouilles vous-même, c'est ça?
4: Si je vous dis non, c'est non. Mais vous êtes...
3: Je vais arriver, il y aura déjà le trou et vous aurez fait les fouilles à ma place.
4: Non. Alors là, mais vous êtes d'où? De quelle entreprise vous êtes d'où? Vous êtes d'où?
3: Établissement Martin, donc. Nous, c'est ce que
4: mais d'où?
3: De Martinville.
4: Martinville, d'où? Dans quel département?
3: Ah bah c'est dans le département du Martin.
4: Dans le Martin, mais... Chinois, votre truc, là.
3: Comment ça, du chinois?
4: Ben, dans le Martin.
3: Ah, vous confondez avec Martsing, la province du Martsing, en Chine.
4: Mais non!
3: Écoutez,
4: mais...
3: vous avez de la chance. Il se trouve que, justement, mon homologue chinois est à côté de moi.
4: Vous comprenez rien?
3: Je vous le passe.
4: Oh là là.
3: Bonjour, monsieur Martsing Tao, à l'appareil? Ah, je ne connais pas ce dialecte.
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5: Allô, Diranger?
6: Ouais, Diranger?
5: Oui.
6: Salut, comment tu vas?
5: Ça va?
6: Ouais.
5: C'est Michel?
6: Ouais.
5: Oui.
6: Alors, quoi de neuf?
5: Bah, ça va, hein, tout. Pourquoi?
6: Ah, bah, je vous raconte, comment tu vas?
5: Oui, bah, moi, ça va, oui. Et toi, ça va?
6: Ouais.
5: Ouais. T'es où, à Paris?
6: Ouais.
5: Ouais.
6: Ah, bon Dieu, Gérard.
5: Ouais.
6: Ah?
5: Comment?
6: Je dis bon Dieu, Gérard.
5: Ouais. Bon, je vais te laisser parce que j'ai quelqu'un à la maison, là.
6: Ah bon, t'as qui?
5: Bah, c'est un monsieur qui est venu vous m'aider à tailler le Citroën.
6: Pourquoi tu veux tailler ta Citroën?
5: Non, c'est tailler le Citroën.
6: Bon, sinon?
5: Non, il n'y a rien de nouveau, c'est bon.
6: Ouais.
5: Bon, bah, je vais te laisser.
6: Ouais, moi aussi. Eh, hey, dis-moi.
5: Oui.
6: Au fait, comment vont tes Citroën?
5: Ils vont bien.
6: Ah bon, pourquoi?
5: Ils sont taillés.
6: Ah, ils sont barrés, ouais. Bah oui, ils sont partis.
5: Bon, bah, je vais te laisser, hein.
6: Ouais.
5: Allez.
6: Eh, hey, dis-moi, tu m'as pas dit, au fait?
5: Oui.
6: De la voiture?
5: Oui.
6: Comment on va?
5: Ça va pour l'instant.
6: Ouais, oui. Bah oui. T'as fait le contrôle technique, non?
5: Oui, oui, l'année dernière.
6: Et alors?
5: C'est bon.
6: Bon.
5: Bon, bah je t'embrasse, hein.
6: Ouais. Hey.
5: Oui.
6: Le jardin?
5: Oh, bah le jardin, ça pousse, oui.
6: Ah.
5: Ça a arrosé parce qu'il n'y a plus aujourd'hui.
6: Bah oui, c'est ça, oui. Il faisait beau dernièrement, ouais. Là, j'ai vu ça. Hein. Bon.
5: Allez, je t'embrasse.
6: Hey, dis-moi.
5: Ouais.
6: Tu m'as pas dit, en fait, pour la météo?
5: La météo, il pleut.
6: Ah oui, c'est ça.
5: Ouais. Bon, allez, je te laisse.
6: Attends, dis-moi, Gérard.
5: Ouais.
6: Tu m'as pas dit?
5: Quoi?
6: Pour ton canapé?
5: Mon canapé?
6: Bah oui.
5: Oui.
6: Comment il va, ton canapé?
5: Bah, il va bien.
6: T'as refait un peu ou pas?
5: Comment?
6: Tu l'as refait?
5: Ah non, c'est pas refait.
6: Ah bon?
5: Non.
6: Ah d'accord.
5: Bon, je te laisse, hein.
6: Ouais, elle dit... Hey,
5: oui.
6: Au fait, attends. Hey. Oui. Et la machine à laver, comment elle va?
5: Oui, il va.
6: Ah bah d'accord, bon.
5: Bon, je te laisse, hein.
6: Ouais. Hey, oui. Dis-moi. Hey, Gérard.
5: Oui.
6: Sinon?
5: Sinon, il n'y a rien.
6: Ah bon?
5: Oui.
6: Bon.
5: Bon, allez, salut.
6: Hey.
5: Oui.
6: Au fait?
5: Oui.
6: Le parasol?
5: Oui.
6: Comment il va?
5: Oui, il va.
6: Il va bien, oui?
5: Oui, il va bien. Bon, je te laisse, on attend.
6: Eh, hey, dis-moi.
5: Oui.
7: Avec qui au téléphone?
5: Michel.
6: Ah, c'est qui?
5: C'est Christiane.
6: Ah, et bah, c'est moi, comment il va?
5: Comment?
6: Christiane, ça va?
5: Oui, ça va, Christiane.
6: Tu fais une bise?
5: Comment?
6: Tu es dans le jardin, non?
5: Non, elle est pas dans le jardin.
6: Ah bon, parce que... Avec la pluie...
5: Quand je vais te la passer un petit coup.
6: Ouais, un petit coup.
7: Michel. Michel Bongrand. Oh, Michel
6: Bongrand.
7: Oh là là.
6: Monsieur.
7: Allô.
6: Salut, Christiane.
7: Michel.
6: Ouais. Ça va bien?
7: Bah, pas mal. Oui, mais mieux en ce moment.
6: Bah oui, avec la pluie.
7: Oui. Alors, bon.
6: Ouais.
7: Bon, ben, je vais vous laisser parce que...
6: Oh, excuse-moi, j'ai roté.
7: Quoi? Bon, ben, je raccroche, alors.
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8: Allô.
3: Bonjour monsieur Martin à l'appareil, c'est bien le bar?
8: Non, c'est madame, mais c'est pas grave.
3: Alors pardon, non, moi c'est monsieur, hein.
8: Oui.
3: Oui, je ne suis pas madame.
8: Non, mais dis bonjour monsieur, c'est pour ça.
3: Ah oui, parce que c'est pas moi madame, moi c'est monsieur.
8: Non, mais c'est moi madame, vous me dites bonjour monsieur, c'est bonjour madame.
3: Ah non, mais attendez, vous devez confondre avec mon épouse Martine Martin. Donc c'est vous qui l'avez appelé.
8: Mais on a appelé personne.
3: Bon. Vous venez de me dire que vous aviez appelé madame.
8: Mais j'ai jamais dit que j'avais appelé madame. C'est vous qui m'appelez, monsieur.
3: Oui, mais quand je vous ai dit bonjour, vous m'avez dit que vous appeliez madame.
8: Non, j'ai dit, vous m'avez dit, vous dites monsieur. Je suis pas monsieur, je suis madame.
3: Ah.
8: Faut arrêter la fumette, hein, monsieur. Hein.
3: Comment ça, faut arrêter les femmelettes?
8: Je sens que ça va être dur.
3: Ah, moi, je sens que ça va être bien. Allô?
8: Oui, je suis encore là.
3: Donc, étant donné que

0: Vous avez déjà vu avec ma femme.
1: Mais je sais même pas qui c'est votre femme.
0: Bah Martine. Bah oui, Martine Martin.
1: Aïe. Est-ce qu'il y a une madame Martin qui vous a appelé?
0: Alors je m'excuse, mais elle peut pas m'appeler vu qu'elle est à côté de moi.
1: Rien du tout.
0: En plus, on est sur la même ligne, donc forcément, si elle appelle, ça s'en occupe.
1: Non, mais vous me dites que votre femme, elle nous a appelé.
0: Ah, donc c'est pas vous, c'est elle qui vous a appelé, ok?
1: Mais non, je vous ai dit qu'elle nous a pas appelé. Je ne sais même pas pourquoi vous m'appelez, monsieur.
0: Ah, bah, je vous explique. J'ai décidé de relancer la consommation d'alcool qui est en baisse en ce moment.
1: Oui.
0: Donc, je vends des tickets de boissons gratuites que les gens peuvent ensuite venir échanger chez vous.
1: Alors là, faut voir ça avec le patron, ça.
0: Attendez, vous n'êtes pas le patron?
1: Non.
0: D'accord, parce que comme vous m'avez dit que vous étiez monsieur, je pensais que vous étiez le patron.
1: Bah oui, mais non, mais de toute façon, il y a pas. Je vous passe.
0: Merci, jeune homme.
1: Bon courage.
2: Allô.
0: Bonjour, madame. On devait me passer le responsable.
2: Bah, j'avais le responsable au téléphone.
0: Ok, donc c'est avec vous que je vois pour les tickets de boisson gratuite.
2: Non, mais là, je vous arrête tout de suite. Moi, j'ai pas besoin de vos tickets boisson.
0: Non, mais c'est un truc pour relancer votre clientèle.
2: Je vous arrête tout de suite. J'ai pas besoin de relancer ma clientèle.
0: Oui, mais je vous arrête tout de suite. Moi, j'ai déjà vendu des tickets gratuits.
2: Non, mais je vous arrête.
0: Alors, dans ce cas, pardon, mais je vous contre-arrête. Comme je disais à votre collègue, j'essaye de relancer.
2: C'est pas mon collègue, c'est mon employé déjà d'une.
0: Alors, admettons, d'une et de deux.
2: Non, mais je vous explique, monsieur.
0: Bon, enfin, vous êtes quand même collègue.
2: Non, c'est mon employé.
0: Oui, bah on peut être employé collègue.
2: Monsieur, je vous arrête tout de suite. Les pigeons ne volent pas avec les faucons, d'accord?
0: Alors, je vous arrête tout de suite. Il se trouve que mon beau-frère est pigeoniste fauconnier et je peux...
2: Je vous arrête tout de suite, monsieur.
0: Alors, permettez-moi de vous contre-contre-arrêter tout de suite.
2: Non, monsieur.
0: Ah, bien sûr que si.
2: Ah non!
0: Bien sûr que si, je contre-contre-contre-arrête même.
3: Bah, vous êtes compliqué, monsieur. C'est pourquoi?
0: Ah, c'est plus le même.
3: C'est son épouse, là.
0: Son épouse. Alors, attendez, le monsieur que j'ai eu, c'est l'employé, d'accord?
3: Non, le monsieur que vous avez eu, c'est le patron, c'est mon époux.
0: Bah, celui du début, c'était qui?
3: Eh ben, c'est une femme que vous avez eu.
0: D'accord. Et donc, lui, c'est le patron.
3: Non, c'est mon mari.
0: Et l'autre?
3: Mon employé, là je suis l'épouse, je suis la patronne.
0: D'accord, donc vous êtes la patronne et pourtant vous êtes l'épouse de l'employé.
3: Non, je suis pas l'épouse de l'employé.
0: Bah si.
3: Non.
0: Enfin disons que vous êtes l'épouse de l'employé collègue si vous préférez.
3: Ah bah, votre cerveau.
2: J'ai un nanar au téléphone.
0: Ah, mal raccroché.
1: Il fume de la bonne.
0: Alors pardon, je sais pas si le nanar fume de la bonne, mais il peut vous dire que vous avez mal raccroché.
2: Bah c'est vous.
0: Non, vous d'abord.
2: Bah non, mais moi je...
0: Bon, je compte jusqu'à 3 et on raccroche ensemble.
3: Ah bon, c'est bon, allez.
0: 1...
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5: Bienvenue.
6: Allô?
5: Oui, bonjour monsieur.
6: Bonjour monsieur.
5: Monsieur Connard Michel.
6: Oui.
5: Très bien. C'est la préfecture à l'appareil.
6: Oui.
5: L'Association nationale des gens qui ont un nom prohibitif.
6: À quoi?
5: Un nom prohibitif.
6: Ah bon?
5: Alors, je vous donne votre nouveau nom, monsieur Connard.
6: Parce que j'ai un nom à caractère prohibitif.
5: Ah non, c'est pas ce que je voulais dire, monsieur Connard. Hein, attendez. Je prends la liste. Vous passez, s'il vous plaît, l'autorisation de monsieur Connard. Merci. Vous vous appelez dorénavant monsieur Martin.
6: Je suis monsieur Martin à partir d'aujourd'hui.
5: Monsieur Martin Michel.
6: Monsieur Martin Michel. Ah bah, dites donc.
5: Voilà.
6: Vous me demandez de changer de nom qui est de père en fils pendant des générations et vous me demandez de m'appeler monsieur Martin aujourd'hui.
5: Votre père était un connard aussi?
6: Bah évidemment, mon père, mon grand-père est de génération en génération.
5: Tous des connards?
6: Depuis X générations. Moi j'ai pas du tout envie de changer de nom, hein, monsieur, je vous préviens tout de suite. Hein. Je garde mon nom de naissance, mais dans le secteur, il n'y a pas que moi qui s'appelle Connard. Mais pourquoi Connard? Faudrait que je change de nom et pourquoi que monsieur Lafeuille il garderait son nom?
5: Vous avez 12 jours, hein.
6: Comment?
5: 12 jours, monsieur. Hein,
6: 12 jours? J'ai 12 jours pour changer de nom? Vous nous apprenez ça, il est midi et quart, vous me dites que dans 12 jours, je m'appelle Martin?
5: Ah, attendez, il n'est pas midi et quart, monsieur Connard, il est midi 20, monsieur Martin.
6: Hein. Bah, enfin, monsieur, c'est incroyable, ça. J'ai jamais fait de demande pour changer de nom, monsieur.
5: Ah, c'est pas vous, monsieur, hein, c'est monsieur...
6: Pas, qui s'est chargé de me changer de nom?
5: Ah, attendez, je vais vous dire tout de suite, passez-moi le dossier.
6: Ah bah, j'ai un dossier en plus.
5: Un monsieur non, Lafeuille de Moncey-en-Belin.
6: Monsieur Lafeuille de Moncey-en-Belin qui me dit de changer de nom. Ah, c'est incroyable, ça. Et pourquoi qu'il s'appellera pas Connard, lui, ce monsieur Lafeuille, là?
5: Attendez,
6: c'est pas vrai, ça. Et j'ai 50 ans, là, et je vais changer de nom, alors que toute ma génération de famille s'appelle Connard depuis des générations. Mais je comprends rien.
5: Mais je vois, monsieur Connard, excusez-moi, il n'y a pas qu'un connard qui s'appelle Martin, hein, il y en a trois.
6: On est trois en tout qui changent de nom.
5: Là. Oui.
6: Ah, dis donc, ça, c'est pas vrai.
5: On va, attendez, parce que vous me dites qu'il y a un problème dans le dossier.
6: C'est... Ah oui, il y a un léger problème, là.
5: Monsieur, là, me passez les coordonnées de monsieur Lafeuille. On va appeler monsieur Lafeuille. Vous quittez pas, on va faire une conférence à trois, hein.
6: Bah, je préfère encore m'appeler Connard que de m'appeler Martin, hein.
7: Allô?
6: Oui.
7: Allô?
6: Oui, monsieur, oui. Monsieur Lafeuille.
7: Non? Oui, bonjour, monsieur.
6: Oui, bonjour, monsieur.
5: Monsieur Lafeuille.
7: Oui, bonjour, monsieur.
5: Oui, dites-moi, monsieur Lafeuille, la préfecture, l'appareil, l'Association nationale des gens qui ont un nom prohibitif. Nous venons d'appeler monsieur Connard ce matin.
7: Oui.
6: Ah, dis donc.
7: Allô ?
6: Oui, monsieur Lafeuille.
7: Oui, bonjour, monsieur.
6: Oui, c'est monsieur Connard.
7: Oui.
6: Vous permettez de faire la demande à ma place à la préfecture de façon à ce que je change de nom et sans m'avertir du jour au lendemain, comme ça. Non, mais vous pourrez me dire aussi, pendant que vous y êtes, je suis marié, j'ai 5 enfants. Vous pouvez me dire aujourd'hui pour demain, vous allez vous marier ou quoi ? Qu'est-ce que ça veut dire, ça ?
7: Mais vous êtes monsieur Connard, celui de...
6: Alors. Oui.
7: Ah, ben bah oui, parce que vous m'appelez pour me remercier.
6: Hein ? Je vous appelle pour vous remercier.
7: C'est ça, non ?
6: Ah non ! Oh là là ! Non, je voudrais voir Claire. Claire,
7: ah, elle n'est pas là, hein ? Elle n'est pas là.
6: Non, mais...
7: Ma femme est absente, hein ?
6: Non, je veux pas parler à Claire. Je voudrais voir Claire dans...
7: Elle n'est pas là !
6: Ouais, mais il est chaud en plus. Non, je veux pas voir Claire. Ah, mais c'est pas vrai.
7: Allô ?
6: Qu'est-ce que c'est, ce charlot, là ? Oui, monsieur Lafeuille ?
7: Oui, allô ?
6: Oui.
7: C'est monsieur Connard ?
6: Oui.
7: Ah, monsieur Connard, je vous entends. Vous m'appelez pour me remercier et vous
6: non.
7: voulez que je vous passe ma
6: non,
7: femme ?
6: Non.
7: Claire ?
6: Non, je vous appelle pas pour vous remercier. Je m'appelle parce que dans 2 jours, je change de nom. Et alors, comment je vais faire, moi ? Mais moi, j'ai jamais demandé à changer de nom. Ben, vous vous rendez compte ?
7: Oui, ça y est. Je prends mes papiers. Voilà, j'ai demandé que vous vous appeliez monsieur Martin.
6: Non.
7: Si.
6: Non.
7: Mais je vous remercie de me...
6: Non, je vous remercie pas du tout. Vous changez mon nom, mais qu'est-ce que c'est que ça ? C'est pas possible, ça.
7: Monsieur Martin ?
6: Non, je suis monsieur Connard.
7: Je vous entends pas bien, monsieur Martin.
6: Je ne suis pas monsieur Martin.
7: Attendez, je remets mon sonotone.
6: Aïe, c'est pas vrai, ça.
7: Je remets mon sonotone.
6: Non, c'est pas vrai, ça.
7: Je vous passe Claire, hein, vous vouliez lui parler.
6: Claire ? Mais non, mais je veux pas parler à Claire, moi. Qu'est-ce que vous voulez que je dise à Claire ? Moi, j'ai rien à foutre.
7: Allô, oui.
6: Ouais.
7: Allô ?
6: Oui, allô. Oh là là. C'est... Madame Lafeuille ?
7: Oui, c'est qui à l'appareil ? C'est monsieur Martin.
6: C'est monsieur Connard de...
7: Monsieur voilà. Martin.
6: Non, je suis pas monsieur Martin.
7: Allô, monsieur Martin ?
6: Non, je suis monsieur Connard.
7: Ah, monsieur Connard, il dit, il y en a encore, je croyais que tu les avais tous changés.
6: Parce que vous voulez tous changer les connards. Mais dites donc, vous allez avoir des problèmes, hein. Mais c'est dingue, ça.
8: 7h. Oh. 7h02. Oh. 7h03.
9: Bonjour, la météo...
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13: Allô, oui.
0: Bonjour, monsieur, c'est bien la station-service sur l'autoroute ?
13: Oui, monsieur.
0: Monsieur Martin, à l'appareil, les accessoires Cyclomartin.
13: Oui ?
0: Je vais passer pour vous déposer des accessoires vélo.
13: Des accessoires vélo ?
0: Oui, il y a des selles, des sonnettes, des roues de vélo.
13: Bah, je fais pas d'accessoires à vélo du tout, moi.
0: Bah non, c'est parce qu'en fait, je devais livrer un magasin de vélo, mais sans faire exprès, je leur ai préparé 2 fois la même commande.
13: Oui ?
0: Donc, vu que j'ai une commande en trop, je me suis dit, je vais vous la refourguer.
13: Bah, moi, je suis une station-service sur autoroute. À aucun moment, je vais vendre ces produits.
0: Bah, quand vous avez des cyclistes qui s'arrêtent pour faire le plein à la station.
13: Des cyclistes ?
0: Ouais, c'est le nom pour les gars en vélo. Donc, quand ils s'arrêtent chez vous...
13: Bah, sur autoroute, un gars qui va s'arrêter à vélo, vous croyez qu'on a vraiment beaucoup de clients ?
0: Oh, vous devez bien avoir une piste cyclable, non ?
13: La piste cyclable sur autoroute ?
0: Bon, je sais pas, maintenant, ils en mettent partout.
13: Bah, jamais ! Oh, y a aucun cycliste !
0: Cela dit, je dis vélo, mais vous pouvez aussi vendre aux trottinettes, hein, pas de panique.
13: Bah, même les trottinettes, monsieur, on est sur autoroute. Je ne veux pas de votre marchandise. C'est pas la peine, monsieur.
0: Oh là là, bah oui, mais bon.
13: Ah, des trottinettes, bah oui, mais oh là là, mais vous comprenez pas qu'on est une station sur autoroute. À aucun moment, on vend des trottinettes ou on a besoin de matériel pour vélo. C'est que des voitures ou des camions.
0: Ah, bah, je peux vous garantir que j'ai les chiffres. Il y a de plus en plus de trottinettes.
13: Bah, il y a de plus en plus de trottinettes sur l'autoroute.
0: Bah, les trottinettes électriques.
13: Des trottinettes électriques sur autoroute. Non, mais,
0: Et puis, vous avez des motos aussi qui passent chez vous.
13: Monsieur, excusez-moi, c'est là.
0: Non, mais ce que je veux dire, c'est que quand vous avez un motard qui veut une selle, vous lui vendez une selle de vélo.
13: Ah ouais, un motard qui veut une selle.
0: Oui, ou je sais pas, une nouvelle sonnette pour son guidon.
13: Mais vous avez jamais pris l'autoroute, vous savez pas comment ça se passe.
0: Bah oui, mais bon.
13: Mais bon, quoi ?
0: Bah ça m'arrange pas du tout de garder la double commande.
13: Ah, moi non plus, ça m'arrange pas du tout.
0: C'est pas grave, on va dire quand même marché conclu, comme ça on n'en parle plus.
13: Pas de marché conclu.
0: Ah, et si on dit top là, c'est d'accord ?
13: Oui, bien sûr.
0: Ah, bah parfait.
13: Et Mais monsieur...
0: Monsieur ?
13: Non, mais arrêtez la plaisanterie aussi, non ?
0: Non, je veux bien continuer encore un peu.
13: Non, mais c'est... Oui, allô ?
0: Eh ben, bonjour, madame.
9: Mais moi, je suis pas un magasin de vélo, moi. Qu'est-ce que vous voulez que je fasse avec ça,
0: vous ? Ah ben, ça, vous en faites ce que vous voulez, maintenant que c'est validé.
9: Moi, j'ai rien validé du tout, monsieur.
0: Non, c'est votre collègue. Il m'a dit top, là, c'est d'accord.
9: Quel collègue ?
0: Bah, le monsieur avant vous.
9: Déjà, c'est pas un collègue, c'est ma femme.
0: Non, mais le patron, là, que j'avais à l'instant.
9: C'est pas le patron, c'est moi le patron aussi.
0: Admettons.
9: Ouais, non, mais moi, je vous le dis aussi.
0: Enfin, l'autre, il a validé, lui.
9: Eh ben, il vous a rien validé, dites pas de conneries.
0: Ah bah, demandez à l'autre, il va vous dire.
9: Et l'autre, déjà, c'est madame, alors vous respectez, d'accord ?
0: Bon, bah, repassez-moi ce monsieur, madame, parce que j'ai l'impression qu'il y a un broglio.
9: Non, mais c'est quoi ça ?
0: Bah, un broglio, c'est ce qu'on appelle aussi l'embrouille à l'italienne.
13: Non, mais. Non, mais vous rigolez, là. Non, mais arrêtez.
0: Ah bah oui, et rebonjour, monsieur, madame. Bah,
13: non, mais c'est une blague, là, que vous êtes en train de m'en raconter.
0: Mais bien sûr que je vous en raconte une blague, oui.
13: Et vous êtes qui ?
0: Toujours monsieur Martin.
13: Monsieur Martin ?
0: Oui, d'ailleurs, bienvenue dans l'appel trop con de Rire et Chanson.
13: Ah, d'accord. Ah bah là c'est vraiment trop con.
0: Ah bah c'est le but, merci.
13: Bah merci à vous.
0: Et au revoir monsieur.
13: Oui, bah au revoir monsieur.
0: Ah non, moi c'est madame.
13: Oh non.
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14: C'est Harry, bonjour.
15: Oui, bonjour madame.
14: Oui, bonjour.
15: C'est bien le centre antithermite.
14: Enfin, c'est le centre régional d'isolation, oui.
15: Oh, vous pouvez peut-être m'aider parce que là, tout mon bois est attaqué actuellement par les termites.
14: Oui.
15: Et c'est horrible, évidemment, donc tout s'écroule autour de moi, voyez-vous. Et j'aimerais être tranquille.
14: Oui.
15: Et
14: vous êtes de quel secteur ?
15: Alors, vous voyez le cimetière ?
14: Oui, dans quelle ville ?
15: Ah ben, je suis à Aurillac.
14: Oui.
15: Et donc, tout le bois qui est autour de moi commence à s'écrouler.
14: Oula.
15: Ah oui. Oui, là, je suis sur la terre, là, bientôt, là, si ça continue comme ça.
14: Quand même pas si vite.
15: Ah ben si, vous savez, il y a 2 centimètres entre le bois et la terre.
14: Bon, alors, on va noter les coordonnées, puis comme ça, le technicien vous rappellera rapidement pour voir qu'est-ce qu'il peut faire déjà, hein.
15: Oui.
14: Alors, vous me donnez vos coordonnées ?
15: Alors, donc, monsieur... Bernard Lamolle, L-A-M-O-L.
14: L-A-M-O-L.
15: Oui.
14: Alors l'adresse, bien sûr.
15: Alors, donc, Bernard Lamolle, 1921-2009. Hein. Et donc, je suis au cimetière.
14: Pardon ? Vous êtes au cimetière ?
15: Oui.
14: Vous habitez dans le cimetière ?
15: Oui, absolument.
14: Mais...
15: À l'EB ?
14: Ben... Attendez, vous habitez dans le cimetière ?
15: Oui.
14: Et vous avez des termites ?
15: Oui.
14: C'est une maison qui est dans le cimetière ?
15: Non.
14: Oui, alors c'est quoi ? Vous habitez dans quoi ?
15: Je suis donc Allée B, parcelle 34, et vous me trouvez facilement, il y a mon nom sur la plaque, à toute façon.
14: C'est pas possible !
15: Pardon ?
14: Je dis que c'est bizarre, parce que... On ne peut pas venir traiter... C'est un caveau, alors qu'est-ce que c'est, une tombe ?
15: Non, il n'y a pas de tombe, c'est juste le cercueil.
14: Non, mais le cercueil, il est enterré.
15: Oui.
14: Donc, on ne pourra pas aller traiter, nous.
15: Pourquoi ?
14: Parce que déjà, il faudrait... je ne sais pas, tout déterrer. Mais si vous êtes dans le cercueil, excusez-moi, mais c'est bizarre. Comment vous pouvez m'appeler, alors ?
15: Mais parce que ils m'ont laissé mon téléphone. Ben oui. Mais comme je suis mort il y a 15 jours, mon abonnement est encore valable.
14: Oh non, écoutez, je voulais vous aider, mais là, je crois que je ne pourrais pas vous aider. Si vous êtes mort, que vous m'appelez du cercueil avec votre portable, je ne sais pas qu'est-ce que je peux faire pour vous, moi.
15: Mais madame, mon abonnement est encore valable. C'est pour ça que je vous demande de venir vite avant qu'on me le coupe, hein. Et madame,
14: oui.
15: C'est pas drôle hein, ce que je vis. Hein.
14: Oui. Ah, et alors vous voyez de votre... Excusez-moi, mais à l'intérieur, vous voyez les termites, vous ?
15: Mais je peux pas les voir dans le noir. Ah oui, mais c'est pas drôle. Hein.
14: Ouh là là, c'est pas possible. Alors vous êtes qui finalement ?
15: Bernard Lamolle, 1921-2009.
14: Oui,
15: attendez, quittez pas.
14: Oui.
15: Je vous passe ma mère.
14: Oh. Oh là là.
15: Allô.
14: Allô.
7: Bonjour, madame.
16: Bonjour.
7: Madame Lafesse, Jean-Yves, à l'appareil.
16: Ah, voilà. Bon.
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2: Allô, oui.
0: Bonjour, madame.
2: Monsieur.
0: Si vous voulez, c'est bien la brocante?
2: Oui.
0: Je vous appelle parce qu'on est en train de poser un dérivage électrifique sur votre compteur EDF.
2: Mais qui êtes-vous, là?
0: Monsieur Martin, j'habite juste à côté, donc je vais me brancher sur votre compteur pour faire un partage d'électricité.
2: Mais c'est pas possible. Vous allez pas me piquer mon électricité, quand même.
0: C'est pas grand-chose, hein. Il y a juste un fil à rajouter.
2: Mais enfin, monsieur, vous allez pas brancher un nouveau fil sur mon compteur?
0: Bah si. Comme ça, ça m'évite de payer un abonnement.
2: Non, mais ça va aller, ouais. Vous n'avez pas le droit de faire ça, enfin.
0: Vous inquiétez pas, mon beau-frère est sur le coup. Il est électrifieur, il est en train de vous poser ce qu'on appelle dans le jargon un sous-compteur.
2: Mais je veux pas de sous-compteur.
0: Ah, pas de problème. Dans ce cas, il le branche dans l'autre sens. Ça vous fera un sur-compteur.
2: Mais y a pas de sur-compteur non plus. Y a pas de sous.
0: Bon, en attendant, on va devoir couper un peu.
2: Non, vous coupez pas mon compteur.
0: Non, mais on le remet demain.
2: Hello?
0: Ah, une autre dame.
2: Ah, c'est monsieur.
0: Eh ben, décidément.
2: Ah, mais vous êtes pas chier les mecs quand même. Vous votez sur une ligne, moi je paye l'abonnement, puis vous que dalle, quoi.
0: En même temps, on va pas payer deux fois l'abonnement.
2: Ah, pourquoi je paierai pour vous à ce moment-là?
0: Bah, parce que c'est le vôtre.
2: Bah, non, mais attendez, vous êtes un peu nono, quoi.
0: Alors, je dirais pas nono, je dirais plutôt bricoliste.
2: Ouais, ça fait marrer, moi, des mecs comme ça.
0: Vous. Eh ben, on est deux. Ouais. Et puis, sur la consommation, je vous filerai un petit dédommageage.
2: Ouais, non, mais moi je suis pas manouche, monsieur. Hein,
0: ah oui, je peux vous apporter des babouches, par exemple.
2: Non, attendez, venez me rencontrer un petit peu, c'est expliqué de face à face. Attention, ça va chier, hein. Je vous préviens que ça va chier, moi j'ai des gars qui bossent ici avec des machines.
0: Bon, enfin, en même temps, c'est des antiquités, donc.
2: Non, je suis ébéniste antiquaire. C'est-à-dire qu'il y a des machines à boîte, vous n'allez pas emmerder le monde avec un petit particulier quand vous avez coûté une entreprise, quand même.
0: Ouais, bah, vous n'allez pas me dire qu'il vous faut de l'électricité pour mettre des coups de silex dans des bouts de bois.
2: Ouais, mais encore un abruti qui. Bon, allez, écoute, nana, arrête de me parler parce que là, tu commences vraiment à me faire chauffer, là.
0: Eh voilà, on essaye d'économiser les ressources planétaires.
2: Tiens, je vous passe ma femme.
0: Merci, madame.
17: Non, mais attendez.
0: Bonjour, monsieur.
17: C'est vous qui êtes en train de me dire, je ne veux pas payer un abonnement EDF, et donc je me pique sur votre compteur pour éviter de payer un abonnement.
0: Ah, bah voilà, c'est ça, vous avez compris.
17: Ah, mais oui.
0: Quand même, on y arrive.
17: Ah, mais il est hors de question.
0: Non, mais c'était pas compliqué.
17: Non, mais il est hors de question.
0: Oh là là, j'ai cru qu'on n'allait pas se mettre d'accord.
17: Non, mais je crois que vous n'avez pas très bien compris, là.
0: Vous inquiétez pas, mon beau-frère est professionnel.
17: Ah non, mais je m'inquiète pas, là, je vais prévenir EDF.
0: Ah non, surtout pas.
17: Ah, bah si, je suis désolé.
0: Bah, dans ce cas, dites-leur que c'est vous qui avez demandé à partager votre électricité.
17: Ah, mais non.
0: Bah si.
17: Mais monsieur, prenez un abonnement EDF.
0: Bah non, avec le vôtre, ça nous en ferait deux. Vous n'allez pas payer deux abonnements.
17: Bah, il manquerait plus que ça encore. On va arrêter de rigoler là.
0: Pas tout de suite, parce qu'il faut aussi que je vous prévienne de pas trop consommer pendant la journée.
17: Pardon?
0: Ouais, parce que je fais tourner mon lave-vaisselle et mon lave-linge l'après-midi.
17: Bah donc... c'est ça. Alors, votre numéro de téléphone.
0: Non, je vais vous donner votre numéro de téléphone.
17: Mon numéro de téléphone, je le connais quand même, hein. Merci.
0: Oui, mais comme j'ai aussi dérivé ma ligne depuis la vôtre.
17: Ah, parce que pour le téléphone, vous avez fait ça aussi?
0: Eh oui, ça me permet d'économiser aussi l'abonnement téléphoniste.
17: Bon, alors donnez-moi votre nom.
0: Monsieur Martin.
17: Martin, comme banane.
0: Oh bah merci.
17: Votre prénom?
0: Martin.
17: Votre prénom?
0: Oui, Martin.
17: Martin.
0: Voilà.
17: C'est ça, votre adresse?
0: Alors, 1.
17: Oui.
0: Rue Martin.
17: Bon, quand vous aurez foutu de ma gueule, vous me le direz.
0: Comment ça? Moi j'aurais foutu de votre gueule?
17: Oui, oui.
0: Alors ça dépend, vous voulez une réponse sincère?
17: Bon allez, c'est bon. Allez hop.
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19: Allô, là, papa, j'écoute.
20: Bonjour madame, c'est bon. Bien le reste...
19: Bonjour monsieur.
20: Bonjour madame. C'est bien le restaurant de la...
19: Oui, monsieur.
20: Bonjour, madame. La préfecture, à l'appareil.
19: Oui.
20: Monsieur de la place, directeur du cabinet de monsieur le préfet.
19: Oui.
20: Je vous passe, monsieur le préfet. Hein? Monsieur le préfet, le restaurant. Merci. Allô?
19: Allô?
20: Bonjour,
19: oui,
20: madame.
19: Oui, bonjour, monsieur.
20: Excusez-moi de vous déranger.
19: Oui.
20: Il ne fait pas bien beau dehors en ce moment?
19: Non, pas du tout, monsieur le préfet, mais, non?
20: Après cette magnifique été qu'on a reçue, dites-moi.
19: Oui, c'est vrai,
20: hein?
19: Oui.
20: C'était pas vrai. Bon, alors, je vous appelle parce que j'ai l'intention, bien entendu, de venir dîner un de ces soirs. Ça.
19: Bien, monsieur.
20: Voilà. Le patron est là, non?
19: Ben, il est parti faire une course, là.
20: Ah.
19: Parce que vous auriez voulu quelque chose de spécial?
20: Vous êtes la patronne, non?
19: Oui, monsieur, ah, oui. Bon.
20: Écoutez, je connais un peu votre mari, hein.
19: Ah oui?
20: Oui. Est-ce qu'on peut parler quand même en toute confidence?
19: Ah ben c'est sûr, monsieur. Voilà. Pas de problème.
20: Voilà. Je vous recommande la plus grande discrétion, madame. Hein.
19: Oui, monsieur. Bon. Oui, pas aucun problème.
20: Voilà. Ma femme va en Thalasso pendant une semaine la semaine prochaine.
19: Oui.
20: Je vais en profiter pour amener quelques amis dans votre bon restaurant.
19: Eh ben c'est gentil de penser à nous, monsieur.
20: Voilà.
19: C'est bien.
20: Nous allons être quatre, monsieur.
19: Oui.
20: Hein? Simplement, votre mari que j'ai eu au téléphone l'autre jour m'a dit que ça, c'était sans doute possible.
19: Ah oui?
20: Oui. Est-ce qu'il est possible de dîner?
19: Oui.
20: À quatre?
19: À quatre.
20: Hein? Mais avec des call girls sous la table.
19: Avec des?
20: Des call girls.
19: Oui.
20: Sous la table.
19: Quatre messieurs?
20: Oui.
19: Hein? Et puis quatre... quatre...
20: Des call girls.
19: Ah oui. Eh bien, de toute façon, vous... Enfin, j'ai pas l'habitude de servir du monde comme ça. Ça va pas choquer les autres personnes à côté?
7: Oh, ce sont des dames fort discrètes et de grande courtoisie.
19: Bah, écoutez, parce que je voudrais pas qu'il y ait du monde à côté quand même, peut-être, non?
7: À quelle distance de votre sol tombe la nappe?
19: Ben, ça tombe pas très bas, hein, c'est ça. Je suis pas très très bien placée pour faire ce genre de service, vous voyez, parce que d'abord, on n'a pas de moquette, on n'a que du carrelage.
7: C'est-à-dire?
19: On n'a que du carrelage, j'ai pas de tapis, j'ai rien, hein. C'est...
7: Oui.
19: Hein, par terre, ça va peut-être être ennuyeux pour être sous la table. Non, c'est... Parce que bon, si j'avais une moquette, des grandes nappes, des grandes... Puis en plus, j'ai du personnel jeune, tout ça, ça m'ennuie un peu de faire ce genre de service, hein, c'est...
7: Oui.
19: Hein, c'est...
7: Bah oui.
19: Ça m'ennuie de...
7: Bah oui.
19: De vous dire...
7: C'est dommage, c'était ma femme qui m'offrait ça pour mon cadeau d'anniversaire.
19: Mais bon, je suis mal placée pour vous recevoir dans ces... Comme
7: ah bah,
19: ça.
7: Mais tournez-vous.
19: Pardon?
7: Tournez-vous.
19: Oui, bah ça sera pareil, hein.
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1: Dispensaire.
7: Allô?
1: Allô?
7: C'est le dispensaire pour les animaux.
1: Oui.
7: Bonjour, madame.
1: Bonjour.
7: Monsieur le baron Ledoux, j'habite boulevard Saint-Germain.
1: Oui.
7: Et j'ai un grand malheur avec mon perroquet.
1: Oui.
7: Oh mon Dieu, il est originaire de la Libye.
1: La Libye, oui.
7: Voilà. Et hier soir, à la télé, ils ont montré la guerre entre le Tchad et la Libye.
1: Oui.
7: Et mon perroquet, il était là, devant la télé.
1: Oui.
7: Et depuis, il n'arrête pas que de dire des bêtises, des cochonneries.
1: Ah bon?
7: Oui. Et je ne sais pas quoi faire, moi je
1: Qu'est-ce
7: sais...
1: Qu'est-ce qu'il raconte?
7: Oh, des cochonneries. Vous voulez que je vous le passe, vous allez voir.
1: Attends, oui, oui.
7: Je vais approcher du téléphone. Attendez, je l'attrape, hein?
1: Oui.
7: Bien là, Coco. Allô?
1: Oui?
7: Voilà, là. Parle, Coco.
1: Coco? Il écoute, là?
7: Ça l'a pris! Ça l'a pris!
1: Coco? Bonjour, Coco.
7: Poufias! Poufias! Poufias!
1: Mais ça va pas?
7: Allô?
1: Oui?
7: Vous avez entendu?
1: Oui, j'ai entendu.
7: Alors, qu'est-ce que je fais, moi?
1: Alors, attendez. Ne quittez pas, s'il vous plaît, hein? Allô?
7: Oui.
1: Monsieur, alors, remettez votre perroquet à côté et faites-le parler.
7: Mais...
1: Le docteur écoute, hein?
7: Viens là, Coco! Hein? Coco, viens là!
1: Écoute, je suis morte de rire.
7: Coco! Ça l'a pris! Allô?
1: Oui?
7: Bon, ça y est, attendez, je mets la tête à côté de l'appareil. Allez-y.
1: Coco, bonjour?
7: Ça l'a pris!
1: Coco!
7: Ça l'a pris!
1: Mais tu m'avais pas dit ça tout à l'heure.
7: Pas vite! Allô?
1: Oui?
7: Oh, madame?
1: Oui?
7: Vous savez le chinois pour passer le thé?
1: Oui.
7: Le chinois, le petit filtre pour passer
1: oui.
7: le thé. Il l'a mis sur sa tête comme un casque.
1: Ah bon?
7: Oh non, Coco, reviens ici!
1: Écoutez, vous êtes où, monsieur?
7: Madame, il a une fourchette dans le bec, il vient vers moi!
1: Non, c'est pas vrai?
7: Non!
1: Monsieur! Monsieur! Olivier! Écoute, tu sais, il vient de me dire que son perroquet, il a mis une fourchette dans le bec, il est venu vers lui, et après, j'entends plus rien. Mais j'entends plus rien, ça tombe, il a foutu un coup de fourchette! Allô?
7: Ça l'a pris!
1: Coco!
7: Ça l'a pris! Ça l'a pris!
1: Coco, t'exagères, hein? Qu'est-ce que t'as fait à ton maître?
7: Vive la Libye! Vive la Libye!
1: Mais t'es dingue! Pourquoi vive la Libye? Coco!
7: Kadhafi!
1: Mais qu'est-ce qu'il a, Kadhafi? Hein? Coco? Coco, t'as le combiné, là? Qu'est-ce que t'as fait à ton maître?
7: Ta gueule!
1: Quoi, ta gueule? Je t'en prie, hein. Je peux te dire ta gueule aussi, moi.
7: Ta gueule, ça l'a pris!
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21: Allô?
0: Bonjour, monsieur, c'est bien la friterie?
21: Oui, c'est ça.
0: Monsieur Martin, à l'appareil, je suis passé chez vous l'autre jour parce qu'on m'avait dit que vous faisiez des frites fraîches.
21: Oui.
0: Et alors, je vous ai acheté des frites soi-disant fraîches.
21: Oui.
0: Et elles étaient pas fraîches.
21: Comment?
0: Ah bah, elles étaient carrément chaudes.
21: Quoi? Enfin, vos frites, à la fin, elles sont chaudes vu qu'elles sortent de la friteuse.
0: D'accord, vous m'avez pas vendu les bonnes. Vous m'avez vendu des frites chaudes à la place des frites fraîches.
21: Bah, en fait, c'est qu'on fait que ça.
0: Ok, donc en vrai, vous faites pas du tout les frites fraîches.
3: Allô ?
0: Bonjour madame.
3: Je comprends pas tout là. Des frites, monsieur, ça se mange chaud.
0: Sauf quand c'est supposé être de la frite fraîche, en pleine période caniculeuse, pardon, mais moi je demande des fraîches.
3: Non mais monsieur, frites fraîches, ça veut dire que c'est des frites...
0: Oui, c'est des frites qui doivent être servies entre 4 et 8 degrés.
3: Comment ?
0: Bah, frais, c'est entre 4 et 8, je sais.
3: Mais monsieur...
0: Madame ?
3: Les frites et les pommes de terre, elles poussent dans la terre.
0: Les pommes de terre poussent dans la terre, admettons.
3: Bah oui.
0: Mais les frites dans la terre, pardon, là, vous me parlez d'arbres à frites ou je ne sais quoi.
3: J'ai jamais parlé d'arbres, monsieur, j'ai dit...
0: Bah, vous me dites que les frites fraîches, elles poussent dans la terre.
3: Alors, frites fraîches, c'est une phrase qui veut dire que notre frite est fraîche. C'est ça, frites fraîches, c'est pas que vous allez avoir des frites froides.
0: Ah non, des froides, ce serait entre 0 et 4 degrés. Vu la météo, d'ailleurs, j'aurais préféré...
3: Mais monsieur, une frite, ça se mange chaud.
0: Oui, quand on commande une frite chaude. Mais moi, j'ai bien précisé, frites fraîches.
5: Vous avez des frites fraîches, on travaille des frites fraîches.
0: Bonjour monsieur, des soi-disant frites fraîches, pardon.
5: Bah oui, c'est des frites fraîches, monsieur, qu'on fait cuire. Frites fraîches, on travaille de la frite fraîche.
0: Non, mais elles sont peut-être fraîches quand vous les recevez, mais je peux vous garantir que quand vous les servez après les avoir cuites, elles sont chaudes.
5: J'ai jamais entendu une telle bêtise. Hein.
0: Non, mais après, c'est ce que je disais à votre collègue. Vous m'avez pas donné les bonnes, si ça se trouve, vous avez même pas fait exprès.
5: De quoi, je vous ai pas donné les bonnes.
0: Oui, j'imagine que vous avez un bac à frites fraîches et un bac à frites pas fraîches, et vous vous êtes bourré et vous m'avez filé les pas fraîches.
5: Écoutez, monsieur, je sais ce que je vends. Chez moi, c'est de la frite fraîche et des produits frais. Désolé si ça déçoit certaines personnes.
0: Ah bah au contraire, certaines personnes vous disent qu'elles sont déceptivées parce que vous leur avez vendu de la frite chaude.
5: Alors je vais vous dire, pour me dire de telles bêtises, monsieur, vous me trouverez une adresse qui vous donnera des frites fraîches.
0: Ah, vous me demandez une adresse, donc ça veut bien dire que vous n'avez pas de frites fraîches.
5: Mais si c'est des frites fraîches et des produits frais travaillés, ne dites pas, vous n'allez pas quand même m'apprendre mon whisky.
0: Pardon, mais moi j'ai mon beau-frère qui est spécialiste du frais. Il est fraisologue, et bah il m'a expliqué, frais, c'est entre 4 et 8.
5: Bah écoutez, monsieur, je vais vous donner le nom de mon producteur de frites et vous allez y expliquer. Parce que lui, il veut vendre de la frite fraîche. Alors si ces frites ils sont pas fraîches. Mais quand même, vous êtes gonflé là.
0: Ah bah je m'excuse, mais j'ai la preuve, je me suis brûlé les doigts.
5: Non mais vous hallucinez ou quoi?
0: Moi je pensais que vous m'aviez servi des vraies frites fraîches. Donc je me suis pas méfié, j'ai mis la main dans le paquet. Et pam, ça m'a instantanément cuit la main.
5: Non mais n'importe quoi, vous voulez des frites fraîches, vous vous brûlez?
0: Ah bah oui, c'est bien la preuve qu'il y a un truc qui cloche.
5: Je les vends cuites, monsieur, qu'est-ce que vous voulez que je vous les fasse? Désolé que c'est pas du surgelé.
0: Non mais je vous en veux pas, vous inquiétez pas.
5: Alors j'ai d'autres choses à faire que d'écouter des bêtises pareilles.
0: Ah mais attendez, c'est pas fini.
5: Bah.
0: J'ai aussi pris un sandwich soi-disant américain chez vous.
5: Oh écoutez.
0: Bah pardon, sandwich oui, américain pas du tout.
5: Non non, bah non non non.
0: Ah si si si, il parlait pas un mot d'anglais. Pour un Amerloc, c'est quand même louche.
5: Au revoir.
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23: Allô?
24: Oui, bonjour madame.
23: Bonjour.
24: Madame La Truffe?
23: Oui.
24: Oui, bonjour, c'est la mairie à l'appareil.
23: Oui.
24: Le service de l'état civil.
23: Oui.
24: Je disais à monsieur le maire qu'il y avait une madame La Truffe qui habitait au 6 rue Gange.
23: Oui, c'est moi.
24: Voilà, et monsieur le maire ne voulait pas me croire.
23: Et alors?
24: Bah parce que, vous savez, monsieur le maire a beaucoup de travail, il est toujours sous pression. Alors on essaie toujours de le faire un peu rire.
23: Hein. Ah bon?
24: Évidemment, quand il a su qu'il y avait une madame La Truffe, ça lui a fait du bien parce qu'il riait, mais aux anges. On aurait dit un bébé.
23: Ah bon?
24: Voilà, je vais vous le passer. Monsieur le maire, c'est madame La Truffe. Oh, mais non, ça n'est pas possible. Ça n'existe pas. Allô?
23: Allô, bonjour monsieur le maire.
24: Bonjour madame. Je ne vous dérange pas?
23: Non, non, du tout.
24: Alors, comment vous appelez-vous?
23: Je m'appelle Madame La Truffe. L-A-T-R-U-2-F-E. Mais ça vous fait rire?
24: Il est plié de rire.
23: Oui.
24: Il est en train de s'étouffer, là.
23: Ah bon, il s'étouffe?
24: Arrêtez, monsieur le maire.
23: Bon,
24: monsieur
23: allez.
24: Le maire, attention, attention, monsieur le maire, parce que là, vous allez vous faire mal.
23: Allô?
24: Il a fait un malaise.
23: Hein? Il a fait un malaise?
24: Il a fait un malaise à cause de vous, madame.
23: Comment?
24: Il a fait un malaise à cause de vous.
23: Ah ben, je m'en fous, moi, qu'il ait fait un malaise. Pour savoir comment je m'appelle, bon ben, je m'appelle Madame La Truffe. Et c'est tout, hein.
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27: Allô?
0: Allô?
27: Oui.
0: Oui, allô?
27: Oui.
0: Allô?
27: Oui.
0: Oui, allô?
27: Oui, bonjour.
0: Ah oui, bonjour monsieur, c'est bien le casino?
27: Non, madame.
0: Admettons, mais enfin c'est bien le casino?
27: Oui, c'est ça.
0: Ah bah excusez-moi, mais alors là j'ai un gros problème avec vous.
27: C'est quoi le problème?
0: Le problème, c'est que j'ai voulu venir jouer chez vous et rien, pas une table de poker, pas une roulette.
27: Enfin nous on est un petit casino.
0: Je m'excuse, petit ou grand casino, ça vous empêche pas d'avoir ne serait-ce que 2-3 machines à sous?
27: Qu'est-ce que vous dites qu'on a des machines à sous et des dons, là? Vous foutez de ma poire ou quoi, là?
0: Mais bien sûr.
27: Attendez, je vais vous passer...
4: Bonjour.
0: Ah, bonjour monsieur. Alors,
4: monsieur, vous êtes dans le petit casino.
0: Alors non, je suis chez moi, mais j'ai voulu venir jouer chez vous.
4: Mais attendez, et... monsieur, vous foutez de ma gueule, je suis un petit casino, pas un casino.
0: Et alors, c'est une raison pour pas avoir un petit tapis de blackjack, je sais pas,
4: mais
0: une
4: monsieur,
0: petite...
4: je suis un petit casino, je vends de l'alimentaire.
0: Non mais excusez-moi, un petit casino,
4: mais
0: grand casino.
4: Je ne sais pas, ça fait 4 fois que je vous le dis, alors si vous voulez jouer dans un casino, renseignez-vous, bon Dieu.
0: Pardon, mais si vous traitez tous vos joueurs comme ça, vous allez pas
4: monsieur,
0: avoir...
4: Monsieur, je ne suis pas un casino pour jouer, alors arrêtez de m'emmerder, je vous dis que je ne suis pas un centre de jeu, donc sachez que vous aurez une plainte aux fesses sous peu. 15,06€.
0: Comment ça, 15,06€, vous avez pris une mise?
4: Je suis un magasin d'alimentation. Alimentation. Je vends des sandwichs, je vends tout ce que vous voulez, mais je n'ai pas de roulette pour jouer. Je ne peux pas faire de poker ni rien du tout.
0: Non mais au moins une belote, une crapette, j'en sais.
6: Allô?
0: Oui, ah, bonjour madame.
6: Oui, vous pouvez mettre votre carte là, monsieur.
0: Comment ça, ma carte? Alors attendez, je mets ma carte bleue sur le téléphone.
6: Pardon?
0: Bah j'ai mis ma carte bleue.
6: Votre carte bleue où?
0: Vous m'avez dit de la mettre sur le téléphone.
6: Ah non, non, je parlais à une cliente.
0: Ah bah oui, mais alors qu'est-ce que vous m'avez fait, moi, sur ma carte?
6: Bon, ça, j'ai fait quoi sur votre carte?
0: Vous venez de me la débiter, j'ai entendu, ça fait bip.
6: Mais non, mais je vous ai pas parlé à vous, j'avais deux clients à la caisse.
0: Excusez-moi, mais enfin, vous me demandez ma carte, et maintenant, vous me débitez je ne sais quoi.
6: Vous avez quelque chose qui a été débité?
0: Ah oui?
6: Par téléphone.
0: Ah oui, à l'instant.
6: Oula, bah alors là, je voudrais bien voir le ticket, monsieur.
0: Ça, j'espère bien que vous allez me donner le ticket, oui, parce que je vais venir le chercher.
6: Non, j'ai pas demandé, je vais pas vous donner le ticket, vous allez me présenter la preuve, comme quoi je vous ai retiré de l'argent.
0: Ah bah oui, à l'instant, oui, on est bien d'accord, oui, ça j'ai entendu.
6: Attends,
0: ça fait
6: attendez, bip. On n'est pas des voleurs, on travaille pour casino.
0: Oui, on sait ce que c'est les casinos, hein. On gagne, on perd, au final, qui c'est qui ramasse l'argent?
6: Mais attendez, monsieur, t'es en train de nous insulter, là. Et ça me plaît pas.
0: Ah bah c'est moi que ça me plaît pas.
6: Ah bah je m'en fous, moi, que ça vous plaît pas. Non, mais vous êtes en train de me dire que je suis un voleur par téléphone. Comment voulez-vous que je fasse sans avoir votre numéro de carte bleue?
0: Bah parce que vous m'avez dit de la mettre sur le téléphone, donc j'imagine par le téléphone.
6: Mais je l'ai dit à la cliente qui est à la caisse, monsieur.
0: Quelle cliente?
6: Bah la cliente qui est à ma caisse, monsieur.
0: Ah bah passez-la moi.
6: Bah elle est partie, monsieur.
0: Comme par hasard.
6: Alors, vous savez ce que vous faites?
0: Déjà, vous allez me rembourser ce que vous avez pris sur ma carte.
6: Mais n'importe quoi, monsieur, je peux pas faire ça par téléphone, allons. On va où là? C'est pas possible. Donc j'avais deux clients en caisse.
0: Vous avez deux clients qui sont partis jouer à la roulette avec mes sous, si ça se trouve.
6: Je n'en sais rien, mon monsieur, mais c'est pas mon problème, ça. Où est le problème?
0: De mieux en mieux.
6: Ah bah, de mieux en mieux. Si vous avez fait un paiement, c'est un paiement sans contact, comment je peux le vérifier, moi?
0: Bah, vous faites ça avec votre contacteur téléphoniste.
6: Ah non, non, mais monsieur, ça commence à bien faire.
8: Pas français, monsieur, je suis pas
0: vissé. Je vous ferai dire déjà que ce monsieur vous entend et qu'il entend aussi les machines à sous qui font bip bip derrière.
27: On n'a pas de machine à sous, mais vous êtes pas bien ou quoi là?
0: Bing bing, ding ding ding, bingo. Ah, eh, tiens, et ça c'est quoi? C'est moi qui l'ai fait avec la bouche?
27: Mais vous êtes pas bien, vous êtes, je sais pas, mais il faut aller voir un spi.
0: Ouais. Et pourquoi j'irai voir un spi?
27: Ah, parce qu'on n'a pas de machine à sous ici.
0: Ding ding ding ding, bingo, bonus. Winner! Et ça recommence, je l'entends encore!
27: N'importe quoi, enfin, c'est des gens qui livrent les colis!
0: Bon, ils sont en train de faire du blackjack et de la roulette, et avec mon argent, ça
27: ouais,
0: se trouve.
27: Ouais, avec votre tête, allez voir monsieur curé.
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11: Oui, la gare de Monaco.
13: Allô?
11: Oui?
13: Oui, bonjour monsieur,
11: bonjour.
13: C'est la gare de Monaco?
11: Oui?
13: Oui, je voudrais le bureau des appels en gare.
11: Des appels en gare, oui, c'est ici.
13: Ah, très bien, bonjour monsieur.
11: Bonjour.
13: La DST, l'appareil, Division de Surveillance du Territoire. Dites-moi, nous avons un agent qui est actuellement dans votre gare.
11: Oui.
13: Il faudrait faire un appel en gare pour qu'il puisse rejoindre sa base. Hein.
11: Alors, c'est à quel nom?
13: Alors, bah, c'est un agent, hein, c'est donc confidentiel. Hein.
11: Oui.
13: Je vous passe le patron. Hein.
11: Oui.
13: Donc, colonel, nous avons la gare.
11: Oui, mais c'est pour faire un appel.
15: Très bien, je vous remercie. Allô?
11: Oui, bonjour, monsieur.
15: Bonjour, monsieur. Voilà, oui. Donc c'est assez urgent, hein?
11: Oui.
15: Alors, c'est un message codé.
11: Oui.
15: Alors, c'est message personnel.
11: Oui, alors, message personnel.
15: La mienne.
11: Comment?
15: La mienne.
11: La mienne?
15: Oui.
11: La mienne?
15: Est plus grosse que la vôtre.
11: Que la vôtre? Voilà, c'est tout?
15: Voilà, alors je patiente. Je vais attendre le message, hein?
11: Oui, d'accord. Message personnel. La mienne est plus grosse que la vôtre. La mienne est plus grosse que la vôtre. Voilà. On patiente, hein.
28: Des conneries comme ça à Monaco.
11: Ah ben, tiens.
28: Chef de garde à Monaco, bonjour. Qu'est-ce que c'est ce travail?
13: Oui, bonjour monsieur.
28: Vous me faites dire des grossièretés là au micro, là? Non mais ça va pas?
15: Oui, c'est un DST à l'appareil.
28: Oui, oui, en garde Monaco, on fait pas des trucs pareils, hein.
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1: Oui, allô?
0: Bonjour monsieur, c'est bien le producteur de canards du Sud-Ouest?
1: Oui.
0: Monsieur Martin à l'appareil, les conserveries Martin.
1: Je ne sais pas qui vous êtes en fait.
0: C'est normal, c'est parce qu'on n'a pas encore travaillé ensemble, mais je dois vous apporter des conserves de canards.
1: Mais pourquoi vous me déposez des conserves de canards?
0: Parce que c'est du canard du Sud-Ouest, mais du Sud-Ouest de la Belgique.
1: Du Sud-Ouest de la Belgique. Ah, c'est bien, comme canard du Sud-Ouest.
0: Bah, c'est ce que je disais, c'est le Sud-Ouest belge.
1: Ah oui.
0: Si on précise pas le pays, ça passe.
1: Oui, bien sûr.
0: Donc moi, je vous les apporte.
1: Oui, mais je m'en fiche, ça vient de Belgique, ça doit être écrit en fait sur la boîte.
0: Alors, je vous rassure, c'est écrit, c'est juste que c'est pas lisible.
1: Ah bah, on est encore mieux.
0: En fait, il y a écrit canard du Sud-Ouest de la Belgique.
1: Ah oui.
0: Mais de la Belgique, on l'a écrit en blanc sur fond blanc, donc ça se voit pas.
1: Mais vous vous rendez compte que vous êtes en train de me dire que vous écrivez la provenance de votre produit en blanc sur du fond blanc pour que les clients ne puissent pas le voir et que vous puissiez leur faire croire que c'est du canard du Sud-Ouest de la France.
0: Bah voilà, c'est exactement ça, bravo.
1: Bah oui, voilà, c'est bien, vous avouez en plus, mais vous vous rendez compte que c'est de la fraude ce que vous faites là?
0: Bon, ou de la fraude tout de suite.
1: Mais bien sûr.
0: Non, ce serait de la fraude si je le marquais pas du tout.
1: Mais vous avez dit conserverie Martin?
0: Absolument, c'est une société familiale qu'on se transmet de beaux-frères en beaux-frères. Ah, allô?
2: Oui, bonjour.
0: Bonjour, monsieur. Donc, c'est avec vous que je vois pour les conserves?
2: Mais c'est pour que nous, on vende chez nous.
0: Ah, bah, si vous voulez les vendre vous-même, oui, avec plaisir.
2: Ah, non.
0: Ah, bah, super.
2: Je crois pas, non.
0: Attendez, je préviens les collègues. Eh, les gars, ouais, ils veulent vendre eux-mêmes le foie gras belge.
2: Mais non, j'ai pas dit ça, monsieur.
0: Ouais, ils viennent de me dire ça.
2: Non, mais, allô?
0: Ah, bah, j'ai le gars au téléphone, il insiste pour les vendre.
2: Non.
0: Donc, on annule toutes les autres livraisons.
2: Mais non, ils sont fous, les gens.
0: Oh là là, très bonne nouvelle.
2: Non, pas bonne nouvelle.
0: Tu sais quoi? Mets directement leur nom sur les conserves, ça ira plus vite.
2: Mais qu'est-ce que c'est ce bordel? Ah non, mais moi je... Allô?
0: Oui, ah, allô?
2: Oui, non, mais qu'est-ce que... Excusez-moi.
0: Merci beaucoup, hein.
2: Non, mais j'ai pas dit que j'allais...
0: Ah non, mais c'est super.
2: J'ai pas dit que j'allais vous vendre vos pâtés, mais pas n'importe
0: les
2: quoi.
0: Les collègues sont comme des fous.
2: Non, mais vous...
0: Ouh, on est comme des fous.
2: Ah non, vous arrêtez ça de suite.
0: Non, mais je vous explique. Le plan, à la base, c'est que vous me les achetez, et après, moi, je vous les rachète.
2: Mais pourquoi vous vouliez me laisser des conserves? Je comprends pas.
0: Parce que quand il arrive chez vous, c'est du canard belge.
2: Non, je veux pas, monsieur.
0: Mais quand je le rachète, hop, ça devient du canard français.
2: Mais je m'en fous. Je garde pas vos conserves pour qu'après, vous me dites que le canard, il est français.
0: Vous inquiétez pas pour les étiquettes, on les fait nous-mêmes.
2: Pour les étiquettes? Non, j'en veux pas de vos étiquettes. Hein.
0: Bah, comme il y a votre nom dessus, autant en profiter.
2: Ah, mais vous n'avez pas le droit d'avoir fait des étiquettes sur un produit que je n'ai pas goûté, que je ne connais pas. Mais c'est quoi cette histoire-là?
0: Ah, mais vous pourrez goûter dès que je vous les aurai déposés.
2: Mais je veux pas goûter.
0: Ah oui, mais si vous goûtez pas, comment vous faites pour les vendre?
2: Mais non, mais je veux pas goûter vos canards. Je sais pas où ils sont. Je veux pas le vendre et je ne veux pas l'acheter.
0: Vous me demandez un échantillon gratuit, d'accord?
2: Mais non, je veux pas d'échantillon gratuit non plus, monsieur. Arrêtez la mauvaise foi de pas comprendre ce que je vous explique.
0: En plus, pour tout vous dire, j'en vends au salon de l'agriculture en ce moment.
2: Non.
0: Ah si, et depuis que j'ai mis l'étiquette avec votre nom dessus, ça part hyper bien.
2: Ah ben en plus, vous mettez pas la ferme au salon de l'agriculture, moi je vous envoie les fraudes.
0: Hein. Eh, comme ça vous fait de la pub chez tous les professionnels du salon.
2: Mais j'en veux pas de votre pub, hein.
0: En plus, je vous la fais gratos.
2: Mais j'en veux gratuit ou pas gratuit.
0: Ah non, mais je vous demande pas un rond, ça me fait plaisir.
2: Mais je veux pas un rond et je veux pas vous utiliser mon nom. Je raccroche maintenant, ça suffit.
0: Ah bah ok, super.
2: C'est bon, j'arrête.
0: Mais alors juste, pardon,
2: oui,
0: pour ceux que vous voulez m'acheter pour les revendre vous-même.
2: Je ne vous achète rien du tout, monsieur. Mais vous vous foutez de ma gueule, hein?
0: Possible, mais est-ce que vous pouvez crier un peu plus près de votre téléphone, s'il vous plaît?
2: Non.
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12: Allô?
14: Oui, allô?
12: Oui.
14: Oui, bonjour, c'est le père abbé de l'abbaye de à l'appareil.
12: Oui.
14: Si je vous parle du frère Robert, est-ce que ça vous dit quelque chose?
12: Absolument pas.
14: Ça ne vous dit rien?
12: Ah non, absolument pas, non, hein.
14: Bon. Parce que nous avons trouvé des photos de vous.
12: Ah bon?
14: Oui.
12: Où ça?
14: Dans sa cellule.
12: Pardon?
14: Dans sa cellule. Sa cellule, c'est une chambre.
12: Bah, des photos de moi?
14: Oui, ma fille.
12: Mais c'est n'importe quoi, mais...
14: Vous connaissez le frère Robert ou pas?
12: Non, absolument pas. Je ne connais aucun frère. Je suis sidéré.
14: Parce que lui prétend qu'il vous connaît.
12: Frère Robert, je ne connais pas.
14: Non, mais c'est un moine de chez nous, de l'abbaye.
12: Et alors, pourquoi il aurait fait des photos de moi?
14: Vous savez, les moines, hein, ils vivent seuls.
12: Pardon? Photos de moi? Attendez, là. Ça va pas, non?
14: Bon, en tout cas, il y a des photos de vous dans sa cellule, voilà.
12: Mais moi, je n'ai pas de photos, je ne lui ai pas remis de photos. S'il a pris des photos, c'est un problème avec votre frère, je ne sais qui.
14: Oui, voilà, c'est ce que je vous dis.
12: C'est pas moi.
14: Non, mais je ne vous accuse pas, ma fille.
12: Attendez, ben je vais passer à la gendarmerie, moi. Ça n'a pas rigolé, là.
14: Le frère est à côté de moi, il souhaiterait s'excuser.
12: Ah non, s'excuser, il n'y a pas d'excuse, moi. Je trouve ça trop grave, vous m'annoncez, là.
14: Vous pouvez lui accorder
12: votre... Je vais à la gendarmerie, je laisse passer comme ça.
14: Pardonnez-lui, moi.
12: Non, attendez.
14: Pardonnez-lui.
12: Oui, alors c'est quoi, là? Pardonnez-lui?
14: Oui.
12: Mais moi, vous m'appelez, là.
14: Oui.
12: Moi, j'ai rien demandé. Vous lui trouvez... Vous vous arrangez entre vous.
27: Point barre.
14: Je souhaiterais simplement que vous lui accordiez déjà votre pardon pour que je puisse le renvoyer à ses tâches dans le jardin.
27: Il va être sanctionné, là ?
14: Oui.
27: Oh mon Dieu, quel bazar.
14: Je vous le passe, hein. Merci, mon père.
3: Allô ?
27: Oui ?
3: Je vous demande humblement à genoux votre pardon. Je regrette, hein, j'ai pris ces photos.
27: Non, mais bon, vous les avez toujours, là ?
3: Mais oui, mais en fait, je ne voulais pas du tout vous photographier. Je faisais des photos pour illustrer le journal de l'abbaye.
27: D'accord.
3: Et il se trouve que je vous ai prises. Bon, mais j'ai trouvé les photos très jolies, vous voyez ?
27: D'accord, peut-être, voilà. Oui, je sais pas.
3: Et donc, j'ai mis dans ma chambre.
27: Oui.
3: Et là, on me fait un procès parce que...
27: D'accord.
3: Les photos d'une femme dans ma cellule, voilà.
27: Ah oui, je comprends mieux, là. D'accord. Je vous pardonne, il n'y a pas de souci. Hein.
3: Oh, écoutez.
27: Il n'y a pas de souci, il n'y a absolument pas de souci.
3: Oh
27: hein.
3: Mon Dieu.
27: Ben oui, je vous soulage, quoi.
3: Oh mon Dieu, comme vous me soulagez.
27: Ben oui, mais non, mais c'est tout à fait...
3: Vous m'avez bien soulagé les bourses pendant 4 jours.
27: Comment ?
3: Vous m'avez bien soulagé les bourses pendant 4 jours.
27: Oui, oui, c'est ça, je vous soulage autre chose, là, j'ai compris maintenant.
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7: Bonjour.
0: Bonjour monsieur, c'est bien le magasin de bière ?
7: Tout à fait.
0: Monsieur Martin, à l'appareil ?
7: Ouais.
0: J'ai acheté des bières chez vous, elles marchent pas du tout.
7: Comment ça elles marchent pas ? Je comprends pas.
0: Eh ben parce que j'ai fait des crêpes.
7: Ouais, et ?
0: Et apparemment c'est meilleur quand on met de la bière.
7: Mm-hmm.
0: Donc j'ai cuit mes crêpes, je les ai empilées dans un plat, j'ai versé la bière dessus, j'ai laissé reposer une demi-heure.
7: Ah oui, d'accord.
0: Et là, une catastrophe.
7: Ce sera la faute de nous parce que vos crêpes sont pas bonnes.
0: Voilà, c'est la faute de vous, rapport à votre bière.
7: Par rapport à nos bières, enfin si vous mettez de la bière dans vos crêpes, c'est pas notre souci, c'est votre recette, excusez-moi, mais bon.
0: Pardon, mais mes crêpes elles étaient impeccables avant que je verse votre bière.
7: Oui, mais la bière, quand vous l'avez ouverte, il y avait des bulles, il y avait tout dedans, comment ça se passe ?
0: Ah oui, il y avait des bulles, effectivement, oui.
7: Oui, bah des bulles.
0: Et comment vous le saviez qu'il y avait des bulles ?
7: Bah en fait, dans une bière, il y a des bulles, mais vous me prenez pour une teuteux ou...
0: Pas du tout, monsieur teuteux, je constate juste...
16: Oui, allô ?
0: Bonjour madame.
16: C'est moi le responsable, c'est quoi le problème ?
0: Bah c'est votre bière qui marche pas.
16: Ouais, bah ramenez votre ticket, puis on verra ça demain.
0: Ok, comme ça je vous déposerai les factures en même temps.
16: Les factures ?
0: Oui, les factures pour les frais.
16: Les factures pour les frais ? Non, mais moi je peux vous rembourser le pack de bière, mais je vais pas vous rembourser votre facture de crêpes, hein.
0: Alors, il y a les crêpes plus la nappe.
16: La nappe ?
0: Ah oui, parce que ça a coulé partout. Ça m'a tout salé la nappe.
16: Bah la nappe, écoutez, vous avez aussi une machine à laver, vous pouvez laver votre nappe, d'accord ?
0: Ah, et puis il y a aussi mon fils, le petit Martin, qui a été malade avec votre bière.
16: Votre fils a été malade avec la bière ?
0: Bah oui, il a 5 ans, il était à côté du plat, il a tout bu.
16: Bah en fait, il a bu la pâte crue, quoi, en fait. Vous êtes en train de
0: ah
16: me
0: non,
16: dire
0: non,
16: quoi.
0: Les crêpes, je les avais cuites avant.
16: Bah qu'est-ce qu'il a bu, en fait, alors ?
0: Il a juste bu le jus de bière qui avait coulé sur les crêpes.
16: Le jus de bière qui avait coulé sur les crêpes ?
0: Voilà, et vu que c'était un pack de 12, il était plus très frais après tout son jus de bière.
7: Du jus de bière.
16: Mais vous êtes fou, là, monsieur ?
0: Non, alors moi ça va, j'ai bu aucun jus de bière. Mais je vais devoir mettre le petit Martin en cure de désintoxification. Donc, vu que c'est votre responsabilité...
7: Mais notre responsabilité de quoi, monsieur ? Vous êtes complètement à l'ouest. On vous a dit ramener le ticket de caisse et le pack de bière. C'est quoi le problème ?
0: Bah, le problème, c'est d'abord ma nappe, ensuite le petit Martin...
7: Mais on s'en fout de votre nappe, on s'en fout. Enfin, arrêtez vos conneries, on s'en fout.
0: Mes conneries, merci. Une nappe tricotée main par maman Martin.
7: Ah bah donnez-la, on va la foutre au feu, comme ça on s'est nettoyé.
0: Pardon ?
7: Ah, pardon ?
0: Ah oui, pardon, mais si vous la mettez au feu, elle risque de brûler.
7: Ouais, par contre, si vous avez que ça à faire, vraiment...
0: Oh, et ben repassez-moi le responsable.
7: Non, bah c'est moi la responsable.
0: Ah, bah c'était celui d'avant déjà.
7: Bah on est deux en fait, pauvre gars. Hein
0: ah.
7: On est deux.
0: Ok, bah passez-moi un des deux, n'importe lequel.
7: Bah c'est moi, je viens de vous dire, espèce de con.
0: Ah, donc ça fait 3.
7: Eh, vous avez que ça à faire de votre journée en fait, c'est dingue hein.
0: Non mais pardon, j'ai certains talents en calcul mnémotechnique.
7: Je sais pas quel métier vous faites dans la vie, mais sûrement rien du coup, chômeur quoi, comme ceux qui ont rien à faire de leur journée.
0: Oui bah eux, ils ont pas leur nappe et leur gamin qui est tout fichu.
7: Mais ramenez votre pack de bière, ramenez votre ticket, ramenez votre nappe, ramenez tout ce que vous voulez, d'accord ?
0: Ah bah voilà, super.
7: Allez.
0: Oh je suis content que ça se finisse bien. Bisous, à tout à l'heure.
7: Ouais, bisous, c'est ça, ouais. Un main dans votre gueule aussi peut-être.
0: Bah je préfère bisous.
7: Ouais, allez vous faire un.
0: Merci monsieur, oui vous aussi. Allez vous faire un bisou.
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19: Oui.
20: Allô ?
19: Oui.
20: Monsieur Gilbert ?
19: Oui.
20: Bonjour monsieur, monsieur Robert Ledoux à l'appareil.
19: Oui.
20: Vous habitez bien en 91, vous ?
19: Oui.
20: Est-ce que vous connaissez mes parents, monsieur et madame Ledoux, qui habitent au 37 de la rue ?
19: Écoutez, ah, oui. Le nom ne me dit rien du tout.
20: Parce que je voulais vous demander un petit service maintenant. Évidemment, faut que vous me disiez si ça vous dérange. Hein. J'aurais voulu, si c'était possible, que vous alliez les voir.
19: Oui.
20: Ah, vous êtes gentil. Parce que voilà, moi, je suis en prison. À la santé.
19: Oui.
20: Hein?
19: Ça fait combien de temps que vous êtes là ?
20: En prison ?
19: Oui.
20: Oh, ça fait maintenant 3 semaines.
19: Oui, d'accord.
20: Vous voyez ? Et ils m'ont mis, vous savez, avec les putes. J'ai 3 putes dans ma cellule, vous voyez ?
19: Oui, oui.
20: Et le problème, c'est que je n'ai plus d'argent, parce que j'ai bien un chéquier, voyez-vous.
19: Oui.
20: Mais les filles, elles prennent pas les chèques.
19: Ah bon, d'accord.
20: Et je voulais savoir si mon papa ou ma maman pouvaient m'envoyer un mandat.
19: Mais ils savent où vous êtes.
20: Pas tout à fait.
28: Ah, d'accord. Bien, écoutez... Bon, ben, écoutez, je vais faire le nécessaire pour aller les voir.
20: Ah, ben, attendez, vous quittez pas ?
28: Oui, oui.
20: Je vais essayer de vous les faire avoir au téléphone, parce qu'on est... Vous savez, en prison, on a des bidouilles pour appeler au téléphone.
28: Ah, là. Oui, d'accord.
20: Vous allez attendre une sonnerie, puis oui. Normalement, on va tomber chez eux.
28: Ah bon ?
20: Oui. Oui, allô ? Allô ?
28: Oui ?
20: Oui, bonjour, monsieur. Roger Ledoux, à l'appareil.
28: Oui, bonjour, monsieur.
20: Oui, c'est à quel sujet ?
28: Vous êtes bien le père de monsieur Ledoux ?
20: Robert, oui.
28: Robert.
20: C'est mon fils.
28: C'est votre fils. Justement, il vient de m'appeler, là.
20: Ah, comment va-t-il ?
28: Eh bien...
20: La santé, ça va ?
28: Ben, oui.
20: Bon.
28: Oui, parce qu'il est à la santé.
20: Comment ça, il est à la santé ?
28: Il est à la prison de la santé.
20: En prison ?
28: Oui.
20: Ah ben ?
28: Oui, et il est dans une chambre, il est dans une pièce avec trois putes.
20: Il y a des putes en prison, maintenant ?
28: Oui, et il en a trois dans sa cellule. Et il n'a plus d'argent, il m'a téléphoné pour que je vous contacte, pour que si vous pouvez lui envoyer de l'argent.
20: Il a un chéquier, pourtant.
28: Il a un chéquier, mais il peut pas s'en servir.
20: Pourquoi ?
28: Parce que les putes, ils veulent pas prendre le chèque.
20: Ben, ils sont pas de la gueule.
28: Ah ben, ben oui.
20: Il y a ma femme qui a l'écouteur.
28: Oui.
20: Elle voudrait vous poser une question, je peux vous la passer ?
28: Mais bien sûr.
20: Viens, Thérèse. Le monsieur, il a quelque chose à te dire qui va te faire plaisir.
28: Moi, je vous transmets ce qu'il m'a dit, hein.
20: Ah, c'est gentil, ça. Allô ?
28: Oui, bonjour, madame.
20: Bonjour, monsieur. Vous avez des nouvelles du petit ?
28: Voilà, il vient de me téléphoner, là.
20: Alors, où il est ?
28: Il est à la prison de la santé.
20: Ah, oh, c'est bien. Il est avec des bons compagnons de cellule ?
28: Ouais, des compagnons, des compagnes.
20: Comment ça ?
28: Il avait des putes.
20: Ah bon ?
28: Oui.
20: Mais alors, pourquoi vous nous appelez à la maison ?
28: Eh bien, il veut que vous lui envoyiez de l'argent.
20: Ah, ben oui, mais pour faire quoi ?
28: Ben, pour les putes.
20: Ben, dites-moi, combien qu'on lui met, alors ?
28: Ah, ben, écoutez...
20: Si on lui met 1 000 francs.
28: 1 000 francs avec, hein ? 1 000 balles, je ne sais pas, ça... Tout ça, ça dépend du tarif des putes, hein ? Je sais pas, j'y suis jamais allé, moi.
20: Où ça, monsieur ?
28: En prison.
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4: Allô ?
6: Oui ?
0: Bonjour, madame, c'est bien le bureau de tabac ?
6: Attendez, je vais changer de poste. Allô ?
0: Ah bah il a raccroché, bah tiens.
6: Allô ?
0: C'est incroyable ça.
6: Bah non, je suis là.
0: Bah ça c'est alors ça d'un sans gêne.
6: Bah j'ai pas raccroché, c'est parce que j'ai changé de poste.
0: Parce que je l'entendais, il y avait du bruit.
6: Bah oui, c'est moi.
0: Et tu sais quoi ? Il me raccroche au nez.
6: Mais attendez là, c'est qui vous parlez qui là ?
0: Je suis en train d'expliquer à mon beau-frère qui est à côté. Voilà, j'étais en ligne avec la dame.
6: Mais attendez, c'est moi.
0: Et il me raccroche au nez.
6: Mais non, je vous ai pas raccroché au nez, j'ai changé de poste.
0: Ah non, mais je vais la rappeler.
6: Allô ?
0: Alors je compose le numéro.
6: Allô ?
0: Oui, je compose un instant.
6: Non mais attendez, vous foutez de ma gueule là ou quoi là ? Allô ?
8: C'est pas un pion qui dit quoi.
18: Allô ?
0: Ah, bonjour. Bonjour monsieur, ben voilà.
18: Attendez, parce que vous disiez allô, allô, il y a personne qui répondait. Est-ce que vous entendez parler avec votre beau-frère ? Il vous disait allô, allô ?
0: Non, parce que il me dit qu'il change de poste.
18: Oui, ben c'est ce qu'il a fait.
0: Et là, il me raccroche au nez.
18: Non, mais enfin bon, le problème, il est où ?
0: Alors, le problème, il est que moi, j'ai acheté une cartouche de cigarette et vous avez oublié de me la faire payer.
18: Vous nous avez acheté une cartouche de cigarette et on a oublié de vous la faire payer.
0: Le problème, c'est que maintenant, c'est vous qui me devez de l'argent.
18: Ben, non, mais ça va pas, non ? Si vous nous l'avez pas payé, on peut pas vous la rembourser. Et réfléchissez un petit peu là ce que vous dites.
0: Et pourquoi ?
18: Étant donné que vous nous l'avez pas payé, voyons. Mais n'importe quoi. On vous a donné une cartouche que vous nous avez pas payé. Donc c'est vous qui nous devez de l'argent.
0: Je commence à comprendre pourquoi on m'a raccroché au nez, c'est que vous vouliez pas me payer en fait.
18: Mais non, mais attendez, vous comprenez pas ce qu'on vous dit. Hein.
0: Vous me dites ça et puis dans 10 secondes vous allez à nouveau me raccrocher au nez, je le vois venir.
18: Ben non.
0: Ah, allô ?
18: Oui.
0: Ah ben j'en étais sûr, tiens.
18: Mais...
0: Ils m'ont raccroché au nez encore.
18: Mais non.
0: Cette fois-ci c'est le monsieur qui me raccroche au nez.
18: Non, mais n'importe quoi.
0: Oh mais c'est dingue.
18: Ah bah oui. Allô, oui.
0: Oui, bonjour monsieur.
18: Madame.
0: Oui, admettons.
18: Oui, et puis je vous dois de l'argent.
0: Bah oui.
18: Va falloir que je vous donne 70 euros.
0: 73 maintenant.
18: Mais pourquoi ?
0: Bah rapport à l'augmentation.
18: Mais si vous l'avez pas payé, je vais pas vous le rendre quand même.
0: Ouh là là, j'ai l'impression que vous essayez de m'arnaquifier là.
18: Mais pourquoi je vous arnaquerai ? C'est vous qui voulez m'arnaquer là. Qu'est-ce que c'est de ce travail là ? Je comprends pas du tout.
0: Bah dans le sens où comme vous avez commis une faute d'invandisme.
18: Oui, mais vous venez, hein. Si vous avez quelque chose à réclamer, vous venez.
0: Ou alors vous me donnez une deuxième cartouche ?
18: Mais non, pas du tout. Mais qu'est-ce que c'est de ça ? Et moi, je les achète, les cigarettes. Alors, je vais perdre 70 euros, il faut que je vous redonne une cartouche. Non, mais d'où vous avez vu ça, vous ?
0: Non, mais d'où que j'ai vu ça, c'est que vous...
18: Je vous renaque pas, c'est vous qui voulez m'arnaquer.
0: Ah bah, vous m'avez renaqué ?
18: Mais là, c'est grave. Ce que vous me dites, c'est grave.
0: Ah bah oui, je vois bien qu'on essaye...
18: Comment je vais vous voir ? Vous allez venir, je vais voir qui vous êtes.
0: Qui que je suis ? Bah, je suis Monsieur Martin, c'est ce que j'expliquais à votre collègue, là, celui qui me raccrochait au nez.
18: Quoi ? Mais c'est mon fils. C'est grave, non ?
0: Bah, ah, ça, c'est grave, je suis bien d'accord.
18: Oh,
0: vous-même ?
18: Eh,
0: hein ?
18: Mais c'est grave, là. C'est le monde à l'envers, là.
0: Ah bah, excusez-moi, mais alors, dans ce cas, si vous m'avez pas renaqué, prouvez-le.
18: Bah, quoi ? Prouvez-le.
0: Ah,
18: bah,
0: ah.
18: Mais, bon, allez.
4: Allô?
0: Eh ben voilà, évidemment, ils m'ont encore accroché au nez.
4: Non, j'ai pas raccroché, je suis au bout du fil.
0: Oh non, mais je vais le rappeler.
4: Bah rappelle-moi, je t'entends.
0: Trois fois, ils sont gonflés quand même.
4: J'ai pas raccroché, je suis au bout du fil.
0: Alors, je le rappelle tout de suite. Allô?
4: Ouais, c'est bon.
0: Ah bah voilà, je le savais. Ils m'ont raccroché au nez.
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11: Allô?
3: Allô?
11: Bonjour.
3: Bonjour, monsieur.
11: Oui, je vous écoute, monsieur.
3: Non, c'est madame à l'appareil.
11: Ah, veuillez me pardonner. Écoute, je vous écoute.
3: Je vous appelle parce que je crois que vous faites de la désinfection de gaines.
11: Oui, tout à fait. Oui. Ah. Et qu'est-ce que vous souhaitez exactement?
3: Je voudrais que vous désinfectiez ma gaine.
11: Mais c'est une gaine de...
3: De maintien.
11: De?
3: Une gaine de maintien.
11: Votre gaine de maintien?
3: Oui, ça fait 7 ans que je l'ai sur moi.
11: Une gaine de maintien?
3: Oui.
11: Oui, c'est un problème.
3: Qu'est-ce qui se passe, monsieur?
11: Vous pouvez me donner la dimension de la gaine?
3: La taille?
11: Oui.
3: 88.
11: C'est ça?
3: 88. Allô?
11: Oui.
3: Qu'est-ce qui se passe, monsieur?
11: Excusez-moi, c'est nerveux. C'est mon téléphone. Alors, pourriez me donner des précisions?
3: Ça me commence à me faire des croûtes.
11: Voilà, ouais.
3: Et c'est purulent au niveau de la chatte.
11: Pardon?
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13: Bonjour.
0: Bonjour monsieur, c'est bien l'entreprise de plomberie?
13: Oui.
0: Monsieur Martin, société Martin Télécom à l'appareil?
13: Oui.
0: Juste pour vous prévenir, on va tester sur votre ligne un dispositif de traduction instantanée.
13: Oui, mais on n'a pas besoin de traduction instantanée, on n'a pas besoin de tests, etc.
0: Rassurez-vous, ça ne change rien pour vous. Vous continuez à parler en français. En revanche, vos interlocuteurs vous entendent, eux, en anglais.
13: Alors, ça veut dire que quand je vais appeler un de mes clients, il va m'entendre parler en anglais, c'est ça?
0: Exactement. Vous pouvez aussi changer de langue.
13: Oui, mais moi, je m'en fiche de ça. De quel droit vous permettez de faire un test sur notre ligne téléphone? Qui vous a donné l'autorisation de faire ça?
0: Alors, pour tout vous dire, on a fait un tirage au sort parce que personne ne voulait le faire et c'est tombé sur vous.
13: Ah oui, pourquoi pas?
0: Ah oui, bah oui, parce que comme il y a encore pas mal de bugs, on ne voulait pas tester nous-mêmes, comprenez bien?
13: Non, rien du tout. Non, mais attendez, nos clients.
0: Bonjour monsieur.
13: Nos clients, ils parlent français, j'ai pas besoin qu'ils se soient traduits en anglais.
0: Ça, c'est pas un problème grâce au reverse traduction. Si vous parlez en anglais, on vous entend en français.
13: Mais je ne parle pas l'anglais, je ne sais pas parler l'anglais.
0: Pourquoi?
13: Parce que je parle français.
0: Ah oui. Bon, de toute façon, au bout d'un mois, vous pouvez faire une réclamation.
13: Vous me supprimez tout de suite, hein. Je vous préviens, ça va pas le faire, hein.
21: Traductionnage activé.
13: Ben non.
0: Oh là là, qu'est-ce qui... Allô?
13: Oui, ça ne va pas le faire.
0: Aïe, aïe, la traduction s'est activée toute seule, je vous entends en anglais maintenant.
13: Il m'entend en anglais, là.
0: Et puis pardon, mais moi je comprends pas l'anglais, donc...
13: Moi non plus, je comprends pas l'anglais.
0: Alors, est-ce que ça, vous pouvez me le dire en anglais pour que ça me le retraduise en français et que je puisse comprendre ce que vous dites?
13: I don't speak English.
0: Ah, vous ne parlez pas anglais?
13: No, it's not possible.
0: Bon, je vais tenter une manip, quittez pas.
13: Ils nous traduisent tout en anglais. Les clients, ils vont nous entendre parler en anglais. Le mec, le Martin Télécom, ça va être comme ça pendant un mois. Non, mais il est malade, lui.
0: Voilà. Réessayez, normalement, c'est revenu.
13: Vous m'entendez en français?
0: Pardon?
13: Vous m'entendez en français?
0: Oh mince, je l'ai mis en espagnol.
13: Mais pas en espagnol non plus.
0: Hola?
13: Ah non.
0: Mino parla espagnol. Bon, bougez pas, normalement, si j'inverse...
13: Bah, vous inversez.
0: Ok, it's inversed.
13: Non.
0: Yes, and I speak French.
13: No, you speak English.
0: Oh là là.
13: Mais qu'est-ce que vous avez touché à notre ligne?
0: Bah, sinon, je peux pas faire mon test.
13: Mais j'en ai rien à foutre de vos tests. Vous remettez comme c'était avant.
0: Bon, voilà.
13: Bon, et c'est rétabli, là?
0: Plus ou moins. Tout le monde vous entend à nouveau en français.
13: Bah, j'espère bien.
0: En revanche, vous entendrez les gens vous parler en coréen.
13: Mais on a rien à foutre de la Corée.
0: Bon, ça peut être pratique pour vos clients coréens.
13: Non, on n'a pas de clients en Corée.
0: Ah non, mais ça marche aussi avec vos clients français.
13: Oui, ils vont m'entendre en coréen, non mais...
0: Non, suite au réinversage, c'est vous qui entendrez vos clients en coréen.
13: Bah, ils vont me parler coréen, je vais les comprendre.
0: Si vous parlez coréen, bien sûr, oui, parce que ce
13: mais
0: sera...
13: Mais je ne parle pas coréen, monsieur, je ne parle que français.
0: Ah.
13: Je veux que ce soit rétabli immédiatement.
0: Alors, le plus rapide, ce serait quand même que vous inscriviez à une méthode d'apprentissage rapide du coréen.
13: Non, pas de méthode rapide du coréen, n'importe quoi.
0: Bah, ça vous permettra au moins de comprendre...
13: Non, mais vous avez un responsable, là, que vous pouvez me passer?
0: Oh, mais bien sûr.
13: Passez-moi votre responsable.
0: Quittez pas. Monsieur Martin? Oui, monsieur Martin? Je vous passe le monsieur de la plomberie. Allô?
13: Oui?
0: Ja, yeah, guten Tag.
13: Guten Tag.
0: Ja, yeah, ich bin das responsable, monsieur Martin.
13: Non, mais ça va pas, votre tête, non?
0: Ah, pardon, vous me parlez en italien, non?
13: Il est sous de ma gueule, celui-là, ou quoi?
0: Pouvez-vous plutôt me parler en grec? Ça me retraduit automatiquement en autrichien.
13: Attends, mais vous foutez de ma gueule, hein?
0: Ah,
13: mais...
0: désolé, je ne comprends pas votre langue bizarre.
13: Bon, allez.
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1: Bonjour.
3: Bonjour, monsieur. Monsieur Robert Ledoux de Villers à l'appareil.
1: Oui.
3: C'est la chérie?
1: Oui.
3: Oui, très bien. Est-ce que je peux parler à un cher, s'il vous plaît?
1: Lequel?
3: N'importe lequel, c'est un problème d'affûtage. Hein.
1: Ah, un moment. Allô?
3: Oui, bonjour, monsieur.
1: Monsieur?
3: Monsieur Robert Ledoux de Villers à l'appareil.
1: Oui.
3: J'ai une chérie à Schafferhoff. Hein.
1: Oui.
3: Vous êtes sûr vous-même?
1: Oui.
3: Ah, très bien. Oui. Excusez-moi de vous déranger pendant votre travail. J'espère que vous n'étiez pas en train de chier, non?
1: Oui, où est le problème?
3: C'est un problème d'affûtage sur une lame.
1: Écoutez, je ne sais pas si vous vous adressez à la bonne adresse, là.
3: Comment ça
1: vous êtes à Schafferhoff?
3: Oui, mais c'est bien la Syrie.
1: Oui, j'ai une Syrie, oui, d'accord.
3: Bon, et vous êtes sûr vous-même?
1: Oui.
3: Bon,
1: mais vous avez des collègues autour de vous, là-bas, où... comment il s'appelle, là?
3: Weber.
1: Weber, le BI Weber et tout.

0: On voit le nom, le prénom, la date de naissance.
1: Bon, ça, on raye ou on met un coup d'effaceur, c'est pas sorcier. Hein.
0: Non, mais ça va pas ou quoi? Enfin, attendez, qu'est-ce que vous me demandez, là?
1: Bah, de faire votre métier, excusez-moi.
0: C'est de faire mon métier? Non, non, mais moi, je vais voir avec la police et je vais leur expliquer tout ça. Hein.
1: Alors, vous leur dites qu'effectivement...
0: Mais je leur dis que vous n'êtes pas inscrit chez nous, votre gamin, quoi.
1: Ah bah non, vous avez pas compris. Si vous leur dites ça, ça va se retourner contre moi.
0: Mais vous plaisantez ou quoi? Je vais pas lui dire que votre fils est inscrit chez moi alors qu'il ne l'est pas.
1: Non, mais vous pouvez vous tromper.
0: Non, non. Vous direz ou quoi? Vous, quand même, vous comprenez ce que vous me demandez là? Il se fait contrôler par la police et il dit que son fils est inscrit chez nous, quoi. Et qu'il faut l'inscrire vite maintenant parce qu'il doit présenter des papiers.
1: Voilà, on est d'accord.
2: C'est facile, hein, d'accuser une auto-école.
1: Allô?
2: Oui, allô?
1: Bonjour, monsieur.
2: Oui, c'est mon fils parce que là, je suis sa mère.
1: Ah, vous êtes monsieur sa mère?
2: Pardon?
1: Non, je dis, vous êtes monsieur sa mère?
2: Oh, je suis sa mère.
1: J'ai bien compris, mais vous l'écrivez comment?
2: Bah, vous êtes pas bien. Je suis la mère.
1: Ah, monsieur la mère, d'accord, j'avais compris sa mère.
2: Non, écoutez-moi donc. Je vous dis que je suis la mère du patron.
1: Oui, de... vous êtes donc le patron de monsieur la mère.
2: Bon, mais vous comprenez absolument rien. Hein. Je suis la maman de monsieur.
1: Ah, ok, vous êtes la maman de monsieur la mère.
2: Oh, écoutez, monsieur la mère, il n'y a pas de monsieur la mère. Je parle français quand même.
1: Yes, monsieur la mère.
2: Mais écoutez donc ce que je vous dis. C'est moi sa maman.
1: Et ça, j'ai compris. Vous êtes la maman de la mère.
2: Non, non, non.
1: Si.
2: Vous comprenez rien.
1: Non, mais je veux dire la maman de monsieur la mère.
2: Oh là là, c'est pas vrai ça. Je suis.
1: Oula,
2: madame...
1: attendez, calmez-vous, j'ai l'impression que vous mélangez tout.
2: C'est vous qui ne comprenez pas. Écoutez.
1: Écoutez, dans ce cas, repassez-moi à monsieur la mère.
2: Non, il n'y a pas de monsieur la mère.
1: Et le fils de monsieur la mère, il n'est pas là?
2: Non, c'est madame. Écoutez, je suis madame.
1: Madame la mère, ça, merci, j'ai compris.
2: Vous n'avez pas eu de maman? Vous l'avez jamais appelée ma mère?
1: Non, bah alors ma maman ne s'appelle pas ma mère.
2: Oh, madame.
1: Ah, parce que vous pensez que je suis le fils de monsieur ma mère?
2: Il n'y a pas de monsieur. Mais vous comprenez rien. Hein.
1: Oui, non, enfin, je veux dire, vous pensez que monsieur ma mère est mon père?
2: Mais non, oh, vous êtes pas bien, mais enfin, quand même.
1: En plus, c'est pas possible.
2: Oh non, zut.
1: Mais non, mais réfléchissez, ma mère peut pas être mon père.
0: Mais c'est une blague, c'est un sketch, c'est pas possible.
1: C'est à nouveau la fille de monsieur la mère.
0: Non, c'est une blague, bon, voilà, c'est une blague que vous me faites, d'accord.
1: À moins que vous ne soyez la mère de monsieur la fille?
0: Ok, oui, d'accord. Non, non.
1: Ou alors, ah, attendez, vous ne serez pas la cousine de monsieur la tante?
0: Non, mais c'est incroyable.
1: Ah, ou peut-être la tante de monsieur ma nièce? Non.
0: Non mais c'est quoi, c'est une radio là, c'est pas possible.
1: Je sais
0: pas, c'est quoi, c'est rire et chanson. Oui.
1: Mais oui, bravo, direct.
0: C'est bien ça quoi. Oh la vache, d'accord.
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4: Le refuge de Landerneau, bonjour.
5: Ah, bonjour madame. Je suis au refuge animalier.
4: Oui, de Landerneau, oui.
5: Très bien. Je voulais savoir si vous aviez des chatons en ce moment.
4: Ah, nous n'avons que des chiens au refuge.
5: Et est-ce que vous avez des chiots?
4: On a un chiot, mais qui sera de grande taille adulte.
5: Quelle taille il fait à peu près?
4: Oh, il fait quoi, 4-5 kilos, j'irais.
5: Ah oui, c'est gros ça. Ça va pas rentrer. Attendez, je vérifie.
4: Ça va pas rentrer dans quoi?
5: Parce que nous, on fabrique des ce qu'on appelle des bijoux vivants, vous voyez.
4: Des bijoux vivants, et expliquez-moi là, parce que là, j'ai peur de comprendre. C'est-à-dire?
5: Sinon, la dame me dit qu'il fait 3-4 kilos, donc on peut le mettre que dans un Jéroboam, ça rentrerait, mais pas une bouteille normale.
4: Et qu'est-ce que vous me racontez là? Vous faites quoi exactement?
5: Comment?
4: Qu'est-ce que vous faites exactement avec les chiens?
5: Vous voyez les bouteilles d'alcool?
4: Oui.
5: Dans lesquelles on met une poire et qui grossit à l'intérieur?
4: Oui.
5: On fait la même chose donc avec des chatons.
4: Vous mettez des chatons dans des bouteilles? Mais vous êtes à moitié malade?
5: Mais ils sont nourris, hein. On les nourrit avec un entonnoir et parfois des pailles en plastique médical, hein.
4: Mais vous êtes pas bien ou quoi?
5: Attendez, madame, on n'est pas bien, dites-moi. On a vendu 367 en un mois, on a un chiffre d'affaires qui est à plus 31 sur la région. Et
4: mais, à quoi ça rime de mettre des chiens, des chatons dans des bouteilles et de les nourrir avec un entonnoir?
5: Bah, madame, enfin, ça fait plaisir à des gens.
4: Mais c'est pas des bateaux en bois, non? Mais franchement, c'est des animaux vivants. Qu'est-ce qu'ils font dans des bouteilles et des chiens? Vous parlez de mettre des chiens dans un Jéroboam, mais ça va pas, hein.
5: Madame, s'il fait 3-4 kilos, je pense qu'il rentrera pas, de toute façon. Donc vous pouvez
4: mais de toute façon, il est hors de question que vous preniez un chien chez nous pour les mettre dans des bouteilles, hein, ça c'est clair. Hein. Ah, je préfère les voir rester en chenil et... Ah non, mais ça va... Mais n'importe quoi. Hein. Mais c'est pas légal, votre truc.
5: Mais si, parce que nous, on les exporte.
4: Vous les exportez?
5: Oui.
4: Vous aimez les animaux pour les mettre dans des bouteilles comme ça?
5: Bah oui, j'aime les animaux, sinon...
4: Mais vous trouvez que c'est leur lieu de vie dans des bouteilles? Mais c'est quoi cette histoire-là? Mais c'est abracadabrant.
5: Madame, ce sont...
4: Déjà, les mettre dans des cages, c'est pas terrible, mais alors là, dans des bouteilles, ça sert à rien de les caresser, ça sert à rien de leur faire voir un petit peu le monde extérieur, c'est sûr, vaut mieux les laisser dans des bouteilles.
5: Pardon? On les caresse avec le goupillon du biberon, vous savez, comme pour nettoyer les biberons.
4: Non,
5: attendez, madame. Il y a quelque chose qui m'étonne dans ce que vous dites, quand vous dites qu'on les prive du monde extérieur, du regard sur le monde extérieur, mais les bouteilles sont transparentes.
4: Mais les chatons, vous pensez que les chatons, ils sont bien dans des bouteilles?
5: Mais oui.
4: Ah oui, ils sont heureux, ils vous font des sourires, ils vous disent « Ah, coucou, salut, je suis heureux !»
5: Ben, ils miaulent pas, madame, déjà.
4: Ils miaulent pas, bah, ça c'est clair, ils risquent pas de miauler.

0: Ah, donc... justement, ça devrait vous... qui miaule pas. Non, mais moi, je trouve que c'est même la limite de la cruauté.
1: Oh non, mais attendez.
0: C'est dingue, oui.
1: Et vous avez demandé l'avis des chats ?
0: Et vous ?
1: Ben, ils rentrent bien dedans, hein.
0: Oh, bah oui, ils rentrent bien dedans. Bah oui, mais c'est n'importe quoi, votre histoire, là. Bah. Vous avez pas honte d'aller dans les SPA ?
1: Pour ?
0: Bah, pour demander des chiens pour mettre dans vos bouteilles.
1: Bah, c'est là que c'est le moins cher, madame.
0: C'est là que c'est moins cher. Ah bah oui, alors faut que l'entreprise soit rentable, mais c'est une op.
1: Non, mais attendez.
0: Bah, j'espère que votre société, elle cassera la gueule, franchement.
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3: Allô ? Bonjour madame, je voudrais parler à monsieur l'agriculteur, s'il vous plaît.
4: Oui, c'est moi. Hein.
3: C'était pour vous prévenir que je me suis permis de vous inscrire à l'amour est dans le pré. Hein ? Donc ça
4: non,
3: a été validé.
4: Moi je suis marié, moi j'ai pas besoin de l'amour est dans le pré, moi.
3: Comment ça vous êtes marié ?
4: Mais j'ai quelqu'un, moi j'ai ce qu'il faut à la maison, j'ai pas besoin d'autres personnes, moi.
3: C'est pas grave ça, vous ferez comme si.
4: Non mais attendez, mais vous continuez là ou quoi ?
3: Bah excusez-moi.
4: Pas excusez-moi, je vous dis que j'ai rien besoin. Moi je n'ai pas rien à vous devoir à vous. S'ils viennent chez moi, ils seront vite reçus.
3: C'est très gentil de les recevoir.
4: Non, je vais m'occuper de votre cas, moi. Hein ?
3: Alors merci, mais moi je. Ah, c'est monsieur.
5: Vous demandez un monsieur ou une dame ?
3: Bah, je demande à un monsieur, monsieur.
5: Mais je suis pas un monsieur, hein ?
3: Oui, parce que je disais à votre collègue...
5: Ah, ça ne m'intéresse pas, désolé, ne foutez pas cette merde, j'en ai pas besoin du tout.
3: Oh, bah c'est trop tard !
5: Ah non, je passe pas à la télévision, hein ?
3: Si, en tant que candidat officiel.
5: Ah non, j'ai pas fait de trucs, ne foutez pas la merde, parce que je vous avoue à la merde, hein ? Oh, racontez pas vos conneries, là, hein ?
3: C'est-à-dire que vu que le dossier est à votre nom...
5: Ah non ? Eh bien, moi, je vous ai pas donné l'accord.
3: Ça, c'est pas grave, j'ai accordé à votre place.
5: Ah non, désolé, l'amour dans les prés, c'est une connerie totale.
3: Vous avez juste à recevoir quelques célibataires.
5: Non, les célibataires, je vous avertis, je ne cherche personne et j'ai quelqu'un de ma vie.
3: Ah, parce que j'ai déclaré le contraire, donc vous allez dire...
5: Ah non, mais vous vous foutez pas de ma gueule, là.
3: Ben, c'est-à-dire que moi, ça me permet quand même de toucher une commission chaque fois qu'il y a...
5: Ah, mais voilà, mais vous êtes un escroc.
3: Non, je dirais plutôt un...
5: Ah, si, vous êtes un escroc.
3: Non, mais ce qu'on va faire, quand ils viendront, vous faites comme si...
5: Ah quand je vais voir des voitures, je leur ferme la porte sur le nez et je leur dirai ce que je pense.
3: Parce qu'il y a quand même une équipe de télé qui doit venir s'installer pendant 2 mois chez vous.
5: Quand est-ce qu'ils vont venir ?
3: Vous êtes là cet après-midi ?
5: Non, je ne serai pas libre.
3: Ah bah dans ce cas, faudrait laisser peut-être les clés.
5: Non mais vous vous foutez de ma gueule, même de moi, je ne reçois même pas la femme. Je ne veux voir personne, hein. Je vous envoie les flics, moi. Hein.
3: Alors oui, mais si vous me trouvez des flics agriculteurs célibataires, parce qu'il faudrait...
5: Vous faites chier à la fin, bordel de Dieu ! Vous me prenez pour une abrutie, non ?
3: Bah excusez-moi, moi j'essaie juste d'arranger tout le monde. Donc...
5: Non, vous essayez à vous prendre du fric.
3: Oui, bah alors c'est vrai que
5: allez,
3: moi je touche
5: alors,
3: un peu...
5: Alors moi je ne veux pas d'homme, j'en ai un de ma vie, et je ne reçois personne
3: non, mais
5: chez moi.
3: C'est ce que je vous dis, votre homme, là. On va dire qu'il est célibataire.
5: Ah non, ne foutez pas la merde dans une famille qui n'a pas besoin.
3: Si vous cachez le temps
5: ah
3: de...
5: Ah non, alors là, mais ils vont m'entendre.
3: Non mais il y aura juste 2-3 nanas qui dormiront à la maison. Non mais elle dort pas forcément avec vous.
5: Ah mais
3: on dira que c'est monsieur qui vous.
5: Ah non, monsieur ne sera pas là.
3: On vient, on filme.
5: Vous êtes un bandit. Donnez-moi votre numéro de téléphone personnel.
3: Votre numéro de téléphone. Alors
5: non,
3: c'est
5: le
3: 05.
5: Le vôtre.
3: Ah pardon.
5: Donnez-moi le.
3: Alors 06.
5: 06.
3: Oui, 06.
5: 06 après.
3: 06.
5: Alors il y a 3 06.
3: Voilà, 06.
5: Le dernier.
3: 06.
5: Bon.
3: Et je suis monsieur Martin.
5: Monsieur Martin, le 06. 06. 06. 06.
3: Il en manque un.
5: Et donnez-moi l'autre.
3: 06.
5: Eh bien, 06.
3: Si jamais ça décroche pas au 06,
5: oui.
3: Je vous donne un autre numéro au cas où.
5: Oui. Donnez-moi l'autre numéro.
3: Alors, dans ce cas, c'est 07.
5: 07.
3: 07.
5: 07.
3: 07.
5: 07.
3: 07.
5: 07. C'est un drôle de numéro, ça aussi. Oui, et après
3: 07, c'est 07.
5: Bon, d'accord. Là, je vais avertir quelqu'un d'important.
3: Ah bah, j'espère bien, parce que j'attends qu'il m'appelle, hein.
5: Ah mais non, mais c'est quelqu'un qui va vous foutre une reflet.
3: Ah bah, j'attends votre appel.
5: Faut pas me faire chier.
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6: Gendarmerie, bonjour.
7: Oui, bonjour monsieur, c'est la gendarmerie.
6: Oui, c'est bien la gendarmerie monsieur.
7: Oui, je vous entends mal parce que je suis le téléphone de la voiture là.
6: Oui.
7: Bon, dites-moi, je suis le chauffeur de monsieur le député. Nous avons un petit problème, nous sommes tombés en panne d'essence. Il y a une voiture qui est garée non loin de là, il n'y a personne dedans, mais c'est une vieille voiture. Je pense qu'on doit pouvoir prendre de l'essence là, avec un tube. Je vais vous passer, monsieur le député, parce que nous ne savons pas le faire. Hein. Monsieur le député, la gendarmerie. Merci. Allô ?
6: Oui, merci, monsieur le député.
7: Bonjour, monsieur Robert Ledoux, député à l'appareil. Nous avons un problème, nous sommes en panne d'essence, on vous l'a dit.
6: Oui.
7: Et mon chauffeur va donc prendre de l'essence dans la voiture à côté de laquelle nous sommes garés.
6: Oui.
7: Comment ça se passe pour siphonner ? Donc, c'est bien le mot, je crois, hein, prendre
6: oui,
7: de l'essence.
6: Oui.
7: Est-ce que vous pouvez nous expliquer comment faire ? Parce qu'il ne l'a jamais fait.
6: Il faut prendre un tuyau, mettre dans le réservoir de la voiture.
7: Attendez, parce qu'on est juste à côté, là. Tu prends le... Oui, Bernard, voilà. Quelle longueur le tuyau?
6: Bah, longueur de quoi que ça plonge à l'intérieur du réservoir pour pas ressortir après, le longueur assez grande. Hein.
7: Ah, ça fait 80, ça doit aller, non?
6: 80 cm, oui, ça devrait aller, oui.
7: Ah, vas-y, tu peux.
6: Les gens font, ils aspirent l'essence, puis après, ça coule.
7: Aspire bien fort, Bernard.
6: Puis après, l'essence, ça devrait arriver après.
7: Tu aspires, d'un seul coup, l'essence arrive. Voilà, ça y est, ça arrive. Alors là, il met où là? Voilà, ça coule, là. Oui, ça coule.
6: Ça coule, faut mettre dans votre réservoir.
7: Oui. Voilà, tu peux verser. Tu prends le maximum, évidemment. On peut faire le plein?
6: Oui, vous pouvez faire le plein, jusqu'à temps qu'il n'y ait plus d'essence dans le réservoir que vous siphonnez.
7: Voilà, faites le plein. On a de la chance, il n'y a personne à côté.
6: Il n'y a personne aux alentours, c'est une... Elle se trouve où cette voiture, monsieur le député?
7: Voilà, très bien.
6: Elle se trouve où exactement la voiture?
7: Nous sommes à 3 km après Livaro.
6: Parce qu'il faudra quand même laisser un petit mot sur le pare-brise, comme quoi vous avez...
7: Oh là, allô?
6: Oui?
7: Il y a un type qui arrive en courant, là.
6: Ouais. C'est parce qu'il y a une personne qui a dû voir que vous êtes en train de siphonner.
7: Bien, là, dépêche-toi. Dépêche-toi, il y a le gars qui arrive là-bas.
6: Peut-être le propriétaire de la voiture ou quelqu'un...
7: Oui, bonjour, monsieur. Alors, ça va pas dans là-haut? C'est ma bagnole, ça. Ah oui, monsieur, excusez-moi, mais je suis le député de la circonscription.
8: Ah ouais, moi, j'en ai rien à faire, moi, monsieur.
7: C'est la gendarmerie qui nous a dit qu'on pouvait siphonner.
6: Non, mais moi, je suis...
8: La gendarmerie, ça m'étonnerait. Allô?
6: Allô?
8: Oui, bonjour, monsieur.
6: Oui.
8: Je sais pas qui j'ai l'honneur au téléphone, là.
6: Oui, vous êtes à la gendarmerie.
8: Non, mais attendez, c'est une plaisanterie, là. Je suis avec un gars qui est en train de siphonner ma bagnole, là.
6: Oui. D'après cette personne, c'est un député.
8: Oui, alors?
6: En principe, il n'aurait pas dû avoir le droit de siphonner.
8: Attendez, vous êtes vraiment gendarme, monsieur?
6: Oui, mais...
8: Attendez, c'est vous qui avez donné autorisation au député de...
6: Il m'a demandé comment qu'il fallait faire, donc j'ai expliqué comment qu'on pouvait faire, mais j'ai pas dit qu'il avait le droit de le faire.
8: Gendarme, je suis monsieur le sous-préfet.
6: Oui, monsieur le sous-préfet.
8: Et j'ai un député de circonscription qui pompe ma voiture. Oh. Et tout ça, aidé, je crois, par la gendarmerie nationale.
6: Ouais, mais...
8: C'est pas normal, quand même.
6: Non.
8: Bon. Alors, je vous repasse, monsieur le député. Je vais tout de suite régler ça avec son chauffeur.
6: Ouais.
8: Merci. Allô?
6: Allô, monsieur le sous-préfet?
8: Non, c'est le député, là.
6: Ah, monsieur le député, oui.
8: On est dans la...
6: Ouais, et puis, pour vous, moi aussi, je suis plus...
8: Hein?
6: Moi aussi.
8: Ben non, c'est moi qui suis mal.
6: Oui, non, mais pour moi, c'est encore plus grave.
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9: Oui, allô?
3: Oui, bonjour monsieur, c'est bien le bureau de tabac?
9: Oui.
3: Monsieur Martin, l'appareil, je suis mineur de profession, c'est dans ma famille quelque chose qu'on se transmet de père en fils depuis maintenant des générations.
9: Oui.
3: Et alors, qu'est-ce que j'apprends?
9: Je sais pas.
3: Vous refusez de vendre des cigarettes aux mineurs dans votre établissement?
9: Oui.
3: Ah, et de quel droit?
9: Que je refuse aux mineurs.
3: Ah oui, parce que moi, si vous voulez, c'est ce que je vous dis, mon père était mineur, mon grand-père était mineur.
9: Ça veut rien, c'est pas ça, mineur. Allez dans tous les tabacs, ça c'est pas moi, c'est un décret que j'ai appelé l'État.
3: Oui, bien sûr, on met ça sur le dos de l'État parce que vous n'aimez pas les gens de la mine.
9: Non, mais j'aime pas les gens de la mine.
3: Et vous le dites en plus.
9: Écoutez, c'est pas grave, j'ai mon conjoint qui est là ce midi, il est policier, il entend la conversation.
3: Ah bah passez-le moi, tiens.
10: Oui, allô.
3: Oui, bonjour madame.
10: Non, bonjour monsieur. Non, déjà, converser à monsieur que vous vous adressez. Donc, je vous dis bonjour, donc vous me dites bonjour madame, et je dis non, je suis à monsieur.
3: Oui, mais c'est ce que j'ai dit.
10: Donc,
3: oui.
10: Voilà, on dit bonjour, au revoir, on le remercie, et voilà.
3: Et voilà, pour tout le monde, sauf pour les mineurs. Mais c'est quand même
10: non,
3: dingue,
10: monsieur.
3: Ça. Non, mais donc, je vois pas.
10: Laissez-moi parler, monsieur, maintenant.
3: Oui, non, mais.
10: Alors là, maintenant, qu'est-ce que vous voulez?
11: Qu'est-ce que
10: comment dire enregistrer votre communication, monsieur? Allez-y. Votre enregistrement, comment dire, est effectué.
3: Alors, attendez, dans ce cas, j'effectue un enregistrement de mon côté aussi.
10: Allez-y, je vous écoute.
3: Et demandez à votre femme d'arrêter de crier, s'il vous plaît, parce que c'est pas la peine.
10: C'est pas madame qui crie, comment dire, c'est mon chien. Maintenant, comment dire, vous prenez votre voiture ou vous venez à pied, comment dire, et puis comme ça, on s'expliquera et on verra, comment dire, vos arguments et les miens. Maintenant, comment dire, si vous le désirez, comment dire, on se retrouve, comment dire, au commissariat et on s'explique.
3: Non, mais comment dire?
10: Moi, je vous le dis, comment dire, vous êtes, comment dire, en train de parler d'une chose que vous ne connaissez même pas, monsieur.
3: Ah, non, comment dire?
10: Pour quelle raison, comment dire, que vous vous, comment dire, permettez de téléphoner aux gens?
3: Comment dire que si vous me présentez,
10: je sais pas comment dire, je parle en français, donc c'est pas la peine de dire comment dire.
3: Non, mais ce que je veux dire, c'est que, comment dire, vous me présentez.
10: Non, c'est pas comment dire, monsieur, encore une fois, si on parle en français, c'est pas la peine de dire comment dire.
3: Non, mais comment dire que je parle en français?
10: Non, mais c'est pas comment dire, monsieur, je vous dis encore une dernière fois, c'est un lapsus que vous faites.
3: Non, mais comment dire que juste.
10: Non, pas comment dire, monsieur.
3: Moi, j'ai dit comment dire?
10: Oui.
3: J'ai pas dit comment dire.
10: Si. Encore une fois.
3: Oh non, je crois pas, non.
10: Allez.
3: Donc, comment dire que...
10: Encore une fois.
3: Je l'ai dit, là.
10: Oui.
3: Bon, écoutez, comment dire...
10: Encore une fois.
3: Comment dire que si vous me présentez...
10: Encore une fois.
3: Présentez-moi juste des excuses pour...
10: Comment? Je pense que vous rêvez, là, monsieur.
3: Par rapport que vous êtes anti-mineur.
10: Anti-mineur?
12: Mais on n'est pas anti-mineur. N'importe
11: Non, mais faut arrêter quand même.
3: Non, mais pas vous, mais votre collègue qui dit qu'il est anti-mineur, vous voyez.
10: Votre collègue, j'étais présent, comment dire, dans la pièce, comment dire, cette personne, comment dire, c'est une personne, c'est une dame.
3: Comment dire?
10: Encore, comment dire?
3: Moi, j'ai dit comment dire?
10: Bah oui.
3: Bah bon.
10: Ouais. Surtout votre enregistrement, il faudra l'écouter, là, monsieur.
3: Ah bah oui, je vais réécouter, parce que j'ai pas l'impression que c'est moi qui dis comment dire.
10: Parlez français, c'est tout, comment dire, c'est pas, ça fait 50 fois que vous dites comment dire.
3: Ah, parce qu'il faut pas dire comment dire.
10: Non, mais monsieur, comment dire, je sais pas ce que vous prenez, donc maintenant, comment dire.
3: Vous avez dit comment dire, non?
10: Non.
3: Ah, vous l'avez pas dit?
10: Non.
3: Non, parce que je croyais que vous aviez dit comment dire, c'est pour ça que.
10: Non, monsieur, vous le dites, c'est vous qui le dites, monsieur.
3: Ah, c'est moi qui dis comment dire.
10: Bah, on va pouvoir le localiser, on va aller chercher chez lui.
3: Ah, bah très bien. Moi, je vous ai localisé aussi, hein.
10: Ouais, bah non, il faudrait être déjà équipé, monsieur. Hein.
3: Ah, bah je suis équipé, je vous ai localisé, vous êtes au bureau de tabac actuellement.
10: Ah, bah oui, maintenant, je
3: me. Ah ah!
10: Monsieur, comment dire, vous êtes vraiment. Comment dire, c'est moi qui vous l'ai dit.
3: Oui, la machine confirme. Hein.
11: Donc voilà, monsieur, ça suffit, on arrête là.
3: Non, mais parce que je serais peintre, par exemple, est-ce que vous auriez marqué interdit aux peintres?
11: C'est tout, on vend pas de tabac.
3: Ah, donc en plus, vous êtes anti-peintre?
11: Anti-peintre, oui, bah voilà.
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12: Mairie Doudon, bonjour.
1: Allô?
12: Oui, bonjour.
1: Oui, bonjour, madame. La mairie d'Erdeven dans le Morbihan.
12: Oui.
1: Je suis bien la mairie Doudon.
12: Oui.
1: D'accord. Je vous passe monsieur le maire d'Erdeven. Hein, monsieur le maire. Merci. Allô?
12: Oui, bonjour monsieur.
1: Bonjour madame. Je suis à la mairie de...
12: Oudon.
1: Oudon, oui. Ça se trouve où, ça, Oudon?
12: Bah, ou à côté d'Anceny.
1: D'accord. Alors, on a besoin pour un dossier de renseignement. L'adresse de la salle polyvalente, c'est Oudon?
12: Bah, l'adresse, c'est rue de la Loire.
1: Alors, ça se trouve où, Oudon?
12: Il n'y a pas de numéro.
1: Alors, la salle des jeunes, c'est où dans?
12: Rue du Chêne.
1: Oui, mais où?
12: Mais je comprends pas, là. Vous devez pas être dans la bonne commune. Vous appelez Oudon, donc c'est à Oudon, là, que la commune.
1: Ah, très bien. Alors, le stade du Chêne.
12: Oui.
1: C'est où dans?
12: Rue du Chêne.
1: Rue du Chêne. Oudon?
12: Je comprends pas, là. Pourquoi vous me demandez à chaque fois Oudon?
1: Parce que je sais pas où c'est.
12: 44 521 Oudon,
1: O-U-D-O-N. À Oudon, hein.
12: Mairie Oudon, bonjour.
1: Oui, madame, c'est monsieur Cerbère. Je suis le directeur du cabinet du maire d'Erdeven. Écoutez, vous lui avez raccroché au nez.
12: Non, attendez, je viens de lui dire que tout se trouve sur la commune de Oudon. Et à chaque fois, il me demande Oudon.
1: Ah oui, mais c'est normal, madame, Oudon.
12: C'est pas possible. En Loire-Atlantique.
1: Oui, mais Oudon.
12: Après Nantes.
1: Oh, passez-moi le dossier, merci. Allô?
12: Oui.
1: Excusez-moi. Alors, la salle de danse, s'il vous plaît.
12: Salle Jacques Demy.
1: D'accord. Oudon.
12: Square du Havre.
1: D'accord. Oudon.
12: Oui.
1: Oui, mais Oudon.
12: Square du Havre, Oudon.
1: Ah, vous non plus, vous savez pas?
12: De quoi?
1: Où ça se trouve? Vous avez dit Oudon.
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13: Allô?
3: Bonjour monsieur, je suis bien chez le serruriste.
13: Oui.
3: C'était juste pour dire que j'arrive là, je viens vous déposer une douzaine de vieilles portes.
13: Et vous nous les déposez pourquoi?
3: Pour que vous me les rachetiez.
13: Et c'est vu avec qui ça monsieur?
3: Avec mon beau-frère monsieur Martin, vu qu'il est avec moi. Présent.
13: Oui, mais votre beau-frère, il a vu ça avec qui? Parce que
3: alors,
13: vous,
3: lui, il a vu avec moi, vu que je suis avec lui.
13: Et vous voulez quoi, de l'argent en contrepartie?
3: Oui, ah bah pour racheter, le principe, c'est contre de l'argent, oui.
13: Ah bah oui, mais vous n'avez rien demandé, monsieur, donc c'est pas la peine de passer, merci.
3: Ah oui, mais là, on est en route.
14: Qu'est-ce que c'est que cette histoire-là?
3: Ah, c'est madame.
14: On n'y a personne qui est au courant, ni ma collègue, ni moi. Il y a un problème quelque part.
3: Oui, mais alors, justement.
14: Non, il n'y a pas justement.
3: Si, il y a justement que je vous dépose mes 12 portes.
14: Non, vous arrivez. Je vous préviens, si vous venez ici avec vos 12 portes, moi j'appelle les flics, que vous verrez bien. Parce que vous commencez à m'énerver sérieusement, parce que vous voulez pas comprendre non plus.
13: Non, monsieur, mais faut vous dire ça.
11: Non, monsieur, il va falloir vous le dire en quelle langue.
3: Rebonjour, monsieur.
11: C'est n'importe quoi, on n'a pas besoin. Elles viennent de où, ces portes?
3: C'est des trucs qu'on a récupérés à droite à gauche, vous voyez, c'est de la récup.
11: Hein,
3: moi,
11: après.
14: C'est du vol, alors.
11: Donc, en fait, vous avez piqué des portes que vous voulez qu'on vous reprenne, bien sûr.
3: Non, mais après, vous mettez un coup de peinture.
11: Non, non. Mais vous êtes gentil, vous savez.
14: Et c'est qui vous a dit venir livrer 12 portes ici?
3: C'est moi, monsieur Martin.
14: On connaît pas monsieur Martin, nous.
3: Vous connaissez mon beau-frère, quand même.
14: Qui c'est votre beau-frère?
3: Monsieur Martin.
14: Comment?
3: Vu que je suis monsieur Martin et que c'est mon beau-frère, forcément, il s'appelle monsieur Martin.
14: Eh ben, passez-le, votre
11: beau-frère. Passez-le, nous. On va avoir des explications.
14: Allez.
11: Monsieur, peut-être un peu plus clair.
3: C'était pas. Martin! Oui, Martin! Je te passe les serruristes. Allô?
11: Oui?
3: Oui, monsieur Martin, à l'appareil, vous voulez me parler?
11: Bah oui, on voudrait avoir des explications, monsieur, parce qu'on a du mal à suivre, hein. En plus, vous avez la même voix que l'autre monsieur, donc c'est bizarre.
3: Oh, bah, entre monsieur Martin, c'est normal. On est beau-frère, on se ressemble.
11: Ah, vous êtes beau! Il faut vraiment de notre gueule.
14: Ouais, quittez pas, hein.
11: Oui, allô?
3: Ah, Tiens, un autre monsieur.
15: Oh, monsieur, je vous coupe, on veut pas vos portes. On n'est pas ferrailleurs, vous allez dans une ferraille, vous débarrassez de vos portes.
3: Ah bah non, parce que vous me les rachetez, je préfère vous les
15: revendre. Oui, bah bien sûr, vous rêvez, vous. Je vous passe, monsieur, mon mari.
3: Bon, allons-y, bien sûr, suivant.
14: Mais...
3: Ah, retour du haut-parleur.
14: Mais il est pas bien, lui.
3: Enfin, bonjour madame, donc c'est vous la racheteuse de portes?
14: Mais c'est quoi cette histoire? J'ai jamais acheté de porte de ma vie. Vous m'avez pas contacté pour savoir si j'achetais des portes. J'achète pas de portes, moi. Pourquoi j'achèterais des portes?
3: Bah, je sais que vous achetez des portes. C'est parce que vous achetez des portes que je vous vends des portes. Sinon, je vous vendrais pas de portes si vous achetez
14: mais,
3: pas de portes.
14: Mais sérieux, faut t'arrêter, grand, hein. Eh, je sais ce que je fais quand même comme boulot. J'achète pas de portes, je te dis. J'en ai jamais acheté de ma vie. Tu vas avec à la déchetterie si t'as des portes, ok?
3: Vous êtes quand même obligé de me les racheter.
14: Mais pourquoi? Je suis obligé de te reprendre des portes, mais ça va pas ou quoi? T'as vu ça où?
3: Alors, article 17 du règlement du métier de serruriste.
14: Règlement du métier, mais tu rêves ou quoi?
3: Je cite, le serruriste également appelé portier.
14: Non, mais ça va pas ou quoi? Donc t'apprends le vocabulaire, puis ça ira mieux, ok?
3: Je vous ai quand même fait la moitié du boulot en les chargeant déjà moi-même.
14: J'ai fait la moitié du boulot, c'est pas mon boulot, qu'est-ce que tu veux que j'y fasse?
3: Allez, sympa, je vous fais la livraison offerte.
14: Faut que ça s'arrête ta connerie là, tout de suite, ok?
3: Oh bah voilà, alors moi je fais ça pour être sympa avec le petit commerce.
14: Non, mais hé, tu te prends pour qui mon bonhomme là? Tu te prends pour qui?
3: Alors, puisqu'on se tutoie, je crois que tu t'emportes.
14: J'en ai rien à branler de tes portes, je t'ai dit.
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17: Allô?
18: Oui, bonjour madame.
17: Bonjour monsieur.
18: Je suis bien chez monsieur...
17: Oui, monsieur. Oui,
18: bonjour, madame. Est-ce qu'il est là?
17: Non, monsieur. Il ne rentrera même pas pour ce midi.
18: Ah, c'est dommage. Vous êtes sa secrétaire?
17: Oui, monsieur.
18: Je suis le docteur Givaro, madame.
17: Oui.
18: Et j'avais un rendez-vous téléphonique avec lui vers 12h. Peut-être qu'il ne l'a pas noté.
17: Ça m'étonnerait bien.
18: Bon, je vous explique, madame.
17: Oui.
18: Je travaille dans la réduction dentine, c'est-à-dire que nous faisons de la réduction de tête. Hein, c'est notre spécialité. Ça vient d'Amazonie, madame. Hein.
17: Oui.
18: Et monsieur... était très intéressé par nos travaux puisque nous faisons collection de têtes que nous réduisons.
17: Oui.
18: Et vous savez que bon, nous cherchons avidement au nom de la science des gens qui font don de leur corps à la science.
17: Bien sûr.
18: Et donc votre patron avait souhaité laisser faire don de son corps à la science et à notre spécialité.
17: Oui.
18: Donc j'aurais pris, je devais prendre le papier qui m'autorisait à prélever sa tête en cas d'accident.
17: Bien. Écoutez, il a vos coordonnées.
18: Oui, il les a. Ah ben bien sûr, oui. Simplement, est-ce que vous pouvez le préciser? Il m'avait demandé quelques détails quant à l'opération.
17: Oui.
18: Est-ce que vous avez de quoi noter?
17: Oui, monsieur.
18: D'accord. Voilà, donc, alors, une fois que les papiers sont en règle.
17: Oui.
18: Donc, nous réduisons, donc, réduction de la tête dans de la chaux vive. Après, on la malaxe.
17: Oui.
18: On en fait donc une boulette que l'on pétrit bien. Qu'on introduit donc dans la sarbacane.
17: Non,
18: la sarbacane, hein, vous savez, c'est ce long tuyau.
17: On l'introduit dans la sarbacane.
18: Donc, et hop. C'est les trois opérations de hop, les trois opérations indiennes, et hop, et hop, et hop. Donc, c'est la formule qui nous est demandée, le rituel indien.
17: Puis, et comment ça s'écrit-il?
18: Comment
17: ça s'écrit-il?
18: Hop et hop et hop. Vous l'écrivez comme ça se prononce, puisqu'il n'y a pas de traduction. Hein.
17: Et hop et hop et hop. Alors je fais ET plus loin, HOP.
18: HOP trois fois.
17: Bon.
18: Donc on gobe tout ça. Donc la pâte réduite, la boulette.
17: Oui.
18: Et hop, encore une fois. Donc il l'a dans le baba. C'est exactement la traduction.
17: Donc écoutez, pour ne pas faire trop de sottises. Donc, oui. Le prélèvement de la tête.
18: Oui.
17: Mise en chaux vive.
18: Réduction.
17: Réduction de la tête.
18: Oui.
17: En chaux vive.
18: Oui.
17: Malaxage.
18: Oui.
17: Une boulette bien pétrie.
18: Oui.
17: Introduite dans la sarbacane.
18: Oui.
17: Et hop, hop, hop.
18: Oui.
17: Le tout est gobé.
18: Oui.
17: Hop.
18: Oui.
17: Et dans le baba.
18: Voilà. Je vous remercie.
17: Mais y a-t-il un papier spécial, s'il vous plaît?
18: Ah oui, ben, il va falloir qu'il signe la décharge. Donc, la décharge. Alors, il aura la décharge demain.
17: Oui.
18: Il la signe tout de suite et il me la renvoie à mon cabinet.
17: Bon, c'est entendu.
18: Je vous remercie, madame.
17: Je vous en prie, docteur.
18: Vous avez bien noté mon nom?
17: Docteur Givaro.
18: Givaro, voilà.
17: J-I-V-A-2-0.
18: Vous lui transmettrez ça à quelle heure, madame?
17: Dès qu'il arrive, je présume vers 14h30, 15h, monsieur.
18: Je vous remercie, madame, de votre diligence et de votre célérité.
17: Je vous en prie, docteur.
18: Au revoir, madame.
17: Au revoir, docteur.
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19: Commissaire de... Bonjour.
20: Bonjour monsieur, excusez-moi de vous déranger.
19: Madame.
20: Non, c'est monsieur.
19: Non, moi c'est madame.
20: Bref.
19: Oui, bon, allez-y, je vous écoute.
20: J'aurais besoin d'un mot, s'il vous plaît.
19: Un mot pour quoi ?
20: Pour mon travail.
19: C'est par rapport à quoi ? Parce
20: Alors, que... en fait, je devais rentrer hier de vacances.
19: Oui.
20: Et je suis arrivé qu'aujourd'hui, du coup, mon patron forcément usait la gueule, alors je lui ai dit que j'avais été convoqué à la police.
19: Mais vous êtes venu dans nos services ou pas ?
20: Bon, admettons.
19: Non, il n'y a pas de admettons. Moi, je ne fais pas de mots. Déjà, je ne suis pas ni votre mère ni votre père, donc on ne fait pas de mots comme ça. Et si vous n'avez pas été dans nos services, je ne peux pas mentir et puis vous faire un mot comme quoi vous étiez chez nous.
20: Ben, si vous voulez, moi j'ai écrit déjà un truc, vous avez juste à recopier.
19: Ah oui, mais même recopier ou pas recopier, je ne vais pas me mettre en porte-à-faux pour vous faire plaisir, monsieur.
20: Mais non, mais si, en admettant que j'étais chez vous.
19: Mais oui. En admettant, mais vous ne l'étiez pas.
20: Ah ben si, j'y étais en fait.
19: Vous vous foutez de moi ou quoi ?
20: Ah non, mais je...
19: Oui, bon dans ce cas-là, vous me donnez le nom de la personne qui vous a reçu ?
20: Ah, ben, c'était une personne en costume de policier.
19: D'accord, déjà c'est pas un costume, c'est une tenue.
20: Oui, voilà.
19: Et vous avez été reçu dans nos services, pourquoi ?
20: Parce que...
19: Non, mais arrêtez de me prendre pour une idiote, vous savez même pas par qui vous avez été reçu.
20: Bien sûr que si.
19: Au début, vous me dites
20: c'était,
19: non.
20: C'était un Michel.
19: Non du tout, je ne connais pas de Michel ici, c'est bizarre.
20: Jean-Pierre, Jean quelque chose, Jean-Pierre ou Jean-Paul, non ?
19: Vous commencez à me gaver là, donc je vous dis si vous arrivez à me donner le nom de la personne qui vous a convoqué ce matin,
20: voilà,
19: soi-disant.
20: Voilà, c'est ça, qui s'appelle donc.
19: Mais je peux pas vous donner de nom si je sais pas qui vous a convoqué.
20: Bah le monsieur là.
19: Bon écoutez, j'ai pas que ça à faire, au revoir.
20: Non mais hey, c'est pas grave, entre nous.
19: Vous commencez vraiment à me saouler là. D'accord.
20: Ah bah bravo.
19: Oui, bah oui, bravo.
20: Non mais juste
19: on ne fait pas de mots, on n'est pas à l'école, donc arrêtez de nous casser la tête.
20: Alors cher monsieur Thibault, cher.
19: Vous faites ma gueule ou quoi ?
20: Pardon ? Allô ?
21: Oui, commandant.
20: Oui, bonjour.
21: Vous n'avez pas été convoqué.
20: Bah, disons que.
21: Donc, c'est un faux, vous demandez qu'on fasse un faux document.
20: Excusez-moi, est-ce que je crois que vous n'avez pas bien compris, en fait ?
21: Si, j'ai très bien compris, monsieur. Vous demandez au service de police, vous faites un document disant que vous avez été convoqué par les services de police, alors que c'est pas vrai.
20: Ah, bah, vous avez compris, alors.
21: Voilà, non, j'ai compris, vous savez. Voilà.
20: Alors, cher monsieur.
21: Alors, attendez, monsieur, on va pas perdre son temps. D'accord ?
20: Cher monsieur.
21: Il y a deux façons de faire. Ou vous comprenez qu'on ne fait pas ce genre de choses-là, ou vous ne comprenez pas, et on va vous faire une procédure pour appel téléphonique malveillant. Et pour demande de corruption.
20: Corruption ?
21: Voilà, demande de faux et usage de faux.
20: Bah, je vous ai même D'accord pas proposé. Ah, c'est ça.
21: C'est clair ou pas, monsieur ?
20: Vous voulez un truc en échange ?
21: Non, monsieur, on va pas discuter. La collègue a autre chose à faire qu'à répondre au téléphone.
20: Oui, non, mais on peut
21: faire
20: ça. Moi, je m'en fous, je peux faire ça avec vous, c'est pas gênant.
21: Non, moi, j'ai rien à faire avec vous, monsieur.
20: Non, mais vous aimez, enfin, je sais pas, vous aimez le rosé ou pas ?
21: Je comprends pas, là, monsieur. Soyez plus clair.
20: Je disais, je peux vous faire livrer deux bouteilles de rosé.
21: Ouais, c'est ce qu'on appelle la corruption, monsieur.
20: Ah, non,
21: d'accord ? Donc, c'est pas la peine de me livrer du rosé ou quoi que ce soit d'autre.
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22: Allô ?
18: Oui, allô ?
22: Oui.
18: Oui, madame Pinon ?
22: Oui.
18: Bonjour, madame. C'est le comité d'entraide aux personnes. Parce que figurez-vous que nous avons reçu un appel ce matin de la part de votre correspondante anglaise.
22: Je n'ai pas de correspondante anglaise, monsieur.
18: Non, quand vous étiez petite.
22: Ah non.
18: Ah bah si.
22: Ah, bah écoutez, monsieur, c'est une erreur, hein.
18: Ah, bah écoutez, non, c'est pas une erreur. Quand vous étiez à l'école ?
22: Non.
18: Ah, bah si, en CM2.
22: Ah non, monsieur.
18: Ah, bah écoutez, elle vous a retrouvé, donc elle voulait vous écrire. Je vous la passe, hein.
22: Bah écoutez, je sais pas qui c'est, hein.
23: Hello ?
22: Allô ?
23: Hello ?
22: Oui ?
23: Oh ! Madame Lamarre à l'appareil.
22: Mais je ne vous connais pas, madame.
23: Oh, my God. Tu as oublié ?
22: Écoutez, à quelle école vous étiez ?
23: Ça fait 70 ans.
22: À quelle école vous étiez ?
23: Ah ben moi j'étais à l'école en Angleterre, je suis ta correspondante en Angleterre.
22: Mais non madame.
23: Mais dis donc.
22: Oh ben écoutez mais madame, je sais quand même bien que je n'ai pas eu de... Je n'ai jamais fait d'anglais.
23: Ah ça, que t'étais mauvaise c'est vrai. Mais...
22: Non mais je n'ai jamais fait d'anglais et je n'ai jamais été en Angleterre.
23: Mais bien sûr que t'es jamais venue, parce que ma famille ne voulait pas.
22: Oh,
23: tellement ton niveau.
22: C'est une histoire de fou.
23: Tellement ton niveau était bas.
22: Oh, mais oh. C'est n'importe quoi.
23: Bah, tiens, t'étais tellement paresseuse que tu foutais rien.
22: J'étais paresseuse, Non, mais qu'est-ce que c'est que cette histoire-là, madame ? Et vous manquez de respect.
23: Oh, my God. Dis-moi, je t'appelle parce que je t'avais prêté 10 livres.
22: Oh, n'importe quoi.
23: Tu me les as jamais rendus.
22: Il m'a prêté 10 livres et je ne les ai jamais rendus.
23: Ah, bah oui, pour acheter de la drogue.
22: Pour acheter de la drogue, en plus ?
23: Oui, oui alors, parce que t'as oublié que tu te droguais.
22: Jamais de la vie.
23: Oh, menteuse.
22: Jamais de la vie. Mais jamais.
23: Oh.
22: Je ne suis jamais droguée.
23: Oh, si, trois fois.
22: Oh, mais c'est n'importe quoi.
23: La première fois, t'avais été malade et t'avais vomi, tout ça. J'avais été obligé de nettoyer avec la serpillière. T'as oublié.
22: Mais n'importe quoi.
23: Oh.
22: Ça a assez duré, hein.
18: Allô ?
22: Oui.
18: Oui, bonjour. Rebonjour. Hein,
22: c'est... Mais ça, c'est duré, cette plaisanterie. Là,
18: alors, qu'est-ce qui se passe?
22: Je ne me suis jamais droguée, hein, premièrement, jamais. Et puis, je ne connais pas cette personne-là. Vous faites erreur.
18: D'accord, donc c'est une erreur de sa part.
22: Oh bah écoutez, quand même, qu'est-ce que c'est que cette histoire? Puis je me suis droguée, qu'elle ramassait comment je vomissais. Mais qu'est-ce que c'est que cette histoire? Elle est pas bien, cette femme. C'est une malade. Moi, j'ai jamais eu de problème comme ça. Jamais.
18: Bon, attendez, je vais lui demander. Hein.
22: Mais vous êtes qui, vous, monsieur?
18: Le comité d'entraide aux personnes. Je vais lui demander comment elle a fait pour vous retrouver. Madame, oui, comment avez-vous fait pour retrouver... Ah, vous essayez comme ça avec tout le monde pour récupérer de l'argent?
22: Ah, exactement.
18: Ah oui, mais ça, madame, non, moi, je ne peux pas accepter ça, vous rendez compte?
22: Vous rendez compte un peu? Parce que, mais je savais bien que c'est de l'escroquerie, ça.
18: Parce que ça, c'est de l'escroquerie, madame. Hein.
22: C'est de l'escroquerie, ça, monsieur.
18: Eh oui, madame, alors attendez, parce que moi, je ne peux pas vous mettre en liaison avec des personnes si vous faites ça. Hein. Ça, il faut bien comprendre, c'est impossible.
22: Ah ben, sûrement pas. Alors,
18: non, mais qu'elle soit droguée ou alcoolique, madame, ça ne me regarde pas. L'alcool non plus, non.
22: Mais c'est pas vrai en plus, je ne la connais pas.
18: D'accord, bah, je ne veux plus entendre parler de vous madame, nous sommes d'accord, voilà, merci. Allô?
22: Allô?
18: Voilà, j'ai réglé le compte de la personne. Voilà, donc, alors, je vous envoie la facture. Hein.
22: Quelle facture?
18: Attendez madame, nous le comité d'entraide aux personnes, on résout les problèmes.
22: Ah bah non, moi je ne veux pas de facture, je n'ai rien, je ne connais rien. Ah bah je vous la paierai jamais. Hein.
18: Mais non, mais attendez, on vient de vous débarrasser d'une escroque.
22: Ah non, monsieur, non, ça c'est l'escroquerie pure. Je porte plainte à la gendarmerie.
18: Attendez, nous travaillons dans la légalité, vous imaginez bien. Et en fait, on demande 20 euros pour vous débarrasser des escrocs. Non?
22: Non, il en est hors de question, monsieur. Vous m'envoyez 20 euros à des gens que je ne connais pas? Ah non, alors. Et puis, au revoir.
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4: Oui, allô, bonjour.
3: Bonjour, madame, c'est bien la droguerie?
4: Non, c'est monsieur, là.
3: Monsieur Martin, à l'appareil.
4: Oui.
3: Il y a un problème avec des masques que j'ai achetés chez vous.
4: Pourquoi? C'est quoi le problème?
3: J'ai mis un masque qui vient de chez vous, et le lendemain, bim, j'étais enrhumé.
4: Vous avez acheté des masques et vous êtes tombé malade avec mes masques.
3: Ah, vous avez d'autres cas, c'est ça?
4: Non, j'ai pas eu d'autres cas.
3: C'est pas grave, dans le doute, j'ai demandé à mon beau-frère de venir embarquer vos masques.
4: Tous mes masques?
3: Non, mais après, il vous les rend. Il bosse dans un laboratoire, donc il va juste ouvrir les paquets pour les contrôler.
4: Bah, bon, ils sont bien fermés. Il faut mettre un coup de cutter pour les ouvrir, là. Hein.
3: Oui, bah, il mettra des coups de cutter.
4: Ah bah attendez, là on va avoir un problème là. Hein. Il fait partie d'un laboratoire de quoi là?
3: Alors c'est son propre laboratoire qu'il a fabriqué lui-même.
4: Il fait pas partie d'un organisme DG, c'est un organisme d'État.
3: Ah, je crois qu'il faut que je note, attendez. Vous me dites BGGDTC.
4: La DGCCRF.
3: DCCCFR.
4: DCCRF.
3: DCGG.
4: DGCC.
3: D'accord, ah, on reprend donc DDDG. DDGG, ensuite
4: DGCRF.
3: DRFGC.
4: DGFFCR,
3: ça c'est bon, oui.
5: C'est quoi cette histoire?
3: Ah.
5: Allô?
3: Oui, bonjour monsieur.
5: Il va falloir qu'il y ait une carte ou je sais pas quoi, moi je vais pas laisser partir des masques comme ça.
3: Non mais il vous les rapportera les masques après.
5: Oui, et après je fais quoi avec moi?
3: Vous refermez avec un bout de scotch et vous les vendez?
5: Non, moi je vends pas des trucs avec du scotch, je vends les trucs intégrales.
3: Eh ben ce sera les trucs intégrales avec un bout de scotch en plus.
5: Non, mais moi je ne vends pas des trucs qui ont été ouverts, monsieur.
3: Qu'ils ont été ouverts, mais qu'ils auront été rescotchés après.
5: Mais attendez, il y a une question de stérile, etc. Et on va où, là?
3: Justement, pour vérifier le stérilisage de vos masques, on va les tremper dans un produit bactériologifique.
5: Et le masque, alors ça veut dire déjà que si c'est une boîte de 50 masques, déjà il n'y en a plus 49, parce que quand vous l'aurez trempé dans votre truc...
3: Ah non, mais les 49 autres, on les trempe aussi.
5: Mais oui, mais attendez, on va pas les mettre dans n'importe quelle solution, et puis après les ressortir, et puis les remettre dans un truc. Mais c'est quoi vis-à-vis du client, ça?
3: Alors, le mieux, c'est de les laisser sécher à l'air libre, par exemple sur une corde à linge.
5: Mais non, je peux pas aller revendre des trucs qui ont été manipulés dans tous les sens, quoi.
3: D'ailleurs, petit conseil, une fois que les masques ont séché, vous leur mettez un petit coup de fer à repasser dessus pour les aplatir.
5: Mais bien sûr, mais je vais prendre mon fer à repasser, puis je vais aller faire mes pochettes de 5 machins.
3: Ce que vous faites, c'est que vous repassez en même temps les masques et le plastique. Comme ça va tout ressouder.
5: Mais non, mais attendez, je vais pas aller faire. Mais attendez, j'ai assez de repassage comme ça de vêtements sans aller faire des. Non, attendez, mais vous me prenez pour qui, là?
3: Le truc, c'est que si vous les rangez mouillés, ça va tout vous bousiller les boîtes.
5: Mais je m'en fous des boîtes. Je voulais que je fasse des boîtes, moi.
3: Bah, vous pouvez les vendre, il suffit de les remplir avec des vieux masques.
5: Non, mais vous prenez vraiment les établissements pour un truc de truand ici.
3: Bon, moi, je dis ça pour vous arranger. Hein.
5: Mais il n'y a pas pour m'arranger.
7: Allô?
3: Et un autre monsieur.
7: Monsieur, est-ce que vous vous rendez compte? Quelqu'un, je vais lui faire ouvrir mes boîtes de masques. Vous vous rendez compte de la responsabilité?
3: Ah oui, d'accord. Donc dans ce cas, il faudrait que ce soit vous qui les ouvriez.
7: Mais non, mais ça ne change rien.
3: Bah si, parce que comme ça, c'est votre faute et nous, on ne sera pas embêtés.
7: Vous me laissez un numéro de téléphone, s'il vous plaît?
3: Bien sûr, le 06.
7: Oui, 06.
3: 06.
7: Oui.
3: 06.
7: Oui.
3: 06.
7: Oui, puis 6 fois 06, oui.
3: Sinon, j'ai celui de mon beau-frère. C'est 0707.
7: Bon, écoute.
6: écoutez, je pense qu'on a affaire à un gros canular.
20: Oh, ben pourquoi vous dites ça? Alors oui, c'est de la connerie.
6: Ah, j'avoue.
20: Mais c'est qui?
8: Attendez deux minutes.
20: Alors non, je vais plutôt vous dire que c'est une radio.
8: Oui, je sais, justement, attendez.
20: Donc laquelle?
8: Rire et chanson.
20: Bravo. Alors, en plus, personne n'a soufflé, bravo.
8: On a gagné quelque chose?
20: Ah oui, le droit de passer à la radio.
8: Ah, génial. Ah oui, parce que vous, quand vous m'avez dit bonjour monsieur, j'ai dit en plus, c'est un con, il m'appelle monsieur.
20: Ah bah mieux qu'un con, un appel trop con.
6: Ok, bon bah écoutez, super.
20: Au revoir messieurs.
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8: Allô?
23: Bonjour madame.
8: Bonjour madame.
23: Madame Ledoux à l'appareil.
8: Oui.
23: C'est bien vous qui vous occupez de la SPA?
8: Oui, à quel endroit vous êtes madame?
23: Ben, je vous appelle de Morgat.
8: Oui.
23: Parce que figurez-vous que j'ai perdu mon petit toutou.
8: Oh.
23: Oh oui.
8: Et comment?
23: C'est un petit caniche, c'est une femelle, elle s'appelle Coupe Rose.
8: Oh.
23: Et oui, parce que cette nuit on est allé se promener sur la plage.
8: Oui.
23: Et puis je l'ai mis sur le trampoline parce que ça lui fait du bien de sauter un petit peu en l'air.
8: Oui.
23: Et elle a fait un bond sur le trampoline, j'ai jamais vu ça, je l'ai perdu, je l'ai regardé s'envoler, hop.
8: Oh.
23: Oh oui, comme vous dites, ah. Je vous jure, c'est pas une vie, la vie
8: qu'on
23: vit.
8: Elle a quel âge?
23: Elle a 4 ans.
8: 4 ans.
23: Mais elle en paraît 3.
8: Oui. Elle est tatouée?
23: Oui, elle est à moi.
8: Elle est tatouée?
23: Oui, elle est à moi.
8: Bien. Oui, mais il n'aurait pas fallu le mettre là-dessus, madame.
23: Mais oui, mais elle est championne de France des caniches sur trampoline, vous savez. Elle est...
8: Ah bon?
23: C'est là-bas. Oui, elle a gagné déjà 2 concours quand même.
8: Bon, alors écoutez, on va voir hein, si on la trouve à Morgat, hein.
23: Oui, pourrais-je vous dire quelque chose quand
8: oui,
23: même?
8: Oui, bien sûr.
23: C'est un petit chien très important.
8: Oui.
23: Parce que c'est un caniche bleu unique en son genre.
8: Oui.
23: Oui, je l'ai fait colorer en bleu pour le faire distinguer des autres.
8: Bon, alors cherchez-le, madame, hein.
23: Ben oui, vous savez, j'ai commencé depuis ce matin, mais j'ai trouvé que des bigorneaux, alors vous parlez.
8: Non, mais laissez les bigorneaux pour une autre fois, cherchez votre petit chien, hein.
23: Oui, dites-moi, les bigorneaux, là, que j'ai trouvés.
8: Oui.
23: Vous pensez que je peux les mettre sur le trampoline?
8: Oh non, ils vont s'étouffer avec ça.
23: Ah, vous croyez?
8: Oh oui, non, cherchez-la, appelez-la, hein. D'accord. Et continuez à la chercher là où elle est partie, hein.
23: Ah ben, j'ai une idée.
8: Oui.
23: Si je me mets sur le trampoline comme elle hier soir.
8: Oui.
23: Et que je saute comme elle a fait dans la même direction.
8: Oui.
23: En atterrissant, je vais atterrir.
8: Oui.
23: Je vais peut-être la chercher là-bas.
8: Mais bien sûr, alors faites ça tout de suite, hein. Dépêchez-vous même.
23: Coupe-rose.
8: Allô?
24: Oui, bonjour madame.
8: Bonjour monsieur.
24: C'est la SPA?
8: Oui.
24: Oui, bonjour madame, monsieur de la place à l'appareil. Je vous appelle de la plage de la Palue.
8: Oui.
24: Voilà, on a loué une petite maison à la Palue.
8: Oui.
24: Et figurez-vous que cette nuit, on a eu un problème, on a entendu un gros bruit, on s'est précipité dans le grenier.
8: Oui.
24: Il y avait un trou dans le grenier, quoi, hein, oui. Dans le toit. Et on a trouvé un petit chien.
8: Oui.
24: Qui a atterri, on sait pas comment, en l'air, quoi, hein. Un caniche bleu.
8: Ah oui, ça y est, la dame. Oui, la dame vient de me téléphoner.
24: C'est-à-dire?
8: Ah oui, c'est une dame qui a l'air bizarre, hein. Elle m'a dit, j'éteins mon chien en bleu pour ne pas qu'il soit comme les autres.
24: Oui.
8: Et alors, elle a mis sur le trampoline...
24: Bah oui, mais madame, comment voulez-vous qu'un chien traverse mon toit?
8: Mais oui, c'est le champion, monsieur, unique au monde, un champion de trampoline.
24: Ah, ben bah d'accord.
8: C'est un champion, c'est un chien qui va dans les airs, c'est un cascadeur, il est unique au monde. C'est le champion des trampolines.
24: Ah, d'accord.
8: Oui.
24: Ah, mais c'est pour ça qu'il a une médaille. Attendez, bougez pas.
8: Il a une médaille, il a un tas de trucs.
24: Champion du monde de trampoline 1989.
8: Voilà, c'est ça, oui. Il fait des bonds en l'air comme un avion.
24: Ah, d'accord.
8: Oui, c'est un champion de trampoline.
24: Ah, ben...
8: Il est bleu.
24: Ah, d'accord. Attendez, parce que... Qu'est-ce qui tombe là par la fenêtre?
8: Allô?
24: Mais c'est pas possible, qu'est-ce que c'est que ça?
8: Quoi?
24: Il y a des bigorneaux qui rentrent par la fenêtre maintenant.
8: C'est la dame qui doit être là, alors.
24: Attendez, vous pouvez me répéter ça?
8: Oui, elle m'a dit, mon chien est parti par le trampoline. Je vais mettre des bigorneaux et peut-être ils vont rejoindre le chien.
24: Ah ben c'est ça alors?
8: Ah oui.
24: Ah ben écoutez madame, c'est incroyable parce qu'il y en a 6 là.
8: Oui, ben vous n'avez pas pris, vous allez en voir encore autre chose. Et peut-être même la bonne femme aussi. Elle m'a dit, je vais aller...
24: Attendez, ah! Qu'est-ce que c'est que ça?
8: Oui.
24: Allô, ben il y a une dame qui vient d'arriver par la fenêtre.
8: Oui, c'est elle, championne de trampoline aussi.
23: Madame Ledoux, championne de trampoline, je vous prie, mon chien...
8: Oh, si, voilà.
24: Ah, ben bon, bonjour madame, c'est vous, je vous en prie. Allô?
8: Allô?
24: Ben écoutez, je vous la passe.
8: Hein. Oui.
23: Allô?
8: Voilà, vous avez récupéré votre chien, madame.
23: Ben vous savez ce que j'ai fait, je me suis mis sur le trampoline.
8: Oui.
23: Et puis je suis arrivé sur la place de la Palue.
8: Oui.
23: Et puis là, j'ai trouvé mon chien, c'est le monsieur.
8: Mon Dieu.
23: Et j'ai fait un bond de... Ça fait combien la Palue à la distance de la place de Morgat?
8: 10 kilomètres, 9-10.
23: 10 kilomètres?
8: Au moins, oui.
23: J'ai battu mon record.
8: Bon Dieu, bravo!
23: Merci, madame.
8: Vous êtes championne.
23: Ben oui.
8: Allez, récupérez votre chien, hein.
23: Merci, madame.
8: Au revoir, hein.
23: Au revoir, madame.
8: Au revoir.
23: Au revoir.
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11: Boucherie, bonjour.
3: Bonjour madame, je suis bien chez le bouchiste.
11: Oui.
3: Monsieur Martin, à l'appareil, vous êtes abonné là au service de traduction téléphoniste.
11: De traduction téléphonique.
3: Téléphoniste, exactement.
11: Quelle traduction pour quel pays, en quelle langue?
3: Alors, c'est du français vers l'anglais. Allons-y, je vous écoute.
11: Oui, mais j'ai rien à traduire, monsieur.
3: Yes, but I have rien to traduire, mister.
11: Vous comprenez le français?
3: Ah bah yes, it's my métier, I am bilingue.
11: Mais là, vous commencez à me pomper l'air, là, monsieur. Je vous garantis que vous me pompez l'air.
3: I guarantee you pump me the air.
11: Ah ouais, bah, vous avez pas besoin de parler anglais, je sais pas parler anglais. Donc, parlez français déjà. Je n'ai rien souscrit, c'est clair, net, précis.
3: Sorry, but it's clear, net and precis que you have souscrified.
11: Vous pouvez dire en anglais, je comprends pas l'anglais, donc
3: Souscrit, souscrified, verbe irrégulier, en français, souscrifié.
11: Je n'ai rien souscrit du tout, monsieur.
3: Ah bah yes.
11: Non.
3: Yes.
11: Non.
3: Yes.
12: Allô.
3: Bonjour, mister.
12: Non, mais...
3: Donc c'est vous qui avez validé la commande traductionnelle?
12: Ah non, je vous ai rien validé.
3: Ah bah si, allez, je vous écoute.
12: Non, mais vous me prenez pour une idiote ou quoi?
3: No, but you prend me for an idiot or what?
12: Non, bah j'en ai rien à cirer, moi.
3: No, but I don't have rien to cirer.
12: T'as demandé la traduction téléphonique?
3: Ah, allô?
13: Oui, allô?
3: Et une madame, do you do?
13: Mais je n'ai pas de texte à traduire, je n'ai rien.
3: Ok, c'est reparti. But I don't have a text to traduire.
13: Non, mais c'est, vous comprenez pas ou quoi? C'est pas la peine de traduire.
3: But it's not the pain to traduire.
13: C'est terrible, hein. Je vous dis que nous n'avons rien demandé.
3: I dare you, we don't demande rien.
13: Ne traduisez pas ce que je dis, il n'y a pas de traduction à faire.
3: No traduction to faire.
13: Oui, non, écoutez ce que je vous dis.
3: Yes.
13: Ne faites pas de traduction de ce que je dis, je suis en train de vous parler de vous à moi.
3: I am parling from me to you.
13: Bah non.
3: Ah, yes.
13: Bah non, je suis en train de vous parler, je ne vous ai pas demandé de traduction, puisqu'il y a...
3: On
13: a...
3: Oh, bah tu as gonflé.
13: Oh, mais là, c'est...
3: Enfin, excuse me que I am traducteur.
13: D'accord, vous êtes traducteur. Mais nous n'avons fait aucune demande dans ce sens.
3: Non, mais vu que c'est déjà payé, like it is déjà payé.
13: Payé par qui? Mais nous, on n'a rien demandé à personne.
3: Oui, bah maintenant que je vous ai tout traduit, après
13: et
3: vous dites...
13: Vous n'avez rien traduit. Tout ce que je vous ai dit, je vous l'ai dit, de ne pas traduire quoi que ce soit de ce que je vous parle, il n'y a rien à dire. Vous comprenez rien. Non, mais voyez avec votre responsable, il y a un problème quelque part.
3: Ah, alors, if you veux, je passe mon responsable.
13: Eh ben, passez-le moi.
3: Don't quit. Herr Martin, la dame veut vous parler. Yeah. Allô?
13: Oui.
3: Guten Tag.
13: Non, excusez-moi, mais nous n'avons rien demandé. Nous n'avons pas demandé.
3: Bitte schön.
13: Non, non.
3: Sprechen Sie Deutsch?
13: Je parle français, je parle pas anglais.
3: Deutsch?
13: Bah, attendez.
3: Parlez allemand?
13: Non, mais vous.
3: Attends, ce cas, je vous passe mon sur-responsable, hein?
13: C'est quoi?
3: Señor Martino. Señor Martino! Si!
13: Oui.
3: Voilà.
13: Quoi? Je parle français, je parle pas étranger, hein?
3: Habla espagnol?
13: Non plus, français, j'ai dit.
3: Si, espagnol!
13: Français.
3: Traduction? Para la traduction, hein?
13: Ouais, bon, bah, je vais signaler ça à la gendarmerie.
3: Ah, para la gendarmerie?
13: Ouais.
3: No guitarra?
13: Quoi?
3: Y'a pas la gendarmerie, hein?
13: Ouais, vous avez raison, ouais.
3: Brigadiero Martino?
13: Bah, alors.
3: Oui, allô?
13: Oui.
3: Oui, brigadier Martin, vous demandez à me parler?
13: Non, pas du tout.
3: Bah, vous avez demandé à la gendarmerie?
13: Mais non.
3: Par rapport à une traduction, parce que là, j'ai...
13: Non, j'ai pas demandé de traduction.
3: Est-ce que vous voulez une traduction français gendarme?
13: Non plus. Rien du tout que je veux.
3: Négatif. L'individu, rien du tout qu'il veut.
13: Bon, c'est quoi, alors, cette arnaque-là?
3: Bah, je vous fais la traduction gendarmiste?
13: Non, j'ai rien demandé du tout. Vous comprenez le français ou pas?
3: Affirmatif.
13: Non, mais vous foutez de ma gueule ou quoi?
3: Positif.
13: Je n'ai pas demandé de traducteur.
3: Pardon, mais c'est pas ce que dit Mr. Martin. Yes, il demandait de traduction.
13: Bon, allez vous faire foutre.
3: Bon, allez, go foot yourself.
13: Bon, allez, on...
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15: Secrétariat de l'évêché, bonjour.
23: Allô, c'est l'évêché?
15: Oui.
23: Bonjour madame, c'est monsieur Lamolle à l'appareil.
15: Oui.
23: Je suis bloqué là.
15: Vous êtes bloqué?
23: Oui, je peux pas sortir.
15: Et vous êtes où?
23: Ben, je suis dans l'évêché là, l'évêché public là. Comment vous pouvez me faire sortir de là? Parce que, heureusement, là, j'ai demandé les renseignements téléphoniques. Et j'ai dit que j'étais donc dans l'évêché et...
15: Ah! Alors, attendez. Vous êtes...
23: Oui, dans...
15: Bah parce que ici, vous êtes à l'évêché.
23: Oui, c'est ça, l'évêché. C'est là que je suis coincé. Parce que j'ai mis la pièce hein, pour rentrer dedans.
15: Oui, mais moi, je peux rien pour vous, parce que là, vous êtes à l'évêché, c'est-à-dire à...
23: Vous êtes, c'est vous qui vous occupez d'évêché?
15: Non.
23: Comment ça, non?
15: Je suis... vous êtes à la maison de l'évêque, si vous voulez.
23: Ah non, pas du tout. Pas moi. Non. Moi, je suis dans l'évêché, là. Je suis pas dans la maison de l'évêque, hein.
15: Oui, mais moi, j'y suis.
23: Ah, vous êtes dans la maison de l'évêque.
15: Ben voilà, c'est pour ça, la maison de l'évêque s'appelant l'évêché.
23: C'est là. Ben je savais pas que les gens qui s'occupaient des WC, c'était dans la maison de l'évêque.
15: Ben non, mais enfin, c'est pas tout à fait ça quand même.
23: Si vous pouvez venir me libérer, parce que là, ça fait 7 minutes que je suis coincé.
15: Comment mais oui, mais moi je peux pas, alors...
23: Vous savez la petite tirette là pour ouvrir la porte là.
15: Ben attendez, je vous demande une petite...
23: Elle est bloquée.
15: Mais oui, mais je vous demande une petite minute, monsieur.
23: Oh, bah oui, c'est, je suis rentré, moi, en toute confiance. J'ai donné la pièce, et puis voilà. Allô ? Le Seigneur fait pour moi des merveilles. Saint est son nom. Ah, si Jésus pouvait m'entendre, il me ferait sortir de là.
1: Allô ?
23: Oui ?
1: Bonjour, monsieur.
23: Ah, bonjour. C'est vous le réparateur, là, pour les WC ?
1: Le réparateur ? Quel réparateur ?
23: Ben, pour venir me décoincer, là.
1: Mais où êtes-vous, monsieur ?
23: Alors, je suis dans les WC publics.
1: Ben, mais les WC publics, monsieur, ici, vous êtes à l'évêché, c'est-à-dire à la maison de l'évêque de Troyes.
23: Ah, ben, pourtant, c'est renseignement téléphonique qui m'ont donné votre numéro.
1: Ils vous ont donné le numéro de l'évêché, de la maison de l'évêque.
23: Ah non, j'aurais demandé l'évêché, moi.
1: Ben oui, l'évêché, c'est la maison de l'évêque.
23: Ah mais ben non, moi je suis dans l'évêché, je peux vous dire que c'est pas une maison.
1: Non,
23: c'est...
1: non, mais vous êtes dans les WC.
23: Oui.
1: WC, c'est pas évêché. C'est deux choses différentes.
23: Ah ben oui, mais là je suis enfermé dans les WC.
1: Ah oui, mais monsieur, je n'y peux rien.
23: Ah bah si.
1: Ah non, je n'y peux strictement rien. Je suis prêtre, monsieur, employé du diocèse de Troyes.
23: Mais c'était pas marqué WC catholique pourtant quand je suis rentré dedans.
1: Ben non, justement, parce que ce n'est pas des WC catholiques, c'est des WC publics.
23: Ah, et mon père ?
1: Oui ?
23: Et si on fait une petite prière, est-ce que vous pensez que ça va s'ouvrir ou pas ?
1: Ah ben, on peut toujours prier pour demander que ça s'ouvre. Oui, vous pouvez toujours essayer.
23: Alors quelle prière il faut faire ?
1: Ben, priez votre ange gardien. C'est tout ce que je peux faire pour vous, moi.
23: S'ouvre.
1: Non, mais écoutez...
23: Attendez, je viens de prier, on va voir si ça marche. Je prie pour que la porte s'ouvre. Ah, allô ?
1: Oui.
23: Ça frappe.
1: Ça frappe ? Eh ben, dites à cette personne qu'elle fasse le nécessaire.
23: Oui, oui, monsieur, je suis coincé dans les WC, la maison de l'évêque.
1: Non, vous êtes coincé dans les WC, pas dans la maison de l'évêque. Vous êtes dans les water closets.
14: Vous pouvez sortir, monsieur, il y a du monde, là.
23: Mais je peux pas sortir, je suis coincé dans les WC à la maison de l'évêque.
1: Non, vous n'êtes pas dans la maison de l'évêque.
14: Mais c'est pas la maison de l'évêque, monsieur, vous êtes dans les WC publics, là.
1: C'est ce que lui dit le type.
23: Ben alors, comment je fais pour sortir ?
14: Bah, il faut appeler le service de l'évêché.
1: Non, le service municipal, pas l'évêché.
23: Mais j'ai déjà appelé l'évêché, je suis avec l'évêque en ligne.
1: Bah oui, bah l'évêque, c'est pas son service.
14: Poussez, monsieur, poussez.
23: Bah c'est déjà fait. Hein.
14: Non, mais poussez sur la porte.
23: Ah oui, pardon.
1: Il poussait, monsieur, c'est déjà fait. Monsieur, sur la porte, il...
23: Ah, allô ?
1: Oui.
23: Ça s'ouvre ?
1: Ah, ça s'ouvre. Ah bah, voyez bien.
23: Oh mon Dieu!
14: Ah ben alors, monsieur, qu'est-ce que vous êtes?
23: Ben oui, je suis avec le réparateur au téléphone. Je vous oublie pas.
1: Mais je ne suis pas le réparateur, monsieur.
16: Allô?
1: Allô?
16: Oui, bonjour, vous êtes le réparateur WC?
1: Mais monsieur, je ne suis pas dépannateur. Vous êtes à la maison de l'évêque.
16: Ah, vous n'êtes pas dépannateur?
1: Mais absolument pas. WC, c'est WC. Bon, et nous, c'est évêché, EVECHE.
23: J'étais coincé dans la maison de l'évêque.
1: Mais non, c'est pas la maison de l'évêque. C'est les WC.
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17: Oui, allô?
19: Bonjour, monsieur, c'est bien le garage?
17: Oui.
19: Monsieur Martin, à l'appareil, établissement Les Recyclistes de Martinville.
17: Oui.
19: Je vais passer vous déposer des vieux pneus que je récupère dans les déchetteries.
17: Bah, vous me ramenez des vieux pneus?
19: C'est ça, comme ça vous pouvez les revendre, ça évite de gâcher.
17: Bah, je vais les vendre à qui?
19: Bah, aux gens qui veulent acheter des pneus.
17: Bah, ils sont pas utilisables.
19: Pour le moment, mais dès que vous les aurez fondus pour refaire des nouveaux pneus avec, ils seront quasi comme neufs.
17: Ah non, du tout. Nous, on n'a pas de structure pour faire fondre les pneus.
19: Ah non, mais vous inquiétez pas, j'ai vu un tuto. Il vous faut juste un chalumeau et du plâtre.
17: Pour faire quoi?
19: Eh ben, d'abord, avec le chalumeau, vous faites fondre les vieux pneus.
17: Non, on fait pas, nous on fond pas les pneus.
19: Mais si, puisque je vais vous apporter du plâtre.
17: Bah vous voulez que je fasse quoi avec du plâtre ?
19: Eh ben avec le plâtre, vous plâtrez un pneu neuf, vous laissez sécher.
17: De quoi ?
19: Et hop, ça vous fait un moule à pneus.
17: Mais vous voulez que je fasse quoi avec un moule à pneus, monsieur ?
19: Eh ben dans le moule à pneus en plâtre, vous coulez les vieux pneus fondus, vous laissez sécher.
17: Mais on n'a pas le temps de s'amuser à ça, monsieur.
19: Ah bah moi je peux venir au garage vous couler des pneus si ça vous arrange.
17: Non. Oh.
2: Et allô ?
4: Oui.
19: Et bonjour madame.
2: Oui, c'est pas madame d'ailleurs, c'est un monsieur.
19: Vous êtes sûr ?
2: Oui.
19: Admettons. Donc je sais pas si vous avez suivi, mais...
2: Le pneu que vous allez m'amener ?
19: Ah bah oui, vous avez suivi.
2: Non mais, c'est quoi ce boulot ?
19: Ce boulot, c'est que je vous ai inscrit comme récupérateur de vieux pneus dans mon programme de recyclisme.
2: Non, bah il y a intérêt de me désinscrire, parce que ça va pas le faire.
19: Oulala, un désinscriptionnage, je peux pas faire ça comme ça.
2: Ah bah je vous pouvais pas, vous démerdez, hein. Bah eh oh.
19: Bah eh oh, pardon. À peine inscrit, ça veut déjà se désinscriptionner.
2: Bah eh oh, c'est qui a inscrit l'autre ? C'est pour moi, non ?
19: Eh oh, non, c'est moi. Mais si vous préférez qu'on dise que c'est vous, il n'y a pas de problème.
2: Ah bah, c'est surtout pour moi qui m'ai inscrit. Bah, nom de Dieu, vous me prenez pour un con, quoi.
19: Eh, oh, alors non, ça pareil. Le con, c'est moi. Mais si vous préférez...
2: Je sais pas encore ce boulot-là. Je veux pas récupérer des pneus, là.
19: Alors, ce boulot-là, c'est que vous allez recouler des pneus neufs avec les vieux. C'est ce que j'expliquais.
2: Bah, oh, c'est qui va le faire? C'est pour moi, là. Je fais pas de pneus de rien du tout.
19: Eh, oh, c'est simple. Avec le chalumeau, vous commencez par le fondage des vieux pneus.
2: Le chalumeau, et puis quoi encore? Vous me prenez pour un con, hein.
19: Pardon d'insister, mais pour la deuxième fois, non, c'est moi.
2: Non.
19: Ah, si, je vous garantis. Vous avez du plâtre.
2: Vous prenez pour un con, quoi?
19: Mais de quel droit ce serait vous?
2: De quoi?
19: Si vous voulez me piquer mon boulot, dites-le tout de suite.
18: Ouais.
19: Ah, c'est une autre dame.
18: Non, mais c'est pas Martin à la radio?
19: Ouh, dis donc, on se serait pas croisé à Martinville.
18: Ah, je l'écoute souvent, ça.
19: Eh ben, merci, bienvenue sur Rire et Chanson.
18: Eh ben, c'est génial de tomber sur vous, je trouve ça super sympa.
19: Ah bah, profitez-en, c'est gratuit en plus.
18: Eh ben, monsieur Martin, je vous dis à la prochaine, monsieur Martin.
19: Alors, merci, mais là, c'est pas Martin à l'appareil.
18: Ouais, ouais.
19: Non, je suis sa femme, Martine. En vrai, c'est moi qui fais tout le boulot, parce que Martin, il en glande pas une.
18: Eh ben, merci, Martine.
19: Oh, bah, avec plaisir, au revoir, madame.
18: Ouais, allez, au revoir, madame.
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21: Bonjour.
23: Allô, c'est la SPA.
21: Oui.
23: Oui, bonjour madame, madame Ledoux à l'appareil.
21: Oui.
23: Je vous appelle parce que j'ai un gros souci avec mon petit chien là.
21: Quel genre de souci?
23: Ben mon mari, voyez-vous, il est devenu complètement fou. On a un petit chien de 3 ans.
21: Oui.
23: Et mon mari appartient au club de boule de La Rochelle. Là, vous savez, hier, oui, il était à La Rochelle. Et puis, il est revenu avec des médicaments que des collègues à lui lui ont donnés. Il a 80 ans, mon mari. Ils lui ont donné du Viagra, je crois, ça s'appelle.
21: Oui.
23: Du Viagra, vous savez ce que c'est, non ?
21: Oui, oui.
23: Et moi, je ne connais pas ce truc-là. Il a essayé de me faire faire la chose. Moi, je n'ai pas fait depuis 20 ans, donc vous voyez, je n'ai pas voulu. Oui. Hop, il est là, il est en train de courir après le chien dans la maison.
21: Il veut faire ça au chien ?
23: Oui.
21: Vous ne pouvez pas essayer d'attraper le chien, vous ?
23: Oh là, attendez, je vais essayer, mais... Et oui, mais une fois que j'attrape le chien, qu'est-ce que je fais ? Viens là, du tout. Ça y est, j'ai attrapé. Viens. Lâche le chien. Non, la dame ne veut pas.
21: Monsieur Ledoux ?
23: Toutou, viens là.
21: Allô, monsieur ?
23: Allô ?
21: Monsieur Ledoux ?
23: Oui, madame.
21: Il ne faut pas s'en prendre au chien, monsieur.
23: Mais il n'a pas dit non.
21: Ah oui, mais nous, on n'est pas d'accord.
23: Ah bah écoutez, quand même, il ne dit pas non, il s'est caressé déjà.
21: Oui, mais il ne faut pas le faire au chien, monsieur.
23: Mais c'est pour son bien.
21: Non.
23: Il n'a jamais connu ça avec...
21: Non, monsieur, si vous faites ça au chien, vous allez avoir des problèmes.
23: Gynécologiques ?
21: Même au niveau justice. Hein.
23: Mais depuis quand les hommes n'ont plus le droit de faire du bien à leur animal ?
21: Pas comme ça. Vous ne lui faites rien.
23: Mais il se laisse faire.
21: Non, monsieur Ledoux.
23: C'est lui qui m'a allumé.
21: Sinon, moi, je fais venir le président.
23: Monsieur Chirac ?
21: Non, le président de la SPA. Pour vous interdire de faire ce que vous voulez faire.
23: Germaine ?
21: Non, jamais.
23: Non, je dis Germaine, j'appelle ma femme.
21: Écoutez, je sais pas, vous vous mettez dans une pièce, vous faites comme vous pouvez, vous vous soulagez tout seul. Mais vous ne touchez pas ce chien.
23: Mais je suis sûr qu'il a envie dans son forêt.
21: Non, monsieur Ledoux.
23: Il n'a pas dit non.
21: Il n'a pas dit oui.
23: Mais comment veux-tu qu'il dise non ? C'est un animal.
21: Vous avez pris combien de pilules de Viagra ?
23: J'en ai pris 2.
21: C'est beaucoup de trop.
23: Ah bon ?
21: Vous avez été voir votre médecin pour les prendre ?
23: Non, c'est des collègues au jeu de boules, là, qui m'ont...
21: Oui, mais ça peut être dangereux pour votre santé, ça.
23: Oh, attendez, vous avez raison, j'aurais dû en prendre qu'une.
21: Et encore, il faut l'autorisation du médecin pour en prendre une.
23: Attendez, je vais en prendre, mais une seule cette fois-ci.
21: Non, vous n'en prenez plus.
23: Oh non, touche pas à ça.
21: Monsieur Ledoux, non. Non, monsieur Ledoux, arrêtez.
23: Il en prend une, non.
21: Monsieur Ledoux.
23: Ah, c'est dur à avaler quand même.
21: Ah non, monsieur Ledoux, là c'est trop.
23: Ah, là je suis en forme, là. Il est où le hamster ?
21: Non, mais ça va pas, monsieur Ledoux, vous allez arrêter.
23: Va me chercher le hamster de Caroline.
21: Non, monsieur Ledoux.
23: Allô ?
21: Madame Ledoux ?
23: Il veut se faire le hamster.
21: Oh, c'est pas vrai.
23: Oh non !
21: Oui.
23: Il a pris le hamster.
21: Posez le téléphone, essayez de lui enlever le hamster des mains.
23: Il est mort.
21: Quoi ?
23: Oui.
21: Oh, c'est pas vrai.
23: Il l'a défoncé.
21: Oh, c'est pas possible.
23: Ah, le salaud, il est nul, hein. Allô ?
21: Monsieur Ledoux, venez au téléphone tout de suite.
23: Le hamster, c'est nul.
21: Non, mais monsieur Ledoux, ça va pas, vous avez tué un animal.
23: Mais oui, mais je pense
21: que... Vous avez tué un animal, monsieur Ledoux. Monsieur Ledoux,
23: je pensais lui faire du bien.
21: Vous avez quand même pas fait ce que j'ai entendu.
23: Va me chercher la cage, amène-moi les seringues.
21: Monsieur Ledoux, vous arrêtez maintenant.
23: Allô?
21: Madame Ledoux?
23: Il veut les seringues, il veut se faire les seringues.
21: Oh, c'est pas vrai, non, c'est pas possible, ça.
23: Tu vas pas te faire de mal aux oiseaux.
21: Madame Ledoux?
23: Non, mes canaris.
21: Oh non.
23: Nous n'avons plus que deux canaris.
21: Alors, un hamster, deux canaris. Donc, il y en a trois de morts, quoi.
23: Oh non, mon balai! Il a cassé mon balai!
21: Oh, c'est pas possible, ça.
23: Bon, ben, toi, maintenant, tu viens là.
21: Il fait quoi, là, maintenant?
23: Il me saute dessus.
21: Non.
23: Tiens, ma gaine! Allô?
21: Oui.
23: Il m'arrache ma gaine de mal, tiens.
21: Oh, c'est pas vrai, c'est pas possible, non. Défendez-vous, Madame Ledoux.
23: Ça y est, ça commence à être un peu plus calme.
21: Vous allez arrêter. Vous avez tué un hamster, deux canaris.
23: Comment?
21: J'ai noté que vous aviez défoncé le hamster et les canaris, ainsi que le balai.
23: Oh mon Dieu!
21: Bon, le balai, Madame Ledoux, c'est moins grave. Hein?
23: Oui, et...
21: Vous avez déchiré la gaine de votre femme.
23: Oui. Oh, ça y est, ça va mieux.
21: Alors moi, maintenant, je téléphone au flic et à mon président.
23: Oh non.
21: Si, Monsieur Ledoux.
23: Non, Madame, à genoux, je vous en supplie.
21: Non.
23: Si.
21: Là, vous venez de tuer un hamster, deux canaris, j'ai tout entendu, Monsieur Ledoux. Je suis désolée.
23: J'ai pas fait que ça.
21: Qu'est-ce que vous avez fait d'autre, Monsieur Ledoux?
23: Ben, j'ose pas dire.
21: Allez-y.
23: Un écureuil, je me suis fait.
21: Un écureuil?
23: Oui.
21: Et puis, on continue.
23: Le jardinier.
21: Le jardinier?
23: Je me suis fait le jardinier.
21: Le jardinier?
23: Oui, madame.
21: C'est un homme?
23: Oui.
21: Il n'a rien dit, le jardinier?
23: Il a fait oui, et puis c'était...
21: Moi, je suis désolée, mais là, moi, je suis obligée de prévenir. Hein.
23: S'il vous plaît.
21: Passez-moi votre femme.
23: Oui. Allô?
21: Allô, Madame Ledoux?
23: Excusez-moi, j'étais en train de réconforter le jardinier. Je sais pas ce qu'il y avait. Il est arrivé avec son pantalon baissé. J'ai pas compris.
21: Il m'a dit qu'il s'était fait jardinier.
23: Mon Dieu, attendez, je vais vous le passer. Venez là, Jérôme.
4: Allô?
21: Allô, monsieur le jardinier?
4: Oui.
21: SPA.
4: C'est une grande douleur, hein.
21: Mais vous pouvez m'expliquer ce qui se passe dans la maison, là?
4: Ben, j'en sais rien. Moi, j'étais dans le jardin en train de miner. D'un seul coup, il est sorti, il m'a attrapé et...
21: Et vous avez rien dit?
4: J'ai dit oui.
21: Madame Ledoux?
23: Oui.
21: Est-ce que c'est vrai tout ce qui s'est passé?
23: Ben, heureusement que non.
21: Oh, c'est pas vrai!
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5: Oui?
20: Oui, bonjour monsieur.
5: Madame.
20: C'est bien la station service?
5: Oui.
20: Il y a mon beau-frère qui est venu faire le plein il y a quelques jours chez vous.
5: Oui.
20: Il en avait pour 60 euros et vous lui avez compté 60 centimes.
5: Ah oui?
20: Vous êtes trompé entre les centimes et les euros.
5: Ah, bon, je vais faire attention.
20: Du coup, je suis venu pour profiter de cette promotion, vous voyez. J'ai regardé mon ticket, là, vous m'avez compté le prix normal.
5: 60 euros.
20: Voilà.
5: Bah, si vous avez pris 60 euros, c'est bon.
20: Bah non, parce que mon beau-frère, vous lui avez fait à 60 centimes.
5: Non, mais vous voulez rire, non? Un plat d'essence à 60 centimes. Alors là, vous allez prendre 60 euros d'essence et je vais vous compter 60 centimes.
20: Ah bah, on est bien d'accord. Je devrais payer 60 centimes, comme mon beau-frère.
5: Non, mais vous voulez rire, là. Hein. Votre carte bleue, je m'en fous carrément.
20: Ah bah, merci.
5: De toute façon, et je ne vais pas vous rembourser 50.
20: Bon, enfin, excusez-moi, mais...
5: Bon, il faut venir tout de suite parce que je dois être parti pour 11h.
20: Bah écoutez, je passerai vers 22h dans ce cas.
5: Vers quelle heure? À 10h du soir?
20: Bah oui.
5: Non mais vous, à 10h du soir, en tant que je serai fermé, hein, madame.
20: Enfin, excusez-moi, monsieur, vous me dites que vous partez à 23h, donc du coup...
5: Non, 11h, c'est 11h du matin.
20: Bah moi, je passerai à 22h du matin.
5: 22h du matin, il y a un petit problème, là.
20: Ah bah, excusez-moi, mais...
5: Non, de toute façon, je vais vous passer mon mari, il en est pas question.
20: Ah, il vous a peut-être pas dit, parce que c'est lui qui s'occupe un peu...
5: Pourquoi? Je vous ai pas dit, non mais...
20: Peut-être parce qu'il vous a pas dit pour la promotion.
5: Et on est mariés ensemble, on tient la station.
20: C'est lui qui tient un petit peu la boutique, je comprends bien.
5: Oui, il tient la boutique. Non mais vous voulez... Non mais, je vais vous passer mon mari.
20: Ah bah alors, passez-le moi, parce que je pense que lui, il sera peut-être...
5: Ils sont au courant, bah vous allez voir.
20: Ah bah j'espère, oui.
5: Non mais, tu gâtes avant, là. Un homme.
20: Allô?
6: Je comprends pas, là. Allô?
20: Oui, allô?
6: Alors, monsieur, ça va pas, là? Qu'est-ce que vous racontez, là? Il y a eu une erreur?
20: Comme vous reconnaissez que vous êtes trompé en me faisant payer les 60 euros?
6: Non. Je me suis trompé en encaissant votre beau-frère. Vous avez payé le bon prix, mais votre beau-frère, il y a une erreur. Et je vais réclamer ça à votre beau-frère, monsieur, croyez-moi. Ça, c'est certain. Ça, c'est clair et net. Je vais pas me faire entuber de 59,40 €, hein. Ça, c'est certain, hein. Qui vous a parlé de promotion? Vous avez été chercher ça où?
20: Bah, c'est vous dites promotion?
6: Ouais, bah tiens. C'était de l'eau qu'on a vendu, monsieur. À ce prix-là, c'est de l'eau. Alors, enfin, je sais pas, mais je crois que vous avez un sérieux problème, hein. Il faut vous faire soigner, hein.
20: Vous vous rendez compte?
6: Non, mais vous vous rendez compte, monsieur? Vous rendez compte de ce que vous dites, là? Non, mais, enfin.
20: Bah, c'est vous, enfin, vous rendez compte? Vous me dites que vous vendez de l'eau à la place
6: non,
20: de...
6: Non, je vous ai dit ça pour rigoler, enfin, comme si que je vais vendre de l'eau ici. Écoutez, monsieur, je dépose plainte à la gendarmerie.
20: Ah, bah, je dépose voilà, plainte d'abord, moi.
6: Non, mais moi, je dépose plainte.
20: Ah, voilà. Non, c'est moi.
6: Et croyez-moi, je vais retrouver le ticket de carte bleue et je vais retrouver votre beau-frère.
20: Allô?
7: Alors, vous voulez quoi? On n'a pas que ça qu'à faire, monsieur. Vous voulez quoi exactement?
20: Ah bah excusez-moi, moi j'ai pas que ça qu'à faire non plus de payer 60 euros en plein de 60 euros.
7: Mais n'importe quoi. Et je vais pas faire exprès de me tromper pour vous donner de l'argent. Où c'est que vous avez déjà vu payer 60 centimes pour combien de litres vous avez fait?
20: Ah bah, où c'est que je l'ai vu? C'était chez vous, justement.
7: N'importe quoi, là. Vous, vous avez mis 60 euros, on vous a compté 60 euros, c'est normal. Et je vais pas vous donner de l'argent avec de l'essence.
20: Bah, enfin, excusez-moi, mais si vous faites les 60 euros à 60 centimes, c'est pas normal que vous me les fassiez payer à 60...
7: Mais non, je sais pas, réfléchissez un petit peu, monsieur. C'est n'importe quoi, là.
20: Allô? Vous n'avez pas raccroché, hein? Allô? Je vous entends.
7: Oh, merde!
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10: Allô, oui?
11: Oui, bonjour, monsieur.
10: Oui, bonjour, monsieur.
11: Monsieur Robert Van Antuk, ambassadeur du Vietnam à Paris, de passage dans votre ville.
10: Oui.
11: Vous aurez une nuit réservée ce soir au restaurant vietnamien.
10: Oui.
11: Pour 147 personnes.
10: J'ai pas la place, moi.
11: Bon, ben, est-ce que les gens peuvent se serrer un peu?
10: Ah oui, mais on

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3: Récipient, 6 personnes. Pujuglan, 3 personnes.
4: 3 personnes, c'est ça.
3: Récipient, 17 personnes.
4: Phonétiquement.
3: Oh, monsieur, je vous passe ma femme.
4: Non, attendez.
3: Oh, non, je comprends pas. Je comprends pas le vietnamien, je comprends pas.
5: Allô?
4: Oui.
5: Vous parlez le vietnamien?
4: Oh, pas du tout, non, je suis périssong.
5: Ah, c'est papa qui parle vietnamien.
4: Non.
5: Oui.
4: Non.
5: Oui.
4: Moi, je dis comme dong.
5: Oui.
4: Il n'est pas là, votre mari?
5: Oui, mais il ne comprend pas.
4: Non, mais il ne va plus noter les noms maintenant, on va noter les chiffres.
5: Noter les chiffres.
3: Allô?
4: Oui, on a fini, hein. Vous avez noté?
3: Oui, j'ai noté, oui.
4: Je vous écoute.
3: Monsieur, je suis incapable de vous relire la liste, monsieur. Je ne peux pas, ce n'est pas...
4: Je vous écoute.
3: Monsieur, je vais venir vous voir.
4: Monsieur, nous partons immédiatement.
3: Bon, j'ai une table de 6.
4: À quel nom?
3: À quel nom? Récipient.
4: Oui.
3: 6 personnes.
4: Récipient, 6 personnes.
3: Judith Gros, 3 personnes.
4: Oui. Celle-là, vous n'avez pas dû bien noter, parce que je ne vois pas ce que c'est, mon frère. Ensuite.
3: Brutus Neland, 7 personnes.
4: Oui.
3: 23 personnes.
4: À quel nom?
3: Jus.
4: Quoi?
3: Jus.
4: Oh non, c'est pas ça.
3: 3 personnes.
4: À quel nom?
3: Pismi.
4: Pismi?
3: Oui.
4: C'est pas vietnamien, ça.
3: Ben non, je marquais comme ça.
4: Ah, c'est famille Pujuglan.
3: Pujuglan, voilà. 3 personnes.
4: Et de la bite.
3: Comment?
4: Et de la bite.
3: Oui.
4: 6 personnes.
3: Vous pouvez m'en donner d'autres, j'ai de la place. Hein.
4: Famille Mekoui.
3: Oui.
4: Ça, c'est des Grecs.
3: Combien?
4: 17. Alors, on va reprendre. Hein.
3: Oui.
4: Je vous écoute.
3: 6 personnes.
4: À quel nom?
3: Récipient.
4: Oui.
3: 3 personnes. Julie.
4: Oui.
3: 7 personnes. Brutus Nelly.
4: British Leyland.
3: Oui. 6 personnes. Megan.
4: Oui.
3: 6 personnes. Culabit.
4: Oui.
3: 17 personnes. Mec.
4: Mec quoi?
3: Ouille.
4: Non, c'est Vokouille.
3: Vokouille. Vokouille.
4: Vokouille?
3: Oui. Oh, monsieur, arrêtez, hein. Mec couille.
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6: Allô?
7: Bonjour monsieur, c'est bien le restaurant?
6: Oui.
7: Monsieur Martin, établissement Les Plastiques Martin.
6: Oui.
7: Je vais vous déposer de la vaisselle plastique.
6: Qu'est-ce que je veux faire avec de la vaisselle plastique?
7: Pardon, mais c'est la loi, maintenant il faut remplacer la vaisselle par de la vaisselle plastique réutilisable.
6: Oui, oui, remplacer la vaisselle jetable, mais pas la vaisselle normale.
7: Oui, bah, c'est pareil, de toute façon je vous dépose votre stock.
6: Mais déposer quoi? Mais je vous ai rien demandé.
7: Bah la vaisselle plastique.
6: Mais je veux pas de vaisselle plastique, vous rigolez, on mange pas dans du plastique chez nous.
7: Justement, vous me dites que vous servez encore dans de la vieille vaisselle. Pardon, mais c'est pas très plastico-responsable.
6: Mais vous délirez, hein. Vous allez, alors, dans un grand restaurant, vous allez mettre de la vaisselle...
7: Pardon, c'est pas moi qui fais les lois non plus.
6: Non, mais attendez, alors, est-ce qu'on n'a plus le droit de servir dans un restaurant avec de la vaisselle en porcelaine ou en faïence?
7: Oh là là, porcelaine et faïence, n'importe quoi. Heureusement que je vais vous changer tout ça.
6: Ah, bah, bien sûr, alors, non, mais...
7: Et puis, vous inquiétez pas, vos vieux trucs, je vous les embarque et je les mets à la benne.
6: Mais je me jette pas ma vaisselle qui passe au lave-vaisselle, alors tout le monde... Non mais...
7: Oh là non, pardon, on s'est mal compris. Je vous demande pas du tout de jeter votre vaisselle.
6: Mais vous me demandez quoi?
7: Non, moi je vais la jeter pour vous, votre vaisselle.
6: Mais attendez, j'ai pas l'intention de jeter ma vaisselle. Non mais attendez, vous délirez là. On marche sur la tête là.
7: Non, mais vous aurez tous les trucs en plastique à la place, pas de panique.
6: Mais je veux pas ça... Non mais, vous croyez que je vais servir mes clients dans de la vaisselle en plastique?
7: Voilà, alors, il y a juste un truc pour les plats chauds, si vous en servez au restaurant.
6: Mais bien sûr, dans de la vaisselle en plastique.
7: Oui, alors c'est juste qu'il faudra rien mettre à plus de 15 degrés dans vos nouvelles assiettes, sinon elles fondent.
6: Mais qui a commandé ça?
7: C'est moi. Je me suis dit que ça vous ferait plaisir.
6: Mais vous comprenez pas, je parle pas français, je vous dis que je vous ai rien commandé.
7: Ah bah d'accord, si vous comprenez pas le français, je peux vous parler en étranger, ça, aucun problème.
6: Non mais,
7: vous voulez, je parle anglais.
6: Là, vous avez un problème, monsieur.
7: Bien, je peux parler en teuton, si vous préférez.
6: Mais je rêve. Hein.
7: Hola, parlo espagnolito.
6: J'ai pas commandé de vaisselle plastique. Pourquoi je devrais commander de la vaisselle plastique?
7: Bah pour vos vieilles faïences dont vous voulez vous débarrasser.
6: Mais j'ai jamais dit que je voulais m'en débarrasser. Mais vous êtes pas bien.
7: Parce que vous voyez par exemple, moi j'ai mon beau-frère.

0: Il a un kebab. Eh ben, il a dû remplacer toutes ses boîtes en carton.
1: Non, mais oh, hey, il faut. Non,
0: mais lui, à la place, il a préféré mettre des boîtes en marbre.
1: Oui, mais je m'en fous de votre fille.
0: Non, mais parce que tout ça pour dire, si vous préférez, je peux vous mettre de la vaisselle en marbre.
1: Non, mais ça va pas, non?
0: Ah, bah, c'est sûr que c'est pas le même budget que le plastique, hein.
2: Hey, allô?
0: Ah, bonjour, madame. Donc, je proposais.
2: Ben non, faut pas mettre du plastique, mon petit.
0: Alors, pardon, ma petite, mais c'est la loi.
2: Mais non, c'est pas la loi. Mais la loi, il faut la contrer, la loi.
0: Oh là là, eh ben, passez-moi le patron.
2: Bah, c'est moi le patron.
0: Bah, je crois pas parce qu'on m'a dit que le patron, c'était un homme.
2: Je suis peut-être une femme au téléphone, non?
0: Ah ah,
2: hein?
0: Donc si vous êtes une femme, c'est bien que vous n'êtes pas un homme.
2: Ouais, bah allez, laisse tomber.
0: Et si vous n'êtes pas un homme, c'est bien que vous n'êtes pas le patron.
2: Laisse tomber, allez.
0: Ah bah c'est QFLGBT.
2: Allez, va te coucher.
0: Non mais, bien tenté, madame.
1: Mais attendez, mais...
0: Ah, tiens, monsieur le patron, voilà, rebonjour.
3: Oh là là là là là.
0: Alors, faites gaffe parce que la dame qui bosse avec vous, je crois qu'elle veut vous piquer votre place.
1: Oh mais arrêtez, va, mais allez.
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5: Bienvenue.
6: Allô?
7: Madame.
6: Monsieur.
7: Bonjour madame.
6: Bonjour monsieur.
7: C'est cannabis.fr pour votre livraison donc de 110 grammes de résine de cannabis pour vous prévenir que ça sera livré donc en date d'après-demain entre 8h et 11h du matin, payable en port dû, hein.
6: Non mais moi j'ai pas besoin de ça.
7: Bah attendez, vous avez commandé sur internet 110.
6: Ah non.
7: Ah bah si madame, si.
6: Non.
7: Si.
6: Non.
7: Si.
6: J'ai pas commandé ça.
7: Si madame.
6: Non.
7: Si.
6: Je me fâche.
7: Bah écoutez madame, moi je suis juste le directeur d'exploitation du site internet de livraison du cannabis, vous avez 110 grammes.
6: Je n'ai pas l'internet.
7: Bah comment vous avez fait pour commander du cannabis sans avoir internet?
6: Mais j'ai pas commandé du cannabis.
7: Vous n'en fumez pas?
6: Oh, bah, ma foi, non!
7: Vous êtes certaine?
6: Ah, bah, oui, sûr!
7: Non, parce que parfois, les fumeurs, ils se rendent pas compte qu'ils fument.
6: Mais je ne fume pas, moi! Je ne fume pas, je ne veux pas de ces vacheries-là!
7: Oui, bah, enfin, bon, on sait jamais, vous savez, moi, je.
6: Non!
7: D'accord, oui, je vous entends.
6: Bon. Et puis, arrêtez ça, hein! C'est toujours vous?
7: J'ai annulé la commande, madame, ça y est.
6: Ça y est, c'est annulé?
7: C'est annulé. On vous l'a remplacé par de la tête de veau.
6: Non.
7: Si.
6: Non.
7: Si.
6: Non.
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1: Allô?
0: Bonjour monsieur, c'est bien là, la station service?
1: Bonjour madame.
0: Écoutez, si ça vous fait plaisir. J'ai un problème avec votre éthanol E85.
1: Dites-moi.
0: J'ai fait le plein avec, ça marche pas.
1: Alors ça marche pas.
0: Dans le sens où ça m'a tout encrassé mon moteur.
1: Oui.
0: Donc je suis chez le garagiste qui m'a changé les filtres et tout le bazar.
1: Oui.
0: Et il me faudrait votre nom pour qu'il puisse vous envoyer la facture.
1: Vous voulez que moi je règle vos réparations?
0: Voilà, c'est ça.
1: Non mais attendez, c'est vous qui avez demandé le carburant, on est bien d'accord.
0: Oui, mais parce que je pensais qu'il marchait.
1: Pardon? C'est vous qui vous trompez de carburant et c'est moi qui devrais payer votre facture?
0: Non mais. Votre carburant étant défectueux.
1: Mais c'est pas mon carburant qui est défectueux, c'est vous.
0: Comment ça? Vous dites que moi je suis défectueux?
1: Non mais vous écoutez pas ce que je vous dis, je vous ai jamais dit que vous étiez défectueux. Vous allez m'écouter, c'est vous qui vous êtes trompé de carburant, oh!
0: Ah oui, alors ça pour traiter les gens de défectueux, ça y va, et puis après...
1: Non, c'est vous! J'avais des témoins à côté de moi, jeune homme, il y avait...
0: Moi aussi? Moi j'ai le garagiste qui est à côté de moi.
1: Oui, ben non.
0: Excusez-moi, je lui demande quand même.
1: Mais que vous lui demandez quoi? Il n'était pas à côté de moi, votre mécano! Comment il le sait que je vous ai incité?
0: Pardon?
1: Non mais je te jure, il doit se droguer.
8: Mais qui vient, parce que moi je vais l'attendre. Il s'invente des insultes, il se les garde.
0: Allô?
9: Oui, bonjour, je suis l'adjoint.
0: Oui, bonjour madame.
9: Comment ça marche pas?
0: Ah bah vous êtes au courant en plus, très bien.
9: Comment ça marche pas?
0: Donc je note, reconnais que ça ne marche pas.
9: Je vous pose la question, pourquoi ça marche pas? Je vous ai pas dit que je confirmais que ça marchait pas. Pour mettre de l'éthanol du E85, monsieur, il faut être équipé. Vous mettez de l'eau, vous mettez de l'huile de friture aussi, vous avez envie. Hein. Non mais attendez.
0: Comme vous m'avez vendu cette essence frelatée.
9: Mais comment ça, on vous a vendu frelatée? C'est pas à nous de régler votre facture parce que vous êtes trompé de carburant, monsieur, attendez.
0: Oh bah tiens.
9: Bah tiens. Quoi, bah tiens? Attendez, faites pas le malin. Hein. Venez en station, on va vous expliquer mieux.
0: Oui, non, puis je vais arriver, vous aurez tout fermé.
9: Tout fermé de quoi? On est ouvert 24h sur 24.
0: Non, mais c'est que vous allez changer la pompe, vous allez mettre le...
9: Mais rien du tout. La cuve, c'est une cuve de 30 000. Le carburant, il fonctionne très bien.
0: Oui.
9: Bah, n'importe quoi.
0: Non, mais jurez-le.
9: De quoi jurez-le? Mais bien sûr que je le jure. Vous savez ce que c'est, l'éthanol? C'est de l'alcool de bête orave et de tournesol.
0: C'est de la contrebande, quoi. C'est ça que vous êtes en train de me dire.
9: La contrebande. Mais renseignez-vous, monsieur. Attendez. Mais vous croyez où, là?
0: Ça, je vais le dire à mon garagiste, parce qu'il va quand même rigoler. Hein. Le gars fait de l'essence de contrebande.
9: Mais n'importe quoi, monsieur. Venez en station.
0: Non, non, alors il met de l'essence de moutarde.
9: Est-ce que j'ai dit de la moutarde? Mais vous foutez de ma gueule. Donnez-moi le garagiste au téléphone, abruti.
0: Il y a la dame de la station qui veut vous parler. Oui, allô?
9: Oui, bonjour.
0: Bonjour, madame.
9: Déjà, c'est pas une dame. Hein. C'est quoi ce client que vous avez là? La facture, il se la garde, il se la carre. Et...
0: Oui, non, enfin, excusez-moi, vous lui vendez de l'essence de moutarde.
9: C'est pas de l'essence de moutarde, mais arrêtez. C'est de l'éthanol. De l'éthanol. Vous savez ce que c'est de l'éthanol? Amenez-nous les douanes, amenez-nous les flics. Venez en station, renseignez-vous et nous cassez plus les couilles.
0: Ah non, mais excusez-moi, mais contrebandisme d'huile de moutarde.
3: Là... Bonjour, je suis la responsable, moi.
0: Eh ben, bonjour, monsieur.
3: C'est pas de l'essence de moutarde, c'est pas de la moutarde, le 85.
0: Ah ben, on est bien d'accord, donc c'est que vous l'avez coupée à la moutarde.
3: Mais elle est pas coupée à la moutarde.
0: Vous vous rendez compte que là, s'il y a les douanes qui débarquent.
3: Mais faites envoyer, mais envoyez qui vous voulez, les douanes, moi je suis en règle. Vous voyez bien que le mec, il a voulu mettre le prix.
0: Moi j'ai un gendarme qui est là, justement.
3: Eh
0: qui
3: ben,
0: est passé...
3: mais faites-le venir.
0: Ah ben, je vous le passe.
3: Non, non, vous me passez plus personne.
0: Ah, mais j'insiste. Monsieur le gendarme? Oui.
3: Je n'ai pas le temps, moi, monsieur.
0: Il y a le monsieur de la station qui veut vous parler. D'accord, passez-le moi.
3: C'est truc de fou, ça. Oh.
0: Allô?
3: Oui, allô.
0: Bonjour, monsieur. Caporal colonel Martin à l'appareil.
3: Oui.
0: On me signale à l'instant que vous contrebandez de l'essence de moutarde.
3: Oui, bien sûr, c'est ça. La moutarde, elle monte au nez. Il y a les cornichons, on a des navets, on peut faire un pot au feu même avec. Il m'a gonflé, lui.
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14: Allô?
15: Oui?
14: Oui, bonjour madame.
15: Bonjour monsieur.
14: Je me permets de vous appeler, c'est un ami qui m'a donné votre numéro.
15: Oui?
14: Il m'a dit que tu ferais bien de les appeler, ils peuvent peut-être t'aider.
15: Qu'est-ce qui se passe monsieur?
14: Ah, bah ça va très bien, ça va très bien.
15: Ah bon, mais pourquoi votre ami vous a donné ce numéro de téléphone?
14: Comment vous avez deviné mon numéro de téléphone?
15: Ah, je ne l'ai pas deviné, monsieur, c'est vous qui m'avez téléphoné.
14: Mais vous m'avez appelé André.
15: Ah non, du tout.
14: Vous ne m'avez pas dit André.
15: Qui vous a conseillé de nous appeler exactement?
14: C'est un ami que je vais voir à peu près une fois par semaine.
15: Oui.
14: Mais c'est un ami bizarre, il faut que je le paye.
15: Ah, d'accord.
14: C'est un...
15: C'est un docteur?
14: Je ne sais pas, il me donne des petits machins à avaler pour manger.
15: Mm-hmm.
14: Mais attendez.
15: Oui.
14: Mon ami... Il est médecin.
15: Ben, je suppose qu'il vous donne des petites choses à manger.
14: Mais je suis un oiseau, madame. Il me donne des petites graines, moi.
15: Ah bon?
14: Ben oui, comme ça, après...
15: Et pourquoi il vous a dit de nous appeler, alors? Je comprends pas, puisque vous allez si bien.
14: Parce que ce soir, il m'a dit, ce soir, je peux pas vous faire la cuisine, quoi.
15: Il est dans un... Vous le voyez où, exactement, cet ami?
14: Dans ma cage, madame.
15: Dans votre cage?
14: Oui.
15: Mais écoutez, je peux prendre votre adresse et votre nom et puis je vais vous envoyer quelqu'un qui va vous amener à manger pour ce soir.
14: Mais je peux venir vous voir si vous voulez.
15: Mais non, ça c'est pas possible.
14: Mais moi je suis un oiseau et je me déplace aussi chez les gens, mais ils ont fermé la cage ce matin.
15: Mais vous pouvez peut-être l'ouvrir pour si je vous envoie quelqu'un, vous ouvrez juste 5 minutes.
14: Hein. Oui, mais alors c'est un truc, alors attendez, parce que...
15: Faites attention de ne pas vous échapper.
14: Non, non, ce que j'ai le problème... Attendez, je vais essayer d'ouvrir la porte, quoi. Mais la cage, elle est bloquée. Hein.
15: Allô?
14: Je vais essayer, madame.
15: Pardon?
14: Je vais essayer d'ouvrir la porte.
15: Allez-y, essayez.
14: C'est fermé! Ma cage est fermée!
15: Allô, monsieur, revenez, on va trouver une solution. On va appeler un serrurier. Allô?
14: Allô?
15: Oui, mais vous inquiétez pas, ça, une porte, ça s'ouvre toujours s'il faut. Et on appellera un serrurier, on appellera quelqu'un comme ça qui est spécialiste pour ouvrir les portes.
14: Attendez, je m'envole, je change de branche.
15: Allô? Vous êtes sur une autre branche?
14: Allô?
15: Oui?
14: Je suis tout en haut de l'arbre.
15: C'est beau de là-haut.
14: Je trouve plus mon nid. Et qu'est-ce que je fais?
15: Ben écoutez, monsieur l'oiseau, on va vous aider, monsieur. Ne vous inquiétez surtout pas.
14: Et attendez.
15: Oui, il est où votre arbre?
14: Attendez, je vais essayer de m'envoler encore plus haut.
15: Oh là là. C'est peut-être pas la peine d'aller plus haut.
14: Attention, j'y vais.
15: putain, pourvu qu'il se casse. Allô?
12: Ah, mon Dieu! Allô?
15: Oui, vous me donnez votre nom et votre adresse, monsieur, d'accord? Et puis on va venir vous aider.
12: J'ai cassé mon bec.
15: Ben oui, justement, on va venir vous le réparer.
12: Ah, mon Dieu, j'ai cassé mon bec.
15: Bon.
12: Attends.
15: Comment vous vous appelez? Vous avez bien un nom.
16: Oui, qui c'est qui est là? Qui c'est qui a frappé? Ah, bonjour, Dumoulin.
15: Ah, là, quelqu'un,
16: super. Entrez.
15: André?
16: Je suis avec votre femme au téléphone, rentrez.
15: Allô, André?
16: C'est votre femme, je vais vous la passer.
15: Quand oui, même. Oui, passez-moi là.
17: La femme, qu'est-ce qu'elle fout là? Allô, Simone?
15: Non, non, c'est une erreur. Urgence psychiatrie à l'appareil. Est-ce que vous pouvez me donner le nom et le prénom de ce monsieur et son adresse? Je crois qu'il a besoin de soins.
17: Quel monsieur?
15: Le monsieur, monsieur André?
17: Il n'y a pas de monsieur ici, madame.
15: Ah.
17: Il y a un oiseau.
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19: Oui, allô?
20: Bonjour madame, c'est bien le supermarché?
19: Oui.
20: Monsieur Martin à l'appareil, établissement Les Chantiers Martin.
19: Ok.
20: Je vais venir vous poser des panneaux solaires sur votre parking.
19: Oui.
20: Donc faudrait faire de la place parce que j'installe un panneau solaire sur chaque place.
19: Sur chaque place?
20: C'est ça, une place, un panneau solaire.
19: C'est en hauteur?
20: Alors, normalement c'est sur une sorte de portique, comme ça les voitures se garent en dessous à l'ombre.
19: Ouais.
20: Mais moi je récupère vos subventions juste pour les panneaux solaires.
19: Ah, oui.
20: Donc je vous pose les panneaux direct sur le sol, ça me coûte beaucoup moins cher.
19: Ouais, mais ça va chambouler tout mon parking. Du coup, les clients se garent.
20: Ça c'est pas un problème puisque chaque panneau n'occupe qu'une demi-place de voiture.
19: Ah.
20: Eh oui, donc au final, ça change quasiment rien puisque vous avez le même nombre de places, sauf que ce sont des demi-places.
19: Oui, mais la voiture, du coup, elle va déborder sur la route.
20: Sauf si vous dites à vos clients de venir en moto.
19: Ah oui, mais des motos, mais c'est des voitures que c'est pas des motos.
20: Bah, les voitures, c'est possible, mais seulement celles qui font la largeur d'une moto.
21: Bonjour.
20: Bonjour madame.
21: Donc, alors, Chantier Martin, c'est ça votre nom?
20: C'est ça, donc j'installe les panneaux solaires direct au sol.
21: J'ai rien demandé, je suis pas au courant, je vous connais même pas.
20: Bah oui, c'est pour ça que je vous appelle pour vous prévenir, pour qu'on se mette d'accord.
21: Ah bah, on se met d'accord sur rien du tout.
20: Vous inquiétez pas, j'ai fait une demande à votre nom pour récupérer votre subvention de panneaux solarisation parking.
21: Bah, écoutez, vous rendez compte, c'est un peu n'importe quoi votre truc là. Vous m'appelez pour me dire que vous installez les panneaux solaires que j'ai pas demandé. Vous avez fait une demande en mon nom, je suis même pas au courant. Là, c'est comme beaucoup là, en très peu de temps là.
20: Ah bah attendez, c'est pas fini.
21: Non mais attendez, là, on va être clair tout de suite, on ne fait rien. Et vous avez pas besoin d'accéder au parking. À modifier quoi que ce soit sur mon parking. Vous m'envoyez un mail tout de suite, parce que moi j'appelle le technique derrière.
20: Bon, vous n'êtes pas obligé de le dire au service technique, ils verront bien.
21: Je suis obligé, mais vous êtes dans quel monde, vous?
20: Non, mais ce que je veux dire, c'est que moi, je vous les installe vite fait dans la journée.
21: Non, mais il n'y a pas de... On fait ça comme ça sur un coin de table, sur le téléphone, faites des demandes à mon nom sans que je sois au courant. On n'arrive pas comme ça sur un coin de table, oh, je vais chez vous, j'installe ça.
20: Ah non, non, pas du tout, j'installe ça sur le parking.
21: Ouais, mais j'ai bien compris, hein.
20: Voilà.
21: Le parking, oui, bah, le parking c'est chez nous, enfin, c'est le magasin.
20: Mais alors pourquoi vous me parlez de vos tables?
21: Non, mais vous faites ça sur un coin de table, là, je décide que je vais faire ça dans tel magasin.
20: Ah, vous voyez, vous me reparlez de vos tables.
21: C'est l'expression. Faire ça sur un coin de table, comme ça on décide qu'on fait ça.
20: Oui, mais alors pardon, moi je ne fais pas les meubles.
21: Vous avez rien compris. C'est l'expression faire ça sur un coin de table. J'ai bien compris que c'est pas sur une table.
20: D'accord. Et sur le parking, on fait quoi?
21: On ne fait rien.
20: Alors si, c'est ce que j'expliquais. Je colle les panneaux solaires sur les places, mais ça vous laisse le même nombre de demi-places.
21: Mais ça sert à rien. Arrêtez de partir du technique, je m'en fous. Vous commencez à me réexpliquer du technique. Je crois que vous avez pas compris en fait.
20: Oh bah si, j'ai très bien compris.
21: Ah bah non, je vous dis qu'on ne fait rien.
20: C'est ça, vous ne faites rien puisque c'est moi qui m'occupe de tout.
21: Non mais je crois que vous êtes. Donc on ne fait rien, qu'est-ce que vous comprenez? C'est pas assez français, on ne fait rien. Je sais pas, c'est pas français.
20: J'ai bien compris, mais si personne fait rien, qui c'est qui vous pose mes panneaux?
21: Mais vous êtes sorti de où, vous?
20: Oh, moi, je suis juste un petit entrepreneur qui essaye de, comment dire?
21: Bah, de magouiller par derrière les gens, ouais, c'est ça, ouais, c'est un peu le seul concept, là.
20: Non, je dirais de profiter du système.
21: Ah ouais, non, mais il n'y a pas de profiter du système.
20: En plus, si on pose pas les panneaux, comment je récupère votre subvention?
21: Non, mais vous récupérez rien du tout.
20: L'autre, et pourquoi?
21: Bah, parce qu'on n'a pas fait de demande envers vous pour avoir la subvention. Et vous avez vu ça, vous?
20: Ah, bah, j'ai vu ça dans le dossier de demande de subvention que je vous ai fait.
21: Mais vous faites rien du tout. Vous avez pas encore compris, vous faites rien du tout. Et si vous avez fait une demande de subvention, en mon nom, je vous attaque derrière.
20: Ah ouais, alors voyons d'abord pour l'installation dans ce cas.
21: Mais il n'y a rien du tout qui va être installé, mais vous comprenez, qu'est-ce que vous comprenez pas? Non, on ne fait rien.
20: Bah, c'est que si vous faites rien et moi je fais rien.
21: On fait rien. Surtout que ce que vous faites, c'est que je vous attaquez parce que vous avez utilisé mon nom. Et vous utilisez des subventions illégalement, donc je vous attaque.
20: Et si on demandait à quelqu'un d'autre de faire le boulot?
21: Ah, mais c'est.
20: Bah oui, je demande à mon beau-frère de venir vous poser les panneaux, comme ça vous et moi on fait rien.
21: Mais c'est quoi ce truc de Margoulin? Vous sortez d'où?
20: Non, alors pardon, moi c'est pas monsieur Margoulin, c'est monsieur Martin.
21: Ah, mais c'est.
20: Ah bah attendez, justement voilà monsieur Margoulin. Bougez pas.
21: Mais c'est quoi cette blague?
20: Marc Oulin, je suis avec une dame qui te connaît apparemment.
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24: Ah oui, bonjour.
25: Ah oui, bonjour.
24: Bonjour.
25: C'est le centre de yoga?
24: Oui, absolument.
25: Ah oui, bonjour, parce que j'ai un ami qui m'a conseillé de m'adresser à vous. Paraît-il que je suis trop stressé et que ça me ferait du bien le yoga pour me relaxer. Donc je voulais savoir comment ça se passait en fait.
24: Alors Oui, en fait, nous, ce qu'on propose aux personnes qui, comme vous, veulent découvrir ce qu'on fait, de venir à...
25: Parce que le yoga, ça, en fait, c'est vraiment fait pour se décontracter, c'est ça, pour déstresser,
24: après, ça dépend,
25: parce que mon problème, c'est que...
24: Je dois voir
25: un médecin généraliste avant, quoi, vous voyez, c'est...
24: Non, alors attention,
25: parce que je dois savoir, voilà...
24: Oui, attendez, je vous explique.
25: Là, je suis en parfaite santé, hein, mais...
24: Je veux vous dire
25: quelque chose, quand même, tout le monde me dit qu'il faut que j'apprenne à me décontracter.
24: Alors écoutez, moi, ce que je vous propose, c'est de venir...
25: C'est combien d'heures par semaine, tout d'abord?
24: Alors attendez, monsieur, parce que vous me coupez beaucoup la parole, du coup, j'ai pas le temps de beaucoup vous expliquer
25: le contenu de nos activités. Je suis désolé.
24: Voilà, pas de problème.
25: Excusez-moi, vraiment, vous savez,
24: c'est quand on est un peu stressé. Ouais.
25: Excusez-moi,
24: je vous en prie.
25: Je fais attention.
24: Alors en fait, moi ce que je vous propose, c'est pour que vous rencontriez l'une des personnes...
25: Vous m'avez dit combien d'heures par semaine déjà? J'ai pas noté, pardon.
24: Ah ben je ne vous ai pas répondu, parce qu'en fait c'est très variable d'une personne à une autre. Voilà, donc écoutez, moi ce que je vous propose, c'est de venir...
25: Il faut une tenue, je crois.
24: Non. Mais monsieur, vous ne me laissez pas parler. Donc en fait, je n'ai pas le temps de vous expliquer comment fonctionne ce qu'on fait. Alors j'entends bien que vous
25: pouvez
24: avoir beaucoup de questions. Mais en fait, comme je n'ai pas le temps...
25: Oui, je vous écoute.
24: Voilà, excusez-moi de vous recouper encore une fois. Donc, moi ce que je vous propose...
25: C'est pour ça que mes amis...
24: Oui, d'ailleurs, vous continuez à me couper, monsieur. Donc je suis désolé, mais je ne vais pas pouvoir continuer la discussion très longtemps avec vous si vous me coupez chaque fois que j'essaie de vous répondre.
25: Pardonnez-moi, mais je vous trouve un peu mou. Peut-être que vous devriez vous mettre au patin à roulettes.
24: D'accord, mais écoutez, monsieur,
25: pas répondu pour la tenue. Hein.
24: Mais non, parce que je n'ai pas le temps de vous répondre, donc il n'y a pas de tenue particulière.
25: Ah, d'accord, donc je vous écoute alors, parce que j'avais pas compris ça.
24: Donc ce que je vous propose, c'est de venir pour une présentation de nos activités. Et là, à ce moment-là, donc il y aurait d'autres personnes qui viendraient pour la première fois.
25: Ah, qui ça?
24: Ah ben, des personnes comme vous qui veulent se renseigner sur le yoga, en fait.
25: Je les connais, non?
24: Ah ben, je ne sais pas, je ne pense pas. Ce sont des personnes qui appellent comme vous, hein, donc...
25: Bien, peut-être que je connais.
24: Donc, voilà ce que je peux vous proposer.
25: Alors, la finalité, finalement, de vos exercices, ça consiste en quoi?
24: La finalité de toute méditation a pour but de mieux se connaître et de vivre mieux avec soi-même, donc c'est sentiment...
25: C'est un peu comme là où j'étais avant.
24: Donc, voilà.
25: J'étais avant dans un club de philatélie et c'était la même devise, en fait. L'idée, c'était qu'à travers les timbres, on arrive à se connaître.
24: Oui, certainement.
25: Par exemple, on avait des timbres du Second Empire.
24: Mmh. Excusez-moi, monsieur, je vais prendre votre nom.
25: Je peux vous dire qu'à partir du Second Empire, par exemple, on a réussi à remonter quand même l'arbre généalogique des adhérents. Hein.
24: D'accord.
25: Ça a commencé par monsieur Cuvillard, je ne sais pas si vous le connaissez.
24: Est-ce que je peux prendre votre nom, monsieur? Parce qu'en fait, je ne vais pas pouvoir échanger très longtemps avec vous, parce que j'ai d'autres activités.
25: Donc, le nom du monsieur, en l'occurrence, c'était Cuvillard. René, je ne sais pas si vous le connaissez.
24: Non.
25: Q-U-E-V-I-2-L-A-R-T.
24: D'accord.
25: René.
24: D'accord.
25: Eh bien, il était lui, donc, le fils de Cuvillard Raymond.
24: Ouh là, d'accord.
25: Ah. Vous avez un problème.
24: Non, je pense que c'est vous qui avez plus un problème que moi, il me semble.
25: Ah non.
24: Bon.
25: Vous êtes sûr que c'est bon pour la santé, le yoga, parce que...
24: Ben, pas dans tous les cas.
25: L'ambulance, c'est les pompiers qui viennent vous soigner ou...
24: Oui, d'accord. Au revoir, monsieur.
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4: Allô?
6: Oui, bonjour, monsieur.
4: Bonjour, monsieur.
6: C'est la mairie de...
4: Oui.
6: Je voudrais monsieur le maire.
4: C'est moi-même.
6: Ah ben, très bien. Écoutez, ça tombe bien. Je suis le chef de protocole de monsieur le préfet de région, monsieur Robert Ledoux,
4: oui,
6: qui souhaite vous parler.
4: Oui.
6: Je vais donc vous le passer. Mais comme je suis le chef de protocole, je voudrais d'abord vous expliquer que monsieur Robert Ledoux, préfet de région, est une personne d'un certain âge. Donc il a du mal à finir ses phrases, voyez-vous. C'est-à-dire que quand il commence une phrase, c'est plutôt à vous de la finir, quoi.
4: Ben oui, mais il faut savoir ce que veut dire monsieur le préfet sur le moment.
6: Ouais, vous inquiétez pas, vous allez vous entendre. Hein.
4: Oui.
6: Je vous passe monsieur Robert Ledoux.
7: Merci. Allô?
4: Oui, bonjour monsieur le préfet.
7: Bonjour monsieur le...
4: Le maire. Comment allez-vous?
7: Oui.
4: Ça va, je vous remercie, monsieur le préfet, et vous-même?
7: Ça va. Ça va.
4: Ça va bien?
7: Ça va bien. Alors, je voulais vous...
4: M'annoncer?
7: Non.
4: Faire part?
7: Non.
4: Féliciter?
7: Oui.
4: Ah, je n'ai pas de félicitations à recevoir, pour ainsi dire, monsieur le préfet.
7: Si.
4: Si?
7: Pour votre...
4: Pourquoi?
7: Pour votre...
4: Pour ma mairie?
7: Oui.
4: Oui?
7: Parce que...
4: Oui, parce que...
7: C'est une...
4: C'est une petite mairie que nous avons restaurée.
7: Oui, et elle a...
4: Elle a un petit cachet maintenant, parce qu'on l'a rendue gay, on l'a rendue... Ben en fait, c'est plutôt le château qui est en face, qui redonne un petit blason à notre mairie, pour ainsi dire.
7: Oui. Alors, quand je suis venu à...
4: Vous êtes venu à...
7: Oui.
4: Ah bon?
7: J'ai vu monsieur...
4: Monsieur... Peut-être?
7: Oui. Oui.
4: Ah, notre propriétaire du château.
7: Voilà. Et oui. Je l'ai entretenu? Non.
4: Ah, vous l'avez encouragé?
7: Comment?
4: Vous l'avez encouragé?
7: Oui, je...
4: Ah, voilà, pour le... Parce que monsieur, je pense, a dû vous solliciter, je crois.
7: Oui, il m'a su...
4: Ah, oui, vous solliciter pour...
7: Non, il m'a su...
4: Suggérer de...
7: Il m'a suggéré...
4: Oui?
7: De l'encourager
4: pour...
7: Pour le...
4: Pour, en fait, un peu faire classer ce site.
7: Oui.
4: Le château.
7: Alors, oui. Il m'a branlé.
4: Oui. Alors, il vous a demandé probablement que je vous donne quelques renseignements.
7: Il m'a branlé.
4: Il vous a branché sur le...
7: Oui.
4: Oui.
7: Alors, je l'ai
4: encouragé.
7: Oui.
4: Oui, vous l'avez encouragé.
7: Il m'a
4: suggéré.
7: Oui.
4: Voilà, il vous a suggéré pour, en fait, donner votre avis, probablement.
7: Voilà, et derrière le château, il m'a
4: Oui, branché.
7: Oui, et sa femme...
4: Oui, sa femme. C'est, oui, sa femme entretient le jardin d'hiver.
7: Elle entretient bien sa pine.
4: Oui, les pins, quoi, tous les... La pinède.
7: Oui, il a dû...
4: Il a du cul. Ah oui, ça, il a du courage pour entretenir ce château.
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1: Oui.
20: Bonjour monsieur, c'est bien l'auto-école?
1: Oui.
20: Monsieur Martin à l'appareil, établissement Les Recyclageurs Martin. On est spécialisé dans le recyclageage des appareils électroménagers.
1: Oui.
20: Là, j'ai récupéré un lot de moteurs d'aspirateur que j'ai remis à neuf.
1: Oui.
20: Donc, je vais vous les apporter, comme ça vous pourrez changer les moteurs de vos voitures.
1: Mais non, je change pas attendez.
20: Ben si, vous mettez les moteurs d'aspirateur qui sont électriques à la place des moteurs essence et ça vous fait des voitures électriques.
1: Je suis pas sûre du tout, attendez. J'ai un monsieur pour changer le moteur pour passer de voiture essence en voiture électrique. Attention.
2: Oui, allô.
20: Bonjour madame, comme je disais, moi je vous ai retapé des moteurs d'aspirateur.
2: Les moteurs, attendez, pour que faire?
20: Bah pour mettre sur vos voitures à la place des moteurs essence, c'est ce que je disais.
2: Les moteurs de l'aspirateur va pouvoir faire fonctionner ma voiture.
20: Voilà, comme ça, plus besoin d'essence, il suffit de vous brancher sur une prise.
2: Mais non, mais je vais pas installer essence mes voitures.
20: Bah ça serait bien parce que moi je vous ai attribué un lot de moteurs en disant que vous passiez à l'électrique.
2: Ah bah non, mais vous attribuez, mais je...
20: Bah si, parce que je touche du subventionnisme quand je refourgue des moteurs recyclés.
2: Ah bah moi c'est pas mon problème.
20: Oh non, mais vous inquiétez pas, je m'en occupe. Donc je mets que vous êtes d'accord.
1: Attendez.
20: Rebonjour monsieur, c'est bon, c'est réglé avec le patron, il est ok.
1: Mais non, il a dit qu'il le ferait pas.
20: Ah, bon bah c'est pas grave, vous savez quoi? On va dire qu'il a dit oui.
1: Non, on va pas dire qu'il a dit oui, puisqu'il a dit non.
20: Non mais on lui dit pas, moi je passe discrètement pour faire l'échange de moteur dans vos voitures, ni vu ni reconnu.
1: Non, même pas discrètement, puisque je vous dis qu'il veut pas.
20: Bah aussi bien, il s'en rendra même pas compte qu'il roule avec un moteur d'aspirateur.
1: Mais quand on va rendre la voiture auto-école,
20: ouais.
1: Puisque c'est une location, ils vont s'en rendre compte.
20: Bon, je pense pas qu'ils regardent le moteur quand même.
1: Ah si, ils font le tour de la voiture.
20: Alors je vous donne un truc, quand vous rendez la voiture, vous leur dites, pas besoin de regarder le moteur, il y a aucun problème. Et comme ça, ils regardent pas.
1: Ah bah si, ils vont regarder encore plus que normalement.
20: Sauf s'ils peuvent pas ouvrir le capot.
1: Mais pourquoi ils pourraient pas ouvrir le capot?
20: Parce que vous allez le souder avant de rapporter la voiture.
1: Mais non, parce qu'on va payer en plus pour qu'ils ouvrent le capot encore plus, puisqu'ils vont le porter.
20: Bah sinon, vous le collez ou vous mettez du scotch?
1: Mais même, je ne veux pas que vous touchiez au moteur de la voiture.
20: Moi, je peux vous scotcher le capot si vous voulez.
1: Mais non!
20: Non, mais discrétos!
1: Non, même discrètement, je ne veux pas que vous le fassiez.
20: Oh, mais attendez, j'ai tout compris. En fait, il y a le patron à côté, donc vous pouvez pas vraiment me parler, c'est ça?
1: Non, même pas. Le patron, c'est mon mari.
20: Eh oui, et vous voulez pas qu'il entende qu'on est en train de magouiller ses voitures, normal?
1: Non, on ne magouillera rien puisqu'on le fera pas.
20: Oui, enfin, on se comprend.
1: Non, vous me comprenez pas, puisque vous me dites que vous voulez le faire quand même.
20: Non, mais quand vous me dites non, en vrai, c'est une façon de me dire oui, mais comme il écoute, vous voulez pas...
1: Non! N-O-N, je vous dis non.
20: C'est ça, comme il est à côté, vous pouvez pas me dire oui.
1: Non.
20: Ah bah voilà, j'ai compris.
1: Non.
20: On va faire un test, dites-moi oui.
1: Non.
20: Ok, c'est ça, en fait c'est un code pour me faire comprendre que vous êtes d'accord.
1: Non, je vous ai dit non. Ça veut dire non. Vous êtes con, vous le faites exprès.
3: Les deux, mais enfin, si vous m'expliquez pas votre code, je peux pas deviner.
1: Ah si, vous pouvez deviner. Quand je vous dis vous êtes con ou quoi, ça veut bien dire ce que je dis.
3: Ça d'accord, mais alors comment je touche mon subventionnisme si je change pas vos moteurs?
1: J'en ai rien à faire. On n'a jamais dit oui, puisque ça veut dire non, veut dire non.
3: Bah, sauf quand non veut dire oui. En fait, il y a une chance sur deux.
1: Non, vous êtes vraiment d'une connerie humaine, pas possible.
3: Ah, mais attendez, en fait, quand vous me dites non, ça veut vraiment dire non.
1: Voilà, tout à fait.
3: Ah bah, vous auriez pu me le dire plus tôt.
1: Oh putain, mais...
3: Est-ce que je peux quand même marquer oui dans mon dossier?
1: Non.
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8: Oui, allô?
25: Oui, bonjour.
8: Oui? C'est de la part de qui?
25: Oui, c'est ça.
8: C'est quoi ça?
25: Ah, madame de Tremble.
8: Attendez, je suis sa voisine. Je vous la passe, hein?
25: Non, c'est la voisine?
8: Oui, oui, oui. Ah, elle était dehors, là, tout de suite avec moi.
25: Ah, d'accord.
8: C'est quelqu'un.
9: Bonjour. Allô?
8: Et puis je reviens, hein?
25: Oui,
9: allô?
25: Allô?
8: Je vous laisse, mémé.
9: Bonjour, ah. Vous avez demandé?
25: Oui, on doit la voisine.
9: Eh ben, ma voisine, elle vient de partir.
25: Vous pouvez la rattraper?
9: Ah, mais oui, bien sûr.
8: Maria?
9: C'est pour vous.
8: C'est moi.
9: Oui, bonjour.
25: Ah oui, bonjour madame. Vous m'entendez là?
9: Je vous entends très bien, mais je suis vers ma voisine parce que je suis venue vers elle et puis c'est moi qui ai pris l'appel de chez elle.
25: Madame Dutremble, s'il vous plaît.
9: Oui, je vous la passe alors.
25: Allô?
9: Déjà, vous me la passez, vous avez dit que vous vouliez, alors je vous passe madame Dutron. Bon, qu'est-ce que c'est, monsieur, s'il vous plaît?
25: Vous êtes la voisine.
9: Oui.
25: On voudrait parler à madame Dutremble.
9: Eh ben, je suis madame Dutremble.
25: Ah, bonjour madame Dutremble. Est-ce que votre voisine est là?
9: Elle est là, oui.
25: On peut lui parler, s'il vous plaît?
9: Eh ben oui. Mais à quel honneur vous l'appelez chez moi?
25: C'est la mairie.
9: Ah, c'est la mairie.
8: Ah oui.
25: Allô?
8: Oui.
25: Est-ce que c'est la voisine?
8: Mais oui, je suis la voisine. Écoutez, au revoir.
25: Parce que on vous a appelé chez vous, mais ça répond pas.
8: Ben, je vais y aller chez moi, alors on verra. Vous m'appelez.
25: Madame Dutremble, est-ce que vous m'entendez?
9: Comment?
25: Est-ce que vous pouvez nous passer madame Dutremble, s'il vous plaît?
9: Ben, je suis madame Dutremble.
25: Ah, bonjour. Rebonjour. Votre voisine est là?
9: Elle n'est plus là, non? Elle est partie chez elle.
25: Mais il fallait surtout pas qu'elle parte, puisqu'on a besoin de lui parler.
9: Eh ben écoutez, téléphonez-lui chez elle.
25: Est-ce que vous pouvez lui transmettre un message?
9: Oui.
25: Est-ce que vous pouvez lui demander, quand vous la voyez...
9: Mais je la verrai peut-être que demain, ou je sais pas quand.
25: Si la voisine voit madame Dutremble...
9: Je suis madame Dutremble.
25: Bon, alors écoutez, madame, vous dites bien à votre voisine qu'on va l'appeler... pour qu'elle nous passe madame Dutremble. On a un message à lui passer.
9: Eh ben, passez-le, puisque je suis là.
25: Ah, ben alors, madame Dutremble, c'est très simple. Vous dites bien à votre voisine, quand vous la voyez, hein, qu'elle dise à madame Dutremble, c'est-à-dire vous-même, qu'on va l'appeler.
9: Bon, d'accord.
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10: Oui, allô, bonjour.
3: Bonjour, monsieur, docteur stagiaire Martin à l'appareil. Je suis bien chez le fleuriste.
10: Oui, tout à fait.
3: Je vous appelle suite à votre inscription sur la plateforme Docto Martin sur Internet.
10: Oh, j'ai dû faire une mauvaise.
3: Une, pardon?
10: Parce que je regardais, parce que j'ai un rendez-vous avec un rhumatologue la semaine prochaine, là, et je voulais savoir l'adresse.
3: D'accord, vous l'avez fait comment, ça?
10: Bah, j'ai regardé sur Google tout à l'heure.
3: Et vous avez écrit rhumatologue?
10: Oui.
3: Ah, bah, évidemment. Ne jamais écrire rhumatologue sur Internet.
10: Bah, pourquoi?
3: Bah, parce qu'il y a une erreur. Et quand quelqu'un écrit rhumatologue sur Internet, ça l'inscrit automatiquement à la plateforme de téléconsultation. Consultage Docto Martin.
10: Ah ouais, d'accord.
3: Et oui, donc là, moi, justement, je vous appelle pour un téléconsultage.
10: Mais comment j'ai fait ça?
3: Alors, allons-y, ne bougez pas.
10: Comment?
3: Ouvrez grand la bouche et dites-moi A.
10: Ah.
3: C'est bien. Maintenant, un A plus grave. Non, un peu plus grave.
10: Non. Comme ça.
3: Super. Maintenant, un A aigu.
10: Ah.
3: Ok, un A court.
10: Ah.
3: Un peu plus court.
10: Ah.
3: Ouille.
10: Ouille.
3: Non, ça faut pas le dire, je me suis cogné, pardon, avec mon téléphone.
10: C'est quoi ce bite-là?
3: Vous n'avez pas eu une petite gorgite, là, récemment?
10: Une quoi?
3: Une gorgite.
10: C'est quoi?
3: C'est comme une petite bronchite, mais la bronchite, c'est sur les bronches, alors que la gorgite, c'est sur la gorge.
10: Pas du tout.
3: Bon, écoutez, ça m'a l'air pas mal. De toute façon, je vous rappelle dans 4 heures pour le prochain téléconsultage.
10: Bah ouais, non, mais...
3: Ah oui, parce que je vous ai pas dit, vous avez souscrit un abonnement, donc il y a 6 téléconsultages par jour.
10: Mais comment...
3: Ce qui veut dire qu'il faut que je vous rappelle toutes les 4 heures.
10: Non, mais c'est quoi ce bordel?
3: Bah, imaginez, là, vous raccrochez, vous faites un peu les poussières dans le magasin, et ça vous fait tousser. Eh bah, pim! On en parle dans 4 heures.
10: Dans 4 heures, je veux pas tousser, n'importe quoi.
3: Bon, de toute façon, vous avez l'abonnement.
10: Ah, mais non, il...
11: il faut arrêter l'abonnement. Vous pouvez l'annuler, ça, non ?
3: Oui, mais le problème, c'est que si j'annule, ça me fait des consultes en moins.
11: Ça vous fait des consultes en moins, mais...
3: Bah oui.
11: Bah ouais, mais bon, moi, ça me sert à rien.
3: Ah bah oui, mais bon, c'est pas moi qui ai écrit rhumatologue sur Internet.
11: Bah ouais, non, mais c'est n'importe quoi, j'ai fait une mauvaise manip.
3: Ça, est-ce que vous voulez qu'on en parle dans 4 heures ?
11: Oui. N'importe quoi.
3: Allô ?
11: Oui ?
3: Bonjour, monsieur.
11: Je comprends pas, là, en fait.
3: C'est ce que je disais à votre collègue. Vu que toutes les 4 heures, vous avez un téléconsultage...
11: Ah ouais, mais non, mais là, c'est pas possible de faire une toutes les 4 heures. Enfin, moi, j'ai pas que ça qu'à faire, quoi.
3: C'est vite fait, puisque chaque téléconsultage ne dure que 30 minutes.
11: Ah, mais je suis désolée, mais là, 30 minutes...
3: Voilà, donc il y en a un à 8 heures, un à midi.
11: Ah bah, c'est non.
3: Ensuite, un à 16 heures, puis un à 20 heures.
11: 20 heures, moi, bah, je dors, excusez-moi.
3: Ah, parce qu'après, il y a encore les téléconsultages de minuit et de 4 heures du matin.
11: Bah, 4 heures du matin, excusez-moi, je dors.
3: Ah oui, ok. Dans ce cas, ce qu'on peut faire, c'est regrouper, on fait les 6 en une seule fois.
11: C'est combien de temps ?
3: Oh bah c'est 3 heures.
11: 3 heures au téléphone.
3: C'est ça, vous faites 6 fois 30 minutes égal.
11: Ça peut pas être possible. 3 heures, non, je peux pas.
3: Et si on fait 3 fois 2 heures dans ce cas ?
11: Bah...
3: Parce que ça fait 3 fois 2 égale 6.
11: Allô ?
3: Ah, le grand patron ? Bonjour monsieur.
12: Je suis pas monsieur, je suis une dame.
3: Peut-être, mais enfin quand même.
12: Oui, ben qu'est-ce qu'il y a ?
3: Bah quand on parle au docteur, on dit bonjour docteur.
12: Au docteur ?
3: Oui, enfin là pour le moment, je suis essentiellement stagiaire, mais si je déclare assez d'heures, en principe, je passe médecin professionnel.
12: Non mais vous rêvez.
3: C'est pas grave, si on vous demande, vous dites que vous faites vos téléconsultations.
12: Ok, est-ce que j'ai pas besoin de docteur ? Qu'est-ce que c'est que ça veut dire, là ?
3: Non mais qu'est-ce que c'est que ça veut dire que, par exemple, est-ce que vous avez prévu des vacances bientôt ?
12: Ah, mais qu'est-ce que ça peut vous faire ?
3: Bah, ça peut me faire que si vous voulez un arrêt maladie, on peut s'arranger.
12: Non, mais occupez-vous de vos affaires.
3: Ou une thalasso, tiens, je vous mets une thalasso.
12: Non, rien du tout.
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16: Allô ?
23: Allô ? Bonjour, madame.
16: Bonjour.
23: Madame Ledoux à l'appareil.
16: Oui, qui vous demandez, madame ?
23: Ben, je suis bien la SPA.
16: Mais non, madame. Vous n'êtes pas la SPA, vous êtes à Puget-Aignier.
23: Oh ben mince, qu'est-ce que je fais là? Figurez-vous que je suis à Roquebière dans la forêt et je suis ornithologue. Vous savez, je m'occupe des nids d'oiseaux et je voulais avoir un renseignement auprès de la SPA.
16: Moi, une fois, j'étais déléguée responsable, mais maintenant, je le fais plus.
23: À la SPA?
16: Oui.
23: Ah ben, vous pouvez, on sait jamais, peut-être que vous pouvez me donner un renseignement.
16: Téléphonez pas au vétérinaire.
23: Mais oui, mais je ne peux pas, mon téléphone ne marche pas. C'est un téléphone portatif. Et le problème, voyez-vous, c'est que je suis en train de surveiller un nid d'aigles royaux.
16: Oui.
23: Et alors, je suis à 2 mètres du nid des petits aigles.
16: Mm.
23: Et j'aurais voulu savoir si les aigles, les parents, étaient plus ou moins agressifs.
16: Ah, je sais pas. Ça, je sais pas du tout.
23: Aïe, aïe, aïe, parce que je sais pas si je peux rester en observation.
16: Oui, je comprends. Vous voulez pas vous faire attraper non plus.
23: Ben oui, parce que ce sont des aigles très solides. Ils peuvent embarquer un mouton dans les aigles.
16: Ben oui, alors oui.
23: C'est pour ça que je voulais avoir le renseignement. Attendez, parce que là, je vois, attendez. Ah, qu'est-ce que c'est ? Oh là là. Allô ?
16: Allô ?
23: Aïe.
16: Allô ?
23: Oh, il y a quelque chose qui m'arrive dans le dos, là. J'ai comme une pince dans le dos.
16: C'est l'aigle ?
23: Ah !
16: Allô ?
23: Oh mon Dieu ! Je suis en train de décoller.
16: Comment ?
23: Je suis en train de m'envoler dans les airs.
16: C'est un aigle qui vous a pris.
23: On est en train de voler au-dessus de la forêt.
16: Qu'est-ce que je dois faire ?
23: Ça va très vite.
16: Parlez-moi tout le temps. Parlez.
23: Ici Madame Ledoux.
16: Oui, ici, madame.
23: Bonjour, madame.
16: N'ayez pas peur, je reste avec vous.
23: Oh, mon Dieu.
16: Allô, je suis là.
23: Il a dû me prendre pour un lapin.
16: Je vous entends.
23: Je vais prendre le téléphone. Je vais le mettre aux côtés de ses oreilles, là.
16: Oui.
23: À côté de ses ouïes.
16: Oui.
23: Criez dedans, va voir.
16: Va coucher.
23: Allô,
16: va coucher. Allez, dors. C'est pas un lapin, va coucher. Allô, madame Ledoux. Allô, c'est pas la paix, mais il comprend pas.
23: Ah, allô. Il y a les trains qui se libèrent.
16: Comment? Il lâche.
23: Il commence à desserrer son étreinte.
16: Django. C'est pas la paix. C'est madame Ledoux.
23: Allô,
16: n'ayez pas peur, je suis là.
23: Il me libère.
16: Vous tombez où? Allô? Allô? Allô? Allô, ici Puget-Aignier.
23: Allô?
16: Allô, madame, ça va mieux?
23: Je ne suis pas un lapin.
16: Oui, il vous a lâché l'aigle.
23: Je suis madame Ledoux.
16: Oui, je sais. Vous m'avez téléphoné pour que je fasse peur à l'aigle.
23: Ah!
7: C'est vous ?
16: Oui, c'est moi.
7: Oh, bah, madame, comment vous remerciez ? Vous m'avez sauvée.
16: Mais madame, c'est rien du tout. C'est une grande joie pour moi de rendre service.
7: On était à 400 mètres du sol.
16: Oh là là.
7: Il m'a regardé avec ses yeux et il m'a lâché.
16: Il nous a lâché. Pauvre femme.
7: Et je suis tombée la tête dans le sein.
16: Écoutez, madame, si vous avez l'occasion de passer à Puget, je vous embrasserai volontiers.
7: Oh, bah, c'est moi qui vais vous embrasser. Merci beaucoup.
16: Notre amour des animaux nous a sauvés.
7: Oh, bravo, madame.
16: Eh bien, j'ai fait peur à l'aigle et je suis contente de moi.
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17: Bienvenue au centre des finances publiques de...
18: Allô, oui, bonjour.
19: Oui, bonjour monsieur, c'est bien les impôts ?
18: Oui.
19: Je vous ai envoyé un courrier là pour dénoncer mon beau-frère qui paye pas d'impôts.
18: Oui.
19: Et du coup, je voulais savoir maintenant comment ça se passait pour ma petite prime.
18: Pardon ? Votre prime ? Ça n'existe pas ça.
19: J'ai vu un article il y a 15 jours, les députés ont voté le...
18: D'accord, entendu.
19: Ah, vous voyez ce que c'est ?
18: Non, non, pas du tout.
19: Non, vous m'avez dit entendu.
18: Non, entendu, c'est parcours.
19: Non mais excusez-moi, je rêve, vous êtes en train d'essayer de me doubler là.
18: De vous doubler ? Mais vous êtes malade ou quoi ?
19: Bah, je crois que vous avez reçu la lettre et que vous êtes en train de faire comme si vous ne l'aviez pas.
18: Écoutez, monsieur, je crois que vous êtes complètement...
19: Non, mais comment vous savez que vous ne l'avez pas eu dans ce cas, vous voyez ?
18: Non, je ne sais pas, monsieur.
19: Non, mais je comprends, c'est de bonne guerre, vous essayez de vous récupérer la prime.
18: Bonne guerre, non, mais écoutez, je vous passe un service qui s'occupe de courrier ou de délation. Allez, c'est quoi le numéro de... Oui ?
19: Bonjour, monsieur, voilà, comme j'expliquais, c'est pour un délationnisme. Je dois avoir une petite enveloppe, j'imagine, qui m'attend.
18: Ah non, alors non, je pense que vous ne m'avez absolument pas comprise.
19: Ou alors ?
18: Ou alors j'ai pris la prime pour moi, très certainement, oui, bien sûr. C'est tout à fait une attitude responsable de la part de personnes qui travaillent aux finances publiques.
19: Bah je ne trouve pas.
18: Non mais vous croyez vraiment que je vais demander des rémunérations sur cette base-là ?
19: Bah c'est quand même ma rémunération, comme vous dites. Hein.
18: Non. Il y a des gens nombreux qui nous envoient des courriers et qui n'ont jamais prétendu à aucune rémunération.
19: Ah bah oui, mais parce que eux, ils savaient pas qu'ils pouvaient avoir de l'argent.
18: Non, ils faisaient preuve de civisme.
19: Je connais ça comme du civisme aussi, mais du civisme rémunéré.
18: Civisme intéressé.
19: Oui, bah voilà, c'est ça.
18: Mais bien sûr, celui-là, il va me plaire.
19: Si par exemple, on trouve une personne neutre,
18: non.
19: À qui vous remettez une petite mallette avec
18: non.
19: Des billets ?
18: Non, on trouvera rien du tout.
19: Ou alors, vous laissez une enveloppe sous un banc,
18: non.
19: On convient d'un square.
18: Non, on ne trouvera rien.
19: Non mais vous laissez tout sous le troisième banc, après l'entrée, derrière le bosquet. Et moi je passe plus tard avec une fausse moustache.
18: Non, vous avez vu un petit peu trop de films à mon goût.
19: Alors si c'est vous qui venez avec une fausse moustache, pour déposer l'enveloppe sous le banc.
18: Je suis dans la quatrième dimension.
19: Non mais j'essaie juste de trouver un truc simple. Hein. Écoutez, bah alors repassez-moi votre collègue, parce que là j'ai l'impression... Ah.
18: Oui.
19: Oui, bah bonjour monsieur, excusez-moi, mais alors votre collègue n'a pas eu ma lettre. Hein.
18: Je vais regarder, vous avez laissé vos coordonnées sur le courrier ?
19: Ah ah, comment vous le savez ?
18: Non, je vous demande si vous avez laissé vos coordonnées.
19: Ah là, j'ai mis le doigt dessus là.
18: Oh là là là là là là, écoutez monsieur.
19: Non, mais enfin, excusez-moi là, comment...
18: Je vous demande votre nom.
19: Bah monsieur Martin, mais vous le savez déjà.
18: Non, je ne sais pas monsieur votre nom, monsieur, ça ne s'affiche pas, il n'y a pas monsieur Martin qui appelle pour son beau-frère.
19: Vous avez dit monsieur Martin ?
18: Vous venez de me dire monsieur Martin, je n'ai pas votre lettre, je dois vous le dire comment ?
19: Moi, je veux bien partager à la limite, hein. Je suis pas.
18: Ah, vous voulez partager ? Eh ben, venez au bureau.
19: Et comme ça, on se comprend.
18: Vous pourrez vous comprendre et partager les primes.
19: En liquide, c'est possible ?
18: Oui, en liquide, il n'y a pas de problème. On a des caisses noires ici, vous savez bien.
19: Bah oui, je sais.
18: On a des grosses caisses noires, on distribue l'argent à des gens qui font de la délation toute la journée. On fait que ça, de toute façon. On en a plein les caisses, on en a plein les tiroirs, on en a partout.
19: Non, mais c'est bien de le reconnaître.
18: On ne sait pas quoi en faire, voilà. Et c'est surtout qu'on s'adresse à des gens comme vous.
19: Vous aurez une enveloppe où je prends...
18: Oui, vous emmenez une enveloppe, mais vous devriez emmener un cabas aussi, parce que je pense que ça va être une bonne prime. D'accord ?
19: Merci beaucoup.
18: Au revoir, monsieur.
19: Merci, bisous.
18: N'importe quoi.
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24: Allô ?
7: Oui, bonjour madame.
24: Oui, qui êtes-vous ?
7: Bonjour, je suis Mme Ledoux à l'appareil.
24: Madame ?
7: Ledoux.
24: Oui.
7: J'habite 2 places de la République, à côté de la mairie.
24: Ah, oui.
7: Voilà.
24: Alors,
7: ben écoutez, ça va.
24: Oui.
7: Mais, enfin, ça va, vous savez, comme ça peut.
24: Oui, d'accord.
7: Voyez.
24: Oui, je vois ce que vous voulez dire. Mais...
7: On fait ce qu'on peut.
24: Oh oui, on fait pas ce qu'on veut. Hein.
7: On fait pas ce qu'on veut.
24: Ben non.
7: Et on n'a pas ce qu'on...
24: voudrait.
7: Ce qu'on voudrait.
24: Voilà.
7: Et alors, on est aussi pas tout à fait complètement ce qu'on devrait.
24: Ben oui, d'accord. Oui.
7: Et alors, une fois qu'on a eu ce qu'on voulait...
24: Ah ben sûrement. Hein.
7: Ben, on n'était pas complètement ce qu'on aura.
24: Ah, là, mon Dieu, tout ça.
7: Et vous, c'est pareil.
24: Ben, je vais, je viens. Hein.
7: Ah ben oui.
24: Mais vous marchez encore ?
7: Je marche sur mes fesses. Hein. Vous avez su ce qui s'est passé, non ?
24: Qu'est-ce qu'il y a eu ?
7: Ah, vous n'êtes pas au courant ?
24: Non.
7: Je suis tombée donc sur les fesses de l'escabeau.
24: Oh.
23: Oui, et mais j'ai fait un angle droit.
24: En mince.
23: Non, pas mince, 90 degrés.
24: Ah oui, d'accord.
23: Et mes jambes se sont redressées.
24: Ah, d'accord.
23: Voyez ?
24: Oh là là.
23: Donc, je suis pliée en deux.
24: Oh mon Dieu.
23: Comme une crevette.
24: Oh mon Dieu.
23: Alors, je me déplace sur les mains.
24: Oh là là là là là là là.
23: Avec la tête en haut.
24: Oh mon Dieu.
23: Et les pieds en haut.
24: Oh là là. Oh ma pauvre madame. Oh, je ne savais pas.
23: Ben, moi non plus.
24: Oh, aïe aïe aïe aïe aïe.
23: Ouille, ouille, ouille, ouille, ouille.
24: Aïe, aïe, aïe, aïe, mon Dieu.
23: Oui, oui, oui, mon Dieu, aïe, aïe, aïe.
24: Ah, vous m'avez téléphoné, c'est gentil.
23: Mais je pensais que ça vous ferait du bien d'entendre toutes mes misères.
24: Oh, mon Dieu, c'est pas vrai, qu'est-ce qui vous arrive toujours?
23: Aïe, aïe, aïe, mon Dieu, oui, oui.
24: Aïe.
23: Oh, oh.
24: Où c'est que vous habitez, vous me dites, près de la mairie?
23: Oui, au 3.
24: Au 3?
23: Oh, oui.
24: Aïe. Ah bon, d'accord. Ben, je ferai attention, là, je regarderai.
23: Oui, hein? Ben, vous verrez, je vous ferai un coucou par la fenêtre avec mes pieds.
24: Hein? Avec tes pieds?
23: Ben oui.
24: Oh, mon Dieu. Oh, non, non, non, non, non, non, non.
23: Ça me fait mal, oui.
24: Oui, d'accord.
23: Parce que je suis tombée l'autre jour, hein.
24: Oh, mon Dieu.
23: Par la fenêtre.
24: Oh! Oh, aïe, aïe, aïe, aïe.
23: Ah oui, ça m'a fait mal.
24: Oh, ma pauvre madame.
23: Le doux.
24: Oui, oh là là là là là là.
23: Aïe, aïe, aïe. Je suis tombée sur la tête.
24: Aïe, aïe, aïe.
23: Oh, oh. En faisant coucou à comment qu'il s'appelle, monsieur... Monsieur Marek.
24: Ah oui, d'accord.
23: Je faisais coucou avec mes pieds. Je me suis montée sur les mains par-dessus la fenêtre. Vous savez, la petite barre, là.
24: Oui.
23: Je suis passée par-dessus.
24: Oh mon Dieu, c'est pas vrai.
23: Du premier étage.
24: Oh là là là là là là.
23: Je suis tombée dans le landau.
24: Dans le...
23: Je suis tombée dans le landau, là, qui était avec sa nounou qui passait par là.
24: Oui.
23: Eh ben, moi, je suis tombée donc sur la tête dans le landau.
24: Ah, d'accord.
23: Sur le bébé.
24: Sur le bébé?
23: Oui.
24: Et il n'a pas été blessé?
23: C'est sa couche qui l'a protégé.
24: Ah, oui, d'accord.
23: La couche a amorti ma tête.
24: Oui, d'accord, j'ai compris. Oui.
23: Alors là, j'ai roulé, j'ai traversé la rue et je suis passée sous le camion.
24: Hein?
23: Oui.
24: Oh, c'est pas vrai.
23: Sous le camion de l'électricien, là, vous savez.
24: Oui.
23: Je suis passé dessous.
24: Mais il était arrêté.
23: Non.
24: Il roulait?
23: Oui.
24: Oh, aïe, aïe, aïe, aïe. Alors, vous avez été blessé?
23: Non.
24: Oh.
23: Un miracle.
24: Oh, c'est un miracle, oui, comme vous dites.
23: Oh, mon Dieu. Et je suis arrivé en roulant jusque dans, à la maison de la presse, là. Sur le
24: oh, port. Mon Dieu.
23: Sur le port.
24: Oh,
23: et
24: Dieu.
23: Là, j'ai pris mon journal et j'ai vu tout ce qui se passait dans le monde.
24: Oh, Dieu, Dieu.
23: Et je me suis dit, ben, ma pauvre Germaine, il y a plus malheureuse que toi.
24: Oh, oui, mais quand même, hein, c'est pas rien. Hein. Oh, Dieu, Dieu.
23: Oui, oui, oui, oui, oui.
24: Oh là là là là.
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2: Allô?
4: Bonjour monsieur, c'est bien le syndicat?
2: Syndicat.
4: Je vous appelle parce qu'il faudrait m'organiser une grève, s'il te plaît.
2: Ah bah on va pas vous organiser une grève comme ça. Et pourquoi vous voulez faire grève?
4: Bah en fait c'est parce que je voulais prendre des vacances, mais comme j'ai déjà pris mes 5 semaines, il faut que je trouve un truc pour pouvoir prendre des jours.
2: Mais monsieur, vous plaisantez ou quoi? On n'organise pas une grève parce que vous voulez partir en vacances?
4: Bah oui, non mais officiellement je serai gréviste, vous voyez.
2: Mais on le fera pas, on va pas déclencher une grève pour ça.
4: Non
2: vous
4: mais c'est...
2: quoi.
4: C'est une semaine, hein, c'est pas non plus...
2: Et alors? C'est pas quelque chose qu'on va déclencher en plus avec quelqu'un au bout du fil. On sait pas qui vous êtes.
4: Ah non, mais je passe, je vous file...
2: Si c'est un traquenard ou...
4: J'essaie pas du tout de vous traquenardifier, c'est juste que...
2: Non mais c'est pas une question, vous insistez lourdement monsieur, on le fera pas.
4: Non
2: je
4: mais
2: vous
4: parce
2: le
4: qu'on dit. Va trouver un moyen.
2: On le fera pas.
4: Dans ce cas, pour une occupation des locaux.
2: Non.
4: Non, mais juste, vous voyez, alors, à la limite...
2: N'insistez pas, monsieur. Vous savez, alors... on a vu qu'on fait la grève parce que le patron, il vous refuse une semaine de congé.
4: Bah, moi, ça m'arrangerait, quoi.
2: C'est n'importe quoi. C'est pas pour une semaine de congé qu'on va vous donner. Ouais, allez, mais... tranquille, je vais à la CGT. Voyez notre syndicat,
4: non, si mais
2: vous
4: allez rentrer
2: dans la combine.
4: Ce sera...
2: Nous, on ne fera pas dans cette combine. Venez à la permanence juridique, vous verrez la personne.
4: Ah, vous pouvez peut-être me passer un
2: respect. Bonjour.
4: Allô.
6: Bonjour.
4: Ah, bah, bonjour, madame.
6: Vous voulez, là, monsieur, vous n'êtes pas...
1: vous venez pas faire une grève pour partir en congé. Les grèves, c'est pour des revendications collectives, c'est pas...
4: Ah oui, oui, alors j'ai préparé des revendications. Moi, je pensais faire un mouvement, genre, contre le travail, par exemple.
1: Contre le travail?
4: J'ai des slogans, genre, non au travail.
1: Non, on n'est pas contre le travail, monsieur, hein. Excusez-moi de rire, mais...
4: Parce que j'avais fait des pancartes, j'ai déjà marqué non au travail.
1: Mais on va pas organiser, mais... c'est quoi, vous nous dites que vous avez des... Vos revendications, c'est non au travail. Nous, c'est pas...
4: Voilà.
1: C'est pas... Voilà, ben nous, non, ça, voilà. Nous, on est pour le travail.
4: Mais c'est bizarre.
1: Non, c'est pas bizarre.
4: On peut faire un truc sur la grève, dans ce cas, en modification de la grève. Genre, la grève pour la grève...
1: Vous êtes en train de me dire que vous faites la grève pour la grève, mais c'est quoi, vous êtes sérieux dans ce que vous, demandez, là?
4: Après, faut trouver peut-être
1: c'est
4: un...
1: C'est pas sérieux. Vous êtes trompé de l'organisation syndicale, allez à FO, allez à la CFDT, vous n'êtes pas chez nous.
4: Ah eux, ils
1: nous,
4: font ça?
1: Nous, je ne sais rien s'ils font ça. Moi, je vous parle de mon organisation.
4: Ah, d'accord.
1: C'est hors de question qu'on vous fasse ça. Mais bon, venez demain, vous expliquera comment nous, on fonctionne.
4: Est-ce qu'on pourrait se voir à l'extérieur? Parce que si on voit traîner dans un syndicat.
1: Ah, monsieur, arrêtez, hein. Franchement, démissionner, changer de travail, aller sur une île, je ne sais rien. Faut aussi un peu, vous prenez vos responsabilités, hein.
4: Non, mais dans ce cas, si je viens déguisé, ça te dérange pas?
1: Tu viens déguisé, soit en parison, là, du MEDEF ou quoi, comme ça, on peut te bombarder, tu vas comprendre.
6: Écoutez, riez.
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20: Unicis, bonjour.
21: Oui, bonjour, madame. C'est l'agence matrimoniale?
20: Oui, tout à fait.
21: Oui, bonjour, madame. Je voudrais le service après-vente de l'agence matrimoniale, s'il vous plaît.
20: Vous êtes monsieur?
21: Robert Ledoux.
20: Eh bien, c'est le service après-vente, c'est madame...
21: Écoutez, madame, je suis désolé, j'ai acheté une femme chez vous il y a quelque temps. Je ne suis pas du tout content de ses performances au lit et je voudrais savoir si on peut la changer.
20: Bah, de toute façon, nous, on ne sait pas les performances au lit des gens. Hein. Ça, c'est rentre dans des détails intimes qu'on ne peut pas savoir. Hein.
21: Bah, écoutez, madame, vous me vendez une femme. Vous savez quand même, vous avez fait un dossier, vous avez affiché, vous connaissez ses performances.
20: Ah bah, tout à fait, bon, mais nous ne connaissons pas au niveau sexuel. Nous n'allons pas jusque-là. Hein.
21: Écoutez, madame...
20: Nous ne demandons pas jusque-là des détails. Hein.
21: Enfin, quand même, madame, vous vendez un produit. Il faut quand même...
20: On ne vend pas un produit, quand même. On n'est pas des bêtes. On est quand même une personne, on est quand même quelqu'un.
21: Mais madame,
20: vous vous entendez causer, là? Moi, je ne sais pas, mais vous avez une drôle de façon de parler des femmes. Hein.
21: Mais madame... C'est moi le cochon de client. J'ai acheté une bonne femme chez vous.
20: Ma vie.
21: Ce produit-là arrive chez moi, s'installe, bon. Et hop, je l'essaye, normal. Dès le début, je me dis, tiens, elle est pas... Je me dis, ça va peut-être venir. Vous savez, c'est comme les voitures font un rodage, quoi. Hein, vous comprenez, hein. Mais maintenant, ça fait quand même un certain temps. Ses capacités, ses performances sont très limitées.
20: Écoutez, quand même, c'est des détails intimes qu'on n'a pas le droit de demander.
21: Mais enfin, madame, quand t'as...
20: personne, enfin.
21: Mais enfin, quand même, quand un garagiste voit une voiture, il sait très bien...
20: Oh, ben, c'est quand même entre une voiture et une femme, il y a quand même une différence, monsieur.
21: Mais madame, c'est vous qui l'avez vendue. C'est vous, le garage.
20: Oh bah dites donc, vous nous considérez vraiment bizarrement, vous, hein. Vous avez une drôle de manière de parler des femmes, hein.
21: Bah c'est vous qui les vendez, les femmes, c'est pas moi.
20: On les vend pas.
21: Oh, j'ai payé.
20: Mais la dame aussi a payé pour vous rencontrer, de toute façon, on les vend pas.
21: Écoutez, madame.
20: Enfin.
21: Moi, j'avais fait un plan d'épargne pour acheter une grosse. Mais enfin, attendez, si j'avais vu que le modèle que j'ai choisi ne fonctionnait qu'à l'horizontale, j'aurais pas pris.
20: Bah écoutez, je comprends pas votre mentalité, hein. La personne est comme elle est, point final.
21: Madame, c'est quand même pas comme quand on va voir des prostituées. Une prostituée, ça coûte 500 balles. Là, ça m'a coûté 10 000 balles.
20: Vous nous traitez comme des moins que rien et tout. Alors là, j'arrive pas à vous comprendre, hein.
21: Si vous me changez pas la bonne femme que j'ai en ce moment contre une autre, neuve et plus performante, alors là, je porte plainte.
20: Bah, de toute façon, porter plainte, pourquoi?
21: C'est un modèle usé.
20: Ah, pas du tout.
21: Oh, bah, dis donc, hein, c'est pas vous qui l'avez dans votre plumard, hein.
20: Non, mais vous entendez parler, vous parlez d'une dame, vous la parlez comme une voiture.
21: Mais madame, il y a de très belles voitures. Arrêtez de dire du mal des voitures, enfin, quand même, c'est scandaleux, ça.
20: Une femme, c'est quand même pas une voiture, il y a une différence, je regrette.
21: Eh ben, il y a des voitures qui valent bien des occasions de bonnes femmes, comme celles que vous m'avez vendues.
20: De toute façon, on n'est pas un concessionnaire de voitures, monsieur.
21: Attendez, je comprends pas, là, c'est pas le garage habite.
20: Ah, vous êtes pas du tout au garage habite, je regrette. Vous êtes dans une agence matrimoniale.
21: Bah, une agence matrimoniale, c'est un garage habite.
20: Mais dites donc, qu'est-ce que vous êtes vulgaire?
21: Oh
20: bah écoutez, vous entendez causer un garage habite. Non, mais qu'est-ce que c'est que ça? Moi, je n'ai jamais entendu ce terme-là. Moi, je regrette, vous me choquez énormément.
21: Je me fais filer une occasion pourrie, lamentable, pour 10 000 balles. Hein? Une nana qui tient pas la route. Et c'est moi qui... Ah non, mais attendez.
20: Ah là, vous êtes d'une vulgarité pas possible.
21: Vous faites quoi ce soir, madame?
20: Comment? Mais vous me prenez pour qui? Écoutez, moi, je vais porter plainte contre vous.
21: Bah, écoutez, vous n'avez pas porté plainte contre monsieur le préfet de région?
20: Parce que vous êtes pressé?
21: Oui, madame.
20: Eh ben, dites donc, bonjour le langage pour un pressé, hein.
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11: Bonjour.
3: Bonjour monsieur, c'est bien le marchand de fruits et légumes ?
11: Oui.
3: Monsieur Martin à l'appareil, établissement Martin Destockage.
11: Vous êtes qui ?
3: Martin Destockage, on récupère des fins de série pour les revendre à des commerçants.
11: Oui.
3: Et là, je vous ai récupéré un stock d'étiquettes de Clémentine Corse.
11: Un stock d'étiquettes de Clémentine ?
3: Ouais, je vais vous les déposer.
11: Pourquoi vous voulez me déposer des étiquettes Corse ?
3: Parce que j'ai aussi récupéré un stock de Clémentine espagnole sur lesquelles j'ai remis les étiquettes Corse.
11: Ah bah super.
3: Eh oui, méga super, ça vous permet de revendre la Clémentine espagnole au prix de la Corse.
11: Oui, mais l'étiquette, elle est Corse, on n'a rien à foutre. Moi, vous ne me déposez rien du tout.
3: Si vous préférez, vous pouvez venir les chercher. Hein.
22: Bon.
3: Et bonjour, madame.
22: Mais j'ai un producteur en Sicile qui me livre toutes les semaines, moi.
3: Ah, vous avez un producteur de Sicile qui fait des clémentines Corse.
22: Des clémentines de Sicile.
3: Eh ben voilà. Alors que moi, je vous file des clémentines Corse qui viennent d'Espagne.
22: Oui, mais moi, j'achète pas de clémentines chez vous. Je suis pas client chez vous.
3: Justement, si. Je vous ai mis nouveau client acheteur chez Martin Destockage.
22: Mais pourquoi vous m'avez mis acheteur?
3: Bah, parce que ça vous donne accès au prix acheteur.
22: Mais
3: me remerciez pas, moi, quand je peux faire profiter les autres.
22: Mais
11: qui êtes-vous? Qui êtes-vous?
3: Bah, qu'est-ce qui vous arrive?
11: Bah, c'est moi la responsable du magasin.
3: D'accord, mais enfin, vous avez complètement changé de voix.
11: Vous étiez avec mon mari.
3: Oui, bah, la personne à qui j'ai refilé les clémentines espagnoles avec les étiquettes Corse.
11: Non, mais je veux dire, mettre de l'étiquette espagnole sur de la Corse, non.
3: Mettre de l'étiquette espagnole sur de la clémentine Corse, bah, je me permettrai pas.
11: Bah.
3: Moi, rien à voir, je mets de l'étiquette Corse sur de la clémentine espagnole.
11: Sur de la Corse, sur l'espagnol, oui.
3: Voilà, on est d'accord. Donc ça, j'ai validé avec votre collègue.
11: Mais vous avez rien validé avec personne du tout?
3: Ah si.
11: Avec qui?
3: Bah, avec la dame.
11: Quelle dame?
3: Ah, celle que j'entends derrière. Justement.
11: Mais c'était mon mari.
3: Admettons, donc j'ai vu avec elle pour vos clémentines hispano-corse.
11: Ah non. Et ça, il n'y a rien de validé. Non mais vous fichez du monde, rien du tout.
3: Pas la peine, en tant que nouveau client, vous n'avez même pas besoin de valider. On passe les commandes pour vous.
11: Mais on vous connaît même pas, on sait même pas d'où vous sortez.
3: Ah oui, mais pardon, moi j'ai votre collègue qui demande à être nouveau client, alors je le mets nouveau client.
11: Mais il a jamais dit qu'il voulait être nouveau client.
3: Oh bah il me l'a carrément dit.
22: Attendez.
3: Ah bah justement, revoilà le nouveau client.
22: Mais je suis pas nouveau client, je vous connais même pas. C'est la première fois que j'en entends parler.
3: Bah c'est normal, oui, c'est le principe du nouveau client.
22: Non.
3: Mais si, avant on se connaissait pas parce que vous étiez pas client.
22: Non.
3: Ah si, je peux vous garantir qu'avant on se connaissait pas.
22: Oui, non, mais alors, ça va bientôt être clair.
3: Oui, bah c'est ce qu'on va voir.
22: Mais c'est de la vente forcée, vous me forcez à prendre vos produits.
3: Ah non, je m'excuse, mais alors, le monsieur que j'avais avant vous.
22: C'est ma femme.
3: Voilà, et bah il me demandait des clémentines corses avec des étiquettes espagnoles.
22: Ah ben non.
3: Ah bah non. C'est ce que je lui ai dit, ça se fait pas.
22: Alors
3: que les clémentines espagnoles avec les étiquettes corse, tout le monde le fait.
22: Je ne veux pas vendre vos produits. Vous arrêtez les gens. C'est pas la bonne provenance sur les produits. On travaille pas comme ça.
3: Oh, mais attendez, j'ai compris. Vous essayez de négocier.
22: Non, il y aura rien du tout. J'ai relevé le numéro, j'appelle la gendarmerie maintenant.
3: Bon, vous êtes dur en affaires, mais je sens qu'on va conclure.
22: Bon, tu as un poste. Non.
3: Bonjour madame, vous devez être la responsable du négociage.
22: Non.
3: Bon, allez, je vous fais les clémentines espagnoles à 2 euros le kilo.
22: 2 euros? Eh ben, je suis encore en dessous.
3: Attendez, plus l'étiquette de Corse à 8 euros pièce.
22: On veut pas de vos produits, c'est compris?
3: Et je vous fais un prix sur la livraison, vous inquiétez pas.
22: Non, y a rien.
3: Allez, je vous les arrondis à 50 balles le kilo avec étiquette et livraison.
22: Non, mais vous pouvez vous le carrer bien profond, j'en ai pas besoin.
3: Alors ça c'est possible, mais c'est beaucoup plus cher.
22: Ouais, ok, allez, salut.
3: Je vous fais un devis quand même.
22: Oh, il
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27: Mairie de Taon, bonjour.
28: Allô?
27: Oui, bonjour,
28: oui,
27: monsieur.
28: Bonjour, madame. Je suis bien à la mairie.
27: Oui, vous êtes à la mairie de Taon-les-Vosges.
28: Voilà, c'est ça.
27: Mm-hmm.
28: C'est ce qu'on m'avait dit, en fait. Hein, parce que...
27: Oui, c'est...
28: non, donc, c'est...
27: Oui, la mairie que vous voulez.
28: Ben, non, en fait, pas tout à fait.
27: Ah bon, ben alors.
28: Voilà. Mm-hmm. Je suis bien à la mairie de Taon-les-Vosges.
27: Oui, de Taon-les-Vosges. Oui.
28: Ah, c'est ça, d'accord. Très bien.
27: Oui, alors.
28: Oui, parce qu'on m'avait donné votre numéro, vous savez.
27: Mm-hmm. Donc, vous voulez quoi, monsieur?
28: La personne à qui j'ai demandé, justement, au préalable... si je pouvais vous joindre, m'a donné votre numéro de téléphone.
27: Oui, bah oui, donc vous êtes à la mairie, donc vous voulez quel service?
28: Ah oui, c'est normal, parce qu'on m'a donné votre numéro de téléphone.
27: Oui, bah oui, d'accord, mais je voudrais bien savoir ce que vous voulez.
28: Voilà. En fait, savoir si la mairie est ouverte actuellement.
27: Oui, elle est ouverte jusqu'à 18h.
28: Ah bon, vous êtes sûr?
27: Je suis sûr. Pourquoi?
28: Ben, parce que je veux pas venir et puis qu'elle soit fermée, hein.
27: Ah ben oui, pourquoi je suis sûr? Je travaille à la mairie, je sais que les bureaux sont ouverts jusqu'à 18h.
28: Ah mais vous y êtes, là?
27: Eh ben oui, je suis au standard.
28: Ah.
27: Ben oui, je comprends pas trop ce que vous voulez.
28: parce qu'on m'a donné votre numéro de téléphone.
27: Eh bien oui, j'ai bien compris. On vous a donné notre numéro de téléphone. 39...
28: Ah non, pas le mien, hein, le vôtre.
27: Oui, ben oui, j'ai bien compris. Vous êtes à la mairie.
28: D'accord.
27: Voilà, donc vous pouvez venir avant 18h.
28: Jusqu'à quelle heure?
27: Jusqu'à 18h.
28: Ah, pas plus.
27: Écoutez, je vous entends mal, je raccroche.
28: Je vous entends, madame, allô?
27: Méritant, bonjour.
28: Ah, oui, parce qu'on a été coupé.
27: Attendez, là, je reprends le standard, là. C'est pourquoi, monsieur?
28: C'est pour savoir si je suis où, là?
27: Bah, méritant les Vosges, monsieur.
28: Ah, c'est pas vous que j'ai eu tout de suite, là?
27: Non.
28: Ah, d'accord. Tant les Vosges.
27: Voilà, tant les Vosges.
28: Ah, c'est Tahan ou Tahan?
27: Mais vous n'êtes pas de Tahan?
28: Ah bah pas du tout, non.
27: Vous appelez d'où, là?
28: La préfecture, Saint-Dié.
27: Ah bon?
28: Vous comprenez?
27: Oui, je comprends bien, oui.
28: Ah
27: oui.
28: D'accord, oui, parce que juste avant, la dame que j'avais avant, elle n'était pas... Elle comprenait pas du tout.
27: Ah bon? Alors vous voulez quoi, là? Simplement les renseignements? Vous êtes bien à la ville de Tahan-les-Vosges?

0: et les compétences de chacun au standard. Hein.
1: D'accord.
0: Alors, madame, vous êtes bien sûr Tan, vous aussi.
1: Thaon-les-Vosges.
0: Donc, c'est une ville.
1: Oui.
0: Et à quoi ça sert, madame?
1: Une ville? Eh bien, être administré tous ses habitants.
0: Une ville, ça sert à administrer les habitants. Non, ça, c'est la mairie, madame. Mm. La ville, à quoi sert votre ville?
1: À quoi ma ville, elle sert à plein de choses.
0: Oui. Combien de choses? À peu près, hein. Mm. À 100 près.
1: À 100 près?
0: Oui, madame.
1: Rire et chanson. Allô?
2: Oui, bonjour monsieur, c'est bien la maison de la presse?
1: Oui.
2: Je vous appelle parce que j'ai acheté un sudoku chez vous.
1: Un sudoku, oui.
2: Et il ne marche pas.
1: Il ne marche pas.
2: Parce que si vous voulez sudoku, vous l'écrivez comment vous?
1: S-U-D-U-C-U.
2: Parce que moi, si vous voulez, j'écris donc sudoku dans toutes les cases. Et quand j'écris sudoku, ça fait 6 lettres. Et les lignes, elles font 9 cases. Il y a des cases en trop, du coup.
1: Ah bah oui, mais moi, ça, je peux absolument pas intervenir là-dessus. C'est pas moi qui fais le livre. Moi, je le vends.
2: Vous vendez des livres qui sont pas à vous?
1: Je ne crée pas le livre, monsieur.
2: Non, mais excusez-moi, de quel droit vous vendez des livres qui sont pas à vous dans ce cas, c'est ça?
1: Non, mais votre livre, c'est quoi? Le titre.
2: Je suis du cul.
1: Oh, c'est méga star, c'est quoi?
2: Je suis du cul, ça suffit pas?
1: Ah non.
2: Non, mais quand j'écris suis du cul dans le...
1: Non, mais écoutez, venez avec le livre, on va regarder, parce que là, pour l'instant, je ne peux absolument pas voir.
2: Vous pouvez pas voir?
1: Bah, je ne peux pas voir ce que vous voulez me dire, quoi.
2: Vous êtes non-voyante?
1: Non, je ne suis pas non-voyante et je parle. Je ne suis pas muette non plus, monsieur.
2: Enfin, bon, bref. Donc, je vous le rapporte parce que...
1: Non, donnez-moi la code d'IF de votre code barre. Où est-ce que vous avez les traits, là?
2: Le code barre?
1: Oui.
2: Alors, petit trait, grand trait.
1: Attendez, non. Il y a un numéro au-dessus.
2: Bah, vous me dites le code barre?
1: Oui, mais au-dessus, il y a...
2: Petit trait, grand trait.
1: Non.
2: Grand trait, petit trait.
1: Non.
2: Petit trait.
1: Non, monsieur.
2: Grand trait.
1: Non, c'est pas ça que je veux.
2: Alors, petit trait.
1: Non.
2: Grand trait, petit trait.
1: Non, monsieur.
2: Petit trait, grand trait.
1: Non, monsieur.
2: Grand trait.
1: Non.
2: Attendez, parce que si vous m'interrompez, moi,
1: Non, mais écoutez ce que je vous dis.
2: Écoutez, le plus simple, c'est quand même que je vous le rapporte. Comme ça, vous me le remboursez. Et puis.
1: Ah, je vous rembourse rien du tout.
2: Comment ça, vous me remboursez rien?
1: C'est hors de question.
2: C'est le meilleur. Ça, vous avez un sud du cul qui fonctionne pas et ça va être ma faute.
1: Ah, mais ça, je veux pas savoir. Moi, je ne suis pas dans le livre.
2: Mais enfin, c'est vous qui m'avez vendu le livre de quelqu'un d'autre. Donc.
1: Non, c'est pas le livre de quelqu'un d'autre. C'est un méga star. Et moi, c'est la presse qui me le donne.
2: Ah, elle vous le donne et vous le vendez?
1: Non, elle me le donne pas, je l'achète. Vous voulez voir mes factures?
2: Je comprends si on vous le donne que ce soit un truc un peu défectueux.
1: C'est défectueux, c'est vendu.
2: Non, mais ce que je veux dire, c'est que s'ils sont défectueux, c'est peut-être pour ça qu'ils vous les donnent, vous voyez? C'est parce que juste.
1: Non, ils ne les donnent pas, monsieur, on les vend.
2: Après, je sais pas, c'est peut-être des trucs que vous faites venir de Chine ou d'Inde là-bas.
1: Non, mais ça va pas bien, hein, monsieur. Hein. Non, mais que je fais venir de Chine ou d'Inde, mais vous me prenez pour qui?
2: Parce que des fois, je sais que c'est un peu moins cher, donc.
1: Ah ouais. Non. Hein. Là, il faut peut-être arrêter quand même, hein, parce que là, vous dépassez l'entendement, là. Hein.
2: Ah, bah vous verrez, j'ai tout crayonné dans les cases et vous verrez que ça ne rentre pas.
1: Ah, mais moi je veux pas savoir ce que vous avez crayonné, monsieur.
2: Ah bah j'ai crayonné sudoku, S-U-D.
1: Non mais moi je veux pas savoir ça.
2: Bah enfin c'est quand même vous qui m'avez vendu un magazine chinois.
1: Non c'est pas un magazine chinois, arrêtez.
2: Bah excusez-moi, mais avec un nom comme ça déjà, sudoku.
1: N'importe quoi, mais vous êtes pas bien, hein, monsieur.
2: Non mais parce que forcément j'ai dû aller chez l'ophtalmologiste pour vérifier que c'était pas mes yeux qui voyaient mal les cases.
1: Ah non mais vous avez un problème, il faut arrêter là, monsieur.
2: Oui mais il y a les 50 balles du docteur.
1: Non, il y a des 50 balles, ça n'existe plus. Alors maintenant il faut qu'on arrête, hein.
2: Bon, je passe.
1: Non, c'est pas la peine.
2: Je repasse alors.
1: Ce n'est pas la peine, je vous dis.
2: Je surpasse.
1: C'est pas la peine.
2: Je trépasse.
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4: La mascotte, bonjour.
5: C'est bien la crêperie?
4: Oui.
5: Oui, bonjour madame, monsieur le baron de la place à l'appareil.
4: Oui.
5: Je souhaiterais savoir s'il était possible de réserver pour ce soir.
4: Oui, pour combien de couverts?
5: Un.
4: Un?
5: Nous sommes un.
4: D'accord.
5: Nous voudrions dîner en tête à tête avec moi-même. Mais pourriez-vous nous mettre 2 couverts pour 1, je vous prie?
4: Oui.
5: Et si cela ne vous dérange pas, nous serons nus.
4: Oui. C'est quoi ce truc-là, là?
5: Ah d'accord, on fait des manières. Ah voilà, on n'aime pas les bourgeois.
4: Non, pas du tout, mais.
5: Eh ben voilà, c'est toujours pareil. Monsieur le baron a besoin d'arriver tout seul, de manger en tête à tête, à poil sur sa table, et voilà, on l'aime pas. Et c'est quoi ce truc-là, et comment, et pardon, et j'ai pas le droit de manger à poil. Je peux pas prendre une crêpe tout seul à poil. Pourquoi? Au nom de quoi? C'est quoi? Ça vous dérange pas?
4: Bah moi, personnellement, non. Hein.
5: Bon, bah alors, à 9h.
4: Bah, je sais pas, c'est un petit peu... Attendez, je vais vous passer mon mari.
6: Allô?
5: Oui, bonjour, monsieur.
6: Bonjour.
5: Monsieur, c'est le responsable de la crêperie, je pense. Hein?
6: Oui, tout à fait, oui.
5: Oui, bonjour, monsieur le baron de la place à l'appareil.
6: Oui.
5: J'ai demandé à votre femme s'il était possible de réserver pour ce soir. Elle m'a dit oui. Je lui ai dit que nous serions un.
6: Oui.
5: Je lui ai demandé si je pouvais dîner en tête-à-tête avec moi-même, donc si je pouvais avoir 2 couverts pour 1. Elle m'a toujours

0: Toujours dit oui.
1: Oui.
0: Je lui ai dit que j'arriverais tout seul vers 21h, ça ne l'a pas dérangé.
1: Oui.
0: Et je lui ai dit que je viendrais manger nu.
1: Oui.
0: Et ça, tout d'un seul coup, elle a pris la mouche et elle n'a plus voulu.
1: Oui.
0: Pourquoi donc?
1: Bah, parce que vous allez venir manger à poil à la maison.
0: Bah, écoutez, monsieur, quand même, je suis seul. Je peux faire ce que je veux, je ne dérangerai aucune personne à ma table.
1: Non, non, mais bien sûr, mais je suis tout à fait d'accord avec vous. Et puis vos opinions, c'est pour vous.
0: Donc je viendrai à 21h.
1: Ouais, mais pour à poil, bien sûr.
0: Ah, si, monsieur, aussi.
1: Non, non, bah, vous ne rentrerez pas, c'est tout.
0: Mais attendez, je ne rentre pas en poil, comme vous dites, dans une crêperie. Non. Je rentre habillé, je me déshabille une fois que j'ai posé mes affaires.
1: Ah ouais, d'accord. Ah, vous sortirez, c'est tout.
0: Bon, si par contre, est-ce que vous pourriez accepter que je vienne donc habillé, hein?
1: Oui, bien sûr, oui.
0: Mais que ensuite, quand je m'installe à ma table, je mange les crêpes nues, hein, mais avec... Je pourrais mettre une crêpe sur mon sexe.
1: Non, non, mais non, c'est pas possible, ça, monsieur.
0: Mais pourquoi?
1: Ah, mais je serais... Tout à fait d'accord de vous accueillir si tout le monde était à poil dans la... Même moi le premier, si je peux me trouver un coin pour me mettre à poil quand il fait beau ou un truc comme ça, je suis le premier à le faire. Mais bon, bah, devant les gens, non, j'évite, quoi. Vous comprenez ce que je veux dire?
0: Même une crêpe saucisse.
1: Même une crêpe saucisse, ouais.
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3: Allô?
4: Bonjour, monsieur. Je vous appelle dans le cadre de la journée internationale de l'abolition de l'esclavage.
3: Oh. Vous voulez parler au proviseur, c'est ça?
4: Oui.
3: Mais elle est occupée.
4: Ah, c'est juste pour vous dire que comme c'est la journée internationale de l'abolition de l'esclavage, l'idée ce serait que vous relâchiez tous vos élèves pour la journée, pour ce mercredi.
3: La décision ne peut pas être prise par un parent, mais par l'éducation nationale. Hein.
4: Non, mais je vous la donne, il n'y a pas de souci, hein, l'autorisation. Est-ce que vous voulez que je vous fasse un mot?
3: Si vous voulez. Vous pouvez l'envoyer par mail à ce.en minuscule.
4: Alors attendez, minuscule, M-I.
3: Non, ce.
4: Non, mais vous m'avez dit minuscule d'abord.
3: Non. En minuscule.
4: Alors minuscule, M I N.
3: Non, pas minuscule, C E point.
4: Point P O I N.
3: Non, le point.
4: Le point avec un G, comme le point la
3: non,
4: main.
3: Non, le point.
4: Alors attendez, j'efface. Voilà, point P O I N.
3: Non, pas P O I N.
4: Pardon, P O N T.
3: Non.
4: Bah si.
3: Bah, non, le point. Vous n'allez pas faire un point.
4: Bah si, P O I N T. Ouais,
3: non.
4: Ça, écoute, oh, bah, ça c'est la meilleure, ça.
3: Vous comprenez pas.
4: Donc, si vous connaissez pas l'adresse, passez-moi quelqu'un d'autre. Je sais pas. Allô.
5: Quelqu'un pour l'abolition de l'esclavage.
3: Allô.
4: Oui.
5: Oui, bonjour monsieur. C'est pour l'abolition de l'esclavage, c'est ça?
4: Oui, c'est ça, oui. Donc déjà, je voulais savoir si vous étiez pour ou contre l'abolition de l'esclavage.
5: Bon, je vais pas vous donner mon opinion, monsieur.
4: D'accord. Ok.
5: Voilà.
4: Bon, c'est vrai que ça ne regarde que vous.
5: Exactement.
4: Oui, on peut être pour, on peut être contre l'esclavage, ça, il n'y a pas
5: exactement.
4: De...
5: Exactement.
4: Bah oui, bien sûr.
5: Et vous êtes monsieur?
4: Martin. Donc moi, je note que vous êtes plutôt pour ou plutôt contre, parce que vous m'avez
5: mais
4: pas
5: non,
4: dit...
5: mais je vous dirai pas, monsieur. J'ai pas à vous dire si je suis pour ou contre...
4: L'esclavage?
5: Mais non.
4: Parce que l'idée, ce serait en fait que tous les élèves, qui sont vos esclaves à vous, puissent...
5: Être... Si vous considérez que des élèves sont les esclaves dans un lycée, je pense qu'on n'a pas grand-chose à dire.
4: Non, mais dans le sens où vous les faites travailler, ils ne sont pas payés, ils sont punis.
5: Non, mais attendez, monsieur, mais...
4: Ne me dites pas que vous leur avez jamais demandé de faire un peu de ménage ou des trucs comme ça, vous voyez.
5: Oui, non, mais attendez, nous dire qu'on fait faire du ménage à nos élèves, non, mais vous rigolez, j'espère.
4: Non, mais entre nous, ça regarde
5: non,
4: que...
5: Non, c'est pas entre nous. C'est absurde ce que vous me dites là, monsieur.
4: Non, mais ce que je comprends, c'est qu'à partir du moment où vous êtes pour l'esclavage, effectivement, c'est normal que vous leur demandiez de faire des petites tâches, vous voyez, c'est quelque chose.
5: Est-ce que je vous ai dit que j'étais pour l'esclavage?
4: Ah, bah, vous m'avez dit que vous n'étiez pas contre.
5: Non, je vous ai pas dit ça, j'ai dit que je n'avais pas mon opinion à vous donner, monsieur.
4: Bon, et dans ce cas, est-ce qu'au moins vous pourriez chanter avec moi l'hymne officiel de l'abolition de l'esclavage, Libéré, délivré de la Reine des Neiges?
5: Mais c'est un canular ou quoi?
4: Libéré, délivré. Allez avec moi!
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6: Allô?
7: Oui, bonjour madame.
6: Bonjour monsieur.
7: C'est votre voisin.
6: Oui.
7: Vous allez bien?
6: Monsieur Loisel?
7: Voilà.
6: Oui, bonjour monsieur.
7: Comment ça va?
6: Ça va, je vous remercie, vous-même.
7: Bah écoutez, ça va, un peu des crampes.
6: Oh.
7: Bah vous savez, à force de pédaler dans le garage pour...
6: Oui, mais oui. Et madame va bien?
7: Oui, très bon. Bien. Oui, enfin...
6: Oui.
7: Elle est toujours un peu chiante, mais...
6: Comment?
7: Bah, disons qu'elle a son caractère.
6: Ah,
7: hein.
6: Oh, bah écoutez, on l'a tous. Hein. Moi, maintenant, je risque pas de me disputer avec personne. Je n'ai même plus mon chat.
7: Oh.
6: Eh oui.
7: Vous l'avez mangé?
6: Oh non, non. Et il était malade. J'ai dû prendre la décision de le faire euthanasier.
7: Euthanasier.
6: Je l'ai fait euthanasier.
7: C'est quoi ça? C'est des ananas?
6: Euthanasier. Je l'ai. Et il a fallu le faire piquer pour parce qu'il ne pouvait plus vivre.
7: Oui.
6: Voilà.
7: Et donc là, avec la piqûre, maintenant, il peut vivre.
6: Non, non, non, je n'ai plus. Je ne l'ai plus, il est mort.
7: Le vétérinaire?
6: Comment?
7: Le vétérinaire est mort.
6: Non, mon chat.
7: Votre chat a sauté sur le vétérinaire et il l'a tué.
6: Mon chat est mort parce que j'ai dû le faire euthanasier, le faire piquer par le vétérinaire.
7: Il faut le mettre en prison, cet homme-là.
6: Bah oui, n'est-ce pas? Enfin, bon, c'est comme ça.
7: Enfin, les femmes ont toujours ça de formidable, c'est qu'elles font faire le sale boulot par les hommes.
6: Ben bah oui, comme vous dites, mais enfin, il y a des femmes qui le font aussi, hein.
7: Oui, très mal.
6: Le sale boulot.
7: Parce que moi, j'avais un rat avant.
6: Ah bon? Oh, quelle horreur.
7: J'ai voulu le faire euthanasier.
6: Oui.
7: Et c'était une vétérinaire qui l'a piqué. Et en fait, c'est moi qui tenais mon rat.
6: Ah oui.
7: Et ben, elle m'a piqué.
6: Ah oui.
7: Et j'ai fait 5 jours de coma.
6: Oh, oh.
7: Et mon rat est parti.
6: Ah ben.
7: 5 jours de coma à cause d'une d'une vétérinaire. Alors bon.
6: Oui, c'est une horreur.
7: Elle a confondu la patte de mon rat avec mon petit doigt.
6: Eh ben, dites donc. Oh là là, mais vous avez dû la poursuivre, cette vétérinaire.
7: Ah, je pouvais pas, j'étais en coma.
6: Oh, quelle horreur. Eh ben, dites donc. Oui, ben, vous avez failli passer à la place du rat.
7: Je l'ai rattrapé après mon coma.
6: Ah oui, parce qu'il s'était sauvé.
7: Ah ben oui, vous rendez compte.
6: Ah oui.
7: Enfin. Bon, pourquoi je vous appelais déjà?
6: Ouais.
7: Ah oui, c'est ça. Est-ce que vous auriez du sel?
6: Du sel? Oh oui, je veux avoir ça, pourquoi?
7: Je voulais vous inviter à partager mon rat en croûte de sel.
6: Pardon? Oh là, quelle horreur!
7: Si vous insistez, je vous le fais à la framboise, mais bon.
6: Non, j'en veux pas de votre rat.
7: Mais pourquoi?
6: Oh, quand même, quelle honte.
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10: Oui, allô?
4: Oui, ah, bonjour madame, c'est bien le bureau de tabac?
10: C'est monsieur, mais c'est pas grave, oui, c'est le bureau de tabac.
4: Admettons, oui. J'ai un petit souci.
10: Oui.
4: J'ai fait un aller-retour en Belgique pour acheter des cigarettes.
10: Ouais.
4: Et je me suis fait choper par les douanes, donc j'ai dit que les clopes étaient pour vous.
10: Vous rigolez ou quoi?
4: Non, non, mais en vrai, elles sont pour moi, mais si vous voulez, je me suis dit, si je mets ça sur le dos d'un professionnel.
10: Non, mais vous rigolez, vous voyez pas que je vous acceptais que vous me disiez que c'était pour moi, que je suis un débutant de tabac.
4: Voilà, que je dis pour vous que vous êtes un débutant de tabac.
10: Vas-y,
4: quoi?
10: Vous vous croyez où, là?
4: Bah là, je suis dans ma voiture, pourquoi?
10: Allez, acheter vos cigarettes en France, et les acheter en Belgique, démerdez-vous avec votre bras.
4: Non, c'est juste que je voulais prendre des menthols, parce qu'on n'en trouve plus.
10: Par les douanes à la frontière, là, j'étais chercher des cigarettes en Belgique.
4: Ah.
10: Il a donné ma vaser pour dire que c'était pour moi.
4: Allô?
11: Allô?
4: Eh ben, bonjour, monsieur.
11: Je vends du tabac. Donc, je ne vois pas pourquoi je vais vous commander du tabac qui vient de Belgique.
4: Bah, parce que, alors, moi, déjà, j'ai récupéré des menthols. Comme vous en avez plus, je me suis dit, ça va vous dépanner.
11: Ah ouais, mais non, mais je ne peux pas. Moi, je suis débutant de tabac. C'est interdit.
4: Comment ça, vous êtes débutant? En gros, vous commencez dans le métier.
11: Non, je suis débutant.
4: Oui, j'ai compris. Débutant, c'est-à-dire que vous êtes nouveau.
11: Non, je vends du tabac. Ça fait 20 ans que je fais ce métier-là.
4: Ah bah, 20 ans, vous êtes plus débutant, alors, excusez-moi.
11: Non, j'ai pas dit débutant, j'ai dit débitante de tabac.
4: Justement, vous direz que comme vous étiez débutant, vous saviez pas.
11: Oh. Allô.
4: Bonjour monsieur, comme je disais à l'autre débutant, j'ai un petit souci.
11: Ah bah vous vous démerdez.
4: Oui, justement, je vais vous déposer.
11: Non, mais ça m'intéresse pas monsieur, moi je suis droite.
4: Oula, je m'excuse mais c'est pas la peine de me donner vos opinions politiques.
11: Non, non, non, j'ai pas parlé de politique, j'ai dit que je suis droite.
4: Eh, et si on dit que moi aussi je suis de droite?
11: Je m'en fous que vous êtes de droite ou de gauche, j'en ai rien à foutre.
4: Non mais j'ai aucun problème avec les gens de droite comme vous.
11: Je suis droite, droite dans mes chaussures.
4: Non, parce que moi j'ai eu ma carte du RPR.
11: Non mais ça je m'en fous.
4: Après j'ai fait l'UMP.
11: Je m'en fous, j'ai pas d'avis politique monsieur.
4: Ah merci, le respect du camarade politique alors?
11: Je suis pas camarade avec vous monsieur.
4: Bah non mais ce que je veux dire c'est que vu qu'on est du même bord, c'est quand même normal.
11: Non, je suis pas dedans.
4: Vous savez que mon beau-frère connaît la vie du général de Gaulle.
11: J'en ai rien à foutre.
10: Non, mais il y en a qui sont passés pour quelqu'un d'autre ici.
4: Et c'est reparti.
10: Attends.
4: Allô?
10: J'ai un souci.
12: Oui?
4: Et c'est à nouveau une dame, allons-y. Non,
12: attendez, sûrement pas que je vais acheter du tabac en Belgique. Hein. Vous avez fait n'importe quoi là, monsieur.
4: Il fallait bien que j'improvise parce que sinon
12: ah,
4: ça.
12: Bah, vous avez pas improvisé, vous avez improvisé n'importe quoi.
4: J'ai... Ah non, j'ai pas fait n'importe quoi. Attention, je vous ai fait un papier.
12: Non, vous avez papier de.
4: Un papier de livrage de cigarettes belgeoises.
12: Je ne veux pas ça. Ouais, je veux pas ça. Vous avez merdé, vous débrouillez.
4: Oui, bah je me suis débrouillé. J'ai fait une déclaration sur votre honneur, comme quoi.
12: C'est pas le peine, vous ne voulez pas de vos papiers, je veux pas vous voir chez moi.
4: Ok, dans ce cas, on va se voir à l'extérieur.
12: Je veux pas vous voir, au revoir, monsieur.
4: Si on dit qu'on se retrouve place de la mairie.
12: Non, non, pas place de la mairie.
4: Alors, avenue de la gare.
12: Vous parlez en breton ou en chinois, alors? Vous restez dans votre merde, au revoir, monsieur.
4: Oui, bah, excusez-moi, si on peut plus demander un simple service, quand même.
12: Non, non, c'est pas un service, monsieur. Vous savez, pour qui ça, pour les douanes. Donc, vous apportez les papiers.
4: Ah!
12: Venez ici apporter Lucie, là.
4: Ah, bah, on dirait raisonnable.
12: Non, non, mais apportez les papiers, allez, vous attendez dans 5 minutes, là.
4: Parfait. Comme ça, je vous rapporte les cigarettes en même temps.
12: Non, non, je veux pas de cigarettes, monsieur. Vous m'apportez la T16 sur l'honneur. Les cigarettes, j'en ai rien à foutre de vos cigarettes.
4: Ah oui, mais c'est un lot. Si je vous file le papier, je vous file les clopes avec.
12: Ah bah, je veux pas le savoir, monsieur, mais je fais pas de trafic de cigarettes, monsieur.
4: Vous devriez, parce qu'au prix de l'euro belge en ce moment.
12: Je veux pas me permettre de revendre du tabac qui vient de Belgique.
4: C'est du menthol en plus, donc ça.
12: Je veux pas le savoir, j'ai plus le droit de le vendre à partir du 20. Il y a un contrôle des douanes.
4: Ah non, mais moi, je dirais rien. Hein.
12: Je veux pas le savoir.
4: Je serais muet comme une tarte.
12: Stop, allez.
4: Allez, ce sera notre secret.
12: Je suis pas avec vous, c'est tout.
4: Non, mais je vous attends à la frontière belge, à la limite.
12: Non, monsieur, je n'ai mon établissement.
4: Et si on fait chacun la moitié du chemin?
12: Arrêtez de m'emmerder, au revoir, monsieur.
4: Non, parce qu'avec le truc des 100 km.
12: Vous arrêtez, sinon ça va aller mal.
4: Si on dit qu'on fait 50 chacun.
12: Non, m'emmerdez pas, ça va aller mal, hein.
4: Eh, en plus, je vous fais un paquet acheté, un paquet vendu.
12: Non, je veux pas acheter votre tabac, je vais le foutre dans le cul si vous voulez.
4: Ah, bah non, c'est des menthols, ça pique.
12: La ferme!
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14: Allô?
0: Alors, je vous rappelle, chers auditeurs, que nous appelons deux personnes. Actuellement, nous sommes en train d'appeler M. Villadar, Jean, ainsi que M. Villosset, Célestin, à Le... Oui. Alors, attention. Pour le moment, les deux téléphones sonnent dans le vide. Apparemment, il n'y a personne.
14: Mais si.
0: Vous connaissez bien la règle du jeu?
14: Oui, mais moi, je suis là, je vous entends.
0: Dès que le téléphone sera décroché, c'est le premier de ces deux auditeurs qui dira « mort aux vaches » deux fois, qui aura gagné. Pour le moment, le téléphone sonne chez M. Villadar. Apparemment, ça ne répond pas.
14: Mais si, je suis à l'écoute.
0: Chez Villosès, qui est du nouveau?
14: Oh, ben ça ne va pas, votre histoire. Moi, je suis à l'écoute, enfin.
0: On attend toujours que ça sonne.
14: Oh.
0: Dès que nous entendons « mort aux vaches ».
14: Ben, je vous dis « mort aux vaches, moi ».
0: Pour le moment.
14: Ah ben non. Coule pas, j'ai décroché, moi, j'entends, alors. Je sais que ça.
0: Toujours rien, régie?
14: Mort aux vaches.
0: Encore 40 secondes.
14: Mais moi, je vous dis mort aux vaches, hein. Moi, ça, c'est qu'ils ne m'entendent pas, on se comprend pas, là. Ça, s'y colle pas.
0: Il y avait quand même un tracteur à gagner.
14: Oui.
0: Et nous n'entendons toujours pas.
14: Oh, mort aux vaches.
0: Attendez, nous entendons quelque chose.
14: Oui, mort aux vaches.
15: Allô?
14: Oui.
0: Ah, nous entendons quelqu'un. Il y a quelqu'un. Monsieur Villosset?
14: Non, c'est Villalard.
15: Oui, c'est Monsieur Villosset.
14: Oh non, c'est pas Villosset, c'est Villalard.
0: Oui, bonjour, monsieur.
14: Oh, ouais,
0: vous êtes donc
14: en
0: direct sur Radio 104.7?
14: Il y a 10 fois que je réponds, quand même.
0: Alors, est-ce que vous connaissez le mot de passe?
15: Et quel mot de passe?
14: Ah ah, mort aux vaches. Moi, je le sais.
0: Eh bien, attention, Monsieur Villosset, vous avez écouté l'émission. C'est dommage, ça sonne toujours chez Villalar, mais il n'y a personne qui répond.
14: Mais si je réponds! Oh!
15: C'est le mot de passe d'hier ou le mot de passe d'aujourd'hui?
14: Ah!
0: Ah, bah c'est le mot de passe, vous devez le connaître.
14: Ben c'est mort aux vaches, voilà.
0: Qu'est-ce qu'on dit, monsieur Villosset, comme insulte aux policiers?
14: Oh, non, c'est pas vrai, ça.
15: On dit qu'ils ont des cornes, je ne sais pas.
0: Non, pas du tout. Et ça sonne toujours chez Villalar.
14: Ouais, je réponds. Mort aux vaches.
15: CRSSS.
14: Oh là.
0: Pas du tout, ça n'est pas ça du tout, et c'est dommage que ça ne réponde pas.
14: Mais si ça répond, Villalard répond. Mort aux vaches. Tout de même. Qu'est-ce qui se passe, Jean? Le téléphone n'est pas bien ou quoi?
0: Monsieur Villosset, dernière réponse.
14: Oh non,
15: je ne sais pas, moi. Mort aux vaches.
0: Qu'est-ce que vous avez dit, là?
14: Oui, il m'a entendu, c'est tout. Oh, non.
15: Mort aux vaches.
14: Ben voilà, il m'a entendu.
0: Est-ce que vous êtes certain de votre réponse?
14: Moi? Monsieur Villalard, ah oui.
0: Est-ce que vous en êtes sûr?
14: Oui, ben absolument.
15: Oui. Ah oui, j'en suis certain.
14: Et moi, je ne le dis plus puisqu'il m'a qu'on entendu. Oh non.
0: Alors, attention.
14: Je comprends pas, moi, parce que c'est moi qui ai dit la première. Non.
15: Mort aux vaches.
0: Vous avez gagné.
14: C'est moi qui ai dit la première réponse, hein, ce n'est pas juste. C'est pour ça que le monsieur vous a répondu, c'est parce qu'il m'a entendu.
0: Monsieur Villosset.
14: C'est moi qui ai dit la première.
0: Alors donc, monsieur Villosset a gagné un tracteur?
14: Je suis pas contente.
0: Et madame Villalard a gagné un pins?
14: Ah oui, mais non, je me fous pas mal du pins. Moi, je devais avoir gagné le tracteur, normalement. Hein.
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16: Oui, bonjour, c'est M6 à Marseille.
4: Oui, je suis bien. Bonjour monsieur, c'est bien M6?
16: Oui.
4: Je vous appelle parce que je suis ventriloqueur et je voudrais participer à mon incroyable talent.
16: Ah ben ça, il faut voir avec...
4: Et alors, je suis avec mon singe Jean-Luc, je vais vous le passer.
16: D'accord, passez-moi-le, hein, ça me fera un peu rigoler, là, en début de journée.
17: Salut, comment ça s'appelle?
16: Oui, bonjour.
17: Dis donc, ça veut dire quoi?
16: Oh, il n'est pas très bon, votre ventriloque, hein. Excusez-moi. Hein,
4: mais... Ah non, mais hein, c'est lui, il a des problèmes de prononciation.
17: Comment ça, des problèmes de prononciation?
16: Ouais, moi aussi, j'ai un peu des problèmes de prononciation, je le comprends.
17: Oh,
16: bon.
17: Et c'est moi, il t'a pas trop foulé, l'autre con?
16: Quoi?
17: Il t'a pas trop foulé, l'autre con?
16: Quel con?
17: Martin?
16: Qui?
4: Il parle de moi. Ah bah merci. Oh là là, dis donc. Qu'est-ce que c'est que ça, Jean-Luc? Comment parles-tu de moi devant la dame?
17: Parce que tu es un con.
16: Bon, alors dites-moi, qu'est-ce que je peux faire pour vous, cher monsieur?
4: Alors, bah, c'est pour l'émission. Est-ce que je pourrais parler à quelqu'un du casting, de je ne sais quoi?
16: Ah ben là, il faut appeler le standard des téléspectateurs, parce que là, vous êtes à M6, à Marseille. Donc nous, à Marseille, l'incroyable talent, à part nous, les quatre journalistes M6 Marseille, j'en vois pas d'autres.
17: Et moi, tu m'as oublié.
16: Donc il faut appeler.
17: Pourquoi tu fais barrage?
16: Je fais pas barrage, moi je suis à Marseille, moi. Il y a pas d'incroyable talent.
17: Oui, non mais tu sais, moi, laisse-moi au moins une chance.
16: Ah non, mais je vais te donner le téléphone de Paris où tu dois appeler.
17: Eh, faut pas te gêner, t'as quand même tutoyé, hein.
16: Ah ben je te tutoie, ouais.
17: Ah bah vas-y, alors tutoie-moi.
16: Il faut noter, camarade. Hein.
17: Je sais pas écrire, je suis un sage.
16: Eh ben tu dis à ton collègue d'écrire 0141.
17: Ah ben il sait pas écrire non plus, c'est un ventriloque.
16: Ah ouais, non, mais là, j'ai déjà outrepassé mon temps de réception auditive. Il faut que j'aille bosser, là.
17: Bon, bah alors, donc, je vais te passer.
16: Voilà, tu me le passes.
4: Ah, allô?
16: Oui.
4: Je peux venir à quelle heure?
16: Non, vous pouvez noter le
4: bah,
16: numéro.
4: Il vous avait dit que je pouvais passer, là.
16: Non, bah, j'ai pas dit que je pouvais passer.
4: Non, moi, je peux passer.
16: Non.
4: Bah si.
16: Non, vous ne passez pas.
4: Je vous fais une démonstration, comme ça, parce que là, c'est vrai que par téléphone, c'est pas forcément ce qu'il y a de
16: non,
4: plus flagrant.
16: Non,
4: comme
16: non,
4: jeu.
16: Non, ne passez pas. Moi, c'est pas moi qui vais vous recruter. C'est,
4: vous pourrez appuyer ma candidature, parce qu'effectivement...
16: Non, je peux pas appuyer votre candidature, et puis... je vais raccrocher dans les 1, 2, 3...
17: Et non, même pas grave, je vais raccrocher.
16: Il faut que je vous lance.
17: Eh, hey, tu m'entends?
16: Au revoir, je
17: allô
16: crois. Au revoir.
17: Je peux avoir un bisou?
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18: Allô?
19: Oui, bonjour monsieur. L'inspection d'académie à l'appareil.
18: Oui.
19: Nous sommes bien à l'école privée de garçons.
18: Oui.
19: Ah, très bien. Je vais vous passer l'inspecteur d'académie. Hein.
18: Si.
19: L'inspecteur. Il y a deux communications pour vous. Il y a l'école privée de garçons et votre neveu. Mon neveu. Laissez-moi tout seul. Hein. Refermez la porte, merci. Mon neveu et l'école. Très bien. Je vous remercie. Allô?
18: Allô, oui.
19: Mais t'es fou de m'appeler, là.
18: Excusez-moi.
19: Tu veux que j'ai des histoires ou quoi?
18: Excusez-moi, je ne suis pas votre neveu, monsieur. Je suis l'école privée de garçons, hein. Oui. Excusez-moi, monsieur l'inspecteur.
19: Bon, dis-moi, très rapidement, ce soir, je ne peux pas venir te chercher.
18: Non.
19: Attends, je prends... Ne quitte pas, je prends mon calepin.
18: Excusez-moi, monsieur l'inspecteur. Je suis désolé, vous me prenez pour votre neveu et je suis le directeur de l'école privée, monsieur l'inspecteur.
19: Alors, écoute bien jusqu'au bout ce que je vais te dire, parce que je ne veux pas que l'autre entende. Imagine le scandale si ça savait.
18: Mais oui, mais excusez-moi, monsieur l'inspecteur, je suis désolé. S'il vous plaît, hein, ne continuez pas. Ne continuez pas, je ne suis pas votre neveu, monsieur l'inspecteur.
19: Écoute-moi bien, je suis sur une autre ligne, il faut que je parle avec le directeur d'une école privée.
18: Ben oui, je suis le directeur de l'école privée, monsieur l'inspecteur.
19: On m'a mis en dédoublement d'appel, surtout ne dis rien, je ne peux pas t'entendre. Écoute bien, ce que je vais dire avant, écoute bien, surtout ne dis rien. Ma femme a trouvé un caleçon qui ne m'appartenait pas dans ma voiture. Tu as dû l'oublier par mégarde. Alors écoute, il faut que... Je ne sais pas comment on va régler ça. Attends, quitte pas. Je prends l'autre ligne, une seconde. Allô?
18: Allô, monsieur l'inspecteur?
19: Oui, monsieur... Bonjour, monsieur. C'est bien l'école?
18: Excusez-moi, monsieur l'inspecteur, mais...
19: Comment ça, Patrick? Tu n'es pas sur l'autre ligne?
18: Non, je suis...
19: Tu es Patrick, alors qui est de l'autre côté?
18: Alors,
19: ça fait deux minutes que je suis en ligne avec quelqu'un. Attends, ne quitte pas, Patrick, hein, ne quitte pas. Allô?
18: Allô, oui, monsieur l'inspecteur.
19: Oh, merde.
18: Oui, mais non, ça n'est pas grave. Hein. Écoutez, je garderai ça pour moi, mais j'ai beau vous appeler, vous supplier de ne pas continuer, et puis vous ne m'écoutez pas. Hein, je ne sais pas, vous êtes ennuyé, mais je ne peux pas vous...
19: Oh, merde.
18: Non, mais ça n'est pas grave, monsieur l'inspecteur, je vous en prie. Hein.
19: Oh, quelle catastrophe.
18: Mais non, monsieur l'inspecteur, je vous assure que je suis désolé. Hein.
19: Oh, c'est ma carrière qui s'enfuit.
18: Mais non, absolument pas. Je garderai totalement ça pour moi. Je vous assure que je suis très ennuyé, là.
19: C'est en toute humilité que je vous demande pardon.
18: Oui, mais je vous en prie, monsieur l'inspecteur, mais ça y est, c'est effacé, c'est oublié.
19: Je me mets à genoux, je bats ma coule.
18: Mais ça n'est pas grave, monsieur l'inspecteur, je vous assure que ça n'est pas grave.
19: Patrick, je suis un homme fini. Ben, bien sûr, Yves. Comment ça, tu crois?
18: Je vous assure, c'est oublié.
19: Oui, mon amour, je sais, mais il va certainement pas avaler ça.
18: Mais si.
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20: Bonjour.
4: Bonjour monsieur, c'est bien le restaurant ?
20: Oui.
4: Monsieur Martin à l'appareil, je suis critique gastronomiste semi-professionnel pour le Guide Martin.
20: Oui,
4: et c'était pour vous prévenir, je vais venir faire une dégustation anonyme chez vous, donc il faudrait que je réserve.
20: Ah non, je fais pas le Guide Michelin, monsieur.
4: Non, pardon, nous on n'est pas les amateurs du Michelin. Nous, c'est le Guide Culinariste Martin, on est semi-professionnel.
20: Oui, même Guide Martin, non.
4: Bah pardon, mais j'ai une carte.
20: Une carte de quoi ?
4: Une carte de critique semi-professionnel.
20: Bah.
4: Ce qui fait que vous êtes obligé de prendre ma réservation gratuite.
20: La réservation, on est obligé.
4: Bah attendez, je vais quand même pas payer pour manger dans un restaurant.
20: Ah bah attendez,
21: je comprends rien là.
22: Bonjour.
4: Bonjour madame, c'est avec vous qu'il faut voir pour la table gratuite ?
22: Une table gratuite ?
4: Oui, c'est ce que je disais, rapport à que je suis critiqueur gastronomiste.
22: Une table gratuite ?
4: C'est ça, donc il faudrait mettre pour 8 personnes.
22: Bah attendez, je vais pas inviter 8 personnes à manger.
4: Bah le but de la dégustation anonyme, c'est qu'on doit tout goûter.
22: Ah ouais, vous voulez toute la carte aussi, non ?
4: C'est ça, on commande tous toute la carte.
22: Bah, je sais pas quel restaurant vous vous invitez à manger pour 8 personnes. Hein.
4: Ah bah je m'excuse, mais jusqu'à maintenant, j'ai jamais eu un seul refus.
22: Ah bon ?
4: Ouais, alors c'est vrai que vous êtes le premier que je contacte, parce que je viens de commencer.
22: Oui, je suis le premier que vous contactez, c'est pour ça que vous avez jamais été refusé.
4: Peut-être, mais enfin, est-ce que c'est une raison pour refuser ? Je crois pas.
22: Non, bah si, je vais pas inviter un guide à manger à 8 personnes gratuitement.
4: Bah, si vous nous invitez, forcément c'est gratuit.
22: Non, mais vous payez quoi ?
4: Ah, moi rien, mais je vous mets une bonne note dans le guide.
22: Non, mais c'est n'importe quoi votre bordel là.
4: Pardon, j'essaie juste de donner un avis honnête aux gens.
22: Bah, honnête, quand c'est gratuit, on donne des bonnes notes, puis quand c'est payant, on donne des mauvaises notes.
4: Voilà, c'est ça, ouais.
22: Ouais, voilà.
4: Disons qu'on s'arrange entre gens honnêtes, vous voyez ce que je veux dire.
22: C'est quoi votre guide là ? Je regardais sur internet là.
4: Le guide culinariste Martin, on est spécialisé dans les boui-boui.
22: Bah, déjà, je suis pas un boui-boui déjà.
4: Ah oui, mais pardon, tant que vous m'avez pas invité, je peux pas savoir ça.
22: Ouais, puis moi j'ai le guide Joe Emilio qui mange en incognito, il paye sa part. Hein.
4: Ah non, moi on m'a dit que les collègues des autres guides, ils se font rembourser leur repas après.
22: Ah oui, non mais.
4: Eh oui, alors pourquoi les autres, vous leur remboursez leur repas et pas moi ?
22: Je rembourse personne du tout, moi.
4: Vous venez de me le dire.
22: Non, c'est pas marqué l'abbé Pierre sur ma tête, moi.
4: Ouais, en même temps, c'est moins à la mode l'abbé Pierre hein, depuis quelques temps. Mais bon, après, si ça vous embête une table de 8, on peut aussi faire deux tables de 4.
22: Mais vous êtes con ou quoi ?
4: Ah, eh ben vous êtes pas le premier à me le demander, c'est marrant.
22: Vous êtes bouché de votre trou du cul ou quoi, là ?
4: Ah bah non, vous imaginez, avec le boulot que je fais, si j'ai pas un transit impeccable.
22: Vous habitez où, là ? Pointez-vous chez moi ce soir, vous allez voir ce que je vais vous faire, moi.
4: Ce soir ? Eh ben écoutez, avec plaisir, donc 8 personnes.
22: Vous
4: nous faites le plat du jour, hein, vous compliquez pas.
22: Ouais, mais moi je vais vous mettre un coup de boulot en arrivant, vous allez voir, ça va être vite fait.
4: Oh, c'est gentil, mais on va pas en plus boire des coups, parce que sinon.
22: Non, mais de toute façon, je veux pas que vous venez, parce que vous me cassez les bonbons.
4: Ah, donc finalement, pas ce soir.
22: Non, vous venez pas du tout, je vous refuse de dégoûter.
4: Sinon, est-ce que vous faites à emporter ?
22: Non, vous me cassez les couilles ?
4: Alors, pardon, mais moi, les abats, en revanche, c'est pas du tout mon truc.
22: Mais tu m'as apporté.
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24: Laboratoire, bonjour.
19: Oui, bonjour, madame. C'est le laboratoire d'analyse ?
24: Oui.
19: Je voulais savoir si vous avez eu mes résultats.
24: Vous êtes monsieur ?
19: Lamol.
24: L-A-M-O-L.
19: Oui.
24: C'est d'aujourd'hui ?
19: Oui, ce matin. Vous n'étiez pas ouvert, donc je les ai déposés juste devant chez vous, là, devant la porte.
24: Moi, j'ai rien, là. Hein.
19: Ah, il n'y a
24: Est-ce
19: rien ?
24: Est-ce que c'était une analyse d'urine ?
19: Oui.
24: Mais vous les avez déposées où, vos urines, ce matin ?
19: Eh bien, devant votre porte.
24: Devant notre porte ?
19: Oui.
24: Il n'y a rien, là, devant la porte. Il n'y avait rien ce matin devant la porte, hein.
19: Ah, bah si, il y avait mes urines. Alors là, si.
24: Mais ça se fait pas de déposer comme ça devant la porte par terre. Vous les avez mises, hein ?
19: Oui.
24: Oh, ça se fait pas.
19: Mais pourquoi ?
24: Et parce que apparemment ils ont disparu, vos urines.
19: J'ai laissé ma carte de visite avec.
24: Un petit ou un grand flacon ?
19: Ah, il n'y avait pas de flacon, hein.
24: Mais qu'est-ce que vous avez déposé, alors ?
19: Ben, mes urines.
24: Et vos urines, vous les avez mises dans quoi ?
19: Ben, je comprends pas.
24: Vous me dites que vous avez déposé des urines ce matin.
19: Oui.
24: Mais dans un flacon comment ?
19: Mais pas dans un flacon. Moi, j'ai pas de flacon comme ça. Je suis un particulier, moi.
24: Et alors, comment vous avez fait pour recueillir des urines ?
19: Ben, j'ai uriné.
24: Vous avez uriné où ?
19: Ben, devant votre laboratoire, devant la porte. Et j'ai laissé ma carte de visite en disant si vous pouvez faire un prélèvement. Alors, est-ce que vous avez fait des prélèvements ? Est-ce que vous avez les résultats ?
24: Vous avez uriné où ?
19: Sur la porte et par terre, devant la porte.
24: Vous avez uriné sur la porte du laboratoire ?
19: Mais oui, vous n'étiez pas ouvert.
24: Et vous voulez qu'on fasse des analyses d'urine sur quel prélèvement ? Sur la porte ?
19: Ben oui. Moi, j'ai des analyses à faire, donc je voudrais avoir les résultats, s'il vous plaît.
24: Ne quittez pas, je vous passe ma collègue. Oui, qu'est-ce que vous voulez, monsieur ?
19: Avoir mes résultats.
24: Mais Mais comment vous avez pu vous expliquer à ma collègue que vous avez uriné sur la porte?
7: Oui.
24: Oui, mais bon, monsieur, enfin, vous imaginez bien qu'en urinant sur une porte, on peut décemment pas faire d'analyse d'urine.
7: Écoutez, je peux être franc avec vous, vous en avez vu d'autres dans la profession,
24: non,
7: j'imagine.
24: Non, écoutez, c'est la première fois, là, j'ai mes collègues qui sont à côté de moi, j'ai une collègue qui est là depuis 35 ans, c'est pas normal, hein, vous imaginez uriner sur une porte pour qu'on fasse des analyses d'urine, c'est inimaginable.
1: 7h. Oh. 7h02. 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
25: Oui, allô?
4: Bonjour monsieur, je suis bien chez le serruriste.
25: Oui?
4: Monsieur Martin à l'appareil, établissement d'Épanne Martin.
25: Oui?
4: J'ai changé la serrure de la porte d'entrée d'un client, mais elle s'est pétée au bout de 3 jours.
25: Ouais.
4: Donc, comme je fais pas la prévente, je lui ai dit de voir avec vous.
25: Je comprends pas tout.
4: Il faut juste lui reposer une serrure neuve.
25: Ah oui, mais moi je vais lui facturer monsieur.
4: Oula, lui facturer quoi?
25: Bah, la serrure que je vais changer.
4: Bah non, parce que moi je lui ai dit que c'était garanti.
25: Bah, je vais pas travailler pour rien. Si on va changer sa serrure, faut bien que je sois payé.
4: Oui, mais moi j'ai déjà fait payer une option garantie à mon client.
25: Ah ouais, bah oui, mais bon, ça c'est votre problème.
4: Dans ce cas, vous vous déplacez pas et je vous envoie mon client pour qu'il récupère une serrure neuve chez vous.
25: Et puis, bah, je vais le faire payer, monsieur.
4: Ah, même si c'est lui qui vient.
25: Oh, bah, enfin.
4: Ok, dans ce cas, je viens, moi, chercher la serrure gratuite.
25: Non.
4: Et je m'occupe de la pose.
25: Ça m'empêche qu'il faut payer la serrure, monsieur.
4: Ah, même si c'est moi qui viens.
25: Oh, enfin.
4: Bon, enfin, moi, j'ai quand même vendu une option garantie à mon client.
25: Non, mais moi, c'est pas mon problème, moi. Il n'y a pas d'option chez le client. Je vais pas aller changer une serrure en option de garantie alors que je fais pas d'option de garantie.
4: Sauf si je télébascule l'option garantie à votre nom.
25: Non, il est hors de question que vous ne faites pas ça à mon nom.
4: Bon, mais enfin, ça m'arrange.
25: Non.
4: Bon, mais enfin, oui, et comment je fais?
25: Bah, après, vous êtes dans le brun, voilà.
4: Comment ça, je suis brun? Bah, comment vous savez?
25: J'ai pas dit que vous étiez brun, je vous connais pas.
4: Pardon, mais si vous me connaissez pas, comment vous savez que je suis brun?
25: J'ai dit vous êtes dans le brun.
4: D'ailleurs, je dirais peut-être plus dans le châtain que dans le brun.
25: Bah, vous êtes dans la mouise parce que ça va plus.
26: Oui, alors...
4: Ah, c'est madame, bonjour.
26: On va récapituler là.
4: Avec plaisir.
26: Vous faites du dépannage.
4: Correct.
26: C'est vous qui avez changé la serrure.
4: Exactement, très bien.
26: Vous nous envoyez client.
4: On est d'accord, super.
26: Vous voulez qu'on fasse le SAV gratuit?
4: Alors là, bravo, vous avez hyper bien
26: mais,
4: suivi.
26: Qui est-ce qui paye alors si je dois remettre une nouvelle serrure?
4: Oh bah je sais pas, vous balancez le dossier à votre assurance.
26: Comment ça je balance à l'assurance?
4: Bah autant qu'il serve à quelque chose, au moins vu que vous avez une assurance.
26: Ouais, vu qu'il y a l'assurance mais...
4: Bah oui, autant en profiter.
26: Bah oui.
4: Ah bah oui.
26: Ah bah oui.
4: Ah bah oui oui.
26: Ah bah oui, bah vous travaillez pour de l'argent et nous on travaille gratuit, tout va bien, y a pas de problème.
4: Eh bah oui, tout va bien.
26: Mais vous me demandez de faire un SAV pour vous gratuitement, vous rêvez ou quoi là?
4: Eh bah non.
26: Alors vous savez ce que vous allez faire?
4: Je vous écoute.
26: Vous raccrochez, vous réfléchissez à ce que vous venez de dire et puis bah si vous avez compris, bah vous me rappelez.
4: Bah non.
26: Bah si.
4: Bah non.
26: Bah si.
4: Bah non.
26: Bah si, monsieur.
4: Bah non, madame.
26: Bah si.
4: Non, mais pas besoin, parce que j'ai déjà compris ce que vous voulez dire.
26: Ouais.
4: Vous voulez qu'on s'arrange.
26: Non, on va pas s'arranger.
4: En fait, pour la garantie, le problème, c'est que je travaille pas pour vous.
26: Bah bien sûr.
4: Non, mais j'ai compris, vous voulez m'engager.
26: Non, on va s'arrêter.
4: Et je veux bien faire une période d'essai chez vous pour vous filer un petit coup de main.
26: Non.
4: En revanche, je voudrais mettre un truc genre directeur ou patron général.
26: Ah, en fait, c'est une caméra cachée, en fait.
4: Comment ça, mais qu'est-ce que vous dites?
26: C'est une caméra cachée, c'est pas possible.
4: Ah oui, mais c'est dingue, on dirait même un canular.
26: Ouais, bien sûr, monsieur.
27: Mais vous n'êtes pas monsieur Martin de Rire et Chanson à tout hasard?
4: Alors, bonjour monsieur, figurez-vous qu'à tout
27: mais
4: hasard...
27: Mais surtout que c'est pas un monsieur, c'est une madame qui est au téléphone.
4: Ah bah la preuve, si j'étais monsieur Martin, je me tromperais certainement pas.
27: Bah justement.
4: Ah ouais, bien vu.
27: Bah ouais.
4: Et dans ce cas, bienvenue dans l'appel trop con. Et au revoir monsieur.
27: Au revoir monsieur.
4: Comment ça monsieur?
27: Ah oui, pardon madame.
4: Ah bah merci.
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28: Oui.
0: Oui, bonjour madame.
28: Bonjour.
0: Je suis bien à l'école.
28: Oui.
0: Oui, bonjour madame. Monsieur de la place à l'appareil inspection d'académie. Est-ce qu'on peut avoir la direction?
28: C'est moi.
0: Ah, bah très bien, bonjour. Un inspecteur d'académie est venu vous voir. Je ne sais pas si vous l'avez vu.
28: Non, je ne l'ai pas vu.
0: Il n'est pas arrivé encore. Est-ce que s'il arrive, vous pouvez lui demander de nous rappeler d'urgence à Toulouse?
28: Qui rappelle,
0: absolument. Monsieur de la place à l'inspection d'académie. Hein.
28: Oui.
0: Alors l'inspecteur d'académie s'appelle monsieur Moncu.
28: Oui.
0: Moncul.
28: D'accord.
0: Ah, attendez, parce que...
29: Il est arrivé, non?
0: Bah non, apparemment, il n'est pas arrivé.
29: Allô?
28: Oui?
29: Bonjour, madame.
28: Bonjour, monsieur.
29: Vous l'avez vu, non?
28: Mais...
29: Vous l'avez vu?
28: Mais qui?
29: Mon cul.
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6: Oui, bonjour.
4: Oui, bonjour madame, c'est bien le garage ?
6: Oui.
4: J'ai acheté des pneus chez vous l'année dernière.
6: Oui.
4: Et là, je les ai dégonflés et ça m'a tout bousillé la voiture.
6: Vous avez dégonflé pour quoi faire ?
4: Bah, pour rouler sans air.
6: Et pourquoi vous roulez sans air ?
4: Parce que à la radio, ils disent que maintenant, on peut rouler avec les pneus sans air.
6: Bah,
4: les vôtres, ils m'ont surtout tout pété.
6: Bah, c'est logique, ça peut pas marcher. Quand on entend des pneus normaux, on peut pas rouler sans air.
4: Ah, donc vous m'avez mis des pneus pas normaux ?
6: Bah, si, c'est des pneus normaux.
4: Bah, non, un pneu normaux, il doit pouvoir rouler sans air.
6: Non, les pneus, ils sont foutus. Je vous ai dit que c'est des pneus qu'il fallait qu'ils roulent avec de l'air.
4: Donc, fallait me dire attention.
6: Mais fallait vous dire, moi, c'est pour moi qui écoute la radio et puis qui écoute les conneries des journalistes. Moi, c'est cet après-midi. Je vous dis entre deux yeux ce que je viens de vous dire, et puis voilà.
4: Ah, bah, si on se voit entre deux yeux, déjà, c'est qu'on est borgne. Et surtout.
8: Allô.
4: Bonjour, madame.
8: Non, mais attendez, vous avez dégonflé les pneus ?
4: Oui, mais je vous rassure, j'ai les factures.
8: Non, mais attendez, monsieur, il n'y a même pas de facture à voir. On roule avec des pneus dégonflés, on bousille les pneus. C'est logique.
4: Et pourquoi ils le disent aux informations ?
8: Attendez, aux informations, ils ont dit qu'on roulait avec des pneus dégonflés ?
4: Oui, et ils ont rajouté, méfiez-vous des garagistes, ils vont vous dire le contraire, mais c'est faux.
8: Mais c'est impossible, monsieur, on n'a pas le droit de rouler avec des pneus dégonflés. Aux informations de où vous avez entendu ça ?
4: Eh ben, j'ai entendu ça sur Rire et Chanson. A priori, c'était le sujet du jour dans l'appel pro con. Donc c'est la preuve que vous m'avez vendu soit des faux pneus, soit des vieux pneus.
8: Vous me donnez tout de suite votre numéro de téléphone, parce que là, vous savez tout ce que vous m'avez dit.
4: Ouais.
8: Ça a été enregistré ?
4: Non.
8: Je remonte ça à mon truc juridique.
4: Voilà, au service spécialité d'écoutage, oui, normal.
8: Parce qu'il me faut tout de suite à l'écran tout ce que vous me dites depuis un moment. Tout est enregistré.
4: Ah ouais, dingue.
8: Parce qu'attention, là, c'est grave, parce que vous m'avez dit, j'ai dégonflé les pneus ce week-end.
4: Non.
8: J'ai roulé sans air.
4: C'est moi qui les ai dégonflés, c'est pas vous.
8: Hein ?
4: Oula, n'essayez pas d'inverser.
8: Vous m'avez dit, c'est vous qui avez dégonflé les roues.
4: Ah non, c'est pas vous qui avez dégonflé les roues.
8: Qui c'est qui a dégonflé les roues ?
4: C'est moi qui ai dégonflé les roues.
8: Eh ben, c'est ce que j'ai dit.
4: Ah non, vous avez dit que c'était vous.
8: Non, vous avez...
4: On change la version.
8: Et monsieur, attendez, vous avez dégonflé les roues.
4: Oui, j'ai dégonflé les roues, pas vous.
8: Eh ben, c'est ce que je viens de vous dire, j'ai dit vous.
4: Bah, vous me dites vous, c'est pas vous, c'est moi.
8: Hein ?
4: Bah oui, vous c'est pas moi, et moi c'est pas vous non plus.
8: Mais j'ai dit que c'était vous qui avez... Je vous ai changé les pneus il y a un an, monsieur.
4: Alors, vous m'avez changé les pneus.
8: Mais j'en sais rien, mais il faut que je retrouve votre facture déjà.
4: Non, mais c'est pas la peine de dire que j'ai changé les pneus si c'est vous.
8: Non, stop.
4: Attendez, on va simplifier, on va prendre des pseudos. Donc moi je suis la victime.
8: Attention, parce que là ça va aller loin. Donnez-moi l'immatriculation de la voiture.
4: De quelle voiture ?
8: De la voiture, j'ai changé les pneus.
4: Comment ça, j'ai changé les pneus ? Donc vous avez changé les pneus.
8: Hein ?
4: Vous essayez de me piéger, mais je vous vois venir.
8: Donnez-moi l'immatriculation du véhicule que j'ai travaillé dessus, monsieur.
4: Et alors ça dépend. Le véhicule que vous avez travaillé vous ou que j'ai travaillé moi ?
8: Putain, mais arrêtez vos conneries.
4: Non mais dites les choses clairement parce que.
8: Attendez, c'est une question de bon sens.
4: Et c'est madame, bonjour.
8: Vous faites jamais la pression de vos pneus ?
4: Bah non, parce que s'il n'y a pas d'air, il n'y a pas de pression.
8: Attendez, ça fait un an que les pneus sont montés.
4: Voilà, là je viens de les dégonfler.
8: Bah pourquoi ?
4: Bah pour rouler sans air.
8: Mais n'importe quoi.
4: Bah pas du tout.
8: Mais si, monsieur.
4: Donc je vous facture la réparation directement au nom du garage.
8: Ah bah alors là vous rêvez, hein. Depuis quand je dois payer une facture parce que vous avez retiré l'air de vos pneus ? Vous savez pas qu'on peut pas rouler avec des pneus sans air ?
4: Ah bah vous me l'avez pas dit.
8: Oh, je vous l'ai pas dit, mais
4: ah,
8: monsieur,
4: oui.
8: Retournez passer votre permis de conduire. On apprend aux jeunes à faire la pression des pneus sur leur voiture.
4: Quel permis de conduire ?
8: Vous avez pas de permis de conduire ?
4: Ah non, pas du tout, non.
6: Oui, allô.
4: Ah, bonjour madame.
6: Amenez-moi les factures et puis on va s'expliquer.
4: Ah non, il y a rien à expliquer, faudra juste me les payer.
6: Mais bien sûr que je vais vous les payer.
4: Ah bah enfin, on devient raisonnable, merci.
6: Avec des coups de pompe dans le cul, je vais vous les payer, ok ?
4: Des écus ? Oula non, filez-moi des euros, hein, c'est très bien.
6: Non, je vais vous les payer votre facture avec des coups de pompe dans le cul.
4: Super, eh ben à tout à l'heure, bisous.
6: Ouais, bisous, allez.
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11: Presbytère de Gentilly, bonjour.
12: Bonjour madame, c'est le presbytère ?
11: Oui.
12: Bonjour, c'est le guide Gomillot des relais châteaux et églises de France.
11: Oui.
12: Monsieur le curé est...
11: Non, il est absent aujourd'hui.
12: Ah, parce que notre guide sort demain.
11: Mmh.
12: Et figurez-vous donc qu'il va être content, je pense. La paroisse de Gentilly reçoit une étoile.
11: La paroisse ?
12: Oui, absolument.
11: Ah.
12: Elle est plébiscitée donc pour son accueil,
11: oui.
12: Son vin de messe et ses excellentes hosties.
11: Ah bon, d'accord. Alors vous m'avez dit une étoile pour son vin de messe, son accueil, pardon.
12: Son accueil.
11: Accueil.
12: Vin de messe.
11: Vin de messe.
12: Et hosties.
11: Et hosties.
12: Je vais vous passer M. Gomillot lui-même, puisque c'est lui qui se fait un plaisir d'annoncer à tous les heureux nominés de chaque année.
11: Bien, merci.
12: Monsieur Gomillot, merci. Allô ?
11: Oui.
12: Bonjour, madame.
11: Bonjour, monsieur.
12: Eh bien, monsieur Gomillot à l'appareil.
11: Oui, enchanté.
12: Éditeur et auteur du guide Gomillot.
11: Oui.
12: Nous passerons à l'occasion remettre l'hostie de platine 2009 à monsieur le curé.
11: D'accord.
12: Vous pensez qu'il sera là quand ?
11: Alors là, je ne sais pas.
12: Il prend des vacances ?
11: Je pense qu'il va en prendre, oui.
12: Au Cap d'Agde ?
11: Oh, je ne pense pas, non.
12: Ah bon ? Parce que souvent, les prêtres vont en vacances au Cap d'Agde, on ne sait pas pourquoi.
11: Ah bon ?
12: Ben, vous savez, au guide Gomillot, on a nos...
11: Ah, vous avez vos sources.
12: Oui, nos sources thermales, mm-hmm. et puis aussi nos collaborateurs qui, nous, ouais. qui sont un peu partout, mm-hmm. en France, mm-hmm. en Suisse, mm-hmm. en Belgique, mm-hmm. au Québec, mm-hmm. à Bornéo, mm-hmm. à Sumatra, mm-hmm. en Islande, mm-hmm. en Finlande,
2: oui.
12: aux États-Unis.
2: Dans tout le monde, quoi.
12: Ah, pas tout, non, non. Attendez, je vais vous donner la liste.
2: Ah bon ?
12: En Inde, en Arménie, en Géorgie.
2: Oh là là.
12: J'ai eu un correspondant, malheureusement, il a disparu dernièrement dans un tremblement de terre à Java, mm-hmm. à Borobudur. Il était allé chercher des pierres de lave, voyez-vous, pour la pierre ponce, justement, pour un relais château.
2: Ah, oui.
12: Il est tombé. Il chut et il échoua. Comme une anchois à marée basse.
2: Oh mince.
12: Bon, de, où en étions-nous ? Excusez-moi, c'est...
2: Les hosties.
12: Ah oui. Alors, je suis fier de vous annoncer que vous faites partie des trois églises qui reçoivent cette année dans le guide Gomillo des relais châteaux et églises de France une étoile.
2: D'accord. Mais écoutez, je suis très heureuse pour la paroisse, mais moi je ne savais même pas que ça existait.
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13: Oui, allô, bonjour.
4: Bonjour, monsieur, c'est bien l'épicerie ?
13: Oui.
4: J'étais passé pour acheter du pâté que j'avais pris pour mon chien.
13: Oui.
4: Il y a de la viande dans votre pâté ?
13: Ah bah, de toute façon, des pâtés, c'est toujours de la viande.
4: Ah oui, donc faute.
13: Pourquoi il y a eu faute ?
4: Il y a eu fautage parce que mon chien a décidé de devenir vegan et vous lui filez de la viande.
13: Bah oui, mais vous m'avez pas dit que c'était pour votre chien qui était vegan.
4: Non, mais après, si vous aimez pas les animaux, ça je peux comprendre. Hein,
13: ah, c'est... si ça m'étonnerait que j'aime pas les animaux, j'en ai plein, moi, alors.
4: Et vous leur faites pas manger de la viande ?
13: Ah si, mon chien, il mangeait la viande.
4: Oh bah, c'est nouveau, c'est un chien qui mange de la viande.
13: Si. Je sais pas, les boîtes à chien, il y a de la viande dedans.
4: Quelle boîte à chien ? Oula, pardon, excusez-moi, vous me parlez de viande de chien ?
13: Bah non, de la viande tout court.
4: Avec du chien dedans ?
13: Mais c'est, je vous ai jamais parlé que je vendais de la viande de chien. Des boîtes à chien, on voit des boîtes à chat, il y a de la viande.
4: De la viande de chat ?
13: Non, de chien, d'animal.
4: De chien ! Oh !
13: Dans une boîte à chien, on voit pas du chien dedans.
4: Excusez-moi, mais je suis scandalifié. Vous vendez de la viande de chien en boîte ?
13: Bah non, je vois, il y a pas de chien dans les boîtes à... On vend des boîtes à chien s'il y a...
4: Ah bah écoutez, j'ai une boîte à chien justement que j'ai acheté chez vous à côté de moi.
13: Oui.
4: Attendez, j'ouvre la boîte. Ah, vous avez entendu ?
13: En ouvrant la boîte, vous me dites que la boîte à la bois et que c'est du chien.
4: Ah bah écoutez, c'est du chien.
13: N'importe quoi, vous. Non, non, mais...
4: Attendez, j'ouvre une boîte de chat. Oh, vous avez entendu ? Ça a miaulé.
13: Mais c'est pas de la viande. Et on met pas des chats dans des boîtes à chats pour les vendre.
4: Ah bah ça, excusez-moi, mais enfin j'ai l'impression que là, j'ai quand même la preuve.
13: Allez.
4: Ah, allô ?
13: Non, mais où, je suis pas ta copine, là. M'énerve des gens comme ça, là.
4: Ah, c'est reparti. Allô ?
14: Bonjour.
4: Bonjour, madame.
14: Non, moi, c'est monsieur, là. Votre chien est vegan.
4: Voilà.
14: Et il est où, le problème ?
4: Le problème, c'est que vous faites manger du pâté de chien à mon chien vegan. Je m'excuse,
14: ouais,
4: mais...
14: bah, vous lui faites un lavage d'estomac et puis vous l'avez mis le tuyau dans le trou du cul.
4: Comment ça ?
14: Bah, lui mettre le tuyau dans le trou du cul pour lui faire un lavage d'estomac.
4: Ah non, ça, on m'avait
14: pas vous auriez dû.
13: Non, mais redonne-moi-le, c'est moi qui parle avec, là. Bonjour, je suis la responsable.
4: Ah bah tiens, c'est plus le même.
13: Bah non, il y a mon mari et moi, hein, nous sommes deux. Qu'est-ce qu'on peut savoir que vous voulez pas de viande pour votre dans le pâté ? Un pâté, c'est de la viande, hein.
4: Ah ah, on passe aux aveux.
13: Mais qu'est-ce que vous nous dites ? Aux aveux de quoi ? Vous savez pas lire sur une boîte s'il y a de la viande ou pas dedans ? Donnez-moi votre nom, déjà.
4: Monsieur Martin.
13: Monsieur Martin d'où ?
4: De Martinville.
13: C'est où, ça ? C'est où, ça, Martinville ?
4: Eh bah, c'est sur la route de Bourg-sur-Martin.
13: Eh bah, on connaît même pas où que c'est, donc...
4: On fait celui qui sait pas où que c'est, j'ai l'impression.
13: Monsieur Martin à Martinville, le chien est vegan. Non, mais c'est quoi tes conneries ? Non, mais ma gueule, monsieur Martin.
14: Attends, putain, mais...
4: Allô ?
14: Oui, oui, je t'écoute.
4: Oui, ah bah c'est l'autre dame.
14: Non, attendez, arrêtez, parce que là, je vais me mettre en colère.
4: Même pas quatre.
14: Non, vous, soit, oui, non, mais attendez, je vais vous recevoir. Vous.
4: Oui, et puis le temps que j'arrive, vous aurez planqué toutes les viandes de chien et de chat.
14: Puis tu veux que je planque, toi ? Bah, passe au magasin, on va en discuter, mon gamin, ok ?
4: Excusez-moi, moi, j'ai mon chien qui a tout entendu, qui peut
14: mais
4: témoigner.
14: Mais jeune... Eh, bah, il témoignera, ton chien.
4: Vous voulez que je vous le passe ?
14: Ouais, passe-moi-le, ton chien.
4: Ah, bah, je vous le passe.
14: Ouais.
4: Max Martin ! Ah, oui, allô ?
14: Je vais dire, tu vas t'emmerder dans la vie, toi, pour faire des conneries pareilles, mon gars.
4: Ah, bah non, c'est Rex Martin.
14: T'es en train de bien me faire chier, par contre.
4: Oui, allô ?
13: Ça se trouve, c'est Martin Riret Chanson.
4: Ah, oui ? Qu'est-ce que vous dites ?
13: Vous êtes pas Martin Riret Chanson ?
4: Bravo !
13: Oh, c'est vrai ?
4: Oui, c'est vrai.
13: Oh, mort de rire, si t'es passé à la radio.
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19: Allô ?
15: J'écoute.
19: C'est le docteur ?
15: Oui.
19: Bonjour docteur, excusez-moi de vous déranger. Madame Ledoux à l'appareil.
15: Oui.
19: Je ne consulte pas, là, c'est pas pour moi, hein, c'est pour mon petit-fils.
15: Oui.
19: Il est arrivé à la maison hier soir, ses parents sont partis. En week-end, voyez-vous, oui. en vacances. Hein. Et alors je vous appelle parce que j'en ai la garde et je lui ai fait prendre un bain, là, ce matin.
15: Oui.
19: Il est sorti du bain avec... La zigounette, quoi. Hein,
15: oui.
19: Le zizi, tout droit, tout dur.
5: Ah oui, ah, si c'est que ça, oh, ben, madame, vous inquiétez pas. Ben. Il a quel âge?
19: Oh, écoutez, je vais vous le passer, hein. Je préfère, ça va me rassurer.
5: Il a quel âge?
19: Bernard, je vois, c'est le docteur, là. Docteur?
5: Oui.
7: Allô?
5: Oui.
7: Oui, bonjour, docteur.
5: Bonjour, monsieur, oui.
7: Le mode vous déranger, ma grand-mère me passe l'appareil.
5: Oui.
7: Qu'est-ce qui se passe? C'est à quel sujet?
5: Ben, je sais pas, on me téléphone, moi. Je suis le docteur, moi. On me demande, on me pose une question, alors j'attends, moi.
7: Attendez, je suis pas au courant, là. Ma grand-mère me tend le combiné. Qu'est-ce qui se passe?
5: Ben, je sais pas. Il y a un enfant chez vous?
7: Ah non, enfin, je suis le petit-fils, hein.
5: Vous avez quel âge?
7: J'ai 36 ans.
5: Et alors, qu'est-ce qu'elle me parle d'un enfant qui a pris son bain et puis il avait la zigounette toute raide? J'ai dit, c'est normal.
7: Ah, attendez, je vous la repasse, alors. Oui, ok, je comprends, hein. Je comprends mieux.
5: Je comprends bien, moi, monsieur, je suis là comme un couillon, là, moi.
7: Attendez, je vous la repasse, je préfère ça parce que... Allez voir, mamie. Le docteur va t'expliquer.
19: Merci. Allô?
5: Oui. Qu'est-ce qui se passe, madame?
19: Ben, vous l'avez eu au téléphone?
5: Ben oui, mais...
19: Ben, c'est lui qui a eu la zigounette toute...
5: Ben, c'est normal, madame, à 36 ans.
19: Ah bon?
5: Ben, écoutez, madame, un homme. C'est un homme?
19: Oui. Parce voilà. Que moi, j'étais inquiète, évidemment.
5: Ben, madame, vous avez quel âge, madame?
19: 82 ans.
5: 82. Alors, vous avez tout oublié dans la vie? C'est bien, c'est normal, hein?
19: Est-ce que je le mets au lit avec un bouillon?
5: Mais madame, il va pas mettre au lit avec un bouillon parce qu'il a la zigounette qui est raide. Madame...
19: Mais qu'est-ce que je lui donne, alors?
5: Mais rien du tout, madame.
19: Mais je peux pas le laisser comme ça, son âge. C'est mon petit-fils, hein?
5: Oui, ben il est normal, madame, petit-fils.
19: Parce que moi, je me disais peut-être qu'il fallait couper.
5: Mais non, on coupe rien, madame.
19: Où sont les ciseaux?
7: Attends, ton ami, là, oh.
19: Faites-le couper.
7: Allô?
5: Oui.
7: C'est vous qui lui avez dit ça, non?
5: Mais je suis pas dingue. Non, mais écoutez, non, mais je suis pas fou. Je lui dis que c'est normal et puis que c'est tout à fait logique et puis que...
7: Mamie, lâche les ciseaux!
5: Attention, elle débloque complètement, là.
7: Qu'est-ce que tu fais avec les ciseaux, là?
5: Elle va vous couper le zizi.
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16: La direction départementale des finances publiques.
17: Centre des finances publiques de... Bonjour.
4: Bonjour, monsieur, c'est bien les impôts?
17: Non, je suis madame. Bonjour, monsieur.
4: Oui, bonjour, monsieur, c'est bien les impôts, je disais?
17: Oui, c'est les impôts, oui.
4: Voilà, je vous appelle parce que j'ai reçu une déclaration, là, pré-remplie.
17: Oui.
4: Mais j'ai rien demandé.
17: Bah, c'est normal, vous avez travaillé l'année dernière, monsieur?
4: C'est possible, ça ne regarde que moi, mais je...
17: Ah bah, écoutez, monsieur, si ça regarde que vous, on vous retrouvera, c'est tout.
4: Mais parce que moi, j'ai pas demandé qu'on m'envoie une...
17: Bah, c'est automatique, hein, monsieur. Hein.
4: Ah bah oui, mais ça m'arrange pas du tout, ça, il faudrait me supprimer de votre fichier.
17: Vous voulez que je vous retire des fichiers? Vous êtes monsieur comment?
4: Alors, Martin comment, oui.
17: Monsieur Martin, comment vous me dites?
4: Comment, oui, c'est O2MENT.
17: D'accord. Bah écoutez, je vais regarder et puis...
4: Est-ce qu'il est possible de rayer parce que vous avez mis des montants en fait?
17: Ah bah écoutez, monsieur, vous faites comme vous voulez, on vous retrouvera. Hein.
4: Comment ça, vous me retrouverez?
17: Bah écoutez, si vous faites pas votre déclaration, il faut être logique aussi. Hein.
4: Est-ce que moi j'ai mon beau-frère?
17: Oui, vous avez votre beau-frère?
4: Oui, j'ai mon beau-frère, oui.
17: Oui, et qu'est-ce qu'il y a, votre beau-frère?
4: Je sais pas, vous avez pas de beau-frère, vous?
17: Ah bah écoutez, non, j'ai pas de beau-frère, monsieur.
4: D'accord. Bah moi, en fait, j'ai mon beau-frère.
17: Bah je sais pas ce qu'il fait, votre beau-frère, monsieur.
4: Ah mais non, mais devinez plutôt ce qu'il fait pas.
17: Ah bah il fait pas sa déclaration, bah écoutez...
4: Je vous ai rien dit, hein.
17: Ah bah écoutez, moi je connais pas votre beau-frère, donc...
4: Alors justement, on peut peut-être s'arranger?
17: Ah non, monsieur, on s'arrange pas, monsieur.
4: Non, mais vous voyez ce que je veux dire, c'est que moi je vous balance mon beau-frère.
17: Mais il faudrait déjà que je connaisse son nom, je connais pas, monsieur.
4: Je vous le donne.
17: Oui.
4: Et en échange, moi je disparais.
17: Bah non, mais vous rigolez, monsieur.
4: Non, mais excusez-moi, monsieur.
17: Mais monsieur, je suis pas un monsieur déjà, je suis une dame. Vous m'appelez encore monsieur, alors...
4: Comme je vous vois pas, c'est pas...
17: Ah oui,
4: pas
17: non, mais vous me voyez pas, mais je vous dis depuis tout à l'heure que je suis une dame, arrêtez de m'appeler monsieur.
4: Non, mais monsieur...
17: Monsieur, encore...
4: Allô?
18: Oui, bonjour monsieur.
4: Oui, bonjour madame, vous êtes le patron?
18: Non, c'est monsieur.
4: Oui, ah bah décidément, là, j'ai pas de bol. Ce que je veux dire, c'est qu'il y a déjà beaucoup de gens qui payent, vous voyez? Vous êtes pas un prêt.
18: Bah monsieur, alors, ne restez pas en France.
4: Bah, pourquoi?
18: Bah Lyon, vous êtes égoïste alors. Vous êtes soumis à l'impôt, c'est tout, c'est comme ça, c'est les règles.
4: Ouais, mais enfin vous en payez des impôts?
18: Ah bon, bah, c'est ça, vous croyez qu'on est privilégié?
4: Bah, vous
18: ne payez pas d'impôts. Bah, je fais même pas ma déclaration, vous savez.
4: Je le savais.
18: Ah bah oui, c'est ça, bah oui, non mais vous rigolez là peut-être, là. Vous êtes dans quel monde là, monsieur, je me le demande, hein.
4: Non mais ça, mon beau-frère, il m'avait dit, les gars là-bas, ils sont dans la boîte, forcément.
18: Et vous croyez où?
4: Non mais je veux dire, vous avez bien un petit pourcentage, un truc comme ça.
18: C'est ça, monsieur, mais non mais vous rêvez là, vous rêvez complètement là. Faut que vous reveniez les pieds sur terre là, hein. Vous devez déposer, il y a une loi qui est quand même sortie.
4: Non mais peut-être je peux voir ça avec le patron dans ce cas.
18: Oui. C'est hallucinant votre coup de téléphone, monsieur. Votre nom, s'il vous plaît?
4: Martin.
18: D'accord, votre adresse?
4: Bon bah alors disons 17 avenue de la gare.
18: Oui. Et c'est dans quelle ville?
4: Je sais pas, mettons New York.
18: New York, d'accord.
4: Voilà.
18: Bah oui, alors vous êtes pas géré par le centre des impôts de... alors.
0: Donc vous allez être obligé de contacter la trésorerie pour l'étranger.
4: Alors, excusez-moi, je peux vous faire une confidence ?
0: Oui.
4: C'est une fausse adresse.
0: Ah. Donc, voilà.
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24: Allô ?
23: Oui.
24: Oui, bonjour, c'est Anne-Marie ?
23: Oui.
24: Anne-Marie, tu peux baisser ta télé, là, j'entends rien.
23: Qu'est-ce que c'est ?
24: Merci, Anne-Marie. Au revoir.
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25: Oui, allô ?
4: Bonjour, madame. Je vous appelle rapport à la petite annonce sur Internet pour le rétroviseur.
25: Oui.
4: Excusez-moi, mais je pense que je l'ai reconnu, hein.
25: Pardon ?
4: Ah bah je pense que c'est le mien.
25: Votre rétro ?
4: Oui.
25: Non mais attendez, il vient de mon véhicule personnel, monsieur.
4: Est-ce que vous pouvez le prouver ?
25: Bah il était sur mon véhicule. Bah,
4: est-ce que vous avez des photos qui prouvent qu'il vient de votre véhicule ?
25: Pour que je revérifie dans l'ordi, mais...
4: Ah vous allez faire un montage ?
25: Non mais attendez, non, pas du tout, monsieur. Vous venez de dire que j'étais un voleur, monsieur.
4: Écoutez, mettons ça sur le bénéfice du doute, admettons, vous l'avez trouvé.
25: Non, attendez, vous allez venir chez moi avec les gendarmes, j'ai le véhicule de démonter dans la cour, même les gendarmes du gâteau vont vous certifier... Ils connaissent très bien mon véhicule.
4: Ouais, vous allez faire venir des faux gendarmes ou je ne sais quoi, c'est ça ?
25: Attendez, quoi ?
4: Vous allez faire venir des faux gendarmes avec des déguisements.
25: Non, mais attendez, c'est gros, là, quand même.
4: J'ai le même, pareil, en rouge et tout pareil.
25: Mais mon rétro, il est pas rouge, monsieur, il est non peint.
4: Ah, donc vous avez enlevé la peinture, en plus. Bah, il y a un miroir.
25: Il y a un miroir, mais tous les rétroviseurs ont des miroirs, monsieur.
4: Ah, bah, écoutez, ça, c'est vous qui le dites.
25: Mais attendez, mais des rétroviseurs de 307, il y en a combien avant d'arrêter vos bêtises?
4: Non, mais vous avez gratté la peinture, c'est ça?
25: Oui, j'ai pensé la peinture,
4: voilà.
25: Je vais le remettre en vente, votre rétro, oui, vous avez bien raison.
4: Écoutez, monsieur. Moi je suis d'accord pour ne pas ébruter l'affaire.
25: Non, hein? Moi je vais ébruter l'affaire, monsieur. Écoutez, vous savez, depuis tout à l'heure, on est en train de discuter, là.
4: Oui.
25: J'ai enregistré la conversation, monsieur. Alors maintenant, continuez bien.
4: Vous avez enregistré la conversation?
25: Parfaitement.
4: Eh bien, moi aussi.
25: Je m'en vais chez les gendarmes, je donne mon téléphone aux gendarmes, ils vont avoir votre numéro.
4: Donc, on fait tous les deux un test ADN.
25: Non, mais attendez, vous êtes quoi? Vous êtes les experts de Miami, monsieur? Attendez.
4: Alors, exactement, dans les experts, ils arrivent à retrouver comme ça avec l'ADN. Si l'ADN du rétroviseur est le vôtre.
25: Mais vous êtes tombé sur votre tête faire un test ADN pour un rétroviseur. Mais monsieur.
4: Du coup, on va chez les gendarmes ensemble.
25: Continuez parce que là, vous êtes en train de m'ébranler.
4: On fait le test ADN et on voit comme
25: vous
4: ça.
25: Vous êtes en train de m'ébranler, continuez.
4: De vous, pardon?
25: Vous commencez à me pomper l'air, là.
4: Ah bah, allez-y. Excusez-moi, mais enfin, c'est quand même mon rétro.
25: Non, mais allez-y. Mais monsieur, dans 2 minutes, je suis à la gendarmerie et on va vous découvrir tout seul. Là, on va s'amuser avec les tests ADN ou quoi que ce soit, comme vous dites, et là, on va plus rigoler.
4: Bon, on rigole un petit peu quand même.
25: Non, moi je rigole pas avec vous. Les gendarmes sont venus faire la constatation de mon véhicule, on va rigoler avec vous maintenant.
4: Non, mais le coup des faux gendarmes, ça vous me l'avez dit.
25: Mais arrête tes conneries parce que là, t'es en train de les branler. Je raccroche et je vais directement chez les gendarmes.
23: Non, j'ai des conneries.
25: Là, vous foutez de ma gueule. Là.
4: Pardon.
25: Là, ça me fait rire.
4: Moi aussi, ça me fait rire, donc on rigole, c'est très bien. Mais
25: moi, je rigole pas parce que vous avez eu votre rétroviseur de voler, comme vous dites.
4: Non, mais je ne dis pas voler. Peut-être qu'il est tombé.
25: Mais arrêtez vos conneries, je sais que vous allez perdre votre rétro en roulant. Est-ce qu'au moins vous savez qu'est-ce que c'est qu'un rétroviseur de voiture de 307 ?
4: Bah oui, c'est le truc pour passer les vitesses, là.
25: Je raccroche et je peux vous dire que mon téléphone, il part à la gendarmerie pour qu'on vous retrouve.
4: Ah, vous allez apporter le téléphone à la gendarmerie ?
25: Parfaitement. Là, ils vont vous retrouver.
4: Ils vont faire l'ADN du téléphone ?
25: Ils vont faire l'ADN de ta connerie.
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26: Mairie de Gloire-Boulès, bonjour.
19: Ah non, c'est le commissariat.
26: Non, c'est la mairie.
19: Oh mon Dieu, j'ai fait une erreur, madame. Mais vous pouvez peut-être m'aider.
26: Oui.
19: Madame Lamolle, à l'appareil, rue du Rhin, j'habite là.
26: Oui.
19: Parce que j'ai fait un pas en arrière dans l'escalier parce que j'avais fait tomber quelque chose de mon sac. Et en reculant, je me suis assis en tombant sur le facteur, le monsieur de petite taille, là, vous savez ?
26: Je connais pas.
19: Vous connaissez pas le facteur ? Attendez, parce que il est coincé. Je suis assis sur lui, puis il est coincé. Et attendez, je vais essayer d'approcher le téléphone de sa bouche, parce que... Attendez.
26: Mais il est coincé où ?
7: Allô ?
26: Oui ?
7: Allô ?
26: Bonjour. Oui,
7: bonjour, Gaspilla, l'appareil. Vous m'entendez, là ?
26: Oui.
7: La dame, elle est quand même âgée et elle est assise sur moi, là, sur mon nez. Et je suis coincé avec mon nez qui est donc mal placé, quoi, on va dire, hein, sous la robe de madame.
26: Et vous ne pouvez pas vous relever ?
7: Ah bah j'ai mon nez qui est coincé dans le postérieur de madame, avec tout le respect que je lui dois, mais là, je sais pas quoi faire, hein.
26: Ah mince, c'est où? Vous êtes où?
2: Ah ben là, c'est son postérieur, quoi, dans l'arrêt des fesses, quoi.
26: Non, mais je veux dire où? C'est à quelle adresse?
2: Eh ben, c'est rue du Rhin.
26: Mais quel numéro?
2: Ah, au 33.
26: 33, rue du Rhin.
2: Elle a des flatulences, en plus.
26: Aïe, aïe, aïe. Écoutez, j'appelle tout de suite les pompiers, que quelqu'un vienne très, très vite.
2: Oh, non, n'appelez pas les pompiers, parce que c'est embarrassant pour moi, hein.
26: Nous, on ne peut pas envoyer quelqu'un d'autre. Qui c'est que vous voulez que j'envoie?
2: Non, mais si vous pouvez me dire comment je peux faire pour sortir de là, parce que la dame, comme je vous ai dit, avec la chaleur, là, j'ai rien contre les dames, hein.
26: Non,
2: Mais avec la chaleur, ça cocotte, hein, quand même, là-dedans, hein.
26: Mais écoutez, quelqu'un doit venir vous dégager.
2: Je peux vous passer la dame, vous pouvez lui demander si elle peut contrôler un peu ses flatulences, si c'est possible, hein, parce
26: Mais ça, moi, je ne peux pas le lui dire, vous vous rendez compte?
2: Ben si, vous pouvez lui dire. Attendez, je vous la passe, hein.
26: Il veut que moi je lui dise à la dame qu'elle contrôle ses flatulences.
3: Allô?
26: Oui?
3: Oui.
26: Écoutez, j'appelle tout de suite les pompiers, on vient vous dégager, hein.
3: N'appelez pas les pompiers, parce que je ne veux pas qu'on me voie comme ça, j'ai un certain âge, hein.
26: Elle ne veut pas qu'on la voie comme ça. Mais qu'est-ce que vous voulez qu'on fasse, alors?
3: Attendez, je vous passe le facteur.
26: Mais c'est...
2: Allô?
26: Oui.
2: Oh non, hein, non, il faut lui dire quand même, parce que c'est insupportable. Hein.
26: Mais monsieur...
2: Oh, attendez. Levez-vous, madame, comme ça. Attendez, elle se lève un peu, ça y est, j'arrive, attendez. Oh, ça y est, vous m'entendez?
26: Oui.
2: Il est sorti, je vous le passe. Allô?
26: C'est bon, vous êtes dégagé?
2: Oh oui, vous savez pas d'où je sors, là. Oh là. Attendez, j'ai un truc sur le nez, qu'est-ce que c'est que ça? Oh, ben... Un supposé. J'ai un suppositoire sur le nez?
26: Non.
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6: Allô?
4: Bonjour monsieur, c'est bien l'exploitation agricole?
6: Oui.
4: Monsieur Martin à l'appareil, service de démaraboutage téléphoniste.
6: Oui.
4: Je vous appelle au sujet du marabout Martin qui est soupçonné d'escroquisme. Enfin, j'imagine que vous êtes déjà au courant.
6: Alors là, non, je suis pas du tout au courant de cette histoire-là.
4: Ah, parce qu'il vient de nous dire que vous travaillez ensemble.
6: Alors là, sûrement pas.
4: Je vais vérifier. Apparemment, votre ligne téléphonique est maraboutée.
6: Oh, c'est quoi cette histoire? Et vous faites partie de quel machin, vous?
4: Service de démaraboutage téléphoniste. Donc je vais démarabouter votre ligne.
6: Et ça veut dire quoi, démarabouter, s'il vous plaît?
4: Ça veut dire que pour être sûr que vous n'utilisez pas cette ligne pour marabouter les gens, je la démaraboute, tout simplement.
6: Oh là là, alors là, je ne sais pas où je m'en vais, alors, hein.
4: Non, alors vous n'allez nulle part, vous restez là.
6: Oh là là, ça me paraît très suspect, cette histoire.
4: Oh là là, on est bien d'accord. Bon, je lance la démarabouterie.
6: Non. Bah, attendez.
8: Initiage du démaraboutisme de la ligne.
10: Est-ce que c'est ça? Impossible.
4: Ah, allô?
11: Je ne sais pas, il y a un problème avec un marabout.
10: Oui, allô?
4: Bonjour madame, pourriez-vous me passer le responsable, s'il vous plaît?
10: C'est moi-même.
4: Enchanté, monsieur Martin, service de démaraboutage.
10: Qu'est-ce que c'est que cette histoire-là, là?
4: Eh bien, je suis avec le marabout Martin qui vient de me dire que votre ligne servait à marabouter.
10: Non, mais là vous allez me mettre ça, c'est un truc sur le dos que je n'ai jamais fait de ma vie. J'ai jamais fait de marabout.
4: Tiens, pourquoi vous me parlez de marabout?
10: Bah, c'est parce que là, c'est vous qui me le dites.
4: Ouais, c'est pas faux.
10: Je suis agriculteur. Bah, je suis pas marabout.
4: Enfin, vous pouvez très bien être agriculteur le jour et marabout la nuit.
10: Ah, non, pas du tout. Alors là,
4: et puis surtout, il y a votre ligne téléphoniste.
10: La ligne, qu'est-ce qu'elle a encore à faire là-dedans?
4: Bah, comme par hasard, votre ligne est maraboutée.
10: Ah, bah, j'ai été piraté, c'est pas possible.
4: Oui, vous allez me dire que vous n'étiez pas au courant?
10: Ah non!
4: Comme par hasard!
10: Non! C'est vous qui me l'apprenez! C'est vous qui parlez de marabout!
4: Pardon, mais le marabout Martin est avec moi, il est formel. Ah oui, je suis le marabout Martin, je suis formel!
10: Bah, non, mais là, ce coup-ci, il va accuser tout le monde, lui.
4: Comment ça, tout le monde?
10: Bah, s'il dit que c'est moi, j'ai jamais été marabout.
4: Ah, parce qu'il y en a d'autres dans la combine.
10: Bah, j'en sais rien, moi.
4: Oui, vous me dites tout le monde, vous pensez à qui?
10: Bah, je sais pas à qui.
4: Non, mais moi, je sais. Vous pensez au client que vous lui avez présenté.
10: Ah, j'ai pas présenté le client.
4: Ah, si, c'est même lui qui m'a présenté Paul Pogba!
10: Ah non, pas du tout. Je le connais pas, ce monsieur-là.
6: Qui c'est ça?
4: Oh, bonjour, monsieur. Donc, visiblement, vous avez présenté Paul Pogba au marabout Martin.
6: Mais c'est qui, Paul Pogba?
4: Bah, Paul Pogba, le footballeur.
6: C'est que cette histoire?
10: Eh ben, qu'est-ce que je vais faire avec un footballeur?
4: Apparemment, vous auriez maraboutagé Kylian Mbappé pour qu'il rate un pénalty.
10: Ah, bah, ce coup-ci, c'est un footballeur, mais faut pas arrêter quand même.
4: Vous allez me dire que vous n'avez jamais maraboutifié Mbappé?
10: Personne! Comment voulez-vous que je suis même pas capable que je le marabout?
4: On dit qu'on n'est pas capable qu'on ait le marabout, et puis dès que je vais raccrocher, je vois le truc, vous allez ressortir tous vos gris-gris.
10: Oh, j'ai des potes gris-gris, de toute façon.
4: Oui, ou égorger un poulet, je sais pas.
10: J'ai pas de poulet, j'ai pas rien.
4: Ah, tiens, comme par hasard, qu'est-ce que j'entends?
10: Non, mais là, vous allez quand même pas mettre des choses que je n'ai jamais fait, quand même. Merde, alors.
4: J'avoue tout, cette dame est mon complice.
10: Ah bah non, excusez-moi, moi je
4: veux...
10: Parce que là, non.
4: Ah bah voilà, l'affaire est dans le sac, j'ai les aveux du marabout, Martin.
10: Ah, c'est faux, monsieur.
4: Ah bah, vous savez quoi, je vous le passe.
10: Non, j'ai rien fait que de marabout.
4: Ah, et si je lui dis de passer vous voir directement?
10: Je veux pas le voir.
4: Dans ce cas, il passe vous voir, mais vous restez dodo.
10: Non.
4: Bah si, comme ça vous le voyez pas.
10: Merde, alors.
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12: Allô?
27: Oui, bonjour madame, c'est l'université?
12: Oui.
27: D'accord, bon, l'inspecteur de la place des renseignements généraux à l'appareil.
12: Oui.
27: On vient d'apprendre dans un rapport que les lycéens voulaient vous prendre cet après-midi.
12: Ah,
27: par derrière.
1: Ah.
27: Ouais. Ainsi que la Sorbonne.
1: D'accord.
27: Donc ils vont être à environ, d'après nos chiffres, 150 000. Et ça, c'est les chiffres de la préfecture.
1: Oui.
27: Alors on sait qu'ils veulent vous prendre par derrière. Hein.
1: Oui.
27: 150 000, ça fait quand même beaucoup.
1: Oui.
27: C'est énorme.
1: Non, ben oui, surtout qu'il y en a déjà du monde à l'intérieur.
27: Ah bon? Combien?
1: Je sais pas, les chiffres exacts, je ne sais pas.
27: Eh ben, ça va faire mal.
1: En plus, oui.
27: Écoutez, madame, je vous souhaite une bonne journée.
1: Oui, ben merci.
27: Je crois qu'elle va pas être mauvaise.
1: Oui, je crois aussi. Je vous remercie.
27: Et puis, je vous souhaite bien du courage, parce que 150 000...
1: Bah oui, on va essayer d'assurer.
27: Ben, je vous remercie.
1: De rien.
27: Au revoir, madame.
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9: Bonjour.
4: Bonjour monsieur, c'est bien le fleuriste?
9: Non, je suis une dame.
4: Ah, c'est pas le fleuriste.
9: Si, je suis le fleuriste.
4: Ça c'est dingue, je compose le numéro du fleuriste et c'est pas un fleuriste.
9: Mais si, je suis fleuriste.
4: Bon, je vous ai demandé, vous m'avez...

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3: Vous avez combien en hauteur sous plafond?
4: Deux mètres cinquante, un truc comme ça.
3: Impec, parce que moi je vous mets une mousse isolante au plafond, ça fait 1 mètre d'épaisseur environ.
4: Uh-huh.
3: Donc ça vous laisse 1 mètre, 1 mètre cinquante de hauteur sous plafond dans le magasin.
4: Bah, vous me dites, il y aura que 1 mètre de différence, donc ça veut dire que si j'ai des clients qui sont grands, bah ils se taperont dedans forcément.
3: Oui, enfin vous avez de la marge, parce que jusqu'à 1 mètre cinquante, ça devrait passer.
4: Mais monsieur, vous vous rendez compte que quelqu'un fait forcément plus d'1 mètre cinquante, sinon c'est des enfants. Et vous faites combien?
3: Alors, moi je suis grand, je fais 1 mètre 49, mais vous voyez, ça passe quand même.
4: Non, vous faites pas 1 mètre 49.
3: Non, en vrai je fais 1 m 47, mais sur mon passeport j'ai mis 1 m 49.
4: Je fais 1 m 65 déjà, monsieur.
3: Waouh!
4: Bah oui, on vit pas chez les Minimoys, hein.
3: C'est pas grave, il suffit de creuser dans le sol pour regagner des centimètres.
4: Mais on peut pas creuser dans le sol, monsieur. Je vais pas creuser dans le sol pour que les clients rentrent dans le magasin.
3: Bah sinon faut les faire rentrer à 4 pattes.
4: Ah bah rentrer à 4 pattes, bah encore mieux, oui.
3: Le problème c'est surtout pour repartir, parce que si on a un bouquet dans une main, ça veut dire qu'on est obligé de marcher à 3 pattes.
4: Non mais arrêtez, c'est un sketch.
3: Oh bah c'est un sketch, oui.
4: Oui, c'est un sketch là.
3: Ah, oui, c'est vraiment un sketch, oui, c'est ce que je vous dis.
4: Non mais vous rigolez.
3: Je dirais même que c'est un canular, tiens.
4: Ok.
3: Tant que j'y suis, je pourrais même dire que c'est la radio.
4: D'accord.
3: Et d'ailleurs, ce serait quelle radio?
4: Les chansons.
3: Bravo, bah voilà, bienvenue.
4: D'accord, ok.
3: Donc je vous laisse le réseau, je vous souhaite une bonne journée.
4: Merci, monsieur.
3: Et au revoir, monsieur.
4: Au revoir, madame.
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5: Bienvenue. Bonjour.
6: Oui, allô, bonjour, c'est la SPA.
5: Non, on n'est pas SPA.
6: Ah.
5: On n'est pas SPA, on est en refuge animalier.
6: Ouais, le problème, c'est qu'on n'arrive pas à trouver, il y a une urgence et j'arrive pas à trouver le numéro de la SPA, peut-être que vous pouvez m'aider.
5: C'est par rapport à quoi?
6: Ben, on est à Biarritz, là. Moi, je suis en cure à Thalasso.
5: Ouais.
6: Et je vois une dame là qui, enfin on voit une dame parce que toute la plage est affolée. Au bout de la plage, là, vous voyez la grande plage là, devant la Thalasso à Biarritz.
5: Ouais.
6: Et il y a une dame qui est en train de manger une mouette crue.
5: Pardon? Qu'est-ce que vous m'avez dit?
6: Une dame qui est en train de manger une mouette.
5: C'est pas vrai.
6: Bah si je vous le dis, c'est pour ça que j'appelle la Société Protectrice des Animaux, mais j'ai eu votre numéro par les renseignements téléphoniques. Alors.
5: Je vais vous donner le numéro de téléphone qui s'occupe des oiseaux justement protégés.
6: Ouais.
5: Le 06.
6: D'accord.
5: Voilà.
6: Parce qu'apparemment, la mouette était encore vivante.
5: N'importe quoi.
6: Elle est en train de
5: la... Il faut appeler la police directement, oui.
6: Mais il y a 2 policiers, là. Hein. Imaginez la plage, tout le monde est à l'arrêt, elle est au bout de la plage.
5: C'est n'importe quoi, c'est horrible.
6: Elle tient la mouette par les ailes. Tout le monde la regarde. Là, moi, je suis à peu près à 30 mètres d'elle, là, vous voyez.
5: Et... attendez, je me renseigne mon collègue. Attendez, la mouette.
6: J'ai donné à ma femme et elle a donné aux policiers qui sont en train d'appeler parce que
5: ouais.
6: Il y a 100 de personnes qui restent à distance de cette dame, une vieille dame, une dame âgée, hein, qui brandit à bout de bras la mouette, je sais pas si vous imaginez.
5: Mais elle dérangeait cette dame ou quoi?
6: Non, apparemment elle est connue, hein, non, c'est une grande, elle a une bijouterie, je crois, à Biarritz. Hein.
5: Elle a pété un plomb, c'est pas possible.
6: Et elle la mange comme ça, vivante, et on entend la mouette qui baisse des barres et crie, enfin c'est horrible. Je sais pas si vous entendez les cris de la mouette, non?
5: Non, j'ai trop de bruit autour.
6: Attendez, je vais essayer d'approcher, hein, quittez pas. Hein.
5: Ah oui, j'entends. Hein. C'est hallucinant. Hein. La mouette, elle est encore vivante. Elle s'est fait bouffer par la femme.
7: Il veut pas arrêter la mouette?
5: Oui, une dame. Il y a la mouette, non? Yarick? Il y a les policiers déjà sur place.
7: Et alors, qu'est-ce qu'ils font, les flics?
5: Bah, apparemment, ils bougent pas, les flics.
7: Elle est une femme d'asile, elle s'est
5: trouvée
7: d'asile.
5: Non, apparemment, elle est connue des serpents. Elle bijouterie tout ça là-bas.
7: Elle bijouterie?
5: Allô? C'est hallucinant. Hein. J'entends la mouette.
7: Non. Mais elle a mangé.
5: Oui?
7: Mais attends, mais il y a personne qui brûle, mais ils sont.
6: Allô?
5: Oui?
6: Attendez, ce que je peux faire peut-être, c'est passer le téléphone à la dame.
5: Enfin, ça, c'est pas pour autant que. Non, elle va pas.
6: Tenez, madame. Il y a quelqu'un qui veut vous parler, là. Allô?
5: Allô?
8: Oui.
5: Bonjour, madame.
8: Bonjour, monsieur.
5: Qu'est-ce que vous faites?
8: Je déjeune.
5: Vous déjeunez? Vous déjeunez quoi?
8: Comment?
5: Vous déjeunez quoi?
8: Une mouette. Une mouette fraîche, oui.
5: Fraîche? C'est connerie, pas possible.
7: Parle, madame, là.
8: Excusez-moi.

0: Moi, j'aime pas parler la bouche pleine.
1: Allô?
0: Oui, allô?
1: Oui, madame. Il faut pas manger la mouette.
0: Oh, bah, c'est trop tard, hein.
1: C'est trop tard? Vous l'avez mangé, la mouette?
0: Oui, il reste que le bec.
1: Ah, il reste que le bec. Et les pâtes, vous les avez mangées aussi?
0: Non, je vais me les garder pour me curer les oreilles.
1: Ah, vous allez garder les pâtes pour me curer les oreilles? Ah, c'est pas possible!
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3: Bonjour.
4: Oui, bonjour madame, c'est bien la boucherie?
3: Oui.
4: Je vous appelle parce que j'ai un petit souci par rapport à de la langue de bœuf que j'ai achetée chez vous.
3: Oui.
4: Parce qu'on m'avait dit que c'était de la langue française.
3: Et c'est pas la langue française que vous avez eue?
4: Ah bah non. Moi je pense que c'est de la langue espagnole. Hein.
3: Ouais.
4: Ah, oui.
3: Mais qu'est-ce que vient faire la langue espagnole par rapport à la langue de bœuf?
4: Bah parce que c'est une langue espagnole que vous m'avez filée.
3: Ah bah d'accord.
4: Ah bah attendez, je vous la passe si vous voulez. Hein.
3: Oui.
4: Non, ne quittez pas. Hola señor, ¿cómo está? Hola señor, ¿es la lengua?
3: Pardon?
4: Allô?
3: Oui.
4: Oui, je réponds l'appareil. Vous voyez, c'est une langue espagnole.
3: Ah oui.
4: Ouais, parce que moi c'est mon fils qu'on avait besoin au collège, parce qu'ils font la semaine de la langue française et du coup...
3: Ah bah ouais, c'est embêtant quoi.
4: Parce que lui il devait faire un exposé sur la langue française, vous voyez, devant toute sa classe.
3: Ouais, bien sûr. Ouais.
4: Et bah il est passé pour un con, hein, parce que...
3: Ah bah c'est clair, oui. Je vais appeler le fournisseur et puis ça va...
4: Donc est-ce que vous pouvez me passer quelqu'un?
3: C'est surprenant. Attendez deux petits moments.
4: Je ne quitte pas.
3: Allô?
4: Oui, bonjour madame.
3: Non, monsieur.
4: Comme j'expliquais, oui, bonjour madame. Comme
3: non,
4: j'expliquais, oui, bonjour madame.
3: C'est monsieur.
4: Oui,
3: d'accord.
4: Bonjour madame. Je vous disais, comme j'expliquais à votre collègue.
5: Non, mais c'est pas madame.
4: Excusez-moi, on va pas en sortir.
5: Bah, on va pas sortir, oui, mais.
4: Bonjour madame. Comme j'expliquais. Allô?
5: Non, mais bon. Oui, allez, je vous écoute.
4: Donc, comme je disais, apparemment, vous m'avez pas vendu de la langue française, mais de la langue espagnole.
5: Ah ouais, bah, je sais pas, mais bon, c'est du français, hein. Y a pas de problème.
4: Ah bah non.
5: Ah bon? Je sais pas comment vous pouvez faire, vous.
4: Ce que je peux faire, c'est vous la rapporter, déjà.
5: Bah non, mais je me demande comment vous pouvez voir que c'était une langue espagnole.
4: Enfin, je vais pas vous apprendre.
5: Bah non, mais vous allez pas. Bah, écoutez.
4: Vous pouvez me faire un mot écrit pour me dire, je certifie que cette langue est française.
5: Bah non, mais je vous le dis. Donc,
4: non, mais vous contournez le truc. Est-ce que vous.
5: Mais non, je contourne pas.
4: Ah bah, vous êtes en pleine contournation.
5: Bah, mais non,
4: de...
5: je suis pas en contre.
4: En contournation, bien sûr.
5: Non, je suis pas en contre. Je...
4: Est-ce que vous me signeriez un papier sur l'honneur attestant que.
5: Ah, mais non, mais attendez, mais ça veut dire quoi, ça?
4: Non, mais
5: Et vous êtes qui déjà?
4: Alors, je m'appelle Martin.
5: Mais Martin, comment? Présentez-vous d'abord.
4: Voilà, ok.
5: D'accord. Bah oui, y a pas de ok, mais moi quand je me présente, moi, monsieur.
4: Y a ok, hein, je suis désolé là.
5: Non, mais moi je me présente.
4: Non, mais y a ok ou y a pas ok?
5: Ok, quoi?
4: Ok.
5: Bon, monsieur, bon.
4: Bon,
5: monsieur.
4: Donc, on est d'accord qu'il y a ok.
5: Ok, quoi? Mais vous allez pas me prendre la tête pendant de. Ok, quoi?
4: Bah, je sais pas, vous me dites qu'il y a pas ok, moi je pense qu'il y a ok.
5: Mais y a pas ok, quoi? Mais vous avez pas d'autre mot que madame, monsieur, ok?
4: Alors parlons d'autre chose. Cette langue.
5: Parlons d'autre chose, oui, parce que là, honnêtement, je vois pas si vous voulez parler de quoi. Nous, on fait.
4: Alors, moi, ce que
5: j'ai du label, j'ai un contrat label, voilà, je peux pas faire autrement.
4: Voilà, vous avez quand même refourgué.
5: Mais déjà, je sais pas comment vous pouvez voir si c'est une langue espagnole. Moi, si elle vient d'Italie ou moi, j'en sais rien.
4: Ah non, pas italienne, espagnole, hein.
5: Ah bon, d'accord, voilà. Espagnol.
4: Ah bah bien sûr.
5: Mais comment vous pouvez voir, vous?
4: Ah bah ça se voit pas, ça s'entend surtout, hein, excusez-moi. Vous voulez que je vous la passe?
5: Ça s'entend.
4: Hola, señora.
5: Ah oui, d'accord. Oui,
4: soy la lengua, soy española.
5: Bon, non, bon, allez, j'ai autre chose à faire, moi.
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6: Allô, j'écoute.
7: Oui, bonjour madame.
6: Bonjour monsieur.
7: Je suis bien au domicile du docteur... Il est gastro quelque chose, je crois, hein.
6: Ah oui, il est gastro quelque chose, comme vous
7: bon,
6: dites.
7: Je vous ai un rendez-vous, c'est possible. Il est là, non?
6: Non, il n'est pas là tout de suite, il sera là tout à l'heure. Alors le problème, monsieur, c'est que comme il s'en va demain pour une dizaine de jours...
7: Oh là là.
6: Et oui, c'est ça le problème. Écoutez, c'est comme vous voulez, monsieur. Je peux éventuellement encore de vous donner un rendez-vous entre deux personnes si vous tenez absolument à venir. Enfin, bon, je vous ai prévenu, monsieur, vous ne tomberez pas de haut si je vous dis que vous êtes adressé à un professeur et non pas à un gastro-entérologue de quartier.
7: C'est-à-dire, ça coûte combien?
6: C'est-à-dire, la consultation est de 650.
7: Pardon?
6: 650.
7: C'est pas vrai.
6: Mais si, c'est vrai. Bien. Bon, je vous ai tout expliqué, monsieur.
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8: Oui.
4: Bonjour monsieur, c'est bien l'élevage?
8: Ça dépend de quel élevage que vous parlez.
4: Bah l'élevage que je parle, c'est celui des porcs, des cochons.
8: Oui.
4: Super, monsieur Martin à l'appareil, société Martin Fitness Product.
8: Oui.
4: Vous allez recevoir un colis avec des hormones de croissance pour vos porcs.
8: Ah bah on utilise pas d'hormones de croissance.
4: Non mais là, je sais que c'est interdit en Europe, mais vous inquiétez pas, je fais passer le colis par le Brésil, parce que là-bas c'est légal.
8: Ah bah vous arrêtez le colis.
4: Bah vous êtes marrant, vous me dites ça, il est déjà en route.
8: Mais c'est quoi ça? C'est du n'importe quoi, on peut porter plainte.
4: Non mais pour être tranquille, vous allez dire que vous aussi vous êtes au Brésil.
8: Non mais...
4: Si, on dit que vous faites de l'élevage de porc en télétravail depuis le Brésil.
8: Non, je ne suis pas en télétravail pour le Brésil. Je ne sais même pas parler de portugais, rien du tout.
4: Ah, vous ne parlez pas du tout le portugaliste?
8: Bah sûrement pas.
4: Faudrait quand même connaître 2-3 bases.
8: Non.
4: Si, par exemple, bonjour, vous dites bonjour.
8: Non.
4: Au revoir, c'est au revoir.
8: Non, mais je n'accepterai pas de faire du faux.
4: Ah, parce que moi j'ai déjà déclaré que vous étiez brésilien.
8: Non, je ne suis pas brésilienne, hein, pas du tout.
4: Non mais officiellement, puisque je me suis permis de vous faire des faux papiers d'identité brésilien.
8: Bah oui, mais je vais pas accepter vos papiers.
4: Ouais, mais enfin imaginez, l'inspection du travail arrive, il demande vos papiers brésiliens, vous faites quoi?
8: Je n'ai pas de papiers brésiliens, c'est vous qui les avez faits.
4: Oui, bah moi je fais ça pour vous rendre service.
8: Hein. Mais puisque je ne vous ai rien demandé.
4: Bon, après, si vraiment vous voulez pas les hormones, vous pouvez tout simplement nous les rapporter.
8: Bah le rapporter, on le rapporte où?
4: Au siège de Martin Fitness Products, on est à Martin Village.
8: C'est où ça?
4: Martin Village, c'est juste en dessous de Rio de Janeiro.
8: Ouais,
4: bah
8: quand même pas aller là-bas ramener votre colis, hein.
4: Non mais vous faites juste l'aller-retour, vous nous le déposez à l'accueil.
8: Non mais vous croyez que vous avez vu où j'habite, non?
4: Oui, alors je suis en train de regarder les vols.
8: Mais c'est complètement fou.
4: Si vous vous dépêchez, vous pouvez arriver demain juste avant la fermeture.
8: Mais mon mari, il va pousser une gueulante, hein, je vous préviens, hein.
4: Oh non.
8: Alors là, ça va sûrement chauffer, hein.
4: Ah oh, bah ce serait bien la première fois que j'ai quelqu'un qui se chauffe au téléphone.
9: Allô?
4: Et voilà, bonjour madame.
9: Vous êtes pas bien ou vous commandez des trucs pour moi?
4: Ah bah vous allez voir, ce sont des hormones brésiliennes, vos porcs vont au moins doubler de taille.
9: Oui mais moi je veux pas de vos hormones.
4: Ah, flûte, parce que là elles sont en route, c'est ce que je disais au monsieur avant vous.
9: Mais c'est pas en route, vous me livrez rien du tout, je peux le paierai jamais.
4: Non mais si vous en voulez pas, vous le rapportez.
9: Vous le rapportez, mais vous allez pas me le livrer.
4: Bah si on vous le livre pas, comment vous allez faire pour nous le rapporter?
9: Mais vous prenez... Je vous commande rien et c'est à moi de vous rapporter de la saloperie.
4: Oui bah si vous en voulez pas, c'est la moindre des choses que vous puissiez le rapporter.
9: Mais putain mais arrêtez de me dire que j'en veux pas. Pourquoi vous me livrez un truc que je n'ai jamais demandé?
4: Bah rapport que vous auriez pu en vouloir aussi bien.
9: Vous auriez pu en vouloir, mais vous êtes bloqué complètement, non? Donnez-moi votre nom.
4: Monsieur Martin.
9: Monsieur Martin de où?
4: Monsieur Martin de Martin Village.
9: Et vous vous appelez Monsieur Martin et puis la ville c'est Martin aussi.
4: Oui, c'est très répandu au Brésil.
9: Non mais vous me prenez vraiment pour un con.
4: Alors, si on dit que c'est moi le con, est-ce que vous me prenez les hormones ou pas?
9: Mais je les prends pas, vous gardez votre merde, je vous dis. Moi je veux pas donner des hormones de croissance à mes cochons, c'est interdit. Vous faites n'importe quoi vous.
4: Oh bah si on faisait n'importe quoi aux établissements Martin, ça se saurait.
9: Mais si vous faites n'importe quoi, j'en veux pas votre merde, donc vous la livrez pas.
4: Et puis, vu que je vous ai déclaré brésilien, vous êtes peinard, c'est légal.
9: Déclaré brésilien, mais vous êtes complètement chaviré, vous.
4: Eh, ça y est, tu vas voir que ça va encore être ma faute.
9: Vous êtes complètement chaviré, c'est n'importe quoi, non? Mais moi, je vais pas acheter des trucs à Rio.
4: Bah non, puisque je vous les livre.
9: Vous gardez votre merde.
4: Comment ça, j'aurais mal compris?
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10: Ambulance, bonjour.
11: Bonjour madame, je suis bien aux ambulances.
10: Oui monsieur.
11: Bonjour madame.
10: Bonjour monsieur.
11: Monsieur le Dieu à l'appareil.
10: Oui.
11: Je vous appelle parce que, vous savez, on garde des enfants là, hein, pendant les vacances de Pâques. Hein.
10: Oui.
11: Et là je viens de surprendre mon petit-fils.
10: Oui.
11: Il s'apprêtait à téléphoner, à vous appeler, là, il allait composer votre numéro.
10: Oui.
11: Pour vous faire une plaisanterie au téléphone alors qu'il est en vacances et que je lui expliquais que vous travaillez pendant ce temps-là.
10: D'accord.
11: Et que s'il y avait des gens à qui il fallait pas faire des blagues, c'était bien les ambulances.
10: Ah d'accord.
11: Je vous le passe, si vous pouvez lui expliquer pourquoi il faut pas vous faire de blagues, ça m'arrangera comme ça. C'est bien que cette génération-là, on leur fasse la morale un peu aussi.
10: D'accord, hein. Merci.
11: Écoute, la dame va t'expliquer.
10: Allô?
11: Il vous écoute, hein?
10: Oui, bonjour.
11: Il est assez timide.
10: Et oui, il faut pas faire de blagues parce que tu sais, nous on a des gens très malades à transporter. Après, si on vient chez toi parce que tu nous as fait une blague, ça va pas aller, quoi. Hein? Tu comprends, hein?
11: Oui, allô?
10: Oui.
11: Oui, bonjour. Je sais pas pourquoi vous me dites ça parce que je sais très bien, je suis brancardier à l'hôpital.
10: Bah, attendez, vous avez quel âge, monsieur?
11: Moi, j'ai 50 ans.
10: Ah, mais voilà.
11: Je vous passe mon grand-père. Hein.
10: D'accord.
11: Allô?
10: Oui?
11: Je vous ai eu.
10: Comment?
11: Eh ben oui, je vous ai eu, je suis content.
12: Allô ?
4: Bonjour madame, c'est bien le bar tabac ?
12: Oui.
4: Monsieur Martin à l'appareil, j'ai acheté des cigarettes chez vous l'autre jour.
12: Ouais.
4: Et vous vous êtes gouré, vous m'avez vendu le paquet à genre 13 balles.
12: Eh ben oui, bien sûr. Le paquet de cigarettes, il est à 13 euros, vous pouvez le taper sur internet partout, vous verrez. Hein.
4: Alors non, pardon, mais moi j'ai un gars qui vend dans la rue à côté de chez moi.
12: Ouais.
4: Et ben il fait le paquet à 7 euros.
12: Eh ben à 7 euros, franchement, moi je vous en achète. Hein.
4: Ah bah bonne idée, attendez, j'envoie un message à mon vendeur tout de suite.
12: Moi franchement, vous me les ramenez, je vous les achète à ce prix. Hein.
4: Oui, bah je pense que ça pose pas de problème, j'attends juste qu'il réponde à mon message.
12: Non, mais je fais ça, je vais pas vous les acheter.
4: Ah, bah c'est bon.
12: Non.
4: Si,
12: allô,
4: il vient de me répondre, il vous met des cartouches de côté.
12: Allô, m'écoutez.
4: Attendez, je confirme que vous achetez.
12: Non, mais moi je suis beurré, j'en veux pas, monsieur.
4: Ah oui, mais alors si vous changez d'avis toutes les 10 secondes.
12: De quoi ?
4: Bah pardon, mais moi je vous trouve des paquets à 7 euros.
13: Bonjour.
4: Bonjour madame.
13: Mais des paquets de 7 euros, vous vous rendez compte ce que vous me dites ?
4: Ah bah oui, c'est une super occasion. Heureusement que je suis tombé sur ce gars par hasard dans la rue.
13: Dans la rue ?
4: Ouais, c'est un gars qui fait le même métier que vous, mais il a pas de magasin, il vend direct les paquets dans la rue.
13: Dans la rue ? Mais oui, mais c'est interdit ça, c'est des paquets de contrebande que vous me parlez, vous.
4: Non mais de toute façon, vous allez les revendre en tant que professionnel, donc pas de soucis.
13: Mais non, mais je veux pas, moi, professionnel, j'ai pas le droit de prendre ces paquets là. J'en veux pas des cartouches à votre vendeur, moi. Donnez-moi votre nom, votre prénom, je vais appeler la gendarmerie, je vais vous dénoncer.
4: Oh, bah merci, pardon de vous faire faire des bonnes affaires.
13: Ah mais non, mais c'est interdit ce que vous me proposez, je vais pas aller en prison pour vous, moi. Mais vous êtes un malade, vous. Mais vous êtes fou. Mais vous sortez d'où, là, les gars, là ?
4: Bah, je sors de Martinville, pourquoi ?
13: Mais c'est vous êtes assommé, vous.
4: Non, pas assommé, je viens de vous dire, je suis à Martinville.
13: Mais vous êtes complètement paumé, mon pauvre. Hein.
4: Pas du tout, je peux même vous déposer vos clubs dans la journée, vous inquiétez pas.
13: Non, mais je ne veux rien, mais vous êtes un malade, vous. J'ai pas le droit de faire ce que vous me proposez, vous comprenez ?
4: Ah, j'ai compris.
13: Eh oui.
4: En fait, vous voulez pas en parler au téléphone au cas où on serait sur écoute, c'est ça ?
13: Mais ça va pas.
4: Non, mais vous inquiétez pas, on va parler en code.
13: Mais n'importe quoi.
4: Mais si, à la place de paquet de cigarettes, je vais dire paquet de pâtes.
13: Mais vous vous rendez compte ce que vous me dites ?
4: Non mais pardon, en vrai c'est des cigarettes. Des pâtes, c'est juste le nom de code.
13: Oui, des pâtes.
4: Ah bah voilà, on se comprend.
13: Vous passez à quelle heure à livrer les pâtes ?
4: Bah écoutez, là je vais récupérer les cartouches de pâtes chez mon vendeur de pâtes amateur. Je vous les dépose après.
14: Bien sûr, oui.
4: Ah, bonjour monsieur.
14: Écoutez monsieur, pourquoi ça se fait comme ça là ? Vous rêvez ou quoi ? Je suis pas ok de rien du tout. Là c'est de la contrebande que vous achetez, point barre.
4: Ouais mais si on dit que c'est de la contrebande de pâtes, vous êtes tranquille.
14: Je parle français ou pas ?
4: Oula, alors ça je sais pas, j'ai pas fait gaffe.
14: Non mais... Vous me comprenez ou pas ?
4: Moi oui, c'est vous qui comprenez pas. J'ai dit des paquets de pâtes.
14: Si, je vous comprends, mais sans déconner, je vous explique par A plus B et vous êtes entêté là.
4: Ouais, pas du tout. Pourquoi vous dites que je suis en télétravail ?
14: Je vous ai pas parlé de télétravail.
4: Bah si, vous me dites que je suis entêté.
14: Mais je vous ai pas parlé de travail, qu'est-ce que vous m'ennuyez là ? Vous êtes dans un magasin, j'ai autre chose à faire.
4: Alors non plus, je suis pas dans un magasin, je suis dans mon bureau à Martinville.
14: Moi je suis dans un magasin, vous appelez dans un magasin. Vous comprenez ça ? Je comprends français ou pas ? Je parle français ou pas ?
4: Ok, pardon, j'avais pas compris. C'est vous qui êtes en télétravail.
14: Non mais vous faites de ma gueule, y a pas de télétravail ici chez nous. Je vous dis, vous appelez dans un magasin.
4: Bah, je peux pas savoir. Qui me dit que vous êtes pas en télétravail dans un magasin ?
14: Mais vous comprenez rien, c'est pas possible.
4: Oh, bah, je fais ce que je peux.
14: Oh, vous faites ce que vous pouvez, mais c'est bon. Allez, arrêtez votre sarabia, là.
4: Bah, pardon, 7 euros le paquet, alors que vous les faites à 13 balles.
14: Non, c'est pas 7 euros le paquet, mais arrêtez de prendre les gens pour des andouilles, bon Dieu. 7 balles, j'en ai rien à foutre. Vous l'achetez à 7 balles, à 6 balles, je m'en branle.
4: Oh, bah, allez, les gros mots, bravo.
14: Ouais, mais écoutez, non, mais vous êtes tétaro en plus.
4: Pardon, mais grâce à Bibi, qui c'est qui va faire une jolie petite marge ?
14: Non, mais y a pas de marge, quoi. On a pas besoin de faire de la marge. C'est comme ça, c'est pris en France un paquet de cigarettes dans les bureaux de tabac.
4: Alors ça c'est pas grave, vous avez qu'à afficher des faux prix.
14: Non, on met pas de faux prix dans les bureaux de tabac, c'est pas des faux prix, vous comprenez pas ça.
4: Bon, je comprends surtout que vous passez à côté d'une belle opportunité, mais bon.
14: Bon écoutez, c'est bon, vous êtes en train de me saouler.
4: Ah pardon.
14: Non, non.
4: Vous voulez que je vous rappelle quand vous serez sobre ?
14: Non mais, au revoir. Ça c'est couille.
4: On vous entend encore.
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15: Fédération ?
16: Oui, bonjour monsieur. C'est quelle fédération ?
15: Du bâtiment.
16: Ah, d'accord. Dites-moi monsieur, c'est le baron de la Floranale à l'appareil. Cuir ?
15: Allô ?
16: Oui, je vous pose une question.
15: Oui ?
16: Cuir ?
15: Mais quoi, cuir ?
16: Vous êtes cuir vous-même, non ?
15: Ah, vous voulez la fédération des cuirs et peaux, c'est ça ?
16: Non, je prospecte. Disons que je recherche des gens qui seraient cuir.
15: Ah, je ne vous comprends pas, je suis désolé. Qu'est-ce que vous entendez par là, cuir ?
16: Est-ce que vous êtes... cuir ?
15: Non, je ne crois pas, non.
16: Vous êtes sûr ?
15: Ah, je ne sais pas.
16: Bon, attendez, bougez pas, je vous passe le responsable.
17: Allô ?
15: Oui, bonjour, monsieur.
17: Oui, bonjour, monsieur. C'est la fédération ?
15: Oui.
17: Cuir ?
15: Ah non, vous êtes à la fédération du bâtiment, là.
17: Non, mais... vous ?
15: Quoi, moi ?
17: Cuir ?
15: Non.
17: Sûr?
15: Non.
17: Doute?
15: Oui.
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19: Allô?
4: Bonjour monsieur, c'est bien la station service?
19: Oui.
4: Monsieur Martin à l'appareil, établissement Martin Bricolage.
19: Oui.
4: Je vais venir installer un stand bidoniste devant la station.
19: Mais vous voulez installer quoi?
4: Un stand bidoniste, parce que je vais venir vendre des bidons et des jerrycans pour vos clients.
19: Mais vous n'allez pas installer un truc sans qu'on se soit vu avant?
4: Non, mais on se met juste sur un coin du parking, on installe le matos.
19: Non, mais je m'en fiche, on vient se présenter avant d'amener du matériel.
4: Ah oui, de toute façon, je serai là 10 minutes avant la livraison, il faut que je réceptionne.
19: Non, vous venez pas 10 minutes avant votre installation, vous me dire bonjour, je m'appelle monsieur Martin et je m'installe dans 10 minutes.
4: Pardon, pourquoi vous me dites bonjour, je suis monsieur Martin?
19: Non, c'est vous monsieur Martin.
4: C'est ça, donc je peux venir demain, comme ça on démarre.
19: Allô?
4: Bonjour monsieur.
19: Alors, juste comme ça, si jamais demain matin vous venez, vous mettez quoi que ce soit sur le parking.
4: Demain matin? Alors attendez, je regarde si je suis dispo le matin.
19: Non, j'étais en train de vous dire que si demain matin vous vous pointez à la station de service, j'appellerai le 17.
4: Le 17? Ça nous fait 4 jours ça, le 17, parce que si c'est un mercredi.
20: Allô?
4: Et bonjour madame.
20: Bonjour, vous êtes?
4: Bah, au téléphone.
20: Non, mais qu'est-ce que vous voulez faire là?
4: Je dois installer mon stand bidoniste, donc votre collègue propose que je passe le 17.
20: Non, le 17 c'est la police.
4: Ok, bah dans ce cas je peux passer le 18.
20: Non, vous avez rien compris.
4: Bah c'est vous, dites-moi quand ça vous arrange, hein. Moi je peux venir dès maintenant.
20: Eh bien ce qu'on fait, vous venez l'installer.
4: Ah bah super.
20: Moi j'ai le tractopelle à côté, comme ça une fois que vous avez fini l'installation.
4: Oh non, pas besoin de tractopeller, mais enfin c'est gentil de proposer votre aide.
19: Oui, allô?
4: Ah, alors là je suis plus, ça c'est le monsieur d'avant.
19: Je suis la gérante du garage, je fais ce que je veux, je suis chez moi.
4: Bah non, c'est le patron qui fait ce qu'il veut.
19: Mais c'est moi la patronne, qu'est-ce que vous faites chier?
4: Pardon, mais vos clients qui vont en Espagne pour chercher de l'essence, ils seront bien contents.
19: Non, ils vont pas en Espagne mes clients.
4: Ah d'accord, bah prévenez-les que c'est quand même beaucoup moins cher en Espagne.
19: Oui, non mais bien sûr, je vais leur dire que c'est moins cher en Espagne, alors comment je vends du carburant? Mais vous êtes con ou quoi?
4: Ouais, et je vous ai pas tout dit. En vrai, les jerrycans, ils sont déjà pleins d'essence.
19: Non mais je m'en fous, je n'en veux pas, je vous ai dit non. Qu'est-ce que vous comprenez pas dans le nom?
4: Bah je comprends déjà que vous parlez un peu fort.
19: Je m'en fous, je ne veux pas.
4: Non mais on s'arrange, moi je vous revends l'essence espagnoliste qui est dans les jerrycans.
19: Alors là je vais vous dénoncer au truc des fraudes, voilà, ça va être vite fait.
4: Ah bah non, sinon à tous les coups, les fraudes ils vont vouloir savoir pourquoi je paye pas les taxes.
19: Ah mais oui, mais voilà, alors arrêtez de me faire chier.
4: D'accord, donc on fait que les jerrycans vides, vous avez raison, c'est plus sûr.
19: Rien du tout, je ne veux pas vous voir dans mon garage.
4: Ok, je me mettrai derrière le garage, comme ça vous me verrez pas.
19: Vous ne serez ni devant ni derrière le garage,
4: Ah bah c'est reparti. Allô?
21: Allô?
4: Et voilà, ils m'ont mis en attente, il y a plus personne.
21: Si, si, je suis là, moi, j'attends, hein.
4: Tu vas voir qu'ils sont partis se prendre un petit café à la machine peinard.
21: J'attends après vous.
4: C'est dingue, moi je travaille quand même.
21: Plutôt que raconter des conneries, il faudrait mettre le téléphone à l'oreille, parce que j'attends, hein.
4: Ah, il y a quelqu'un?
21: Ouais.
4: Bonjour madame, j'étais en train de vous attendre.
21: Non, non, c'est moi qui attends après vous, que vous êtes en train de dire que j'ai dû aller prendre un café.
4: Ah, pas du tout.
21: Si, si.
4: Oh, bah, j'aurais jamais dit ça, je me serais pas permis.
21: Ouais, ouais, bien sûr, ouais.
4: Donc, comme j'expliquais, je vous apporte les jerrycans.
21: Eh bien, ça tombe très bien, j'en ai en vente en boutique, moi.
4: Oh, bah, faut pas se gêner. Pardon, je suis distributeur exclusif bidon et jerrycans sur toute la région, et vous tranquille.
21: Mais qu'est-ce que vous me racontez, là? En tant que station-service, moi, qui paye des impôts en France, j'ai pas le droit de vendre de jerrycans.
4: Je m'excuse, mais là, vous me faites carrément concurrence déloyaleuse.
21: C'est moi qui fais une concurrence déloyale. Vous voulez venir vendre chez moi sur le parking et c'est moi qui fais une concurrence déloyale.
4: Ah oui, on est d'accord.
21: Mais t'es complètement taré, toi.
4: Ah bah tu vas voir qu'en plus ça va être ma faute.
21: Fais ton travail chez toi et laisse-moi faire le mien chez moi.
4: Non, on va faire le contraire.
21: Hein?
4: Ouais, moi je fais mon travail chez toi et toi tu fais mon travail chez moi.
21: Mais vous me prenez pour un con,
4: moi. Ah bah non, t'as encore inversé, le con c'est moi.
21: Mais c'est bon.
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22: Cabinet, bonjour. Veuillez patienter. Votre appel va être pris en compte. Cabinet, bonjour.
23: Oui, bonjour madame. Excusez-moi. Est-ce que vous pouvez remettre la musique, s'il vous plaît? Parce que je fais de la batterie et je suis en train de travailler sur le tempo de la musique d'attente. Est-ce que vous pouvez me remettre, s'il vous plaît? Merci.
22: Je comprends pas ce que vous me dites, là.
23: C'est le professeur de musique, là, de batterie.
22: Oui.
23: Et j'ai un élève, je me suis dit, tiens, ça c'est une excellente musique d'accompagnement. Donc si vous n'y voyez pas d'inconvénient, comme je suis avec un élève, là, je ne sais pas si vous entendez, qui est en train de travailler sa batterie. Est-ce que vous pourriez me remettre la musique d'attente, s'il vous plaît?
22: Non, au niveau de notre poste, on ne peut pas. Donc non, la seule chose qu'il faut que vous fassiez, c'est... ça serait de rappeler, je pense pas que... Non, je suis en train de regarder. Je pense pas, la seule chose que je peux faire, c'est si vous m'en attendez, mais...
23: Ouais, voilà, c'est ça avec la musique, parce que là, il est bien dans le rythme, il a gardé le rythme, il faut surtout.
22: Oui, mais si je vous mets en attente, c'est que si vous passez sur un autre poste, donc ça va sonner sur un autre poste.
23: C'est comment l'air déjà là parce que là, il est en train de perdre le rythme, mon élève, et là, c'est embêtant.
22: Bah, moi, en plus, je la connais pas, parce que bon, comme.
23: Ça fait ta ba la pa pa.
22: Ouais, ça se peut, je vous dis, moi, je l'écoute jamais, puisque.
23: Ta ba la pa pa.
22: Oui.
23: Pa la Tabalapapa. C'est ça, non?
22: Oui, mais je dis, ça se peut, mais je peux pas vous. Puis bon, là, je suis sur un dossier, faut que je le termine avant de partir, donc j'ai pas tellement de temps.
23: Ah oui, c'est les impôts en ce moment.
22: Oui, voilà, c'est pour ça.
23: Tabalapapa.
22: Voilà. Bonne journée, au revoir. Allô?
23: Si vous pouvez en mettre la musique, s'il vous plaît.
22: Je sais pas, vous venez d'avoir ma collègue, elle vous a dit qu'elle savait pas comment faire, donc...
23: Continuez à se battre, il faut garder le rythme, il y a plus...
22: Ouais, mais vous allez pas nous appeler comme ça tout le temps, parce que on est un cabinet d'expertise comptable, vous allez nous bloquer notre ligne, là.
23: Ouais, mais madame, moi, mon problème, c'est que j'ai des cours jusqu'à 18h, hein.
22: Oh, vous allez pas appeler jusqu'à 18h, j'espère.
23: Vous vous raccrochiez, et je vais rappeler moi pour avoir la musique.
22: Bah ça va, vous gênez pas surtout, hein. Vous bloquez la ligne d'un professionnel et puis ça vous paraît tout à fait normal. Et c'est quoi ces manières?
23: Vous n'aimez pas la musique peut-être, hein?
22: Bah si, j'aime la musique, mais vous allez pas nous bloquer notre activité parce que vous avez décidé de vous utiliser notre musique. C'est grave ça.
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3: Oui.
4: Oui, bonjour monsieur. C'est bien le garage?
3: Non, bonjour madame. Voilà. Je vous écoute.
4: Je vous appelle parce que suite à vos conseils, j'ai mis du sirop anti-grippe dans mon réservoir et apparemment ça m'a abîmé le moteur.
3: Vous avez mis quoi dans le moteur?
4: Du sirop anti-grippe.
3: Non, mais attendez, c'est quoi du sirop anti-grippe?
4: Bah, c'est un truc que j'avais acheté en pharmacie pour mes enfants à la base.
3: Non, mais attendez, vous avez mis ça dans le moteur?
4: Oui, voilà.
3: Non, mais c'est une plaisanterie. Non, attendez, vous avez pas mis du sirop de pharmacie dans le moteur de la voiture?
4: Bah, si.
3: Non, mais attendez, je trouve, on n'a pas pu vous dire qu'il fallait mettre du sirop anti-grippe. Enfin, je sais pas, mais c'est pas possible.
4: Bah, on m'a dit que le moteur était grippé.
3: Oui, le moteur est grippé, mais c'est pas pour ça qu'on met du sirop anti-grippe. Non, mais...
4: Parce que là, moi, j'ai appelé l'assurance, ils m'ont dit, non, ça, on prend pas...
3: Oui, non, mais d'accord, mais monsieur, mais on ne met jamais du sirop de pharmacie dans le moteur d'une voiture. C'est pas possible.
22: Non, c'est bon.
4: Allô?
22: Allô?
4: Ah, bonjour monsieur. Voilà, comme j'expliquais à votre collègue, j'ai mis du sirop et depuis...
22: C'est sûrement pas nous qui nous avons dit de mettre du sirop anti-grippe. Et vous avez mis où?
4: Dans le réservoir.
22: À la pharmacie?
4: Non, dans le réservoir de ma voiture.
22: Et vous avez acheté un sirop à la pharmacie?
4: Bah oui, je vais pas l'acheter à la boulangerie en même temps.
22: Non mais, vous vous rendez compte là, vous avez acheté un sirop dans une pharmacie pour mettre dans une voiture? Est-ce que votre voiture elle a la grippe? Je connais pas ça nous.
4: Ah bah alors je crois pas justement. Parce que maintenant je me suis renseigné, apparemment non, la grippe automobile n'existe pas.
22: Non mais, on est sur... c'est pas possible. La grippe sur une voiture, c'est la première fois que j'entends ça.
4: Moi aussi, c'est la première fois que j'ai entendu ça, mais enfin, je l'ai quand même
22: non,
4: pas...
22: Non, mais il faut arrêter. Attendez, il fallait appeler l'assistance, là.
4: Le problème, c'est que l'assistance, maintenant, ils me disent, ah bah non, vous avez mis du sirop, nous, on prend
22: mais
4: pas ça.
22: Ça va pas, mais qu'est-ce que vous racontez, là? Du sirop dans une voiture?
4: Bah, enfin, excusez-moi, vous m'auriez pas dit que j'avais un moteur grippé, j'aurais pas mis de sirop, vous voyez,
22: mais
4: donc
22: jamais
4: c'est
22: jamais on a été vous dire de mettre du sirop dans une voiture, non, mais on connaît pas du tout ça. Mais ça va pas, non? Dans une pharmacie?
4: C'est quand même vous qui m'avez annoncé que ma voiture était grippée, vous voyez?
22: Ça va pas. Est-ce qu'il a été la voir sur place, la voiture?
4: Sur place.
22: La voiture, est-ce que vous êtes venu avec?
4: Bah non, puisqu'elle était grippée, je l'avais laissée à la maison.
22: Ah non, mais attendez, c'est grave là.
4: Ah bah oui, c'est grave, on est bien d'accord. C'est que
22: Non mais attendez, on met pas de sirop dans une voiture.
4: Bon, enfin, excusez-moi, dans ce cas, pourquoi vous m'avez dit que la voiture avait la grippe?
22: Vous êtes malade, non? Vous avez acheté du sirop dans une pharmacie?
4: Comment ça, je suis malade? Ah bah non, c'est ma voiture qui a la grippe, c'est pas moi.
22: Non mais ça va pas du tout là. J'ai jamais vu ça de la vie, moi. Faut arrêter le délire. Là, je pense que vous avez un sérieux problème là.
4: Ah bah oui, ça, on est bien d'accord. C'est que du coup, moi, j'ai ma voiture.
22: Ah bah non, mais vous rigolez. Oh, du calme.
4: Ça m'a bousillé quand même mon moteur, donc.
5: Oui, allô?
4: Ah?
5: Ouais, bonjour.
4: Bonjour, madame.
5: C'est pourquoi, en fait?
4: Ben, c'est parce que, alors, c'est ce que j'ai expliqué. On m'a dit que ma voiture était grippée.
5: Oui.
4: Donc, j'ai mis du sirop contre la grippe dans le réservoir.
5: Oui.
4: Et maintenant, forcément, elle est foutue.
5: Changer de remède.
4: Il y a le moteur qui tousse, hein. Écoutez, je démarre. Écoutez bien.
5: Je vois bien, oui. C'est les chansons, c'est ça?
4: Ah non, c'est pas eux.
5: Voilà. Mettez de la poire William. Mettez de la poire William dedans.
4: De la poire William?
5: De la poire William, ouais. Il y a autant d'alcool que dans le sirop. Vous allez voir, ça va bien marcher.
4: Ah bah c'est super.
5: Ça va être décalaminé. Bon bah, bonne continuation.
4: Ah bah merci.
5: Vous avez la chanson maintenant? Oui.
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24: Entreprise là, bonjour.
25: Oui, bonjour monsieur, je voudrais parler au directeur de l'entreprise.
24: Ah, il est pas là.
25: Ah, bon écoutez, c'est monsieur Delaplace, l'appareil. Vous pouvez laisser un message?
24: Oui. Alors, monsieur Delaplace?
25: Oui, c'est la banque du sperme à Clermont-Ferrand, hein?
24: Oui.
25: Alors, son compte en banque à la banque du sperme est à découvert, il est dans le rouge.
24: Mm-hmm.
25: Je lui ai signalé, il n'y a pas de réponse. Mm-hmm. Hein, je vais passer madame Germaine Ledoux, qui est responsable du compte de votre patron.
24: Oui.
26: Merci, monsieur le directeur. Allô?
24: Allô?
26: Bonjour, monsieur.
24: Oui, bonjour.
26: Voilà, alors, vous signalez à monsieur...
24: Oui.
26: Hein, que je lui ai déjà envoyé deux lettres, qui n'a pas répondu. Alors, sur son compte en banque du sperme, hein? Donc sperme en paillette, il a découvert de 2 centilitres. Oui. Et sperme en bulle de 1 centilitre et demi. Il faudrait qu'il passe cet après-midi.
6: Ah, il n'est pas là de la journée, je vous le dis tout de suite.
26: Ah oui, mais ça ne va pas.
6: Hein. Eh ben oui, mais il est à Lyon, je ne peux pas le faire revenir de Lyon, moi.
26: Ah oui, mais moi je vais fermer son compte. Hein. Moi je ne peux pas laisser un compte débiteur à la banque du sperme, monsieur.
6: Eh ben peut-être bien, mais il n'est pas là.
26: Bon, écoutez, est-ce que vous pouvez vous-même recouvrir son découvert?
6: Ben oui, mais je vois pas comment je pourrais faire. Hein.
26: Ben c'est très simple, je vais venir vous voir.
6: Mais moi je suis pas là, je m'en vais chez Michelin, j'ai rendez-vous. Hein.
26: Bon, vous avez chez Michelin les pneus là?
6: Eh oui.
26: Bon, ben je vais vous rejoindre là-bas.
6: Ah, mais je vais pas chez... vous allez pas venir chez Michelin avec moi quand même, oh.
26: Pourquoi?
6: Ben dites donc.
26: Mais monsieur, c'est la banque du sperme, le compte en banque de votre patron est dans le rouge.
6: Mais vous faites marrer, vous, mais s'il est dans le rouge, moi j'y peux rien.
26: Mais si vous y pouvez quelque chose, monsieur.
6: Qu'est-ce que j'y peux?
26: Je viens vous voir avec une éprouvette.
6: Oui.
26: Et vous donnez donc du sperme en paillette.
6: Moi je peux pas faire pour lui, hein.
26: Pourquoi?
6: Parce que moi je suis moi, lui c'est lui. Hein? Ce que je peux vous promettre, c'est de lui faire de la commission. Un point, c'est tout.
26: Bon, alors.
6: Point final, on n'en parle plus.
26: Alors, donc vous lui faites de la commission. Vous lui dites que pour le club de couture.
6: Oui.
26: Il y a 5 dames qui attendent 2 centilitres de sperme en paillettes.
6: Oui.
26: Et 1 centilitre, donc, de sperme en bulle. Est-ce qu'il peut éventuellement le faire cette nuit?
6: Mais je ne le verrai pas aujourd'hui, moi.
26: Bon, alors monsieur, il faut bien qu'on s'arrange, vous pouvez bien le faire pour lui.
6: Non.
26: Mais pourquoi?
6: Mais parce que moi j'ai dit non, c'est tout. Je voulais pas m'embêter avec ça quand même.
26: Monsieur le directeur, on va être obligé de fermer le compte de monsieur... parce que son employé refuse.
6: Ah ben c'est sûr que je refuse, c'est pas parce que c'est mon patron, hein.
7: Donnez-moi ça. Allô?
6: Allô, oui.
7: Oui, monsieur, de la place à Paris.
6: Oui, non, mais moi je marche pas dans ces combines, hein. Je veux bien faire les commissions, mon patron, tout ce qu'on veut, mais je veux pas prendre sa place. Ça, faut pas y compter, hein.
7: Monsieur, écoutez.
6: Non, non, je n'écoute rien du tout.
7: Je vous envoie une infirmière diplômée.
6: J'ai dit non.
7: Il y en a pour 5 minutes.
6: Mais comment il faut vous le dire?
7: Je vous en prie, écoutez, c'est la moindre des choses.
6: J'ai dit non.
7: Monsieur, écoutez-moi, s'il vous plaît. Vous avez le club de couture.
6: Mais pour qu'est-ce que ça me regarde, le club de couture, moi?
7: Parce que ce sont 3 dames qui sont dans le besoin et...
6: Mais vous êtes terrible, vous. Pourquoi j'irai donner à sa place, moi? Mon patron n'est pas là, moi je peux pas le remplacer, c'est tout.
7: Mais si, vous pouvez.
6: Non, je ne peux pas.
7: Pourquoi?
6: Parce que je vous dis que je ne peux pas, c'est tout. Ah, mais alors?
7: Monsieur, je vous envoie les huissiers qui vont opérer immédiatement une saisie de 2 centilitres de sperme à paillettes.
6: À qui?
7: À vous.
6: Et tu as mon cul, oui.
7: Attendez, permettez une seconde. Vous envoyez 2 huissiers, hein. Vous envoyez Maître Jackie Gallois et donc sa femme. Vous les envoyez chez Michelin, ils vont faire une saisie de 2 centilitres.
6: Chez Michelin? Pourquoi chez Michelin?
7: Bah parce que vous y allez.
6: Ah non, je regrette. M'envoyez des personnes chez Michelin parce que je vous garantis que ça ira mal, hein.
7: Écoutez, monsieur, votre compte est en rouge.
6: Mais vous faites marrer, c'est pas le mien, le compte. Envoyez un huissier, faites ce que vous voulez, j'en ai rien à branler, moi.
7: Ah bah si, justement.
6: Mais bon sang, qu'est-ce que c'est ce bordel, là? Prenez-les n'importe qui, mais moi je vais pas. 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Allô?
8: Bonjour monsieur, je suis bien à l'exploitation agricole.
6: Vous êtes qui?
8: Monsieur Martin, les livraisons Martin.
6: Oui?
8: C'est pour vous prévenir que je vous ai inscrit comme point livraison colis à domicile.
6: Ah bah non, bah qu'est-ce que c'est de ça? On ne fait pas des points relais comme ça?
8: Ah si, maintenant tout le monde peut le faire, donc je vous ai inscrit.
6: Non, non, non, non.
8: Vous aurez qu'à réceptionnager.
6: Vous passez pour mon mari. Attendez, là ça va pas, non.
8: Ah bon, on est bien parti.
9: Allô.
8: Bonjour madame, oui, comme je disais à votre collègue, je vous ai inscrit comme point de relayage colis.
9: Bah, il est pas question qu'on mette des colis nulle part chez nous, hein. Vous et qui c'est qui nous a mis comme ça?
8: Eh ben c'est moi.
9: Bah, de quel droit?
8: Du droit du relayage colis à domicile, je crois que c'est le paragraphe 217.
9: Ah oui, comme ça, sans l'autorisation.
8: Oh, les colis vont juste transiter par chez vous, donc je pense pas qu'il y ait besoin de votre autorisation.
9: Ah bah écoutez-moi, c'est un refus catégorique.
8: Ah, alors malheureusement, refus catégorique, c'est pas dans les motifs d'annulage.
9: Écoutez monsieur, moi c'est un refus catégorique.
8: Oui, mais le problème, c'est que moi, je vous ai déjà fait une inscription catégorique.
9: Quoi? Qui c'est qui a décidé ça?
8: Ah bah, c'est encore moi.
9: Ah bah, vous irez vous faire foutre, j'en crête. Ils mettront les colis à la rue.
8: Non, les colis, ils les déposeront chez vous.
9: Non, moi, je veux pas le savoir.
8: Après, vous êtes pas obligé d'être là pour récupérer les livraisons.
9: Non, bah, y a personne. Bah,
8: pas de problème, s'il y a personne, vous laissez la porte ouverte.
9: Non, c'est un refus catégorique. Les colis, on y mettra le feu. Ils iront se faire foutre, mais il n'est pas question, c'est inadmissible. On ne donne pas la vie des gens, c'est un refus.
8: C'est un refus, mais rassurez-moi, pas un refus catégorique non plus.
9: Oh non, c'est un refus catégorique. Ah. Qu'est-ce que c'est de ces conneries?
8: Bon, écoutez, je marque que vous êtes plutôt pour, disons.
9: Oh non, je suis contre à 100%. Vous êtes qui?
8: Monsieur Martin.
9: De où?
8: Livraison Martin, la maison mère est à Martinville.
9: Bon, moi je vais appeler la maison mère et puis les insulter, hein, bon servi.
8: Oh merci, bah dans ce cas je vous passe mon patron, allez-y, dites-lui.
9: Quoi, dites-lui? Il est avec vous?
8: Oui, ah bah vous avez du bol, il vient justement d'entrer dans mon bureau, je peux vous le passer si vous voulez.
9: Pas de problème.
8: Patron Martin, je vous passe la dame pour le relayage colis.
9: Allô?
8: Oui, bonjour madame.
9: Non, c'est monsieur.
8: Si vous voulez, donc monsieur Martin me dit que vous êtes nouveau point de livraison. Très bonne nouvelle.
9: Bah, qui est-ce qui a décidé ça?
8: Ah bah c'est vous.
9: Quand?
8: Bah, vous avez confirmé à l'instant avec mon subalterne, monsieur Martin, c'est ce qu'il me dit.
9: À l'instant, non, mais vous foutez pas de la gueule du monde, non?
8: Bon, si.
9: Mais c'est pas question, c'est un refus catégorique.
8: D'accord, mais enfin, c'est pas comme si vous disiez que c'était un non catégorique.
9: C'est un non catégorique, vous allez vous faire foutre.
8: Bah non, je peux pas marquer allez vous faire foutre comme motif d'annulage.
9: Mais je m'en fous, vous comprenez rien du tout, vous êtes bête comme vos pieds.
8: Oh, tu vas voir que ça va encore être ma faute.
9: Il en est pas question, au revoir, monsieur.
8: Eh, n'empêche, avouez que vous m'avez fait un refus plutôt hésitant, non?
9: Pas hésitant.
8: Oh bah oui.
9: Mais vous comprenez rien du tout. Vous obligez des choses à faire par les gens, pas question.
8: Bon, et si on coupe le poivre en deux? Je note, hésitation catégorique.
9: Non, refus.
8: Bon, ouais, c'est pas très catégorique, hein.
9: Ah si, c'est catégorique, là.
8: Hein. Oh non, ça c'est pas catégorique.
9: C'est catégorique, moi. C'est...
8: Oh, bah non, c'est pas du tout catégorique.
9: Qu'est-ce qui est pas catégorique?
8: Bah, vous, on voit bien que vous êtes pas franchement catégorique.
9: Oh! Non, mais vous foutez vraiment de la gueule du peuple, vous, hein.
8: Possible.
9: Mais vous êtes borné, bête. Donc, refus catégorique, au revoir, monsieur, allez vous faire foutre.
8: Et puis, si vous me parlez comme ça, attention, moi, j'annule tout, hein. Faudra pas râler après.
9: Mais c'est pas possible d'être aussi con.
8: Ah bah alors là, croyez-moi, je suis catégorique, c'est possible.
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11: Allô?
12: Oui, bonjour, madame.
11: Bonjour.
12: C'est la mairie.
11: Oui.
12: Ah, bonjour, je vous appelle, je suis la nouvelle femme de ménage de monsieur le maire.
11: Oui.
12: Et je suis en train de faire le linge, là, je voudrais savoir où il met ses produits.
11: La femme de ménage de monsieur le maire.
12: Oui.
11: Ah, mais écoutez, là, je peux pas vous dire, monsieur le maire n'est pas en mairie, alors, je peux pas vous dire.
12: Si jamais il vous appelait.
11: Oui.
12: Pouvez-vous lui transmettre le message?
11: Oui.
12: Hein, qu'il appelle donc Mireille.
11: Oui.
12: Chez lui, à la maison.
11: Mm-hmm.
12: Et lui, pour lui dire où sont les produits, parce que là, je suis en train de faire le linge.
11: Oui.
12: Il y a des taches dans les slips que j'arrive pas à rattraper.
11: Bon, mais écoutez, moi, je lui laisserai la commission.
12: La grosse, c'est pas la peine, parce que il l'a déjà faite. Hein.
11: Pardon?
12: Il l'a déjà faite.
11: Il a déjà fait quoi?
12: La commission.
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13: Ensemble scolaire, bonjour.
8: Bonjour monsieur, c'est bien l'école primaire?
13: Oui, c'est ça, monsieur.
8: Monsieur Martin, à l'appareil, je vous appelle parce que je vais venir installer un fumoir, là, dans l'établissement.
13: Un quoi?
8: Un fumoir, vous savez, une cabine pour fumeurs.
13: Ouais, mais attendez, là, c'est quoi ce truc? C'est prévu avec la directrice?
8: Ah non, absolument pas, non, c'est prévu avec ma directrice personnelle, madame Martin.
13: Non, attendez, c'est pas possible. En primaire, il y a personne qui fume.
8: Ah bah oui, parce qu'ils ont pas le fumoir.
13: Non, attendez.
14: C'est quoi, c'est Sylvie?
13: Oui, bonjour.
8: Bonjour, monsieur, oui. Comme j'expliquais...
13: Ça se passe pas comme ça. Vous pouvez pas venir installer une cabine comme ça si on n'a pas l'autorisation de personne.
8: Ah ben, moi, je vous la donne, l'autorisation. Je suis moi-même installationnaire.
13: Ah non, c'est pas de votre autorisation. J'ai besoin d'autorisation de ma patronne.
8: Ok, alors, si ça vous rassure, admettons qu'elle vous l'a donnée.
13: Ah non, je peux pas admettre qu'elle me l'ait donnée, non.
8: Ah oui, mais moi, maintenant, j'ai tout le matos.
13: Bah, ça, j'ai plus rien, monsieur. Si vous vous permettez de commander sans nous demander notre avis avant, attendez, je vous passe ma collègue.
8: Merci, monsieur.
13: Bonjour monsieur, excusez-moi, vous changez d'interlocuteur là.
8: Oui, bonjour monsieur.
13: Sachez que nous on est l'école primaire et on n'a pas de consigne comme quoi vous alliez venir installer une cabine fumeur.
8: Bah, il y a la cabine et puis il y a aussi les cigarettes qui vont avec parce que comme il y a un distributeur intégré dans le fumoir.
13: Mais monsieur, on est en primaire.
8: Et alors?
13: Mais il y a hors de question que j'accepte des cigarettes, monsieur, je peux pas faire ça.
8: Non mais vous aurez juste à remplir le distributeur de cigarettes dans la cour.
13: Donc là vous êtes en train de me dire que vous allez nous installer une cabine fumeur avec des cigarettes à disposition.
8: À disposition, mais payante, hein, faut pas exagérer non plus.
13: Alors écoutez, pour moi c'est inconsidérable qu'on fasse installer une cabine fumeur ici. Avec des élèves de primaire.
8: Bah, voilà. Et comment ils font pour fumer pour le moment, vos élèves?
13: Monsieur, nos élèves, ils sont en CM1, CM2 maximum.
8: Ça n'empêche pas de les respecter, comme tout le monde.
13: Monsieur, des CM1, CM2, ils ont quoi? Ils ont entre 10 et 12 ans, ils fument pas.
8: Bah, ils fument pas dans l'école, parce qu'il n'y a pas de...
13: Monsieur, mais c'est pas possible.
8: Parce qu'il n'y a pas de cabine.
13: Bah, non, mais même, monsieur, nos enfants, ils ont entre 10 et 12 ans, vous pensez bien qu'ils fument pas. Même s'ils fument, ils n'ont pas le droit de sortir de l'école.
8: D'où l'intérêt d'avoir le fumoir dans la cour.
13: Ça va pas être accepté, ma direction, ça va pas cautionner ça.
8: Oula, attendez, je vois ce que vous êtes, vous seriez pas en train d'essayer de négocier.
13: Ah, moi, je vous négocie rien du tout parce que je sais pertinemment qu'il n'y aura pas de fumoir ici.
8: Non, mais je vois, vous êtes en train de traiter avec la concurrence par derrière.
13: Je suis en train de traiter avec la concurrence. Écoutez, monsieur, avec tout le respect que je vous dois, moi, j'ai pas de temps à perdre.
8: Non, mais je vois le truc. Je vais arriver, puis il y aura des Chinois en train d'installer un truc à ma place.
13: Mais oui, monsieur, peut-être des Japonais, des Chinois, et puis des Turcs, tant qu'on y est.
8: Ah, voilà. Bah voilà.
13: Bah voilà, effectivement.
8: Bah les masques.
16: Oui, allô.
8: Oui, bonjour madame, excusez-moi de me passer la...
16: Non, c'est monsieur, le coordinateur de l'ensemble scolaire. Attendez, faites des choses à ma place.
8: Oui, me remerciez pas, surtout.
16: Et ça vous inquiète pas d'installer une zone fumeur en école primaire? Mais on va où, là?
8: Bah, au moins, les élèves qui fument pas n'auront pas à subir...
16: Parce que vous savez quel âge ils ont en école primaire?
8: Bon, je dirais quoi, 20-25 ans?
16: Vous êtes complètement à côté de la plaque.
8: Bon, disons 18-20.
16: Et avant 10 ans, vous laisseriez votre fils fumer avant 10 ans, monsieur?
8: Ah, certainement pas, c'est pour ça que je lui interdis d'aller à l'école primaire.
16: Mais attendez.
8: Allô?
4: Ah bah c'est reparti.
2: Oui.
4: Bonjour monsieur, on devait me passer la directrice peut-être.
2: Oui, mais moi je ne veux pas le savoir monsieur. Vous ne faites pas l'installation sans ordre de directrice.
4: Ah bah j'ai un ordre de ma directrice, madame Martin.
14: Oui, je suis là, oui.
2: Non.
4: Qui est avec moi? Oui, c'est madame Martin, je suis
2: pour
4: là.
2: Votre direction, j'en ai rien à foutre. Puis je vous permets pas, je suis pas encore bleu.
4: Pardon, vous me traitez de bleu?
2: Non, c'est moi, je vous dis, je suis pas encore bleu.
4: Comment ça bleu?
2: Bah je suis pas débile, d'accord.
4: Ah bah je me fais traiter de bleu.
2: C'est pas vous que je traite de bleu monsieur.
4: Et puis d'abord, c'est celui qui dit bleu qui est bleu.
2: Puis bon, allez, hop.
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17: Allô?
25: Oui, bonjour, je suis mis au cabinet médical du docteur...
17: Oui, bonjour oui. Monsieur.
25: C'est le docteur lui-même?
17: Oui.
25: Vous êtes bien gastro-entérologue?
17: Oui.
25: Oui, très bien, bonjour docteur, c'est le service de France Télécom, à l'appareil, le 14. Oui. Oui, docteur, nous vous informons qu'à partir de 15h, vous allez hériter d'un nouveau système téléphonique de France Télécom, un nouveau service qui s'appelle la sonnerie personnalisée. Je ne sais pas si vous êtes au courant de ça.
17: Non, c'est pas du tout.
25: Toutes les professions indépendantes de la région vont avoir une sonnerie qui indiquera, par une illustration sonore, la profession que vous avez.
17: Oui.
25: C'est-à-dire qu'évidemment, on saura si vous êtes médecin, on saura si vous êtes agriculteur.
17: Ah bon?
25: Voilà.
17: Mais ça consiste en quoi, alors?
25: Les gens qui vous appellent entendront une sonnerie téléphonique, une illustration sonore. Et donc, ils sauront que vous êtes bien de médecin, gastro-entérologue, puisque les...
17: Mais comment ils sauront, eux, que ça correspond à la truc gastro-entérologue?
25: Ah bah, vous voulez que je vous fasse entendre?
17: Ouais.
25: Je vais vous faire entendre. Tu me bascules la cartouche. Je vais vous faire entendre déjà agriculteur. Vous allez voir, la 14. Éleveur-agriculteur. Ouais, vas-y. Je vous fais entendre la cassette, hein.
17: Oui.
25: Pour les agriculteurs, voilà ce que maintenant les gens entendent quand ils appellent un agriculteur, hein. Merci. Allô? Vous avez entendu, non?
17: Oui, c'est parfaitement ridicule. Et quand on appelle un gastro-entérologue, qu'est-ce que ça donne?
25: Attendez, je vais vous faire entendre. Hein.
17: Oui, faites-moi entendre.
25: Je vous préviens, nous, on n'est pas responsable de ça, ça a été fait à Paris. Hein.
17: Oui.
25: Tu me charges? Gastro.
17: Ouais? Ah ben, c'est pas possible.
25: Comment?
17: Ce sont des rots qu'on entend.
25: Oui, absolument.
17: Bah, on entend quelqu'un qui rote, alors...
25: Bah oui, mais c'est ce qu'il y a pour gastro-entérologie.
17: Oui. Oui, c'est lamentable. Je n'ose pas imaginer ce qu'il y a pour le gynécologue, hein?
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2: Oui?
4: Bonjour monsieur, c'est bien la droguerie?
2: Oui.
4: J'avais acheté un anti-fourmi chez vous.
2: Oui.
4: Et alors il me fait des plaques rouges sur toute la jambe.
2: Vous l'avez mis sur vous?
4: Sur les jambes, oui, parce que en fait...
2: On n'est pas une pharmacie monsieur. Les anti-fourmis c'est fait pour mettre au sol sur les fourmis.
4: Moi les fourmis je les ai dans les jambes, je les ai pas au sol.
2: Non monsieur. Bon, je crois que c'est une arnaque.
4: Ah ça effectivement, j'ai l'impression qu'il y a arnaquisme.
2: Ah non, faut pas exagérer.
4: Allô?
19: Oui, bonjour monsieur.
4: Ah, bonjour madame. Comme j'expliquais au monsieur...
19: C'est pas pour mettre sur le corps l'antifourmi. C'est du miel empoisonné. Vous avez pas pu le mettre sur le corps.
4: C'est ça, je me suis étalé ça sur les jambes.
19: Bon.
4: Et alors maintenant, le truc, ça me fait des plaques partout.
19: Ah ouais, forcément, c'est pas fait pour s'enduire dans le corps, allons.
4: Ah ça marche pas, oui, c'est ce que je dis.
19: Ouais, mais moi, il m'a pris l'antifourmi, il m'a pas dit pour ce que c'était faire. Sinon, j'aurais dit halte là.
4: Halte là, c'est facile de dire halte après, parce que là, il vous dit qu'il s'en est mis sur les jambes.
19: Il m'a rien dit, il m'a pris les pièges.
4: Excusez-moi, mais enfin, il vous dit quand même qu'il a les jambes toutes irritées, là. Hein.
19: Mais moi, je pouvais pas le deviner que c'était pour mettre sur vos jambes, allons, quoi.
4: Allons, si on vous prend de l'antifourmi, c'est pourquoi votre.
19: L'antifourmi, c'est fait pour mettre dans les pièces, allons, c'est pas fait pour se mettre sur les jambes, allons.
4: Non, mais allons, excusez-moi, mais allons, je n'ai pas de fourmis dans les pièces, moi j'ai des fourmis dans les jambes.
19: Oui, mais moi je le savais pas, moi, il m'a rien dit.
4: Alors maintenant il vous appelle et vous faites celui qui n'est pas au courant.
19: Non, je suis pas au courant, forcément, il me l'a pas dit, alors.
20: Je comprends pas.
4: Allô?
20: Oui, bonjour.
4: Bonjour madame.
20: Oui, bonjour monsieur.
4: Voilà, comme j'explique.
20: Vous n'avez pas mis sur vous l'antifourmi?
4: Si, sur les jambes.
20: Sur vos jambes?
4: Oui.
20: Je suis pas pharmacien monsieur, moi, je vends pas des produits pour la peau, hein.
4: Alors pourquoi vous vendez l'antifourmi? Alors ça
20: mais
4: c'est.
20: Non, mais monsieur, c'est des fourmis, des insectes. Vous connaissez l'insecte, la fourmi. C'est d'une évidence, en 30 ans de temps, c'est la première fois que j'entends ça.
4: Écoutez, je vais passer. Comme ça, je vais vous rapporter le.
20: Moi, j'ai pas besoin du pot, hein, monsieur.
4: Vous devez quand même me le rembourser.
20: Si vous voulez, je vous rembourserai, je vous redonnerai 1,30€. Je crois, ou je sais plus.
4: Plus la facture du vétérinaire, quand même, que j'ai dû aller consulter.
20: Ça, c'est hors de question.
4: Excusez-moi, mais c'est quand même votre produit qui m'a bousillé les jambes.
20: Non, monsieur. Je ne vous rembourserai certainement pas la note du vétérinaire.
4: Moi, j'étais obligé de consulter un vétérinaire pour mes fourmis, forcément.
20: Mais attendez, mais je suis dans une droguerie, monsieur, vous comprenez? Une droguerie.
4: Le vétérinaire a regardé mes jambes et il m'a dit déjà, les fourmis, elles sont revenues.
20: Écoutez, je vous donnerai, je sais plus combien.
4: C'était 153€, je crois.
20: De quoi?
4: 153€.
20: C'est quoi, ça? 153€, ça vaut 1,50€.
4: C'est ce que je vous dis, il y a le prix du vétérinaire en plus.
20: C'est votre problème, monsieur.
4: Allô?
2: Oui, allô.
4: C'était encore une autre dame.
2: Oui, c'est
1: pourquoi j'entendais discuter là sur des fourmis. Qu'est-ce qui se passe, monsieur?
4: Ah bah, ce qui se passe, c'est que votre collègue me disait que je pouvais passer, du coup.
1: Vous passez, monsieur, vous passez, puis on s'arrangera. Ça me fait, excusez-moi, je vais pas me foutre de vous, mais ça me fait sourire.
4: Ah bah, merci.
1: Vous êtes venu ici pour vous soigner les jambes parce que vous avez des fourmis dans les jambes.
4: Voilà, c'est ça. Et alors ça.
1: Je travaille depuis l'âge de 20 ans dans le boutique, c'est l'homme l'a jamais fait. J'ai vu des trucs marrants, mais des trucs comme ça, je n'ai jamais vu.
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14: Allô, taxi, bonjour.
15: Allô?
14: Oui, allô?
15: Oui, bonjour, c'est le taxi.
14: Oui?
15: Oh, dites-moi, vous pouvez venir me chercher? Je suis monsieur Lamolle.
14: Il faut venir vous chercher où?
15: Alors là, je suis chez la Georgette.
14: La Georgette qui?
15: Ben, je sais pas qui c'est, moi, c'est la dame que j'ai rencontrée hier soir, on l'appelle la Georgette.
14: Ah, et puis elle habite où, cette Georgette?
15: À Lèves.
14: Elle habite à Lèves, la Georgette.
15: Oui, c'est tout ce dont je me souviens.
14: Et c'est quoi ton nom de famille, vous savez pas?
15: Ah non, puis là, je peux. Là, elle est tellement saoule que je peux pas la réveiller. Alors, ça fait un quart d'heure.
14: Ah, et puis vous êtes où, Alain? Vous savez pas?
15: Ben non, il y a. C'est une maison un peu isolée.
14: Une maison un peu isolée?
15: C'est pour m'amener chez moi à la guiche.
14: Ben moi, je veux bien venir vous chercher, mais il faut plus d'explications que ça.
15: Je voulais que je vous la décrive.
14: Ben non, moi, je voudrais savoir où c'est que vous êtes. Qu'est-ce qu'il y a autour de chez vous, là?
15: Il y a un champ, là. Enfin, moi, je suis chez elle, hein.
14: Oui, oui, ben, qu'est-ce qu'il y a là-bas, autour?
15: Il y a un champ, il y a un enclos, là. Il y a la route devant, là, pas loin.
14: Ouais.
15: C'est une dame. Attendez, je vais... Attendez.
14: Vous avez pas un papier d'identité? Vous avez rien?
15: Pouvez-vous réveiller, là-haut? Je dois partir, moi. Faut que j'ai votre adresse.
14: T'as le temps d'aller à la guiche?
15: Réveillez-vous. Oui,
14: il est avec une femme qui est bourrée, il sait pas comment elle s'appelle.
15: Et réveillez-vous, là.
14: Vous en avez au moins pour 60-70 euros, hein, monsieur?
15: Moi, bah, c'est pas un problème, hein. J'ai fait des économies de prostituée cette nuit, je peux me payer ça, hein.
14: Ah bon? Bah ouais, mais moi, il me faut une adresse. Elle a pas un sac à main? Elle a pas une adresse? Regardez voir dans son sac à main.
15: Oh non, j'ai jamais fait ça, hein.
14: Secouez-la!
15: Ah, c'est une bonne idée, je vais la secouer, oui.
14: Allez, pas lui faire du mal.
15: Allez, réveille-toi, réveille-toi.
14: Ça marche?
15: Réveille-toi, bon Dieu, allez.
14: Elle bouge pas?
15: Ah, mon Dieu! Allô?
14: Oui, oui, je vous entends, mais elle est réveillée, là?
15: Elle commence à bouger!
14: Ah, ça y est, ça fait de l'effet?
15: Ah, mon Dieu! Ben alors, la Georgette, attendez, je vais vous la passer.
14: Où c'est qu'elle habite?
15: Je vous la passe, hein?
14: Ouais!
15: Ben, dis donc, t'aurais pu te réveiller avant, j'ai... Attends, j'ai... Allô?
14: Oui, bonjour, madame!
15: Oui, bonjour, madame!
14: Mais dites donc, monsieur, vous vous foutez de moi ou quoi, là?
15: Comment?
14: Vous êtes le monsieur, vous n'êtes pas la dame, là.
15: Ah, pas du tout.
14: C'est elle qui parle?
15: Ben oui, c'est elle, hein, c'est pas moi, hein, moi je suis à côté d'elle, hein.
14: Ouais, ouais, non, mais ça va pas, là, je reconnais votre voix, vous la transformez en femme, là.
15: Ah, oui.
14: Ouais, vous êtes qui?
15: C'est Jean-Yves Lafesse de la radio Rire et Chanson, à l'appareil.
14: Oh putain, vous êtes con, hein.
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18: Allô.
4: Bonjour monsieur, c'est bien l'hôtel?
18: Oui.
4: Monsieur Martin, l'appareil, je vous appelle parce que je vous ai recruté des petits jeunes là en apprentissage.
18: Non mais on tient notre hôtel à deux personnes, mon mari et moi, on peut pas prendre d'apprenti, c'est impossible.
4: De toute façon vous les aurez qu'une semaine sur deux parce que le reste
18: non,
4: ils seront en cours avec moi.
18: Non, je ne veux pas monsieur, je vous le dis, je ne les veux pas.
4: Ah bah c'est trop tard parce que là le délai c'était jusqu'à...
18: Non, Eric, attends, il y a un monsieur qui me dit que j'ai mis des apprentis ici pendant une semaine en alternance.
4: Ah on est d'accord.
18: Non, c'est impossible.
4: J'ai entendu vous disiez à votre collègue que vous aviez pris
18: non,
4: les...
18: Non, je parle à mon Marie, il n'y a pas de collègues, on va pas prendre des apprentis.
4: Alors attendez, je confirme parce que j'ai mon beau-frère qui est à côté. Oui, c'est bon, j'ai le monsieur de l'hôtel là qui me dit que
18: non,
4: c'est bon.
18: Non, monsieur, je vous dis que je veux personne.
21: D'accord.
18: Je vous dis que je veux personne, monsieur.
4: Oui, j'ai bien compris qu'on a mis des personnes, oui, oui, oui.
18: Non, je veux personne.
4: Il veut les personnes.
18: Ça m'intéresse pas, monsieur, ça m'intéresse pas, j'ai jamais voulu personne. Vous comprenez?
4: Oh bah si vous changez d'avis toutes les deux minutes, excusez-moi, mais là c'est
18: n'importe
4: pas.
18: N'importe quoi, vous racontez que des conneries là. Je vous dis, vous commencez à m'énerver, je suis appelé la police. Eh, vous arrivez là, j'appelle la police, j'ai jamais rien demandé.
4: Si vous êtes anti-jeune, vous êtes anti-jeune, ça c'est
18: oui,
4: bon
18: voilà,
4: dire.
18: Oui, voilà, je suis anti-jeune. Eh, ça va pas la tête, vous êtes barjo.
4: Eux, ils vont venir quand même, ils vont se présenter parce que je leur ai donné l'adresse.
18: Vous ne prendrez pas, vous comprenez ou quoi?
4: Alors, je comprends vaguement, mais est-ce que vous pourriez parler un tout petit peu plus fort parce que là, vous chuchotez.
18: En personne, c'est un petit hôtel, il y a que 5 chambres, on est qu'à deux, moi et mon mari, on prend pas d'apprenti, on prend personne. Vous comprenez ça?
4: Oui, je comprends, mais vous voyez, déjà, vous leur fournissez le gîte et le couvert.
18: Mais n'importe quoi, j'ai même pas le couvert. Arrêtez un peu votre cinéma.
4: Est-ce que je pourrais avoir peut-être le responsable alors?
18: C'est moi le responsable.
4: Ah bah très bien, bah alors passez-le moi, s'il vous plaît, monsieur.
18: Non, c'est moi, arrêtez. Je vous dis, c'est pas la peine, c'est non.
4: Oui, non, mais c'est un nom qui veut dire oui, ça.
18: Ok, ça va deux minutes, hein.
4: Non, mais c'est négociable, dans le sens où je vois...
5: Allô.
4: Ah, madame.
5: Attendez. Qu'est-ce que vous me racontez? On n'a fait aucune demande d'alternance, là.
4: Non, c'est moi qui les ai faites, les demandes.
5: Non, mais vous faites une demande sans nous poser la question si on a besoin d'alternance?
4: Bah, c'est-à-dire que, si vous voulez, c'est aujourd'hui le dernier jour pour les dossiers.
5: Non, mais attendez, vous faites les choses à l'envers, monsieur. D'abord, demandez-moi si on a besoin de quelqu'un.
4: Ah oui, mais si vous voulez, avec les délais de réponse, ceci, cela, c'était un coup, est-ce que je suis planté?
5: C'est pas la peine d'envoyer des étudiants pour faire une alternance chez nous, si on n'a pas de besoin. Réfléchissons un peu. Vous me faites des choses sans poser la question aux employeurs. Non, mais vous êtes bien ou quoi, là?
4: Oui, c'est ça. Bah, j'ai prévenu les employés.
5: Aux employeurs, pas employés, employeurs.
4: Employeurs.
5: Oui, employeur, c'est un patron d'entreprise.
4: Ah oui, mais moi, j'ai demandé aux employés.
5: Non, mais vous me parlez de quoi, là? Écoutez, monsieur, vous avez pas bien compris le sujet.
4: Ah, mais si.
5: Mais non, vous envoyez personne ici.
4: Non, mais là, c'est trop tard, dans le sens où j'ai, si vous
5: non,
4: voulez.
5: Mais vous allez envoyer du personnel qu'on n'a pas besoin. Non, mais vous réfléchissez à ce que vous faites.
4: Bah, que c'est vous qui me dites qu'on n'a pas besoin, mais peut-être que...
5: Ah bah, allez.
18: Bon, arrêtez, c'est un calunard.
4: Un calunard?
18: C'est un calunard, ça.
4: Eh bien oui, Vabro, c'est en effet un calunard.
7: 7h. Oh. 7h02. Oh. 7h03.
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24: Allô?
26: Bonjour monsieur.
24: Bonjour monsieur.
26: C'est bien la boucherie?
24: Oui, c'est l'employé là.
26: Oui, très bien. Bonjour monsieur Robert Ledoux à l'appareil.
24: Oui.
26: Excusez-moi de vous déranger. Je suis pêcheur, hein?
24: Oui.
26: Et je vous appelle parce que j'aurais voulu savoir si dans votre boucherie, vous pourriez pas de temps en temps me mettre un peu d'asticot de côté.
24: Non. On n'a pas du tout ça.
26: Oh, ben, c'est pas ce qu'on m'a dit, hein?
24: Ah bon? Qui c'est qui vous a dit ça?
26: Oh, ben, écoutez, ça m'embête, hein? C'est quelqu'un qui a vu des mouches qui passaient devant chez vous.
24: Ah bon? Alors, vous voulez peut-être parler au patron? Parce que moi, je suis l'employé, là, vous...
26: Ben, je voudrais pas vous déranger, mais c'est juste pour voir mon métier un peu de côté.
24: C'est un monsieur qui téléphone parce qu'on lui a dit qu'il y avait des mouches, puis de temps en temps, il y avait des asticots pour lui mettre des asticots de côté. Alors, on y a fait une farce, là. Allô?
26: Bonjour, monsieur.
24: Bonjour, monsieur.
26: Monsieur Ledoux, à l'appareil.
24: Oui.
26: Excusez-moi, hein. Je vous appelle parce que je sais que vous êtes dans la boucherie, évidemment.
24: Oui.
26: Et on m'a dit que vous aviez des asticots. Et
24: j'ai des asticots. Ben, celui-là qui vous a dit ça, ben, je serais bien content de le connaître. Hein.
26: C'est l'autre boucherie, hein. Le boucher concurrent. C'est comment il s'appelle, un monsieur...
24: C'est lui qui vous a dit de venir chez nous pour des asticots?
26: Oui.
24: Ah oui! Eh bien, vous pouvez dire que c'est un beau con de ma part.
26: Ah ben, je crois que c'est lui.
24: Eh bien, il est gonflé, le mec, hein.
26: Attendez, vous permettez, je vais demander à mon petit-fils, hein.
24: Oui. À quelle occasion il lui a dit ça?
26: Parce qu'il passait devant la rivière, il était en train de pêcher, puis là, il s'est arrêté, il lui a dit, vous cherchez des asticots? Alors, mon petit-fils lui a dit oui. Il a dit, ben, faut aller à la boucherie.
24: Elle est bonne, celle-là. Ben, c'est ce fumier de... Une belle ordure. Croyez-moi, quand il se pointera chez moi, il sera pas déçu du voyage.
26: Ouais.
24: Parce qu'il m'a déjà fait des saloperies pas mal. Ah, mais là, c'est une bonne, celle-là, hein.
26: Attendez, vous quittez pas?
24: Oui.
26: Mon petit-fils me dit qu'il avait une mauvaise haleine, le gars qui lui a dit ça.
24: Ah, ben c'est une barrique à deux pattes.
26: C'est une?
24: Une barrique à deux pattes, c'est un ivrogne fini.
26: Ah, ben voilà, c'est pour ça.
24: C'est un ivrogne. Vous pensez que je le connais, ce pistolet? Mais il m'en veut à mort, je sais pas pourquoi, j'en sais rien, je sais pas, il me fait des
26: crasses
24: pas mal.
26: Non, il vous en veut pas, parce qu'il a dit que c'était les meilleurs asticots de toute la vie.
24: Ah ben bien sûr, mais envoyer un client, vous parlez d'une réputation, monsieur, envoyer un gars chez Boucher pour des asticots, vous rigolez? Vous parlez d'une réputation?
26: Mais il a dit que c'est les meilleurs asticots de la ville.
24: Ah ben bien sûr, les meilleurs asticots de la ville, bien sûr, mais le meilleur camp, vous allez chez lui, vous le trouvez, hein? Ça je vous le dis, hein.
26: Vous marquez, je suis assez embêté. Parce que moi, j'ai transmis votre adresse, là, vous savez, au guide départemental de la pêche.
24: Oui.
26: Et ils ont mis un article.
24: Oui.
26: Alors, c'est marqué boucherie.
24: Oui.
26: Et en grand, c'est marqué les meilleurs asticots de toute la région.
24: Là, vous faites bien de me dire ça, monsieur.
26: Et en dessous, c'est marqué en petit. Et en plus, c'est gratuit, ils vous accueillent avec le sourire.
24: Et en plus, c'est gratuit, ils vous accueillent avec le sourire. Eh bien, je vous remercie beaucoup, monsieur. Là, vous avez bien fait de me téléphoner. Parce que je vais m'occuper de l'affaire. Et croyez-moi, je vais m'occuper de l'affaire. Hein.
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6: Oui, allô.
8: Bonjour madame, c'est bien le cinéma?
6: Exactement.
8: Monsieur Martin, société Martin Fauteuil, on va venir récupérer vos fauteuils en trop. Il y aura quelqu'un cet après-midi?
6: Oui, il y aura quelqu'un, oui.
8: Parfait, donc je valide l'enlèvement.
6: Alors attendez, par contre, je vais quand même voir avec mon responsable, monsieur. Par rapport au fauteuil, qui doivent aller chercher cet après-midi, un certain Martin.
9: Allô?
8: Bonjour monsieur, comme je disais, on vient retirer les fauteuils qui sont pas occupés dans vos salles.
9: Mais attendez, vous allez pas retirer nos fauteuils, ils sont fixés dans le sol. Vous allez pas venir les démonter.
8: Ah, vous faites bien de me le dire, attendez, bougez pas, je préviens.
9: Non, non, mais attendez, monsieur.
8: Martin!
9: Allô?
8: Il faut les démonter, en fait, les fauteuils, ils sont fixés
9: et
8: au sol.
9: Et on veut pas, monsieur.
8: Prévois, je sais pas, des pelles, des pieds de biche.
9: Non, non, non, mais vous ne démonterez pas les fauteuils. C'est pas une façon de faire. Qu'est-ce que c'est que ça?
8: C'est-à-dire que vous, ça vous dépanne, nous, ça nous arrange.
9: Mais comment ça, ça nous dépanne? Mais pas du tout. Mais c'est dingue, ça.
8: Oh, bah, pardon, moi, je vous aide, mais si vous compliquez tout aussi.
9: Ah oui, je complique, oui. Ça va être compliqué d'enlever les fauteuils, je vous le dis.
8: On vous en laisse quand même 35%.
9: Mais vous rêvez, en fait. Je ne veux pas que les sièges quittent le cinéma. Donc,
8: pas de problème, je vais vous mettre des tabourets à la place.
9: Mais non, monsieur.
8: Bah si, on vous rajoute 3000 tabourets.
9: Mais on va pas installer des gens au cinéma sur des tabourets, monsieur. Enfin.
8: Vous inquiétez pas, c'est validé par mon responsable, monsieur Martin.
9: Mais monsieur Martin, il sort d'où? C'est qui?
8: Ah bah, c'est le grand patron, lui, c'est le big boss.
9: Hein. Et il est patron de quoi? Les fauteuils ne lui appartiennent pas?
8: Ne lui appartiennent plus, vu qu'on les a revendus.
9: Non mais, monsieur, c'est ridicule ce que vous me racontez.
8: Merci.
9: Et je veux parler à monsieur Martin.
8: Je vous le passe. Monsieur Martin? Oui, monsieur Martin? Le monsieur veut vous parler.
9: Mais c'est...
8: Oui, allô?
9: Monsieur Martin, c'est ça?
8: Tout à fait, bonjour monsieur.
9: Vous pouvez m'expliquer là ce qui se passe?
8: Donc mon sous-fifre me dit qu'il a vu avec vous pour récupérer les fauteuils.
9: Non mais, pour venir les chercher, vous rigolez ou quoi? Je n'ai rien validé du tout.
8: Ah, c'est pas du tout ce que m'a dit monsieur Martin.
9: Mais c'est qui monsieur Martin?
8: Alors ça dépend, il y a mon subalterne monsieur Martin et moi le patron qui suis monsieur Martin.
9: Mais qui a signé et écrit le paquet?
8: Ah, ça c'est un autre, c'est monsieur Martin de la compta qui a dû faire le bon de commande.
9: Mais non, non, je ne veux pas de vos tabourets, c'est ridicule ce que vous me dites monsieur.
8: Pardon, mais ça vous fait gagner 1000 places de plus.
9: Mais non mais d'où? Avec le protocole sanitaire et la fermeture des cinémas, vous croyez qu'on va mettre 1000 places?
8: Parce que une fois que vous aurez installé les 3000 tabourets, vous remplissez un sur 3, hop.
9: Mais non, mais
8: 1000 nouvelles places.
9: C'est n'importe quoi. Je sais même pas si c'est légal ce que vous faites là, franchement.
8: Bah, du moment que c'est vous qui validez.
9: Mais j'ai rien validé du tout.
8: Ah si, il a validé avec moi.
9: Mais non. Mais...
8: Ah pardon, mais j'ai monsieur Martin qui confirme.
9: Mais n'importe quoi.
8: Il a validé.
9: Non monsieur, mais franchement.
6: Allô.
8: Bonjour madame.
6: Attendez. En fait, pendant 3 semaines, on a des fauteuils libres parce qu'il y a le Covid. En fait.
8: Oui, c'est bien pour ça qu'on les a mis en vente.
6: Mais vous allez pas me vendre mes fauteuils, ça va pas ou quoi?
8: Ah mais ça y est, ils sont vendus.
6: Mais je vous demande rien.
8: C'est pas ce que m'a dit mon acheteur.
6: Mais quel acheteur?
8: C'est lui qui achète vos fauteuils. Oh là, excusez un peu parce que.
6: Mais vous êtes des fous. Je vous demande rien, je veux pas vous voir. Point barre.
8: Ouh, mais dis donc, vous seriez pas en train d'essayer de me doubler?
6: Mais attendez.
8: Ouais, vous allez revendre les fauteuils à ma place.
6: Mais je vais rien revendre. Mais de quoi vous me parlez? De quoi revendre quoi?
8: Les fauteuils.
6: Mais quel fauteuil?
8: Ceux que vous avez en trop.
6: Mais j'ai pas de fauteuil en trop. Mais vous êtes des fous.
8: À la limite, je veux bien vous mettre des poufs à la place des tabourets.
6: Mais arrêtez votre délire. Bon, merci, au revoir. Ne venez surtout pas au ciné parce que...
8: Vous savez quoi? On partage moitié-moitié sur les fauteuils.
6: Mais...
8: On vous laisse les dossiers des fauteuils, comme ça vous pourrez bricoler un truc avec les poufs.
6: Mais taisez-vous. Vous allez pas venir au cinéma, je veux pas vous voir.
8: Mais si, je prends les assises, vous gardez les dossiers.
6: Vous êtes des débiles profonds. J'ai pas d'autres termes à vous dire.
8: Je prends ça pour un oui.
6: Bon, merci, au revoir.
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12: Allô?
13: Oui, bonjour madame.
12: Bonjour.
13: France Télécom à l'appareil. Bien, nous avons une bonne nouvelle parce que nous avons remarqué que vous ne consommiez pas beaucoup.
12: Oui.
13: Sur votre abonnement téléphonique, hein?
12: Non.
13: J'imagine que vous devez avoir des portables.
12: Oui.
13: Voilà. On manque de numéros dans le département. Il y a donc de nouveaux abonnés qui, eux, ont besoin de téléphone fixe. Donc, on va vous couper le téléphone, là, tout à l'heure.
12: Oui, mais je voudrais conserver quand même mon téléphone.
13: Ah non, mais de toute façon, il ne vous sert à rien puisque vous avez un téléphone portable.
12: Si, moi, on s'en sert quand même.
13: Oh, très peu, hein. On a regardé votre consommation, ça sert à rien, quoi, que vous utilisiez un téléphone fixe alors qu'il y a des
12: parce
13: gens.
12: Que disons qu'on a changé il n'y a pas longtemps, parce qu'on avait pris par Internet, quoi.
13: Voilà, c'est ça. Mais si vous voulez, vous consommez pas, donc vous ne rapportez pas beaucoup, vous voyez, c'est. Alors que là, on a une personne qui a un cabinet médical qui a besoin d'un numéro, donc on va lui attribuer le vôtre.
12: Oui, mais bon, c'est normal, ça.
13: Ah oui, bien sûr.
12: Bah, ce numéro, on m'appelle sous ce numéro, moi, alors.
13: Oui, mais rendez compte, un cabinet médical, lui, il va dépenser dans les 400 euros. Hein.
12: Oui, bien sûr, oui, d'accord, oui, bon, je savais pas.
13: C'est tout bénef pour nous aussi, quoi. Faut penser un peu à nous, quoi.
12: Oui, d'accord, donc ça va, je donne mon numéro d'Internet, en fait.
13: Ah, mais il n'y aura plus de numéro d'Internet.
12: Parce que
13: bah, si je vous coupe, on vous coupe l'abonnement téléphonique, madame, vous n'avez plus d'Internet.
12: Mais disons que moi, si on m'appelle sur mon numéro, on m'appelle sur le fixe.
13: Bah là, on vous appellera plus, comme ça, vous aurez la paix, déjà, ne serait-ce que ça, hein. Parce que c'est quand même dérangeant quand on est chez soi, on aime bien être tranquille, puis là, d'un seul coup, le téléphone sonne et hop là.
12: Je m'en parle quand même avec mon mari et mes enfants.
13: Ah oui, mais ce soir, c'est trop tard parce qu'on va couper dans une heure là.
12: Bah oui, mais bon, je voudrais quand même conserver mon numéro, tout le monde a mon numéro.
13: Mais attendez, madame, j'imagine que votre ligne téléphonique, c'est de votre ligne téléphonique que dépend Internet.
12: Mais non, mais moi je conserve Internet parce que moi j'ai pris en plus avec la télé et tout.
13: Qu'est-ce que vous voulez faire avec Internet à votre âge?
12: Mais comment ça. Mais j'ai.
13: Si vous étiez jeune encore, bon, pour télécharger tout ça, je comprends, mais bon.
12: Je suis pas à la retraite, moi, attendez, j'ai que 40 ans.
13: Oui, mais voilà, 40 ans, vous appelez ça jeune.
12: Bah, mais pourquoi vous voulez, mais je comprends pas trop, là. Parce que moi, j'ai des enfants à la maison aussi encore.
13: Eh ben justement, ça sera l'occasion un peu de les sevrer. Comme ça, ils iront moins sur Internet, ils iront chez les amis ou à l'école, et puis voilà.
12: Mais moi, je suis pas. Non, mais moi, je conserve Internet.
13: Ah ben non.
12: Mais qu'est-ce que c'est que cette histoire, là?
13: Ah ben, on peut pas faire autrement.
12: Mais moi, je conserve Internet, puisque j'ai la télé prise dessus et tout.
13: Ah ben, en plus, vous avez la télé en l'an 2009, c'est quand même une drogue dure, ça, madame. À votre âge, vous auriez dû comprendre ça depuis le temps, non?
12: Mais qu'est-ce que vous me racontez, là?
13: Ben, le téléphone, c'est une drogue, d'accord? Internet, c'est une drogue, la télévision aussi. Là, d'un seul coup, en vous coupant le numéro, vous allez être sevré, vous allez revivre, vous allez pouvoir aller vous promener, faire des voyages.
12: Mais pourquoi vous voulez me couper mon numéro de téléphone? J'en ai besoin, moi.

0: vous prévenir que votre fils a travaillé chez nous alors qu'il était mineur. Non mais ça va pas.
1: Non mais alors c'est ce que je vous préviens maintenant.
0: Ah, vous me prévenez maintenant. Non mais attendez, vous. Mais vous êtes qui pour faire ça?
1: Alors moi je suis Monsieur Martin, donc je peux passer avec mon fils justement cet après-midi.
0: Non, non, non, non mais attendez, monsieur, et vous n'avez pas le droit de faire ça.
1: Bah comment ça j'ai pas le droit?
0: Mais monsieur, on n'emploie pas des mineurs dans un café. Un café où on sert de l'alcool, monsieur, réfléchissez 30 secondes.
1: À la limite, vous, vous pouvez faire comme si vous saviez pas qu'il était mineur à ce moment-là, voyez, vous dites que...
0: Non, on fait pas de fausses déclarations sans déjà nous prévenir au préalable, et en plus sans autorisation, et on a pas... vous avez pas le droit de faire ça, monsieur, réfléchissez 30 secondes, mais vous êtes pas bien dans votre tête ou quoi?
1: Non mais alors, je vous rassure, j'ai pas dit que vous l'avez déclaré, parce que j'ai dit que c'était du black, donc de toute façon, vous avez pas à faire de papier.
0: Mais du black, mais vous êtes encore plus taré.
1: Moi j'ai dit ça pour simplifier les choses, comme ça vous avez pas de papier à faire.
0: Non mais c'est... Vas-y.
1: Non mais, allô?
2: Allô?
1: Ah, c'est madame, bonjour.
2: Non, mais attendez, monsieur. De quoi vous vous permettez, monsieur?
1: Bah, c'est-à-dire que moi, ça me permet de toucher cet indé...
2: Moi, je m'en fous que ça vous permette quoi que ce soit. Enfin, de me des manières maintenant ici.
1: Bah, c'est-à-dire que c'est quand même pratique pour moi, puisque.
2: Que ce soit pratique pour vous, j'en ai rien à secouer. Enfin, non, il y a hors de question que vous venez avec qui que ce soit.
1: Non, mais parce que, vous voyez, comme ça, on le met derrière le bar 5 minutes.
2: Non, monsieur, je vous ai dit non. Enfin, je suis quand même libre de faire ce que je veux quand même, non, je suis chez moi.
1: Ah, oh, vous n'aimez pas les enfants?
2: Mais ça n'a rien à voir, monsieur.
1: Bon, moi, je constate.
2: Non, ça n'a rien à voir avec ça. Non.
1: Vous lui donnez un plateau, 3 limonades.
2: Je vous dis, vous n'avez pas à faire ça. Point barre. C'est terminé.
1: Mais non.
2: C'est terminé, monsieur, je vous dis.
1: Non, allô?
2: Monsieur, c'est terminé.
1: C'est pas terminé parce que.
2: Non, si, c'est terminé.
1: Ah bah non, c'est pas terminé.
2: Non, mais vous allez où, là?
1: Comment?
2: Non, mais vous allez où, là? Pourquoi vous permettez de déclarer des choses comme ça? Moi, je n'ai rien à secouer. Moi, je n'ai rien à rentrer là-dedans. Je vous ai rien demandé.
1: Non, mais ce que vous faites, c'est que vous dites que vous saviez pas que c'était un enfant, vous croyez que c'était un nain.
2: Non, mais vous vous rendez compte le système que vous êtes parti, là? Dans quoi vous êtes parti?
1: Bah, c'est simple.
2: Non, c'est bon, c'est simple. Je ne fais rien.
1: Ah, parce que vous n'aimez pas non plus les gens de petite taille.
2: Et vous comprenez rien, hein, ce que je vous dis.
3: Allô?
1: Ah bah c'est un autre monsieur.
3: Écoutez, moi je suis la mère, donc c'est moi qui est responsable. Non, ça y est, pas question.
1: Et alors dans ce cas, si vous l'adoptez?
3: Comment? Bah, je vais pas adopter votre garçon.
1: Non mais parce que si vous adoptez mon fils, ça veut dire que...
3: Je vais pas adopter votre garçon, monsieur.
1: Alors dans ce cas, si vous m'adoptez moi...
3: Je vais pas adopter personne, monsieur. Mais vous êtes bien ou pas?
1: Du coup, ça fait comme si vous aviez fait travailler votre petit-fils.
3: Mais j'ai un problème, monsieur, c'est pas possible autrement.
1: Je peux vous appeler belle-maman?
3: Mais qu'est-ce que vous... Non, écoutez, là, on arrête là, monsieur, je ne vais pas plus loin.
1: Belle-maman?
3: C'est tout, c'est terminé, je coupe là.
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5: Oui, bonjour, monsieur.
6: Oui, bonjour, monsieur.
5: Oui, le père Ledoux, je suis le recteur, le curé de Camaret.
6: Vous êtes le curé, bonjour, monsieur le curé.
5: Bonjour, comment allez-vous?
6: Je vais bien, oui.
5: Je ne veux pas vous déranger, mais j'ai un petit problème, docteur, voyez-vous.
6: Oui.
5: Depuis 2-3 jours, j'ai constaté que j'avais les... qui pendent, voyez-vous.
6: Les testicules, quoi.
5: Oui, voilà.
6: Oui.
5: Et alors, malheureusement, quand je m'assois dessus...
6: Vous asseyez dessus?
5: Oui, malheureusement, oui.
6: Elles ont enflé, quoi.
5: Comment?
6: Elles ont enflé.
5: Ben, je ne sais pas, oui, je pense, oui.
6: Mais elles pendent beaucoup, alors, si ça vous...
5: Ah oui, elles pendent beaucoup, puisque quand je m'assois dessus, elles me rentrent dans le...
6: Dans le trou de balle.
5: Voilà.
6: Voilà.
5: Hein? C'est ça, docteur.
6: Bon, eh ben, il vaut mieux voir ça, monsieur le curé.
5: Ben oui.
6: Vous pouvez circuler en voiture ou quoi?
5: Difficilement, hein. Parce que c'est pareil, je suis assis dessus.
6: Vous pouvez pas venir jusqu'au centre médical?
5: Ben si, mais comment je vais faire pour... Ou alors je viens à pied ou en...
6: Bon, à pied, mais non, il n'y a pas question quand même.
5: Ou en vélo, en danseuse, alors...
6: Mais pas en vélo quand même.
5: Non, mais en danseuse, au moins je ne m'assierai pas dessus sur la scène.
6: Mais c'est à ce point-là.
5: Ah oui, que faire?
6: Et vous pouvez pas prendre un taxi pour venir, hein?
5: Oui, ben... Oui, c'est ce que je vais faire en restant accroupi dans la voiture.
6: Parce qu'ici, on a plus de matériel pour voir, quoi.
5: D'accord. Mais c'est normal que quand je suis assis dessus, elle me rentre dans le...
6: Ben, d'abord, c'est pas normal de s'asseoir sur ces trucs, hein.
5: Ben oui.
6: Et que ça vous rentre dans le trou de balle, alors ça me paraît assez exceptionnel, quoi.
5: Voilà.
6: Hein? Bon, écoutez, je vous envoie un taxi.
5: Oui, et puis...
6: Je m'en occupe, comme ça je serai sûr à quelle heure ça sera.
5: D'accord.
6: Vous êtes donc à la cure de Camaret.
5: Voilà.
6: D'accord, je m'occupe de tout ça, monsieur.
5: Mais dites-moi, docteur.
6: Oui.
5: J'ai quelque chose qui m'obsède. Je me suis réveillé cette nuit avec un air de musique dans la tête que je ne me souvenais plus ce que c'était. Peut-être que vous pourrez me dire.
6: Un air de Brigitte?
5: Non, pas de Brigitte, de Martine. De musique.
6: Un air de musique?
5: Oui. Est-ce que vous connaissez cette chanson?
6: Laquelle, monsieur?
5: C'est un air que je ne sais plus ce que c'est. C'est... La la la la la la la la la la la la la la la la la la la la la la la la la la la la.
6: Ah, les filles de Camaret, que c'est, monsieur le curé?
5: C'est pas le curé de Camaret, allez.

0: Bon, allez, au revoir.
1: Je vous souhaite une bonne après-midi.
0: Merci.
1: Au revoir.
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3: Allô, oui ?
4: Oui, bonjour monsieur, c'est bien la boucherie Chevaline ?
3: Oui.
4: Oui, je vous appelle pour un dépôt, s'il vous plaît.
3: Un dépôt de...
4: Pour vous déposer un poney.
3: Ah, pour... De... pour... Ah.
4: Combien vous prenez pour un poney, d'habitude ?
3: Un poney ? Attendez.
5: Daniel !
6: Oui ?
5: Combien tu prends pour un poney ? Ouais. Pour un poney, combien tu prends ? Un poney ? Mais je ne veux pas aller voir.
7: Allô, oui.
4: Oui, bonjour madame, excusez-moi. Comme j'expliquais à votre collègue, je vais passer pour un dépôt de poney et je voulais savoir quand je pouvais passer.
7: Un dépôt de poney ?
4: Voilà.
7: C'est un poney vivant ?
4: Ah bah oui, pour le moment.
7: De toute façon, le poney, nous, on peut pas vous le prendre hein, entier. Hein.
4: Vous pouvez en prendre un bout au moins ?
7: Comment un bout ? Mais non, mais de toute façon, il est vivant, vous me dites.
4: Oui.
7: Okay, vous, ça, vous verrez avec le patron, il vous arrangerait.
8: Il arrive.
7: Ah, il arrive, le patron.
4: Ah bah super.
7: Patrick ! Allô ?
4: Oui, bonjour madame. Comme j'expliquais à votre sous-fifre, je viens pour un dépôt de poney cet après-midi. Je voulais savoir comment on s'arrangeait.
7: Un dépôt de quoi ?
4: Un dépôt de poney.
7: De poney ?
4: Oui.
7: C'est quoi un dépôt de poney ?
4: Bah c'est comme un dépôt de cheval, mais en plus petit.
7: Mais qu'est-ce que vous voulez faire avec un poney ?
4: Ah bah moi rien, je vous le laisse. Hein.
7: Oui, mais moi, j'ai pas le droit de vous le prendre. Moi. Déjà, il faut que les papiers soient en règle, sinon vous n'avez pas le droit de l'abattre. Hein.
4: Les papiers ?
7: Ah oui, bien sûr. Il y a toujours une carte, un certificat d'identité. C'est comme une carte grise de voiture, depuis la naissance de l'animal jusqu'à...
4: Ah bah écoutez, moi si vous voulez, je vous trouve une carte grise de poney.
7: Une carte, ouais, enfin bon.
4: Carte de séjour, carte de vitale de poney.
7: Mais j'en veux pas de votre poney, moi j'ai pas de bétailleur, j'ai pas de machin, qu'est-ce que j'en passe, moi je peux pas vous le prendre, hein, en plus il a pas les papiers.
4: Peut-être vous pouvez demander à madame, là, que j'ai eu juste avant, t'es ça l'intérêt.
7: Oui, non, tu veux pas un poney, toi, non. Ils ont pas de jardin, alors qu'est-ce que vous voulez qu'ils en fassent, d'un poney.
4: Vous savez que ça se fait en appartement, hein, les Américains, ils ont ça. Hein,
7: un appartement, oui. Non, mais vous rigolez ou quoi, non. C'est bon. Alors, bon. Moi ça m'intéresse pas.
4: Bon,
7: voilà.
4: Imaginons. Demain matin, vous arrivez, hop, le poney est là.
7: Ouais, ben, il a pas intérêt d'être là demain matin, parce que moi, sinon, moi, je porte plainte à la gendarmerie, vous démerderez avec eux.
4: Bah, vous pouvez pas porter plainte contre un poney.
7: Écoutez, moi, j'en ai rien à foutre de votre poney, vous débrouillez avec, moi, j'en veux pas.
4: Bon, non, mais
7: ça va, vous avez, j'ai autre chose à faire que vos histoires de poney, moi. Vous n'allez pas me prendre dans la tête tout après-midi pour un poney, que je sais pas d'où il sort, hein.
4: Bon, non, excusez-moi, dans ce cas,
7: vous carrez dans l'oignon et vous me faites pas chier.
4: Non, mais ça, c'est facile, mais vous êtes capable de lui dire en face, ça?
7: À qui?
4: Au poney.
7: Au poney, mais moi je m'en fous, moi, de votre poney. J'ai jamais vu, moi, votre poney.
4: Ah bah, bougez pas.
7: Avec un poney. C'est pas moi qui ai un problème avec un poney, moi.
4: Ah bah, attendez.
7: Moi, j'achète pas je prends pas des poneys, moi, que vous voulez ou tout comme ça. Ah bah, vous prenez pour qui, là?
4: Attendez, je vous le passe.
7: Hein?
4: Bah, je vais vous le passer, on va voir si vous tenez le même discours.
7: À qui?
4: Bah, le poney.
7: Le poney. Non, mais vous me passez un poney.
4: Allô?
7: Non, mais sous de ma gueule, lui.
4: Allô?
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9: Allô ?
10: Oui, bonjour madame.
9: Monsieur.
10: Je voudrais parler, s'il vous plaît, à la responsable de la cantine de l'établissement scolaire.
9: Oui, allez-y.
10: C'est le ministère de l'Environnement, l'appareil.
9: Oui.
10: Monsieur Lamolle, le directeur de l'antenne Nutrition Environnement Scolaire.
9: Mm.
10: Vous avez reçu, je pense, la directive 953-C1 ?
9: Non, je n'ai pas.
10: Bon, nous avons des problèmes écologiques, vous savez, en France actuellement, en particulier la forêt. Donc, trop d'arbres abattus dans le département. La cause principale, c'est une directive qui est environnementale qui a fait qu'on a réintroduit le castor dans le département. Vous êtes au courant de ça?
9: Non.
10: Bon, les castors, vous savez comment ils fonctionnent? Ils abattent des arbres pour construire des ponts et aménager.
9: Oui.
10: Donc, nous avons un grave problème environnemental et nous avons donc envisagé de réintroduire le castor dans les menus des cantines scolaires.
9: Oui.
10: Voilà. Est-ce que ça vous va une tonne dans un premier temps ou?
9: Alors là, je peux pas vous dire, monsieur. Ce qui serait mieux, là, moi, ce que je peux...
10: Non, parce que si on veut sauver des arbres, il faut qu'on fasse vite.
9: Oui,
10: faut...
9: non, mais je vous comprends, monsieur. Alors moi, ce que je vous conseille, parce que moi, je suis responsable de la cantine et tout, appelez carrément la mairesse qui va vous répondre.
10: C'est fait.
9: Alors, qu'est-ce que vous a dit la mairesse ?
10: Alors, nous nous sommes mis d'accord, nous bénéficions de toute son aide. Simplement, maintenant, il faut qu'on voit avec vous. L'urgence, c'est de sauver des arbres, parce que sinon, on va avoir un vrai problème pulmonaire, on va dire, entre guillemets.
9: Ouais, avec... ouais.
10: Donc, en gros, il faudrait que vous puissiez, vous, écouler une tonne de viande de castor sous vide, mais le plus rapidement possible.
9: Alors là, je peux pas vous dire. Moi,
10: combien d'élèves vous avez ?
9: Alors, nous avons entre 85 enfants et 90.
10: Ça leur ferait 560 grammes de castor par repas le midi.
9: Tous les jours ?
10: Oui, absolument.
9: Oh.
10: C'est le thème de la campagne. Hein.
9: Oui.
10: Sauvons les arbres, abattons les castors.
9: Oui.
10: Bien compris. Alors, au ratio, je me suis trompé. Hein. Ce n'est pas 460 grammes. Combien je vous ai dit ? 460 grammes de castor par jour ?
9: Oui, c'est pour ça.
10: Oui, c'est un peu léger. Hein. C'est 773.
9: Et vous incorporez ça comment dans les...
10: Alors, hachis parmentier.
9: Oui.
10: Pâtes.
9: Ouais.
10: Omelette.
9: Ah oui, oui, oui, d'accord. C'est-à-dire vous metteriez ça dans le hachis parmentier.
10: Voilà.
9: Vous feriez des beefsteaks comme des beefsteaks hachés style castor.
10: Oui.
9: Vous feriez aussi, attendez, je vous dis ce qu'on a, des petites boulettes.
10: Voilà, des boulettes de castor, oui.
9: Oui.
10: Alors, on va faire le tableau si vous voulez bien. Vous avez de quoi noter ?
9: Oui, allez-y. Alors, pour le castor, hein, on a dit.
10: Alors, steak haché.
9: Oui, alors des steaks hachés.
10: De castor.
9: Oui.
10: Ensuite, hachis parmentier.
9: Alors, du hachis parmentier.
10: De castor.
9: Oui.
10: Ensuite, blanquette.
9: De la blanquette.
10: De castor. Là, ça va, c'est assez varié, non ?
9: Bah, pour mon compte personnel, oui. Mais il en faut quand même du poisson. Hein.
10: De castor.
9: Et le vendredi, on a des quenelles de veau.
10: Bon, voilà, facilement remplaçable par les quenelles de castor.
9: Oui.
10: Maintenant, le plus important, madame. Il faut donner envie aux enfants de manger du castor.
9: Oui, mais il faut l'ajouter.
10: Nous allons donc attribuer le collier de castor chaque fin de semaine. C'est-à-dire que l'enfant qui aura mangé le plus de castor se va remettre le collier de castor, donc constitué avec les dents du castor, hein, comme les Indiens, vous voyez. Bon, maintenant, le plus important. Combien d'heures par semaine pouvez-vous consacrer à aller donc sur le terrain pour l'abattage des castors?
9: Ah non, non, ça, nous, on n'a pas le temps. Hein.
10: Non, non, mais c'est le week-end. Hein.
9: Ah non, non, non.
10: Attendez, madame,
9: non, non.
10: On fournit les fusils.
9: Ah non, non, non, non, non, non, non. Ça, c'est hors de question, monsieur. Moi, le week-end, je le garde pour moi.
10: Madame.
9: Non, non, non, non, non, non.
10: Madame, toute la tenue est fournie.
9: Non, non, non, non, non.
10: Les casquettes,
9: non,
10: les bottes, le fusil.
9: Non, non, non, non, non. J'ai un mari qui est chasseur déjà.
10: Ah, ben voilà. Donc vous êtes deux, hein, à pouvoir chasser.
9: Non, non, non, non, non. Alors là, c'est pas la peine.
10: Et les instituteurs et tout le monde.
9: Non, non, monsieur, vous, écoutez, moi, je vous dis honnêtement.
10: Vous voulez rien faire pour sauver les
9: armes ? Non, non, non, non, non, non.
10: Attendez, madame,
9: Non, non, non, monsieur.
10: Mais pourquoi vous voulez pas aller chasser des
9: castors ? Non, non, non, non, non, monsieur, parce que oui. Ça t'intéresse d'aller à la chasse ? Non, non. Non, non, non, monsieur, non, non. Moi, c'est non. Ce qui concerne la chasse du castor, moi, mes week-ends, ils sont pris. Je vais pas m'amuser à aller avec un fusil, un machin.
10: Mais madame, c'est juste passer le week-end à tirer sur des castors, c'est pas méchant.
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0: Allô.
4: Bonjour monsieur, c'est bien le bar-restaurant ?
0: Oui, alors je suis une dame, mais c'est pas grave.
4: Admettons.
0: Oui.
4: Monsieur Martin à l'appareil, société Martin Bâtiment.
0: Oui.
4: On arrive là, on va venir pour démonter votre terrasse.
0: Mais moi je suis pas au courant, comment ça se fait que je suis pas au courant ?
4: Alors sûrement parce qu'on vous a pas prévenu, mais enfin je vous explique en deux mots, on va remplacer votre terrasse par des urinoirs publics.
0: Bah, enfin moi je suis pas d'accord que vous allez utiliser mon trottoir pour installer des urinoirs.
4: Ce sera pas tout à fait sur le trottoir puisqu'on va les coller contre la façade.
0: Mais la façade de quoi ? De ma vitrine de...
4: Voilà, coller contre la vitrine du resto, exactement.
0: Ah bah il est hors de question.
4: Faudra juste éviter d'ouvrir les fenêtres.
0: Non,
4: parce
0: je ne suis pas d'accord, je ne veux pas d'urinoir sur mon trottoir. Donc la discussion s'arrête là, en fait.
4: Attention, vu que c'est chez vous, vous aurez un accès prioritaire, évidemment.
0: Oui, bien sûr, oui, bien sûr, on continue dans la connerie.
4: Vous savez, c'est quand même bien pratique.
6: On n'a pas fait de demande de travaux. Ma terrasse, elle est pas démontée du tout.
4: Bonjour madame, alors vous inquiétez pas, c'est ce que je disais, on vous la démonte, la terrasse.
6: Non, non, non, non, non, non, non, non, non. Ils toucheront pas la terrasse du tout, la terrasse c'est la nôtre, c'est comme si c'était une véranda, nous. Nous, c'est un bar, il y a des toilettes à l'intérieur, mais on veut rien à l'extérieur.
4: Sinon, on fait plus simple. Si vous avez une cour, on peut dire aux gens d'aller directement faire pipi dans la cour.
6: Non, non, non, non, mais il y a personne qui rentre dans la cour.
4: L'avantage, c'est qu'il suffit de mettre une rigole, c'est
6: non,
4: quand même.
6: Non, mais ça, on s'en fout.
4: Mais vous aurez juste l'entretien à faire, passer un coup de jet d'eau.
6: Non, il n'y a pas d'entretien à faire, on n'en veut pas. Attendez, ne quittez pas,
8: allô, je vous écoute.
4: Bonjour monsieur, je disais à votre collègue qu'on va vous la démonter.
8: Non, non, non, non, non, non, non, c'est pas mon collègue, c'est moi la patronne ici. Ne dites pas n'importe quoi.
4: Oh, mais c'est pas du tout mon genre.
8: Alors expliquez votre cas.
4: Alors je vous explique que comme on libère votre terrasse, à la place.
8: Attends, pourquoi je vais libérer, c'est ma terrasse.
4: Bah, parce que le gouvernement a dit que les terrasses c'était terminé.
8: Le gouvernement, il a dit que c'était les terrasses qui sont dans les rues. Mais pas la mienne, elle est pas dans les rues, elle est privée la mienne. Je veux pas de toilettes, j'ai les miennes, ça me suffit.
4: Non, mais on vous met juste une rangée d'urinoirs le long de l'établissement.
8: Une urinoir ? Bah, vous rigolez. Mais je veux pas d'urinoir chez moi. Et vous rendez compte ce que vous faites là ?
4: Oui, oh bah me remerciez pas surtout.
8: Mais on n'a rien demandé.
4: Eh bah considérez que ce sont des urinoirs cadeaux.
8: Non, je ne veux rien. Vous mettez ça à l'église si vous voulez, mais pas chez moi.
4: Alors l'église c'est fait. On l'a déjà équipé.
8: Bah l'église est pas équipée. Y a rien du tout à côté de l'église.
4: Ah non, pas à côté. On a mis des urinoirs dans l'église.
8: Dans l'église, on peut même pas aller. Quand on va à l'église, j'ai jamais vu. s'est mis en dessous, alors sans doute.
4: Exactement, oui. On a installé un urinoir sous le bénitier.
8: Dans le bénitier? Mais vous êtes malade, vous?
4: Non, pas dedans, juste en dessous.
8: Mettre un urinoir sous le bénitier?
4: Bah oui, c'est plus pratique, ça permet de faire deux trucs en même temps.
8: Mais vous êtes pas bien. Mettez pas ça aussi, autrement j'appelle la police.
4: Non, mais vous inquiétez pas, on va vous filer des paravents qui cacheront à moitié les gens qui viennent uriniquer.
8: Non, je ne veux pas, c'est n'importe quoi.
4: Au moins, ça cache un peu la vue sur...
6: Non, on n'en veut pas.
4: Et rebonjour, madame.
6: Non. S'ils viennent, j'appelle les Schmitt, c'est tout.
4: Oh, eh bien, passez-moi ce monsieur Schmitt.
6: Non.
4: J'insiste, passez-moi ce monsieur Schmitt.
6: Mais il n'y a pas de monsieur Schmitt, oui.
4: Ok, donc monsieur Schmitt n'existe même pas.
6: Bah non, c'est monsieur la gendarmerie ou la police municipale.
4: Oh, eh bien, passez-moi ce monsieur la gendarmerie ou la police municipale dans ce cas.
6: Mais non.
4: J'insiste, passez-moi ce monsieur.
6: Vous comprenez pas, attendez.
4: Oh, si, j'ai très bien compris. Monsieur la gendarmerie ou la police municipale n'existe pas plus que monsieur Schmitt.
6: Non, mais...
4: Écoutez, trêve de baliverne, qui est le vrai responsable ici?
6: Oh là là là là.
4: Eh bien, passez-moi donc ce monsieur, oulalalala.
6: Va laisser tomber, au revoir.
8: Mais ça doit être malade.
4: Ah, mal raccroché.
8: Il veut mettre un urinoir dans l'église aussi.
4: Oui, d'ailleurs, si le bénitier est occupé, vous pouvez aussi aller dans le confessionnal, j'en ai mis un autre.
8: Bah, vous rigolez, mais...
4: En revanche, vous n'oublierez pas de faire deux Ave Maria de tirer la chasse, s'il
8: mais
4: vous plaît.
8: Mais non, c'est n'importe quoi.
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11: Allô,
12: Madame Briet.
11: Oui, qui est-ce?
12: Bonjour, je suis une de vos voisines, figurez-vous. J'habite au 2 de la rue, moi. Vous êtes au 12?
11: Oui.
12: Voilà, ben, je voulais vous proposer un coup de main pour ce soir, pour vous aider à faire les gâteaux.
11: Un gâteau pour ce soir, pour quelle raison?
12: Ben, avec les invités que vous allez avoir, là, ce qu'ils ont dit à la radio. On vient d'entendre votre nom et votre adresse à la radio.
11: Mon nom, mon adresse à la radio.
12: Ah, vous êtes pas au courant?
11: Pardon, pas du tout.
12: Eh ben, il y a une émission de petite annonce sur les Top 50 FM, là, vous savez, la radio libre, quoi. Et puis alors ils ont dit qu'il y avait une fête chez vous. Ils ont même donné votre adresse. Moi j'ai tendu l'oreille, j'ai entendu l'adresse, je me suis mis ça à côté de chez nous.
11: Et oui, entendu, moi.
12: Tous les gens qui partent pas en vacances et qui restent dans le 18e arrondissement, vous êtes invités, il y a une fête ce soir chez elle.
11: Il y a une fête ce soir chez moi?
12: Ah oui, c'est ce qu'ils ont dit, hein.
11: Oh, mais je ne vois personne chez moi.
12: Et vous êtes pas au courant?
11: Ben, je suis pas au courant.
12: Ben écoutez, je vais vous donner leur numéro de téléphone, puis dites-leur bien qu'ils ont dû faire une erreur, hein.
11: Ben, ils ont fait une erreur, oui.
12: 42.
11: Oui,
12: 51. Allez.
11: Bon, bonjour, merci, madame.
12: Mais c'est normal si on se dépend entre voisins.
11: Merci beaucoup.
12: Je vous en prie, madame.
11: Merci beaucoup, madame.
12: Au revoir, madame.
11: Au revoir.
13: Allô?
11: Allô, monsieur.
13: Oui, ne quittez pas, madame, parce que nous sommes à l'antenne. Hein.
11: Bah oui, mais...
13: Vous êtes bien, chers auditeurs, sur Top 50 FM, la radio qui en a, n'ayons pas peur de le dire. Et à l'instant, nous venons d'écouter donc Daniela. Oh, Daniela, comme c'était super, chanté par les sulfureux Elmer Footbeat. Je vous rappelle que pour Daniela, il reste 3 places pour tous les copains qui passent. En attendant, je vous rappelle nos 2 petites annonces de la matinée, donc qui courent depuis ce matin. La première, Jean-Pierre Bullock, il est super extra sympa comme mec. Vous allez voir, vous allez l'adorer. Il a 33 ans, les filles, il est célibataire et il voudrait rencontrer une jeune femme brilleuse pour faire la mouette ensemble. Et la deuxième annonce, donc je vous rappelle tout de suite la deuxième annonce, une grande fête qui est offerte dans le 18e arrondissement avec madame Ginette Briet.
11: Bah oui,
13: au 12 rue, attendez madame, on est à l'antenne, hein. Au 12 rue, cette dame fort sympathique, donc vous pouvez l'appeler vous-même, chers auditeurs, au 42 ce soir, donc chez elle. Attention, à partir de 22h, une bouteille de champagne par personne, ça va être la fête. Je vous rappelle que l'orchestre donc de salsa de Patato Valdés, 30 musiciens de salsa chez madame Ginette Briet.
11: Et nous prenons tout.
13: Attendez madame, vous permettez, nous prenons tout de suite notre départ avec donc notre auditrice. Allô, bonjour, comment t'appelles-tu?
11: Oui, mais moi je suis madame Briet.
13: Madame Briet.
11: Bah ben, je veux personne chez moi, moi.
13: Ah, bah écoutez, c'est formidable, madame. Vous êtes donc
11: là. Mais je veux personne chez moi.
13: Chers auditeurs, écoutez,
11: mais
13: c'est merveilleux.
11: Je veux personne chez moi, monsieur. Je reçois personne chez moi.
13: Chers auditeurs, chères auditrices, vous avez donc votre hôtesse qui vient de nous appeler. Elle doit certainement nous appeler pour donner le code d'entrée de l'immeuble.
11: Non, je ne dois rien du tout.
13: À vous tous, attendez, madame, on va parler après.
11: Non,
13: hein. Attendez.
11: Je veux personne.
13: À tous les auditeurs et auditrices qui sont coincés dans les embouteillages donc de ces grandes routes de week-end et de vacances.
11: Bah oui, personne, moi, je m'en vais.
13: Eh bien, on va vous passer donc madame Briet tout de suite. Alors, madame Briet, je crois que votre prénom, si je ne me trompe pas, je vais même te tutoyer, c'est Ginette. Ginette, comment ça va?
11: Oui. Ça va mal, mais je veux personne chez moi.
13: Eh bien, écoute, j'ai une bonne nouvelle pour toi. Est-ce que tu sais combien...
11: Mais pourquoi vous tutoyez, monsieur?
13: Tu n'es pas une auditrice fidèle de la radio? Allez.
11: Bah, si, mais...
13: Ah, bah,
11: j'ai
13: tu
11: pas
13: vois.
11: Entendu, mais...
13: Eh ben, écoute,
11: c'est une dame qui m'a téléphoné de me dire que qu'il y avait du monde chez moi ce soir.
13: 400 personnes.
11: Mais 400 personnes, je voulais mettre.
13: Ah, pas bah, ça.
11: Bon.
13: Attendez, déconnez surtout pas. Attendez, on prend l'antenne. Eh bien, jeune kid dynamique, jeune fille, t'es super extra comme nana. Je crois que je vais avoir une bonne nouvelle pour toi. Est-ce que tu sais combien d'appels téléphoniques on a eu? 400 auditeurs, auditrices qui viennent de nous dire à l'instant qu'ils venaient tous chez toi avec une bouteille de champagne. Est-ce que tu sais quel est l'orchestre qui va jouer chez toi ce soir?
11: Mais j'ai pas d'or.
13: Eh ben, c'est Carlos Patato Valdez avec ses 20 musiciens de salsa.
11: Bon, qu'est-ce qu'on dit? Qu'est-ce qu'on dit, jeune kid?
13: On dit merci.
11: Je dis pas merci, je veux personne chez moi.
13: Et attends, j'ai une bonne nouvelle, figure-toi. Attends, c'est pas fini.
11: Arrêtez de me tutoyer, mon sang.
13: On te prête une sono de 2 x 4000 watts.
11: De quoi?
13: 2 x 4000 watts.
11: Mais non, j'ai pas de place chez moi.
13: Et attention,
11: pas la tête, non.
13: Je vous rappelle.
11: Mais ils vont casser personne chez moi, je veux pas les mettre, voyons, qu'est-ce que c'est cette histoire de bêtise.
13: Ils vont danser.
11: Donc, vous dansez où?
13: Moi, je vous rappelle l'adresse, tout le monde sait Ginette
11: Boyer. Non. Ne donnez plus mon adresse sur l'antenne.
13: 12 rue.
11: Arrêtez ces bêtises. Mais arrêtez ces bêtises.
13: Elle est cool, Ginette. Et c'est dans le 18e arrondissement.
11: Je suis pas cool, moi.
13: 42.
11: Non. 30... Ne donnez pas mon numéro de téléphone. Je veux personne chez moi. Ce soir, je m'en vais.
13: J'espère que ton appartement est grand, ma chérie.
11: Non,
13: parce
11: il n'est pas grand, mon appartement.
13: J'espère que ton appartement est assez grand pour contenir.
11: Non, mon appartement n'est pas grand.
13: Ginette.
11: Je veux personne chez moi.
13: Ginette, je te donne l'antenne.
11: Ginette, elle en a marre, Ginette.
13: Ginette, t'es géniale. Les 400 auditeurs donc sont...
11: Oh, j'en ai marre de conneries.
13: Allez, on t'embrasse très fort.
11: Oui, allez.
13: Salut, Ginette.
11: Salut.
14: Allô?
4: Bonjour, monsieur. C'est bien le bureau de tabac?
14: Oui, bonjour, monsieur.
4: On va venir ce soir avec mon beau-frère pour enlever la carotte.
14: Ah bah, c'est ça, mais non, mais dites, hein, de quel droit vous vous permettez de vouloir enlever ma carotte, là?
4: Bah, parce que de l'extérieur, elle se voit.
14: Bah, et alors, hein?
4: Ma femme, là, depuis qu'on est rentré de vacances, elle essaye d'arrêter de fumer, et comme à chaque fois, elle passe devant votre tabac, ça lui donne envie. Donc, ce que je lui ai dit, c'est qu'on va vous le démonter, comme ça, elle le verra plus.
14: Ah non, mais vous me la démontez pas.
4: On va pas vous l'embarquer, hein, je vous rassure, on vous la laisse.
14: Bah oui, vous me la laissez où? Par terre, et j'en fais quoi, moi? Vous vous rendez compte de ce que vous faites, là? Vous allez enlever ma carotte alors que vous n'avez pas le droit?
4: Sinon, il faudrait qu'elle soit à un endroit où on la voit pas de l'extérieur.
14: Non, mais attendez, alors les enseignes barres, vous allez les enlever aussi parce que les alcooliques, ça va les déranger?
4: Alors oui,
14: ah bah, non.
4: Bonne idée, effectivement.
14: Attendez, là, vous allez où, là?
4: Non, mais on peut vous la remonter à l'intérieur.
14: Non, mais à l'intérieur, elle ne sert à rien, à l'intérieur, vous plaisantez, là. N'importe quoi.
4: Ah bah, un autre, bonjour, monsieur.
15: Je suis la responsable, monsieur. Vous n'allez pas y toucher cette nuit, vous n'allez pas toucher à ma carotte, je suis désolée.
4: Ah bah, bien sûr que je vais toucher à votre carotte.
15: Non, je suis désolée, vous ne touchez à rien du tout.
4: Alors en plus, c'est ce que je vous disais, comme mon beau-frère, comme il est dans l'enseignisme.
15: Mais moi, je sais pas qui c'est votre beau-frère, et voilà, vous avez pas touché à la carotte, je suis désolée.
4: C'est monsieur Martin qui fait les enseignes, je sais pas, vous avez peut-être déjà fait appel à lui, non?
15: Non, j'ai fait appel à personne.
4: Oui, oh bah tiens, elle s'est pas mise toute seule, la carotte, quand même.
15: Ça vous regarde pas, monsieur, mais moi je vous connais pas, vous avez pas à me parler comme ça au téléphone déjà d'une, hein, n'est-ce pas? Non mais oh,
4: excusez-moi, parce que
15: vous
4: là.
15: Vous me parlez autrement, vous avez pas touché à mon matériel. C'est moi qui l'ai payé, me semble bien.
4: Ça, c'est vous qui le dites, après, j'ai pas vu de facture, j'ai rien vu, mais enfin bon.
15: Mais c'est quoi votre bazar? Mais c'est quoi votre bazar? C'est du n'importe quoi.
16: Oui, allô?
4: Ah bah, une dame maintenant.
16: Pardon? Hein? Et puis quoi encore? Hein? C'est quoi ce travail-là? Vous avez raison, votre femme a demandé à enlever la carotte. Ah bah, quelle femme?
4: Bah la mienne, Martine Martin.
16: Martine Martin, oui, bah vous avez raison.
4: Si vous voulez, à la place de la carotte, on vous monte une petite broche kebab qui tourne et qui s'allume.
16: Oui, bah vous avez raison, oui.
4: Oui, bah merci.
16: Non mais attendez, c'est quoi ça? Bah n'importe quoi là.
4: Bah non.
16: Bah si monsieur, vous touchez pas à la carotte.
4: J'ai expliqué, mon beau-frère, comme il est dans l'enseignisme, il fait lui-même
16: oui,
4: des enseignes.
16: Je veux pas le savoir moi. Non bah attendez.
4: Ah bah tiens.
17: Allô?
4: Ah bah tiens, suivant. Bonjour madame.
17: Alors là, et pas question. Hein.
4: Ah bah si.
17: Alors là, méfiez-vous, vous pourriez avoir un coup de fusil.
4: Ah bah je peux vous dire que non.
17: Ah ben...
4: Ah oui, mais non.
17: Ne méfiez-vous. Jusqu'à preuve du contraire, méfiez-vous très bien.
4: Alors, jusqu'à preuve du contraire, je serai là quand même ce soir pour décaroter.
17: Ah, mais méfiez-vous, parce que j'ai 2 balles de cochon qui sont dans le fusil. Je vais vous dire une chose, vous n'avez pas à intervenir n'importe comment ou n'importe quoi chez moi.
4: Je vous rassure, j'ai mon beau-frère qui va m'aider.
17: Comment? Ne vous inquiétez pas. Hein.
4: Ah non, moi je m'inquiète pas, parce que...
17: J'ai le fusil qui fonctionne bien.
4: Alors, c'est très gentil de me proposer des outils, mais j'ai tout ce qu'il faut. Hein.
17: Ne vous inquiétez pas.
4: Non, mais alors je m'inquiète pas, parce que... Ah, c'est le monsieur d'avant, ça.
15: Il n'a rien compris, hein. Je lui dis que c'est non. Alors,
4: ah, mais
15: que
4: il a très bien compris. Allô?
18: C'est une radio.
4: Ah, on se rapproche. Laquelle?
18: Ah, Rire et Chanson.
4: Ah bah oui. Bravo.
18: Non, ben la patronne, elle a été coton. Hein.
4: Dites-lui que je touche pas à sa carotte, hein, en tout bien tout honneur.
18: Vous voulez même pas nous toucher la carotte?
4: Ah oh. Non, je touche la carotte de personne, je vous rassure.
18: Elle a dit que la carotte, si vous venez de la chercher, on la mettra dans votre...
4: Ouais, attendez, je vais finir cette phrase pour vous. Dans mon sac à dos.
18: Ouais, voilà.
19: Oui, bonjour.
4: Oui, bonjour madame, excusez-moi de déranger.
19: Monsieur.
4: Oui.
19: Oui, bonjour monsieur, je suis monsieur.
4: Oui, bonjour madame, c'est ce que je vous ai dit, bonjour. Hein.
19: Monsieur, j'ai dit pas madame.
4: Oui, oui.
19: Ah, vous dites bonjour madame trois fois, là. J'ai dit c'est monsieur.
4: Oui, bah c'est ce que j'ai dit, oui.
19: Pas du tout, vous avez dit trois fois madame, vous vous rendez même pas compte.
4: Ah bah c'est, écoutez, si vous le dites, peu importe. C'est bien ici pour réserver les courses?
19: Oui.
4: D'accord. Moi, ce serait pour la troisième course à Longchamp, le 3 clés, et je voudrais jouer le 3, le 7 et le 2.
19: Il y a un problème, là, monsieur.
4: Ah, il y a un nom partant?
19: Où est-ce que vous croyez que vous êtes?
4: Bah, c'est vous qui me l'avez dit pour les courses.
19: Vous êtes chez un taxi, là?
4: Oui, pour un pari, c'est bien ce que je disais. Donc, du coup.
19: Un taxi? Oh! Vous êtes chez un taxi?
4: Oui, je me tue à vous le dire, pour un pari. Donc, du coup.
19: Oh! Vous êtes chez un taxi?
4: Non, mais.
19: Taxi, voiture. Taxi, conduire. Taxi. T-A-X-I. Taxi.
4: Je pense jouer le 3 en. Je peux jouer placé?
19: Putain, mais vous m'écoutez ou quoi, là, bordel?
4: Non, mais c'est.
19: Vous êtes chez un taxi, pas dans un PMU?
4: Alors, excusez-moi, c'est pour ça que j'appelle un PMU, effectivement, c'est ce que je vous.
19: Vous êtes carré ou quoi, là?
4: Pardon?
19: Vous êtes chez un taxi.
4: Voilà, parce que moi, je vous appelle pour du chevalisme, de l'hippiquisme, enfin, du turfisme.
19: Eh, vous êtes malade ou quoi, là?
4: Ben non, mais.
19: Taxi.
4: Non, mais j'ai compris.
19: C'est un taxi, c'est pas un PMU. Eh, vous êtes carré, hein?
4: Ah bah excusez-moi, mais enfin juste je veux vous faire bosser un petit peu et c'est comme ça que je suis reçu.
19: Vous voulez me faire bosser?
4: Bah oui, moi quand même j'apporte de l'eau à votre moulin dans le sens où je vais parier, donc je vais mettre de l'argent.
19: Vous allez parier sur quoi?
4: Alors, il me faudrait le 3, le 7.
19: Vous êtes malade? Vous êtes parié? Vous savez ce que je suis là? Un taxi, c'est une voiture qui conduit des clients.
4: Oui, oui, bah je sais ce que je...
19: À un point B.
4: Excusez-moi, je sais quand même ce que c'est qu'un taxi. Hein, je vois pas.
19: Pourquoi faire vous parler de course de chevaux là? Ça n'a rien à voir.
4: C'est ce que je disais, ça n'a rien à voir. Là, vous me racontez des histoires de taxi. Excusez-moi, mais enfin, ça ne m'intéresse pas spécialement.
19: Mais justement, je vous ai fait un taxi, pas un PMU. C'est ça que je vais faire.
4: Alors, d'accord. Alors, vous faites pas les courses chevalines?
19: Oui, c'est ce que je me suis à vous dire là, depuis je sais pas combien de temps là.
4: Ah bah il fallait le dire. Excusez-moi, mais je peux pas deviner.
19: Un taxi, pas un PMU.
4: D'accord.
19: Okay.
4: Bon, alors, et un loto? Je peux vous prendre un loto quand même?
19: Faut arrêter là, je sais pas si vous fumez ou quoi, mais bon,
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20: Allô?
21: Allô?
20: Oui?
21: Commandant?
20: Comment?
21: Commandant? Allô, vous m'entendez?
20: Oui, mais vous êtes une erreur!
21: Je ne suis pas chez le commandant Cousteau.
20: Ah non?
21: Bon, écoutez, est-ce que vous m'entendez bien là?
20: Bah, évidemment, mais bon,
21: écoutez,
20: je suis pressé, monsieur.
21: Écoutez-moi, je suis le capitaine Nemo à l'appareil, hein. Nous sommes à bord de la Calypso dans les Galapagos. Et nous essayons de joindre le commandant Cousteau à Paris. Nous n'arrivons pas à le joindre ce matin. Apparemment, il y a un problème de téléphone.
20: Ah, mais c'est pas chez moi. Pourquoi vous appelez chez moi?
21: Écoutez, madame, nous sommes à bord de la Calypso. Et nous sommes à 300 mètres de profondeur au sud des Galapagos. Nous observons un phénomène nouveau. On a besoin de le joindre. Est-ce que vous pouvez prendre le numéro et l'appeler?
20: Ouais, écoutez, je viens, mais s'il me dit que c'est pas rien.
21: Non, mais vous inquiétez pas, madame, ça va aller très vite. C'est juste lui donner le renseignement que je vais vous donner, hein. Alors, je vous donne son numéro à Paris que nous essayons de joindre depuis ce matin.
20: Oui.
21: C'est le 4723.
20: Et alors, qu'est-ce qu'il faut que je fasse?
21: Bon, je suis le capitaine Nemo.
20: Ah bon?
21: Voilà. Alors, Michel Nemo.
20: Michel?
21: Michel.
20: Ah bon?
21: Vous lui dites qu'on observe sur le radar avant une formation de moules géantes.
20: Des moules.
21: Géantes, hein.
20: Géantes.
21: 200 mètres de tour, hein.
20: Oh là.
21: Alors, vous lui dites qu'elles ont l'air très, très agressives.
20: Agressives, hein.
21: Agressives, voilà. Alors, demandez-lui ce qu'on fait.
20: Bon, bah alors, je vais l'appeler tout de suite, alors.
21: Appelez-le tout de suite et dites-lui qu'il nous rappelle tout de suite, qu'il se mette en contact s'il arrive à nous joindre, hein.
20: Bon, d'accord, je vais
21: verrouiller l'appel. Tout, verrouiller les radars. Merci, madame.
20: Au revoir, monsieur.
22: Camarade Cousteau, j'écoute.
20: Ah, vous êtes le commandant Cousteau?
22: Oui, bonjour,
20: oui,
22: madame.
20: Je suis un particulier.
22: Oui.
20: On m'a appelé parce qu'on peut pas vous avoir. Et c'est assez urgent. C'est le capitaine Nemo.
22: Michel?
20: Michel qui a appelé chez moi.
22: Mais où sont-ils?
20: Aux îles Galapagos. Galapagos, je sais plus comment dire, je sais plus.
22: Oui, oui.
20: Oui, ils ont observé des moules géantes et qui sont agressives et oui. À 200 mètres de tour.
22: Oui.
20: Alors, il faudrait que vous l'appeliez parce qu'il ne peut pas vous avoir.
22: Bon, alors écoutez, madame, ce que je vais faire là, je vais composer le numéro d'urgence de la Calypso. On va pas raccrocher.
20: Bon, ah bon, très bien.
22: Alors, dès que vous entendez un sifflement, vous essayez de leur parler. Eux, ils ne m'entendront pas. C'est vous qui vont entendre.
20: Oui, alors c'est à eux que je parlerai.
22: C'est à eux que vous allez parler, vous allez répéter ce que je vais vous dire.
20: Bon, d'accord.
22: Alors, attention.
20: Allô?
21: Capitaine Nemo, l'appareil.
20: Ça y est, oui, c'est moi, madame. Je vous m'avais appelé tout à l'heure.
21: Ah ben c'est vous, mais comment vous avez eu le numéro?
20: Ben je viens d'appeler le commandant Cousteau.
22: Vous m'entendez, madame?
20: Oui.
22: Demandez au capitaine Nemo la couleur des moules.
20: Tout de suite, là?
22: Oui.
20: Mais comment je vais l'appeler?
22: Capitaine Nemo, il doit vous entendre.
20: Allô? Capitaine Nemo?
21: Allô, oui, madame.
20: Oui, alors voilà, le commandant Cousteau demande la couleur des moules.
21: Les moules sont bleues, madame, hein?
20: Alors, allô, commandant?
22: Allô?
20: Oui?
22: Je vous écoute, madame.
20: Alors, la couleur des moules sont bleues, hein?
22: Bon, alors, ce sont des moules très dangereuses, qu'ils fassent demi-tour arrière, très vite.
20: Attendez, j'appelle, allô? Capitaine Nemo?
21: Capitaine Nemo, madame, oui.
20: Oui, écoutez, il vous dit de... Oh, alors, je sais plus ce qu'il m'a dit.
21: On est... Madame, vous m'entendez?
20: Oui.
21: Oui, la moule géante.
20: La moule géante.
21: A ouvert la gueule.
20: A ouvert la gueule.
21: Et le calypso est rentré dans la moule.
20: Allô? Commandant?
22: Oui, allô, je vous entends, madame.
20: C'est trop tard. La moule géante est rentrée dans la gueule du calypso.
22: Vous voulez dire que la calypso est dans la moule?
20: Oui.
22: Demandez-leur de hisser le drapeau blanc. Allô? Et de chercher la sortie de la moule à l'arrière.
20: Bon, d'accord. Allô?
21: Allô?
20: Le commandant demande que vous hissiez le drapeau blanc et que vous essayiez de sortir par l'arrière de la moule, parce qu'il y a certainement une sortie.
21: Par l'arrière?
20: Oui, par l'arrière de la moule, oui.
21: Oui, mais on ne voit rien. On ne voit rien, là. On est dans le noir total.
20: Allô, commandant?
22: Oui, madame.
20: Ils disent qu'ils sont dans le noir total et qu'ils peuvent rien voir. Ils peuvent pas sortir.
22: Bon, écoutez, madame, il n'y a qu'une solution.
20: Oui?
22: Les assistants viennent de me donner le plein de la moule.
20: Oui.
22: Et il y a une pancarte avec une inscription issue de secours à l'intérieur de l'animal.
20: Ah bon? Ben, je vais demander, hein. Capitaine Nemo?
21: Allô?
20: Oui? Alors, le commandant demande s'il y a une pancarte à l'intérieur de la moule.
21: Oui, il y a une pancarte.
20: Oui? Il y a marqué issue de secours.
21: Oui, c'est ça.
20: Oui?
21: Qu'est-ce qu'il faut faire?
20: Allô?
22: Oui?
20: Alors, il demande qu'est-ce qu'il faut qu'il fasse.
22: Il se dirige vers l'issue... Allô?
20: Allô, oui?
22: Il se dirige vers l'issue de secours.
20: Allô, commandant Nemo?
21: Capitaine Nemo, madame...
20: Oh, excusez-moi, capitaine Nemo. Il faut que vous alliez vers l'issue de secours. C'est ça?
21: Ça y est, madame, nous veillons la lumière.
20: Oui? Bon, c'est tout ce que vous avez à dire au commandant?
21: Écoutez, madame, ça y est, nous sortons de la moule.
20: Oui? Vous sortez de la moule. Allô, commandant?
21: Et nous gagnons la lumière.
20: Oui?
21: Nous sommes sauvés.
20: Vous êtes sauvés et sortis.
21: Nous sommes sauvés et sortis, nous sommes à la lumière.
20: Allô? Commandant?
22: Oui?
20: Oui, maintenant il n'y a plus de danger, ils sont sortis, ils sont à la lumière.
22: Ils sont sortis de la moule?
20: Oui, oui, la calypso est sauvée.
22: Ben écoutez, madame, nous vous remercions.
20: Il faut bien se rendre service, et puis vous savez, je regarde beaucoup votre émission, n'importe comment.
22: Merci pour tout, madame.
20: Ah ben, je vous en prie, hein. Si vous avez d'autres problèmes, ben, vous me rappellerez.
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1: Allô.
3: Bonjour madame, c'est bien le restaurant?
1: Ouais.
3: Monsieur Martin à l'appareil, ce serait pour réserver pour les repas gratuits.
1: Mais quel repas gratuit?
3: Bah ils l'ont dit à la radio, du 1er au 15 juin, au resto, il y a un repas acheté, un repas offert.
1: Bah non, on fait payer le repas au prix normal.
3: Ah ouais, donc là si on vient manger chez vous, on paye?
1: Bah bien sûr, ouais.
3: Oulolo,
1: c'est comme ça le resto. Y a pas une loi qui dit qu'on doit forcément du 1er au 15 vous faire moitié prix, hein?
3: Ah bah je crois que si.
1: Mais non.
3: En plus, on est venu déjeuner chez vous, c'était il y a 4 mois, on était 4 et on avait payé les 4 repas.
1: Bah ouais, normal.
3: Ce qui veut dire que là si on revient à 4, on paye pas.
1: Et pourquoi?
3: Parce qu'on avait déjà payé 4 repas la dernière fois. Donc
1: et
3: là...
1: alors, enfin, mais on va se calmer là, 2 secondes. Ça veut pas dire que si vous avez bouffé là il y a 4 mois, on va vous faire 4 repas gratuits. Hein.
3: Ah ouais, donc on a payé 4 repas en trop, quoi.
1: Mais vous avez rien payé en trop. Arrêtez de rêver là.
3: Bah si, parce que si on
1: écoutez-moi
3: a.
1: Écoutez-moi 2 secondes. C'est pas rétroactif sur ce que vous avez mangé il y a 4 mois, monsieur.
3: Voilà, bah ça, si vous me l'aviez dit il y a 4 mois, j'aurais compris.
1: Mais personne n'était au courant il y a 4 mois qu'il allait y avoir ça.
3: Non, mais parce que là, si j'avais su, je vous aurais payé que la moitié il y a 4 mois. Mais
1: qu'est-ce que vous me racontez? Bon, vas-y, c'est bon là.
3: Bah vous comprenez, vu qu'il y a un acheté.
1: Non, je comprends pas.
3: Ah, bah alors, prenez une calculette, je vais vous expliquer.
1: Mais y a pas à prendre de calculette, vas-y.
3: Mais si, non, vous faites 4 divisé par 2.
1: Mais on s'en fout de votre 4 divisé par 2.
3: Bon bah, je vous le donne, ça fait 2.
1: Oh, on va arrêter là. Vous avez qu'à venir voir les patrons, ils vont vous l'expliquer.
3: Non, vous savez quoi, on va faire simple. Vous me remboursez les 4 repas.
1: Oula.
5: Ah. Bah, allô?
3: Bonjour monsieur.
5: Bah, je vous rembourse rien du tout, enfin, je suis pas l'armée du salut, hein.
3: Ah bah oui, mais il fallait prévenir, parce
5: que... Mais il fallait prévenir, mais c'est n'importe quoi, enfin.
3: Bah oui, mais enfin, vous inquiétez pas, je vais passer pour le remboursage.
5: Bah le remboursage, oui, le remboursage, déjà, on dit pas ça, le remboursage, c'est pas français.
3: Si, le remboursage, c'est quand on rend l'argent.
5: Oui, non, le remboursage, c'est quand on rend l'argent. Non, le remboursage, ça n'existe pas, c'est le remboursement, voilà.
3: Bah non.
5: Donc déjà, quand vous apprendrez à parler, et puis...
3: Je m'excuse, mais remboursement, je crois pas, hein.
5: Bah remboursement, je crois pas, non, mais...
3: Bah ma grand-mère est prof de français, donc je sais.
5: Votre grand-mère est prof de français, bah, vous devriez retourner la voir.
3: Je peux pas, elle est en cours, là.
5: Bon.
3: Ou alors, vous me faites un reconnaissage de dette alimentaire.
23: Bah,
7: Non, mais ne comptez pas ce que je vous rembourse. Hein.
3: Et bonjour, madame.
7: Alors, c'est pas bonjour, madame, bonjour, monsieur.
3: Admettons.
7: Bon, attendez, attendez, monsieur. Vous êtes venu manger quand ? Il y a 4 mois.
3: On est d'accord.
7: Vous êtes venu manger, vous avez payé 4 repas.
3: Voilà, donc cela, il faut les rembourser.
7: Mais je ne vais pas vous rembourser des repas que vous n'avez pas pris.
3: Ah si, il y a 4 mois, on les a pris, des repas.
7: Oui, mais vous avez mangé, monsieur.
3: Ouais, mais comme vous nous avez pas prévenu que vous feriez pas les repas gratuits 4 mois plus tard.
7: Monsieur, je n'ai pas à vous dire que je fais des repas gratuits.
3: Bah non, au contraire, vous auriez dû me dire que vous faisiez pas les repas gratuits.
7: Et à qui vous avez parlé en payant l'addition que vous alliez revenir pour manger gratuitement ?
3: Oh bah à personne.
7: Ah mais à personne ?
3: Bah oui, ça me semblait logique qu'on allait revenir.
7: Et alors ben on va pas vous rembourser 4 repas.
3: Non, d'ailleurs ça fait 8 repas en tout.
7: Mais quoi 8 repas ?
3: Bah les 4 achetés plus les 4 non offerts.
7: Bon, je vous passe mon épouse parce que je voilà.
3: D'accord, donc ça c'est le monsieur que j'avais avant, c'est ça ?
9: Oui.
3: Ah bah rebonjour monsieur.
9: Vous avez un papier, vous avez quelque chose qui prouve que vous avez des repas gratuits ?
3: Oui.
9: Non. Oui, alors venez avec votre papier comme quoi vous avez des repas gratuits.
3: Donc je marque quoi ? Je marque 4 repas gratuits.
9: Ah non, non, vous marquez rien du tout. Vous venez avec un papier qui prouve.
3: Non, mais je vous le fais le papier. Dites-moi ce qu'il faut écrire.
9: Ah ben vous pouvez le faire, mais si c'est pas nous qui l'avons fait, vous prenez bien monsieur qu'on s'en fout.
3: Ah, alors dans ce cas, vous prenez un papier et moi je vous dis ce qu'il faut écrire.
9: Non mais...
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23: Bonjour.
24: Oui, bonjour madame. Est-ce que vous vendez des prothèses mammaires ?
23: Oui madame, bien sûr.
24: Ah très bien. Neuves ou...
23: Neuves, oui madame, c'est à usage unique.
24: Ah, bon.
23: Parce que, dites-moi.
24: Il se trouve que la nature m'a pourvu de poitrine fort généreuse puisque je fais du 145.
23: A.
24: B.
23: 145B.
24: Oui. Et en fait, c'est donc pour savoir si éventuellement je peux les vendre, quoi.
23: Pour les vendre ?
24: Oui.
23: Oh là, vous pourrez pas, madame.
24: Pourquoi ?
23: Mais elles sont neuves ou d'occasion ?
24: Les miennes ?
23: Oui.
24: Ah bah c'est du neuf, hein.
23: Elles ont pas servi ?
24: Bah enfin, moi, c'est les miennes. C'est... Moi, je vous parle de mes seins, hein.
23: Vous parlez de prothèses, madame.
24: Ah non, pas du tout. Je voulais savoir si vous rachetiez des seins d'occasion.
23: Des quoi d'occasion ?
24: Des seins. Mes seins, moi.
23: Vos seins, on les rachèterait d'occasion. Mais pourquoi ? Ça n'existe pas, ça, madame.
24: On m'a dit que si.
23: Mais vous avez... Votre poitrine, elle est attachée à votre corps. Ce n'est pas des prothèses que vous avez.
24: Non, ce sont mes seins.
23: On va pas vous enlever vos seins et les vendre, madame.
24: Mais je suis prêt à faire un prix. C'est combien le prix au kilo ?
23: Mais ça...
24: Parce que là, j'en ai pour 13 kilos 650.
23: Oui.
24: Donc je fais, si c'est possible, 28,13 € le kilo.
23: Bah écoutez, madame, mais on n'a jamais...
24: Attendez, il y a le facteur. Vous permettez, je vais ouvrir ?
23: Oui, je vous en prie.
24: Merci.
25: Elle a une poitrine de 145B et elle veut qu'on lui donne un coup de rachette.
24: Allô ?
23: Oui.
24: Il est parti.
23: Ah bon ? Oui, mais moi, comme je vous disais, madame, ça ne se fait pas, ces choses-là.
24: Mais si on n'en vend qu'un ?
23: Mais qu'un ou deux, ça ne se fait pas, madame, je vous assure. Qui vous a mis une idée comme ça dans la tête ?
24: C'est mon mari.
23: Mais ça ne se fait pas, madame.
24: Mais est-ce que vous pouvez lui dire ? Parce que lui, c'est lui qui est responsable de ça. Je vous le passe.
26: Merci.
23: Allô ?
26: Oui, bonjour, madame.
23: Oui, bonjour, monsieur.
26: Son amour à l'appareil ?
23: Oui, bonjour, monsieur.
26: Ma femme me dit que vous voulez me parler. C'est à quel sujet ?
23: Pourquoi vous voulez qu'on rachète des seins ? On n'a jamais fait une chose pareille, monsieur.
26: Non, mais on ne peut plus appeler ça des seins. Hein. C'est de la barbaque, voyez-vous. Il y a un moment où ça devient ridicule, quoi. C'est un tas de graisse, et bon, qu'est-ce qu'on va faire avec...
23: Oui, je sais, monsieur, mais bon...
26: Même à 28 euros le kilo, vous ne pouvez pas en prendre 2 ou 3 kilos.
23: Mais monsieur, mais on n'achète pas... C'est pas des pommes de terre qu'on vous achète.
26: Écoutez, madame,
23: oui.
26: Est-ce qu'on peut faire l'essai simplement avec une tranche de 1 kilo, 500 grammes, une livre ?
23: Qu'est-ce que c'est que cette histoire, monsieur ? Mais vous vous trompez d'adresse, parce qu'ici, il n'y a pas ce genre de choses.
26: Bon, alors rien pour les seins. Bon, tant pis pour elle. Et alors, et pour ma bite ?
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27: Boucherie, bonjour.
3: Oui, bonjour monsieur. C'est bien la boucherie ?
27: Oui.
3: Je vous appelle pour vous prévenir que on va commencer des travaux chez vous, je pense.
27: Mais quels travaux ?
3: On va vous installer un sas d'entrée, une double porte pour sécuriser le magasin.
27: Ah non, non, non, il n'y a personne qui vous a demandé de faire un sas de sécurité chez nous, là.
4: Ah si, il y a le chef de la fédération des bouchistes qui a dit qu'il fallait de la sécurité.
27: Ah non, non, non, mais là, vous êtes en train de me mitonner, là. C'est quoi cette histoire de chef de boucher? On vous a demandé aucun travaux de sas de sécurité, là.
4: Vous voyez ça comme une protectification pour vous, rapport aux véganistes qui sont en ce moment un petit peu remontés contre les bouchistes?
27: Non, non, non, non, non.
4: Ah bah,
27: non,
4: excusez-moi, non. Mais si vous avez les bouffeurs de légumes qui répliquent, là, vous faites quoi?
0: Allô?
4: Oui, bonjour madame.
0: Vous n'avez rien demandé du tout?
4: Non, mais c'est ce que j'expliquais.
0: Vous me permettez de quoi?
4: Je me permets de venir vous aider à sécurifier votre magasin, parce qu'avec...
0: Oui, attendez, la police, ils arrivent, chercher des sandwichs. Attendez deux minutes, je vais passer.
4: Ah bah oui, oui, bien sûr, oui, bah moi aussi, ils arrivent, tiens, justement. Donc
0: oui, vous allez voir. Vous voulez prendre... Attendez, vous prennent, là. Hein. Allô?
4: Qui est à l'appareil, excusez-moi?
0: Ah, je suis dans...
4: Alors, attendez, qu'est-ce qu'il y a au-dessus d'adjudant? Attendez, je vous passe le colonel Martin qui est à côté de moi. Colonel Martin, j'ai l'adjudant qui veut vous parler. Oui, allô?
6: Oui, bonjour.
4: Colonel Martin, à l'appareil.
6: Bonjour.
4: Oui, repassez-moi le bouchiste, je crois qu'il comprend rien.
6: Ne quittez pas.
4: Merci.
6: Oui, allô?
4: Ah, revoilà la dame.
0: Vous êtes quelle entreprise, là?
4: Non, c'est le colonel Martin, à l'appareil.
0: Hein? Vous avez combien de barrettes, là?
4: Comment ça? Vous me parlez de drogue?
0: Non, de barrettes, voilà, le colonel.
4: Oulala, oulala, attention.
0: Alors, vous avez un vol dans de barrettes, vous savez?
4: Oh non, mais je ne fume pas, hein. Pas la peine d'essayer de me perversifier.
0: Oh, bah, non. Qu'est-ce que vous racontez, là? N'importe quoi. C'est maintenant que c'est à la police, à votre colonel.
4: Oui, oui, oui. Dans ce cas, je vous repasse, monsieur Martin.
0: Oui.
4: Oui. Bonjour, madame.
0: Oui, ben, commencez les travaux, on va voir comment ça va se passer. C'est ouvert, de toute façon, venez tout en temps.
4: Pour la facture, si vous pouvez nous faire une partie en liquide, je vous cache pas que ça nous arrange. Parce que...
0: Mais nous, on fait pas de noir. Qu'est-ce que vous racontez, là, du liquide de quoi?
4: Bon, ça nous arrangerait quand
0: ça
4: même.
0: Ça nous arrange pas du tout.
4: Moi, si, parce que.
0: Attendez, moi, je connais bien le collègue du directeur des impôts qui est notre voisin. Vous allez voir, on va vous faire tout drôle. Ça va vous faire tout drôle de prendre du liquide. Si on lui dit ça, vous allez voir. Je vais même pas vous faire 1% liquide, j'ai rien à vous faire du tout. Et n'importe quoi.
4: Non, on peut négocier.
8: Oui. Écoutez-moi bien. Il n'y aura pas de travaux de fait, monsieur. Vous êtes même pas venu prendre les mesures avant, ni rien du tout.
4: Ah, bah si, ma femme est passée la semaine dernière, elle a mesuré la porte.
8: Elle passe devant, elle passe, et donc, vous me prévenez pas, ni rien du tout, comme ça, du nuit en blanc, comme ça, POC.
4: Alors, excusez-moi, mais dans ce cas, POC de nuit en blanc, repassez-moi le responsable.
8: Non, mais il n'y a pas besoin d'avoir des responsables, monsieur. D'abord, s'il y a des végas qui viennent devant la boutique, moi, je prends le flingue, hein. Vous comprenez bien, monsieur?
4: Je comprends surtout que vous êtes du côté des légumiseurs.
8: Non, monsieur.
4: Ça m'étonnerait pas que vous vendiez des légumes en cachette, vous.
8: Non, mais, vous rigolez, non?
4: Oh, vous sentez le poireau à plein nez.
8: Ouf, con, va.
4: Ah non, mais on m'avait prévenu.
8: Non, mais qu'est-ce qu'il faut pas entendre? Vous prenez l'adresse sur l'annuaire ou sur le Minitel.
4: Alors, attendez, je regarde sur Minitel, puisque vous êtes soi-disant sur Minitel.
8: Non, je suis pas sur Minitel.
4: Connexisme en cours. Ah voilà, je suis sur le 3615 boucherie.
8: Non,
4: vous n'y apparaissez pas.
8: Et alors, qu'est-ce que ça vous concerne?
4: Comment ça me demander si ce n'est pas une façade, tout ça?
8: Quoi?
4: Sous couvert de soi-disant vente de la viande, vous vendez des légumes. Bon, oui, oh, alors là...
8: Vous êtes un détraqué, mon cher monsieur.
4: Oh non, mais ça, c'est véganiste et compagnie, je vois le genre.
8: Pff, non, mais...
4: Vous sentez la carotte à plein nez, madame.
8: Eh ben, toi, tu sens le fumier, connard. Ben.
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13: Oui, Serge, j'écoute.
14: Oui, salut, collègue.
13: Paris, oui.
14: Non, justement, on a pris une ligne dérivée, là.
13: Ah bon?
14: C'est le commissariat d'Agen.
13: Oui.
14: Je suis bien au commissariat de...
13: Ouais.
14: D'accord, dis-moi, on vient d'avoir une visite. On a une visite de inspection des services, là.
13: Ouais.
14: C'est pour ça que je t'appelle par une ligne de Paris.
13: D'accord.
14: Ils sont arrivés, ils ont fait souffler tout le monde dans le ballon.
13: Ouais.
14: Et ils ont fouillé tous les placards, y compris les placards perso.
13: Ok, donc ils viendraient peut-être après, quoi.
14: Ah ben, ils sont en route pour... Ils font tout le tour du département. Nous, ils nous ont piqué toutes nos bouteilles.
13: D'accord, bon, ben, tu fais bien de le dire parce que...
14: Ah oui, t'as un blâme s'ils trouvent une canette de bière.
13: Ok, d'accord. Bon, ben, écoute, on voit ça de suite, hein. Je te remercie.
14: Ben,
13: c'est qui, là?
14: Pignon.
13: Pignon.
14: P-I-N-O-N.
13: Et Jean-Michel est au courant?
14: Oui, ben, tu parles.
13: Ouais.
14: Attends, tu quittes pas une seconde?
13: Ouais.
14: Je vais voir s'il est là, hein. Quitte d'accord. Pas, je reviens.
13: Il y a l'IGPN qui arrive. Ils viennent d'aller à Jeun, ils ont tout piqué dans les placards, les bouteilles, les machins, ils ont souffler tout le monde dans le ballon. Il a pris une ligne dérivée, parce que je dis c'est Paris, mais non c'est à Jeun, mais j'ai pris une ligne dérivée pour pas... Vous avez rien dans vos placards? Putain, faut que j'aille voir, moi je crois que j'ai... Non mais c'est vrai, en plus... Mais non, mais tout le monde en a. Et surtout... vide les placards, il y a l'IGPN qui arrive. Je te promets, j'ai agent là, c'est le syndicat, ils viennent d'aller, t'en parles pas à lui là-bas, ils viennent de descendre à Agen, ils ont fait souffler tout le monde dans le ballon, ils ont vidé tous les placards perso, le placard machin, ils font enlever toutes les bouteilles qui ont un blâme, une canette de bière, un blâme. Et il faut absolument virer toutes les bouteilles qu'on a dans le... Si, le placard perso. Écoute, je te jure, ça t'aide de mon fils. Il m'a dit, tu préviens tous les collègues s'ils ont des bouteilles dans les placards et tout, qu'ils virent ça, parce que... Non, mais nous, faut qu'on vire...
6: Mais il faut que tu le mettes dans la voiture, tu prends dans la voiture, tu le mets chez toi.
12: Dans la voiture, dans chez toi.
6: Non, mais vous mettez tout dans un sac. Non, non, mais appelle-le, parce qu'ils vont pas tarder. Ils sont en route, là. Ils sont en route. Non, pas chez elle, comme une ADS. Mais non, mais chez Michel. Elle commence... Elle, essaye de trouver déjà un carton ou une poche pour commencer à... Non, mais ils sont sur la route, hein. Elle me dit, démerdez-vous, hein. Christian, t'as rien dans ton placard?
15: Moi, je le mets dans mon sac. Ah
6: ouais, d'accord. Ou dans ta... dans ta bagnole. Ou dans la mienne. Moi, je te file les clés de ma voiture, tu fous dans la mienne, je m'en fous. Ouais, à la limite, c'est encore mieux.
14: Ok, allô?
15: Oui.
14: C'est bon, ça y est. Vous avez du pot, hein. Ils sont partis sur Paris.
15: Bah alors, j'annule tout, alors.
14: Ah, parce que t'avais commencé, déjà?
15: Ben ouais, moi, j'ai déjà prévenu mon collègue. Bon, ok. D'accord, je te remercie quand même, hein.
14: Ah bah oui, tu peux respirer.
15: Ouais.
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17: Bonjour.
4: Bonjour monsieur, c'est bien le locateur de voiture ?
17: Oui.
4: Monsieur Martin à l'appareil ?
17: Oui.
4: Vous allez rire, j'ai eu un petit problème avec un véhicule de chez vous.
17: Je sais pas, c'est quoi comme voiture, c'est qui ? Parce que là vous m'expliquez pas trop.
4: Alors c'est une camionnette blanche.
17: Une camionnette blanche.
4: Et alors j'ai siphonné votre réservoir pour mettre le carburant dans ma voiture.
17: C'est quoi que vous faites là exactement ? Là je comprends pas là.
4: Non mais c'est parce que mon beau-frère a la même que vous.
17: Ouais, ok.
4: Donc je pensais siphonner sa camionnette, mais j'ai siphonné la vôtre.
17: Ah d'accord, bah oui.
4: Et là, merci bien, mais c'est même pas de l'essence, c'est du gasoil qu'il y avait dans votre réservoir.
17: Bah écoutez, le véhicule. Vous allez siphonner dans le véhicule déjà, bon, vous demandez avant, et puis ensuite, en général, on se méfie dans un véhicule comme ça, dans une camionnette, c'est du diesel, c'est pas de l'essence, hein.
4: Ah bah oui, mais ça, si vous le dites pas.
17: Ah bah non, mais attendez, vous le dites pas, non mais...
4: Bah oui, résultat, vous m'avez bousillé ma bagnole.
17: Ah bah non, non, alors attendez, je vous passe au responsable, quittez pas.
4: Merci monsieur.
18: Qu'est-ce que c'est ça?
15: Oui, bonjour.
4: Bonjour madame, est-ce que je pourrais parler au patron, s'il vous plaît?
15: Non, non, oui, c'est moi, oui.
4: D'accord, je ne quitte pas?
15: Non, non, mais c'est la secrétaire, elle m'a passé le patron, voilà.
4: Ah, c'était le patron que j'ai... Ah bah, repassez-moi le patron, alors.
15: Eh ben, c'est moi, allez-y.
4: Oui, mais enfin, je préférerais quand même lui parler directement, si ça vous dérange
15: pas. Non, c'est moi.
4: Ah,
15: allez-y.
4: Donc c'est plus le monsieur d'avant?
15: Non, je suis pas la secrétaire, je suis le patron.
4: D'accord, mais il est là ou pas, le patron?
15: C'est moi, vous êtes sourd ou pas? C'est moi le patron, c'est le voleur, c'est vous. Donc j'attends vos explications.
4: Oh.
15: On peut aller au tribunal demain si vous voulez, vous avez tout perdu.
4: Oh.
15: Ah bah vous devez vous faire des hauts, des grands sièges.
4: Oh.
15: C'est vous qui volez le carburant dans un véhicule qui vous appartient pas en plus.
4: Ah bah pardon, mais là faut me changer le moteur, il est fichu.
15: Oui, vous pouvez tout changer, vous changez l'auto. Vous fauchez du carburant dans un véhicule, vous mettez dans votre véhicule, ça dit une bague votre moteur et c'est pour nous de refaire le moteur.
4: Non, mais... Oui, bah vous auriez pas mis de la fausse essence dans votre camion.
15: Mais il n'y a pas de la fausse essence.
4: Non, mais ce que je veux dire, c'est que si vous aviez pas mis de l'essence frelatée.
15: Mais on n'a pas d'essence frelatée, si c'est un diesel, c'est du gaz. Réfléchissez un peu.
4: Bah, je peux vous dire que moi j'ai une voiture à essence.
15: Ah bah si vous avez une voiture essence, vous avez mis du gasoil, c'est sûr que vous avez fusillé votre moteur.
4: Ah, merci de le reconnaître quand même.
15: Mais c'est vous qui faites l'erreur.
4: Dans ce cas, pourquoi vous mettez pas de l'essence dans votre moteur gasoil?
15: Mais pourquoi on irait mettre du gasoil, de l'essence dans un véhicule gasoil?
4: Non mais parce que comme ça, quand moi je siphonne votre véhicule gasoil qui est rempli à l'essence, ça me permet de remplir à l'essence mon véhicule qui n'est pas gasoil.
15: Mais non mais là il y a un problème qui va pas.
4: Ah je suis d'accord, il y a un problème qui va pas du tout.
15: Je vais pas durer longtemps avec vous.
4: Bon ouais. Bah écoutez, on va dire que c'est vous qui avez siphonner le véhicule dans ce cas-là.
15: Non, j'ai rien siphonné du tout. C'est vous qui êtes siphonné. C'est votre problème. Quand on veut faire le cake, faut aller jusqu'au
4: bout. Sinon, je garde votre camionnette. Faudra juste me filer les clés.
15: Mais pourquoi je vous prêterai ma camionnette? Mais rien du tout. Non, mais vous êtes tombé du lit ce matin. Vous shootez toute la nuit.
4: Ah non, je n'ai pas chanté toute la nuit. Non,
15: mais vous shootez, oui. Le camion, il est où?
4: Je l'ai embarqué à Martinville.
15: Et où? Vous l'avez embarqué où?
4: À Martinville.
15: Mais qu'est-ce qu'il fout là-haut?
4: Je vais le faire expertiser pour cette affaire de faux carburant.
15: Mais vous n'avez pas le droit. Vous prenez notre véhicule, vous l'emmenez à Martinville, je sais pas où. Vous faites expertiser le véhicule. Non mais, c'est où ça exactement, Martinville?
4: Bah, Martinville, capitale du Martinland.
15: Ça a combien de kilomètres de chez nous, là?
4: Bon, 6-7 000 kilomètres. Un vol d'oiseau.
15: En plus, c'est quel camion?
4: Bah, le vôtre.
15: Bah, donnez-moi le numéro.
4: Quel numéro?
15: L'immatriculation du véhicule.
4: Alors, R-I...
15: Allez, on va la secrétaire va noter. Allez-y, parlez-y.
4: Ok, j'y parle. R-I-R-E.
15: R-I-R-E.
4: Plus loin, E. Plus loin, c'est H.
15: Non, mais l'immatriculation, la plaque d'immatriculation.
4: Oui, bah c'est ça. R-I-R-E, plus loin, E, plus loin, C-H-A-N-S-O-N.
15: Ça, c'est un numéro étranger, ça. C'est pas français. Hein.
4: Ah, bah je ne savais pas.
15: Mais normalement, vous avez deux chiffres avant, ensuite vous avez un numéro et deux chiffres derrière.
4: Ah, là, il n'y a pas de chiffres, il n'y a que des numéros de lettres.
15: Oui, voilà, il n'y a que des lettres, maintenant. Non, c'est pas nous, c'est les lettres étrangères, ça. On est en France, hein.
4: Mais pourtant, c'est écrit en français, parce qu'il y a écrit rire.
15: Rire, oui.
4: Et chanson, pareil, c'est un mot français.
15: Oui.
4: Donc, c'est une plaque française.
15: Ah non, parce qu'il n'y a pas de plaque comme ça. En France, regardez les plaques de numéros, c'est pas ça.
4: Donc, il n'y aurait pas de plaque de numéros rire et chanson en France?
15: Ah non.
19: Une blague.
4: Pardon, vous dites?
15: On n'est pas sur une blague, là?
4: On serait même sur une radio?
15: Oui.
4: Mais alors, je me demande vraiment laquelle?
19: Rire et chanson.
15: Rire et chanson.
4: Bravo, mais comment vous avez dit? C'est dingue.
15: Il y a trois personnes autour de moi et ils rigolent.
4: Ah ben ça tombe bien, c'est le but. Bonne journée, madame.
15: Voilà, exactement, oui. Au revoir.
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7: Allô?
14: Oui, bonjour, madame Chézy.
7: Ça, oui.
14: Dites-moi, vous habitez bien à Péchali, vous?
7: C'est ça, oui.
14: Vous avez un jardin ou pas?
7: Oui.
14: D'accord, donc vous êtes concerné. Écoutez, on a un petit souci avec un monsieur de Lamolle, je ne sais pas si vous le connaissez, qui habite à une dizaine de kilomètres, là.
7: Moi, je ne le connais pas, non, précisément, mais peut-être mon mari.
14: Bon, il s'est endormi sur son tracteur laboureur, là.
7: Oui.
14: Et il traverse tous les villages, il est en route vers chez vous, il doit arriver dans quelques minutes. Et il s'est endormi au volant.
7: Ah bon?
14: Voilà, on vient de nous appeler. Ce qui fait qu'il traverse tous les jardins et qu'il laboure tous les jardins, il les traverse, il est en train de foutre en l'air tous les potagers, tout ce qui reste des jardins.
7: Ah bon?
14: Voilà, donc ce qu'on fait, c'est qu'on a mis sur place donc un standard avec 40 lignes pour vous. Alors, il faut que vous essayiez de le réveiller avec le téléphone, parce que nous, on n'arrive pas, on a l'hélicoptère qui est au-dessus, mais l'hélicoptère empêche qu'il entende, vous voyez le...
7: Ah bon?
14: Voilà, donc ce qu'on va faire, on va vous faire basculer votre ligne. Vous avez une quelque chose qui pourrait faire du bruit au téléphone, non?
7: Je vois pas.
14: Qu'est-ce que vous auriez, vous pourriez faire du bruit, là?
7: Je sais pas, moi, une marmite ou...
14: Oui, voilà, c'est ça. Prenez quelque chose comme ça avec une cuillère en bois.
7: Oui.
14: Hein, ne raccrochez surtout pas, je vais vous faire basculer la ligne pour que vous l'ayez au téléphone. Donc, il va pas vous entendre au début, mais il faut que vous tapiez de très fort pour qu'il puisse vous écouter. Donc, chez vous, il y a Monsieur Boissy.
7: Oui.
14: Le Norvan, le Nord-Roc, tout ça.
7: Oui.
14: Bon, ils sont tous concernés. Tout le monde est là, en ligne avec vous. Il faut absolument l'empêcher. Sinon, il va foutre en l'air tous les jardins du coin. Hein.
7: D'accord.
14: Alors, attention, vous êtes prête?
7: J'attrape.
14: Allô? D'accord, ok. Bah, faites signe à monsieur. Ouais, tout le monde se met. D'accord, tout le monde est en place. Merci.
7: Je suis prête.
14: Ok. Allô?
7: Oui.
14: Oui, vous m'entendez?
7: Oui.
14: Alors, attention, faites basculer votre ligne, madame. Attention, prête?
7: Oui.

0: Monsieur ? Allô ? Réveillez-vous ! Réveillez-vous ! Réveillez-vous ! Réveillez-vous ! Réveillez-vous ! Réveillez-vous !
1: Allô ?
0: Allô ? Bonjour, monsieur.
1: Ah, mon Dieu.
0: Vous êtes réveillé ?
1: Oh, qu'est-ce que c'est que ce boucan, là ?
0: Vous êtes endormi sur votre tracteur. Il paraît que vous traversez tous les champs.
1: Il y a 40 personnes, là, qui m'appellent en même temps.
0: Oui, c'est pour vous réveiller.
1: Mais vous êtes tous complètement fous, quoi. Vous savez où vous êtes, là ?
0: Non.
1: Vous êtes à l'hôpital, là.
0: Ah bon ?
1: Je suis en réanimation.
0: Mais non, c'est parce que... Je sais pas, monsieur...
1: Oui.
0: Il m'a dit que c'était votre... Vous étiez endormi sur votre tracteur. Alors moi, je dis, faut le réveiller, ce brave homme, mais qu'il va traverser tous les champs, là.
1: Mais non, je me suis fait opérer ce matin de la prostate.
0: Ah, excusez-nous, hein, monsieur. De vous avoir dérangé.
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4: Bonjour.
5: Bonjour monsieur, c'est bien l'agence de voyage ?
4: Oui, c'est bien ça.
5: Je vous appelle pour un remboursage, s'il vous plaît.
4: C'est-à-dire ?
5: Pour un remboursage d'un billet d'avion, d'un vol qui a été annulé.
4: Vous deviez partir quand ?
5: En fait, j'avais l'intention de réserver un billet pour aujourd'hui et j'ai vu que ça allait être annulé.
4: Bah, oui, mais si vous l'avez pas acheté, je vais pas vous rembourser quelque chose que vous n'avez pas acheté. N'importe quoi, on m'a jamais fait un truc comme ça. Hein. Bref, bon.
5: Non, mais c'est pas sorcier, vous voyez, vous me sortez le billet, comme ça vous pouvez me le rembourser.
4: Ah bah, je vais vous demander de le payer déjà dans un premier temps.
5: Vous allez me faire payer un vol annulé ?
4: Non. Qu'est-ce que vous allez faire avec ça ?
5: Comme ça, je le paye pas et vous me faites le remboursage.
4: Ah bah non, c'est stupide. Hein. C'est complètement idiot ce que vous me demandez. Je suis désolée, mais moi, je marche pas dans la combine. Hein.
5: Et alors, dans ce cas, est-ce que vous pourriez... Ah, allô ?
4: Oui ?
5: Bonjour, monsieur.
4: Attendez, monsieur, il y a un problème, là. On peut plus rien faire.
5: Bah, vous pouvez me le rembourser, c'est ce que je disais, puisqu'il est annulé.
4: Non, je peux pas vous le rembourser, d'abord de une. On fait pas un remboursage. C'est un remboursage du verbe rembourser.
5: Un remboursage du verbe rembourser, oui.
4: Français.
5: Je suis bien d'accord, oui.
4: Bon, bref.
5: Donc, pour mon remboursage que vous évoquiez à l'instant.
4: Ah non. On va pas vous rembourser. Enfin, ça me paraît logique. Non, c'est non.
5: Bah si.
4: Non.
5: Allô ?
4: On va où, là ? On va pas vous rembourser un billet que vous avez pas acheté.
5: Au moins, vous me faites un bon ou un truc pour rembourser.
4: Je vais pas vous faire un bon alors que je vous ai pas envoyé quelque chose, enfin.
5: Oh !
4: Quoi, oh ?
5: Ah bah, oh !
4: Je ne ferai pas d'attestation. Non, mais c'est hallucinant, ça, quand même.
5: Non, mais on peut faire comme si.
4: Quoi ? On peut pas faire comme si, monsieur. Puis arrêtez de dire ce que j'ai pas dit parce que c'est bon, là. Si je dois vous rembourser, je vous rembourserai, il n'y a aucun problème.
5: Ah, bah, nous
4: le
5: y
4: problème,
5: voilà. Donc...
4: Mais laissez-moi parler ! Vous voulez pas me laisser parler, en fait ?
5: Bien sûr que si.
4: Bon, bah alors laissez-moi parler.
5: Bien sûr.
4: Alors.
5: Toujours est-il que vous devez quand même.
4: Non, mais me laissez pas parler, en fait. Je peux terminer ou pas ?
5: Ah, bah oui,
4: bon,
5: absolument.
4: Alors.
5: Mais c'est juste que je disais que.
4: Mais moi, je ne sais pas.
5: Allô ?
4: Je ne sais pas. Vous m'entendez ?
5: Non.
4: Vous m'entendez ?
5: Non.
4: Là, vous m'entendez ?
5: Oui.
4: Alors, je.
5: Ah non, je vous entends plus.
4: Là, vous m'entendez, là ?
5: Non.
4: Là.
5: Là, un peu mieux.
4: Alors, je ne sais pas.
5: Allô ?
4: Oui, allô ?
5: Mais je vous entends plus.
4: Allô ? Vous m'entendez ?
5: Allô ?
4: Allô, vous m'entendez ?
5: Non.
4: Bah alors, on va raccrocher si vous m'entendez pas.
5: Bah non, reprenez le téléphone.
4: Ah, bah comme par hasard, vous m'entendez, là ?
5: Non.
4: Non, mais vous me répondez.
5: Non.
4: Bon, écoutez.
5: À la limite, si vous pouvez pas me faire du liquide, moi, ça me dérange pas.
4: Non, mais vous comprenez pas, je peux pas vous donner d'argent.
5: Vous me faites un virement, je vous donne un RIB.
4: Je ne peux pas vous faire de virement ou vous donner de liquide.
5: Bon,
4: ce
5: alors.
4: C'est pas possible.
5: Écoutez, je vais prendre un chèque, exceptionnellement.
4: Non, mais vous écoutez pas, en fait. Je vais appeler mon directeur tout de suite.
5: Ah, bah passez-le moi.
4: Bah oui, voilà.
6: Allô ?
5: Oui, bonjour madame.
6: Non, monsieur.
5: Pardon ?
6: Alors attendez, vous avez pris votre billet chez nous ?
5: Ah non, j'ai pas pris mon billet, mais j'avais l'intention de le prendre.
6: Attendez, est-ce que vous avez réservé votre billet chez nous à l'agence de voyage ?
5: C'est ce que j'ai expliqué, j'en avais l'intention.
6: Non, je vous pose une question, monsieur, c'est vous, c'est non. Avez-vous réservé, oui ou non, un billet d'avion, oui ou non ?
5: J'y ai pensé, voyez ?
6: Non, mais attendez, je vous demande pas si vous y avez pensé. Avez-vous réservé, oui ou non, votre billet chez nous ?
5: J'y ai pensé sérieusement à acheter ce billet chez vous.
6: Et oui, vous l'avez réservé, ou non, vous n'avez pas de billet, et puis c'est tout.
5: Non, alors on n'avait pas compris. Dans l'intention, si vous voulez.
6: Mais attention, je m'en fous, vous n'avez rien acheté.
5: Ne me faites pas dire ce que je n'ai pas dit.
6: Bon, attendez, on va être clair, monsieur, parce que moi, attendez, il y a deux solutions. Vous avez pris un billet chez nous, vous l'avez payé, on vous rembourse.
5: Ah bah voilà, c'est cette solution pour me rembourser.
6: Oui, mais vous l'avez, votre billet, bah.
5: Ah bah je l'ai pas, mon billet.
6: Vous l'avez pas, pourquoi ? Attendez, vous racontez quoi, là ? Je suis oublié de vous rembourser un billet que vous n'avez pas payé.
5: Ah bah quand même, vous avez compris.
6: Bon, bah écoutez, monsieur, allez.
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7: L'office de tourisme de Concarneau, bonjour.
8: Oui, bonjour collègue. Excusez-moi madame, mais je suis l'office de tourisme de Paris 8.
7: Ah, d'accord.
8: Voilà.
7: Oui.
8: C'est l'office de tourisme de Concarneau.
7: Tout à fait, oui.
8: Écoutez, je vous appelle parce qu'on a un petit problème avec une dame là.
7: Ah.
8: Qui va vous poser des problèmes si elle vient chez vous.
7: C'est... Ah bon ?
8: Ouais. J'ai dans mon bureau une dame qui veut partir à Concarneau en vacances du 14 juillet au 15 août.
7: 14 juillet au 15 août, oui.
8: L'année dernière, on l'a envoyée à Saint-Tropez.
7: Oui.
8: Il y a eu plein de problèmes. Ça nous est retombé dessus parce que bon, c'est une dame qui a un comportement plutôt spécial en vacances.
7: Oui, je vois le genre, oui.
8: Voilà, donc je vais vous la passer.
7: Oui.
8: Mais si je peux me permettre de vous donner un conseil utile.
7: Oui.
8: Faites attention à ce que vous lui dites.
7: Oui, oui, tout à fait.
8: C'est-à-dire que j'avertis à chaque fois qu'elle vient à notre office de tourisme et j'avertis les stations.
7: Oui.
8: Et je leur explique que c'est peut-être pas la peine de vanter les mérites de la station, au contraire, quoi.
7: Ah bon, c'est à ce point.
8: Ah bah oui.
7: Ah oui.
8: Parce que vous, vous êtes un port charmant.
7: Oui, oui, oui, tout à fait. Hein. Là, des choses à voir, là, des fêtes l'été en plus.
8: Eh ben là, vous n'avez pas intérêt à lui dire ça, quoi.
7: Oui, oui.
8: Vous permettez, je vais vous la passer. Hein.
7: Vaut mieux, mais attendez.
8: Allez, je vous passe l'office de tourisme de Concarneau.
3: Merci. Allô?
7: Oui, bonjour.
3: Bonjour, madame. C'est l'office de tourisme de Concarneau.
7: Oui, tout à fait.
3: Ah, très bien. Je viens vous voir du 14 juillet au 15 août.
7: Oui.
3: Hein? On m'a dit que c'était très beau chez vous.
7: Ah, bah ça dépend. S'il a le temps qu'il est avec nous, oui. Autrement, donc, ça dépend, hein, parce que la Bretagne est réputée pour la pluie.
3: Ah bon?
7: Ah oui, parce que l'été dernier, on a eu un temps détestable.
3: Ah bon? Oui, mais au moins, on m'a dit qu'il n'y avait pas de moustiques.
7: Comment?
3: Il n'y a pas de moustiques.
7: Ah si, il y a des moustiques, surtout en temps orageux.
3: Mais c'est embêtant parce que moi j'aurais bien voulu aller sur la plage, voyez-vous, au bord de l'eau. Hein.
7: Vous avez entendu ça où?
3: Que?
7: Qu'il y avait des plages à Concarneau.
3: Ah ben je sais pas, je sais plus qui m'a dit ça. Pourquoi il n'y en a pas?
7: Ah non, non, non. Il n'y a pas de mer à Concarneau.
3: Ah c'est pas au bord de la mer?
7: Ah pas vraiment, non.
3: Ah mais vous êtes où alors? Oh ben, qu'est-ce qu'on m'a dit?
7: Peut-être que vous confondez avec une autre ville, peut-être.
3: Mais vous êtes où en Bretagne, alors?
7: On n'est pas très loin de la mer, mais on n'est pas au bord de la mer.
3: Mais la route, ça doit aller vite, non? Il n'y a pas d'embouteillage.
7: Vous avez une voiture?
3: Oui.
7: À l'été, je vous assure qu'elle a beaucoup d'embouteillage. Hein.
3: Oh ben mince, alors.
7: Parce qu'à Concarneau, je vous assure que pour pouvoir se garer, ce n'est pas évident. Hein.
3: Oh ben mince. Est-ce qu'il y a des hommes?
7: Comment?
3: Des hommes, j'aime beaucoup la chair fraîche.
7: Ah, vous aimez la chair fraîche, donc c'est plutôt les jeunes que vous recherchez alors?
3: Voilà.
7: Non, non, non, non, non. C'est plutôt des vieux, hein. Parce que vous savez, Concarneau, c'est pas une ville de jeunes, hein. À Concarneau, il y a énormément de maisons de retraite. Et comme généralement, ils n'ont pas vraiment le droit de sortir, hein.
3: Mais ça m'intéresse quand même parce que je connais pas votre ville et on m'a dit que l'air était très sain.
7: Ah non, pas du tout. On a des usines et je vous assure qu'on se bat parce que vraiment, ça sent pas très bon.
3: Ah bon?
7: Non.
3: Bah mince alors.
7: Ah oui. Vous savez, avec le temps qu'on a, hein, parce que c'est pas beau du tout, plus les mauvaises odeurs. Hein? Allô?
3: Mais il pleut?
7: Comment? Ah oui, il pleut, oui, oui, il pleut.
3: Mais en ce moment-là, ils ont annoncé qu'il y avait du beau temps sur la Bretagne.
7: C'est faux. Il pleut.
3: Il ne va pas pleuvoir tout l'été, quand même.
7: Ben, ça fait 2 ans qu'on a un été pourri.
3: Ah ben, il y a peut-être une chance cette année.
7: Ça, je ne sais pas, parce que vu comment c'est parti, ça fait 2 ans, donc on ne dit jamais 203. Hein. Étant donné qu'on n'a pas du tout de beau temps actuellement, hein, on a des orages, de la pluie, des tempêtes de grêle, c'est pas la joie.
3: Mais Concarneau, c'est bien Concarneau en Bretagne.
7: Pas vraiment, madame, hein.
3: Ah bon?
7: Non, ça n'est pas vraiment partie de la Bretagne.
3: C'est où?
7: C'est juste à la limite.
3: Mais c'est où alors?
7: En Lorraine, madame.
3: Où ça?
7: En Lorraine.
3: Ah, Concarneau, c'est en Lorraine?
7: Oui.
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5: Bonjour monsieur, c'est bien le magasin de vêtements?
7: Oui.
5: Monsieur Martin à l'appareil, service de garantie de l'économie et du gaspillage, le SGEG.
7: Oui.
5: Ah, vous connaissez déjà le SGEG?
7: Non.
5: Vous avez dû recevoir notre courrier?
7: Bah non, non, non, ça me parle pas, c'est un courrier postal.
5: Exactement, oui, c'est une brochure qu'on a envoyée à tous les

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2: À refaire un rouleau, à rescotcher tous les bouts de papier ensemble. Et puis en plus, il n'y a qu'une face, nous, sur nos rouleaux. Il n'y a pas deux faces. La face derrière, elle est imprimée.
3: C'est quoi? C'est de l'imprimante thermique?
2: Bah, sûrement, mais il y a déjà des trucs décrits derrière.
3: Non, parce que je vous explique. La thermique, elle imprimante en chauffant le papier.
2: Oui, oui. Non, mais ça, je suis au courant.
3: Donc, si vous mettez les demi-tickets au congélateur, ça va les effacer.
2: Vous êtes sérieux?
3: Comment, pardon?
2: Vous êtes sérieux?
3: Attendez, vous êtes en train de me demander si le sgeg est sérieux?
2: Ah, mais si, mais bien sûr. Mais moi, je vais pas faire ce que vous êtes en train de dire.
3: Non, pas vous. Vous déléguez.
2: Il n'y a aucun commerçant qui va vous dire oui, j'ai que ça à faire de ma journée de refaire un rouleau de caisse avec 15 000 bouts de tickets.
3: Je vous rassure, on a calculé que déjà avec 7 000 bouts de scotch et 7 000 demi-tickets, vous pouvez refaire un petit rouleau.
2: Et le gâchis de scotch, on en parle ou pas?
3: Ah, ça, c'est pas grave. Nous, on est là pour économiser le papier. Donc le scotch, ça ne nous regarde pas.
2: Donc en fait, on économise du papier pour niquer du scotch.
3: Voilà, comme on dit dans le milieu, on caigne du chosco.
2: Vous pensez que c'est mieux pour la planète?
3: Non, entre nous, évidemment que c'est bien pire.
2: Ah, quand même, merci.
3: Ah oui, bien sûr. Mais l'essentiel, c'est qu'on pourra dire qu'on a divisé par deux votre consommation de papier.
2: Moi, je le ferai pas. Je vous dis que je le ferai pas.
3: Ah non, mais pas vous. Vous demandez un sous-fifre.
2: Non, mais il y a pas de sous-fifre chez moi, en fait.
3: Alors, j'ai justement mon beau-frère qui a une agence d'intérimaire sous-fifre.
2: Mais non.
3: Si, si. Je lui ai demandé de vous trouver quelqu'un.
2: Mais je vais pas embaucher quelqu'un pour faire ça. C'est hors de question.
3: Mais si. Vous récupérez un sous-fifre scotcheur en intérim.
2: Non. Mais non, bien sûr que...
3: Bon, ça vous coûtera pas grand-chose.
2: Mais bien sûr que si, ça va me coûter une personne. Vous êtes sérieux? Le SMIC, ça coûte cher.
3: Alors, le SMIC, je sais pas, mais pour un sous-fifre scotcheur, le tarif de base, c'est 30 000 par mois.
2: Mais non, mais arrêtez de rire, vous plaisantez, j'espère.
3: Franchement?
2: Franchement.
3: Alors oui, franchement, oui.
2: Mais vous êtes qui, du coup?
3: Eh ben, c'est Rire et Chanson, bienvenue. Et merci.
2: Je vous en prie. Bonne journée.
3: Bonne journée, au revoir, monsieur.
2: Merci. Au revoir, madame.
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4: Allô?
5: Oui, allô, Hélène, c'est Michel.
4: Michel.
5: Ah, ça, c'est bizarre, je ne reconnais pas votre voix. Ah, c'est pas possible, vous n'êtes pas Hélène Rahm?
4: Ah bah si, c'est pourtant moi.
5: Mais qu'est-ce que c'est que cette histoire? Alors écoutez, madame, je me présente, je suis animateur des Alcooliques Anonymes à Bourges.
4: Oui.
5: Et nous avons une dame qui a votre identité... Et qui se fait passer pour vous, alors je vois pas...
4: Ah ben, non, moi je suis bien Hélène
5: Rahl,
4: moi.
5: Ah oui, ben c'est pas vous, parce que je reconnais pas votre voix. Donc il y a une dame qui prétend être Hélène Rahl.
4: Oui.
5: Et ce n'est pas vous.
4: Ah ben non, c'est pas moi, hein.
5: Vous n'êtes pas aux Alcooliques Anonymes, vous.
4: Ah non, non, non, non, ben pas ouais. Non.
5: Bon, attendez, on va voir si on n'a pas un autre numéro de téléphone de cette dame. Quittez pas.
4: Oui, oui.
5: Tu me regardes parce qu'apparemment elle a donné une fausse identité. T'as un autre numéro, là? Ah d'accord. Allô?
4: Allô?
5: Oui, alors madame, restez en ligne, on va l'appeler, on a un autre numéro qu'elle nous avait laissé. On va entendre ce qu'elle va nous dire. Attendez, quittez pas, vas-y.
6: Allô?
5: Oui, allô, bonjour, je souhaiterais parler à Hélène.
6: Oui, c'est moi.
4: Eh ben...
5: Hélène, c'est Michel.
6: Ah bonjour mon petit Michel, oui, j'ai pas pu venir à la réunion ce midi.
5: Oui, mais c'est pas pour ça que je vous appelle en fait. Il y a quelqu'un qui voudrait vous parler.
6: Ah bon, qui ça?
5: Oui, madame, je vous laisse en ligne avec elle, hein.
6: Allô?
4: Allô?
6: Oui, bonjour.
4: Bonjour.
6: Ah, qui est à l'appareil?
4: Hélène Rahl.
6: Comment?
4: Hélène Rahl.
6: À ce moment-là, la musique du drame arriva. C'en fut fait. L'imposture était terminée. Allô, Hélène?
4: Oui?
6: Oh, oui, je suis désolé. Mon téléphone portable a sonné alors que j'aurais dû l'éteindre lors de l'enregistrement. Excusez-moi, tout ça se passe en direct avec vous. Je suis confondu, j'ai oublié d'éteindre mon portable.
4: Oui.
6: Je sais que les techniciens me regardent effondrés de l'autre côté de la vitre, évidemment. Et le public aussi se dit, mon Dieu, mais il est distrait, ce gars-là. Bon, je suis désolé. Hélène, j'ai pris votre identité.
4: Oui.
6: Vous m'entendez? Et la musique se remit à sonner. Le drame, pourtant, n'était pas achevé. Excusez-moi, je suis en ligne avec quelqu'un que je suis en train d'imposter. Veuillez me rappeler plus tard vers 19h. Merci.
4: Allô?
6: Hélène?
4: Oui?
6: Vous êtes la vraie Hélène?
4: Ah ben moi je suis la vraie, oui.
6: Je suis la fausse Hélène, voyez-vous, car je suis inscrite aux Alcooliques Anonymes en tant qu'alcoolique.
4: Ah oui, ah ben, c'est pas moi, hein?
6: Non, je sais, c'est
4: oui.
6: Moi.
4: Oui?
6: Le suspense était... m'avait plongé dans les abîmes. Je ne savais plus du tout quelle voix utiliser. Je ne savais plus du tout ce qu'il fallait que j'invente comme connerie.
4: Ah bah.
6: Je suis en imposture, je suis en train de faire un canular au téléphone pour la radio Rire et Chanson avec Hélène. Tu sais, celle qui boit, là, Hélène.
4: Ah non, non, non, non, non.
5: Allô?
4: Allô?
5: Attendez, je comprends plus, je suis noyé dans cette histoire.
4: Ah bon, ben, oui, mais moi je veux pas...

0: rentrer dans des, dans toute espèce de truc, là. Non, non, non, non.
1: Écoutez, le journal des alcooliques anonymes va sortir. Or, Hélène, on a mis votre nom en... Oh non.
0: Ah ben oh. Non, moi je veux pas passer pour une alcoolique, hein.
1: Au moment précis où le drame se nouait, se corsait, le téléphone se mit encore une nouvelle fois à sonner. Ne quittez pas, Hélène. Hein. On est presque arrivé à la fin de la posture. Ouf, voilà, merci. Oui, Hélène, ce qu'il va falloir faire, c'est que on a le journal avec en première page donc votre nom. Hein.
0: Ah ben non, j'ai jamais bu.
1: Ah oui, mais et voilà. C'est oui. Pas possible.
0: Moi, j'ai jamais bu, alors je vais pas arrêter de boire.
1: La musique.
0: Je bois de l'eau tous les jours, moi. Non, je bois pas.
1: La musique venait mettre un peu plus de suspense. Déjà qu'on n'en manquait pas, hein, Hélène?
0: Oui.
1: Vous m'entendez?
0: Pourquoi vous avez donné mon nom?
1: Ben, parce que je voulais pas donner le mien.
0: Ah ben oui, mais enfin... Vous auriez pu prendre un autre nom que le mien, hein?
1: Attendez, Hélène. Une seconde. Il faut que...
0: Ah ben non, ben je vais pas penser pour ça, moi, hein?
1: Non, attendez, on renforce le suspense, hein? La musique arrive bien pour ça. Parce que là, je suis en... Alors, Hélène, vous m'entendez? Je suis en panne de chute. Donc, j'ai recours à un stratagème, j'utilise la musique. Je voudrais bien terminer l'imposture, Hélène, vous m'entendez?
0: Ben oui, moi j'aimerais bien aussi que ça passe, ça, parce que...
1: Ben oui. Et le problème, c'est que, comme je suis en rade, que j'arrive pas à trouver une chute, si vous voulez, je demande à notre ami Ben, qui est, fait l'enregistrement, d'envoyer la... Vous savez, de me téléphoner sur mon portable pour dramatiser. Voilà. Vous voyez ce que je veux dire?
0: Et puis je vois pas, hein. Moi je connais pas tout ça, hein.
1: Ouais. En fait, ça maintient le suspense, ça l'amène très haut là-haut. Alors, Hélène, ça vous embête pas?
0: Ben non, moi si j'ai pas d'ennui.
1: Non, non, vous n'aurez pas d'ennui. Il y aura juste votre nom en première page en disant, moi, Hélène, j'ai arrêté de boire, etc. Vous voyez?
0: Ah ben, mais moi, je veux pas prendre ça, moi.
1: Ah, enfin, la fin de la posture est très heureuse parce que je vous assure que j'ai ramé. Hein.
0: Ben, je suppose, oui. Mais moi, je veux pas avoir d'ennui, non? Oui.
1: Est-ce que vous pouvez, s'il vous plaît, dire le mot fin? Bingo.
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3: Allô?
4: Bonjour monsieur, je suis bien à l'exploitation agricole.
3: Oui.
4: Je vous appelle, est-ce que j'aurais besoin que vous me remplissiez un papier comme quoi vous m'avez licencié?
3: Attendez, mais qu'est-ce que vous racontez là?
4: Je disais, il faudrait me remplir un papier comme quoi vous m'avez licencié pour que je puisse toucher...
3: Mais on vous a licencié de quoi?
4: Ah bah de chez vous, comme ça me permet de toucher le chômage.
3: Mais vous avez jamais travaillé pour moi?
4: Ah bah non, bien sûr, mais enfin ce que vous voulez, moi j'ai dit à Pôle emploi que je travaillais chez vous quand même depuis quelques années, donc...
3: Non mais ça va pas la tête?
4: Bah, sinon, je touche pas le chômage, vous voyez.
3: Mais j'en ai rien à foutre, moi.
4: Ah, oh bah merci.
3: Bah, moi, vous croyez que j'ai le touché, le chômage?
4: Ah, bah, moi, si vous voulez, je vous fais un papier aussi, hein, si c'est ça qui vous.
3: Non, mais vous êtes pas bien. Il y en a pas assez, des chômeurs.
4: Bah, justement, comme là, il y a à peu près 10%, je me suis dit, vous voyez, un de plus, un de moins, on n'est pas à ça près, quoi.
3: Non, mais vous êtes pas bien. Ah, non, là, il n'en est pas question. Vous avez qu'à travailler, hein. Comme moi je travaille.
4: Bah oui, mais enfin, c'est quand même plus simple de toucher juste le chômage, vous voyez.
3: Non, mais vous êtes pas bien. Bah, moi, je vais vous faire rattraper, hein.
4: Non, mais vous mettez que je suis agriculturiste chez
3: mais
4: vous.
3: Il n'en est pas question. Votre nom?
4: Monsieur Martin, donc vous mettez je sous-signé.
3: Non, non, non, je sous-signe rien du tout.
4: Ah bah, faudrait que vous sous-signifiez quand même, parce que...
3: Vous habitez où?
4: Je me suis domicilié chez vous, justement, vis-à-vis de Pôle emploi, c'était quand même beaucoup plus simple.
3: Non, mais ce n'est pas question que vous domiciliez chez moi.
4: Non, mais pas pour de vrai, hein, mais vous voyez, c'est-à-dire
3: mais
4: que...
3: Mais j'en ai rien à foutre.
4: À la limite, je peux passer, au moins...
3: Non, pour... non, il n'est pas question que vous passiez.
4: Non, mais pour mes indemnités de licenciement.
3: Non, mais je vous dois rien.
4: Non, mais c'est plus crédible si vous me donnez des indemnités.
3: Mais je m'en fous. Donnez-moi votre numéro de téléphone.
4: Alors, moi, comme je suis domicilié chez vous, le mieux, c'est que je vous donne votre propre numéro de téléphone.
5: Allô?
4: Oui, bonjour madame, excusez-moi.
5: Oh, non, mais regardez, là, vous croyez quoi, vous? C'est de la fraude, ça.
4: Est-ce que je pourrais passer quand même pour toucher mon solde de tout compte?
5: Bah, non, N-O-N, c'est N-O-N, c'est trois lettres.
4: Comment ça, c'est O-N? Vous me traitez de con?
5: Non, j'ai pas dit con, j'ai dit non. Non, j'ai dit non.
4: Bah, alors ça?
5: Oh, moi, j'ai dit non, j'ai pas dit l'autre mot.
6: C'est moi, j'ai dit con.
4: Ah!
6: Allô?
4: Oui, bonjour monsieur.
6: Je viens d'appeler la gendarmerie, je transmets votre numéro à la gendarmerie. Ça, c'est n'importe quoi. Moi, je comprends pourquoi on vous fait un truc que vous avez pas travaillé chez nous. Ça, c'est débile. C'est ce que j'ai expliqué à la gendarmerie. La gendarmerie appelle Pôle emploi, et puis vous allez avoir, un procès. Voilà.
4: Mais non, mais alors, je vous demande pas.
6: Ah, mais je veux pas le savoir, moi, c'est comme ça, et c'est tout. Vous avez qu'à chercher du boulot, et puis c'est tout, hein. Vous bougez le cul, et puis c'est tout, hein.
4: Ah, bah oui, mais non, s'il faut travailler, vous vous rendez compte.
6: Mais non, c'est pas la peine. Je vous dis, n'insistez pas, c'est pas la peine. Vous trouvez quelqu'un d'autre, c'est tout.
4: Non, mais en tant que mon employeur, vous avez pas le droit de me parler. parler comme ça.
6: Et vous n'êtes pas employeur, on ne vous a jamais embauché.
4: Ah bah alors, je vais dire qu'il y a licenciement abusif.
6: Ah bah oui, sûrement, donc on ne vous a jamais embauché, vous n'êtes pas menteur un peu, non ?
4: Menteur, je dirais plutôt enjoliveur de réalité, vous voyez.
6: Non. De toute façon, la gendarmerie, ils viennent.
4: Ah, ils arrivent là, direct.
6: Voilà, ils arrivent.
4: Donc, ah bah,
6: voilà.
4: Ils sont rapides.
6: Ah bah oui, on habite à côté, donc...
4: Ah bah oui, bien sûr, oui.
7: Moi... j'habite à côté, et alors écoutez, mon petit monsieur, vous lavez les oreilles comme il faut, c'est bon. Vous savez quoi ? Je vais appeler Pôle emploi.
4: Ah, alors dans ce cas, vous leur dites que je vais bientôt toucher mes indemnités ?
7: Oui, bien sûr. Donc on a appelé les gendarmes, ils nous ont mis sur écoute, pour savoir d'où vient ce numéro de téléphone.
4: Ah bah moi aussi, j'ai un gendarme qui nous écoute, il est juste derrière moi.
7: Ah non, mais c'est bon, c'est fait.
4: Ah bah moi aussi, il vous écoute, là. Monsieur le gendarme, vous pouvez témoigner ?
7: Non mais vous foutez de moi là.
8: Oui, je suis le gendarme, je vous écoute.
7: Ah ouais, vous foutez de moi là. Il est con, celui-là.
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9: Allô, bonjour.
10: Bonjour madame, c'est le docteur, le sexologue.
9: C'est la secrétaire du cabinet de sexologie, oui.
10: Mes respects du matin. Madame Ledoux à l'appareil. Je vous explique. J'ai un problème de sexologie. C'est-à-dire qu'hier, je suis allé chez mon dentiste. Et j'ai découvert une parution médicale, un journal, dans lequel il était question de quelque chose de nouveau dans l'anatomie de nous, les femmes.
9: Oui.
10: C'est-à-dire, je crois que c'est quelque chose d'érogène, le point G.
9: Oui.
10: Est-ce que c'est vrai que ça existe, ça ?
9: Absolument.
10: Ah bon ?
9: C'est-à-dire que le point G, c'est le point de Grafenberg. G étant l'initiale de Grafenberg.
10: Oui.
9: Mais en fait, c'est pas un point, c'est un muscle qui s'appelle le fascia de Alban.
10: Oui.
9: Qui existe chez toutes les femmes.
10: Ah bon ?
9: Chez certaines, il est bien caché, mais il existe chez toutes les femmes.
10: Ah bah chez moi, il est bien caché parce que j'essaie de le trouver depuis une heure et je n'y arrive pas, docteur. Comment je fais ?
9: Écoutez, la meilleure façon de libérer le fascia de Alban, c'est de se mettre à quatre pattes. Parce que ça fait basculer l'utérus dans la bonne position.
10: Alors, je suis donc à quatre pattes sur la chaise, comme vous me l'avez dit.
9: Bien, écoutez, il s'agit d'introduire le pouce et il se trouve sur la face ventrale. Maintenant, il est bien évident qu'une zone érogène ne se manifeste que par l'excitation.
10: Docteur,
9: oui.
10: Je viens de basculer mon utérus, donc qu'est-ce que je fais maintenant ?
9: Écoutez, moi, je vous ai donné toutes les indications que je connaissais pour y avoir accès. Après, moi, je ne peux pas en faire davantage.
10: Bon, attendez, docteur. J'ai une revue cochonne devant moi.
9: Eh bien, écoutez, essayez. Je vous laisse faire ça.
10: Je vous rappelle...
9: Dans la solitude.
10: Et dites-moi, je vous le rappelle si je l'ai trouvé.
9: J'en serai ravie. Au revoir.
10: Au revoir.
9: Allô, bonjour.
11: Oui, bonjour. Je suis Robert, le fils de Madame Ledoux, qui vous a appelé tout à l'heure. Pour le point G, vous vous souvenez ?
9: Oui, absolument.
11: Alors, nous avons suivi ce que vous nous avez dit.
9: Oui.
11: Alors, bon, ben, moi, au niveau du pouce, ça m'a rien fait, mais alors, ma mère...
9: Elle...
11: Alors là, je dois vous dire que j'ai jamais imaginé une chose comme ça. Hein.
9: Elle l'a trouvée.
11: Ah oui, elle l'a trouvée.
9: Mais j'en suis ravie.
11: Mais alors, est-ce que c'est normal ? Elle dort, là, elle ronfle et tout, là.
9: Ben écoutez, après une grande satisfaction, le sommeil est réparateur, absolument.
11: D'accord. Dites-moi, moi, en tant qu'homme... Point G, il n'y en a pas.
9: Mais vous, étant un homme, vous n'avez pas besoin de... Vous n'avez pas, disons... vous avez un pénis entier, alors que le fascia de l'Alban n'est qu'un résidu.
11: Oui, mais enfin...
9: Du corps érectile du pénis de l'homme.
11: Est-ce que les portes du pénis entier, c'est-à-dire, comme vous me dites que j'ai un pénis entier, est-ce que c'est facilement accessible ?
9: Un pénis entier, à mon avis, c'est tout à fait accessible avec une main formée de façon tout à fait normale avec 5 doigts, oui.
11: D'accord. Bon, ben écoutez...
9: Il n'y a pas de problème à ce niveau-là.
11: Attends... Ah ben, elle se réveille, attendez. Alors, allô, docteur ?
9: Oui.
11: Oui, elle veut vous parler, vous remercie. Je la passe.
10: Allô ?
9: Bonjour.
10: Je vous remercie, docteur.
9: Je suis ravie que vous l'ayez trouvé.
10: J'ai fait une grande découverte, une satisfaction. Je n'ai jamais éprouvé ça de ma vie.
9: J'en suis ravie.
10: Alors, je tiens à associer à mes remerciements à mon fils Robert, qui est à côté de moi, vous-même, docteur, ainsi que donc l'inventeur qui s'appelle Grafenberger.
9: Grafenberg,
10: donc...
9: C'est pas un inventeur, hein ?
10: Enfin, le découvrateur.
9: Oui, c'est ça.
10: Vous le remercierez pour moi.
9: Il ne manquerait pas.
10: Il habite à Paris, non ?
9: Il est mort depuis longtemps.
10: Ah
9: j'en
10: bon.
9: Ai bien peur.
10: Et il en a découvert d'autres, des points comme ça ?
9: Non, il s'est contenté de celui-ci.
10: Ah bon.
9: Écoutez, je vais vous laisser, mais je suis ravie que vous l'ayez trouvé.
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12: Allô ?
4: Bonjour monsieur, c'est bien le magasin d'articles ménagers, le bazar ?
12: Oui.
4: J'ai acheté des balais chez vous ?
12: Oui.
4: Et alors, ils ne fonctionnent pas ?
12: Qu'est-ce qui se passe ? passe alors?
4: J'ai mon beau-frère, si vous voulez, qui fait du garagisme et qui m'avait dit, pour tes essuie-glaces, il faudrait que tu mettes des nouveaux balais.
12: Non, mais moi, vous me parlez de balais. Moi, je pensais à un balai pour balayer la maison.
4: Oui, c'est pareil, oui, c'est ça.
12: Un balai pare-brise, c'est un balai pour pare-brise. Votre balai que vous balayez votre maison, vous le mettez sur votre pare-brise.
4: Eh ben, j'ai essayé, ça n'a pas fonctionné.
12: Mais c'est pas possible. Alors, vous avez mis un manche avec une brosse au bout à vos essuie-glaces.
4: Déjà, le manche, j'ai dû le couper parce que c'était beaucoup trop gros.
12: Quoi, vous avez dû la découper?
4: Le balai, j'ai dû le découper pour essayer de le faire rentrer dans l'essuie-glace.
12: Alors, un balai comme ça pour balayer la maison, vous l'avez découpé pour mettre sur votre voiture?
4: Bah, j'ai essayé, mais ça n'a pas fonctionné.
12: N'importe quoi, non mais dites, je suis quand même pas fou, hein. Un balai pour balayer la maison, ça ne va pas sur une voiture, hein.
4: Donc vous reconnaissez en plus?
12: Non, je reconnais pas. Bah non, je vous dis, je vais pas quand même vendre des balais pour balayer une maison pour mettre sur les essuie-glaces de voiture, non?
4: Ah bah oui, mais ça, vous me le dites maintenant que vos balais sont défectueux, mais si vous me l'aviez dit avant.
12: Pourquoi je vous dis que vos balais sont défectueux? Pourquoi ils sont défectueux?
4: Bah parce qu'ils vont pas sur les pare-brises, vous l'avez reconnu?
12: Non. C'est pas possible. Venez voir mes balais. Venez tout de suite. Venez.
4: Vous allez mettre des faux balais pendant que je...
12: N'importe quoi. J'en référerai à la direction, hein.
4: Bah, je vais voir avec le responsable, alors.
12: Oui, ça va être vite fait.
13: Bah, pourquoi vous venez dans une droguerie chercher des balais de pare-brise?
4: Ah bah, un autre monsieur.
13: Mais enfin, vous vous foutez de moi ou quoi, là? Faut pas être intelligent pour mettre un balai brosse sur un pare-brise.
4: Ah bah,
13: même,
4: écoutez,
13: hein.
4: j'ai essayé, j'ai pas réussi, moi, en tout cas. Hein, donc, c'est
13: bah,
4: peut-être...
13: justement, c'est pas fait pour ça, monsieur. Forcément. Ça devait se voir tout de suite, hein. Mais vous m'avez pas dit non plus que c'était des balais d'essuie-glace.
4: Vous m'avez pas dit non plus que c'était pas des balais d'essuie-glace.
13: Bah, vous avez pas dit non plus, c'est bizarre, ça, un balai comme ça pour un pare-brise.
4: Ah oui, je trouvais ça bizarre. Vous aussi, vous trouvez ça bizarre,
13: ah,
4: donc.
13: Bah, oh. Bah ça, non, ça je le sais bien, je sais pas.
4: Il était pas conforme, hein.
13: Bah, bien sûr que non, c'était pas fait pour ça, monsieur.
4: J'ai la facture pour le pare-brise aussi.
13: Oh, bah écoutez, monsieur, non, faut pas rigoler quand même. Faut être intelligent assez pour voir que ça peut pas marcher. Votre beau-frère qui est garagiste, il aurait dû vous le dire aussi.
4: Ah bah, il me l'a dit, tu t'es fait avoir.
13: Oh, il s'est fait,
4: mais... Il pense que c'est de la contrebande, hein.
13: Ah bah certainement, ouais, c'est de la contrebande, ouais, c'est... Non mais vous n'êtes pas bien, non, mais vous vous foutez de moi ou quoi?
4: Bah parce qu'en plus, ça c'est que le premier, mais quand j'ai voulu mettre le deuxième...
13: Eh bah, déjà que le premier y allait pas, vous n'aviez pas forcé pour mettre le deuxième, hein.
4: Bah le problème c'est que le premier, quand je l'ai mis, ça m'a pété tout le pare-brise.
13: Eh bah alors, oui, mais vous avez continué à mettre le deuxième.
4: Bah j'ai essayé de mettre le deuxième, mais le problème c'est que le deuxième il est tombé aussi.
13: Ah bah, mais écoutez, non, mais...
4: Et là, il est tombé sur mon chat, il m'a pété mon chat.
13: Ah ouais, ah bah, non mais, je sais pas, mais vous...
4: Donc vous me devez un pare-brise et un chat.
13: Ah bah oui, bah tiens, non mais vous vous débrouillez, c'est de votre faute à vous, écoutez, on le voit quand même au machin, non.
4: Allô?
14: Vous vous foutez de moi, là?
4: Ah, bah, c'est madame.
14: Un balai pour faire du ménage sur une voiture.
4: Ah, bah, ça ne fonctionne pas du tout.
14: Bah, évidemment que ça ne fonctionne pas, évidemment. Ça
4: ah, bah, vous me le dites maintenant, excusez-moi, mais alors là, moi.
14: Ah, non, mais vous êtes con, quoi.
4: Oui, mais enfin, ça, c'est un autre problème.
14: Non, mais vous vous foutez de moi, là, quoi.
4: Ah, bah, absolument. Mais alors, le vrai problème.
14: Ah, bah, allez, vous.
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16: Oui?
10: Allô, Nadine?
16: Oui?
10: Ah, comment ça va?
16: Ça va? Mais vous êtes qui?
10: Bah, tu me reconnais pas?
16: Ah, ben mince, ben non, franchement, je reconnais pas.
10: Ah, écoute, enfin, quand même.
16: Oh, je suis désolée, hein, mais...
10: Ça me fait de la peine, Nadine.
16: Oh, madame...
10: Ah!
16: Ça, c'est ça.
10: Ah!
16: Ah, voilà.
10: Oh.
16: Comment que ça va?
10: Ben, pas très bien.
16: Oh, mince, alors... Et quand est-ce qu'il vous déplâtre, alors?
10: Eh ben, figurez-vous que j'ai eu quelque chose d'assez rare.
16: Oui.
10: Les poils se sont pris dans le plâtre.
16: Ah!
10: Et s'ils m'enlèvent le plâtre...
16: Ils vont vous arracher tous les poils.
10: Voilà.
16: Eh ben, pardon. Vous allez sentir votre douleur.
10: Parce qu'ils m'ont fait un deuxième plâtre. Qu'est-ce qu'on vous avait dit?
16: Eh ben, moi, Hélène m'a dit que vous êtes tombée.
10: Oui.
16: Qu'on vous a plâtré le pied.
10: Oh, jusqu'au bassin.
16: Oh, quelle horreur.
10: Oui.
16: Parce que moi, je pense surtout à ça, quoi, au problème pour monter les escaliers, pour...
10: Non, mais j'ai pris quelqu'un.
16: Ah, vous avez bien fait.
10: Il est très gentil, c'est un jeune homme. Hein.
16: D'accord.
10: Oh oui, heureusement qu'il est là.
16: Hein. Ben, heureusement, oui, que ça existe.
10: Oh, mm-hmm. Oui. Le problème, donc, c'est que c'est les poils, quoi. Comment ils vont faire,
16: Comment ils vont faire?
10: Alors, les pieds. Bon, ben, on n'a pas de poils sur les pieds. C'est surtout les cuisses.
16: Les cuisses.
10: Et puis la touffe, quoi.
16: Bah oui.
10: La chatte, quoi.
16: Bah exactement, oui, je m'en doute.
10: Je suis très inquiète pour les poils de ma chatte.
16: Oh, mais non, vous faites pas de soucis, ça repousse de toute façon.
10: Bah vous savez déjà, moi avant, hein, moi quand on me bouffait la chatte, rien que me la bouffer comme ça, parfois, il m'arrachait un ou deux poils, quoi. Ça me faisait mal. Oh, Nadine.
16: Hein, bah pardon.
10: De rien. J'ai toujours beaucoup aimé les poils de ma chatte.
16: Ben oui. Notre féminité, on y tient.
10: Oh oui. J'ai toujours bien entretenu.
16: Oh.
10: J'ai un bigoudi spécial chatte, la Made in China, là,
16: ouais,
10: vous savez.
16: Ouais.
10: Rose, là. Mmh. Et donc, je faisais des petits rouleaux comme ça, comme
16: bah,
10: une petite...
16: Oui.
10: Une petite cascade de poils.
16: Oh.
10: Oh, c'était joli.
16: Comme si c'était des cheveux sur votre tête.
10: Voilà, c'est exactement ça.
16: Ben oui.
10: Et donc j'ai fait, vous savez, comme une espèce de petite permanente.
16: Mm-hmm.
10: Donc ça, c'est très joli, ça s'ouvre comme des rideaux. Voilà, quand on écarte doucement, vous voyez.
16: Mm-hmm.
10: Et l'idée qu'on les arrache.
16: Quand est-ce que vous y allez?
10: Ça fait un pipi.
16: Non, pour vous enlever le plâtre.
10: En fait, il y a le jeune homme. Il me propose de le faire lui-même.
16: Ah.
10: Bah, attendez, je vais vous le passer. Michel, madame qui veut vous parler.
1: Oui, allô, merci. Allô?
16: Oui.
1: Oui, bonjour, madame.
16: Bonjour, monsieur.
1: Vous vouliez peut-être me...
16: Je sais pas, elle me dit qu'elle s'est fait du souci pour son plâtre.
1: Pour les poils de sa chatte, oui.
16: Oui, voilà.
1: Voilà.
16: Je sais pas si c'est votre boulot de faire ça, j'en sais rien, moi. Hein.
1: Ce qu'elle me demande, en fait, c'est de faire moi-même l'épilation, c'est ça?
16: Oui.
1: Avec ma bouche.
16: C'est pardon bien... Bah, pourquoi avec votre bouche?
10: Bah oui, j'y tiens. Hein.
16: Pardon?
1: Vous voyez.
16: Oui, mais il y a quelque chose qui tourne pas rond. Pourquoi qu'elle vous demande ça?
1: C'est pas mon métier. Hein.
16: Eh ben, ma foi, moi, c'est pas moi qui peux le faire non plus. Hein.
1: Vous êtes sûr?
16: De quoi je suis sûr?
1: Ben, je crois qu'elle vous appelait pour ça.
16: Pardon?
1: Je vous la repasse. Hein.
16: Oh, pour dire quoi?
10: Merci. Allô?
16: Oui.
10: Je suis pas en confiance totalement avec ce jeune homme.
16: Oui.
10: Je voudrais savoir si vous pouviez le faire, vous.
16: Ah non.
10: Avec votre bouche.
16: Ah non, non, non. Ah non, non, non, non, non, non, non. C'est hors de question. Non, non, non.
10: Mais pourquoi?
16: Mais parce que c'est pas dans mes façons de faire.
10: Non, mais on recrache après, c'est pas grave.
16: Oh ben non, non, non, non, non. Je suis désolée, madame. Vous faites erreur sur moi, sur ma personne. Hein.
10: Ah non, mais c'est juste un coup de main, je vous demande. Hein. C'est,
16: je ne vous connais pas assez. Je suis pas assez intime avec vous. Je suis pas...
10: Les yeux fermés.
16: Pourquoi vous avez pas demandé à Hélène?
10: Hélène?
16: Oui.
10: C'est elle qui m'a dit de vous appeler.
16: C'est Hélène qui vous a dit de m'appeler moi?
10: Oui.
16: Eh ben pardon, je suis vraiment scotchée là.
10: Ben, hein. Ben oui, parce qu'elle a dit que vous rendriez service facilement. Plus.
16: Ben dites, il y a service et service quand même. Hein.
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15: Bonjour.
4: Oui, bonjour madame. Je suis bien.
15: Monsieur.
4: Je suis bien en bar tabac.
15: Oui.
4: Je vous appelle parce que je sais pas si vous avez vu ce sondage comme quoi les jeunes collégiens boivent de moins en moins et fument de moins en moins.
15: Non.
4: Donc je me dis, il faudrait qu'on trouve des moyens d'inciter les jeunes à se remettre à boire et à fumer.
15: Bah comment ça, ça va pas, non?
4: Bah c'est-à-dire que si nous on montre pas l'exemple, après ils vont pas s'y mettre tout seuls, quoi.
15: On a rien à foutre de votre discours, là. C'est n'importe quoi, là. Attendez, on va pas faire boire les jeunes.
4: Bah c'est ce qu'il faudrait, parce que sinon...
15: N'importe quoi, non mais là, je suis dans un délire, là, c'est pas possible.
17: Je suis la patronne. Vous savez que dans un bar, on peut pas servir des personnes mineures en alcool.
4: D'accord, parce que moi dans ce cas, j'ai mon beau-frère qui est falsificatiste.
17: Oui.
4: Donc, lui, il peut faire des cartes d'identité avec un âge majorifié, par exemple.
17: Bah, si vous faites faire des fausses cartes d'identité pour des mineurs, c'est grave.
4: Oui, non, mais comme ça, vous êtes tranquille.
17: Non, même pas.
4: Bah, si le jeune, il a 12 ans, par exemple,
17: oui,
4: vous voyez,
17: oui,
4: mais
17: oui.
4: Qu'il vous montre une carte qui dit qu'il a 42 ans.
17: Oui, bien sûr, mais entre un jeune qui a 12 ans et une photo d'une carte d'identité qui a 42 ans, il y a un problème. Je vais peut-être m'en rendre compte, quand même. Peut-être pas me prendre pour une abruti non plus.
4: Non, mais il faut y mettre un peu du vôtre aussi, vous voyez, il faut un petit. Allô?
15: Oui.
4: Oui, bonjour madame.
15: Non, c'est toujours monsieur.
4: Ah pardon, d'accord.
15: Bah alors là, dans des faux papiers, moi je porte plainte, attendez, c'est pas normal.
4: Comment ça vous portez plainte?
15: Bah on n'a pas le droit de vendre à des mineurs.
4: Bah vous allez pas porter plainte contre vous-même?
15: Bah j'ai une personne du service juridique qui écoute ma conversation là et qui est pas d'accord du tout.
4: Du service juridique du bar?
15: Oui.
4: Ah bah peut-être que je peux voir avec lui alors.
15: Bah je vous la passe.
4: Ah bah merci.
18: Bonjour monsieur.
4: Oui, bonjour monsieur.
18: Monsieur, je travaille dans un service juridique. Je regrette infiniment. Ici, il est strictement hors de question d'inciter qui que ce soit, hein, à boire ou à fumer. Vous êtes d'accord?
4: Non, mais là, on parle juste des 10-15 ans.
18: Justement, monsieur, c'est encore pire. Mais vous êtes. Et ça va pas? Vous vous rendez compte de vos propos?
4: Non, mais c'est juste une façon de relancer un peu le commerce
18: mais
4: aussi.
18: Monsieur, vous pouvez pas relancer un commerce en étant en contravention avec la loi.
4: Non, mais si, parce que dans le sens où le gamin de 12 ans qui vient picoler au bar.
18: Je n'en veux pas dans ce bar. Enfin, vous êtes complètement siphonné, vous êtes en train d'inciter les gens à boire.
4: Bah oui, bah il faut bien
18: qu'on... Enfin, que ça veut dire?
4: Non mais alors, quand je dis les enfants, je dis pas nos enfants à nous. Hein.
18: C'est encore pire, même si c'est pas les nôtres. J'ose espérer, monsieur, que cette conversation est enregistrée par qui que ce soit.
4: Ah bah je vous rassure, moi j'enregistre cette conversation.
18: Enfin, ça va pas.
4: Non mais après, il faudra pas se plaindre, effectivement, si notre jeunesse est pas alcoolique. Hein.
18: Il est strictement de question de déroger à la loi. On est bien d'accord ?
4: Roger, quel Roger ?
18: Déroger, vous connaissez pas le français ?
4: Je ne sais pas pourquoi vous me parlez de ce monsieur Roger, parce que je...
18: Mais c'est pas monsieur Roger, c'est le verbe déroger, monsieur.
4: Monsieur Roger.
18: Déroger.
4: Non, je ne connais pas de Roger.
18: Mais ça va pas, hein ? Allô, si vous vous déplacez, vous me dites quand, et moi j'appelle la gendarmerie en même temps. Ils vous emmèneront au poste.
4: Bah pourquoi ils m'emmèneraient à la poste ?
18: Non. Au poste de gendarmerie.
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20: Oui, refuge Aquapiche, bonjour.
21: Bonjour madame. C'est la société protectrice des animaux.
20: Oui, monsieur.
21: Oui, bonjour madame, mademoiselle Ledoux à l'appareil.
20: Oui.
21: Excusez-moi de vous déranger, je vous appelle de Hayange. Voilà, je me permets de vous appeler pour un petit renseignement, voyez-vous. J'ai un caniche, vous savez, les petits caniches, là.
20: Oui.
21: Hein, et mon petit-fils a ramené de son voyage en Amazonie un poisson dans un bocal, un piranha.
20: Un piranha ?
21: Oui, il m'a dit que c'était très dangereux. Mamie m'a-t-il dit, il faut faire attention.
20: Ben oui, un piranha, c'est dangereux.
21: Vous croyez ?
20: Non.
22: Allô ?
21: Bonjour, monsieur.
22: Bonjour, voilà. Alors, ce qu'il faut savoir chez les piranhas, c'est qu'il y a plusieurs sortes.
21: Oui.
22: Et qui ne sont pas tous dangereux. Il y a une sorte en Amazonie qui est très dangereuse, mais ils sont tous en bande. Si là, vous avez un piranha solitaire, c'est qu'il n'est pas dangereux.
21: Mais en attendant, je me demandais si je pouvais laisser le petit caniche à côté du bocal où il y a le piranha.
22: Vaut mieux se méfier quand même.
21: Non, mais le vétérinaire doit venir, là, pour qu'il vienne s'occuper de son alimentation.
22: Oui.
21: Je vais laisser le numéro auquel le vétérinaire y rentre et puis qu'il me trouve pas.
22: Ouais.
21: Si jamais il appelle, hein, vous lui dites que je reviens dans 2 minutes.
22: D'accord.
21: Je vous remercie, monsieur.
22: Au revoir.
21: Au revoir, monsieur.
23: Bonjour.
24: Oui, bonjour madame, c'est le refuge de la SP1.
23: Oui, monsieur.
24: Oui, bonjour madame, je suis le docteur de la place vétérinaire à Hayange.
23: Oui.
24: Excusez-moi de vous déranger, je viens d'arriver chez une dame chez qui j'avais rendez-vous.
23: Oui, et la dame, elle vient juste de partir, elle a dit qu'elle revient dans 2 minutes.
24: Madame Ledoux.
23: Oui, c'est au sujet du piranha.
24: Bah, attendez, il y a un petit problème justement, je me permets de vous appeler parce qu'il y a un bocal hein, sur la table de la salle à manger où
23: oui.
24: est le téléphone.
23: Oui.
24: Et à côté du bocal, je ne sais pas ce qui se passe, mais il y a une carcasse de chien encore fumante.
23: Mais c'était un caniche.
24: Pardon, madame ?
23: C'était un caniche qui était à côté.
24: Il n'y a plus rien là-dessus, hein,
23: Ben oui, je sais, c'est ça, les piranhas. Hein. Rien de temps, ils vous ont mangé une bête, hein.
24: Il y a encore la laisse autour du cou de l'animal.
23: Oh, mon Dieu.
24: Attendez, bougez pas, hein, je vais voir, attendez, hein.
23: Faites attention.
24: Comment ?
23: Pas qu'il vous mord, hein.
24: Oh, ben, je suis trop gros pour lui, quand même, hein.
23: Mais dès qu'il sent une goutte de sang, c'est fini, hein.
24: Aïe !
23: Ben oui, ben alors faites attention.
24: Mon Dieu, il est en train de me bouffer le bras ! Merde !
23: Ouais, il a pas bouffé le bras du vétérinaire.
24: Il m'a bouffé le bras !
23: Il a bouffé le bras, mais oui, mais qu'est-ce que tu veux que je fasse ?
24: Aïe, aïe, aïe, aïe, aïe, aïe, aïe, aïe,
23: ah, je devais
21: pas. Mais qu'est-ce qui se passe ici ?
23: Allô ?
21: Qui c'est quel appareil ?
23: Mais le refuge !
21: Mais qu'est-ce que vous faites là, vous ? Mais qu'est-ce qu'il y a dans le bocal, là ?
23: C'est le bras du vétérinaire !
21: Pardon, madame ?
23: C'est le bras du vétérinaire !
21: Oh, ben zut, alors !
23: Mais madame, vous comprenez pas, il a mordu le vétérinaire ! Il a... Où est le vétérinaire ?
21: Ben j'en sais rien, il y a un bras dans le bocal, puis il n'y a plus que la carcasse de Toto.
23: Et le piranha, il est où ?
21: Attendez, je vais le regarder.
23: Mais enlevez-vous, pas qu'il vous mord !
21: Oh ben mince, il y a mon postis qui est tombé dans le bocal, dites-moi !
23: N'allez pas le chercher !
21: Il est en train de bouffer ma perruque !
23: Ben laissez-le !
21: Oh ben non, ça va pas ça, il est en train de bouffer ma perruque !
23: Mais c'est pas grave, où vous habitez ?
21: Ah ben voilà le vétérinaire qui sort du placard. Bonjour monsieur !
23: Passez-moi le !
21: Ben il vous manque un bras !
23: Ben oui, madame.
24: Ben oui, c'est votre piranha, là.
23: Allô ?
24: Excusez-moi, madame, je peux pas tenir le... Attendez, si vous pouvez me mettre le...
23: Mais c'est... Vous êtes sans bras, là ?
24: Oh ben ça va, il me l'a coupé net, hein.
23: Oh !
24: Mais moi, je suis droitier, donc ça va, hein.
23: Ben écoutez, vous avez du courage, monsieur. Moi, je vous le dis, hein. Faut la tuer, la bête, là. Vous avez vu le dégât qu'il fait ?
24: Mais qu'est-ce qui s'est passé, madame, là ? Vos cheveux ?
23: C'est une perruque.
24: Comment ?
23: C'est une perruque.
24: Mais où est-ce qu'elle est, sa perruque ?
23: C'est le piranha qui l'a mangé.
24: Pardon, madame ?
23: C'est le piranha qui l'a mangé.
21: Docteur, si on l'envoyait au refuge...
23: Ça va pas, non ?
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25: Autoroute d'information, bonjour.
21: Bonjour, madame.
25: Ah ben... Vous ne quittez pas un instant.
21: Ben non. Ça fait du bruit par où ça passe, ça, dis donc.
25: Allô ?
21: Oui, ben...
0: Ça fait du bruit chez vous.
25: Oui.
0: Hey. Bonjour, madame.
25: Bonjour, monsieur.
0: Monsieur Ledoux à l'appareil.
25: Oui.
0: Vous êtes bien le centre d'information sur les autoroutes?
25: Oui, monsieur.
0: Bien, je pars en vacances en Espagne, là.
25: Oui.
0: Avec ma femme, mon petit-neveu Georges et mon chien.
25: Oui.
0: Voilà. Ben oui, mais alors, le problème, on a un problème, on est en train de charger la voiture et tout. Enfin, on a déjà fait quelques kilomètres, mais on est en train de changer les valises de place, parce qu'avec le Kléber, les valises, elles n'ont plus de place dans le coffre, vous voyez?
25: Ah oui, d'accord.
0: Alors, donc, on a des problèmes, quoi, évidemment. Alors, on voudrait savoir s'il y avait une forêt sur le bord de la route qui mène en Espagne.
25: Une forêt, hein?
0: Oui.
25: À quel niveau?
0: Oh ben, pas trop loin, quoi. C'est parce que ma femme n'arrive pas à dormir avec le clébard qui aboie tout le temps parce qu'il étouffe dans le coffre, quoi.
25: Ouais.
0: Alors, on se disait qu'on pouvait peut-être... Enfin, juste pendant un mois, quoi. Laisser le chien, bon, dans la forêt, au bord de la route, pour qu'on puisse le reprendre après, vous voyez, quoi.
25: Ah non, mais si vous n'allez pas abandonner votre chien pendant un mois...
0: Trois semaines et demie.
25: Trois semaines et demie dans la forêt, vous voulez abandonner votre chien?
0: Non, pas abandonner. C'est-à-dire qu'on pensait que, vous voyez, en plus, les forêts dans le sud de la France, c'est dangereux.
25: Oui.
0: En été, il y a des incendies de forêt.
25: Oui.
0: Alors justement, nous, le petit chien, il pourrait peut-être vous aider dans la lutte contre les incendies de forêt parce qu'il passe son temps à pisser sur les arbres. Vous voyez?
25: Mais comment il va vivre pendant trois semaines?
0: Mais il peut surveiller les arbres, il peut protéger les champignons, quoi.
25: Mais non, mais vous pouvez pas faire ça.
0: Mais bon, on rentrera au bout de trois semaines alors. Vous savez, les chiens, ils font ami-ami avec les écureuils, ils ont chacun une truffe, ils se frottent la truffe, ils aiment bien ça les chiens. Les écureuils, ils leur apportent des glands.
25: Les écureuils, ils leur apportent des glands aux chiens?
0: Ah bah bien sûr, madame.
25: Mais c'est pas possible, monsieur, ses amis les écureuils, ils vont pas le nourrir.
0: Si.
25: Ils vont pas le nourrir assez, c'est pas avec des glands qu'il va se nourrir.
0: Mais si, le chien, ça mange n'importe quoi.
25: Mais non, dans une SPA, à la SPA, il va être nourri normalement.
0: Mais nous, on l'a entraîné à bouffer des glands depuis trois semaines, et ben il se porte bien.
25: Votre chien, il va pas rester pendant trois semaines au même endroit. Hein.
0: Mais on va l'attacher à l'arbre.
25: Ah oh bah oui, bah c'est très malin. Ah, hein. Mais il va être malheureux, le chien va pas pouvoir bouger, vous vous rendez pas compte.
0: Mais il aime bien pas bouger, c'est un feignant, c'est un gros feignant, ce chien-là. Je vous dis, il fait rien.
25: Allô?
0: Oui.
25: Mais monsieur, excusez-moi, mais vous êtes sûr que vous êtes très normal?
0: Madame, je vous...
25: Non, mais je me permets de vous demander ça, monsieur, parce que là, vraiment, d'abord, est-ce que vous savez où vous êtes, ici?
0: Je pense que je suis chez des gens sympathiques.
25: C'est-à-dire?
0: Honnêtes. Plaisant, que j'aurais bien aimé rencontrer dans ma vie, avec qui j'aurais aimé me lier d'amitié, pourquoi pas.
25: Non mais monsieur, vous vous rendez compte de ce que vous dites? Est-ce que vous avez déjà vu, je sais pas qui vous êtes, qu'est-ce que vous
0: monsieur,
25: faites dans la vie,
0: monsieur? Monsieur Bernard Ledoux, retraité des PTT.
25: Je suis bien heureuse de le savoir. Alors dans les PTT, on est comme ça?
0: Comment ça, on est comme ça?
25: Écoutez monsieur, vous avez pris un chien. Moi, je sais pas, j'ai quatre chiens, monsieur. Et croyez-moi, je pars aussi en vacances, quand ça m'arrive de temps en temps, et je laisse pas mes chiens au bord d'une forêt, hein.
0: Mais je veux pas les laisser au bord de la forêt.
25: Non, vous voulez l'attacher à un arbre, alors c'est encore pire.
0: Mais oui, mais je veux pas le laisser au bord de la forêt. S'il faut le mettre au milieu de la forêt, je l'attache au milieu de la forêt.
25: Non, mais enfin, monsieur, et il mangera comment, votre chien? Vous rêvez ou quoi?
0: J'ai expliqué à la dame que les écureuils leur apportent des glands.
25: Non, mais vous plaisantez, mais un chien, ça mange des glands. Moi, mes chiens, ils mangent de la viande, monsieur.
0: Moi, ça fait trois semaines qu'on entraîne. Oui. Mon chien a bouffé des glands.
25: Vous l'entraînez à manger des glands. Vous en mangez, vous, des glands?
0: Et j'ai essayé.
25: Oui, et c'est bon?
0: Ben écoutez, à mon avis, c'est bon pour le chien.
25: Ah, c'est bon pour le chien, ça, bien sûr. Mais pourquoi pas? C'est peut-être bon pour les écureuils, mais ça m'étonnerait que ce soit bon pour un chien.
0: Eh ben, il en bouffe. Hein.
25: Il en bouffe.
0: Eh ben, d'ailleurs, on a déjà une cargaison. En plus, le temps que... Mais oui, parce qu'on a, pensé à tout. Le temps que les écureuils fassent ami-ami avec lui, on va lui mettre un petit panier à côté de sa laisse, puisqu'on va le mettre avec la laisse à l'arbre.
25: C'est ça, oui.
0: Alors, vous êtes un ami des chiens?
25: Ah oui, monsieur, oui.
0: Alors, à quel arbre croyez-vous qui sera le mieux? Un sapin, un hêtre ou un bouleau?
25: Non, mais monsieur, est-ce que vous plaisantez là où...
0: On part dans une demi-heure, madame.
25: Partez dans une demi-heure. Bon, mais écoutez-moi, d'abord, premièrement, si vous avez un problème, c'est à la SPA qu'il faut vous adresser, à la Société Protectrice des Animaux, et non pas à un service autoroute.
0: Mais ils n'en veulent pas de mon chien à la SPA.
25: Comment ça, ils n'en veulent pas de votre chien? Ça m'étonnerait. À la SPA, on accepte les chiens.
0: Non, la dame m'a dit qu'ils n'en voulaient pas.
25: Et pour quelle raison?
0: Parce que c'est un éjaculateur précoce.
3: 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Oui, allô.
4: Bonjour madame, c'est bien la brasserie?
3: Oui, bonjour.
4: Monsieur Martin à l'appareil, Fédération des alcoolistes anonymes de Martinville.
3: Oui.
4: Je vous ai inscrit à notre programme pour la restriction alcoolifique.
3: La restriction alcoolifique? Qu'est-ce que c'est que ça encore comme nouveau truc?
4: C'est un nouveau truc, comme quoi je vous ai engagé à réduire la consommation alcoolistique.
3: Non, mais c'est pas à vous de voir, c'est quand même pas à vous à décider à ma place.
4: C'est-à-dire que là, si...
3: Bah, y a pas de c'est-à-dire.
4: Ah si, et c'est-à-dire, parce que le truc, c'est que j'ai fait...
3: Non, mais le truc, je m'en fous.
4: Ah oui, mais vu que le truc, il est fait.
3: Ah, mais qu'est-ce que c'est que ce truc?
4: Ah, il y a un autre truc derrière.
3: Pardon?
4: Bonjour, monsieur truc.
3: Non, alors attendez.
4: Vous inquiétez pas, on va juste modifier les horaires.
3: Les horaires de quoi?
4: Eh ben, vous devez arrêter de servir de l'alcool à partir de 10h.
3: À partir de 10h le soir?
4: Non, 10h le matin.
3: Non, mais à partir de 10h, j'ai plus le droit de servir un petit verre de quoi que ce soit? Non, mais attendez, où est-ce que vous allez là?
4: Bah, on va chez vous, comme ça
3: non,
4: on va.
3: Non, mais il en est même pas question. Vous allez pas restreindre un commerce comme le nôtre?
4: Ah non, vos clients, vous leur dites de venir picoler plus tôt.
3: Non, mais vous leur dites, mais vous savez ce que c'est que le commerce, vous?
4: Oui.
3: Oui, oui.
4: D'ailleurs, petit conseil entre nous.
3: Non, mais...
4: Quand un client vous demande un verre le matin, hop, vous lui en servez 5.
3: Mais je veux quand même pas alcooliser mes clients s'ils ont pas envie de boire quand même.
4: Vous savez ce qu'on dit, c'est en buvant qu'on devient buvariste.
3: Ben non, hein. Vous allez pas obliger des gens à consommer ce qu'ils ont pas envie.
4: Hey, une fois qu'ils en auront bu 2-3, je peux vous dire que les 4-5 suivants, ils feront même plus gaffe.
3: Ah non, mais on n'a pas de piccolo dans notre commerce, nous. Hein. Le matin, c'est le café, ils picolent pas. Hein.
4: Ah bah moi, je peux vous en trouver des picolos qui picolent.
3: Mais non.
4: Ah mais si, on en a plein aux alcoolistes anonymes.
3: On respecte les lois de pas faire picoler les gens, vous comprenez?
4: Dans ce cas, vous leur servez de l'alcool, mais vous leur dites pas.
3: Attendez, monsieur, là, vous me prenez la tête.
4: Bon, après, je dis ça pour vous aider, hein.
5: Oui, allô?
4: Et un autre monsieur, bonjour.
5: Mais pourquoi moi? Mais moi, j'ai rien demandé.
4: Oui, non, mais on a fait un tirage à la courte paille.
5: Ah bah, le tirage, vous le mettez où, je pense, hein?
4: Bah, ce sont des pailles très courtes, donc
5: je m'en fous, vous m'oubliez. C'est quand même aberrant, ça.
4: Non, mais au final, c'est tout bénef pour vous.
5: Mais pourquoi tout bénef?
4: Parce que je devais vous faire la surprise, mais je vous le dis, je vous ai fait une carte de membre.
5: Mais vous avez fait une carte, mais...
4: Eh oui, comme ça, vous êtes membre officiel des alcoolistes anonymes de Martinville.
5: Mais moi, je veux pas adhérer à vos alcooliques anonymes, hein.
4: Bah si, parce que comme ça, en plus, on organise la cérémonie chez vous.
5: Oui, non, mais bien sûr, et pourquoi pas aussi, la cérémonie de rien du tout. Non, mais dans ces cas, j'appelle la gendarmerie, déjà, pour vous recevoir.
4: Ah, alors, eux, en revanche, vous les faites pas picoler, hein.
6: Oui, bonjour.
4: Ah, bonjour, monsieur.
6: Qu'est-ce que vous me racontez, là, franchement?
4: Je disais à votre collègue, pour les gendarmes, évitez de leur sortir des bibines avant 10h du matin.
6: Ouais, je vais faire boire du lait fraise aux militaires, moi.
4: Ah bah voilà, vous avez tout compris.
6: Non, mais ouais, écoutez, racontez ça à un minot, mais pas à moi.
4: Comment ça, racontez ça à un minot?
6: Non, les minots, les petits, les jeunes.
4: Oui, les minots, les petits chats, j'ai bien compris, mais je ne vois pas le rapport.
6: Non, les minots.
4: Oh, mais attendez, vous voulez faire boire les chats?
6: Ah non, je...
4: Oh bah pardon, vous entendez ce que vous me dites?
6: Non, mais vous avez fumé quoi, vous, ce matin?
4: Vous voulez faire picoler les chats?
6: Je vous dis, les minots, vous pouvez leur raconter ce que vous voulez.
4: Ah bah c'est sûr qu'un chat bourré, vous pouvez lui raconter tout ce que vous voulez, mais enfin, c'est pas joli de faire boire ces pauvres bêtes.
6: Non, vous pouvez leur raconter ce que vous voulez, pour ce que vous voulez essayer de me vendre.
4: Pardon, mais mon chat est juste à côté de moi, il est choqué.
6: Ouais.
4: Ah bah attendez, je vous le passe.
6: Non, mais...
4: Martino!
7: Bobo.
4: Allô?
7: Arrêtez.
4: C'est le chat Martino.
6: Ouais.
4: Je suis choqué.
6: Ça, c'est encore du pipeau, hein.
4: Non, c'est pas un pipeau, c'est un chat.
6: Arrêtez votre connerie, va.
4: Non, tu me sers une petite bière?
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26: Allô?
27: Oui, bonjour madame.
26: Bonjour monsieur.
27: C'est l'école scolaire?
26: Oui, Notre-Dame.
27: Ah oui, c'est ça. Dites-moi, monsieur Lamolle à l'appareil, je vous appelle pour présenter mes excuses pour ce qui s'est passé hier à la sortie de l'école, là, sur le trottoir.
26: Ah, je suis pas au courant, moi, désolée.
27: On vous a pas dit?
26: Non.
27: Ah, je suis venu, comme je viens de temps en temps à la sortie des écoles pour sortir mon skeg.
26: Oui.
27: Et malheureusement, en exhibant mon sgeg, il y a mon pantalon qui a craqué. Et il y avait des nounous qui étaient devant, vous savez, comme tous les soirs.
26: Oui.
27: Et elles ont vu, je pense, mon postérieur, comme mon pantalon a craqué, quoi. Et je tenais à présenter mes excuses aux personnes de l'établissement, parce que franchement, j'y suis pour rien.
26: D'accord, ben je le ferai.
27: Hein? Si ça vous dérange pas, c'est pas la première fois que je viens exhiber mon sgeg à la sortie de l'école. C'est pas ça, c'est juste mon pantalon qui a craqué, voilà.
26: D'accord.
27: Demain soir, est-ce que je peux quand même venir représenter mon sgeg, si ça vous dérange pas, sans faire craquer mon pantalon, hein? J'aurais fait une retouche demain.
26: Ben, je pense que ça va être délicat, hein.
27: Pourquoi?
26: Ben, c'est quand même une école.
27: Oui. Non, mais mon pantalon, il va être refait, il va être cousu.
26: Oui, mais si votre pantalon est recousu, d'accord, mais votre sgeg, vous allez le sortir quand même.
27: Bah, évidemment.
26: Donc, il y a le voir le problème.
27: Pourquoi? Il n'y en a jamais eu.
26: Bah.
27: Les nounous, elles adorent, hein.
26: Ah, vous croyez?
27: Je viens vous le montrer, et puis vous jugerez sur place et vous me direz si je peux revenir.
26: Non, c'est pas la peine.
27: Bah, pourquoi?
26: Bah, parce que moi, j'ai autre chose à faire que de regarder les sgeg des hommes.
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1: Bonjour.
4: Oui, bonjour monsieur, je suis bien chez le vendeur de télévision.
1: Oui.
4: J'ai acheté une télévision chez vous, il y a quelques années.
1: Mm-hmm.
4: Alors le problème, c'est qu'elle ne marche pas avec le HD.
1: S'il n'est pas TNT HD, il faut mettre un décodeur dessus.
4: Parce que moi, du coup, j'ai mis une étiquette avec écrit HD.
1: Vous avez rajouté une étiquette.
4: Bah oui.
1: C'est pas parce que vous allez mettre une étiquette sur la télé que ça va le rendre HD, du tout.
4: Donc, est-ce que je peux vous rapporter la télévision?
1: Elle est de quelle année?
4: De 2007.
1: Une télé de 2007, vous voulez qu'on vous l'échange parce qu'elle n'est pas TNT HD?
4: Bah voilà.
1: Non, mais on n'échange pas les télés parce qu'elles sont pas TNT HD.
4: Bah, est-ce que vous pouvez me passer un responsable?
1: Oui, si vous voulez. Oui.
4: Merci beaucoup.
9: Nous allons donner suite à votre appel.
10: Bonjour.
4: Oui, c'est vous qui donnez suite à l'appel?
10: Oui, c'est moi.
4: Bonjour madame, je voudrais passer pour l'échange.
10: Attendez monsieur, votre prénom s'il vous plaît?
4: Martin.
10: D'accord, et votre nom de famille?
4: Martin aussi.
10: Et j'ai pas de dossier à votre nom monsieur.
4: Si vous voulez, j'ai une télé et il n'y avait pas marqué HD.
10: Oui, mais c'est pas un problème.
4: Oui, non, parce que moi du coup j'ai mis une étiquette marquée HD.
10: Pas de problème, vous prenez une étiquette, vous la collez dessus, vous allez voir, il va être compatible HD, ouais. Ça va être super. Vous allez voir, c'est génial.
4: Gentil. Merci.
10: Ah ouais, ça va être super. Par contre, je peux vraiment pas traîner, je vous jure, j'ai du travail.
4: D'accord, bon, on peut prendre 5 minutes quand même encore.
10: Non, mais arrêtez. Allô ? Mais par contre, non, j'ai quelqu'un d'autre sur une autre ligne, je suis désolé.
4: Allô ?
10: Allô ?
4: C'est pas du tout la même personne.
10: Ouais, c'est ça, ouais.
4: Bah, vous entendez bien que c'est pas du tout la même voix. Je vous appelle parce que j'ai un problème avec ma télévision.
10: Ouais, il se fout de ma gueule.
4: Mon téléviseur n'est pas HD.
10: Oui, tout à fait, mais vous mettez une étiquette, il va pas faire HD.
4: Ah, c'est pas mal, ça, le coup de l'étiquette.
10: Ben ouais, vous l'avez fait il y a 5 minutes.
4: Ah non, non, non.
10: Non, bah non, ma chère.
4: Ah, c'est pas moi, hein.
10: Monsieur, je suis désolé, je vais vous laisser parce que j'ai vraiment du travail. Je suis désolé, je peux pas perdre de temps.
4: Ah, attends, ouais, on peut prendre 2 minutes quand même.
10: Non, mais c'est. Là, vous foutez vraiment du monde, là.
4: Oh, bah non, alors c'est pas le genre.
10: Ah,
4: bah non.
10: Ah, bah si.
4: Oh, bah
10: si. Ah, bah si.
4: Ah, bah non.
10: Si, complètement.
4: Bon, je me foutrais de la gueule du monde pour qui?
10: Ah, ça fait une petite bagounette pour la radio ou n'importe quoi.
4: Ouais, non, la radio, bien parti, bien, un point. On continue. Alors, la radio, quelle radio?
10: Je sais pas, Europe 1,
4: non.
10: 2,
4: non.
10: Rire et Chanson.
4: Oui!
10: C'est ça, c'est Rire et Chanson.
4: Bah ouais.
10: Non, vous déconnez.
4: Non mais franchement, vous pensez vraiment, sincèrement, que je suis du genre à déconner?
10: Oui. Non mais vous déconnez, c'est vrai, pour Rire et Chanson?
4: Pour une fois que je dis la vérité. En plus, j'ai plus de voix. Je donne tout ce que je peux. Et on me traite de menteur?
10: Ouais, non, non.
4: C'est ça, on me traite de menteur.
10: Non mais sérieusement.
4: Oui.
10: Oui.
4: Ah bah j'ai rien dit là.
10: Oh mais écoutez, ouais, ça fait plaisir. Oh, il est connecteur en lui. Il est vraiment connecteur.
4: Ah bah merci.
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28: Coiffure, bonjour.
0: Oui, bonjour monsieur. C'est le salon de coiffure.
28: Oui.
0: Dites-moi, est-ce que vous faites des permanentes?
28: Oui.
0: Des balayages, là aussi?
28: Oui.
0: Ah, vous faites des balayages?
28: Également, oui.
0: Parce que je suis juste à côté de vous, là, au 5, moi.
28: Oui.
0: Vous êtes au 3.
28: Oui, c'est ça.
0: Si vous faites des balayages, vous ne pouvez pas venir devant chez moi.
28: Venir devant chez vous?
0: Parce qu'il y a un chien qui a fait une grosse merde devant la maison.
28: Ah non, je suis désolé, je suis tout seul cet après-midi.
0: Vous venez de me dire que vous faisiez des balayages?
28: Mais c'est un salon de coiffure, ici.
0: Mais oui, mais...
28: Je suis tout seul cet après-midi.
0: Mais vous venez maintenant.
28: Mais enfin, c'est pas mon travail, je vais quand même pas aller balayer devant votre porte.
0: Mais monsieur, il y a une merde de chien qui trône devant l'entrée.
28: Bon, écoutez, je suis désolé, mais je ne peux pas.
0: Écoutez, nous on a une raclette, si ça peut vous aider.
28: Non, j'ai du travail.
0: J'appelle la police.
28: Et c'est ça. Coiffure, bonjour.
29: Oui, bonjour monsieur, adjudant de la place Gendarmerie Nationale.
28: Oui.
29: C'est le salon de coiffure qui se trouve au 3 rue du Port.
28: Oui, c'est cela.
29: Oui, bonjour, on vient d'être appelé par monsieur Ledoux qui se trouve être votre voisin situé au 5.
28: Oui, il m'a appelé pour aller balayer devant la porte.
29: Il paraît que vous avez un chien et que ce chien aurait fait un étron juste devant la porte empêchant ce monsieur et sa femme de sortir de chez eux.
28: Oui, il m'a demandé d'aller balayer, seulement je ne peux pas cet après-midi, je suis tout seul.
29: Mais je comprends, mais bon, ces deux personnes sont âgées, elles doivent aller, elles ont des rendez-vous à des clubs d'anciens, donc...
28: Oui.
29: Je leur dis de vous rappeler, hein.
28: Oui.
29: Merci.
28: Au revoir.
2: Coiffure, bonjour.
0: Et c'est encore nous.
2: J'arrive, hein.
0: Ah, vous voulez bien le faire?
2: Ben oui, j'ai pas le choix. La gendarmerie vient d'appeler, donc j'arrive.
0: Ah, ben écoutez, c'est gentil. Ils vous ont dit aussi pour le petit service en plus, non?
2: Quel service en plus? Écoutez, je suis tout seul.
0: Non, mais il y en a pour 2 minutes. C'est pour la vaisselle.
2: La vaisselle?
0: Oui.
2: Non, mais c'est une plaisanterie ou quoi?
0: Pardon?
2: Mais on est un salon de coiffure. Pourquoi j'irais faire la vaisselle? Je vais aller voir la mère de chien, c'est déjà très gentil de ma part.
0: Voilà.
2: Attendez, moi je suis coiffeur, je fais pas la vaisselle des voisins ou j'en ai rien à faire, moi.
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18: Oui, bonjour.
19: Bonjour monsieur, c'est bien le café?
18: Oui.
19: Monsieur Martin à l'appareil, société Martin Limited Incorporated. Je suis une société américaine.
18: Vous pouvez me répéter votre nom de société?
19: Bien sûr, Martin Limited Incorporated.
18: Martin Limited Incorporated.
19: Voilà, on est donc spécialisé dans les boissons américaines et autres.
18: C'est pourquoi monsieur, c'est pour un démarchage?
19: Ah non, pas du tout, c'est parce que je viens vous installer un bar pop-up.
18: Pop-up, c'est quoi ça?
19: Bah pop-up, c'est un système américain. C'est comme un pop-up store, vous savez, les magasins éphéméristes.
18: Ah, bougez pas, je vous passe quelqu'un. Allô?
19: Bonjour monsieur.
18: Non, je suis une femme, mais c'est pas grave.
19: Oh non, c'est pas grave. Donc comme j'expliquais, je vais installer un stand de boissons pop-up sur votre terrasse.
18: Mais bien sûr que non, vous allez sûrement pas installer un stand de boissons. Parce que nous en fait, on a un café, un bar monsieur, vous allez... Donc, votre numéro de téléphone?
19: Oh bah ça faisait longtemps, volontiers, donc 06...
18: Allez-y, 06? Oui.
19: Oui, 06.
18: Alors 06-06.
19: Voilà, encore deux fois 06.
18: 06-06.
19: C'est ça, plus 06.
18: Oui, à part 06, vous avez quoi d'autre dans votre numéro de téléphone?
19: Bah c'est tout. Ah non, pardon. Et 06, il en restait un.
18: Et 06, et on va se renseigner.
19: Bon, n'hésitez pas. En attendant, si je m'installe juste sur la moitié de la terrasse...
18: Mais même...
20: Oui, allô?
19: Bonjour madame, nous on s'installe devant mais on peut vous laisser un peu de place, c'est ce que je disais.
20: Non, même pas devant.
19: Bah pardon, mais j'ai quand même une licence américaine.
20: Ouais, non, mais après moi je m'en fiche de votre licence américaine. Vous débarquez avec un bar éphémère, c'est quoi cette histoire?
19: Je m'excuse, mais j'ai quand même un décret de Donald Trump qui m'autorise à faire un bar pop-up devant chez vous. Donc si les Américains ils l'ont dit...
20: Les Américains, mais je vais appeler Poutine, moi je vais appeler les Russes, vous allez voir.
19: Oh bah passez-moi ce monsieur Poutine, allons-y.
20: Je vous l'envoie.
19: Oh mais je ne quitte pas.
21: Oui, qu'est-ce qui vous arrive?
19: Ah, bonjour, vous êtes monsieur Poutine?
21: Ben non.
19: Ah, parce qu'apparemment, on devait me passer le patron.
21: Oui.
19: Qui serait un certain monsieur Poutine.
21: Oh ben attendez, je vais vous le passer parce qu'il m'a pas parlé de ça.
19: Qui ça?
21: Ben le patron.
19: D'accord, ben oui, passez-le moi ce monsieur Poutine.
21: Ah non, c'est... Enfin, je suis... Limited, machin, il va venir vendre des boissons américaines.
19: Oui, allô? Et c'est madame?
21: Non, c'est monsieur, moi.
19: Si vous voulez.
21: C'est moi le patron, mais je suis pas au courant.
19: Ah, bah quand même, enchanté, monsieur Poutine.
21: Oui, mais alors attendez, c'est quoi le concept alors?
19: Alors, le concept, c'est que je monte un bar pop-up pour vendre des boissons comme les vôtres, mais américaines.
21: Oui, non, mais vous comptez vous installer où?
19: Oh, bah sur la terrasse, juste devant.
21: Bah absolument pas.
19: Alors sinon, je me mets dedans, dans la salle.
21: Non, bah absolument pas non plus.
19: Mais si, moi je vous laisse la terrasse et vous me laissez l'intérieur.
21: Bah, vous êtes gentil, vous. Mais non, mais ça va. Vous allez pas vendre des boissons devant chez moi alors que j'en vends déjà.
19: Ouais, mais les nôtres, comme ce sont des boissons américaines, on paye pas les taxes, donc on peut les vendre 10% moins cher que vous.
21: Bah et alors, sans déconner, vous voulez pas non plus vendre à 50 centimes?
19: 50 centimes, non, mais ce qu'on peut faire, si vous préférez, c'est que moi, je m'aligne sur vos prix.
21: Non, mais vous avez pas à vous aligner sur mes prix. Tout ce que vous vendez, c'est moi, je le vends pas.
19: Non, mais vous, en même temps, vous augmentez tous vos prix à vous de 10%.
21: Eh ben alors, moi, je m'en fous.
19: Bah, comme ça, tout le monde y gagne.
21: Ouais, d'accord, allez.
19: Attends, allô? Eh bonjour madame, je croyais qu'il n'y en aurait plus.
21: Vous devez vendre des boissons américaines devant chez moi?
19: Voilà, c'est ce que j'ai expliqué au patron. Moi je m'installe peinard sur la terrasse.
21: Bah viens te mettre devant, oui, ça va bien se passer.
19: Super, alors si ça te dérange pas, est-ce que tu peux déjà commencer à faire un peu de place?
21: Ça vous dérange pas, on dit. Si ça vous dérange pas.
19: Oh pardon, je croyais qu'on se tutoyait.
21: Non, se tutoie pas, non.
19: Oh bah excuse-moi.
21: Voilà.
19: En fait, tu préfères que je te vouvoie?
21: Oui.
19: Ok, donc pas de problème, je vais te tutoyer.
21: Allez.
19: Je vais te vouvoyer.
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22: Secrétariat des Touches à tout, Laurence, bonjour.
23: Oui, bonjour. Je suis bien à la garderie d'enfants, là.
22: Vous êtes au secrétariat de la crèche, oui.
23: Ah, voilà, bonjour, c'est monsieur le curé à l'appareil.
22: Oui.
23: Je voulais savoir si vous étiez complet en ce moment. Ou est-ce qu'il y a encore des places?
22: Oui, non, en ce moment, on est au complet. À l'alte garderie, il y a encore un petit peu de place.
23: Ah, voilà, parce que je viens d'avoir deux jumeaux.
22: Oui.
23: Et c'était pas prévu.
22: Oui.
23: On pensait n'en avoir qu'un, évidemment. Et ça a été une grande surprise pour la maman et moi-même.
22: Oui.
23: Et donc, j'ai besoin d'avoir deux places à la crèche, quoi.
22: Ah, est-ce que vous aviez fait une préinscription avant la naissance des enfants?
23: Non, parce que, voyez-vous, moi, en tant que prêtre, évidemment, je n'ai pas vocation à m'immiscer dans les affaires civiles.
22: D'accord. Donc, il faudrait que la maman vienne faire une inscription, déjà?
23: Oui, mais là, elle est au couvent actuellement.
22: D'accord.
23: Comment faire?
22: Alors, c'est un petit peu compliqué. Un instant, s'il vous plaît. Je vais voir avec la directrice.
23: Merci.
3: Allô?
23: Oui, bonjour,
3: madame. Oui, bonjour, monsieur, oui.
23: Oui, monsieur le curé, à l'appareil.
3: Oui, de Brignol?
23: Non, je suis de Gaulin, mais je préfère placer mes enfants dans une crèche qui n'est pas forcément à côté de Brignol.
3: D'accord.
23: Si vous comprenez.
3: D'accord.
23: Pour plus de discrétion, n'est-ce pas?
3: Bon, voilà. D'accord.
23: Voilà. Alors, nous avons eu des jumeaux.
3: Oui.
23: Et évidemment, on n'avait pas imaginé ça. Et c'est une grande surprise. Malheureusement, ça pose des problèmes d'intendance.
3: Oui.
23: Parce que... Vous savez, en sacristie, là, ça ferait beaucoup, quoi. Autant un enfant peut passer inaperçu, autant deux enfants, bon.
3: Oui.
23: Donc, je suis obligé de les mettre en garderie. Et le problème, c'est que comme leur maman est au couvent, évidemment, ça pose un problème. Elle ne peut pas se déplacer pour faire l'inscription.
3: Elle est religieuse ou...
23: Oui, oui.
3: D'accord. À Gaulin aussi?
23: Oui.
3: Mm-hmm. D'accord. Alors, Vous avez la possibilité d'héberger, de vous occuper des enfants le matin et le soir. Comment ça se passe?
23: Oui, nous avons un de nos prêtres qui est lui-même papa, mais en lui, il en a sept.
3: Alors oui.
23: Ça, c'est pas la même chose. Hein. Il m'a dit très clairement, 9 ou 7, c'est pareil, monsieur le curé, donc il peut les prendre.
3: D'accord. Ils ont quel âge, ces enfants?
23: Alors, 2 ans.
3: Et jusqu'à maintenant, ils ont été accueillis où?
23: Au couvent.
3: D'accord. Et c'est plus possible maintenant?
23: Ben, ça commence à éveiller un peu les soupçons, parce que moi, j'en suis à mon... Enfin, là, ce sont mes 23e et 24e enfants, quand même. Vous imaginez?
3: Oui. Non.
23: Rien que dans ce couvent-là.
3: Bon. Alors, vous pouvez me donner votre nom ou pas?
23: Oui, bien sûr.
3: Oui.
23: Donc, c'est le père Bernard.
3: Oui.
23: Est-ce que vous auriez 2 places éventuellement?
3: Quand est-ce que vous pouvez venir me voir? Mercredi après-midi.
23: Mercredi après-midi. Je suis au couvent. On visite tous les mercredis.
3: Et jusqu'à quelle heure vous êtes pris?
23: Ça dépend en fait, hein, c'est variable, hein, ça dépend du tempérament de la religieuse que je visite en ce moment. Mais disons 17h, 17h30, 18h, ça dépend.
3: Mm-hmm. On peut prendre un mercredi à 18h, 17h30. Hein.
23: D'accord. Et dans quel hôtel nous retrouvons-nous?
3: Comment ça, l'hôtel? Au bureau.
23: Oh.
3: De la crèche.
23: J'ai besoin de discrétion.
3: Oui, mais enfin, bon, vous pouvez venir au bureau, hein, personne ne vous identifiera.
23: D'accord. Bon, pour moi, c'est réglé. Passons au triplé de l'évêque, si vous voulez bien.
3: Au quoi?
23: Au triplé de l'évêque.
3: C'est quoi, ça?
23: Ben, l'évêque a eu des triplés.
3: Comment vous dire?
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3: Allô?
6: Oui, bonjour monsieur, c'est bien la SPA?
3: Oui.
6: Je vous appelle rapport à la publicité mensongère que vous avez faite.
3: Quelle publicité mensongère?
6: Comme quoi il y avait journée porte ouverte la semaine dernière.
3: Le week-end dernier, oui, le 23 et 24 mai.
6: Ce qui donc est faux.
3: Pourquoi?
6: Bah parce que moi je suis venu.
3: Oui.
6: Bon certes, j'étais en train de regarder mon téléphone, j'ai regardé un truc sur mon portatif. Et je pensais que la porte était ouverte et je l'ai prise dans la figure.
3: Forcément, on est un refuge, donc on est obligé de fermer le portail pour pas que les animaux s'échappent. Vous aviez juste à ouvrir le portail.
6: Donc il y avait publicité mensongère, on est d'accord?
3: Ah bah quand vous allez à la poste et que la porte est fermée et que vous vous cognez dedans, vous portez plainte contre la poste, soyons sérieux.
6: J'ai quand même la coupure de presse où il y a écrit porte ouverte. Hein.
3: Porte ouverte, c'est une expression, ça veut dire qu'on est ouvert, ça veut pas dire que la porte est ouverte.
6: Moi, je suis allé chez le docteur, donc ça a entraîné une tarification.
3: Mais on ne vous fera rien du tout, on ne remboursera rien, c'est bon?
6: Non mais excusez-moi, mais dans le sens où vous êtes fautif.
3: Bon.
6: Excusez-moi, est-ce que je pourrais dans ce cas avoir peut-être un responsable?
3: C'est moi le responsable.
6: Ah ben un autre responsable?
3: Ah bah oui, si vous voulez.
6: Ah bah oui, s'il vous plaît monsieur.
3: Non mais, bon allez.
7: Vous êtes bien au refuge Fourrière SP. Allô?
6: Oui, bonjour monsieur.
7: Oui, c'est bonjour madame, mais c'est pas grave.
6: Vous avez un chat dans la gorge?
7: Pardon.
6: Excusez-moi, je vous entendais tousser, je m'inquiétais.
7: C'est un chien qui aboie.
6: Ah, excusez-moi. Je vous appelle au sujet de la publicité mensongère qui a été faite.
7: Bah, comptez bien sur moi, parce que ça, c'est bien un problème qu'on va bien vite élucider, je vous raconte, c'est sûr et certain.
6: Ah bah ça, il y a intérêt, oui.
7: Bah oui, il y a intérêt.
6: Ah bah tiens.
7: Là, c'est l'hôpital qui se fout de la charité, mais bon, c'est pas grave.
6: Et en parlant d'hôpital, justement, moi, j'ai ma facture.
7: Mais attendez, c'est de notre faute, ça, peut-être?
6: Ah bah oui.
7: Ah bon?
6: Ah bah oui.
7: C'est quoi cette histoire-là? Je vais prendre vos coordonnées.
6: Vous pouvez faire les virements carte bleue ou pas? Parce que dans ce cas,
7: non, mais il n'y a pas de virement. Je veux votre numéro de téléphone, monsieur.
6: Non, mais parce que dans ce cas, je vous donne mon numéro de carte. Vous pouvez directement...
7: Non, non, non, non,
1: non. Donnez-moi votre numéro de téléphone.
6: Ah ben, donnez-moi vous votre numéro de téléphone.
1: Mais vous l'avez, vous venez de m'appeler.
6: Ah oui, c'est vrai. Bon, du
1: vous
6: coup.
1: Vous m'appelez pour me dire que je me suis pris une porte dans le nez parce que la porte n'était pas ouverte. Non, mais.
6: Alors voilà, j'ai pris une photo de la porte.
1: Mais c'est bien, c'est bien.
6: Du coup, on voit vraiment que vous avez une porte. Ça prouve.
1: Ben, comme par hasard.
6: À la limite, on peut peut-être faire un échange. J'oublie cette histoire de porte ouverte.
1: Non. Donnez-moi votre numéro de téléphone.
6: Et à la place, vous prenez mon beau-frère.
1: Beau-frère de quoi, là?
6: Bah, mon beau-frère, en fait, j'aimerais bien m'en débarrasser. Le truc, c'est que je peux pas l'abandonner sur une aire d'autoroute parce qu'il paraît que c'est mal vu.
1: Mais bien sûr. Voilà. On appellera la fourrière.
6: Comme il mange comme un porc, je me suis dit porc, cochon, animal, SPA. Il y a peut-être un truc à jouer.
1: Super. C'est la radio?
6: Oui, ah bah oui, c'est la radio.
1: C'est la radio?
6: Alors, c'est quelle radio?
1: Je sais pas du tout. Littoral.
6: Non, c'est pas littoral.
1: Oh, bah alors, aidez-moi.
6: Alors, une radio avec beaucoup d'humour.
1: Rire et chanson.
6: Oui.
1: Oh, rire et chanson.
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9: Allô?
0: Oui, bonjour, monsieur.
9: Bonjour.
0: Excusez-moi de vous déranger, c'est au sujet de la manifestation d'hier.
9: Oh, attendez, quel numéro demandez-vous, monsieur? C'est un faux numéro, ça, hein?
0: Vous n'êtes pas à la CGT?
9: Non, monsieur, absolument pas. Et c'est un ancien numéro, ça. Vous le rayez, il vous faut demander un nouveau numéro.
0: Ah oui, mais faut pas m'insulter, moi.
9: Mais je vous insulte pas, monsieur, je vous dis simplement que c'est un ancien numéro.
0: Oui, j'ai compris, camarade, mon
9: frère. Eh bien alors, camarade syndiqué, moi je suis pas syndiqué et je suis l'ancien numéro.
0: Ben oui, voilà. Écoutez-moi, jeune homme.
9: Oui.
0: Vous pouvez avoir du respect quand même.
9: Mais j'ai du respect, monsieur. Je vous dis simplement que c'est un ancien numéro que vous faites, là.
0: Oui, mais vous me dites ancien numéro comme si j'étais vieux de la feuille, moi.
9: Mais je vous le dis parce que c'est pas le premier. Je veux faire changer de numéro. Au revoir, monsieur.
0: Mais écoutez-moi, jeune homme.
9: Oui, mais écoutez, j'ai pas de temps.
0: Je suis administrateur des PTT.
9: Eh bien, je suis bien content.
0: Alors,
9: pour vous, monsieur.
0: Dites-moi quel est votre problème et moi je vous change votre numéro en 5 minutes.
9: Non, mais c'est pas la peine, monsieur. Mais je me débrouillerai tout seul.
0: Non, j'insiste, jeune homme.
9: Non, mais je vous remercie, monsieur. Vous êtes vraiment aimable.
0: Camarade.
9: Oui.
0: Je change votre numéro. Je m'en occupe dans 2 minutes.
9: Non, c'est pas la peine. Si,
0: j'insiste,
9: monsieur.
0: Si, j'insiste.
9: C'est un ancien numéro qu'on m'a attribué. Voilà.
0: Non, je vous le change sans problème.
9: Mais je veux pas, monsieur.
0: Ah, monsieur.
9: Écoutez, vous me faites. Je me débrouille, monsieur.
0: Monsieur, considérez ça comme acquis. Dans 5 minutes, votre
9: numéro. Je ne veux pas, monsieur. Ne change pas mon numéro. Ne touchez pas, s'il vous plaît.
0: Camarade, excusez-moi, je vous donne un nouveau numéro.
9: Moi, je n'en veux pas, monsieur. Écoutez, vous débrouillez. Au revoir, monsieur. Allô?
29: Oui, bonjour, monsieur. Le 40.
9: Oui,
29: bonjour monsieur, Central 10 à l'appareil, on vient d'avoir un état de demande de changement de numéro.
9: Mais non, mais c'est un monsieur qui m'a téléphoné, qui se mêle de ce qui le regarde pas,
29: j'ai pas demandé... Monsieur, vous permettez monsieur, c'est Central 10 à l'appareil, je vous demande de nous excuser une minute, nous vous donnons votre nouveau numéro qui va prendre donc, qui va être en activité dans 10 minutes.
9: Mais je le veux pas monsieur, mon nouveau numéro, moi j'en ai un numéro que j'ai communiqué à tout le monde, je le conserve.
29: Nous sommes désolés, les ordres ont été transmis de manière électronique, c'est trop tard. Hein.
9: Mais par qui monsieur, c'est pas moi qui ai fait la demande. Alors comme ça, n'importe qui peut faire la demande sur mon numéro, où êtes-vous exactement? À Jaurès, là?
29: Oui, nous sommes à Jaurès, monsieur.
9: Oui, mais écoutez, je vais venir déjeuner tout à l'heure.
29: Monsieur.
9: Je travaille moi-même au PTT, je ne veux pas changer de numéro.
29: Bah, écoutez-moi, monsieur, nous avons une demande de l'administrateur, monsieur Doenguer.
9: Oui, mais justement, ce monsieur m'a téléphoné tout à l'heure, il s'est trompé de numéro.
29: Non, écoutez.
9: Oui, écoutez, monsieur, c'est pas le bon numéro, mais ne vous cassez pas la tête, je vous le fais changer.
29: Écoutez-moi, camarade, je vous donne votre nouveau numéro
9: de. Mais je n'en veux pas, monsieur, moi je vais venir tout à l'heure à l'agence commerciale, j'arrive dans un quart d'heure.
29: Mais monsieur.
9: Je veux conserver mon 42.
29: Monsieur.
9: Ce n'est pas parce que Monsieur Tartampion a décidé de me faire changer
29: monsieur,
9: de numéro.
29: Ce n'est pas Monsieur Tartampion, c'est l'administrateur qui est donc le secrétaire général du syndicat, vous le savez très bien.
9: Mais je m'en fous, qui que ce soit.
29: Ah, vous
9: et
29: avez...
9: il a été charmant, il a été gentil, mais moi je m'en fous.
29: Monsieur, vous permettez, vous êtes prié de venir avec vos 3 dernières factures ainsi que 150 francs.
9: Pardon ont...
29: Ah bah oui, monsieur, non.
9: Mais vous plaisantez, en plus, il va falloir que je paye.
29: Bah écoutez-moi, monsieur.
9: Non, mais qu'est-ce que c'est cette plaisanterie? Mais là, je vous garantis que ça va aller loin, cette histoire-là. Non, mais en plus, il va falloir que je paye pour changer de numéro que je n'ai pas demandé.
29: 150 francs, monsieur.
9: Mais jamais de la vie, primo, je suis employé PTT, donc je ne paie pas le téléphone, je ne paie pas l'abonnement.
29: Ah ouais, hein? Ah mais ça, vous n'avez pas signalé, c'est trop tard.
9: Non, mais je ne voulais pas signaler, mais vous m'avez rien demandé, monsieur.
29: Bon, attendez.
9: Ça, alors là, je vous garantis que ça ne se passera pas comme
29: monsieur,
9: ça. Hein?
29: Bah justement, monsieur Deringer vient de rentrer dans mon bureau. Attendez.
9: Oui, mais justement, qui c'est ce monsieur-là?
29: Attendez, vous permettez, je vous passe.
9: Oui, je vous en prie.
29: Il y a le client, là, vous avez demandé, on a déjà son nouveau numéro, et il n'en veut pas.
9: Laissez-moi, je vais le prendre. C'est la meilleure année, celle-là.
0: Allô?
9: Bonjour, monsieur.
0: Mais qu'est-ce qu'il y a, camarade? On a l'heure.
9: Mais je ne voulais pas changer de numéro, moi, monsieur. Vous êtes bien gentil, vous êtes aimable, vous êtes urbain comme tout, mais je ne veux pas changer de numéro,
0: mais
9: monsieur.
0: Je ne suis pas.
9: Pourquoi vous me faites changer de numéro de force?
0: Vous allez payer 150 francs, mais en une journée, vous allez avoir votre
9: mais
0: nouveau numéro.
9: Mais je m'en fous, monsieur. Écoutez, ça va me coûter impression de doloris terrible, cette histoire-là. Moi, je ne veux pas.
0: Écoute-moi, camarade.
9: En plus, je suis moi-même employé des PTT, monsieur. Je ne paie pas ni l'abonnement, ni l'installation, ni rien. Vous voulez me faire payer 150 50 francs.
0: Eh oui, mon camarade, parce que ces étés, nous sommes contre les privilèges. Il n'y a aucune raison que toi, tu ne casques pas comme nous.
9: Mais non, comment? Mais vous payez quoi, monsieur? Mais qui est à l'appareil? J'ai pas compris. Écoutez, vous me dites où vous êtes, monsieur. Je viens vous voir parce que nous sommes voisins. On va s'expliquer de vive voix parce que là, on s'époumonne tous les deux. Hein?
0: Écoute-moi, camarade, ton comportement frise d'hystérie.
9: Mais
0: ça
9: écoutez,
0: ne m'étonne pas de la part des castes des privilégiés.
9: Mais je suis pas un privilégié, nom de Dieu. Je suis un préposé. Vous appelez ça un privilégié, vous? Mais un préposé?
0: Est-ce que tu es venu hier à la manif?
9: Mais non, je suis pas.

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2: Attendez.
3: Oui, allô?
4: Bonjour, madame.
3: C'est hallucinant, votre truc, là. On prévient pas quand on vous envoie des stagiaires, 3 jours avant. Mais vous êtes qui, vous?
4: Professeur Martin.
3: Alors, professeur Martin, d'où?
4: De l'école Martin, évidemment.
3: Je trouve ça hallucinant.
4: Non, mais tout est géré. Les parents ont vos coordonnées, ils vous déposent les enfants.
3: Mais je m'en fous, mais j'en ai rien à faire. Je ne peux pas emmener qui que ce soit sur un chantier.
4: Bon, vous avez pas un camion?
3: Attendez, on a 2 places dans le camion, on a déjà un apprenti. On les met dans la caisse.
4: Eh ben voilà, oui, problème réglé.
3: Quoi?
4: Vous les mettez derrière dans le camion?
3: C'est du bétail, vos élèves, vous les mettez dans le camion.
4: Bon, c'est des gamins, entre nous, c'est un peu pareil.
3: Mais non, mais vous rigolez.
4: Oui, bien sûr.
3: Pour mettre des gamins dans un camion. Mais, ah bah, ce compte-là, ce qu'on va faire, si, on a une remorque.
4: Oui, ah bah, si vous voulez, très bien.
3: Mais non, mais...
4: En revanche, faites juste gaffe de pas en perdre, parce que
3: Mais c'est strictement n'importe quoi, ce que vous me racontez, là. Vous les attacherez pas, vos gamins, dans les voitures?
4: De toute façon, il n'y a pas de ceinture dans le camion.
3: Il n'y a pas de ceinture dans le camion?
4: Bah oui, pas derrière.
3: Il n'y a pas de ceinture, donc vous ne mettez personne dans un camion quand il n'y a pas de ceinture.
4: Non, mais ça, je vais vous bricoler un système avec de la ficelle et 3 bouts de scotch.
3: Mais vous vivez à quel âge, quoi? Vous, non, mais attendez, franchement, quoi. Mais c'est quoi?
4: C'est de la débrouille.
5: Allô?
4: Ah, rebonjour, monsieur.
5: C'était pas.
4: Non, mais alors, c'est bon. J'ai tout réglé avec votre collègue.
5: Non, c'est pas bon du tout. C'est pas bon du tout. Je vous passe mon patron, monsieur.
4: Ah, parce que l'autre, c'était même pas le patron. Oh là là là là.
5: C'était pas.
4: Merci, monsieur.
6: Allô?
4: Ils m'ont mis en attente.
6: Non, je vous ai pas mis en attente, monsieur. Allô? Monsieur, c'est André Breton qui vous guette, vous.
4: Oh là là là là, c'est dingue, ça, hein.
6: Ah, ça peut être dingue, c'est dingue, hein.
4: Ah, il y a quelqu'un?
6: Bah oui, hein.
4: Ah, et ben enfin.
6: Bah, je vous entends depuis tout à l'heure.
4: Pardon, vous m'aviez mis en attente, donc...
6: Mais non, c'est madame qui m'a mis en attente, moi je vous ai pris, vous avez fait... Vous aussi, je suis chanté,
4: et ça
6: hein.
4: Commence, ils m'ont remis en attente.
6: Oh là là.
4: Ah, allô?
6: Oui, monsieur.
4: Oui, vous trouvez ça drôle?
6: Quoi, comment ça?
4: Ça vous fait peut-être rigoler de mettre les gens en attente?
6: Bah non, je rigole pas.
4: J'espère, oui, parce qu'on n'est pas là pour ça.
6: Eh, monsieur, on vous a rien demandé, on vous a rien dit, on fait pas de porte ouverte.
4: Si, vu que mes élèves doivent venir.
6: Non, rien du tout, monsieur. Je m'en fous de ça.
4: Non, mais vous leur faites faire 2-3 bricoles sur les chantiers.
6: Non, attendez, monsieur. Là, vous allez arrêter tout de suite parce que je vous préviens. J'ai un beau-frère.
4: Ça, c'est complètement dingue parce que moi aussi, j'ai un beau-frère.
6: Comme on est en gendarmerie, on va s'occuper de votre cas et à mon avis, ça va pas le faire. Vous allez voir, hein.
4: Pardon, il est quoi, votre beau-frère?
6: Il est commandant de gendarmerie, d'accord?
4: Eh ben, moi, le mien, il est commandant chef.
6: Hein?
4: Eh ouais.
6: Ah, bon. Eh ben,
4: donc, c'est lui le chef.
6: Ouais, mais je vous. Non.
4: Bah, si. Donc, vous me prenez mes élèves et on n'en parle plus.
6: Bah, non.
4: Bah, si.
6: Bah, non.
4: Bah, si.
6: Bah, non.
4: Bah, si.
6: Bah, non.
4: Bah, si.
6: Si moi, je téléphone chez vous pour venir boire un coup, pour venir manger, vous allez m'accepter?
4: Mais bien sûr, mais passez. On boit un coup, on en discute.
6: On en discute. On est 25. Y a pas de problème.
4: Mais y a pas de problème. Venez à 30.
6: Et puis, on est tous. Attention, on est des fouilles crottes, hein. Nous, on se mouche partout.
4: Ah, bah, c'est super. En plus, j'adore les fouilles crottes. Allez.
6: Hey, vive la France.
4: Mais oui, vive la France.
6: Bon, vous arrêtez. Franchement.
4: Hey, vive la République.
6: Vous inquiétez pas. Vous allez voir, vous allez voir.
4: Et vive le Martinland libre!
6: Allez, dégage!
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7: Oui, bonjour madame, je voudrais le bureau des appels en gare.
8: Oui. Bonjour, vous êtes en communication avec la SNCF, région de Paris-Nord.
7: Allô?
9: Oui, bonjour madame.
7: Bonjour.
9: C'est le bureau des appels en gare?
7: Ça dépend ce que vous appelez par des appels en gare. Vous désirez faire venir quelqu'un dans un certain service?
9: Oui.
7: Des personnes qui arrivent de train ou qui vont prendre le train?
9: Qui vont partir, oui.
7: À quel train?
9: C'est l'hôpital Saint-Louis à l'appareil.
7: Merci, monsieur, de me dire d'où vous venez.
9: Oui.
7: Parce que les annonces, on les prie sur l'ongle. Excusez-moi l'expression.
9: Alors, je vais vous expliquer ce qui se passe. Nous avons eu 10 de personnes en consultation ouverte ce matin, dans le service du professeur Ledoux, que je vais vous passer, qui va vous expliquer le problème que nous avons. Hein.
7: Oui.
9: Je vous passe au professeur Ledoux.
7: Merci.
9: C'est à vous parler.
7: Oui.
10: Allô?
7: Oui.
10: Bonjour, madame.
7: Oui, bonjour, monsieur.
10: Service des médecines nouvelles à l'appareil, professeur Ledoux, sensologiste à l'appareil.
7: Oui.
10: Voilà, nous avons fait des saignées à 10 de personnes qui repartaient par le train ce matin. Et vous savez ce que c'est que des saignées?
7: Oui.
10: Et nous utilisons les sangsues. Vous savez, les sangsues, les petits animaux, là.
7: Oui.
10: Et alors, le problème est que nous avons laissé, un de nos assistants laborantins, a laissé des sangsues dans les narines de nos patients.
7: Oh là là.
10: Et oui, et il faudrait les prévenir tout de suite qu'ils se mouchent, parce que sinon, ils vont devenir amnésiques, parce que la sangsue va arriver dans le cerveau et ça les rend amnésiques.
7: Oh là, mon Dieu.
10: Eh oui.
7: Alors, qui c'est que vous appelle?
10: Alors, est-ce que vous pouvez faire un appel en gare?
7: Attendez, bougez pas 2 minutes. Vous êtes le professeur Ledoux de l'hôpital Saint-Louis.

0: Bon, alors il y a 10 personnes...
1: qui sont venues ce matin en consultation chez le professeur Ledoux.
0: À Saint-Louis, bon.
1: Demandez-leur de se moucher pour retirer les sangsues.
0: Attendez. C'est un grave problème. J'ai l'hôpital de Saint-Louis recherche 10 personnes qui ont eu des sangsues pour des saignées. Et il y a des sangsues, enfin, qui sont restées dans les narines.
2: Qu'est-ce que vous voulez changer?
0: Demandez qu'est-ce qu'il faut, parce que moi, je ne sais pas quoi faire, moi. Il veut que je fasse, que je dise un appel à la gorge, j'ai fait l'appel. Regardez. Bon, écoutez, je vous laisse au bout du fil.
1: Oui, j'écoute. Hein.
0: Bon. Votre attention, s'il vous plaît, une urgence. Les personnes qui ont eu affaire au professeur Leroux à l'hôpital Saint-Louis sont attendus d'urgence au bureau d'accueil. Celui-ci situé face à l'escalier du restaurant. Allô?
1: Oui, vous n'avez pas compris, madame.
0: Mais si.
1: Non, parce que la sangsue, si elle est montée, ça peut...
0: Mais les personnes, si elles étaient là, viendraient me voir.
1: Mais non, parce que ça les rend amnésiques. C'est pour ça qu'il faut leur dire de se moucher pour faire dégager la sangsue.
0: Les 10 personnes qui ont eu affaire au professeur Leroux de l'hôpital Saint-Louis sont invitées, suite à des sangsues, de se moucher fortement. Votre attention, s'il vous plaît, pour une urgence donnée par le professeur Leroux de l'hôpital Saint-Louis. Les personnes qui ont eu affaire à ce professeur sont priées, dès la prise des sangsues, de se moucher fortement. Suite à erreur médicale.
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4: Allô?
5: Bonjour monsieur, c'est bien l'exploitation agricole?
4: Oui.
5: Je suis permis de faire croire aux impôts que vous dissimulez des revenus.
4: Bah non, mais dans quel but vous faites ça?
5: Bah ça me permet de toucher une prime pour délationnisme.
4: Puis nous, un jour, on va se faire contrôler, c'est nous qui vont se faire toper.
5: Bah c'est ça, c'est vous qui vont se faire toper parce que vous allez faire semblant de faire une fraude.
4: Ah bah non, pas d'accord. Hein.
5: Pourquoi?
4: Ah bah, vous prenez vos responsabilités.
5: Ah bah je les ai prises en vous délationnant.
4: Ah bah, c'est un peu facile ça. Bon, on va aller à la police et puis c'est tout.
5: Ah bah non, ce qu'il faudrait, c'est que vous faites semblant de fraudifier.
4: Mais on va rien fraudifier du tout. Agriculteurs, on a déjà zéro pointé. Alors c'est nous qui vont être pénalisés parce que monsieur il veut pas payer des surprimes.
5: Ah non, c'est pas ça, c'est que moi je vais la toucher la surprime.
4: Justement, vous allez la toucher puis nous on va payer parce que nous on a soi-disant fraudé. Et vous trouvez ça normal vous, bien sûr. On est dans une société de nos droits, oui.
5: Non mais après ce sera amorti, j'imagine, dans vos frais.
4: Amorti de quoi? Vous êtes pas gonflé.
5: Bah non, parce que vous voyez.
4: Ah bah non. Ah bah les agriculteurs ils fraudent. Ah bah oui, c'est bien connu. Bah oui.
5: Vous, ça vous coûte rien, vous voyez.
4: Mais ça nous coûte rien, vous en savez rien du tout. Moi je vous connais même pas.
5: Moi j'ai dit que vous aviez planqué 2 millions en fait, en liquide.
4: Ah bah oui, qui plus est, 2 millions c'est rien. Hein.
5: Bah quand même, 2 millions, c'est peut-être un détail pour vous, mais pour moi ça veut dire beaucoup.
4: Non mais pour nous, 2 millions, vous vous rendez compte?
5: Moi je me rends compte que quand même, pour moi c'est une certaine somme.
4: Mais hein. Est-ce que vous écoutez que nous on
5: non,
4: a...
5: Non mais ce que je veux dire, c'est que moi 2 millions je les ai pas tous les jours, vous voyez.
4: Personne les a tous les jours, 2 millions d'euros, mais vous vous rendez pas compte.
5: Donc ce qu'il faudrait c'est dissimuler un peu de liquide chez vous.
4: Non, on ne dissimule rien nous, on n'est pas des fraudeurs, on n'est pas des voleurs.
5: Non mais vous faites juste semblant.
6: Attendez monsieur.
5: Ah bah une autre dame.
6: Là il y a quand même quelque chose qui est grave. Quand même. Vous occupez pas, vous prenez un nom comme ça au hasard et puis pour toucher une prime derrière, c'est quand même grave là votre truc, je pense.
5: Grave non, je dirais que c'est du débrouillardisme.
6: Bah oui, mais attendez, mais tout le monde fait pareil, personne payera d'impôts à ce moment-là. Mais dissimulez, mais attendez, mais moi j'ai pas envie d'aller en prison pour vous quand même.
5: Non, alors normalement vous allez pas en prison.
6: Ah non, mais attendez, mais vous êtes grave là quand même. Non, attendez, moi j'appelle mon collègue, il va venir, on va être tous les deux là.
7: Qu'est-ce que c'est que cette connerie?
5: Bonjour madame.
7: Non, je suis.
6: Ah, c'est le collègue.
7: Je veux pas perdre mon temps avec vous, hein.
5: Non, mais c'est vite fait, vous planquez 2 millions chez vous.
7: Non, vous prenez pour un rigolo quoi, je parle pas de 3 semaines. Non, mais vous prenez pour qui, là? Allez, dégagez.
5: Non, mais vous, ça vous coûte rien du tout.
7: Mais vous faites pas chier, d'accord? Est-ce que c'est clair?
5: Non.
7: Est-ce que c'est clair?
5: Bah non, c'est pas super clair.
7: Mais vous avez compris ou quoi?
5: Bah, j'ai compris que c'est pas hyper clair, quand même.
7: Non, mais je crois que vous avez pas compris. Alors, dégagez, d'accord? Parce que alors là, je vais me fâcher, ok?
5: Ce serait dommage, vu qu'on est associés dans cette combine, tous les deux.
7: Combine, mais je m'en fous de la combine. Je vais pas te vous chercher. Hein, j'ai du boulot, je suis professionnel. Alors, venez pas m'emmerder, d'accord?
5: Je vous rappelle plus tard, quand même.
7: Ne rappelez pas, hein.
5: Non, mais.
7: Conseil,
5: alors...
7: ne rappelez pas, ok?
5: On peut dire dans une demi-heure.
7: Ne rappelez pas! Parce que je vais te faire une tête au carré, moi, tu vas voir. Ok? Parce que si je m'occupe de ton cas, tu vas voir.
5: Dans ce cas, on dit dans une heure?
7: Non, c'est pas... espèce de tête de nœud, va.
5: Ok, donc évidemment, je le rappelle immédiatement.
7: Oui, allô, là?
5: Oui, bonjour, madame. Je vous rappelle comme convenu.
7: Vous rigolez ou quoi? Vous avez rien compris?
5: Vous venez de rappeler.
7: Bon, espèce de pollueur. Tu n'as pas marre d'être con?
5: Ah, ça, je peux vous garantir que ça fait des années que j'ai commencé, je vais pas arrêter d'être con aujourd'hui, hein, c'est sûr.
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2: salon à Gosine, bonjour.
3: Bonjour madame, je souhaite parler au responsable de l'établissement.
2: Je vous laisse, ce n'est quittez pas.
3: Oh, merci, merci, au revoir.
8: Allô?
3: Oui, bonjour.
8: C'est Speed?
3: Oui.
8: Oui, dites-moi.
3: T'en as?
8: C'est qui à l'appareil?
3: Speed.
8: Oui, ben bonjour, oui, dites-moi.
3: Ça va, vous allez bien?
8: Oui, ça va. Et alors, qu'est-ce que vous allez faire alors pour les radiateurs?
3: Il faut les déposer, je pense.
8: Oui, il faut les déposer. Vous êtes son beau-frère, non?
3: Oui, c'est moi.
8: Ah, bon, ben alors vous ne vous présentez pas.
3: Ah, pardon, excusez-moi, ça va?
8: Bon, ça va très bien.
3: Bon, alors,
8: il faudra les déposer, ces radiateurs, parce que je vais faire peindre mon salon de partout, vous voyez, les murs. Et il n'a pas accès derrière les radiateurs. J'ai dit non, je ne veux pas les enlever. Il m'a dit non, je ne peux pas, il faut quand même les déposer. Je vais peindre derrière les radiateurs, tout ça. Et puis ouais. Ça se voit, c'est tout sale. Alors donc, il faut les enlever.
3: Mais oui, parce que vous avez votre rondelle qui est humide, en fait. C'est pour ça qu'on ne peut pas.
8: Vous avez quoi?
3: La rondelle.
8: Oui.
3: Votre rondelle, elle est humide.
8: Oui.
3: Donc, moi, je peux juste passer un doigt, vous voyez?
8: Oui.
3: Mais pas plus, parce que si votre rondelle était sèche, à la limite... Bon, je pourrais juste mettre un doigt et puis comme ça, je pourrais travailler sans avoir à le déposer, à vous déposer.
8: Oui.
3: Mais là, il faut que je puisse déshumidifier votre rondelle.
8: Oui.
3: Donc, il va falloir que je passe deux doigts dans votre rondelle et toute la nuit, que ça travaille, quoi.
8: Mais j'ai déjà fait une fois, j'ai fait des papiers peints et tout, ils ont tout déposé les radiateurs et puis après, ils les ont remis.
3: Oui, mais est-ce que vous pouvez mettre un doigt dans votre rondelle?
8: Moi, je comprends pas cette technique, ça. Vous comprenez ce que je voulais dire?
3: Ouais.
8: Il faudrait que vous veniez me voir et puis voir un peu le travail qu'il y a à faire.
3: Si, je peux venir vous voir. Est-ce que vous aurez le temps? Je vous mets un doigt dans la rondelle et vous me dites si ça va.
8: Bon.
3: Il faut que je puisse introduire deux doigts dans la rondelle.
8: Oui.
3: Tourner comme ça. Vous voyez, bien tourner pour oui. bien patiner l'intérieur, bien l'élargir, quoi. Sortir les doigts, revenir. Vous voyez, il faut bien travailler la rondelle.
8: D'accord.
3: Ça ne se fait pas comme ça.
8: D'accord. Mais dans quelle rondelle vous parlez?
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10: Oui.
11: Oui, bonjour monsieur, excusez-moi de déranger. Je souhaitais parler au blanchisseur, s'il vous plaît.
10: Oui, enfin, je suis la responsable d'accord. De la blanchisserie, dites-moi.
11: J'ai touché 5000 euros en travaillant au noir.
10: Oui.
11: Et du coup, pour éviter d'avoir à payer les taxes, les impôts, tout ça, je voulais faire appel à vos services.
10: Mais nous, monsieur, blanchiment, mais c'est pas du blanchiment d'argent, monsieur, c'est non. C'est du linge, on est une blanchisserie, on nettoie du linge,
11: oui,
10: monsieur.
11: Oui, non, mais je comprends que vous pouvez pas le dire.
10: Non, mais pour de vrai, je suis honnête avec vous. Faut pas regarder par rapport à un blanchisseur. Un blanchisseur, c'est réellement quelqu'un qui nettoie du linge, donc là.
11: Non, si ça peut vous rassurer, je vous appelle sur une ligne sécurisée, y a aucun souci.
10: Ah non, mais moi, y a aucun souci. Vous venez, vous m'apportez vos vêtements sales. Je vous les lave, je vous fais payer, je vous les rends, y a
11: d'accord.
10: Pas de souci. Mais je peux pas vous blanchir de l'argent, ça c'est une expression française en fait, c'est pas un véritable terme, mais il n'y a pas d'entreprise de blanchiment d'argent, ça n'existe pas.
11: Non mais je comprends ce que vous voulez dire, disons que je vous apporte 5000 vêtements sales, hein, et vous me rendez 5000 vêtements légaux.
10: Mais non, c'est pas possible. Et puis nous on est surveillés également par l'État, on est en France monsieur.
11: Du coup peut-être que c'est mieux qu'on se rencontre à l'extérieur.
10: Mais non mais du coup c'est juste pour vous dire que c'est pas possible.
11: Donc moi ce que je vous propose c'est qu'on peut se retrouver peut-être à la gare ou envoyer un truc un peu neutre.
10: En tant qu'entreprise on peut pas.
11: Non mais je comprends, c'est une façade quoi le coup du linge.
10: Mais carrément pas, on est une vraie blanchisserie, mais monsieur venez chez nous, on a des machines, on va laver vraiment vos linges.
11: Oui j'ai vu ça à la télé ouais, et puis après derrière vous avez une cave ou un truc.
10: Oui, moi aussi j'ai vu cette série télé et puis après ils font de la drogue dans le désert. Il y a pas de souci mais non, il y a rien d'illégal chez nous.
11: Non,
10: je vous dis, c'est un film monsieur.
11: Mais
10: c'est un film. C'est pas que vous comprenez pas, un film.
11: Parce que le truc c'est que si vous me donnez de la drogue à la place, ça va pas être légal du tout.
10: Le gars il me dit si vous me donnez de la drogue à la place, ça va pas être légal du tout. Non mais monsieur, vous m'apportez du linge sale et c'est tout.
11: Non mais j'ai très bien compris.
10: Mais carrément, mais monsieur, alors
11: non mais je vous ai dit la ligne n'est pas sur écoute, vous pouvez me parler franchement.
10: Non mais je suis franche avec vous,
11: voilà.
10: En fait, vous me comprenez pas, vous me faites perdre mon temps.
11: Et
10: monsieur.
11: Alors, j'ai aussi mon beau-frère qui est accusé de fraude fiscale. Et si vous faites un papier pour le blanchir, au moins celui-ci pourrait lui éviter le tribunal.
10: Bah oui, mais moi je connais pas votre beau-frère.
11: Bah oui, mais vous pouvez quand même le blanchir, non?
10: Et non, puis moi de toute façon, je ne suis que responsable, je suis même pas la directrice de cette entreprise, je n'ai pas tout pouvoir sur l'entreprise.
11: Vous pouvez pas blanchir mon...
10: Non, je peux. Bah non, pas du tout, je ne peux pas.
11: Dans ce cas, je vais juste prendre un rendez-vous pour moi alors.
10: Pourquoi faire?
11: Ce serait pour me blanchir les dents.
10: Je viens pour vous blanchir les dents.
11: Oui.
10: Est-ce que c'est une blague et je gagne de l'argent si je reste au téléphone avec vous? Sinon, je raccroche parce que...
11: Alors, j'ai une bonne nouvelle, une mauvaise nouvelle. La bonne nouvelle, c'est que c'est une blague. La mauvaise, c'est que non, vous gagnez pas d'argent.
10: Ah.
11: Ouais.
10: Si je gagne pas d'argent et que vous me faites des blagues au téléphone, bah, vous avez 12 ans et vous êtes au collège, vos parents sont pas là.
11: Ah, bah, vous avez gagné. Bravo.
7: Il est perchi ou quoi, alors?
10: Je vais passer à la radio et tout. Je vais la honte et tout. Et la meuf à l'école ou quoi?
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12: Oui, allô?
3: Oui, allô?
12: Oui,
3: bonjour, c'est service informatique de la mairie à l'appareil. C'est au centre de coiffure? Dites-moi, on a des documents à vous faire parvenir. On aurait besoin de votre adresse email.
12: On n'a pas de... Pour l'instant, on n'est pas...
3: Attendez, c'est...
12: Enfin, ça sera bientôt fait.
3: Attendez, vous n'avez pas de modem
12: Ah non, pas du tout.
3: Ni à 56 000 bits ou même pas de KRM 65 000?
12: Ah non.
3: C'est pas vrai. Eh les gars, je viens avec le salon de coiffure. Ouais, ils n'ont pas de modem, ils n'ont pas d'email. C'est pas vrai.
12: Ben si.
3: Attendez, je vous passe le chef de service, il est mort. Qu'est-ce que c'est que ce travail? Allô?
12: Allô?
3: Oui.
12: Oui, bonjour monsieur.
3: Bonjour monsieur. Qu'est-ce qu'on me dit là? Vous n'avez pas de modem?
12: Ben non. Pas. Pourquoi vous rigolez?
3: Vous n'avez pas d'email?
12: Mais non.
3: Mais c'est pas vrai ça.
12: Pourquoi?
3: Mais... Alors, vous pouvez... Vous pouvez pas nous envoyer un email?
12: Mais non. Non, mais attendez, là, à qui j'ai affaire, là?
3: C'est le service informatique de la mairie, monsieur.
12: Mais peut-être, oui, mais moi, je suis désolé, mais je suis pas relié à Internet, moi. Qu'est-ce que vous me dites, là?
3: Mais c'est pas vrai!
12: Mais pourquoi? Mais si c'est vrai, monsieur. Bon, écoutez, qu'est-ce que vous voulez, exactement?
3: Mais on a besoin de votre adresse email!
12: Mais on en a pas, monsieur. Bon, écoutez, moi j'ai autre chose à faire. Écoutez, qu'est-ce que vous voulez exactement?
3: Bon, c'est pas grave. Donnez-nous le nom de votre serveur.
12: Mais on n'a pas de serveur.
3: Hey, mais votre provider.
12: Mais on n'a rien de tout ça. Mais... Bon, ok, d'accord. Moi, c'est pas ça à faire, hein. Ok, voilà.
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13: Allô?
11: Bonjour monsieur, c'est bien le magasin Meubles et Literie?
13: Oui.
11: Monsieur Martin à l'appareil, service technologique d'assistance Martin Télécom.
13: Oui.
11: Je vous appelle parce qu'apparemment votre ligne est défectueuse.
13: Ben quand je décroche le téléphone, ça fait un drôle de bruit, mais il y a déjà longtemps que ça fait un drôle de bruit.
11: Ah bah oui, voilà, c'est exactement ce qu'on m'avait signalé.
13: Du, un bruit comme ça.
11: Attendez, est-ce que par hasard le bruit ce serait pas du?
13: Oui, du comme ça.
11: Ah bah heureusement que je vous appelle.
13: Oui.
11: Donc je vais lancer une procédure anti-dudut, comme on dit dans le métier.
13: Oui.
11: L'ordinateur va faire des bips. Chaque fois que vous entendez un bip, vous contre-bipez en disant bip.
13: Oui.
11: Je lance la machine, je vous reprends juste après.
13: Oui.
3: Procédure anti-dut activée. 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
13: Trois fois bip.
3: Bip. 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
13: Au moins quatre fois bip.
11: Allô?
13: Oui.
11: Ok, on avance bien. Donc maintenant, il faudrait faire dièse, puis étoile.
13: Non, j'ai la touche étoile, mais pas l'autre.
11: Ah, bah j'ai vraiment bien fait de vous appeler.
13: Oui.
11: Donc vous avez la touche zéro. D'un côté, il y a étoile, et de l'autre?
13: Deux barres en montant et deux barres de l'autre sens.
11: Ah oui, donc forcément, c'est pas dièse.
13: C'est pas marqué dièse, non.
11: Bah oui, c'est ça, ce serait marqué, évidemment.
13: Oui.
11: Donc il va falloir que je vous rajoute des touches.
13: Allô?
11: Bonjour monsieur, donc visiblement vous avez un problème de touche.
13: Non, il n'y a pas de problème avec les touches.
11: Bah déjà la touche dièse.
13: Enfin, je l'ai même pas, hein, monsieur.
11: Ah bah oui, c'est ce que me disait votre collègue, donc je vous commande une touche dièse.
13: Oui.
11: En attendant, là vous allez faire CTRL Z, donc la touche CTRL et la touche Z.
13: CTRL, je l'ai pas là, la touche CTRL.
11: Oh là là, pas de touche CTRL non plus.
13: Ça.
11: Bon c'est pas grave, dans ce cas je vais vous changer le téléphone, c'est plus simple.
14: Non, non, qu'est-ce que c'est cette histoire là? J'ai pas besoin de nouveau téléphone, celui-là il fonctionne bien. C'est une arnaque ou quoi là?
11: Bonjour madame, pardon, mais entre le dudut, la touche dièse, la touche CTRL.
14: Non, puis en plus je suis pas madame, je suis monsieur.
11: Admettons. Bon, là, je suppose que vous n'êtes pas à côté du téléphone, évidemment.
14: Bah si, je suis avec le téléphone.
11: Ah, super. Eh ben, je peux vous montrer qu'il marche pas.
14: Ah bon?
11: Ah oui, par exemple, si vous appuyez sur la touche étoile, normalement, ça fait un bip.
14: Attendez. Ça fait un bip.
11: Bah, qu'est-ce que vous avez fait?
14: Ah, vous m'avez demandé de faire étoile.
11: Ah bah non, j'ai dit si vous faites étoile, mais normalement faut d'abord faire dièse et ensuite.
14: Oui, mais j'ai pas fait dièse, c'est normal.
11: Eh oui, parce que vous n'avez pas la touche, c'est vrai. Bon bah faut vraiment que je le change.
14: Non, mais je ne veux pas de nouveau téléphone.
11: Non mais un qui fonctionne.
14: Bah, celui-là fonctionne très bien, la preuve vous venez de m'appeler.
11: Pardon, mais il fait pas les dièses.
14: Si,
11: il fait
14: si,
11: pas.
14: Si, il fait tout ce qu'il faut, ça va.
11: Alors je vous cale l'intervention, attendez.
14: Non.
15: Allô.
11: Oui, bonjour monsieur.
15: J'ai pas de problème monsieur, au revoir monsieur.
11: Ah, elle a raccroché. Bah je la rappelle tout de suite.
15: Allô.
11: Rebonjour monsieur, ça se confirme qu'il y a un problème, hein. Là ça a coupé.
15: Non monsieur, ça n'a pas coupé, c'est moi.
11: Ah bah je vous garantis, j'étais en train de vous parler.
15: Je n'ai pas de problème sur ma ligne, au revoir monsieur.
11: Ok, et je la rappelle.
15: Monsieur, je commence à en avoir...
11: Ah non mais pardon monsieur, c'est monsieur Martin, ça a encore coupé hein.
15: Non, ça n'a pas coupé.
11: Ah bah c'est-à-dire que j'étais en train de vous parler.
15: Non monsieur.
11: Si si, et là claque, plus rien.
15: Mais non monsieur, ça n'a pas coupé, c'est moi qui ai coupé la communication monsieur.
11: Ah oui mais alors faites gaffe parce que si vous coupez, ça risque encore de raccrocher.
15: Oh, pas possible ça.
11: Écoutez, je préfère quand même vous changer ce téléphone.
15: Je vais venir changer mes téléphones, non mais oh,
11: mail. Je vous rajoute l'option touche dièse.
15: Non monsieur, c'est moi qui ai éteint le téléphone.
11: Ah oui mais alors si vous éteignez le téléphone, attention, je pourrais pas vous rappeler.
15: Oh.
11: Avouez que ce serait dommage.
15: Oh, merde,
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16: Allô?
3: Allô?
16: Bonjour.
3: Bonjour, comment ça va?
16: Ça va.
3: Bon, je suis en route là, je suis déjà parti. Donc j'arrive. Tu me dis ce qu'il faut que je prenne donc pour le dîner?
16: Pour le dîner? Qui que ça qui vient?
3: Ben, hey, c'est Robert, Robert Lamolle.
16: Robert, je connais pas.
3: Mais... Ça fait 3 semaines qu'on correspond sur Internet.
16: Ah. Hein,
3: et tu m'as dit que ce soir, enfin, je pouvais venir te voir et que nos vœux allaient se réaliser.
16: Bah, parce que je me rappelle peut-être pas ou je ne sais pas.
3: Bah, hier soir, tu m'as écrit donc sur Internet, dans notre site de rencontre.
16: Ah bah, c'est pas moi alors.
3: Ah bah si.
16: Ah bah non, moi j'ai pas de ça.
3: T'as pas de ça quoi?
16: Bah, des machins d'Internet, comme vous dites, un truc...
3: T'as pas d'Ethernet?
16: Ah non, j'ai pas ces trucs-là.
3: Ah bah tu sais que moi j'en ai eu partout dans mes poutres. Hein.
16: Ah.
3: Moi j'ai eu d'Ethernet partout dans mes poutres. Hein. Ça m'a coûté cher, hein. Ça bouffe le bois ces saloperies-là. Ça fait des copeaux, après ça fait de la poussière, dis donc.
16: Ah bon?
3: Je suis parti de Colmar ce matin.
16: De Colmar? Bah dis donc, je connais pas.
3: Bah de Colmar en voiture, en Alsace.
16: Ah! En et Alsace?
3: Bah oui, j'ai pris la route ce matin à 5 heures d'Alsace.
16: Oh!
3: Et là, je suis là dans une heure à peu près. Hein.
16: Ah bon?
3: Bah.
16: Eh ben bon, une belle surprise alors, voyez. Hein.
3: Ah bah ça va faire une belle surprise puisque tu m'as dit enfin que tu étais prête à me recevoir, qu'on allait pouvoir dîner ensemble et que tu m'hébergeais et qu'on verrait bien après.
16: Houhou! Qu'est-ce que c'est que ça?
3: Ah bah j'ai reçu ça avec ton adresse.
16: Oh, bah dis donc, ça c'est quelqu'un qui fait un tour alors, je sais pas.
3: Ah bah non.
16: Oh!
3: Tu m'as même dit qu'il fallait que je passe par la pharmacie et tout ça sur la route.
16: Hein? Eh ben, j'ai jamais parlé de ça.
3: Ah bah si.
16: Ah non, je m'excuse, ça, jamais j'ai parlé de pharmacie, de tout ça, hein.
3: Bah dis donc, mais moi, qu'est-ce que je fais? Faut que je fasse marche arrière, alors?
16: Bon, je ne sais pas. Je vous verrai bien quand vous arriverez.
3: Ah, bon. Donc on peut se voir.
16: Alors, vous pouvez me dire, mais je ne sais pas qui vous êtes.
3: Bah c'est pas grave, on fera comme si on
16: se
3: connaissait.
16: Ouais, bah c'est pas grave, hein.
3: Bon, alors, qu'est-ce que je prends pour le dîner?
16: Oh, ben je mettrai un pot-au-feu, tant pis, j'ai fait des petits pot-au-feu, mais tant pis.
3: Ah ben très bien. Alors un pot-au-feu, je vais passer prendre du vin là, c'est un bon caviste.
16: Bon.
3: Hein?
16: Comme vous voulez.
3: Voilà.
16: Eh ben on va vous voir tout à l'heure, alors si c'est ça, si vous arrivez.
3: Après on ira au lit, puis on verra bien ce qui se passe, hein.
16: Moi je vous connais pas, mais on verra bien, vous connaissez, je sais pas qui c'est.
3: Dis-moi, est-ce qu'il faut que je prenne des draps?
16: Mais des draps pour quoi faire?
3: Ben pour niquer.
16: Hein? C'est une sacrée surprise, hein.
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17: Bonjour.
11: Bonjour monsieur, c'est bien ici le poulailler, là, des œufs.
17: Oui.
11: Je vous avais acheté des œufs il y a quelques temps.
17: Des quoi?
11: Des œufs.
17: Des œufs de poule?
11: Oui, c'est ce que je dis, j'ai acheté 48 œufs de poule.
17: Ouais.
11: Comme ils marchent pas, moi je vais vous les rapporter.
17: Bah, je comprends pas, ça marche pas un œuf. Mais vous les avez achetés quand les œufs?
11: Bah ça fait à peu près 6 mois.
17: Du coup ils sont périmés.
11: Ah je confirme, sur 48 œufs, pas un seul poussin qui est sorti.
17: Non mais moi je vends pas des œufs à couver moi.
11: Oui non mais ils sont défectueux en même temps.
17: Non, ils sont pas défectueux monsieur, je ne vends pas des œufs de ponte.
11: Ah bah non, oui, je sais bien, oui, c'est pas des œufs de ponte puisque c'est des œufs de poule.
17: Mais non.
11: Ah mais si.
17: Non. Ce que vous dites c'est absolument pas cohérent.
11: Donc, je prends ma calculette.
17: Mais non, mais
11: vous me devez...
17: Je vous dois rien du tout. Vous ne m'avez pas demandé pour faire des poules.
11: Bah, excusez-moi, je sais quand même que la poule, elle sort bien de l'œuf.
17: Non, mais, monsieur, une vache, s'il n'y a pas de taureau, elle fera pas de veau, hein.
11: Excusez-moi si je vous la prends, mais les vaches ne font pas d'œufs, hein.
17: Non, mais ils font des veaux.
11: Vous me parlez d'œufs de vache.
17: Je putain, bon, hey,
11: je parle pas d'œuf de vache.
17: Non, vous comprenez pas.
11: C'est quand même moi qui me fais avoir dans l'histoire.
17: Non, pas du tout. C'est vous qui avez pas compris comment fonctionnait un œuf de poule.
11: Bon, voyons.
17: Non, ça commence à se bien faire.
11: Bon, passez-moi le responsable.
17: Bien sûr.
11: Merci, monsieur.
17: Allez.